0: Allez, venez, on se transforme tous en caramel.
1: Je vous aime, Olivier, je vous aime.
0: C'est parfait à la réa.
1: C'est caramel à l'appareil, je vous aime.
0: Mais Libataire, il avait encore rien.
2: Caramel,
0: hey, caramel, c'est caramel. Je voulais te remercier, caramel.
2: Bah, y a pas de problème.
3: Allô, c'est Tony. Moi, j'avais plein
0: de choses. Moi, je voulais remercier la
3: mais je vais pas les dire parce qu'il est 4h du mat. Moi, je demande à passer en prime time.
0: Bah, c'est Ramette et je suis pas en prime time. Je voulais remercier quand même. Comment il s'appelle Bat. Non, Gérard. Bat. Connard.
4: Ouais, voilà. Connard, alors, connard,
0: connard,
4: il t'emmerde.
0: Gérard, laisse parler caramel.
4: Voilà, vous m'entendez maintenant?
0: Et Gérard, on s'en fout un petit peu de ta gueule.
5: Bah, un petit peu beaucoup même.
4: D'accord. C'est qui vient de dire ça? Bon, c'est quoi là ce bordel?
6: Qu'est-ce qui se passe?
5: Tony?
0: Ouais.
5: T'as pas une chose à me dire?
0: Oui, je t'aime.
4: Non, non, mais connard, vous dégagez tous en même temps, j'arrête.
5: Toi aussi?
4: J'arrête.
5: C'est génial.
6: C'est un monologue.
4: Non, non, mais de toute manière, tu me vires tous les mecs et je parle qu'au nana. C'est tout terminé.
6: Ouais, bah, rappuie alors, les mecs sont partis.
5: Ah, super histoire d'amour avec toi, quoi.
0: Ah, c'est super.
4: Ouais, comme par hasard, c'est pas.
6: Mais qu'est-ce que parle, il y a un blanc.
4: Je viens de te dire de me virer tous les mecs, tu les prends au standard.
6: Ouais.
4: Ok, il n'y a plus personne ici pour faire le standard. Okay. Moi, je ne vais pas continuer.
6: Ok.
4: C'est clair.
6: Ok.
4: Tu m'envoies Karine, elle va venir.
6: Okay.
4: Karine, tu te dépêches, s'il te plaît.
7: S'il te plaît.
0: Il y aurait plus de monde.
5: Gérard.
4: Allô.
5: Gérard. Allô, Gérard.
4: Oui.
5: Oui, dis-moi. Je voulais simplement te remercier parce que...
0: Oh, bâtard.
5: Oh, tu m'écoutes, là?
4: Je t'écoute.
5: Bon, je voulais simplement te remercier parce que grâce à toi, j'ai trouvé l'amour de ma vie. Et c'est Tony.
0: Oh, connard.
5: Je voulais simplement t'inviter à notre prochain mariage, voilà.
4: Eh ben, tu compteras pas sur moi.
5: Pourquoi?
4: J'irai pas, c'est tout.
5: Pourquoi?
4: Parce que j'irai pas, c'est tout.
5: Mais écoute, mais...
4: Je n'irai pas.
5: Mais ça te fait pas plaisir que qu'enfin j'ai trouvé l'amour de ma vie?
4: Je m'en fous.
5: Tu t'en fous?
4: Ça me fait une belle jambe.
5: Tant mieux.
0: Allô, Gérard?
5: Oui, Tony.
0: Gérard, à l'appareil.
4: Bon,
0: Gérard,
4: tu les prends tous, là.
5: Alors, c'est le vrai Caramel, là.
0: Je suis la femme de Caramel.
5: Salut, les filles.
0: Gérard, je suis la femme de Caramel.
5: Allô, les filles, allez,
4: Caramel. Karine, tu me les prends tous, s'il te plaît, au standard.
5: C'est
4: tu me
5: caramel à l'appareil. Tony.
4: Voilà.
5: Pas Gérard.
4: Non, mais il y en a qui s'amusent pas. Tu dégages, je viens de dire qu'on reprenait les filles au standard un peu, là.
8: C'est toi qui fais l'arrière.
4: Allô. Allô. Mais c'est quoi, là, ce cirque encore avec le micro?
9: Moi, ils sont à l'antenne, Gérard. Hein.
4: Non, mais moi, j'ai personne.
9: T'as dû appuyer sur un bouton.
4: Bah non.
7: Fun Radio marche plus, Gérard.
4: Ah bah non, bah...
7: C'est ta faute.
4: Bon, toi, tu dégages avec ta caméra, d'accord?
7: Gérard, retrouve le bouton sur lequel t'as appuyé.
4: Là, vous m'entendez?
6: Oh
4: là, vous m'entendez?
9: Gérard, t'as fait une connerie,
7: Gérard,
9: là.
7: Dégage,
4: quoi.
0: T'as encore coupé.
4: Putain, mais c'est quoi ce cirque?
5: Non, mais on t'entend,
4: dégage,
5: Gérard.
4: Dégage, toi. Tu dégages maintenant, d'accord?
8: Ouais.
4: Non, mais tu dégages. D'accord, je suis pas ton copain, hein.
9: Gérard, alors, tu peux dégages. Reprendre le débat et appuyer sur le bouton. Nous, nos auditeurs sont à l'antenne, t'as appuyé sur un bouton.
4: Tu dégages ou je suis en colline.
9: Gérard,
4: tu te concentres,
9: s'il te plaît. Deux secondes, on va finir, on va essayer de faire.
4: Ouais, ben, dans ce cas-là, tu me dis sur quel bouton tu peux appuyer.
9: Je sais pas sur quoi tu as appuyé, malencontreusement.
4: Eh, alors sur où?
9: Je sais pas, tu as appuyé où, Gérard?
4: Là, et là. Quoi, je suis con?
9: Vas-y, rappuie, vas-y.
7: Vas-y.
4: Mais merde!
0: Ouais, ça marche, Gérard!
7: Concentre-toi! Concentre-toi!
0: Ouais, c'est bon, ça marche, Gérard! Touche à rien!
4: Putain, mais c'est quoi là que vous me faites au standard?
7: C'est pas nous, Gérard!
9: Ça vient pas de nous, c'est toi qui appuies sur des
7: c'est
9: boutons!
7: C'est toi là!
4: Dégage!
7: Sans vouloir en vous!
9: T'occupe pas de la caméra!
5: Mais tu veux me défendre un peu,
7: toi, Gérard?
3: Ouais, mais j'entends rien, il me coupe.
7: C'est bon, ça remarche, Gérard!
0: Caramel! Ouais, c'est caramel! Eh ben, caramel, c'est caramelette! Oui, bonsoir les filles. Caramel,
4: merde,
0: c'est ta femme, Caramelette. Ça va les chéries?
4: Bonjour. Tu vas dégager là, toi, maintenant. Hein.
0: Eh, les filles, est-ce que
4: tu peux
0: vous parler?
4: Tu dégages.
0: Oui. Oh là là, je vais vous inviter.
5: Caramel, il est temps de rentrer à la maison, Caramel.
0: Ouais, Caramel, il fait de la radio aussi, c'est bien.
4: Qu'est-ce que c'est dit tout à l'heure, toi?
0: Gentil, Caramel. Je fais de la radio, ça vous dirait de faire de la radio avec moi?
5: Ah ouais,
0: Caramel.
9: Il y a Caramel
0: le week-end. Ouais, ouais, Caramel, ouais, tu nous
2: fais les débats à ta place, bientôt.
0: Une émission le week-end, tranquille.
8: Moi je monte
2: là. Gérard, il y a un blanc à l'antenne là. Gérard, reviens. Bon bah Gérard est parti, hein.
10: Oh
2: là là là là.
0: Ah, 5 minutes.
5: Oh ouais, bah d'accord.
0: Enfin, Caramel s'est retransformé en.
5: Ouais, hein.
3: Et on est à l'antenne là.
0: En Caramel.
5: Je sais pas si on a l'antenne.
0: Bah oui, on a l'antenne. Sérieux, il est fou, on a l'antenne. Non, sans
5: cool.
0: déconner. Je te promets.
10: La lumière.
0: Allô Gérard.
5: Conclusion.
0: C'est Caramel.
5: Conclusion.
0: Conclusion. Gérard, je veux te caraméliser les fesses.
5: Ah.
2: Oui, c'est Max à l'appareil.
0: Salut Max.
2: Oui,
0: Max.
2: Caramel est parti malheureusement.
0: Oh, je suis encore là.
2: Non, le veau caramel, mais le vrai caramel est parti.
5: Ouais.
2: Et Gérard est parti, donc c'était la fin de ce débat.
0: Oh non. Il a été mauvais Gérard ce soir.
2: Ce soir Gérard a été très mauvais. Il reste 2 minutes chrono, donc la conclusion. Bah, on vous remercie, on vous souhaite une bonne soirée, puis c'est bon Gérard.
0: Mais
2: je suis revenu parce que j'étais en train de regarder, c'est n'importe quoi. Alors bon, c'est la fin du débat. Je vous remercie d'y avoir participé encore une fois.
0: Encore une fois, ouais.
2: Encore une fois.
10: Encore une fois.
2: Et on vous souhaite une bonne fin de nuit.
5: Merci.
0: Bon, on va essayer. Hein.
5: Max,
0: Gérard. Max.
2: Oui.
0: On fait pas notre conclusion, nous.
2: Conclusion très rapidement, chacun. Alors allez-y. Alors qui veut commencer?
0: Bah.
2: On va donner votre prénom.
5: Bon, allez.
0: Vas-y Arnett.
2: Enfin
0: Pierre.
2: Oh, c'était Arnett, bravo.
0: Alors, je n'avais même pas vu que c'était moi.
2: Et après on les enlève au fur et à mesure. Arnett, conclusion, vas-y.
0: Bah moi je vais dire que Gérard devient de plus en plus con, malgré le temps, hein, mais sinon il est gentil. Un petit peu bête mais gentil.
2: D'accord, ok.
0: Bah, madame. Tony.
2: Bonne nuit Arnett, Tony.
0: Tony, ouais.
2: Ah bah voilà, Tony, bravo.
0: Ouais, comme
2: bravo,
0: par hasard.
2: Bravo Manu.
11: Bravo Karine.
0: Comme par hasard, m'a réveillé.
4: C'est toi.
2: Oh bah comme par hasard.
0: Comme par hasard, Manu m'a réveillé. Donc je voulais inviter Gérard à mon mariage qui va avoir lieu prochainement.
5: Le mois prochain.
0: Voilà, car il m'a fait rencontrer Feuille de Rose.
2: Très bien.
0: Et je tenais à le remercier, ainsi qu'à toi Max.
2: Bah il n'y a pas de problème, on viendra à ton mariage.
0: D'accord.
2: Pas de problème, nos soucis, comme dirait. Hein. Qui n'a pas encore donné sa conclusion?
0: Bibendum.
2: Allez, vite.
0: Eh ben Bibendum, il dit qu'il voulait parler quand même de l'échographie, c'était quand même un sujet très sérieux.
2: Ouais, mais ta conclusion, c'est quoi?
0: Et que bah, Gérard, malheureusement, n'a pas su assumer son débat jusqu'à la fin.
2: Non, c'est vrai, j'ai écouté.
0: Je trouve que ça se dégrade de plus en plus.
2: Surtout qu'on t'a appelé pendant un quart d'heure de la haute technique.
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0: Reviens.
1: Une chose. Celui qui s'amuse à balancer des conneries en remix derrière, il va virer. Quel est le... Ah, vous arrêtez, s'il vous plaît.
2: De Gérard.
3: Et voilà, bienvenue sur minuit 2h, donc Fun Radio. Donc vous pouvez nous appeler au 0803 08 5000. Noémie est au standard qui va épauler donc Manu pendant la première heure.
4: Salut Gérard.
3: Salut à vous. Donc bonsoir au standard déjà. Bonsoir Manu, bonsoir
5: salut
3: Noémie.
5: Mon pote.
2: Salut
3: Phil Dark à l'AREA, en espérant que ça va bien se passer. Et n'oublions pas le Rigo qui est là et normalement qui m'avait dit qu'il ne pourrait peut-être pas être là pour le débat.
6: Bonsoir à tous.
4: Ça a été dans ton agenda alors?
6: Ouais, acheter son caille, ouais, ça roule.
2: Ok.
6: Alors, 6 juin.
3: Les débats donc vont porter sur les.
4: Devant ton micro, ma poule.
3: Le débat va porter sur les autoroutes et les péages. Et pour ça, on va accueillir Gros Péage, 20 ans de Limoges. Bonsoir à toi.
7: Ouais, bonsoir Gérard, bonsoir l'équipe.
3: Ta fréquence de Limoges
7: 107.7, bonsoir.
3: 107.7. Donc, s'il y a quelqu'un d'autre derrière toi.
4: Non, parce que tous les auditeurs sont à l'antenne.
7: Ah non, il n'y a personne. Non.
3: Donc, 107.2 hein, que tu m'as dit.
7: Oui, tout à fait, négatif, yes.
3: Ok. La radio. La radio derrière, attention. S'il vous plaît. Poussistam, 23 ans Paris, bonsoir.
7: Poussistam,
3: bonsoir, 23 ans Paris.
7: Bonsoir Gérard, bonsoir.
3: Bonsoir. S10, 25 ans.
4: A10,
3: 25 ans de Tours, 90.1.
8: Ouais, salut Gérard, salut l'équipe.
3: Bonsoir à toi. Et Benoît S, 28 ans donc de l'autoroute A6. Bonsoir à toi.
9: Non, c'est pas Benoît S, c'est Benoît G, ça commence bien.
3: Bah alors Manu,
4: excusez-moi, j'ai fait une erreur de. Ouais, l'alphabet, ça s'appelle.
9: Commence pas, Manu.
3: Bon, donc, t'es dans une guérite de pH, c'est ça que Manu m'a dit vaguement, hein.
9: Exactement, il t'a dit ce que c'était.
4: Voilà. Il est où alors? Dans les guérites, c'est quoi? C'est dans les péages là où on donne les tickets?
3: Ouais, non, quand
4: on paye.
3: Quand tu payes.
4: Ah d'accord.
3: Et donc, t'écoutes la radio sur quelle fréquence en principe sans
4: indiscrétion?
9: J'écoute pas la radio.
3: Ah ok. Donc t'as appelé comme ça pour réagir.
9: Je suis pas sur France Info.
3: Non, pas du tout. Alors, je te préviens d'une chose. Ou tu réponds correctement aux questions, ou sinon tu vas gerber d'entrée, toi. Hein. Je vais pas m'amuser ce soir. C'est pas parce que Max n'est pas là que vous allez commencer à me prendre la tête aussi, vous. Hein. Mmh. Ok. Ouais. Donc c'est un avertissement. Au deuxième, tu vires. Maintenant, ça va aller vite. Hein. Ok. Alors, première question. Depuis quelle date existent les autoroutes et péages? Bah tiens, on va commencer par toi, Benoît G.
4: Benoît,
3: j'ai une fois, Benoît, j'ai deux fois,
9: ouais,
3: Benoît.
9: Allô.
3: Bon alors, tu réponds quand on parle.
9: Ouais. Depuis combien de temps? Mais moi, je sais pas, j'en sais rien. Je travaille je travaille sur un péage. Je suis là pour gagner ma vie. Je suis pas là pour faire l'historique de l'autoroute. Okay. Je connais pas.
3: Je te demande depuis quelle date. Tu peux quand même essayer d'essayer de chercher un petit peu quand même.
9: 3 février 75.
3: D'accord.
9: Allez, c'est parti.
3: Ouais, ok. A10.
8: Ouais, moi je crois que c'est dans les années 60 plutôt.
3: Mm-hmm. Mm. Ouais, je pense aussi.
4: T'as pas fait des recherches pour savoir quand est-ce qu'ont été construites les premières autoroutes?
6: Ah, c'est ce qu'on demande.
4: Des fouilles approfondies, GG, pourtant t'as l'habitude.
3: Je sais,
4: voilà.
3: Mais.
4: Si t'es au courant.
3: Poussistam.
4: Poussistan, putain, mais c'est pas compliqué à dire.
3: Poussistan.
10: Ouais, bah en plus, j'ai rien compris à ta question et mon combiné il pue la mort, je sais pas ce qui s'est passé, enfin bon.
3: Je te préviens, si tu te fous de ma gueule, tu retournes au standard tout de suite, toi.
10: Bah non, pas de problème.
3: Un conseil que je donne à ceux qui sont là, et ça concernera les autres qui sont à venir, les questions, je ne les répéterai plus.
10: Ouais, c'est sérieux maintenant.
3: D'accord.
10: Ouais.
3: Alors si t'as pas compris, ben tant pis pour toi.
10: Ah ouais?
3: Ok.
10: Attention, tu deviens professionnel, Gérard.
3: Ouais, moi, je ne vais pas m'amuser à répéter les questions. Bah, on va pas s'amuser à perdre du temps à répéter sans arrêt les questions parce que vous n'avez pas compris ce que ça voulait dire. D'accord.
10: Ok, très bien. Bah, je donne mon joker pour celle-là.
3: Eh ben, tant pis pour toi. Gros péage.
10: Moi, je dirais l'entre-deux-guerres.
3: C'est-à-dire?
10: Juste après Dien Bien Phu et avant le Vietnam, quoi. L'entre-deux-guerres. Il faut une date, hein, c'est tout.
3: Bon, allez, en gros, on va compter, disons, 1900, dans les années 60 à peu près. En gros,
10: avant,
3: ce mot. Pas avant.
10: Bah, je dirais un peu avant, moi, quand même.
3: Bah, quelle date?
10: Je sais pas, je dirais au moins 15 de moins. Au moins 15 de moins, ouais.
8: Il n'y avait pas de voiture en 1935.
10: Ouais, mais les chars, c'est pareil.
3: Ah non, mais c'est pas du tout pareil, hein.
10: Bah, c'est pareil, c'est du pareil au même. Il faut bah alors,
9: pousser l'autoroute pour vélo au début.
3: Bon, Poussistam, là, t'as quand même compris la question. Poussistam.
10: Ouais, mais non, mais tant que t'arriveras pas à prononcer mon nom, il n'y aura pas moyen, Gérard.
3: Bon, alors,
10: pas.
3: Dans ces cas-là, tu veux pas répondre aux questions? Bah, moi, c'est
10: Gérard, ouais. Mais si, mais attends, mais oh.
3: Alors, tu te calmes.
10: Non, il est juste stagiaire, il fait
3: ça. Tu te calmes, c'est tout, d'accord?
10: Pas de problème.
8: Il n'est pas payé en plus.
3: Bon.
10: Ok.
3: Alors, seconde question, donc comme tu veux pas répondre, j'espère que tu vas bien écouter celles qui viennent, parce que je vais pas m'amuser à les répéter, t'as compris?
10: Pas de problème, pas de problème.
3: Bon. Peut-on payer?
4: Et toi, Gérard? Excusez-moi, j'ai pas eu mon micro.
3: Bah, ça y est.
4: Mais toi, t'as répondu?
3: Non, t'as pas dit. Bah,
4: c'est moi, j'ai dit.
3: Attends, t'as dit en gros, grosso modo.
4: En gros, t'as dit que t'as fait des fouilles et tout, donc.
3: En gros, dis 60. En 1960 que ça a été construit à peu près.
5: Le
3: hein,
5: tout premier, le tout premier.
3: Par qui j'en sais rien, hein, par qui. Attends, on sait pas qui c'est qui. C'est pas un inventeur qui a inventé une autoroute, hein.
4: C'est pas qui, c'est quoi, un inventeur.
3: Un inventeur.
10: Un inventeur.
3: Pas un inventaire, je vais te faire un inventaire que sur le coin du museau, toi.
8: Rigo. On dit un autoroute ou une autoroute?
3: Une autoroute.
8: Une.
3: Celui qui s'amuse avec Jean-Vi de Cala, ouais. vous commencez pas à me casser les cacahuètes avec.
10: Oui, ça ressemble à une fille, hein. C'est une voix de fille, Gérard.
3: Ouais, ben, t'inquiète pas, je te demande pas quelle heure il est.
4: Ça a l'air d'être une chaude.
10: C'est une truie, mais c'était une fille en tout cas.
3: Je te signale que toi, la truie à t'emmerde, ok? Alors, ça commence à bien faire. Rigo, t'as quelque chose à me dire, non?
6: Oui, ça va. non, pas trop. Et, donc, il y a beaucoup de gens sur l'IRC ce soir. Non, ouais, ça commence très fort. Je te jure, c'est vrai.
4: C'est faux, c'est faux.
6: Je te jure, c'est vrai.
4: Ils sont en révision.
6: On est déjà 5067.
4: Oh, dis donc.
6: Voilà.
4: C'est pas une fréquence, ça?
6: Et donc, non, pas ce soir. Et,
5: c'est le numéro du bac où ils peuvent trouver les CD à la FNAC.
6: Voilà. Le 6 juin, sont caillés dans les bacs. Il y a une question de Snooze qui voulait savoir. Est-ce que les animaux qu'on trouve sur les autoroutes sont ceux qui n'ont pas payé leur péage?
3: Alors ça, les animaux qu'on trouve sur le bord des autoroutes comme...
5: Excusez-moi, les animaux qu'on trouve morts?
4: Non, abandonnés.
6: Il n'a pas précisé. Ah.
3: Non, mais de toute manière, normalement, ce qu'il faut dire, c'est qu'à l'heure actuelle, ben là, ça va être la période... Tous les ans, c'est comme ça. Donc il y aura beaucoup encore d'animaux qui seront abandonnés sur les aires de repos comme à chaque fois. Et donc moi je trouve ça que c'est dégueulasse. Voilà, si ça peut lui convenir cette question.
6: Alors non, parce que t'as pas vraiment répondu. Il voulait savoir si on les retrouvait là parce qu'ils avaient pas payé leur péage.
3: Mais non, c'est pas qu'on les retrouve pas là parce qu'ils ont pas payé leur péage, c'est qu'ils ont été abandonnés, c'est tout. Mm-hmm. Donc je vois pas le rapport avec les péages là. Mm-hmm. Ça n'a pas du tout le rapport, son truc.
5: Moi, par contre, j'ai une question, j'espère que tu la poses pas plus tard. C'est, par exemple, quand tu arrives au péage pour payer, ouais, et que dans ta voiture,
4: ouais,
5: bon, les passagers, t'as un chien.
6: Je la pose plus tard, celle-là.
4: Ouais.
5: Et t'as un chien ou un truc qui prend de la place, tu vois, à côté de toi. Un gros truc. Je voulais savoir si c'était payant plus cher.
3: Ben non, tu payes le prix de l'autoroute, tu payes pas le prix de la personne.
4: Et j'avais une question aussi, pourquoi tu payes plus cher quand t'as un poids lourd?
3: Ben ça c'est des...
5: C'est plus lourd, hein.
3: Non, c'est pas ça, c'est que faut dire, c'est vrai que la question
4: elle est pas con, hein.
3: On va quand même en parler.
4: Attends, je me casse pas le cul, je cherche des questions pour.
3: Non, mais c'est vrai que pour les VL c'est moins cher, donc on a toujours pas compris pourquoi.
4: C'est quoi des VL?
3: Les voitures.
4: Ah d'accord.
3: Donc on comprend pas comment que ça se fait que pour les voitures c'est moins cher que pour les poids lourds. C'est ça qu'on n'a jamais compris. Même quand je prenais l'autoroute, que ça soit en voiture ou en poids lourd, je payais
6: le même prix.
3: Je payais le moins cher en voiture, et plus cher en camion.
10: Bah,
3: donc,
10: c'est normal.
5: Bah, les camions, ça prend de la place et ça pue quand même.
3: Ouais. Mais d'accord, mais je trouve ça quand même assez dégueulasse. Si
10: bah non, c'est normal. Mais si la route, regarde, un camion, c'est lourd, donc ça use la route.
3: Bah tiens, Benoît G. Benoît.
10: Ouais.
3: Donc tu peux nous dire à peu près le prix que c'est pour une voiture et un camion?
10: Bah, ça dépend où tu vas.
3: Non, mais
10: c'est aussi bien que moi. Mais nous on s'arrange bien parce que quand c'est des routiers, on s'arrange bien pour les faire payer un maximum. On les fait casser, les routiers.
11: Ah, c'est bien ça.
3: T'es vraiment un enfoiré, toi, avec eux, hein.
11: Non, mais c'est bien parce que comme ils passent souvent, en fait, ça fait rentrer plein d'argent.
3: Ouais.
11: Quoi.
3: Et quand vous met pas de quand vous lâchez pas les pots d'échappement dans la gueule en partant aussi, ça vous fait du bien, hein.
11: Ok. Tout
3: hein?
11: Tout rêve.
3: Hein, Benoît?
11: C'est une blague, ça?
3: Peut-on payer le péage par carte bancaire, chèque ou autre? On va demander à gros péage.
11: Moi, je déconseille, franchement. Moi, je dis, dans la vie, il n'y a que le cash.
3: Alors, de quoi?
11: Je dis, le cash. Faut que ça cogne, faut que tu l'entendes, et il faut du cash, c'est tout. Point.
3: Ah. Qu'est-ce qu'il est en train de me... T'es sûr d'avoir compris la question, là?
11: Bah oui, tu me demandes si je peux payer en chèque ou carte bleue. Moi, je te dis non, je veux du cash.
3: C'est-à-dire?
11: C'est-à-dire de la caillasse, de la maille, des billets, des pièces.
3: Ben ouais, mais si t'as pas tout ça sur toi?
11: Eh ben, je prends pas l'autoroute, je prends la nationale, du con.
3: Du con. Eh, gros péage, tu sais ce qu'il dit, le con?
11: Mais ça m'a échappé, ça.
3: Le con, il me dit au revoir.
5: Non, moi, je suis d'accord avec Gérard, puis dégage et tout.
3: Terminé, allez, gros péage, au revoir.
11: Il a dit du bon.
3: Non, il a dit du con, terminé, gros péage, au revoir.
12: Et avec les tickets resto, ça marche?
3: Non, c'est interdit.
11: Ok, Noémie.
3: question con, alors vraiment. Hein.
4: Gérard, ça fait combien de temps que t'as pas pris l'autoroute? Parce que moi je paye avec une carte bleue.
6: Il y a beaucoup de gens qui posent la question sur le ouais.
3: Bon, toi, Adis, si ça te plaît pas, tout à l'heure tu vas faire comme gros péage, tu vas aller voir au standard si j'y suis aussi, toi.
13: Non, mais c'est vrai, c'est évident, enfin, je sais pas.
3: Ouais, non, mais attends, dans ces cas-là, d'accord, tu payes par carte bleue.
13: Ouais.
3: Ok.
13: Ouais.
3: Bon, par chèque, c'est aussi accepté.
4: Ah non.
13: Non, ils veulent pas, le temps de le remplir, tout ça.
4: Bah ouais,
3: ouais, non, mais attends.
4: Il paraît que t'as le droit, que t'as été autorisé à rester que 20 secondes à la barrière.
13: Ouais, ouais.
4: Au bout de 20 secondes, il pique ta caisse.
6: Il t'arrête, ouais.
13: Ta voiture est autodétruite.
3: Ouais. Non,
4: non, il quand même pas.
3: Non.
4: Il exagère pas.
11: Attends, Gérard, je travaille dans un péage, je confirme, hein, c'est vrai.
4: Ouais.
11: Il a raison, Fildar.
3: Bah, moi, j'ai passé des péages et je vais te dire une chose.
11: Ça fait 20 ans, Gérard, ça fait 20 ans que t'es plus routier. Fildar, il connaît, il prend la voiture et tout, il connaît.
3: Non, ça fait pas 20 ans que je suis plus routier, mon pote.
4: Il l'a jamais été, hein, rassurez-vous.
3: Ouais, après,
5: quand tu dis un kangou à tout péter.
3: Manu.
5: Donc à la place de gros péage, on va accueillir Lionel, André, Didier, Alain, Sylvain, c'est son prénom ça.
13: C'est quoi ton...
11: Oui, bonsoir. Bonsoir, c'est Lionel, André, Lionel. Didier, Alain, Sylvain, mais bon, tu peux m'appeler Ladas. Hein.
3: D'accord. T'appelles d'où?
11: Alors, j'appelle de Bordeaux, j'ai 27 ans, et nous t'écouterons sur 117.5.
4: Toi, ouais, tu es où? Tu es avec plusieurs amis?
11: Oui, enfin nous t'écoutons sur l'agglomération de Bordeaux, je généralisais. Tu vois. Non, je suis tout seul, il n'y a personne derrière moi.
4: En association.
3: Poussistam,
11: mais franchement, ce soir, ça va pas, Gérard.
3: Bon, tu réponds à la
11: question. Très bien. Moi, je paye tout par carte bleue, donc voilà, quoi.
3: Mm-hmm.
11: J'ai pas trop envie de me prendre la gueule avec ta question là.
13: On t'entend bien.
3: Bon alors, poussissant, ça peut être devoir. Au revoir. Allez, hop, terminé pour toi. Hop. Celui-là, il nous emmerdera plus.
14: Il dégage.
4: Oui, Gérard.
3: Adis.
13: Ah. Ben ça y est, je t'ai dit.
3: Benoît, pareil, tu m'as répondu toi aussi.
11: Non, je t'ai pas répondu.
3: Non, parce que t'as répondu à la question à Fildar en même temps, donc c'est pour ça.
11: Ouais. Non, mais j'ai pas répondu. Donc, en fait, moi je paye pas parce que je travaille dans un péage. Je suis pas con, je vais pas payer quand même.
3: Non, mais d'accord, mais les gens qui viennent, est-ce qu'ils payent, est-ce que vous acceptez les cartes bancaires, les chèques ou pas? C'est ça. Les chèques, d'après ce que Fildar me dit, non, mais donc les cartes bleues, tout ça, oui.
11: Non, mais on s'arrange, ça dépend, on s'arrange. Par exemple, les gens, en général, je les fais pas payer trop cher quand c'est des routiers. Par contre,
13: tu les taxes?
11: Je me vends bien, je les taxe bien, les routiers.
3: Mais de toute manière, tu peux pas les taxer parce que de toute manière, le ticket qu'ils prennent est déjà...
11: Bah, tu carottes la monnaie.
3: Tu peux pas parce que ils ont des cartes spéciales des autoroutes, alors tu peux pas...
11: C'est quand même des petits vicelards, ils essaient toujours de payer en nature. Mais il n'y a pas moyen.
3: Non mais ça... T'as pas fumé la moquette toi avant d'appeler là au standard?
11: Non, j'ai pas fumé la moquette, j'ai pas fumé de routier non plus.
3: Ouais, je crois que si, hein. Lionel?
4: Il est dans la guérite là, Benoît?
3: Hein, Manu, il est dans sa guérite?
4: Ouais. T'es en repos là, parce que tu bosses pas beaucoup là.
11: Il fait froid, mets le radiateur s'il te plaît. T'as du monde derrière.
3: Il y a du monde derrière en plus. Je sens.
4: À mon avis, c'est un relais de routier. Truc.
6: C'est des
4: pas très catholiques.
11: Il y a Benoît, mon collègue, c'est tout.
3: Benoît, ça, tu te calmes, s'il te plaît. Ouais, Manu.
11: Qu'est-ce que c'est, toi, quand tu bossais dans la
3: guérite? Benoît, tu t'écrases, s'il te plaît.
4: On se réchauffe entre routiers, je comprends.
3: Manu.
5: Réchauffer le pot. On va accueillir Monsieur Mazur à la place de Poussistan.
4: Professionnel.
11: Ah, Monsieur Mazur.
13: Bonsoir, Monsieur Mazur.
15: Oui, bonsoir, c'est Monsieur Mazur.
3: Bonsoir,
11: Monsieur Mazur.
15: Bonsoir, mes amis. Bonsoir, Monsieur Gérard. Comment allez-vous?
13: Ça va bien.
15: Écoutez, je suis ravi de ce débat sur les autoroutes qui a l'air d'être des plus chatoyants.
13: Mm-hmm.
3: Lionel.
11: Écoute, moi je pense que la carte bleue c'est plus sûr parce que je soupçonne les gars dans les guérites là de taxer de la monnaie et de magouiller quand on leur donne du liquide.
3: Bah ça, de toute manière, c'est vrai que le liquide.
11: Ah, c'est vrai, ça. Mais je l'ai sous sonne. Hein. Par exemple, Benoît, moi, je suis sûr qu'il magouille un peu. J'en suis sûr.
3: Non, mais je pense pas parce que avec le ticket,
11: de toute manière. Entre nous, ça reste entre nous.
3: Mais ouais. avec le ticket, de toute manière, tu peux pas magouiller comme tu veux, hein.
11: Mais si, en général, il y a des gens dans les camions, ils sont un peu plus cons que les autres et eux, ils payent.
3: Bon, allez, Benoît, terminé pour toi. Terminé pour Benoît.
11: Non,
3: terminé. Terminé pour toi. Terminé.
5: Il est parti direct.
6: T'inquiète pas.
3: Rigo, oui.
6: Sur l'IRC, ça monte encore. On est 6033. Mm-hmm. Donc ça n'arrête pas. C'est très chaud ce soir. Il n'y a que de la question de la balle.
3: Ben,
6: donc, ouais, t'as de la chance. Donc, il y a une question de Yankee Zébulon qui est pas mauvaise. Si on paye plus cher au péage, est-ce qu'on peut rouler plus vite?
3: Oh, ben non.
13: Oui.
3: T'as pas besoin. Si tu payes plus cher au péage, tu peux pas rouler plus vite quand même. Ça, ça intéresse.
6: Et pourquoi?
3: Ben non, ça sert à rien. C'est pas parce que tu vas payer plus cher de péage que tu vas rouler plus vite derrière. Hein. Au contraire, c'est pas en payant plus cher que tu peux rouler plus vite. Mm-hmm. C'est de là qu'en roulant plus vite que tu cartonnes. Hein.
5: Bah, c'est des pots de vin.
6: Ouais, mais tu payes plus cher.
5: C'est des pots de vin, donc.
3: Ouais, non, mais même tu peux pas payer plus cher un péage parce que de toute manière déjà avec le ticket.
5: Quand
3: ils passent dans la machine pour payer, ils savent déjà le trajet que t'as fait.
5: Ouais, c'est.
6: Bah, donc, mais s'ils se font flasher en allant
5: pot de
6: trop
5: vin,
6: vite,
5: ouais, en pot
6: ouais,
5: de
6: voilà,
5: vin.
6: Plutôt que de payer une amende, ils payent un pot de vin.
3: Bah, de toute manière, s'ils sont flashés parce qu'ils ont été trop vite, de toute manière, ils sont déjà au péage. Mm-hmm. Et justement, on va en parler aussi.
5: C'est des pots de vin.
6: Donc, ils payent plus cher pour aller plus vite.
3: Non? Bah, dans un sens, si tu veux, oui.
5: Toi, t'as payé des pots de vin, mais ouais. T'as laissé les pots, t'as pris le vin.
11: Non, moi, je crois que Gérard, il boit directement la bouteille.
3: Bon, toi, tu te calmes, hein, parce que sinon, tu as dégagé vite fait, toi. Monsieur Mazur, donc, à votre tour.
14: Oui, n'est-ce pas, c'était sur la carte bleue, c'est cela?
3: Voilà.
14: D'accord, bien écoutez, bien entendu qu'on peut payer.
13: Par carte bleue.
14: Ah oui, tout à fait. Mais la question, c'était payer quoi exactement? Parce qu'on peut faire plein d'achats en carte bleue, n'est-ce pas?
3: Peut-on payer les péages par carte bleue bancaire?
14: Ah oui, tout à fait, absolument. Absolument, cependant, j'ai une question à vous poser, monsieur Gérard, comme vous semblez être une fusée dans le domaine. Je voudrais savoir, là, récemment, avec la grève de la Brinks, des convoyeurs, merci, le montant minimum autorisé était-il de combien dans les péages, monsieur Gérard?
3: Voilà, j'en ai aucune idée parce que de toute manière les péages c'est ceux qui passaient qui payaient donc je vois
14: bien
3: pas
14: entendu. Mais cependant est-ce que puisqu'il n'y avait pas d'argent nulle part et qu'on pouvait

0: le service de forêt, tu vois,
1: ils vous me laissez répondre ou quoi là?
2: Les mecs qui travaillent.
1: Bon, Adis, tu t'écrases.
3: Existe-t-il des camionneurs qui livrent des pizzas?
1: Oh, mais ça y est, ouais. Oh, c'est pas la question des pizzas là, monsieur Mazur. On va pas s'éterniser sur des questions cons là.
3: Ah, vous avez raison. Manu,
4: je voulais accueillir un nouvel auditeur. On accueille Grill Courte Pipe. Bonsoir.
5: Bonsoir.
2: Bonsoir. Bonsoir Grill.
5: Bonsoir Gérard. Salut, bonsoir Grille. À toute l'équipe. Bonsoir Rigo. Bonsoir Manu. Bonsoir Fanda. Bonsoir aux auditeurs.
3: Et bonsoir monsieur Courte Pipe. Bonsoir.
1: Et t'appelles-vous?
5: J'appelle de Calinette sur Sodo.
3: Bonsoir à tout Calinette.
5: Ça existe, j'ai cherché.
2: C'est dans l'Est, ça.
6: C'est sympa comme région.
5: Tout à fait.
1: Tu te fous de ma gueule ou quoi, là, où tu prends le train?
5: Non, pas du tout, Calinette sur Sodo, c'est une très belle ville. Hein.
3: C'est dans le Lyon-Maritime.
1: Bon, alors, troisième question.
6: Avant que tu poses ta question, j'ai une très bonne question de...
2: Ah.
1: Fildar, s'il te plaît, t'arrêtes avec ça.
6: Mais c'est pas moi. Je pense qu'il y a d'auditeurs. Mais, donc, une question, très bonne question de Snooze qui te demande où finit l'autoroute?
1: C'est
7: de la philo, ça, mon con.
6: Prenez-en de la graine sur IRC, ça c'était une bonne question.
1: Tu prends l'autoroute à un endroit et tu peux ressortir quand tu veux de l'autoroute. Il n'y a pas de fin.
5: Il y a des enfants qui disent que ça se termine dans les sauts avec les louis d'or. Mais je trouve que les enfants sont débiles.
1: Qui c'est qui parle de comme ça là? Courte Pipe?
5: Oui.
1: C'est toi?
5: Ah non, pas du tout.
1: Non, pas du tout, c'est pas toi qui viens de parler comme ça, je viens pas de reconnaître ta voix, à peine.
2: Non, c'était pas lui.
1: Non, presque pas.
3: T'as pas compris ce qu'il a dit, alors.
1: Mais... voilà ce que je pouvais dire
7: Oui, Gérard, excuse-moi. Oui. Juste avant, il y a un compositeur très célèbre qui a fait une chanson justement en plus sur ce débat, et je sais pas, voilà, elle est au courant, Didier. C'est Didier Barbelivien avec sa femme.
3: Bonsoir Anaïs.
7: Quitter l'autoroute. C'était une belle chanson, ça. Mmh. Hein.
1: Donc, sérieux, vous prêts? Oh, vous la calmez là?
7: Tu te la calmes?
1: Bon, Adis, au revoir!
7: Allez, dégage!
1: Allez, hop! Au revoir, Adis! Alors, troisième question, seriez-vous prêts à habiter près d'une autoroute? On va demander à Courte Pipe.
5: Ah, moi je dirais qu'à. Ah, pardon, il y avait une fille. Moi, je dirais qu'à côté d'une autoroute, non, parce que je suis très, très fragile au niveau des tympans.
3: Et, des tampons.
5: Des tampons. Ok, pas de problème, des tampons, donc.
3: S'il te plaît.
5: Et puis, ça me stresse un petit peu le bruit.
1: Dans ces cas-là, si tu veux pas habiter près d'une autoroute, tu veux pas habiter non plus à côté d'un aéroport.
5: Ah non, ni aéroport, ni autoroute, ni que ce soit les abattoirs de Rungis, tout ça, pour moi, c'est exclu. Hein.
1: T'as pas le choix. Hein.
5: Ah non, mais moi, ça va.
1: Monsieur Mazur.
5: Dans un pavillon, tout ce qui est plus luxueux, à Calinette-sur-Saône.
3: Bourgeois.
1: Monsieur Mazur.
3: Écoutez, comme la plupart du temps, n'est-ce pas, les autoroutes se situent près d'aéroports ou bien encore de gares ou d'arrêts de bus, il est complètement inconcevable.
1: N'importe quoi.
3: Pardon,
1: Non, il n'y a aucune autoroute qui se situe à côté d'un...
3: Écoutez, monsieur Gérard, prenez l'autoroute numéro 6, n'est-ce pas, celle qui mène très loin.
1: À Lyon, ouais.
3: Vous constaterez que c'est... Allô?
1: Ouais, bah oui, j'écoute.
3: Vous constaterez bien entendu que c'est une autoroute qui passe par l'aéroport d'Orly, n'est-ce pas?
1: Qui passe pas par l'aéroport.
3: Absolument, monsieur.
1: Ça dépend, monsieur Gérard,
3: vous n'avez jamais pris l'avion, vous ne savez pas.
1: Non, presque pas. J'étais à New York, j'ai jamais pris l'avion.
3: Oui, New York.
1: Alors pourquoi que l'autoroute?
3: L'autoroute 1
1: passe où?
3: Bourricot, écoutez.
1: Allez
5: voir Dobzilla avec le blob.
1: J'ai arrêté de faire vous-même le bourricot et l'autoroute 1, alors à Passou, elle passe pas du côté de Roissy aussi?
3: Bah alors, autoroutes passent à côté d'aéroports.
1: Eh ben non, des arrêts de bus comme vous venez de le dire.
3: Mais bien entendu, écoutez, vous avez bien des liaisons, n'est-ce pas, des abris de bus avec des autocars qui partent de ces arrêts-là pour vous mener à destination, écoutez.
5: Oui, il a peut-être raison, Gérard.
1: Je ne parle même pas des lignes RER, monsieur Gérard. Non, mais attends, le Roissy bus, comme tu dis, c'est des lignes directes. Il n'y a pas d'arrêt.
3: Il dit non, mais il les connaît toutes en plus.
1: Il n'y a pas d'arrêt, ça fait comme les cars de Roissy, là, ceux de Air France. Donc c'est pareil. Et il y a même des cars qui vont, des bus qui vont jusqu'à.
7: À Meudon.
1: À Orly, et ils passent par les autoroutes, mais ils n'ont pas d'arrêt, c'est pour, il n'y a pas.
3: Absolument, vous avez tout un tas d'usagers, n'est-ce pas, qui habitent justement
1: à côté
3: de ces gares SNCF, RER ou bien ces aéroports.
1: Il n'y a pas d'arrêt de bus sur les autoroutes,
3: mais
1: c'est faux.
3: Non.
1: Monsieur
3: Gérard.
1: Non, moi je vous dis.
3: Monsieur Gérard.
1: Je vous dis que non.
3: Avez-vous dû prendre le RER? c'est pas de faute. Je vous assure qu'il y a des abribus. Tout le monde.
1: Mais moi,

0: dit que non, c'est faux. C'est
1: monsieur,
0: tout. On va pas s'éterniser sur cette question. Lionel.
1: Ouais, la DAS, bah écoute, moi j'habite en fait à côté d'une autoroute parce que je trouve que c'est pratique. Parce que quand t'es un usager au quotidien de l'autoroute, et ben plus t'en es prêt, plus tu peux te rendre à ton lieu de travail rapidement. Donc bah j'ai allié l'utile à l'agréable, donc j'habite juste à côté d'une autoroute.
0: Lionel, par contre, tu vas éviter de trop dire la DAS, s'il te plaît, parce que...
1: C'est le nom complet, Lionel André Didier Alain Sylvain, ça fait...
0: Non, non, mais je préfère... Ouais, peut-être tes potes, ils t'appelleront comme ça, mais moi, ça sera Lionel... Lionel...
1: Respect, c'est comme Christelis, c'est 2000 ans de passé qui te regardent.
0: Non, non, mais... Lionel, s'il te plaît, tu te calmes. Moi, je préfère t'appeler Lionel comme ça, et c'est tout, on va... Tu arrêtes de dire la DAS, d'accord?
1: Ouais, mais je préfère quand même.
0: Non, non, moi, je dis Lionel, je m'appelle... C'est tout, terminé. Ok. Ok.
1: Non, pas on du tout, non.
0: Bon, si t'es pas d'accord, tu retournes au standard.
1: On va voir ça, on va gérer.
0: Hein?
1: Au fur et à mesure des questions.
0: Ouais, ben, tu vas voir que tu vas pas t'éterniser comme ça avec
1: on
0: moi.
1: On va improviser,
0: Manu, ouais.
2: Oui, je voulais dire qu'on accueillait Pousseline le routier.
0: T'as une façon de penser qui est assez bizarre.
1: Ouais, c'est vrai.
3: C'est vrai.
2: Pousseline le routier.
1: T'appelles de Lyon? Oui, donc, Pousseline des routiers.
4: Oui, bonjour, bonjour Gérard.
0: Bonsoir.
4: Bonsoir toute l'équipe.
0: Bonsoir. T'appelles d'où?
4: De Lyon.
0: Donc, fréquence?
4: 102.7.
3: Okay. Enfin, il y en a deux, il y a 93.3 aussi. Hein.
4: Ouais, aussi, ouais. Lyon-Sud. Voilà. Mais moi, je préfère l'autre.
3: D'accord.
0: Ok, bon, donc là.
3: Attends, juste avant de poser une question, je voulais qu'on fasse un petit sondage.
0: Après le sondage.
5: Non, j'avais juste une petite information sur internet. Sachez que le guide des aires de repos où retrouver la jouisseuse mystère est disponible sur radiogérard.fr.fm.
1: Cool.
0: C'est bien, tant mieux. C'est qui s'amuse à dire ça?
4: C'est la vieille promo pour un PD, quoi.
5: Père Fouras, c'est bonsoir. Ils sont deux.
4: Ouais, mais il y en a un autre qui est cool.
0: C'est qui l'autre?
1: Ah, le jaloux.
5: Je sais pas, demande à Pousseline.
6: Bon, ouais, Pousseline, apparemment elle a du mal à parler, à force de coller les
0: temps. Tu voulais rajouter quelque chose, Noémie? Je vois que ton micro est allumé, donc je sais pas pourquoi.
7: Ah oui, non, j'ai pas fait attention.
3: Ouais, parce que si t'as rien à rajouter, tu l'éteins.
1: Ouais.
3: Voilà. Ok, t'es pas,
5: tu sors,
1: t'es tranquille,
3: t'es pas chez toi ici. Hein.
0: Okay, bon, avez-vous déjà pris l'autoroute? On va faire un sondage avant une petite pause, ouais, je pense. Donc, avez-vous déjà pris l'autoroute? 48% des gens répondent oui, c'est bien probable. Probable, ah ouais, d'accord. Ouais. Maintenant, ils oublient de mettre les ailes.
3: Bah, probable de quoi aussi?
0: Bah, probable de quoi, j'en sais rien. Hein,
3: bah, je te demande, tête de nœud.
0: Tête de nœud, c'est bien probable, moi j'ai pas la suite. On n'a pas la suite, donc qu'est-ce que tu veux que je fasse? Tête d'andouille.
3: Bah, improvise.
0: Tête d'andouille, bah, c'est vrai qu'à 3, ils mangent les andouilles. Alors, c'est pour ça qu'ils.
3: Bah, j'aimerais bien bouffer ta grosse andouille, c'est clair.
0: Ouais, bah, là,
3: surtout qu'elle doit être bien baveuse et bien périmée.
0: C'est ça, t'as raison. Alors,
3: on va bien te parler de ça.
0: 27% répondent que c'est un problème. En Yougoslavie, car il n'y en a plus. Bon, bah, ça, c'est vrai. Donc, on s'en fout un peu.
3: Il n'y a plus d'autoroute en Yougoslavie, c'est vrai.
0: 17% des gens.
2: Excusez-moi, pourquoi il n'y a plus d'autoroute en Yougoslavie?
0: Bah, qu'est-ce qui s'est passé?
3: Qu'est-ce qui s'est passé, quoi?
0: Bon, on va pas s'éterniser sur ça, parce que ça, c'est pas intéressant. Ça n'intéresse pas les gens. 17% des gens ont porté plainte contre l'autoroute du soleil, car il faisait trop chaud. Bon, ça, c'est vraiment des trucs cons. Et puis.
5: Ils sont cons sur Internet.
0: L'autre, laisse tomber.
3: C'est quoi, l'autre?
0: Non,
3: on le dit brièvement. On s'éternise pas. C'est quoi?
0: Sont plus intéressés par les Philippines, donc ça sert à rien de dire des conneries comme ça.
3: Pourquoi il y a quoi là-bas?
5: Pourquoi les Philippines?
0: Ça y est, c'est bon. On a... Alors, deuxième sondage.
3: Ah,
0: quels sont les avantages d'une autoroute? Alors, 45% des gens répondent qu'il est facile de trouver des gros sans domicile. Des grosses sans domicile, n'importe quoi. Ça, c'est bien tes conneries.
3: Mais c'est pas moi, c'est Rigo, Pierre.
0: Non,
3: c'est Internet.
0: 31% des gens qu'il faut faire attention sur les passages cloutés d'autoroute pour traverser, alors que sur les autoroutes, il n'y a pas de passage clouté déjà.
3: Sur certains.
0: Sur aucune autoroute,
3: Si tu sais, quand tu as les relais là où il y a la passerelle en fait qui est au-dessus de l'autoroute, c'est pour aller d'un côté à un autre.
0: C'est
2: de là où il y a des gens qui balancent des pavés sur les routes.
3: En bas de ça, tu as les passages cloutés.
0: Ouais, mais tu traverses pas l'autoroute, c'est tout. Non, moi je te dis que non. 20% des gens pensent que les autoroutes sont plus agréables pour voler des voitures. Bah, ça, c'est le cas assez souvent.
3: C'est vrai.
0: Ça s'est calmé, mais je pense que ça va sûrement redevenir bientôt, cette histoire. Ah ouais, merde.
3: Qu'est-ce qui se passe?
0: On parle d'éviter les radars, mais on va en parler. Bon, c'est pas grave.
3: Ouais,
0: 12%,
3: après, ouais.
0: 12% pensent que c'est une façon d'éviter les radars. Bah oui, ça c'est vrai, parce que les radars, tu peux pas les voir. Surtout sur l'autoroute A6, ils sont bien planqués. En plus.
3: Ils sont planqués à 2,40. Peut-être aider les routiers.
0: Ils sont bien planqués. Ils sont à la limite de l'aire de repos de Beaune, là. Et ils sont bien.
4: Pas de masure.
0: Ils sont bien là.
3: Il y en a deux ou trois sous le tunnel de la Fourvière aussi.
0: Non, sous le tunnel, ils en mettent. Sous le tunnel de Fourvière, il y en a.
3: Ah non, il y en a 2-3 dans ton tunnel, excuse-moi. Ouais.
0: N'importe quoi.
2: Et puis confondu. Là, ils vont tous à fond. Hein.
3: Ça, c'est pas la Fourvière, c'est la Fourmilière, ouais. Excuse-moi.
0: Quatrième question, on va faire une pause et puis vous allez réfléchir.
3: Il y a combien de questions sans indiscrétion? Je peux te poser la question sans indiscrétion.
0: 10.
4: Combien, 10?
3: 10 questions à raison de 4 questions par demi-heure. Attention, on fait 2-3 calculs, je vais sortir ma calculette.
4: Vas-y.
3: À 1h30, c'est fini.
0: Non, c'est bon.
5: Non, c'est cool.
3: C'est ça, non? Non, on n'a pas. Oui, on n'a pas.
4: Ah oui, d'accord,
3: pas toutes les 10 minutes comme
5: tout à l'heure. Avec
0: à quelle vitesse peut-on.
3: Alors attention, Gérard pose la quatrième question, réfléchissez, n'oubliez pas.
0: À quelle vitesse peut-on rouler sur autoroute par temps de pluie? Et on se retrouve tout de suite après.
3: C'est minable.
0: Vous pouvez nous appeler au 0803-08-5000. Donc on va s'écouter Jean Jouy avec les dodus du péage de l'Alma. Et on se retrouve tout de suite après pour la suite des débats. Yes! Et voilà, vous venez d'écouter Jean Jouy avec le dodu du péage de l'ANA. Donc vous pouvez toujours nous appeler au 0803 08 5000. Vous êtes toujours sur Fun Radio. Il est 0h36 et c'est toujours la suite des débats. On a toujours Manu au standard. Ouais. Noémie qui est en train de dormir, je sais pas pourquoi. Rigo à l'internet. Et puis,
7: ouais, toujours.
0: Donc là, et puis on...
3: Et moi je fais du bec.
0: Et puis fil d'art à l'arrière.
3: Je te jure. Et en plus, profite-en, c'est mon dernier débat parce qu'après je suis sur France Inter.
0: Bon, attends, mais ça me fera bien.
3: Tu remplaces Ruki?
0: Ouais.
3: Avec Rigo,
0: tous les jours.
3: Hein.
0: Pour ça, on va récupérer Lionel.
3: Ah, c'est moi.
4: Ouais, bonsoir.
0: Rebonsoir, Monsieur Mazur.
4: Bonsoir. Oui, bonsoir, c'est Monsieur Mazur.
0: Courte pipe.
4: Rebonsoir.
3: Courte pipe, c'est fort.
4: J'ai trouvé ça tout à l'heure.
0: Et Pousseline.
4: Oui, Pousseline de Lyon, la routière.
0: Ok.
4: Je voulais juste dire aux auditeurs d'acheter son caille parce que ça va nous changer un peu de bougal.
5: C'est clair.
0: Bah, ça sort le 6 juin.
4: Belzance Breakdown, Bagdaboom, là, tout ça. Là.
8: Belzance Breakdown.
3: Ça, c'est très bien, ça.
4: Ah non, j'aime pas.
3: Non, mais moi, je trouve ça bien.
4: Je tenais à le dire, là.
0: Donc, à quelle vitesse peut-on rouler sur autoroute par temps de pluie? On va demander ça à Lionel.
4: Ça dépend du véhicule, moi, je dis déjà.
0: Mmh.
4: Ça dépend de comment ton véhicule, il est chaussé.
0: Ouais.
4: Parce que si t'as des pneus de vélo de course, ça va pas le faire. Alors que si t'as des gros boudins de tracteur, bah tu peux appuyer un peu plus quand même.
0: D'accord.
4: Et je pense que toi t'es plutôt dans le genre gros boudin, donc je pense que toi tu peux appuyer un peu plus.
3: J'ai l'impression qu'il y a illusion là.
0: Lionel, petit conseil, ça fait déjà troisième fois que tu me fais chier comme ça.
3: Il parle de Sandy.
0: Donc tu sais ce que je vais te dire, Lionel. Lionel, je te dis au revoir, merci. Au revoir. Et Monsieur Mazur.
4: Oui, écoutez, moi je dirais plutôt que ça dépend de la pluie, n'est-ce pas?
0: Oui.
4: C'est-à-dire l'intensité de la pluie, il est clair que vous ne roulez pas à la même vitesse lorsque c'est un petit crachin plutôt qu'une grosse averse, n'est-ce pas?
0: D'accord. Courte pipe.
4: Vous en foutez, monsieur Gérard?
0: Non, pas du tout. Courte
4: bon, écoutez,
0: pipe.
4: Vous dites d'accord comme ça.
0: Courte pipe.
9: Ouais, bah, pas plus de 70, j'ai une Twingo.
0: Hein?
9: Pas plus de 70, j'ai une Twingo.
0: D'accord. Après, le prochain
3: pas
0: coup,
3: de marque,
0: tu,
3: hein.
0: Tu donneras encore. Tu pourras dire ta marque après si tu veux, ok?
9: Non, mais excusez-moi.
0: D'accord. Pousseline.
8: Ouais, bah moi, j'ai une petite caisse, mais bon, ça dépend le nombre de personnes qui est avec moi. Si j'ai deux cachalots et un vieux gars à l'avant, c'est chaud, quoi.
0: Mmh. Alors, je peux vous dire une chose que
8: j'irai moins vite, c'est sûr.
0: Manu, oui. Non, mais vas-y, si on a un auditeur.
5: Je voulais accueillir Ligne Blanche.
4: Ah, c'est chaud.
10: Salut.
0: Ligne Blanche, t'appelles
10: salut.
0: D'où?
10: Salut Gérard.
0: Salut.
10: Salut à tout le monde. Salut.
0: T'appelles d'où?
4: Oui, bonsoir, madame Ligne Blanche.
10: J'habite Bordeaux.
0: Donc, 117,5.
10: Ouais, c'est ça, ouais.
4: Voilà,
10: excuse-moi.
0: T'as une explication là-dessus? Bon, alors tu réponds à la question?
10: C'est à combien tu roules?
0: Voilà. Bah, t'as une explication là-dessus?
10: Hein?
0: T'as une explication là-dessus?
10: Bah, sur quoi?
0: Bon, tu réponds à la question, tu t'occupes.
10: Moi, je dis, tu vois, tu roules à 180 si tu veux t'éclater la gueule, mais bon, voilà.
0: Mais t'es où, là? Bon, alors, bon, Ligne Blanche.
10: Ouais.
0: Mais t'es où, là? Je crois que t'as... Oh, Fildar, s'il te plaît, t'arrêtes avec ça commence à me gonfler, là.
10: Chez moi, attends.
4: Montagne de coco.
0: Bon, Ligne Blanche, t'arrêtes un petit peu tes conneries, ou sinon tu dégages. Bon, les lignes blanches, au revoir. Ah,
11: faut vraiment que tu fasses quelque chose.
0: Manu, au revoir à Ligne Blanche.
11: Faut vraiment que tu fasses quelque chose.
0: Bon, Fildar, t'arrêtes avec ça, s'il te plaît.
3: C'est
0: tu pour... arrêtes.
5: C'est pour tenir le coup.
0: Ouais, bah, tu arrêtes. Alors donc, déjà, par temps de pluie, c'est limité. Donc, c'est limité à 110 au lieu de 130. Voilà.
3: Mais pourquoi, justement? C'est la question qu'on se pose.
0: Pourquoi? Parce que par temps de pluie, t'as pas le droit de rouler plus vite.
3: Mais pourquoi?
0: Est-ce
3: plus dangereux ou pas?
0: C'est plus dangereux. C'est tout, parce que par temps de pluie, t'as pas le temps de contrôler ta voiture. C'est
7: et quand
0: tout.
7: Il neige?
0: Bah, c'est pareil. Chaud. Okay. Bah, de toute manière, quand il neige, faut
3: ça
0: dire
3: peut
0: une
3: faire
0: chose.
3: Des plaques après. Hein. Non, déjà, mais toutes les intempéries. Parce déjà, on peut signaler que quand il pleut et qu'il gèle, ça fait du verglas.
0: Et ta connerie?
3: Non, mais on peut le signaler.
5: C'est vrai.
0: Mais ta connerie?
11: Sur le tour. Glisse le verglas.
0: Bon, bah,
11: faut signaler quand même, Gérard.
0: Bon, ça y est, ça suffit, toi, courte pipe, là. Exactement. Tu veux de l'aide?
5: Non, mais je pense que c'est pas des choses avec lesquelles on peut rigoler, tu vois, tout ça.
11: Il y a des gens qui ont des accidents sur des plaques de verglas.
5: On se retrouve avec des plaques, justement.
3: Et pourquoi, Gérard, donc c'est plus dangereux sous la pluie? Parce que.
0: Bah, de manière.
3: Parce que si les gens, non, ils ont peur, ils roulent moins vite. Donc, pour ceux qui veulent rouler plus vite, c'est. Mais moins même dangereux parce qu'il y en a moins qui roulent vite.
5: Mais même, les routiers sont cons. Alors.
0: Non, mais même, de toute manière, les routiers, c'est limité à 60, 60 80, 90 maintenant.
3: Il n'y a pas que les
0: ils
3: routiers.
0: Ont,
3: mais...
0: Ils ont trois trucs de vitesse qui sont derrière les camions. Mais les camions, de toute manière, c'est vrai que quand tu doubles un camion, t'en prends plein la gueule, ça, je peux te le dire. Hein.
3: Ah oui, c'est au niveau de la visibilité.
0: La visibilité. La visibilité.
5: Ok.
0: Voilà. Donc c'est limité à 110 et bon, c'est vrai que t'as moins de réflexes quand il pleut. Si tu roules plus vite, t'as moins de réflexes pour pouvoir freiner. Déjà celui qui est derrière, comme tu lui laisses quand même un truc comme les camions. Si tu doubles le camion, que c'est pareil. Le mec qui va accélérer pour doubler le camion, il va s'en prendre plein la gueule pour pas un rond.
3: Hein, ouais, c'est clair.
0: Donc voilà.
12: Par moment, je me demande si je suis pas con. Ouais.
0: N'importe quoi.
5: Nous aussi, hein. Je te rassure.
11: C'est clair, j'ai un
0: point. Ouais, Manu.
5: Non, je disais, nous aussi, on se demande si t'es pas con.
0: Ta gueule, toi.
11: Moi, je me demande pas. Fonds de commerce.
0: Bon, t'as un autre auditeur, non?
5: Bah non, ils sont quatre.
0: Non, on en a
5: qui? T'as courte pipe, t'as Monsieur Mazur, ligne blanche et.
0: Ligne blanche, on y a dit au revoir.
5: Ah bon?
3: Bah oui,
0: il y a dit au revoir.
5: Excusez-moi, bah au revoir, ligne blanche.
11: On va pas besoin de faire les tours alors.
0: Il y avait une question IRC, non?
5: Il y a pas grand chose de bien malheureusement.
0: Bon bah
3: il y a un truc sur le Minitel là, HTTP.
0: Mais il y a pas de Minitel.
3: Si ils viennent de le remettre. Ils viennent de le remettre.
0: Il y a pas de Minitel, arrête tes conneries. Alors, cinquième question. D'après vous, les radars peuvent-ils être interdits sur autoroute? Justement, on en faisait illusion tout à l'heure.
3: En illusion.
0: Donc, monsieur Pousseline, je suis pas très sûr. Hein.
11: Ouais, moi aussi, je pense pas qu'ils vont pouvoir interdire les radars. C'est pas possible, ça. Parce que ça sert à griller les petits malins, les gros cons de routiers qui vont à plus de 180.
0: Ouais, non, moi...
12: Ça perd quelque chose parce que c'est impossible.
0: Pousseline,
11: oui,
0: manque de peau. Tu vois, c'est que le truc que tu viens de dire, c'est faux, parce que c'est pas les routiers qui essayent de piquer, c'est les mecs avec des bagnoles.
11: Oui, mais les routiers, il y en a pas mal qui vont vite. Hein. Moi,
0: attends,
11: je suis personnellement routier.
0: Ouais.
11: Alors, je sais de quoi je parle.
0: Ouais.
11: Levez vite.
0: Ouais, ben toi, parce que c'est un. Comment tu appelles ça? C'est un truc qui est fait spécial.
11: D'accord, super.
0: C'est des trucs que style Calberson, tout ça, jet service.
5: Oh, pas de marque quand même. Calberson, c'est chaud. Hein.
11: Le camion, c'est un DAF.
0: D'accord. T'as raison. Courte pipe.
13: Ouais, moi, je dirais que les radars, ouais. Mais moi, je suis pas trop d'accord avec le système qui voudrait privilégier la fonction publique au détriment des automobilistes.
0: Parce comment ça?
13: Que c'est de l'argent pris un petit peu sur le dos des automobilistes. Au profit de l'administration française.
5: Oh, Julien Courbet, tu te calmes?
0: Mais attends, qu'est-ce que tu veux dire par là? Parce que je comprends pas du tout, là.
13: Bah, j'avais envie de faire une phrase sérieuse. Voilà, je l'ai faite.
0: Bon, d'accord.
13: Maintenant que tout le monde...
0: Monsieur Mazur, alors. Oui, Manu.
5: Oui, on accueille Antipatinage.
14: Allez, vas-y.
5: Après que t'es fini d'enculer la grosse. Vas-y, Antipatinage, bonsoir.
0: Antipatinage, bonsoir, t'appelles d'où?
15: Bonsoir Gégé, j'appelle Denis Gleland.
13: La terre la pute qui jouit là.
14: Oh oui.
0: C'est quelle fréquence ça?
15: Je crois que c'est une prostituée à l'antenne, hein, pas plus la brigade des
0: meurs. Gildard, tu arrêtes avec ça, s'il te plaît.
3: C'est pas.
0: Merci.
5: C'est un gros camion ça.
0: T'appelles d'où Antipatinage?
15: J'appelle Denis Gleland.
0: Mais t'avais la fréquence. t'es bourré ou quoi là?
3: Hérisson.fr.
0: Bon, c'est de ton côté, c'est quelle fréquence là-bas sur 3?
3: Il y a rien de mon côté là.
15: On écoute Radio Niglo.
0: Bon, toi, tout à l'heure, tu as.
3: C'est en décrochage.
0: Putain, mais complètement taré ce mec.
5: Gérard, j'ai une très bonne question enfin sur l'IRC de Cody qui te demande s'il y a des autoroutes intercontinentales et interplanétaires.
3: Ah, non. Pas une question de merde.
0: Je sais pas qui c'est qui a posé cette question-là, mais.
3: Non, je rigole.
15: Moi, j'ai 70, ça s'appelle les trous noirs.
0: C'est... Ta gueule, toi.
3: J'ai une question à poser.
0: Pourquoi tu dis ça,
3: Hugo? Rigo, tu choisis les plus merdiques ou c'est vraiment la mieux de toutes?
5: Je te jure, c'est une des mieux. Hein.
3: Oh putain,
0: je crois que celui qui a posé ça, tu lui demanderas qu'il arrête un petit peu de dire des conneries parce que ça commence à... Bon, Pilar, t'arrêtes avec ça, s'il te plaît, parce que ça me gonfle.
3: Mais pourquoi moi?
5: Arrête de te caresser, s'il te plaît.
3: Mais pourquoi moi?
0: Bon, alors, monsieur Mazur.
7: Oui, monsieur Gérard.
0: La question, je l'ai posée, hein.
7: Bah oui, écoutez, vous l'avez posée il y a un bon quart d'heure, alors s'il vous plaît.
0: Non.
7: La question était concernant les radars. Je
0: voilà.
7: Crois. D'accord. Et vous vouliez savoir si
0: on peut, si les radars doivent être interdits sur autoroute.
7: Bah écoutez, je vois pas comment on pourrait interdire les radars vu que c'est l'État qui s'en occupe, n'est-ce pas?
0: C'est pas ah bon, c'est l'État qui flash les voitures maintenant.
7: Absolument, bien sûr.
0: Ça dépend, ouais.
7: Ça dépend de la préfecture de police et la préfecture de police, monsieur Gérard, c'est l'État, bien sûr.
0: Mmh. Alors que les trois quarts, c'est la gendarmerie qui les met en stand-by.
7: Ah oui,
3: en sandales, le 6 dans les bacs.
7: La gendarmerie qui met en stand-by les radars, la gendarmerie, ça n'est autre, ne dépend que du ministère de la Défense. Ce sont des militaires, n'est-ce pas? Le ministère de la Défense, c'est l'État, donc voilà.
0: Ok, anti-patinage. Anti-patinage une fois.
15: Freine. Ouais, je suis là.
9: Freine.
0: Tu réponds à la question ou quoi? T'as une idée pour ce week-end?
15: Ouais. Okay. en fait, ça serait cool, Gérard. Ça serait cool, ça serait sympa que...
0: Bon, alors, anti-patinage. Anti-patinage. Tu réponds correctement à la question ou tu gerbes?
15: Ok, je réponds correctement à ta question.
0: Non, tu réponds.
15: Ok, en fait, ça serait cool qu'on puisse virer les radars. Parce que comme ça, on pourrait rouler comme des oufs sur l'autoroute.
0: Mm-hmm.
15: Ça serait vraiment génial. On pourrait doubler les routiers encore plus facilement et tout. On pourrait leur faire des...
0: Ouais, vas-y, dis.
15: Non.
0: Non, mais dis, t'as pensé de toute manière.
15: Non, pour leur faire des dégâts en les doublant.
0: Ben, c'est ça, t'as raison. Ouais, mais bien sûr, le jour où tu vas te faire choper par un routier, tu vas voir comment que ça va te faire, toi, mon pote.
15: Non, je suis pas homosexuel.
0: Non, mais tu vas voir, le jour où tu vas te faire coincer entre.
15: Je les connais, les Lascars.
9: Je fais une sonnette d'alarme si c'est possible.
0: Bon, toi, je crois que t'as intérêt de répondre correctement suite.
9: Mais hein. C'est juste pour faire en aparté du débat une petite réflexion.
0: De quoi?
9: C'est qu'en fait, il faut pas écouter Autoroute FM quand on est sur l'autoroute. Hein.
0: Pourquoi?
9: Parce que c'est chiant.
0: Et alors, ça te donne les points de circulation, de savoir où c'est bouché, c'est pas d'andouille.
3: Non, il paraît qu'ils disent des trucs faux. Ouais. Pour induire les gens dans de l'erreur.
5: Voilà, ouais, j'ai vu ça aussi.
0: Ouais, mais de toute manière, on sait pas pourquoi c'est mis sur toutes les autoroutes, même sur l'autoroute là qui va du côté de Troyes. Maintenant, c'est
15: y a la pas... nationale 19.
0: Putain, mais il est complètement taré celui-là.
15: J'habite à Nigloland, donc je connais.
0: Eh, espèce d'andouille, l'autoroute A5, elle va où?
15: Elle va à 3.
0: Bon, bah alors.
15: Mais t'as la nationale 19 aussi.
0: Là, mais on te parle des autoroutes, on te parle pas des nationales, espèce d'andouille.
15: Ah, c'est pas un débat sur les nationales?
0: Ah non. Oh là là, mais il est complètement taré ce mec de 3 là. Hein.
15: Ah bah, c'est Manu, alors, il m'a dit n'importe quoi.
0: Attends, c'est pas Manu qui t'a dit que c'était un débat sur les nationales, espèce d'andouille.
3: De quoi?
15: Il m'a dit, tu t'en fous de ce qu'il dit Gérard, moi j'ai dit que c'était un débat sur la nationale.
0: Eh bah non, anti-patinage, tu vas retrouver Manu au standard, on te dit au revoir.
3: Merci GG de me rejoindre.
0: Terminé. Allez hop. Tu lui dis au revoir, Manu, tu lui diras le prochain coup que c'est sur les autoroutes, pas sur les nationales. Il comprendra peut-être mieux. Oui, Rigo.
5: Alors, il y a énormément de questions, toujours aussi bien. Formidable. Question de Yankee et Zébulon qui te demande si au péage on peut bénéficier d'un tarif de groupe.
0: Tarif de groupe
3: en moto.
0: En moto? Non, parce que justement on va justement.
5: Ça dépend si on est 3 ou 4.
0: Non, mais même les motos payent normal. Hein, ils ont
3: mettent un forfait en moto si t'es 12.
0: Je crois pas. Hein.
3: Si, c'est par douzaine.
5: Je crois que tu payes moins si t'as un casque aussi.
3: Ouais.
0: Ouais, mais ça, les casques, c'est obligatoire. Mais de toute manière, on va en venir sur.
9: Je suis parti avec des pèlerins à Lourdes, hein, en Harley. C'est vrai qu'on a payé moins cher.
0: Bon, toi, c'est qui vient de dire ça? C'est quoi?
9: Je te fais part d'une anecdote. Hein.
0: Ouais, non, mais on en a rien à foutre pour l'instant.
9: Bon, je te le dis.
5: Gérard, j'ai une très bonne question générale, à savoir comment marche un radar.
0: Alors, un radar, ça marche comment? Ça marche avec un flash, c'est tout.
9: Non, mais
0: tu passes, si tu passes trop vite, t'as le flash qui est pris. qui est fait, qui est
3: ça marche à pile. Direct. Ça marche à pile.
0: Non. Ils ont des systèmes maintenant qui est sophistiqué. Ils ont maintenant ça va plus être des radars qu'on verra sur les bords des autoroutes.
9: Ça va être des flingues.
0: Ça va être des voitures avec c'est des voitures qui seront équipées avec des radars dedans maintenant.
9: Voilà.
0: Il y a certains.
3: Ça fait 4 ans que ça existe, 4-5 ans déjà ça non?
0: Non. Ça...
3: Si il y avait des vieilles ouais. 19 bleus avant avec des ronds noirs derrière.
0: Ouais mais là maintenant c'est à l'intérieur de
5: on peut arrêter égal M6 deux secondes là et revenir au débat tiens.
9: Mais moi il faudrait qu'il me chope avec ma Fuego.
0: Bon tais-toi.
5: Et justement il y a Starsky qui demande est-ce qu'on peut acheter la photo après comme à Disneyland?
0: Non pas du tout parce que là déjà quand t'es pris en photo tu peux. Il y en a qui disent surtout souriez quand vous êtes pris.
9: Non,
5: c'est
9: pas mal. C'est pas mal.
0: Si souvent on s'amusait à faire chier les mecs comme ça. Bon t'as qui c'est que t'as
5: Manu? Non c'est pas mal ce truc là.
0: Chanson là qui c'est qu'on a?
5: Marcelito bonsoir.
1: Bonsoir.
0: Merci du tout.
3: Tu t'es déjà fait flasher, Gérard?
0: Non. Non, parce que j'avais annoncé qu'il y avait un radar du côté de.
1: J'avais lu.
3: Oh la balance que t'es quand même.
0: J'avais annoncé par Sibi. Non, parce que.
5: Fais attention, on nous écoute quand même.
0: Comme j'avais annoncé. Je m'en fous de manière comme je conduis plus. Donc
5: il n'y a pas d'adresse, ils ne pourront pas le retrouver.
0: Donc, c'était pour annoncer aux collègues que, comme quoi qu'il y avait une boîte à images sur une aire de repos.
3: Une télé.
0: Non, ils étaient là, donc manque de peau. Les autres, ils avaient entendu à la CB, ils avaient la CB, puis manque de peau, je me suis fait avoir.
9: À l'époque de l'ORTF ou quoi?
0: Non, mais c'est pas grave.
5: Attends,
0: non,
5: Marc, tu t'es fait avoir pour un truc que tu
0: prenais les gens. Ouais, parce que je prenais les collègues.
3: C'est vraiment trop bête.
0: Marcelito. Marcelito.
1: Ouais, bonsoir.
0: T'appelles d'où?
1: J'appelle du 9-4.
0: 101.9.
1: En lieu parisienne, ouais.
0: Ouais, 101.9.
1: Ouais, bonsoir. Bonsoir à toute l'équipe.
9: Respect.
1: Bonsoir.
0: Donc, t'as entendu la question?
1: Ouais, moi je pense que les boîtes à images, c'est pas bien. Mm-hmm. Parce que les keufs comme ça, ils animent des gens. Puis après, ils mettent des prunes et tout ça. Moi je dis que c'est pas bien, quoi.
9: Ouais. Mm-hmm.
1: Parce que franchement, moi quand je me fais aligner, j'ai pas mon permis. Donc franchement, j'en prends plein la gueule à chaque fois et c'est pas cool, quoi.
0: Non, mais disons, ce qu'il y a, c'est que tu perds des points sur ton permis aussi.
1: Bah ouais, mais j'ai pas de permis, donc je perds des points.
0: D'accord.
1: J'ai pas, quoi.
0: C'est bien, c'est pas mal de balancer ça.
1: Moi, il faut que je me déplace. Moi, il faut que je travaille.
0: Ouais, non, mais tu fais bien de dire que t'as pas de permis à l'antenne, hein. Ça fait quand même bien, hein.
9: Je peux te vendre des chelasses, moi.
1: Non, je m'en fous, j'ai pas peur, hein. Attends, c'est bon.
5: Une très bonne question, ouais. Encore, décidément, ça cartonne ce soir. De Harkonnen, il voulait savoir où est-ce qu'on peut acheter un radar.
0: Là, tu peux pas en acheter.
3: Ça se vend pas.
0: Ah non, ça se vend pas.
5: Je crois qu'au BHV, hôtel de ville, pareil.
9: C'est le converteur souci.
0: Non, je pense pas.
5: Et le 15 juin, la Flèche d'Or, concert Soundcan.
9: Je suis à côté en plus. Hein.
5: C'est cool.
0: Combien coûte la construction d'une autoroute, Marcelito, tiens?
9: Oh, les pauvres questions.
0: Allez, tu viens avec moi, on s'appelle plein de nanas.
5: Avec toi, c'est chaud.
9: Vas-y, le tange.
0: Marcelito.
1: Ouais, bah écoute.
5: Il a pas entendu la question parce qu'il était avec moi. Il était avec moi au standard.
1: Il m'a calmé, là.
0: D'après, combien coûte la construction d'une autoroute?
1: Moi, franchement, je pense que ça coûte cher. Moi, je pense que nous, on paye des impôts. Franchement, moi, je suis obligé de maquiller des voitures et de rançonner des gamines pour payer des impôts. Et mes impôts, ils partent dans des autoroutes. Alors que franchement, je pense qu'il y aura des choses plus intéressantes à faire, tu vois, quand même. Avec l'argent des gens qui cotisent, quand même. Mmh. Tu vois,
0: monsieur...
9: obligé de voler des poules.
1: Quand même.
0: Monsieur Mazur.
16: Oh ben, je pense que ça doit coûter relativement cher, n'est-ce pas, au prix où sont les péages.
3: Il paraît que c'est magouille et compagnie, les autoroutes.
16: Absolument, mais bien entendu.
3: Mais non, mais si, c'est que c'est les ministres,
16: mais
3: la
16: bien
3: politique,
16: entendu.
3: Qui financeraient, en fait, avec des caisses noires.
0: Mais non.
3: C'est comme
0: Courtepipe.
16: Oui.
3: Faites les autoroutes.
0: Courtepipe.
9: Oui, les autoroutes, c'est trop cher. Ah. Je suis désolé, moi, quand je pars vers le sud, c'est toujours 30 balles par-ci, 50 balles par-là.
0: Combien coûte la construction d'une autoroute? Je te demande pas combien coûte un péage, espèce d'andouille.
9: 3 millions de dollars.
0: Non. Bon,
3: par exemple, tu vois la nouvelle, la A14 là, qu'ils ont faite à la Défense.
1: C'est pour aller.
3: Oui, c'est la 28.
1: Ouais.
0: Non, la A28, t'as vu jouer ça dans Tintin Milou, c'est la A14.
3: Connard, Tintin Milou.
9: Gérard, il est chaud dans la vanne ce soir.
3: Ouais. Non, mais tu sais,
0: c'est la A14.
3: La A14,
0: elle est pas terminée encore. Hein.
3: Qui a coûté un blé monstre et c'est 28 francs pour 15 km.
8: C'est honteux.
0: Vas-y, c'est ce que j'ai entendu dire. Ouais. Et je crois que maintenant, d'après ce que j'ai compris, il paraît que dès que tu vas prendre l'autoroute, par exemple, juste avant le péage, dès que tu rentres sur l'autoroute, ça va être... je crois que c'est en pour parler, mais...
3: Soto parti direct. Soto gratos.
0: Ça sera environ 5 balles maintenant. Il paraît, hein, d'après ce que j'ai entendu dire. Hein.
3: Quand, où
0: au foyer.
8: C'est la taille de ta rondelle, ouais.
0: Pousseline.
17: Oui, bonsoir. Bonsoir, papa.
18: Bonsoir, Pousseline.
17: Bonsoir, bonsoir, Gérard.
18: Ça va bien, Lyon?
17: Bonsoir.
19: Bonsoir, papa.
17: Très bien. Alors, c'est clair que l'autoroute, ça doit être putain de cher, mais je pourrais pas te donner le chiffre exact.
19: Ouais.
17: Ça va pas être possible.
19: Chaud.
17: Mais ça doit...
0: Qui a un portable?
17: Pas moi.
5: Moi.
3: Bah, moi j'en ai un petit 2 ans, j'en suis
0: un
17: portable.
0: Qui a un portable?
19: J'ai un sagette.
0: Qui a un portable à l'antenne?
3: Personne, Gigi.
0: A mon avis, il y a quelqu'un.
3: Bah non, je les ai rappelés sur un fixe.
0: Parce qu'il y a...
19: Il y a une haleine de bouc.
0: Si ça te plaît pas, toi, tout à l'heure, tu vas retourner chez toi, tu vas voir, ça va aller vite, mais...
19: Quelqu'un qui souffle.
0: D'accord.
5: Gérard ?
0: Oui.
5: Sur ça, il y a pas mal de gens qui te demandent combien coûte une autoroute.
0: Ben justement, j'allais donner le prix, mais quelque chose
3: poil près.
0: Faut compter environ.
5: Pour laquelle ?
0: N'importe lesquelles, environ 210 millions de francs.
5: Non, mais elles font pas toutes la même distance.
0: Non, mais
3: c'est
0: même.
3: Pas grave, qu'est-ce que t'en as à foutre ?
0: C'est pas grave, les gars.
3: Tu fous 210 millions, tu prends une auto, tu te
0: dis.
3: Non, excusez-moi, je crois qu'il y a un truc important.
5: Vas-y.
3: Rigo, ça fait longtemps.
19: Ouais.
3: Tu sais plus ce que c'est qu'un débat de Gérard. C'est 210 millions et c'est tout.
5: D'accord.
0: Non, mais en gros, hein, qu'à quelque chose près, parce que j'aimerais.
17: Non, mais merci, Manu, quoi.
3: Par exemple, la A14, elle a coûté combien?
0: Bah attends,
3: 210 millions, hein.
0: Attends, la A14, elle est même pas terminée encore.
3: Ah bon?
0: Ils ont fait que l'ouverture de la défense, je sais plus où.
17: Mais non, parce que c'est terminé, monsieur Gérard.
0: Non, parce que toi, monsieur Mazur, ça suffit.
17: Monsieur Mazur, ça suffit. Attendez.
3: Oui, t'étais à pied, c'est pas évident d'aller au bout de la A14 à pied.
17: Absolument, mais bien sûr, monsieur Gérard.
0: Monsieur Mazur, ça suffit.
3: Il te répond.
17: Je vous réponds, monsieur Gérard. Vous posez une question, je vous réponds.
0: Moi, je peux vous dire qu'elle est pas terminée. La dernière fois que j'ai pris le bus, je suis passé devant. Elle est encore en chantier.
3: Gérard, tu vas de terrain vague en terrain vague aussi.
17: Je crois que c'était interdit parce que... les jambes au plastoc dans les bus.
0: Pousseline. Pousseline.
17: Oui, bonsoir, papa.
0: Bon alors, Pousseline, au revoir. Allez,
12: première
0: salut.
12: Première fois que j'étais en boîte, j'ai gerbé.
0: Manu, tu dis au revoir à Pousseline.
17: Ça y est.
0: Terminé pour lui.
3: Non, mais sérieux, Gérard, elle est finie la 14 que nous, on la prend pour la Deauville.
0: Bah, il y a pas longtemps alors.
3: Ça fait 2 ans, facilement.
0: Mais non, ça.
5: Au moins, ouais.
3: Mais oui, mais tu passes devant le bus, toi.
0: Mais il y en a une autre, là, qui est en construction.
3: Oui, mais c'est pas la A14, c'est pour aller à Saint-Germain-en-Laye.
0: Eh bah, c'est la 86.
3: Bah oui, bah alors.
17: La 14,5, monsieur Gérard.
0: Allez, ça suffit, là.
17: La 14,5.
18: Depuis tout à l'heure, vous donnez des coordonnées, mais vous la coulerez pas, ma frégate.
0: Pourquoi ne pas laisser les péages gratuits pour les deux roues, justement?
3: Attends, on va faire un petit sondage avant.
0: Non, après.
19: Attends, Gérard.
5: Bon, alors, une petite question IRC avant.
0: Ouais.
5: Alors, une question de Harkonnen qui te demande si on peut acheter sa partie d'autoroute et y mettre son propre péage pour gagner de l'argent.
0: Non. Non, parce que les péages, ils sont construits en même temps que les autoroutes. Maintenant.
5: Mais pourquoi?
0: Ça a toujours été comme ça. Et tu peux pas acheter une autoroute et te faire ton péage pour te gagner ton blé toi-même. C'est interdit.
5: Mais pourquoi?
0: Parce qu'il faut une dérogation de la mairie.
3: Mais là, je viens de réfléchir à un truc, c'est hallucinant.
5: Ah, la classe.
3: C'est... Ouais, là, à cette heure-là, c'est hallucinant.
19: Ouais, grave.
3: L'État fait des autoroutes.
19: Ouais.
3: Bon, avec leur blé, je sais pas, avec notre blé.
19: Avec notre blé.
0: Attendez, mais laissez parler.
3: Ça va loin. Ils peuvent réagir. Ils ont le droit.
19: On est imposable, hein. Attention, ouais. Hein, tu te calmes.
3: Donc, ils font des autoroutes avec notre thune par rapport aux impôts, tout ça. Et après, on est encore obligé de payer le péage pour prendre l'autoroute. C'est quoi ce délire?
0: Personne nous force à prendre l'autoroute. T'es pas obligé de prendre.
19: Mais si, tu prends l'autoroute pour rentabiliser ton argent, puisque c'est avec tes impôts qu'ils l'ont
0: fait. Mais dans ce cas-là, si tu payes l'autoroute, automatiquement, c'est comme si tu faisais rien, parce que vu ce que tu payes pour les autoroutes, c'est pour les construire derrière.
19: Ah, d'accord.
0: Donc ça sert à rien, en fin de compte. Ça sert à rien.
3: On paye deux fois, on se fait niquer alors.
0: Bah ouais.
3: Moi, je voulais savoir si t'étais imposable, GG, sur le logement.
19: T'es fou.
0: Ouais, c'est imposable sur
3: toi. Une question.
19: Ça me boit ta chaussure.
0: Toi, tu te calmes parce que sinon tu vas gerber au standard.
19: Moi, Gérard, c'est Marcelito. Moi, je voulais savoir parce que en fait, moi, dans le métro, tu sais, je me colle derrière les vieilles et puis je passe le tourniquet. Et au péage, je voulais savoir pourquoi on peut pas faire pareil, c'est-à-dire tu te colles derrière une caisse et hop, tu passes la barrière. Tu
3: vois, non, moi je le faisais, moi.
19: Oh, la bizarre.
3: L'autre. Ah, mais c'était dans les moments de solitude.
0: Non, mais attends, déjà, Marcelito.
3: À 4 grammes, on fait n'importe quoi.
0: Marcelito, de toute manière, je réponds à ta question, tu peux pas. Tu peux pas, parce que les barrières.
3: Si, tu peux le faire quand c'est des trucs à pièces. Quand tu sais, quand tu lances le montant
0: même,
3: exact.
0: Et tout. Non mais même
5: pour 5 balles en plus le crevard.
3: Lui il récoltait des petits cailloux, il posait chez lui, il les mettait exact.
19: À la place des pièces. Avec des pièces en chocolat.
0: Non mais, maintenant tu peux plus le faire.
3: J'ai récupéré des bouts d'os où tu t'es fait opérer.
0: Par contre, il y a un truc qu'on a oublié de préciser tout à l'heure, qu'on a parlé des...
3: Ouais, dis-moi tout.
0: De péage ou de carte bancaire.
19: Vas-y, confie-toi.
0: Il y a un truc que personne n'a pensé à me dire sur les auditeurs qu'on avait eus auparavant et sur l'Internet. C'est bizarre que personne n'a pu réagir. C'est que le jour...
5: Je te jure.
0: Mais quand le truc ne fonctionne pas, que ta carte ne revient pas, comment tu fais pour passer?
3: C'est pas mal, ça.
0: C'est là, la question. La question que j'attendais.
3: Non, c'est pas mal ça.
0: C'est ça.
3: C'est pas mal. C'est pas mal ce GG. C'est pas mal.
0: Oh le rire de gonzesse.
3: C'est pas mal.
0: Oh le rire de gonzesse.
19: Moi je voudrais dire au dealer de Manu que j'en veux 3 grammes aussi.
3: Oh merde.
0: Oh le.
3: Qui a coupé?
0: Qui a coupé? Monsieur Mazur.
3: Qui a coupé?
19: Gérard.
0: Courte pipe.
3: Bah c'est courte pipe.
0: C'est courte pipe, tu le rappelles pas, c'est pas la peine. Hein.
3: D'accord.
0: Ouais, il y avait des questions.
3: Sondage, on avait
0: attends,
3: dit.
0: On accueille quelqu'un, on accueille Numbo.
3: Bonsoir Numbo.
19: Allô.
0: T'appelles d'où Numbo?
19: T'appelles de Paris.
0: 109.
19: Salut GG. T'aimes bien, tu sais GG.
0: Quoi?
19: Je t'aime bien toi.
0: Ouais, ben pour moi.
19: T'es comme Numbo. Tu vois?
0: Bon, quelle est la différence? Quoi? Qu'est-ce que c'est que ce sondage-là?
3: Bah vas-y.
0: Quelle est la différence entre la nationale et l'autoroute? Ah ouais, d'accord, hein, c'est pas du tout le même truc. Alors, 75% disent que c'est la longueur comme toi et Rocco Sifredi, je sais pas ce que ça veut dire ça.
3: Bah, c'est un mec, ça dépend. L'autoroute, c'est plus long qu'une nationale, c'est comme toi par rapport à celle de Rocco Sifredi, je crois.
0: Et 29% des gens répondent que c'est le prix car l'autoroute est moins chère. C'est pas vrai parce que les autoroutes, c'est les nationales les moins chères.
3: Bah non, parce que si tu es les nationales, généralement il y a beaucoup plus de radars.
5: C'est vrai. Donc tu payes.
0: Sur les nationales, c'est vrai qu'il y a plus de radars. Mais
3: alors, tu vois.
0: 23% disent que le nombre des routiers alcooliques, ça je vois pas du tout le rapport. Et 25% répondent les accidents sur les verglas.
3: De quoi
0: 5% répondent les accidents sur le verglas. Ah. Enfin, bref.
3: Limité, ouais. Hein.
0: On va continuer comme ça, ça va aller plus vite. Comment conduire sur une autoroute? Alors, 60% des gens. Répondre, c'est sans hésitation, sans ceinture et sans permis. Pourquoi pas? 45% répondent avec une grosse tressée qui suce la rotule, bien sûr. 36% des gens pensent que le mieux, c'est de conduire la nuit ivre. Alors voilà, c'est encore pire. 18% pensent que c'est un petit peu exagéré de laisser conduire un moustachu sans cervelle. Ben voyons, pourquoi pas? Et d'où vient l'autoroute et comment? Alors, 82% des gens disent que l'autoroute a été créée par Einstein.
3: Hein?
0: Qu'est-ce qu'il vient faire là-dedans, lui?
3: Ah, tu le connais?
0: 55% pensent que la première est arrivée après mai 68, ça m'étonnerait. 32% ne répondent pas car je pue de la gueule, ben il va se faire foutre. Et 10% murinent dans le fondement, je sais pas ce que ça veut dire, mais bref.
3: Il pisse au cul, on va
5: voir. En gros, c'est ça, ouais.
0: Enfin, c'est encore des sondages de nul. Ouais, Manu.
3: Merci, Rigo.
0: On va accueillir
3: Alain Barrière de PH. Désolé, il est tard. Comprenez.
14: Bonsoir.
5: Putain, elle est raide.
0: Voilà.
20: Salut l'équipe du Star System.
0: Allô.
14: Bonsoir.
0: Oh.
20: Gérard, j'aimerais qu'il m'explique comment fonctionne sa chaîne Ifi, parce que pendant qu'il anime ses débats à la con, on est en train de se bourrer sur Sandy, lui pisser, lui chier la gueule, on aimerait bien le faire en musique en écoutant sa voix de pédé à la radio. Voilà, puis en plus elle aime ça ta cochonne Gérard. Hein. Alors tu libères la ligne s'il te plaît pendant que tu fais tes débats et tu nous laisses bourrer ta femme. Allez, moi aussi sur la fesse droite, c'était Angelo. Ciao.
0: Ta gueule.
20: Ciao.
0: Bon Alain, t'appelles d'où?
14: J'appelle de péage.
0: T'appelles de?
20: C'est où péage. Ça péage?
0: C'est où?
14: Un petit village à côté de Charleville-Mézières.
0: Et la fréquence?
14: C'est 108.1.
0: Pardon?
14: 108.1.
0: Pardon?
14: 108.1.
0: Pardon? La question
14: 108.1.
0: La question, pourquoi ne pas laisser les péages gratuits pour les deux roues? On va demander à Marcelito.
6: Ouais, bah tu vois, moi je pense que les deux roues doivent cracher. C'est quoi ça?
0: Ah, t'inquiète pas, c'est l'autre qui s'amuse à faire le con.
3: Marcelito, t'es de quelle origine?
6: Moi je suis d'origine manouche. Si tu veux, ma mère était bohémienne. Et un jour au Sainte-Marie de la Mer, elle a rencontré le grand chef gitan. Et me voilà, moi je vis sur Paris. Parce que c'est là qu'il y a de la caisse, c'est là qu'il y a de la poule, tout ça, il y a de la tapineuse. Donc moi je suis venu là à Paris pour réussir. Et c'est pour ça que je me suis dit que j'allais passer sur Fun pour faire de la pub. Donc voilà, si vous voulez une voiture, il y a mes coordonnées au standard.
21: Pense à ta mère.
6: Si vous voulez une poule pour la nuit, pas de problème. Maintenant, pour tout ce qui est rite, égorgement, assassinat...
0: Bon, Marcelito,
6: c'est possible aussi.
0: Marcelito, au revoir.
6: Il y a des gens qui ont lancé un contrat sur une grosse stressée qui habite pas du côté...
0: Manu, s'il te plaît, tu lui dis au revoir.
6: Je te dis que je vais la saigner, la grosse.
0: Manu, s'il te plaît. Au revoir. Voilà. Nambo, une fois.
22: Ouais, je suis là.
0: Bon, tu réponds?
22: Bah écoute, moi je pense que t'as raison quoi, écoute, attends, à tous les niveaux Gérard, tu vois, moi je te fais confiance entièrement, t'es comme un père pour moi.
0: Hé, hey, tu réponds à la question ou quoi là? Parfait. Non mais Nambo.
22: Mais Manu, me parlait en antenne, j'ai pas entendu ta question.
0: Ouais, c'est vrai. Putain, mais c'est pas vrai, mais ils sont bornés ce soir ou quoi? C'est quoi ces auditeurs que tu m'as
22: dit? Vas-y cousin, dis-la moi ta question.
0: Bon allez, dégage Nambo, au revoir. Terminé pour Nambo. Nambo.
3: Marne la vallée, j'allais dire.
0: Nambo.
3: Pour Marne la vallée.
22: Ouais.
0: Terminé pour Nambo,
21: pense
0: c'est fini.
21: Ta mère.
0: Tu lui dis au revoir.
23: Pense à ta mère.
24: Pense à ta mère.
0: Merci. Alain.
25: Oui.
0: Alors pour toi.
25: La question c'était quoi? Parce que j'étais un peu.
0: Pourquoi ne pas laisser les péages gratuits pour les deux roues?
25: Ah ouais, je pense à ma mère là. Moi je trouve ça dangereux, hein, les vélos sur l'autoroute.
0: Les deux roues, c'est-à-dire les motos?
25: Ah ouais, d'accord. Bah pourquoi c'est pas. Bah pourquoi ils paieraient pas eux?
0: Bah à mon avis, ils doivent payer comme tout le monde, hein.
25: Bah voilà, alors pourquoi tu poses la question?
0: Bah alors si je te demande, moi je te demande pas quelle heure il est.
3: 1h05.
25: Je peux te le dire, 1h05.
0: Ouais. Je te demande de répondre à la question, c'est tout. Si t'as envie de répondre, tu réponds. Si t'as pas envie de répondre, tu retournes au lit.
25: Bah, c'est ce que je dis, quoi. Pourquoi ils paieraient pas comme les autres, c'est tout.
0: Bon, bah alors, monsieur Mazur.
26: Oui, bon, je suis d'accord avec ce qui s'est dit précédemment. On pense à ta mère.
0: Bon, alors, monsieur Mazur, je vous dis au revoir.
26: Mais pourquoi, monsieur
0: Mazur? Non, mais moi, je vous dis au revoir, ce coup-là.
26: Bah, attendez, allez, qu'est-ce que j'ai fait,
0: monsieur Mazur?
26: Au revoir,
0: monsieur Mazur. Allez,
26: attendez, monsieur Mazur.
0: Allez, au revoir.
26: Mais pourquoi, moi, j'entends pense à ta mère, je pense que c'est ça la question.
0: Au revoir.
26: Est-ce que, attendez, laissez-moi rattraper.
0: Au revoir.
26: Est-ce que les maires doivent payer le péage? C'est ça la question.
0: Au revoir.
26: Monsieur Mazur.
0: Tu peux parler plus fort? Je comprends rien.
26: Bah, c'est normal, vous ne comprenez rien, alors. Monsieur Gérard.
0: Bon, Manu, tu me donnes d'autres auditeurs et tu dis au revoir.
3: Bah oui, il y en a deux autres, là.
0: Bah alors, on a.
3: Donc, on a Monsieur Mazur.
0: On lui dit.
26: Bonsoir, c'est Monsieur Mazur.
0: On lui dit au revoir.
3: Alain Barrière de péage, on a Motoneige et on a Gérard Poussin.
27: Oui, bonsoir, Gérard Poussin.
25: Salut, Gérard.
27: Je suis un enculé de routier, bonsoir.
0: Motoneige, t'appelles d'où?
27: J'appelle de Reims, 100.7.
0: Et Gérard, je sais pas quoi, là.
27: Poussin.
0: Ouais, t'appelles d'où?
27: J'appelle de Suresnes.
25: Chaud.
27: Oh là là. Hey, viens, c'est ton voisin.
0: Ouais, c'est ça. 101.9 la fréquence.
3: C'est fou parce qu'il a presque le même nom que toi. Tu t'appelais Tousin. Gérard Tousin, lui, c'est Coussin.
0: C'est dans le Manu, t'as dit au revoir à Monsieur Mazur, hein, c'est terminé pour lui. Hein.
26: Bonsoir, c'est Monsieur Mazur.
0: Monsieur Mazur, au revoir.
25: Comment ça va?
0: Monsieur Mazur, au revoir.
26: Bonsoir, c'est Monsieur Mazur.
0: Monsieur Mazur, au revoir. Au revoir, on n'a plus besoin de vous, terminé.
3: On n'a plus besoin de vous.
0: Motoneige.
3: Motoneige.
27: Bonsoir, c'est Monsieur Motoneige.
0: Tu vas pas remplacer Monsieur Mazur, sinon tu dégages aussi, toi.
27: Ouais.
0: Bon, alors...
28: Tu vas pas me casser les couilles longtemps, toi.
0: Gilard, tu arrêtes, s'il te plaît.
3: Non, c'est pas moi, là. Attends, tu vois bien que c'est un insert.
0: Bon, alors... Monsieur Motoneige, là.
27: Ouais, et Manu vient de me mettre à l'antenne, j'ai pas entendu la question.
0: Oh là là.
27: Ouais, de même.
0: Pourquoi ne pas laisser les péages gratuits pour les deux routes? Rien pas que je répète.
27: Oh, mais qui est con?
0: Motoneige. Motoneige, tu réponds, s'il te plaît.
27: Ouais, ben on fait bien payer les routiers, je vois pas pourquoi on fait pas payer les deux routes. C'est logique, Gérard.
0: Non. Je te demande si pourquoi qu'on les met pas gratuits les péages pour eux, pas pour les routiers. Oh là là là là là là.
2: faut bien les faire payer. Gérard.
0: Bon, ouais, motoneige, motoneige, t'es en train de dormir, motoneige. Oh, ma fille d'arnaque, c'est pas moi.
2: J'ai rien dit.
26: Bonsoir, c'est monsieur Mazur.
0: Bon, ouais. Motoneige, au revoir, monsieur Mazur, au revoir.
2: C'est ton VHS, ça.
5: Mais monsieur Mazur, il est pas là.
0: Non, il est encore là, terminé pour lui, Gérard.
5: Ça passe ou quoi?
2: Ouais, ouais, bonsoir, Gérard.
0: Putain, vous commencez à me les gonfler ce soir-là.
2: Très bien. Donc, non, je pense qu'ils doivent les faire payer comme tout le monde. Hein. Je vois pas pourquoi les routiers ne paieraient pas.
0: Non. Fille-là, s'il te plaît, t'arrêtes.
2: Quoi, non, non?
25: C'est pas moi.
2: Bah quoi,
0: Rigo, une question.
5: Ah, ce que je peux dire, c'est qu'il y a eu un accident à la hauteur de Beaune sur la 6. Donc la circulation est coupée en direction de Bourg-en-Bresse. Merci, Fesse de Bob.
3: Ah, oui. Ah, c'est une bonne indication. Bah, ouais, ça. Comment il sait? Il a été mettre des affiches?
5: Non, il a vu ça sur le site. Radio-Gérard.fr.
0: Ah ouais, tiens, comme par hasard, Fesse de Bob. Oh, mais merde, Pildar! Putain, mais merde!
25: Oh, c'est bon.
0: Si, c'est toi, alors arrête!
3: C'est pas moi.
0: Bon, allez, on va faire une pause parce que ça commence à me gonfler.
26: Monsieur Mazur.
0: Monsieur Mazur, ta gueule! Manu, tu me récupères. Noémie!
3: Elle fait rien, elle fait rien. C'est la branlette.
0: Depuis minuit, t'as pas repris un seul auditeur. Alors ouais, tu informes des auditeurs.
4: Ah si, j'en ai pris. Ouais, bah,
0: ils sont où? Ils sont où alors?
4: Ils sont passés.
7: C'est faux.
4: Si, c'est vrai.
0: Non, alors on va s'écouter les révoltés du Bounty Anal avec saut de partie sur l'air de repos et on se retrouve tout de suite après au 0803 08 pour 5000 pour la suite et fin du débat. A tout de suite.
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0: Et voilà, donc il reste encore trois quarts d'heure d'émission. Donc,
5: oh non.
0: Bah si, trois quarts d'heure, après c'est terminé.
3: C'est quoi qu'on vient d'écouter? Parce que c'est pas trop mal.
0: C'était les Bounty, les révoltés du Bounty Anal avec solo party sur l'air de repos.
3: Oh putain, beau.
0: Voilà. Donc vous pouvez toujours.
3: Les mecs qui se creusent. Hein,
5: ça va cartonner. Ouais.
0: Vous pouvez toujours nous appeler au 0803 08 5000. Donc il y a toujours Manu au standard. Noémie est partie. Noémie est partie parce qu'elle avait quelque chose à faire.
3: Mais demain, c'est le standard de chez RFM.
0: Rigo, toujours sur l'internet.
5: Bonsoir.
0: On peut avoir le chiffre à peu près là maintenant?
5: Alors, ça sort le 6 juin. Ça s'appelle Sondkai Attentat.
0: Oh putain, vas-y.
3: Hâte de faire ta promo.
0: On est combien sur
5: alors,
0: l'internet?
5: On est 7584.
3: Mais ça monte, hein?
5: Ça monte, mais c'est toujours aussi raide.
3: Je sais pas par quel miracle, mais.
0: Et toujours Fidla à l'AREA. Donc, ouais. Alors, on a accueil pour ça à la barrière de péage.
25: Oui, rebonsoir l'équipe.
0: Rebonsoir. Gérard Poussin.
2: Gérard Poussin, s'il te plaît.
0: T'appelles d'où?
2: J'appelle de Suresnes.
0: T'en fous pas de ma gueule, s'il te plaît, merci.
2: Non, je ne me permettrai pas, Gérard.
3: T'hallucines pas que t'es pratiquement un homonyme.
2: Sais, mais c'est un peu mon idole. Quand
3: dans
2: même.
3: La même ville.
25: Ah, je pratique. Sens physiquement.
2: J'ai peut-être même la même fille.
0: Bison
2: foutu, bonsoir.
0: T'appelles d'où?
2: J'appelle de Trace de Souillon.
0: Quoi?
2: Dans le Calvados.
0: Oh, t'es un blaireau, toi. Hein.
2: Ah non, pas du tout.
0: Bah, ta fréquence?
2: 102.7.
0: Merci. Et. Roselénito.
2: Ouais, bonsoir.
0: Bonsoir, t'appelles d'où?
2: Ouais, j'appelle du 9-3. 101.9.
0: Ok.
2: Ah, bonsoir tout le monde.
11: Bonsoir.
2: Bonsoir.
25: Salut,
2: ça va? Très grave.
0: Bon.
2: La forme.
0: Alors, la question, c'est pourquoi ne plus. Ah, bah ça, on l'a fait déjà. Ah, bah non. Tout le monde avait pas. Tout le monde, comme c'est des nouveaux, on va pouvoir faire.
2: Ouais, c'est clair. C'est que des nouveaux, là.
0: Pourquoi ne pas laisser les péages gratuits pour les deux roues, donc, Alain Barrière?
25: Pour les deux roues, mais je t'ai déjà dit, c'était dangereux.
0: T'avais répondu, toi, déjà au début, hein.
2: Moi aussi, hein.
0: Qui?
2: Gérard.
0: Aussi. Alors bison foutu.
11: Moi je suis d'accord pour qu'on taxe les deux roues, il n'y a pas de raison.
0: Mais pourquoi?
11: Bah parce qu'ils profitent de l'autoroute, donc je vois pas pourquoi ils ne feraient pas. Mm-hmm. Même si je trouve le système encore un petit peu injuste. Car ça favorise la fonction publique.
2: De toute façon, toutes les personnes qui sont sur les autoroutes devraient forcément payer, quoi.
0: C'est qui dit ça?
2: C'est Gérard. Mais c'est comme les chiens abandonnés que tu laisses traîner sur l'autoroute, on devrait les taxer, quoi.
0: Mais ça, c'est...
11: Non, mais ça, c'est misérable, ça. C'est la misère humaine, hein.
2: C'est vrai.
0: Non,
2: c'est
0: mais, dur. Non, mais ce qui se...
11: Là-bas, là, c'est...
0: Oh, s'il vous plaît, là, on va...
11: Oui,
0: je vais répondre, là. Non, mais le truc, c'est tous les ans à la même époque, au moment des grandes vacances, que ça se produit, hein.
11: Ils jouent bougue avec rien.
0: Roselénito.
2: Ouais, bah écoute, moi je pense que ça devrait être gratuit.
0: Bon.
2: Si, si, si.
22: parce que l'autre fois j'avais Bébar en YZ et il n'était pas question que je paye le péage, je te le dis tout de suite. Parce que je pense que pour les deux roues on prend pas beaucoup de place. Moi je vois avec un 103 quitté, tu peux en aligner 5 sur une file d'autoroute. Et ça prend pas plus de place qu'une voiture quoi, donc il n'y a pas de raison qu'on casse à chaque fois quoi, tu vois.
0: De toute manière, déjà pour commencer, les motos sont autorisées, mais les scooters sont interdits sur les.
22: Ah non, mais c'est pas un scooter, c'est un 103.
0: Non, mais même que ça soit 103.
22: Attends, il est quitté mon 103, il va à 180, même... c'est un truc de malade. Attends, tu rigoles ou quoi?
0: Même, c'est interdit pour les
22: Laguna CSS avec
0: ça. C'est interdit pour les véhicules non immatriculés, c'est-à-dire scooters et mobilettes.
22: T'as pas besoin d'une plaque d'immatriculation pour prendre l'autoroute, hein, ça n'empêche pas de rouler. Hein.
0: Ah bah, une autre
3: c'est
0: manière.
3: Interdit, pareil, c'est comme le périph, tu peux pas prendre sans plaque.
0: Sans plaque, ouais. Non, y a, plaque, ouais. Ça fait que tu peux plus le prendre en fait.
22: Ouais,
0: toi,
22: exact,
0: non, mais même là, avec y a d'autres trucs.
3: Non, y a les vis, tu peux. Par contre, si t'as des vis, tu peux.
1: Plastique ou.
3: Ça dépend, t'as quoi, il te reste quoi.
22: Ma copine, elle a une broche, elle peut le faire. Hein.
3: Il te reste quoi, l'homme de fer?
0: A-t-on le droit de stationner sur les bandes d'arrêt d'urgence? On va demander à Roselyne Nito.
22: Moi, je sais qu'une fois, je me suis arrêté sur une bande d'arrêt d'urètre. Et honnêtement, ça fait mal. Honnêtement, ça fait super mal. Attends, je me suis pété le frein, ça fait super mal. Ça peut arriver des fois. Attends, on n'est pas à l'abri de l'erreur. Hein.
0: Je te pose la question. Je te répète la question. A-t-on le droit de stationner sur les bandes d'arrêt d'urgence?
22: Je viens de te répondre. Moi, ça m'est déjà arrivé. J'ai eu mal, c'est tout.
0: Bon, ça commence à bien faire, la file d'art, s'il te plaît.
3: C'est pas moi, merde, mais pourquoi toujours moi?
0: Putain, mais ça commence à chaque fois que Max est pas là, vous foutez la merde, hein, même quand il est là. Hein. Ça commence à bien faire. Hein. Bison foutu, là.
8: Ouais, c'est vrai que, bon, c'est pas trop recommandé, mais c'est vrai que moi, je l'ai fait une fois, parce qu'il y avait une bande de jeunes qui avaient abandonné des vieux sur la route. Moi, je suis allé... parce que moi, je plante des sapins, là, au bord d'Alto, sur les Landes.
0: N'importe quoi.
8: Non, mais c'est vrai, bah écoute, c'est mon métier. Hein.
0: Gérard.
9: Ouais, Gérard. Bah une bande d'arrêt d'urgence. Excusez-moi, je vois des gogoles qui... Enfin, c'est pas grave. Donc allez, une bande d'arrêt d'urgence, bah ouais, c'est fait juste pour s'arrêter en cas d'urgence, quoi.
0: Non, mais est-ce qu'on a le droit de s'arrêter pour d'autres...
9: Non, pas pour d'autres raisons, ça porte bien son nom en cas d'urgence, c'est tout.
3: Ouais. Par contre, il y a un truc que j'ai remarqué, c'est quand...
8: Exact.
3: Voilà.
8: Merci, alors, Manu.
3: Ouais. Non, merci. Ce que j'ai remarqué, c'est quand il y avait des embouteillages sur l'autoroute...
8: Il y a des gens qui pissent.
0: Ah, mais ça y est, là, vous vous calmez derrière.
3: Il y a des mecs qui mettent les warnings, qui font semblant d'être en panne et qui prennent la bande d'arrêt d'urgence pour passer.
9: Ouais, c'est vrai, c'est vrai.
0: Ouais, mais je vais te dire une chose, que c'est
9: moi qui... Laquelle
0: oh, c'est moi qui réponds, c'est pas toi, d'accord?
8: Non, mais il y a même des ploucs qui chassent le hérisson sur les autoroutes, ça c'est vrai. Non, mais c'est vrai, hein.
0: C'est
8: y a
0: qui
8: des gros stressés qui les cuisinent, hein, pour qu'ils les bougent, hein, quoi.
0: Qui c'est qui s'amuse à dire des conneries comme ça? Ah. Allez, alors qui
8: personne,
0: c'est
8: hein. Là, il n'y a plus personne.
9: Ouais, c'est vrai, il n'y a plus personne. Laisse tomber un truc d'arbre.
0: Donc, alors, pour répondre à ta question, donc, Pilar, donc, tu disais qu'il y en a qui s'amusent à passer par la bande d'arrêt d'urgence en se mettant en warling. Mais fais-moi confiance que s'ils sont piqués par les flics, ça leur coûte vachement cher.
3: Ah oui, mais en warling aussi. Mais même. Parce que rien en warling. Non, mais attends. Être en panne.
0: Bah, ouais, non, mais attends. Parce que je sais, j'ai vu faire quand tu prends l'autoroute pour aller sur le Havre, là. Tu sais, quand tu prends le triangle de Reconcours, là, à un moment donné.
8: Ah ouais. C'est magnifique.
0: Là, ils s'amusent.
3: Mais fais-moi ça par là-bas.
0: Ouais, mais t'inquiète pas, que les mecs, ils passent pas parce que.
9: D'accord.
0: Il y en a certains qui se mettent sur la bande blanche aussi.
9: Ah ouais, ok.
0: Ils restent derrière. Je sais parce que sur le triangle de Reconcours, tout le monde le fait ça.
3: La question, il paraît que c'est comme les Bermudes là-bas. Ça sert cette bande alors?
0: Non, mais ça sert. Justement, on va attendre que Alain Barrière de Péage ait répondu. Il y a une question.
3: On rigole à ma barre, s'il vous plaît, avant de continuer. Vas-y, attendez, s'il vous plaît, Manu, blague.
8: Attention, jingle van.
0: Jingle van.
3: Attends.
1: Il paraît que c'est...
3: La vanne de Manu. Il paraît que c'est comme dans le triangle des Bermudes.
8: Il a trouvé une femme dans l'école.
0: À la barrière.
1: Donc pour enchaîner vite fait, juste.
0: Bah, ouais. Oh mais ça y est là.
1: Quand la grosse aura fini.
0: Putain.
12: Oh oui. Enfonce tes doigts. Vas-y, mets ton doigt dans ma chatte.
3: Oh sympa.
12: Encore.
3: Elle est chaude.
12: Encore plus fort.
0: Un fil d'art, ça t'a
3: mis. Non mais merde.
9: Dis-moi, Gérard.
0: Non, ça y est. Ta gueule, toi. Allez, toi dégage, Gérard. Au revoir. Salut. Terminé, au revoir.
22: Il t'aimait pas, tu t'appelais comme lui.
0: Allez, Manu.
5: Oui, non, rien.
22: T'es mal.
0: Rigo.
5: Oui, donc sur IRC où on est énormément, on a dépassé les 8000.
3: Hein, oh là là là là, champagne.
5: 8063. Il y a une très bonne question de Davy One. Oh, j'espère que c'est faux. Il te demande si on trouve autant de traces de freins sur les autoroutes que dans ton slip.
3: Gérard, réponse.
0: Je répondrai pas. J'y répondrai pas. Alain Barrière.
25: Oui,
0: je réponds pas à des conneries comme ça. Donc, pour toi.
25: Bah ouais, les bandes d'arrêt d'urgence, ça sert pas à faire pisser ton chien, quoi. Ça sert quand t'as un accident.
0: Déjà, bah ouais.
22: Ça... ta belle-mère aussi.
0: Non, non, non, mais ça, il faut se dire une chose, que les bandes d'arrêt d'urgence, normalement, sont faites uniquement en cas de panne. Il y en a certains qui s'amusent à s'arrêter pour pisser, ça c'est vrai. Il y en a pas mal qui s'amusent à le faire, mais...
25: Ouais, mais regarde, GG,
3: il y a des stations, non? Il y a des stations pour pisser.
0: Ouais, mais s'ils ont pas le temps...
3: Attends, ils, toutes les 20 bandes, t'as une station sur l'autoroute.
0: Ouais, mais... Ouais, tu voulais...
22: Ouais. Mais attends, GG...
25: Je voulais dire un truc.
0: Attends, derrière. Ouais, Alain Barrière, je t'écoute.
25: Je voulais te dire, tu sais, tu dis que c'est quand ta voiture, elle est accidentée, mais je sais pas, si t'as un malaise ou quelque chose comme ça, t'as pas le droit de t'arrêter.
0: Si.
22: Ouais, GG.
25: Ta voiture, elle est pas accidentée.
0: Non, non, non, mais t'as le droit de t'arrêter, même si quelqu'un a un malaise, tu t'arrêtes. Au contraire, c'est fait pour ça. Si la personne a envie de vomir ou autre.
25: Ça hein. Mal à couche, tout ça.
0: Non, non, quand même pas là, parce que là, c'est quand même assez dangereux.
25: Ah bon,
22: mais regarde, GG.
0: Oui, qui c'est?
22: C'est Roselinito, là.
0: Ouais.
22: Si par exemple, moi, je regarde, je sais qu'une fois, je m'étais arrêté pour passer un coup de fil, là, tu sais, dans les petites cabines oranges qui est au bord des autoroutes.
0: Ouais, parce que t'as signalé un accident.
22: Ah non, non, c'était pour téléphoner à ma copine, mais. T'es bien obligé de t'arrêter sur la bande d'arrêt d'urgence dans ces cas-là.
0: Bon, déjà, faut se dire une chose, que maintenant, les portables sont interdits. On voit, quand tu conduises, on fait déjà la chasse pendant les...
22: Ah, mais c'est pas le portable, c'est le petit téléphone orange, là, qu'il y a sur le bord
0: ouais,
22: de la
0: mais sur les téléphones orange, de toute manière, tu tombes directement en relation avec la gendarmerie. Donc,
22: ah non, non, non.
0: Ah, si.
22: J'ai appelé ma meuf, moi.
0: Ben, bien sûr. Et puis, ils t'ont rien dit?
22: Comment elle non, non, non, que dalle.
0: Ça m'étonne.
22: Ouais, elle m'a dit quand est-ce que tu rentres et c'est tout, ça. Est-ce que t'as pensé acheter du pain.
0: Ouais,
22: pas,
0: c'est ça, bon. T'as raison. Manu,
5: je voulais accueillir Dev Superstar, bonsoir.
13: J'irais bien refaire un tour du côté de chez soi. Allô.
5: J'avais compris Dev.
22: Ouais, moi aussi.
0: Dev Superstar, t'appelles d'où?
13: J'appelle de Jouy-sur-Jean-Louis, à côté de Bourg-la-Reine.
14: Il a le droit.
0: La fréquence
13: 104.8.
0: Oh là, la voix de Travlo.
13: Bonsoir la fiotte.
5: Gérard,
0: oui.
5: Sur RC, il y a Max 296, il aimerait que tu lui donnes un conseil pour passer un péage bourré.
0: Bon, bah là, il peut rêver, il n'aura pas de, il aura pas de conseil.
3: Arrête. Jamais c'est combine, Gérard.
5: T'as des trucs et astuces quand même.
0: Là-dessus, s'il passe un péage bourré, de manière, il y a les flics qui l'attendent bien avant.
5: Hein. Toi, tu respirais de l'éther, il paraît.
0: Ouais, c'est ça.
5: Raconte-nous.
0: Non, non, non, mais de toute manière, c'est pas la peine, sa question, elle est con, j'y répondrai pas.
14: Par contre, Gérard, je sais pas si tu te souviens, tu sais, sur les aires de repos, tu sais, il y a toujours un parcours là, de santé, tu le faisais ou pas?
3: Non, bah t'es fou, ça.
0: Non,
14: parce que moi, je l'ai fait, tu sais, j'ai chopé la chenouille.
0: C'est ça, t'as ok. Manu,
14: contre,
0: ouais,
5: on m'a dit qu'avait été vu récemment sur l'autoroute un chat nommé Calin.
0: N'importe quoi, lui.
14: Vive le marié!
0: Bon, Dev Superstar, t'as entendu la.
13: Bah non, je viens d'arriver.
0: Alors, a-t-on le droit de stationner sur les bandes d'arrêt d'urgence?
13: Ça dépend de l'urgence.
0: Oh là là là. ça te dérangerait de te réveiller un petit peu plus?
13: Je suis totalement réveillé, mais attends, mais c'est vrai, ça dépend de l'urgence.
0: Bon, tu te réveilles un peu plus, tu réponds mieux que ça ou quoi
13: ça
0: là
13: dépend, ça dépend quel est le type de l'urgence. Je crois qu'on parlait d'accouchement, d'envie de vomir ou de faire pipi, bon voilà.
14: Non mais laisse-le, il est doux, il est suave.
0: Oh là là, on va s'endormir.
13: Mais je suis absolument pas endormi, c'est ma manière de parler.
14: C'est
0: ravagé, c'est d'accord, bon bref.
5: J'ai encore une mortelle question de Carafafa sur l'IRC.
3: Attends, Rigo, te sens vraiment pas obligé.
5: Je te jure, je suis obligé.
22: T'es pas obligé, hein, t'es pas payé, Rigo, donc c'est comme tu le sens. Hein.
5: T'inquiète.
22: Ok.
5: Donc, Carafafa sur l'IRC, il voulait savoir si on peut planter sa tente à côté de l'autoroute et laisser sa voiture sur la bande d'arrêt d'urgence pour faire un somme.
3: Non. Je t'avais dit, Rigo.
0: Non, c'est interdit.
3: Pourquoi?
25: Rigo, viens au standard.
0: C'est interdit.
3: Mais pourquoi? Mais réponds,
0: mais ouais, c'est interdit, de toute manière, t'as pas le droit de.
3: Merde.
0: Ta gueule, toi.
3: On te paye pas et tu réponds pas, fais chier.
0: Bah, va te faire foutre, toi, espèce de trablo. Comme, c'est pas ton copain Dev Superstar, non? C'est pas ton frère ton frère jumeau Trablo, non?
13: Oh, elle arrive pas à parler ça.
0: Bon, non,
3: ton frère jumeau Trablo. Trop fort.
0: Il est con, lui, là-bas.
14: Vive le RMI.
0: Oh, il est con, c'est bien.
3: Pêcher des idées à la CEDIC.
0: Donc, non, c'est interdit. Bon, ça y est, t'arrêtes avec ça, là. Donc c'est strictement interdit de planter sa tente sur une bande d'arrêt d'urgence et laisser sa voiture.
6: Heureusement que tu me l'as dit.
22: Est-ce qu'on peut planter sa femme sur une bande d'arrêt d'urgence
0: non plus.
22: Pas se faucher par un camion.
0: Non plus, c'est interdit. Donc
6: t'as bien planté une tente, Gérard.
0: Oh, t'as jamais planté que tout à l'heure tu as retourné au standard, toi. D'accord.
6: Faut pas qu'elle le prenne mal.
0: Non mais moi je te
6: allez,
0: demande si.
6: Enchaîne, poussin, enchaîne.
0: Bon allez, hop, dégage. Au revoir.
15: Il a rien dit, j'ai
0: terminé. Hop, terminé.
6: Enchaîne.
0: Allez, alors, dégage.
6: Il nous faut notre quota d'homo là.
0: Allez, Manu, tu lui dis au revoir, c'est terminé pour lui, on n'a pas besoin de.
6: J'aimerais bien refaire un tour.
0: Bon, Manu. Manu. Oui. Tu lui dis au revoir, terminé.
16: J'ose pas.
0: Allez.
6: Allez, on t'embrasse.
0: Terminé.
22: Non. Les gourdins à foutre ont la parole aussi.
0: Oh. La question, faut-il réaménager les aires de repos pour les enfants? On va demander à Rossellino.
22: Moi, je pense que ouais, parce que ça devient de plus en plus dur d'enlever des gamines. Parce que moi, je vois les bacs à sable, ils sont toujours au vu des parkings avec les parents.
16: C'est vrai.
22: Et l'autre fois, on avait serré la gamine d'un riche industriel qui travaille dans un truc de pétrole avec trois lettres elf, tu vois.
16: Excuse-moi, Rossellino.
22: Ouais.
16: T'es de quelle origine?
22: Je suis un peu gitan sur les bords.
0: Ouais, bah.
22: Pourquoi?
0: Manu!
6: La chourave.
0: J'ai l'impression que tu m'as repris le même que tout à l'heure.
16: Non, pas du tout. Non, c'était Marcel. C'est Lito tout à l'heure.
0: Ouais bah.
16: C'est pas tes cousins.
22: C'est un cousin, c'est la famille.
0: Ouais.
22: 128 injections, si tu veux, en ce moment, c'est de la balle.
0: Bison foutu.
6: Ouais, mais faut que tu me la répètes, là, j'ai débranché avec le temps, je.
0: Tu réponds à la question?
6: Non, mais répète-la moi, s'il te plaît.
0: Non.
6: Non, mais je me souviens plus.
0: Bah, je répète pas les questions, j'ai

0: ça dépend.
1: Madame, en faire d'autres.
2: Qu'est-ce que tu veux rajouter? Qu'est-ce que tu voudrais rajouter, toi?
3: Tu sais, t'as des vieilles balanceurs avec des clous et tout, tu peux te choper le tétanos, mais bon, c'est pas grave, c'est, au moins ils jouent, quoi.
1: Non, mais maintenant, ils mettent des trucs tout neufs, hein, presque. Hein.
3: Bah, je sais pas où, hein.
0: Ce que je comprends pas, c'est que. Donc, l'argent, je reviens à ce que je disais tout à l'heure, l'argent qu'on donne. Bah ouais, qu'est-ce qu'ils en font? Ils refont quoi avec? Ils refont d'autres autoroutes?
1: Bah, ils refont.
0: Mais ils rénovent pas celles qu'ils ont déjà faites.
3: Bah, non.
1: Sur Beaune, ça a été refait, hein.
0: C'est-à-dire, qu'est-ce qui s'est passé?
1: Du côté de Tournus, ils avaient tout rechangé. Hein.
0: Okay. Mais tu connais tous les noms. Mais...
2: Ouais, Gérard.
1: Ouais.
2: Si toi, t'avais des enfants, en imaginant qu'il y ait autre chose que du moisi dans tes couilles, si t'avais des enfants, tu voudrais quoi comme jeu dans les
1: C'est qui ça?
2: C'est Rose Lénito, pourquoi?
1: Ouais, ben, je te dis au revoir.
2: Pourquoi? Bah,
1: au revoir, ça t'apprendra d'être poli avec les gens.
4: Bonsoir, c'est Monsieur Mazur.
1: Bon, ça commence à m'arriver. Ouais, Manu.
5: On accueille Romain Michel. Bonsoir.
6: Oui, bonsoir. Bonsoir tout le monde, bonsoir Gérard.
1: Bonsoir,
4: c'est Monsieur Mazur.
1: Bonsoir, t'appelles Monsieur d'où? Mazur. T'appelles d'où?
6: J'appelle du 9-3, Saint-Denis.
0: Oh mais ils appellent tous du 9-3, Manu, t'as des potes là-bas ou quoi?
1: Ben non,
6: ils habitent... D'ailleurs, je suis en galère de logement et Gérard, si tu pourrais me trouver une petite place à l'hosto.
1: C'est ça, t'as raison, tu rêves. Ah. Manu, je crois que ça commence à bien faire là, hein, de me prendre toujours des mecs comme ça.
0: Un peu louche.
1: Alors faut-il réaménager les aires de repos pour les enfants, donc pour toi?
5: Juste avant, on accueille un quatrième quand même que je viens de trouver. On accueille Gros Clignot.
7: Ah. Bonsoir.
3: Salut Gros Clignot.
7: Bonsoir Béja.
1: T'appelles d'où?
7: J'appelle de Saint-Denis.
6: 100.9. Ah, t'es mon pote toi.
8: Ils appellent tous de la. De,
5: j'y peux rien,
1: Manu, ça commence à bien faire ces histoires. Hein.
5: Bah, dites Bordeaux.
1: Ouais, non, mais c'est ça. Donc, alors, la question, je l'ai dit.
7: Saint-Etienne.
1: Ouais, c'est ça, t'as raison.
8: Trop tard.
1: Bon, alors, pour Romain Michel, là, et puis gros Clio, là, vous répondez à la question.
7: Tu veux qu'on réponde en même temps?
1: Non, bah, chacun.
7: Moi, ça me dérange pas. Vas-y, alors, en fait, tu vois, construire des autoroutes, des aires d'autoroute, c'est peut-être mieux pour s'amuser, pour les gamins. Vaut mieux qu'ils s'amusent sur les aires d'autoroute que sur l'autoroute. C'est peut-être moins dangereux pour eux.
1: Mmh, c'est vrai.
7: Tu en penses?
1: Bah oui, mais ça, je suis d'accord avec toi. Hein. Romain Michel.
6: Ouais, parce que c'est clair que sur les autoroutes, y a pas, enfin les aires d'autoroute, il n'y a pas grand chose pour que les gamins s'éclatent. Donc faudrait rajouter un peu plus de toboggans, plein de trucs comme ça, quoi.
1: Bah justement, c'est ce que Fildar était en train de nous dire avec l'argent qui nous pique avec les impôts. Ouais. C'est de savoir pourquoi ils ne s'amusent pas à réaménager des aires de repos.
6: Ouais, non, mais c'est clair. Et puis surtout,
7: t'as raison, Gérard.
6: Partie du temps, on y trouve des putes là-dedans.
7: T'as raison, Gérard. Ils devraient mettre des toboggans carrément sur l'autoroute.
1: Non, dans les aires.
7: Ça gagnerait de la place.
1: Dans les aires. De repos, pas sur les autoroutes.
7: Non, sur l'autoroute, ça serait mieux.
1: Mais non.
7: Comme ça, les gamins, ils perdraient pas le temps à traverser.
1: Mais non. Wow. Oh, ça y est, ça, celui qui renifle comme un bouc. Merci.
7: C'est sur moi, c'est tout.
1: Rigo.
8: Oui.
1: Des questions IRC, non?
8: Ouais.
1: Bah alors,
8: ouais.
1: Bah, j'écoute.
8: Alors, oh là là, c'est chaud. Franchement, je peux rien te dire, là.
1: Y a rien?
8: Franchement, c'est chaud.
1: Bon, bah, tant pis, hein. Donc, quelle heure il est? 1h34. Bah, on va continuer, on va essayer de.
0: Bah, ouais, on va mettre un disque et puis tu vas réfléchir à 2-3 questions. Donc, on va réfléchir ensemble, ce sera plus simple.
1: Bon, alors, on va s'écouter Norbert.
0: Ah, t'as déjà le titre du disque?
1: Norbert mange du lard avec l'autoroute du plaisir et on se retrouve après au 0830-0803-08-5000 pour la dernière demi-heure. A tout de suite. Et voilà, vous venez d'écouter Norbert Dullard avec l'autoroute du plaisir. Donc vous pouvez toujours nous appeler au 0803 08 5000. Donc Manu,
0: ouais,
1: toujours
0: bon.
1: Toujours au standard pour
0: je
1: la...
0: Je fais tout, hein, j'en ai ras le cul, hein, l'équipe là.
1: Toujours prendre, là. Au standard. Rigo à la...
8: Bonsoir, achetez son caille.
1: Toujours sur l'IRC et Fildar, toujours
0: ouais,
1: à l'arrière.
0: Salut pour Coco, la... tu vas bien ma salope.
1: Alors on accueille... Matouze, ta fréquence s'il te plaît.
8: La tienne, la vraie.
0: On va tiens, nickel.
9: Salut.
1: Ta fréquence
9: 101.9.
3: Ma fille.
8: Salut Matouze.
9: J'habite à Paris dans le 15e.
1: Moi je m'en fous. À la barrière.
3: Ouais, toujours là, je resalue.
1: Ta fréquence
3: Je sais plus ce que je t'ai dit.
1: Tu m'as pas donné de fréquence alors?
3: Ah oui, c'était 107.1.
1: 107.1.
9: Bah alors petite poulette, faut te réveiller un peu.
1: Hein.
3: Ah ouais, je sais. Ouais.
1: Gros Clio. Ah. Gros
9: ouais,
1: Clignot. Donc 101.9. Et Romain Michel, 101.9.
6: Oui, bonsoir, vive Sainte-Caille.
1: Donc alors, on va continuer. Donc, pensez-vous que les signalisations sont... Eh bien,

0: pensez-vous que la signalisation est bien indiquée?
1: Ok.
0: Alors, ouais. Romain Michel.
2: Bah non, carrément pas, parce que bon, ça m'est souvent arrivé de me gourer sur l'autoroute, tu vois, pour une sortie, quoi.
3: Mm-hmm. Bah t'es teubé alors.
2: Bah ouais, un peu aussi, c'est clair, mais bon, tu vois, des gens teubés, il y en a plein. Hein. Mm-hmm. Il y en a même qui animent des débats, donc bon.
0: Ouais. Romain Michel, tu te calmes, sinon tu vas dégager.
2: Il y a pas de problème.
4: Même avec des notes.
0: Bon, tu continues de répondre ou pas?
2: Bah oui, j'ai fini de répondre, donc c'est ouais, c'est mal indiqué, je pense.
0: D'accord. Gros Clio.
4: Pareil, c'est hyper mal indiqué, on voit rien du tout.
0: Bah, mais c'est pas la peine de reprendre comme le précédent auditeur, hein.
2: Ouais, c'est vrai.
4: Non, mais c'est vrai, c'est la vérité, Gérard. L'autre fois, je me baladais, j'étais en train de marcher, à un moment, j'étais sur l'autoroute, je le savais même plus. C'est pas indiqué et tout, interdit de piéton.
0: Ouais, bah, si, c'est déjà bien indiqué bien avant, hein. Alors,
4: Non.
0: Moi, je peux te le garantir, c'est indiqué bien avant. C'est bien marqué avant que tu rentres sur l'autoroute, hein.
4: Anna Barrière. Ils étaient arrachés.
0: Anna Barrière.
5: Ouais, Gérard.
0: Donc pour toi.
5: Moi je sais plus ce que je voulais te dire.
0: Pensez-vous que la signalisation est bien indiquée?
5: Oui, moi je trouve ça plutôt bien fait, même si je trouve que les panneaux ils sont pas assez gros. Parce qu'en fait, tu les vois une fois que tu passes et faut pas passer trop vite. Moi, tu vois, en général, je suis à 210. Mm-hmm. À 210, les panneaux, tu les vois pas.
0: C'est
5: quoi.
0: Ça, tu te foutrais pas de ma gueule, là?
5: Non, je suis VRP, j'ai pas de temps à perdre, donc voilà, quoi.
0: C'est ça, tu roules à 210 sur l'autoroute,
6: toi. Ouais, monsieur, mais attends, oh! Ouais,
5: ouais. Je roule à 210 sur l'autoroute.
0: C'est ça, allez, bonne nuit. Allez, bonne nuit pour toi, terminé. Matouze.
7: Oui, moi, je trouve ça plutôt pas même bien indiqué, tu vois. Parce que c'est vrai que des fois, moi, quand je sors de boîte, tu vois, on est un peu éméché, en fait, tu vois ce que je veux dire. Hein, tu connais ça, et je trouve ça plutôt bien indiqué, quoi. Les panneaux, ça nous aide beaucoup à rentrer chez moi. Et
4: puis de sauter
0: sur l'autoroute, espèce d'andouille.
7: Bah oui, je prends l'autoroute pour rentrer chez moi, puisque la boîte se trouve à côté de l'autoroute, espèce d'andouille à toi aussi.
0: Ouais, espèce de tantouze, hein.
7: Bon, dis donc, ça c'est pas très gentil de me dire ça, surtout quand tu m'appelles Matouze. Hein.
0: Ta gueule.
7: Bon, alors, donc je te disais, donc pour reprendre un peu le sujet du débat sur l'autoroute, les panneaux ils sont très utiles, non seulement on les voit bien, et en plus ça peut servir des fois.
0: C'est ça, il y a certains panneaux que tu vois pas, espèce de. Tantouze.
7: Quel genre de panneau par exemple?
0: Bah, t'as pas besoin.
7: Routier.
0: Bah, vas-y, allez.
7: Parle-moi, mon petit routier.
0: Vas-y, couche dans ta tantouze. Manu.
8: Oui, je voulais qu'on accueille El Château. Il a la classe.
9: Oui, bonsoir, c'est El Château, j'appelle des Saintes-Marées de la Mer.
0: Bonsoir. La fréquence
9: 113.3. Bonsoir.
0: Donc, la question, tu l'as entendu?
9: Ouais, tout à fait, sur les panneaux de signalisation, c'est ça?
0: Voilà.
9: Ouais, écoute, moi je pense que c'est vachement mal indiqué, parce que moi je sais que les gens de ma tribu, ils savent pas forcément tous lire le français, et c'est vrai que je pense que déjà au niveau des sous-titres, il y a un problème avec les panneaux en France, quoi.
0: Mm-hmm.
9: Parce que quand même, pour les gens qui savent pas lire, les panneaux, ça représente pas grand-chose.
0: Non mais même, de toute manière, moi je trouve qu'il y a certains endroits, c'est vrai que les indications, elles sont pas tellement bien indiquées. Hein.
9: Ouais.
0: Il y a certains coins sur certaines autoroutes, les panneaux sont vraiment mal mis, sont mis un peu avant, mais ils mettent une sortie par exemple à 200 mètres et.
9: Et puis elle est à 250, tu vois.
0: Voilà.
4: Ouais, et puis ils n'enlèvent pas les plaques de verglas aussi. Hein.
0: C'est ça, t'as raison.
8: Le truc qui est chiant sur les autoroutes, c'est qu'en fait, quand tu te trompes, tu sais, par exemple, tu loupes une sortie, t'es obligé de faire d'aller très loin,
0: tu vois, pour refaire demi-tour.
8: Parce qu'à moins que tu fasses demi-tour ou marche arrière, mais.
0: Non, t'as pas le droit. Déjà, il y en a une fois, il a voulu le faire demi-tour et.
8: Mais c'était une personne âgée.
0: Non, ça s'est produit il y a pas si longtemps que ça. Il y en a un qui a fait une marche arrière et qui a créé un accident parce qu'il avait loupé sa sortie. Et ça, le mec, il écoutait son
8: Walkman.
0: Il était en train d'écouter son Walkman dans les oreilles.
8: Ah bah ouais, mais il est con aussi.
4: Donc, il n'y a pas moyen de s'envoyer Sandy là? Elle fait pas des tarifs étudiants par hasard?
0: C'est qui dit ça?
4: Bah, je sais pas, c'est gros clignot, Manu il a besoin de moi donc faut que je parte là.
0: Ouais,
4: Par contre, avec elle, il n'y a pas de limite de vitesse. Hein.
0: Allez, au revoir!
4: C'est vraiment n'importe quoi.
0: Bisous sur clignot de Sandy! Vois, hein. Au revoir, gros clignot!
4: C'est vraiment n'importe quoi ce qu'il dit, gros Clio.
0: C'est toi la tantouse là.
4: Dis donc, tu me parles autrement, tu me parles.
0: Toi,
4: mieux,
0: je te plaît, hein. Quand je t'appellerai Potchamp, tu sortiras sous le lit.
4: Non, mais d'accord, mais tu viens sous le lit avec moi.
0: Bon, ça y est, on t'a dit de te la fermer maintenant.
4: C'est pas très gentil, c'est chaud.
0: Manu.
8: Ouais, on reste dans les gitanes, hein, on accueille Félix Gray.
10: Bonsoir.
0: T'appelles d'où?
10: J'appelle de Sainte-Marie de la Mer également.
9: Ta tête tourne, ta tête frappe.
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0: Ça y est là, ouais. Rigo, il y a des questions hier, c'est.
11: Il y en a plein.
0: Donc, vas-y.
11: Alors, Carafa, non, ça c'est naze.
9: Ah, ça aussi, laisse tomber.
11: Ouais, je te jure.
10: C'est un taf, hein.
11: C'est un truc de ouf.
9: Vas-y, invente-moi, Rigo, invente.
11: Ouais, c'est clair.
1: Pense à ta mère.
11: Max 204.
1: Pense à ta mère.
12: Pense à ta mère.
0: Oh, ça y est, ouais.
8: Je les coupe.
0: Merci.
8: J'en ai rien à foutre, je les coupe.
0: Ah, tu dis, Manu.
13: Je sais pas qui c'est. Hein. Je... Ça vient d'où ça?
0: Allez, mais coupe-les là, que j'écoute les questions IRC. Oh, ta gueule.
2: Tu penses un peu à ta mère.
0: Ta gueule.
8: Je les ai coupés.
0: Voilà. Bon,
11: ah,
0: alors,
11: c'est
0: rigolo.
11: Chaud ça. Donc je vais lire celle que je vois le plus. C'est une question de Yankee qui te demande si une pipe c'est un arrêt d'urgence.
0: Ouais, il y a longtemps que les questions sont terminées sur les bancs de l'arrêt d'urgence.
11: Pourquoi je lis pas grand chose ce soir, c'est.
0: Ouais, c'est la cata. Ouais, ok. On est combien quand même?
11: On est énormément.
0: C'est-à-dire?
11: C'est-à-dire 6042.
8: Ah bah, ça, on a baissé hein, depuis tout à l'heure.
14: Ouais, t'as 8000, ouais.
8: Ouais. Faudrait que tu montes ton cul, Gérard, pour monter.
0: Ouais, bon, allez, dernière question. Croyez-vous que la sécurité est mieux sur autoroute que sur les nationales, Tantouze?
15: Non, je m'appelle Matouze.
0: Ouais, Tantouze, allez, réponds. Je veux pas savoir.
15: Ça dépend parce que des fois, c'est mieux sur la nationale que sur l'autoroute. Et puis des fois, sur l'autoroute, c'est mieux que sur la nationale parce que des fois, la nationale, ça peut être plus dangereux que l'autoroute.
0: Alors, moi, je te pose...
8: Je suis pas trop d'accord, moi, avec Matouze. Hein.
15: Pourquoi?
0: Moi non plus. Non.
15: Pourquoi, par exemple?
0: Romanichel.
15: Fildar, par exemple.
0: Ouais, non, mais attendez.
15: Non, mais attends, Fildar. Fildar a un problème, il était pas d'accord.
0: Ouais, bah, Tantouze, pour l'instant, tu t'écrases.
15: Bon,
0: Romain Michel.
15: Ouais,
8: je suis pas trop d'accord avec Matouze.
2: Bah moi, je voudrais savoir un truc. Quoi? Avant d'aller à la DAS, on t'a trouvé sur quelle heure de repos?
0: Bon, allez, au revoir pour toi.
15: Oh.
0: Hop.
2: C'est méchant, ça.
0: Tu lui dis au revoir, Manu.
13: Ouais.
0: El Château.
11: Ça en ouais.
8: El Château.
15: Bah, écoute, ouais.
8: Excuse-moi, j'ai une question à te poser.
15: Bien sûr.
8: C'est quelle origine?
15: Je suis bohémien.
0: Bon, on s'en fout. Et tu as demandé à Félix. Ah bah, tiens, demande à Félix Gray tout de suite, comme ça on sera tranquille.
15: Félix Gray, je suis forain, moi, je suis gérant du top spin à la Foire du Trône.
8: Tu serais pas dans la gitanerie?
15: Ouais, tout à fait.
8: D'accord.
0: Voilà,
8: le top spin, génial.
15: Grande famille.
0: Ouais, Manu.
13: On accueille Touche Mémiche.
8: Bonsoir.
15: Bonsoir, Touche.
0: Touche.
15: Ouais.
0: T'appelles d'où?
15: J'appelle de Paris. Ah, c'est Henri, ça. Oh là. Comment va Pépette, au fait?
8: Ah,
15: tu fais toujours patiner ton break?
8: La Pépette dans le break, c'est chaud.
15: Elle s'est remise.
0: Bon, quand vous... la radio derrière, s'il vous plaît, merci.
12: Jean-Luc Calin.
0: El Château.
15: Ouais, bah écoute, moi je suis plutôt autoroute parce que je suis plutôt fil de gauche. Et sur la nationale, si tu fais fil de gauche, t'es en sens inverse, donc c'est chaud.
0: Mmh.
15: Donc j'ai plutôt tendance à me ranger sur l'autoroute quand même, à me rabattre sur l'autoroute.
0: D'accord.
15: Mais il faut faire attention quand on se rabat sur l'autoroute.
0: Oh, ta gueule!
15: Ouais, je vais.
0: Oh, Fila!
8: Non, c'est pas moi!
0: Ta gueule! Félix Gray!
15: Je démonte,
16: ouais, donc moi c'est plus autoroute aussi parce que j'ai une décapotable. Et puis il faut me voir débarquer à Marseille, les cheveux au vent.
15: Ouais.
16: Avec ma décapotable. Ah ouais, j'ai la classe, hein, franchement. Et j'ai travaillé avec Barbe Livien aussi.
15: Avec ses Santiago,
16: pour ceux qui se rappellent.
0: Touche machin là.
15: Ah putain, j'aurais bien
0: gagné. Touche
16: Ça fait partie de l'un de mes regrets de ma vie.
0: Touche là. Ah oh, mais merde. Touche Tu réponds.
16: Je vais pleurer. Hein.
0: Putain. Oh, ça va être terminé parce que je
8: mais
0: commence
8: non, mais
0: à
8: me.
0: Bah touche Touche là, tu réponds.
15: Allo. Allo.
0: Oui, putain, mais il est où, lui, là?
15: Tu m'appelles, t'as qu'à dire mon nom normalement, quoi.
0: Touche les miches. Touche les miches, là.
15: Avec plaisir. C'est quoi la question?
0: Allez, hop, au revoir, toi.
15: Ah, bah attends, vas-y, répète
0: la
15: question.
0: Non, la question,
15: je
0: l'ai pas entendu, il était avec moi au standard.
12: Ton gazon.
15: Bah attends, il y a l'autre pouf, là, qui est en train, on comprend que dalle. Vas-y, repose ta question, quoi.
0: Alors, croyez-vous que la sécurité est mieux sur l'autoroute que sur la nationale?
12: Alors, moi, Sandy, j'adore la sodomie et j'adore toute l'appellation, tout ça.
16: Tu es des cochons.
0: Merci, Fildar.
8: Non, c'est pas moi.
0: Alors, touche la miche.
15: C'est qui fait le débat? C'est ta femme ou c'est toi, là?
0: Touche la miche.
15: Ouais. Henri. Eh ben, ouais, tu veux que je réponde peut-être ou alors il y a l'autre pute qui va causer à ma place?
0: Hein. Oh, l'autre pute, attends, merde, moi je te dis en gros.
15: Allez,
0: terminé.
15: Allez,
0: tu lui dis au revoir, Manu.
16: Il se trouve que cette
12: pute
16: est sa femme.
15: Pas de vérité.
0: Bon, allez, on va faire conclusion.
8: Manu, merde, s'il vous plaît.
0: On fait conclusion.
16: Il y a encore 10 secondes et je crache.
13: Il y a un auditeur, je voulais accueillir Jeanne.
17: C'est Jeanne, c'est chaud, c'est bon. Allez, emmène-moi. Plus fort. Wouh, j'entends rien.
15: C'est quoi ton débat? C'est le bordel.
0: Bon, allez, terminé, conclusion.
16: Allez, une question, là, une suivi.
12: Salut Gérard, c'est Jeanne.
15: Bonsoir, Moussaïo.
16: Balance les bonus.
15: Bonsoir, Moussaïo.
0: Bon, je sens qu'on va, on va arrêter là tout de suite.
9: Pour toi, t'es chaud, coquin. Gérard, oublie pas de fêter ta fête à ta mère. Pour toi, Michel.
0: Bon, allez.
8: Je suis désemparé devant l'ampleur de ce débat, moi.
9: Offre-lui un petit chat mort.
0: Allez, hop, conclusion. Tantouze, conclusion du débat.
8: Oh, mais, hé. T'as tout
7: dit. Moi, je trouve que ton débat, il était bien. Écoute, hein, franchement, un peu, des fois, il y avait des fois où ça partait un peu en couille. Mais quand même, là, ça va, quoi. Je trouve que t'assures. C'est dommage qu'on n'ait pas plus abordé le problème des prostituées sur le bord de l'autoroute qui causent des accidents.
0: Parce bon, et tantouze, dégage, au revoir.
7: C'est vrai que ça touche un problème à toi, quand même.
0: C'est ça, tantouze. Allez, dégage, au revoir. Au revoir, au revoir, au revoir, au revoir. Tantouze, au revoir. Attends tous, au revoir, Mazan.
14: Bonjour, Moussaillon, c'est les innocents.
0: Château.
9: Ouais, bah écoute, débat
16: du haut, château.
9: Allez, tout le monde, hop là.
16: Zombie, Zamba.
0: Attendez, lundi on va rigoler, lundi soir. Lundi soir, on va rigoler.
9: Vas-y, secoue ta plaque là.
0: Ouais, mais attends, lundi soir, Max, il va être au courant du bordel que vous avez
16: fait. Château, je peux te vendre une caravane toute équipée si
0: tu veux. Le château.
9: Y a pas de problème.
0: Le château.
9: Ouais, bah écoute, si tu veux, passez nous voir, moi et mes camarades à la caravane, on te fera faire un tour d'autoroute. Moi, je pense que tu pourrais centrer tes débats parce que ça fait longtemps que t'as pas mis les pieds dans un véhicule à roues. Donc les autoroutes, je pense que ça fait longtemps que t'en as pas vu depuis une certaine plaque de verglas.
16: Exact.
9: Donc à la limite, la prochaine fois, tu fais un débat sur un truc que tu connais, je sais pas, les grosses mythomanes ou un truc comme ça, et puis ça pourra le faire, quoi.
0: Ok, bonne nuit à toi.
9: Je te souhaite une bonne nuit, connard.
0: Toi-même, connard. Félix Ray.
16: Moi, je dirais que c'était un bon débat. J'ai pas tout suivi, mais en fait, je voudrais te demander que tu me fasses un petit plaisir, si tu pouvais mettre les trois scuds là pour que je gagne la barre, parce qu'il faut que je me refaire l'anus.
0: Tu verras ça avec Bob Gouin et Martin demain tout à l'heure.
16: Ok, je m'adresse à eux alors.
0: Voilà. Bonne nuit à toi.
8: Non, il y a Jeanne aussi, il y a Jeanne.
0: Jeanne.
17: Ouais, c'est Jeanne. C'est chaud, c'est bon. Allez, emmène-moi. Jeanne. Plus fort.
18: Fais-nous vibrer. C'est Jeanne.
17: J'entends rien.
18: Vibrer. Encore, encore et encore.
5: Il était bien, il était chaud ton débat, Gérard.
0: Ouais, c'est tout.
5: Ouais, vas-y, Sandy, vas-y, bouffe-le, Sandy, ouais, vas-y.
0: Bon, allez, bonne nuit à toi.
8: Oh là là, je coupe.
0: Toi-même, la salope.
8: Je coupe, hein.
14: Oh là là.
0: C'est toi-même, la salope. Bon, alors, qu'est-ce que je veux dire? Conclusion de l'IRC, maintenant.
14: Oui, conclusion de Yankee, qui te dit qu'il faut que tu sois heureux de pas payer de tarifs routiers quand tu te promènes avec ta femme. Mmh. Ensuite, énormément de gens qui disent que ton débat n'avait ni queue ni tête comme toi.
0: Mais je les emmerde.
14: Et je les comprends. Un débat gérardesque, une merde. Qu'est-ce que nous pourrions dire d'autre? Pierre Fouras et bonsoir, qui conclut que sur radiogérard.fr.fm, tous les tarifs de péage Paris-Lyon et le guide du Ricard Tricard avec les meilleures adresses de garage pour se faire nettoyer le pot.
8: Excuse-moi, mais Pierre Fouras, en parlant de conclure, est-ce qu'il a conclu lui?
14: Ah, je crois pas, non.
8: Ah.
0: Donc, qu'est-ce que j'ai à dire sur ce débat?
8: Un bon débat, bien carré.
0: Il
8: n'y
0: a plus rien. Et on a terminé à combien, quand même?
14: En tout cas, c'était se faire nettoyer le pot par des poilus en salopette, je précise.
0: On a terminé à...
14: Et on a terminé à 5132, malheureusement.
0: Bah, tant pis. C'est pas grave. Bon, donc, qu'est-ce que je veux dire? Bon, débat mal orienté. Comme Max n'était pas là, donc ça a été un peu le bordel, comme d'habitude.
8: Non, attends, franchement, j'estime. Enfin, je trouve.
0: Ça a été le bordel.
8: Il y avait un peu moins de bordel.
19: Je sais pas ce qu'en pense Olivier de la Pro,
8: qui vient d'arriver dans les studios.
19: Non, moi, j'ai écouté. C'était bien, c'était clair.
0: Surtout celui qui s'amuse à faire la tentouze.
19: Hein? Celui qui s'amuse à faire la tentouze.
0: Ouais. Tu crois que j'ai pas reconnu ta voix, espèce de travelot, hein?
8: Non, il était en studio.
0: C'est un bonhomme,
8: Olivier de la France.
19: Par contre, le problème, c'est que c'était pas ton débat, quoi.
0: Bah ouais.
19: C'est celui de Rigo.
0: Non, c'est ça, t'as raison. Donc, qu'est-ce que j'ai à vous annoncer? Ouais, donc Max sera pour les 10 ans de fun. 10 ans de fun radio, le 20, donc, c'est-à-dire ce soir, 26 mai, donc le FUSE à Bruxelles. Donc, allez-y, nombreux et nombreuses. Donc, d'après ce que j'ai cru entendre dire, il paraît qu'il y aurait sûrement Bob, Gwen et Martin qui devraient y aller. Oh, ouais. Tu me laisses mon micro allumé? Merci. D'après ce que j'ai entendu dire, il y aurait Bob Gwen et Martin qui devraient y aller. Je sais pas si t'es au courant.
8: C'est quoi ce son là?
19: Oh là là, ça sature, je crois.
0: Oh!
8: Oh là là.
19: Ah là, c'est énorme.
8: Mais c'est pas beau.
14: Il se passe des trucs bizarres.
8: Qu'est-ce que tu fais, Mais Gérard, reviens.
14: Gérard, reviens. Qu'est-ce que tu fais?
0: Bon, tu me remets mon micro.
8: Il y a ton micro, mets ton casque. Alors,
0: donc samedi. Donc
8: samedi, elle est où au Fuse aussi?
0: Samedi.
8: Elle est à la fusée.
0: Samedi 27. Samedi. Oh!
8: Mais c'est Olivier!
0: Chaud!
17: Je suis blessé.
0: Samedi 27, le dandy, ça.
20: Clarence,
17: je ne vous oublierai pas.
20: Je crois que le vendredi, c'est au Fuse, à Bruxelles, pour les 10 ans de Fête Belgique.
21: Oh! Putain, ils mettent en route en face. Oh!
20: Putain, mais oh!
21: Oh! C'est pas fini, hein!
20: On se croirait dans une radio.
0: Donc, samedi 27 mai, le Dandys à Clarence.
20: À Clarence.
0: Donc, Tarpeau, Mirmande, Hoche, Toulouse et Foix. Toulouse et Foix.
21: Oh!
20: C'est eux, hein?
0: Ouais, ben, c'est plutôt ici, oui.
21: Mais non, désolé, non, c'est...
0: Terminé pour ce soir. Donc vous retrouverez Max
20: le machin tempo chaud là.
22: Eriki, t'es tout pas drôle.
0: J'ai même pas la fiche du prochain disque.
20: Ah, excuse-moi, elle est là.
21: Bah, il y aura deux disques, hein. Il y a une tête de fiche.
20: Bah, j'ai qu'une fiche, dites donc.
21: Non, mais c'est un
0: double. Oh, Ricky, là, ça va.
21: Ouais, Ricky, Ricky,
23: mets
21: la belle vie.
23: Mets deux balles pour le café, toi, Gérard.
21: Oh!
0: Ricky, je t'ai pas encore annoncé, maintenant je vais t'annoncer. On va donc ça va être les déchaînés de du Lévier avec viens sur la 6, j'ai la crotte sur le rail de sécurité. Et le deuxième,
20: c'est le même, c'est un double. Ouais, c'est une double.
21: C'est une compil.
0: D'accord. Donc voilà ce que j'avais à vous dire. Donc Max,
20: t'aimes bien les doubles, toi. Hein
0: Max, vous le retrouverez dimanche soir pour le dès 22h si ça va mieux. Donc pour
21: si ça va pas mieux, c'est toi qui fais éclectique.
0: Non, ce sera Olivier de la pro. Donc Max, dimanche 22h pour éclectique et balade nocturne. Ça sera la 60 combien?
21: Hein?
0: Ça sera la combien de balade nocturne?
21: 69.
0: 60, n'importe quoi. Donc voilà, donc vous allez retrouver Ricky pour la nuit sans pub. Et moi je vous dis à très vite. Début juillet.
21: C'était la dernière de l'année,
0: le 6 juillet maintenant.
20: Oh non.
0: Le 6 juillet pour la
21: tu reprends la route
0: vacances.
21: Après, tu reprends la route, non?
0: Bonne nuit à tous.
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0: Si je suis prêt, si je serais pas intelligent, je serais pas des débats, hein, Brouty.
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0: Bonsoir à tous, bonsoir bonsoir Max, malgré que je sois un peu en retard, mais c'est pas grave, on va s'en arrêter là.
21: On va s'organiser, oui.
0: Bonsoir Manu.
21: Bonsoir Gérard.
0: Bonsoir Pildar, et bonsoir.
21: Bonsoir toi, Gérard.
0: Bonsoir à toi Rigo, comment vas-tu depuis la semaine dernière?
22: Moi je vais impec.
0: C'est tout qu'on a là?
21: Ça arrive la suite mon grand.
0: Oh non, mais on va pas commencer le premier débat avec trois auditeurs.
21: Non, non, mais j'en ai un autre, mais le temps de noter son nom et je te le donne.
0: Ah bon
21: On commence avec eux déjà.
0: Bon, alors, donc, premier débat, désolé avec ce qui m'est arrivé, donc j'ai pas pu trop les recopier. Donc, on va commencer sur le naturisme, c'était pas ça, donc c'est pas grave. Donc, alors, pour ça, on va accueillir mademoiselle... Watashat, c'est ça?
21: Watashat.
25: Mademoiselle Watashat, bonsoir.
0: Bonsoir à toi, donc Fun Radio Paris, donc 101.9.
25: Exact, bonsoir Gérard.
0: Oui.
21: Ah, c'est parce que j'ai mis quelqu'un en air en même temps et ça l'a coupé deux secondes, excuse-moi.
0: Ah ouais, mais là, c'est pas bon. Bronzezette, 28 ans de Limoges, 104.7, bonsoir à toi.
26: Bonsoir GG, Bronzezette, bonsoir l'équipe.
21: Bonsoir.
0: Et
21: bonsoir.
0: Petit string de Bastia, on écoute Fun Radio 96 FM, bonsoir à toi.
26: Salut GG, tu vas bien?
0: Ouais, ben...
21: Et Gérard?
0: Oui.
21: Oui, tu vas très bien. Et on accueille pour finir Kékette en feu, bonsoir.
27: Bonsoir à tous, bonsoir.
21: Bonsoir, bonsoir. Tu appelles d'où?
27: J'appelle de Bourges.
21: Et tu as quel âge?
27: J'ai à peu près 23 ans.
21: Ok.
0: Ok, ta fréquence Bourges?
27: 104.7.
0: 104.7, ok, je te remercie. Alors, donc, premier débat, c'est sur le naturisme. Et normalement, c'était pas prévu comme ça, mais c'est pas grave. Alors, quelle est la différence entre le naturisme et le... Excusez-moi. Quelle est la différence entre le nudisme et le naturisme? On va demander à... Bah, Kékette en feu, tiens.
27: Bah oui, bah c'est deux mots différents en fait, mais c'est la même chose.
0: Ouais.
27: Voilà, c'est ça la différence.
0: Non mais
21: ça s'écrit pas pareil, oui.
0: Voilà. Bah non mais tu peux préciser s'il te plaît. Bah,
27: c'est-à-dire que naturisme, ça s'écrit N-A-T-U-R jusqu'à.
0: Non mais quelle est la différence entre le nudisme et le naturisme?
27: Bah, oui,
0: non mais je te demande pas comment que ça s'écrit, d'accord?
27: Ouais. Alors en fait, le naturisme c'est plus en milieu sauvage et le nudisme c'est les plages, tout ça, je pense. Hein.
0: Mm-hmm.
27: Voilà. À peu près.
26: Ouais.
27: Mmh. Bonsoir.
0: D'accord. Patitrine, à toi.
1: Ouais, j'ai, ouais, ben moi je dirais que franchement le naturisme c'est une question de goût quoi en fait.
0: Mm-hmm.
1: Tandis que le nudisme est un petit peu obligé quand t'es sur une plage quoi.
0: Mm-hmm.
1: Sur une plage de nudisme c'est un petit peu obligé d'être à poil quoi.
27: Ah, exact.
1: Tandis que le naturisme, bon, t'es dans la nature et tout, les orties, tout ça, donc
27: exact.
1: Mm-hmm. Voilà quoi.
0: D'accord.
27: Bon Zezette
0: là.
2: Ouais bah écoute, une chose dont vous n'avez pas parlé, c'est quand même la différence d'orthographe aussi.
0: Ouais.
2: Faut quand même penser à ça. Mmh. Entre les deux.
0: Non mais attends, je te parle pas d'orthographe, ouais, je non, te demande la différence, c'est tout.
2: Ouais, bah il y a aussi, il faut savoir qu'il y a quand même une proportion dans la taille des sexes qu'il faut garder à l'esprit quand même.
0: Mm-hmm.
2: Quand même, je veux dire, on n'exhibe pas son chibre comme ça. Je veux dire, il y a des règles, si t'es naturiste.
0: Non, mais oh, s'il vous plaît, derrière, ça commence pas, d'accord, mademoiselle
27: What a
0: chat.
27: What the chat, man.
0: Oh, ça, on commence pas comme ça, d'accord.
2: Et donc faut savoir que naturisme, c'est tous les sexes de catégorie A, alors que nudisme, ça va jusqu'à la catégorie C, quoi.
27: Exact.
2: Ouais. Mm-hmm. C'est une question de poids, quoi, tout à fait. Mmh.
0: Mademoiselle Watachat, là, comme elle a l'air d'arrêter, de quand elle arrêtera de faire eh ben, maintenant, tu vas répondre. Okay. On va peut-être rigoler si...
27: Ouais. On va se
0: foutre un peu de toi aussi.
27: On va bien se marrer, là.
3: Pas de problème.
0: Alors, vas-y.
3: Bah en fait, ça dépend pas seulement de la taille, ça dépend aussi de la grosseur.
0: Ouais, t'as raison. Mais oui, c'est ça. Ça dépend de la taille, de l'âge et de la grosseur. Non, mais attends, bah tu prends les gens pour des cons.
3: Non, pas du tout, c'est ce que les oignons veulent dire.
0: Hein. Non, il y a aucun auditeur. Non, personne n'a parlé de la taille et de la grosseur, d'accord ?
2: Ouais, voilà.
0: Ni de l'âge.
3: Ben moi, je t'en parle.
0: Ouais, ben peut-être. Alors, t'as regardé le reportage ?
3: Et toi ?
0: Ah, je te le demande, moi.
3: Bah moi, je te le demande avant.
0: Non, mais moi, je te le demande, c'est moi qui fais mes débats, d'accord ?
3: Oui, je l'ai regardé.
0: Alors, qu'est-ce qu'ils ont dit dessus ?
3: Bah, je sais pas, dis-moi, c'est toi qui fais le débat.
0: Ah non, mais...
2: Vas-y.
0: Ouais,
2: vas-y.
0: D'accord. Alors vas-y, non mais comme tout à l'heure tu t'amusais à faire tu voulais t'amuser à couper tous les auditeurs, alors vas-y maintenant.
3: Ah non, mais je veux couper personne moi.
0: Mais si. Mais alors vas-y. Hein, maintenant, vas-y.
27: Vas-y.
2: Vas-y, monte ta chat, vas-y.
0: Allez.
4: Fais la voir, allez.
0: Allez,
2: monte-nous ta chat.
0: Bon, allez, hop.
2: Allez, hop, la chatte dehors là, hop là. On reprend la vulve au standard, là.
4: Ouais, je fais quoi ?
0: Au revoir pour elle, parce que j'aime pas comprendre les gens pour des cons. Allez, hop, terminé pour elle.
6: Gérard ?
0: Oui,
6: j'en profite pour faire un petit point IRC. On est quand même 7852.
0: Ouais. Ouais.
6: Ce qui est pas mal.
4: Pas mal.
6: Et il y a Yankee qui te demande la différence entre le naturisme et la zoophilie, parce qu'il a pas très bien compris, je crois.
0: Non, déjà, c'est pas la différence entre le naturisme et la
6: zoophilie.
0: Et la zoophilie, c'est le naturisme et le naturisme.
6: Ah,
0: c'est pas pareil.
6: Ah, oui.
0: Faut pas confondre tentacule et encule ta sœur. Pour celui qui est sur l'IRC.
6: Et la zoophilie, c'est quoi alors?
0: La zoophilie, je peux pas te dire si Manu, tu peux peut-être m'aider un petit peu.
4: Ah non, je sais pas du
0: non,
4: tout.
0: Non, pas
4: moi.
0: Du tout. Bon, moi, c'est pas grave.
4: Je peux bien t'aider, moi, je vais bien t'aider.
0: Ouais, alors vas-y.
2: Toi qui es un gros pervers, explique-nous là.
0: Ouais, vas-y, le gros pervers.
2: Vas-y.
0: Non, mais c'est pas la peine de regarder dans le truc au chef là.
4: C'est quoi la question? C'est quoi? Qu'est-ce que tu veux que je t'aide?
27: Il répète pas.
0: Quelle est la différence entre le nudiste et le naturisme?
2: C'est la zoophilie.
4: Ouais, je veux bien t'aider.
27: Ça.
0: Ouais non mais attends, mais qu'est-ce qu'il va nous chercher lui? Bon allez, cherchez pas. Non, allez. Eh hey, Pilder, c'est pas la peine. De toute manière, je crois qu'on va pas trop aller là-dedans. Bon, le nudisme est seulement le fait de
6: c'est
0: se
6: déshabiller. C'est quoi?
0: Non, c'est.
6: C'était les 7 jours.
4: Ouais, parce que je vois des femmes à poil là.
6: Non, je sais pas.
0: Mais non.
4: Le cul, c'est partout ou. C'est quoi?
0: Bon, qui c'est qui commande ici?
4: Bah c'est moi.
0: C'est pas toi pour l'instant, c'est moi.
6: Ouais, ça a l'air
4: non,
6: oui,
4: c'est Gérard qui commande.
0: Ouais, d'accord.
6: C'est les débats de Gérard.
0: Bon, ce qu'il y a, c'est... Manu, tu...
4: Parle dans ton téléphone, Gérard.
0: Non, je parle pas dans mon téléphone, je parle dans mon micro, d'accord. Et Manu, tu commences pas à jouer comme ça, ok.
4: J'ai rien fait, alors vas-y, Lee.
0: Bon, Alors, la différence entre le nudisme et le naturisme, c'est simple, c'est deux corps qui se déshabillent en matière de vivre en harmonie avec le nature caractéristique et pratique en commun. Donc,
21: ça veut
0: voilà.
21: Dire quoi ?
0: Bon,
21: j'ai rien compris,
0: j'ai fini. Non, mais de toute manière, on va pas s'éterniser trop là-dessus, parce que déjà, j'ai même pas... Vous me donnez les listes des auditeurs. Fildar, il me manque une personne pour compléter le débat. Donc, apparemment...
21: ça y est, tu l'as ? On est quatre.
0: Non, il me manque une personne.
21: Bah non, on est
0: parce que j'ai même moi, je t'ai dit.
21: Ah oui, elle arrive.
0: Non, mais je t'ai dit au revoir à elle, donc tu me reprends quelqu'un d'autre à la place et tu me donnes le sondage, s'il te plaît, sur le débat. Donc je peux vous dire, en gros, il y a environ 5 millions de Français qui affirment avoir fait du naturisme. Hein. Donc qui ont pratiqué le naturisme, plus de 11 millions d'entre eux seraient prêts à tenter l'expérience.
7: Ah bon?
0: Mais faut dire une chose que on va peut-être en venir.
7: Attends, Gérard, tu serais prêt toi sur les 11 millions de Français, je crois que c'est ça que t'as dit, à tenter l'expérience toi?
0: Qu'est-ce qu'ils mettent? 11 millions d'entre eux seraient prêts à tenter l'expérience et l'occasion de se présenter la France actuelle. Chaque année, plus de 1,5 million de personnes de naturistes, dont 52% d'étrangers. Et elle est aussi le pays du monde le mieux à équiper pour... elle est aussi le pays du monde le mieux... Équipé pour le satisfaire. Voilà.
7: Ouais. C'est pas la question que je te posais, moi, Gérard. C'était toi, est-ce que tu serais prêt à te balader à poil sur une plage?
0: Non, personnellement, non, parce que.
7: Et est-ce que la plage serait prête à accepter que tu te balades à poil sur elle?
0: Mais toi, je te demande si toi, tu serais capable de le faire.
7: Ah, bah, y a pas de problème, moi, je me fous à poil ici, tiens.
0: Ouais, bah.
7: Je fais le débat naturiste à poil.
0: Bon, ouais.
7: Je fais le débat naturiste à poil.
0: Ouais, oh.
9: Gérard, pendant que Manu se dit ça.
0: Ça va Manu, tu remets tes saloperies,
7: okay,
0: d'accord?
7: Ok.
0: Et t'arrêtes un peu tes conneries, s'il te plaît. Manu, s'il te plaît.
7: Ok. Arrête. Je me rhabille.
0: Oh okay. Non, mais je commence pas comme ça, d'accord?
7: Non, ça pue des pierres, ouais.
0: Alors, t'arrêtes tes conneries, s'il te plaît.
7: Ok. Rigo.
9: Donc, oui, Gérard, sur IRC, il y a Snooze qui voulait savoir quel était le premier naturiste sur Terre. Est-ce que c'était l'homme de Cro-Magnon?
0: Non, parce que le... pour dire une chose, que le naturisme a été créé en 1929, donc ça fait à peu près 50 ans que le naturisme existe.
9: Et avant, il faisait comment?
0: Avant, je ne sais pas. Mais ça a été créé en 1929.
21: Avant, on avait pas le droit d'être à poil, alors.
0: Mais merci, Fildar.
21: Je te demande.
0: Non, mais d'accord, tu me demandes une question, mais moi, je te dis merci.
21: De rien.
0: Merci pour m'avoir enregistré le reportage, parce que grâce à Max, on avait dit... d'enregistrer le reportage pour que je puisse le voir mercredi, et grâce à toi, je ne l'ai pas revu. Merci Pildar.
7: Bravo Phil.
21: De rien, donc, merci.
0: Bravo.
21: Merci,
0: voilà,
21: à tous.
0: Donc,
21: bravo. Merci à tous.
0: Alors,
21: Gérard, avant, ils n'avaient pas le droit de se mettre à poil?
0: Je ne sais pas. Bon, donc...
21: À la place de Mademoiselle Watochat, on a...
0: Je te préviens, c'est pas... J'espère... que tu vas pas me refaire comme tu as l'habitude de faire, de virer la personne pour me la prendre sous un autre nom.
21: Non, on peut faire le débat ou pas?
0: Oui, alors
21: merci.
0: Vas-y.
21: Donc on accueille Mademoiselle Pétoncule, ouais. Qui habite à Draguignan.
0: Ouais, bah tu marqueras ça comme il faut.
21: Tu marques sur ta feuille,
0: Ouais, vas-y.
21: T'as eu deux bras.
0: Comment que ça s'écrit?
7: T'es au cul.
0: Alors Pétoncule.
21: Mademoiselle Pétoncule. Comme
10: bonsoir,
21: ça se prononce. Bonsoir.
7: Bonsoir.
10: Bonsoir. Bonsoir. Salut. Bonsoir à tous.
7: Salut. Ça va bien.
0: Ta fréquence, s'il te plaît.
10: C'est le 118.1.
0: 118.1. T'appelles d'où?
10: De Draguignan.
0: Draguignan. D'accord. tu veux peut-être répondre à la première question?
10: Peux-tu me la répéter, s'il te plaît?
0: Oh non, Fildar, s'il te plaît.
21: Non, c'était. Quelle est la différence entre le naturisme et le nudisme?
10: Alors, le naturisme, c'est plus un mode de vie. Là, par exemple, je suis nu chez moi, j'évolue nu chez moi.
7: Ça doit être beau, ça.
10: C'est comme sur la plage.
0: Oh, s'il vous plaît, les autres auditeurs, vous laissez répondre les gens, s'il vous plaît. Merci. Et donc, on t'écoute.
10: Ça y est.
0: Ouais, d'accord. Bon, on passe à la deuxième.
7: Ouais.
0: Qui pratique le naturisme?
7: Moi.
9: Pas moi.
7: Moi.
10: Moi.
9: Tout. Pas moi.
0: Bon, s'il vous plaît, vous arrêtez.
7: Je me balade à poil.
10: C'est ça que je veux.
0: Bon. Fuldar, je te préviens, la semaine dernière, tu as voulu jouer au con. On a mis les points sur les i, les barres sur les t. Donc cette semaine, tu vas pas recommencer. Soit que tu calmes le premier qui déconne, ou soit que c'est toi qui dérouille.
20: Ouais. Gérard, donc regarde-le, il est là-bas, là-bas.
0: Tu choisis, Fuldar, s'il te plaît. Tu choisis quoi ? De bosser correctement ou de foutre ta merde ?
20: Dur choix.
21: Bah, je sais pas, je demande une augmentation et je reviens la semaine prochaine.
0: Non, alors dans ces cas-là...
20: Bravo.
0: Bon, ben, dans ces cas-là, Manu et Fuldar, donc, comme vous êtes tous les deux cul et chemise, c'est pas la peine que je vous le demande. Donc, les auditeurs, s'il vous plaît, vous la fermez quand je parle à mon équipe.
27: Okay. Ah bon,
0: d'accord.
27: On t'écoute, on t'envoie.
0: Alors, qui pratique le naturisme ? On va demander à
20: Pétoncule.
0: Pétoncule.
25: Mademoiselle Pétoncule.
0: Ouais, ben, mademoiselle, j'en ai rien à foutre des mademoiselles,
27: elle,
0: d'accord ?
27: Il en chie tous les matins.
0: Oh ! On se calme, merci.
25: Eh bien, tout le monde pratique le naturisme, Gérard.
0: Ouais, tu peux préciser ?
25: Eh bien, les banquiers, les infirmières...
0: Ah ouais, les dentiers. De quoi attends, j'ai mal entendu ta première version.
27: Les banquiers.
0: Ah, les banquiers, tu crois que les banquiers pratiquent le naturisme ?
27: Bien sûr.
0: Ah ouais, ouais. Bah, vous pouvez me dire où et quand et comment ?
25: Sur la plage.
0: Ah ouais ?
27: À Trouville.
0: Ouais, à Trouville.
27: Bien sûr, qui monte leur piquette. 19 à 18h.
0: Ouais, c'est ça. Après ?
25: Ben, je t'ai dit, les infirmières, les enfants, les vieillards,
27: les routiers.
0: Le débat sur les routiers, c'est pas... Merci Manu de...
20: Bah oui, mais c'est toi qui hurle comme un putain.
0: Non, c'est pas moi, c'est toi.
20: Si. Ouais, t'as raison.
27: On a reconnu ta voix.
0: Toi, si t'es pas content, tu dégages, d'accord. Kéké t'en feu, au revoir. Allez, hop.
27: Terminé pour toi.
0: Au revoir. Hop.
21: Ça y est, j'ai viré.
25: C'était lui.
0: Au revoir. C'est pas la peine. Fildar, un conseil que je te donne.
21: Je les remets pas sous le même nom.
0: Ouais, non. Merci. Mais tu me prends d'autres personnes au standard.
21: Oui,
0: parce
21: c'est d'autres personnes.
0: Ça commence à bien faire toutes les semaines.
21: On peut avancer dans le débat, mon grand.
0: Je fais ce que je veux, d'accord. Donc, on va quand même essayer de demander à Bonzette maintenant de nous dire à peu près ce qu'elle pense.
27: Ben non, déjà c'est il parce que c'est un garçon.
0: Ouais, ben ce que tu penses.
27: Et c'est Bronzette. Donc moi je pense que tout le monde fait du naturisme. Mmh. À partir du moment où il y a un quelconque concept de douche, je pense qu'il y a dénudation.
5: Ah mais Gérard il connaît pas.
27: Ouais, non, je sais que c'est assez difficile.
0: Bon, celui qui parle derrière, vous arrêtez s'il vous plaît, merci.
27: Non, c'est vrai qu'il faut pas m'interrompre, mais c'est vrai qu'il a raison quelque part. C'est vrai que t'as du mal à conceptualiser tout ça, quoi. Donc, a priori, moi je dirais tout le monde. Hein, tout le monde, à un moment ou un autre, on passe par le stade de naturiser, quoi.
11: C'est vrai.
27: Tu vois.
11: Si Gérard, justement, excuse-moi, à ce propos, il y a Davy One sur l'IRC, il dit que tu ferais mieux de devenir naturiste, Gérard, parce qu'à force de te doucher habillé, ça commence à puer.
0: Bon, et alors lui, Davy One, tu commences à me casser les cacahuètes sur l'IRC, alors j'en ai rien à foutre de toi. Ok, en de bon entendeur, salut. Ta conclusion du Thébo. Oh, Fuldar, tu mets à ton micro, s'il te plaît.
21: Mais je l'ai éteint, mon micro.
0: Non, mais tu parles moins fort, on entend tout.
21: Mais c'est de la faute du micro.
0: Non. C'est pas toujours de la faute à Rigo.
20: Bon, on peut reprendre le débat, s'il vous plaît.
0: Alors, Davy One, c'est pas la peine de continuer à poser tes questions, parce que je vais pas y répondre, parce que la peine des conclusions, ça va être ton débat, ni que ni tête, donc... ok, terminé pour toi. En de bon entendeur, salut pour Davy One. Petit string,
5: ouais, donc bah moi je te dirais aussi qu'en fait, de naturisme, bah tout le monde l'a un petit peu, quoi.
0: Mm-hmm.
5: Parce que quand tu rentres chez toi, enfin je sais pas toi, mais moi quand je suis chez moi, je me balade à poil.
0: Ouais mais ça dépend, parce que faudrait pas droit avoir l'abus sur...
5: Sur quoi ?
27: Sur l'horreur, ouais.
25: La cour ?
5: Bah si, attends, chez moi j'ai plein de...
0: Attends, petit string, 5 minutes. Ouais, 5 minutes, s'il te plaît, merci.
27: Qu'est-ce qui se passe ?
11: Des bonnes nouvelles.
0: Gérard ? Ouais, j'ai des bonnes nouvelles.
21: Ouais, c'est vrai.
0: D'après le chef, l'audimat monte. Donc voilà. Donc, ouais, Fuldar.
11: On y va.
21: Donc, à la place de Kékette en feu, on accueille Monsieur Cadeau. Bonsoir, Monsieur Cadeau.
0: Allô ? Monsieur Cadeau, bonsoir.
27: Bonjour, les hommes.
25: Monsieur Cadeau.
27: Bonjour.
0: Monsieur Cadeau, vous appelez d'où, s'il vous plaît ?
27: J'appelle de Pau.
0: La fréquence ?
27: 105.9.
0: 105.9. Ok, merci. J'espère que vous avez entendu la question.
21: Oui.
27: Oui, tout à fait.
0: Ok. Donc,
27: le seul problème, c'est que je suis un petit peu sourd de l'oreille droite. Oh. Et vu que j'ai le combiné dans l'oreille droite, je n'ai pas pu trop l'entendre.
0: T'es pas sourd de, pour l'instant de laisser finir l'auditeur qui parle pour l'instant.
27: Pardonne-moi.
0: Bon, merci. Donc, petit string.
12: Ouais, voilà. Donc, ouais, moi, je te disais que, en fait, quand j'étais chez moi, je me baladais à poil, quoi.
0: Ouais, mais justement, attends, petit string.
13: Tu peux le laisser finir, Gérard.
0: Ouais, mais attends. Non, mais petit string, la question que je voulais te poser.
12: Ouais, vas-y.
0: Que, justement, parce que là, comme on a été coupé, je t'avais demandé 5 minutes d'inter.
12: Ouais.
0: Mais est-ce qu'il y a des personnes qui te voient ou pas?
12: Ah, bah ouais, bien sûr.
25: C'est le but, Gérard.
12: Ah ouais, je fais ça exprès.
0: Comment pour, qui c'est qui parle là?
25: Mademoiselle Pétoncule.
12: Ah, ça l'intéresse.
0: Ouais.
25: Non, mais c'est le but d'être vu.
12: Ah ouais, exactement.
0: Non, mais de manière.
26: Attends, c'est de l'expressionnisme, ça, c'est interdit.
0: Non, mais ça, y a pas d'expressionniste ou pas. Oh là, mais.
26: Bah attends, c'est fini par la loi quand même.
12: Tu viendras me mater, hein.
0: Comment là? J'ai mal entendu là, qui c'est qui dit un mot là?
12: Comme ça tu viendras me mater, il n'y a pas de problème. Hein.
0: Bon, monsieur Cadeau, donc pour vous.
27: Non, monsieur Cadeau est là, monsieur Cadeau n'a rien dit.
0: Bah justement, je te pose la question.
27: Ah, pardonne-moi.
0: Ah non, mais il y a.
27: Je suis sur l'oreille droite, je suis désolé.
25: En clavier.
0: Pildar.
21: Oui, bah faut savoir.
13: Tu choisis
0: non,
13: pas
0: mais,
13: les sourds.
0: Non mais attends, c'est quoi là? Bah, tu me dis, le mec, il est sourd d'oreille droite.
21: Oui.
0: Et il comprend pas la question, ça veut dire quoi là? Je vais pas m'amuser à la répéter 50 non, fois.
21: Je dis lui de changer d'oreille.
13: Voilà, sinon parle sur l'enceinte de gauche.
0: Non, mais dans ces cas-là, s'il veut pas répondre au débat, il s'en va, c'est tout.
27: Non, c'est bon, j'ai changé d'oreille, je t'écoute attentivement.
0: Bon alors?
27: Oui. Oh là là, lui il a pris.
0: Oh non,
27: je viens de changer d'oreille.
0: Mais non, mais faut pas prendre les gens pour des cons.
27: Non,
0: alors,
27: non, je ne te prends pas
0: bonne nuit.
27: Je suis pas sûr.
0: Bonne nuit.
27: Non,
0: bonne nuit.
27: Gérard.
0: Bonne nuit.
21: C'est fait.
0: Voilà.
26: Dans ces cas-là, il prend écrit à l'examen.
0: Bon,
26: c'est tout.
0: Alors, on va faire un petit sondage. Ah. Avec, oui,
13: non, j'avais une ou
0: Manu,
13: deux,
0: oui.
13: Une ou deux questions Minitel.
0: Oui, c'est intéressant.
13: Oui, c'est intéressant, ouais, j'aimerais bien qu'ils répondent d'ailleurs. On me demande si quand on tourne des films porno, c'est considéré comme du nudisme.
0: Ah,
13: pardon.
0: Sur l'IRC, c'est pareil, je pense.
13: Non, je te dirai après.
0: Oui.
13: Donc voilà, il répond déjà à celle-là.
0: Donc, des questions, la question c'est...
13: Quand t'es acteur de films porno,
0: ouais.
13: Est-ce que c'est considéré comme du nudisme?
0: Non.
13: C'est
0: non,
13: quoi,
0: parce
13: c'est quoi
0: que,
13: alors? Parce que pourtant t'es à poil.
0: Oui, mais c'est... D'accord, c'est des scènes qui sont tournées X, donc ça veut dire des films porno. Donc X ne veut pas dire naturisme.
13: Ok.
0: D'accord. Justement, c'est pas parce que... le truc de naturiste, hein, c'est des gens qui sont nus, que dans les scènes porno, c'est différent, parce que dans les scènes porno, c'est pas du tout pareil, parce que là, tu vois l'action, d'accord. Tu m'as compris.
13: Ouais, j'ai compris. Okay. Et d'autre part, juste une petite avant, on me disait, est-ce qu'on peut faire du nudisme en slip?
0: Oui, c'est autorisé.
13: Ah, bien sûr.
0: Bon, pourquoi? Parce que la personne a peur de faire voir ses parties personnelles. Donc automatiquement, ça peut être autorisé.
13: Ok, d'accord. Okay. Merci Gérard, bravo.
0: Voilà. Manu, s'il te plaît.
13: Oui.
0: Il y a moyen de.
13: Tu veux que je te cale ton pied de micro, c'est ça, j'arrive.
0: Non, mais.
13: Bouge pas, ma petite louloute.
0: Non, mais d'essayer de voir si.
13: Il va s'en occuper, Gérard. Et pendant ce temps-là, je vais te poser une question de ton pote Christian sur l'IRC. Il voulait savoir si par hasard on a une testicule dans la nuque et qu'on l'exhibe sur la plage, est-ce qu'on est considéré comme naturiste?
0: Non, ça ni queue ni tête comme question, donc je ne répondais pas.
13: Mm-hmm.
0: Une autre question, non?
13: Très bien. Non, mais... Ouais, vas-y, Fildar, je t'en prie.
21: Fait chaud, vous trouvez pas?
13: Ah oh, si, c'est une horreur. Pouh. Mais c'était pas une question, ça.
0: On peut avoir un peu de ventilation, là?
13: T'as
21: compris la technique, Alan?
13: T'as une question, Alan?
21: On peut mettre un peu de clim?
0: Non, mais moi, si on travaille sans clim, c'est pas la peine.
13: Ça va jamais sécher, sinon.
0: Non, mais même, c'est pas ça, de la clim.
13: Gérard, bah, laisse-moi, s'il te plaît, le débat.
0: Allez.
13: Le sondage, t'allais faire un sondage. Non, on verra après.
0: Non, Fildar, tu voulais intervenir?
13: Question.
21: Non, je voulais
0: question.
21: Dire,
0: tout à la place de Monsieur Cadeau.
21: Non, j'ai pas encore trouvé quelqu'un. Non. Ça va venir. Je cherche sur les 24 lignes. Sinon, au standard, ils sont tous contents.
8: Et tout se passe bien au niveau de l'AREA aussi. Ils sont tous contents.
0: Non, enfin, mais moi, je
8: suis tout seul, donc je suis content.
0: Non, mais moi, je voudrais un peu plus de clim. Un peu de clim. Donc, alors, le sondage, avant qu'on pose la troisième question. Donc, avez-vous déjà fait du naturisme? Donc, 48% des gens répondent oui avec moi, donc je vois pas du tout le rapport. 27% répondent que oui, mais pas bien, car... Quoi, il avait des hémorroïdes, en principe non. Puis 9% sont à l'NPE en attendant leur tour, ça.
8: C'est n'importe merci. Quoi encore ça.
0: Non, non, mais ça faut pas mettre ça toujours sur le dos de Rigaud. Parce que Rigaud, il est là que le jeudi, c'est pas lui qui sort ça.
8: C'est vrai, il branle rien de toute façon.
0: Non, mais c'est pas Rigaud qui sort des sondages comme ça, c'est plutôt vous les deux gugus. D'accord. Qu'est-ce qu'un centre de naturisme? On va demander à Bronzette, à moins qu'on ait une petite question IRC, un petit point vite fait sur l'IRC.
14: Alors un petit point, on est quand même 8777, ce qui est énorme. Et alors attends, j'arrive pas à lire tellement ça va vite, je vais en prendre une au hasard. Il y a Gollum qui te demande si le port du coton-tige à la crème empêche le naturisme.
0: Ça, je réponds pas là-dessus, donc c'est même pas la peine. Il y en a pas d'autres, il y a rien d'autre.
14: On parle de ta copine et de Willy Cat, sauver Willy Cat. Donc,
8: moi aussi, sur Minitel.
14: Rodave 666, non?
8: Ouais. Ouais.
0: Non, mais ça, c'est pas, donc c'est bon, c'est même pas la
25: c'est
0: peine.
25: Gentil, hein.
0: Donc, alors... Bronzette,
26: donc ouais. Écoute, les centres de nudisme en fait, ou de naturisme, je pense que
0: c'est non mais qu'est-ce qu'un centre de naturisme?
26: Attention, je fais gaffe. Écoute, c'est quand même un endroit où les gens peuvent se réunir pour pratiquer cette pratique, c'est le cas de le dire, abject quand même. Donc je pense que c'est un endroit où ils peuvent quand même s'épanouir un maximum, et à la limite autant qu'ils fassent ça dans des endroits spécialisés, comme ça, nous, ça nous évite de les voir, tu vois, s'exhiber la couenne, parce que faut quand même reconnaître que quand t'as un quart entier de cartes vermeilles qui débarquent, ils enlèvent les
0: fringues. Non, stop, Fildar, s'il te plaît,
21: ouais.
0: Tu me calmes,
21: ouais.
0: On parle pas de Phil Barney, ok? Même tu dis à Bronze Z, au revoir, hop, terminé.
21: Bronze Z, au revoir, terminé.
14: Pourtant, il faisait du naturisme, Phil Barney.
0: Non, non.
14: Ça a été promis.
0: Petit String.
21: Avant d'accueillir Petit String, excuse-moi ouais. Gérard, nous allons accueillir Bit de Ouf, bonsoir.
15: Bonsoir à tous, bonsoir.
21: Tu appelles d'où Bit de Ouf?
15: J'appelle de Bourges.
21: Bourges, ouais.
0: Fréquence
15: 107.2.
21: Super.
15: Tranquille.
8: Bon, excuse-moi Gérard, excusez-moi tout le monde. Allez, on y va.
15: Allez. Merci. Oh, top.
0: Manu, s'il te plaît,
8: Non, je voulais juste dire qu'il fallait se manier le cul pour avancer dans le débat.
15: Bah ouais.
0: Non, mais attends,
15: Je suis là pour ça.
0: Toi, t'es là pour ça, pour l'instant, c'est pas toi que je m'adresse, d'accord?
15: D'accord.
0: On s'adresse à Petit String.
15: Ah,
0: hein.
15: Ok. Ouais, bah donc, moi, tu vois, en fait, les centres de naturisme, j'y vais assez souvent. Parce que, tu sais, comme je disais tout à l'heure, j'aime bien qu'on me boit, quoi, donc c'est là-bas que je peux entièrement assouvir ma passion, quoi. Parce que je suis super bien fait, je suis un super mec.
0: Ouais, oh non, mais attends, hé. Oh, alors, commence pas à vouloir jouer tes gros bras.
15: Mais quoi, bah attends.
21: Il se la pète.
0: Non, non, mais commence pas à te la péter, parce que tout à l'heure, tu as tapété. Oh! Tout à l'heure, tu allais tapeter dans ton lit, tranquillement.
15: Voilà.
0: Ok. Tu as
15: tapeté dans mon lit tout à l'heure. Aussi.
0: Alors, dans ces cas-là, allez, tu vas continuer de te la péter.
25: Au revoir.
15: C'est bien.
0: Voilà.
14: Sinon, ce meilleur, c'est, il y a Vaudou qui te conseille de jamais faire de naturisme, car les oiseaux pourraient confondre ton sexe avec un asticot.
0: Bon, oh, bah, lui, il ferait mieux de savoir ce que ça veut dire le naturisme. Bit de ouf.
15: Bonsoir. Donc moi, je suis assez friand, en fait, des centres d'entraînement. Je suis pas comme l'autre auditeur, là, qui...
0: Ouais. Bah, tu pourrais prendre ton nom normal, s'il te plaît.
15: Bah, c'est Bit de ouf.
0: Ouais, t'as raison.
27: J'adore les centres...
21: Ouais, ouais. Bide de ouf, pardon.
0: Ouais, ouais. Non, mais tu peux prendre ton nom normal.
27: Bah, c'est... Je préfère pas le dire, parce que...
0: Ouais, fait, non, mais attends, tu crois que je t'ai pas reconnu?
27: J'ai de la famille qui écoute.
0: Tu crois que je t'ai pas reconnu, Tony?
27: Est-ce que je peux...
21: Mais Tony, il est au Portugal.
0: Tony. Mais c'est qui, là? Mais arrêtez de me prendre pour un con, là.
27: J'étais en train de répondre à la question.
0: Mais oui, mais me prends pas pour un con, alors prends ton nom normalement.
27: Bon, c'est Jean-Pierre. C'est Jean-Pierre, bon ok.
0: Bah ouais, c'est Jean-Pierre, t'as raison. Mais ouais, c'est ça. Mais ouais, vas-y.
27: Bon, je peux répondre à la question ou pas?
0: Non, mais tu me donnes ton... T'arrêtes de te faire passer pour bite de ouf. Ton vrai nom?
27: Ouais, c'est Jean-Pierre.
0: Ouais, c'est ça, mon cul.
25: Michel Lopez.
0: Mais ouais, mais allez.
21: Allez, Gérard.
0: Allez, on y va. Mais ça, c'est encore du pull d'art tout craché. Merci. C'est pas grave, pull d'art. Ça fait déjà deux jeudis que tu me poires. Alors vas-y, réponds.
21: Bon, allez.
1: Allez.
0: Allez, réponds.
27: Oui, bon, donc moi, j'adore les centres d'entraînement, je suis très friand, et puis, en fait, j'y suis allé cet été.
0: Bah oui.
27: J'étais en Alsace.
0: Bah oui.
27: Et il y avait...
0: Et c'est pour ça qu'on te croyait parti au Portugal.
27: Non, mais là, je
21: Mais c'est pas lui, Gérard.
0: Mais si, je te dis que si.
25: C'est
0: Tony.
21: Mais non.
0: Arrête de vous cadrer. Mais j'en ai marre. J'en ai marre, allez, dégagez. Allez, hop, dégagez.
27: Je m'appelle Jean-Pierre.
0: Non, tu dégages, Tony, au revoir.
21: C'est pas Tony.
0: Je te dis, c'est Tony, arrête de te foutre de mes gueules.
27: Je m'appelle Jean-Pierre.
0: Non, on va voir.
21: Je vais gérer.
0: Max, c'est terminé. Non, il gère rien du tout. Il n'y a plus d'auditeurs, donc on fait une pause. Non, là, c'est Tony, j'en ai marre.
21: C'est viré, il est viré.
0: Alors, fil d'art. Non, hé. Oh, il y a 24 films, c'est ça, ne prend personne. Non, moi je continue pas comme ça. C'est de jeudi, Max. Max, on peut plus travailler comme ça. Hé, il fait quoi là? Il va le faire changer de nom.
21: Non,
0: t'envoies Manu. Hop.
21: Quoi? Non, il n'y a pas de disque, c'est pas possible.
0: Si.
21: Ah non.
0: Non, t'envoies un disque.
21: Non, c'est plus comme avant.
0: Mais on n'a plus d'auditeurs.
21: Mais si,
0: on
21: n'a plus là, rien.
0: Il y en a deux.
21: Mais oui,
0: mais je peux pas travailler avec deux auditeurs. Non, c'est pas possible.
21: Mais tu m'annonces même pas, tu me laisses même pas le temps de les annoncer. Ils arrivent.
0: Attends, t'es en train de me prendre quoi, but de fesse, c'est Tony. Alors que Tony, il est soi-disant au Portugal, tu fous de ma gueule.
21: Au Portugal, oui, moi j'y peux rien.
0: Non.
21: Enfin bref.
0: Enfin bref, tu me refais une liste comme il faut. On était à 8777. Et on est combien maintenant sur l'IRC?
16: Ça baisse un peu depuis que tu cries, mais on est quand même pas mal. On est quand même au-dessus des 8000. Et pour calmer le débat, il y a Snooze qui te pose une question très intéressante, à savoir, est-ce qu'un bébé tout nu sur une plage, si un bébé est tout nu sur une plage, est-ce que c'est un signe disant que ce bébé plus tard sera naturiste de profession?
21: Ça, c'est une bonne question.
0: Oui, parce que en fin de compte, si on regarde par rapport à ce que j'ai là, bon, ça, tu me diras, c'est pas grand chose, mais c'est vrai qu'on voit des enfants qui sont avec les parents qui pratiquent le naturisme. Mais c'est vrai que par la suite, petit à petit, ils vont apprendre à développer leur corps, ça c'est vrai.
16: Ah d'accord.
0: Donc,
16: naturiste de profession.
0: Ouais. Ça peut être une profession si on veut, oui et non.
21: Et ça rapporte combien cette profession justement?
0: Justement,
21: peut-être une info là-dessus.
0: Disons, en fin de compte, c'est pas combien que ça rapporte. En fin de compte, c'est que à l'heure actuelle, ça coûte. C'est un truc de licence. La licence, ça coûte 130 francs, si tu veux, par an, et constitue un laissez-passer permanent.
21: Mais ça rapporte rien,
0: l'accès à tous les centres. Mais si tu veux, il y a plus de... Je crois qu'il y a plus de d'un peu plus... Je l'ai dit tout à l'heure...
21: Ouais, c'est bon, t'as pas besoin de leur dire. Non.
0: Hein, c'est bon. Donc, en fin de compte, si tu veux, c'est 130 francs par an pour...
21: Pour montrer sa bite.
0: Non, mais c'est un truc pour licencier. En fin de compte, je vois pas pourquoi.
21: Ah, c'est un job et donc tu payes 130 balles pour te faire licencier de ton travail.
0: Non, mais si tu veux, c'est un truc qui a rapport à... C'est un genre de camping. Où c'est marqué le village de vacances qui est homologué par la PDRF, par la PDRF, par la fédération, pardon, et qui ne reçoit que des naturismes licenciés. La licence coûte 130 francs par an et constitue un laissez-passer permettant l'accès à tous les centres.
1: Okay.
0: C'est un lieu où l'on peut vivre du matin au soir. Cependant, il y a des heures à cause du froid, notamment des endroits où la nudité n'est pas de mise, tel que le restaurant à l'intérieur du camp. Non, mais c'est pour expliquer aux auditeurs.
1: Ah bah oui, bah oui.
21: Ça fait une page, on a le temps.
0: Donc à l'intérieur,
21: virgule.
0: Bon, c'est bon.
1: Ouais, c'est bon.
21: On a compris.
1: On y va.
0: Ouais, bien sûr, Fuldar, fous-toi bien de ma gueule. C'est bien de tout donner.
1: Allez, on a plein d'auditeurs, Gérard.
0: Ouais, donc, pour ça, on va continuer le débat. Donc, on va accueillir Jean-Éric, 21 ans de Limoges. Bonsoir.
3: Oui, bonsoir, Gérard. Jean-Éric, 21 ans. Bonsoir, l'équipe. Bonsoir.
0: Donc, Limoges, 106.4 FM,
3: fait,
0: FM Radio.
3: Tout à fait.
0: Paul Alain, 24 ans, Paris, 101.9.
17: Bonsoir, Gérard.
0: Mademoiselle, quoi ?
21: Pétoncule, toujours.
18: Pétoncule.
0: Donc 118.1, c'est ça ?
18: Oui, c'est cela, rebonsoir à nouveau.
0: Merci Fildar de me le préciser. Oui. Guy Gilbert, 22 ans, de Bordeaux, 104.5.
19: Ouais, c'est moi, salut Gigé.
0: Bonsoir à toi.
18: Gilbert. Ouais,
19: bonsoir. Salut Gilbert.
0: Alors, quatrième question. Alors, que ressent-on la première fois que l'on fait du naturisme ? On va demander à Dame Mademoiselle Pétanque.
18: Pétanque,
0: pardon.
18: Et bien en fait on est très gêné, c'est très gênant d'être se mettre tout nu pour la première fois devant des gens qui sont aussi tout nus quoi.
0: Mmh. Ouais mais non mais d'accord.
19: Ouais, attends, je vais te montrer.
0: Oui. qui c'est qui s'amuse à.
18: Ouais. Qui c'est qui veut me montrer là ?
0: Qui c'est qui s'amuse à vouloir jouer les gros bras ?
19: C'est le petit prétentieux là.
0: Ouais. Voilà. S'il vous plaît.
19: Alors que moi je t'aurais explosé le cul comme d'hab direct.
0: Oh, s'il vous plaît. Je préviens d'une chose. Où les auditeurs donnent leur nom et vous répondez. Sinon vous virez. Alors Jean-Éric, Paul Allan et Guy.
21: Crie pas.
0: Et Guy Gilbert, vous répondez quand on vous demande.
19: D'accord.
0: Donc dans ces cas-là, vous laissez parler la demoiselle tranquillement, ou sinon je vous vire.
18: C'est terminé.
0: Donc vas-y.
18: Donc en fait, il n'y a pas vraiment de tabou sexuel après, il n'y a pas de tabou, quoi. Mais bon, c'est très difficile au début. Quand t'as tes règles, tu es obligé de te coller la serviette à l'envers, quoi.
0: Ouais, mais
18: ça colle au poil.
0: Non, mais ça c'est vrai. Je suis d'accord avec toi sur ce que tu. Bon, attends. Oui. Pétancule, t'as du monde chez toi ?
18: Ah non, pas du tout.
0: T'as un portable ?
18: Ah non, j'ai pas de portable.
0: Je voudrais bien que celui qui a un portable.
19: Ouais.
0: Oh là, mais c'est quoi ce son là ?
1: Non, c'est le standard, on va gérer.
0: Oh non, mais. Oh.
1: Non, mais ça vient pas de lui, mais ça vient de la machine.
0: Rien faire.
1: On peut rien
0: oh
1: faire.
0: Non, mais là.
1: C'est
0: là,
1: pas grave.
0: Alan.
1: Continue, Gérard, le débat.
0: Jean-Éric.
19: Ouais, bah écoute, moi, la première sensation que j'ai ressentie, c'était quand même le froid. Parce que d'habitude, quand j'ai le sexe à l'air, je le cache vite dans le sexe de ma copine. Et là, c'était quand même une des premières fois où je me retrouvais avec le sexe qui était complètement à l'air pour des heures, quoi.
18: Torse-boule.
19: Donc, de quoi ?
18: Torse-boule.
19: Torse-boule, voilà, tout à fait. Ouais. J'étais torse-boule, et c'est vrai que, bon, c'est pas une situation du
0: non, quotidien. Ça s'appelle torse-nu, d'accord ?
18: Non, torse-boule. Non,
1: là, c'est torse-boule. Ça dépend, t'es nu d'où ?
22: Ah ouais, si t'es nu des boules, c'est torse-boule.
19: Là, c'est torse-boule.
0: Ouais. Voilà. Bon, ouais. Donc, Paul Alain.
17: Et moi, Gérard, je ne sais pas ce que tu en penses, mais je pense que la première sensation que l'on peut ressentir.
0: Non, mais attends, et Paul Alain.
17: Oui.
18: C'est quoi
0: ça tu prends ton accent de Paris, tu prends pas ton accent marseillais.
1: Non, c'est Maïté, ça.
17: Je suis en vacances, je suis mon cousin.
0: Non, mais dans ce cas-là, t'appelles pas de Paris parce que tu as l'accent marseillais.
17: Non, je n'ai pas l'accent marseillais, j'ai l'accent toulousain.
0: Eh ben alors, dans ce cas-là, tu appelles de Toulouse.
17: Eh ben écoute, je suis bien désolé, si je suis en vacances et que j'ai eu l'opportunité d'appeler pour les débats de Gérard, je n'ai pas pu faire autrement que d'appeler de Paris.
19: Et tu as bien fait.
17: Tout à fait, je te remercie.
19: Il n'y a pas de problème.
17: Bonne réflexion très pertinente.
0: Oh là là, mais que... Oh non, mais...
17: Veux-tu que je réponde à ta question ?
0: Oh là, mais... Oh là, je voudrais bien savoir d'où provient... Les doubles voix là, parce que il me parle et il y a quelqu'un d'autre qui répond à sa place.
19: Il y a un double accent là, ouais.
1: Donc, c'est peut-être dans ta tête ça.
0: Non.
19: Qu'est-ce qui se passe?
0: Alors,
17: si on peut me permettre de m'exprimer, donc je disais donc que la première sensation que tu peux ressentir, c'est quand même le vent qui vient de te caresser.
25: Les couilles.
26: Et tu ouh les couilles.
0: Oh mademoiselle.
26: Je n'irai pas.
0: Oh pétoncule.
25: Oui mademoiselle pétoncule.
0: Ouais bah tu te calmes. Pardon. Parce que sinon tu vas aller faire dodo.
25: Non mais c'est moi, c'est le premier truc qui m'a caressé.
0: Ouais, non, mais moi je te dis, tu laisses parler l'auditeur, d'accord, ou sinon tu vas faire dodo.
25: Oui, franchement,
0: j'ai d'accord. Ok, en de bon entendeur, salut. En de bon entendeur, salut, pétoncule, tu laisses finir l'auditeur, merci.
26: Gérard.
0: Oui, je t'écoute, Paul Alain.
26: Que ressens-tu lorsque tu te mets tout nu, toi?
0: Non, mais...
26: par toi, avant de questionner les auditeurs.
0: Non, mais justement, c'est moi qui pose les questions, c'est moi qui...
26: Ton expérience...
0: Non, mais c'est moi qui mène le débat, donc c'est moi qui pose les questions. Donc, je te demande, que ressent-on la première fois que l'on fait du naturisme? Donc, tu réponds...
26: Des frissons grâce au vent.
0: Donc, d'après toi, ça serait des frissons?
26: Oui, tout à fait.
0: Ok.
26: Une sorte de gêne, oui, aussi, quand même.
0: C'est-à-dire?
26: Une sorte de gêne que tout le monde se voit tout nu, exhiber son petit sexe ou son gros sexe, ça dépend des formats, n'est-ce pas? Comme les noirs qui ont un gros sexe et les blancs qui ont un petit sexe, ça ne se comprend pas.
0: Non, mais ça, c'est vrai que... justement, on va essayer d'abréger là-dessus. On va laisser parler Guy Gilbert et après,
26: ouais, voilà.
0: Tout le monde... Mais en essayant que ça mène pas trop à la panique, tout le monde dira son expression, mais après, il faudra qu'on attaille.

0: Le reportage de mercredi.
1: Oui.
0: Qui
1: Jean-Éric.
2: On l'a tous vu.
3: Pour la laine, Gilbert.
0: Non, attendez. Jean-Éric.
1: Oui, tout à fait, bien sûr.
0: Tu l'as vu ?
1: J'ai suivi l'actualité, tout à fait.
0: Mm-hmm. Mm-hmm. Paul Alain.
3: Non, je ne capte pas tes sons.
0: Bah attends, t'es séparé,
3: Non, mais en fait, je suis dans une famille qui...
0: Attention, c'était pas sur TF1, en nuance.
3: Excuse-moi, j'ai du mal à comprendre, mais dans tous les cas, je ne possède pas la télévision à Paris. Mm-hmm. Car je vis dans une famille très austère.
0: D'accord. Donc, pour toi, tu ne l'as pas vu?
3: Non.
0: D'accord. Mademoiselle Pétoncule.
2: Oui, je l'ai vu.
0: Mm-hmm.
4: Oui.
0: Mm-hmm. Guy Gilbert.
4: Bah ouais, forcément que je l'ai vu, sinon je participerais pas à tes débats.
0: Hein. Bon.
2: Tu peux nous parler alors
0: hein. Donc, ouais, justement, parce que moi j'ai pas eu l'occasion de le voir parce que je suis venu, et en plus dimanche on avait bien précisé.
4: Ah,
0: normalement.
4: Dommage.
0: Non mais ouais. Normalement c'était prévu que ça soit enregistré.
4: Ouais, après les
0: conseils, je devais le revoir pour justement en parler mieux.
3: Mais,
0: bon, en fin de compte, ça s'est pas passé.
5: Donc tu parles un truc que tu connais pas.
0: Donc
2: voilà,
0: non
2: là.
0: Non mais ça
2: voilà,
0: c'est de la faute des deux standardistes parce que on en avait parlé dimanche avec le chef et c'était prévu.
5: C'est on assume hein.
0: J'avais bien présidé, j'avais bien demandé Pildard à ce que le mademoiselle Pétoncule, merci. Donc, j'avais bien dit à Pildard dimanche, comme quoi...
5: Je l'ai vu, il était pourri.
0: Oui. Mais de toute manière, c'était pas parce que c'était pourri. Avec Max, c'était prévu que tu devais l'enregistrer. Tu l'as pas fait, donc
5: Kiki, hein.
0: tu n'as pas fait ton boulot, point final à la ligne. Alors maintenant, tu fais ton boulot au standard, et c'est tout. Je ne veux plus t'entendre, sauf si je vire un auditeur. Merci. Question peut-être IRC avant d'abréger un petit peu sur
6: oui, tout à
0: que
6: fait.
0: Ressent-on sur ça avec les auditeurs.
6: Il y a beaucoup de gens qui se répètent énormément, mais on va en prendre une petite. C'est la police qui dit est-ce que Nicolas le jardinier peut être considéré comme le plus grand des naturistes.
0: Nicolas Jardinier, non, parce que je vois pas du tout le rapport avec.
6: Et de là, on peut extrapoler. Est-ce que les vers.
5: Ils bêchent à poil, hein, on peut le dire. Quand il mine et qu'il bêche,
6: c'est pas trop ce qu'il fait avec le manche de sa bêche.
0: Non, mais justement, on peut.
5: Il mine pas avec ce qu'on croit. Hein.
0: Non, mais ça, je peux pas répondre là-dessus. C'est une question.
5: Quand il était dans la maison du bonheur, je me souviens sur TF1 avec Evelyne Delia, il y avait Carole Varenne.
4: Ouais.
5: Il y avait pas mal de gens. Ils étaient tous à poil.
4: Ouais.
5: Tous à poil.
4: D'autre part, sur Unitel, excuse-moi, on me disait que Christophe Lambert, il faisait du naturisme.
0: Christophe Lambert.
4: Ah bon, on me disait Christophe, moi.
0: Non, bah Christophe,
5: c'est Christophe Malavoie.
0: Oh, pardon.
4: Oh, bah oui.
0: Hey, tous les deux, là, vous fermez vos clapets, d'accord.
7: Du délire.
6: Et il y a un certain tarte à la crème qui veut qu'on le rappelle, on le prend son
0: numéro ou pas? Non, c'est pas la peine parce que ça m'intéresse pas du tout d'avoir des petits cons comme ça.
6: Pour ça.
0: Donc Jean-Éric, Paul Alain, mademoiselle Pétoncule, Guy Gilbert, donc
3: oui.
0: Donc alors c'est Guy Gilbert.
3: Ouais.
0: Je pense. Oh mademoiselle Pétoncule, merci.
2: Ouais, c'est mon jingle.
0: Ouais, non mais c'est ton jingle tout à l'heure, ton jingle, tu allais le retrouver dans ton lit.
1: On va rappeler le pâtissier mystère.
0: Guy Gilbert, ça va être pareil tout à l'heure.
1: Pardon?
0: Oui.
1: Ouais, quoi.
0: Tu m'as très bien compris.
1: Ah, t'as bien compris.
0: D'accord.
1: C'est pas ah, okay,
3: tu t'éloignes du débat, là, genre.
0: Bon, alors, c'est Guy Gilbert qui avait dit qu'il ressentait des sensations avec le sable.
1: Ouais.
0: Donc, alors maintenant, on va essayer de faire vite. Et là-dessus, donc si des fois vous voulez en rajouter, de poser des questions.
1: Non. Non, si, moi je voulais savoir.
0: Oui, c'est qui.
1: C'est
0: mais donnez vos noms au fur et à mesure. Hein.
1: Jean-Éric.
0: Oui.
8: Pardon, c'est moi.
5: Excuse-moi.
0: Oh,
5: excuse-moi, je l'ai pas fait exprès.
1: Je suis revenu, c'était une interférence. Souvent, tu sais, à la plage, quand on fait du nudisme, on a quand même une casquette sur la tête ou un vieux Bob Ricard, un Gardos. Et je voulais savoir si ça pouvait être considéré comme du naturisme, alors qu'en fait, t'as encore des vêtements, quelque part. Même si c'est pas sur le corps. Très drôle.
0: Non, mais pour l'instant, je suis en train de regarder Pildard qui est en train de s'amuser. Non, qui s'amuse
4: à faire des essais pour régler le son.
0: Ouais, ouais, ouais, ouais, c'est ça, c'est ça, c'est ça, c'est ça, c'est ça. Non, non, non, non, mais
3: les gens, c'est leur travail, Gérard.
0: Non, non.

0: Non, non, mais de manière, je sais ce qu'il est en train de faire, c'est qu'il a pas envie de laisser parler les auditeurs. Non, mais de manière, apparemment, il a envie de me gâcher mes débats cette année, donc ça ne sert à rien de qu'on continue. C'est dommage parce que.
1: C'est dommage.
0: Non, mais moi j'aurais bien voulu avoir parce que là.
2: Bah, fais-le là.
0: Non, va aller vite. Non, mais attends, toi pour l'instant t'arrêtes tes conneries, d'accord? Hein? Après tu prends ton boulot.
1: Mais c'est bon. Comme les dernières.
0: Hein? Mais tu t'amuses pas comme ça. Tu t'amuses pas à appuyer sur tous les boutons, ok?
2: Bah si, c'est pour faire des réglages pour que le technicien soit là.
0: Ouais, non.
3: Excusez-moi, troisième intervention.
4: Allez, on y va.
3: Merci beaucoup. Ouais.
0: Non, mais ça, Manu, ouais. Tu arrêtes avec tes conneries, d'accord?
3: Non, c'est pour vous
0: parce
3: faire...
0: Parce que ça, tu vas me le retirer.
3: Ok, ça y est, c'est fait. Vas-y.
0: Bon, alors, maintenant, je voudrais bien... je voudrais bien qu'on en revienne sur que ressentons pour la première fois que l'on fait du naturisme, mais sérieusement.
5: Ça fait 10 ans,
0: sinon...
5: T'en as déjà fait, toi, du naturisme?
0: Non, personnellement, non.
5: Ah, c'est... Alors, pourquoi tu en parles?
0: Non, mais justement, je pose la question...
5: Bah, parce on t'a dit.
1: Attends, tu poses la question, tu penses en faire dans un futur proche, peut-être?
0: Non, personnellement, dans l'immédiat, non.
1: D'accord. Ouais.
0: Dans l'immédiat, non.
1: Non, parce que comme c'est bientôt les vacances d'hiver, tout ça, je me dis...
0: Non, mais même, justement, la question, ça va être la dernière qu'on va poser. Mais même, si tu veux, c'est qui vient de poser la question?
1: C'est Jean-Éric.
0: Ouais, bah justement, mm-hmm. Bah voilà. Justement, on va la poser tout de suite.
1: Ouais.
0: Hein, on reprendra dans...
3: Tu peux la poser devant ton micro, Gérard, si
0: on reprendra le débat dans un ordre différent des questions, mais c'est pas grave.
1: Donc, hein.
0: Alors, peut-on faire du naturiste toute l'année? Donc Jean-Éric, pour toi, est-ce que tu en as déjà fait durant l'hiver?
1: Bien sûr. Moi, je ne sais pas si tu as déjà senti le contact de la neige sur un corps nu.
5: Ça fait du bien.
0: Mademoiselle pète en cul.
1: Ah, mais elle kiffe tout de suite.
0: Attends, Paul-Éric. Jean-Éric, pardon.
1: Oui.
0: Mademoiselle pète en cul.
5: Oui, Gérard.
0: C'est la dernière fois que je te demande de laisser parler les auditeurs. Après, tu réponds.
5: Mais c'est vrai que le contact de la neige...
0: Pour l'instant, vous laissez parler l'auditeur.
1: Ouais.
0: Après, vous répondrez. Et justement, on va essayer d'en savoir plus. Moi, je sais que personnellement, comme Jean-Éric disait, moi, personnellement, le faire... est-ce qu'il y a des... Peut-on faire du naturisme toute l'année? Moi, je peux dire une chose, que déjà, en plein été, c'est bon, mais en plein hiver, non.
1: Mais si, c'est ça qui...
0: Je ne pense pas.
1: C'est marrant, Gérard.
0: C'est qui?
1: C'est toujours Jean-Éric.
0: Oui.
1: Moi, je me souviens d'un petit film qu'on avait fait, on était tous nus en moon boots. Je veux dire, c'est ça l'intérêt du jeu, tu vois ce que je veux dire?
6: Tu n'étais pas nu, c'était en moon boots.
1: Oui, quelque part, j'avais un bonnet aussi. Ouais. Je me faisais tirer le pompon comme un chien.
5: Et un gros tire-sèche.
6: Excellent.
0: C'était quand même déguisé.
1: Bon, on enchaîne.
0: Alors, Paul Alain.
6: Oui. Eh bien, écoute, si tu as un temps soit peu de jugeote, Gérard, toi-même, irais-tu faire du naturisme en plein hiver à te geler les couilles et la tête?
1: Bien sûr.
0: Celui qui dit bien sûr à ma place, il ira se faire foutre, il ira se coucher.
7: Bah, attends.
0: D'accord.
6: Pas tous en même temps.
0: Donc, Paul Alain, moi, je peux te dire une chose, que non.
6: Et bien voilà.
0: Et voilà. Et toi, est-ce que tu en as déjà fait en plein hiver?
6: Personnellement, non. Mais moi, en été, j'en fais, par contre.
0: Bah oui, mais ça, de toute manière, c'est la période où qu'on peut en faire le mieux.
6: Tout à fait, parce que je suis MNS sur la plage de Vendée-Montalivet. Je sais pas si tu vois.
0: De quoi?
6: Je suis MNS, maître nageur sauveteur.
0: Ah ouais, donc.
5: Non, il est MST.
0: MSC, toi, la grande gueule, mademoiselle pète en cul maintenant. Okay, alors vas-y, attends Paul Alain, laisse parler la grande gueule.
6: Tu me coupes la parole, Gérard.
0: Non, mais excuse-moi de te couper la parole. Maintenant, laisse parler la grande gueule, là.
1: Vas-y.
5: Mademoiselle pète en cul.
0: Ouais, bah alors vas-y, toi, la grande gueule.
5: Bah oui, moi j'en fais aussi l'été.
0: Ouais, bah, non, mais vas-y.
5: J'en ai aussi fait pendant la saison des pluies en Amazonie, je te le conseille, parce qu'il y a plein de bêtes, enfin c'est super.
0: Ouais. Ouais.
5: Voilà. Ouais. Alors.
0: Ouais. Et alors?
5: Et alors quoi?
0: Et alors, ça te donne quoi?
5: Bah rien, je réponds à ta question, Gérard.
0: Ah ouais? Est-ce que t'en as fait sur les plages? Oh là!
5: En été comme en hiver.
0: Ouais, même en hiver, t'en fais sur le sable?
5: Mais t'en fais sur le sable, bien sûr, t'es couverte.
0: Ah oui, t'es couverte de quoi?
5: Moon boots, tu mets des choses comme ça?
0: Non, mais attends. Tu permets, c'est moi qui commande le jeudi, donc c'est mes débats. Donc, tu crois me faire croire que tu vas faire du naturisme toute l'année avec des après-ski l'hiver.
5: Bien sûr, mais aidez-moi, dites-lui.
0: Mais non, mais non. Jean-Éric Paulin et Guy Gilbert, laissez-la parler. Laissez-la parler. Alors vas-y, comme tu veux couper. Non, mais comme tu coupes la parole sans arrêt aux auditeurs. Alors vas-y maintenant.
5: Mais pas du tout.
0: Merci. Alors vas-y.
5: Tu arrêtes de me couper la parole, s'il te plaît.
0: Oh, si t'es pas contente, tu retournes. Allez, hop.
6: Pas tort.
0: Hop. Au revoir. Allez, hop, celle-là. Allez, à se faire pète en cul ailleurs.
4: Ouais.
0: Voilà. Enfin, Rigo.
7: Donc c'est moi, bonsoir. Pour calmer le débat, donc enfin même pas le calmer, on est quand même 9300. Ah, petit problème de son là.
0: Manu, je viens de te voir.
7: Ah non, c'est faux. Ouais. Alors on est 9346.
0: 9348.
6: Ça mérite des
7: applaudissements. Ça mérite des applaudissements.
0: Ouais, merci de l'équipe, mais c'est des bandes de câbles.
7: C'est pas grave. Et il y a un petit sondage de Davy 1. Qui donne un petit sondage réalisé auprès des groupes de naturistes de Saint-Jean-Cap-Ferrat. Vous arrive-t-il de regarder la télévision nue seulement en mangeant du thon au naturel 15%? C'est pratique quand on a les couilles qui grattent 12%. Et c'est à quelle heure le film de cul sur canal 26%? Et non, on risque d'attraper des kystes au cou 29%. Qu'est-ce que t'en penses?
0: Personnellement, qu'est-ce que j'en pense de ces conneries? J'en ai rien à foutre.
6: Non, c'est logique, c'est tout à fait logique. Car quand tu te trimbales le cul...
0: Qui c'est qui parle là? Qui c'est qui parle là?
6: C'est Paul Alain.
0: Ouais, ben Paul Alain, pour l'instant, t'attends que je te donne la parole.
6: Tu viens de me couper la parole, justement.
0: Non, mais justement, t'attends parce que je réponds à la question de l'auditeur.
6: Très bien.
0: Déjà, les films de cul, ça n'a rien à voir avec le naturisme. Donc, s'il aime dépenser du pognon sur Canal+, c'est
2: devant
0: son problème.
2: Devant ton micro, Gérard.
0: S'il aime dépenser du pognon sur Canal+, c'est son problème, c'est pas le mien. Paul Alain, comme l'autre, on l'a viré, donc maintenant...
6: On est bien entre mecs. Ouais.
0: J'espère qu'on va pouvoir continuer sérieusement le débat.
6: J'aimerais bien parce que ça commence à
0: Attends, Paul Alain. Attends 5 minutes.
2: Excuse-moi, Paul Alain. À la place de Mademoiselle Pétoncule, on accueille Jean Josiane qui habite à Bar-le-Duc. Bonsoir.
8: Bonsoir. Bonsoir, Gérard.
0: Bonsoir.
8: Bonsoir.
6: Bonsoir, Jean-Josiane.
0: La fréquence, s'il te plaît.
8: 101 points.
6: On est bien entre mecs, hein.
8: Oui, non, mais c'est ce que j'allais te dire. Ça fait plaisir, merci.
0: Oh
8: ah non, mais quand même. Hein.
6: On est bien entre
8: mecs. Oui. Copine.
0: Qui c'est qui commande, là?
8: C'est toi, Gérard.
0: Alors, ta fréquence correcte?
8: 101.1.
0: Merci. J'espère que t'as entendu la question.
8: Non, malheureusement, non.
6: Oh.
2: Ah là là. Excuse-moi, Gérard.
8: Je suis désolé, pardon.
2: Au moment où tu posais la question, je l'avais au téléphone et je l'ai même pas moins entendu.
0: Attends. Comme par hasard, Jean-Éric, tu peux répéter la question, s'il te plaît, comme on te l'a posée?
1: Oui, tout à fait. Il voulait savoir si, dans la conjectualité de la structure actuelle de l'événementiel, tu pensais que c'était possible et réalisable.
0: Ah, non, mais Jean-Éric...
1: Jean-Éric, oui.
0: Jean-Éric,
1: oui.
0: Tu te foutrais pas de ma gueule?
1: Non,
0: tu prendrais le train pour ça, ça coûte moins cher. Mais je vais te dire une chose, Jean-Éric, c'était pas la question. La question, c'est peut-on faire du naturiste de toute l'année?
1: Et c'est toi,
0: justement, qui a voulu aborder le sujet.
1: En plus.
0: Ok, donc t'as pas été capable. Donc, ok, alors Paul Alain, donc je m'excuse de t'avoir coupé la parole de...
6: Il y a une télé, oui, que tu t'excuses.
0: Voilà. Alors, donc, Paul Alain, vas-y.
6: Alors, moi, je peux te dire qu'on peut faire, en effet, du naturisme toute l'année. Prends-tu toi-même des douches toute l'année?
1: Non, c'est faux.
0: Des douches toute l'année, si tu peux en prendre régulièrement, 24 heures sur 24.
6: Toi, en prends-tu?
0: Oui, moi, j'en prends.
6: J'en doute. Mais bon, là n'est pas le problème. En fait, on peut dire que, oui, le naturisme est possible toute l'année, mais pas sur la plage.
0: Comment ça?
6: Eh bien, en fait, moi-même, donc, je te disais que j'étais MNS, donc maître nageur sauveteur.
0: Ouais, donc...
6: Ou chasseur, ça dépend si c'est le jour ou la nuit.
0: Non, attends. Tu veux dire, donc, maître nageur sauveteur,
6: oui,
0: des plages,
6: oui,
0: d'accord?
6: Tout à fait.
0: Ok.
6: Oui, tout à fait, tu peux le dire. Donc, en fait, donc, quand je suis maître nageur sauveteur, je ne le suis qu'en été. Preuve qu'en hiver, personne ne se baigne les couilles en l'air.
0: Oui, mais par contre, justement, la question, c'est dommage qu'on n'a pas trop le temps. Oui. Mais justement, je voulais te demander, est-ce qu'en hiver, il y a des sauveteurs quand même? Oui.
2: Est-ce qu'il y a des noyés?
6: Il y a des équipes de garde, mais c'est vraiment pour les gros barjots qui n'ont pas peur de se peler le gland. Hein.
0: Non, mais de toute manière, il y a quand même des sauveteurs en plein hiver pour les sauvetages
6: Non,
0: il y a quand même des sauvetages en plein hiver pour les avalanches.
6: Oui, mais pas sur la plage. Généralement,
0: D'accord, on va s'éloigner un petit peu du sujet, mais c'est...
2: Attends, non, faut pas.
1: À la dune du Pila, il y a des avalanches. Mmh. Hein.
0: Bah oui, d'accord. Non, mais c'est bon, je voulais ça.
1: GG, Mitch, l'hiver, il est détective privé, il me semble.
0: Non, c'est bon. Guy Gilbert.
4: Ouais. Donc.
0: Je m'excuse, Guy Gilbert, on va pas s'amuser à parler des séries télé parce que sinon on n'en finira pas.
4: Hein. Ouais, y a aucun problème, Gigi.
1: Après, on va parler des gros seins, tout ça, c'est pas bon.
0: Non, mais on va pas parler de Pamela Anderson.
4: Ouais,
0: Elle
4: est probable.
0: Oui.
2: Sur Minitel, il y a Tarkan qui me demande depuis tout à l'heure si Christian Clavier et Christine Bravo font du naturisme.
0: Je ne peux pas répondre à la question parce que je n'ai pas de solution là-dessus. Ah, donc, okay. D'accord. Je ne peux pas dire s'ils en font ou pas. Voilà.
2: Merci.
0: Guy Gilbert, toi ?
2: Non, Guy Gilbert vient de partir, Gérard. Je suis désolé parce que ses parents viennent de rentrer du cinéma. Ah, et donc, ils l'ont topé, il s'est pris une volée, ils l'ont foutu au pieu.
0: Bon, dommage. Alors, Jean Josiane ?
9: Oui ?
0: Donc, toi ?
9: Ben écoute, moi je pense que c'est quand même dangereux de faire du naturisme, mais particulièrement en automne.
0: Hein ? Non, mais toute l'année.
6: En quelle honneur ?
0: Oh, s'il vous plaît. Je demande à Josiane, toute l'année.
9: Jean Josiane.
0: Ouais, Jean Josiane, je te demande.
9: Pareil.
0: Toute l'année. Je te demande pas si c'est
9: non,
0: en
9: c'est
0: automne.
9: Je m'en
0: fous que ce soit automne. Ou autre, je te demande toute l'année. C'est-à-dire du 1er janvier. Mais attends, tu me laisses.
9: Mais tu me coupes, Gérard.
0: Tu me laisses finir et tu vas me répondre. Est-ce que tu peux faire du naturiste du 1er janvier au 31 décembre? Voilà. Maintenant, à toi de répondre.
9: Non, écoute, les autres ne peuvent pas. Moi, je peux parce que vois-tu, les feuilles, ça ne me pique pas.
0: Ouais, alors, je vais te dire une chose. Le pipeau, t'as pas les
2: suicidants.
0: Non, mais t'as, t'as pas les suicidants qui enflent, là.
9: Pardon ?
0: T'as pas les suicidants qui enflent ?
9: Bah, écoute, ça me gratte des fois, mais bon.
0: Ouais, non, mais ça va. Elle te coûte pas cher, les fleurs, cette année.
2: Elle te plaît, Jean-Josiane, hein ?
0: Quoi ?
1: Hein, Josiane.
2: Elle te plaît, Jean-Josiane. Elle te plaît bien, Jean-Josiane. Okay.
0: Gérard. Gérard, sondage,
2: s'il vous plaît.
0: Non, sondage avant.
2: Sondage.
0: Après, on prend un auditeur
2: ça
0: et
2: va
0: on
2: faire
0: prend
2: mal.
0: Une question. Une question.
2: Sondage.
0: Alors, que doit-on faire pour devenir naturiste? Alors, 45% des gens répondent qu'il faut coucher. Pour être naturiste, ça c'est faux. Il n'y a pas besoin de coucher pour faire du naturisme.
2: Non, mais quand tu couches,
0: non,
2: c'est quand tu fais l'amour, t'es nu.
0: Non, mais ça.
2: Donc tu es déjà naturiste.
0: Non, ça veut dire coucher, ça veut dire tu prends ta nana, tu la forces à en faire. Non, ça c'est bon pour toi, fille d'art, mais niette. 31% et répondent que c'est pas mon problème. Eh ben oui, mais c'est vrai, c'est pas mon problème, mais c'est pour ça que je voudrais faire le débat, mais apparemment ça se passe bien, donc je voudrais que ça continue. 20% des gens pensent qu'il faut des études de cul. Ça, non, parce qu'il n'y a pas besoin d'avoir des études de cul. 12% vont demander à leur avocat. Ça, là-dessus, niet. Donc,
2: pourquoi non ?
0: Hop. Il n'y a pas besoin de demander à son avocat pour aller faire du naturisme, mais attends, faut être...
2: Bah, des fois, il y a peut-être
7: endroits
2: où c'est interdit.
0: Mais non,
2: tu connais pas de ton sujet.
0: Mais tu connais pas le reportage.
2: T'as pas vu le reportage, qu'est-ce que tu veux en parler?
0: C'est à cause de toi, espèce de petit con.
2: Mais moi, je l'ai, la cassette, chez moi.
0: Bah, tu l'as, espèce de connard. On t'a demandé de l'enregistrer ici, alors arrête tes conneries.
2: Et je l'ai emmené chez moi.
0: Ah oui? Allez, hop.
2: Moi je l'ai regardé avec ma mère, elle a apprécié.
0: Oh, allez, tous les deux, va surveiller ta copine qui est du côté de la porte d'Auteuil, ça vaudra mieux. Rigaud, s'il te plaît, oui.
7: Oui, alors justement à ce propos, il y avait Turbo tout nu qui aimerait bien faire du naturisme, mais est-ce que il y a besoin d'un permis pour ça?
0: Non, je l'ai déjà dit, il n'y a pas besoin de permis, c'est simplement une licence qui coûte
3: Tu vas pas lire la page, hein. C'est pas possible.
0: Francs, 130 francs par an.
7: D'accord.
0: Donc, il n'y a pas besoin de... C'est simplement une licence, c'est tout.
7: D'accord, il y a Gollum qui voulait savoir si ça t'avait fait mal la première fois.
0: Personnellement, j'ai jamais été, donc je ne peux pas y répondre.
2: D'accord. Mais Gérard, est-ce que tu connais des endroits où il y a des camps de naturistes en France?
0: À Bordeaux, oui, justement.
2: À Bordeaux, il y a un camp de naturistes.
0: Oui, et justement, c'est là qu'il a été créé, en 1949.
2: Et il n'y en a qu'un en France?
3: Il n'y en a qu'un, ouais.
0: Non, il y en a... je l'ai dit tout à l'heure, hein. Il y a... Oh là là là.
2: Mais c'est pas possible, hein.
0: Allez, ça sature. Je l'ai dit tout à l'heure, Oh là, non, Manu, c'est toi. Non.
2: Non, c'est pas Manu,
0: Manu, non, Manu, arrête. Manu, c'est
3: toi. Non, c'est toi qui arrête, j'ai rien fait, alors tu continues, Gérard.
0: Oh, oui.
3: Voilà, merci.
0: Pour l'instant, c'est moi qui commande, c'est pas tes débats.
3: Oui, mais quand j'ai rien fait, alors tu continues.
0: Pour l'instant, c'est moi qui
2: commande. Devant ton micro, on t'entend plus.
0: Pour l'instant, c'est moi qui commande.
3: Allez, Gérard.
0: C'est pas tes débats, c'est mes débats. C'est pas toi qui commande, c'est pas toi qui viens me mettre du double son. Ok? Alors, en de bon entendeur.
3: C'est ça, Gérard, c'est ça que t'as entendu.
0: Non, mais même, tu arrêtes de t'amuser de ça. Parce que ça, j'en ai ras-le-bol.
3: Il se plaint du son, il dit que c'est moi.
0: Ouais, non, mais tu t'amuses pas avec. Ok?
2: Ça sature, ça.
0: Parce que c'est bizarre. Quand c'est Max, on n'entend pas ce bruit.
2: Ah non, mais moi, ça a saturé toute la soirée. Mais si, regarde, elle est là. Ouais, ça saturait toute la soirée.
0: Ouais, mais là, parce que tu le bouges.
2: Oui.
0: Mais lui, il
2: sans le bouger, il fait du bruit, c'est fort.
0: Ouais. Donc, faut être balèze.
3: Allez,
0: faut être balèze.
3: On y va.
0: C'est vrai que c'est un gros cochon. Eh, hey, t'arrêtes avec ces conneries. Max, s'il te plaît, tu me retires cet appareil.
2: Attends,
0: parce que
2: je vais
0: les
2: couper, voilà. Gérard,
0: j'en
2: donc, tu disais quoi par rapport, tu sais, au camp de naturistes qu'il y avait à Bordeaux, il y en a qu'un ou il y en a plusieurs? Gérard.
3: Non, il y a. Ah, tiens, tu vois, c'est moi là, peut-être.
2: Ça sature. Hein, ça
0: non,
2: sature.
0: Mais de toute manière, en France, pour l'instant, je ne sais pas exactement, mais je sais que ça a été créé en 1929.
3: T'es les 7 jours.
0: Non, mais ça, c'est tu demanderas à ton abruti de.
2: Devant le micro, on t'entend pas.
0: Tu demanderas à ton abruti, là, de dimanche, tu y avais demandé.
3: Oui.
0: De faire quelque chose, il l'a pas fait.
2: Mais je l'ai fait.
0: Mais non,
2: moi.
0: Tu l'as pas fait. Mais attends, on t'a pas demandé chez toi, on t'a demandé si pour mercredi.
2: Mais ma mère, elle me l'a demandé.
0: Mais ta mère, c'est ta mère, d'accord.
2: Ma mère, elle m'a demandé la cassette.
0: Allez,
2: fais-nous une imitation.
0: Allez, casse-toi.
2: Vas-y, fais-nous une imitation.
0: Casse-toi. Allez, casse.
3: Qu'est-ce que je t'ai demandé dans la voiture?
0: Ouais.
2: Bon allez, bref. À la place de Guy Gilbert, on accueille Gwynette, 35 ans.
0: Quoi?
2: Gwynette.
3: Allez, on y va. Hey, combien il y a?
2: Bonsoir.
0: Oh là là.
10: Bonsoir.
11: Bonsoir Gwynette.
12: Au passage que je viens de regarder le Médiamétrie là.
2: La BC. Hein.
12: J'ai regardé l'audience. Non. On est à plus de 12 millions de téléspectateurs.
0: Ouais. Ton micro. Merci. T'es prié d'éteindre ton micro quand quelqu'un parle. Combien? C'est parti.
11: 12 millions, débouche-toi les oreilles et des cotons-tiges.
12: Pour l'instant, on est à 12
0: millions. Oh, tu sais qui vient de dire ça?
12: 12 758 000 auditeurs.
0: Ok, je te remercie, chef. Qui c'est qu'on appelle?
12: Gwynette, on paye personne. Hein.
2: Gwynette, 35 ans. Bonsoir, Gwynette.
10: Bonsoir.
0: Heureux de t'appeler.
10: 35 ans, célibataire.
0: Ouais, bah on s'en fout de célibataire.
10: Et
0: moi aussi, célibataire.
10: Cochonne.
0: Oh! Ta fréquence.
10: J'appelle de Mont-de-Marsan.
0: De fréquence.
2: Parle plus fort, Gwynette.
10: 89.1.
0: Tu peux parler un petit peu plus fort si ça te dérange pas.
10: Oui, je le peux.
0: Non, rien. Merci. Alors, qu'est-ce qu'on a pour moi? Depuis quand existe-t-il? On vient de le dire, depuis 1929, c'est pas la peine qu'on pose ces questions. Peut-on avoir une amende si on fait du naturisme à Paris? Et ça sera la dernière question.
2: Non, je pense pas, parce que quand tu regardes franchement, il y a
10: combien
2: Paris?
10: Ouais,
12: à Paris, c'est pas possible.
2: Il y a combien d'endroits?
0: Pour l'instant,
7: peut-être en région parisienne.
12: Oui, plus dans la banlieue.
7: Banlieue proche.
12: Dans la banlieue,
0: pour l'instant,
12: sinon,
0: Manu Fildar, vous fermez vos clapets.
13: Mais Rigaud, Paris, il peut ouvrir sa gueule, Rigaud.
0: Oui. Et il n'y a que Rigaud qui loupe s'il y a des questions IRC, parce que sur le Minitel 3615 voilà. Fun Radio, je voudrais qu'il y ait du monde et qu'on passe.
13: Il y en a du monde, mais si, je te disais tout ce qu'il me disait, tu me tapes dessus.
0: Ouais, non, mais si c'est pour me parler de son lit, ce n'est pas la peine. Sur l'IRC, j'espère que c'est pas pareil.
7: Bah non, il y a juste Moko qui demande comment reconnaît-on Gérard dans un camp de nudistes. C'est le seul qui a des mouches autour de la bite.
0: Et comment
13: c'est drôle.
0: Comment
13: ça mange pas de pain. Tu
0: mais
13: oui,
0: bien sûr.
13: Tu pues du sexe. C'est
0: oh,
13: pour ça qu'il y a des mouches. Ça fouette là.
14: Ça je touffe.
0: Gérard.
13: Tu es devenu ouf ou quoi?
14: Merde, en tous les
0: allez, dérape. Là, je veux dire une chose, c'est terminé. D'accord.
13: Vas-y, mais t'es devenu taré ou quoi, Gérard?
0: Ouais, mais je te préviens. C'est la première. La première et dernière fois que tu me dis une réflexion comme ça.
13: Qu'est-ce qu'il t'a dit? Qu'est-ce qu'il t'a dit?
0: D'accord.
7: Je sais pas capté.
0: Première et dernière. Hein? Première et dernière fois.
13: Ok. Bon, Gérard, on en était où alors?
0: Toi, c'est pareil.
13: Oui.
0: Parce que dans ces cas-là, ça va mal se terminer pour tous les deux.
14: Ah, mais il a rien fait. Hein.
0: Ouais, mais de toute manière, on va régler nos comptes après le débat.
14: À coup de phare.
0: Avant de reprendre le deuxième débat, on règle les comptes.
13: D'accord.
0: Avec le chef.
13: D'accord.
0: Parce que là, j'aime pas trop que vous foutez de ma gueule.
14: Il va remettre les points sur les i et les barres sur les i.
0: Donc, peut-on prendre une amende quand on fait du naturisme à Paris? On va demander à Jean-Éric.
15: Ouais, bah écoute, le naturisme sauvage, c'est interdit, donc évidemment, si tu fais ça à Paris,
0: ouais,
15: tu prends une prune direct, obligé. Obligé, bah oui, t'as pas
0: ouais, mais,
15: quoi.
0: Ouais, mais d'accord, ouais, mais je peux vous dire une chose, que dans Paris, il y a certains trucs qui sont interdits, parce que c'est vrai que l'année dernière, je crois qu'ils ont eu des petits problèmes. C'est du côté du Trocadéro, parce qu'il y a trop de personnes qui
15: ça, tu vois, c'est de l'expressionnisme. Si tu fais ça à Paris, direct, c'est répressible, toi.
0: Ouais, mais
15: en banlieue, moi, je sais qu'il y a des coins, genre dans le 9-4, tout ça, tu peux y aller. Hein.
0: Ah non, mais ça...
15: La quéquette à l'air.
0: Non, mais attends,
13: Rigaud,
0: attends.
13: Rigaud, t'es à poil, le 9-4?
7: Il y en a.
15: Rigaud,
0: il y en a, c'est vrai. C'est
13: au bois de Vincennes.
0: Attends, là-haut. Fildard, tu mets à ton micro, s'il te plaît, quand je pose la question à Rigaud.
13: Je peux faire le débat avec vous ou pas?
0: Non, attends.
13: Je suis exclu.
0: Tu t'occupes du standard et c'est tout.
13: T'es exclu, mais au moins, il te tape pas dessus, à toi.
16: C'est ça, je suis exclu du débat.
17: Bon. Tu pourrais peut-être participer, c'est vrai, quand même.
0: Eh, merde.
13: Ouais. Et puis moi, il m'a tapé dessus, je me casse aussi.
0: Ouais, bah, hop, cassez-vous.
18: Allez, fais le débat tout seul.
0: Donc, Rigaud, sur le 9-4...
7: Bonsoir.
0: T'en as vu, toi, déjà, personnellement,
7: non? Il y en a beaucoup, mais plus du côté de Fresnes, à la limite, d'Anthony, tout ça.
15: Ouais, non, je suis pas d'accord, vers Vincennes.
0: Non, il y a rien par là,
7: Si, il y a des gens qui habitent.
14: Personnellement, habitant l'Arc de Triomphe, je peux te dire que j'ai déjà vu quelqu'un courir nu dans les Champs-Élysées se faire tirer les couilles avec des bois verts. Hein.
0: Ouais, non, mais de toute manière, il y en a un qui s'est fait prendre par les pliques lors de l'arrivée du Tour de France aussi. Hein, aussi
15: hein. Avant-scène,
14: j'ai toujours cru que c'était toi.
0: Non, mais c'est pour moi. Paul Alain.
14: Oui.
0: Paul Alain, donc toi.
14: Oui, mais écoute, moi je pense que oui, le naturisme sur les Champs-Élysées particulièrement est fortement réprimandé. Mais excuse-moi, j'ai toujours cru que c'était toi qui faisais du...
0: Attends, Paul Alain.
14: Oui.
0: On va pas parler, on va pas sans arrêt dire moi, parce que j'en ai ras-le-bol. Mmh. D'accord. Faudrait peut-être arrêter un peu de dire toujours moi.
14: Je voudrais
0: faire une chose, c'est qu'on termine la dernière question sans pas dire toujours moi. Okay. D'accord.
14: Parce que... Toi.
17: Moi.
0: Alors, faudrait arrêter. Donc, moi, je vous demande, pour vous...
15: Ah, t'as dit moi.
0: Pas personnellement, moi, d'accord. Alors, si vous voulez jouer au con comme ça, alors on termine. Conclusion du débat.
15: Bah non.
0: Conclusion. Jean-Éric, conclusion du débat.
15: Je sais pas, t'aurais pu poser une question de plus. Là,
0: Non, c'est conclusion. Il est une heure, c'est conclusion.
15: Il reste juste une question.
0: Conclusion du débat.
15: Allez, dernière question, on y va.
0: Jean-Éric, conclusion du débat.
15: Non, mais aidez-moi.
13: Bah oui, il faut
0: Jean-Éric, conclusion du débat.
15: Bon.
0: Une fois.
15: Ok, bah écoute, le naturisme, c'est bien. Moi, je pense que quand on a les mêmes vêtements depuis 2 ans, on ferait mieux de faire du naturisme. Ça, c'est une évidence claire.
0: Tu peux faire...
15: Ah, j'ai été coupé encore, c'est ça?
0: Oui, dans ce cas-là, ta conclusion...
15: Attends, je termine. Je te disais donc que quand on a des vêtements, les mêmes fringues depuis 2 ans, il vaut mieux faire du naturisme. Et puis, bah, je sais pas si un jour tu vas faire toi-même du naturisme sur la plage, garde une, je sais pas, une cagoule ou une écharpe qu'on voit pas ta gueule quand même.
0: D'accord. Alors, Jean-Éric, ta conclusion, je t'emmerde. Au revoir. Hop. Tu peux lui dire au revoir et que ça conclue.
2: C'est fait déjà.
7: Lui, on va lui dire
0: trop,
7: au revoir. Ouais.
0: J'aime pas trop ces réflexions comme ça. Paul Alain.
6: Eh bien écoute, Gérard, personnellement, je trouve que tu nous as paru extrêmement savant dans l'étalage de tes connaissances sur le naturisme, même si c'était par le biais de Télé 7 jours. Et pour une fois, tu as démontré à la France, à l'IRC et au monde entier que tu n'avais pas seulement l'air con, mais que tu en avais aussi la chanson. Je te remercie.
0: Ok, je te remercie à toi. Jean-Josiane.
18: Oui.
0: Donc pour toi, conclusion.
18: Mais écoute, j'étais ravie de te parler, hein. Puis le naturisme, ça m'intéresse énormément, hein, parce que bon, moi-même, je lis énormément de livres sur ce sujet.
0: Mm-hmm. Et non mais justement, c'est dommage, parce que là, il est trop tard, parce qu'il faut qu'on aborde le deuxième débat.
18: Oh.
0: Mais justement, est-ce que toi, est-ce que tu l'as déjà pratiqué personnellement?
18: Oui,
0: ou pas?
18: Bien sûr, oui. Oui, parce d'ailleurs, justement... mon voisin précis, hein, certes. Hein.
0: Non, mais c'est déjà ça, c'est ça, là. C'est vrai, je voulais poser la question. Avez-vous déjà pratiqué le naturisme ou pas, c'est ça
18: Oui. Mais par contre, j'aimerais le pratiquer avec toi.
0: Non, personnellement...
18: Oh, Gérard.
0: Non.
18: C'est pas ton clinique, Gérard.
0: Non.
18: Mais écoute, on ne dira pas à Sandy, c'est tout.
0: Non, mais c'est bon. C'est bon, ben, je te remercie. Si tu veux participer au deuxième débat, il n'y a pas de problème.
18: Oui, j'en serais ravi, Gérard.
0: Tu me gardes. Qui?
2: Gouinette, 35 ans.
0: Gouinette.
19: Oui, c'était un très bon débat, Gérard. Je l'ai écouté d'une oreille attentive.
0: Mmh.
19: Et je te conseillerais de pratiquer le naturisme, parce que là, dans les studios, ça doit vraiment plus le chien mouillé, quoi.
7: Grave.
0: Mmh. Si ça te plaît pas, ben, c'est le même prix, d'accord?
19: Ok, je te chie dans le bec, salut.
0: Comment?
20: Je sais pas. Je crois qu'elle a dit je te chie dans le bec.
0: Ouais, des petites connes comme ça, j'en veux pas.
7: Donc, conclusion de l'IRC, vite fait, on a quand même dépassé les 10 000 pendant un quart de seconde.
0: Ah.
7: Mais on est redescendu à 8638.
20: Ouais. Ça ouais, passe.
7: Pourquoi pas. Mmh. Et petite conclusion vite fait, il y a Xor qui dit que ta connerie légendaire n'a pas changé depuis l'année dernière, il n'a pas forcément tort. Et sinon, il y a un certain entartreur professionnel qui dit qu'il sait comment te reconnaître sur une plage de naturiste, c'est le seul qui a une bite dans le cou.
0: Bon, alors je vais te dire une chose, Rigaud.
7: Ouais.
0: Dans ces cas-là, c'est plus la peine de faire des conclusions de l'IRC si c'est pour t'amuser à vouloir faire comme les auditeurs.
2: C'est naze.
0: D'accord.
2: C'est naze, Rigaud, ce qui est
20: Moi, j'en ai deux, trois sur Minitel aussi.
0: Minitel, oui.
20: Il y a conclusion, tu l'as dans le fion. Il y a l'idossier, t'as Gérard, ce que le sucre est au café. Et il y a aussi, quoi? Ferme ta gueule et nique ton oncle. Voilà.
0: Eh ben, je vais te dire une chose, que celui-là, il va niquer sa gueule et il va niquer sa mère en même temps.
20: Tarkan, t'as entendu.
0: Voilà. Et donc, on va s'écouter Serge Laroulotte avec la banane flambée au soleil. Et juste après, le pénis salaire avec une petite envie dans les dunes. C'est gratuit. Et on se retrouve tout de suite après pour le deuxième débat qui va porter sur la chanson française.
21: Françoise,
22: ouais.
21: On a un cadeau pour toi.
22: Vas-y.
21: Attention, qui est à l'antenne en direct live?
22: Je sais pas.
21: Parce que ce soir, on faut quand même avouer que ce soir, on fait quand même pas mal notre popote. Hein. C'est un petit peu le bordelos, mais qu'est-ce que vous voulez, c'est comme ça. Hein. Il y a des jours on gagne, il y a des jours on perd. Christian est avec nous.
23: Non.
21: Ah, Christiane.
22: Christine,
21: pardon. Oh là là.
22: Bonjour.
21: Ah, Christine.
22: Bonjour.
21: Comment vas-tu?
22: Moi, ça va très bien.
21: Christine n'est autre que l'ex de Gérard.
23: Hein?
21: Alors,
22: Allô. Allô. Salut, Christine. Ça va, Françoise?
24: Ça va, Christine?
22: Oui, moi, ça va très bien.
21: Bon, alors, comme on a le vrai Gérard ici, tout à l'heure, on avait l'imposteur qui a raccroché. Christine, qu'est-ce que tu souhaitais dire sur Gérard?
22: Bah, rien, il a changé, c'est tout.
21: En bien ou en mal?
22: En bien.
21: Ah ouais, tu trouves?
22: Un petit peu, quand même.
21: Il est quand même mieux aujourd'hui avec Sandy qu'il est avec toi, hein.
22: Ah bah, on a chacun son caractère.
21: Ouais.
22: Voilà, c'est pour ça.
21: Gérard est là en direct.
23: Allô.
22: Allô.
23: Ah, Christine.
22: Oui.
23: Moi, ouais, je voulais te dire que j'avais encore des... Malgré que je sors avec Sandy, j'avais encore des sentiments pour toi.
21: Là, ça chauffe. Bien sûr, c'est le vrai Gérard. Allons,
22: ah bon?
21: Bien sûr. Le faux Gérard accrochait tout à l'heure en antenne et puis après, il nous a dit d'aller se faire foutre.
23: M'excusez d'avoir piqué de l'argent dans ton porte-monnaie.
21: Ça c'est beau, ça c'est beau. Tu vois, ça c'est le vrai Gérard, ça fait plaisir. Et Gérard, est-ce que tu serais prêt à quitter? Quand même pas, tu serais prêt à m'aménager à trois?
23: C'est envisageable. Attends, ça peut se faire.
4: Dans
23: ces cas-là, ça pourrait se faire avec comme la tia, ouais.
4: Comme la tia? Bon, comme la tia, c'est Sandy parce qu'elle ressemble beaucoup à la chanteuse de Cléopâtre, donc on l'appelle comme la tia, comme la tia. Françoise,
22: oui,
4: peut-être que tu as envie de parler un petit peu à Christine, est-ce que tu veux savoir un petit peu des choses qui ne se disent pas normalement sur une radio, qui sont des trucs très privés en...
22: Non, je préfère l'apprendre à...
4: Christine.
22: Oui.
4: Je te le demande de nouveau. J'ai besoin de savoir, c'est quelque chose qui nous avait marqué à une époque, et comme le vrai Gérard est en direct live, j'espère que cette fois-ci, maintenant, il est bien calmé. Est-ce que il se mettait des trucs dans le cul, Gérard? Si oui, quoi?
22: Oui.
4: Qu'est-ce que... Calmez-vous de l'autre côté de la radio, je sais que vous êtes surexcité, ne poussez pas. Vous allez avoir le gros choc du gros choc, l'exclusivité avec un grand E. Christine.
22: Oui.
4: Je te le demande devant tout le monde, devant tous les auditeurs, auditrices, devant nous qui nous sommes là en train de t'écouter.
22: Oui.
4: Qu'est-ce que Gérard, pendant les relations sexuelles, se mettait-il dans le cul?
22: Des cototises.
4: Attends.
23: Des cototises, là je crois pas. Hein.
4: Non?
23: Non, des allumettes, d'accord, mais pas des cotentilles.
4: Alors.
22: Des allumettes, il rêve.
4: Christine.
23: Attends, tu m'as pas vu faire. Hein.
4: Christine.
22: Quoi?
4: Est-ce que Gérard se mettait autre chose que des cotons-tiges dans le cul?
22: Non.
4: Qu'est-ce que Gérard aimait le plus faire lors des relations sexuelles?
23: Goulou-goulou. Hein, Christine?
4: Non, ouais. Mais lors du goulou-goulou, qu'est-ce qu'il aimait bien faire, Gérard?
22: De faire l'amour.
4: Oui, mais quoi dans l'amour? Quelle était sa position préférée? Qu'est-ce qu'il préférait faire?
22: Monter sur moi.
4: Monter sur toi?
22: Oui.
4: Il te montait dessus?
22: Oui.
4: Il te prenait donc en missionnaire?
22: Oui.
4: D'accord. Et toi, de ton côté, qu'est-ce que tu aimais le plus lui faire?
22: Moi?
4: Ouais.
22: Pareil que lui, j'aimais bien qu'il montait sans moi.
4: Ah.
23: Ouais, cigare à moustache.
4: Est-ce que tu... Est-ce que tu lui as... France... Okay. Christine,
22: pardon.
4: Christine?
22: Oui.
4: En direct sur Fun Radio, je te demande, ex-copine de Gérard... Est-ce que tu as déjà fait une pipe?
22: Non.
23: Oh, attends.
4: Alors, est-ce qu'il t'a déjà... Est-ce qu'il s'est déjà approché de ton minou?
23: On l'avait fait dans la cabine.
22: Hein?
4: Est-ce qu'il s'est déjà approché de ton minou?
22: Mais si.
4: Est-ce qu'il s'est déjà approché de ton minou?
22: Oui.
4: Est-ce qu'il s'est approché avec la langue?
22: Non.
4: Est-ce qu'il est déjà venu juste sentir?
22: Non, pas du tout.
23: Bah,
22: il
23: l'a
22: touché, c'est tout.
4: Il l'a touché.
23: Eh ben, j'ai pas un doigté baroque.
4: Ah. Christine.
22: Quoi?
4: Est-ce que Gérard, en privé, t'a déjà parlé d'un fantasme?
22: Non, je me rappelle plus.
4: Est-ce qu'il y a des choses qu'il aurait aimé réaliser avec toi et qu'il n'a pas eu le temps de faire?
22: Je m'en rappelle plus tellement.
4: Christine, si c'était à refaire, est-ce que tu as une chose que tu aimerais refaire avec lui?
22: Non, rien du tout, j'ai un copain.
4: T'as un copain, non mais je te parle de l'époque.
22: Ouais, je sais pas.
4: Tu sais plus?
22: Non.
4: D'accord. Est-ce que tu as un message à donner à notre ami Gérard qui est là devant toi en direct?
22: J'ai beaucoup d'amitié avec lui, c'est tout. Je la paix.
4: Est-ce que tu aimerais le revoir?
22: Pourquoi pas, en amitié?
23: Christine, si tu veux, moi je te propose, tu viens ce soir... Comme ça, on se fait un petit truc à tête avec Sandy et puis ton copain.
4: Oh. Ah,
23: on fait d'abord une petite bouffe et plus affinité.
22: Faire la paix.
23: Faire clapper.
4: Hein?
23: Pas faire clapper.
4: Ouais, il pourra même t'en faire dans le lit, si tu veux.
22: Mais non, sérieusement.
4: Bah oui, sérieusement. Bon alors, Christine.
22: Quoi?
4: Vous faites la paix?
22: Oui.
4: Vous êtes à Miami?
22: Oui.
4: On se fait un gros béco en direct. Allez, on se fait un gros béco. Et bien voilà, en direct live à 23h35, nous sommes le combien aujourd'hui? Le 5 octobre 1998. Et donc c'est aujourd'hui la réconciliation entre Christine, l'ex de Gérard, et Gérard, et tout ça en direct sur l'antenne de Fun Radio, avec comme témoin Françoise de la Courneuve quand même.
22: Ouais.
23: Christine?
22: Oui.
23: Il te reste de l'argent dans ton porte-monnaie?
21: C'est reparti. Bon, allez, repasse tous les trois en rentane, on les embrasse. Et Gérard, on te retrouve demain, bien sûr, on te retrouve demain avec ta copine Sandy pour les conseils de Gérard et Sandy.
1: On récupère parce qu'on a un emploi du temps extrêmement chargé. Gérard est ce soir à l'honneur, puisque bien qu'on l'avait oublié de l'annoncer en direct, on le savait. Ce soir, c'est la Saint-Gérard et Gérard fait la fête ce soir, apparemment dans son foyer. Il nous l'a dit. Gérard, t'es toujours avec nous en direct?
5: Toujours là, positif.
1: D'accord, très bien, GG. Alors, tout à l'heure, on t'a demandé un petit poème en impro, t'as pas été capable, et entre-temps, apparemment, Manu m'a dit que t'avais préparé un petit poème.
5: Ouais, j'ai noté trois petits vers. Alors, vas-y. Trois petits vers, un petit jeu de mots.
1: Ouais.
5: Je voudrais boire un petit coup, mais je suis déjà trop beurré. Je voudrais boire un petit coup pour te refaire ta boîte, mon bibi. Je voudrais boire un petit coup, mais ma jambe de bois m'en empêche. Voilà, terminé.
1: C'est de la merde, ton truc.
5: De toute façon, c'est pas possible, de toute façon, maintenant.
1: Bah non, mais c'est de la merde.
5: Bah alors, attends, si c'est de la merde, de toute façon, Manu, il m'a énervé au standard. Hein.
1: Mais alors,
8: j'ai rien fait, t'es sous.
5: Ouais, Manu, dis pas que tu es sous, ok, alors tu...
1: Bah attends, Gérard, t'énerves pas, dis donc, quand t'as bu, t'es spécial, toi, hein.
5: Quand je t'appellerai pot de chambre, tu sortiras sous les...
1: Si t'es pas content, t'as qu'à raccrocher, nous fais pas chier.
5: Ok, y'a pas de débat. De toute façon, c'est comme ça, c'est viré, et puis, moi, j'ai un pas jeudi. C'est tout. Alors maintenant, vous allez toutes vous faire foutre.
1: Ah bah.
5: Et surtout, Manu, je peux t'enculer.
1: Oh putain, puis il nous a vraiment
8: à la gueule.
1: Tu me le rappelles tout de suite, Gérard, non mais pour qui il se prend, l'autre? Non mais j'y crois pas, l'autre Gérard qui nous raccroche sa fête et tout, il fait la fête, il est au foyer, tout se passe bien, et l'autre il nous fait un caca nerveux. En plus j'avais l'intention de repasser un vieux coup de gueule que j'ai récupéré sur cassette avec Françoise de Gérard, bah dis donc, je pensais lui faire une surprise, ça fait plaisir.
5: Allô?
1: Bah dis donc, tu te prends pour qui?
8: Tu
5: te calmes déjà, tu te calmes, d'accord? Parce que là, t'es de PD là au standard.
1: Non mais attends Gérard, attends, je suis en train de t'annoncer, c'est la fête et tout.
5: Bah attends, c'est... Bah, tu m'écoutes en premier, d'accord?
1: Non mais ton poème, il était bien.
5: Tu m'écoutes, tu diras à ta pute là au standard. Et à ton PD au standard que c'était pas moi qui passais, d'accord?
1: Comment, mais pourquoi
5: ils ont même pas été capables de m'appeler, ces bandes d'enculés.
1: Mais si, on t'a appelé là.
5: Je te dis, c'est un faux.
1: Mais arrête tes conneries, mais c'est toi.
5: Je te dis.
1: Mais qu'est-ce que c'est que ces conneries, les gars?
8: Mais non.
1: Mais t'as trop bu, c'est tout, t'as trop bu.
5: Et toi, la salope derrière, tu la fermes, ta gueule.
1: Ah non, mais tu parles pas comme ça de mes assistants, tu vas où, toi? T'es en train de faire la fête, il paraît que tu fais la fête.
5: Non, je te dis que c'est faux.
1: Alors qu'est-ce que c'est que ces conneries, les gars?
5: Alors tu te démerdes avec eux maintenant, d'accord?
8: Tu fais la fête au foyer.
5: Non, tu m'écoutes, Max.
1: Bah attends.
5: Tu te démerdes avec tes deux branleurs, là, au standard.
1: Ah ouais,
5: c'est tout. Parce que c'est eux qui ont fait des conneries, qui t'ont fait passer un pot, Gérard.
1: Mais non,
5: et
1: mais
5: t'es tombé dedans.
1: Ah ouais, j'ai cru.
5: Depuis tout à l'heure, j'ai entendu, et même Sandy, elle a entendu, et elle a bien vu que c'était pas moi. Parce que moi, je suis là, à côté d'elle, et à l'heure actuelle, personne nous a appelé.
1: Je leur ai dit, on va l'appeler à 21h, ils m'ont dit, il a appelé, il veut passer en direct. Alors, c'est pour ça que je t'ai pas appelé.
5: Non, c'est faux. C'est faux tout ce qu'ils t'ont dit. Alors maintenant tu crois qui tu veux, tu les crois si tu veux, mais moi je vais te dire une chose, que là ce qu'ils t'ont fait, c'est bien des enculés.
8: C'est quoi? Moi je suis sûr c'est toi l'usurpateur, parce que le vrai Gérard, je l'ai avec moi, il est là.
1: Allô, alors attends, on va voir qui c'est. Allô Gérard?
5: Allô, qu'est-ce que c'est que cette histoire là?
8: Voilà, alors, il est là le vrai.
5: Voilà. Non mais ça va pas ou quoi?
1: Alors, attends, c'est qui le vrai Gérard là-dedans?
5: Mais tu vois pas que ça recommence en
8: plus, c'est
5: faux. Non.
1: Bah attendez, vous allez pas essayer de m'avoir comme l'année dernière ou il y a deux ans, ça suffit maintenant, hein. Je sais pas qui est le vrai ou est le faux. Qui est le faux, Gérard?
5: Pauvre cave. Bah c'est moi, bien sûr.
1: C'est toi le vrai Gérard?
5: Bien sûr.
1: Bon alors Gérard.
5: Non, attends. Alors demande-lui ton numéro, alors... tu sortiras tout lit, ok?
1: Alors, tu veux quoi?
5: Déjà, tu vois, il dit ça, alors que moi, je t'ai rien dit encore. Ah non. Bah toi, tu fermes ta gueule et c'est tout.
1: Alors attends Gérard, je ne sais plus qui est le vrai, je ne sais pas si c'est le vrai ou le faux Gérard avec qui je parle. Tu voulais lui demander quoi? Son numéro de quoi?
5: Demande à Manu son numéro de portable en antenne.
1: D'accord, on va voir si c'est capable, d'accord, on y va, c'est parti. Alors attends, on va demander à Gérard. Alors Gérard, si tu es le vrai ou le faux, est-ce que tu peux me donner ton numéro de portable?
5: Bah bien sûr.
1: Vas-y.
5: Alors de toute manière, c'est comme ça, c'est 06 68 58 65 62.
1: C'est ça ou pas?
5: Voilà.
1: Donc t'es le vrai Gérard?
5: Bah tout à fait. Mais maintenant tous les auditeurs ils vont m'appeler, hein. C'est pas la peine d'appeler Gérard Cousin, ok? Ok?
8: Eh ben bravo. Alors qui est le vrai et qui est le faux dans cette histoire? J'y comprends plus rien.
3: Bah de manière, c'est moi. Hein. De manière, c'est moi.
8: Je comprends rien, moi. Je comprends plus rien. Je sais plus où j'en suis, quoi.
3: Alors tu diras au branleur là qui vient de.
8: Mais c'est quoi? Attends, mais j'arrive plus à reconnaître les voix tellement que ça ressemble. Qui est le vrai Gérard, bordel? Attends, voilà, moi je vais poser une question.
3: Alors, je peux vous dire que jeudi ça va gerber. Hein.
8: Non, attendez, j'ai un doute. Alors il y a les deux Gérards qui sont bien en direct là. Allô?
3: Ah oui, bah ouais, moi je suis là.
8: Et l'autre est là aussi?
3: Ah, ça y est.
8: L'autre est là aussi?
3: De toute façon, il répond.
8: Non, attendez, je vais poser une question. Non, je vais poser une question très simple. Dans la voiture, hier j'ai ramené Gérard dans la voiture. On a parlé d'un auditeur qu'on devait pas reprendre lors du prochain débat. C'était qui?
3: Ouais, ça doit être Monsieur Mazur.
8: Ah ouais, c'est une bonne réponse.
3: Ah voilà.
8: C'est une bonne réponse. Et l'autre?
3: Et là, il a bien joué. Alors maintenant, je vais te dire une chose.
9: Attends, ta gueule, hein, tu vas gerber.
3: Là, tu vas pas enculer, fils de pute.
8: Bon, alors ça, c'est le vrai Gérard, parce que le vrai Gérard, il insulte comme ça les gens.
3: Oh non, mais attends, tu vas pas enculer, fils de pute.
8: Alors attends.
3: Tu viens me donner mon numéro de portable à l'antenne. Maintenant, je suis emmerdé. Tu vas pas enculer, fils de pute, maintenant, tu as donné mon numéro de téléphone à l'antenne. Maintenant, je change de carte et vous m'appellerez plus.
8: Alors, qui c'est attends, alors, le mec, alors là, je vais dire, attendez. Oui,
3: c'est bon, je suis bombardé de téléphone. Alors, l'autre, la fille de pute là, que tu as.
8: Ça n'a rien à voir avec elle, attends, ça n'a rien à voir avec Anka, elle a rien fait là-dedans.
3: Non, mais la fille de pute là, qui vient de donner mon numéro de portable.
8: Ah, le mec là, oui, d'accord. Ouais.
3: Et ben maintenant.
8: Ben moi, j'ai son numéro.
3: Vous allez pas l'avoir, le nouveau.
8: Et ben moi, j'ai son numéro au mec, et je crois te dire que l'auditeur qui s'est fait passer pour Gérard, parce que maintenant, je crois que le mec, le vrai Gérard, c'est celui qui est en train de me parler, donc l'autre.
3: Ah, non.
8: Si toi, tu es le faux Gérard, et ben je peux te dire que toi, j'ai ton numéro, et que je vais le donner au vrai Gérard, et qu'on va te pourrir la vie. Ah, Gérard.
3: Non, mais tu te démerdes, parce que moi, maintenant, tu viens de m'appeler. Un instant.
9: Il y a plus de temps.
3: Non, toi, tu fermes ta gueule, toi, l'imposteur. D'accord?
8: Bon, alors, récupère-le hors antenne, l'imposteur, parce qu'il y a un imposteur hors antenne. Alors, Gérard?
3: Ouais.
8: Alors, attends, pour être sûr que ce soit bien toi, le vrai Gérard.
3: Attends, tu sais très bien que c'est moi.
8: Alors, j'étais habillé comment hier?
3: Qui?
8: Bah, moi, Max.
3: Toi, t'étais avec un pull marron.
8: Ouais, exact. Donc, je suis d'accord.
3: Il a écrit un truc en rouge.
8: Exact. Donc, tu es le vrai Gérard.
3: Donc, alors maintenant, tu viens de balancer mon numéro à l'antenne, notre trou du cul, là.
8: Mais j'ai son numéro et t'inquiète pas que je vais
3: Non, mais tu vas le percer maintenant. Tu vas le percer jusqu'à minuit.
8: Ouais.
3: Hein,
8: ouais.
3: Parce que moi, maintenant, c'est moi qui emmerde sur mon numéro.
8: Eh ben, moi, je vais. Eh ben, t'as de la chance parce que moi, j'ai un autre numéro de téléphone. On aura un autre portable à te donner.
3: Et, voilà, et deux. Je sais pas si t'entends les bips, mais ça continue. Hein.
8: Gérard. J'ai un autre, apparemment, Anka me dit qu'elle a un autre portable à elle qu'elle n'utilise pas avec un autre numéro de téléphone qu'on va te donner. Comme ça, tu pourras échanger, t'auras un nouveau numéro de téléphone.
3: Non, mais moi j'ai une autre carte à plus avec un numéro et que je te donnerai 4 fois seulement.
8: Et ni Fildar, ni Manu, ni Anka.
3: Non, personne d'autre.
8: Mais là ils y sont pour rien parce que eux-mêmes ils sont.
10: C'est pas nous là. Hein.
8: Là en plus ils sont très honnêtement, et c'est pour ça que tu les as traités de fils de pute et ça leur a fait plaisir, c'est comme
3: ça.
8: Voilà,
3: je sais pas si t'entends, mais là ça continue. Alors moi je vais te dire une chose, que je vais changer la carte et ça va être. Et voilà, deux quatre. C'est bien maintenant, il a bien joué l'autre, hein. Alors là, moi, je vais dire une chose.
8: Non, mais t'inquiète pas.
3: Balancer son numéro à l'antenne.
8: Non, mais Gérard.
3: Et que tout le monde lui fasse chier.
8: Gérard, t'inquiète pas que Anka et Manu sont en train déjà de donner le numéro de téléphone de l'autre connard qui t'a imité au standard, aux auditeurs. Et le mec, il a reçu déjà au moins 20 messages, là, en ce moment.
3: Ouais, ben, moi, pour l'instant, ça continue. Et moi, j'ai un autre numéro. Et de toute manière, je te le donnerai pas maintenant. Je te le donnerai. Tu me rappelles sur numéro à Sandy. Si tu veux, quand t'as fini, je te donnerai l'autre.
8: Donc tu faisais pas du tout la fête dans ton foyer, tout
3: non,
8: ça.
3: Non, c'est faux de tout ce qu'il vient de dire, c'est faux. Et même Sandy, elle peut te le dire, que je suis pas en train de boire, je suis au café. Hein,
8: ah, t'es au bistrot quand même.
3: T'es quand même pas... des poèmes pour elle.
8: Ah.
3: Alors donc, elle peut le confirmer, si tu veux, je te la passe, elle va te le confirmer tout de suite.
8: D'accord, passe-moi la grosse.
11: C'est-à-dire
24: qu'il y a des
11: vies.
24: Allô?
11: Allô? Oui,
8: bon. Allô, salut Bidibi. Alors, Bidibule, alors comment ça va?
11: Ça va un petit peu, mais bon.
8: La forme quand même, c'est cool.
11: Ouais, un petit peu la forme, mais bon, des fois j'en ai marre.
8: Hein?
11: Des fois j'en ai marre de la vue, mais bon.
8: Ouais, non, mais ça,
11: faut supporter un peu tout.
8: Voilà, donc t'as appelé pour nous dire ça. Donc t'es là pour nous remonter le moral, c'est bien, c'est très sympa.
10: Elle a flingué la soirée.
11: Que des dupes, je sais, mais non.
8: Alors, qu'est-ce qui s'est passé? J'ai rien compris. Qu'est-ce qui s'est passé?
11: Bah, je sais pas, déjà, l'imposteur, là, en plus, il se fait passer pour Gérard, et puis en plus, il arrête pas de.
22: Il arrête pas de parler d'envie et tout ça, ça commence à bien faire. Parce que plus j'en parle, plus moi ça me fait du mal et ça me fait mal au cœur. Donc il faut arrêter avec cette histoire parce que là c'est pas. Ça servira à rien du tout d'en reparler, c'est le passé. Hein. Et donc voilà.
10: Mais confirme ce que je
22: dis. Mais hein, tu veux que je confirme quoi?
10: Comme quoi que je suis en train de te faire.
22: Et effectivement, là il est en train de faire des poèmes, ouais.
12: C'est, d'accord.
22: C'est bien ce qu'il disait.
12: Il est pas en train de te faire un gosse, il est en train de te faire des poèmes.
22: Voilà, non, le gosse, ça viendra plus tard.
12: Oh là, oui, bien sûr.
14: Beaucoup
12: plus tard, dès que vous aurez déjà un nouveau numéro de téléphone. Hein,
22: voilà, puis dès que ça ira mieux financièrement.
12: Voilà, exactement. Bon, bah très bien. En tout cas, bon, dis bien à Gérard qu'on a un nouveau numéro de téléphone à lui donner au cas où, qu'il a un autre numéro, qu'il garde bien sur le coude. Ça y est, ça s'est calmé, personne ne vous appelle?
22: Bah là, ça s'est calmé, là, apparemment.
12: D'accord.
22: Il n'y a plus de bip sur le portable de Gérard, il n'y a plus de bip. Hein.
12: D'accord, ok, très bien. Tu me rends pas Gérard deux secondes, parce qu'après, on a DJ Maxime à faire très rapidement. Hein.
22: Ok, bah je vous souhaite une bonne soirée.
12: Merci.
10: Allô?
12: Ouais, alors?
10: Ouais.
12: Excuse-moi, j'ai coupé mon micro. Ouais, bon, t'inquiète pas, mon pote. Hein, moi, j'ai déjà donné le numéro. Au moins, on a donné le numéro à Anka. Combien d'auditeurs et d'auditrices? Il y a au moins 50 personnes à qui on a donné le numéro de téléphone de l'imposteur.
16: 53 personnes.
12: 53 personnes. Donc, t'inquiète pas que lui, il va se faire harceler. Hein.
10: Non, mais moi, de toute manière, tu me rappelles tout à l'heure et je te donne
12: le numéro. Non, mais c'est pour te dire que t'inquiète pas qu'on a géré l'histoire avec le mec. Déjà, on l'a alpagué. T'inquiète pas qu'il ira pas très loin, le mec.
10: Ouais, mais moi, tu fais ce que tu veux, parce que de toute manière, tu sais très bien que c'était pour moi.
12: Non, mais je sais que je vais faire ce que je veux. De toute façon, à minuit, je vais faire ce que je veux. Je vais rentrer chez moi, je vais me reposer, je vais faire ce que je veux, ouais.
10: Non, mais tu fais comme tu veux, mais moi, là, pour l'instant, les bips continuent encore à arriver. Donc l'autre, il a balancé mon numéro. Donc la puce, je vais faire une chose demain. Je vais la retirer déjà dès ce soir.
12: Ta grosse puce?
10: Je vais mettre l'autre.
12: Ta grosse puce?
10: Non, mais je vais retirer la puce du téléphone, et comme ça, moi, je vais appeler le service nomade en disant comme quoi que je change, et c'est tout, et je remettrai un autre numéro.
12: Ah bah, un nomade, de toute façon, ça change souvent, hein, ça n'a pas d'endroit fixe.
10: Non, mais hein. L'autre, il n'avait pas besoin de balancer de numéro à l'antenne.
12: Parce qu'il a voulu, apparemment, il était au courant de ton numéro de téléphone, je savais même pas que c'était ton numéro, parce que je le connaissais pas par cœur, et j'ai cru qu'il donnait son numéro pour le prouver, et donc il a bien prouvé que c'était le tien, et c'est vrai qu'au début, ça a donné le doute supplémentaire.
10: Non, bah, de manière, c'est bien le mien qui a bien été balancé sur l'antenne.
12: Voilà, ok, très bien. Bon, bah, Gérard, de toute façon, je vais te récupérer hors antenne pendant la pause, hein.
10: Ok.
12: Bon, bah, bonne fête quand même!
10: Je te remercie.
12: Bah ouais, bonne fête. Et j'espère que Gérard, quand même, tu ne pensais pas que tu vas retirer ce qu'a dit Anka, ce que t'as dit sur Anka et sur Manu, parce que franchement, j'y étais pour rien. Et traiter Anka de fille de pute, ou je sais pas quoi, ou de salope, et l'autre de fils de pute, je trouve pas ça très sympa de ta part.
10: Non, mais de toute manière, ils avaient déjà, je les avais bien prévenus.
12: Ouais, mais ils savaient. Bah ouais, mais.
10: Avant de partir.
12: Hier, tu me l'avais dit aussi de faire attention qu'il y avait peut-être des gens qui allaient se faire passer pour toi, on s'est tous fait avoir. Bah ouais.
10: Mais ça c'est fait.
12: Bah ouais, mais il y a des gens qui imitent ta voix et tout ça, il faut pas traiter les gens, c'est comme si moi je te traitais de connard, ta grosse, je la traitais de fils de pute, ça te ferait pas plaisir.
10: Ouais,
12: donc.
10: Mais de toute manière, j'avais bien prévenu, Anka. Même Manu, je leur avais dit.
12: Mais alors, on s'est fait avoir.
10: Et
12: ben, on s'est fait avoir, même moi je me suis
10: fait avoir. En plus, l'autre, il a bien balancé mon numéro de téléphone à l'antenne, donc il a été le chercher où le numéro?
12: Mais c'était quoi le numéro?
10: Il traîne dans le bureau.
12: C'est quoi le numéro?
10: Bah tu le sais.
12: Non, mais moi je connais pas, c'était quoi? Redis-le.
10: Ah non.
12: Ah bon, d'accord, excuse-moi, d'accord, ok. Bon, on se retrouve hors antenne, Gérard.
10: Ok.
12: Ne t'inquiète pas. Et bonne fête encore, Gérard.
10: Ok, je te remercie.
12: Ouais, bonne fête à toi et toute l'équipe se joint à moi et tout Fun Radio se joint à moi pour te souhaiter une bonne fête. Hein.
10: Ok, je te remercie, chef.
12: Ah voilà, qui fait plaisir. DJ Maxime est avec nous. Est-ce que t'es prêt, DJ Maxime?
24: Pensez-vous qu'il fait jour à New York quand il est 18h à Paris et qu'il pleut?

0: Susboul.
1: Fildar. Susboul. Je te prends. Prends. Oh, on se calme. Si on vous sélectionne, c'est pour participer au débat. Si vous voulez pas participer, ça sert à rien qu'on vous sélectionne.
2: C'est clair et net.
1: Clair et net.
0: Clair et net.
1: Hey, tu parles encore plus fort, je comprends pas, espèce de con. Non mais quand vous allez arrêter de finir votre connerie maintenant, vous allez peut-être reprendre le débat correctement. Oh, vous fermez vos gueules ou quoi là maintenant?

0: quand vous avez fini le foot de prendre de foot de ma gueule là.
1: Allez.
2: Encule-moi.
1: Oh, encule-moi, j'adore ça.
2: Balance-moi un god.
1: Oh, balance-moi un god.
2: 9900. On va battre leur corps, je le sens, les gars.
1: Oh oui.
2: Grâce à Sandy.
0: Putain, mais. Filbert, tu commences à me casser les couilles, sérieusement.
3: Tu peux la faute de Filbert, mais
0: sérieusement, tu commences à me casser les couilles.
3: Allô?
0: Pauvre connard, va.
3: Il y a tellement de boxons que je n'ai pas entendu la question.
1: Oh oui.
2: 9980.
1: Oh oui.
2: 9990,
0: vas-y, Sandy. Celui qui s'amuse à faire des conneries quand les gens parlent, tout à l'heure va gerber, je vais pas gerber.
1: Oui.
2: 9997 connectés sur l'internet, vas-y, explose.
1: Oui.
2: Enculé, vas-y.
1: Encule-moi.
0: J'ai les boules qui grattent.
1: Oh oui, encule-moi. Vas-y, je rame.
2: 9998.
1: Oh, oui.
2: Encore, vas-y.
1: Oh oui.
2: Vas-y, explose, oui.
0: Ta gueule, d'accord? C'est ce matin, ça commence à bien faire.
2: Ah, t'es mon pote de fun.
0: Tu fermes ta gueule. Tu fermes ta gueule. Gueule.
4: Non mais attends, celui qui s'amuse à dire j'encule ton cul,

0: le mieux c'est de voler dans un sac à main.
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2: Ok, point final à la ligne.
3: Ok, salut connard.
4: Ouais, non, mais de toute manière.
5: Par moment, je me demande si je suis pas con.
6: Bon, par instant, vous avez fermé vos gueules.
7: Putain, le Larsen.
8: Minuit, 2h.
2: Allez, je préviens. Une chose. Ouais. Celui qui s'amuse à balancer des conneries en remix derrière, il va virer. Quel est le. Vous arrêtez, s'il vous plaît.
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10: Et voilà, bonsoir à tous. Donc, c'est pas minuit 2h comme c'est prévu, mais donc minuit 3h. Et voilà, c'est oui. Petite rectification.
11: Bien vu, Gérard.
10: Donc, alors, bonsoir Pildar, bonsoir Manu, bonsoir Anka et bonsoir Rigo.
12: Bonsoir Gérard.
13: Salut, donc,
11: bon anniversaire, Gérard.
10: Ça y est, c'est déjà fait, hein. Arrête un peu. Donc, ce soir, si j'ai pas 10 000 connectés pour le dernier débat de la saison et de l'année, peut-être, on sait pas ce qui va se produire pour la rentrée. Donc, s'il y a pas 10 000 connectés, à la rentrée, vous irez vous faire voir. Voilà ce que j'avais à dire. Donc, pour ça, on va accueillir Toxicator. Ouais, oui. Dis donc, t'as 101.9, hein. Oui, parce que Manu, il a oublié de vous demander vos fréquences.
14: Bonsoir tout le monde, bonsoir l'équipe, bonsoir GG.
10: Salut à toi.
14: Désintoxicator, Paris, 101.9.
10: Ok. Amanda Délire, 27 ans de Tours, la fréquence de Tours, s'il te plaît, bonsoir.
15: Bonsoir, c'est 102.8 la fréquence.
10: Ok. Tabina.
16: Tabita, s'il te plaît.
10: Tabita, 26 ans de Paris, donc 101.9.
11: Oui, Tabita Fleury, non?
10: Et Bitdouf.
17: Très drôle.
18: Bitdouf, bonsoir.
10: Bonsoir, Toulouse, Bitdouf, fréquence.
18: Troisième du nom, Toulouse, 102, 102.5.
10: 102.5.
18: J'habite à Toulouse.
10: Ouais, on le sait, merci.
11: Gérard, avant de continuer le débat, on a oublié de parler du sponsor.
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10: Ouais. N'importe quoi.
11: Il faut le passer, c'est important.
18: Il faut.
10: Enfin, bon, voilà, donc le débat de ce soir.
11: Bonsoir, Gérard, ça va? Tu vas bien?
18: Bonne anniversaire, en fait.
10: Ta gueule, toi.
11: Comment ça s'est passé cette semaine?
10: Ta gueule.
18: Comme d'hab.
10: Voilà, donc alors le débat de ce soir, c'est milliardaire
19: Gérard,
10: et
19: avant,
10: la jet set.
19: Avant de commencer le débat, je voulais dire, ça attaque très fort. On est quand même 5 742.
10: Combien? 5
19: 000 742.
10: Ah bah ça va.
19: Et
10: ça.
19: La plupart des gens voulaient savoir pourquoi le débat se fait aujourd'hui et pas jeudi.
10: Parce que le débat se fait aujourd'hui. Pourquoi? Parce que c'est des raisons personnelles. Donc je ne dirai pas le pourquoi de la chose.
11: Tu pars dans les îles.
15: Tu vas te faire désintoxiquer, c'est tout.
10: Tabina, là, si tu commences à chauffer, ou Amanda Délire, si tu commences comme ça, tu vas pas rester longtemps sur le débat.
15: Rien dit, hein.
11: C'est clair.
10: Ouais, mais je préviens tout de suite les deux nanas qu'il y a. Hein. Donc, alors, première question. Ouais, un milliardaire peut-il faire de la radio ou chauffeur poids lourd? Bitdouf.
17: Elle est bien, celle-là.
10: Bitdouf.
15: Troisième
18: du nom.
10: Quoi?
15: Qui a fait cette question?
10: C'est moi, ça. C'est, hey, qui c'est? Qui n'est pas content des nanas?
15: Ah oui, je la trouve géniale pour ça.
18: Elle est bien.
10: Je vous préviens que si ça.
18: J'aime bien tes questions.
10: Ouais, mais si ça plaît pas à certaines, vous le dites, on prend d'autres personnes.
15: Ouais.
10: D'accord?
15: C'est génial cette question.
10: Alors, Bitdouf.
18: Bah, tu sais, moi, c'est bien que tu me poses cette question parce que moi, je suis un putain de bourge qui rêve d'être pauvre. C'est comme dans les séries. Ouais. Et moi, c'est vrai que. Enfin, je peux tout me payer, moi. Mm-hmm. Donc, être animateur radio ou routier, pour moi, c'est la même chose. Hein.
10: Mm-hmm.
18: C'est deux choses que je pourrais tout à fait faire. C'est à ma portée.
10: Mm-hmm.
18: Et voilà.
10: Ok. Tabina.
16: Oui, Tabita, s'il te plaît.
10: Ouais, Tabita.
16: Oui, donc, moi-même, j'ai fait de la radio grâce à mon fric. J'étais sur une petite radio associative. Je ne ferai pas de pub, hein. Ça s'appelait
10: si.
16: Prends ton pied.
10: Bah si, tu peux.
18: Vas-y.
16: Oui, ça s'appelait Prends ton pied. C'était.
18: Ils ont pu te faire tourner, toi.
16: Voilà.
10: Et alors
16: donc un milliardaire, oui, peut prendre. Peut

0: Et désintoxicateurs là.
1: Ouais, bah écoute, effectivement, moi je pense que chez les routiers, il y a des gens aisés, parce que c'est quand même une profession qui draine des salaires quand même assez mirobolants, c'est faut clair. Le dire. Mmh. Donc je pense que pour faire futur milliardaire, tu fais une formation de routier, je pense que t'es sur la bonne voie, quoi, bien sûr. Ouais.
0: Mmh. Non mais attends, parce que là tu parlais de... Tu dis que les routiers sont aisés, comment ça, dans quel sens?
1: Bah dans le sens financier, en fait, tu vois.
0: Ah ouais.
1: Ah bah ouais, quand même, avec, attends, avec les salaires qui touchent.
2: Oui,
1: hein.
2: Sur les routiers.
0: Ouais, mais attends, faut dire que les salaires qu'ils ont, bon, c'est vrai que...
3: Ils ne méritent pas, ces salauds.
4: Vérité, ouais.
0: Non.
3: Ils claquent tout dans des putes, enfin.
2: Les salaires qu'ils ont, c'est trop.
0: Oh, non, mais même, là, tu m'as... De quoi, Bidouf?
5: Non, moi, je disais que les routiers, c'est Rick et la Belleville, là. C'est Silver Spoon, c'est...
1: Avec le titre, tout ça.
0: Non, mais même, non, mais je pense que là...
3: De toute façon, comme boulot, déjà, c'est de la merde, à la base.
0: Bah c'est de la merde s'ils ont choisi ça, c'est
3: que ça leur plaise.
0: C'est que ça leur plaise, hein.
3: Parce qu'ils n'avaient pas de diplôme.
0: Bah de manière, t'as pas besoin de quoi ?
1: C'est un peu de l'esbrouf quand même, c'est de la poudre aux yeux quand même, le métier de routier, faut le dire. Hein.
0: Ouais, mais bon.
2: C'est un métier de feignasse, hein.
1: Oh là.
0: Qui c'est qui vient de dire ça ?
3: Elle va se dénoncer, c'est sûr.
1: Une voix d'animal.
0: Ça, c'est une nana. Alors, on en a que deux sur le.
3: C'est bizarre, hein.
1: Sur le plateau, là.
2: C'est curieux quand même.
0: Ouais, mais tout à l'heure, je vais en virer une au hasard, ça va les bites.
3: Je crois que c'était Bidouf.
5: Ah non.
0: Non, c'est une voix de nana.
3: Bidouf.
0: Combien de... donc la deuxième...
3: Bah attends, et toi Gérard, qu'est-ce que t'en penses?
0: Bah ça y est, moi j'ai déjà répondu.
3: Qu'est-ce que t'as répondu?
0: Bah de toute manière, j'ai répondu que le salaire qu'ils ont, les routiers peuvent pas... C'est vrai que c'est dur pour eux, c'est tout. Ouais. Bon, maintenant, de venir...
3: On parle pas des routiers, on parle des milliardaires.
0: Bah ouais, mais de toute manière, si un milliardaire veut être routier, c'est son problème. Hein. S'il veut pas faire de la radio, c'est son problème aussi. Hein.
3: Attends, qu'est-ce qu'il va se faire chier à faire routier s'il est déjà milliardaire?
0: Bah ouais, mais de toute manière, peut-être pour continuer d'avoir du fric. Hein.
1: C'est un métier intéressant en plus.
0: Bah
1: ça,
0: ouais.
1: Ça fait découvrir du pays, on peut pas dire. Hein.
0: Bah ouais, ça.
1: Moi, GG, toi, t'as fait routier dans un premier temps.
0: Ouais.
1: Maintenant, tu fais animateur radio. Est-ce que la prochaine étape, c'est milliardaire après la cure?
0: Bah, je sais pas, on verra.
1: Ouais, bon.
0: Okay. On verra. De toute manière, qui c'est qui vous dit que je fais une cure? Personne?
5: Non, mais en fait...
1: Ah, mais on n'a pas dit ça, pas du tout.
0: Bah non, bah si, c'est ta... Tabitha qui a dit ça tout à l'heure, vous savez même pas pourquoi que je m'en vais.
1: Attends, t'as le droit, si t'as mal au dos, tu vas faire une thalasso comme tout le monde. Hein,
0: bon, bah,
2: il a mal au dos, il est alcoolique.
0: Bon, Tabitha, au revoir. Hop, allez, terminé. Ça t'apprendra.
5: C'est rare ce que tu disais là sur les alcooliques, les milliardaires routiers.
0: Mmh.
5: Parce que moi, je trouve le triangle de Roquencourt magnifique. Hein.
1: Mmh.
5: Même si on a de l'argent, on peut aller voir le triangle de Roquencourt.
0: Roquencourt.
1: Il y a de la thune là-bas.
0: Bah ouais, bah ça m'étonnerait parce que c'est bouché constamment. Alors.
5: Je suis bien d'habitude au début, après je t'insulte.
0: Bon, alors toi, tu dégages. Au revoir, Bite de ouf, tu lui dis au revoir.
1: C'est une technique de débat, ça.
0: Voilà, il y en a plus que deux qui... commence déjà pas mal.
3: C'est réglé.
1: T'inquiète.
6: J'en ai un, j'en avais un d'avant, j'avais prévu que tu virerais tout le monde. On a Michel Pousnareff.
1: Oui, bonsoir Michel. Bonsoir Jean.
2: Salut Michel.
0: C'est tout Michel. T'habites où?
1: Paris.
0: 101.9.
1: Exactement. Bonsoir Michel.
0: Alors, la deuxième, t'as entendu la première ou pas?
1: Du tout, mais c'est pas grave. Ah si, la première. Si, j'ai entendu, ouais.
0: Mais alors tu veux répondre avant que je passe la parole pour le site, l'internet?
1: Comment? Ouais, non, vas-y, fais l'internet.
0: Bon, alors, tu réfléchis, tu réponds après à la question. Oui, Rico.
7: Oui, donc ça monte sec, hein, on est déjà 6033.
0: Ouais,
3: excellent. C'est bon, ça.
7: Je vous jure. Et il y a SAS le beau gosse, et il voulait savoir, est-ce qu'il faut réviser, avoir le bac pour être milliardaire ou sinon un autre diplôme?
0: Non.
4: Il n'y
0: a pas besoin de réviser pour être milliardaire ou d'avoir un bac, hein, ça, non.
7: Alors, comment on fait?
0: Bah, tu deviens milliardaire comme ça, puis c'est tout, hein. Ça... Soit en faisant de la route ou en gagnant un tiercé ou un loto comme Fildar il a fait, que personne n'a vu les papiers.
6: Est-ce qu'on peut devenir milliardaire en ne faisant que travailler en fait?
7: Très bonne question.
0: Ben tout ça dépend de ce que tu gagnes et ce que tu mets de côté derrière.
6: Mmh. Oui. Par exemple toi.
0: Ben, de toute manière, je peux pas devenir milliardaire du jour au lendemain si j'ai...
6: Oui, ça, je sais. Ouais.
1: Il faut combien de siècles?
0: Ah, ça, je sais pas. Hein. Ouais,
2: combien de vies?
6: Non mais Jeanne, en admettant, combien tu peux mettre de côté par mois, toi, par exemple?
0: Bon, environ...
1: Deux verres de carré de vigne.
2: Un euro?
6: 15 balles, quoi, un demi. Ouais. Un demi par mois, si tu te rationnes.
0: Voilà.
3: Bon, 100 balles.
0: Ouais, à peine.
1: Que se dit, quoi?
6: Bon, okay, alors attends, on va calculer, ça m'intéresse.
7: Combien de temps ça fait?
6: Ouais, parce que donc ça fait un demi...
7: 10 balles par mois?
6: Ouais.
7: 10 balles par mois, putain.
1: Attends, lève un zéro, ça fait quand même 100 millions, ouais. 100 millions de mois.
7: 100 millions de mois.
3: Mais déjà, Gérard, il peut pas mettre d'argent de côté, il en doit tellement, déjà, il faut qu'il rembourse.
7: C'est vrai.
0: Bon, Michel Pouf, là.
3: Pousnareff.
0: Ouais, bah tu réponds?
1: Très bien. Je pense que quand t'es milliardaire, en fait, t'as pas trop besoin de faire de la radio ni d'être chauffeur. Mm-hmm. Alors, parce que bon, si tu veux faire de la radio, bah, à la rigueur, tu t'en achètes.

0: de radio, quoi.
1: Ben non, mais je te parle d'être animateur radio. Ah,
0: tu te fais ta propre radio et t'animes tout seul.
1: Non, mais attends, pour avoir
0: c'est
1: ta pas, propre...
0: C'est ce que tu veux.
1: Ouais, ouais mais pour avoir ta propre radio, faut que t'ailles du fric.
0: Bah,
1: ouais, automatiquement, donc t'es obligé de travailler puis avoir du fric.
0: Sauf si t'es milliardaire.
1: Bah oui, voilà. Donc, deuxième question. Combien de maisons peut posséder un milliardaire? Voilà.
2: Bonne question, ça.
1: Amanda, délire.
3: Oh, bah, tant qu'il veut, hein.
1: C'est-à-dire?
3: Bah, tant qu'il a du fric, il peut acheter des maisons, mais bon, ça, moi je trouve ça un peu con, quoi. Tu peux pas habiter dans toutes tes maisons en même temps.
1: Bah, il peut. Eh, si! Il achète plusieurs maisons et puis il les reloue. Comme ça lui fait du fric en plus.
3: Ouais, mais il s'en fout, les milliardaires.
1: Ouais. Mais ouais, mais il peut très bien les relouer pour avoir du fric encore.
3: Ouais, bah, je trouve ça débile.
1: Bah, peut-être, ouais. Oui, Manu.
0: Ça sera le bonjour
1: oui.
0: À Hugo.
2: Très drôle.
1: Des intoxicateurs.
2: Attends, on accueille quelqu'un.
1: Attends, Manu. Des intoxicateurs. Les bonjours, c'est pas chez moi que ça se passe.
2: Bonjour à l'antenne,
0: moi,
2: ok.
0: Écoute un peu les voix, moi j'ai.
1: Et Michel Poufmarès, c'est pareil.
0: Très bien.
1: Ok.
0: Attention.
1: Fildard, tu commences pas, s'il te plaît, merci. Ouais, Manu.
2: On accueille Madame de Fontenay. Elle fait flipper, elle.
0: Ouais.
1: De Fontenay.
4: Bonjour, Madame de Fontenay.
1: Vous appelez d'où, là? T'appelles d'où?
4: Vous pouvez me voyez si vous
1: voulez. Ouais, bah si je veux, allez hop. Là, il est la fréquence, là, on se réveille, merde.
5: Allez, là-haut.
4: Paris,
5: oui, c'est moi.
1: Oh là là, Manu, tu me la reprends au sein.
5: Parce que, loulou.
1: Manu.
2: Non, je suis pas sûr que ça vienne du standard.
1: Non, non, mais Manu, tu la reprends. Tu la récupères et tu me la réveilles ou sinon tu lui dis bonne nuit.
5: Loulou, bégue.
1: Bon, Fildard, s'il te plaît.
5: Loulou.
1: Tu arrêtes.
2: C'est bon, elle est réveillée, ça y est.
1: Non, non, tu l'as pas.
6: Si.
2: Faut la secouer un peu, c'est bon. Ça y est, je l'ai secoué dans tous les sens, regarde.
1: Ouais, bah on dirait pas.
7: T'as la classe.
2: Ouais, Gérard, tu peux tourner sur la gauche, s'il te plaît.
1: Ta gueule.
7: Okay. Oui, donc Siri RC, il y a une question de Stamon, vite fait. Il demande s'il y a une webcam dans le studio. Effectivement, il y en a une et elle marche pas.
2: Elle est anale.
7: Voilà. Et il y a une très bonne question aussi de Vanouchnif. Elle voulait savoir si t'étais milliardaire, Gérard, comment tu dépenserais tout ton fric.
1: ça, j'en ai un sérieux.
2: Elle est bonne, celle-là.
1: Je peux pas lui répondre. Ah, c'est bon. Personnel, donc je répondrai pas.
2: Bon, tu t'achètes un bar.
1: Hey, mais c'est quoi là ce son là?
2: Je m'achète un camionnette.
1: Oh
2: bah, j'avais moi. Oh,
1: c'est quoi là le son? J'ai rien dans les.
2: Dans les esgourdes, dis donc.
1: Eh, hey, c'est quoi là?
2: Il y a rien là.
7: Qu'est-ce qu'il y a? Ton volume, je sais pas.
1: Bah non, je suis déjà à fond là.
2: Mais y a rien.
1: Change ton oreille. Mais non, je suis à pont, j'ai rien.
2: Mais qu'est-ce que c'est que salut là?
1: Oh, c'est quoi ce bordel?
2: C'est quoi ce salut là?
1: Mais c'est quoi ça? Faut
7: changer les oreilles aussi.
1: Attends, j'ai rien du tout. J'ai quasiment rien.
4: C'est pas quoi ça? Diversion.
2: Ah non, il a fait fondre son casque.
1: Mais non, le truc,
2: c'est mieux là.
0: C'est quoi ce boulot?
7: C'est les pustules qu'on.
4: La cite qu'il a dans les cheveux.
7: Ouais, grave.
1: D'accord. Donc, j'étais à qui c'est qui était en train de répondre à cette question?
2: C'était la chaude là qu'on a réveillée.
1: Madame de Fontenay. Ouais, Madame de Fontenay là.
4: Oui, c'est moi. Donc, combien de maisons peut acheter un milliardaire? À mon avis, énormément. En tout cas, moi j'en ai.
1: Possède.
4: Pardon? C'est pareil.
2: Bah, si
1: combien de maisons peut posséder un milliardaire?
4: Ou 69.
1: Bon, allez hop, bonne nuit, Madame de Fontenay. Le 69, vous irez le faire vous-même.
2: Elle te répond.
4: Moi, je te réponds à ta question. Hein.
7: C'est vrai.
2: Ouais, elle a rien dit, là, la vire pas comme ça.
1: Ouais, ben, faudra peut-être qu'elle se réveille, parce que si
4: mais
1: c'est
4: moi,
1: pour...
4: Je réponds,
1: ouais, non, mais faut parler plus fort devant le combiné. Pauvre.
0: Oh là.
1: Ok.
0: Ouais.
1: Michel Poufmarev.
0: Ouais, bah disons que ça dépend le style de maison que tu veux acheter. Si c'est des maisons polypocket, tu vois, tu peux en acheter beaucoup, quoi.
2: Ouais. Chaud, il est
1: de
2: chaud.
1: De quoi?
0: Ah, je suis chaud.
7: Ouais. Grave.
1: De quoi?
0: Ok, non, mais tu comprendras pas de toute façon, donc je vais enchaîner.
1: Ah, tu peux répéter, tu répètes, s'il te plaît, ou tu dégages.
0: T'as un cerveau de polypocket aussi, donc ça risque pas.
1: Allez, bonne nuit, Michel Poufmarev.
0: Hop
1: là. Terminé. Amanda Délire.
3: Oui, mais je t'ai déjà répondu.
1: Ah ouais, parce que je t'avais dit, de manière, il peut les relouer, tu m'as dit que c'était dégueulasse. Ouais. Il pouvait les louer, tu m'as dit que c'était dégueulasse, c'est ça?
3: Tu m'as dit, de manière, il peut les louer, hein.
1: Ouais, et puis toi, tu m'as répondu que c'était dégueulasse.
3: C'est con.
1: Ok. Des intoxicateurs.
0: Je sais pas, moi, une fourchette entre, je sais pas, entre 2 et 500, quoi.
3: Mm-hmm.
0: Ça dépend de la taille du milliard, en fait, du milliardaire. Mm. S'il a un gros milliard, il a plus de maisons. Avec un petit milliard, t'as moins de maisons. C'est
1: ouais,
0: logique,
1: non.
0: Quoi.
1: C'est ouais, mais comme on disait tout à l'heure, donc, s'il en possède plusieurs, donc, est-ce qu'il va les relouer? Comme Amanda Délire me dit, c'est dégueulasse. Madame de Fontenay.
4: Oui.
1: Si ça vous dérange pas, si vous voulez participer à la conversation.
4: Ah,
1: non, mais vous pouvez, hein, c'est pas interdit, hein. Parce que sinon, je vais vous dire au revoir, ça va aller plus vite, moi.
4: Non,
1: hein.
4: Je participe et justement, j'étais tout à fait d'accord, ça dépend de la taille du milliard. plus c'est gros et plus ça.
1: Ouais, mais comme je disais, si on s'il veut les relouer, c'est son droit. Bon, bah maintenant, si ça, comme ça va.
6: Regarde, GG, il a pas de droit, puisqu'il les loue pour faire de l'argent, mais le milliardaire, il s'en fout, il a déjà plein de fric. Donc,
1: mais ouais, mais.
6: Tu vois, il n'y a pas de nécessité,
4: il
6: quoi.
4: Il a pas besoin de les louer. Oui, regarde,
1: j'aime bien,
4: il y a ton chapeau qui
1: est
4: de travers.
1: Non, bon, donc, un petit sondage.
6: Ouais.
1: Un petit sondage.
2: Attends, mon grand, ça va être bien, ça.
1: Ouais.
6: Vas-y.
1: Avez-vous déjà été dans la Jet Set? C'est bien parce que...
2: Oui, mais je savais pas que... Commence par une question sondage milliardaire.
1: Attends,
2: on s'en fout.
1: Alors, les milliardaires sont-ils nécessaires? Alors, 70% disent oui, car tout le monde rêve d'une vie heureuse.
2: Tout le monde rêve d'une vie heureuse.
1: Ouais, on a pas besoin de tout ça. Hein. 33% répondent oui, car sinon, tout le monde pourrait acheter de la couque.
2: De la couque.
1: Ouais, mais
2: de la couque.
1: Ça, je vais te dire une chose.
2: C'est pas un torchon.
1: Mais c'est peut-être pas un torchon, mais il y a certains trucs qu'on n'a pas besoin de dire à cette heure-ci sur l'antenne, d'accord?
2: Non, mais je veux dire, c'est vrai que si tout le monde avait du pognon, enfin, tu vois, ce serait pas dur d'avoir de la drogue chère, tu vois.
1: Ouais, non, mais c'est pas la peine d'en parler à cette heure-ci sur les radios, d'accord. Et 23% des clochards ne disent de fermer ma gueule. Alors ça...
2: Bah oui, toi, tu les as vexés.
1: Ouais, toi, tu fermes ta gueule déjà pour commencer, parce que c'est toi qui fais des sondages de merde, c'est pas Rigaud. Non, c'est pas Rigaud. Je suis désolé, vous mettez tout sur le dos à Rigaud. Et Rigaud n'est pas là de la semaine, c'est vous qui êtes là de toute la semaine.
2: Les sondages,
1: ils sont sortis qu'aujourd'hui.
2: Il travaille toute la semaine dessus, il est au truc là, BVA Bavaria.
1: Non.
2: C'est lui qui fait le grand
1: 18%,
2: jury.
1: 18% me répondent de rajouter, s'il vous plaît, car je suis mal poli. Bah moi, je les emmerde.
2: Non, mais les milliardaires, ils aiment être polis.
1: Okay.
7: Et ça, c'est mal poli.
1: Voilà, c'est tout. Bon, alors, troisième question.
2: T'en as pas un autre, là?
7: Il y en a deux.
2: Une question milliardaire.
7: Il restait, ouais, une question.
2: Parce qu'il y en a pas mal, quoi. Il faut qu'on en fasse au moins deux par heure. Il y en a six, il y en a neuf.
1: Ouais, sur neuf, j'ai que deux questions.
2: Non, c'est faux.
1: Après, peut-on être milliardaire et ne pas faire partie de la jet set?
2: Non, je crois qu'il y a une question, c'est...
1: Quelle est la différence entre
2: un bon et un mauvais milliardaire?
1: Moi, je vais faire la 4, ça ira plus vite.
2: Ok.
1: Alors, comment être milliardaire? Alors, 60% répondent en faisant beaucoup travailler sa grosse... au black, pourquoi pas, bien sûr. Ça, c'est pour Phil Lard.
2: Non.
1: 45% des gens répondent que la seule façon, c'est de voler dans un sac à main, bien sûr. Ça, c'est bien tes conneries.
2: Mais non, 55, c'est pas moi.
1: C'est ta gueule, c'est toi qui t'amuses à sortir des mètres comme ça. 55% des gens pensent qu'il faut connaître Philippe Rizzoli et Foucault, pourquoi pas. Faut bien préciser les noms.
2: Mais Rizzoli pour le millionnaire.
1: Ouais, c'est ça.
2: Et Foucault, il va gagner des millions.
1: Il copie sur les pays étrangers parce que c'est eux qui l'ont sorti avant.
2: Mais oui, on a racheté le produit.
1: Ils ont racheté. Le millionnaire, il est
7: grillé.
1: Le millionnaire, il n'existe plus, je te signale. Les tickets, mais plus à la télé.
2: Rizzoli, il fait ça au black le week-end, il a la roue, il a gardé
1: 98% pense que... 98% pense que moi je suis un dromadaire à trois bosses plein de Richard, bien sûr, pourquoi pas. Ça, c'est bien tes conneries, Phil.
2: T'es pas milliardaire, t'es dromadaire.
1: Ouais, c'est ça. C'est bien tes conneries, enfin bref. Donc.
2: Attends, décale-toi.
1: Troisième question. Croyez-vous que tout le monde. Que tout le monde peut devenir milliardaire. Et on va demander à...
8: J'accueille quelqu'un pour qu'on soit quatre quand même. On accueille Monsieur Mazur, bonsoir.
1: Oh, encore lui. Putain, vous commencez à me casser les couilles avec lui.
9: Bonsoir à tous.
1: Vous commencez à me casser les couilles avec ça.
9: Quel plaisir de vous avoir, Monsieur Gérard.
1: Ouais, j'en ai rien à foutre de vous.
9: Attends, c'est la Jet Set, très intéressant que vous fassiez un débat sur la Jet Set étant vous-même milliardaire.
1: Oh, ça y est, j'ai compris. Si vous n'êtes pas content, vous dégagez. Vous n'allez pas me casser les couilles aujourd'hui, vous.
2: Bah doucement, Gérard.
1: D'accord.
10: Ne crie pas avec près, monsieur.
1: Punaise, je commence à en avoir ras-le-bol de l'avoir toutes les semaines, celui-là.
9: Oui, bonsoir, c'est monsieur Mazur.
1: Ça y est, on a compris que vous êtes monsieur Mazur. Maintenant, vous fermez votre gueule.
9: Bonsoir, monsieur.
1: Ok.
9: Bonsoir.
7: Gérard.
1: Merci.
7: Pour calmer le débat, il y a une très bonne question de Magic qui voulait savoir est-ce qu'un milliardaire peut devenir millionnaire?
1: Bah oui.
2: Ah non.
1: Bah si, parce qu'un milliardaire. Déjà, avant d'être milliardaire, il était millionnaire. Donc automatiquement, ça revient au même.
2: Gérard, tu crois que c'est plus facile de gagner des milliards ou des millions?
1: Les deux, c'est pareil. Parce que tu gagnes des milliards ou des millions, c'est pareil. De toute manière, tu seras toujours millionnaire ou milliardaire.
8: L'unité de mesure du million.
1: Et puis c'est pas la peine de fermer tes yeux quand tu parles aussi.
8: L'unité de mesure du million, en fait, est-ce que c'est le franc?
1: Non, mais j'en sais rien,
8: c'est, je te demande.
1: Bah, ah c'est l'euro.
11: C'est l'euro, hein.
1: Ça doit être l'euro.
2: Mais Gérard, en fait, les milliardaires, bah, c'est justement, j'ai une question qui me vient là. Les milliardaires, quand on va passer à l'euro, ils vont plus l'être?
11: Bah oui.
1: Bah si, ils y seront toujours, mais sauf que ça sera en euros leur truc, voilà. Bah,
8: ouais,
1: on va pas s'éterniser sur les questions. Bon, croyez-vous que tout le monde. Croyez-vous que tout le monde peut devenir millionnaire? Allez, dans l'homme. Tu vois, monsieur Mazur, parce qu'il est
12: oui,
1: toujours
12: bonjour,
1: dans les.
12: Monsieur Mazur,
1: bon, ça y est, on a compris.
12: Monsieur Gérard, permettez-moi une petite réflexion, s'il vous plaît. On ne dit pas l'unité de mesure, mais l'unité de masure, bien entendu.
1: On n'en a rien à foutre.
8: Jeu de mots.
12: De bonne alloi.
1: On n'en a rien à foutre. Tout à l'heure, vous allez dégager, vous allez voir, ça va aller encore plus vite que ça, vous.
12: Absolument.
1: Ouais, bah alors, vous répondez à la question.
12: Écoutez, je n'ai pu malheureusement entendre votre.
1: Monsieur Mazur, vous foutez de la gueule du monde ou quoi là?
12: Absolument pas, monsieur Gérard, je n'oserais pas, vous savez bien.
1: Croyez-vous que tout le monde peut devenir millionnaire?
12: Effectivement, il suffit bien entendu de jouer rien qu'une fois au loto, 100% des gagnants ont tenté leur chance et bien entendu.
1: Milliardaire, pas millionnaire, mais je me suis bourré en même temps.
12: Mais monsieur
1: Gérard, c'est pareil.
12: Millionnaire, c'est déjà un pas vers
1: millionnaire et milliardaire,
12: vers
1: c'est
12: le
1: pareil.
12: Milliardairisme.
1: Oh là là.
12: Mais non, écoutez monsieur Gérard, excusez-moi de vous contredire, mais millions et milliards, ça n'est pas pareil, n'est-ce pas?
1: Oh, ce qu'il est lourd celui-là. Enfin, madame de Fontenay.
11: Oui, à mon avis.
1: De Fontenay, pardon.
11: Monsieur Mazur a raison parce que c'est vrai que.
1: Oh, qui c'est qu'un téléphone portable?
2: Il y a un sans fil.
1: Qui a un téléphone pourri?
11: Moi, j'ai un téléphone fixe qui marche très bien. Je l'ai acheté très cher et il marche très bien.
1: Ouais, ben, qui c'est? Manu, t'essayes de gérer qui c'est qu'un téléphone pourri, là, s'il te plaît.
7: Ouais.
1: Manu!
11: Ah oui.
1: Je suis en train de le faire, alors merci.
7: En attendant que Manu gère, il y a une très bonne question de Frenzy sur l'IRC. Il te demande si les animaux peuvent devenir milliardaires.
1: Mmh. Bah comment? Comment?
2: En volant dans des porte-monnaies? En jouant en loto?
1: Peut-être comme en faisant des bandes dessinées, peut-être.
11: Regarde, mais Flipper, le dauphin, par exemple, qui est milliardaire.
1: Bah tu prends ton plan, c'est pareil. Tu prends ton Milou, c'est pareil.
7: Milouz.
11: Oui, c'est pareil. Hein.
1: Bah, c'est pareil. Oui, c'est pareil. Qui c'est qui n'a pas répondu? Oui. Madame de Fontenay, elle a répondu. Amanda Lear. Amanda Delir, pardon, merde.
2: Pas de nom à l'antenne.
11: Pour devenir millionnaire, c'est ça?
1: Oui.
11: Bah, je sais pas, tu travailles ou t'as du pot. Je crois que le mieux, c'est d'avoir de la chance, quoi. Ou alors de naître millionnaire, mais c'est pas évident. Hein. Mm. Pour les parents et tout.
6: Pas donné à tout le monde. Hein.
11: C'est vrai que l'héritage, c'est quand même assez intéressant.
1: Ouais. De quoi?
11: Bah, ça marche aussi par l'héritage. Hein.
1: Ouais, mais il n'y a pas besoin. Il n'y a pas que l'héritage qui compte. Faut pas compter que sur l'héritage, quand même. Hein.
11: Non, mais Gigi.
1: Ouais, attendez.
6: Il faut des parents.
1: Attendez, merci.
6: Pour l'héritage.
1: On attend d'être désintoxicateur.
2: Ouais, je voulais seulement dire qu'il pouvait y avoir des héritages mystères.
1: Manu.
8: Non, je voulais te parler du nouveau jeu de TF1, du jeu de l'été là.
1: Comment gagner des millions?
8: Demande à Phil Dard.
1: Tu peux m'en parler, Phil?
2: Bon, un jeu très simple qu'on a racheté un peu cher, bon, on est d'accord, mais bon, je pense que ça a bien cartonné, on va s'en foutre plein les fouilles.
1: Non, mais de manière, le jeu c'est simple, tu dois répondre à des questions et si tu fais un parcours sans faute, à la fin tu gagnes le million, c'est tout.
11: Tu vas jamais gagner alors.
1: Mais de manière, c'est sur sélection, parce que là ils font des sélections au mois de juillet.
8: C'est truqué.
1: Va te faire enculer toi-même des incontinents.
6: Ah non, c'est pas moi, attention.
1: Bonne nuit. Bonne nuit.
7: Dis-lui à jeudi.
11: C'est chiant, tu pourras.
1: À bonne nuit, celui-là. À jeudi, hein.
2: Jeudi, prends ton sac, hein.
1: À jeudi, on refait un débat.
2: Prends ton sac à dos, on va dans les Alpes.
1: Amanda Delir. Amanda Delir.
11: T'as répondu?
1: Ça y est, tout le monde. Madame de Fontenay, t'as
11: répondu. J'ai déjà répondu.
1: Oui. Monsieur Mazur, pareil. Bon, bah.
2: Justement, je voulais. Par rapport, comment.
1: Ouais, Manu.
8: J'ai un auditeur, hein. Si vous voulez, ça vous fait plaisir, un 4ème.
7: Bon,
8: se faire kiffer.
7: T'en as pas un milliard.
8: Ok, attention.
2: Bon, bah.
8: On accueille Steve au Skiz.
13: Bonjour, c'est Eddie Mitchell.
14: Bonsoir. Manu.
1: Bonsoir.
11: Salut Steve, bonsoir.
1: T'appelles d'où?
14: Moi, j'appelle de Paris.
1: 101.9. Vous pouvez pas essayer de me trouver des gens de province?
8: Non, mais c'est pas ça, c'est que regarde, la jet set c'est le showbiz, et le showbiz, tu vois, c'est pas Paris.
1: Non, on en a rien à foutre.
8: Attends, la jet set, c'est les paillettes, la coke, le strass, le
2: machin. Il n'y a pas que ça, écoutez.
14: Le sec.
13: Oui, c'est moi.
1: On s'en fout, hein, que ce soit le film qui est sorti sur Paris, mais il faut prendre un peu des gens de province.
2: Pas du film.
1: Parce qu'à l'heure actuelle, on a qu'Amanda Delir qui est de Tours, sinon on a aucune personne de province.
11: Justement.
14: C'est pas grave.
7: C'est la jet set.
1: Quoi, qu'est-ce qu'il a lui?
2: Gérard, je vais te demander par rapport au millionnaire, tout à l'heure, à ta question. Est-ce que si toi on est héritier de millionnaire, il faut payer pour avoir la fortune?
11: Ouais.
1: Comment ça?
2: Est-ce qu'il faut payer des droits pour avoir l'héritage quand c'est beaucoup d'argent?
1: Non.
2: T'es sûr?
4: Ah,
1: non, non.
4: Sûr, parce que moi j'ai entendu dire ça. Hein.
11: Les droits de succession, Gérard, ça te dit rien?
1: Bah non. quand tu touches un héritage, il n'y a pas des droits derrière.
2: Hein. Nadu, il a des droits de suspicion, mais.
1: Bon, enfin bref.
7: Gérard? Oui. Sur l'IRC, il y a une très bonne question de Snake.
2: Ah, je crois pas,
7: je te jure, c'est que des très bonnes questions, je te jure. Snake, il voulait savoir combien il y a de zéros dans un milliard.
4: Oh,
8: bravo, Snake.
1: Là, il y a la... Attends, faut que j'y répondrai tout à l'heure, faut que je voie.
7: Tu as compté sur tes doigts.
1: Non, faut que je
2: le prépare. Si tu veux, j'ai un disque de 7 minutes. Star Wars.
1: Non, mais c'est bon. Quatrième question avant la pause.
7: Tu réponds.
2: J'ai un Led Z de 10 minutes, si tu veux.
1: Alors, pensez-vous qu'il y aura de la Jet Set dans les années à venir? Et tu m'envoies le disque, Manu.
15: Oh là.
16: À Jet Set.
17: Oh. On est beau, mais on danse quand même.
1: Et là, on va s'écouter... merde, pardon. Et là, on va s'écouter...
2: Attends, tu peux répéter juste avant la question, parce que je crois que même moi, je ne l'ai pas écouté. Donc...
1: C'est la 4. Pensez-vous qu'il y aura de la... Pensez-vous qu'il y aura la Jet Set dans les années à venir? Et on se retrouve après au 0803-08-5000. Vous pouvez toujours nous appeler, l'IRCWW.funradio, et vous cliquez et jouez 10 000 personnes. Et on est combien dans la pub, Rigo, s'il te plaît?
7: On est 7047.
1: 7047 et on va s'écouter Joe Bassin avec les petits, avec les pets câlins, et on se retrouve tout de suite après pour la suite du débat. A tout de suite.
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2: Ouais, c'était celui-là que je devais.
1: Et donc voilà, donc on se retrouve pour la suite du débat, donc milliardaire et Jet Set. Donc c'était Joe Bassin avec les petits P câlins. Donc voilà. Bah. Alors pour ça, pour répondre à la question. L'IRC, il faut exactement 8 zéros.
2: C'était quoi la question?
7: C'était combien de zéros dans un milliard?
1: 8.
2: Ah oui.
1: 8. Voilà. Donc on récupère Steve de Paris 101.9.
2: Tu parles en ancien franc là.
1: Bon, ça y est, on a compris. Steve, 101.9, donc, de
19: bonsoir,
1: Paris.
19: Bonsoir à tous.
1: Amanda
19: bonsoir.
1: Délire de Tours, 102.8.
20: Oui, bonsoir.
1: Madame de Fontenay sur Paris 101.9. Et Monsieur Mazur, Paris 101.9.
19: Absolument.
1: Donc la question, vous l'avez entendue.
19: Tout à fait.
1: Donc Steve, alors.
19: Alors, c'est sur la Jet Set en l'an 2000, c'est ça?
1: Pensez-vous qu'il y aura la Jet Set dans les années à venir? Pas spécialement sur l'an 2000, hein?
2: Mais elle existe déjà.
19: Moi, je pense que ça va aller en s'empirant. Je pense qu'ils sont encore plus défoncés.
1: Ouais.
19: Je pense qu'ils sont encore plus obsédés sexuels, tout ça. Bon, moi, je parle de ça, je suis pauvre, tu vois. Donc, je fais mes petites fêtes à moi, mais moi, ça me paraît terrifiant, leur fête, là, non?
15: Oh, l'acteur.
1: Hey, tu parles correctement ou sinon je te dis au revoir?
19: Mais non, mais je parle comme je parle. Je veux dire, non, mais c'est fait là, avec toute cette coco, toute cette drogue, toute ce...
1: Mais pas dans le film. Ça a été le voir, le film?
19: Ah, bah, c'est
1: on parle pas du film, hein.
19: Non, mais en règle générale.
1: C'est fini, là?
13: Oui,
19: c'est vrai.
1: Oh! Eh, merde! Putain, mais qui c'est qui répare les micros, là, ici?
19: C'est pas grave.
2: C'est la LAN.
19: Ah, LAN, il est torché.
1: Mais dis donc, c'est quoi encore ce micro de merde?
19: Non, mais Gérard, moi je te pose une question, je veux...
1: Mais c'est quoi là ce bordel?
19: Mais qu'est-ce que t'en penses, toi, de cet...
1: Bon, attendez les auditeurs, là.
20: Ouais, on attend, ouais.
19: Qu'est-ce que t'en penses, toi?
2: Gérard, il a un problème de micro, donc il est en train de réparer, comme d'hab.
15: Mais arrêtez de mettre toujours la musique aussi.
2: Ouais, bah, Gérard, si tu le branches là, ton micro, faut que tu changes de boîtier, t'es au courant.
20: Couillon.
2: Je vais pas t'apprendre la vie.
19: Il y a trop de groove.
2: Voilà. Alors?
1: Ouais, là, ça va déjà mieux.
2: Ah ouais, bah...
1: Enfin, bref.
7: Gérard?
1: Je te signale, t'arrêtes avec ta musique maintenant, sinon tu vires.
2: Non, on parle
1: d'accord
2: du film.
1: Non, mais moi je te préviens, c'est pas parce que c'est la dernière de l'année, c'est le dernier débat de l'année, que tu vas foutre ta merde. Mmh. Ou sinon tu vas virer avant toi. Mmh. Avant tes vacances, tu vas voir.
2: Ouais.
1: Ok, Gérard. C'est la dernière fois que je te le dis. Ouais, Rigo.
7: Sur IRC, il y a Jet Sex, il voulait savoir si on peut devenir milliardaire quand on a que 1,36 francs sur son compte.
2: Ouais, je sais pas.
1: J'y répondrai pas parce que ça c'est de la faute à Fildar, c'est Fildar qui a été balancé ce que j'avais sur mon compte. Donc j'y répondrai pas.
2: Jeu de mots.
1: Voilà. Bon, t'arrêtes, oh! Allez, hop, dehors! Dégage!
2: Ah, j'arrête, allez.
1: Dégage!
2: Allez, c'est bon.
7: Bah ouais.
1: Amanda Délire.
20: Oui. Bah oui, je pense pareil que le phénomène va devenir de plus en plus important et que bientôt, en fait, la Jet Set, ça va être ouvert à tout le monde. Et ce qui fait que dans 10 ans, il va y avoir de la Kaira, tout ça, donc c'est pas la peine, quoi.
4: Ah, je suis pas d'accord.
1: Hey, Dans les studios, là, de l'autre côté, ça vous empêcherait d'arrêter un petit peu, s'il vous plaît, merci.
20: Écoutez ce que je t'ai dit.
1: Ouais, non, pas tout à fait, non.
20: Non, t'écoutes pas quand on te parle.
1: Ben non, parce qu'à côté, ils sont en train de faire du boucan, ils n'entendent pas.
20: Concentre-toi sur ce qu'on te raconte, et au moins la politesse de nous écouter.
1: Oh, ouais, Amanda Dallier, je t'emmerde, au revoir. Allez, hop, au revoir.
2: Connasse.
1: Allez, hop, celle-là, va pas me casser les caca.
8: J'avais tout prévu, j'avais un auditeur d'avance.
2: Bien vu.
1: Alors,
8: Poussy contre les vampires, bonsoir.
5: Bonsoir.
1: Bizarre, dégage!
5: Bonsoir. Bonsoir, Gérard.
1: T'appelles d'où?
5: J'appelle de Brest.
1: Comment il s'appelle? Fréquence
5: 104.2.
2: Oh l'impro.
19: Comment il s'appelle ton mec?
5: T'as vu l'impro? C'est un truc de ouf.
1: Steve, tu fermes ta gueule ou sinon tu dégages aussi?
13: Pouss Angel.
19: Ah, c'est Angel avec son sourcil.
13: Pouss Angel.
1: Steve, tu fermes ta gueule ou tu dégages?
19: Très bien.
2: Bon, on revient.
1: Merci.
2: Du bas,
1: alors, madame de Fontenay.
21: Ouais, alors écoute, moi, la jet-set, je pense que c'est quand même très, très fermé. D'ailleurs, on a prévu pour les années à venir avec mon pote Eddie Barclay, je sais pas, tu connais. Ouh, on a prévu des super.
1: Bon, et madame de Fontenay.
2: Pas de marque.
1: Un conseil que je vous donne, vous répondez à la question correctement.
21: Je réponds à la question, justement, je te dis, la jet-set va se développer énormément. On a prévu des super soirées.
1: Ouais, avec qui?
21: Gangbang.
1: Là, la bonne nuit, allez, hop, gang,
19: c'est pas grave, laisse-la, elle m'intéresse.
8: Renvoie-le au standard, très bien.
1: Hop, Steve va rejoindre.
8: Non, il est bien.
19: Non,
8: Steve.
19: Non, moi je suis bien.
2: Gérard, je vais te poser la question, mais tu te dis là, quand est-ce que va continuer ou se développer la Jet Set, mais elle existe déjà, non?
1: Non, mais pensez-vous qu'il y aura la Jet Set dans les années à venir.
2: Et mais ça fait combien de temps qu'elle existe?
1: Oh, j'en sais rien. Monsieur Mazur.
22: Oui, monsieur Gérard.
1: Qu'est-ce que vous venez de dire? J'ai pas trop compris là.
22: Pardon?
1: J'ai cru entendre quelque chose.
22: Ah, écoutez, je ne vois pas de quoi vous parler, monsieur.
1: Ouais, j'espère pour vous, parce que sinon vous allez dégager.
22: Non, des auditeurs, écoutez, mystères. Je m'apprêtais à répondre à votre question.
1: On va accueillir un auditeur, vous répondrez après.
8: Exactement, tout compris, beau gosse. Eddie Clébar, bonsoir.
23: Beau gosse, c'est vite bien.
24: Oui, bonsoir.
1: Manu,
23: bonsoir.
1: Ça te dérangerait pas de me mettre un peu de nana que des mecs, là?
2: Tu les vires toutes.
19: Les cochons, elles sont chaudes et tu les vires.
2: Tu les vires toutes.
1: Toi, Steve, tu vas fermer ta gueule, parce que ça fait déjà deux fois que je t'avertis. Alors fais gaffe à la troisième, tu risques d'aller dehors.
7: Gérard, pour calmer le débat, tu fais une très bonne suggestion de Yankee sur l'IRC. Il voulait savoir comment ça se passait pour les morts. Tu vois, les poètes ou les peintres qui étaient pas riches et qui sont devenus par la suite milliardaires. Est-ce qu'ils rentrent dans la Jet Set?
1: Bah en principe, oui, je pense. C'est qui l'auditeur?
2: C'est ça tes pauvres réponses, putain, mais fais
1: chier. Et il appelle d'où?
2: De quoi? Qu'est-ce qui se passe?
1: Et il appelle d'où? Et il dit Clébar.
2: J'ai des mots.
19: Bien évidemment. Même pas un anagramme.
1: Fildar, tu arrêtes s'il te plaît.
2: Mais quoi, on peut rigoler quoi.
1: T'appelles d'où, Eddy?
23: J'appelle de Saint-Tropez 117.7.
2: Et sois bon.
23: Bonsoir.
1: Bon, et qui c'est qui s'amuse avec la musique là?
23: Je peux le produire. Hein.
1: Ouais, ben moi je te dis, je vous dis d'arrêter. Bon, monsieur Mazur, vous répondez maintenant.
22: Eh bien écoutez, je pense que bien entendu, la Jet Set est appelée à se reproduire tout au long de ces futures années. Et je dirais moi-même, en faisant, n'est-ce pas, quelque peu partie, je dirais, eh bien tant mieux, cela nous promet beaucoup plus de putes et de cocaïne, n'est-ce pas?
1: Bon, alors monsieur Mazur, j'ai déjà dit tout à l'heure qu'on parlait pas de ça, je vous dis bonne nuit.
22: Attendez,
1: bonne nuit, allez, bonne nuit, monsieur Mazur.
22: S'il vous plaît.
1: Monsieur Mazur, au revoir.
22: Le calme,
1: Manu,
22: et de la courtoisie.
1: Tu dis à monsieur, non, au revoir.
22: N'est-ce pas, je pense.
1: Manu, tu lui dis au revoir. Tu lui dis au revoir.
2: Écoute,
1: tu lui dis au revoir.
22: Dans lequel chaque pensée.
2: Manu, il faut le mettre.
1: Bon, alors,
2: ça ira.
1: C'est terminé, tu le sac. Terminé pour lui.
2: Gérard, raye un nom.
1: Alors.
22: Aussi, je me demande bien.
1: Oh, Manu. Manu.
8: Il revient.
1: Tu le sac.
22: La diète.
2: Oui, Manu,
1: fais gaffe parce que c'est le portable que tu te prends dans ta gueule.
2: Ouais,
8: c'est vrai, vraiment trop con.
1: Fais de gros con, va.
2: Allez, on va revenir au débat sérieusement.
8: Petit Nokia, là, le nouveau.
1: Poussy,
2: désolé,
1: Poussy, là.
2: Mesure, enculé.
1: Poussy.
23: Ouais, Poussy contre les vampires.
1: Le bah, oh, si je veux,
2: il
1: je
2: dirais. Il est un portable.
1: Eh, c'est quoi, t'as, c'est un portable ou un sans-pile?
23: Ni l'un ni l'autre, un téléphone fiber.
1: Ouais, bah, on t'entend mal, alors tu parles comme il faut devant ton combiné.
23: Très bien. Donc, je pense que dans les années à venir, effectivement, il y aura de la jet set.
1: D'accord, enfin quand même.
23: Hey que, ces gens, n'est-ce pas, font partie.
1: J'arrive pas. Manu, c'est la dernière fois que je te dis de virer.
23: Mais non, mais Gérard,
19: bug.
23: Monsieur Mazur a raison. La règle d'or de la jet set, c'est vive les putes, vive la coke.
1: Poussy, pareil, au revoir.
23: Allez, hop. C'est la vérité, Gérard.
1: Poussy, au revoir.
19: Je suis d'accord avec toi, GG.
1: Poussy, au revoir, allez hop.
8: Ça y est, il est parti, j'avais prévu, j'ai Laurent Boyer, bonsoir.
2: Oh, génial.
20: Ouais, salut.
23: Bonsoir Laurent.
0: Ouais, salut, j'appelle de Paris.
8: Ouais, là, c'est le vrai, hein, franchement.
0: Tout le monde.
23: J'adore tes
1: salut. Plaisir. Alors Steve, t'as
2: répondu avant Gérard, j'aimerais qu'on réponde à la question que je t'ai posée tout à l'heure.
7: C'est vrai.
2: La jet set de elle existe depuis combien de temps?
1: Mais j'en sais rien, que je t'ai dit.
2: T'as pas une définition? Qu'est-ce que ça veut dire la jet set? Qu'est-ce que ça veut dire?
1: Mais de toute manière, la question elle est pas là. D'où vient le mot de la jet set? On n'en est pas encore là. Non, qu'est-ce que tu as plus vite que la charrue, toi?
2: Mais attends, on va pas parler d'un truc dont on
1: mais
2: connaît
1: pas. Mais pour l'instant, la réponse elle est là. D'où vient le mot jet set? Tu vas pas me casser les couilles, à sorcier, toi. Merde.
2: Mais c'est quoi si on sait pas qu'est-ce qu'on réponde?
1: Mais pour l'instant, la définition c'est moi qui l'ai. On la donne tout à l'heure à la question 11. Ok.
2: C'est un peu tard.
1: Bon.
7: Gérard, comme tu ne veux pas donner la définition de la jet set, il y a Tite Poil, alors il te demande des noms célèbres de la jet set pour donner des exemples.
1: Ceux qui ont tourné le film, on a dit qu'on parlait pas du film.
2: Mais non, mais des vrais jet set, ça existe la jet set.
1: C'est quoi? T'en sais rien, moi non plus.
7: Mais si, t'as la réponse là.
1: Non, mais ça, c'est pour tout à l'heure la question.
2: Putain,
1: c'est
2: d'où. Donne des indices.
1: À votre avis, d'où vient le mot jet set, c'est tout. J'ai la réponse et je dirai pas d'où. C'est tout. Bon, tu arrêtes avec ça, s'il te plaît, toi, maintenant. Sinon, tu vas dégager.
19: C'est parce que t'as vu Jet Set, putain, t'aurais vu Gladiator, on aurait fait un débat sur les tarlouses.
1: Steve, tu fermes un peu ta gueule, t'as déjà répondu.
7: Sur les gitans.
1: Eddie.
3: Sois bon. Bah écoute, moi je pense qu'on est juste au début de la Jet Set, hein, ça vient de commencer. Je pense que dans les années à venir, il y aura plein de Jet Setters, à mon avis. Et ouais, non, l'hégémonie de la Jet Set, c'est pour bientôt, méfiez-vous, quoi, hein, moi.
19: Ce que
3: j'ai à vous dire, hein.
19: L'hégémonie. Mm-hmm.
3: Moi je sais que déjà, ils prévoient de doubler le festival de Cannes.
1: Ouais,
3: faire deux fois par an.
1: Ouais.
19: Oh là là.
3: Déjà, ça, à mon avis, c'est un signe.
1: Attends, de quoi, de faire le festival de Cannes deux fois par an?
3: Ouais.
1: T'as vu jouer ça où, toi, dans ton.
3: Dans Spirou.
1: T'as vu jouer ça où? T'as entendu ça où?
3: Non, moi, j'ai. Voilà, c'est tout.
1: Toi, tu fermes ta gueule avec dans ton cul parce que moi, je t'emmerde, espèce de connard.
3: Qui c'est qui dit ça? C'est pas bien, là.
1: Toi, Fildar, tu as morflé.
2: C'est pas moi, Michel.
1: Tu as morflé, Fildar. Laurent. Non, Eddie, là, bon, t'as entendu ça où, là, cette histoire de Cannes?
3: Je l'ai vu dans Voilà.
1: Ah, dans Voilà.
3: Bah, parce que je lis un peu la culture française.
1: Non, mais moi, c'est bizarre parce que pour l'instant, ça n'a jamais été dit. Hein. Alors, t'as des fausses informations.
3: Écrit, mais faudrait savoir.
1: T'as des fausses informations.
3: Déchiffrer les symboles.
1: T'as des fausses informations.
2: Attention, Gérard.
1: Merci.
22: Gérard, dans ton cul.
1: Ta gueule, toi, connard.
2: Aussi, Gérard. Excuse-moi, je voulais te demander, on sait pas ce que c'est un jet set, donc un jet setter c'est quoi? C'est un mec qui...
22: jet set.
2: Qui boit trop de jet 27 et qui doit aller dans les Alpes se revigorer les poumons.
1: Voilà, t'as tout compris. Voilà, c'est tout. Bon, Laurent. Laurent.
0: Ouais, Laurent Boyer. Bah j'espère qu'il y en aura encore beaucoup, hein, des fêtes jet 27.
1: Enfin, jet set.
0: Ouais, non, parce que bon, j'ai encore plein de copains à faire, parce que bon, faut que je me fasse de la thune pour être millionnaire en faisant des émissions, quoi.
2: Intéressant.
1: C'est vachement intéressant ton.
2: Non mais c'est vrai. Attends,
1: réponse, hein.
2: Laurent Boyer, il se fait de la thune en parlant des mecs qui en ont déjà.
0: Ouais. Si tu veux, je mets des.
2: Moi, excuse-moi, ça.
1: Qui c'est qui a coupé?
2: Oui, ça a coupé.
1: Steve.
19: Non, je suis là.
1: Bah, ça y est dit. Alors non.
3: Je suis là.
1: Bah, qui c'est qui a coupé?
2: Je sais pas.
1: Tu voulais pas me donner un auditeur et c'est peut-être lui qui a raccroché alors.
8: Non, j'ai rien là pour l'instant.
1: Ah bon? NK, faut y aller, hein, faut essayer de m'en trouver là.
8: J'ai le bon nom.
1: Faut chercher là.
7: Dégage.
9: Allô, t'as vu comment il balance?
1: Non, mais je m'en fous, moi.
9: Regarde ma fiche.
1: Et alors.
9: C'est pas de ma faute si les gens sont super bavards et quoi.
1: Non, mais moi, je veux pas le savoir. Mais de toute manière, tu rappelles un auditeur et c'est tout. Tu demandes à
2: Yannick. J'ai quelqu'un.
8: C'est qui? On a Vladimir Poustine.
3: De retour. Vladimir.
1: T'appelles d'où?
3: Bonsoir, j'appelle de Russie.
2: Putain, mais rachète ton téléphone, Vladimir.
1: Oh, mais ben Manu, tu me le récupères. Tu me le récupères à l'antenne, tu me le réveilles.
2: Il pue son téléphone, Vladimir.
1: Mais non, son téléphone, il est pourri.
2: Mais écoute-le 30 secondes, mais
1: il est pourri, son téléphone.
2: T'as une voix de merde et pourtant tu fais 3 heures de
1: débat. Et moi, je t'emmerde.
3: Non, mais il a raison un peu là-dessus. C'est vrai que t'as une voix de merde, Gérard.
1: Bon, alors tu dégages, Steve, au revoir.
7: C'est le réseau.
19: Allez, descends à la cabine.
1: Hop, Steve, au revoir.
2: Mais c'est pas Steve.
1: Steve, je veux pas le savoir.
2: C'est pas Steve, c'est Vladimir.
1: Je veux pas d'avance savoir. Allez hop.
19: J'ai rien fait moi.
2: Je comprends rien, Gégé.
9: Mais c'est pas Steve.
1: Alors c'est qui?
2: C'est Vladimir.
1: Alors tu le vires. Et puis c'est tout, vous me faites chier là au standard, vous faites du boulot de merde encore.
3: Brice Lotio.
1: Hein? Je t'avais prévenu, Anka, hein.
2: Ouais. C'est ta chance.
1: Lors de la nuit marathon, je t'avais prévenu qu'il fallait bosser et prendre des auditeurs. Hein.
9: Je bosse. Hein.
1: Ouais, bah pour l'instant.
9: Mais c'est pas de ma faute, il marche pas ce standard de toute façon.
1: Ouais, il marche pas. Hein.
9: Ça marche pas, ça marche une fois sur 15 000.
3: En plus,
1: ça recommence encore.
9: Mais ouais, c'est. Ouais.
2: Non, elle dit des bêtises.
1: Ça m'étonnerait.
9: Personne.
1: Quoi, ça. Quoi? Attends, y'a personne, tu rigoles là?
2: Il fout de notre gueule ou quoi là? Oh.
1: Là, tu prends la personne. Ça clignote, tiens, tu prends personne. C'est quoi là, ce bordel là?
6: Feignasse, va.
1: Ouais, bah va falloir qu'elle bosse un peu plus, elle.
6: C'est quoi en plus, Gigi, elle est vachement, elle est désagréable au standard, Anka, en plus.
20: Ouais, c'est limite, hein.
6: Ouais, c'est limite,
9: franchement. Et ben voilà, c'est quand même une preuve que tu vois. Hein,
1: ah bah, tu vois,
9: c'est que maintenant ils sont à l'antenne.
1: En plus, c'est les auditeurs qui te le disent.
8: Elle insulte,
1: qui c'est qui a pas. Ouais, Manu.
8: On va accueillir un nouvel auditeur, on accueille Étienne Daha.
10: Salut, c'est Étienne Daha.
1: T'appelles d'où, Étienne?
10: J'appelle de Rennes.
1: La fréquence?
10: 95.8.
1: Eh, tu peux parler un tout petit peu plus fort devant ton micro?
10: J'arrête pas. Enfin, j'ai une voix qui passe super mal, on me dit.
1: Attends, t'as un téléphone fixe ou...
10: Ah, je suis sur un téléphone fixe, on a que ça à Rennes.
1: Oh là là là.
10: J'ai eu le même problème, une fois, je suis parti en week-end à Rome.
6: Ouais.
10: Et ça passait super mal.
1: Bon, la fréquence de Rennes?
10: De Rome?
1: De Rennes!
10: Ah, pardon, je te l'ai dit, 95.8.
1: Oh là!
8: T'es tatoué ou pas?
6: Ouais, ton épaule est tatouée, ouais.
1: Alors, t'as.
7: Gérard,
1: oui.
7: Pour continuer dans la lancée, sache qu'on a un petit peu perdu sur l'IRC, on est plus que 5237.
6: Non, non, elle a rien perdu.
7: Ah, merde. En fait, c'est pas.
1: Alors, au hasard, Steve, au revoir!
6: Non!
1: Terminé, comme ça, Sandy, à ton merde! Allez hop, terminé pour Steve! Ça m'aurait étonné.
7: Parti. Les gens, ils s'en vont parce que, en partant, ils disent que c'est inadmissible que t'aies pas la définition de jet set, donc il faudrait la trouver.
1: Bah, je l'ai, mais
8: pour l'instant. Mais dis-la, merde!
1: Mais merde, c'est la question.
8: Mais tu la diras tout à l'heure, c'est pas grave!
1: Alors, la jet set définition, comme ça, ils vont pas me casser les couilles sur l'internet, et puis Fildar, il va fermer un peu sa gueule, il va faire son boulot correctement.
7: Tu crois?
1: Élite
8: Coca-Cola,
1: ta gueule. Comme ça, tu comprendras tout de suite. Élite cosmopolite, faisant fil du temps, mais obsédé par l'argent, mode de transport, jet privé. Voilà.
6: Attends, tu peux traduire en non-alcoolique, s'il te plaît.
1: Alors toi, tu vas te faire enculer, Eddie, et je te dis au revoir.
8: Doucement.
6: Parce que j'ai rien compris, là.
1: Ouais, bah t'as rien compris, bah moi, je te dis au revoir, comme ça, tu t'auras tout compris ce que ça voudra dire.
12: Sponsorisé
1: au revoir.
12: Par les camions Balbo.
1: Fildar, tu arrêtes avec ça parce que ça m'énerve, d'accord?
8: C'est les sponsors.
1: Alors, avez-vous déjà
7: une petite question quand même, vite fait, au passage, de Kérosène, le meilleur pote de Manu. Est-ce qu'il est vrai que quand on est milliardaire, il est illégal de travailler?
8: Très bonne question.
1: Oh, pas obligatoirement. Pas obligatoirement, il peut travailler s'il a envie de travailler, le mec.
8: Et je crois que les mecs qui ont de l'argent, ils doivent payer pour travailler.
1: Ah, pas forcément.
7: Bah si, pour créer des emplois.
1: Bah ça, c'est eux qui voient, hein. S'ils veulent acheter des entreprises et créer des emplois, c'est leur problème. Mm-hmm. Ça, c'est
8: sûr. Un problème qui est quand même important, ça pourrait aider des gens.
1: Ouais, mais ça pourrait aider du monde, mais ça dépend aussi de la personne si elle veut en prendre des gens. Ça, c'est là qu'est le problème.
8: Ouais, peut-être qu'il y a des gens qui veulent pas aider.
1: Voilà. T'en as beaucoup, t'en as certains qui veulent pas le faire, hein. Ça, c'est peut-être aussi leur problème. Ouais, ouais. Manu, on a deux autres personnes, non?
8: Ouais, ouais.
1: Alors, vas-y.
8: Bah, en attendant, oui, mais non, on peut préparer deux petits sondages sur la Jet Set quand on est dedans, là.
7: Ah oui, donc on accueille les gens, on accueille Guy Bedeau et Gladiator, bonsoir.
14: Oui, alors moi c'est Guy Bedeau, c'est La Rochelle 94.5.
1: D'accord, et
24: Oui, bonsoir, c'est Gladiator, j'ai pas de fréquence.
1: Rien.
24: Je m'appelle Maximus, mais je veux pas que ça se sache.
1: Ta fréquence?
24: J'ai pas de fréquence.
1: T'appelles d'où?
24: Je veux pas que ça se sache.
1: Alors tu dégages. Allez.
24: J'ai un masque.
1: Hop, terminé. Terminé, au revoir.
24: Ta question avant que je te coupe la tête, l'alcoolique.
1: Va te faire enculer, dégage.
24: Avec mon épée.
1: Voilà, merci. Alors, avez-vous déjà été dans la jet set? Alors, 50. Putain, mais c'est quoi ces micros de merde là?
8: Eh, mais c'est le son, tu sais.
1: Putain, je suis là. Ah. Non, c'est pire.
8: Non, je suis à fond là. Je peux rien faire de plus. Je suis à fond.
1: Oh, mais attends, tu t'amuses?
8: Non, je te jure que non.
1: Alors, ça, avez-vous déjà été dans... Oh, tu attends, t'as créé double sang!
8: C'est Rigaud! Mais c'est Rigaud! Mais arrête, c'est Rigaud, regarde!
1: C'est pas Rigaud!
7: Mais non, c'est pas moi!
1: Fais gaffe, parce que tout à l'heure, tu vas te le prendre dans ta gueule, là!
8: Oui!
7: En plus, si!
8: En plus, c'est pas à 20 grammes!
7: Toki Walkie de CRS!
1: Avez-vous déjà été dans la Jet Set? Alors, 59% des gens répondent qu'ils ont déjà essayé, mais avec Vaseline, c'est pas. La Jet Set, c'est pas dans le cul, hein, qu'on parle! Enfin bref, 40% répondent qu'ils ne boivent pas de Jet 27, ça sert à rien, je vois pas non plus le truc avec le film.
8: Ouais, ils ont dû confondre.
1: Mmh, ouais, je pense. 20% des gens disent que oui, en cassant un carreau, bah pourquoi pas.
8: Mais ils sont rentrés dans la Jet Set.
1: 11% disent qu'ils sont déjà allés Non, c'est ma mère. À la Bourboule. Mais pas à la Jet Set, ok.
8: La Bourboule.
1: Bah, c'est ce que j'ai dit, la Bourboule. Ouais, Manu.
8: Pareil que t'aimes bien, Bourboule, je sais pas.
1: Manu, oui.
8: On accueille.
2: Ah oui, t'entends Bourg des Boules.
8: Ouais, c'est ce que je voulais dire en fait. Jeu de mots.
2: Oh, elle me tente pas, toi. Hein.
8: On accueille Poussy Mitchell, bonsoir.
2: Mais attends, il y en a un autre, non
8: Poussy. Ah bon, pardon. Ah bon. Moi j'accueille, hein,
2: salut,
8: j'accueille.
2: Salut Poussy, salut.
11: Bonjour, c'est Eddie Mitchell.
1: Salut. Hey,
11: bonjour, c'est Poussy Mitchell.
1: Je crois que j'arrête. Oh! Eh! Hey, je l'avais déjà viré, lui!
8: Non.
2: Ah, c'était Poustine.
8: T'as eu. Ouais, Poustine, Pousnaref.
1: Non!
8: T'as eu Poussy. Poussy contre les vampires. Mais c'est pas la même chose.
12: T'as eu Poustine.
2: C'est Poussy Mitchell.
1: T'appelles d'où?
11: C'est Poussy Mitchell.
1: T'appelles d'où?
11: J'appelle de Paris.
2: Oh, mais arrête, Paris.
1: Putain, mais arrêtez avec Paris.
2: Arrêtez avec Paris, merde, y'a pas que Paris.
1: Putain, ça commence à me prendre la tête, là.
12: Bon, Gérard, maintenant que t'as donné la définition de...
1: Oh, ta gueule un peu, la poussie.
16: Tu t'écrases, la poufiade.
12: Maintenant que tu as donné la définition de la Jet Set, y'a Yankee qui voulait savoir où est-ce qu'on peut trouver la Jet Set.
1: Oh putain, mais il me casse les couilles, lui. On peut pas la trouver, la Jet Set, qu'est-ce qu'il me fait chier, celui-là.
12: C'est comme la matrice, un peu, non?
1: Oh,
21: ouais, exactement.
1: Voilà.
12: Je l'ai vu hier.
1: Mmh. Oh, putain. Oh, ouais, c'est ça. Bon.
2: J'ai un zone 6 à 50.
1: Alors, question. Un milliardaire peut-il posséder une femme de ménage? Le Poussy. Poussy.
12: Elle cartonne celle-là.
11: Carrément. Ouais.
1: Eh, t'as un téléphone comment là?
11: Bah attends, il est
1: très bien. T'es quoi comme téléphone?
11: Mais non, c'est un téléphone de Jet Set.
1: Je te demande, c'est quoi comme téléphone?
11: C'est un téléphone filaire.
1: Putain, mais il est borné ou quoi?
8: Dit, c'est un téléphone filaire.
1: Il est, c'est un Pix?
8: Ouais.
1: Parce qu'il est pourri.
16: Tu vas pas me casser les couilles longtemps.
1: Alors, Poussy, tu réponds?
11: Ouais, alors, quand t'es milliardaire, tu peux te payer une femme de ménage, c'est sûr. Puisque tu es milliardaire, donc tu as des milliards. Donc, une femme de ménage, en général, c'est pas très cher. Quand même.
1: N'importe quoi.
8: Est-ce que justement quand...
1: Oh, s'il vous plaît, on se calme.
8: Quand t'es plus riche, est-ce que tu la payes plus cher?
11: Ah, ça dépend la qualité de la femme de ménage.
21: Ah oui, ça c'est sûr. Cherchez chaud.
2: Mais t'as pas besoin de femme de ménage quand t'es milliardaire.
1: Bah ouais, en principe non. Hein.
8: T'as assez d'argent pour faire ton ménage.
11: Quand t'es milliardaire, tu peux nettoyer tout seul.
1: Ouais. Laurent.
17: J'ai appris les mégots chapeaux.
1: Laurent.
17: Oui. Oui, moi je le conseille, hein, franchement, faut être con pour être milliardaire et faire le ménage soi-même. Moi j'en ai une, je la paye
2: décemment
17: avec
2: 4
1: 000
17: francs par mois.
2: C'est Alice.
1: Oh, voilà, attends, qui c'est qui s'amuse avec son téléphone? Poussy, t'arrêtes, ou Étienne et Guy, vous arrêtez là avec de bouger vos téléphones.
2: Poussy, Étienne et Guy.
1: Oh,
2: c'est bon ça.
1: Hey, j'ai parlé là, je voudrais bien qu'on réponde.
21: Ouais, on arrête. Ouais.
1: Merci.
11: Ouais, j'arrête.
1: Oh putain, l'autre, la voix de Tantous, celui-là, je t'explique pas. Enfin, donc toi Laurent, tu me disais que t'en avais déjà une et que tu l'as payée assez cher, c'est ça?
17: Ah oui, je la paye plutôt cher, oui, moi je trouve, hein, elle gagne 3000 balles par mois, sans frais, sans rien, parce que bon, on
2: peut pas gérer,
17: quoi.
2: Au black,
17: moi tu l'as payée. Elle est déclarée, parce que je gagne de la thune sur elle est handicapée mentale, donc...
1: T'en profites pour sur les handicapés, bah je vais te dire au revoir.
17: Non, pourquoi, c'est vachement...
1: Bah je te dis au revoir.
17: Non, je
1: au revoir.
8: Ça y est, parti.
1: Laurent, Manu.
2: Oui.
1: Tu lui dis au revoir.
8: Ça y est, elle est partie.
1: Étienne.
11: Ouais.
1: Weekend à Rome. Moi, tu réponds.
11: Attends, il y en a un qui connaît, c'est super cool.
1: Y en a un qui connaît que je te demande, tu réponds la question et tu fermes ta gueule maintenant.
18: Je te prendrai nu.
11: À Rennes, si tu veux, il y a énormément de milliardaires qui ont énormément de femmes de chambre, de domestiques.
1: Des femmes de ménage, espèce d'andouille.
11: Bah oui, c'est la même chose.
1: Ouais, d'accord, si tu veux. Oh, j'ai envie. Tu peux pas parler encore un petit peu moins fort comme ça, j'entends rien encore.
11: Ah bah écoute, je suis désolé, on a tous la...
1: Tu parles plus fort, c'est pas quand même pas compliqué ce que je te demande.
11: Gérard, j'ai eu un accident.
1: Ouais, t'as eu un accident de la langue.
11: Mais ouais.
1: Ouais bah ça, je vais te dire une chose, tu commences à me les gonfler, hein.
11: Il y a 2 ans, je suis tombé pour la France et puis je me suis...
1: Bon, alors Étienne, au revoir. Comme ça, tu iras tomber à Rennes. Tu iras tomber à Rennes, allez, bonne nuit.
11: Pour la France, il y a 2 ans.
1: Ouais, bah c'est bon, allez. Manu, tu lui dis au revoir et puis c'est tout.
11: Tu me le coupes, lui.
1: Tu le coupes.
9: Anka, coupe-le.
1: Anka, tu le coupes, tu demandes, tu regardes sur la fiche à Manu, il sait. Rigo.
12: Oui, genre une... Calme-toi, toi. Une question de touriste sur l'IRC, il voulait savoir, est-ce qu'on paye plus d'impôts quand on est milliardaire?
1: Bien sûr, ça, oui. Ça, justement, c'est...
2: Ah, toi qui es bien passé par...
12: Alors, du coup, il voulait savoir, quel impôt supplémentaire paye-t-on?
1: Bah, de toute manière, vu ce qu'il déclare, de toute manière, il paye des impôts. automatiquement, il en paiera des impôts.
12: Il déclare pas.
1: Bah ouais, mais attends, ça dépend de ce qu'il a comme revenu. Il touche quoi, lui?
12: Ah, il touche l'argent de la drogue.
1: Ouais, bah, ça, je réponds pas à des questions comme ça. Ça, salut, ça va plus vite.
12: Ah, bah, quand on
1: Guy,
12: en parle.
1: On a personne là? Manu!
2: Il y a quelqu'un?
1: Allô? Manu,
8: on a toujours Guy Bédo. Oui,
1: Guy, et puis Poussy, c'est tout.
8: On a Poussy Mitchell toujours, et on a Millionnairito aussi.
4: Bonsoir.
21: Bonsoir.
4: Bonsoir tout le monde, bonsoir.
1: T'appelles d'où?
4: J'appelle des Sainte-Marie-de-la-Mer.
1: La fréquence?
4: 113.3.
1: Bonsoir. C'est bizarre, la semaine dernière, lors de la nuit marathon, on a eu un auditeur de Sainte-Marie-de-la-Mer.
4: Ah, c'est la famille.
1: Et c'est bizarre, ouais. il a pensé me donner la fréquence.
4: Ouais, mais moi je te dis, c'est 113.3, je te jure.
1: Ok.
4: Tu vois.
1: Ouais. Donc Guy, tu veux répondre?
21: Je suis en train de répondre, ouais, alors moi je te dis, c'est très logique. Quand on est milliardaire, on a forcément une grande maison, donc c'est obligatoire d'avoir des femmes de ménage.
1: Mmh.
21: Donc forcément, on est même obligé d'en avoir plusieurs, parce qu'une, elle peut pas se taper tout le boulot.
1: D'accord.
4: C'est faux.
21: Donc, ouais. Et puis moi, j'en ai plusieurs, par exemple, mais je les paye au noir, je les paye que dalle, parce que bon, elles sont un peu émigrées, enfin bref.
1: Ouais, d'accord. Je te signale, fais gaffe à ce que tu dis quand même, il est quand même 1h du matin, parce que sinon, tu risques d'avoir des petits problèmes, je vais être forcé de te virer. Hein.
21: Ouais, c'est gentil.
1: Milio machin, là.
4: Millionnairito, ouais.
1: Ouais.
4: moi, je pense que, ouais, faut avoir des larbins quand même. Parce que nous dans la gitanerie, je veux dire, quand on a de l'argent, quand t'as de la caillasse, c'est pour en profiter. Donc tu vois, autant te faire servir, quoi. Tu vois, puis bon, si tu fais des enfants avec ta femme, c'est pas pour rien, faut bien qu'ils servent à quelque chose aussi, tu vois.
2: Excuse-moi, milliard du tout, je sais pas quoi là, tu fais quoi, t'es guise là?
4: Ouais, là j'ai guise là, ouais.
2: Ah d'accord.
4: Alors d'ailleurs.
1: Si ça te dérange pas, tu peux arrêter parce que je voudrais que tu répondes à la question correctement.
4: J'ai une licence.
1: Tu arrêtes déguiser, s'il te plaît, merci.
4: J'ai une licence de Rémoulin.
1: Bon, allez hop, bonne nuit.
12: Je crois qu'il est en train de limer.
4: Ouais,
12: plutôt.
4: Elle est pas bien placée, hein.
1: Oh, Manu,
8: non mais il va arrêter. Il va arrêter.
4: C'est quoi la licence de Rémouleur.
8: Voilà. Par contre, j'ai un quatrième auditeur si ça vous fait kiffer.
1: On va le prendre avant la pause.
8: Ok, c'est cool. On accueille Mazarine de Rothschild. Bonsoir.
24: Bonsoir.
4: Bonsoir Mazarine.
24: Bonsoir à tous. Bonsoir.
1: T'appelles d'où Mazarine?
24: Moi, j'appelle de Castres.
1: La fréquence
24: 102.5.
1: Bonsoir, quand je vous dis, quand je vous demande de vous appeler d'où, vous me donnez la fréquence 102.8?
24: 102.5, hein.
1: Ah, 5, pardon.
24: Voilà.
1: Bon, donc.
12: Gérard, sur l'IRC, on remonte, hein, on est arrivé à 7123.
1: Voilà, ça va bien,
12: tu
1: ça.
12: Peux noter. Et je vais essayer d'attraper une question vite fait. Il y a ZZ qui te demande. Il y a ZZ qui demande à Bernard, à mon avis, c'est à toi qu'il parle. Il dit que si tu penses pas que si t'étais milliardaire, tu pourrais faire élargir les portes de ton foyer pour permettre à ton facochère de circuler librement.
1: Ben, ça, j'y répondrai pas, tu vois. C'est même pas la peine que.
12: Mais est-ce que tu le ferais?
1: Non, de toute manière, je réponds pas à ça.
4: Est-ce que tu te ferais faire les dents aussi?
1: Mazarine.
12: Ah, là, c'est milliardaire.
1: Mazarine. C'est toi qui viens de dire ça? Mazarine!
24: Ah non, pas du tout, hein. Je viens d'arriver, hein. J'ai une voix grave. Hein.
1: C'est qui vient de dire ça?
21: Ouais. Tu viens de dire quoi?
4: C'est là.
1: C'est qui?
12: Bonjour, Moussaillon, c'est les innocents.
24: J'ai la tête à Mitterrand, mais je suis bonne. Hein.
4: Ouais. Bonjour, c'est Joe Cocker.
1: Je sens que tout à l'heure, je vais en saquer quelques-uns encore. Hein.
4: Ok, super.
1: Ouais, ben, vous allez répondre parce que comme ça. Bon alors, Poussy, au revoir.
4: Ouais, c'est pas moi, Gérard.
1: J'ai reconnu ta voix, c'est qui là?
2: C'est Poussy. Qui Poussy quoi? Poussy Mitchell?
1: Poussy Mitchell, tu lui dis au revoir. Voilà, comme ça on sera tranquille.
24: Salut Poussy.
1: Bon, donc la question c'est... Donc tout le monde a... Mazarine, tu veux répondre avant la pause?
24: Non, je préfère la pause.
1: Bah tu vas répondre tout de suite ou sinon je te dis au revoir.
24: D'accord,
1: avant la pause.
24: Mais le problème c'est que la question a été mal posée. Hein.
4: Les domestiques.
24: Je voudrais que tu me refasses la question, s'il te plaît.
1: Tu fous de ma gueule?
24: Pas du tout. Hein.
4: Les domestiques.
1: Non, bah de toute manière, je ne répéterai pas la question.
21: Bah il était au standard.
1: Bah oui. Il avait qu'à écouter au standard.
24: Mais non, mais j'étais avec Manu, là, il me parlait de ses préparatifs pour le mariage.
1: Bon alors, Mazarine, au revoir.
24: Mais pourquoi?
22: C'est un bordel.
1: Voilà. Comme ça, on va être tranquille. Il nous reste Guy et millions.
22: Je peux pas écouter un disque de Cure.
1: Non, non. Alors, on va s'écouter.
22: J'aime bien le groupe Cure.
12: Jeudi.
1: Alors, la question.
22: Jeudi quoi?
1: Jeudi.
5: Oui, c'est moi, Loulou Bega.
1: Fildar, tu dégages de.
2: Non, on fait une pause, je me calme.
1: Tu vas aller là-bas au standard.
2: Je vais me prendre un peu de gâteaurade.
1: Alors, donc, on va s'écouter le petit ton du caniveau avec Donne-moi du mou dans tes fesses car ça brûle et on se retrouve tout de suite après au 0803 08 5000.
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1: Fildar, c'est la dernière fois que tu me mets ce jingle-là avant que tu te prennes le portable dans ta gueule. Je te préviens d'entrer. Et tu arrêtes avec ta musique, Max, il te l'a dit aussi. Ok, en de bon entendeur, salut. Bon, alors, pour la dernière
13: fois... Salut, tu vas bien ?
1: Pour la dernière fois ce soir que je vais encore gueuler, mais ça changera pas. C'était le petit ton du caniveau avec Donne-moi du mou dans tes fesses car ça brûle. Et voilà.
13: D'accord, c'était
1: donc
13: sympa.
1: Vous pouvez tout nous appeler au 0803 08 5000. Mm-hmm. C'est Manu qui est au standard avec Anka, mais Anka va se réveiller un petit peu parce que ça commence à dormir et ça n'est pas bon. Donc les auditeurs, tu prends les numéros. S'ils veulent participer au débat, s'ils ont un téléphone fixe et qu'ils arrivent à comprendre ce qu'on veut dire, ils appellent, sinon ils restent chez eux, d'accord ?
15: Mais je fais que ça, Gérard.
1: Ouais, mais c'est pas la peine de
15: les mettre. Je suis victime d'une injustice, je proteste.
1: Ouais, mais
15: c'est moi qui poste le plus.
1: Ouais, mais pour l'instant, c'est pas toi qui prends les auditeurs, c'est Manu qui me les donne, d'accord ? Parce que pour l'instant, j'ai aucun auditeur à toi.
15: Manu.
1: J'ai aucun auditeur à toi. Voilà. Ça va là, tous les deux ?
13: Mais attends, on prépare l'émission, nous.
1: Ouais, ben. Alors, on accueille Guy Bedos. Fildar ! Tu arrêtes avec ça, s'il te plaît, merci.
13: Vas-y, c'est pas grave, y'a qui d'autre ? Y'a qui après ?
1: Alors, Nerito, là.
13: Bonsoir.
1: Philippe Risoli, t'appelles d'où ?
18: Ouais, 101.9.
23: Bonsoir, Philippe.
18: Bonsoir.
25: Bonsoir, Philippe.
1: Bonsoir. Et Jean-Pierre Marielle.
26: Oui, bonsoir, bonsoir les filles.
1: La fréquence.
18: Salut.
26: 101.9 Paris.
1: Putain, encore. Ouais, là, c'est vraiment. C'est vraiment uniquement que du Paris qu'on a en ce moment.
26: Mais c'est à Paris qu'il y a la jet set.
1: Mais on s'en fout, moi je veux des auditeurs de province un peu.
26: Oui, mais c'est à Paris qu'il y a
1: la jet set. Mais j'en ai rien à foutre. Tu vas la fermer, ouais.
23: Mais la jet set de la campagne, lui.
1: Ouais, je crois. Bon, tiens, on va faire un sondage, comme ça va changer. Que doit-on faire pour rentrer dans. Oh bah non, je vais pas le faire celui-là.
23: Dans ton cul.
13: Pourquoi ?
1: Jean-Pierre Marielle, c'est toi qui viens de dire ça ?
13: Jean-Pierre ?
26: Jean-Pierre Marielle ne s'abaisserait pas à dire des trucs comme ça, s'il te plaît.
1: Alors Philippe Risoli, c'est toi ?
18: Ah non plus, hein.
1: Alors ça doit être Milio Nerito.
23: Non, Ziva, c'est pas moi, moi.
1: Je préviens celui qui s'amuse à dire des conneries comme ça.
26: On pourrait relever le débat un peu.
1: Si je veux.
23: Un coup de couteau papillon, là, attention.
1: Un petit Risoli, au revoir.
13: Non, c'est pas Rizzo.
1: Manu.
13: Mais c'est pas grave, fais le sondage.
1: Non, mais tu lui dis au revoir, c'est tout.
13: Ouais.
1: Comme ça ira plus vite. Alors, que doit-on faire pour rentrer dans la jet set ? 73% des gens répondent qu'il faut ramper le cul nu, bien sûr, pourquoi pas. 31% des gens répondent qu'il faut des tickets d'entrée, bien sûr.
13: Bah oui.
1: Bah, pour aller voir le film, il faut des tickets. 29% des gens qu'il faut être 7 et venir en jet, sinon on ne rentre pas, bah ça, en principe.
13: Oh, jeu de mots.
1: 17 estiment que je suis mal placé pour faire... Me faire enfourcher, bah ça c'est bien.
13: Ah, mais non, mais il faudrait que tu te tournes un peu.
1: Attends. Bon, je te dis d'arrêter avec ça, tu m'énerves, d'accord ?
13: Arrête d'écarter les cuisses, ça fait du bruit.
1: Donc,
25: ça, je suis un chômé.
1: Alors, la question. Quelqu'un de la jet set peut-il faire un crédit pour une voiture ou autre ? Et a-t-il le droit d'avoir un découvert ?
26: Alors...
1: Guy Bedos.
15: Ouais,
1: c'est
15: compliqué parce que moi, perso, j'ai jamais eu de découvert, hein, donc je ne sais pas ce que c'est. Hein.
26: Bon, mais... C'est normal quand
1: bon,
26: on
1: attends,
26: est...
1: Guy Bedos, t'as quel âge ?
15: On n'a même pas de
1: attends, découvert. T'as quel âge ?
15: Hein ?
1: Tu as quel âge ?
15: Moi, j'ai 25 ans, si tu veux. Et je suis milliardaire, donc j'ai pas de découvert, quoi. Quand
1: non,
15: même.
1: Mais quelqu'un de la jet set peut-il faire un crédit pour avoir une voiture ou
15: ouais,
1: autre ?
15: Ouais, à mon avis, ouais.
1: Et l'autre, la deuxième question qui vient en même temps, c'est a-t-il le droit d'avoir un découvert ? Voilà.
15: Ouais, à mon avis, bon, il peut toi, faire un découvert, ouais, s'il veut, ouais, mais c'est son problème, enfin, moi...
1: D'accord, eh ben c'est vachement bien ta réponse. Hein.
15: Bah écoute, franchement, moi je connais pas.
1: Je te demande s'il peut faire un crédit pour une voiture haute.
15: Pour le crédit, ouais, moi je te dis ouais.
1: Ouais, tu me dis ouais, d'accord. Ben je crois que.
26: Mon petit, on fait pas de crédit pour une voiture.
1: Si
26: on fait
1: celui-là.
26: Un crédit pour un diamant, mais
15: Marielle.
26: Pas pour une voiture.
15: Bon,
1: Jean-Pierre
15: Mariette.
1: Hein. Oh, mais ça va, ouais. Qu'est-ce que vous voulez dire, Pidlar ?
13: Oui, excusez-moi, les auditeurs. Je vais te demander si tu fais partie de la jet set et que tu fais un prêt, c'est que t'as pas de thunes, donc t'es pauvre. Donc t'es pas obligé d'être milliardaire pour être dans la jet set.
1: C'est vrai. Bah ouais, mais non, mais c'est quelqu'un. J'ai précisé, c'est pas un milliardaire que je parle.
15: Ah ouais, c'est quelqu'un de la jet set. Ah ouais.
13: Donc on peut être retrouve dans la jet set.
8: Bah ouais. Est-ce que tu peux faire un prêt?
13: Est-ce que tu peux
8: ouais, ça tu peux.
1: Est-ce
8: ouais.
1: que ta gueule alors ta réponse tu te la carres au cul, ouais. ta question.
8: Non, mais c'est
1: ouais, tu te la carres.
8: D'accord.
1: Tu te la carres au cul et j'y répondrai pas.
8: C'est une pure question. Est-ce que on peut quand on est pauvre?
1: Non,
8: sérieux là, je suis sérieux.
1: J'y répondrai pas.
13: Est-ce que Gérard, on est sérieux, fais gaffe.
8: Je suis sérieux là.
1: J'y répondrai pas.
8: Attention, sérieux.
13: Fais gaffe hein.
1: millionnaire et tout, t'arrêtes s'il te plaît.
25: Vas-y.
8: Est-ce qu'on peut, quand on est pauvre, faire un prêt pour rentrer dans la jet set?
13: Non, putain.
1: Il est con, c'est une question pourrie.
8: Comme ça, on fait un prêt, on est riche, et hop, on peut y aller.
1: N'importe quoi.
8: Et après, on rembourse.
1: Ah, stop. Show.
13: Pas d'état d'âme, hein. Pas d'état d'âme entre nous.
25: Doucement, Gérard.
13: Là, il est en train de débrancher une machine dont je ne me sers absolument pas.
25: Il sait ce que c'est.
1: L'état d'Amérique. Rigo, une question.
25: Alors, une question. Durandal, il voulait savoir...
8: C'est une bonne question.
25: Pas tellement.
1: Écrase.
25: C'est pas grave, c'est la première que j'ai sous les yeux. Il voulait savoir ce que tu ferais pour aider le monde si t'étais milliardaire.
1: Oh non, mais attends, je pose la question. Je croyais que c'était une question. Que...
25: Je
1: pose
25: un...
1: Tu fermes ta gueule ou quoi, là? Bon, Fildard, tu dégages des studios, je veux plus te voir.
8: Par contre, on parlait du monde, mais il y a le Figaro, Libé.
1: Ta gueule, toi.
25: Gérard, tout à l'heure, t'as pas voulu avouer que si t'étais milliardaire, t'achèterais un milliard de bières. Donc, pour l'humanité, qu'est-ce que tu ferais si t'étais milliardaire?
1: Je répondrai pas sur des questions comme ça, parce que c'est pas des questions qui portent sur le débat.
13: Non, mais sérieusement, si toi, t'avais de l'argent, t'aiderais les gens qui n'en ont pas.
8: Tu pourrais faire quelque chose.
1: Non, mais ça, c'est mon problème. J'ai dit que je ne dirais rien sur ça. Si j'avais de l'argent, je ne dirais pas ce que j'en ferais. C'est tout. Ça, c'est mon droit. Mm-hmm. Voilà, c'est tout.
25: Ouais, puis, ouais.
1: Millionerito.
13: Justement, je voulais dire, mais il n'y a pas...
1: Non, mais ça y est, hop.
13: Il n'y a pas une association, les enivrés.
1: Merde.
21: Ouais, regarde, ensemble et tout, ils font des trucs.
1: Oh, ta gueule, toi, du bedos. Quoi? Millionerito.
23: Écoute, ouais, moi, je pense que déjà, si tu veux acheter une voiture, tu fais un chèque. Déjà, ça marche bien, à la place de faire un crédit.
25: C'est vrai.
23: Moi, s'il y a quelqu'un qui a besoin, j'ai des plans au niveau des caisses.
8: Ouais, mais bon, faut voir.
23: Ah ouais, non, honnêtement, j'ai des bonnes rentrées.
21: Ouais.
23: Et tu disais qu'en plus, l'histoire du découvert, j'ai des décapotables, hein, donc il n'y a pas de problème.
1: Ouais, ça, tu réponds carrément à côté de la plaque.
23: Attends, tu parles des découverts à des voitures, c'est des
1: Tu réponds carrément à côté de la question.
23: Attends, c'est une décapotable, c'est
1: tu réponds à côté de la question.
8: Non, mais par contre, pour aller dans le sens de millionnairito, c'est vrai que ça dépend quelle voiture t'achètes. Tu vois, si t'achètes une Porsche...
21: Si tu prends une
1: Twingo,
21: franchement...
1: Bon, allez, Guy Bedos, au revoir, ça t'apprendra de citer les marques. Allez, hop, terminé pour elle, ça s'en prend une de moins.
26: S'il vous plaît, est-ce que je peux intervenir?
1: J'ai un Philippe Rizzoli.
21: Ouais. moi je crois que faut pas faire de crédit pour acheter une voiture, quoi. Si t'achètes une petite voiture, mais bon, en même temps, tu peux faire un crédit avec des intérêts de 20%, t'es pété de thunes, tu t'en fous, quoi.
1: Et s'il veut acheter autre chose?
21: Une Twingo?
1: Mais punaise! Ça vous arrive de répondre aux questions correctement, aux questions que je pose?
21: Je réponds à ta question, hein. C'est ta question.
1: Et je te demande, peut-il faire, quelqu'un de la Jet Set peut-il faire un crédit pour une voiture ou autre? Et a-t-il le droit à avoir un découvert? Putain, mais répondez correctement aux questions, sinon ça va plus aller là.
26: Effectivement qu'on peut avoir un découvert.
21: Évidemment, mais comment veux-tu avoir un découvert en étant millionnaire? Faut tout péter.
1: Quelqu'un de la Jet Set? C'est pas un millionnaire que je viens de dire, merde.
21: La Jet Set, ils sont millionnaires.
1: Putain, mais c'est pas vrai, vous êtes borné là ce soir.
21: GG, t'as vu le film?
1: Non.
21: Bah alors.
1: Mais justement, on parle pas du film, nom de Dieu de merde. Vous me faites chier là.
13: Mais j'ai raconté dans la Jet Set, est-ce que c'est toi qui conduis ou t'as un chauffeur?
25: Ah, j'avais la même question sur...
1: En principe, c'est un chauffeur.
13: Mais t'as pas besoin de bagnole, là.
1: Non, c'est... Mais de toute manière, on parle pas du film, mais me cassez pas les couilles avec vos questions de merde.
25: Ouais, faut arrêter.
1: Putain, c'est qui sur
8: l'IRC? Est-ce qu'il meurt à la fin, GG?
1: Ta gueule, toi. Toi, tu fais ton standard et tu fermes ta gueule, maintenant.
8: Ouais, je fais les deux en même temps.
23: GG.
1: Ouais.
23: T'achèterais quoi, toi, si t'étais mis.
1: Pour l'instant, il y avait une question, je veux savoir sur l'IRC, c'est tout, mais je répondrai après à la question.
25: On peut peut-être la faire tout de suite, sa question.
1: Alors, vas-y. Je veux celle de l'IRC, ils attendront un peu.
25: Bah, une question de stéréo, ils voulaient savoir, pour s'inscrire à la Jet Set, est-ce que c'est comme pour s'inscrire au Club Dorothée?
1: Ça n'a rien à voir.
13: Faut être membre, faut ta carte.
1: Ouais, là, je crois que tu as.
23: J'ai le numéro de Monsieur Cadeau si ça intéresse quelqu'un.
1: Tout à l'heure, tu vas voir le numéro de Monsieur Cadeau que je vais te dire au revoir si tu me fais chier.
23: Donc, ça va aller. 1000 bassistes en train de bourrer Ryan quand même.
1: Alors, Philippe Rizzoli, au revoir. Allez, hop, Manu. Rizzoli, au revoir. C'est terminé pour lui.
25: Il y a un auditeur qui avait une question pour toi, Gérard.
1: Ouais, il avait qu'il dise.
23: Ouais, c'est Marcelito, donc je répète. Si toi, t'avais plein d'argent, si t'avais de la caillasse, qu'est-ce que tu ferais? T'achèterais quoi? T'achèterais une voiture ou autre chose?
1: J'achèterais autre chose, je peux pas dire quoi exactement. C'est
23: par exemple.
3: Gérard, est-ce que t'aimerais faire partir de la jet set?
1: Non.
3: Pourquoi?
23: Est-ce que t'aimerais avoir de l'argent?
1: Bah, en principe. En principe, hein. Donc Jean-Pierre Marielle.
23: Ok, le mec qui rêve, il voit loin, tu vois.
3: C'est clair. Tiens Gérard, tu peux rentrer tes boules là, il y en a une qui est sortie.
1: Millionnaire. Je te jure, tu vas le prendre avant la fin de la nuit, toi, le portable dans ta gueule.
23: C'est pas beau à voir.
1: Jean-Pierre Marielle.
26: Oui, je suis là, mon petit.
1: Alors tu réponds.
26: Mais qu'est-ce que tu veux savoir? Tu me demandes et je te réponds, je suis comme ça, moi je suis sincère.
1: T'as compris la question ou tu te fous de ma gueule?
26: Bah moi je te dis que t'as pas besoin de faire un crédit pour acheter un yacht.
1: Alors tu l'achètes comment?
26: Et ton yacht, tu l'achètes en faisant des films, tu fais comme moi, tu tournes.
1: N'importe quoi ça.
23: Gérard, il a tourné, ouais.
1: Ouais, c'est ça.
26: Attends, j'ai tourné, j'en ai fait des films.
1: T'as tourné dans quoi?
26: Oh bah attends.
1: Dans la main de ma soeur, dans la culotte d'un zouave?
26: Bah non.

0: fréquence.
1: Où? La fréquence. 101 points neuf et je ferme.
0: Oh putain, quel connard ce mec.
2: Ça ne dit pas.
1: Raciste, n'a pas Brasil.
0: Ta gueule. Manu, tu le calmes et il reviendra après quand je serai décidé celui-là. J'ai un accueil.
2: Je le calme.
0: La terrasse. Et Poké Pouce.
3: J'ai envie de câlin,
2: ça enchaîne de tous les côtés.
3: J'ai envie de câlin,
1: j'adore ça.
4: Moi j'ai un pour.
5: Allez, on y va.
1: Écoute mon bébé.
5: Doucement, ce que tu fais à Bibi.
4: Je couche. J'ai un pour calmer.
0: Je sens que le débat à 2h, il va être terminé. Ça va durer jusqu'à 3h.
5: J'ai vu Sandy décoré en Michelin. Hein.
2: J'ai coupé, c'est pas moi.
0: Tu dégages des sujets,
2: c'est bon. Fais un break avec ta vie.
4: Ouais, tranquille.
0: Je veux plus te voir. Je veux plus te voir dans les studios, tu dégages.
4: Genre, laisse-le, je voulais te dire sur l'IRC, on a dépassé les 8500. On est 8736. Donc ça monte, donc on va essayer de rester tranquille. Et il y a une très bonne question de François sur l'IRC, elle est très bonne, attention. Il voulait savoir si les sportifs connus sont dans la jet set.
0: Pas obligatoirement.
6: Question de merde.
0: Pas obligatoirement. Non, hein.
2: Depuis la Coupe du Monde, ils sont dedans.
0: Les gens ça n'a rien à voir le foot avec la jet set.
2: Non, mais ils sont dedans maintenant. Parce
0: mais ouais, mais d'accord, ils sont dedans. Mais bien sûr qu'ils sont dedans. Mais ils n'ont pas besoin de jouer dans un film pour ça. Ça n'a rien à voir.
2: Quel film? Est-ce qu'il faut jouer dans un film pour être dans la jet set?
4: Ça, c'est une bonne question.
2: Ça, c'est une bonne question.
0: Mais non, allez.
4: Bah, si,
0: t'appelles d'où, Pokémousse? Poképousse, là.
4: Du pays des Pokémousse.
7: Du Pokémon Center, du Poképousse Center, pardon.
2: Et où, c'est à Tokyo, vu la taille de ton téléphone?
0: Ta fréquence!
7: 101.9, je suis rue de la pompe, en fait.
3: Bonsoir.
1: On est voisins.
3: Bonsoir.
0: Je sens que Pokémousse.
2: Par contre, j'ai eu Gerardo da Causino. Et c'est bon, je l'ai calmé, il est là.
0: Alors, on va continuer. Donc, Gerardo, tu réponds à la question.
1: Gerardo.
2: Tu te calmes, sinon tu vas en culo.
7: Ouais. Je vais te mettre un coup de capoeira, attention.
0: Ouais, tu réponds à la question.
1: Très bien, je peux te plaisir. Gérard, s'il te plaît, tu peux répéter la question.
0: Alors, quelqu'un de la Jet Set peut-il de faire un crédit pour une voiture ou autre et a-t-il le droit d'avoir un découvert?
1: Moi, totalement, le truc qui est fait à partir de la Jet Set, c'est découvert. Tu peux aller voir le banquier pisser à l'arrêt zigzag et tu peux vraiment faire tout ce que tu veux quand tu es Jet Set, tu emmerdes les gens.
0: Ok.
1: Tu vois, et pour le crédit voiture, c'est exactement la même chose. Tu arrives, tu prends un crédit voiture, tu fais tout, l'autoradion de la voiture. Et voilà, c'est fait.
0: Ça y est,
1: pas
0: tu merci. Poké Pouce.
7: Excuse-moi, quand tu dis mon nom, ça me fait mal.
0: Poké Pouce.
7: Jet Set, il a pas besoin de faire de crédit, Gérard.
0: Bah, tu peux expliquer?
7: Bah, parce qu'il est pété thune, le mec, tu vois.
0: Oh, mais ça va, là, tous les deux, là. On vous dérange pas?
2: Non, ça va.
0: Ça y est, ça m'aurait étonné. Hé, tu me donnes du son dans ton micro ou quoi là-bas?
2: Du son,
0: espèce de connard.
1: Je prends pour le carnaval.
0: Gérardo, tu fermes ta gueule.
7: Y'a ta femme qui est garée en double fil, elle gêne là.
0: À qui tu parles, toi?
7: À toi, enculé.
0: Eh ben, va te faire enculer toi-même.
7: Ah, c'est chaud.
0: Allez, au revoir, Gérardo.
1: Mais alors, mais qu'est-ce que ça veut dire?
0: Bon.
7: Mon petit.
0: Alors, 7e question.
7: Il y en a combien en tout?
0: Il y en a 20.
7: Oh, putain. Oh, c'est bon ça.
0: Eh ouais, on dit jusqu'à 3h du matin, malheureusement.
2: C'est sur quoi les débats déjà?
0: Ta gueule.
4: Là,
2: non, mais répète-le pour les gens qui viennent d'arriver.
0: C'est milliardaire et Jet Set. Mais je sais pas si on ira.
2: Excuse-moi, Jet Set, le film?
0: On parle pas du film, mais enfin. Bon, quelqu'un de la Jet Set est-il obligé d'avoir un garde?
2: Allô?
7: Ouais.
1: Allô?
0: Vous me laissez poser la question ou quoi là?
7: Allô?
2: Oui, ils sont là, c'est bon.
0: Quelqu'un de la Jet Set peut-il avoir, est-il obligé d'avoir un garde du corps? On va demander à Poké Pouce. Poké Pouce une fois, Poké Pouce deux fois, Poké Pouce trois fois, au revoir.
1: Gérard, tu es très très brasil soir.
0: J'ai dit au revoir à lui, hein.
2: Non, c'était Poké Pouce qui faisait le.
0: Non, mais Gérardo, il m'a traité d'enculé.
2: Non, mais justement, c'est pas lui, c'est Poké Pouce qui est parti.
1: Enculé à toi. Mais ça va pas, je comprends un peu, je comprends pas ce mot.
7: Il voudrait bien t'enfiler quand même.
1: Non, je veux pas enculer, mais qui dit ça? Moi, je comprends pas. Je vais appeler l'ambassade Brasil.
0: Bon alors tu réponds à la question.
1: J'écoute toi, Gérard.
0: Bon alors tu réponds à la question.
1: Mais j'ai répondu déjà.
0: Non mais c'est la 7e, quelqu'un de la Jet Set, es-tu obligé d'avoir

0: Un garde du corps.
1: Obligatoire. Obligatoire pour entrer. Pour entrer dans une discothèque, pour entrer, c'est effrayer passage entre PTF pour fiance. Oui, bien sûr, il faut absolument garde du corps. Garde du corps, comme quand tu vas faire carnaval samba Rio de Janeiro.
0: Ok.
1: Il faut garde du corps.
0: D'accord. Hey, tu trouves
1: personne pour garder ton corps à toi.
0: C'est bon. Jean-Pierre Marielle.
2: Oh non, mais je crois que là, on est dans l'irréel. Imaginez Schwarzenegger avec un garde du corps. Alors où va-t-on?
0: Eh ben, il y en a un, je crois, hein, à mon avis.
3: Ça sert à quoi?
0: Ben, c'est quelqu'un qui le protège en cas d'encadre.
3: Mais non, je sais ce que c'est, du coup, un garde du corps.
0: Ben, moi, je t'emmerde, PD.
3: Mais si je sers pourquoi?
0: Espèce de gros con.
2: Espèce
0: de petit trou du cul, hein.
2: Débat.
3: Tu le connais.
1: Vas-y, balance des
2: trucs. Allons vraiment la jet set, la vraie, celle dont je fais partie.
3: Et pourquoi Schwarzenegger qui est balèze et super baraqué, il aurait besoin d'un garde du corps?
0: Mais alors, ils sont tous obligés d'avoir des gardes du corps maintenant.
2: Mais pas Schwarzenegger quand même, c'est l'homme le plus puissant du monde.
0: Ouais, mais c'est ce que je dis, allez, bref.
3: T'en as un toi?
0: Non, j'en ai pas besoin.
3: Pourquoi?
0: Question IRC.
4: Oui, ça monte beaucoup, on a dépassé les 9000, on est 9222 tout pile.
3: Bien, bravo.
4: Et il y a une question de ton cousin caca d'oiseau. Il disait qu'en tout cas toi Gérard, avec les 1,60 que t'as sur ton compte en banque, il pense que le moyen de moyenner que t'auras, ce serait juste d'entrer dans la jet set en Roumanie, voire au Pakistan.
0: Bon, alors lui, c'est même pas la peine que j'y réponde à sa question, parce que c'est des questions qu'on se
4: propose. La Tchétchénie.
0: C'est ça, ben, il peut garder sa question, sa réponse, il ne l'aura pas. Millionerito.
3: Excuse-moi, mais juste avant Gérard, est-ce que je me posais la question et je pense que
0: Millionerito... Tu permets, les auditeurs, ils ont priorité avant toi.
3: Oui, bah, il va dire.
0: Alors, mais millionnaire.
3: Comment s'habille un mec
0: millionnaire, Rito?
5: Ouais, bah écoute, ouais, je pense qu'il faut se faire accompagner parce que ça évite les émeutes. Moi, je pense que tu connais le problème. Je pense que si t'es un garde du corps, les mecs s'amusent pas à coller des affiches, distribuer des tracts et compagnie, tu vois. Il y a quand même un gars qui surveille, ça évite les cacas sur les paillassons.
4: C'est vrai.
5: Honnêtement, ça peut servir.
3: Tu peux entrer en jet set avec ta caravane ou pas?
5: Ouais, je pense que c'est jouable.
0: Fildar, tu fermes un peu ta gueule, tu laisses les auditeurs parler maintenant.
5: Et je pense que t'as bien fait de t'équiper du dernier modèle de Molos quand même, parce que vu la notoriété que t'as atteint maintenant, il était temps, quoi. Hein.
4: C'est vrai.
5: Faut pas que tu joues avec ta vie, quoi. Protège-toi, quoi.
0: D'accord.
3: Ouais. Non, mais Gérard, il a le GPS. C'est lui.
0: Ouais, mais.
3: Je laisse réfléchir deux secondes.
4: Vas-y, Manu.
0: On accueille Bruno Sodo.
6: Bonsoir à tous. Bonsoir Gérard.
0: Bruno.
6: Sodo. Bonsoir Bruno.
0: T'appelles d'où?
6: J'appelle de Perpignan.
0: Fréquence.
3: En vacances.
6: En 2.5.
2: Excellent dans le film, Bruno, excellent.
6: Je sais.
3: Quel film?
6: J'ai été doublé.
3: Quel film?
0: Alors, pour Bruno, t'as entendu la question, Bruno?
6: Tout à fait.
0: Bon, alors tu réponds?
6: C'est sur les gardes du corps, c'est ça?
0: Ouais.
6: Ouais, bah, moi, personnellement, j'ai pas besoin de gardes du corps, parce que bon, personne me tape, je suis petit. Je suis un peu une merde dans la vie.
5: Et t'avais quand même Yvan la baloche avant pour te
6: exact, aider, il m'a sauvé du ruisseau. Ouais. D'ailleurs, je lui passe un petit...
0: Y a pas de bonjour, merci.
6: À Yvan le bloc. Et donc voilà, ce que je peux te dire, c'est que moi j'ai pas besoin de garde du corps, je me bats avec mes sourcils.
0: D'accord, question IRC.
4: Non, juste une suggestion d'un certain Manu sur IRC, il dit que toi qui sais pas quoi faire si t'étais milliardaire, il dit que tu pourrais payer une vidange à ton gros poids lourd.
0: Alors ça, j'y répondrai pas.
3: Bravo,
0: je répondrai
3: merde,
0: pas.
3: Hein, question de merde.
0: Ouais.
3: Internet, des fois c'est limite.
4: Il s'appelait Manu.
0: Ouais, ben ça m'étonne pas. Manu, ouais là-bas. Qu'est-ce que vous voulez?
3: Un petit sondage.
0: On va me donner un autre auditeur.
3: Pas du tout.
0: Non, bon, alors on va faire le sondage. Ah bah d'où vient la jet set?
3: Non mais d'où vient? C'est pas
4: d'où
3: pareil.
4: D'où vient?
3: C'est pas qu'est-ce que la jet set.
4: Ah c'est vrai.
0: Alors 87% disent qu'elle est née pendant la révolution albanaise. Je vois pas du tout l'où. Bref, 51% des gens pensent que c'est la sœur du Jet Li et qu'elle vient de Taïwan. 37% disent qu'elle vient de ton cul, ouais. Ça vient du cul à Fildar, ça m'étonne pas.
3: Non.
0: 21% des gens estiment que ça dépend des pays, ouais.
3: Ah oui, ça... Ah oui, est-ce qu'il y a une différence de jet set entre les pays? C'est une bonne question, on peut y répondre maintenant, autrement ça sert à rien que je la pose.
0: De quoi? Ben non, mais il n'y a pas à poser de questions là-dessus, qu'est-ce que tu me casses les couilles?
3: Non, mais je te demande si la jet set est différente dans les pays.
0: Mais qu'est-ce qu'on en a à foutre?
3: Est-ce qu'il parle la même langue aussi donc?
0: La question, on l'a déjà posée, tu vas pas me prendre la tête avec ça, d'accord?
3: Non mais qui dit plusieurs jet set dit plusieurs langues de jet set.
5: Ouais, hein? Est-ce que la
3: ou dialecte.
0: Croyez-vous que tout le monde je sais même plus pensez-vous qu'il y aura la jet set dans les années à venir? On va pas s'éterniser sur des questions pourrites.
5: Est-ce que la jet set c'est international?
0: Bah, on en a payé.
3: Mais est-ce qu'un Français qui est dans la jet set peut aller dans la jet set des États-Unis?
0: Bah, de toute manière, j'en sais rien, bien sûr.
3: Mais pourquoi?
0: Oh merde, tu me fais chier avec tes pourquoi.
4: Malgré le décalage horaire.
0: Non, on s'en fout des décalages. Oh. Ouais, c'est vrai. C'est qui?
5: C'est Mars, c'est comment je m'appelle, Millionnairito, bien sûr. Toi, par exemple, si on regarde, t'es un peu millionnaire en copec, mais ici, t'es un peu un clochard quand même. Donc,
0: bon, alors, Millionnairito, au revoir.
5: Il y a des différences quand même.
0: Au revoir. Et Fildar, les doubles sons, t'arrêtes. Merci. On n'a pas quelqu'un d'autre? Alors, on le prend tout de suite. Hein.
3: On a Thierry Lhermitte, bonsoir.
7: Bonsoir.
3: L'Indien dans la ville.
7: Tout va bien?
0: T'appelles d'où?
7: 52.1.
4: C'est cela, oui.
7: C'est pas en mégahertz, hein, c'est une vieille radio.
3: T'es en grande onde.
8: Mais quel est drôle!
7: Ouais, je sais.
0: Et c'est d'où, ça?
7: C'est de Pithiviers.
0: Pithiviers, 45, Loiret.
7: Ouais, d'accord.
3: Ouais, j'ai eu mon bac en géo.
4: Incollable.
0: Alcoolique. Et toi, gros con? Et toi, espèce de gros porc?
3: Il a dit...
0: Non, c'est toi qui l'as dit, espèce de gros con.
3: Ah non, moi j'ai dit incollable.
0: Alors ferme ta gueule.
3: J'ai dit incollable.
0: T'as dit alcoolique, tu fermes ta gueule, espèce de gros porc. Rigo, ouais, avant que je lui repose la question.
4: Non, vas-y, repose-lui, ça va.
0: T'as entendu la question, Thierry?
7: Non.
0: Alors, quelqu'un de la Jet Set est-il obligé d'avoir un garde du corps?
7: C'est fortement conseillé, même deux.
0: Deux, ouais, à la rigueur, pourquoi pas, ouais.
7: Bah oui, pourquoi pas.
0: D'accord. Bon, donc, prochaine question.
3: Attends, tu viens de la poser, t'es ouf ou quoi?
0: Mais non, mais ça y est, tout le monde a répondu à celle-là.
3: Et toi, t'as répondu?
0: Bah, j'ai dit oui, tout le monde, j'ai dit
3: quoi,
0: oui.
3: Quoi?
0: J'ai répondu à la question du garde du corps, qu'est-ce que tu me...
2: Ah, oui, quoi, là?
3: Ah non. C'est encore celle-là.
0: Bah ouais.
3: Ah ouais, on avance pas, alors.
0: Donc...
3: Oh putain.
4: Donc, alors, on va s'écouter.
0: Donc on va poser
3: Attends, deux secondes.
0: Avez-vous croisé quelqu'un de la Jet Set? Qu'en avez-vous pensé? On va s'écouter les demoiselles Pure Port avec Nous sommes deux sœurs pucelles sous le signe de Zomo. Et on se retrouve tout de suite après pour la suite du débat. A tout de suite.
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0: Et voilà, donc on vient de s'écouter les demoiselles Pureport avec Nous sommes deux sœurs pucelles, nées sous le signe de Zomo. Et pour ça, vous pouvez toujours nous appeler au 0803-08-5000. Et donc c'est la suite du débat donc qui porte sur, qui passe sur les millionnaires et la jet set. Et
10: devant ton micro, hein.
0: Pour ça, on accueille,
10: on
0: récupère Jean-Pierre Marielle. Bon, rebonsoir. Oh! Bonjour. Merci, Fildar.
10: Pardon.
0: Jean-Pierre Marielle.
2: Oui, bonsoir, mon petit, je t'adore.
0: Gérardo!
3: Ah, faut peut-être que je le rappelle, excuse-moi. Ah, je rappelle.
0: Non, attends, c'est pas grave.
10: Attends, je fais un test.
2: Oh, mon petit.
0: Ouais, donc, non, mais c'est pareil, hein.
2: Oh, tu me fais kiffer.
0: Bah, je vais.
2: Oh, j'adore ça.
0: Non, mais c'est pareil, hein.
2: Oh, c'est super.
0: Bon, Gérardo!
3: Ça y est, il est là.
1: Gérard, tout m'entends?
0: Gérard, ouais, c'est bon. Bruno Solo! Wow! Bruno Solo! Putain, mais! Tu me donnes du son, là, dans le casque?
3: Mais je suis à fond!
0: Bah, c'est quoi ce bordel? Oh, Gérardo, tu fermes un peu ta gueule quand je parle?
1: Oui, avec
0: plaisir, Bon, tu lui dis au revoir à
3: tous en même temps. Pas tous en même temps.
4: C'est vrai.
0: Tu lui dis au revoir, c'est tout terminé pour lui, hein. Allez hop! Terminé. Bruno Solo.
11: Bonsoir.
0: Bruno Solo, pardon.
11: Bonsoir, ça va bien?
0: Et Thierry l'ermite, là, je sais pas quoi.
7: Ouais, l'ermite, salut.
0: Salut. Bon, alors, Thierry. Alors, vous avez entendu la question, hein?
7: Non.
0: Mmh. Attends, fous-toi pas de ma gueule, Thierry l'ermite, là.
11: L'arbitre.
2: 3-0 le Brésil.
0: Bon, alors, avez-vous croisé quelqu'un de la Jet Set? Qu'en avez-vous pensé? Tu fermes ta gueule. Jean-Pierre Marielle.
2: Ouais. Question.
0: Oh là là, oh là là.
2: Bah attends, tu parles au milieu de tout le monde, j'entends pas tes questions.
3: Non, c'est vrai que c'était un bon.
0: Avez-vous croisé quelqu'un de la Jet Set et qu'en avez-vous pensé?
2: Bah ouais. Écoute, je me croise tous les matins quand je me regarde dans la glace, tu vois. Je fais partie de la Jet Set.
0: Eh, tu commences à me casser les burnes, hein.
3: Pourquoi tu veux jamais écouter les gens qui ont des trucs à dire?
0: Attends, l'autre, ça commence à bien... Eh, qui c'est qui renipe comme un porc? Bon, allez, Bruno Sodo, au revoir.
11: Mais attends, c'est pas moi, non.
3: Non, c'est pas lui, je sais pas qui c'est.
4: Bon, Gérard, pour...
3: C'est fini, là.
4: Pour calmer,
3: je coupe, hein, je coupe tout. Hein.
4: Pour calmer le débat, je change de sujet. Une petite citation de Yankee. Citation du débat, qui mange un chien, chihuahua.
0: Ouais, bah, c'est pas mal. Ouais, ça, je vois pas du tout le rapport avec le débat. Bref.
4: Bah, c'était pour le calmer.
0: Thierry l'ermite.
1: Oui, les bisigons.
7: Ouais, moi j'en ai... Vous parlez, j'en ai souvent croisé en fait.
1: Un petit blanc, s'il te plaît, les
0: chiens. Oh, tu fermes ta gueule ou quoi, toi?
3: Tu sais qu'il est dans un bar, là.
12: Ferrigineuse. Bon con, ouais.
2: J'ai connu une Polonaise qu'on bouffait tous les matins au petit déjeuner.
0: Bon, Jean-Pierre Marielle et Bruno Solo et Thierry, c'est vous qui pètes les clowns comme ça ou quoi?
12: Ah, moi, bon, tiens, au moins jusqu'à jeudi avec
11: moi, j'ai
12: ça.
11: Envie de parler des riches, moi.
7: Moi,
2: je ne réponds même pas.
0: Bon, bon allez,
11: parler des riches.
0: Manu, tu me coupes.
13: Mais je coupe qui moi?
0: Jean-Pierre Marielle, tu lui dis au revoir comme ça ira plus vite.
13: Allez. Ok.
2: Salut Coco.
0: Alors il nous reste Bruno Solo et Thierry. Donc Thierry l'ermite qui voulait répondre maintenant.
7: Oui, je te disais, j'en croise assez souvent, j'en connais déjà beaucoup pas mal, mais le plus qui m'a marqué c'est Jean-François Derek.
0: Ouais, mais ça c'est dans le film.
3: Non, c'est à Jet Set ça.
7: Ah non, je l'ai croisé bon à une occasion que je te dirai pas parce que bon c'est perso, mais non, mec sympa hein.
0: D'accord.
7: Plus de camionneur et tout, mais mec sympa.
0: Mmh, ok. Bruno Solo, t'as répondu?
11: Non.
0: Bah alors à toi.
11: Moi, une fois, j'ai eu l'occasion de croiser Alice Sapritch et je l'ai emballée.
0: Non, mais attends, je te parle de quelqu'un de la Jet Set.
11: Bah ouais, elle était carrément dedans. Hein.
0: D'accord.
11: Elle était chaude.
0: Ok. Bon, on va faire un sondage avant de reposer une question, parce qu'il nous manque des auditeurs. On va attendre que Manu il nous en donne. Mmh. Ou qu'Anka se réveille pour me donner des auditeurs.
13: C'est pas à gagner, hein.
0: Peut-on traiter...
14: Je suis complètement réveillée, moi.
0: Ouais, non, mais on le dirait pas, parce que pour l'instant, c'est
14: attends,
0: dur.
14: J'ai le téléphone qui est greffé dans la main, maintenant. Tu vois, tellement chaise.
0: On va peut-être aller de l'autre côté, puis on appeler. Donc, pour être, peut-on être viré de la Jet Set? Alors, 45% des disent non, car c'est fermé à clé. 33% disent oui, si on sait gratter le fond du cul... Quoi? 33% disent oui, si on s'est gratté le fond d'une veine avant de...
3: Le fond du ben avant de serrer la main.
0: N'importe quoi. 23 des gens répondent oui car je ne suis plus en CDI, ça veut rien dire. Et 11% pensent que c'est plus grave car c'est payé. C'est après Y et la Jet 8. Ben pourquoi pas?
3: Merci. N'importe quoi, répète, j'ai rien compris.
0: Ben c'est toi qui fais des sondages
3: non,
0: de merde.
3: Non, c'est pas moi, c'est rigolo.
0: C'est toi.
3: Vas-y.
0: Tu fermes ta gueule.
3: C'est quoi tout.
0: C'est 11% des gens pensent que c'est pas grave, car après, il y a la Jet 8. Je vois pas du tout le rapport.
3: Oui, d'accord. Donc,
4: je n'osais pas, moi, faire des trucs comme ça.
0: Alors, on va continuer, comme on a toujours...
11: C'est bon. Là, dans la ville.
3: Il y a bon, Jet 9 après, hein. C'est bon.
13: On a Yvan Les Baloches, et on a Puri Pousseline.
15: Bonsoir.
0: Yvan, t'appelles d'où?
3: C'est quoi ce son?
15: Bonsoir, c'est Yvan.
0: Ah, c'est quoi là, ce son pourri là?
3: Ouais, mais c'est pas de notre faute, c'est Alan.
11: Salut Yvan, c'est Bruno.
0: T'appelles d'où?
15: Bonsoir Bruno. J'appelle de Toulouse, 104.4.
7: Pour dire bonjour.
15: Bonsoir tout le monde.
0: Et l'autre, Manu?
13: Purée Pousseline.
0: Purée Pousseline.
16: Oui, bonsoir, j'appelle de Lyon.
7: Purée
16: Pousseline de Lyon.
11: Pousseline de Lyon.
16: Bonsoir Pousseline.
0: Fréquence?
16: 101.4.
4: Moi je connaissais sa fille Pousseline.
0: Ça m'étonnerait que ça soit 101.4.
16: Elle est cochonne.
0: Alors avez-vous croisé quelqu'un de la Jet Set et qu'en avez-vous pensé pour Yvan et Purée Mousseline?
3: Bonne question ça.
16: Ouais, c'est Yvan, moi un jour j'ai croisé.
0: Tu peux pas parler un petit peu plus fort dans ton combiné?
16: Là je suis à fond, là franchement je peux pas faire
0: mieux. Alors c'est les micros qui déconnent.
16: Ouais, c'est les micros.
3: Mais parle de bien devant comme ça.
0: Mais je suis devant et c'est pareil.
3: Lève-le un peu.
0: Ah putain, tu me fais chier.
3: Voilà,
16: Alan,
3: impeccable.
17: Tu vas pas me casser les couilles, j'entends.
16: Ouais. Bon, bah moi, je voulais te dire qu'une fois, dans un aéroport, j'ai quand même croisé Darry Cole.
0: Mmh. Ouh là là, ça n'a rien à voir avec le film.
3: Bah, non, mais grosse Jet Set.
16: Hein. C'est la Jet Set Darry Cole.
3: Grosse Jet Set.
16: Darry Cole, c'est pas la Jet Set. Attends. Oh.
3: Il fait 6% même rebeu que moi, attention.
16: Là, je suis fait quand même.
11: Par Bernard Ménez.
0: Bon.
16: Je sais qu'aussi il y avait Roland McDan aussi à une époque.
0: Oh c'est ça, continue de donner des noms tout à l'heure, tu vas voir, tu vas vite gerber toi. Tu vas aller voir s'il y a des saucisses à Toulouse.
16: Très belle moustache comme dans Jet Set.
7: Tu oublies le grand Patrick?
16: Ouais, non, mais je crois que là, ouais, on a quand même résumé les bases, quoi.
0: Purée Pousseline.
16: Ouais, bah là, moi, la seule personnalité que j'ai croisée, c'est Dick Rivers, qui m'a dédicacé ses pattes. Ouais, c'est chaud, c'est un plaisir.
0: Ouais, punaise. Un millionnaire est-il obligé de laisser un pourboire pour le service? On va demander.
3: C'est la quelle question ça?
0: La 9.
16: Non, tu vivrais pas. Hein.
0: La 9. On est presque à la moitié du débat déjà.
3: Oh yes. Mais c'est bien. Ça
16: j'ai croisé aussi Gérard Cousin.
0: Bon alors toi tu veux Yvan, au revoir.
4: Ah non, c'est dans le caniveau ça.
0: Purée Pousseline, au revoir.
18: Ah non, c'est pas moi, Gérard.
0: Si, si, si, si.
3: Ça y est, il est parti.
0: Purée Pousseline, ça y apprendra.
4: Moi, Gérard, un truc qui n'a rien à voir, mais putain, on reste.
0: C'est quoi,
4: dans
0: c'est
4: sujet.
0: Son pourri.
3: On peut rien faire.
4: C'est rien, c'est, j'espère que c'était pas moi qui t'appelle son pourri. Alors, nous avions une question de la touriste, il voulait savoir, elle voulait savoir si.
3: Une bonne question
4: Ça peut aller. Est-ce que tous les enfants de milliardaires sont obligés d'aller dans des écoles de riches?
0: Mais ça n'a rien à voir avec la question que je viens de poser.
4: Oui, c'est une autre question.
3: On n'a pas dit le contraire.
4: Justement.
0: Bah, de toute manière, pourquoi ils sont bien obligés d'aller à l'école s'ils veulent apprendre, hein. S'ils restent chez eux, ça sert à rien. Mmh. Enfin, bref.
4: Mais ils sont obligés d'aller dans une école de riches, alors?
0: Bah non, ils n'ont pas besoin, ils peuvent aller dans n'importe quelle école.
4: Ah, hey, ils peuvent se faire rappeler, Gérard.
0: Tu gueules hein, demain, toi, parce que là, c'est de la merde, la leçon qu'on a. Hein. C'est pourri, mais catastrophe.
4: Ça intéresse pas les auditeurs. Est-ce que...
0: Ils ont des écoles, ils vont dans les écoles.
3: Moi, GG, je pense que franchement, les enfants de milliardaires, comme ça, ils prennent des cours particuliers, quoi.
0: Bah, il y en a qui prennent par correspondance, c'est leur problème.
4: Parce qu'ils risquent de se faire raqueter.
3: Non, un professeur qui vient chez.
0: Non,
3: dans leur château.
0: Ouais, la rigueur, si tu veux, ouais. Bon, qui c'est qu'on a?
3: Jérôme.
19: Ouais.
3: Bonsoir.
0: Moi, Jérôme.
3: Sinon, t'as la thune ou pas?
0: Jérôme.
19: Ouais.
20: C'est moi.
0: T'appelles d'où? Hey, Thierry, tu t'écrases parce que tu commences à me gonfler avec à t'amuser à chanter.
20: Je n'ai rien dit.
19: Ouais, bah, j'espère. Oui, Jérôme. Hein.
0: T'appelles d'où?
19: J'appelle de Lens.
0: La fréquence
19: 104.2.
0: Oh là là, putain, mais vous êtes borné quand je vous demande quelque chose, hein.
19: Bah non, tu me demandes. Moi, je te réponds.
0: Un milliardaire, est-il obligé de laisser un pourboire pour le service? On va demander à Jérôme.
19: C'est moi. Non, je n'ai pas.
0: Allez, bonne nuit, tu comme ça tu vas te coucher. Au revoir. Au revoir.
19: C'est moi, Jérôme.
0: Au revoir.
19: Je vais répondre à ta question.
0: Yvon.
3: Attends, il allait répondre.
0: Non, je lui ai dit au revoir, ça y apprendra de chanter. Non, je laisse plus de chance maintenant.
3: Non, mais tu vires tout le monde.
0: Non, mais je veux pas le savoir. Allez hop, tu dis au revoir.
3: Écoute, au moins une question, si c'est nul, on le dégage.
20: La nuit, il est obligé de travailler maintenant.
0: Yvon. Non mais il a NK, il a qu'à se démerder avec NK, il prend des numéros de téléphone, on n'a aucun auditeur à elle.
19: Il a NK.
0: Donc tu lui laisses passer
3: NK. C'est bon ça.
0: Elle appelle un auditeur, on le prend et c'est bon, tout.
3: Ça. Ok d'accord.
4: C'est un peu raide aussi.
0: Alors okay. Yvon
19: moi je pense qu'il y a quand même des gens qui vivent des petites pièces jaunes.
0: Non, Manu, mais attends,
3: excusez-moi.
0: Attends Yvon, Manu. Je t'ai pas dit toi qui appelle les auditeurs de Ankan. C'est Anka qui appelle ses auditeurs elle-même. Tu appelles toi-même tes auditeurs que t'as choisi. C'est pas le boulot à Manu. Parce que le jeudi, c'est moi qui décède. C'est moi
14: mais
0: qui
14: commande.
0: Je veux pas le savoir. Tu
14: mais
0: fais ce que je te demande.
14: C'est pas moi,
0: c'est
14: Manu.
0: Pas Manu, c'est moi qui commande. Tu appelles tes auditeurs toi-même.
3: Manu, il se débrouille. Il va en appeler un, pas de problème, t'inquiète.
0: Yvon. Et bon.
19: Oui, tu m'entends?
0: Ouais, alors.
19: Ouais, donc je te disais qu'il y a quand même des gens qui vivent des petites pièces jaunes que leur laissent les autres. Aussi bien les serveurs que les gens qui font la manche, hein, il faut le dire.
0: Non, mais on parle pas de ça, on parle des milliardaires, hein, là.
19: Bah ouais,
0: on parle pas de ceux qui font de la manche. Hein.
19: Les milliardaires, ils laissent des pourliches comme tout le monde, non?
0: Ouais, mais ça dépend. Non, mais je te demande, est-ce qu'ils laissent est-ce qu'il a un pourboire
3: un gros caca, ce qu'ils peuvent.
19: Ouais, c'est quand même
3: ceux qui sont pauvres, ils chient.
19: Un peu désenculés parce qu'ils laissent pas grand-chose.
0: Ouais, mais ça c'est justement, c'est là la question. Je me demande pourquoi qu'il laisse, s'il laisse rien du tout, ça sert à rien qu'il laisse quelque chose dans ces cas-là.
3: Des conneries, toi.
0: Thierry.
19: Moi, je pense qu'ils sont pas prêteurs. Hein.
20: Moi, je crois qu'il laisse rien aussi. Il y a un proverbe qui dit « plus on en a, moins on en donne ».
0: Non, mais ça...
3: C'est pas toujours vrai, je suis pas d'accord.
0: Ouais. Ça dépend des gens, s'ils veulent laisser quelque chose. Ils laissent, de toute manière, c'est pas obligatoire. Hein,
19: toi, Gérard, tu donnes ou pas, toi?
0: Ah non, moi, je donne jamais rien, moi.
3: À chaque fois que tu rentres,
19: tu donnes, toi.
0: Bruno Sodo.
21: Non, mais moi, je suis d'accord avec l'expression.
3: Sodo, ça me dit un truc. T'as pas joué dans un film?
21: Tout à fait.
3: Lequel?
0: Bon, ça y est, on en a rien. Bon, tu commences à me faire chier, Pildar. Bon, Pildar, tu vas au standard maintenant.
3: Non, j'arrête à scanner un
14: auditeur.
3: Ah bon?
14: J'ai Richard
3: Lalin.
14: Richard Lalin.
19: Mais non, Richard, tout court.
0: Richard, t'appelles d'où?
19: Salut Gérard. Ouais, PD, j'ai un portable pourri.
0: Ah bah alors, tu t'en vas.
19: Ouais, hey,
0: les portables. Au revoir.
14: Non,
0: tu lui dis au revoir, je veux pas de portable.
19: Ouais, bah, tu vas te faire foutre, Gérard.
0: Toi-même, voilà.
3: Bien l'auditeur d'Anka, bien.
0: Bien, ça.
3: Bien.
0: Avec un portable. Alors que j'avais dit que je veux pas de portable.
3: L'animateur, l'enculé.
0: Pas mal.
4: Bon, Gérard.
0: Pas mal, Anka.
14: Il m'avait pas dit qu'il avait un portable aussi.
4: C'est bon, Anka.
0: T'en reprends un autre.
3: C'est vraiment.
4: Calme-toi.
0: T'en reprends un autre et c'est tout.
3: Elle est nulle.
4: Rentre dans ta cage.
0: Vas-y.
4: Et donc, il y avait une. Oui, une question de Jet27 sur l'IRC. Il voulait savoir si la Jet7 a les mêmes sponsors que le débat.
0: Non.
22: L'émission sponsorisée par les camions Balbo.
0: En principe, non, je ne sais même pas s'ils ont des sponsors, la Jet Set.
4: Ah bah si, forcément.
0: Je crois que c'est...
3: Ils ont Ricard, Pastis. Ouais,
0: je ne sais pas. Je ne sais pas. Donc,
3: Johnny Walker,
0: Bruno Sodo.
21: Oui, ah, je viens de répondre. Je viens de répondre.
0: Ah, tout le monde a répondu.
21: Oui. Ouais. T'enchaînes, là.
0: Thierry, t'as répondu.
20: Oui, oui.
0: Et Yvon.
19: Ouais, vas-y, ok.
0: Aussi. Manu.
6: On accueille Céro Michel. Bonsoir.
0: Qui?
18: Bonsoir.
0: Bonsoir. Qui, Céro?
6: Ouais.
18: Oui, Michel Céro. Michel Céro.
22: Bonsoir, monsieur Mazur.
0: T'appelles d'où?
18: J'appelle de Parignon.
19: Bonsoir, ouais. Michel Leb.
18: Parignon, sans problème.
0: Merci, j'ai...
19: C'est l'ordre et l'ami.
0: Alors, un milliardaire est-il obligé de laisser un pourboire pour le service pour Michel Céro?
18: Ah ben, je pense que oui, hein, mon ami.
3: Faut changer.
18: Ouais.
3: Ouais, ouais.
0: Change de cœur. Oh là, putain, mais c'est grave, c'est lui.
21: Vraiment ton perso, là.
0: Ouais, je crois que... Non, enfin, on va changer de question, parce que là...
21: Mais fun, c'était bien avant.
0: Alors, une personne de la Jet Set peut-il s'habiller chez les grands couturiers?
3: Ah, voilà une bonne question.
4: Là, là, là.
21: Pourri notre radio, l'alcoolique.
0: Miss... Alors, Bruno, Yvon, au revoir.
4: Non,
0: au revoir.
4: Attention,
0: Yvon, tu lui dis au revoir.
21: Au revoir.
2: Non, mais qu'est-ce que c'est que ce truc?
20: C'était Michel Serrault.
0: Au revoir, Michel Serrault. Michel Serrault, une fois à Michel Serrault, deux fois à Michel Serrault, trois fois.
18: Je suis là, j'arrive.
0: Alors tu réponds à la question.
3: Il y a un mélange de bébelles.
18: Bien sûr qu'un grand, quelqu'un de la tête peut s'habiller n'importe où. Hein.
3: Tiens, boum.
4: Clavier, j'aurais dit.
0: Eh, tu t'habilles pas toi dans la cage au fond, non?
18: Mais si, mais avec des plumes. Oh là là, putain, c'est que les plumes, je les trouve n'importe où. Je suis pas obligé d'aller chez un grand couturier.
3: Bah non, c'est vrai. C'est vrai, Gérard, lui, il se fait des comment on appelle ça, des couettes en plumes de pigeon. Tu sais,
0: bah, disons,
3: sous les ponts, il a plein.
0: J'espère qu'il va répondre aux questions correctement, qu'on se marre un peu, parce que...
2: Non, mais arrêtons le débat tout de suite. Non,
0: alors là, si je vois, c'est pas toi qui commande, mon pote.
3: Gérard.
0: Thierry.
3: Gérard, un sondage serait le bienvenu.
0: Ta gueule. Thierry.
3: Un sondage serait le bienvenu.
20: Oui.
0: Non, il n'y en a plus, là. C'est le dernier, c'est le milliardaire. Ah ouais, non. Ouais, Thierry.
20: C'est les gens qui s'habillent, ouais. C'est
0: ouais.
20: Bah ouais, en général, ouais. T'as déjà vu de loin.
0: C'est une personne de la Attends, je te coupe pour redire la question. C'est une personne de la Jet Set peut-il s'habiller chez les grands couturiers, hein, bah c'est oui. Ça la question.
20: T'as déjà vu.
18: Mais faut dire des noms aussi.
0: Toi. Non, on dit pas de nom, Céro. Sinon, je te dis au revoir. Alors, ouais.
20: Oui,
0: je t'écoute.
20: Bah oui, même pas un petit peu. Même conseiller, c'est pas des charclos, hein.
0: Ok, d'accord.
20: T'habilles pas au secours populaire.
0: Moi, je m'habille pas au secours populaire et j'ai pas des fringues de...
2: Menteur.
0: J'ai pas des fringues de secours populaire sur moi, je te signale.
4: De SDF.
3: Gérard, en ce moment, en plus, il y a les soldes et nous, tu vois, on est à côté de grandes boutiques, là, il y a de grandes marques.
0: Bah, t'as qu'à y aller.
3: Non, mais on voit des gens faire la queue. Est-ce que les mecs de la Jet Set, ils font la queue pendant les soldes aussi, même s'ils ont de l'argent?
0: Bah, je
3: ils
0: pense.
3: Font la queue,
0: ouais. Bah, ils sont obligés, hein, ils sont comme tout le monde. Hein.
2: Oh bah oui, ça pourquoi fait la queue.
0: Bah, ils sont obligés de faire la queue. Hein.
3: Non, mais je veux dire, pourquoi ils font la queue pendant les soldes? Ils peuvent pas y aller quand il y a personne?
0: Bah,
3: y a
0: pas les soldes. De toute manière, les soldes, ça dure jusqu'au mois d'août, ça dure 6. Ouais, ça dure jusqu'au mois d'août, je
3: ouais,
0: crois.
3: Ouais, mais eux, ils sont riches, ils s'en foutent des soldes.
0: Ouais,
3: mais,
0: oui, ouais.
3: Mais pourquoi ils y vont quand même, c'est
0: bah rare. Ouais, parce qu'ils veulent aller, ils veulent changer de vêtements, c'est tout. Ils veulent se racheter d'autres fringues. Ouais, t'as un nouvel auditeur, Emmanuel?
6: Ouais.
0: Ou c'est un auditeur qu'elle a choisi?
6: Bah, c'est un auditeur Anka, mais...
0: Ouais.
6: On accueille Anne Roumenov.
3: T'es dans un bar?
23: Anne Roumenov, de...
0: T'appelles d'où?
23: 113.3.
0: Attends, mais t'es où, là?
23: Sainte-Marie-de-la-Mer.
2: On n'entend rien.
0: Voilà, mais c'est quoi ce bordel qui est derrière?
3: Ben, c'est mieux là.
23: Ben,
0: bon, alors Anne, donc la fréquence, tu m'as dit?
23: Oui, 113.3.
3: Non, 107.3.
0: Non, 113.
3: Ah, pardon.
0: 113.3. Donc la question, c'était.
18: Oui, on se souvient même.
0: Bruno Sodo.
18: Oui.
0: Bruno Sodo, toi?
21: Oui, bah ils sont bien habillés, les Richards, bien sûr.
2: Bah non, c'est pas vrai, ça. Alors là.
21: Si, ah, ça tu sais aussi bien que moi.
23: Ça dépend. Il y en a qui ont des bien. Merde. Hein.
21: Ils ont les moyens, moi je m'habille comme un
18: Gérard,
21: fou.
18: Gérard, t'es habillé comment ce soir?
0: Mais qu'est-ce que ça peut te foutre, toi, espèce de ton tremblot?
18: J'ai envie de fantasmer,
0: Oh, ça va, tu te calmes, toi, un peu, là.
4: C'est... Sérieux,
0: hein. Bah, ça, je vais te dire... Non, on va le garder
18: Gérard,
0: un petit peu.
18: Est-ce que tu as mis ton petit string,
0: Bon, allez, hop, dis-le au revoir, ça vaudra mieux, celui-là. Hop, bonne nuit.
23: Voilà. Mais des body strings.
0: Allez, hop. Fais gaffe, Thierry, parce que toi, tu risques de faire comme lui.
23: Oui, je t'imaginais, c'est tout.
0: Machin chouette, là.
23: Ouais, Anne Roumenov, s'il te plaît.
0: Ouais.
23: Donc, bah, écoute, oui, normalement, il s'habille bien. Enfin, bon... Ils ont un certain goût. Moi, par exemple, je m'habille comme une poubelle, mais bon, ça fait mode, quoi. Ça fait tendance, mais...
0: Ah ouais, tu sors comme ça dans la rue, on est habillé comme une poubelle.
23: Ouais, ouais, mais c'est la mode, si tu veux. La jet set, ils font comme ils veulent, quoi.
0: Ouais. Mais on parle pas du film, hein, je te signale.
3: Quel film ?
23: Non, non, du tout, bien sûr. Mais
0: bah si, parce que là,
23: t'as... Des gens qui font partie de la jet set.
21: Oh oui.
0: D'accord.
21: Jet gazelle fougueuse.
23: Donc, voilà.
0: Oh, ça y est, Bruno Sodo, là, tu te calmes un peu. Merci. Rigo, ouais.
4: Oui, il y a juste un certain Fesse de Babouin, je sais pas si c'est le vrai, il dit qu'en parlant de Jet Set, tu vas de Jet Set que tu vas gagner du pognon, Gérard, tu ferais mieux de retourner sur le trottoir, clochard.
0: Dans ces cas-là, Fesse de Babouin, tu fais une chose, tu vas carrément dans ton coin de merdique et tu fais la pute. Voilà. Ouais, et bon. On est combien sur l'IRC ?
23: Avec la mère à Gégé.
4: On est remonté, on est...
5: Bonsoir et bienvenue sur le répondeur de Monsieur Mazur. Un répondeur ouvert à tous et à toutes, 24 heures sur 24.
21: C'est cool.
23: Wow.
5: Pour avoir des renseignements sur ce qu'il se passe...
0: Combien qu'on est, on s'en fout de ça.
5: La Lambada version poil de cul, tape le 2.
23: Le 2, ok.
0: 1.
5: Tu as choisi le 2. Nous allons te faire écouter la version Lambada poil de cul interprétée par Gérard Cousin et son orchestre. Pour démarrer l'enregistrement et le diffuser, tape sur la touche étoile de
0: Fildar, tu arrêtes s'il te plaît, merci.
3: Tape étoile.
0: C'est bon. Fildar, tu arrêtes s'il te plaît.
5: Bon bah, une fois. Des poils de cul.
3: Je coupe. J'ai coupé.
0: Quand je te dis de couper, tu coupes ou sinon t'as ma main dans ta gueule.
3: Mais j'ai coupé.
0: C'est la dernière
5: avertissement.
3: Mais Manu, c'est pas moi.
0: Standard.
5: Sur Lambada poil de cul par Gérard Cousin.
3: Mais Manu.
5: Maintenant, si tu veux.
0: On est combien sur l'IRC ?
5: Sans compter sur le répondeur de Monsieur.
0: On est combien sur l'IRC ?
5: Tape le 618.
0: 9747.
3: Pas mal.
5: Tu as choisi de dépenser ton argent sans compter.
0: La question.
5: Tu as bien fait. Si tu es au RMI,
0: Anne
5: une petite remise.
0: Oh, mais les auditeurs.
3: Mais Manu, c'est lui.
0: Bon, allez, moi je cherche Max.
5: 1%.
3: Non, mais arrête-le, coupe-le. Ça y est, il est coupé. Il a coupé, écoute.
4: Max. Gérard, reviens, il a coupé.
23: Reviens, le colique.
0: De la réelle et fait des conneries.
4: Ah.
0: Allez hop, tu dégages.
3: Mais quoi? Mais j'ai rien fait, c'est Manu. C'est Manu, il passe Mazur.
0: Il
3: passe le répondeur Mazur.
0: Mais non, c'est pas moi.
8: C'est peut-être Anka.
3: Non, mais il a coupé.
8: C'est que des merdes, Anka.
9: Attends, c'est pas moi, c'est Rigo là. Là, ça peut être que Rigo.
0: Non, c'est pas Rigo.
21: Fais le radio au début.
3: Ton micro, tête de blé.
21: Je me souviens, moi.
0: Non, mais là,
3: c'est ton micro, allume. C'est l'autre.
0: De manière, c'est des sons pourris qu'on a ce soir, alors c'est pas grave. Non, mais il s'amuse à balancer des trucs de Monsieur Mazur avec mon nom de famille à l'antenne. Lui, il va se prendre ma main dans sa gueule avant la fin de la soirée, lui.
3: Non, il a pas dit ton nom de famille.
0: Tu fermes ta gueule, tu vas au standard maintenant, espèce de petit PD. Tu te dépêches.
3: Non, je te permets pas.
0: Tu vas au standard, tu fermes ta gueule.
3: Oh, t'as attendu le week-end dernier.
0: Tu vas au standard, tu fermes ta gueule.
3: T'es homophobe.
0: Au standard. Au standard, je continue pas. Au standard.
4: Allez, Gérard.
8: On a un terrain d'entente là.
4: Gérard, on est 9700.
0: Fildar au standard.
4: Enchaîne, Gérard.
0: Fildar au standard.
4: Tu vas pas avoir les 10 000.
0: Tu prends des auditeurs, tu dégages de l'arrière, je veux plus te voir là.
3: Qui va faire là, Olivier ?
0: Non, c'est Manu.
3: Oh non, ça pue du bec.
0: Non, allez hop.
5: Si tu trouves que Fildar est un petit PD, appuie sur la touche 18 de ton téléphone.
21: Ok.
5: Fildar, gros PD. Fildar, gros PD.
0: Et à part ça, c'est pas toi qui le fais.
3: Non, je suis là.
0: Non, alors tu... Manu, tu vas
5: maintenant,
0: à l'arrière.
5: Si tu veux avoir des renseignements sur les cures de désintoxication...
0: Ouais. coupe.
5: Appuie sur le numéro 1.
0: Coupe, okay. Bon, on va faire une pause, je le sens.
3: Mais non, je coupe, j'essaie de le couper.
0: On va se faire une...
5: Les cures de désintoxication.
0: Coupe. Arrêtez.
8: C'est pas moi.
0: Allez hop, tu m'envoies le disque.
8: J'ai coupé.
0: Tu entends moi un disque est terminé.
8: Non, j'ai coupé.
0: La pause.
8: J'ai coupé.
0: Pause, je veux pas savoir.
8: J'ai coupé.
4: Il aurait dit que ça commence jeudi.
0: Bah, de manière, d'où vient le mot Jet Set, on l'a dit, donc maintenant c'est plus la peine de... Bah si, on va voir ce que les auditeurs nous disent. T'as un nouvel auditeur ?
8: Non, pas pour l'instant, dans tout ce bordel.
0: Bon, alors, d'où vient le mot Jet Set, Bruno Sodo ?
21: Jet Set, d'où ça vient ? Alors là, je crois que ça vient de...
0: Bah, je l'ai dit tout à l'heure. Hein.
21: Ça vient de l'américain, non ?
0: Non, je l'ai dit.
23: C'était quoi, Gérard ?
0: Essayez de chercher, hein.
21: Alors on va chercher, attends, bouge
23: non,
21: pas.
23: Moi, je dirais,
21: est-ce que ça a un rapport avec l'euro 2000 ?
0: Bah, de toute manière, c'est... Ah bah, voilà. Ça y est, elle a trouvé, c'est qui, c'est Thierry ?
23: Non, moi je suis Anne Roumenoff.
0: C'est toi qui... Ben, j'avais posé la question à Thierry, hein.
23: Ah bon, bah pardon.
21: C'était quoi la réponse ?
0: Alors en fin de compte, je redis la définition qu'on a eue sur l'inter.
21: C'est pas un plan du genre baccalauréat.
0: Non, c'est élite cosmopolite, faisant fi du temps, mais obsédé par l'argent, mode de transport jet privé.
21: Ah d'accord, c'est comme nous, sauf qu'on en a pas quoi.
0: En fin de compte, c'est tout ce qu'on a pu avoir comme définition.
3: Dans la définition, il y a eu un terme faisant. C'est perso.
0: Faisant-nil.
21: Faisant-fi.
23: Mais c'est faisant, oui.
21: Avec un E.
0: Mais ouais, mais non,
3: c'est le truc qui sent mauvais, là. Qui sent
0: mort. Non, je sais pas. C'est ce que j'avais demandé à Anka. C'est ce qu'Anka m'a trouvé sur l'Internet.
3: Il n'y a rien de personnel.
0: Non. La question, ouais. Ça y est.
21: Ça veut dire quoi, Gérard ?
3: Parlez pas tous en même temps parce qu'on comprend rien.
0: Donc, Manu, oui.
3: Tu serais Kramsi, Manu, ou quoi ?
1: Non, pourquoi ?
3: Je sais pas, t'as les mêmes.
0: Manu !
1: T'es tombé dans le Mac aussi en boîte ?
3: Non. On accueille Jeune Vert Solidaire.
10: Oui, bonsoir.
0: Quoi ?
3: Jeune Vert Solidaire.
10: Oui, bonsoir.
0: Jeune Vert, ouais. T'appelles d'où ?
10: Je habite en face de la prison de Fresnes, 9-4.
0: 101.9.
10: 101.9, et je te dis bonsoir et je te dis Nam. Bonsoir.
23: Bonsoir.
0: Bon, on va faire la petite pause. Mais tu me donnes le.
3: T'as des KitKat ou pas ?
0: Tu me donnes la fiche.
3: C'est du
0: Twix,
3: c'est du Twix, ouais. C'est un deux doigts.
0: De toute manière, la question.
3: Tu viens de la poser la question, bah, parce que t'as accueilli les.
0: Bah ouais,
3: auditeurs.
0: Mais non, mais tout le monde a répond. On l'a donné déjà dès le début, la fréquence.
3: C'est quelle question là que tu fais ?
0: La 12.
10: Manouche.
3: On est à la 12 là ?
0: Bah ouais.
3: Vas-y, piano, il reste une heure.
0: Bah ouais.
3: Tu peux finir
0: dans ce cas-là, on met deux disques là.
1: Ah non, tu vas encore partir.
0: On met deux disques.
10: Hein.
3: T'es vraiment une feignasse quand même. Hein.
0: Bah tiens, on met qu'un disque à chaque fois, là, on va mettre deux disques.
3: Bon, allez, on peut mettre celui-là.
23: Ouais.
3: C'est la fête.
0: Bah tu mets celui-là, puis tu mets.
3: Non, celui-là, ce sera en deuxième. Mais t'inquiète, ça arrive.
0: Ah. Alors donc, c'est quoi ça ? Tu sais qu'elle a été chercher des titres comme ça ? Manu !
10: C'est quoi ça, Manu ?
1: C'est quoi le titre ?
0: Je pense GG Sodo à la loco avec Dans mon pot de Clodo, j'en ai pris des kilos. On va s'écouter ça, mais si c'est pas ça, bah vous verrez ça après avec Phil Dard. Donc on se retrouve après. Donc la question que je vais vous poser, c'est quelqu'un de la Jet Set peut-il faire du cinéma ?
3: Un caca de Jet Set, non ?
0: Que d'autres personnes. Et on se retrouve tout de suite après au 0803-08-5000. On s'écoute deux disques et on se retrouve tout de suite après.
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22: Ah oui, excuse-moi, mais on me l'avait calé, j'ai pas fait attention, excuse-moi.
0: Ouais, mais t'es prié de plus repasser ça, d'accord ?
22: Je sais, c'est mon boulot aussi.
0: Donc, on venait de s'écouter Mambo,
22: oui.
0: Et avant c'était...
22: C'était Loulou Béga.
0: Loulou Béga, et avant c'était... Loulou Béga, pas Loulou.
22: Mais Loulou, écoute.
24: Oui, c'est moi.
0: C'est Loulou Béga.
22: Mais dis Loulou.
24: Oui, c'est moi. Loulou Béga.
0: Et avant, c'était écouter GG Sodo à la loco avec Dans mon pot de Clodo. J'en ai pris des kilos. Voilà. Donc, suite du débat. Donc, vous pouvez toujours appeler au 0803-08-5000. Et pour en finir, on a toujours Bruno Sodo. Bonsoir.
25: Bonsoir.
0: Rebonsoir Thierry.
25: Ouais, rebonsoir.
0: Anne Romaroff.
25: Oui, bonsoir.
0: Et Fine Vert.
10: Non, Jeune Vert Solidaire.
0: Ouais, Jeune Vert. Bon, alors la question c'est, quelqu'un de la Jet Set peut-il faire du cinéma que d'autres personnes ? On va demander à Jeune...
3: Gérard, j'ai pas compris.
0: Quelqu'un de la Jet Set peut-il faire du cinéma que d'autres personnes ? Voilà.
3: Que d'autres personnes, c'est-à-dire ?
0: Ouais. Que d'autres personnes, c'est tout.
3: Je veux pas la fin de la phrase, c'est ça.
22: Il manque des mots, je crois.
0: Que d'autres personnes.
3: C'est un rébus, donc
0: voilà.
3: C'est une phrase à trous.
0: Donc, Jeune Vert.
10: Ouais, bah moi je pense que des autres peuvent faire du cinéma parce que sujet, verbe, complément quoi.
23: Ouais, je suis
10: moi je pense que ça suffit largement, complément d'objet direct ou indirect, peu importe.
0: Anne.
10: Une construction de base quand même.
0: Ouais. Anne Romaroff.
23: Ouais, moi je pense que c'est pareil que les autres. La jet set, mais pas tous, hein, pas tous. Il y en a certains qui peuvent pas, mais il y en a certains qui peuvent.
10: Ouais, mais excite, toi. Que des autres.
23: Que
10: quoi.
23: Les autres, exactement.
0: Thierry.
10: Ouais. Excite bien comme il faut.
0: Bon, ouais. Ça va, Jeune Vert Solitaire, parce que tout à l'heure tu as dégagé.
10: C'est pas moi.
0: Thierry.
25: Moi, je pense que y a des gens de la Jet Set qui devraient s'abstenir de faire du cinéma.
23: Oui, c'est vrai. On n'aimera pas. Hein.
25: Sous prétexte qu'ils sont dans la Jet Set, oui. Ils font du cinéma alors qu'ils jouent comme des burnes, quoi.
10: Ouais.
0: Et Bruno Sodo pour terminer.
25: Je ne veux pas dire de nom, hein, Bruno.
10: Ouais. Parle pas d'Ophélie Winter.
0: Non, Bruno non, Sodo.
21: Ouais, non, mais c'est vrai. Non, mais pourquoi ils ont de l'argent et pourquoi ils font des films ?
19: Que des autres, que des autres.
21: C'est la question que je te pose. Pourquoi argent, ils font des films.
0: Et alors, c'est, merde. Moi, c'est moi qui pose la question, c'est pas toi.
21: Bon, bah voilà, c'est ma réponse.
0: Bah ok.
21: J'enlève le point d'interrogation.
0: D'accord, donc sondage. Alors, peut-on être milliardaire et ne pas faire partie de la Jet Set? Alors, 99% des gens répondent. Ne me répondent pas car il y a de la rectif du Big Bill sur
3: la rediff.
0: C'est n'importe quoi, c'est bien des conneries de fil d'art. Du Big Bill sur TF1, 55% estiment que cette question est incompréhensible, bien sûr.
3: Bah 41% répète la voix.
0: Me demande si j'ai pas 10 francs pour le caddie à machin chouette. Et 16% sont.
3: C'est, Gérard, ça sert à rien que tu le dises, tu dis n'importe quoi.
0: Ouais, ben ça sert à rien de me mettre des sondages de merde.
3: Convenablement.
0: Alors, tu fermes ta gueule.
3: Nous, on est dans le studio, on comprend rien.
0: Ben, c'est vrai. Moi, je lis pas des
3: relis
0: sondages.
3: Convenablement,
0: je lis pas des sondages de merde.
3: Mais c'est pas tout. Des sondages de merde, tu les comprends pas, c'est tout.
0: Ouais, ben quand tu parleras, quand vous arrêterez de sortir le pont de l'Allemagne et Carrefour, tu me feras signe d'accord, espèce de petit con. Alors maintenant, tu fermes ta gueule.
3: C'est quoi l'allusion avec
0: le fermes ta gueule.
3: C'est quoi l'allusion?
0: Alors, quelle est la différence entre un bon et un mauvais milliardaire? Alors, 92% des gens pensent que c'est au niveau de l'épaisseur de la moquette dans les chaussures. Bien sûr, tu mets de la moquette dans les chaussures, t'as n'importe quoi. 88% des gens estiment qu'il n'y en a pas, ils sont tous les deux aussi cons que moi. Ben ça c'est bien pour Phil Dard. 37% des gens pensent que le mauvais milliardaire met des fausses marques comme déballe ton Adidas. Ça c'est vraiment un sondage.
3: Débathlon. Tu connais pas la marque, la fausse marque Débathlon?
0: Ta gueule.
3: Et
0: 0% me demande de passer à la question 7 parce que je commence à snitner, je sais pas.
3: À suinter.
0: Ouais, ben, moi je t'emmerde et ça, c'est des sondages pourris.
4: T'as raison, hein, ça se
0: fait. À la poubelle, là.
4: Gérard ?
0: Voilà.
4: Il y a une petite question de Rocco quand même sur l'IRC.
3: Ah, excuse-moi, c'est une bonne question ?
0: Ouais, Manu, tu fermes ta gueule, ouais. tu fais ton standard.
4: Ça peut aller. Donc Rocco qui demande, est-ce que les enfants des membres de la Jet Set sont aussi membres de la Jet Set ? Et donc, est-ce qu'il y a une jet set pour enfants?
0: Bah non, il y en a pas. S'ils font partie du membre de la jet set, ils sont de la jet set. Hein.
4: Mmh. Mais les enfants.
0: Bah je viens de te répondre. Je viens d'y répondre à sa question.
3: Non, mais ils peuvent aller, tu sais, au lieu d'aller en colonie de vacances, peut-être je sais pas moi.
7: Comme ils ont plus d'argent, ils peuvent aller plus loin, genre Philippines, Tchétchénie, quoi.
0: Mec, tu ferais mieux d'y aller, ça te ferait du bien un peu là-bas.
19: Encore faut-il être
0: fertile. À votre avis, comment fait-on pour rentrer dans la Jet Set, Bruno Solo?
21: Comment on fait pour rentrer dans la Jet Set?
25: Par le cul.
3: Ça suffit ça.
21: Je sais pas du tout, hein. Parce que si j'avais la recette, je l'aurais fait, hein.
0: Non mais je te pose la question, donc tu essayes de répondre quand même.
3: Gérard, on peut leur demander parce qu'en fait c'est l'histoire du film, on va pas en parler, mais c'est l'histoire, donc est-ce que quelqu'un a vu le film, qu'on en parle?
21: Ah non, moi j'ai vu Gladiator, c'était pas mal, hein.
3: Ouais. Personne n'a vu Jet Set?
25: Moi j'ai vu Human Trafic, c'était encore
19: bien ces fringues.
3: Ah là là, et bon parce que l'histoire du film c'est un mec pauvre qui essaye de rentrer dans la Jet Set et y arrive.
11: Pas du film.
3: Donc tout le monde peut y arriver.
0: On parle pas du film.
3: On en parle pas. Mais c'est un exemple pour dire qu'en fait tout le monde peut y arriver.
25: Ouais mais c'est un film d'art.
13: C'est pas vrai, c'est pas la vérité.
0: Bon Thierry.
3: Ah c'est vrai, c'est pas de la vraie drogue et tout.
0: Thierry.
25: C'est de la saute coke.
0: Thierry.
25: Ouais, je réponds pas à ta question, je voulais savoir si t'allais pouvoir faire tes débats de ta maison de cure des Alpes.
0: Bon alors Thierry, moi je te dis au revoir.
3: Ça y est, c'est déjà géré, j'ai déjà prévu la vanne et quelqu'un derrière. Voilà, quelle forte. C'est dingue. C'est formidable, ça s'appelle Yannick.
0: Yannick, t'appelles d'où?
15: En haut. En bas.
0: T'appelles d'où?
15: À droite.
0: Uh-huh.
15: À gauche.
0: Bon, tu le cannes, tu lui demandes d'où qu'il appelle.
3: Il a pété un plomb, il a un million. Il a un million de singles.
15: J'appelle des MJC en Avignon.
0: La fréquence.
15: En gala. Quoi?
0: La fréquence d'Avignon.
15: J'en ai à foutre. Bon, je vais en haut, en bas, à gauche, à droite.
0: Bonne nuit.
15: C'est un rappeur groove.
0: Tu lui dis au revoir, hop. Il répondra même pas aux questions celui-là.
3: Ouais, il me fait danser.
15: Ouais, Yannick, j'aime pas mal. Hein.
0: Bon, Anne Romanov, tu réponds à la question.
13: Ouais, bah alors écoute, moi ça va paraître très con, hein, mais
3: pas
13: moi
3: temps, hein.
13: Je suis rentrée dans la Jet Set parce que j'ai couché, quoi. Mais bon, c'est un peu partout pareil, quoi. C'est promotion canapé, quoi.
0: D'accord.
15: Cochonne,
3: il y a des promos au canapé à Darty là.
0: Jeune vert solitaire pour finir.
15: Solidaire s'il te plaît. Moi je pense que c'est quand même beaucoup comme l'a dit la jeune fille là, elle est un peu cochonne parce que promotion canapé c'est quand même
21: On va te bisuter.
13: Ah oui, mais
3: jeune vert solitaire.
0: Ça m'étonne pas de
3: c'est ce que t'as Gérard toi.
0: Ta gueule toi. Donc pour alors c'est
15: ténia, là.
0: Bon ça y est, c'est ta réponse.
15: Ouais bah oui.
0: Ok.
19: Je pense que ça se fait pas.
0: D'accord. Alors, quelqu'un de la jet set.
3: Attends, mais toi, est-ce que t'as des conseils, toi?
0: J'ai pas de conseils. Non, mais
23: comment t'as fait, toi, pour entrer dans la jet set?
3: Mais je sais pas s'il est rentré, mais est-ce que tu. Est-ce que t'as des conseils?
19: C'est un peu une star, quand même.
6: La mascotte, plutôt.
3: Attends, t'es allé à New York voir Godzilla.
6: C'est vrai.
3: T'es de la jet set, mon pote.
0: Non, ça n'a rien à voir.
3: Mais si, t'es de la jet set. Est-ce que t'as des conseils?
0: Ça n'a rien à voir.
3: Concentre-toi sur ce que je te dis.
0: Mais ça n'a rien à voir, je te dis.
3: Mais est-ce que t'as des conseils, je te demande?
0: Mais j'ai pas de conseils à leur donner.
3: Comment, à ton avis, on peut rentrer dans la jet set si on n'y est pas?
0: Mais moi, je te dis non.
3: Comment on peut?
0: Mais je te dis non, tu vas pas me casser les couilles avec tes questions de merde, toi.
3: Mais comment on peut? Je te dis pas, tu me réponds pas non.
0: Mais je te dis merde, c'est tout.
3: Rigo, pose la même question, s'il te plaît, ça passera peut-être mieux.
0: Oh putain, tu me casses les couilles avec tes questions de merde. Non, laisse-moi.
3: Non, mais comment que Gérard donne des conseils 14. Par rapport à Internet, parce qu'il y en a plusieurs qui
0: me
3: posent des questions. C'est des conseils pour entrer dans la jet set quand on n'est pas dedans.
0: Mais ta gueule. C'est tout, tu fermes ta gueule et c'est tout maintenant. Tu me les casses pas.
3: Gérard, s'il vous plaît.
0: C'est tout.
4: Sur IRC, ça monte, on est 9924.
3: Oh là là, on est bientôt au record.
0: Surtout qu'il reste plus que si...
4: Il y a pas mal de gens qui te demandent, Gérard, tu m'écoutes, si tu pouvais donner des conseils aux gens pour rentrer dans la jet set.
0: Mais c'est pas la peine, c'est pour répondre à sa question, j'en sais rien, alors qu'il ferme sa gueule aussi, lui. J'ai pas de solution miracle à leur donner.
19: C'est quoi
0: tout.
19: Ton secret pour rentrer?
0: Il y en a pas. Alors maintenant c'est tout, 14e.
19: Pour un petit beau cheveu.
0: On récupère quelqu'un.
6: On accueille Bébel. Bonsoir.
19: Allô. Bonsoir Bébel.
0: T'appelles d'où?
19: Madame Oum, bonsoir.
0: T'appelles d'où?
19: Moi, coucou.
0: Tu appelles d'où?
19: Roland Garros. Bonsoir Didier Gustin.
3: C'est fini Roland Garros, bébé.
19: Ouais, alors ils m'ont oublié.
0: Tu appelles d'où?
6: Excusez-moi, je vous arrête parce qu'au standard on me harcèle pour ils sont pas dans la jet set.
0: Tu fermes ta gueule.
6: Quelques conseils Gérard pour pouvoir rentrer dans ce milieu très fermé.
0: Tu fermes ta gueule, c'est faux.
3: Qui n'est pas comme ton ticket.
0: Alors tu fermes ta gueule.
6: Qui est très ouvert.
0: Toi tu vas faire enculer.
3: Oh mais non, d'accord. Pas ce soir,
0: 14e question.
6: Anneka, je crois qu'on te demande au standard.
0: 14e, quelqu'un de la jet set.
6: On demande à Anneka au standard si tu peux donner quelques conseils pour rentrer dans ce milieu très fermé qu'est la jet set.
0: Gérard,
3: tu te fous de ma gueule avec son casque.
0: Tu te fous de ma gueule.
6: Gérard sent.
0: Allô, y a personne. Tu as
3: tu te fous de la gueule du monde ou quoi?
9: Mais tu l'as recochonné.
0: J'avais personne, t'es une menteuse.
4: Vas-y Gérard. Insulte.
0: Gérard, t'es une menteuse. Alors fais gaffe parce que tout à l'heure tu vas sortir et ça va aller plus vite pour toi. Quelqu'un de la jet set.
6: Gérard sur Minitel.
0: On en a rien à foutre.
6: Quelqu'un de la jet set.
0: Quelqu'un de la jet set a-t-il le droit de faire des cascades? On va demander à Bruno Solo.
3: Ça tombe bien, la bébelle, c'est cool.
4: Tu peux peut-être donner des conseils.
0: Bruno Solo.
21: Bah, je préfère laisser.
0: Non, tu réponds.
21: D'accord. Bah oui, les cascades, pourquoi pas.
0: Mais est-ce que
21: Bébel.
0: Putain, mais vous êtes borné ou quoi là?
21: Non, mais je vais écouter Bébel, c'est un cascadeur.
0: Tu réponds à la question, c'est tout.
21: Il a roulé un patin à Nijardo.
0: Allez hop, au revoir. Allez, Bruno Sodo, au revoir.
21: Il allez.
0: Bonne nuit. Allez hop. Oh, celui-là, il commence à m'énerver depuis tout à l'heure. Allez hop. Anne Roumaro.
23: Moi, j'aimerais savoir ce que t'appelles des cascades, parce que c'est quand même un terme assez.
0: Cascade, c'est-à-dire avec les voitures et tout ça, parce qu'il tourne avec des voitures.
23: Non, avec les voitures, il n'y a pas de cascade avec le corps, on peut faire des choses. Oui, si, je pense que ceux de la jet set, ils savent faire des cascades à la ouf, quand même. Quand ils se retrouvent dans leur soirée et tout, franchement.
0: Ok. Ouais, Manu.
6: On accueille Lapousseau, bonsoir.
3: Tu me gères, toi.
19: Salut, Jean.
4: Salut, Régine.
0: Lapousseau, t'appelles d'où?
19: J'appelle de Paname, Régine Junior,
3: Avec des Parisiens là, ça y est.
4: Chantait, tu m'oublieras, je pense.
0: Non, à part Anne Roumarov, c'est tout. Sinon, on n'a rien que Paris.
3: Ouais, mais elle a percé à Paris, elle est repartie.
0: Pour finir le débat, là, il reste 6 questions. Et,
3: Gérard vas-y tranquille,
4: tranquille. On peut peut-être prendre une petite question d'un certain Manu sur l'IRC. Il voulait savoir si tu pouvais donner des astuces.
0: Putain, ils me cassent les couilles avec leurs questions là. Je répondrai pas, j'ai dit, c'est pas la peine d'insister. Bon, solitaire.
19: J'ai oublié la question avec tout ça, GG.
0: Non, mais je la répète plus.
3: Un jet setter.
0: Quelqu'un de la jet set a-t-il le droit.
21: Monsieur Mazur.
0: Quelqu'un de la jet set a-t-il le droit de faire des cascades? Je ne répéterai plus les questions.
19: Honnêtement, moi je pense qu'il faut faire attention, parce que les gens de la jet set, c'est quand même des gens qui ont un physique.
25: Ah oui, hein, c'est sûr.
19: Faut pas renier, on parlait de Régine tout à l'heure par exemple, c'est des physiques qui se préservent quand même.
0: De quoi?
19: On parlait de Régine tout à l'heure.
0: Je dis de Régine?
19: Ouais, c'est des physiques quand même qui se préservent. On a parlé d'Alice Sapritch aussi.
0: Bon alors, bonne nuit.
19: Pourquoi?
0: Tu lui dis au revoir à Geneviève Solitaire.
3: Pourquoi?
0: Parce qu'il donne des noms de d'autres personnes que.
19: C'est un exemple.
0: Dis au revoir.
3: Non, mais Alice Sapritch, tout le monde la connaît.
0: Non, mais tu lui dis au revoir, c'est
3: tout.
0: Belle.
19: Ouais, attends, ta question elle est un peu, et tu me poses à moi, bien sûr qu'on a, on peut, quand on est à la Jet Set, on peut faire des super cascades, quoi. Moi j'en ai fait plein, en trottinette, skateboard, snakeboard.
0: Quelqu'un de la Jet Set, parce que dans...
19: Mais Belle, si je suis pas de la Jet Set, je sais pas d'où je suis, alors, hein. Et tu vois, t'as bien vu toutes les cascades tout au long des films et des pièces de théâtre que j'ai fait, j'avais fait plein des cascades.
0: Ouais.
19: J'ai acheté deux chiens, j'ai une femme blonde, je la cascade un peu de temps en temps, tu vois.
25: Okay.
19: Un coup dans le chat, un coup dans le pot, un coup dans le chapeau.
0: La Pousseau.
3: La Pousseau.
19: Ouais, c'est moi. Donc, quand t'es dans la Jet Set, tu fais pas de cascade. C'est interdit. T'as des cascadeurs qui le font à ta place.
0: Et t'as un téléphone pourri.
19: Ouais, je sais.
3: Et c'est comme ta coupe.
19: C'est un Nokia 9210, tout pourri, laisse tomber. Enfin bon.
2: Elle s'appelle demain.
3: Y'a qui là-haut?
0: Et c'est quoi là ce bordel là?
3: Qu'est-ce qui se passe?
0: Qui c'est qui s'amuse à parler là, puis il dit ouais, je t'appelle demain et tout ça là, c'est quoi ça? C'est quoi ce bordel? Bon alors la Pousseau.
19: Ouais bah j'étais un peu répondu, mais bon moi j'ai fait quelques cascades, je me suis fighté avec une pétasse devant un feu rouge, tout ça.
0: D'accord.
25: Ah ouais.
19: Sinon voilà quoi.
0: Ouais Manu.
3: On accueille Élie Medeiros, bonsoir.
25: Ouais salut. Salut Gérard, salut tout le monde. Salut tout.
0: T'appelles d'où?
25: J'appelle de Marseille.
0: Vacances?
25: 92.3.
0: Eh putain, mais donnez les
3: T'es curieux toi quand même, hein.
25: Attends,
0: donnez les fréquences quand je vous le demande. Hein.
25: Tu me demandes.
19: Bah moi Gérard, j'ai une.
25: J'appelle pas d'une fréquence, j'appelle d'une ville.
0: Ouais, mais quand je vous demande de vous appeler d'où, vous me donnez tout de suite la fréquence, ça va plus vite.
25: Ah d'accord. Ah oui.
19: J'ai une petite question pour toi,
0: qui
19: Gérard.
0: Qui
19: c'est la Pousseau. Est-ce qu'on peut devenir milliardaire à la naissance?
0: Toi, tu commences à foutre ta merde, je te dis au revoir.
19: Bah pourquoi?
25: Ah oui, attends, on peut devenir milliardaire.
0: Non, mais ça, la question, c'est moi qui les pose, c'est pas lui. Alors, tu, Manu,
19: bah pourquoi?
0: Tu lui dis au revoir à la Pousseau.
3: D'accord.
0: Voilà.
19: Quel mec.
0: Alors, Élie Medeiros.
25: Oui.
0: Donc,
25: c'était la question sur les cascades.
0: Voilà.
25: Tout à fait. Eh bien, c'est interdit dans les contrats de faire des cascades.
0: Non, t'arrêtes avec ton téléphone.
25: D'accord. C'est pas moi, hein.
0: C'est qui s'amuse avec son téléphone?
25: Ah, je crois que ça se touche.
0: Ouais, mais ça doit être Anouar Oumarov.
3: Ah bah ouais, c'est une salope.
25: Ah oui.
0: Bon, allez, tu lui dis au revoir.
3: À qui, là? Je dis au revoir.
25: Anne, enlève ton combiné de ta...
0: Au revoir, Anne Oumarov.
3: Ouais, je vais gérer au standard.
0: Tu lui dis au revoir.
3: Bon, c'est... Oh, Manu.
25: Vas-y.
3: C'est pénible, ce petit bruit, quand même.
0: Ça commence à bien faire.
3: C'est désagréable.
0: Tu dis au revoir à Anne Oumarov et c'est terminé pour elle.
3: Bah, laisse-la finir.
0: Bon, alors, qui c'est qu'on a?
3: C'est terminé au standard.
0: Qui c'est qu'on récupère?
3: Bah, on a Bebel et puis Élie Medeiros, hein, c'est bien pas mal, je pense.
0: Bah, tu me récupères d'autres personnes, hein, on va continuer. Hein.
3: D'accord. J'ai l'impression que ça s'endort.
0: On va attendre un peu et puis on va continuer le débat. Combien qu'on est sur l'IRC quand même avant?
11: Alors ça monte toujours, on est 9800. Ça a baissé un petit peu.
3: On était à 900,
11: Rigo, excusez-moi.
0: 9800.
11: J'ai zappé.
3: 9812.
11: Voilà.
3: Armistice.
0: 812.
11: Ouais.
0: Bah non,
11: ça baisse un peu.
0: On fera pas les 10 minutes.
3: Mais si, il reste une demi-heure.
11: Genre, faut parler de cul un peu.
0: Bah non, mais ça.
3: Non, mais ouais, est-ce qu'il y a du cul dans un jet set?
11: Voilà, ça c'est une bonne question.
0: Peut-on devenir millionnaire à la naissance? La question que la Pousseau voulait poser, qu'il n'avait pas à poser. C'est moi qui pose des questions, c'est pas lui. On va demander à Élie Medeiros.
25: Oui, on peut tout à fait, mais bon, faut avoir des parents, quoi.
0: Mmh. Ouais, mais. Bah oui, mais de toute manière, situation. Bébelle.
19: Ouais.
0: Ça, si ça te dérange pas, tu peux quand même.
19: Bah moi j'attends que tu.
0: Non mais tu peux quand même participer.
19: Ah bon,
0: un peu.
19: D'accord. Alors bah écoute, moi je répondrai bien sûr. Il y a du cul dans la jet set.
0: Non mais
3: t'es
0: t'es bouché ou quoi?
3: 15e dans des
19: bah non, je suis pas bouché.
0: Je viens de te dire, peut-on devenir millionnaire à la naissance?
19: Le truc, j'ai entendu.
0: Non, non, mais c'est pas Pildar qui commente, c'est moi.
19: Vous avez la même voix aussi, alors faut qu'il.
0: C'est moi qui commente. Peut-on devenir millionnaire à la naissance?
19: Sur un autre ton, parce que j'ai tourné avec Delon dans Borsalino. Faut pas que tu l'oublies, ça, petit.
0: Moi, je te demande de répondre à la question, ou sinon je te vire.
3: Bon ben.
19: Alors, écoute, à la naissance, bien sûr qu'on peut devenir, on peut naître milliardaire, c'est clair.
0: Mais ça, de toute manière, comme disait Élie Médiros.
19: Il suffit qu'à la conception, tu vois, le père, on lui échange les boules, on lui greffe des boules de loto, paf, t'es milliardaire quand tu nais.
0: N'importe quoi.
3: Ouais, bah, si t'es milliardaire,
19: j'ai fait peur sur la ville aussi.
3: Sur l'hélico. Ouais,
0: pourquoi pas l'As des As aussi, non?
3: Bah, non, c'est pourri ça.
0: Non,
19: c'est pourri. Pas très bien, c'est vrai.
0: Ouais, Manouche.
2: Bonsoir. On va accueillir Bourgeman de Bourges et on va accueillir aussi Pompougnac. Bonsoir.
14: Salut Bourgeman.
16: Oui, bonsoir.
19: Bonsoir
16: tout le monde, enchanté.
0: Fréquence de Bourges.
16: Bonsoir.
0: Fréquence de Bourges.
16: Ah, excusez-moi, la fréquence de la radio. Là, écoutez, ici nous captons la radio sur 103.2. 103.2, exactement, oui, 2 FM.
0: On fait la France après quand même. Hein. Et qui c'est Manu, qui c'est après
2: Pompougnac.
16: Pompougnac. J'appelle des Alpes.
0: La fréquence. Oh putain, mais ils sont cons ceux-là.
16: 102.5.
0: D'accord,
16: Monsieur Gérard,
4: l'auditeur.
16: Monsieur Bourgeman, je voulais vous dire, on vous entend très bien au téléphone, hein, il n'est pas nécessaire de crier, hein, c'est parfait, on vous entend très très bien.
0: J'en ai rien à foutre, merci.
16: D'accord, très bien.
0: Rigo.
4: Oui, une petite question de Destroy qui te concerne. Il voulait savoir si deux parents clochards peuvent avoir des enfants millionnaires.
3: Bonne question.
0: Alors, je répondrai pas à cette question parce que ça regarde pas ce que ma vie privée ne les regarde pas. Ils n'ont pas besoin de savoir ce que je fais, c'est tout. Donc, Bourgeman,
16: je suis là, oui, je vous écoute.
0: Répondez. Réponds.
3: Quel clochard.
16: Est-ce que vous pouvez répéter la question parce qu'il y a tout ce bruit.
0: Peut-on devenir milliardaire à la naissance?
16: Écoutez, c'est-à-dire que moi je pense que tout à fait on peut devenir milliardaire à la naissance. Moi c'est ce qui m'est arrivé. C'est-à-dire que nous sommes d'une famille très aisée. Nous avions des propriétés et des fonds financiers bien placés bien avant du temps de mon arrière-grand-père, Léopold. Et nous avons donc effectivement été toujours connus une vie aisée, très aisée.
3: Hey, Bourgeman.
16: Jamais je n'ai pu connaître.
0: Ah, Bourgeman. Bourgeman. Bourgeman.
16: Oui.
3: Bourgeman, tu peux. Oui. T'es dans la Jet Set, toi, ou pas?
16: Oui, tout à fait. Nous faisons partie d'une communauté qui s'appelle
0: la Pompougnac.
3: Bah attends,
0: attends, tu fermes ta gueule, c'est moi qui commande, je pose la question, tu fermes ta gueule, t'as
16: ça
0: pas demandé.
16: Te
0: toi-même, Bourgeman, au revoir.
3: Mais non, c'est pas Bourgeman.
0: Terminé, hop, Bourgeman, au revoir.
3: Non, mais Bourgeman, garde
0: Bourgeman. Non, non, c'est pas Bourgeman, au revoir.
3: C'est pas lui, Gérard.
0: Je veux pas le savoir. Je veux pas le savoir, c'est moi qui commande. Allez,
16: écoutez, on dirait un peu qu'ici, c'est les enfants de la DAS qui ont l'air décidé de commander.
0: Alors là, oui.
3: Là, maintenant, je peux.
0: Au revoir.
3: Voilà.
0: Voilà, comme ça. Au revoir.
16: On parle pas de la DAS.
3: On va faire un débat parallèle.
0: Pompougnac.
16: Ouais. Je suis là.
0: Là, tu réponds.
16: La question, je l'ai fois travaillé compris. Retournez en fait.
0: Non, je répète pas les questions. Alors, je répète pas la question.
16: Je dis 4.
0: Je ne pose pas la question. Bon, putain, mais
3: c'est grave. Hein.
0: Tu réponds à la question, je te dis au revoir.
16: Oh, la Jet 7, moi je conseille d'admission.
0: Milliardaire à la naissance, espèce de connard. C'est français ça?
16: Tu
0: arrêtes. C'est pas la peine d'en profiter que Max est malade qui est parti se coucher, d'accord?
3: Qu'est-ce qu'il a, le petit père?
0: Ouais, il est malade, il est parti là. Je le sais.
16: Qu'est-ce qu'il y a?
0: Pompougnac, tu réponds à la question, s'il te plaît.
16: Il a de la fièvre. Un bon vol.
0: Pompougnac, tu réponds à la question, troisième fois.
16: Alors, moi je dirais que le milliardaire à la naissance, c'est possible. Ou il faut pas en abuser.
0: Bah Pompougnac, tu allais abuser de ta connerie dans ton lit, au revoir.
16: J'ai pas dit de connerie.
0: Ouais bah moi je te dis au revoir.
16: Sûr comme toi, respecte-toi.
0: Allez, au revoir. Bonne nuit.
17: Oh, il était beau le chic. Oh, il était beau ton chic là, oh là là.
0: Bon, alors.
17: Tu m'as fait un chic de fou.
0: Ouais. Donc 15e question, non.
17: Bah on va poser une question, on va mettre un Scuddy.
0: Ouais, tiens là.
3: Ouais, si tu veux.
0: Manu. Tu m'envoies la pochette, la
4: quoi,
0: la Zikmu.
3: La Zikmu. Yo, yo, yo.
6: Comment tu parles, t'es un rappeur, toi.
0: La Zikmu.
4: Attention.
3: C'est quoi la question, répète-la.
0: Bah attends, pour un son, tu fermes ta teubie.
3: Tu fermes ta teubie.
0: Tu fermes ta gueule, ça vaudra
6: un petit peu. Ta gueule, t'as. Encore un peu, je te passe pas de disque. Hein, parce que c'est trop bon, là.
3: Oh, ferme ta gueule, ferme ta gueule,
0: ta gueule, ferme-la. Bon, gros, pas gros, là, tu me donnes l'affiche.
3: Eh, hey, ce soir, 10 ans, là, tu as une teubie avec ta teubie?
0: Ma 10 ans, elle me prend une teubie, on va voir.
3: 10 ans lico, là.
0: Je sais pas si elle va me faire une teubie, de toute manière, je l'embrasse, ma.
6: Ça se gros, la teubie?
0: Ma 10 ans. 10 ans. Hey, 10 ans, je t'aime.
3: 10 ans lico.
0: La vilaine babysitter.
6: 110 kilos, ça fait
0: la gueule.
6: Le sac belle poule, là, qui.
0: La vilaine babysitter en France avec Fais-moi du
6: Frodo. Ah, oh, dis-moi ça. Putain. Attends, on continue le verlan, moi je kiffe.
3: Eh, hey, dis-en, tu fais des pupilles ou pas?
6: Non, la teupu qui s'essuie dans le 10ème quart, là, gros sur ça, là. Encadré.
0: Ta gueule. Ouais.
4: Qui veut des lancas, là?
0: Ta gueule, gueule-ta. La vilaine babysitter à Frange, avec Fais-moi du rodéo, mon pur sang, et 10 kilos. Et la question c'est: un milliardaire est une personne de la jet set? Ont-ils le droit de mixer? On se retrouve tout de suite
3: c'est
0: après.
3: C'est pourri. C'est pourri. Non, n'écoutez pas,
6: partez,
3: ces débats.
6: Partez.
3: Enfuyez-vous loin. N'oubliez pas que...
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0: nouvelle, hein. C'est une nouvelle fréquence.
1: Ouais, c'est ça.
0: C'est la fréquence Jean-Paul.
2: T'es nouveau dans le pays ?
0: Tout à fait.
3: Bon.
1: La question, parce que je m'éternise un peu, parce que sinon on va finir bien avant.
0: Tu t'éternises, hein.
1: Alors, toi, la question, c'était...
3: Toi, tu creuses.
1: Un milliardaire est une personne de la jet set a-t-il le droit de mixer?
0: Ah non, ça c'est pas possible.
1: On accueille, ben, justement
4: c'est...
2: Ça veut dire quoi mixer, Gérard? Dans quel sens? Parce que mixer des cocktails de...
1: Non, mixer, comme Max fait à la loco, voilà. Comme Rigo il fait.
2: Ah ouais, passer des DAT.
1: Voilà. Non, c'est pas des DAT. N'importe quoi, lui. Là, t'es en train de te...
2: Attends, Max, il passe les DAT de Jean-Marica, tu le savais pas?
1: Non.
0: Tu dis ça parce qu'il est malade.
1: Je dis pas ça parce qu'il est malade, c'est tout. J'ai déjà vu mixer.
2: C'est compliqué.
1: Est malade, on est combien sur l'IRC?
5: On est 9940.
2: Ça monte.
0: Ça monte.
1: Encore 160 personnes.
5: T'as quoi?
2: Combien t'as dit?
1: Encore 60.
5: Gérard, t'as quoi dans la bouche?
1: Un chewing-gum.
5: Bah fais attention à tout ça quand même.
1: Ouais, c'est magique.
0: Hey, Gérard, quand tu suis, on enlève le chewing-gum.
1: Ta gueule.
2: On accueille Kaira, bonsoir.
0: Salut Kaira.
6: Bonsoir Kai.
7: Salut Kaira.
6: Bonsoir tout le monde, ça va?
0: Ça va et toi?
6: Salut tonton. Wesh, la pêche, pépère.
1: T'appelles d'où?
6: Ouais, j'appelle du 9-3 à Saint-Denis.
1: Non, c'est... ouais, d'accord, c'est 1.9.
0: On te faut qu'il flèche.
6: Quartier de la Casse.
0: Ouais.
1: Bon, Gérard,
5: sur l'IRC, il y a un certain Manu, toujours lui. Il voulait que tu lui donnes des conseils pour mixer, pour rentrer dans la jet set. Tu peux lui donner des conseils de mix un peu?
1: Pour mixer, il s'adresse à toi. Tu sais donner des conseils, c'est à toi qui s'adresse. C'est, pas
5: bah, c'est toi qui mène le débat. Donc
1: bah ouais, mais c'est à toi qui.
2: Moi, je peux lui donner les conseils si.
5: Bah, c'est vrai, Phil Darry Mix, on l'a vu une fois.
2: Vas-y. Une fois que je me dis, non, c'est pas ton débat.
1: Ouais, bah vas-y, alors comme t'as une grande gueule, bah dis.
2: Non, mais le conseil, vas-y, fonce.
1: D'accord.
8: Non, mais je pense que tu pourrais faire une démo.
1: Ah ouais, bah ouais, une petite démo,
2: non, non,
1: là.
2: Mais c'est pas le thème du débat.
1: Bon,
8: non,
1: alors...
8: mais ça peut être drôle.
2: Vas-y, fonce. Bon, ça va, attends,
1: Matenia.
2: Bon. T'as coulé deux boîtes déjà.
1: Matenia.
0: Moi, je pense que le mix.
1: Teniama, là, tu réponds?
0: Ouais, je pense que le mix, ça peut.
2: Oh, ta gueule, t'as, toi. Hein.
1: La tienne, toi, narcon. Bon, ta gueule à toi.
2: Allez, sérieux.
0: Ouais.
1: Bon, Matenia.
0: Ouais, le mix, moi je dis ouais, effectivement.
1: Et parle plus fort devant ton combiné, on n'entend rien.
0: Ça peut être un truc bien pour les gens de la jet set. Je pense que c'est quand même une bonne manière d'amasser de la caillasse. Hein.
1: Mm-hmm.
0: Tu peux pas dire le contraire. Moi aussi, j'ai des DAT pour Max, s'il veut, pour la loco.
1: D'accord.
2: Gérard, excuse-moi.
0: J'ai du bon son, j'ai du matos.
1: Ouais, c'est ça.
2: Excuse-moi, Gérard, depuis tout à l'heure, en fait, on fait un débat sur la jet set et je sais vraiment pas ce que ça veut dire. Non, mais ouais, c'est quoi? Qu'est-ce que font les gens là-bas? C'est quoi, qu'est-ce qu'ils font là-bas, quoi? Ils s'amusent,
1: j'en sais rien, personne n'a vu le film.
2: Non, mais je te parle pas du film, je te parle de la vraie vie, ça existe, la jet set.
1: Bah, j'en sais rien si ça existe.
2: Mais moi, je te dis que ça existe.
1: Eh ben, dans ce cas-là.
8: Mais tu fais un débat sur un truc dont tu sais rien.
1: Bah, c'est pas moi qui a voulu le faire, hein, puis c'est tout. Elie Medeiros.
9: Oui, Gérard.
1: Donc, pour toi,
2: c'est quoi la jet set?
1: Oh, tu me casses les couilles avec ça.
0: Elie Medeiros, ouais.
9: Bah, je sais pas, à moins qu'il y ait une boîte qui s'appelle Jet Set, tu peux mixer dedans, mais voilà, quoi, c'est tout.
1: Ok, mais Caléria.
6: C'est pas Caléria, Lascar. C'est Kaira. Kaira, je suis de Kaira, moi. Casquette à l'envers. Disons que moi, je peux mixer. Enfin, les mecs de la Jet Set, ils peuvent mixer, mais si c'est du hip-hop, c'est tout.
9: Ouais. À propos, je pourrais pas avoir un CD du Sankai?
1: Non, il y en a pas de CD à gagner lors des débats.
0: Ouais, et toi, GG, est-ce que t'es dans la mixette, toi, ou pas?
1: Non, pas du tout.
0: Ils sont vieux poste.
1: Non. Moi, question mixage, j'y connais que dalle.
2: Ouais, il a son verre de coca, il picole pas.
1: Hein. Alors, la question qui est super.
2: Il picole plus.
1: Celle-là,
0: plutôt.
1: Celle-là va être bien parce que celle-là, comme tu voulais parler de tube, on va en parler un petit peu.
2: Ah, bah voilà, la jet set dans le cube, c'est chaud.
1: Quelqu'un
2: là-bas.
1: De la jet set est milliardaire, ça, on l'a trouvé quand même, elle nous a aidé. Anka,
2: Anka hallucine. Elle hallucine depuis 2h30.
1: Quelqu'un de la jet set est milliardaire, a-t-il le droit de se prostituer? On va demander à Caléria.
2: Tu sais bien de quoi tu parles, Anka.
8: Caléria, bien.
2: Ah, la pute.
1: Caléria.
8: C'est son nom de famille, la pute. Hein.
6: C'est pas Caléria.
1: Caléria.
6: C'est Kaira.
1: Kaira, ouais.
6: Kaira. Darlan aussi. Disons que, ouais, peut se prostituer absolument. En outre, j'estime que tout individu a droit à sa part de partage.
2: Nonobstant.
9: Oui, et pas.
6: Nonobstant.
1: Mm-hmm.
6: A fortiori, si tu vends du popo.
1: D'accord. Elie Medeiros.
9: Oui, Gérard. Moi, je le déconseille fortement parce qu'après, t'as ta photo, t'en voilà, enfin, voici, tu vois, et puis... sinon ça fait mauvais genre quoi. Ouais.

0: Il faut te faire payer très cher, ouais. Mais bon, par des mecs qui ont des grosses bites.
1: D'accord. On accueille.
2: Ouais. Bah, écoute, j'ai pas trop bien entendu ta question, en fait.
1: Non, mais là, je répète plus les questions.
2: C'est grand mixé, non, on est passé à la prochaine, en fait.
1: Non, je répète plus les questions maintenant.
2: Ok, c'est quelqu'un de la jet set a dit le droit de se prostituer, voilà. C'est ça.
1: Bah alors, tu vois, t'as très bien compris la
2: ouais,
1: question.
2: Non, c'est parce que j'ai même pas répondu à l'autre, tu m'as zappé comme ça, bon, c'est pas grave.
1: Quoi? Bah,
2: écoute, non.
1: Eh, t'as répondu à la question 15, okay. Hein, je suis désolé. Okay, à la 16, t'as répondu, hein. Je suis désolé, c'était toi le premier à répondre.
2: D'accord.
1: Donc,
2: Ok. Très bien. Alors, bah non, on ne se prostitue pas quand on est dans la jet set, Gérard.
0: C'est pas possible. Ça demande à Sandy, hein.
2: On fait pas la pute, hein.
1: Donc, alors, allumez des grosses.
3: Mais des grosses.
1: Mais, là, c'est car. C'est toi qui t'amuses, là, encore.
4: Non, non.
1: Si. Allumez des grosses.
0: Oui.
3: Des grosses. Au revoir.
1: Qu'est-ce que t'as dit?
0: J'ai dit, t'as qu'à demander à Sandy.
1: Eh ben, Sandy, à ton mère, je te dis au revoir.
3: Dans le 15.
1: Voilà. Hop, tu lui dis au revoir à elle, et c'est un. Bon, t'arrêtes un peu là!
3: Reviens.
5: Ah, ça a remonté, ouais.
1: Ouais, non, mais n'en profite pas parce que Max est parti maintenant, hein.
5: Mais non!
3: D'échelle.
1: Alors, Matenia!
3: Non, Maïtenia, s'il te plaît. Moi, je pense qu'il y a des gens qui ont réussi à rentrer dans la jet set carrément en faisant du cul. Moi, et ça, je le sais, personne me fera changer d'avis, j'en suis convaincu.
1: Ok, ben.
3: Non, mais attends, tu peux pas dire le contraire. Reconnais qu'il y a des gens, ils sont rentrés dans le cul, et après, ils sont rentrés grâce à ça dans la jet set. Ouais, c'est vrai.
1: Qui?
3: Bah, on va pas donner de nom, sinon, si je donne des noms, tu vas me virer.
6: Non, c'est clair. Bruno Sodo, des mecs comme ça.
3: Ouais, il y a des gars, ouais, voilà, franchement, chaud, quoi. Hein. Mm-hmm. Reconnais, mais regarde maintenant, il y a les outdoors. Les outdoors, quand tu dis les outdoors, c'est une star.
1: Dans le micro, et vite fait.
4: Quoi? Ouais.
1: Et t'arrêtes.
6: Non, mais les outdoors, ça a été longtemps politisé.
1: T'arrêtes!
5: Il va te
1: planter.
5: Comment t'arrives vite, mon con?
1: T'arrêtes tout de suite!
5: Tu vas vite, t'as pas de bol. Hein.
1: Bon, pour... Oh, déconne,
7: genre,
1: je déconne.
7: Genre.
1: Attends demain, toi. Pense demain soir, j'appelle Max et je te fais virer, toi.
7: Ouais.
1: Demain, de toute manière, tu vas te faire engueuler, toi. Parce que c'est le seul connard.
5: T'es vraiment un con.
1: Depuis minuit, tu fous ton bordel. C'est simple.
5: C'est la fête.
1: Depuis minuit.
5: C'est la fête, on débouche le champ après. Après, c'est fini pour toi.
7: Bah, comme il n'y a plus de sondage, j'ai un petit sondage de Noix de Coco sur l'IRC. Alors, d'après un sondage réalisé par Noix de Coco.
5: Est-ce que c'est un bon sondage?
7: Ça, c'est pas mal. D'après un sondage réalisé par Noix de Coco pour le magazine Les Jet Setters du Foyer, à la question qui n'est pas admis dans la Jet Set, 56% des sondés ont répondu les ex de Christine, 31% ont répondu les grosses truies à tresse. 19% ont répondu les proches de Gérard C et 99% ont répondu le cuistot du foyer Sona Quattro.
1: Eh ben ça, c'est
5: une quatre motrice.
1: Son sondage, il se le carre dans le cul, puis lui, c'est un enculé, c'est tout. Mmh. Voilà, donc 18e, parce qu'après, il reste plus que deux questions.
5: T'as pas répondu, toi, Gérard, t'as pas répondu à la question. Toi.
1: Manu, ouais.
5: Oh là là, oui. Il me parle plus.
1: On accueille
2: ouais, alors, ouais,
1: on accueille Anne Séclair.
2: Moi j'ai une petite question.
0: Oui,
5: Allô. Mon copine.
1: Anne Séclair,
0: c'est...
5: Je sais pas, j'ai pas rien faire.
1: T'appelles d'où?
5: Pourri, on est d'accord.
0: Oui.
1: T'appelles d'où?
0: Allô.
2: Allô.
1: T'appelles d'où?
0: Oui, excuse-moi, bah, j'appelle de Bordeaux, 94.5.
1: Donc okay. t'as entendu la question?
0: Si on doit, c'est une affaire de prostituée. Hein,
1: voilà.
2: Ouais,
0: est-ce que
2: tu suces?
0: Enfin moi je suis contre,
1: hein,
0: personnellement.
1: Est-ce que
0: tu
1: je...
0: Mort,
1: tu suces? Oh mais t'es les de Alaska, vous calmez ou je vous vire?
2: Ouais, oh, qui est chaud.
0: Donc?
7: Les quoi?
1: Bon, allez.
0: Oui, non, bah, je te disais, moi je trouve ça un peu mauvais pour les stars, les mecs de la jet set et tout, c'est chaud quoi.
1: Mmh. Ouais, ok.
0: Vaut mieux éviter quoi.
1: D'accord. Ouais, Rigo.
7: Oui, une bonne question d'Azatot.
1: Ah, excuse-moi, est-ce que c'est une bonne question?
7: Je t'affirme, c'est une bonne question. Il voulait savoir à quoi est-ce qu'on reconnaît quelqu'un de la Jet Set et quelqu'un qui n'est pas de la Jet Set. Comment on les reconnaît?
1: Putain, mais ils me cassent les couilles avec leurs questions de merde. J'ai
5: peut-être aussi des petits questions. Conseils pour rentrer dedans si on ne l'est pas.
1: Voilà, ouais, ouais. Ça, je répondrai pas.
5: Parce que c'est un milieu quand même très fermé.
1: Peut-on croiser un milliardaire et une personne de la Jet Set?
7: T'as pas répondu à ma question, Gérard.
1: Non, mais je répondrai pas. De toute manière, c'est des questions pourries.
7: Mais non, comment on les reconnaît? Moi, c'est une question qui m'intéresse.
1: Ah. Tu peux pas les reconnaître alors?
7: Mais pourquoi on peut
5: c'est
7: pas?
5: Comme les envahisseurs, c'est pareil. Ils ont un petit
1: doigt. Pourquoi tu les reconnais pas, c'est tout?
7: Ah, d'accord.
1: Bon, Peter, tu arrêtes avec la musique là, tu m'énerves. Qu'est-ce que je viens de te dire? Tu arrêtes ou j'arrête le débat tout de suite? Bon, bah c'est bien, on fait la dernière question, après j'arrête. Ça sera terminé. Donc, 18e et dernière question. Peut-on croiser un milliardaire et une personne de la Jet Set dans une grande surface?
5: Tu satures. Tu satures, Gérard. Fais attention quand tu parles.
7: Parfum bic.
5: Fais attention.
1: Bon, terminé, le débat est clos.
7: Faut parler doucement, Gérard.
5: C'est bon, il est parti.
7: Et clos, ça se dit pas en verlan.
1: Donc, Kuldar, demain, j'appelle Max.
5: Et qu'est-ce que je fais? Je suis viré?
1: Ouais.
5: Oh là, c'est con.
4: Gérard, ça pue.
5: Soit tu pars en cure.
7: Parfum, ça pue.
5: Je peux partir avec toi alors en vacances?
1: Dans les Alpes. Donc,
5: attends, dans les Alpes, tu pars avec Annette.
7: Oh là là, très drôle.
1: Peut-on croiser une personne de la Jet Set dans une grande surface? Un milliardaire et une personne de la Jet Set dans une grande surface? Ça sera la dernière question pour
5: non,
1: ce
5: non,
1: soir.
5: Non, non, mais non.
7: Non, Gérard.
5: Mais non,
1: t'as
5: mais
1: fait des conneries, c'est terminé.
5: Je suis désolé, je déconne.
1: C'est terminé.
5: Je déconne.
1: Je veux pas le savoir.
2: T'as pas fait exprès.
0: Moi, j'ai un
7: 9982,
5: faudrait
7: peut-être.
5: Il faut pas rassurer là,
7: 982.
1: Bon, c'est clair.
7: Boule, un peu de seuf là.
1: Anne, c'est clair.
0: Oui, je suis là.
1: Mais putain, mais tu me laisses les auditeurs, toi.
5: T'as vu le son qu'on a?
2: Tu nous laisses bosser là un peu.
1: Ouais, mais de toute manière, c'est vrai que depuis ce soir, le son est pourri.
2: Ouais, dis-moi, Gérard, t'es dans la Jet Set, toi, ou pas?
1: Non, bah pour l'instant, je vais poser la question, je demande à Anne, c'est clair de répondre.
0: Bon, mais écoute,
2: Sandy, elle est pas dans la Jet Set.
1: Ta gueule, tu dégages, on accueille, au revoir.
2: Allez. Au revoir.
5: Attends, j'ai pas mis au revoir. Hein.
1: Ouais, bah tu lui dis au revoir, c'est tout. Comme ça, il aura tout de suite compris.
5: Qui
1: hein, on accueille.
5: On accueille qui?
1: On accueille, tu lui dis bonne nuit et c'est tout. Comme ça, ça va aller vite. Okay. Bon, Anne, c'est clair. Oui,
5: tu lui dis bonne nuit, bonsoir.
0: Oui,
5: bonsoir.
0: Je suis en train de te dire, bah, à mon avis, on peut pas croiser de mecs de la Jet Set dans les supermarchés parce qu'ils font pas leurs courses eux-mêmes, quoi. Comme on parlait tout à l'heure des femmes de ménage, là, ils ont, à mon avis, des gens qui vont faire leurs courses à leur place.
1: De toute manière, c'est la femme de ménage qui va leur faire leurs courses, à mon avis.
0: Voilà,
1: hein.
0: Exactement.
5: Ouais. Gérard, est-ce que les mecs de la Jet Set, ils mettent 10 francs dans le caddie ou c'est gratos pour eux?
1: Bah non, de toute manière, ça dépend ce qu'ils ont à prendre.
0: Ouais.
5: À prendre quoi?
1: Comme course.
2: Ouais, mais
5: s'ils prennent beaucoup de courses, ils prennent un caddie.
1: Bah oui. De toute manière, mais maintenant, c'est les pièces de 10 francs, maintenant, dans les caddies, ça va se faire de moins en moins parce que c'est des jetons maintenant qu'on a.
2: Ouais, ouais. Puis ils ont un caddie à eux, ils n'ont pas besoin de le louer.
1: Ouais, mais ça dépend. Bon,
2: quand c'est de la Jet Set, t'as de la thune, donc t'as ton propre caddie.
1: Ouais, toi, Manu.
5: Oui, on va accueillir un nouvel auditeur. On accueille. Tu lui dis bonne nuit, bonsoir, on accueille. Bonsoir.
1: Bonsoir.
5: Tu lui dis.
2: Bonsoir à tout le monde. Hein.
5: Tu lui dis bonne nuit. Bonsoir.
1: Bon, alors, Manu.
5: Oui.
2: Bonsoir.
1: Manu.
2: Ouais. Tu lui dis bonne nuit. Bonsoir. On accueille. Bonsoir.
1: Ouais. Ben moi je te dis au revoir parce que t'es encore le même auditeur que tout à l'heure. Ce coup-là, tu dégages complètement.
2: Ah non, c'est faux. C'est faux. C'est trop compliqué.
1: Tu peux lui dire complètement. C'est pas la peine. Hop.
5: Ok.
1: Tu reprends quelqu'un d'autre de nouveau et c'est
2: tout.
1: Quel est Néa là?
5: Maïtena.
1: Non, c'est Kalenia.
2: Kaira.
8: Les stars, tu vas pas les rencontrer comme ça dans le magasin?
0: Donc,
8: Leader Price, Franprix, c'est pas réputé pour...
1: t'es prié de pas donner de nom de magasin à l'antenne.
8: Excuse-moi, je dirais que les petits magasins comme ça, là, tu vois pas de stars, hein, style. Tu peux en voir dans d'autres magasins, style. Mais dans les petits magasins, style, c'est pas comme ça, style. Docteur Dre, t'as reconnu quoi?
1: Et puis style, ça y est, c'est terminé maintenant?
5: Et puis style, c'est dans la fleur.
1: Ok, Maïtenia.
5: S'il vous plaît.
2: Ouais, bah écoute, ouais, je te disais tout à l'heure, à mon avis, ouais, ils ont des larbins, ça c'est vrai, on en a parlé pour
1: aller. Ah ouais, j'ai dit qu'ils avaient des femmes de ménage.
2: Voilà, et.
1: Fildar, le double sens, s'il te plaît!
2: C'est clair. Tu m'entends?
0: Oui.
1: Je te jure, je te le balance dans ta gueule là!
5: T'as pas le droit.
1: Tu me le payes!
5: T'as pas le droit, t'es pas d'ici.
1: Ouais, bah tu vas voir, espèce de gros coup.
5: Ouais, mais
1: PD,
5: bon,
1: là.
5: D'un autre côté, on choisit pas ses amis, on choisit pas sa famille.
2: Ouais.
1: Manu, tu fermes ta gueule un peu.
5: Ça sent, mais je voulais accueillir un nouvel auditeur.
2: Samy, on n'a pas d'amis et pas de famille.
5: Oui, c'est vrai aussi.
2: Ouais.
5: On accueille, donc tu le reprends. Couple, c'est pas la peine. Tu reprends quelqu'un d'autre, on y va.
2: Allez,
5: bonsoir.
2: Oui, bonsoir.
1: Je prends personne et c'est Manu, ouais. Pareil, demain, tu passeras voir Max.
5: Ok.
1: Comme ça, vous apprendrez à faire du boulot correctement parce que vous me reprenez tous. Parce
5: attends,
1: depuis
5: tu peux parler moins vite parce que c'est le nouvel auditeur.
1: Non, depuis tout à l'heure, tu le fais exprès, c'est toujours les mêmes noms que tu prends jamais personne d'autre.
5: Puis tout à l'heure.
1: Hein? C'est dégueulasse. Donc, celui-là, tu peux...
5: Celui-là.
1: Anka.
5: Tu peux.
1: C'est terminé.
4: Tu vois, s'il prenait les auditeurs.
1: Non, mais aussi. Toi, ça fait depuis que je t'ai dit, depuis minuit, je t'ai dit de prendre des auditeurs, tu m'en as pris aucun, il y en a aucun.
4: Mais c'est pas de ma faute, c'est ma vie.
1: Je ne veux pas le savoir. Donc c'est terminé, les prochains débats, tu ne les feras pas
5: avec ta compagnie, bah oui, c'est clair.
7: Bon, Gérard, sur IRC, il y a Candy qui me signale qu'on est 9993, donc il faudrait peut-être chauffer un peu.
5: Allez, chauffe, putain,
7: il en manque 18.
5: Moi j'ai bien compté.
7: Et bon. Sinon, il y a Sniper 007 qui voulait savoir si la Jet Set.
5: Excuse-moi, est-ce que c'est une bonne question?
1: On s'en fout!
7: Bah non, quand même.
5: Ah non, on s'en fout pas.
1: On s'en fout, c'est.
7: Non, il voulait savoir si la Jet Set, c'est une corporation mystère secrète cachée comme l'homme à la cigarette.
5: C'est peut-être une bonne question.
1: Je vois pas le rapport. Je vois pas du tout le rapport à ce que à
7: la question. C'est un peu comme
1: une secte. Non mais je vois pas le rapport avec la question que je pose.
7: Moi je t'en pose une. C'est un peu comme une secte.
1: Non.
7: Si je pense pas. Il y a un gourou.
9: Jeu de mots. Là, jeu de mots. Une secte, jet secte.
7: Non même pas.
1: Non, non jet set et secte, c'est pas du tout pareil. Non, il y a pas de gourou comme.
7: Alors c'est qui le chef de la jet set?
1: Ben c'est
7: comment
1: pape. Il y a pas de chef là dedans.
5: Mais si c'est.
7: Bah, si.
5: Ils sont cultos. C'est le grand là. C'est
1: Maïté. Maïtenia.
7: Clébard.
2: Ouais. Bah écoute.
1: Ah ben non, t'avais répondu toi à la question que tu m'as dit.
2: Dire que en plus ils vont même pas dans les supermarchés. Attends, ils vont dans des magasins à eux quoi. Il y a, je sais pas, Fauchon, tout ça, tu vois. Des trucs de Lusk, hein.
0: Ouais, tout à fait.
2: C'est des produits de Lusk, hein, ça coûte cher. Hein.
1: Ouais, mais de manière, c'est leur femme de ménage qui font les courses, comme elle a dit. Anne, ouais, c'est
2: attends, clair. Pour remplir un caddie, quand tu remplis un caddie chez Fauché, t'en as au moins pour 3000 balles. Hein.
1: Ouais, mais attends.
2: Ouais, bah au minimum. Hein.
1: Ouais, mais c'est
2: enfin,
1: pas.
2: Attends.
5: Alors que toi t'es Fauché, t'as pas de caddie.
0: Bah ouais.
1: Donc qu'est-ce que je peux dire? Maintenant, de toute manière, on peut pas croiser des gens comme ça dans la jet set, parce que des milliardaires et des gens de la jet set dans une grande surface, comme tout le monde l'a dit. Donc comme ils vont pas faire leurs courses, donc on peut pas en croiser un seul. Voilà. Donc 19e
7: Gérard,
1: question.
7: Si tu pouvais encourager une personne à venir se connecter, ouais, parce qu'on est 9999, donc s'il y a une personne qui pouvait se connecter,
5: sortir les feux d'artifice quand même.
1: Bah,
5: Jouis, crache sur la console.
1: T'as raison, mais de manière, ils vont venir tout seuls. On va essayer d'en avoir un.
5: Une surprise sur le table, on va appeler Bibi qu'elle jouisse.
1: On va essayer de.
7: Ça pourrait marcher, ça.
1: Jouis. T'as quelqu'un?
5: Non.
1: Non, bah tant pis, on termine avec ces trois-là pour les deux derniers.
5: Si, je vais avoir quelqu'un, mais je rappelle.
1: Jouis,
0: c'est bon, le feu là. Jouis pas.
1: Donc, la suivante.
5: Ça y est, j'ai quelqu'un, excuse-moi, on accueille Lambert Wilkinson. Bonsoir.
10: Bonsoir Gérard.
1: Bon, encore une tantouse.
2: Bonsoir Lambert.
10: Dis donc, je t'en prie Gérard.
1: Ouais. T'appelles d'où?
10: De Nice.
2: Bonsoir Denis.
1: Fréquence.
2: Hein,
10: ouais. 108.10.
1: Hein?
10: 108.10.
1: 108.1, pas 108.10, ça n'existe pas.
5: C'est plus précis.
1: Ouais, ça va plus vite pour moi. Bon, quelle est la différence entre un milliardaire et une personne de la jet set, Lambert?
10: Je sais pas Gérard.
2: Dans la merde.
10: Moi, ce que je voudrais, c'est toi.
1: Lambert, tu vas retourner voir Manu au standard.
10: Non, je veux te voir toi, Gérard.
1: Non, mais moi je te dis, tu vas au standard.
10: Non, Gérard.
1: Moi je te dis, tu vas au standard.
10: Non, Gérard.
1: Tu lui dis bonne nuit à celui-là, Lambert.
5: Non, Gérard.
1: Et tu lui dis au revoir, c'est tout. C'est moi qui commande.
10: Gérard.
1: Anne, c'est clair.
10: Respect pour Albert Wilkinson.
1: Anne, c'est clair.
0: Oui, excuse-moi, oui.
1: Alors?
0: Oui, à mon avis, tout est lié, hein, tu vois, il y a quelque chose là derrière. Je pourrais pas te répondre à ta question parce que tu vas un peu trop loin, quoi, c'est un peu...
2: Jeune et cervelé.
0: Franchement, oui, ben complètement, là je ne pourrais pas répondre à cette question.
5: Oui, Anne, t'es conne, mais je t'aime.
0: Je suis trop bête pour ça, quoi.
5: Ah oui.
1: Ah, tu vas pas répondre?
0: Ah ben non, j'ai pas le niveau, quoi.
5: Je m'en fous de ce que tu racontes.
1: Ouais, d'accord, ben dis donc, vous foutez vraiment de la gueule des gens quand vous voulez participer au débat, ça fait peur, hein.
2: Ça fait peur.
5: Une gazelle fougueuse.
1: Je crois que vous avez pas envie de... Vous préférez appeler pour dire des conneries que d'appeler pour participer à des débats. Hein.
0: Hein.
1: Ah non mais... c'est ce que j'ai à dire. Kaliera.
11: Ouais, disons que Gérard, là, avec tes questions, tu commences à me saouler, là.
10: Oh, toi, tu m'excites avec ta voix.
2: En direct.
11: Tu commences à me saouler.
1: Bon, bah, Kaliera, au revoir, alors, si je te saoule. Au revoir.
2: Au revoir.
1: Et Maïté... Maïtéa.
2: Pontenia, ou tout
1: Maïtenia,
2: fait.
1: Ouais.
2: Moi, je pense que c'est une question de chiffres, parce que les millionnaires, en fait, t'as les millionnaires.
1: Et milliardaires,
2: les gars,
1: hein.
2: Ouais, non, les gars de la Jet Set, c'est plutôt des milliardaires, alors qu'en fait, les autres, c'est des millionnaires, tu vois.
1: Donc, ouais, non, mais c'est pareil.
2: Bah non, c'est pas pareil. Attends, il y a quand même 3-0 de différence.
1: Ouais, mais si tu veux.
2: Ouais,
1: si tu veux jouer sur les 3-0 de différence.
2: Ah, bah, on peut jouer sur les 3-0, hein, vu ton QI. Vu ton QI, on peut jouer, ouais.
1: Ouais, ben.
2: Ouais. 3-0.
10: Moi, Gérard, je pensais que vu ton compte en banque, tu pourrais pas faire partie de la Jet Set, mais tu pourrais peut-être faire partie de la Jet Sex.
1: Attends, qui c'est celui-là? C'est qui?
5: C'est Lambert Razoir, là.
1: Lambert Casse-couille, là?
5: Ouais.
1: Denis?
2: Attends, tu lui parles pas comme ça, il est quand même millionnaire en roupies, GG, hein, attention.
1: Ouais, bah lui, je crois qu'il est.
10: Je suis milliardaire en roupies.
1: Bon, alors, c'est... Ouais, Manu.
9: On accueille Mangeneux et on accueille... J'adore ce genre de petites choses. Bonsoir.
1: Mangeneux, t'appelles d'où?
12: Bonsoir, j'appelle de Chamonix.
2: Comme par hasard.
1: Fréquence.
12: 112.1.
1: Et...
2: Ça bouge vite.
1: Hé, Manu.
9: Qu'est-ce que tu veux?
1: C'est tout, c'était le dernier? La dernière pour.
9: J'adore ce genre de petites choses.
1: Pour les 3 minutes qui restent.
9: Bah je sais pas, ça dépend si tu les vires pas en 15 secondes.
1: Non, pour les 5 minutes. Okay. Ça Rigo, ouais.
7: Oui, on vient de dépasser les 10 000.
1: Hein
7: eh ouais. Grâce à l'arrivée du.
1: Cousin Gérard,
7: putain,
1: cousin, il a bien fait de venir.
7: Il met
1: combien?
13: 10 000
1: Grâce à qui?
7: Grâce à cousin Gérard.
1: Putain, bien.
13: Bravo Gérard, cousin.
1: On est 10 000.
5: Je pense qu'on peut remercier le 10 000ème connecté tous ensemble. Bravo Gérard,
7: cousin.
13: Cousin Gérard.
7: On est 10 000 ans, il y a la grosse Christine qui est arrivée.
1: Mange-neu.
13: Clochard, 75, Paris.
12: Oui Gérard, je vois que tu m'entends.
1: Ouais. Donc la question c'est quelle est la différence entre un milliardaire et une personne de la jet set?
12: La différence est très subtile en fait. Parce qu'une personne de la jet set n'est pas forcément millionnaire. Et,
1: milliardaire.
12: Milliardaire, oui, évidemment.
1: Ça c'est la question, c'est le thème du débat, la jet set et, et les milliardaires.
12: Ah c'était ça.
1: Ouais, c'était ça depuis minuit, c'est ça le débat.
12: Ah d'accord. Mais en fait, ouais, je te dis ça, la différence est subtile, c'est parce qu'en fait, il n'y a pas vraiment de différence. Ça dépend de plein de trucs.
1: D'accord. Lambert.
10: Ben moi, je voulais savoir si tes amis
1: clubés... Oh, le Larsen.
5: T'es dans un teubu ou pas, là?
1: Tu te crois où, là, Lambert? Teubu,
5: c'est pire que le Verlan. Hein. Tout est inversé.
1: Oh, tu te crois où, Lambert? Bon, Lambert, au revoir. Hop, Manu. Hop. Au revoir, Lambert.
10: J'ai rien fait, Gérard.
1: Alors, tu réponds. Oh,
5: je crois qu'il a rien fait.
1: Non, ouais, mais Manu.
5: Là. Oui.
1: T'éteindrais ton micro, tu me ferais pas de Larsen, s'il te plaît.
5: Ah, pardon.
1: Parce que c'est toi qui faisais du Larsen. Lambert.
10: Lambert. Moi, je voulais savoir, Gérard, si au milieu de tes amis clochards, si tu avais des amis clochards, ils considéraient que tu faisais partie de la jet set.
1: Hey, Lambert, espèce de gros PD, tu dégages.
13: Tu parles de la jet set de Roumain. Enfin...
1: Allez, Manu, là où.
5: Michel.
1: Hop, au revoir à Lambert.
13: Ouais, je suis à fond.
1: Pourquoi okay, parce que nous, quand t'as ramené.
13: Je vais être bien chaud pour le standard demain.
5: Tu bosses trop. Moi, je me souviens que t'avais un pote clochard, justement, donc c'était pas très con ce qu'il disait.
1: Ouais, bah tu lui dis au revoir et c'est tout.
10: Si ce pote-là, il pensait que tu faisais partie de la jet set puisque tu parles dans un micro.
13: Sous les ponts, ouais.
1: Tu dégages, Lambert.
10: Non, je dégage pas.
1: Tu dégages.
10: Non, je dégage pas.
1: C'est moi qui commande, tu dégages.
10: Mais moi, je fais partie de la jet set.
1: Bah, moi, tu fais partie de la bande des travaux, alors tu dégages.
5: Il est pas beau, votre monde.
7: Gérard.
1: Alors tu dégages.
5: C'est pourri.
10: Ouais, mais il fait moins manger que le
1: tu dégages. Manu, tu lui dis au revoir, terminé pour lui.
5: Ah, bah, c'est surtout qu'on va faire la conclusion, alors.
7: Oui,
5: ah,
7: bah oui, alors. Sur, Ah, merde.
9: Non, mais ouais, j'adore ce genre de petites choses qu'elle a.
1: Non, mais mange-le, ça y est, là,
9: déjà. Non, mais tu écoute, c'est son nom, j'adore ce genre de petites choses. C'est un auditeur qui s'appelle J'adore ce genre de petites choses.
7: Ouais.
9: C'est ce que je te dis depuis tout à l'heure.
1: T'appelles Doge, petite chose.
13: Non, tu dis mon nom.
1: Ouais, mais je t'appelle comme je veux, mais tu me casses pas les murs.
9: J'adore ce genre de petites choses.
1: Genre, tu me fais chier avec tes noms bidons, alors je lui dirai comme je veux. T'appelles d'où?
13: J'appelle de Montmorency.
1: 101.9.
13: Exactement.
9: Attention.
7: Et Gérard, sur IRC, on est 10 002 depuis l'arrivée d'une certaine Roselyne.
1: Ah.
7: Et il y a Candy sur l'IRC qui voulait savoir si on peut refuser d'être dans la jet set quand on est milliardaire.
1: Bon, on peut, si les milliardaires, ils peuvent refuser d'être dans la jet set, hein, c'est tout. Hein. Donc voilà, donc on va faire conclusion du débat.
13: Ok, super.
5: J'ai rien appris, moi.
1: T'as rien appris parce que t'avais qu'à pas faire le compte.
5: Mais non, mais franchement, j'ai voulu m'intéresser au débat. On a posé des bonnes questions.
1: Ouais, non, mais t'avais qu'à.
5: Et t'as tout capoté, mon con.
7: Ouais, moi, toutes les questions que j'ai posées, t'as dit que c'était de la merde et ça m'a vexé. Hein.
1: Non, c'est
7: moi,
1: pas
7: je viens exprès pour le débat.
1: De toute manière, on a atteint les 10 000, donc c'est ce qui
5: est principal. Ah, c'est principal. Hein.
1: Okay, non, mais
5: bravo la mentalité.
1: Ce que je peux dire, et ça, Max, s'il écoute, il peut écouter, il entendra très bien ce que je dis. Donc, les 10 000 ont été dépassés. Mmh. Le débat, Fildar, t'as fait presque 3 heures de débat, t'as foutu ta merde, comme tous les débats que tu fais. Mmh. Manu, ça a été pareil, tu m'as pris des auditeurs, tu les as rechangés. Donc, j'en parle pas, donc c'est pareil. Au standard, ça a été de la merde. Mmh. Alors, Antoine, Anka, c'est même pas la peine d'en parler. Tu m'as pris un auditeur, on avait dit, dès d'entrée, quand j'ai pris la place de Max, quand j'ai annoncé le débat. Donc, on a dit, pas de portable. La première chose que tu m'as fait, tu m'as mis un auditeur, il avait un portable, on l'a gerbé. Donc, tu savais très bien qu'il fallait pas de portable lors des débats. Donc, moi, ce que je peux te dire, Anka, c'est que tu as continué avec Max, mais moi, question de travailler le soir, lors des débats comme ça, je peux te dire que ça sera plus possible qu'on travaille comme ça.
4: Désolé. Non, bah, je vais être obligé de me reconvertir d'aller dans la jet set alors.
1: Bah, tu seras.
4: Faut que tu donnes des trucs avant alors.
1: Non, mais tu vas te reconvertir comme tu prends la place de Fildar, comme Fildar il va nous quitter à la rentrée. Donc tu vas continuer avec l'équipe et moi le jeudi je te veux pas au standard, c'est tout. C'est simple, c'est ce que j'avais à te dire. Maintenant, Max, il sait. On avait essayé lors de la nuit marathon, ça a été pareil. Donc, moi, je peux te dire que pour la rentrée, si on continue les débats, ça sera pas la peine de venir. Voilà.
4: Ouais, mais ça, c'est un peu de leur faute aussi. Hein,
1: Non,
4: il m'a pas laissé toucher au téléphone.
1: Non, non, mais même, c'est pas la peine de dire que c'est de leur faute. Tu sais comment que ça marche, t'avais qu'à
4: t'arrêter. Ouais, toi aussi, tu sais très bien que c'est eux. Hein.
1: Non, non, mais
4: c'est pas moi, hein, moi je suis.
1: Non, non, mais c'est tout.
9: Il y a encore 4 personnes, je crois, là.
1: Non, non, non, mais
9: si, écoute-les.
5: Attends, ils font les conclusions.
9: Ah. Écoute-les, vite fait. Allô, ouais. C'est parti, hein, qu'il y en ait un qui commence.
14: Ouais, GG, c'était Mégane. Je voulais te dire, je voulais te remercier d'avoir bousillé ma vie depuis 3 ans avec tes débats de merde. Donc j'espère que c'était vraiment le dernier, quoi.
1: Eh ben non, justement, parce que je reviens à la rentrée, manque de peau.
5: Ah, merde.
1: Ouais, ben si ça vous plaît pas, ça
14: ouais, mais bon, faut déjà que tu finisses ta cure, t'en as pour au moins 3 ans, alors...
1: Tu ferais mieux d'aller te faire sauter ailleurs, au revoir.
5: Ah, c'est coupé, hein,
1: Gérard. Voilà.
5: Bien, Manu, bien
1: c'est coupé. Alors après.
15: Salut Gérard, c'est Raoul, je t'aime.
1: Bonne nuit à toi. Après.
15: Salut Raoul. Salut Raoul.
1: Après. Allô.
15: Allô. Oh. Bon, après toi. Bon, GG, c'est ton pote Goldo quand même. Hein. J'espère que ça va bien se passer quand même. C'était pour toi le sevrage, tout ça. Moi, je te propose demain soir, on passe te chercher. Et tu te prends la dernière biture du siècle. On t'emmène aux putes, on fait tout. La tournée des grands ducs, hein, quand même. Grand seigneur.
1: Merci. N'empêche.
15: Jet set, quoi, tu vois. Jet set,
1: merci Manu de m'avoir pris les mêmes auditeurs parce que j'avais reconnu les voix.
5: Comme
1: par hasard.
5: Ça fait 3 ans. Hein.
9: Ça fait 3 ans qu'ils n'étaient pas passés. Donc,
1: ouais, mais tu n'avais pas à les prendre. Merci.
15: T'es trop chaud. Bon, Gérard, c'est Internet. Bah écoute, je suis à côté de la radio, donc si je peux venir te péter le fion, ce serait bien cool.
1: On a terminé.
15: Et puis l'année prochaine, arrête d'être con.
1: Ouais, bah toi-même.
15: Non, mais
1: au revoir.
15: Cool. Ok.
1: Donc, conclusion de l'IRC.
7: Alors, l'IRC où on a fini à 10003 grâce à l'arrivée du petit chacalin.
5: Oh, il était là aussi.
9: Je crois que par contre, il a plus de pattes. Hein. C'est fini.
7: Je crois, je sais pas s'il a glissé sur du verglas ou un truc comme ça. Donc il y a beaucoup de conclusions. Ouais, je crois. Il y a une conclusion de Stéréo. Il dit qu'avec ta jambe, tu fais plutôt partie de la Q-Jat 7 et Sandy de la Jumbo 7.
1: Ça cartonne. Sandy, elle l'emmerde.
5: Est-ce que c'est vrai que c'est elle qui a conçu le nouveau gros zinc d'Airbus là?
1: Ta gueule.
5: Si niveau capacité, est-ce que c'est elle qui a donné des
1: news?
7: Si c'était elle qui faisait l'homme, on me demandait.
1: Ouais, ben ils vont se faire enculer avec ça, ils me font chier.
7: Voilà, après, conclusion de Gérard Lambert le cousin. Les télécoms sont devenus milliardaires grâce aux factures des 10 000 connectés qui ont perdu leur argent en écoutant un débat de merde.
1: Non, bah ça, c'est de leur faute. C'est tout.
7: Ah, il a pas très tort. Il y a Sniper07 qui dit ouais, Gérard revient à la rentrée. T'as de l'espoir.
9: Attends, excuse-moi, je crois que Fildar se prend pour Macha Béranger.
5: Ah. Excuse-moi. Il est 3h. Vas-y, Rigo.
7: Ok, Manu qu'enchaîne. GG est à la Jet Set, ce que Sandy est à la minceur, pourquoi pas.
1: Ouais.
7: Fourbe qui dit que les courses de Jet Set sont dangereuses, il a pas tort et c'est un peu tout raide aussi. Conclusion de Yankee, c'est au nombre de ces morpions que Gérard est milliardaire. Ah, là, il a pas forcément tort. Mmh. Et conclusion, t'as vu.
5: Rapide.
7: Conclusion mythique de Turpentine qui dit que ton débat n'avait ni
1: sale ni tête. Ça m'aurait étonné celle-là. Bah, conclusion, qu'est-ce que j'ai à dire? Bah, dommage que ça s'est mal passé avec Fildar. Ça m'aurait étonné que tu me casses pas les débats, hein. De toute manière, t'as l'habitude.
5: Je m'en vais, c'est la dernière fois qu'on bosse ensemble, tu le sais ou pas?
1: Bah ouais,
5: c'est
1: mais vrai. Tant mieux. Ça, comme ça, je serais bien tranquille à la rentrée.
5: Par
1: comme
5: contre,
1: ça.
5: Je peux venir chez toi le week-end boire des pots.
1: T'as, c'est ça, tiens.
9: Mais non, tu peux plus.
1: T'as plus le droit, alors.
9: Ou du coca, un peu de coca.
5: Ouais,
9: de
5: un alcoolisé, un truc.
1: Donc, bah, à la draille. Bah,
5: tu vas tourner à la tourtelle.
1: Je sais pas qui c'est qui sera à tes côtés à la rentrée.
9: Non, moi, je suis plus là non plus à la rentrée.
1: Attends, c'est rien.
5: T'as Ranka et Noémie. Chaud.
9: Je te le dis, moi, je fais un autre boulot. Je bosse plus ici, moi, à la rentrée.
7: Il me rejoint sur France Info.
1: Bon, bah, donc.
9: Je me casse.
1: Qu'est-ce que j'ai à dire? Bah, rien de spécial. Donc, je vous souhaite une bonne nuit, de bonnes vacances. Et puis,
9: d'ailleurs, tu pars où, toi?
1: Nulle part.
5: Tu vas où?
7: Non, il part en cure.
1: Ça regarde personne, donc j'ai dit que je le dirai pas et je le dirai pas où que je vais. Non. C'est tout, terminé, point final à la ligne. Donc, pour ça, vous allez retrouver, c'est qui?
5: On va mettre un disque, c'est Jay ce soir.
1: Donc, vous allez retrouver Jay pour la nuit sans pub et là, on se met.
5: Le titre de disque?
1: Oula, t'es chaud, toi?
5: Bah oui,
1: mais. On met
5: un petit disque avant, ça te dérange pas?
16: De quoi?
5: On met un petit disque avant.
16: Oh, aucun problème.
5: On l'a pour vous,
16: Kim. Il y a le débriefing ou pas?
5: Non, il n'aura pas ce soir.
9: C'est quoi d'ailleurs le titre?
5: Tu l'as pas?
9: Bah non, ça y est.
5: Ah, putain.
17: Merde.
1: Bah alors, tu fais quoi là?
5: Bah attends, faut le noter.
17: T'impues alors, t'impues parce que.
5: Excuse-nous, Jay.
1: Et demain, bah, vous allez retrouver toute la Dream Tease.
5: Non, Dream Tease, c'est nous, mon con.
1: Vous allez retrouver Max, Manu, Fildar et Anka et Noémie.
5: La Sleep Team.
1: Ta gueule. Vous allez retrouver Manu, Max, Fildar et Anka et Noémie pour la libre antenne normalement. Et moi, je vous souhaite de bonnes vacances. De toute manière, je serai à l'écoute quand même pour savoir ce que vous allez dire.
18: Ah, t'as encore un poste voilà. Alors.
1: Tu pues. Ta gueule, toi, derrière.
5: Allez, s'il vous plaît, attendez, je suis
17: un
5: en train de.
17: Un petit peu de respect
5: le texte,
17: pour les gens qui vont
16: parler. Donc voilà, Fildar, donc, tu le mets ou pas, ton squad?
1: Bah, je sais pas, il est en train de dormir.
5: Deux secondes.
16: C'est long, hein.
1: Ouais, mais fais ton rapport.
17: Et vous avez des voix d'homosexuels de l'autre côté.
1: Franchement, ça dira. Estelle.
16: Qu'est-ce qu'il faut pas entendre?
1: Eh, tu fais ton rapport, hein, pour demain, hein.
16: Et Gérard, t'oublies pas ta jambe.
1: Ta gueule, toi, tu te la corroules dans le cul, ta jambe.
19: Elle a une gomme sur la patte, elle a un panari, ta jambe.
17: Bon, on va vous laisser entre humoristes.
5: Ok. C'est bon, le titre est prêt.
1: Ah, ça y est quand même, bah punaise.
5: On va vous souhaiter une bonne nuit. Et,
1: alors,
5: Gérard va lancer le disque.
1: La boulette de mon papa avec 10 mois. Donne-moi 2 francs pour un baby. Je vous souhaite de bonnes vacances à tous.
16: Je préfère quand il lance son bic.
1: Tais-toi, toi.
20: Donc vous pouvez toujours appeler au 0823 08 5000 0870 5000.
21: Je t'explique là, tu parles beaucoup trop vite, vas-y, doucement.
20: Si vous voulez toujours nous appeler pour continuer le débat, pour assister au débat, donc au 0803 08 5000 et 0870 5000 et le 3615 code Fun Radio, rubrique direct. Et on va accueillir Alexandra, bonsoir.
22: Bonsoir Alexandra.
20: Alexia. Alexia.
22: Oui, bonsoir Gérard, ça va?
20: Bonsoir, ça va, merci. Aurélie, bonsoir.
22: Salut Gérard.
20: Jean-Daniel, bonsoir.
23: Ouais, salut Gérard, ça va, j'espère que t'es pas trop énervé quand même.
20: Bon bah ça y est, c'est bon, ça ira mieux après, on verra.
23: Je suis avec toi.
20: Ouais, c'est pas grave. Oui, t'inquiète pas, on saura qui s'amuse à faire des conneries sur mon dos et t'inquiète pas, ça s'arrêtera pas là.
23: Ouais,
20: on n'est pas là pour ça. Sport Billy, bonsoir.
24: Salut Trouduc, Gérard.
20: Ouais, tu es. Eh, déjà, tu vas commencer par être poli.
24: Non, désolé, je me suis laissé emporter.
20: Non, moi je te dis tout de suite, t'as intérêt d'être poli.
24: Ok.
20: Sinon, tu vas retourner voir la crapette au standard, d'accord?
24: Ouais, okay. Bien joué, ok.
20: Et on accueille Alpha.
25: Ouais, salut, Gérard, la menace.
20: Hein? Salut. Alpha, on se réveille, s'il te plaît.
25: Hein?
20: On se réveille.
25: Ouais, mais ça y est, je suis réveillé, Gérard, la menace.
20: Ouais, bah, tu commences pas, d'accord?
24: Ok, super.
20: Bon, alors la question des transports en commun.
22: Ouais.
20: Alors.
22: Vas-y.
20: Alors, pour ou contre les transports en commun?
22: Contre.
25: Pour.
17: Et pour quelle raison?
20: Pourquoi t'es contre?
24: Contre. Bah, quand on compte.
20: Pourquoi t'es contre? Non, mais donnez vos noms.
22: C'est Alexandra qui a dit contre.
20: Pourquoi Alexandra?
22: Parce que je trouve que, franchement, ça pue.
24: Contre.
22: Ah ouais, ça chlingue les égouts.
20: Bon, du calme là les.
22: Ouais, on peut parler, s'il te plaît.
20: On se calme derrière, s'il vous plaît.
22: Non.
20: Bon, toi, t'arrêtes parce que tout à l'heure, tu vas faire pour, tu vas aller voir au standard si j'y suis.
24: Ouais, bien joué. Contre.
22: Non, oui, contre, oui.
17: Et pour quelle raison, contre?
20: Qui est contre?
22: C'est Alexandra.
20: Et ouais, Alexandra. Bah, tu nous as dit parce que ça pue, c'est ça?
22: Oui.
20: Bon, et qui c'est qui est encore contre? Oh, les mecs, là, vous vous réveillez, s'il vous plaît.
24: Ok, super.
20: Bon, alors, toi, tu comment?
18: Lequel, Gérard?
20: Bah, je sais pas, tu les prends tous les trois, tu leur dis qu'ils se réveillent parce que c'est pas bon comme ça.
24: On est réveillés, ouais, super. Ouais, on est réveillés, ouais.
18: Bon, Gérard, je te laisse t'occuper un peu des filles, je reprends les mecs, hein.
20: Ouais. Parce qu'ils commencent à me monter, les mecs.
24: Ah, ok,
22: ouais, t'as raison, Gérard.
20: Alexia.
22: Oui.
20: T'es pour ou contre, toi?
22: Pour.
20: Et pourquoi?
22: Bah, des fois, t'as pas trop le choix, hein.
20: Mm-hmm.
22: Quand t'as pas de permis, tu
21: vois. Ouais, exactement.
20: Comment. Ouais, d'accord. Ah, ouais, c'est sûr que.
22: Pour
17: et
22: contre.
17: Et pour quelle raison, contre?
22: Contre, bah, je sais pas. La pollution, il y a trop de monde aussi. Hein.
21: Ah ouais, il y a trop de monde, c'est
22: ouais, vrai. Ouais, on peut pas s'asseoir dans les trains.
20: Ouais, mais ça. Attends, maintenant, si. Maintenant, les.
17: Non,
20: les
17: Gérard, de toute manière, dans les rames, dans les nouvelles.
22: Il y aura
17: de moins en moins de places assises. Hein.
20: Ouais, mais maintenant, c'est des doubles étages, hein, donc on peut quand même s'asseoir
18: les
20: sur.
18: Les garçons sont calmés,
22: ouais,
18: ils reviennent.
17: On peut charger plus. Hein.
20: Bon, alors, Jean-Daniel, pour qui gueulait tout à l'heure, là, qui était contre, là.
24: Non, moi, je disais rien, mais en fait, moi, je suis carrément contre parce que moi, je dis que tout le monde devrait être en mobylette. Moi, je suis en mobylette.
22: Ouais, tout le monde en mobylette dans la ouais.
24: Et je trouve ça hyper chiant que les bus et tout, ils aient des places réservées, des lignes et tout pour rouler.
22: Ouais,
24: parce que moi, j'ai même pas une ligne pour rouler, alors je vois pas pourquoi.
20: Non, mais attends. Jean-Daniel. Jean-Daniel,
24: ouais.
20: Je vais te dire une chose. Je sais pas du quel côté que t'habites.
24: Ouais.
1: Hein. Mais je vais te dire une chose qu'à l'heure actuelle, si tu fais bien attention maintenant, il y a des trucs qui sont réservés pour les mobilettes. Ne dis pas qu'il n'y en a pas, c'est faux. Il y en a.
24: Il y en a.
1: Il y en a, je te dis. Sur Paris, il y en a.
24: Parce que t'as une mobilette, toi ?
1: Non, j'ai pas de mobilette.
24: Eh ben,
1: Parce que je vais souvent dans Paris et je sais que dans Paris, il y en a. Et sur les Champs-Elysées, il y en a qui sont réservés pour les mobilettes.
24: C'est pas vrai.
22: Gérard, t'es un menteur. Où est-ce qu'il y a des trucs pour mobilettes ?
1: Dans Paris, sur l'avenue de la Grande Armée, c'est des trucs, il y a des trucs réservés aux mobilettes.
24: Sur 10 mètres aussi.
1: Non, c'est tout le long.
24: Non, 12.
1: C'est tout le long jusqu'à la place de la Concorde, à part le tunnel, je sais plus où.
24: Ça, c'est
1: Gérard,
24: faut pas confondre avec les trottoirs. Hein.
1: On parle pas des trottoirs, on parle des emplacements réservés pour les mobilettes.
24: Même s'il y a des trucs réservés sur les Champs-Elysées, il y en a pas assez dans les autres rues, quoi. Et puis c'est dégueulasse que les bus ils en aient, puis pas les mobilettes.
1: Ouais, voilà. Mais ça c'est normal.
17: C'est logique même.
1: C'est tout à fait normal que les bus ils aillent leurs trucs qui soient réservés. Hein. Je suis désolé.
24: Et si tout le monde prenait des mobilettes, il y aurait moins d'essence dépensée.
1: Ouais, il y a moins d'essence, au contraire. Il y aura plus de pollution.
17: Dans les mobilettes, de l'essence.
1: Dans une mobilette, faut mettre de l'essence, c'est comme dans une voiture.
24: Ouais, mais il y en a vachement moins que dans un bus quand même.
22: Ouais. Et ben tu prends.
1: Mais attends, les bus maintenant ils sont électriques.
24: Mais n'importe quoi,
1: Les bus ils sont automatiques. Les bus sont automatiques, je suis désolé.
24: Et moi, ma mobilette, elle a pédale.
1: Et alors ?
18: Attends, les bus sont pas automatiques.
1: Si, sur Suresnes, maintenant, ils sont tous automatiques.
24: Sur Suresnes,
18: mais pas sur Paris, je suis désolé.
1: Sur Paris,
17: maintenant, il y en a une grande partie.
1: Maintenant, ils ont tous les derniers Renault de sortie.
24: Ouais, il y en a un sur 70.
1: De quoi ?
24: Et il n'y a pas que Paris et Suresnes en France.
1: Ouais. Et alors, mais sur Marseille aussi, sur Lyon aussi.
24: Gérard, de dire n'importe quoi.
1: J'étais à Lyon, je sais ce que je dis.
24: On va s'énerver, Gérard, arrête de dire n'importe quoi.
1: J'étais à Lyon, Gérard. Je sais ce que je dis, Lascar.
22: Déconne pas, Gérard.
24: Déjà, tu m'appelles pas Lascar et tu restes tranquille.
1: Si je veux, je t'appelle comme je veux. Si t'es pas content, tu restes chez toi.
24: Si tu veux qu'on te respecte, tu nous respectes.
1: Exactement. Je vous ai pas insulté, alors je vous respecte, ok.
24: Lascar, c'est une insulte.
1: Non, attends, si tu le prends comme ça, mon pote, tu vas chez toi.
24: Tu restes tranquille, Lascar.
22: Tu l'appelles pas mon pote, Gérard.
1: On passe à la deuxième.
24: Il y en a d'autres qu'on parle. Et Marcel, il en pense quoi ?
1: Ben Marcel, de toute manière, il a répondu comme moi.
17: Des bus électriques, ça existe. Il y en a de plus en plus maintenant.
24: Parle plus près de ton micro.
18: Tu peux nous expliquer, Marcel, un peu comment ça fonctionne ?
17: C'est des bus électriques qui marchent, on met dans une prise, puis voilà, ça roule.
18: Il y a quand même un chauffeur.
17: Il y a un chauffeur, tout à fait.
18: Donc c'est les bus électriques ou les bus automatiques ?
17: Électriques et automatiques.
18: Ah, il y a les deux, et c'est quoi la différence ?
1: Et derrière, s'il vous plaît, les filles, on se calme.
18: Je suis en train de parler. La différence entre les deux, c'est quoi ? La différence entre les deux, c'est quoi, électrique et automatique ?
22: Oui, c'est vrai,
17: Marcel. Électrique, prise de courant, tu recharges ton bus.
18: Ouais.
17: Et automatique, c'est la conduite assistée.
18: C'est une boîte automatique.
22: Ouais, mais électrique, les fils, ça s'emmène.
17: Ils n'ont pas changé les vitesses.
18: Ça ne peut pas exister des bus électriques automatiques.
22: Ouais. Ce serait plus
17: pas encore maintenant.
18: Pas encore.
24: Quoique.
18: Tu vois, j'apprends des choses.
1: Non, mais de toute manière, la différence qu'il y a, c'est que.
17: Il n'y en a pas encore partout,
1: Malheureusement, on sera la dernière roue du carrosse à être équipée de ce système-là. C'est malheureux à dire.
24: Ouais, ok.
1: Qui c'est qui disait que ça s'en mêlait souvent, là ? C'est qui ?
22: Aurélie.
1: Oui, je sais que ça s'en mêle, mais maintenant, c'est avec des bars.
22: Ah ouais, d'accord.
1: Ouais, ils ont des bars qui viennent directement et qui sont reliés sur les trucs. Hein.
24: Bon, on passe.
17: Des bars où ?
1: Comment ?
22: Gérard, explique-toi, je comprends rien.
24: Est-ce qu'ils servent de l'alcool dans les bars ?
1: Il y a des bars pour que le bus roule.
24: Mais attends, je comprends pas le principe. C'est pas parce qu'il y a un bar que.
1: Il y a des bars télescopiques.
24: Non, mais
1: attendez, jouez pas ceux qui comprennent rien, ça vaudra mieux.
18: Le standard, on se calme 30 secondes et Gérard, tu vas nous expliquer ce que c'est qu'un bar télescopique ou peut-être Marcel, puisque Marcel travaille dans les transports en commun, d'après ce que j'ai compris. Marcel, si tu sais ce que c'est qu'un bar télescopique.
17: Un bar télescopique, hein.
18: C'est quoi ?
1: Une barre télescopique.
18: Explique-nous ce que c'est, Marcel.
17: C'est les bars pour se tenir debout, là.
1: Non, les barres télescopiques pour les bus électriques qu'on veut. C'est ce qui va sur les tramways. Qui sont reliés avec.
17: Les caténaires.
1: Voilà,
17: fallait préciser.
24: Comme dans un circuit de voiture électrique.
1: Comme les voitures tamponneuses, si tu veux.
24: La caténaire.
1: Voilà, vous avez compris maintenant. On passe à la deuxième.
17: C'est Gérard qui s'est mal expliqué.
1: Voilà, merci. Très bien.
24: Comme d'habitude.
1: Si ça te plaît pas, mon pote, tu vas voir au sommet si j'y suis.
24: C'est bon, tu restes tranquille. Déjà, je suis pas ton pote.
1: Non, mais attends.
22: On ne traite pas de pote.
1: Déjà, vous allez vous calmer, là, les...
0: Super.
25: Bon, d'accord, tu te calmes, on se calme, y a pas de problème.
0: Voilà, cool. Tu te calmes,
1: c'est ouais, ouais,
25: on est cool, on est cool, on est cool, c'est bon.
1: On
25: est cool,
1: mais on commence pas.
2: Vas-y, enchaîne, Gérard.
1: Allez, pourquoi
2: enchaîne.
1: Prenez-vous... Pourquoi pensez-vous que le bus...
25: Vas-y, refais-la.
1: Pourquoi prenez-vous le bus ou le métro?
0: Bah, voilà. Déjà, on peut ne pas le prendre aussi.
2: Pour aller à l'école,
0: pour aller au travail.
2: Ouais.
0: Pour le plaisir, aussi. Pour draguer, pour baiser.
17: Tout à fait.
1: Là, j'adore la réponse de celui qui vient de dire ça. Je voudrais bien savoir qui c'est.
0: Qui baisse dans les métros?
1: Ouais, dans les métros ou dans les bus.
17: Pourquoi il dit ça, Gérard?
0: Après 10h, tout le monde baisse dans le métro.
2: Ouais.
1: Non, mais soyez gentils. Soyez gentils, donnez vos noms quand vous parlez.
0: C'est Sport Billy.
1: Ouais.
0: Parce que moi, avant, je sortais des trucs de mon sac jaune et. Non, c'est, franchement, tout le monde baisse dans le métro, quoi.
17: Mais pas dans le bus aussi. C'est déjà plus difficile.
18: Ouais. Je crois d'ailleurs, Marcel, que t'as une anecdote à ce sujet-là.
17: Ah bah, j'ai déjà fait ça là-dedans.
18: Bah raconte, vas-y, explique-nous, tu travaillais comme quoi à l'époque?
17: Ouais, bah je peux le dire alors.
18: Ah oui, vas-y.
17: Bah j'étais maître chez RATP, moi. Voilà.
18: Et qu'est-ce que t'as fait dans le métro?
17: Ouais, des tas de trucs.
18: T'as niqué dans le métro?
17: Ouais, dans les tunnels, dans les rames.
18: Avec des copines à toi?
2: T'as pris ton pied, Marcel?
17: Ouais, bah je sais pas quoi.
25: Est-ce que t'avais un chien qui sniffait?
0: C'est qui la cochonne qui intéressait là?
18: C'était un fantasme ou tu faisais ça comme ça? C'était courant? C'était courant dans le métier?
17: Assez courant, oui.
18: C'est vrai. Mmh. Eh bah dis donc.
0: Là,
18: dis donc, bah méfiez-vous quand vous prenez le métro. Après la fermeture aussi.
1: De manière, je vais vous dire une chose, qu'à l'heure actuelle, on envoie des murs et des pommures dans les métros. Hein.
0: Des murs et des pommures. Ok, ouais. Gérard, super.
18: Des vertes aussi, peut-être.
0: Des vertes et des pommures.
1: Ouais, des vertes et des pommures, et ça, c'est souvent que je vois, quand j'ai l'occasion de prendre le métro pour me rendre quelque part, et ben, je vais vous dire une chose, que les nanas, quand même...
17: Disons que dans le métro, il y a des petites provocatrices.
1: Ouais, ouais.
0: Alexandra, je t'aime.
17: N'est-ce pas, Gérard?
2: Ah, moi aussi, je t'aime.
0: Rien de servir.
1: Oh, c'est bon, là, les déclarations d'amour, vous les ferez après.
2: Moi aussi, je t'aime.
1: Les déclarations d'amour, vous les faites après.
0: Ouais, c'est vrai, putain, je t'aime. Ouais, sérieux, je te connais, franchement.
2: Gérard, t'es jaloux, hein.
18: Non, juste une chose, apparemment Marcel disait que Gérard avait aussi vécu ce genre de choses. Vous faites allumer par les filles dans les métros, Gérard? Tu t'es fait
1: allumer?
18: Est-ce que tu t'es déjà fait brancher par des filles dans le bus de Sion?
0: Non.
17: Quel numéro de bus?
0: Quel numéro de bus?
1: Non, même pas. Il y a une machiniste que j'ai trouvé sympa, que je revois plus sur ma ligne, c'est dommage.
2: Tu as couché avec elle, Gérard?
1: Non. Pourquoi tu te suis couché? C'est bon, alors là. Là,
0: on est très clair.
1: C'est qui vient de dire ça?
0: C'est une meuf.
2: C'est Aurélie.
1: Eh ben Aurélie, tu retournes voir Gaël au standard.
0: Non, Aurélie,
1: tu retournes au standard voir Gaël. Aurélie,
0: il y avait déjà pas beaucoup
1: de monde. Tu retournes voir au standard.
2: Mais garde-la, je jure.
1: Là, on a dit la loco. La semaine dernière, on avait dit que la loco, il y en avait ras-le-bol. Aurélie, elle a recommencé ce soir. Repart au standard. Terminé, point final à la ligne. On ne veut pas le savoir. Je ne veux pas le savoir, Aurélie.
0: Aurélie, t'as dit une connerie.
2: Gérard,
1: mets-toi
2: à genoux.
1: Attends,
0: Aurélie, mets-toi à genoux.
2: Ça y est, je suis à genoux.
1: Non, mais Aurélie, c'est toi qui as commencé. Alors, dans ces cas-là, je veux pas le savoir.
0: Gratuit, Louise Touquette.
1: Ok.
2: Tu sens, Gérard?
0: Ouvre la bouche.
1: Ok. C'est clair et net. C'est clair et net, on enchaîne sur la prochaine question.
17: Ouais, c'est la question numéro 4, je crois.
18: Et Marcel va la poser.
17: Pensez-vous que les nanas doivent être moins découvertes dans le métro?
0: Bah oui. Enfin, tu peux répéter la question, s'il vous plaît.
2: Tu peux répéter, s'il te plaît.
17: Pensez-vous que les nanas devraient être moins découvertes?
0: Ah non,
2: Moins découvertes?
0: Non. Ben oui, genre.
18: Ça veut dire quoi, moins découverte pour vous?
1: C'est-à-dire
18: avec des jupes plus courtes?
1: Moins courte que ce qu'on voit à l'heure actuelle dans les bus ou dans les métros. Ouais, parce qu'on n'a pas besoin de voir leurs culottes. Besoin de voir leurs culottes quand elles mettent leurs jambes en tailleur.
0: Parce qu'après, t'as la gaule.
17: Tout à fait.
1: Dans les métros et dans les bus, je peux vous dire une chose que.
17: Et dans les métros, il y a des provocatrices aussi qui sont spécialistes là-dedans.
1: Quand
17: on met la main, on se prend une claque dans la gueule et puis c'est bon.
1: Le machiniste dans les bus, il se régale avec les rétroviseurs qu'il a.
2: Ouais, c'est des malcoles.
0: Machiniste.
1: Ouais, ben, c'est quoi un machiniste? C'est celui qui conduit les bus.
0: Eh ben, on dit le conducteur de bus, on dit pas le machiniste.
17: Alors, c'est un machiniste, hein.
1: Il faudrait peut-être.
17: C'est un machiniste, le conducteur de bus.
0: On n'est pas là à RATP, les gars.
1: Non, bah alors.
25: Ok,
3: Gérard, je pense qu'il faudrait que tu gères un petit peu ton débat et qu'il serait intéressant d'avoir la réaction des filles à ce sujet.
6: Et d'ailleurs, justement, au niveau de direction des filles, une nouvelle venue, Florence, donc qui remplace Aurélie.
17: Bonsoir, Florence.
1: Bonsoir, Florence.
8: Salut, cochonne.
1: Oh, tu restes poli ou sinon tu vas voir Gaël au standard aussi, toi.
8: Ok, super. Salut, Gruche.
1: Bon, alors les mecs, vous retournez voir.
8: Non, pardon, c'est bon, vas-y, c'est
1: vous retournez au standard. Vous retournez au standard, je veux pas le savoir. Je veux pas le savoir.
8: C'est bon, Gérard, prends pas la gueule. On voulait faire un petit peu d'humour, c'est bon.
1: Non, non, mais un peu d'humour en étant poli.
8: Ah, bon, bah, excuse, on le refera plus, pardon.
1: J'espère.
8: On
1: le refait
8: plus,
6: surtout.
8: Voilà, voilà.
1: Bon, on va demander.
6: Ce serait sympa.
8: Posez la question, posez la question.
6: La question.
1: Alors, pensez-vous que les nanas devraient être moins découvertes?
6: Ah, non, pas du tout.
1: C'est-à-dire qui?
6: C'est Alexandra qui parle.
1: Oui, Alexandra.
6: Je dis que déjà, il y a trop de mateurs dans, dans tout ça. Donc, si en plus, si on se découvre, ça va pas le faire.
1: Ouais, mais de toute manière, il faut dire une chose que vous le faites pas non plus. Vous le faites un peu exprès de nous faire voir vos culottes. Hein, vous.
17: Puis quand on met la main, on se prend le cac dans la gueule.
6: Vous les voyez, hein.
1: Ouais, puis souvent, quand on met une main, on se prend des tartes.
8: Ok, super. Et alors, t'aimes pas ça, le gros pain?
6: Ouais, t'aimes ça, prendre des claques.
1: Non. Pour l'instant, je vais te dire une chose, que celle qui va me mettre une claque, elle est pas encore née.
8: Arrête.
1: Hein, elle est pas encore née, la nana qui veut me mettre une barre.
8: Gérard, il est tellement con que quand on traite de l'infomane.
1: Alors attends, je vais te dire une chose. le mec qui m'a traité de con, tu sais ce que je te réponds? Ouais, qu'avec un con comme moi, on s'amuse, avec un con comme toi, on se fait chier.
6: Celle-là, faut arrêter de la sortir.
8: Ouais, Gérard.
1: Bon, alors, dans ce cas-là, vous avez qu'à être poli. Si vous voulez que je sois poli, vous restez poli envers moi, ok?
8: Non, mais super.
1: Bon. Alors, Alexia.
6: Oui.
1: À toi.
6: Ouais, bah moi je suis pas d'accord avec toi parce que on fait pas tout exprès de t'habiller en cours hein, pour être maté ou pour te faire draguer quoi.
8: Mm-hmm. Ouais, après il y a des petits slars comme Gérard qui regardent, c'est dégueulasse.
17: Hey, c'est logique hein.
1: Bah, de toute manière, vous nous le faites voir assez, hein.
6: Bah, mais pas tout.
3: Et il y a Greg sans Minitel.
1: Attendez, s'il vous plaît, il y a une question Minitel.
3: Greg sans Minitel qui voulait savoir si ça t'était déjà arrivé de mater les filles.
6: Mais Gérard, il fait que ça, ma tête.
1: Florence,
6: oui.
1: Tu attends 5 minutes, je réponds à la question de Greg sur Minitel. Si je me suis fait.
3: Si t'as maté les filles, les sous les jupes des filles, etc.
1: Ah, bah ça, régulièrement,
17: c'est
1: oui.
17: Courant, hein.
8: Ça va là?
1: Régulièrement, on en voit assez comme ça, hein, maintenant.
8: Donc, t'es vicieux.
1: Bah oui, bah, vicieux. Mais vous avez qu'à pas nous provoquer aussi, les nanas. C'est vous qui nous provoquez, alors attendez. On va quand même se rincer l'œil gratuit aussi, à force que vous nous provoquez.
8: Cochon, Gérard, vous regardez sans déconner.
6: Mais ouais, Florence, c'est vrai, c'est pour les regarder.
8: Non, attends, mais t'as un journal dans les mains plutôt que de regarder sous la jupe des filles.
6: Ouais,
8: des filles, tu regardes ton journal, puis basta.
17: On fait un trou dans le journal, puis regarde.
1: Florence, si vous voulez réagir.
8: Et ça se prend pour un poète.
1: Bon, c'est bon là, les mecs. Hein, vous la fermez quand je parle, quand Florence veut réagir, s'il vous plaît.
8: Ouais, mais tu restes poli aussi.
1: Restes poli. Bon, alors tu vas voir au standard si j'y suis, toi. Okay, allez hop, super. Bonne nuit.
6: Moi, je voulais dire, dans les magasins, ils vendent plus que des mini-jupes, donc on peut que s'habiller comme ça.
1: Attends, tu vas pas acheter des mini-jupes pour provoquer, pour faire de la provocation dans le métro ou dans le bus.
6: J'ai d'acheter ça.
1: Bon, ouais, mais non, mais il y a quand même.
6: Gérard.
1: Oui.
6: C'est pas parce qu'on porte une mini-jupe qu'on provoque, hein.
3: Voilà,
1: Presque pas.
8: C'est pour votre plaisir que vous portez des mini-jupes.
1: Presque pas. Attendez. Hé, Florence. Oui. Florence. De manière, ça, c'est le deuxième débat, hein.
8: Ok.
6: Ah ouais, la tenue vestimentaire.
1: Bah après, c'est les tenues vestimentaires. On attaque la cinquième.
8: Pourquoi
1: que les bus roulent moins vite que les métros?
8: Parce que c'est la circulation, tête de mythe.
1: Tu restes poli, toi, tête de con.
6: On peut rien faire pour cette technologie. Hein.
17: Le bus, c'est la conduite manuelle et le métro, c'est conduite automatique.
6: Ouais, exactement. Voilà.
8: Est-ce qu'il y a des métros les automatiques métros, électriques
3: et
17: ils sont tous électriques de toute manière.
3: Ouais, et les métros roulent à quelle vitesse en général?
17: 40, 50. Sur la ligne 1, ils sont chouettes. Hein.
8: Et les RER?
17: RER, c'est beaucoup plus gros, c'est considéré comme la SNCF.
1: Qui c'est qui me demande?
6: C'est Alexandra.
1: Oui, Alexandra.
6: Tu préfères prendre bus ou train?
1: Moi, je préfère le. Aucun. Tu vois, je préfère marcher à pied.
6: Tu préfères quoi?
1: Je préfère marcher à pied.
6: C'est normal, marcher à pied.
1: Oui.
17: Alexandra.
4: Oui.
17: Tu vois, de toute manière, dans le bus, c'est une certaine clientèle, et dans le métro, c'est une autre clientèle.
4: Ah, ouais,
17: ça a rien à voir.
25: Dans le bus, c'est bon,
17: genre. Tu prends le bus, c'est pas la même classe.
4: C'est quoi la différence? Il n'y a aucun rapport avec la question, désolé.
10: C'est quoi la différence, Marcel, entre la clientèle du bus et la clientèle du métro?
25: Dans le métro, t'as des cons comme Gérard.
17: Non, mais t'es.
10: Marcel, réponds à ma question, s'il te plaît.
1: Ouais, vous restez poli, s'il vous plaît.
17: Bon, disons que le bus, c'est une certaine classe de personnes. Ils prennent pas le métro exprès à cause de.
25: Bah, s'ils prennent le bus, non, ils prennent pas le métro, non.
10: Oui, c'est sûr. Hein. C'est des gens qui sont plus chics, c'est quoi la différence? C'est pas des filles avec des jupes à la touffe.
17: Ah non, voilà.
10: D'accord.
25: Quoique.
1: Quoique, oui, ça dépend.
17: À part les lignes de banlieue, hein, je peux.
10: Question d'après.
1: La question d'après.
25: C'est pas normal. Pourquoi les gens de banlieue sont différents des autres?
11: Ouais, c'est vrai, ça.
1: Je peux poser la question, on va mettre.
4: Ouais, ça serait bien, Gérard.
1: Je vais poser la question, on va mettre un disque et on se retrouve après.
25: Ok, super.
1: Alors pourquoi que les nanas nous font voir leurs culottes?
17: Voilà.
4: Parce que les mecs aiment ça.
1: Non, mais c'est bon, vous réfléchissez.
17: Et qu'elles se font très contentes aux heures de pointe dans le métro.
1: Voilà. Donc, oui, Alexandra.
4: Oui, non, rien.
1: Non, qui c'est qui voulait réagir?
25: Non, rien de spécial pour l'instant. C'est quoi le disque?
1: C'est la main de ma sœur dans la culotte d'un zouave.
25: Ça va peut-être expression, Gérard, c'est un peu vieillot. Là.
1: Ouais. Voilà. Comme ça, vous êtes au courant du disque.
25: Gérard, ça va?
10: Il y a Boss sur Minifel qui voudrait savoir, Gérard, si t'as déjà conduit des bus. Il y a Lily qui dit qu'elle aimerait bien écarter les cuisses avec sa jupe courte devant toi.
1: Lily, dans ce cas-là. Elle est d'où, Lily? Elle est d'où, là?
25: J'approche ma tête pour lui faire un
10: 66.
1: Le département 66, ça fait loin. Ça fait loin. C'est Perpignan, c'est loin.
4: Gérard, je suis pas loin, moi, je veux bien faire pareil.
1: Qui?
4: Vissler,
1: Gérard.
4: Alexandra.
1: Si tu veux, tu viens à la radio, Alexandra.
4: Comment?
1: Tu viens à la radio.
4: D'accord, pas de problème.
1: Bah, tu viens, on t'attend alors.
4: Ok, je t'attends, mais.
25: Alexandra, ne déçois pas.
4: Alexandra est très prisée, je vois.
25: T'es quand même un cochon, Gérard.
1: Alexandra,
4: oui.
1: Pourquoi tu veux pas venir maintenant?
4: Parce que je peux pas, j'ai 17 ans et mes parents ne veulent pas que je sorte.
1: Bon, alors 17 ans, moi je veux pas avoir des problèmes non plus pour des tournements de mineurs. Donc on va mettre.
10: Je pense que tu peux annoncer la question d'après d'abord.
1: Donc la question d'après, c'est pourquoi tant de monde dans les métros aux heures de pointe? Donc on va se quitter le temps du disque avec. Saguignol. Allez, va. Je pense si c'est bien prononcé, mais c'est pas grave, vous allez écouter, on se retrouve juste après.
10: Suivi d'œil.
1: Et le disque 2, c'est Je te tiens.
10: Je te tiens pas.
1: La barbichette. Voilà, à tout à l'heure. Réfléchissez à la question.
10: À tout de suite. Retour. Gérard, je voudrais juste que tu me dises, c'est quoi ce disque?
1: C'est Donne-moi ma chance.
10: C'est super.
1: C'est bébé, je sais pas, c'est ce qu'on m'a offert. Donc, voilà, c'est Donne-moi ma chance, en fin de compte.
10: Bon, tu rappelles la dernière question?
1: Alors, la septième, donc, c'est pourquoi tant de monde dans les métros aux heures de pointe? Et on va accueillir donc.
10: Donc, de nouveau,
4: oui.
1: Coralie. Coralie, bonsoir. Coralie, s'il te plaît, te réveilles.
4: Je suis là, Gérard.
1: Bonsoir.
4: Salut Coralie.
1: Ça va? Florence, oui, on récupère Florence.
4: Oui.
1: On récupère Jean-Daniel.
25: Ciao, salut, les gars, super.
1: Sport Billy. Et Tom. Oh, yeah.
12: Oui, salut, Gérard. Tu sais la différence entre Gérard et Iti?
1: Tu réponds à la question, il n'y a pas de différence entre Gérard et je sais pas quoi, ou sinon tu retournes chez toi.
12: Il a compris qu'il devait retourner à la maison.
1: Allez, Gérard, pose ta question. Vous l'avez déjà posé. Alors c'est pourquoi tant de monde dans le métro, aux heures de pointe ou dans les bus?
4: Gérard.
1: Oui.
4: Parce que tout le monde sort en même temps, c'est normal.
1: Oui, mais donnez vos noms quand vous.
4: Alexandra. Oui. Non, mais c'est une question con, Gérard.
1: Quoi, c'est une question con?
4: Implacable.
12: Non, moi je pense que c'est une secte, c'est pour ça qu'ils se réunissent tous à 5
4: heures. Ouais, exactement.
1: De toute manière, il y a autant de monde entre 5 heures et 8 heures, et de 5 heures à 8 heures, il y a autant de monde dans les bus et dans les métros. Pourquoi?
17: C'est pour mieux tripoter les nanas.
4: Tout le monde va bouffer. Exactement.
10: T'as dit quoi, Marcel?
17: C'est pour mieux tripoter les nanas.
25: Gérard.
4: Marcel?
17: Oui.
4: Tu serais pas un obsédé?
17: Non, pas du tout.
4: Tu es dégoûtant, va.
25: Eh Gérard, je suis sûr que c'est comme ça que t'as rencontré Christy, c'était dans le métro.
1: Bon, c'est bon, on parle plus d'elle, alors celui qui s'amuse à... qui recommence
22: non,
1: avec...
22: Non, on a dit Martine.
1: Non, non, on vient de dire Christine.
22: Non,
1: hein,
22: t'as mal entendu.
1: Non, cherchez pas à midi à 14h, allez, hop.
25: Christine, celle qui rit quand Gérard lapine.
1: Bon, allez, tu retournes au standard, tu vas voir... Tu retournes au standard, tu vas voir Gaël au standard.
25: Allez, ciao.
1: Ciao.
25: Ok, super.
1: Pourquoi moins de bus ou de métro pendant les vacances?
25: Parce
22: qu'il y a moins de personnes qui se déplacent, Gérard.
1: Non, il y en a autant. Hein.
22: Mais non, Gérard. Il y a des gens qui partent en vacances, Gérard.
25: Gérard, parce que les machinistes partent en vacances.
1: Non, mais il y a quand même autant de monde.
25: Les machinistes partent en vacances, Gérard. C'est con ou quoi?
1: Il y en a quand même qui partent pas en vacances et qui assurent quand même
22: Mais il y en a beaucoup qui partent en vacances. Ils ont besoin de se reposer, hein.
1: Bah ouais, peut-être, mais il y en a d'autres qui sont toujours là.
22: Ouais, mais il y en a qui partent.
1: Ouais, mais pourquoi moins de bus pendant les vacances?
22: Parce qu'il y a moins de bus.
1: Ok. D'accord, je vois.
17: On passe à la
1: 9e. Non.
25: Et parce qu'il faut bien que les machinistes partent en vacances.
22: Non, mais c'est logique.
7: Mais oui, les pauvres.
1: Ouais, bah, ça y est. Ça y est.
25: Et Gérard, c'est vrai que c'est à cause de toi que la Lady elle a eu un accident?
22: Ouais, c'est toi qui...
1: Oh, alors là! Stop! Là, les trois mecs vont retourner au standard, je veux pas entendre ce mot-là sur centaine. Je veux pas entendre ce mot-là lors des débats. Les trois mecs au standard.
9: Je ne vois pas pourquoi Gérard explique.
1: Non, on a pas besoin de parler de Didi, alors que l'autre, il a été dire que... Pourquoi, je sais plus quoi.
9: Gérard, qu'est-ce que je fais?
1: Donc, tu le prends, tu sers ça, tu lui dis que c'est pas la peine.
9: Gérard.
1: C'est pas la peine, on ne parle pas de ça pendant les débats.
22: D'accord.
1: C'est pas le thème du débat, et je n'attaquerai jamais un sujet de débat comme ça.
22: Type cool, hein.
1: Bon, bah dans ce cas-là, il n'y a pas me balancer.
22: Ouais,
1: tu
22: t'as pas fouillé. Allez, continue, Gérard.
9: Marcel, la question suivante.
17: Pourquoi tant d'agressions le soir après 22h?
22: Pourquoi tant
17: d'agressions?
22: Bah, les mecs, ils sont en manque. Ouais.
17: Non, mais attends, mais il y a agression et agression. Hein.
22: Non, ouais, mais les mecs sortent à cette heure-là, surtout, donc...
17: À 22h, il y a déjà moins de surveillance dans le métro.
22: Oui, exactement, ouais.
17: C'est l'heure des relèves et les patati patata. Voilà.
22: Ouais, c'est vrai, t'as raison. Bah alors, t'as la réponse, pourquoi tu poses la question?
1: Qui?
22: Ouais, c'est con, ça.
1: Qui? Ben, c'est moi qui posais, on posait la question comme ça, donc on vous demandait de réagir, c'est tout.
22: Bah voilà, on a réagi.
1: Bon, c'est bien. Donc on va attaquer sur la 10e. Attends, la 10e, c'est... Pourquoi moins de contrôle la journée dans les bus ou les tramways?
17: Ça, je suis pas si d'accord avec toi, Gérard.
22: Pourquoi? Il y a vachement
1: de
22: contrôle, quand même,
1: la journée.
22: Moi, je trouve que...
1: Ah ben, dans la journée, il y en a moins.
22: Il y en a plus, Gérard.
1: Ah bah, il y en a plus le matin que dans la soirée.
22: Bah non,
1: hein.
22: Le matin, il y a plus de monde, c'est tout.
1: Mais dans la journée, j'en vois pas beaucoup. Hein. Maintenant,
22: il y a personne la journée, c'est normal. C'est normal, la journée, il y a personne.
7: Ah si, il y a moins de monde.
22: Contrôler la journée.
7: Ouais, moi aussi, je me suis fait contrôler la journée. Hein.
17: Mais par contre, la journée, c'est surtout des contrôleurs itinérants. Donc, ils se baladent un peu n'importe où.
1: Hein. Alors, la 11e, donc, comme tout le monde a... Ouais, pourquoi on change souvent de ligne pour aller travailler au boulot?
9: Et il y a juste avant
22: une question.
1: Attendez.
9: Il y a juste avant une question Minitel de Berserker qui dit Gérard. Non, pardon, c'est pas Berserker, c'est Darchan qui dit est-ce que Gérard a déjà été contrôlé?
1: Oui.
22: Ouais.
9: Et comment ça s'est passé?
17: Non, Gérard, il saute par-dessus le tripode, c'est pas pareil.
22: Raconte, Gérard.
1: Non, mais moi, j'ai déjà été.
22: Ils t'ont arrêté, Gérard?
1: Moi, j'ai déjà été contrôlé plusieurs fois et je me suis pris des PV, ça c'est vrai, et je m'en cache pas.
22: Pourquoi t'avais pas pris de ticket, Gérard?
1: Bah parce que j'avais pas les moyens, donc je suis passé en fraude et puis c'est tout.
22: Mais t'as payé encore plus cher, c'est con.
1: Bah ouais, mais de toute manière, comme ils mangent, comme je veux pas dire l'adresse, donc voilà.
22: Ça t'a servi de leçon, j'espère.
1: Bah oui, ça me sert de leçon. Maintenant, je me trimballe avec. Je me trimballe avec trois carnets de bus sur moi maintenant. Alors.
22: Mais Fun Radio te paye pas la carte orange?
1: Non, non, mais ça c'est problème Fun Radio, ça c'est moi qui réglera ça avec Max. Hein. Ça regarde pas les auditeurs.
9: Et il y a juste aussi Dom sur Minitel département 75 qui dit question à la Gérard, pourquoi autant de monde pendant les grèves?
1: Ben je crois que
22: autant de monde où? Dans les
1: métros
9: et les bus.
1: Ah oui, ça c'est ouais ben
9: à Gérard, pourquoi il y a du monde pendant les grèves?
1: Ben oui, ça c'est ça. C'est ça que, s'ils sont mal payés, donc automatiquement, je sais qu'il y en a beaucoup qui sont mal payés comme machinistes.
22: Ouais.
1: Ça, c'est vrai, donc on peut pas leur interdire de faire grève.
9: La question, Gérard, c'est pourquoi il y a du monde pendant les grèves?
1: Comment ça?
22: À côté, voyons.
9: Pourquoi il y a du monde pendant les grèves?
22: Mais du monde où?
1: Mais où?
9: Allez, les filles, la question, elle est posée à Gérard.
1: Mais s'il y a du monde, s'il y a des grèves, il y a plus de bus. Automatiquement, donc, s'il y a tant de monde qui attendent le bus. Voilà, c'est tout. La réponse. La réponse à la question, c'est ça. Si quelqu'un fait grève, automatiquement, les bus, il y en aura déjà moins. Ouais. Il y aura plus de monde qui attendra le bus. Et ça fera plus. Le premier bus sera bombé. Ça fait comme le métro. Bon, alors.
5: Et juste avant, je rappelle pour Doc, Berserker et compagnie sur Minitel que pour participer au débat, vous appelez au 0870-5000.
25: Gérard, à toi.
1: Oui,
25: Gérard.
1: Oui.
25: Mais juste, c'est vrai qu'il serait sorti avec François si ça avait été un mec.
1: Bon, alors, je ne répondrai pas à ta question, c'est pas le thème des débats. Alors, point final à la ligne. Alors, commencez pas à me brouter avec Françoise, Christine, Carole, Martine, ou ainsi de suite.
11: Eh ben, t'en as
1: pas. Ok, c'est clair et net.
11: Gérard, c'est qui ta nouvelle?
1: J'en ai pas de nouvelles, voilà. Point final.
17: Ils veulent tout savoir, hein.
25: Gérard, c'est vrai que t'es mannequin chez Emmaüs?
17: Ils sont super. Bon. Alors,

0: Pierre, à qui tu me fais penser?
1: Non.
0: À la moustique. Ouais, c'est vrai.
2: Moi, il me fait penser à Antoine Decaune.
3: Moi, il me fait penser à Gaulmont.
4: Bon, on n'est pas là. Bon.
0: Un petit moustique.
4: Niel, à la place
0: de moustique.
4: On accueille. S'il vous plaît.
0: Oui.
4: On accueille Niel à la place de
0: Niel.
4: Sport Billy.
5: Je crois que c'est Niel.
3: Salut ma couille, ça va Gérard?
0: Salut Niel.
3: Salut Niel.
0: Eh
3: hey, Marcel, ça va?
6: Ouais, bien.
3: Pas trop chaud Gérard?
4: Bon, on n'est pas là pour savoir si la vie des autres, comment ça se passe.
3: Gérard, on est poli, on demande comment ça va, c'est
4: bon. Réponds-leur, parce que sinon ils vont nous prendre la tête toute la nuit.
5: Marcel, à toi, ensuite j'aurai une petite question pour Gérard. Vas-y,
3: alors, on se casse le cul pour venir participer à ton débat et tu nous dis qu'on te prend, la tête, putain, c'est agréable.
0: Ouais, c'est vrai,
4: on dit pas putain.
1: Non, mais Gérard, il est un petit peu nerveux ce soir.
0: On discute avec tout le monde, hein. Tu râles et quand on te parle, tu râles. T'arrêtes pas de
3: Pose la
5: fait.
3: Question, Gérard, allez.
5: Oui, il y a une question Minitel pour Gérard, toujours de Boss, département 75, qui dit: Gérard, pourquoi les camions sont plus lents que les voitures?
4: Alors, bah, ça.
5: Qu'est-ce que tu peux répondre là?
4: Alors là, je vois pas le rapport avec les transports en commun, mais j'ai quand même.
0: C'est un transport, hein.
4: Non, mais attends, les routiers, mais les transports en commun, c'est pas du tout la même chose.
3: Mais un mot derrière l'autre, ça fait des phrases, Gérard. Tes transports en commun, c'est.
0: Et t'as pas précisé transport en commun, t'as juste dit transport, hein.
4: Non, mais bien sûr, parce que là, le thème du débat, c'est transport en commun, c'est pas transport routier.
3: Bah si, toi, tu te déplaces pendant les transports de bétail.
4: Hey, toi, si tu continues tout à l'heure, tu vas aller voir si je fais du bétail au standard. Toi.
3: Ouais, tu vas top, super, Gérard, vas-y. Il voyage clandestinement avec les veaux.
4: Hmm. Alors maintenant, je vais quand même répondre à la question de ce charmant jeune homme qui m'a dit.
3: Ouais,
4: pourquoi que les camions roulent moins vite que les voitures, c'est ça?
0: Ouais, vas-y, réfléchis.
3: Ah, ouais.
4: Bon, déjà, ils sont limités.
0: Ouais.
4: Ils sont limiteurs à 80-90.
3: Comme toi, t'es limité aussi, toi.
4: Bon, toi, tu vas déjà aller voir Gaël au standard, comme
3: voilà,
4: ça, tu vas pas m'énerver.
3: Facilité toujours.
0: Défends-toi, Gérard.
4: Voilà, non, mais il va voir Gaël au standard et c'est tout.
3: Vas-y,
4: allez, bonne nuit. Donc,
0: t'es une poule mouillée, Gérard.
3: Ouais, c'est dégueulasse.
0: En plus, ça sent
3: l'Antarctique. Ouais, t'es vachement limité, Gérard.
4: Allez, comment ça, les gonflés, hein.
3: Mais on peut rien gonfler.
7: Tu racontes, on te gonfle quoi?
0: On peut même plus rigoler.
4: Ouais, bah, il y a rigolé. Maintenant, je réponds à la question de charmant jeune homme, parce que je voudrais bien finir avec ça, parce que après, on va attaquer le deuxième débat. Donc, alors, pourquoi que les camions roulent moins vite que les voitures? Donc, c'est normal. Donc, je disais qu'ils étaient limités.
3: Et que
4: les voitures ne sont pas limitées.
3: Voilà. Et donc, ils roulent plus vite.
4: À part si on tombe sur des voitures électriques ou des espèces de petites, Fiat, Fiat ou des, même, je sais même pas, je pense que j'ai dû en voir une ou deux.
3: Des pandas comme
0: Julie. La voiture de Julie n'est pas limitée.
4: Non, elle n'est pas limitée. Je vais vous dire une chose, que souvent j'en ai croisé, et ça avance pas sur l'autoroute. Je suis désolé, ça avance pas, ça fait un potin pas possible. Ça avance pas du tout, c'est comme les voitures électriques, on devrait les
0: aider. Pourquoi dans voiture?
5: Je défendrai ma voiture jusqu'au bout, ma voiture roule très bien, et elle roule jusqu'à 165
0: km. Bah,
3: Julie, comment t'es fort?
0: D'accord.
3: Hey, comment c'est défend tes voitures, hein.
0: T'as quoi dans le bagnole?
4: J'ai pas de voiture, malheureusement.
3: Ah, il a pas le permis.
0: Non, mais Gérard,
3: il a pas de voiture, hein, putain.
7: Gérard, il se déplace en roller, lui.
4: Non, mais moi, je me déplace à pied et en transport en commun, ou de temps en temps, j'ai.
3: C'est en ambulance qu'on déplace, Gérard.
4: Comment?
3: C'est en ambulance qu'on déplace.
4: Ah, ouais.
3: Roller sur bouteille, Gérard.
4: Ouais, bon. Allez, c'est bon. Donc,
0: on va
4: attaquer le deuxième débat.
5: Et la conclusion,
4: on va changer un peu le monde parce que là, ça commence.
3: Qu'est-ce que c'est que ces débats, putain?
4: Vous allez me laisser parler?
3: Non, tu vas la fermer.
4: On fait la conclusion des transports en commun. On met un disque et on prend d'autres gens. Voilà.
5: On se calme. Merci. On va commencer le deuxième débat et le disque on le mettra plus tard parce qu'on va enchaîner les disques comme ça non plus.
3: Hein.
4: C'est
3: pas le meilleur mix. Hein.
5: T'inquiète pas, Gérard. C'est bon, je vais en trouver d'autres.
4: Alors, Alexandra, qu'est-ce que t'as pensé du débat?
0: Les questions n'étaient pas très intelligentes. Mais bah c'est tout ce que j'ai pensé.
4: Non mais attends, je vais dire une chose, normalement je devais préparer 10 questions, j'en ai fait quand même 12.
0: Oui.
4: Alors si c'était pas 12 questions intéressantes sur un débat comme ça, eh ben je sais pas ce qu'il faudrait.
3: T'as réussi à faire 12 questions, waouh.
4: Oui, et le deuxième aussi, il a 12 questions.
3: C'est la même que t'as répété 12 fois, Gérard.
4: Et le deuxième, il a 12 questions, hein, aussi, je vous préviens d'entrer.
0: Non, t'as fait fort. Gérard, tu vas
3: pas coucher, hein.
4: Comment?

0: question d'une semaine, Gérard, t'as fait. Waouh.
1: Qui c'est qui me parle? Donne ton nom, s'il te plaît.
0: Non.
1: Oh, c'est pas toi, tu commandes ici.
2: Je crois qu'il y a une jeune fille qui veut parler, merci.
3: Oui, c'est Alexandra.
1: Oui.
3: Tu prépares longtemps tes débats à l'avance?
1: Je
3: prépare pas, il bafoue.
0: Et Alexandra, tu fais quoi après le débat?
3: Comment?
0: Tu fais quoi après le débat?
3: Mais je fais ce que tu veux.
0: Ouais.
1: Mais de manière, elle a 17 ans, alors si tu veux faire un détournement de mineur, mon petit, c'est ton problème.
0: Je
1: te dis une chose, Jean-Daniel ou Niel ou Tom, tu restes poli, d'accord?
3: Les mecs?
0: Gérard, détournement de mineur.
3: Les mecs, de toute façon, c'est Gérard qui m'intéresse.
0: Ouais.
1: Bah, c'est bien, alors.
0: Tu vas être en gros ton, toi, alors. Tu n'es pas obligé d'avoir bon goût, hein.
3: Ouais, exactement.
1: Bon, vous vous calmez maintenant, Coralie, pour toi, le débat.
4: Alors, moi, je partagerai un peu l'avis d'Alexandra, et puis moi, je dirais que le métro, ça se prend, on évite de les prendre aux heures de pointe, si on veut être tranquille.
0: Et toi, ça se prend comment, toi?
4: En plus, on risque sa vie.
0: En plus,
1: ça c'est vraiment le bus, hein.
0: Tu racontes n'importe quoi.
1: Ouais, tu te calmes, le mec, hein.
0: Tu risques ta vie de quoi dans le métro?
4: Bah, y'a des bombes, là, mon pote. T'as pas entendu les attentats?
0: T'as regardé la journée d'enfer, toi? T'as regardé la
1: télé?
4: Non, ça passe sur Canal Plus dans pas longtemps. Mais attends, pour les mecs, c'est plus facile de prendre le métro.
1: Ouais, j'ai l'impression. Y'en a beaucoup qui fraudent. Donc, Florence.
3: Oui, alors, les questions sont connes et tu bafouilles trop.
1: Bon, maintenant, si les questions sont connes, ma petite, hein, tu fais une chose, t'écris à la radio et tu me donnes des thèmes de débat. Mais je te préviens, avec
3: oui,
1: les
3: là,
1: questions.
3: Fouille, j'entends rien, enfin.
1: Mais tu fais des débats avec les questions, sauf sur le sida et le préservatif que je ne ferai jamais la nuit.
3: Je t'en enverrai.
1: Eh ben, alors tu me fais,
3: ouais,
1: tu réfléchis.
3: Je vais t'aider parce que je t'aime bien, va.
1: Comment?
3: Je vais t'aider parce que je t'aime bien, va.
1: D'accord. Eh ben, t'es créé au 143 du Charles de Gaulle, le 92-521, Neuilly-sur-Seine, Sedex. Ouais. Voilà. Donc, Jean-Daniel. Ta conclusion. Jean-Daniel, ta conclusion, s'il te plaît.
0: Allô?
1: Ouais.
0: C'est pas Jean, moi, c'est Jean-Daniel.
1: Eh ben, c'est ce que je viens de dire.
0: C'est Didier. Ou c'est Didier, en regardant.
1: Les oreilles, c'est comme le cul, ça se lave.
0: Ouais, ben, je me suis lavé le cul, je me suis lavé les oreilles avec.
1: Bon, alors, ta conclusion.
0: Parce que le coton-tige, il sert et pour le cul et pour les oreilles.
1: Ta conclusion.
0: Bah quoi?
1: Ta conclusion.
0: C'est pas la peine de culer.
1: Ouais, tu réponds et c'est tout.
0: Mais c'est bon, t'as vu comment tu me parles, toi?
1: Bon, allez, dégage.
0: Ouais, c'est bon,
1: dégage.
0: C'est bon, c'est parce que tu fais de la radio que tu peux choper la grosse tête, là.
1: Ouais, tu commences à me dégonfler, je te demande ta conclusion, je te demande pas tes règles.
0: Je te demande un petit peu de respect, c'est trop demandé, ça.
1: Non, mais moi, je te demande une conclusion, je te demande pas à quelle heure il est, d'accord?
0: La Constitution, elle dit qu'on a le droit, qu'on a les droits, ok? Alors, tu me respectes.
1: Bon, allez, hop. Viel ou Niel?
0: Non, c'est Niel.
1: Niel.
0: Et te laisse pas dire, Niel, apprends à lire. Bon, moi, je voudrais dire que pour ton premier débat, ça allait, t'es pas trop énervé. On va tâcher de continuer pour le second.
1: Mm-hmm.
0: J'espère que t'auras pas des questions à la con comme pour le premier. Voilà, c'est ce que j'espère.
1: Bah, tu verras bien, les questions, c'est moi qui les prépare.
0: Ouais,
1: hein,
0: ça, j'ai remarqué, ça peut pas être quelqu'un d'autre. Hein. Ah, c'est clair.
1: Bah, si t'es pas content, tu fais comme Florence, t'es prêt à la radio. Voilà, et tu me présentes des thèmes de débat avec tes questions. Si ça m'intéresse, je les prends. Si ça m'intéresse pas, bon, à la poubelle.
0: Ouais, mais bon, tu voilà. Prendras pas les questions.
1: Alors,
2: tu peux gueuler, là. Vas-y, gueule un coup, ils sont partis.
1: Le deuxième débat, c'est les passions.
2: Vas-y, explique.
1: Alors, quelle est votre passion favorite en général?
2: Je te demande pas la question, je te demande d'expliquer le thème du débat.
1: Les passions, c'est ce qu'ils aiment dans la vie. Voilà.
2: Est-ce que tu peux commencer par répondre, toi?
1: Ah, mais moi, je répondrai que lorsqu'on aura des auditeurs qui pourront répondre aux questions.
2: Non, pour l'instant, je te demande de nous expliquer ta passion à toi. Est-ce que toi, Gérard, tu as une passion?
1: Oui.
2: Laquelle?
1: Moi, c'est la Formule 1 et Grand Prix de moto ou la lecture.
2: Pourquoi?
1: Parce que je suis un passionné, j'adore lire et j'adore la Formule 1. Voilà, donc... donc s'il y en a...
5: Tu dis quoi comme livre?
1: En ce moment, je suis en train de lire... c'est un livre policier, mais je n'ai pas le titre en tête.
5: D'accord.
1: Donc voilà, donc s'il y a des gens qui veulent réagir, et ben...
5: T'es pour qui au Formule 1? T'es pour Alain Prost ou pour...
1: Non, Prost, il court plus, il est responsable d'une écurie. Je ne donnerai pas de nom.
5: Deuxième débat, donc, sur les passions et les hobbies.
1: Voilà, c'est pareil. Hein.
5: C'est quoi les deux, trois questions? En gros, là, il y aura quoi du genre
1: Quelle est votre passion favorite en général? Ouais. Qu'aimez-vous comme passion? La lecture, la F1, le tennis ou le vélo? Ou quels sont vos goûts à la télé pour votre passion?
5: Les goûts à la télé pour votre passion? Ça a été préparé, ça, comme débat, ça?
1: Ça, c'est des questions que...
5: Compliquées.
1: Non, c'est des questions, si tout le monde veut réagir...
5: Ouais, parle bien devant le micro, surtout, toujours. Approche le micro de ta bouche.
1: Si tout le monde veut réagir...
5: Voilà.
1: régulièrement et puis
5: voilà, gentiment. Là, il y a des nouveaux auditeurs qui restent, c'est que des nanas en plus.
1: Donc, j'espère. Donc, la première question, c'est quelle est votre passion favorite en général? Et on va mettre comme disque Chris Cross dans Joboum. Je crois que c'est ça. Je sais pas, moi, j'arrive pas.
2: Est-ce que tu peux répéter le titre, Gérard? Le groupe, c'est quoi?
1: C'est Chris Cross.
5: Ouais.
1: Et Joup.
5: Joup.
1: Je sais pas quoi.
2: Eh ben, enfin. À tout de suite.
1: À tout de suite.
2: C'était
1: Chris
2: Cross.
1: Et puis,
2: avec le titre, le titre.
1: Avec le titre, c'était.
2: Mais là, Zoom. C'était pas Chris Cross. C'était Snoop.
1: Snoop, ben j'ai pas le titre sous les yeux, c'est pas grave.
2: Doggy. Snoop Doggy.
6: Et t'as plus qu'un mot, Gérard. On peut y arriver. Hein.
1: Quoi?
2: Snoop Doggy.
1: Doggy Cross.
2: Voilà.
1: Donc c'est la suite des débats. Donc si vous voulez toujours nous appeler, vous pouvez nous appeler au 0803 08 5000 ou 0800 70 5000 et toujours le Minitel 3615 code Fun Radio rubrique direct.
2: Minitel, qui serait temps qu'on se réveille.
1: Ouais, réveillez-vous s'il vous plaît parce que ça commence un peu à dormir. J'ai pas vu les messages durant les pauses musicales mais ça commence à dormir un petit peu, il paraît.
2: C'était chaud.
1: Donc on va accueillir Léa. Léa.
7: Bonsoir.
1: Bonsoir. Florence.
8: Bonsoir Gérard.
1: Bonsoir. Feuille de rose.
8: Bonsoir Gérard.
1: Bonsoir. Mokhtar.
9: Ouais, salut Gérard.
1: Salut. Jean-Yves.
10: Salut Gérard, tu vas bien?
1: Ça va. Et Stérilé.
11: Salut GG.
1: Salut.
10: Donc, salut Stérilé.
1: Comment?
10: Bonjour à Stérilé.
11: Ça va la pêche?
10: Et moi aussi, je dis bonjour à Stérilé.
11: Bonjour à Léa.
10: Salut Mokhtar.
11: Salut Léa.
10: Et moi, je suis cuisiné, alors?
1: Bon, ça y est, je crois que j'ai dit bonjour à tout le monde.
10: Okay. Bonjour, Gérard.
1: Okay,
10: bonjour.
1: Ça y est.
10: Salut, Gérard.
2: Première question,
10: Gérard.
1: La première question, pardon.
10: Je voudrais bien y répondre.
1: Quelle est votre passion favorite en général, là?
10: Les fourmis.
1: Alors, on va commencer par les sex-up-lips, quand même. On va leur laisser
12: un peu. Allez, les mecs,
13: allez, les mecs, au boulot.
12: Allez-y.
1: Alors,
10: allez, petite bite d'abord, Gérard.
1: Léa.
10: On va commencer par toi, alors.
1: Léa.
10: T'as raison.
1: Léa, s'il te plaît, tu réponds à ma à la question.
10: Léa ou quoi? Ah, t'as une petite bite, Léa.
1: Léa, s'il te plaît.
13: Mais on n'est pas, donc, en fait. Mais oui,
10: Laissez parler, Léa.
1: Bon, ça y est, vous vous calmez, vous laissez pas.
10: Tais-toi.
1: C'est moi qui mène le débat, donc je demande à Léa qui parle. Alors Léa, s'il te plaît, tu réponds à ma question.
13: Alors, pour ou contre les passions?
1: Non, mais t'as pas...
10: Mais ta gueule.
1: Eh, tu dis pas ta gueule, toi, tu restes poli, s'il te plaît.
10: Mais Gérard, que...
1: Alors, moi, je repose la question, parce que ça commence à bien faire. Quelle est votre passion favorite en général? Alors, Léa, s'il te plaît, tu réponds.
13: Ma passion favorite?
1: Oui.
13: En général,
10: c'est moi.
13: C'est normal.
1: Mais en général, c'est quoi?
13: Non, c'est normal.
10: Bah non, c'est en particulier.
13: Les mecs.
10: C'est pas dire de dire une passion merde, je sais pas.
1: Léa.
10: C'est les mecs, elle a dit, voilà.
1: Léa.
13: Oui.
1: T'es gentil, tu réponds à la question parce que là.
10: Elle a répondu. Allez, t'es mignonne, réponds.
13: Non mais merci, ça t'intéresse pas Gérard. Oui, c'est ce que je remarque.
10: Non, Gérard, il se fait pas respecter, quoi.
13: Gérard, il fait des débats mais il n'écoute pas.
10: C'est un pouvoir, Gérard.
13: Oui, mais je t'écoute Gérard.
10: Mokhtar,
1: ta passion favorite.
13: C'est super, c'est ma passion.
1: C'est quoi ton style de passion?
10: C'est le magazine Super, elle a dit.
1: D'accord.
10: Ok, podium.
13: Alors moi Gérard, j'ai deux passions.
1: Ouais.
13: La première passion, c'est toi, Gérard.
10: Oh la
13: faux cul. Oh la deuxième passion, c'est des voyages. Alors j'aimerais bien lier les deux passions, faire un voyage avec toi.
12: Oh là là.
10: Trop fort. Super pour toi, tranquille pour toi, Gérard.
13: Super.
10: T'en bats, Gérard.
13: Gérard, à la version du magazine Super.
1: Non, mais attends, allez, feuille de rose.
10: Oui. Gérard est en train de se branler. Sous la grosseuse.
13: Oui, je t'écoute.
1: Feuille de rose. Donc apparemment, tu voudrais faire un voyage avec moi.
10: Bah, ouais.
13: Franchement, ça me ferait super plaisir.
10: Super.
13: Bah écoute, où tu veux.
1: D'accord, on verra. Je verrai ça tout à l'heure avec toi. D'accord.
13: Je suis mal barré alors.
1: Mokhtar.
10: Ouais, alors moi, ma passion, Gérard, c'est comme toi, c'est les hôtels Formule 1. Tu t'as dit tout à l'heure que ta passion c'était les hôtels Formule 1, moi aussi.
1: Non, attends, j'ai jamais dit hôtel. Hein.
10: T'as dit les hôtels.
1: Non.
10: T'as dit 149 francs la chambre.
1: Hé,
7: Et les oreilles, c'est comme le cul, ça se lave.
10: Ouais, dis pas, viens voir.
9: Des fois,
10: ouais,
9: Gérard, tu on se demande.
7: Hein. Jean-Yves.
10: Ça doit être ça, tes oreilles. Gérard, il a vu des 40 heures.
7: Stop.
2: Il y a juste avant Mimi sur Minitel qui dit ma passion, moi, Gérard, c'est tes poèmes. Et Nanou, le grand retour de Nanou. Oh,
1: elle commence à me casser les bonbons, celle-là.
2: Qui dit Gérard, écris-nous un poème avant la fin de l'émission ou
9: ouais, Gérard, ouais. C'est ma passion, tes poèmes. Ouais, voilà, j'ai trouvé.
7: Là, j'ai pas assez de nana pour.
10: Ok, bah,
7: j'ai pas assez de nana pour la majorité pour faire des poèmes.
10: Allez, tais-toi. Allez, on répond aux questions, là.
9: Des feuilles de rose.
7: Jean, oui, feuilles de rose.
10: Ah, tout de suite. Dis-moi, les meufs d'abord.
9: Est-ce que tu m'écrirais un poème?
7: Si tu me laisses, si tu as tes coordonnées hors antenne, oui.
9: Bon, alors ça me ferait super plaisir.
7: D'accord. Jean-Yves?
10: Alors, moi, j'ai plusieurs passions, dont la première, c'est...
12: T'es touché?
10: Je pourrais répondre à la question?
7: Oui, ben, je te laisse parler.
10: D'accord. Alors, c'est de sodomiser des gens dans les toilettes d'une certaine boîte à loco.
7: D'accord. Alors, Jean-Yves? Jean-Yves?
10: Oui.
7: Je vais te couper tout de suite.
10: Tu dégages.
9: Allez au standard là.
10: Jean-Yves n'est pas feu, t'as pas besoin de le couper. Tu dégages. Je t'écoute.
7: Jean-Yves, tu m'écoutes. On parle pas de la loco, ok?
10: Il a pas parlé.
7: Gérard, je me suis bien fait d'expliquer.
10: Gérard, écoute-moi, je ne parlais pas de la loco.
9: Non, mais il est parano.
10: Parano, Gérard. C'est parano.
9: Parano.
7: Oui,
10: je t'écoute, mais écoute-moi.
7: Est-ce que je me suis bien fait d'expliquer? Allez, bonne nuit, Jean-Yves.
10: Ok, j'ai bien.
7: Oui, dégage.
9: C'est un rapport avec
7: Nesquik.
2: Il y a une nano sur Minitel qui dit Gérard, j'ai encore envie de toi et je ne pourrai jamais oublier ton odeur.
7: Bon, alors Nanou, tu commences à me les gonfler.
9: C'est gentil, ça.
7: Nanou, t'es gentil, tu commences à me les gonfler.
10: C'est bon, si elles te les gonflent, ça veut dire qu'elles existent déjà.
7: Bon, mais quand tu la fermes, je réponds.
10: J'en ai dit
14: Gérard, Barnabé donc vient prendre place pour donc remplacer celui que tu viens de virer avec nonchalance.
2: Jean-Yves,
7: à la place, on récupère Barnabé.
10: Barnabé, s'il te plaît.
9: Ouais, bonsoir, Barnabé.
10: Allez, Barnabé. Bonsoir, Gérard.
9: Salut.
10: C'est vrai qu'il a été un petit peu impoli quand même.
2: Gérard, question suivante.
10: Moi, j'ai pas répondu.
7: Stop. Qui a pas répondu?
10: Terminé.
7: Alors, réponds.
10: Je pensais que moi j'aime pas du tout les connards qui restent devant un poste de télé à regarder les formulas tournées autour d'un circuit quoi.
7: Tu sais ce qu'il dit le connard?
10: C'est sûr que le vélo c'est mieux, hein. Tour de France.
7: Avec un con comme moi on s'amuse, avec un con comme toi on se fait chier, d'accord?
9: On l'a déjà fait, c'est
10: Gérard,
7: on se calme, je pose.
10: Non mais c'est vrai, attends, pas de con.
7: C'est moi qui commande ici.
10: Tais-toi, ta gueule.
9: C'est toi qui commande,
7: Gérard. Dégage.
10: Gérard, toi qui es de la pédale, tu préfères pas le cyclisme? Gérard, c'est Barnabé. Je voulais te répondre quelque chose. Tu dis, avec un con comme toi, on s'amuse, mais d'une manière ou d'une autre, t'es un con, de toute façon.
7: D'accord. Eh ben, Bernardet, tu sais où que tu vas? Au standard.
10: Excusez-moi, Gérard.
7: Bonne nuit, bonne nuit.
10: Monsieur Gérard, Albert et Barnabé. Monsieur Gérard. Je voulais répondre à la question moi aussi. C'est-à-dire que je pense qu'il faut vraiment être un peu débile dans sa tête pour rester quand même regarder des voitures tourner. Alors
9: dans un hôtel Formule 1.
10: Tu peux faire la même chose en patin en roulette ou à pied. Donc faut vraiment être
7: D'accord, c'est bien. La question n'est pas là et.
10: Mais tu préfères pas le cyclisme, Gérard, le cyclisme? Non.
7: Alors maintenant, je vais vous poser la deuxième question.
10: Vous faites pédale, hein. Le cyclisme?
9: Mais c'est parce que c'est le vélo.
7: Eh, vous commencez à me les gonfler, là.
10: Bon, la pédale, tu te fais respecter un peu, hein.
7: La pédale, elle te dit 5 lettres.
2: Gérard.
10: C'est quoi, 5 lettres?
2: Franklin vient d'arriver pour remplacer donc Barnabé, qui a déjà remplacé Jean-Yves.
9: Salut, Franklin.
10: Salut, tout le monde.
12: Salut, Franklin.
10: Ça va?
12: Salut, Franklin.
10: Salut, Gérard.
7: Salut.
10: Gérard, je vais te demander déjà...
7: Oui.
10: C'est quoi la prochaine question?
7: La prochaine question, on y vient, tu vois.
10: Ah, ok. Allez, super, la prochaine question.
7: Qu'aimez-vous comme passion? La lecture, la F1, le tennis, le vélo. Ou le foot.
2: Et vous n'avez pas d'autre choix. Attention.
7: Ou le foot.
10: Alors moi, c'est les moules quand elles sont bien sur le rocher.
7: Non mais ça, c'est... Ça, les moules...
10: Moi, j'ai le droit d'avoir comme passion les moules.
7: C'est ce qui se mange, des moules.
10: Bah oui, les moules qui sont sur le rocher, je trouve ça beau.
7: Ouais, mais attends, d'accord.
9: Attends, mais Gérard, chacun a sa passion.
10: Bah voilà, moi, c'est ma passion.
7: Attendez, s'il vous plaît.
10: Gérard.
9: Oui.
7: Qu'est-ce que t'aimes dans ce que je viens de dire
9: Aucune des choses, parce que je suis vraiment masculin. Parce
10: mais Léa elle-même.
9: Tu laisses que la lecture.
7: Ah bah, de toute manière, c'est masculin ou féminin, hein, je suis désolé.
10: Attendez.
7: Non, on parle pas de la loco, d'accord, on reste poli là-dessus.
10: Oui.
7: Hein.
9: Arrêtez un peu,
10: poli
9: de parler de la loco.
7: Alors, moi, je vais répondre à Léa. La lecture, c'est pour tout le monde.
9: Ouais.
7: Ça soit aussi bien sexe féminin que masculin.
10: Tu sais pas dire,
7: enfin, ça, c'est sûr que c'est plus côté masculin.
9: Et t'as pas dit le sport que j'aime.
7: Le tennis, c'est tennis. Pour les deux.
10: Ouais, mais bon.
7: Il y a aussi bien des hommes que des femmes qui jouent au tennis, je suis désolé.
9: Le vélo, c'est pareil.
10: Il y a aussi bien des hommes que des femmes qui sont sodomisés dans les chiottes de la loco.
7: Eh ben, dans ce cas-là, celui qui vient de dire ça, tu vas aller voir Gaël au standard, comme
10: dégage.
7: Ça tu vas pas me casser les bonbons.
10: Léa fait du vélo en lisant, en jouant au tennis et en regardant la F1. Gérard, c'est je sais pas comment je m'appelle, mais c'est moi. Je voudrais te poser une question.
9: Salut, toi.
10: Est-ce que t'as d'autres passions des trucs que tu viens de citer là?
7: Moi,
9: le parfum.
7: Non. Il y a qu'une passion qui m'intéresse.
14: Le parfum, ça tu peux pas dénigrer non plus quand même qu'on t'a offert quand même.
7: L'Adidas. Bon, ça c'est bon. Le parfum, ça c'est pas une passion.
14: Et
7: c'est.
2: Il y a juste une de tes grandes passions.
10: C'est l'Adidas dans le club.
2: Qui dit sur Minitel, mon GG, bientôt avec toi sur l'antenne, département 12, et c'est signé Hugo Leng.
7: Bon, ben lui, il peut rester où qu'il est.
2: Non, je ne pense pas, non.
10: Gérard.
7: Oui, c'est qui? Donne ton nom.
10: C'est Franklin.
7: Oui.
10: Oui, donc tu viens de citer à peu près tes sports préférés, tout ça.
7: Non, mais ça, c'est.
10: Ouais, la lecture, ouais.
9: Le sport de beauf.
7: Attendez, il y a plusieurs. Je vais pas tout citer tous les sports parce que sinon on n'en finit pas et le débat n'avancera pas.
10: Et le baseball, il y a plusieurs beaufs, Gérard, il y a le droit.
7: Il y a le baseball, il y a le volley, il y a le tennis,
2: il y a le basket,
7: il y a le sport en chambre.
2: C'est
7: le sport ensemble,
10: non,
7: c'est quoi
10: cool.
2: Vas-y, on t'écoute.
10: C'est toi, Gérard. C'est
7: on
10: le sport en chambre.
7: Elle rose.
10: Et la brouette thaïlandaise.
9: Oui, je suis là.
7: C'est quoi le sport en chambre pour toi?
9: Le sport en chambre.
10: C'est la brouette thaïlandaise.
9: Gérard, le sport en chambre, tu veux que je te dise que c'est?
10: C'est le vélo, Gérard.
7: C'est avec toi. Derrière, s'il vous plaît.
9: Vous regardez la Formule 1. Et vous m'écoutez, là?
10: Sur un vélo français. Ta gueule, Gérard.
7: Ouais, ta gueule toi-même, toi.
9: Moi, le sport en chambre, ça serait qu'avec Gérard. D'accord. Moi, mon rêve, ce serait de faire du sport en chambre avec Gérard.
10: Ouais, mais en chambre, en Formule 1. Non.
9: C'est pas la Formule 1 avec Gérard, moi.
10: Dans une chambre Formule 1. Gérard, c'est plutôt dans les toilettes que dans une chambre. Hein.
7: Hey, feuille de rose.
9: Oui.
7: Hey, tu crois pas que tu vas en espace de deux questions?
9: Ouais. Bah,
7: apparemment, t'as envie de faire beaucoup de choses avec moi. Hein.
10: Non, mais Gérard,
9: Gérard, ça fait vachement longtemps que je t'écoute.
7: Ouais, c'est-à-dire combien de temps?
9: Ah bah, ça fait 10 minutes.
10: Ça fait une heure.
9: C'est plus d'un an maintenant.
10: Plus depuis 1972.
9: J'écoute tout le temps.
7: Ouais.
9: Et j'ai beaucoup d'admiration pour toi. Et
10: j'ai plein de projets.
7: D'accord.
10: Et Gérard. Moi,
9: t'écoute matin, midi,
10: soir.
9: Mais par contre, il y a une chose que je voudrais dire, Gérard.
7: Oui.
10: Tu pues de la gueule.
9: Je suis vraiment. Ouais, bon,
7: Moi,
10: je pense que c'est déjà du sport de bien vouloir rentrer dans la même chambre que Gérard, parce que tu sentais l'odeur.
7: Oh là là.
10: Eh, Gérard, je veux juste te prévenir d'une chose. Feuille de rose, je la connais.
9: Oui, attends, Gérard.
10: Elle a des hémorroïdes.
7: Oh là là.
10: Non mais Gérard,
9: c'est
10: Franklin, je voudrais te dire un truc.
9: Non mais Franklin,
14: s'il te plaît. C'est bon, tu demandes à parler à Feuille de Rose.
7: Alors Feuille de Rose.
9: Oui Gérard.
10: Feuille de Rose sans le pâté.
7: Bah c'est bon derrière, s'il vous plaît.
10: Gérard.
7: Feuille de Rose, je te prends tout à l'heure hors antenne.
10: Et Gérard,
9: attends, et je peux pas
2: quand même. Hors antenne, et bien hors antenne.
10: Gérard, c'est Franklin.
2: 30 secondes. Pour répondre au justicier sur Minitel, je n'ai pas le choix. Et pour il y a Michoko aussi, département 93, qui dit la passion de GG, c'est la lecture de Pentouz et de Playboy. Est-ce que c'est vrai?
7: Je réponds à la question Minitel. Chez moi, il n'y a aucun bouquin de cul.
9: Feuille de rose pétasse.
7: Ta gueule, toi.
9: T'as aucun bouquin de cul chez toi?
7: Non.
9: C'est vraiment dommage parce que tu m'aurais trouvé, tu vois.
7: On verra ça tout à l'heure en antenne. D'accord, Feuille de Rose. Tout à l'heure en antenne, Feuille de Rose, tu laisses tes coordonnées.
10: Feuille de Rose, dans le mix pour pseudo, c'est anus dilaté. Gérard, il préfère les mecs. Gérard, c'est Jacques-là.
7: calme.
11: Gérard préfère les mecs.
7: Oh là là, mais vous. Eh oh, oh, oh
11: Gérard,
7: oh.
11: C'est Franklin là.
7: Ouais.
11: Ouais, je voudrais te dire, parce que Feuille de Rose, ça irait pas très bien avec toi, parce qu'entre Fleur de Rose et Fleur d'Anus de chez Jean Peste.
7: Non, non, je vois pas le rapport non plus.
11: Ah, moi enfin, je le vois. Ah,
13: si, je le vois aussi.
11: Gérard, c'est Mokhtar, la question suivante, s'il te plaît, ok, on enchaîne.
7: Ouais, ben, Daza, tu as Mokhtar.
11: Tu Gérard,
13: allez,
11: tu te dépêches.
13: Allez, dépêche-toi, Gérard.
11: Allez, mène-toi un peu, Gérard, on va mettre ça à faire.
7: Quels sont vos goûts à la télé pour votre passion?
11: Alors,
7: je sais,
11: oui,
7: ça se trouve.
11: Tu peux répéter la question?
7: Attendez,
11: tu peux
7: attendez.
11: Les Toubisseries.
7: Voilà, ça, je m'y attendais.
11: Bah oui, c'est Franklin.
13: Le Pan Alma.
11: Je suis un fan des Toubisseries.
7: Alors, en fait. Celui, qui c'est qui vient de dire ça?
11: Bah,
7: qui c'est qui vient de sortir le Pan Alma?
13: C'est Jean-Claude.
11: C'est Jean-Claude.
7: Hein?
13: Gérard.
11: Morgan Octar.
7: Qui?
13: Gérard.
11: Octar.
13: Non, c'est pas moi.
7: Non, mais là je vous préviens d'une chose, vous vous calmez maintenant avec ça.
11: C'est
7: pas les thèmes du débat. Qui c'est qui veut me parler encore derrière?
11: Moi, ma passion, c'est Christine. C'est Christine, ma passion, c'est les grosses.
7: Bon, alors, Mokhtar, tu dégages.
13: Mais c'est pas moi,
7: ta gueule, tu dégages.
11: Gérard, pas d'insulte. Là, la procès, là.
7: Bon, Léa.
12: Oui.
7: Je te repose la.
12: Christine, en français, tu peux faire ça en français.
7: Christine, hey, mais vous calmez là, s'il vous plaît.
11: Christine.
7: Non,
12: c'est les mecs.
11: Hey, Gérard, je voulais dire ma passion à la télé, c'est Fun TV. Surtout le jeudi soir.
7: Stérilé, Marga, Mokhtar et Franklin, vous repassez
11: au
7: standard.
11: Le jeudi soir,
7: Fun TV. Vous repassez au standard.
11: Hey, Gérard. Gérard, c'est Franklin, moi j'arrête.
2: Gérard, c'est pas en leur disant je vais vous repasser au standard qu'ils vont se calmer. Tu leur dis maintenant, on se calme, on passe à la question suivante. Et t'enchaînes, alors, tu te poses pas de questions.
7: Léa,
12: Gérard, c'est Feuille de Rose.
7: Oui, Feuille de Rose.
12: Tu sais à quoi je pense là?
7: Non.
12: À ton avis?
7: À moi?
12: Exactement, mais à ton avis, qu'est-ce qu'on pourrait faire tous les deux là?
7: Ah oh, bah ça, je sais pas.
12: La formule.
11: On parle à Carole, hein.
12: Ça te dit là ou pas?
7: Oui.
12: Maintenant, tout de suite.
7: De quoi? De regarder de la Formule 1?
12: Bah non, à ton avis.
7: Je sais ce que tu veux dire.
12: Bon,
7: tout
12: bah alors,
7: non, mais ça.
12: Maintenant, tout de suite, tu peux pas savoir comme je suis vachement excitée là.
11: Non, mais on s'en fout, la grognasse elle ferme sa gueule et moi tu m'écoutes, Gérard.
7: D'accord, tu parles de gueule.
12: La grognasse elle t'emmerde.
7: Okay. Feuille de rose, tu restes poli, s'il te plaît.
11: Gérard, c'est Mokhtar, je te vois sur Fun TV avec ton beau t-shirt. Et l'autre avec ton t-shirt.
7: Mokhtar.
11: Oui, je te vois sur Fun TV.
7: Non, mais tu réponds à la question.
12: Dis-moi comment il est habillé, Gérard.
11: Il a dit qu'il avait trop fait Fun Radio.
7: Merde. Tu réponds à la question.
11: Allez, Gérard.
7: Ça se regarde pas comment que je suis habillé.
11: Mais je te vois à la télé.
12: Mais moi, Gérard.
11: Eh ben, c'est ma passion. Trou du cul, tu nous écoutes un peu.
2: Gérard,
12: c'est Léa.
2: Je vais tout vous calmer, on va remettre les points sur les i.
7: On va mettre les points sur les i.
11: Arrêtez.
2: Voilà, Gérard, t'as tout dit. Christophe sur Minitel pourra apprécier un débat avec GG. Il ne faut pas de la passion, mais de la compassion. Je pense, Gérard, que t'es entièrement d'accord.
7: De la passion à la compassion.
12: Mais il y a pas un truc qui comprend.
7: C'est quoi ça?
12: Est-ce que tu sais ce que c'est que la compassion, Gérard?
11: Le con et la passion.
7: Non, de la compassion.
12: C'est plus que la compassion.
7: Attendez, s'il vous plaît,
11: Gérard, t'es mal rasé.
12: Gérard, c'est Florence.
7: Oui, Florence.
12: Je vais te dire que ma passion, c'était toi.
11: Gérard, c'est Franklin.
7: Oui, Franklin.
11: Moi, je voudrais dire que ma passion, c'est ton anus dilaté tous les samedis soirs sur Canal+.
7: D'accord.
11: Dans
7: ce cas-là, quand tu me verras sur Canal+, les poules, elles auront des dents.
12: Gérard, t'es super beau.
11: Gérard,
12: c'est Florence.
7: Oui,
12: je voudrais que tu m'enduises de parfum, de l'entartine.
11: Oh, ta gueule, Florence.
12: Ah, moi, je préfère la tisane.
7: On vous gueule vous-même.
11: Gérard, tu restes poli ou je te souhaite amis
12: Gérard. Attends, Gérard, j'en suis là.
11: Allô, Gérard.
12: Gérard.
7: Oui.
11: C'est stérilé.
7: Oh, putain.
11: C'est stérilé.
12: Gérard, c'est Feuille de Rose.
7: Oui, Feuille de Rose.
11: Voilà, on laisse pas parler stérilé comme d'habitude.
7: Voilà, stérilé, vas-y.
11: Oui, moi je voudrais te demander, est-ce que tu penses que la passion, elle est finalement sublimative du fond de ta pensée intérieure, exutoire?
7: Pensez-vous que j'ai une passion favorite?
11: Ouais, les chiottes de la loco.
12: Oui, c'est
7: ça, Gérard. Qui c'est qui vient de dire ça?
11: Christine, Mokhtar. Non, j'ai rien dit.
7: Mokhtar, stérilé, Franklin, vous allez revoir Gaël, vous allez vous calmer.
11: Attends, Gérard,
7: je vais aller prendre les nanas.
11: On a rien dit.
7: Eh ben, vous allez vous la prendre.
10: Oh, on a rien dit. C'est Christine. C'est Christine qui a dit quelque chose.
15: C'est la traction de la feuille de rose.
7: Léa.
15: Oui.
7: Je t'écoute.
15: Pensez-vous
7: que j'ai une passion favorite.
15: Oh oui,
2: tu l'as dit tout à l'heure, Gérard. Alors, c'est un peu débile. Hein. T'as dit que t'as pas su ce qu'il y a eu. Passe à la question suivante.
7: Croyez-vous que lorsque je fais
10: des fellations.
7: Non, je parle pas de fellation.
10: Dans les chats de la loco à Christine.
15: Mais arrêtez les mecs.
7: Bon, alors, là, vous commencez à me les gonfler avec les chiottes de la loco et
10: alors,
7: Christine.
10: Alors, on va passer aux chiottes de la parole.
15: Moi, je dis pas, mais les grosses couilles de Gérard, elles vont bientôt exploser, là.
7: Ouais, j'ai l'impression.
10: C'est du vieux cru, là, d'ailleurs. J'ai pas dit loco, j'ai loco. Eh, Gérard, c'est Mokhtar, je voulais te dire, je suis sûr que ta passion, c'est de regarder la Formule 1 le dimanche.
15: Mais non, mais non,
10: c'est surtout quand il y a Christine dedans, qui se fait crasse contre le mur. Il y a Christine dans une Formule 1. Ils ont réussi à la rentrer dedans, elle se crasse contre le mur. Comme elle passe là.
15: Gérard, c'est feuille de rose.
7: Mokhtar dehors.
10: Ta gueule.
15: Feuille de rose.
7: Oui.
15: C'est clair que c'est toi, c'est moi ta passion. Non, non, non, c'est moi déjà.
10: Non, non,
15: c'est
10: moi.
15: Gérard, c'est Florent.
10: Moi, je trouve ça con les gens qui aiment bien les gros camions.
7: Stop.
10: Ta gueule.
7: Eh ben, au standard pour les connards qui viennent de dire ta gueule.
2: T'as dit un gros mot.
10: Eh ben, ta gueule, Gérard.
15: Alors, un poème, Gérard.
10: Gérard, je demande des excuses.
7: Ah non.
10: Gérard, s'il te plaît, je te prends et...
2: Rêve nu.
10: Voilà.
7: D'accord. Merci Julie pour la fin de la réponse.
15: Gérard,
7: oui.
15: Gérard, c'est un poème.
7: Oui.
15: Gérard, c'est
7: oui.
15: Feuille de rose.
7: Oui.
15: Feuille de rose, là.
7: Oui, feuille de rose encore.
15: Prouve-moi que c'est moi ta passion. Non, non, non, tu verras, c'est pas toi.
7: Je te dis, tu verras ça tout à l'heure quand on aura fini les débats.
15: Prouve-moi,
10: Gérard.
7: Croyez-vous que
15: moi aussi, je parlais hors antenne, Gérard.
10: Qui arrêtez, parlez pas tous en même temps, laissez poser la question par Gérard.
7: Voilà. Merci pour celui qui vient.
10: Allez, vas-y, Manon, ta gueule.
7: Pensez-vous que le foot est une passion?
10: Ouais, moi je pense que... Tu peux répondre?
7: Oui.
15: Bien sûr que oui, c'est fatal.
10: Alors, moi je pense que le foot, c'est une passion si tu la regardes avec Christine dans une Formule 1.
7: Alors, qui c'est qui vient de dire ça encore?
10: C'est Mokhtar.
7: Alors, Mokhtar, tu dégages, ce coup-là, je veux plus t'entendre.
10: Ah, tu es enculé.
7: Eh ben, c'est bien. Alors, Mokhtar, au revoir.
15: Gérard.
7: Ce coup-là, Mokhtar, non.
14: Mais Mokhtar est déjà parti.
7: Non, non, on l'a encore.
14: Non, Gérard. Non, c'est plus Mokhtar.
10: Ouais, c'est non, j'avoue, c'était Clitoris qui t'a dit ça.
7: C'est qui?
14: Là, nous venons d'accueillir Tony.
16: Bonsoir Gérard.
10: Salut Tony.
15: Salut Tony.
10: Salut Tony. Bonsoir à tous. Bonsoir Gérard.
7: Bon,
10: bonsoir,
7: alors
10: Julie.
7: Je répète la question.
10: Tu pourrais me bonsoir, dire bonsoir au moins Gérard, s'il te plaît.
15: Non, mais
7: bonsoir,
15: il est mal
7: Tony.
15: Poli,
2: bonsoir Tony.
10: Vas-y, du coup, on répète.
7: Allez, bon, Tony, tu restes poli, s'il te plaît.
10: Ah, c'est pas moi. Hein.
7: Non, mais.
10: Bon Gérard, ta gueule et parle.
7: D'accord.
14: C'est vrai, il n'a rien dit Gérard.
10: J'ai rien dit.
7: Pensez-vous que le foot est une passion pour vous?
10: Ouais, pour ce. Ouais, pour aller.
15: Foot. Foutre, oui.
10: Bah moi, j'aime bien le foutre. Va te faire foutre.
7: Bah, toi-même.
16: Un méchant, un petit peu de calme, s'il vous plaît.
10: Ta gueule, j'essaie de faire un débat sérieux.
15: Voilà.
10: Oui, bon, Gérard, c'est Franklin, j'aimerais être sérieux 5 minutes.
7: Voilà. Pour une fois.
10: Non, mais je suis sérieux depuis le début et tu me confonds avec les autres.
16: Oui, c'est vrai.
10: Donc, en fait, voilà, je voulais te demander, dans le foot, pourquoi la règle du hors-jeu a-t-elle changé?
16: Oui, voilà, Gérard, réponds à ça.
10: Oui, Gérard, réponds
15: par rapport au carton rouge.
10: S'il te plaît, nous, Gérard.
7: De quoi?
10: Pourquoi, dans le foot, la règle du hors-jeu, qui était sublimatoire de la règle du jeu du carton jaune, a-t-elle changé?
15: Oui, mais le carton rouge, c'est vachement important dans l'article.
7: Mais rien n'a changé sur le foot.
15: Oui, Gérard, écoute.
10: Mais du coup, le petit a changé.
7: Mais alors là, toi, tu allais te faire enculer toi-même.
16: Mais quelle vulgarité.
7: Alors là, vous allez rester un petit peu poli. Dans ce cas-là, si tu veux me parler, tu dégages. Au revoir, bonne nuit.
10: Ta gueule,
7: et ben va te faire... C'est bien, ta gueule, et ben le mot ta gueule, tu vas me le copier des...
10: On
7: ne
10: dit plus rien.
15: Allez, question.
16: Gérard, ça fait 4 mois que j'ai participé au débat, t'es aussi blaireau.
7: Ouais, je suis aussi blaireau, mais toi aussi, tu commences à...
10: Bon, mais blaireau,
7: pose pas dit-on
15: Gérard,
7: oh là là, feuille de rose, vas-y.
15: Tu me déçois beaucoup, là.
7: Mais ouais, je t'écoute, mais réponds.
15: Je suis écœuré aussi.
10: Mais Gérard, au bout
15: Gérard,
10: de temps, je serais bien
15: joué
10: avec feuille de rose.
7: Réponds à la question, feuille de rose.
10: Cochonne.
15: C'est quoi la question? Tu vois, elle écoute même pas.
7: C'est pensez-vous que le foot est une passion pour vous?
15: Oh là là là là là là là.
10: Mais Gérard, je voudrais savoir, quelle serviette hygiénique portes-tu maintenant?
7: Aucune.
10: Aucune.
7: Alors pourquoi dit-on?
15: Dans tes tampons.
10: Pourquoi dit-on?
7: Pourquoi dit-on fruit de la passion?
11: Parce que Gérard est une banane à la place de la bite.
15: Gérard, d'accord, Gérard.
7: Oui.
15: Est-ce que tu aimerais partager un fruit de la passion avec moi?
7: C'est qui parle comme ça?
15: C'est
7: Feuille de Rose.
15: Est-ce que tu nous vois tous les deux sur une île, sur la plage?
11: Mais non, mais plus dans les chiottes de la loco que sur une île.
15: Tous les trois, Gérard. Non, mais attends. Aussi.
7: Bon, attends.
15: Ah, mais Gérard,
7: attends, Feuille
15: c'est
7: de
15: Léa.
7: Rose.
15: Oui.
7: Attendez, attendez.
16: Gérard, c'est Tony. Est-ce que tu nous vois tous les deux en levrette?
7: Alors, Tony, je vais te dire une chose.
16: Dis-moi en deux, trois, comme ça, on est blindé.
7: Tony, je vais te dire une chose.
11: Non, tu ne vas pas dire deux choses. Tu vas fermer ta gueule un petit peu.
7: Bon, bah déjà,
11: tu vas écouter.
16: Ouais, parce que maintenant, c'est nous les chefs. Maintenant, bon, alors, tu nous poses ta question et tu fais ci, ça, s'il te plaît.
15: Gérard.
16: Vite, on accouche.
15: Gérard, c'est Léa.
7: Oui, Léa.
15: Moi, je voudrais dire, je sens le fruit de la passion. Ça t'excite?
16: Au fond, ouais, parce que tu t'es assis sur une manque, c'est pour ça.
15: Gérard, comment? Moi, je trouve que tu es beau comme un fruit de la passion.
7: D'accord. Bon, voilà. Allez, vous allez réfléchir à la question. Pourquoi dit-on fruit de la passion? Bah, écoutez, Sam.
2: Tu peux répéter ce que tu viens de dire, s'il te plaît?
7: On va écouter un
2: disque. C'est quoi la question. Pourquoi dit-on fruit de la passion?
7: Voilà.
2: D'accord.
7: Et on va s'écouter Sam Sin, Pune Pike avec Bidé. C'est quoi ça encore? Je pense que c'est comme bizarroïde.
2: Oh. GG. Allez, qu'est-ce qu'on vient d'écouter, Gérard?
7: On vient d'écouter Bonheur avec Basketball, voilà. Donc on continue. Okay.
2: Basketball.
7: Ouais, voilà, Basketball.
2: Je retiens.
7: Tu retiens bien. Hein. Donc on va accueillir...
2: La question.
7: Donc on va déjà accueillir. On continue la libre antenne. Donc c'est la suite des débats. Donc si vous voulez toujours nous appeler, c'est 0800 08 5000.
2: Non, je pense 0870 5000
7: ou 0803 08 5000. Et toujours sur le Minitel 3615 code Fun Radio rubrique direct. J'espère que vous allez vous réveiller un petit peu plus sur
2: oui,
7: le Minitel.
2: Oui, il se réveille. Il y a Milouz d'ailleurs qui dit: Gérard, j'ai acheté ta cassette, t'es trop beau.
7: Merci Milouz. Donc on va accueillir Léa.
15: Oui.
7: On va accueillir...
11: Basketball.
15: Mais on était déjà là, hein, Gérard.
7: On va accueillir Florence.
15: Oui.
7: On récupère Feuille de Rose.
15: Bonsoir. Pourquoi elle était où?
7: On va récupérer Tony.
15: On les récupère.
7: Oh, Tony,
15: allez, hop.
7: Bon, Tony, bonne nuit, allez hop. Ça commence à bien faire, là, tu commences. Allez hop, Tony, au revoir.
15: Mais ils ont rien fait, Gérard.
7: Non, mais derrière, j'entends.
15: Gérard, t'as honte?
7: Derrière, j'entends des bruits, ça m'énerve.
2: Justement, il y a un problème, parce que je viens d'enlever Tony et tu vois que le bruit continue.
7: Mmh. Ah. Donc, on va accueillir Annette.
15: Alors, remets Tony, Tony, alors.
11: Tu vois pas que c'est quelqu'un qui est derrière toi?
2: Donc, je remets Tony.
15: Remets Tony.
7: Bon, celui qui s'amuse à faire ça, derrière, il se calme.
16: Non, mais c'est bon, Gérard, c'est Tony, j'ai éjaculé, donc c'est bon, on peut continuer.
7: Bon, alors, Tony, tu restes poli, s'il te plaît.
16: Non, mais je suis poli.
15: Ah, mais il y a pas de gros mots là-dedans.
11: Oui, ça tient, Gérard, ça va.
7: Salut. Okay. Ça va, toi?
11: Oui, super.
16: Luigi parle jamais en antenne.
11: Il y a moi aussi.
7: Ta gueule, toi.
11: Il y a moi aussi.
7: Quoi?
11: Annette.
7: Ouais, bah, t'avais qu'à te réveiller quand je t'ai dit bonjour. Quand je t'ai dit bonsoir, toi.
11: Je te dis bonsoir et tu me réponds poliment. Bonsoir, Annette.
7: Voilà.
15: C'est pas compliqué,
7: bah, bonsoir.
15: En fait. Hein.
7: Voilà.
11: Bonsoir, Annette.
7: Bonsoir, Annette.
11: Quelle est ta passion? Non, pas.
7: Alors, pourquoi dis-tu
16: Annette, quelle est ta passion?
7: Pourquoi dit-on fruit de la passion, merde?
15: Parce que c'est
7: un
15: fruit,
11: c'est bon.
2: Fruit de la passion, fruit de la passion. Ah ben c'est ça, hein, ce que nous a expliqué fruit de la passion, c'est ça. Hein.
7: Oh Léa, Feuille de Rose et puis Florence, on se calme un petit peu là. Hein.
15: Moi, je suis vachement excitée là.
7: Ah, oui. Bah, c'est bien, tout à l'heure je vais te chauffer quand je vais te sortir ton poème, toi. Tu vas voir ma Feuille de Rose, je vais m'occuper de ton matrice.
2: C'est
15: Gérard, c'est Léa.
7: Oui, mon amour.
16: Donc, Kiki, t'appelles ça ton poème?
7: Ouais, mon amour, Feuille de Rose, je t'écoute.
16: Il y a qu'un verre,
15: c'est pas moi là.
16: Minuscule.
15: Non, Gérard, c'est Léa.
7: Ouais, Léa.
11: Léa, quelqu'un.
15: Et moi, qui c'est qui a dit ça?
7: Non, mais c'est pas grave, Léa, laisse tomber, je
15: et
7: t'écoute.
15: Et moi, tu me fais pas de poème?
7: Si, t'en as un pour toi.
15: Ah. Et moi?
11: Léa.
7: Florence aussi, les trois nanas, vous allez avoir votre poème, les trois mecs, vous irez vous faire foutre.
16: Tu peux pas faire un poème personnel?
7: Non,
16: Gérard,
7: c'est tout.
16: Gérard, pourquoi t'as dit ils iront se faire foutre?
11: insultes les mecs.
1: Parce que c'est pas
11: non, non, non, mais là, tu m'insultes, j'ai jamais rien dit. Il y a procès là.
1: Pour l'instant, c'est moi qui commande et je pose la question.
16: C'est Denis, est-ce que tu me veux comme avocat? J'ai mon doc de droit.
1: Non, mais voilà, tu vas te faire sauter. L'amour est-elle?
11: L'amour est-elle?
1: L'amour est-elle une passion pour vous?
11: Oui,
15: mais bien sûr, Gérard, avec toi, l'amour. C'est toujours pour moi.
1: Merci.
16: Je n'aurais jamais
1: fait. Bon, allez, Léa, s'il te plaît, tu réponds.
15: Gérard.
1: Léa.
15: Gérard,
1: tu réponds à la question, s'il te plaît.
15: Gérard, l'amour avec toi, Gérard, c'est une passion, c'est obligatoire.
11: Alors, moi,
15: Gérard, descendez-vous.
1: Oui, feuille de rose.
15: Donc, je voulais dire que la passion pour moi, enfin, la passion, c'était l'amour avec toi, tu vois.
1: D'accord. Eh ben,
15: c'est une grande séance de relaxation. Mm-hmm.
1: D'accord, t'inquiète pas, Feuille de Rose, que si un jour on a l'occasion de se rencontrer.
15: Mais j'espère qu'on aura l'occasion, j'espère que ce sera pas dans longtemps parce que j'ai besoin de te voir, Gérard.
1: Ouais, mais t'habites sur où?
15: Bah, j'habite pas loin de chez toi, justement.
1: Hein?
15: J'habite pas loin de chez toi, justement.
1: C'est-à-dire?
11: C'est la grosse bite, là, Dudu.
1: Ouais, Gérard. C'est bon, derrière les mecs, vous vous calmez,
15: Gérard,
1: s'il vous plaît. Oui.
15: J'habite à Suresnes.
1: Oui.
15: Bon, bah, moi, j'habite pas très loin.
1: D'accord, et ben.
15: Donc je suis sûr qu'on pourra faire plein de choses tous les deux.
1: D'accord.
15: Et même si tu veux, on peut commencer tout de suite.
1: Non, mais t'inquiète pas, je prends tes coordonnées tout à l'heure après ton poème, d'accord?
15: Non, ouais, d'accord, mais bon, là, tu vois, je peux plus attendre.
1: Non, non, bah dans ces cas-là, si tu peux plus attendre.
15: Mais je la comprends, mais je peux plus l'attendre.
1: Non, non, mais. Feuille de rose.
11: Alors, dans ces cas. Et moi, Gérard, tu vois, moi, la passion.
15: Mais Gérard,
11: Alors, Gérard, écoute-moi un petit peu. Pour moi, la passion, tu vois, c'est ton anus.
1: Gérard, Luigi,
11: tu la fermes. Tu me laisses parler.
1: Bon, attends, si je
15: veux,
11: je te laisse parler. Gérard, moi, Gérard, c'est que tu t'es noyé noir à l'anus parce que la dernière fois, j'avais eu des morceaux de suppos sur le gland.
1: D'accord. Eh ben, c'est bien.
11: Gérard, c'est Annette.
1: Ouais, Annette.
11: Ouais, bah moi je voulais te dire que ma passion, c'était à peu près la même que Luigi, mais à quelques choses près, c'est que moi au lieu d'avoir des bouts de suppositoire, j'avais de la merde.
1: D'accord.
2: Gérard, juste une chose, 30 secondes, au standard, je vous arrête. Il y a Arnaud sur Mintel qui dit: Gérard, je te signale qu'il y a un autre paparazzi, il est dans le studio derrière toi avec une caméra.
1: Non, bah ça on le sait, hein.
15: Gérard, mais casse-lui la gueule, Gérard, défends-toi.
1: Oui.
15: Des feuilles de rose encore.
1: Oui, feuilles de rose, mon amour, qu'est-ce que tu veux? Mon amour.
15: Oui, Gérard.
1: Mon amour de feuilles de rose, qu'est-ce que tu veux encore? Oh, le bruit derrière, on se calme. Feuilles de rose.
16: Et mon homo, est-ce que tu pourrais poser ta question?
1: Non, attends,
16: mon homo.
1: Mon
16: hétéro préféré.
15: Gérard.
1: Tony, Annette et Luigi, s'il vous plaît, vous calmez.
15: Il y a
1: feuille de rose, mon amour.
15: Mais laisse tomber Gérard, il est hétéro.
1: Gérard. Feuille de rose, mon amour, ça fait 5 fois que tu m'appelles. Ça fait 5 fois que tu me poses une question, je t'écoute maintenant.
15: Voilà, alors je voudrais que tu me fasses une chose.
1: Oui.
15: C'est que tu prouves ton amour.
1: Oui.
15: En m'écrivant un poème tout de suite, là.
1: Bah, mais tout à l'heure après.
15: C'est une autre façon de prouver ton amour. Des promesses, Gérard.
11: Gérard, c'est que pour prouver ton amour à Feuille de Rose, c'est que tu tapes ton gland contre le micro.
1: Luigi,
16: tu montres ta bistouquette à Sun TV.
1: Non, mais Luigi, t'es gentil, s'il te plaît. Comme Feuille de Rose avait tout de suite son poème, je vais te le faire tout de suite.
11: Non, mais on s'en fout, nous. Non.
2: Tout de suite, on finit le débat, je te signale.
16: On s'en prend le Martel.
1: Alors, on va continuer.
11: Alors, tu m'as inculqué un petit peu.
1: Qu'est-ce qu'une passion pour vous?
11: Ouais, mais tu es con ou quoi? Ça fait 10 000 fois que tu répètes la même question.
15: Il a pas tort, hein.
1: Mais Tony,
16: on parle de quoi? Des passions ou des opis?
1: Non, mais Tony.
16: Tony, tu l'as. Parce que c'est pas pareil, hein.
11: C'est Annette.
1: Tony, tu la fermes.
2: Excusez-moi, mais il y a un truc qui me fait rire sur Minitel. Il y a Christine.
16: Je croyais que c'était moi.
2: Je suis désolée, Gérard, mais c'est Christine. C'est vraiment Christine de Paris qui fait: Gérard, t'as oublié ton slip à la maison.
15: Gérard, là, ça veut tout dire.
16: En parlant de ça, Gérard, t'as oublié ton string à la maison.
11: En parlant de ça, Gérard, tu as oublié ton god à la maison.
1: Et
11: en parlant
1: de ça, Gérard, il conclusion.
11: Le roi des traces de pneus.
16: Pas de conclusion, t'es malade.
1: La conclusion.
11: Oublie.
1: La conclusion.
16: Il n'y a pas de question, là, j'ai compté.
1: Non, mais il y a eu les 10 questions.
11: Gérard, t'es 10 questions.
1: Conclusion.
16: Il n'y a pas de conclusion.
11: Il n'y a pas de conclusion, tu continues.
17: Tu non. continues, Gérard.
16: Fais ton poème à la con et après on conclut.
18: Regarde, Gérard, je vais poser une question à ta place, si tu veux.
7: Non, mais alors moi, je...
17: Gérard, tu vas répondre à nos questions.
7: Alors, vas-y. Alors, attendez. Là, je vais vous prendre chacun votre tour.
16: Mais je le connais par cœur, Gérard.
7: Tony, Annette et Luigi, vous la fermez maintenant.
18: Tu vas nous prendre chacun notre tour derrière.
7: Vous la fermez. Vous la fermez maintenant. Comme vous voulez me poser chacun une question. Mais je vous préviens, je ne vous répondrai ni sur la loco, ni sur Carole, ni sur Christine.
18: Ok.
16: Bon, je vais répondre sur les opis.
7: On a bien précisé.
18: Alors sur Françoise, il n'y a pas de problème.
7: Non plus.
18: Faudrait savoir.
7: Donc je ne répondrai pas non plus à ces questions-là.
18: Alors sur les photos sur Internet, il n'y a pas de problème.
7: Donc, Léa, je t'écoute. Pour l'instant, les mecs, vous la fermez, s'il vous plaît.
18: Ok, alors, trop du tout.
7: Léa.
17: Oui, quelle serait ta passion préférée si tu étais avec moi?
7: Alors ça, c'est une question assez dure. Il faut que j'y réponde?
17: Bah oui, si c'est une question, oui, j'attends une réponse.
7: Donc, tu voudrais
18: Comment
7: savoir...
18: Comment va Aurore? Aurore, elle va bien, Aurore?
7: J'ai demandé à Tony, Annette... Et Luigi de la fermer.
18: Non, mais moi,
16: comment va Aurore? C'est la question que je te pose.
17: Bon, alors, mais comment va Aurore puisqu'on m'a rien demandé à moi?
18: Ouais.
7: Non, mais c'est pas à vous que je m'adresse.
18: Non,
16: comment va Aurore? Je te pose la question. J'ai plutôt intérêt à répondre.
18: Ouais, parce que.
7: Attends, j'ai plutôt. Je te répondrai pas sur elle.
16: Là. Il va nous faire une phrase. Vas-y.
7: Donc, Aurore.
16: Ah, t'as du mal comme
7: ça. Celui qui a posé la question pour Aurore, je te réponds pas.
18: Non.
16: Moi je veux que tu répondes.
7: Ah bah non.
16: Est-ce qu'elle est traumatisée?
18: Est-ce que c'est vrai qu'Aurore est un travelot? Aurore, c'est un
7: comme travelot. Comme toi,
18: Luigi. Lui,
7: ouais, comme toi, Luigi, t'es un travelot.
18: Lui, il assume et il te prend dans les shots de la loco. Mais toi.
7: Eh ben, Tony, tu dégages.
16: Si t'es pas Tony, mais je veux bien dégager parce que j'ai sommeil.
2: Il y a d'ailleurs Milouz sur Minitel qui dit Gérard, ton tatou contre une fellation.
7: Qui?
2: Milouz.
17: Il accepte. Allez, on parie.
7: De manière, je donnerai pas mon tatou.
18: Ouais, c'est clair. Tu te regardes dans le cul quand t'es vivant, c'est ça?
7: Moi, je te donne. Il est resté chez moi.
16: Gérard, c'est Tony, je te donne mon coubi contre une pipe.
7: Non plus.
18: Et moi, je te donne mon tam-tam contre une fellation.
7: Qui?
18: Annette.
7: Non, tu iras te faire foutre.
17: Gérard, moi, si tu me lèches les couilles, je te donne mon tam-tam.
18: Et Gérard, pour le même prix, si tu me lèches les couilles, je te donne ma PlayStation.
7: C'est deux voix.
18: Voilà.
7: Donc, Léa, tu m'as posé une question. Tu peux me la répéter?
18: Ouais, Super Mario Bros.
16: Tu es arrivé à quel level?
18: Moi, je suis arrivé au level 5.
16: Level 5?
18: Ouais.
16: T'as sauvé la princesse.
7: Tony! Tony, Alex!
16: C'est une cochonne comme
7: ça.
18: C'est trop une cochonne.
16: Tu sais quoi? C'est le bouton A ou le bouton B pour.
2: Tony!
18: Le bouton C. Le bouton
7: C. Ils vont se calmer.
18: Et t'as fini Donkey Kong?
16: Donkey Kong, non, parce que moi, j'aime pas trop les macaques.
7: Bon, ouais.
2: Gérard, tu mènes ton débat, s'il te plaît. C'est pas difficile. Tu
7: coupes Léa.
2: Tes questions et tu continues. Oui. Tu enchaînes tes questions.
7: Léa, tu m'as posé une question.
16: C'est dur quand même pour encastrer les briques.
18: Oui. C'est clair.
7: Tony, ta gueule.
18: Et toi, tu joues à quoi, Gégé?
7: Léa.
16: Le problème à la barrelle, c'est que je m'en retrouve.
7: Luigi, ta gueule.
18: C'est avec le pied.
7: Bon, allez, tu me les prends tous, là. Moi, j'arrête.
2: Non, Gérard, on n'arrête pas. De toute façon, n'as pas fini ton débat. Je te signale qu'il y a une conclusion à faire aussi. Donc, il serait bien que tu fasses une conclusion. Et je te signale que j'arrive très bien à parler dans le micro avec Lucas sur les oreilles. Donc, si tu n'y arrives pas, tu es un incapable.
7: Ouais,
2: donc,
7: moi, avec
2: ta
7: deux
2: conclusion.
7: Voix, avec deux voix, je peux
2: mais
7: pas travailler.
2: Mais j'ai deux voix aussi, c'est normal.
7: Bon, Léa, ta conclusion.
17: Réponds à la question. Ma conclusion. Léa. Mais attends, c'est les questions. Oui, t'avais
7: mais
17: dit
7: y en a
17: que tu
7: plus de questions.
17: À nos questions. Comment
7: alors,
17: ça, il y en a
7: plus? Tu peux me répéter ta question, s'il te plaît, parce que j'ai pas compris avec les trois clowns là.
17: Alors, quelle serait ta passion préférée si tu étais avec moi?
7: Eh ben, ça serait que je te fasse des câlins sur la plage.
17: Sur la plage, là, c'est l'idée que j'ai donnée. Gérard, t'exagères quand même. C'est moi qui ai donné l'idée. Bon. Ah ouais, mais trop tard.
2: C'est Feuille de Rose qui est donné l'idée.
7: Non, mais attendez, maintenant Florence, Léa,
17: t'es
7: satisfaite.
17: Mais toi, il prend pour les rochers, Feuille de Rose.
7: Léa, t'es contente de la réponse?
17: Ah, bien sûr, Gérard.
7: D'accord. Florence?
17: Ouais, est-ce que ta passion, ce serait de vendre des cassettes?
7: Non. Donc t'es servi.
17: Mais voilà, c'est clair, Gérard.
7: Ouais,
17: c'est
7: mais
17: clair,
7: surtout,
17: je te prends pas.
7: Non, mais comme t'as quelqu'un derrière toi qui t'a soufflé la question, ça...
17: Comment ça, mais...
7: Oui, non, mais presque pas.
17: Et l'eau férigineuse, oui, Gérard.
7: Bon, c'est bon. Feuille de rose.
17: Non, j'ai
7: à
17: pas
7: ton
17: de
7: tour.
17: Question. J'ai qu'une question. Accepterais-tu de me rencontrer?
7: Quand tu veux, où tu veux.
17: Si tu veux.
2: Comme tu veux, avec qui tu veux.
7: Quand tu veux, tu... Non, Tony, pour l'instant, s'il te plaît, t'attends. Je vais rappeler
18: jamais plus que 7.
19: Eh, maintenant,
18: c'est 7 points.
19: Ah, t'es nul, quoi. T'es triste, c'est pas
7: bon,
18: ouais, mais j'ai des problèmes avec les briques, là.
19: J'ai un nouveau jeu. J'ai Super Goggle
2: 64. Gérard.
7: T'es Luigi, je vous ai pas parlé.
19: Écoute, Gérard.
18: Non, mais on s'en fout de ta gueule.
19: Ouais, mais je parle avec eux, donc voilà.
7: Feuille de rose.
19: Oui, Gérard.
18: À l'époque, c'était bien parce qu'il y avait des jeux, il y avait une barre.
7: Je t'ai dit quelque chose tout à l'heure.
18: Une espèce de boule qui faisait ding.
7: Donc, j'attends que tu me les transmettes.
18: C'est bien ça.
19: Ah oui, non, mais c'était cool ça.
18: Ouais, parce que bon, il n'y avait pas trop de graphisme, mais c'était pas mal.
19: Ouais, ouais, il y avait juste deux barres, une boule et des petits points marqués en bas.
18: Ouais, voilà. C'est super, ouais.
19: Ah ouais.
18: En parlant de barres et de boules, est-ce que je peux t'enculer ce soir, Gérard?
19: Eh bien, t'habites.
7: Bon, allez, c'est bon. Conclusion.
18: Ah, je parlais à Gérard. Hein.
7: Conclusion sur la passion.
18: Ah, la passion, je peux faire ma conclusion.
7: Ouais, bah vas-y.
18: Déjà
7: ouais, bah on conclut.
19: Mais Gérard, t'as même pas répondu aux questions des autres.
18: Alors moi, Gérard, j'ai fait un petit poème pour toi, je vais le dire. Ok.
19: Qui c'est qui a la radio là derrière?
18: Il y a un mec qui est en train de jouer.
7: Ouais, il y a quelqu'un qui a un drôle de bruit.
18: C'est pas moi là. Le pet, t'es un petit vent glacial qui vient de la planète des fesses.
7: Eh ben, Luigi, tu dégages.
18: Le capitaine caca.
2: Non, non, Gérard, il faut que tu finisses la conclusion. On finit avec tout ça.
7: On parle pas politique. On parle pas politique.
18: Je recommence, hein. Le pet est un petit vent glacial qui vient de la plaine des fesses et qui annonce avec fracas l'arrivée du capitaine Cajar et de son armée radialée qui s'en
7: va. Luigi, bonne nuit.
18: Tu laisses finir.
7: Bonne nuit, Luigi. Bonne nuit. Bonne nuit.
2: Gérard, faut qu'on finisse. Donc, je dis à tout le monde, tu donnes la conclusion à chacun. Ensuite, tu fais ta conclusion et voilà.
7: Annette.
18: Alors,
7: conclusion.
18: Je t'encule.
7: Très bien. Au revoir. Tony.
18: Ça m'a fait plaisir de te retrouver sur les ondes, Gérard.
19: Je t'encule.
18: Et moi aussi, Annette.
19: Annette.
18: Ah oui. Donc ça m'a fait plaisir de te retrouver sur les ondes, Gérard. Mais c'est qui qui joue là? Donc je vous laisse chanter une petite chanson.
19: Alors
18: moi, je n'aurais jamais pensé que je te retrouverais là. Tant d'années ont passé, je vois que tu n'as pas changé. 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Ta gueule.
20: Ta voix naturelle, espèce de sale pute.
21: La sale pute toi-même.
18: La connasse.
19: Connu,
18: Gérard. Gérard, tu n'es qu'une grosse salope assoiffée de sperme.
21: Bon bah.
18: Tu vas te
19: bannir.
18: J'ai dit quelque chose, les mecs, c'est bon. Alors,
19: les mecs, c'est bon.
2: Bon, Luigi, Tony, Annette, dites au revoir.
18: Au revoir, enculé.
20: Non, non, soyez pas...
18: Soyez...
21: C'est bien pour le mot, enculé.
18: On reste poli avec la pute.
20: Vulgarité.
18: Au revoir, Gérard.
20: Je te fais un gros smack sur le téton gauche, Gérard.
21: C'est bien.
18: Gérard, je te fais un gros smack dans ton anus profond et noir. Gérard...
22: Allez, dégage. C'est quoi ce bordel, là?
20: Je te connais, toi.
22: Je veux, lui, là. Bon.
18: Moi...
22: Léa.
18: Non,
22: on t'a reconnu,
19: c'est
22: pas l'enfant.
18: C'est
22: fini. Arrête. Mais dégage avec ta merde. Allez, merde. C'est quoi ce bordel là?
2: Gérard, s'il te plaît, tu enchaînes.
22: Léa.
2: Conclusion.
22: Léa, conclusion, s'il te plaît.
19: Ma conclusion, c'est que comme d'habitude, on n'a pas réussi à vraiment placer une sur tes vraies questions qui étaient pourtant très intéressantes et très passionnantes, comme la passion. Et puis, sinon, c'est tout.
21: D'accord. Florence, c'est quoi ce bordel?
19: J'aurais voulu répondre à beaucoup plus de questions, mais tu ne m'en as pas laissé l'occasion puisque tu étais trop occupée avec Feuille de Rose. Merci, Gérard.
23: Oui, c'était pas jalouse, pas sympa.
19: Mais quand même. Enfin, je vais te dire que je t'aime quand même, Gérard.
7: D'accord. Florence et Léa, si vous voulez m'écrire, vous écrivez au 143 avenue Charles de Gaulle, 92-521 Neuilly-Sédex.
2: Super, Gérard.
7: Feuille de rose, la conclusion. Et attendez, les filles. Les filles, attendez avant de partir. Il y a quand même des poèmes pour vous.
19: Ah, ouais.
7: Oh là, le bruit. C'est atroce. Mon amour, à chaque fois c'est pareil.
2: Ton poème.
1: Fake de Rose, sa conclusion.
0: Oui. Bah écoute, pas grand chose. Hein. C'était pas extraordinaire. J'ai pas pu dévoiler tout mon amour, malheureusement.
1: Bah t'inquiète pas, moi je vais te le dévoiler.
0: C'est vrai ?
1: Oui.
0: Ça me fait super plaisir.
1: Bon, on va commencer par Léa.
0: Oui.
1: Alors, pour Léa.
0: Tu veux pas enlever ce son de chiotte, genre ?
3: Ouais, exactement.
1: Ah, ben, c'est pas de ma faute, hein. Ah, ben, c'est pas de ma faute, hein. Ah, ben, c'est pas de ma faute, hein.
2: Ah, ben, c'est pas de ma faute, hein. Ah, ben, c'est pas de ma faute, hein. Ah, ben, c'est pas de ma faute,
1: hein. Ah, ben, c'est pas de ma faute, hein. Ah, ben, c'est pas de ma faute, hein. Ah, ben, c'est pas de ma faute, hein. Ah, ben, c'est pas de ma faute, hein. Ah, ben, c'est pas de ma faute.
3: Allô ?
1: Oui. Alors, Léa, c'est pour toi ?
3: Oui.
1: Je voudrais te dire je t'aime sur un stylo bic. Je voudrais te dire je t'aime sur une truite. Je voudrais te dire je t'aime en slip. Bon, ça y est, on peut continuer. On peut continuer ?
3: C'est très beau, Gérard.
1: Non, mais attends, c'est pas fini. Je voudrais te dire sur un, je t'aime sur un briquet fun, fun. Je voudrais te dire je t'aime sur un chronopost. Je voudrais te dire je t'aime sur une planche à repasser. Je voudrais te dire je t'aime encore une fois. Je voudrais te dire je t'aime sur une mallette. Et je voudrais te dire je t'aime en te caressant les seins. Voilà, ça c'était pour toi, Léa.
3: Ah, ça m'a fait très plaisir.
1: Il n'y a pas de quoi. Alors, on va continuer avec maintenant.
4: Mais
1: Florence.
4: Tu donnes trop rapidement le poème.
1: Mais
4: tu fais pas ça bien, c'est nul, ça a chier.
3: Ouais, prends ton temps avec moi,
4: Gérard. Prends ton temps, putain, j'ai l'impression que tu prends le train.
3: Bah oui. Ça se trouve, oui, prends le temps.
4: Attends, on est là.
3: Dis-le avec amour, Gérard. Dis-le avec amour.
4: Faut que tu fasses des poèmes jusqu'à 4 heures.
3: Calmement, Gérard.
1: De quoi ?
4: Faut faire des poèmes jusqu'à 4 heures.
1: Ah non, moi j'arrête à 3 heures.
4: Moi, il te reste 20 secondes pour en lire deux.
3: Gérard, mon poème.
1: Ouais, mais attends, pour un
4: seul. On recommence le premier, t'es à chier.
3: Avec amour, Gérard.
1: Bon,
3: avec passion, ouais.
1: Bon, c'est bon, Léa, t'écoutes parce que je vais pas le.
3: Ah, mais
1: pas...
3: bien sûr, je t'écoute toujours, Gérard.
1: Alors, je voudrais te dire je t'aime sur un stylo bic. Je voudrais te dire je t'aime sur une truite. Je voudrais te dire je t'aime en slip. Je voudrais te dire je t'aime sur un TGV. Je voudrais te dire je t'aime sur un briquet fun. Je voudrais te dire je t'aime avec un chronoposte. Je voudrais te dire je t'aime sur une planche à passer, sur une planche à passer, sur une planche à passer, sur une planche à passer, sur une planche à passer, sur une planche à passer, sur une planche à passer. Voilà, merci pour le bruit. Sur une planche à passer, sur une planche à passer, sur une planche à passer. Je voudrais te dire je t'aime. Sur une planche à passer, sur une planche à passer, sur une planche. Je voudrais te dire je t'aime encore une fois. Je voudrais te dire je t'aime sur une mallette. Je voudrais te dire je t'aime sur quand je te caresse, quand tu te caresses les seins, pardon.
23: Florence. Oh là là, c'est quoi ce bien ? Florence !
3: Oui ? Je t'écoute, Gérard.
23: C'est quoi ce bruit ? Non, mais moi, c'est pas possible ! Non, mais vous arrêtez ou quoi ? J'arrête un peu, quoi ?
24: Non, mais Ray, il écoute pas !
3: Florence ! Attention, Gérard.
1: Florence !
3: Oui, je t'écoute, Gérard.
1: C'est pour toi. J'aimerais te faire l'amour dans un champ de tomates. Je voudrais te faire l'amour sur un tétard. Je voudrais te faire l'amour dans un champ de blé. Je voudrais te faire l'amour quand on fait une stimulation. Je voudrais te faire l'amour dans une piscine. Je voudrais te faire l'amour sur un téléx. Je voudrais te faire l'amour sur un tuya.
25: Je voudrais te faire l'amour sur un champ de betterave. Je voudrais te faire l'amour sur une bouteille de JB. Et je voudrais te faire l'amour, mais tu écoutes Max. Merci pour le son.
3: C'est pas mal. Quand même, Gérard.
1: Alors
3: toi, tu lui fais l'amour et moi, tu me dis juste. Oui, j'ai remarqué que quand même, c'était mieux. Oui. Mais ça monte en progression, alors. Le meilleur pour la fin.
26: Ah, mais c'est dégueulasse.
3: J'ai trop de chance.
1: Arrête avec ça, toi.
3: Vas-y, Gérard.
1: Alors, pour la feuille de rose.
3: Oui, Gérard.
7: J'ai envie de t'aimer sur une balance.
26: Ouais. À lui, il
7: l'aime. J'ai envie de t'aimer sur une jante de voiture. J'ai envie de t'aimer sur une lavande. J'ai envie de t'aimer sur une montagne. J'ai envie de t'aimer sur un zoulou. J'ai envie de t'aimer sur une gourde. J'ai envie de t'aimer sur un fardeau. J'ai envie de t'aimer sur une fesse. J'ai envie de t'aimer sur un jambon. Et j'ai envie de t'aimer. J'ai envie de t'aimer sur une quiche lorraine. Sur une quiche lorraine.
5: Voilà.
7: Une quiche lorraine.
5: Voilà.
7: Une quiche lorraine.
5: Voilà.
7: Une quiche lorraine.
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7: Une quiche lorraine.
5: Voilà.
7: Une quiche lorraine.
5: Voilà.

0: Gérard, tu continues s'il te plaît. Gérard,
1: ça commence à bien faire.
0: Les débats de la semaine prochaine.
1: Ça commence à bien faire la caméra. Hein.
0: Ah bah t'es une star ou t'es pas une star, hein, Vigile Paradis, je suis désolé. Hein. Hein.
2: Alors, non, le thème des débats.
0: Tu l'as voulu, tu l'as eu.
2: Merci pour le son. Seront sur les femmes.
3: On t'entend pas.
0: C'est quoi les femmes?
2: Vous m'entendez pas, non?
0: Parle dans ton micro, c'est quoi les femmes?
2: Il a allumé mon micro.
0: Mais parle en face.
2: Et alors, ça sera le thème.
1: Sur les femmes au volant.
4: Les femmes au volant, coqueur.
5: Les femmes au volant, on a déjà fait.
6: Là.
0: Si, on l'a fait ce soir dans
1: l'hôtel. Mais ça sera sur les femmes
4: Non,
1: je modifierai. Et après, ça sera sur les boys bands.
4: Oh là là.
1: Style To Be Three, les WhatsApp Art ou...
4: G-Squad.
1: Les WhatsApp Art
4: ou... To Be Free ou...
0: G-Scad.
1: G-Scad ou sinon...
5: Les G-Scad.
4: Les Giscal, les Toubitri.
1: Voilà.
4: Les Words Apart.
0: Tu t'es pas trop cassé le cul parce que c'est ceux qu'on a fait cette semaine. Hein. Tu nous copies que.
4: Tu copies
0: un peu plagiat.
5: Non, Gérard, il n'y a pas de travail.
0: Max,
5: du tout.
0: Je crois que là,
7: les débats, ils sont tapés apparemment. Donc, c'est pas lui qui les fait. Les débats, maintenant, ces débats sont faits par d'autres personnes.
1: Non. Si. Parce que je vais te dire une chose que là, les deux débats que je viens d'annoncer seront modifiés parce que je ne vais pas garder les mêmes questions.
4: Ah ouais.
7: On va avoir 2-3 questions.
4: Mais tu peux pas changer déjà les thèmes du débat?
1: Comment ça?
4: Bah parce que bon.
8: Un autre thème.
1: Les femmes, sur le sport. Sur le sport.
4: Non, pas le sport. On a parlé que de ça tout à l'heure.
8: Sur la formule peut-être, non?
4: Non. C'est pire.
1: Non, ça sera
4: sur les voyages.
1: Bon, bah si tu veux. Alors, qui c'est qui vient de proposer les voyages?
4: Allez, c'est Feuille de Rose.
1: D'accord. Attends, je suis en train
0: Donc Gérard,
1: de
0: le thème du débat de la semaine prochaine sera...
4: Attendez, parce qu'en fait,
1: donc,
4: on est en train de le choisir. Hein.
1: Les voyages. Les
0: tapisseries au volant. Les WhatsApp, les WhatsApp, les quoi?
4: Les WhatsApp Art.
0: Les WhatsApp Art.
4: Et les G-Squad en voyage.
0: Et les G-Squad en voyage.
4: Ouais, ça c'est cool.
9: Donc, maintenant vous allez retrouver...
0: Non, mais sérieusement, les thèmes de débat de la semaine prochaine, là, tu nous as rien dit du tout.
9: Eh ben, je viens de le dire.
4: C'est jusqu'où l'on voyage, les WhatsApp par téléphone.
9: Ça sera les boys band.
4: Encore, mais non.
9: C'est en bas de terre. Et ça sera les voyages.
0: Les voyages.
4: Et tu vas
0: pas
4: deux,
0: trois questions là, on se coupe en avant la première, en avant une.
4: Pour qu'on se prépare.
1: Ben, c'est pour ou contre les voyages.
4: Ouais,
1: et où vous aimez partir en voyage.
0: Pour ou contre les boys band, c'est ça?
4: Voilà. Ouais.
1: Ça sera toujours
0: original.
4: C'est vachement réfléchi à cette question.
1: Non, mais.
0: Après, on retrouve qui? On retrouve quoi?
1: On retrouve La Nuit sans pub avec Florent.
0: Non, Morgane.
1: Avec Morgane. 6h, 9h, Lorenzo. 6h, 9h, Lorenzo.
4: Ouais. 6h, 9h, Lorenzo.
1: Après, ça sera.
4: 6h, 9h, Lorenzo.
0: 6h, 9h,
4: Lorenzo.
0: 6h,
4: 9h, Lorenzo. Et Lorenzo de 6h à 9h.
0: Et Jenny.
4: Et Jenny, oubliez pas de Jenny.
1: Mmh. Et après, bon, ça sera de la musique.
4: Yannick.
1: Après, ça sera.
4: De la musique. Yannick.
1: Arrête, Putain, Cyril, arrête un peu maintenant.
0: Pardon? J'ai pas compris ce que tu viens de dire.
1: Ça commence à bien faire avec la caméra maintenant, hein, quand.
0: Non, il y a
1: un
0: paparazzi dans le studio et Gérard, visiblement, ne supporte pas les paparazzi.
1: Arrête!
0: Bon, Gérard, s'il te plaît.
1: Donc, 6h, 9h,
4: Lorenzo
1: avec
4: Jenny.
1: Jenny.
0: Et Jenny.
4: Et Jenny. Et
1: après, de la musique avec Yannick. Avec je pense Yannick. Que ça sera avec Yannick. Après, 20h, 22h, le Doc et Arnold.
4: Ça, c'est
1: et 22h, minuit.
4: C'est
1: Max. Max,
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11: C'est pas facile là. Olivier, t'arrives à régler ou pas là? Bah là, ça marche là.
0: Bah Gérard.
11: Non, je voulais juste dire que ce soir, le débat c'était quand même plutôt bien passé. On s'était quand même vachement bien amusé.
1: Ouais, avec des bruits pourris, tu peux vraiment t'amuser. Ça, avec des bruits pourris.
11: TPS ce soir, je pense, on peut se régaler parce que ça a été une première avec la fameuse caméra. On va remercier Cyril. On sait.

0: Bah quand même. Tu pourrais remercier au moins les gens qui regardent encore Fun TV.
1: Bon, dégage avec ta caméra maintenant, Cyril, ça commence à bien faire. Allez, hop.
0: Non, au moins un petit au revoir sur la caméra, non ?
1: Salut, bonne nuit à tous. Et n'oubliez pas les places pour la loco demain. Oui.
2: Voilà. Est-ce qu'on peut en avoir ? Est-ce qu'on peut en avoir ?
0: Il n'y en a plus ?
3: Négatif, il n'y en a plus.
0: Il n'y en a plus, je suis désolé les filles.
1: Ah ben, feuille de rose, si tu veux venir avec moi à la loco, il n'y a pas de problème.
3: Ouais. Mais tu rêves là, Gérard, et
0: juste à dire pour ceux qui sont pas arrivés au début du débat ou qui ont écouté, qui vont avoir un résumé, que demain, entre 22h et minuit, il y aura un résumé probablement des deux débats, ce qui va faire plaisir à Olivier qui nous écoute et qui fera un résumé des deux au lieu d'en faire un des deux. Donc il sourit, il dit merci d'avance, donc tant mieux. Donc demain, deux résumés au lieu d'un. Merci Olivier d'avance qui va se mettre à travailler dès maintenant, pendant que nous on va aller se coucher. Merci Gérard, donc la semaine prochaine, c'est des.
1: Je l'ai annoncé.
2: Des voyages,
1: des quoi
2: l'envoyer,
1: je l'ai annoncé.
0: Dis au revoir, attends, mais tu t'as.
1: Bon bah donc je vous souhaite une bonne nuit à tous et puis
4: La zone
5: Mais là, Olivier,
4: enfin.
5: Olivier fait un effort sur le son.
4: Non, bah, avec les 50 voix, c'est inadmissible.
5: Comment ça ?
4: Donc, bonne nuit à tous et puis je vous retrouve la semaine prochaine. Ou peut-être dans la semaine si personne m'énerve de trop.
5: Voilà, bonne nuit à tous. Allez,
6: bien,
5: feuille de rose, là.
6: Monsieur Star System.
7: Bon alors les filles, Magali,
2: oui,
7: tu fais quoi dans la vie?
2: Ah, je suis étudiante encore.
7: T'es étudiante et Cassandra, tu fais quoi toi? Oui, tu m'as déjà dit peut-être.
2: Non, du tout, justement, je pense pas.
7: Non, tu fais quoi?
2: Je suis secrétaire.
7: Tu es secrétaire, très bien. Oui. Chez papa?
2: Non, du tout.
7: D'accord. Attention, j'avais dit, Cassandra, que j'allais t'offrir quelque chose de beau.
2: Oui, j'avais une surprise.
7: Magali?
2: Oui.
7: Elle est pour toi aussi. Attention.
2: Mon Dieu.
7: Il est là.
2: Qui?
7: Allô? C'est un grand enfant. Vous ne l'avez pas reconnu ?
2: Ah non, du tout. Hein.
7: Refais les bruitages sans rien dire, refais des bruitages.
2: J'ai un porte-clés qui fait le même truc, donc...
7: Ça, c'est son nouveau joujou, ça ? Ah, c'est son nouveau joujou.
2: C'est qui ?
7: Ah. On attend de savoir quel est le premier sur Minitel qui va le retrouver, quel est le premier qui va deviner qui est lui. Ah non, on ne dit rien pour l'instant. Hein. On va lui dire. Ah, Dimitri a trouvé, bien entendu, il s'agit de Gérard.
2: Hola. Le Gérard.
8: Allô.
2: Bonsoir.
8: Bonsoir.
2: Bonsoir Gérard.
7: Salut Gérard.
8: Salut.
7: Alors, ça y est, la punition est finie.
8: Quoi, la punition, ça va pas chez toi, non?
7: C'est
2: quoi la punition?
7: C'est génial, ça.
8: Ça, c'est un nouveau bidule qu'on m'a donné et que je garde.
9: Ah bon. Il m'a dit que c'était quand il y a quelqu'un sur l'antenne qui le faisait chier. Pendant qu'il parlait, il mettait ce bruit-là.
7: Ah bon?
9: Ouais.
8: Ouais, c'est... le premier qui m'emmerde, je mets ça. Alors, attention.
7: Vas-y, alors mets les bruitages. C'est extraordinaire.
2: C'est
7: magnifique. Il y en a plus d'un qui va être jaloux, hein.
2: Ah, c'est
7: génial. Oh là là, c'est génial.
8: Bon, je suis pas là pour ça.
7: Je te présente Cassandra.
8: Déjà entendu.
7: Tout à l'heure, dans son bain.
8: Oui.
7: Hein. Et puis également notre amie Magali de Chambéry.
2: Oui.
7: Qui est nue à côté d'un soi-disant piano et en face d'une soi-disant cheminée.
2: Pas nue. Pas nu, quand même. Je sors du bain, je vais quand même mettre en peignoir, quoi, quand même.
7: Alors.
2: Et puis, c'est froid à Chambéry, c'est normal que j'ai un feu.
7: Ah non, mais c'est toi qui vas le lire.
6: Florent, non, de manière, c'est normal, hein, parce que là-bas, c'est la ville où il fait le plus froid.
7: Ah oui,
2: c'est vrai.
6: Ouais, parce que j'y étais il y a un an.
7: Ah oui, carrément.
6: Bah oui, tu sais très bien, t'as reçu une lettre
7: Je me souviens plus, c'était de Chambéry. Alors, Magali, il y a les Cassandra, ainsi qu'Alain. Surtout à Alain. Gérard.
6: Ouais. Pourquoi Alain? Qu'est-ce que c'est que ça encore, ce nom bidon là que tu me surnommes, toi?
7: Je déconne, j'essaie de te taquiner.
6: Bon, alors, bah, de toute manière, tu y arriveras pas.
7: Alors, Gérard.
6: Allons-y.
7: Sois bien attentif à ce qui va se passer.
6: Ouais.
7: Florent a quelque chose à te dire.
6: Alors, j'écoute.
7: Écoute attentivement, ainsi que Cassandra et Magali, dites-moi ce que vous en pensez. C'est un pur chef-d'œuvre.
2: Ok.
7: Petit bijou concocté en 3-4 jours. Il lui a fallu 3-4 jours pour
6: quand
7: bosser.
6: Même, ouais. Ah, quand même. Ah, bah, dis donc, il est gonflé, celui-là.
7: Il est très lent. Il a eu beaucoup de problèmes d'inspiration. Il a pensé à toi, et là, d'un coup, il a eu un déclic.
6: Ah, ouais.
7: Et depuis qu'il a pensé à Gérard, il lui a fallu 10 minutes. Écoutez bien.
9: 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Point final à la ligne.
7: Alors
6: hey, il est pas gonflé, hein. Il est pas gonflé de reprendre sur moi, hein.
7: Ah ouais, non mais là il s'est...
6: Non, mais pas gonflé.
7: Du tout, le mec, tu es mon inspiration, pas... Gérard.
6: Hey, quand même, lui falloir 3-4 jours pour construire ça. Moi, en une semaine, j'en ai construit 23.
7: Non.
2: Fais
7: péter un de ces 23, vas-y.
6: Alors attends, on va prendre dans l'ordre.
7: Oui.
2: Je peux aller faire pipi?
7: Qui a demandé?
2: Cassandra.
6: Oui, tout de suite.
7: C'est drôle comment déjà ma femme. Mais vas-y, ma chérie, je t'en prie.
2: Merci.
6: Bon, bah on va attendre qu'elle revienne.
2: Non, mais c'est bon, j'ai le portable, j'entends.
6: Alors, non, mais je veux pas le savoir, moi.
7: Attends, ça voudrait dire qu'on pourrait éventuellement t'entendre faire pipi?
6: Non, pas de ça.
7: Gérard.
6: Non.
7: Ça va être un grand moment de radio. Live, Cassandra.
2: Ah.
7: De Neuilly.
2: Ah.
7: Va nous faire pipi dans des water de luxe.
2: Ouais.
7: En direct live. Magali, toi, tu pourrais pas faire ça?
2: Bah non, j'ai pas envie de faire pipi.
7: T'as pas envie de faire pipi, alors?
6: Bon, bah voilà, alors comme ça, c'est bien.
7: Écoutons Cassandra faire
2: pipi. Je sais pas comment je vais m'attendre, mon Dieu. Ah si, je vais m'attendre.
6: Bon, allez, quand vous voulez, hein.
2: Alors. Ah non, je fais comment pour me...
7: Bah vas-y.
2: Attends, ok, ah, c'est bon.
7: Taisez-vous, écoutons. Grand moment de radio.
2: C'est pas beau, c'est sale.
6: Chut. Comment?
2: Ça sera sale à l'antenne.
7: Mais non, on va écouter, vas-y, on va
6: Bon, couper. Alors attends, on va commencer par un...
7: Alors, attends, Cassandra!
2: Oui.
7: Retiens-toi, t'as pas fait pipi là?
2: Non,
7: bon. Ta tante est assise là?
2: Hein?
7: T'es assise? Bon, quand
6: tu... Non, mais tu la laisses faire pipi et c'est tout.
7: Non, mais pendant que Gérard va nous lire un de ses poèmes.
6: Non, tu la laisses et puis après
7: on va
6: dire.
7: Ah si! Je le vois, Gérard!
2: C'est quoi?
7: Lis-nous un de tes poèmes.
2: Arrête faire pipi.
6: Bon, alors, bah laisse-la aller faire pipi!
7: Non, alors Florent, vas-y, lis un poème. Lis le poème. Cassandra, pendant que tu fais pipi, Gérard, Florent va relire son poème. Vas-y.
6: Ouais, et qu'il le relise parce que.
7: Alors, taisez-vous, silence, on écoute. Vas-y, Cassandra, tu fais pipi.
9: Le même ou un autre?
7: Le même ou un autre?
6: Un autre! Un autre!
7: Chut, attention.
6: Un autre!
7: Vas-y, Cassandra, on t'écoute, c'est toi qui démarre, tu donnes la première note.
2: C'est parti!
6: Et le poème là, c'est quand?
7: Et le pipi aussi, on attend.
6: Non, mais moi, c'est le poème.
2: Elle est en train, hein.
6: Oh là là, le bordel.
9: Toi qui me forces à travailler tout le temps. Toi qui me forces à faire le standard une heure avant l'émission.
6: Toi qui
9: me crie dessus quand un auditeur a pas la pêche. Toi qui te moques toujours de moi et de mes habits. Toi qui me dérange quand je suis au téléphone. Toi qui te dis le plus grand. Toi qui te dis et point final à la ligne.
7: Oh là là, bravo.
6: Bon, ça y est.
2: Bien.
7: Cassandra et tout, petit pipi, hein.
2: Ah, c'est pipi
7: du rat. Ah, Cassandra, petit pipi, hein.
2: Attends, le coup de grâce.
6: Bon, allez, oh. Bon.
7: Alors, Gérard.
2: C'est quoi, moi,
7: oh. Ah, Gérard, on t'écoute.
6: Ah, ça y est, quand même. Parce que sinon, je remets le bordel, hein.
2: Putain, je suis à boire. Non.
6: Bon, alors, l'autre, Florent, ton point final à la ligne, tu le gardes.
7: Voilà.
6: Hein. Merci. Tu le mets de conserve et puis tu fais un poème pour dans 3 semaines.
7: Voilà.
6: Hein, t'auras le temps d'ici 3 semaines de faire un petit poème avec point final à la ligne.
7: D'accord.
6: Bon, alors allons-y, on y va, parce qu'il y en a, hein.
7: Allô. On y va.
6: Bon, allô, c'est parti.
2: Oh.
6: Alors, je voudrais te dire je t'aime, mais je n'ose pas. Je voudrais te dire je t'aime, mais je ne sais pas comment te le dire. Mm-hmm. Je voudrais te dire je t'aime, du fond du cœur, mais je reste bloqué. Je voudrais te dire je t'aime, avec... Je voudrais te dire je t'aime comme une rose. Mm-hmm. Je voudrais te dire je t'aime avec des fleurs. Mm-hmm. Je voudrais te dire je t'aime avec une lettre, mais je n'ai pas ton adresse. Je voudrais te dire je t'aime avec un cœur gravé nos deux noms. Je voudrais te dire je t'aime sur un côté de la maison. Je voudrais te dire je t'aime avec un cœur percé par deux flèches. Je voudrais te dire je t'aime dans le creux de l'oreille, mais tu écoutes le Wattman. Ton Wattman. Je voudrais te dire je t'aime. Je voudrais... Hey, oh.
10: Il m'a dit Gérard, je t'écoute, moi.
6: Je voudrais te dire je t'aime avec un voyage. Je voudrais te dire je t'aime devant un dîner aux chandelles. Je voudrais te dire je t'aime avec un superbe bijou que je t'offrirai après un an d'entente, si tu veux bien de moi. Bon, ça c'est...
7: Bref.
6: Je voudrais te dire je t'aime, mais seul à seul en tête à tête. Je voudrais te dire je t'aime au téléphone, mais il y a trop de gens, de monde qui écoutent, surtout la nuit. Ils sont tous jaloux. Ouais. Je voudrais te dire je t'aime sur une musique douce. Merci Max pour la musique.
7: Oh, c'est joli, bravo.
6: Merci Max pour la musique.
7: Attends, je vais caler la musique. Attends deux secondes.
6: Non, mais il est trop tard, hein.
7: Ah non, mais j'en remets une autre là. Alors, deuxième poème, la suite. Oh, putain, mais tu t'es défoncé grave là pendant les
10: trucs. Ouais.
7: Attends. Excuse-moi, mais dans l'écriture, t'es quand même vachement plus moderne qu'avant. T'as quand même.
6: Ben ça, c'est simple. Celui-là, je sais pas. C'est tous ceux de la semaine qui ont été concoctés.
7: Ah, sont magnifiques. Celui-là, il est beau.
10: Ouais, c'est clair. C'est magnifique.
6: Bon, il y en a deux qui sont destinés à.
7: À qui je sais.
6: À Neuilly, mais en dernier.
7: D'accord.
10: Ah, c'est gentil.
6: Bon, ça reste de côté.
7: Est-ce que
6: dis donc, toi, la vedette, là. Ouais. Non, il n'y a rien pour toi. Manque de peau.
7: Ah, merde.
6: Non, parce qu'il y a un truc, mais Florent, il n'a pas voulu que je le passe.
7: Ah bon, bah alors, fais-nous un autre truc, quelque chose de, encore de très très beau, parce que pour Cassandra et Magali, je suis sûr qu'elles sont sous le charme.
6: Alors, je voudrais...
7: Parce qu'il en a écrit 23, vous rendez compte, les filles, alors que Florent a mis 4 jours pour en écrire un.
10: Max,
7: oui.
10: C'est mon âge, en plus. J'ai 23 ans, il a écrit 23 poèmes.
7: C'est grave.
6: Bon, mais attends, 23, j'en ai rajouté 2 pour toi, Cassandra. Alors donc, ça fait 25, hein, ça fait plus 23. Hein.
7: Oh, c'est magnifique.
6: Bon, allez, envoie une musique douce, là. Un genre de petit slow, tiens.
7: Quelque chose comme ça, écoute.
10: Ah ouais, du piano.
6: Non, pas de piano. J'aime pas le piano. J'aime pas le piano.
7: Non, mais c'est Gérard qui décide.
6: J'aime pas le piano.
7: Bon, alors commence et je vais mettre la musique après.
6: Vas-y. Non, tu t'envoies la musique, après je continue.
7: Ouais, dis donc.
6: Oh.
7: Bon, le festival continue, hein. Ah bon, alors, parce qu'il a fait plein de poèmes quand même, hein. Oh, les filles, elles doivent être folles contentes de te retrouver.
6: Non, mais de toute manière, ça va pas durer longtemps. Hein.
7: Pourquoi?
6: Parce que de toute manière, ça va être une fois par semaine maintenant.
7: Ouais, exact.
10: Oui.
11: Il y a même un mec qui est heureux de le retrouver.
7: Ah bon?
6: Qui?
7: Oui, bah il y a quelqu'un qui a des gens.
6: Qui, Florent?
7: Des auditeurs et des auditrices qui ont des poèmes.
6: Mais qui est content de me retrouver?
7: On va te le dire.
6: Mais attention, pas l'autre PD de ma chambre.
7: Mais non.
6: Je vais écrire au président de la République si ça va pas.
7: Non.
6: Moi, j'ai fait la lettre au président de la République.
7: Ce sont des gens qui sont tellement heureux qu'ils ont écrit des poèmes en ton honneur. Et d'ailleurs, il va y avoir plein de filles, plein de mecs qui sont en train d'appeler en ce moment. Florent les sélectionne. Un petit poème en ton honneur, on en a déjà. Mais d'abord, musique, et écoutons le poème que nous a concocté Gérard. Attention, musique, maestro.
10: C'est pour qui?
7: Chut.
6: Pour. De toute manière, c'est marqué à la fille qui m'aimera et qui m'écoutera, puis c'est tout, voilà.
7: Point final
6: à la ligne, ou à toutes celles qui comprendra ce que ça veut dire. Point final à la ligne.
7: On y va.
6: Branchez la musique, maestro. Laisse-moi te faire un bisou sur tes lèvres le soir avant de dormir. Laisse-moi te faire un bisou dans le cou la nuit. Laisse-moi te faire un bisou sur tes lèvres avant d'aller travailler. Laisse-moi te faire un bisou sur ton corps quand tu prends ta douche. Laisse-moi te faire un bisou sur tes lèvres pour ta fête ou ton anniversaire. Laisse-moi te faire un bisou sur tes bras le soir. Laisse-moi te faire un bisou sur ton nez quand je rentre le soir. Laisse-moi te faire un bisou quand on danse un slow. Laisse-moi te faire un bisou. Laisse-moi te faire un bisou si tu m'aimes. Laisse-moi te faire un bisou quand je rentre tard du boulot. Bon, la suite. On continue avec le même slow, hein. Je voudrais te serrer dans mes bras le soir. Je voudrais te serrer dans mes bras dans un lit froid. Je voudrais te serrer dans mes bras quand tu as froid. Je voudrais te serrer dans mes bras au cinéma. Je voudrais te serrer dans mes bras pour t'embrasser. Je voudrais te serrer dans mes bras sur la plage. Je voudrais te serrer dans mes bras sur une moto. Je voudrais te serrer dans mes bras en buvant un café. Je voudrais te serrer dans mes bras quand tu fais la cuisine. Je voudrais te serrer dans mes bras sous la douche. Je voudrais te serrer dans mes bras le soir en rentrant de, en regardant la télé. Je voudrais te serrer dans mes bras le soir assis tous les deux sur le canapé. Je voudrais te serrer dans mes bras quand tu rentres du travail. Je voudrais te serrer dans mes bras pour te dire je t'aime. Je voudrais te serrer dans mes bras pour te dire chérie. Voilà, terminé, point final à la ligne. Voilà. On arrête la musique.
12: Ah, c'est trop beau. Non, c'est
7: surtout,
12: dit
7: surtout le moment où tu dis je voudrais te serrer dans mes bras sur la moto. Je sais pas comment tu fais pour la serrer dans tes bras et conduire en même temps la moto.
12: Elle est à la même, c'est elle qui conduit.
7: Ah oh non, mais c'est magnifique.
6: Non, mais c'est la fille qui conduit, c'est pas moi.
7: Ah oui, d'accord. C'est-à-dire que. Gérard est très rusé. C'est-à-dire que quand il veut serrer la fille sur la moto, c'est elle qui conduit. Par contre, quand il s'agit de la serrer dans les bras quand elle cuisine, c'est bien elle qui cuisine. Hein.
6: Ah bah oui.
7: Ah là, il n'y a pas de problème, il n'y a pas de doute. Hein. C'est pas, toi qui, c'est pas oui. toi qui cuisine.
12: Allô?
6: Oui, qui c'est qui me parle là?
12: C'est Cassandra. Oui. Dans ces cas-là, si c'est la fille qui conduit la moto, c'est l'enlacer. Vu qu'elle est devant toi, ce serait enlacé par derrière, bon, au niveau même des hanches. Ou... On dit enlacé, pas serré dans ses bras.
6: Ouais, bon, c'est pas... ouais, joli, bon, hein. Si tu veux.
7: Oh non, bon, attends, Cassandra, on dit serré. Mais non, on dit serré dans les bras.
6: Ouais, ouais, attends, que je retrouve mon...
12: Essaye
6: mon,
12: sur une moto, Max.
6: Alors attends, c'est où celui-là?
7: Mais Cassandra n'a rien compris. Mais Gérard, si, avec Gérard. Mais non.
6: Hé, Max. Faut pas contredire les filles.
7: Bah si, quand elles ont tort, elles ont tort.
12: Non, moi je veux bien, écoute, si tu crois... Eh hey, Max, j'ai une surprise pour toi aussi.
7: Mais bien sûr que je crois, mais essaie de comprendre un petit peu qu'avec Gérard, tout est permis, c'est un peu notre... C'est notre Picasso, comme de la peinture, on a notre Picasso, c'est le même.
6: C'est ça, Cassandra? Je voudrais t'enlacer sur une moto.
12: Voilà, c'est
7: mais non, on dit serrer, embrasser, c'est la même chose. C'était très beau ce que t'as dit.
12: Non,
7: Cassandra,
12: c'était joli quand même. Je voudrais te serrer dans mes bras dans un grand lit froid. C'est magnifique. Ça me rappelle moi quand je rentre du taf et qu'il n'y a personne à la maison.
7: Ah bah oui, mais bon, t'as grave à avoir un beau visage, hein, puis ça se passera autrement.
12: T'es méchant.
7: Bon, allez, sérieusement.
12: Oui.
7: GG, on va accueillir donc la fameuse personne. Et Magali, qui est déjà quand même plus discrète que Cassandra. Que toi, Magali, pour toi, c'est parfait ce qu'il fait.
12: Non, mais en fait, tu fais une fixation sur la douche. À chaque fois, c'est
7: ouais, sur il fait une fixation sous la douche, sur les
12: douches. Mais il est vachement beau.
7: C'est très joli. Et Magali, Cassandra ainsi que Gérard, en ton honneur, on a déjà un auditeur. Bon, il va y avoir des femmes qui, j'espère, vont appeler, qui vont faire des petits poèmes en l'honneur de Gérard. Je crois qu'elles sont nombreuses à chercher à nous joindre. Mais Florent est très sélectif, il sélectionne. Hein. Et on a David.
13: Salut.
7: Bonjour David.
13: Bonjour. Bonsoir Gérard.
6: Salut.
7: Alors, petit poème pour notre ami Gérard en son honneur. David, Gérard, t'es attentif?
13: J'écoute.
7: Et tu diras ce que t'en penses, toi, le professionnel du poème. On y va.
13: J'écoute. Bon, je l'ai écrit il y a 30 secondes, Gérard, et juste avant de te le lire, je voudrais te serrer très fort mes bras, Gérard, dans une cabine téléphonique.
12: À tous les coups, il y a pas une cabine. Quoi?
13: Je te serrer dans mes bras très fort dans une cabine téléphonique, Gérard, la nuit. Je voudrais que tu m'entendes faire pipi aussi quand je vais aux toilettes.
6: Hey, t'as fumé la moquette ou quoi là? Hey, ça va pas toi non?
7: Tu te verrais
6: pas. Oh, t'as fumé la moquette.
7: Gérard.
12: Gérard, il apprécie pas. Hein.
7: Gérard.
6: Ça va pas non?
7: Alors, il y en a un autre qui dit ceci. Toi, Gérard, que j'écoute. Toi, Gérard, dont je doute. Toi, Gérard, ma moumoute. Toi, Gérard, pas de doute. C'est toi qui est le. C'est toi qui es sur ma route. Point à la ligne. Tu sais qu'il agit là en plus malgré tout 32 ans. Le mec faut qu'il arrête les poèmes, hein. Kiri, faut que t'arrêtes les poèmes, c'est
6: non,
7: pas
6: non,
7: bon.
6: Mais c'est bon, des mecs comme ça, c'est pas la peine de les passer, hein.
7: Ah non, ça c'est clair. En bon, plus, il voulait que je l'appelle pour lui lire le poème.
6: Non, il va se faire foutre.
7: Ah, exactement, Kiri, tu vas te faire foutre, ça a rien à voir.
6: Non,
13: je veux bien, mais par toi, Gérard.
6: Hein?
13: Je veux bien te faire foutre, mais par toi, s'il te plaît, Gérard.
6: Non, ça va, toi, tu te crois où là? Je suis pas de ce bord, moi, hein. Ok.
13: Mais non, mais dans une cabine, ça pourrait être sympa, toi.
6: Non, non, non, mais tu vas te faire foutre, c'est tout.
7: Voilà, exactement, point à la ligne. Bon, alors, Gérard, un petit poème pour les femmes. Est-ce qu'il y a un nouveau poème? Est-ce que tu viens de nous faire un nouveau poème encore, là?
6: Ben, je te dis, il y en a.
7: Ah bah, fais-en un.
6: Il y en a, mais je vais y aller quand même mollo, parce que j'ai une voiture de chef, et puis ils sont montés je sais pas où, là.
7: D'accord, bon, alors, encore un petit poème. Je sais pas ce qu'il y a un poème directement dédié aux femmes qui écoutent la radio cette nuit.
12: Oui.
6: Bah, de toute manière, il y a les trois autres qui suivent.
7: Alors, est-ce que tu peux les faire les trois d'affilée sans t'arrêter? Je sais que ça paraît compliqué.
6: Non. Bon, alors allons-y. Alors, bon, personne coupe, parce que le premier qui coupe, je raccroche.
7: Ah non, non.
6: Bah si, hein.
7: Tu peux pas aller le faire exprès, l'autre. Il essaie de nous faire du chantage. Raccroche, Laurent. Oh, mec, qui coupe, maintenant qui coupe, je raccroche. Allez, on y va, c'est parti, on écoute attentivement.
6: Alors, laisse-moi tenir ta main quand on se promène au bord du lac. Laisse-moi tenir ta main quand on se promène le long d'un champ de course. Laisse-moi tenir ta main quand on se promène le long de la route. Laisse-moi tenir ta main quand on se promène dans une grande surface. Laisse-moi tenir ta main quand on va quand on se promène sur les Champs-Élysées. Laisse-moi tenir ta main quand on se promène pour aller en course ou chercher du pain. Laisse-moi tenir ta main quand on se promène pour aller à la piscine. Laisse-moi tenir ta main quand on se promène sur le sable chaud. Laisse-moi tenir ta main quand on se promène au bord de la mer. Laisse-moi tenir ta main quand on se promène en forêt. Je voudrais aimer la fille qui voudra m'aimer. Je voudrais aimer la fille comme elle voudra être aimée. Je voudrais aimer la fille comme je pourrais le faire. Je voudrais aimer la fille qui voudrait me fixer un rendez-vous. Je voudrais aimer la fille comme elle le désirera. Je voudrais aimer la fille qui recherche le grand amour. Je voudrais aimer la fille et la serrer dans mes bras. Je voudrais aimer la fille et la rendre heureuse dans la vie. Je voudrais aimer la fille qui est seule dans la vie. Je voudrais aimer la fille même s'il y a un bébé. Laisse-moi tenir, laisse-moi te prendre la taille pour marcher dans la rue. Laisse-moi te prendre la taille dans le métro assis à côté de toi. Laisse-moi te prendre la taille en marchant dans un champ. Laisse-moi te prendre la taille quand on se promène la nuit. Laisse-moi tenir la taille quand on se promène sur le sable. Laisse-moi te prendre la taille quand on se promène en maillot de bain. Laisse-moi te prendre la taille quand on se promène pour aller danser. Laisse-moi tenir ta taille quand on se promène assis derrière une oreille du bois. Laisse-moi te prendre par la taille quand on va chez la famille. Hop, terminé.
7: Terminé en balle.
6: Trois d'affilée.
7: Trois d'affilée, bravo.
14: Ouais.
7: Alors là, t'as fait très fort, Gérard.
14: Ouais.
7: Ah non, puis là les filles sont sous le charme. Quel est celui qui vous a le plus plu? Est-ce que c'était pas le moment?
14: Le deuxième. Où...
7: Moi j'ai préféré le premier qui disait laisse-moi tenir ma main dans les grandes surfaces.
14: Ah oui, magnifique.
7: Ce passage-là m'a ému. Mmh. Parce que me vois arriver dans un Leclerc. Mmh. Un samedi après-midi vers 15-16h quand c'est plein de monde et de monde. Mmh. Et au lieu de te dire que tu peux perdre ta femme, au contraire tu la prends dans tes mains pour la serrer.
14: Oh,
7: C'est pas un peu le message que tu voulais faire passer, Gérard?
6: Bon, en quelque sorte. Hein.
7: C'est un peu ça, hein.
6: En quelque sorte.
7: Tu vois,
6: j'avais... ça dépend de la personne. Hein.
7: Ou puis ça dépend du supermarché, parce que si c'est un mammouth, c'est pas du tout la même chose. Parce que les heures d'affluence sont plutôt vers 14 que 15. Hein.
6: Non, mais ça dépend de la fille. Bon, bref.
7: Ah, point à la ligne.
14: Ça dépend de la fille.
6: Ben, de toute manière, c'est dédié à... Attends que je le retrouve. C'est lequel, celui-là? C'est le premier, je crois.
7: Tu pourras en dédier à Cassandra ou à Magali aussi. Hein.
6: Oh, ben, Magali, ouais. Pour l'instant, j'en ai pas construit un.
7: Ah, parce que t'en as construit un pour Cassandra?
6: J'en ai construit... Attends, je sais même pas où ils sont.
7: Tu sais,
6: c'est un vrai bordel là.
7: Non, mais ce qu'il faut savoir, les filles, ce qui est très fort, c'est que Gérard, par exemple, nous lit ses poèmes et tout en lisant ses poèmes, il réfléchit à un autre poème qui va vous écrire tout de suite.
6: Non, mais celui de Cassandra, il a été fait le temps qu'elle continue de.
7: C'est pas vrai.
6: Le temps qu'elle était à l'antenne.
7: C'est pas vrai.
6: J'ai appelé, moi, il était minuit et demi.
7: Oui.
6: Et puis j'ai dit à Florent, il m'a dit, on te rappelle à 1h15.
7: Ouais, et voilà. Donc t'as écrit un poème.
6: Voilà, j'en ai fait deux.
7: C'est pas vrai.
6: Si, j'en ai fait deux.
7: Tu pourrais nous les lire?
6: Attends, qui c'est qui répond derrière là?
7: Je sais pas, j'ai rien entendu.
14: Non, je dis, c'est vraiment gentil de ta part.
6: Non, mais attends, parce qu'il y en a d'autres, mais attends, parce que là je suis paumé là, parce que j'ai mélangé tout.
15: Parmi tes 23 bruitages, sors-nous un beau.
6: Merde.
7: Alors, comment on peut faire là? Est-ce qu'on peut faire le petit poème pour Cassandra?
15: Ah non, bon.
6: Oh, va te faire foutre, toi!
7: Ah, sois pas agressif comme ça, Gérard. Alors, attention, tout le monde a le droit de s'exprimer. Gérard, on t'écoute.
6: Bon.
7: Pour Cassandra.
6: Bon, alors, attends. Bon, parce que.
7: Toi, Gérard, qui ne te laisse pas faire.
6: Bon, de toute manière, ça va.
7: Toi, aller, Gérard,
6: ça.
7: Qui boit du café en voyant chez les mecs qui t'embêtent. Toi, Gérard, qui écoute Max sans Jenny parce qu'elle est partie. Toi, Gérard, qui a bu la. Non, qui a vu. Prendre la main et regarder Starsky et Hutch.
6: Qu'est-ce que ça vient d'où ça?
7: C'est All Star qui a 22 ans sur Minitel.
6: Ouais, qui?
7: All Star.
6: All Star, qu'il aille se faire hauler au bois de Boulogne.
7: Voilà, exactement. Alors, est-ce qu'on peut avoir les deux petits poèmes ou au moins un des deux pour Cassandra?
6: Bon, alors toi, Cassandra.
7: En tout cas, il y a des gens qui trouvent qu'il y a des hommes qui sont très jaloux et qui te trouvent, il y a Laurent qui a 28 ans qui te trouve très séducteur.
6: Attends, tant mieux. Ça me fait une belle jambe.
7: Alors, attention, poème dédié directement à Cassandra de la part de Gérard. En direct sur Fun Radio. Attention.
6: Bon,
7: bah
6: attends, laisse passer les flics et puis après on verra.
7: D'accord, je laisse passer, il passe.
6: Oh, bah attends, parce que j'aurais. Ouais, bah c'est bon, ils viennent de me regarder, je m'en fous. De toute manière, j'ai mes papiers. Bon, alors toi, Cassandra, qui habite non loin de la radio. Toi, Cassandra, qui a une voix si douce à entendre au téléphone. Toi, Cassandra, qui devras choisir le parfum que je t'offrirai. Toi, Cassandra, tu devras choisir le poème que je lirai à 1h15. Moi, qui ai 12 ans de plus que toi, mais l'âge n'a rien à voir. Moi, Gérard, qui habite à Suresnes dans le 92. Moi, Cassandra, qui espère qu'on puisse se voir très bientôt, où tu m'appelles après à la cabine, si tu veux bien. Je préfère te dire que je suis assez triste dans la vie. Mais Max sait très bien pourquoi. J'espère que tu pourras, si tu es d'accord. Allô?
16: Oui, je suis là, j'écoute.
6: Ah non, parce que je sais pas, là, il y a des bruits bizarres, là. Ah c'est quoi ce bruit de cabine, là?
7: J'en sais rien, qu'est-ce qui se passe?
6: Bon, c'est. Max sait très bien pourquoi, voilà, bon, je reprends. J'espère que tu pourras, attends, si tu es d'accord, de me remettre dans le droit chemin, si des fois on trouve une amitié sincère, durable, voire même une amitié très sympa.
7: Ouais.
6: En Vlad Jean 1.
7: Ah, il y a un deuxième.
6: Les enfoirés, ils m'attendent. Alors, le deuxième.
7: Qui t'attend?
6: Ben, la sécurité.
7: Sécurité de quoi?
6: Je suis envahi par deux voitures de sécurité maintenant.
7: Sécurité de quoi?
6: Sécurité normale, des agents de sécurité que je connais.
7: Ah bon, tu les connais, c'est des copains?
6: Ouais.
7: Ah bon, ça va, tu me rassures.
6: Alors, toi, Cassandra, qu'on va encore appeler à 1h15, car je voulais pas passer avant. Toi, Cassandra, qui. Ils vont me tuer là!
7: Pourquoi?
6: Ils vont me tuer, je viens de m'étouffer.
7: Ah bon? C'est des copains?
6: Ben non, mais vas-y, j'ai soif moi, à force de lire.
16: Ouais.
6: Bon, toi, Cassandra, qui vient de prendre ton bain en écoutant, en espérant que tu écoutes Fun. Oh là là, il me tue, Max. Toi, Cassandra, j'espère que tu trouveras l'homme que tu recherches cette nuit. Toi, Cassandra, tu es passé l'année dernière ou cette année sur Fun. Moi, qui t'ai déjà écouté ta voix, qui ai déjà écouté ta voix avec Max ou Jenny. Moi, Cassandra, qui a pas mal de problèmes suite à un accident. Bon, bref, celui-là, je sais pas pourquoi que je l'ai mis, c'est pas grave.
7: Bon,
6: terminé.
7: Bon, on a encore, Gérard, écoute bien, on a d'abord on a un autre Stéphane de Paris. Stéphane, bonsoir.
17: Allô?
7: Apparemment, c'est plus les hommes qui sont séduits par Gérard que les femmes.
16: Clair.
7: Stéphane.
17: Allô?
7: Tu as un petit poème pour notre ami Gérard?
18: Ouais.
7: Gérard, t'écoutes?
6: J'écoute.
18: Ouais.
7: Écoutons.
18: Alors, écoute. Hein. Gérard, tu es le plus fort. Gérard, tu as de l'imagination. Toi, Gérard, de l'intuition.
7: Ah non, attends, Gérard, Stéphane, excuse-moi, Stéphane.
18: Ouais.
7: Est-ce que Gérard est là?
6: Oui, je suis là.
7: Bon, non, mais écoute ce qui se passe quand même, oh.
18: Bah, ouais.
7: Gérard,
6: oui.
7: Un peu de respect pour celui qui te lit un poème en ton honneur.
6: Bah ouais. Écoute, je fais que ça.
7: Non, t'entends discuter avec des collègues.
6: Bah, je viens de leur dire bonjour, j'ai le droit.
7: Bah, t'as le droit, mais alors pourquoi tu te plains quand pendant que tu lis un poème, il y a des gens qui parlent?
6: Bon, vas-y, j'écoute.
7: Alors, on écoute.
18: Ouais. Bon, alors écoute. Gérard, tu as de l'imagination. Toi, Gérard, de l'intuition. Toi, Gérard, de l'invention. Mais tu as rattrapé Max le Star System que tout le monde a idolâtré.
7: C'est beau, non?
18: Ah ouais.
7: Ah, moi, je trouve ça magnifique.
6: Mais attends, comment qu'il s'appelle déjà?
7: Stéphane.
6: Hein?
7: Stéphane.
6: Stéphane?
18: Ouais.
6: Et ça veut dire quoi, la fin, là? Parce que j'ai pas tellement...
18: Bah, tu as rattrapé Max le Star System que tout le monde a idolâtré.
6: Ouais, mais...
18: Ah ouais.
6: Et tout le monde a été... personne.
7: Hein? Il a rattrapé personne, je cours plus vite que lui.
18: Bah ouais.
6: Non mais je vois pas le rapport là.
7: Je vois pas le rapport entre moi non plus, Stéphane. Quel est le rapport de courir, de rattraper
6: mais
7: qui?
6: Oui, je vois pas le rapport avec Max. Hein.
18: Tu l'as rattrapé, Gérard. Tu as rattrapé Max. C'est sûr.
7: Tu crois?
18: L'as rattrapé.
6: Non, je suis pas d'accord avec toi. Hein.
7: Ah bon, pourquoi?
6: Non. J'ai rattrapé personne. C'est tout.
18: Tu as de l'invention.
6: J'ai rattrapé personne.
18: Bah si, tu as de l'invention.
6: Mais non. De toute manière, non, je suis pas d'accord avec toi là.
18: Tu as rattrapé Max.
6: Ben non, j'ai pas rattrapé Max.
18: Il faudrait que tu fasses de la radio.
6: Non, mais et puis quoi encore? Tu veux pas que j'aille au bois de Boulogne aussi?
18: Pourquoi pas?
6: Non, mais si tu veux, je vais au bois de Boulogne, pourquoi?
18: Ouais, pourquoi pas, ouais.
6: Il est plein le bois, alors.
7: Ah oui, il est plein le bois, d'accord, ouais. Jean-Luc également, reste avec nous Stéphane. Hein.
18: Ouais.
7: Jean-Luc également de Paris 25 ans, salut Jean-Luc.
19: Bonsoir Max.
7: Jean-Luc.
19: Et bravo, c'était formidable tout à l'heure.
7: Qu'est-ce qui était formidable?
19: Le
16: petit bruitage que nous a fait la charmante demoiselle.
7: Ah, c'était beau, hein.
16: Ah, grand moment.
7: Cassandra, elle s'appelle.
16: Moi, j'ai fait quelques mots pour...
7: Elle habite juste en face de la radio, elle a plein de fric.
16: Bah, faut assurer, là.
7: Allez, vas-y, écoute.
16: J'ai fait quelques mots pour Gérard.
7: Gérard ?
16: Ouais.
7: Il y a quelqu'un pour
17: j'écoute.
7: Toi.
17: J'écoute.
16: Toi, Gérard, qui a une si belle voix. Toi, Gérard, qui me fait fantasmer. Mmh. Toi, Gérard, qui doit être si bien monté. Toi, Gérard, qui se touche tous les soirs. Toi, Gérard... Arrête de boire.
17: Ah ouais.
16: Jean-Luc.
17: Ouais, Jean-Luc. Tu vois ton truc comme ça
16: hein? Ouais.
17: Eh ben, tu sais où tu te mets?
7: Ouais, vas-y, dis-lui, Gérard. Dis-lui, Gérard.
17: Tu te pars au cul.
16: Gérard.
7: Ah
16: Gérard. Gérard.
17: Oui.
16: Tu sais ce que ça fait, Jean-Luc, à l'envers?
17: Ouais, bah, moi, je t'emmerde.
7: Ça fait Jean-Cul.
17: Bah, tu vois, moi, je t'emmerde.
16: Mais moi, je t'aime bien, Gérard.
17: Non, non, mais moi, je t'emmerde. C'est pas pareil.
7: Non, non,
17: mais moi, je t'emmerde.
7: Non, non, non.
17: Non, non, mais moi, je t'emmerde.
7: Non, non, non.
16: Ça me fait frissonner, Gérard.
17: Non, non, mais moi, je t'emmerde, c'est tout. C'est clair et net.
7: Ah, mais pourquoi tu deviens si agressif? Bon, alors, attendez, attendez.
16: T'as vraiment une voix suave qui me fait plein de choses, Gérard. Gérard?
7: Gérard?
16: Gérard, parle moi encore.
17: Non, non, mais...
16: J'entends ta voix, Gérard. Je ne dors plus la nuit à cause de toi.
17: J'en ai rien à foutre que tu dors plus, d'accord?
16: Mais non,
17: alors
16: Gérard,
17: tu balances pas ça sur l'antenne, ok? Sinon, je raccroche.
7: Ah non, non, Gérard. Non. Bon, allez,
17: alors, tu vas te faire foutre.
16: Non, Gérard, parle-moi de vous.
17: Non, tu vas pas enculer, c'est tout.
16: Non, oui, non, c'est toi que je veux, Gérard.
7: Ah, stop,
16: non,
7: stop. Mais moi... Ah non, c'est bon, Gérard.
17: Oh oui, bon. Ça va où là?
7: Je sais pas, qu'est-ce qu'il a fait? Qu'est-ce qui s'est passé?
17: Non, non, mais vas-y.
7: Il est fou ce mec.
17: Qui se croit, lui?
7: Et qui se croit où, lui? Florent, qu'est-ce que t'as fait? C'est un des copains à Florent, ça.
17: Non, non, mais moi j'en ai rien à cirer, hein.
7: C'est un Nantais, ça.
19: Oui, je vous entends très mal.
7: Bon, ah bon, vous nous entendez mal, Pierre Fula?
19: Oui.
7: Et mal, loin?
19: Oui, de loin, de
7: ah
19: très
7: bon,
19: loin.
7: Ah
19: ça,
7: bon.
19: Ça vient juste de couper, ça. Je vous entends très loin, quoi.
7: Bon, très bien. Pierre Fula avec nous, et puis on a besoin de Rigaud, je pense, hein, pour mettre du son. Alors, attention.
19: Petite parodie destinée à Sandy.
7: Gérard?
19: Dire à Gérard que D2.
17: Ah, Bibi?
19: D2, Gérard.
7: Deuxième degré, apparemment, il ne faudra pas le prendre mal, hein.
17: Oh non.
7: Il y a une chance.
19: Ça s'intitule Ta grosse vilaine.
7: Ça s'appelle comment?
19: Ta grosse vilaine.
7: D'accord.
17: Oh. ça pas hyper plaisir.
7: Ah, c'est pour rigoler, elle sait bien, elle a de l'humour. Attention,
17: bon,
7: alors attention, il y a Rigaud qui va se mettre aux platines derrière également. Et c'est parti, donc, parodie sur Ma Benz de NTM, de Pierre Fula pour Sandy, la femme à Gérard. C'est parti, attention. Mais ça part pas, ça se plaît pas. C'est parti. Oh là, putain, c'est mort. Ça va, t'entends bien?
19: Aïe, c'est bon.

0: ouais.
1: J'étais pas dans le.
0: Non, tu vas truc là. Alors on recommence.
1: Je suis parti trop tard en fait.
0: Attention, on va recommencer. Tac, j'espère que c'est bien calé.
1: Désolé.
0: Il y a pas de mal. Attention, on y va. 4, 3, 2, 6, 12.

0: Oh merde, putain.
1: On recommence.
0: J'arrive pas à me caler dans le son, j'entends très mal, c'est pour ça.
1: Ah
0: quoi.
1: C'est pour ça, t'entends pas assez fort.
0: Ouais.
1: Bah ouais, mais on peut rien faire. Bah non, mais c'est pas grave, c'est que t'entends peut-être mal, c'est pas facile aussi. Attention, on y va.
0: En plus, quoi.
1: Hein?
0: C'est du direct en plus.
1: Alors on y va. Attention, let's go.

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0: Eh ben c'est chaud mon pote hein. Oh là là là là là, je crois que là il y a bien longtemps que t'étais pas venu, mais au niveau du texte là t'as carrément assuré. Je crois que d'ailleurs on a notre petite Sandy qui doit être avec nous. Sandy, est-ce que tu es là?
1: Allô?
0: Alors comment, qu'est-ce que t'en as pensé?
1: Bah écoute, c'est super hein, c'est vraiment génial, mais par contre ça faudrait changer un peu les paroles parce que...
0: Bah je sais pas.
1: Non mais attends GG, c'est pas à toi qu'on veut parler, c'est à moi.
2: Sandy,
1: mais oui, tu t'en...
0: Il y a Fildar qui vient d'arriver. Attends, c'est le bordel, parce qu'il y a Fildar qui vient d'arriver, donc...
1: Bah oui, justement, c'est GG, il me dit ouais, je m'en vais. Bah je dis bah oui, tu t'en vas.
0: Pas de problème, dans ces cas-là, il n'y a aucun problème. Et puis, qu'est-ce qu'on a pensé donc du texte, fort ou pas?
1: Ouais, c'est assez fort, mais je tiens à signaler quand même que j'ai quand même des beaux yeux verts.
2: Sandy,
1: faut pas l'oublier.
0: Attends, Sandy, ouais, elle veut te parler.
1: Ouais, je disais que j'ai quand même des beaux yeux verts.
2: Ouais, Sandy.
1: Ouais.
2: Ton poids sans indiscrétion.
1: De quoi?
2: Ton poids sans indiscrétion.
1: Bah, c'est qui parle là? Non, mais attends, moi je peux pas te dire mon poids parce que je le connais pas exactement alors.
2: Ok.
3: 30-40 kilos près.
1: Hein? De quoi? Je t'entends pas là, je t'entends très mal.
3: Tu disais,
1: hein.
3: Ton poids à 30-40 kilos près, tu dois bien le connaître quand même.
1: Non, je le connais pas. Hein.
2: Donc, elle fait deux fois son poids en fait.
0: Elle ne le connaît pas. Non, en tout cas, donc toi, t'as apprécié la version?
1: Oui, j'ai bien aimé, mais par contre, faudrait un peu changer les paroles. Hein, quand même.
0: Qu'est-ce qui t'a gêné dans les paroles?
1: Bah, bulldog, et puis, je sais plus, il a parlé de bulldog, de je sais plus de quoi, de sodomie ou je sais pas quoi là.
0: Je sais pas, mais c'était cool, Shane et Joe Star, mais je sais pas.
1: Mais n'empêche que c'était cool quand même.
0: C'était cool hein, quand même. Hein.
1: Ouais.
0: Spécial casse d'élite. C'était Joe Star qui te parlait, peut-être qu'il veut te parler, Joe Star, je sais pas.
4: Bah, ouais,
1: Non, mais c'était bien.
0: Ouais, c'était sympa, hein.
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0: Si je ne serais pas intelligent, je ne ferais pas des débats, hein, Brouty.
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0: Bonsoir à tous, bonsoir Hugo, bonsoir Manu et bonsoir Pilar. Donc, on va attaquer les débats.
2: Bonsoir.
0: On va attaquer les débats en espérant que ce coup-là, ça fonctionnera un petit peu mieux que les autres durant l'année dernière qu'on avait fait. Bon, mais je fais qu'une fois par mois pour l'instant, donc on va essayer de faire quelque chose de potable, si ça veut bien. Écoutez ce qu'on dit. Alors, pour ça, on accueille Téléscrotte, 25 ans de Paris. On écoute Fun Radio 101.9. Bonsoir à toi.
3: Bonsoir Gérard, bonsoir l'équipe.
0: Bonsoir.
3: Salut tout le monde.
2: Bonsoir.
0: Petite orbite, 24 ans de Toulouse, 96.8.
4: Bonsoir Gérard, bonsoir tout le monde.
0: Bonsoir. Et Suceuse, 27 ans, Dijon, 103.4. Bonsoir à toi.
4: Salut Gégé, salut Manu, salut Finda, salut Rigaud, salut
3: Victor.
0: Bonsoir Suceuse. Roosevelt, 23 ans, Bordeaux, 95 FM. Bonsoir à toi.
5: Bonsoir, bonsoir tout le monde, bonsoir Gérard.
0: Salut, je viens de te dire bonsoir.
5: Ok.
0: Bon. Alors, débat sur les ovnis et les extraterrestres. Donc, vous pouvez toujours nous appeler au 0803-08-5000. L'IRC, www.funradio, c'est Rigaud qui vous y accueille. Donc, sur l'IRC, je préviens tout de suite que les questions, j'y répondrai petit à petit. Mais si ça concerne Sandy, ce n'est pas la peine de me les annoncer. D'accord, Rigaud ?
6: Ouais, ouais, bien.
7: Il y a le Minitel aussi, non ?
0: Non, le Minitel, il fonctionne pas. Alors,
7: si, il fonctionne.
0: Ils en ont remis un en dessous, là, je le vois. Il y en a un en dessous. Donc, 3615, code Fun Radio, rubrique direct, et voilà. Donc, alors, première question. Pensez-vous que les ovnis ou les extraterrestres existent-ils? Oui, bien sûr. Si oui, où? Alors, pour ça, on va demander à Téléscrotte.
3: Moi, pour l'instant, dans l'avenir, dans le présent, je veux dire, j'y crois pas trop.
0: Mm-hmm.
3: Mais je pense que dans un avenir proche, ça pourrait arriver. T'sais, les extraterrestres, c'est plutôt un truc du futur.
0: Ouais, mais les ovnis et les extraterrestres, hein, j'ai bien précisé les deux. Hein.
3: Les ovnis et les extraterrestres, c'est pareil, c'est les trucs du futur. Donc, il faut laisser le temps que ça vienne.
0: Ouais.
3: Faut pas trop devancer les choses.
0: Hein? Non, mais toi, pour toi, donc...
3: Pour l'instant, non, c'est pas crédible. Pour l'instant, c'est pas crédible, mais d'ici quelques années, pourquoi pas, hein. Moi, mm-hmm. Je suis ouvert, y a pas de problème.
0: D'accord. Petite orbite.
4: Oui, alors moi, personnellement, j'y crois complètement.
0: Mm-hmm.
4: À mon avis, et on a même qui ont envahi la Terre, tu vois. Je suis sûre qu'on peut en rencontrer dans les environs de Paris.
0: Je pense pas, non.
4: Je sais pas... En tout cas, je suis sûre d'en avoir déjà entendu ou rencontré, quoi.
0: Ok. Suceuse.
4: Ouais, moi je crois au contraire qu'ils existent, mais pas sur Terre.
0: Mm-hmm.
4: Et qu'en fait ils nous observent, mais qu'ils pensent qu'on est
0: pas. Non, mais comment tu veux qu'ils puissent nous observer s'ils nous voient pas? C'est ça le problème.
4: J'ai pas dit qu'ils nous voyaient pas, j'ai dit qu'ils étaient pas sur Terre.
0: Téléscrotte et petite orbite, hein, si vous voulez des fois réagir dessus aussi sur la question quand je demande aux auditeurs, vous pouvez, hein,
3: okay,
0: sans que ça fasse trop le bordel entre vous, hein, d'accord?
3: Ok,
4: pas de problème. C'est bon, je peux continuer?
0: Ouais.
4: Je pense qu'en fait ils nous observent, mais qu'ils nous croient pas assez. Assez développé en fait pour les accueillir, donc on est encore un peu primaire pour eux.
0: Mmh. Ouais, mais dans quel sens que tu vois ça, qu'ils nous ont... Dans quel sens tu vois ça sur ça?
4: C'est vertical, je veux dire, ils nous regardent de l'espace sur la Terre, donc...
8: Mais ils nous regardent avec des télescopes ou des trucs comme ça?
4: Ouais, des gros télescopes.
0: Mmh.
4: Ouais,
0: d'accord. Roosevelt?
5: Ouais, alors moi je pense que ça existe carrément pas. Parce que sinon, ça ferait bien longtemps qu'il serait venu le voir. Mmh. Un petit coucou, un petit coup de pouce. Et voilà.
0: Mmh. Ouais, non, mais réveille-toi quand même, Roosevelt, quand je pose des questions. Parce que
5: pas de problème.
0: Parce que si tu t'endors déjà sur la première, qu'est-ce que ça va être par la suite, hein?
5: Ok, on fait.
0: Donc, essaye d'avoir un peu plus la patate, parce que sinon, on va s'endormir avec toi et ça va pas coller, on va pas pouvoir continuer comme ça, hein, je te le dis gentiment. Hein.
5: Oh là là.
0: Ok.
5: Pas de problème.
0: Bon, moi je peux vous dire que personnellement, moi j'en ai... Pour l'instant, tout le monde dit que ça existe. Je pense que vous connaissez Jean-Pierre Sauzère.
4: Ouais.
0: Bon, lui, justement, j'avais demandé à ce qu'il participe au débat. On l'a pas, c'est dommage.
7: Ouais, non, mais
0: c'est
7: dommage. Il sera là tout à l'heure parce que là, il avait un truc à faire. Il terminait une chanson, donc on l'aura
0: dans
7: un quart d'heure, 20 minutes.
0: Parce que d'après lui, pour lui, les extraterrestres et les ovnis, ça existe. Hein, c'est ce qu'il avait dit, c'est ce qu'il dit toujours. Hein.
7: Ouais. Ouais, on va voir. On l'aura tout à l'heure, oui.
0: Mais moi, je peux vous certifier par A plus B que ça n'existe pas et j'en ai pas encore eu.
5: Mais tu nous avais dit que Bill, c'était un extraterrestre.
0: Ouais, non, mais attention. Faut pas, parce que je dis si Big Bill est un extraterrestre, en fin de compte, ce qui est faux, Parce qu'en fin de compte, c'est un personnage, c'est un être humain qui se met dans la peau de, d'un extraterrestre qui est déguisé.
3: Ah bon, quand même 6 mois avant de le découvrir, quoi.
0: Non, non, mais moi, je le savais bien avant, et parce que...
3: T'as gardé le secret, alors.
0: Bah ouais, mais j'ai gardé...
7: Big Bill, en fait, le mec qu'on voit dans la télé, enfin, dans la télé, qui est dans la télé, c'est en fait un mec qui est déguisé.
0: Ouais, c'est un mec qui est déguisé, qui s'est déguisé en Big Bill.
4: Non,
0: hein. Si. Non, non, je peux vous le dire, parce que j'ai lu dans un article, et ça, je peux vous garantir que c'est vrai.
3: Il est bien fait, le
0: costume. Ah bah ouais, mais ça, de toute manière, c'est la production qui l'ont fait comme ça.
3: C'est un mec dans un costume, quoi. C'est du
0: bah
3: costume.
0: Oui.
3: Ah ouais, d'accord.
4: Il a bien gaulé le mec pour rentrer dans le costume.
3: Toute sa famille, c'est pareil, Gérard.
0: Ah, ça, je peux pas te dire parce que moi, j'ai lu que l'article sur celui qu'on voit qui parle avec la gars. Enfin, c'est tout.
5: Et le mec qui rentre dans le costume, c'est pas un lien de parenté avec toi?
0: Non, pas du tout, tu vois. Okay. Qui c'est qui vient de dire ça?
5: Roswell. C'était pas du tout méchant, mais vu que...
0: Ouais, non, mais tu commences pas à vouloir parler de ma famille, sinon tu vas dehors.
4: Ouais, mais que t'avais l'air très au courant
5: Ouais, c'est parce que t'as l'air renseigné, tout ça.
0: Non, parce que moi, j'ai lu ça dans un article, c'est pour ça que je peux vous le dire.
3: Donc c'est un acteur, en fait.
0: Voilà. C'est un être humain comme nous qui a été mis dans la peau de Big Deal. Voilà.
7: C'est la honte, quand même.
3: Que c'est un peu tromper les gens, quand même, quelque part, de leur faire croire aux extraterrestres, alors que c'est faux, c'est un peu de la tromperie, de la part de TF1.
0: Bah, disons, c'est pour essayer d'avoir un peu plus de lumière sur... c'est qui a raccroché?
7: Je sais pas.
0: Télescrotte.
7: Non, c'est bon.
0: Ah bah c'est
7: Roswell.
0: Ça c'était Roswell, tabac. Donc,
2: à propos de Roswell, Gérard, sur l'IRC, il y a Noix de Coco qui voulait savoir, puisque tu vis avec, depuis combien de temps Chewbacca s'est pas épilé.
0: donc lui, j'y répondrai pas, parce qu'apparemment, il veut faire allusion à quelqu'un. Bon, alors, vous arrêtez, s'il vous plaît, là, les deux nanas.
4: Ah, non, j'ai rien fait. Hein? On n'a pas de quoi tu parles.
0: Ouais, non, mais vous arrêtez de soupirer comme ça, parce que ça va pas aller. Alors, auriez-vous déjà rencontré un ovni ou un extraterrestre suceuse?
4: Pas en vrai.
0: Ah, c'est ça, t'as pas d'autre explication?
4: Si, mais c'était pas en vrai, mais je sais pas trop si je peux en parler à l'antenne, là.
0: Ah bah, on fait le débat, donc t'en parles à l'antenne ou sinon tu t'en vas.
4: Ouais.
0: Alors, tu choisis.
4: Bon, je veux bien en parler, hein, mais c'est quand même un peu perso. C'est assez hallucinant, en fait. C'était dans les Pyrénées. J'avais une grosse boule arrivée et j'ai pas compris du tout ce qui m'arrivait.
3: Un ours. Dans les Pyrénées, c'est des ours, hein, c'est pas des extraterrestres. Hein.
4: Ben non, mais tu vois, c'était trop bizarre. C'était un peu moins poilu qu'un ours, mais ça faisait pas le même bruit.
0: D'accord. Petit
4: oui, écoute, moi, tu viens de me donner une désillusion là, complète, parce que j'étais persuadée que le Big Bill était vrai, hein, donc je croyais que c'était un extraterrestre, mais non, apparemment.
0: Bah, de toute manière, tout le monde pensait que c'était un extraterrestre. Bon, maintenant, ça a été des... Je vous l'ai dit, donc bon...
4: Déçu.
0: Non, mais même, de toute manière, ça n'empêchera pas qu'il fera quand même de l'audimat. Hein.
4: Ouais,
0: Rigo.
2: Oui, Gérard, il y a une très bonne question de culture générale sur l'IRC de la part de Jean-Louis 2000 qui te demande que veulent dire les lettres OVNI, O-V-N-I.
0: Alors, aucune idée.
2: Qu'est-ce que ça prépare sec?
0: Aucune idée. Alors, ça, de toute manière, pour savoir, par exemple,
7: c'est quoi, OVNI?
0: Ouais.
7: Objet vibrant non insurgé.
2: On me dit organisme
7: non introduit, voilà.
6: Non introduit, ouais.
2: Destroy qui kiffe les moquets, il dit que c'est un organisme vivant, niais et idiot. C'est GG en fait.
0: Ouais, bah d'accord. Eh ben lui, le prochain coup, il... Ah, monsieur Mazur, tiens, comme par hasard. Il y avait longtemps. Monsieur Mazur, bonsoir.
9: Oui, bonsoir monsieur Gérard. C'est monsieur Mazur, comment allez-vous?
0: Bonsoir. Ça va.
9: Bonsoir monsieur Mazur. Bonsoir mes amis, comment allez-vous? Monsieur Gérard, je suis ravi de vous retrouver à l'antenne avec un sujet aussi passionnant que les voitures, c'est ça?
0: Non, il faut peut-être pas confondre...
9: Ah, pardonnez-moi, au standard, on m'a dit que c'était un sujet sur l'automobile ce soir.
0: C'est ça, bien sûr.
7: Oh, j'ai fait une erreur, excusez-moi.
0: C'est sur les ovnis et les extraterrestres, alors.
9: Ah bah, écoutez, ça tombe bien, c'est un sujet qui me passionne également.
0: Eh ben alors, vous avez entendu la question pour...
9: Absolument pas, je viens d'arriver, monsieur Gérard. J'étais avec Jean-Luc et Emmanuel au standard et je n'ai pu entendre...
0: Non, c'était pas Jean-Luc et Emmanuel, c'était avec Fildar au standard. C'est pas du tout pareil.
9: Pas pour moi, excusez-moi, j'ai Louis défaillante ce soir.
0: Ouais, ben je pense. Faudrait peut-être vous réveiller un petit peu mieux, hein.
9: Absolument.
0: Alors, auriez-vous déjà rencontré un ovni ou un extraterrestre? Alors, on va à vous.
9: Un ami ou un extraterrestre?
0: Un ovni.
9: Ah, D'accord, bien sûr. Écoutez, rencontrer, non, bien sûr, on en a vu, hein, on en a vu un peu dans les, dans le ciel, à travers les nuages. C'était ce qu'appelait, il me semble, du temps de son vivant, Alain Gillot-Pétré, des paix flamboyants.
0: De toute manière, il n'y en a jamais eu dans le ciel, c'est faux.
9: Absolument, si, bien sûr.
0: Non, parce que là, vous confondez avec l'éclipse, c'est pas pareil.
9: Non, pas du tout, notre stratosphère. Non, l'éclipse.
0: Ah bon.
9: L'éclipse, c'est quand la Lune a disparu cet été, bien sûr.
0: D'accord, ok, bon. C'est bon, on va pas télescrotte.
6: Bah écoute, moi j'ai pas eu ce plaisir de rencontrer des ovnis ni quoi que ce soit. Mm-hmm. Je suis ouvert, donc je demande pas mieux. Mm. J'en ai vu à la télé, c'est tout. Ouais, j'en ai vu dans X-Files, tout ça.
0: Ouais, ouais, mais ça, dans les séries comme ça, bon, c'est non.
6: Il y a des beaux ovnis quand même.
0: Ouais, mais ça, de toute manière, c'est vrai que si on commence à parler de ce film-là, dans ce cas-là, on va passer directement aussi. On peut faire la 11 à la place de la 3. C'est.
7: Elle dit pas.
0: Bah ouais, mais dans ce cas-là, c'est. Si on commence à parler d'Ispy, dans ce cas-là, autant en parler carrément du feuilleton que tu m'as dit tout à l'heure. Donc
7: Si tu veux, on regroupe les feuilletons, alors, si tu veux.
0: Bah, dans ce cas-là, on n'a qu'à prendre aussi le feuilleton V.
4: Ouais.
0: C'est pareil, hein.
4: Ouais.
0: C'est pareil, c'est comme Ispy, hein, dans ce cas-là.
6: Tu crois que Big Bill, il pourrait jouer dans un épisode de Ispy?
0: Ah, ça, je sais pas, hein.
6: Je pense qu'il a le gabarit, franchement.
4: Ouais, on sait pas.
0: Qu'est-ce que je vais dire? Ouais, je vais faire un petit sondage, là, quand même. Alors, pour vous, qu'est-ce qu'un extraterrestre? Alors, 71% des gens ont dit que c'était des personnes qui ne parlent pas bien le français. C'est bien, ça. 48% n'ont pas de réponse. Ils n'ont pas répondu parce que c'était trop perso, ben ça c'est souvent que ça, qu'on dit ça. Et 23% ont dit que c'était des mecs qui se font faire les fesses avant de faire des débats. C'est bien ça, c'est super.
7: Pourquoi t'aimes bien?
0: Comme sondage de naze. Alors, est-ce qu'un extraterrestre est un métier fiable? Oh là, décidément. 88% des gens ont répondu que les gros P, ça pue. Alors ça, c'est pour Fildar quand il est au standard. Hein. Ouais. 56% des gens pensent que le problème, c'est les 35 heures dans l'espace. Ça n'a rien à voir avec le débat sur les extraterrestres.
7: La question, c'est est-ce que être extraterrestre est un métier fiable? Donc, si c'est un métier, à savoir déjà, est-ce qu'être extraterrestre, c'est un métier? Et est-ce qu'il est fiable? Et donc, étant donné qu'il y a les 35 heures, il y a peut-être les 35 heures dans l'espace.
10: Et les 35 heures en euros.
0: Ouais, en plus. Exact. Et 11% trouvent que je dois avoir trop chaud sous mon costume, alors que je porte pas de costume pour l'instant. Ouais.
7: Non, mais par contre, t'as trop chaud.
0: Non, j'ai pas trop chaud.
7: Dans un costume d'extraterrestre.
0: C'est ça. Seriez-vous prêt à inviter un ovni à votre table? On va demander à Téléscrot.
6: Je sais pas, ça paraît difficile. Hein. Moi, je sais pas ce que ça mange, un ovni, donc c'est...

0: Comment font les extraterrestres pour trouver quelque chose à manger dans le vide interstellaire? Dans l'espace.
1: Dans le vide,
0: Le truc noir avec des trucs qui brillent.
2: Dans les étoiles, c'est ça.
1: Dans les étoiles, dans les étoiles, je sais pas moi comment ils peuvent faire pour manger, moi. Ils ont rien à manger, hein. Ils ont rien.
3: Les étoiles, peut-être.
1: Je pense, hein, ils doivent se manger entre eux. Petite orbite.
3: Oui, écoute, moi je suis ouverte à toute expérience, donc qui t'a invité en extraterrestre à ma table.
2: Pourquoi pas deux?
1: Pourquoi pas deux ou trois?
3: Pourquoi pas deux, oui.
1: Ouais. D'accord. Suceuse?
3: Moi aussi je suis ouverte à ça, quoi, donc on peut très bien manger tous ensemble et puis finir en gangbang.
1: Voilà, qui c'est qui a un téléphone pourri, là?
3: Quoi?
1: Qui c'est qui a un téléphone pourri qui s'amuse avec?
3: La personne, je crois, mais de quoi ça a pensé?
1: Non, parce qu'il y en a qui s'amusent avec leur téléphone, là, c'est pas tellement bon, hein.
3: Ouais.
1: Monsieur Mazur.
4: Oui, monsieur Gérard, je vous écoute.
1: Répondez à la question.
4: Écoutez, moi j'ai trouvé le parallèle que vous avez effectué tout à l'heure entre les 35 heures et les ovnis assez intéressant. Et d'ailleurs, je pense au niveau de la nourriture des ovnis, si vous voulez, que oui, les ovnis peuvent se nourrir au moyen de tickets restaurants. Mais des tickets restaurants, bien entendu, il y en a moins, vu que nous sommes passés aux 35 heures.
1: Mais je vois pas le rapport avec le débat sur les ovnis.
4: Il y en a, monsieur Gérard, merci de votre remarque tout à fait pertinente, mais pourtant il y en a un, voyez-vous. Si vous donnez, vous ne pouvez actuellement pas donner le même nombre de tickets restaurants à un ovni que vous pouviez le faire il y a de cela encore 4 mois.
1: Ouais, mais...
4: Donc l'ovni peut moins se nourrir, est-ce que vous suivez mon raisonnement?
1: Ouais, mais un ovni peut pas avoir de tickets de restaurant.
4: Ah mais absolument.
1: Mais comment tu vas faire pour aller dans un magasin ou ailleurs?
4: Mais monsieur Gérard, figurez-vous, il y a des space restos dans l'espace.
1: Quoi?
4: Bien connu.
1: C'est quoi ça? Pardon? C'est des restaurants?
4: Eh bien oui, ce sont des endroits où vous sustentez.
3: Uh-huh.
4: De manière complètement ripailleuse, si j'ose m'exprimer ainsi, n'est-ce pas? Et puis ensuite, vous avez tout loisir de vomir dans le vide intersidéral. Enfin, vous connaissez la question, bien entendu.
1: D'accord, ok, on a compris.
3: C'est des bars, des space bars, hein?
4: Ah oui, absolument. Vous pouvez également, par la suite, vous faire une space pute.
1: Je crois qu'on va pas s'amuser à dire des gros mots parce qu'il y a quand même...
4: Absolument, je suis tout à fait d'accord avec vous, une space pute mystère.
1: Oui, d'accord, on a compris. J'aime dire qu'on se calme avec les mots.
4: Ah, on se calme tout à fait.
1: Bon, quatrième... La quatrième question.
5: T'es déjà la quatrième et t'envoies
1: moi.
5: Ça trace.
6: Là, on finit à 45. Hein.
5: Dans 10 minutes, t'es barré. Hein.
1: Dans
5: 10 minutes, t'es quitte ton slip. Hein.
1: Alors, t'as qu'à envoyer une zic là maintenant.
7: Mais tu odales.
1: Attends, il y a des questions IRC.
5: T'as envie de te barrer ou quoi?
0: Ah ouais, il y en a plein.
1: Donne.
0: Il y a Checkmat qui dit qu'il vient d'avoir une plainte du relais Carnot qui dit qu'un couple d'extraterrestres ont débarqué il y a plusieurs mois et qu'un d'eux avait fait des exploitations suranales sur le directeur.
1: N'importe quoi, après.
0: Il y a Lorenzo qui aimerait bien savoir, j'espère que c'est le vrai Lorenzo si tu nous écoutes. Il voulait savoir si les E.T. ont plusieurs sexes.
1: Ça, on en parlera tout à l'heure à la fin du débat. Il y a une question qui est prévue pour ça. Pour la suite.
5: Qu'est-ce que t'en penses, toi, pour la nourriture des extraterrestres?
1: Personnellement, la nourriture, c'est comme j'ai dit tout à l'heure, c'est comme un oiseau, ils se nourrissent comme ils peuvent, hein. Un ovni, de toute manière, je vois pas du tout le rapport avec les tickets de restaurant, comme monsieur Mazur me disait, parce que je vois pas comment qu'un ovni peut se nourrir avec un ticket de restaurant. Hein.
4: Il peut, hein, finalement, monsieur Gérard.
1: Moi, je voudrais bien ça.
4: L'entreprise le lui accorde tous les mois.
1: Ouais.
4: Il y a un certain nombre de tickets restaurants.
1: Ouais.
4: Et il va dans les space restos.
1: C'est bien. On a dit pas de gros mots parce qu'il y a des jeunes qui nous écoutent.
4: Avec vous. Absolument.
5: Gérard, justement, par rapport à ce que tu disais tout à l'heure, mais en hiver, comment ils font pour se nourrir s'ils font comme les oiseaux, parce qu'il n'y a plus rien sur les arbres?
1: Ils migrent. Ils font des migrations.
5: Mais où?
1: Ils vont dans d'autres pays. Ils vont dans des pays plus chauds.
5: Mmh.
1: Ils vont dans des pays chauds après. Et après, ils reviennent au printemps, c'est-à-dire là, dans peu de temps, ils vont pas tarder de revenir.
5: Et les ovnis?
1: Tous. Les oiseaux par les ovnis.
5: Ou quoi là? T'as fumé ou quoi?
1: Ouais, j'ai fumé la moquette.
5: L'opium, hein, c'est plus que c'était.
1: Qu'est-ce que je voulais dire? Non, les...

0: l'antenne, arrête de dire des conneries.
1: Gégé, c'est des scrotes. Tu parles de la nourriture, mais on peut revenir aussi sur la boisson, je pense, pour les ovnis.
0: Mais qu'est-ce qu'ils boivent, tiens, bah justement, alors. Ah non, monsieur Mazur, il nous a pas dit ce qu'il buvait, donc on va demander, bah tiens, bah vas-y, t'es des scrotes, alors.
1: Bah non, mais je sais pas, je te pose la question.
0: Bah à mon avis, moi, je sais pas ce qu'ils
1: buvait. Les ovnis se prennent des murs, je voudrais savoir avec quoi, tu vois.
0: Bah, je pense.
1: Est-ce que ça tisse du carré de vigne ou de la villageoise, ou tu vois, enfin.
0: Bah, à mon avis, je pense que ça doit boire, je sais pas quoi, hein, ça doit boire que de la flotte, hein, c'est tout, hein.
1: T'es sûr de ça?
2: De l'océan, peut-être?
0: Ouais, peut-être aussi, hein, on sait pas, hein. Ouais.
3: Ah, bah, apparemment, il y a Yankee sur IRC, ils me disent que les extraterrestres, ils se réunissent pour manger à l'hôtel Royal de Nanterre. Je sais pas.
0: Ouais, bah, et qu'ils arrêtent avec ça, parce que ça commence à me gonfler sérieusement.
1: C'est comment le chemin à partir du moderne?
3: Je t'expliquerai. Oh
0: oui. C'est du, tu vois, du côté de Sergi Pontoise, tu vois, tu prends pas là et t'arrives directement sur l'hôtel moderne.
4: Ah non, c'est pas là du tout.
0: Bah c'est là.
4: Non, non.
0: C'est là maintenant. Donc,
3: c'est pas l'hôpital pour les.
0: Non.
4: Mais il y a un plan, ça sort sur le net.
3: Ah, ok.
0: Non.
1: Et du relais Carnot, on fait comment pour y aller aussi?
0: Du relais Carnot, tu passes par
3: le souterrain magique.
0: Tu passes par le pont de tu passes par le pont là de je sais pas où et puis t'arrives dans le bois de Boulogne, tu t'arrêtes et tu vois il y en a pas mal qui est voilà. Alors dans quel endroit pensez-vous que des ovnis ou des extraterrestres peuvent-ils être acceptés? On va s'écouter. Ah. Si on peut avoir le disque.
4: Ah pardon, excuse-moi.
0: Et on se retrouve juste après. On va s'écouter Pierre-Paul Jean avec Je sais pas jouir et j'en vois pas la purée. Et malheureusement, c'est pas ça, c'est ce que tu viens pour les vacances.
5: Salut l'équipe du Star System, ici c'est Angelo. Bon, je voudrais un message pour Gérard. J'aimerais qu'il m'explique comment fonctionne sa chaîne Ifi, parce que pendant qu'il anime ses débats à la con, on est en train de se bourrer sur Sandy, de pisser, de lui chier la gueule, on aimerait bien le faire en musique en écoutant sa voix de pédé à la radio. Voilà, puis en plus elle aime ça ta cochonne Gérard, hein. Alors tu libères la ligne s'il te plaît pendant que tu fais tes débats, et tu nous laisses bourrer ta femme. Allez, grosse bise sur la fesse droite, c'était Angelo. Ciao.
3: C'est bien.
0: C'est pas mal ton histoire de répondeur, Manu. Hein,
4: bravo ça.
0: Hein, Manu. C'est quoi cette histoire de répondeur?
4: Je sais pas.
0: Non, tu sais pas. C'est le répondeur qui date de Neuilly. Donc, pour revenir sur ce que vous venez d'écouter, donc c'était pas Pierre-Paul Jean comme j'avais annoncé, mais c'était David et Jonathan. Est-ce que tu viens pour Jonathan? Est-ce que tu viens pour les vacances? Voilà.
4: Ça, c'est un bon titre, hein, celui que tu qu'on aurait dû passer dans l'entretien.
0: Bah ouais.
4: Si tu connais, c'est Je sais pas jouir. Ou je sais pas envoyer la purée.
0: Bon, bah toi t'arrêtes de parler de purée, parce que tout à l'heure je vais t'envoyer une purée quelque part.
4: Ouais.
0: Alors, à la place de Télescope, on appelle, on accueille Jean-Pierre Sauzère. Bonsoir.
6: Bonsoir, Gérard, ainsi à ta frangine, voilà.
0: À ma frangine, tu restes poli avec ma frangine, quand même, s'il te plaît.
6: C'est la sœur de Jean-Pierre. Faut pas se mettre à colère comme ça.
0: Non, mais je sais. Donc, 101.9 Paris, c'est ça, hein, non, t'es pas sur Paris, toi?
6: Non.
0: C'est quoi la fréquence où t'es?
6: Bah, je ne sais pas, c'est 102.
0: T'es où?
6: En Seine-Maritime.
0: Eh ben, Seine-Maritime, c'est quoi la fréquence de la Seine-Maritime?
4: Hein?
0: La fréquence de la Seine-Maritime?
4: Je sais pas, appelle le 12.
0: Oh là là là, c'est pas vrai d'avoir un câble au standard.
6: Bon, en tout cas,
2: fréquence maintenant.
0: Petite orbite.
2: Oui.
0: T'es toujours là, rebonsoir. Suceuse, toujours là. Monsieur Mazur.
7: Oui, bonsoir, c'est Monsieur Mazur.
0: Monsieur Mazur, je vous préviens, vous restez poli, sinon je vais être obligé de sanctionner, d'accord?
7: Ah, je suis complètement d'accord avec vous.
0: Ben, donc...
7: sanctionner tout ce que vous voulez, Monsieur Gérard.
0: Oui, non, mais je pense que vous allez être sanctionner dans les plus brefs délais.
7: D'accord, Monsieur Gérard, c'est bien noté.
0: D'accord, alors... alors, au revoir, comme ça, ce mot-là,
4: quoi?
0: Tu vois... Non, tu...
4: Quoi?
2: Je crois que j'ai mal compris.
0: Oui, moi aussi, alors dans ces cas-là, tu lui dis au revoir à Monsieur Mazur, et on prend...
7: Attendez, mais que se passe-t-il, pourquoi?
0: Au revoir!
7: Mais pourquoi, Monsieur Gérard? Écoutez, je ne
0: sais pas... Au revoir!
7: Vous souhaitez que je parte?
0: Franchement...
7: Plusieurs,
0: une fois!
7: Quoi?
0: Tu vires Monsieur Mazur!
7: On s'entend...
0: Deux!
7: Mais pour un peu, je vous autoriserai à me lécher pour ce ranal, monsieur.
6: Allez oh mais je veux bien toucher le pied.
4: Ah non, mais merde, on peut rien.
8: Vas-y, assieds-toi, je te mets un pouce.
4: Mais vous voulez te lécher le pourtour anal?
0: Ouais, mais bah, tu le sacs.
8: Ça peut être sympa.
0: Tu reprends quelqu'un d'autre?
4: Ouais, c'est bon.
0: Alors, question. Dans quel endroit pensez-vous que des amnés ou extraterrestres peuvent-ils être acceptés, Jean-Pierre?
6: Dans ton cul.
0: Ta gueule. Je sens qu'il y en a qui vont dégager, je le sens vite fait. Jean-Pierre Sauzère,
6: oui,
0: s'il te plaît.
6: Je vais dire quelque chose, moi. Les extraterrestres, ils peuvent être acceptés partout.
0: Ouais.
6: Tu comprends ce que je veux dire? Ils peuvent aller partout. Ils sont plus évolués que nous.
0: Mm-hmm.
6: Ils sont en train d'écouter ton émission, m'écouter. Moi, je leur souhaite toutes mes amitiés. D'ailleurs, j'en connais des gonzesses et tout, que j'ai parlé avec eux et que...
0: Ouais, non, mais c'est bon. Ouais, d'accord, Jean-Pierre, mais...
6: Moi, je vais te...
0: Oh, tiens. Non, mais Jean-Pierre, on a compris, donc tu réponds correctement là, tu réponds aux questions, tu dis, on passe plus de bonjour à cette heure-ci. Fallait le faire avant.
8: Jean.
0: D'accord, Jean-Pierre.
6: Allez, vas-y, raconte ton histoire.
0: Non, bah, vas-y, tu réponds à la question. Bah, attends, il y a une question IRC, tu réponds à la question, bah, Jean-Pierre.
6: Je t'ai posé la question, je t'ai répondu à ta question, parce que je t'ai dit, ils peuvent être partout.
0: D'accord.
6: Voilà.
3: Donc, sur IRC, il y a Davy One, il voulait savoir si les extraterrestres, comme les humains, regardent des émissions télé, avec Laure Lagaffe à eux et un extraterrestre qui serait déguisé en humain.
0: Je ne sais pas, je ne pense pas, non. Je ne crois pas que ça puisse exister, cette histoire.
2: Bah pourquoi pas,
0: Pourquoi pas. Donc, suceuse maintenant.
2: Oui.
8: Gérard, avant que suceuse réponde, avant que suceuse de Raval, on va accueillir Captain Pouce. Il a 20 ans, il est de Guignon. La fréquence, c'est. Tu la veux?
0: Oui.
8: C'est 92.3.
0: Bonsoir à toi, capitaine.
9: Capitaine Pouce, bonsoir à toi, Gérard. Bonsoir, je te fous un petit pouce.
0: Tu commences pas parce que sinon tu vas retourner voir si j'y suis sur ton bateau, d'accord?
9: Ok, la vanne, ok.
0: Ok. Bon.
9: Pas de problème.
0: Eh ben, tiens, comme ça tu vas répondre à la question.
8: Mais non, c'était tout seul.
0: Non, mais je dois pas le savoir, moi.
4: Non, elle a avalé, c'est bon, vas-y.
0: Non, mais il va répondre à la question.
9: Mais j'ai pas entendu, Gérard.
0: Alors, dans quel endroit pensez-vous que les ovnis ou extraterrestres peuvent-ils être acceptés?
9: Acceptés, moi, je pense que déjà sur notre planète.
0: Manu, s'il te plaît, tu arrêtes de jouer avec des conneries comme ça, parce que ça commence à bien faire.
4: D'accord.
9: Ouais, donc je disais, attends, un petit coup, je me débouche.
0: Voilà, tu vas te déboucher vite fait les oreilles, ce que je pense. Parce que tout à l'heure, tu vas retourner voir Fildar au standard.
9: Ok, donc ouais, je pense que sur la planète, il n'y aurait pas de problème. S'ils sont pas hostiles, c'est nickel, quoi.
8: Ouais.
0: Ah, c'est ta réponse?
9: Bah ouais, ouais. T'as peut-être pas compris tout ce que j'ai dit, mais...
8: Je sais pas.
0: Mm-hmm. D'accord. Suceuse.
2: Oui, je sais. Bah, je pense qu'ils peuvent être acceptés partout, sauf en boîte de nuit s'ils ont des baskets, quoi.
0: Ça dépend, parce qu'à la loco, tu peux être accepté en basket et tu rentres. Hein.
2: Oh, ça dépend, la tronche, quoi.
6: Ça dépend, hein.
0: Je suis désolé, t'en as qui rentrent en basket à la loco, hein.
2: Ouais, mais c'est parce qu'il y a des soirées basket, ouais.
0: Ah non, j'ai jamais eu de soirée basket là-bas. Petite orbite.
2: Ouais, mais en fait, j'allais dire la même chose, hein. J'étais persuadée aussi que si ils s'habillent correctement, hein, d'une façon tout à fait potable, ils rentrent partout, hein.
0: Ouais, mais moi je pense pas, ça m'étonnerait que les extraterrestres ou les ovnis puissent mettre des affaires alors qu'ils sont dans le ciel. Hein.
2: Regarde, le mec de Big Bill, il se dit en extraterrestre.
0: Ouais.
2: Extraterrestre, comme danger, il peut très bien se mettre une peau d'humain et faire genre.
0: Et tu crois que celui qui joue dans B ou dans IT, c'est un être humain?
2: IT Non, moi je pense vraiment que c'était des extraterrestres, mais n'empêche qu'ils ont fait semblant d'être des humains.
0: Mm-hmm.
2: Donc tu vois, à mon avis, s'ils s'habillent bien, s'ils font semblant d'être des humains, ils peuvent rentrer n'importe où. Hein.
0: Qu'est-ce que t'en penses, toi, Jean-Pierre Sauzer, comme...
6: Moi, je dirais, de toute manière, d'une autre, que...
9: Oh là là.
6: On va arrêter de déconner là-dessus. Ça t'intéresse.
9: Oh là là.
6: Tu m'écoutes?
0: Ouais, je t'écoute.
6: On les croise dans la rue, partout, sauf que nous, on les reconnaît pas. Y'a que moi qui les reconnais parce que je sais quelque chose, voilà. Et je veux dire, quand tu fais des émissions comme ça, sur le sujet des intérêts ou quoi, n'importe quoi, tu fais des bonnes émissions, on saute de ta gueule et on te...
0: Et ça. Oh! Bizarre, c'est quoi ce bordel?
4: C'est pas moi là!
6: Les cheveux de ta gueule, c'est.
0: C'est quoi ce bordel?
4: C'est pas moi, il n'y a pas rien!
0: Je veux pas savoir! Petite orbite!
4: Ah là, raccrochée!
0: Ah bah c'est elle qui est partie!
3: Sympa!
0: Eh, voilà. Faudra peut-être te réveiller avant, suceuse, t'es toujours là?
2: Oui, je suis toujours là!
9: Dans mon.
0: Capitaine Pouce, au revoir, allez hop.
9: C'est pas moi,
0: hein. Si, allez hop, dégage, hop. Au revoir, allez, du vent. Hop, au revoir pour celui-là, il va voir si...
8: Y'a plus personne, là, tu me casses les couilles, hein.
0: Ouais, tu restes poli parce que tout à l'heure, je vais t'en claquer une, toi, là-bas.
10: Ah.
0: Quand tu te débrouilles, tu recherches des personnes. Donc, tu disais quoi, Jean-Pierre Sauzère?
6: Avec les extraterrestres, tu les crois dans la rue. Ils sont comme humains, tu vois ce que je veux dire?
0: Ouais. Ouais, et après.
6: On dit qu'on. Personne n'a jamais vu des extraterrestres, mais si.
0: T'en as déjà vu, toi?
6: Bah, bien sûr.
0: Dans la camp?
6: Bah, de la vie de tous les jours, j'en vois, j'en connais. J'en connais, en fait, d'ailleurs.
10: Ta boulangère, ça peut être une extraterrestre, quoi. C'est ça que tu
6: racontes. Ouais, pourtant, en parlant de boulangère qui est extraterrestre, bah, ça démarrait comme ça. J'étais dans une boulangerie, c'était là-bas,
10: comme par hasard.
6: Je
10: ne
6: vais pas dire le nom, c'était dans l'heure.
0: Ouais.
6: Et rassure-toi que la nana était extraterrestre.
10: Et ouais. Comment tu l'as su, toi?
0: T'as ton boucher, alors, c'est un ovni.
6: Oh putain. Non, mais je dis rien, j'arrête là-dessus.
10: Ça, c'est de la réflexion.
6: Bah alors,
0: mais réponds-moi à la question que je te pose. Est-ce que ton boucher, c'est un ovni? Si ta boulangère, c'est une extraterrestre, est-ce que ton boucher, c'est un ovni? Réponds à la question quand même.
6: Non, mais je te réponds, écoute un peu, je te dis que non.
0: Oh voilà. Tu sais qui commande ici?
6: Ils sont implantés tout partout dans
0: leur
10: Bon, les putois.
6: C'est un système, un secret d'État d'ailleurs qu'on ne doit pas parler.
0: Ouais, mais
10: Tu te tais, s'il te plaît, toi, le moustachu, tu te tais.
0: Eh, toi, tu t'es Tartouze là.
10: Bon, à la place de Petite Orbite qui est parti, on accueille Salvatore. Allô?
0: Ouais, d'accord.
10: Ça a coupé, hein, Salvatore, je crois. Non, ça n'a pas coupé. Non, je pense.
0: Salvatore!
6: Je sais.
0: Attends. Ouais, Jean-Pierre Sauzère, s'il te plaît, t'es pas dans l'émission de 21h.
10: Salvatore, bonsoir.
7: Là,
0: ouais,
7: Salvatore, ça. Hein.
0: T'appelles d'où?
7: Paris,
0: 101.9.
7: Exactement, salut.
10: Voilà, alors. Après, à la place de Captain Pouce, on accueille Hamstring. T'es où de Hamstring?
11: Je suis de Bordeaux, 103.3, bonsoir.
0: Ah, 103.3, non. Ah, 95 FM, comme Fildar m'avait marqué.
10: Ah, une erreur, excusez-moi.
12: Bordeaux Sud.
0: Jean-Pierre Sauzère, toujours là?
12: Oui.
0: Et donc, petite suceuse aussi, hein, c'est
12: ça? Je suis pas petite, mais...
0: Ouais, bon, ok.
12: Je suis.
0: Bon. Alors, on en était donc... les deux, là, Jean Albator et puis Anne-Frie. Salvatore, pardon, excuse-moi.
7: Ouais, c'est vrai.
0: Donc, alors, dans quel endroit pensez-vous que les ovnis ou extraterrestres peuvent-ils être acceptés comme Salvatore et Anne-Frie n'étaient pas là? Ouais. Donc, pour toi, Salvatore.
7: Ouais, finis la question parce que j'ai pas entendu.
0: Dans quel endroit pensez-vous que les ovnis ou extraterrestres peuvent-ils être acceptés?
7: Oh bah, tranquille, dans les boîtes, quoi.
0: Ah bah, tout à l'heure, on disait non parce que...
7: Non, celui qui dit non, c'est vraiment un con, quoi.
12: Mais faut pas qu'il mette de basket.
7: Attends, bon, mais ça, c'est clair. Déjà, d'une, faut pas foutre de basket. Ça, partout où tu vas dans le monde, il y a aucune boîte qui a t'accepté en basket.
0: Si, la loco... Attends, Salvatore, t'as déjà été à la loco?
7: Bah oui, mais c'est pas une boîte, la loco, attends.
0: Ah, c'est pas une boîte?
7: Mais non.
12: C'est une boîte à partout.
0: Mais bon, ouais, c'est ça.
7: C'est un mélange entre un sauna et un bézodrome.
0: C'est ça, c'est ça. Eh bah, ça, c'est bien pour...
7: Je vais te dire, GG, sans déconner. Quand je suis allé une fois à la loco, j'ai eu l'impression d'être dans les toilettes de la gare du Nord. Alors,
10: Moi, une fois, j'y suis allé, j'ai vu un moustachu se faire mettre dans les chiottes.
0: Moi, une fois, j'en ai vu un qui habitait à Troyes et qui se faisait mettre par d'autres personnes par derrière.
12: Quoi,
10: là-bas? Ah ouais,
0: par derrière.
7: J'ai vu Elisabeth Guigou là-bas.
0: Ah bah, c'est la copine à Jean-Pierre Sauzère, attention, pour pas trop en parler de ça.
7: C'est vrai.
11: Moi j'ai un oncle qui travaille à la NASA et je sais qu'à la NASA il est accès à
0: la NASA.
11: Non, la NASA.
0: D'accord, la NASA.
11: Et ils acceptent tout type d'extraterrestres, mutants et autres. Hein, ouais. Ils sont hyper tolérants là-dessus, quoi. Mais ça, c'est mon passé familial, tu vois, expérience personnelle, quoi.
0: Ouais, d'accord. Ouais. Ok. Par contre, je peux te dire une chose, Salvatore, que là, il y a le mixeur de la loco qui est à côté de moi. T'as intérêt de faire gaffe parce que t'as dit sur la loco parce que
7: si tu peux me rendre service, tu lui dis de changer ses manches disques, hein, parce que le son il est vraiment crado, quoi.
0: Hey, t'as entendu? Ouais, mais ouais, je sais. T'as entendu ce qu'il vient de te dire le Gugus? Et il paraît que...
7: Entre nous, GG.
0: Ouais.
7: Entre nous quand même, là, ton mec là qui mixe, je sais pas quoi là.
0: Ouais.
7: Il enchaîne les disques comme Charlie Ingalls, hein.
0: Ouais, bah ça
7: sans déconner, hein.
0: Ouais, bah c'est...
7: Moi même avec mon organe, les mains dans le dos, je fais
0: C'est super.
13: C'est chute totale le truc, on va peut-être arrêter là.
0: Alors... Ouais. Quoi, ouais? C'est ça, qui c'est qui s'amuse à mettre Albator derrière?
10: Je sais pas.
7: C'est Salvatore et personne n'est en train de me mettre.
0: Je signale que pour l'instant, il y en a un qui est en train de s'amuser, en train de mettre.
7: Non, il y a personne qui est en train de me mettre.
0: Bah, je te dis que oui, moi.
7: Bah, moi, je te dis que non, je sens rien.
0: Ah bah, tu sens rien, toi. Mais qu'il est con, celui-là. Eh, on est en train de mettre un disque ou que c'est ma. Tu chantes le bâton.
7: J'étais en train d'insinuer qu'il y avait un mec qui était en train de me mettre. Et moi, je te dis que non, tu vois.
0: Oh là là là là là là.
7: C'est pas parce que toi, t'en prends plein le petit à la loco.
0: Bon, allez, Salvatore, tu dégages.
7: Mais je dégage de quoi?
0: Allez, au revoir pour lui.
7: T'es en train de dire que je suis en train de me
0: faire insinuer par un mec. Ouais, ouais, bah allez, dégage.
7: Non, mais je peux pas les
0: faire. Dégage. Tu me viras, Salvatore. Tu lui dis au revoir.
7: Gérard, au revoir.
0: Il n'y a pas de deux secondes. Au revoir.
10: Mais dis-le pour de bon.
0: Au revoir, il s'est terminé. Au revoir. Il est parti, on n'en entend plus parler.
10: Gérard, je voulais en fait, par rapport à la question que tu posais en fait tout à l'heure, il y avait un truc que je me posais en fait, vraiment. C'est, il y a un moment où tu y crois ou pas, toi?
0: À quoi?
10: Bah, à la possibilité qu'il y ait des extraterrestres en basket.
0: Non, personnellement, non.
10: C'est bon, j'ai fait ce qu'il fallait ou pas? Bon, ok.
0: Non, à mon avis, non, ça, j'y crois pas du tout.
10: Et pourquoi?
0: Je te dis que j'y crois pas et ça peut pas être possible qu'il y en a qui soient en basket, c'est pas quoi.
7: Attends, il y a bien des aliens en tong, hein, laisse-moi.
0: Toi, Armstrong. Oui. Tu redis encore une connerie comme ça.
10: Attends, je voudrais dire quand même que Armstrong, c'est le petit-fils du mec qui a marché sur la lune.
7: Ouais,
0: mais s'il s'amuse. S'il s'amuse.
7: Il y en a d'autres qui sont le petit-fils de celui qui a marché dans la merde. Quand même.
0: Ouais. Bon, alors dans ce cas-là, tu vas retourner au standard et on va te dire bonne nuit, tu peux aller te coucher. Au revoir, Armstrong. Allez, au revoir. Comme ça, tu me retrouves deux nouveaux auditeurs, s'il te plaît.
3: Richard, sur IRC, ça baisse un peu, malheureusement.
10: Oh, merde.
3: On est toujours au-dessus de 5000, mais j'oserais pas dire combien on est. Et il y a juste Cusard 2000, il voulait savoir si ta Chewbacca, elle allait participer au débat.
0: Ma Chewbacca participera pas au débat, comme ça, on ne l'emmerdera pas. Voilà, donc, il nous reste, on va continuer. Alors, de quoi se nourrissent les ovnis et les extraterrestres, Jean-Pierre Sauzère, comme tu t'y connais bien là-dedans? Jean-Pierre! Oui. Oh!
14: Ah, mais je t'écoute, je t'entends!
0: Là, tu réponds à la question, je viens de la poser!
14: Oui, vas-y! Qu'est-ce qu'il bouffe?
0: Qu'est-ce qu'il mange?
10: Tout à l'heure de ce truc-là!
0: Bah ouais, mais ce qu'on. Ouais! Mais attends!
14: Bah, comme nous! Il y a de la redite hein, quand même, là, je trouve!
10: Bah ouais, tu l'as déjà posé ta question!
0: Bah attends, toi, tu me dis que c'est bon, tu avais qu'à me le dire tout à l'heure, toi!
10: Qu'est-ce que tu veux, ma chérie? Qu'est-ce que tu veux, ma poule?
0: Bon alors, quelle est la.
14: Je dirais, moi, je compte tout.
10: Non, mais est-ce que je voulais
14: rassure-toi.
10: Au niveau des baskets.
0: Quoi ouais, qu'est-ce que encore me...
10: Non, mais Gérard, voilà, non, ça, bon. Dans le débat.
0: Non, mais qu'est-ce que tu vas me gonfler encore avec les baskets, là?
10: Gérard, je voulais savoir si dans l'espace, il y en avait.
0: Non, mais on en a rien à foutre des baskets dans l'espace. Hein, c'est pas...
10: Des terrains de basket.
0: Des terrains de basket ou des baskets?
10: Je me demandais...
0: Gérard,
10: je n'entends plus. Non, Gérard... Il y a un problème de micro, je sais pas ce qu'il fout. Bon bref, à la place de Salvatore, on accueille Pousmousse, 17 ans d'Evry, à côté de Paris.
0: Eh, hey, tu peux pas prendre aussi des mecs de 15 ans aussi pour faire le débat.
10: Je suis sûr qu'il peut.
14: Hein, mais... À fond dedans, tu pousses et ça mousse. Ouais, c'est cool, mais t'inquiète, hein, j'ai le droit de me coucher tard, c'est tranquille.
10: Ouais, il est en vacances. Et on a aussi Incontinence Day, à la place de Armstrong. Lui, il est de Nantes.
7: Tout à fait. Nantes, 116.3. Bonsoir.
10: Voilà. Gérard n'a toujours pas de micro. Mmh. Donc la question c'était quoi? Bon, Manu.
0: Ouais.
10: Je veux pas. Non, Gérard.
0: Je parle comment? J'ai pas de micro.
10: Putain, mais c'est quoi le bordel là?
3: J'ai plein de bonnes questions là.
0: C'est
3: rien là.
0: Débat de merde. Eh, mais c'est quoi là?
3: C'est bon, ça va.
0: Je suis prêt à faire ça avant. Dégage.
7: Dégage.
0: Bon, ça veut dire quoi là?
15: J'en ai marre de bosser comme ça, moi.
0: C'est quoi? Il est pas capable.
15: T'es nul là.
0: Eh ben, dans ces cas-là, si on arrête, on fait plus rien.
15: Il y a plus d'audience là, ça a baissé encore.
0: Ah bah,
7: vas-y, bois un coup, ça aide.
15: Bosser un peu là.
0: Bon, Jean-Pierre Sauzère, tu travailles à la question. Quelle est la durée de l'ombre de la... Ouais, Jean-Pierre Sauzère, allez, bonne nuit, comme ça tu arrêteras de me persuader. Allez hop, au revoir.
10: Qu'est-ce qu'il bouffe?
0: Allez hop, celui-là c'est pareil.
10: La question c'est bien parce qu'on me demande sur Minitel, c'est qu'est-ce qu'ils mangent les extraterrestres?
0: Non, celui-là on l'a fait plus.
10: Ah pardon.
0: Alors quelle est la durée de longévité d'un ovni ou d'un extraterrestre? On va demander à Suceuse.
16: De longitude.
0: Longévité.
12: C'est quoi la longévité?
0: Bah c'est la longitude si tu veux, pareil.
16: Ouais, mais c'est, moi je sais pas, c'est quoi, je sais pas ni l'un ni l'autre.
0: Moi,
16: quoi.
0: Bah, moi non plus.
16: Bah tu demandes un truc, tu sais pas ce que c'est quoi tes questions?
0: Bah c'est une question, mais j'ai pas pu trouver tout de suite ce que c'était.
16: Ah, donc tu dis des mots.
0: Donc et... c'est à mon avis c'est combien de temps que ça peut durer?
12: Ça peut durer quoi, un signe sur les extraterrestres?
0: Non, un homme.
17: Oh là là!
16: Attends, tu fais des réglages.
17: Bah ouais, il faut. Putain,
16: mais c'est pas possible ça, c'est quoi ce micro?
0: Oh là là là! Oh!
17: Fondu avec la laine.
0: C'est pas là ce micro!
16: Ça, c'est n'importe quoi. Hein. Pourtant, il s'est du fil en titane, hein.
17: Ouais,
16: c'est
17: fait, ça tient pas, avis,
16: c'est plus les postillons, bon. Je pense.
0: Non, non, mais attends, et.
17: Oh là là,
0: mais c'est quoi ce débat là qu'on fait, puis qu'il n'y a même pas de micro qui fonctionne correctement ça? Mardi c'était mieux que ça fonctionnait mieux.
17: Oh, c'est clair.
16: Non, mais ce qu'il faut que tu fasses, c'est une note à la technique.
18: Oh là là, c'est pénible, hein.
16: C'est tout, hein. Tu fais une note à la technique, et puis au moins on aura du bon matos, quoi.
0: Ah ouais, tu peux au moins répéter ta question maintenant que.
17: C'est clair.
0: Okay. La question, c'est quelle est la durée de longévité dans d'un ovni ou d'un extraterrestre, c'est-à-dire combien de temps qu'ils vivent exactement, plus exactement. Alors, suceuse.
12: Oui, GG. Eh ben, mais je comprends pas, parce que pour toi, les ovnis, c'est les maris des extraterrestres.
0: Ben, moi, je pense, oui.
12: Ah, d'accord, donc les ovnis, c'est les femelles, et les extraterrestres, c'est les mâles.
0: Ouais, ben, voilà. Le mieux, c'est de voler dans un sac à main.
12: Ouais, c'est quoi? Sûr, mais...
17: Quoi? On vole dans un sac à main?
0: Non, cherche pas, c'est des connards qui s'amusent à ça, alors ça commence à m'énerver encore cette histoire. Non, c'est pas moi, je suis en train de poser des questions.
17: Ok.
0: Ouais. Bon, inconscient, suceuse, pardon.
12: Je disais, ouais, moi j'ai lu dans un bouquin sur Einstein, qu'en fait, la durée de vie des extraterrestres était proportionnelle à celle des terriens multipliée par 6,5.
0: D'accord, ben là, pour faire la conversion, hein.
12: Ouais, je veux
16: en
12: faire.
16: En euros.
0: Continent.
17: Ouais, bah écoute, moi je pense qu'à partir de, je sais pas, 20 cm, t'as une bonne longévité de chibro quand même. ça commence à être correct.
12: C'est pas mal.
17: C'est un minimum quand même.
18: Un gros chibro, ma soeur.
17: Ouais, histoire de faire du bon travail.
0: D'accord, pousse-mous.
19: Ouais, bah je pense qu'un extraterrestre, ça dépend. Enfin, un ovni, ça dépend de sa race.
0: Mmh.
19: Ça peut peut-être durer 100 ans.
0: Non, mais je te demande, et puis l'ovni, alors, il vit pas alors.
19: Bah si, une centaine d'années.
0: Alors, c'est ce que je te demande.
19: C'est ce que je t'ai répondu.
0: Ah bon? Ouais. On a personne à la place de Jean-Pierre Sauzère?
16: Si, si.
0: Alors, on a peut-être te réveiller, là?
16: C'est vrai.
0: Oh!
16: Il délifère un peu, lui.
0: Alors, ouais, tu...
16: Attends, moi, on m'a dit ici, tu viens bosser avec Gérard, c'est la planque. Hein.
0: Ouais.
16: Le seul, il a plus dedans. Le seul problème, c'est qu'il pue du cul, mais à part ça, t'es bien payé.
0: Ouais, toi aussi, tu pues du cul, alors... Vas-y, on va.
16: À la place de Jean-Pierre Sauzère, qui est parti, on accueille Sankouikai.
0: Quoi?
16: Sankouikai. T'es d'où, Sankouikai?
20: Alors, bonjour. J'appelle de Grenoble, bonsoir. Bonsoir.
0: T'as la fréquence Grenoble.
20: Sankouikai, c'est à la bataille.
0: La fréquence de Grenoble, au lieu de dire des conneries.
20: 104.8.
0: Dans les quoi?
20: 104.8.
16: 104.8.
0: Oh là là, qu'est-ce que c'est encore celui-là qu'on a récupéré?
20: Celui-là, je viens simplement de la vie.
0: Ouais.
20: Tu passes le bonjour à Yato.
0: Ouais, ben, pousse-moi, c'est. T'arrêtes de dire de.
19: Ouais, j'ai rien dit, moi, genre.
0: Un continent, alors ça doit être que toi.
20: Oui, bonsoir.
0: Ouais, ben, alors t'arrêtes de t'amuser à faire passer des bonjours, sinon tu retournes chez toi. Rigaud.
16: Donc, ça remonte un petit peu, mais combien? Seulement un petit peu, malheureusement. On est à 6023.
0: Oh là là,
16: c'est un peu la merde, comme tu dis. Et il y a une question très intéressante de Chacal sur l'IRCFMradio.fr qui demande si l'homosexualité existe chez les extraterrestres. Si oui, comment se déroule une sodomie extraterrestre?
0: Justement, cette question-là, je vais pas y répondre tout de suite parce que c'est une question qu'on a posée à la fin.
16: Mais Rigo, tu comprends pas le principe du débat. Il y a des fuites sur Internet.
0: Ça fait combien de temps qu'on fait ça?
16: Merde, c'est pas
0: la merde, on est
16: Ah, mais merde, si tu connais comment d'internet, ça tue la manu.
0: Les deux navets là.
16: Tous les vendredis soirs.
0: Oh, les deux navets. La laitue là, tu t'écrases.
16: Attends, excuse-moi, je parle.
0: Oh, tu t'écrases.
16: Vas-y, reste tranquille.
0: Tu t'écrases de laitue.
16: Tais-toi.
0: Donc, laisse-toi toi-même la laitue.
16: Où il y a les questions? Ouais, bah c'est très. Bah écoute, c'est quoi, on se fait. Tu préfères quoi pour bouffer le soir? Parce que moi, Chili.
0: Mais va t'asseoir. Tu t'écrases.
16: Va t'asseoir. Va t'asseoir, c'est mon débat.
0: Tu t'écrases.
16: Prochaine question donc.
0: Ok, d'accord, vas-y.
16: Tu t'écrases. Vas-y,
21: je pars à ta place.
0: Ok.
16: Vas-y.
0: Bon.
12: Allô.
0: Alors, sans couille, Kai, la question, tu l'as entendue?
20: Non, t'as pas entendu.
0: Alors, quelle est la durée de longue visibilité d'un ovni ou d'un extraterrestre, c'est-à-dire la longue vie? Oh, celui qui se marque comme un bouc, il arrête ou sinon il dégage.
20: Oui, c'est vraiment pénible, hein.
0: Et celui qui met de la musique, arrête derrière, ça m'énerve.
20: Ah, c'est clair. Monsieur Gérard, tu peux poser question, j'ai pas tout que ça à foutre, hein.
0: Alors, quel, c'est moi qui commande le jeudi, donc si t'es
20: pas... Mais moi, attends, moi je fais karaté aussi, hein.
0: Ouais, ouais, bah pour l'instant, tu vas te... tu as perdu.
20: Moi, karaté,
0: oh
20: oui.
0: Tu te calmes, s'il te plaît.
20: Je me calme.
0: Bon, la question, c'est quelle est la durée de longévité d'un ovni ou d'un extraterrestre?
20: Ah, je dirais à peu près... Attends, laissez-moi réfléchir, parce qu'en général, on compare ça à la durée de longévité d'un sushi. Oh, ça doit faire environ...
18: De travers, pas plus.
0: Bon, alors, je préviens d'une chose au standard. Le standard, s'il vous plaît, vous mettez les... Tu mets les auditeurs en air, s'il te plaît, Vanille. Alors, je préviens... Oh.
21: On est en air.
0: Non, mais tu me les coupes pas. Je préviens. Fildar, s'il
22: j'ai
0: te plaît.
22: J'ai une petite paire de ciseaux, Manu, si tu veux.
0: Je vais prendre
22: un petit cutter.
23: J'ai un masque à gaz, moi.
0: Bon, vous arrêtez là, vous laissez voir.
23: T'en auras deux.
0: Bah, Fildar, ouais, un merci, conseil que je te donne, c'est ouais, la dernière fois que je demande puce, que la musique soit arrêtée ouais. Ou sinon j'arrête le débat.
23: T'es
0: ok
23: grand, t'es grand, t'es beau.
0: Bon, alors tu me sans, ce que tu veux, sans couille de caille.
20: Mets-lui. Eh bien, écoute, Gérard, moi, j'ai suivi quelques études d'astrophysique avec un professeur au Japon qui s'appelle Monsieur Sushi Sashi. Et Monsieur Sushi Sashi a fait des études très poussées sur la longévité d'un ovni. Et environ... Oh. Ah oui, au moins. Mais pas plus. En revanche, pas plus qu'environ de ce que je viens de dire.
0: Bon, qui s'amuse à mettre de la musique?
20: C'est très bien, c'est l'hymne national de mon pays.
0: Bon, alors on va... Alors, un ovni et un extraterrestre... Un ovni ou extraterrestre peuvent-ils le stationner?
20: Quoi, mais
0: Et voilà, et on va. Je pose la question, un ovni ou un extraterrestre peut-il le stationner partout où on se retrouve tout de suite après?
22: J'ai pas de disque, hein.
0: On se retrouve tout de suite après. Et on s'écoupe et se coupe vibrante avec. Et on se retrouve après.
22: Il n'y a pas de disque
23: encore.
20: Il n'y a rien.
23: Répète calmement le titre.
0: Fildar, tu me reprends l'aria derrière.
22: Tu veux que je te reprenne l'aria là?
0: Tu reprends l'aria, je vais
22: t'apprendre. Ça
0: j'arrive.
22: Je vais
0: te baisser une taxi le coin du museau, toi.
22: Bon, ah, ça y est, mieux. Ah non, j'ai rien. Hein.
0: Là, t'appuies.
23: Je sais pas, chante.
22: J'ai rien du tout.
0: Chante un truc que tu connais.
23: Ah, ils veulent que tu chantes.
20: Ouais, vas-y, chante.
0: Non.
23: Quand même.
0: Alors,
22: Y'a rien.
0: Vas-y, mais non, mais vous maniez un peu, là.
20: Fais voir ta voix de pédale, là. Vas-y, chante.
22: Y'a rien.
0: Tu me verras pousse-mousse pour...
18: C'est pas moi, Gérard, ouais. C'est
0: ouais,
18: pas
0: non,
18: moi,
0: tu ça. Verras un continent au hasard.
20: Ah non, c'est pas moi.
0: Si, c'est toi
20: moi,
0: qui viens de le dire.
20: Y'a pas moyen. Hein.
0: C'est toi qui viens de le
20: y'a
0: dire.
20: Y'a pas moyen.
0: Tu dégages.
20: Je te dis qu'il y a pas moyen.
0: Tu dégageras, on prendra quelqu'un d'autre à ta place. On prendra quelqu'un d'autre à ta place.
22: Non, tu trouves un disque.
20: Tranquille, toi, moi, je te le dis, hein.
0: Bon, tu me mets ce qui est prévu normalement, hein, Fildar, s'il te plaît.
22: Je te mets.
20: On va tous te mettre, de toute façon, comme
0: ouais, ben toi,
18: bonjour, l'homo de la pro.
0: C'est ça, l'homo de la pro, c'est ça, c'est bien. Allez, on se retrouve tout de suite après. Ah, putain, mais c'est quoi cette merde, là?
23: Ah, je sais pas.
0: Oh là là. Mais c'est quoi ce bordel?
23: Oh là là.
0: Ah, mais c'est quoi ce...
23: Je sais pas.
0: Mais qu'est-ce que c'est ce bordel ce soir?
23: C'est parce que les prises elles marchent plus, on est obligé de passer par des rallonges, Gérard.
0: Donc vous voulez vous écouter Pierre, Paul, Jean avec...
18: Oh non!
23: Mais non, c'est l'autre fiche. C'est l'autre fiche.
18: Les secoues vibrantes!
23: Les secoues vibrantes.
0: Mais Olivier, c'est quoi ce bordel?
22: C'est quoi ce boulot de merde?
23: Non, ça c'est de la prod à balle.
0: J'ai encore une heure à pire, c'est le bordel, le micro il
23: déconne.
0: Mais non mais...
18: Attends,
0: merde!
23: Courage.
1: C'est quoi ce son là? On se croirait dans une porcherie.
0: Mais non, mais c'est quoi là?
23: Je sais même pas, je... C'est la panique.
0: Ouais. Oh là là là là. Vas-y, il est même pas branché.
23: Mais si, attends, il va être branché.
0: Tu bosses
17: à mon nom! J'ai oublié de la bande FM.
23: Voilà, tu vois.
0: Ah, vas-y. Voilà, on vient de se couper les secoupes vibrantes avec Remets des poils. J'en ai pas encore eu. J'ai pas encore eu d'orgasme. D'orgasme. Voilà. Alors, on récupère. Sans cuquer?
1: Sans cuquera.
0: Allô?
4: Allô, tranquille, Gérard.
0: Ta fréquence?
4: Oh, vas-y, reste tranquille.
0: Tu restes poli ou sinon tu sors?
4: Moi, mes potes de la cité, faut des pouces, reste tranquille un peu.
0: Bon, là, Manu, terminé pour lui.
1: Attends, il avait un truc super intéressant.
0: Non, allez hop.
4: Vas-y, ferme ta gueule.
0: Allez hop, tu dégages. Allez hop, au revoir,
1: J'y arrive pas.
0: Tu lui dis au revoir.
1: Au revoir.
0: Hop.
1: J'arrive pas à le reprendre, Gigi.
4: Si t'as ton débat, c'est tout, tu restes tranquille.
0: Ouais, bah toi, tu dégages, c'est tout, au revoir.
4: Attends, bichon.
0: Au revoir, allez hop, Manu, s'il te plaît, tu me le vires.
1: J'arrive pas.
0: Ouais.
4: Tu l'as.
0: Ouais, bah vous restez poli parce que tout à l'heure, j'arrête. Ok.
4: Super. Alors.
0: Ouais, bah toi, tu t'en vas, toi, ça va être super bon. Pour toi. C'est toujours parmi nous.
5: Oui, toujours parmi toi, Gérard.
0: Et Armagué, dis donc, c'est ça?
17: Non, Armagué dindon, s'il te plaît.
0: Ah bah ouais.
17: Bonsoir, Gérard, heureux de pouvoir enfin te parler.
0: C'est quoi ta fréquence?
17: C'est 101.17.
0: 101.17, ça existe?
17: Tout à fait, c'est à Liandreux.
0: À Liandreux?
17: Oui.
0: C'est où ça?
17: C'est dans Lyon-Maritime.
0: Dans Lyon?
17: Maritime.
0: Dans Lyon-Maritime?
17: Oui, la partie côtière, si tu veux, de la frontière.
0: Eh mais c'est qui s'amuse à passer l'aspirateur, là?
17: Qu'est-ce qui se passe? Toi, tu devrais le passer un peu plus souvent, d'ailleurs.
0: C'est qui passe l'aspirateur? C'est pénible, hein.
17: Si seulement ça pouvait être ta femme.
0: Tu sais ce qu'elle te dit, ma femme? Elle te dit les 5 lettres. Et encore, je suis poli, d'accord? Alors, la question, un ovni ou extraterrestre, pop-qui, est stationné partout. On demande à suceuse. Noémie? Tu prends des auditeurs au standard, il me faut du monde là, on a que deux personnes, faudrait peut-être accélérer hein. Alors Armagué dis-donc là.
17: Dindon, moi je pense que ça dépend tout simplement du véhicule.
0: Ouais, mais
17: partout, c'est pas question d'OVNI, d'extraterrestre ou pas, ça dépend du véhicule, c'est tout. Si t'as un véhicule prioritaire, si t'as un truc de médecin ou un truc comme ça, tu peux, sinon, que dalle, comme d'hab. Privilégié, il y a des nantis, et c'est toujours pareil, voilà.
0: Mais de toute manière, il n'y a pas que les privilégiés, hein, c'est pas parce que c'est des urgences, tu peux stationner quand même un peu partout, si
17: on
0: veut dire.
17: Tu vas me faire croire qu'un OVNI, il est là en urgence. C'est pas possible.
0: Ouais, d'accord.
17: Bah oui.
0: Oh, non, mais je parle un peu vulgaire parce que j'ai un son couru dans le micro là, mais c'est la catastrophe là ce soir. Hein.
1: Gérard, j'ai deux nouveaux auditeurs pour toi.
0: Ouais.
1: Il y a Dalida du Cosmos qui est arrivée, bonsoir. Et il y a aussi Mouldor. Bonsoir.
17: Bonsoir, DJ.
5: Salut, DJ.
17: Oui, bonsoir, Mouldor. Ouais. Là-bas dans le noir.
0: Mouldor.
17: Oui, Mouldor, ouais. Mouldor, ça peut.
0: Mouldor.
17: Ouais.
0: Et l'autre. Oh là, oh. Fulgar.
17: Il est beau celui-là.
0: Voilà. Merci.
1: Pas mal.
0: C'est quoi? Double son, j'aime pas trop, d'accord? Et c'est qui?
1: Il kiffe que la double peinée.
0: Et c'est qui l'autre?
1: Dalida du Cosmos et Mouldor.
0: Dalida.
17: Dalida.
0: Eh, tu travailles?
17: Bonjour. Bonsoir, c'est Orlando. Bonsoir. C'est drôle.
0: Bon, c'est quoi ce bordel là?
17: C'est très drôle, je t'aime.
0: Ah, là, non, mais c'est quoi là? Oh, pas... Olivier, je la prends, s'il te plaît, au boulot.
23: Tu peux peut-être essayer de faire ton débat avec le mec qu'on entend.
0: Bon, Dalida, tu t'écrases. Dalida, tu t'écrases une fois, Dalida, deux fois, Dalida, trois fois, au revoir.
1: Non!
0: Au revoir!
4: Gérard!
0: Dalida, au revoir! Dalida, au revoir! Manu! Une fois!
1: Une fois!
0: Tu le
4: vires!
1: Tu le vires qui?
0: Tu le vires qui? Dalida, tu le vires!
1: J'entends rien, Gérard!
0: Oh là là!
1: Je vais Dalida! Dalida!
0: Eh, le cul, c'est comme les oreilles, ça se lave!
1: J'avais pas entendu, tu parles pas assez fort!
0: Ouais, bah je parle pas assez fort, j'ai un micro de merde!
1: Quoi?
0: Hein? Ouais, salope. Tu viens d'Alida, tu vas me reprendre une autre personne. Mulder, donc la question, tu l'as entendu?
2: Oh bah non, carrément pas.
8: Stationnement.
2: Non, j'ai carrément pas.
0: Mais ça...
23: Gérard?
9: T'es venu avec Curly?
23: Je sais pas ce qui se passe.
0: Quoi, ce bordel là?
21: Ah. Isme ce week-end à...
23: Gérard?
10: C'est la radio ça?
21: Après Eunice Barber, Christine.
23: Ah, ça a l'air. Ouais.
0: Oh là là là, je sens qu'on va. C'est quoi là?
23: Ouais.
0: Oh, oh!
10: Mais quoi? C'est pas moi!
0: Fulner, bonne nuit.
10: Ça remonte là, on est à 4 minutes.
0: Bonne nuit.
23: Gérard, ça remonte un peu sur l'IRC.
0: Fulner, bonne nuit. Olivier Delapro, tu viens à la place. Au boulot, Fulner, dehors.
10: On pose un truc.
23: Un pétomane pour un dep, c'est chaud.
0: Fulner, tu vires.
10: Ouais, bah ouais. Et puis là, c'est le micro d'Olivier.
2: Le mot de l'intro.
23: Qu'est-ce qui se passe?
0: Oh, tu parles, Ed. Ouais, t'es bouché ou quoi là, le double sang?
23: J'entends rien moi.
0: Le double sang!
10: C'est tes oreilles, c'est le cire humaine, Gérard. Ça colle et après on entend des doubles trucs, ça se répercute sur les parois et c'est une horreur. C'est tout.
0: Ça Olivier!
23: Ça marche.
0: Voilà. Commence pas ton bordel, hein.
23: Gérard, je vais en profiter pour poser une petite question de l'IRC. Il y a Yankee qui voulait savoir comment elle donne au lit la sœur Dicky.
0: J'en sais rien. Alors, s'il commence à parler des conneries comme ça, ça commence à bien faire sur l'IRC. Manu.
10: Bonsoir.
2: Bonsoir.
10: Je voulais accueillir Dark Cador. Bonsoir.
2: Bonsoir.
9: Ça va?
2: On l'a mis un coup de ventoline.
0: Manu, tu l'as bien prévenu que c'était un débat, non un champ de foire ici.
10: Oh, ah bon? Ouais, non, je l'ai dit.
0: Dark Cador.
2: Je suis là, Gérard.
0: Dark Cador, c'est pas un bordel!
2: Je t'écoute, Gérard. Je sens la force te pénétrer.
0: Bon, alors.
2: Et te dilater.
0: Manu, tu sautes Dark Cador.
10: Je le calme tout de suite,
0: parce que Cador, il va dégager.
2: Oh là là là.
0: Alors, la question, c'est un ovni ou extraterrestre peut-il stationner partout? On va demander à Suceuse.
9: Oui, j'ai. C'est ce que disait tout à l'heure mon camarade, ça dépend de la taille de ton véhicule.
0: Donc Mulder, tu veux dire?
2: Non, Armageddon, non. Je pense qu'on peut pas savoir, Gérard. T'en as déjà vu, toi, un extraterrestre?
0: Non, mais attends, c'est bien toi tout à l'heure qui m'a dit que...
2: C'est moi.
0: C'est qui?
2: C'est Armageddon, non, je t'ai dit.
9: Ouais, c'est lui qui...
0: Ah ouais, c'est toi, ouais.
2: C'est moi, ouais.
0: D'accord.
9: Tu me laisses finir si t'as fait une capsule, genre, tu vois, cabine téléphonique, pas plus grand. Tu la mettre n'importe où.
0: D'accord. Et tu veux faire allusion à quoi avec la cabine téléphonique?
9: Bah rien, je sais pas. Pour te donner une idée de grandeur.
0: Si c'est un conseil que je te donne, t'amuses pas à essayer de vouloir dire des conneries par rapport à ce que je faisais quand j'ai connu Max, d'accord? Parce que sinon tu pourras...
2: C'est la prostitution, c'est tout.
0: Dark Cador, tu t'écrases, s'il te plaît.
10: Non, c'est pas lui,
2: je crois.
9: C'est Dark Pure.
0: Olivier, s'il te plaît.
2: Oh là là.
0: Olivier, merci. Dark Cador. Non, Mulder, pardon.
2: Ouais, bah moi je t'ai dit, j'en sais rien, t'as déjà vu un extraterrestre toi? Tu peux juger? Tu peux pas répondre à cette question?
9: Mais t'as pas d'imagination, Dark Cador.
2: Bon, tu es la meuf.
0: Non, c'est pas Dark Cador, c'est Mulder.
2: Déjà.
0: Qui c'est qui s'amuse à mettre des informations parmi vous?
2: Bonsoir,
24: Dark.
2: Bonsoir. Si je te frappe, je te mords.
24: Moi j'ai pas prévu ce que t'as fait à Yoda déjà.
0: Tu te sens bien toi là ou quoi? Allez, dégage là, d'ici toi, carrément. Ouais.
24: C'était le délai plutôt.
0: Oh là là! Oh là là, c'est quoi là, celui-là encore? Bon, il est déjà pas capable de réparer les micros, mais c'est le bordel.
9: Noémie, elle a rien.
10: Ça rechute l'audience.
24: Là, on touche le fond là.
0: Noémie, c'est bon, ça va? Je te demande de venir épauler Manu pour prendre des auditeurs, mais apparemment.
25: J'en ai pris, je travaille, t'inquiète pas.
0: Bah ouais, mais faudrait peut-être. ça doit.
10: J'ai juste eu le temps de finir ma crotte, mais j'ai pas eu le temps de m'essuyer. Excusez-moi, j'arrive en coup de vent.
0: Tout à l'heure, tu as
10: en
0: rien.
10: En parlant de vent.
0: Je crois que tu vas peut-être avoir le temps de te prendre une bave dans ta gueule si tu continues aussi.
10: Moi, je fais rien, et tu vois, et c'est pas
0: obligé. Darkador, donc pour toi.
3: Pour moi, quoi, Gérard, je n'ai pas entendu la question.
0: Oh là là, mais oh.
10: Parce que je le calmais au standard, j'ai dit.
0: Un extra.
3: Désolé, Gérard. J'ai une grande révélation à te faire.
0: Tu réponds à la question ou tu vires?
3: Je réponds à ta question immédiatement, Gérard.
6: Tu es son père.
3: Je suis ton père.
0: Alors, au revoir, Darkador. Au revoir.
3: Je vais faire un bisou à papa.
0: Au revoir.
3: Faire un poutou à papa, sinon je te tire les moustaches du cul.
0: Hop, tu lui dis bonne nuit, c'est terminé pour lui. Voilà, comme ça on va être tranquille avec celui-là.
23: Genre, j'ai un sondage de Davy One réalisé auprès du fan club des extraterrestres de Vosserfeld-Molette.
0: C'est où
23: apparemment, ça doit être en Belgique. 10% des gens se demandent si les extraterrestres n'ont pas des kystes dans le cou.
0: Non, il y en a plus.
23: Il y en a plus. Il y en a plus du tout. 26% des gens ont déjà vu un extraterrestre. Il ressemblait au cul de, on dira pas qui, avec des Twix pour les yeux. Et 28% des gens n'aiment pas les extraterrestres car ils ne lisent pas Homo Mag.
0: Eh ben, c'est bien là. Dans ce cas-là, son sondage de merde, il peut se le carrer ou que je pense. On a personne d'autre, Noémie, pour l'instant. Il n'y a personne d'autre qui peut... Narcador, on a personne pour le remplacer.
10: Non, j'ai pas trouvé encore.
0: Bon, alors on pose la suivante, c'est pas grave. Il prendra où que ça en sera la question. Êtes-vous terrifié ou impressionné par des ovnis ou des extraterrestres?
10: Êtes-vous quoi?
0: Aimez-nous terrifié ou impressionné par les ovnis ou extraterrestres? On va demander ça à... Armagedindon.
24: Oh, pas presque. J'espère que tu plaisantes.
0: Attends, 5 minutes.
10: Oui, non, je voulais juste, oui. On accueille à nouveau à la place de Dark, Darkador, on accueille Jean-Claude.
24: Oh là là. Bonsoir Jean.
0: C'est qui s'amuse à faire ça?
10: Moi, il vient de mettre un auditeur à l'antenne.
0: Je sais pas. Alors tu lui dis que
10: attends.
0: C'est...
10: Il y a une couille.
0: Ah voilà, c'est...
24: Ah bah c'était Jean-Claude alors.
10: Non, je sais pas.
0: Mais non, mais c'est qui s'amuse à mettre de la musique comme ça, là?
24: Jean-Claude, tu vas me
10: dire ça sent.
0: Jean-Claude, c'est toi?
10: Mais je crois qu'il est pas là, Jean-Claude, en fait, je sais pas.
0: Ah bon, bah, allô? Allô?
11: Allô?
0: Jean-Claude?
11: Allô?
10: Ah, ça y est, il est là.
11: Allô?
0: Jean-Claude?
11: Oui, allô?
10: Ça y est, c'est bon.
0: Allô? Jean-Claude?
11: Allô? Allô?
13: Allô?
11: Oui,
0: écoute. Mais c'est quoi ce bordel au standard là?
11: Écoute, Gérard, c'est ton couille-caille. Je voulais juste te demander un service. Est-ce que tu pourrais péter que je récupère mon sushi, s'il te plaît?
0: Mais lui, j'avais dit au revoir, qu'est-ce qu'il fait là encore? Alors tu lui dis au revoir.
11: Ok, si tu peux.
0: Allez, bonne nuit.
11: Bonne nuit. Faites un coup, je récupère mon anguille.
0: Dégage, au revoir, bonne nuit. Jean-Claude, là, tu lui dis au revoir, comme ça me prend des vacances.
10: Il n'y a pas Jean-Claude.
0: Bah si, c'est l'autre, là. C'est celui qu'on a viré tout à l'heure.
11: Oui.
0: C'est Sam Koukaï, là. Alors tu lui dis au revoir.
10: Ok.
0: Bon, alors, suceuse.
13: Oui, GG.
24: Voilà, c'est la studio, là.
13: Ah, ta question, GG.
0: Êtes-vous terrifié ou impressionné par les ovnis ou extraterrestres?
13: Ça dépend de quel film.
0: Bah justement, on va parler parce qu'on va commencer à en venir sur les questions, sur la question qu'on parlait de tout à l'heure de V et de IT.
13: Ouais, par exemple, tu vois, quand j'ai regardé IT, j'ai pas eu peur.
3: Bonsoir et bienvenue sur le répondeur de Monsieur Manu.
0: Manu, s'il te plaît.
3: Chuchoter le contour anal. Appuie sur 1.
0: Appuie sur 1,
10: c'est pas moi, mais merde.
3: Rapproche ton pourtour anal du combiné.
10: C'est moi?
23: Voilà.
10: Ça marche encore.
0: Alors c'est qui?
3: Rapproche encore un peu plus ton pourtour anal du combiné.
0: Bon bah quand celui-là il aura...
3: Je ne vois pas ton pourtour anal. Rapproche-toi. Ça y est.
0: Bon, ça y est, c'était...
3: Attention, prends bien ta respiration.
0: Manu, s'il te plaît, tu fais ton boulot correctement et fil d'art, tu arrêtes.
3: Ça démarre.
0: Oh là là, mais c'est quoi ce bordel?
13: Hé,
0: quoi? Manu, fil d'art, c'est la dernière fois que je fais des débats.
3: Rapprocher ton pourtour anal du combiné.
6: rapproche ton pourtour anal. Ça y est.
0: J'en sens qu'il y en a qui vont morfler.
6: Attention, c'est parti. Et maintenant, soulève-toi.
10: Tu gères un peu le standard ou pas?
0: Manu! À moi!
6: Hop là. Bien soulevé.
0: Non mais attends,
6: on peut plus là.
0: Non mais là c'est même pas la peine qu'on continue.
6: Pour soulever tes testicules.
0: Allez, hop, c'est pas la peine.
6: Appuie sur la touche numéro 6.
0: Non c'est pas la peine. Ben voilà. Donc tu peux.
6: Attention.
0: Tu peux dire au revoir aux auditeurs. On arrête, c'est terminé.
6: Le pourtour anal.
0: C'est terminé.
6: Ouais.
0: C'est terminé. Il y a trop de chute. Il y a une baisse.
6: Non.
0: Dis au revoir.
6: Il faut.
0: Non je dis au revoir.
6: Réponds à ta question.
0: Non.
6: De la main gauche.
0: Non c'est terminé.
6: Agrippe le concombre. Sur le haut du frigidaire.
0: Non, j'arrête, écoute. Attends, c'est quoi ce bordel là? Non, moi je continue pas de travailler comme ça aujourd'hui. Hein. Là, on arrête, il y a une chute d'audience, moi j'arrête. Hein.
6: Sur la touche.
0: Non, mais là c'est terminé, moi.
6: Bonjour, on prend le débat et on part sur ta question. C'est parti.
0: Non, là c'est terminé. Parti, hein. C'est on arrête, c'est tout.
23: Ah, mais je crois qu'il faut que t'appuies sur 6.
6: Raccroche le concombre. Pour réplucher le concombre, appuie sur la touche 48. Bravo, tu as épluché un concombre. Ouais.
0: Bon, bah c'est simple.
6: Tu peux faire.
0: C'est simple.
10: Je coupe les auditeurs.
0: Non, mais c'est fini. Hein.
10: L'audience, c'est la catastrophe.
0: Ça, c'est terminé, donc on va dire.
10: C'est de la merde ce soir.
0: On s'excuse, donc suceuse, on te dit au revoir.
10: Non. On va reprendre maintenant, les mecs, vous allez mettre le feu.
0: Mais là, maintenant, tu te débrouilles.
10: Mais essaie de remonter l'audience.
0: Manu, c'est la dernière fois que je te le dis. Noémie, tu me prends des auditeurs tout de suite parce qu'on va mettre un disque et ça va aller vite fait. Tant qu'on n'a pas de on va dire au revoir à Suceuse, à Meldor et à Margot Dindon.
10: C'est très bien Suceuse, elle t'a rien dit.
0: Ouais. Bah on garde Suceuse.
10: Et Margot Dindon aussi, hein, il t'a rien dit.
0: Tu me changes des auditeurs, c'est tout. Et c'est terminé parce que là c'est la catastrophe. Manu et Noémie, vous avez le temps du disque pour nous trouver des auditeurs sympas et qu'ils soient bien réveillés parce que sinon ça va sinon j'arrive plus de suite. Donc Pilar, c'est quoi le titre?
10: Je sais pas, j'attends le titre de Manu qui
0: le titre du disque. Alors on va s'écouter le petit Itis sans maison avec respecte la nature comme moi, fais des proutes au GPL et on se retrouve après avec d'autres auditeurs.
6: Pourquoi
0: Canard? Allez, hop,
7: dehors. Les débats de Gérard.
0: Et voilà, vous venez d'écouter le petit Iti sans maison, avec respecte la nature comme moi, fait des proutes au GPL et. On récupère Rigo,
10: c'est beau.
0: Je t'avais posé une question.
10: Attends, c'est les débats de Gérard.
0: Je dois savoir l'IRC avant quand même.
23: Ouais. Alors, on est énormément maintenant, c'est bien remonté. On est à 8247.
10: Et ben,
23: parce qu'il y avait des gens comme Snooze qui étaient partis bosser des animes sous Lightweb.
0: Il n'y a pas de questions sur la. Il n'y a pas trop de questions.
23: Sous les ordinances, sur ta grosse oui, donc on va éviter.
0: Bah, ça, c'est pas la peine, donc dans ces cas-là. Bon, alors pour ça, on accueille Golgoth 21. Bonsoir à toi.
14: Bonsoir.
0: Ta fréquence, s'il te plaît.
14: 102.7.
0: D'accord. Suceuse, toujours là.
15: Toujours là, ouais.
0: Ok. Armagedindon.
19: Ouais, toujours là, tranquille.
0: Toujours là.
19: Ouais.
0: Fildar, c'est la dernière fois que je te dis, tu t'amuses pas avec mon micro. Toi, avec mon micro.
19: Oui.
0: Fildar!
10: C'est pas moi.
0: Si, c'est toi, tu t'amuses.
10: Comment je peux faire?
0: Et c'est quoi, c'est Déa que tu m'as mis là?
10: Tata.
0: Et Tata, t'appelles d'où? Tata, t'appelles d'où?
15: Excuse-moi.
0: Bon, allez, au revoir. Tu peux
10: dire. Il est là.
0: Il est où?
10: Mais il est là, on vient.
15: Oui.
0: Bon, Tata, au revoir.
19: Oh là là.
0: Au revoir. Au revoir.
19: Allô.
15: Salut, Tata.
0: Ça y est, t'as fini tes conneries?
19: Mais non, mais je suis là.
0: Bon, tu prends pas une voix de PD, d'accord?
12: Mais dis donc, déjà, tu commences très mal, je trouve, parce que si tu commences à être aussi raciste vis-à-vis des PD, je trouve ça dégueulasse. À chaque fois que je passe sur l'antenne, c'est la même chose.
0: Bah, bah, si t'es pas content, c'est le même prix. Si t'es pas content, c'est le même prix. Si t'es pas content, c'est le même prix. C'est moi qui commande le jeudi, d'accord?
12: Mais je suis contente, je suis très contente, mais par contre, tu n'as pas à m'insulter.
0: Ouais, bah, pour l'instant, c'est moi qui commande. Alors, je te dis que t'arrêtes un peu. Ok?
24: Là, le mec.
0: C'est clair, net et précieux, sinon tu dégages, d'accord?
12: Bon, alors, recommençons sur de bonnes bases, GG, parce que je crois qu'on est mal parti.
0: Ouais, bah, on est pas. On est mal parti. Pour l'instant, tu vas t'écraser, tu vas répondre à la question.
12: D'accord.
0: Ok.
12: Est-ce que tu peux me poser la question maintenant?
0: Alors, êtes-vous terrifié ou impressionné par des ovnis ou extraterrestres? Donc, on avait commencé avec... On avait commencé, t'attends, tu me laisses parler s'il te plaît, merci. On avait commencé avec Suceuse à parler des deux films, donc c'est-à-dire E.T. Et V, c'est ça, hein, Suceuse, hein?
16: Non, pas du tout, je voulais pas du tout parler de V.
0: Donc c'est avec E.T. alors?
16: Bah E.T., je te disais, E.T., j'ai pas eu peur, mais Aliès, j'ai eu peur.
0: Avec Alien?
16: Aliès, ouais.
0: Ah ouais, mais c'est pas du tout le même film que V, ça, si.
16: C'est
0: pareil.
18: C'est la suite, je crois. Ouais. Non, mais ce qui était bien dans V, tu sais, sur M6.
0: Ouais. Ouais, mais moi,
12: qui jouait avec l'équipe, là.
0: Ouais, non, mais moi, je
18: regarde. Tu sais, on avait parlé tout à l'heure.
23: Ouais, mais... sur la 5.
12: Le nom extraterrestre tout vert, là, quand il est là, il est beau.
0: Ouais, non, mais justement, la question, on va y venir petit à petit.
18: Ah ouais, il y en a combien, là?
0: Là, on est à la 8e.
18: Ah d'accord, ok.
0: Mais justement, comme Suceuse a voulu parler un peu de E.T., donc Golgoth, toi, Suceuse, on en rediscute un peu après avec les autres auditeurs. S'ils veulent bien qu'on en discute un peu avant qu'on arrête, parce que normalement, c'est prévu jusqu'à 2h.
16: Mm-hmm.
0: Donc, je voudrais bien qu'on finisse tranquillement.
12: Tranquillement, de bonne humeur,
0: s'il te plaît, Tata, parce que c'est pas toi qui commande et tu me coupes pas la parole, s'il te plaît, merci.
12: D'accord, mon bijou.
0: Donc, moi, je voudrais terminer sur de bonnes bases. Le premier débat que je fais. Celui qui s'amuse derrière un Pessin, qu'un Pessin arrête eux.
24: Ah, ça jouit, hein.
0: Donc, Golgoth 21.
24: Ouais, bah alors, moi, en fait, parler d'extraterrestres, non, j'ai pas trop peur, mais là, ce qui m'a fait vachement flipper et impressionner, c'est qu'il y a peu de temps, à ce qui paraît, la planète Kist a implosé. Et bon, j'ai peur qu'il y ait des déchets qui retombent sur la planète Terre, ça serait chaud.
0: Des boues. Tu veux faire allusion à quoi exactement?
24: C'est planète Kist.
0: Ouais, non, mais...
24: dans le système solaire de Dagoba.
0: Ouais.
24: Et donc, à ce qui paraît, ça a explosé il y a très peu de temps.
0: Ouais. Et tu veux faire, en parlant de Kist, tu veux faire allusion...
24: Non, je parle pas de Kist, je parle de la planète Kist.
0: Ah, d'accord.
24: Avec un E.
0: Ouais,
24: c'est pas la même chose, avec un E à la fin.
0: Pour toi, donc...
24: Ah ouais, ça me fait flipper, hein. C'est ce genre de truc, ça m'impressionne grave. Hein.
0: Mais... pas trop. Donc, comme Suceuse disait, même Armageddon dindon, là, si tu veux réagir aussi. Même Tata, si, après je te poserai la... tu répondras à la question.
12: Merci.
0: Donc, comme Suceuse a disait là tout à l'heure, en parlant de IT, est-ce que vous l'avez déjà vu, vous, ce film-là?
24: Ouais, ben, bien sûr. Moi, j'ai ITV? Pas peur, hein.
0: Non, IT, ouais, mais
18: TV.
0: ITV
18: avec les infos, on continue.
0: Non, oh là là là, t'es bouché, quoi. Tata, tu l'as déjà vu, toi, ce film-là?
12: Bah oui, j'ai déjà vu, moi j'étais très très...
20: Oh. Enfin, Tata, mais à qui tu parles?
12: Attends,
0: oh,
12: je suis à la radio.
20: Tiens, c'est ça, ouais,
12: ça. Ah, mais c'est la radio. À la radio de quoi?
0: Bon, tu me le mets en antenne. En antenne, Tata. Au revoir.
12: Je ne veux plus vous parler.
0: Non, non, mais au revoir.
12: Et puis après, Manu, tu lui dis au revoir.
18: Je me gratte.
0: Au revoir,
18: moi,
12: GG.
0: Tu te dépêches.
18: Attends, je me gratte.
0: Une fois.
12: Allô.
18: Deux fois.
0: Allô. Deux. Manu, tu sors.
18: Oh non, déjà.
0: Allez, hop, tu lui dis au revoir, c'est même pas la peine qu'il revienne.
18: Au revoir, c'est même pas la peine que tu reviennes.
0: Non, mais
18: ça y est, il est parti.
0: Armageddon, là.
24: Ouais, non, moi je te disais, moi j'ai pas peur, je suis pas une fiotte, hein.
0: Mm-hmm.
24: Je connais quand même, on va pas se laisser emmerder par 2-3 aliens de base, tu vois.
12: C'est vrai quand ils sont braves.
24: Ça kiffe.
0: D'accord. Donc, toi, Golgoth, tu l'as pas vu, toi, d'après ce que tu m'as dit, hein.
12: Armageddon?
0: Non. On te parle de E.T., espèce d'andouille.
24: Oui, bien sûr que j'ai vu ce film, mais j'étais très jeune et je m'en souviens qu'à moitié. En fait.
0: Qui c'est qui s'amuse à...
24: Ah non, rappelle pas le répondeur de Mazur.
12: Ah ouais, non, je sais pas, non, ça.
0: Et c'est qui s'amuse, là?
24: J'ai plus de son con,
18: hein. Manu, t'es pénible.
0: Manu!
18: Mais je fais rien, j'appelle personne, là. De fou.
0: Eh, mais c'est quoi ce sonnerie?
18: C'est un auditeur qui appelle, je sais
24: pas. Non.
18: Décroche, je l'ai mis aussi, ça sonne, tu branles rien.
0: Tu vois bien qu'il est en main libre là, regarde.
24: Il est en conférence là, ça se voit.
0: Il est en main libre. Question suivante. Ouais. Combien de sortes d'ovnis d'extraterrestres existent-ils? On va demander à Golgoth.
1: Bah alors vu que déjà je suis... Oh putain, c'est dur là. Hein.
4: La ligne de votre correspondant est interrompue. Nous regrettons de ne pouvoir donner suite à votre...
0: Okay, Manu!
1: Ok.
0: Manu!
1: Ok.
24: Ah, c'est reparti pour un tour.
0: Qu'est-ce qu'il y a, Gérard? Excuse-moi, j'avais pas mon casque. Je cherche celui qui s'amuse à faire ça.
4: Ok. Suite à votre...
0: Sinon, il est une heure et demie.
1: C'est le cochon de base.
18: Est-ce qu'on pourrait revenir un peu dans le débat? Parce que moi, j'aimerais bien suivre un peu ce débat de merde.
24: Ouais.
0: Toi, déjà, pour commencer, tu vas fermer ta grande gueule.
24: De merde.
0: Rien de merde. Et tu vas faire ton boulot à l'arrière et c'est tout.
18: Tu sais que c'est beau quand tu t'énerves parce que t'as les moustaches qui bandent. Et elles sont grosses. On accueille Princesse Léa à GG. J'ai pas eu le temps de foutre la zik. Enfin, tu comprends, moi.
0: Princesse Léa,
18: je connais ta galère.
0: Princesse Léa, bonsoir.
5: Oui, bonsoir.
0: T'appelles d'où?
18: C'est suffisant.
5: Et j'appelle de Paris.
0: Donc, sans un clin d'œil.
1: Je suis à Paris en ce moment.
0: Ok. Vous vous calmez là, les deux mecs?
1: Ok.

0: il faudra des années pour compter tout ça, tu vois.
1: Mmh.
0: Donc, voilà.
2: Et c'est ça
1: Moi, je crois qu'il y en a autant que de terriens.
2: Alors, autant d'ovnis d'extraterrestres que de...
3: Et re-bienvenue sur le répondeur de Monsieur Mazur.
1: Ouais, enfin.
3: Tu es une grosse cochonne. Tu as déjà appelé et dépensé 4875 francs tout à l'heure pour te faire lécher le pantoufle.
2: Manu, une fois, désormais. Manu.
3: Tu veux jouer avec
2: c'est pas moi. Manu, je te jure sur ta tête que c'est pas moi. Bon, alors je sens qu'on va dire...
3: Faire une branlette espagnole à la race à Bion.
2: Je sens qu'on arrête.
3: La touche numéro 2.
2: On va arrêter. Donc on va faire...
3: Chatouiller, coucouille à Gérard.
2: On arrête le débat. On arrête le débat. On demande...
4: Gérard, est-ce que vous placez ou pas?
2: Tu coupes tout, arrête, on a terminé, c'est fini.
4: Non, mais non.
2: Alors c'est toi qui t'amuses à faire ce con.
4: Mais non, je viens de couper l'insert moi.
2: Alors de toute manière,
3: c'est simple,
2: tu mets les auditeurs, je dis au revoir et c'est terminé. Voilà, ça fait déjà trois fois que ça se produit.
4: Mais je coupe l'insert moi, je peux pas faire
2: ça. Non, ça vient pas d'abord celui.
4: Je coupe l'insert, regarde.
3: Pour éplucher,
4: regarde. Tu vois?
3: Petite carotte.
4: Je coupe l'insert moi.
2: Eh, c'est toi le voyant vert là, tu frignotes. Voilà.
4: C'est des gens en attente?
2: Non, non, tu les mets en...
3: Approchez, c'est coucou.
2: Tu m'éteins ça, s'il te plaît!
4: Mais je peux pas, c'est pas moi!
2: C'est qui?
4: Bah, je sais pas.
3: Nous te conseillons pour cette opération de te...
2: Bon, allez hop, c'est terminé. C'est terminé, le premier débat. Le premier débat du jeudi par mois. Bien, foire. On a foiré de tous les côtés, donc on y est. On fait la conclusion et c'est tout.
4: Non, Gérard, il y a du monde qui revient sur l'IRC.
2: Manu, c'est terminé, tu me coupes tout.
4: Coupe-lui tout, s'il te plaît.
2: Ok.
4: Faut des grosses cisailles, quand même.
2: Tiens, je vais te mettre une grosse cisaille sur le coin du museau, tu vas voir.
4: Qui coupe le métal et tout.
2: Hein? Eh, Noémie, Ouais, non, mais faut pas dormir, hein, pour...
1: Mais tu veux que je passe à l'arrière, Gérard?
2: Non. Ah non, si tu me l'autres, ça...
5: J'ai un fil avec moi.
2: Non, il reste là-bas. Bon, c'est simple.
4: C'est où?
2: Tu calmes...
4: Deux choses. Une. Dis-la.
2: Déjà une, quand tu perds
4: une.
2: Toi, déjà, pour commencer, tu vas faire ton boulot correctement.
4: Deux.
2: Et de deux, au standard, vous faites votre boulot.
4: Trois.
2: Et trois, vous fermez vos gueules.
4: Voilà.
1: Ça marche.
5: C'est un bon point, ça.
2: Alors, je préviens, je recommence. Il reste plus qu'à peine une demi-heure. Si j'entends encore Monsieur Mazur, j'arrête carrément d'entrer. C'est simple, clair, net, précis. J'irai pas jusqu'aux 11 questions.
4: On en a la 8e, là.
2: Non, 9e.
4: Putain, ça passe.
2: Donc, la question, c'était combien de sortes d'ovnis ou d'extraterrestres existent-ils? On en était avec...
4: Vous êtes à l'antenne.
2: Oh, on est à l'antenne.
4: Dis le plus fort, Gérard.
5: Pas leur dire, c'est à toi de leur dire.
4: Je peux pas leur dire.
3: Tu as sussauté les coucouilles de Gérard.
2: Ça y est, c'est terminé. C'est fini. C'est fini ce coup-là, j'avais bien précisé,
5: mais
2: donc...
5: Mais c'est à toi, tout à fait, tu as commandé.
2: Terminé. Manu, c'est terminé, tu dis...
5: Non,
2: c'est fini.
5: Il y a deux ans, il y a l'animateur est Paris.
2: Mais c'est quoi, là, que tu me fous comme merde? Là, pour l'instant, tu es en train de foutre de ta merde. Tu la fous déjà, tu la fous pas la semaine avec Max, mais avec moi, tu la fous.
4: Avec tes enfants, je fais pas caca et là, je fais une grosse...
2: Tu as calmé tout le monde et rapidement.
4: Ça y est.
2: Non, mais tu vois, c'est pas... Tu l'as fait tout de suite.
5: Non, ça y est.
4: Gérard.
5: Y a pas de souci.
4: Sur IRC, il y a beaucoup d'internautes qui aimeraient bien savoir ce qu'on peut gagner une fois qu'on t'a coupé les couilles sur le répondeur de Monsieur Mazur.
2: Y a rien du tout. À gagner, c'est tout. Ils passeront chez Bob demain matin et lui demanderont. Voilà, comme ça, ils verront. Ils verront ça avec Bob.
5: Ouais, c'est génial.
2: Alors, Golgot.
6: Ouais.
2: Donc, pour toi.
6: Bah, moi, je t'ai déjà répondu, en fait, Gérard.
2: Non, tu m'as pas répondu, j'étais à Arma.
6: Ok, ça peut être 37, il doit en avoir pas plus, hein, à mon avis. Parce que ça s'est arrêté à Golgoth 37, donc il y a eu 37 prototypes.
0: C'est des antirats, quoi.
6: Ouais, après c'est des antiracs, donc ça doit faire une cinquantaine en tout, à peu près.
2: D'accord. Ouais, bah disons,
0: En fait, la différence, c'est qu'il y a un pilote dans les antiracs et pas dans les Golgoth, en fait, c'est ça la différence.
2: Golgoth,
0: il est télécommandé, en fait.
6: Gérard, en tant que Golgoth, j'ai un gros pouce et j'aimerais savoir si Sandy est ok pour me le sucer.
2: Alors, Golgoth, au revoir. Hop.
4: Quoi, Golgoth, au revoir.
2: Ouais, tu lui dis au revoir, ça y apprendra, ça lui
4: dit. Faut le faire gueuler, vous le sachez ou pas?
0: Ouais, vas-y.
4: Oh merde, pardon. Oh merde, mon micro, putain.
2: Tout à l'heure, toi, ça va te faire gueuler le carton de CD sur le coin du museau, toi.
1: Ça va gueuler le dindon.
2: Tu crois que tu as ramassé les CD tout à l'heure, toi?
0: Oui.
4: Oui, sur IRC, il y a une petite question de Snooze pour calmer le débat. Il voulait savoir de quelle planète...
5: Snooze Nogidog?
4: De quelle planète viennent les

0: extraterrestres.
1: Ah, waouh, waouh.
2: Ben, ils viennent d'une planète comme les ovnis. Donc, le nom de la planète, j'en sais rien. Mm-hmm. Parce qu'on ne sait pas sur quelle planète ils sont exactement. Mm-hmm. Donc, je ne peux pas trop lui répondre.
3: Mais depuis tout à l'heure, tu parles des ovnis, mais c'est comment physiquement un ovni?
2: Un ovni, c'est une genre de secoupe volante, exactement.
3: Mm-hmm. De toute manière,
0: il y a quoi dedans?
2: Ben, c'est des extraterrestres, c'est des bonhommes verts qui sont dedans. De toute manière, je sais pas, j'entends.
0: Ils sont verts comme les Schtroumpfs?
2: Non, les Schtroumpfs, ils sont pas verts, ils sont bleus. Mm-hmm.
4: Bien sûr,
2: à mon avis. De toute manière, si vous voulez savoir exactement ce que veut dire le mot ovni et tout ça, bah vous attendez mardi avec les frères Bogdanov qui seront là justement pour en parler.
4: On te l'a dit, ouais. Gégé, ce que ça voulait dire.
2: De quoi?
4: On te l'a dit, ce que ça voulait dire. C'est objet vibrant non identifié.
2: Ouais, ben vous leur demanderez quand ils seront là parce que ça m'étonnerait que ça veut dire ça.
1: Ouais, Gégé.
4: Organisme vivant, lié et idiot, plutôt.
2: Ouais, c'est ça, c'est sans raison. Dis bien des conneries parce que tout à l'heure, toi, t'es resté pour l'instant, t'as pas dit trop de conneries. Si tu commences vers la fin, tu risques de pas finir le débat.
4: Tu parles avec qui, là? Jusqu'à 2 ans de prison ferme. Oh là, il y a la radio.
2: Bon, mais c'est pas mal, qui sait qui met la radio, là?
3: Je suis pas ça y est, c'est la merde, hein.
2: C'est bon, on a personne à la place de Goldblatt.
3: Bah, justement, j'attendais que. Voilà. Donc, on accueille Patrice.
1: Bonsoir, Patrice.
4: Bonsoir,
2: Patrice. T'appelles d'où?
1: J'appelle de Paris. C'est Mokda, en fait. J'ai congé le standard.
4: Salut, Mokda.
1: Bonjour, tout le monde.
4: Ça va?
1: Oui, ça va bien.
4: Bon, c'est cool.
1: Oui, oui, je parle des extraterrestres, je remarque un truc. Salut, Gérard.
2: On t'avait déjà pas dit au revoir, toi, tout à l'heure.
1: Et voilà, ça recommence, comme d'habitude. On dit au revoir alors que j'arrive.
4: Mokda, ah, mais... t'as vu des extraterrestres?
2: Patrice,
1: on n'a pas encore parlé des extraterrestres, moi. Pourquoi, Gérard?
2: Non, mais attends, On l'a déjà pas eu, là, tout à l'heure, celui-là.
1: Non, c'était il y a 6 mois, c'est pas grave, mais ça, c'est l'alcool, tu perds la notion du temps. Tu veux vraiment boire?
2: C'est ça, t'as raison, dis bien des conneries, toi, surtout que j'ai arrêté, d'accord?
1: Tu bois tout, Gérard?
2: Ouais, toi aussi.
1: Tu bois tout, après, avec ta grosse, et après, tu sais plus quoi dire, ce que tu dis.
2: Alors, Patrice, ma grosse, ça te dit les 5 lettres. Ma grosse, ça te dit les 5 lettres, et je te dis au revoir. Au revoir, Patrice, terminé. Au revoir. Manu, tu lui dis au revoir. Tu le vires, carrément. Au revoir. Au revoir.
1: Jamais de moi.
2: C'est ça, bah bonne nuit.
1: Allez, c'est ça, bonne nuit.
2: Bonne nuit.
1: C'est ça.
2: Va chercher des bananes, allez, bonne nuit. Hop,
1: t'as
2: vendu.
1: Tu veux des bananes?
2: Manu,
4: t'as insulté.
2: Merci.
3: Il suffit de demander gentiment.
2: Alors, Princesse Léa, pour toi.
1: On va faire des excuses.
2: T'as déjà répondu. Armageddon.
1: C'est fait, pareil.
2: Pareil, suceuse.
4: Idem.
2: Alors, on passe à la 10e.
3: Attends, avant, j'ai... Voilà. Comment ça peut
1: être? Ouais, un petit cheat là, ça fait du bien.
2: Voilà. Fildar, tu arrêtes s'il te plaît!
3: Attends, ça peut être.
2: Alors, la question, pensez-vous?
1: Je pense fourrer bientôt.
2: Pensez-vous communiquer avec un extraterrestre avec un ovni sur l'internet? On va demander ça à Suceuse.
3: Ça dépend en fait s'il a un.
2: Fildar, ferme ta bouche! S'il te plaît, merci!
1: C'est normal, il a entendu.
2: Suceuse!
4: C'est une grosse suceuse, Fildar.
2: Suceuse!
4: Ouais, je t'avais déjà dit qu'il fallait un super grand fil.
2: Attends, on a jamais parlé de l'internet encore, c'est la question.
1: Si, il y a 6 mois avec Mozart.
4: Ouais,
2: Ah bon, toi tu reprends déjà les débats d'il y a 6 mois, toi.
4: Bah toi aussi, hein.
2: Celui-là, ça fait exprès, d'accord?
1: Ouais, c'était il y a 3 ans en plus.
4: Ouais,
2: en plus, alors.
4: Attends.
2: Donc, alors oui ou non?
4: Oui.
1: Oui, bah oui.
2: Bon, suceuse!
4: Quoi?
2: Il reste une question. Où tu travailles, où tu vas dormir?
4: Non, mais écoute-moi, je suis en train de te répondre, là.
2: Bon. Alors, tu réponds correctement à la question.
4: Donc, l'extraterrestre, il a un PC dans son
2: ovni. Un ovni!
4: Donc, il a un PC dans son ovni.
2: D'accord.
3: C'est quoi un PC, Gérard?
2: C'est un système pour avoir l'internet portable.
5: portable. Ouais.
6: Papa.
5: Oui.
2: D'accord. Ouais.
3: Je reste un pauvre con.
2: Armageddon. Ah, oui, c'est un pauvre con comme toi, tout le monde. Voilà, comme ça, je te renvoie la balle. Donc, Armageddon.
5: Armageddon, ouais, bah, je pense que ouais. Forcément, parce que voilà, c'est tout, c'est la logique.
2: Mmh.
5: Tu veux, c'est des gens qui ont atteint un niveau de technologie élevé.
6: Mmh.
5: Et il serait quand même dommage qu'ils en soient encore à l'époque du Morse, tu vois.
2: Ouais, d'accord. Mais bon, je sais pas si à l'heure actuelle, le Morse, ça existe encore. Hein.
5: Non, par contre, je sais qu'il y a des phoques.
2: Mmh. Ouais, mais ça, de toute manière, il y en a beaucoup partout. Ah. Mais je pense que faudrait savoir si sur l'Internet, on pouvait nous...
5: Attends, c'est quelqu'un... Rigo, est-ce qu'on peut faire du Morse sur l'Internet?
2: Justement, j'aurais voulu savoir si à l'heure actuelle, ça existe encore, le Morse. Je pense que ça doit être terminé, tout ça.
3: Non, non, non, avec des points et des traits.
7: Dans le Nord, il y en a.
3: Alors, regarde. Là, ils sont en train de communiquer en morse.
7: Sur la banquise, on a...
8: Mais attention, c'est du morse numérique.
3: Ouais, c'est du morse numérique.
2: Prince Léa, pour continuer pour répondre.
6: Ouais, Princesse Léa, quand même.
2: Princesse Léa, excuse-moi, oui.
6: C'est pas grave. En tout cas, oui, je suis d'accord avec Suisseuse. Faudrait déjà qu'ils soient connectés au câble dans leurs avenues, quand même.
2: Mmh.
6: Parce que sinon, je vois pas comment ils peuvent se connecter à Internet. Hein.
2: Ouais, mais de toute manière, je pense que je sais pas comment qu'ils pourront en faire pour avoir l'internet s'ils ont pas le matos pour. Hein,
7: déjà, en plus, il faut parler, il faut qu'ils.
6: Déjà, il faut qu'ils aillent le téléphone.
7: Il faut qu'ils parlent la même langue que nous aussi.
2: Vas-y, finis. Non, mais attends, 5 minutes.
7: Oh.
2: 5 minutes, je prends un auditeur, tu parleras après, toi.
7: Mais non, mais c'est
8: pas un c'est intéressant.
2: Non, mais tu me donnes l'auditeur, tu me donnes le nom de l'auditeur pour l'aider.
7: Flamme.
2: Flamme, bonsoir.
9: Bonsoir. Flamme. Capitaine Flamme.
2: Gilbert, tu m'arrêtes.
7: C'est pas
2: ça.
7: Moi, attends, tu chies ou quoi là?
2: Oh. Flamme, tu mets ta musique s'il te plaît.
9: Okay, c'est parti.
2: Merci.
9: Oh, j'ai plus de batterie dans mon téléphone bionique. Je suis en misère là.
2: Ah bah alors, si t'as plus de. Si
9: c'est
2: t'as
9: pas
2: plus...
9: grave, tu peux me rappeler au même numéro avec un téléphone filaire. Merci.
2: Eh bah alors, tu vois ça avec Manu au standard. Au revoir.
9: A tout de suite.
2: Eh bah c'est bien. Celui-là, il a fait que l'aller-retour, c'est pas mal. Noémie.
5: C'est vrai que ça lui arrive souvent.
7: T'as couché dans le.
2: T'as personne là?
5: Son téléphone.
6: J'ai tout donné à Manu.
5: C'est une merde.
7: T'as des contractions au niveau du standard ou pas, Noémie?
2: Non mais attends, mais. Noémie.
6: Oui.
2: Qu'est-ce que c'est là, ce bordel là? Comment ça se fait que t'es pas capable d'appuyer sur Bluetooth
6: et de prendre un auditeur? Je vais pas empiéter sur le téléphone de Manu, voyons.
2: Donc, tu te débrouilles. Fais de l'art! Tu m'éteins la double sens, s'il te plaît, merci. Donc, Noémie, tu te débrouilles. En moins d'un quart d'heure, je veux un auditeur de ta part, ou sinon, le prochain débat, tu ne le feras pas dans les studios.
7: C'est ta chance.
2: Alors, tu te débrouilles, t'arrêtes
7: à doucher toi avec du champagne.
2: Alors, okay. Tu te débrouilles. Tu cherches un auditeur, qui soit auditeur ou détrice, n'importe, il reste un quart d'heure d'émission.
6: Ouais.
2: Hein, je veux un auditeur potable. Bildar, s'il te plaît, tu m'éteins le double avoir.
7: J'ai rien, moi. Je crois qu'il t'entend pas.
2: Non, mais je sais qu'il est bouché, il doit mal se laver les oreilles ce matin, cet abruti. Bon, alors, qui c'est qui a pas répondu avec? Question, Bildar, tu arrêtes! Je te fous pas de ma gueule!
7: C'est pas moi.
2: Si, c'est toi! Tu vois que c'est toi parce que tu as.
5: Tu as ta main.
7: Regarde, j'ai rien.
2: Ouais, alors tu arrêtes tout de suite.
7: Putain, arrête.
2: Tu arrêtes.
7: Tu dis rien.
2: De toute manière, c'est la dernier débat.
7: C'est pas de sérieux. C'est pas de sérieux. Les gens t'écoutent, putain.
2: C'est le dernier débat que tu feras avec moi maintenant.
7: On est pas chez soi aussi.
2: C'est le dernier débat que tu feras avec moi.
7: C'est vrai, tu reviens plus à
2: toi. Noémie, tu travailles là, s'il te plaît.
7: Misérable.
2: Il te reste un quart d'heure.
7: Mais c'est l'écho de la
2: radio.
7: C'est l'écho du mec qui a...
2: Je m'en fous, c'est toi!
7: Écoute, ma biche.
2: C'est toi, je suis pas ta biche, je couche pas avec toi, d'accord?
7: Pas de scène de ménage devant tout le monde.
2: Écrase! Écrase! De toute manière, j'attends que Noémie nous trouve un auditeur.
7: Ah, ok, bon, bah je dors un peu.
3: Ah, voilà, on va aller bouffer un truc.
7: Ok, bah, tiens, tu peux me chercher un café, Manu?
5: Ouais, je vais aller pousser.
7: Hein?
2: Oh, Noémie, tu te dépêches, hein? Non, mais tu te dépêches parce que là...
7: Tu veux un truc?
2: Tu
7: veux un sandwich, un truc?
2: Pas mal, je voudrais bien un verre de coca. Eh, les mecs, vous savez quoi?
7: Vas-y.
2: Elle a trouvé quelqu'un, Noémie.
7: Yes.
6: Non.
2: Allô?
7: Allô?
9: Ouais, je suis de retour, Captain Flamme.
2: C'est ça qui m'a trouvé? Non, j'en veux pas. Tu lui dis au revoir.
9: De retour, oh non.
2: Tu lui dis au revoir. Tu lui dis au revoir. Oui. Tu le reprends son air, tu lui dis au revoir.
6: Voilà.
2: Tu lui dis au revoir.
3: C'est quoi là?
2: Noémie!
9: C'est bon, Gérard, je suis là. pour être à fond dans ton...
2: Non, c'est fini.
9: Tiens-moi un petit peu.
7: Ouais.
9: Tiens-moi, mais chaud, quoi.
7: Il peut peut-être lui passer malin.
2: Tu l'auras...
9: Laisse tomber, j'ai tué.
7: Y'a rien, là.
2: Ouais, mais tu le retires et tu reprends quelqu'un d'autre.
9: Mais t'as juste un coup de pouce devant la radio, laisse tomber.
2: Vous y coupez là? Bah non, Noémie!
10: Bah bon?
9: Oui, je suis toujours là!
10: J'ai oublié!
2: Ah bah tu cherches, je dois pas le savoir!
10: T'as 3, non?
2: Voilà! Tu lui dis au revoir et tu reprends quelqu'un d'autre!
7: Je vais le faire!
11: Bon, on en est où dans le débat? C'est un débat sur quoi déjà?
2: Donc, maintenant on attend que Noémie nous trouve un
11: Non, mais c'est pas grave, tu peux rappeler du qui tu es, pourquoi t'es là, et d'ailleurs, qu'est-ce que tu fous là d'ailleurs?
2: Donc, on va faire la dernière question! C'est pas grave. Bah oui, il reste plus qu'un quart d'heure donc.
7: Il restait pas un sondage?
2: Non, parce que les deux sondages qui restaient, je les fais pas parce que.
11: Bah, attends, il y avait des trucs vrais,
7: Il y avait des trucs
11: vrais. Il y a pas que des trucs à la con. D'après vous, d'où viennent les extraterrestres?
10: Ah, c'est intéressant ça.
11: Bah ouais.
5: Il est où le nid en fait? Il faudra trouver la.
2: J'ai pas fait celle-là. Si, il y en a une que je t'avais dit non et.
11: Laquelle? La première, 60% répondent qu'il ne le verra jamais un connard à moustache.
2: Ouais, ben ça, de toute manière, c'est même pas la peine de le dire.
11: Non, on le dit pas, c'est pas grave, on le dit pas.
2: Ben, tu viens de le dire, espèce d'andouille.
11: 50% pensent qu'ils viennent du 92 et qu'ils sentent leur mort.
2: Ouais, ben, dans ce cas-là, tu sens le rat pourri parce que tu viens de 3, d'accord? À 3, il y a que des rats pourris comme toi.
7: Oh, la réponse géniale.
10: Ouais, c'est
11: clair.
10: Ça casse.
11: Et 10% disent quoi?
2: Ils disent d'une autre planète où tout le monde se rase les couilles. Alors là, je vais te dire une chose. Tu vois, un sondage comme ça. Hop! Voilà! Tu le prends dans la tête! Alors, dernière question existe.
7: Qui vise bien quand même.
2: Est-il possible d'avoir des relations sexuelles avec un extraterrestre?
11: Et pour ça.
7: Je t'assure, il est en plein dedans.
5: Oh là là.
11: Et pour ça. Mais arrête, j'accueille un auditeur!
7: Là, c'était dans le micro.
11: T'en veux pas?
7: Je t'explique au fur et à mesure.
11: Le quatrième auditeur, t'en veux pas?
2: Pour terminer, oui, voilà. Parce que c'est le dernier, c'est la fin du débat.
11: On accueille Poussin.
5: Il y a l'entraînement sans de cartonner ça.
12: Salut, c'est moi Poussin. Salut Gérard.
2: Salut ta fréquence.
12: 92.7.
2: Ok, donc dernière question.
5: Le petit poussin, ouais.
2: Dernière question, est-il possible d'avoir des relations sexuelles avec un extraterrestre? Donc c'est par rapport au film V pour ceux qui l'ont vu.
5: Bien sûr.
2: Alors Poussin.
12: Si je me rapporte à la série, c'est possible. Puisque à la fin il y a eu un bébé lézard et tout, mais ce n'est que de la fiction.
2: Bah oui, mais ça justement c'est par rapport au film V, parce que moi je la suis pas cette série, que j'aime pas trop. Donc apparemment d'après ce que tout le monde dit, donc même Fuller m'en a parlé quand il m'a appelé.
11: Ça c'est perso, tu le dis à personne.
2: Justement il paraît que à la fin il y a des enfants, donc c'est pour ça qu'on a fait illusion.
12: Les seules relations sexuelles avec les extraterrestres que j'ai eues, c'est que je me suis pris pas mal de pouces dans les fesses, mais sinon ça cartonne bien, c'est sympa.
2: Poussin.
12: Ouais.
2: Tu vas commencer.
12: C'est un petit pouce, un bébé pouce.
2: Ouais. C'est un bébé pouce qui va fermer sa gueule pour l'instant, que je continue avec Princesse Léa pour
12: elle. Je la ferme.
2: Voilà, merci.
12: Okay.
2: Et Princesse Léa.
10: Oui, donc, écoute, d'après mon expérience personnelle, les extraterrestres, c'est vraiment des bons coups, quoi.
2: Le studio d'à côté, il est pas encore là de mettre de la musique. Merci. Oui, oui. Alors, Princesse Léa.
10: Oui, je te disais, oui, c'est vraiment des bons coups, les extraterrestres, raison. Surtout ceux qui ont plusieurs queues.
2: Mm-hmm. D'accord, mais t'as pas vu le feuille tomber, alors?
10: Si, bien sûr, et justement, tu vois, à la fin, il y a un petit bébé, quoi, donc c'est possible, là.
2: Ouais, de toute manière, je pense que même par la... Je crois que par la suite, il y en a d'autres aussi, je crois. Mais je suis pas sûr.
10: Je suis
2: pas sûr.
12: Je sais pas ce que t'entends, Gérard, mais c'est un peu pourri comme série.
2: Non, mais moi, je la suis pas, cette série, parce que ça me plaît pas. Alors, Armageddon, donc, continuez.
5: Bah écoute, moi, je trouve ça un peu dégueulasse. C'est vrai qu'il y a dans V, il y a une frisée, là, une petite meuf là, qui s'est culbutée par un lézard. Moi, je trouve ça repoussant, mais bon, après tout, chacun son truc. Hein. Il y a des gens, je sais pas, ils sautent des chiens mystères, tout ça. Moi, je dis chacun son truc, chacun sa vie.
2: Et tu veux faire allusion à quoi avec tes chiens mystères, là? Tu peux...
5: À la zoophilie, si t'arrives à saisir l'essence de son... C'est compliqué, mais bon.
2: Ouais, d'accord. Non, mais fais gaffe quand même à ce que tu dis.
12: Bien serré.
2: C'est ça,
12: s'il vous plaît.
2: Poussin, tu t'écrases, s'il te plaît, merci.
12: Ok.
7: Gérard.
2: Oui,
7: merci. Il y a des gens qui réagissent à ta question. Il y a Yankee, par exemple, qui dit que c'est possible un extraterrestre et un humain, vu que toi, t'as bien sauvé Willy.
2: Mm-hmm. N'importe quoi. Alors là, je vois pas du tout le rapport avec
7: le rapport, c'est quoi?
2: Avec la.
9: Je vois pas le rapport. Bon bah, c'est pas grave.
2: C'est qui vient de dire ça? C'est Poussin?
13: Ah non, c'est pas moi.
2: Poussin, Armand, Guédindon.
9: Non, on reconnaît les voix. Moi, j'ai une voix d'homme.
2: Ah ouais, ben, faudra peut-être. Fildar, s'il te plaît, tu arrêtes, parce que tout à l'heure, c'est ça que tu vas te prendre.
7: C'est ton micro, Gérard, c'est pas moi.
2: Ouais, c'est mon micro, surtout que tu t'amuses à appuyer sur des boutons. D'accord.
7: J'ai appuyé sur des boutons.
2: C'est pour terminer.
7: Et le rapport avec Sauvé Willy, c'est la taille, le poids et l'odeur.
2: C'est bien, j'en ai rien à foutre. Suceuse pour terminer.
9: Le poids et l'odeur.
2: Suceuse pour terminer le débat.
7: Oui, merci. Il est là, Mala.
9: Ça, c'est clair, on dirait Mala.
2: Ouais.
13: Pour te répondre, oui, c'est pas de problème, quoi, s'ils ont des grosses bites.
2: D'accord. Mais moi, je peux vous dire une chose, que cette série-là, j'aime pas, et puis je vois pas comment que...
9: Je vais lui mettre un pour ça, c'est de la
2: reste. Armageddon, tu tiens, s'il te plaît.
9: C'est pas moi, voilà.
2: Bon, donc, on va faire conclusion du débat, parce que ça m'énerve.
9: C'est Craig,
13: ouais.
9: Ah, c'est Craig.
2: Fais gaffe, tu arrêtes.
9: Bonsoir à tous les gens de Mégara. Hein.
7: Pète les oreilles, tu m'étonnes.
11: Tu m'as pété, j'ai plus rien. J'ai plus rien à droite.
7: T'as pété les niveaux, j'ai plus rien.
2: Combien tu es là, tu arrêtes, s'il te plaît.
7: Oh là là, tu pries. C'est marrant, tu cries, ça monte, tu te calmes, ça redescend.
13: Les gens de Vega aussi.
9: Alors vas-y, enchaîne ton débat là.
2: Non mais c'est terminé maintenant, on fait la conclusion et c'est terminé.
7: Oh là là, allez, regarde.
2: Non, non, mais vous foutez.
7: Fais-moi ça là.
2: Et puis toi, t'arrêtes avec ton double son, d'accord?
7: Tu peux te faire.
2: Ok.
7: Un des auditeurs de décrocher son téléphone.
2: Celui qui a le téléphone qui sonne, arrête aussi, ça m'énerve.
7: Bah qu'il le décroche.
2: Tu décroches, tu réponds, tu lui dis que t'es occupé, terminé, au revoir. Manu, Pilda, tu arrêtes s'il te plaît. Tu arrêtes.
7: Tu fais rien.
9: Oh, j'ai peut-être trop été un coup là.
2: Tu fais rien, qu'est-ce que tu viens de faire à l'instant?
7: C'est l'insert ça. C'est l'insert.
2: C'est ça, c'est l'insert.
7: Ouais.
9: Je vais péter un coup.
2: Vous arrêtez avec le téléphone!
7: Lâche-toi, au point où on en est, c'est bon.
9: Ouais, on peut y aller.
2: Suceuse!
7: Ouais, grave.
9: Moi, je vais péter.
2: Conclusion!
9: Ah non, pas déjà, vas-y, finis ton travail.
2: C'est terminé!
9: Vas-y, finis ton travail.
2: C'est terminé!
9: Il reste 5 minutes.
2: C'est terminé!
9: Nous, on s'arrête, je crois que tu fais reste au direct.
2: Allez hop, c'est terminé!
9: Termine.
2: Suceuse pour conclusion!
13: Ouais, c'est juste pour conclure, c'était pourri, quoi.
7: Je vais pas essayer de nous relaxer un peu, GG.
9: Oh, y a quelqu'un qui
2: a... Tu m'emmerdes, et ben moi aussi. Alors va te faire foutre, suceuse, au revoir, bonne nuit. Armageddon.
9: Bah écoute, malgré l'épais, ça a été un bon débat. Moi je pense qu'il y a des gens malades, faut qu'ils soignent, là on entend, ça a l'air de faire mal. Sinon je pense que... Oh là là, Gérard, je peux pas, là, il y a l'odeur.
2: Non mais laisse tomber, c'est... Fais-le, tu arrêtes.
11: Il ne fait rien. Arrête un peu, regarde, il n'y a rien.
7: Ouais, c'est toi, il n'y a rien.
2: Arrête un peu, Nathan.
11: Il n'y a rien, j'ai
7: c'est toi, biche.
2: Mais regarde, t'es vraiment un cab. Tu le fais exprès. Donc, Armageddon, pour terminer.
9: Ouais, je pensais que le débat était bien. C'est dommage que l'équipe ait foutu le bordel.
2: Bon, ben ça change pas, de toute manière, c'est tous les ans.
11: Oh, s'il vous plaît.
2: Manu, t'éteins ton micro.
9: Moi, c'est le mec.
2: Oh là là.
9: Moi, je pense. GG.
2: Vous êtes bien les deux enfoirés de l'équipe, hein.
11: Merde.
2: Les deux PD de l'équipe, c'est bien vous. Princesse Léa, pour conclure.
9: Attends,
2: non, mais c'est eux deux, là, c'est...
9: Il a pas fini, laisse-le finir.
2: Oh, tu t'écrases, s'il te plaît.
9: J'ai pas fini.
2: Mais il fait rien.
13: Il répond à ta conclusion.
9: Oh le mec.
2: Dégage, il s'en met une de ce coup-là.
11: Vas-y, reste à ta place. Reste à ta place, vas-y, achète-toi mon biquet.
9: Tu
11: vas te casser tes os de poulet.
2: Ouais, tu vois. De toute manière, c'est terminé, parce que tu peux plus partir de l'équipe avec moi.
7: Regarde ta hanche, elle est oxydable.
9: Ah, c'est clair.
2: Donc, Armageddon pour terminer.
9: Je vais rajouter un peu d'huile sur le feu. Moi, je pense qu'après ce que Fildar t'a fait, moi, je le courserai dans les couloirs et je le savaterai.
2: Non, mais t'inquiète pas, de toute manière, c'est le dernier débat qu'il fait avec moi. Alors,
11: tu peux pas.
9: Moi, je pense.
2: Princesse Léa.
13: Ouais, mais moi, écoute, je te dis, j'ai beaucoup appris dans ce débat. Surtout, j'ai eu la preuve que pour être aussi con, c'était forcément un extraterrestre.
2: D'accord, eh ben toi pour être une princesse, faut vraiment être taré. Bonne nuit à toi. Et Poussin pour terminer.
9: Bah moi j'ai pas vraiment de conclusion, je voudrais juste savoir, j'ai entendu une rumeur, Roselyne, elle suce encore son pouce ou pas?
2: Roselyne à ton merde et je te dis au revoir.
9: Merci, salut.
2: Voilà. Donc, conclusion sur l'IRC, on peut savoir à combien on a terminé?
7: Alors on a terminé à 8742.
14: ce qui est pas mal pour une reprise. Et mis à part Snows qui te kiste énormément, on a quand même quelques conclusions au passage sur ton débat. Il y a Yankee qui dit que comme TF1 a la gaffe et son extraterrestre le Big Bill, Fun Radio a Max et le Big Beauf. Alors tout est possible, sans aucun doute, etc. C'est exclusif. Sinon, conclusion, il y a Perforas et Fesses de Bab qui retiennent ta grosse extraterrestre en otage à l'accueil d'RTL. Faudrait peut-être que tu te dépêches de finir.
2: Ouais, c'est ça.
14: Ça a l'air chaud.
2: Allez, pas en bas.
14: Et tous ceux qui ont entendu l'appel à voir des extraterrestres au Trocadéro, c'était pas des extraterrestres, c'était des gens qui distribuaient des tracts Sodom Tour. Alors, Gérard, si tu pouvais quand même.
2: Non, mais de toute manière, c'est même pas la peine qu'ils y aillent le 26 parce qu'il y aura rien, donc c'est pas la peine de vous déplacer.
15: Attends, il y a la grosse de Gérard qui est en bas.
2: Eh, la grosse, ça t'emmerde, espèce de connard.
15: Il est là.
16: Oh, pardon.
2: Et la tienne, elle est en train de se faire sucer.
16: Oh, Tu me vois.
2: D'accord.
16: En privé.
15: Pardon.
2: Donc, c'est terminé. Terminé les conclusions.
14: Ah non, conclusion, excuse-moi, je peux encore t'en sortir quelques-unes. Conclusion de Snooze, un extraterrestre comme un ovni, c'est tout ce qui ressemble à un terrien avec un déguisement.
2: D'accord. Bah, moi, pour moi,
15: la. Un peu de musique pour la fin, quand même. Vas-y, ta conclusion.
2: Tu mets ton son.
15: Ok, on peut même pas se marrer, quoi. Tant durer une prison.
2: Mais t'en plus. Confusion.
15: Et quoi?
2: C'est comme ça.
15: C'est pas quoi, c'est pas quoi,
2: mais c'est pas moi!
16: C'est pas lui!
2: Pina!
16: Mais faut éteindre ça!
2: Ouais. Conclusion du débat, c'était le bordel avec Manu Fildar au standard comme
17: demain matin.
2: Avec Fildar au standard, c'est le bordel. À l'area, c'était le bordel. Manu qui a rien foutu, Noémie qui a pas voulu épauler Fildar, Manu. Donc c'est ça. Ça a été un vrai bordel, donc c'est terminé.
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2: Il y a que Rémi qui peut bouleverser le débat. Donc, Manu, à cause, vous allez retrouver Rousseau, au revoir.
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2: touche. C'est qui, connard?
16: Quoi? J'ai pas de micro, moi. Allô?
2: C'est qui est à l'aria?
15: Bah, je sais pas, c'est moi.
2: C'est qui prend après?
15: Bah, c'est toi. Bah, ça dépend, tu veux lequel.
2: Mais vous fermez vos gueules, vous savez pas qui c'est qui... Vous travaillez ici, vous savez pas qui c'est qui reprend.
15: Il y en a plein qui sont chauds, là. Tu peux les prendre, tu peux y aller.
2: C'est qui veut, là? Levez la main. C'est qui, espèce de connard?
15: Les cartes, là, ils veulent te prendre, hein. Y'a pas de problème.
2: C'est qui reprend, là?
15: Bah, je sais pas.
16: Derrière, putain, vous
2: êtes... Putain, vous êtes des branleurs, hein.
15: Non, attends, bah, ça joue à Pierre Ciseaux-Feuille.
16: C'est incroyable.
15: 1, 2, 3, 4. Ouais, c'est moi, la nuit sans pub.
16: Non, mais arrêtez, c'est qui?
2: C'est qui? Hein? J'entends rien ce que tu me dis.
16: Vous êtes douché.
15: Olivier de la pro, tu veux faire la nuit sans pub?
16: La nuit sans pub.
15: Tu peux pas, t'as des trucs à faire?
16: Ouais.
14: Ah, il a les fans embrouillés.
2: Mais quoi? Qu'est-ce que tu viens de dire?
16: Arrête, dégage.
2: C'est qui reprend?
15: Bon, c'est lequel alors, Manu?
2: Je sais pas, moi.
15: Bah attends, bah, c'est... Y a un animateur dans
2: c'est
15: le...
2: C'est qui?
16: C'est toujours parce que ça l'énerve, ça le...
2: Qui viennent, hein?
15: Suivre le taxi?
16: Non, mais hein, c'est qui? C'est quand même un problème, les mecs.
15: Je sais pas.
16: Non, mais vous avez vu le bordel ce soir, l'émission?
15: Bah attends, je vais me renseigner, je vais appeler la direction.
16: Non, mais attendez, c'est pas du boulot, ça. Combien on finit sur Internet?
14: On a fini à 8800. Ah, on a monté entre-temps, 8824.
16: Ah. 8824.
2: Non, mais c'était le bordel, alors c'est simple, je pense que le mois prochain, on verra.
16: Ben Noémie, t'as rien foutu?
2: Non.
17: J'ai fait mon possible. Non,
16: toi aussi, putain, tu fais pas ton... Bon,
2: alors c'est qui?
16: Je sais pas, c'est qui, tu sais pas?
2: C'est Jérôme, il
16: parle. Non, c'est pas vrai, n'importe quoi. Ben, attendez, le mec qui prend l'émission derrière, on peut même pas savoir que c'est...
15: Mais c'est Jérôme, c'est... sur Fun Groove Dance. J'ai pas rien, il m'a dit ça. Il...
16: Mais non.
15: On va lui demander en face comment il s'appelle.
14: Ils ont mis un bottin pour c'est Jérôme.
16: Non, mais reste là.
15: Tiens, voilà, il arrive.
14: Ah, bah voilà.
2: Voilà. C'est moi. Voilà. Je dis ton nom. Voilà.
15: J'ai pas de nom. Voilà. Bah, il a pas de nom. C'est pour ça, on est emmerdé, quoi.
14: Putain.
2: T'as pas de nom?
16: Bah non.
2: T'es un mec qui vient faire la nuit sans pub sans nom.
16: Exactement.
2: Eh ben c'est bien, alors donc c'est lui. Conclusion, de toute manière, comme j'ai dit, ça a été le bordel. Donc, c'était le bordel avec l'autre à l'AREA car il y a
15: rangé,
2: qui foutait sa merde avec les doubles sons. Au standard, c'est encore pire, c'est la catastrophe complète. Ça a été la catastrophe. Il y a que sur l'IRC que ça a bien fonctionné, c'est tout. Il y a que l'IRC qui fonctionne bien.
15: Ben oui, ça parle pas, c'est normal.
2: Ben ouais, mais au moins ils sont moins cons que vous parce que quand il y a des questions, ils nous les donnent. Ils s'amusent pas à faire des conneries
14: parce
2: comme
14: que
2: toi.
14: S'ils parlaient, ils te diraient tout ce que ta mère, elle va jumper.
2: Bon, enfin, bref, on s'en fout. On va s'écouter le petit Roswell avec ils ont pris mes fesses pour un trou noir, c'est pas mal. Et les partouzes martiennes avec tes grosses antennes m'excitent là, ma cochonne, bien sûr. Et donc, vous allez retrouver, donc, je sais pas qui pour la...
14: C'est lui.
2: Bah, c'est lui, on sait pas qui c'est, donc voilà. Donc, qu'est-ce que j'ai derrière d'autre dimanche... Non, t'es où toi ce week-end? T'es à la loco, y a rien? Dimanche
15: c'est quoi ce dimanche? Moi je peux faire un truc si
2: tu veux. Dimanche toi tu vas venir bosser avec Max, ça va te changer un peu les idées parce que comme invité d'honneur t'as... C'est qui?
14: C'est moi.
2: William Beat. Donc pour la nuit éclectique.
15: Il y a la nuit gay, pour ça c'est un mec qui
2: se lève. T'as raison, écrase. Et donc Balam nocturne à minuit, ça sera
15: Balam.
2: Le Larsen, merci. Et ça sera la... combien de... Oh! Merci Manu, quand même, quand je parle. Ça sera la combien de... Manu! Oh!
15: Hein, quoi?
2: Hé, gros con!
15: J'entends rien.
2: Ouais, t'es boussé, ben, t'as fait peur. Déboucher les oreilles! Tu lui coupes son micro.
15: Putain,
2: je vais brûler. Noémie,
15: j'ai brûlé le câble.
2: Là, Noémie, tu m'éteins le micro, s'il te plaît.
19: Je l'éteins, mais ça va être la 1036e déclectique.
2: 36, combien?
19: 1036.
2: 1036 déjà?
15: Attends, ça passe, hein, mon con. Hein. T'as bientôt 60 ans. Hein.
2: Bon, con, allô.
15: Bon, Gérard, t'accouches?
2: Oh là là, là, là, là, là, le micro, Noémie! C'est étonnant, putain!
15: Voilà, coupe le casque.
2: Bon, ça m'étonnerait que ça soit la 1036e.
20: Hein. Non, je sais plus combien c'est, n'importe quoi.
2: Bon, enfin bref, donc...
15: Ouais, faut envoyer le 10 parce qu'on va au Queen, là.
2: Je te rappelle. Bah ça y est, je te les ai annoncés, espèce d'andouille.
15: Bah bientôt, on va au Queen, va te laver.
2: Eh ben, va te laver les fesses toi-même, mes connards. Et donc, je salue particulièrement...
21: Salut
2: tout le monde, à part les deux branleurs qui ont rien foutu. Donc, Rigo, ben, je te souhaite bonne continuation pour la suite.
14: Merci, bah toi aussi.
15: On a reçu un mot du cuistot du foyer qui dit ça le bonjour.
2: On espère te revoir pour le
15: réveillon de l'an 2000.
2: Pour la fin mars, sur le débat qui va porter sur les routiers de la Sibérie, justement. En espérant que les deux caves se calme parce que les routiers vous emmerdent à tous les deux, vous êtes bien contents de les avoir pour avoir votre essence, d'accord?
15: Ah non, mais...
2: Alors en de bon entendeur, salut!
15: Attends, mais moi je roule au GPL, j'ai rien à branler. J'ai rien à branler des routiers, je roule au GPL.
2: Et ça sent. Les routiers, de toute manière, ils sont moins cons que vous. Et heureusement qu'on les a, parce que sinon on n'aurait pas d'essence.
15: On n'aurait pas de grève sinon, c'est vrai.
2: Ouais, heureusement qu'on les a. Donc voilà, donc sur ce, bonne nuit à tous et c'est tout ce que j'ai à vous dire. Et je sais pas.
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2: Et voilà, bonsoir à tous, bonsoir Manu, bonsoir Rigo, bonsoir Fildar et bonsoir Apolline.
19: Bonsoir.
2: Tu peux m'annoncer les deux titres? Je sais qu'il y avait Ricky Martin.
24: Et c'était un remix funky de Star Wars.
2: Ok, donc voilà, donc bienvenue pour les débats. Vous pouvez nous appeler au 0803-08-5000, l'internet www.frfunradio, le Minitel toujours 3615 4 Fun Radio, rubrique directe. Et pour ça, le premier débat va porter sur les paris. Et pour ça, on va accueillir Grossi Cigarillo, 25 ans de Laval. On peut écouter Fun Radio sur 102.3. Bonsoir à toi.
25: Oui, bonsoir Gérard.
2: Dégage petit, 22 ans de Verdun, 93.9.
25: C'est exact, bonsoir GG.
2: Bonsoir. Sandar, 23 ans de Rennes, 94.5.
25: Bonsoir GG.
2: Et Super Jockey, 26 ans, Paris, 101.9.
25: Salut GG.
2: Bonsoir. Donc alors, première question, auriez-vous déjà effectué plusieurs paris depuis un an? Alors on va demander Super Jockey.
25: Oui. Alors moi je suis très joueur, il m'arrive souvent d'aller aux courses.
0: Et donc je parie très souvent. La plupart du temps, je perds mon argent, bien sûr, mais c'est un passe-temps très sympathique.
1: Ouais, mais ça, de toute manière, quand tu vas sur des champs de course, de toute manière, t'en gagnes et t'en perds plus que t'en gagnes. Hein.
0: C'est clair, ça c'est sûr.
1: Sandar.
4: Ouais, moi aussi, ça m'arrive souvent de parier. Surtout, je regarde une émission de télé, je devine toujours, je parie sur la fin, sur qui va gagner, sur, je regarde un film, je parie sur la fin, je connais tout, tu vois, quoi.
0: Mais qu'est-ce que tu gagnes?
1: Non, mais attends.
4: Ça sera après, je te dirai.
1: Non, mais attends, là, tu vas parier sur un film alors qu'il n'y a rien à gagner dans un film.
0: Ouais,
1: donc, déjà, ta deuxième réponse, elle est naze.
4: Que tu paries
1: sur un jeu, je veux bien, mais que tu paries sur un film, non, je pense pas.
4: On n'a pas le droit de parier entre amis.
1: Même ça, moi c'est pas mon problème. De toute manière, c'est une question qu'on posera. Donc, dégage, petit.
0: Ouais, bah écoute, ta question, c'est depuis un an, c'est ça en fait.
1: Voilà.
0: Ouais, bah moi depuis un an, non, parce que je suis en cure, j'essaye d'arrêter de jouer, parce que c'est un peu comme une maladie, hein. Tu sais comment ça se passe, hein. C'est un peu comme d'autres trucs, quoi. Donc on peut pas s'arrêter, donc ouais, depuis un an moi je suis en cure, j'essaye d'arrêter, mais sinon avant, il y a plus d'un an, ouais, j'arrêtais pas de parier, mais maintenant non, quoi. J'essaye d'éviter, quoi, mon médecin m'a recommandé de... Enfin bon, on va pas rentrer dans les problèmes de désintox et tout ça, quoi, mais voilà.
1: Non mais attends, je vois pas le rapport avec...
0: Ah bah c'est pareil, c'est
1: avec le débat sur les paris.
0: Ah bah si, c'est un sevrage, c'est un peu le même principe, faut te sevrer et c'est dur, quoi, c'est pas évident.
1: Ouais, ok. Gros cigario.
4: Ouais, bah moi en fait, depuis un an, je me suis mise de plus en plus à parier sur les choses, parce que depuis un an, je gagne.
1: Alors, précise.
4: Je gagne au tiercé, quand je fais des paris avec des copains, je gagne, enfin, je gagne tout le temps en ce moment.
0: T'as de la chatte, quoi.
4: Ouais, j'ai de la chatte.
0: Comme on dit.
1: Donc, moi je peux vous dire une chose, que jusqu'à maintenant, j'ai jamais fait de paris, puis de toute manière, j'en ferai...
4: Très bien.
1: Si, j'en ai fait un une fois, mais... Ouais.
6: Mais Gérard, t'as pas gagné déjà en pariant? C'est Fildar qui te parle. Mais t'as pas gagné d'argent, de fait, tu nous avais dit qu'en pariant, t'avais gagné 5 000 balles.
1: Non, mais c'est vieux, ça, c'est bien avant que...
6: C'est bien avant qu'existent les paris. Et tu devais chercher sur Dico, Paris, ce que ça voulait dire.
1: Ça
6: veut dire quoi, Paris, Gérard?
1: Paris, ça veut dire que tu mises de l'argent sur quelque chose et t'es pas sûr de gagner.
8: Obligatoirement de l'argent. Tu peux pas parier autre chose que de l'argent.
1: Non, mais ça, de toute manière, ça va être petit à petit, on va rentrer dans le vide du sujet.
8: Ah, dans le vide.
1: On va rentrer là-dedans. Mais par contre, faudrait que tu m'expliques ce que tu m'as dit tout à l'heure, toi, parce que je comprends pas ce que tu m'as dit.
6: Gérard, je vais t'expliquer.
1: Non, mais c'est très simple, regarde.
6: Vas-y. Là, vous avez en fait les sondages. Ouais. Gérard a des sondages, donc sur les paris.
1: Mais je vois pas sur la première question.
6: Oui, non, mais peut-être pas sur la première question, mais je lui ai dit, tout à l'heure, je lui ai expliqué que par rapport aux sondages que l'on avait pour les paris,
0: ouais,
6: il pouvait en fait se servir des sondages par rapport à ses questions propres à lui-même.
0: Ah, bien vu.
6: Donc, par exemple, le premier sondage, c'est aimez-vous parier? Le deuxième, c'est avez-vous envie de parier? Tu vois, donc par rapport à ça, t'es pas obligé de, par exemple, attendez, on va l'aider un peu.
0: Donne-lui des techniques de débat. À quel âge fais-tu ton dépari?
6: Ouais, on peut peut-être le mettre avec, aimez-vous parier, tu vois?
1: Ouais, mais ça, je vais voir.
6: Là, tout à l'heure, tu parlais, ouais, de toute façon, on peut pas parler que de l'argent. Et là, qu'aimeriez-vous parier pour gagner et être le meilleur? Tu vois, c'est en rapport.
1: Bon, il y en a qui répondent des œufs comme les poules. Je vois pas. Mais depuis un an, c'est bête parce que on a rien comme truc. Ah si, se demander si.
6: Non, pose la question avant, la question du sondage.
8: Mais oui.
6: Non, du sondage pour les réponses.
8: Pour qu'ils comprennent les gens.
0: Ouais, quand même, ouais.
1: Bon, alors donc, auriez-vous déjà effectué plusieurs paris depuis un an? Donc, il y en a qui préfèrent.
6: À laquelle question? Qu'aimeriez-vous parier, non?
1: À la première.
6: Oui, mais sur la sondage.
1: Ouais, sur le sondage, donc c'est la 2, c'est 21%. Les gens préfèrent le faire pour la prime. Ça, c'est vrai qu'il y en a beaucoup qui s'amusent à ça dans les champs de course. Hein.
0: Ouais, ouais, c'est vrai.
1: Ça, faut les voir comment qu'ils s'habillent. Et il y a 18% toujours sur le même sondage.
6: Oui.
1: Qui demande
6: l'heure.
1: Demande combien tu perds. Ouais, mais ça c'est une question que justement.
6: Non, combien tu prends, non, ça doit être ça.
1: Non, combien tu perds. Nuance.
6: Ah, pardon.
1: Donc alors, moi j'ai répondu à cette question. Donc je pense que il y en a une là tout à l'heure qui voulait rajouter quelque chose sur sa réponse là. Tu peux, c'est Sandar, je crois.
4: Par rapport à quoi?
1: Ben, auriez-vous déjà effectué plusieurs paris? T'as dit, depuis un an, t'as dit à un mec, je crois que c'est, je sais plus si c'est super jockey ou dégage petit.
25: Ouais, non, elle disait qu'elle pariait avec ses copains et tu trouvais ça bizarre, quoi.
1: Ouais, c'est ça, mais donc, j'aurais bien voulu qu'elle aille plus profond de sa réponse.
4: Alors, je vais aller beaucoup plus profondément.
25: Vas-y.
4: Quand je regarde des films, par exemple, le pari, hein, on va donner un exemple.
25: Ouais.
4: Eh ben, vers le milieu, je coupe, j'arrête tout. T'as raison. J'arrête tout. Et je me dis, qu'est-ce qui va se passer maintenant? Alors, maintenant, on est entre bande de copains, tous sur le canapé et tout ça. Eh ben, on lance les paris et on jette l'argent et tout ça. Et après, je remets play. Je remets lecture.
1: Ouais.
4: Et puis, on voit la fin.
3: Ouais, il y a beaucoup de gens qui devinent les fins de films comme ça.
1: Voilà. Ouais, mais
4: tous les samedis soirs.
1: Ouais, mais ça c'est quand même un peu gros parce que c'est pas évident. Hein.
3: Non, mais c'est vrai, il y en a qui arrivent.
25: Toi, tu regardes le foot avec tes copains. Des fois, ils t'es jamais allé parier sur le foot.
1: Ah non, voilà, je vais te dire une chose que jamais j'irai parier sur un match de foot. Hein.
25: Avec ta copine, quand vous regardez le Big Bill, tu paries pas. Des fois, tu dis lui il va perdre, lui il va gagner, tout ça. Je suis sûr que si.
1: Ah mais ça, si.
4: Ou le frère ou la sœur.
1: Non. Attends, c'est qui là? C'est qui qui me parle?
4: Gros cigario.
1: Non. Qui?
25: Et dégage petit aussi.
1: Ouais. Donc je vais répondre à ta question. Donc c'est vrai que quand je regarde le Big Bill, c'est vrai que je suis un peu chauvin.
25: Ouais.
1: Parce que je suis sûr que le mec il va, quand on lui dit de prendre le rideau, à tous les coups le mec ou la nana prend le garde ce qu'elle gagne.
4: Eh ben tu vois, si c'est à tous les coups, t'as qu'à parier.
1: Ouais, non, mais moi je ne l'enregistre pas, je le regarde en direct. Et donc je me doute à peu près de ce qu'il lui met derrière. Parce que là, ce soir, la nana sur le top 3 avec Absé, le DJ là. Ouais. Faites-moi confiance que la nana, elle a trouvé deux trucs sur trois et au lieu de rejouer, elle a voulu garder. Elle a perdu une bagnole de 61 400 francs.
25: Toi, Gégé, tu choisis plutôt la mère, le père, la sœur ou
1: ce soir, j'aurais pris la mère parce qu'elle était dans la mer, la voiture.
25: Et le cousin, non?
1: Non, c'est le frère ou la sœur.
5: La mère était dans la voiture.
1: Rigaud, ouais.
10: Oui, il y a énormément de monde sur l'IRC, c'est bizarre, apparemment il y a la famille de Babouin qui est là réunie et donc il y a Dan de Babouin, il aimerait savoir si on peut faire des paris sur des combats de Babouin dans les caves du 9-4.
1: Non.
25: Bien sûr.
3: Ah, si.
1: Non.
3: Il y en a très souvent. Hein.
1: Je viens de dire non, d'accord vous,
25: Attends, mais t'es pas du 9-4.
3: Ouais, t'es pas du 9-4, tu c'est peux pas savoir.
1: Moi je vous dis que non, c'est tout. J'en connais deux tout à l'heure, ils vont se calmer parce que sinon ils vont retourner au standard.
5: Gérard, il y a une question Minitel qui dit, c'est pas une question d'ailleurs, c'est une affirmation de Fibol qui dit Gégé il parie au relais Carnot, il joue au PMU pendant que Sandy essaye les jockeys.
1: Bon alors ça je vais te dire une chose, qu'un truc comme ça, c'est grâce à Pildar, si maintenant si j'entends encore parler de ça, ça sera plus la peine parce que le Minitel tu vas me le couper.
5: Bah t'y vas, de toute façon on le sait, donc c'est pas grave, tout le monde
1: donc,
5: y va.
1: Donc toi tes conneries, prochain coup tu fermeras ta grande gueule au lieu de l'annoncer à l'antenne devant des millions d'auditeurs, d'accord? En de bon entendeur, salut, maintenant t'es à ton micro.
5: Mais ce que je voulais dire,
1: micro.
5: C'est que c'est un café où tout le monde a le droit d'aller, c'est pas ton
1: tu
5: café.
1: Tu éteins ton micro et donc, tu te la perds.
5: Je peux faire de la pub parce que moi je suis déjà allé au relais Carnot et c'est sympa.
1: C'est ça, tu connais même pas.
5: Mais si, ils sont face à côté de chez toi.
1: Mais ouais, c'est ça, t'as raison.
5: Sinon, il y a Max le Belge pour calmer les esprits qui dit que tes débats commencent bien et ont l'air mortels. Max le Belge, il dit aussi qu'il t'aime et voilà, c'était Max le Belge.
1: Quoi. D'accord.
5: J'attends un message de ma cousine aussi sur Minitel.
1: Okay. Non, mais ça, okay. Tu le passeras pas, Manu, s'il te plaît, parce que si j'entends ça, moi, j'arrête.
5: D'accord. Et,
10: non, il y a Judge de Babouin, il te rappelle quand même que t'as parié, que tu paries un peu trop et qu'une fois, t'as même gagné le gros lot. Mais vraiment le gros lot. Quoi.
25: Le big one.
1: Ouais, il peut préciser quoi? Non.
3: Ça commence par un S.
10: Ouais, et ça finit par Andy.
1: Que perdez-vous le plus souvent lors d'un pari? On va demander, super jockey.
3: Ouais, bah alors généralement de l'argent, mais dernièrement j'ai perdu ma femme parce que je l'ai parié. Mais tu me diras, je m'en contente très bien. Enfin, je suis bien content de plus l'avoir avec moi, quoi.
5: Ah, Gérard, excuse-moi, il y a Max le Belge qui dit que toi t'as perdu des dents.
1: Mais ça, j'en ai rien à
3: foutre. Gagné, okay.
1: Sandar.
4: Alors moi, quand je parie, c'est pas beaucoup. Hein. Je prends des grains de riz ou des trucs comme ça parce qu'en fait, tout est faux. Et donc je perds des grains de riz aussi.
3: Mais ça sert à quoi de parier des grains de riz?
4: Eh ben plus t'en as, plus t'as un grand plat en fait le soir. Et comme ça tu peux mieux manger quoi.
1: Ça m'étonnerait de ce que t'es en train de me raconter hein.
3: Ouais.
5: Noir.
1: Je pense que là, non, mais je crois que pour l'instant, t'es en train de nous raconter du baratin pas possible.
25: Ouais.
1: Non, dégage, petit.
25: Ouais, bah écoute, moi, je sais que j'ai déjà tout perdu hein, à cause du jeu. J'étais obligé de vendre ma voiture, ma garde-robe, tout ça, hein, ma télé, tout ça.
1: Non, mais attends, ta garde-robe et ta télé, ça m'étonnerait. Ah, bah, à l'arrière, ta bagnole, je veux bien.
25: Ah, mais je me suis refait depuis, hein, c'est bon, maintenant, ça va mieux. Hein.
1: Gros cario.
7: Gros cigario.
1: Ouais, cigario, pardon.
7: Moi, j'ai fait une grosse connerie un jour, c'est que j'ai fait un très gros pari et je l'ai perdu et j'avais parié ma virginité.
1: Mmh.
7: Donc j'ai perdu ma virginité, quoi.
1: Ah, bah, de toute manière, faut se dire une chose sur cette question-là, parce que j'ai pas eu l'occasion, moi, de perdre grand-chose, mais c'est vrai que les trois quarts du temps, et ça se voit dans des films d'action, et c'est vrai que là-dedans, t'es mordu si t'es mordu dans les jeux, ouais. Manière, tu vas jouer de l'argent. Après, selon ce que t'as sur toi, c'est-à-dire bagues, colliers, montres, ou bagnole, ça tu peux okay. être sûr que si t'as plus de fric, de toute manière tu perds là-dedans. Hein.
25: Ouais, c'est ça. Ouais.
1: Donc ça c'est malheureux à dire, mais évitez de jouer évitez de trop vouloir jouer et qu'à un moment donné vous aviez plus d'argent pour continuer parce que là vous perdez gros ce que vous avez gagné en espace de 5-6 ans. Hein.
7: Ouais, t'as perdu un espace ?
1: En espace de 5-6 ans.
7: Mmh.
1: D'accord.
25: Ah, t'essayes toujours de te refaire, c'est ça le principe du jeu.
1: Ouais, mais c'est pas évident parce qu'en 5-6 ans, tu t'essayes d'avoir des trucs que tu fais par la sueur.
25: Bah ouais. Hein. Bah,
1: mais tu vas le reperdre. Tu vas le reperdre toi derrière. Et donc, ce que t'as gagné en 5-6 ans, tu le repères aussi derrière.
24: Et en plus, toi, t'as du boulot pour te refaire, quoi.
25: Ah, tu m'étonnes.
7: Gérard, c'est comme quand tu vas au casino, en fait.
1: Ben justement, oui. De toute manière, dans les casinos maintenant, je sais pas parce que j'ai jamais eu l'occasion d'y aller encore.
7: Mm-hmm.
1: Donc, je peux vous dire une chose que là-bas, c'est vrai que les gens parient n'importe quoi, jusqu'à des bagnoles. Hein.
25: Ah ouais, ouais, ouais.
1: Mais quand tu vois les coupés bagnoles qu'ils ont, les gens quand ils vont au casino, ouais, fais-moi confiance que c'est pas de la merde comme bagnole.
25: Ah ouais, non.
1: Quand ils vont au casino, si.
9: Gérard, et ceux qui ont pas d'argent, ils peuvent aller au casino parier n'importe.
1: Non.
25: Si, c'est possible.
1: Non.
9: Ils font des crédits au casino.
1: Non, ils ont pas le droit.
7: C'est les casinos du cœur.
24: Non, faut avoir la carte continent là, non.
1: Non.
9: C'est pas ça. Non, la carte.
1: Alors, pouvez-vous tricher lors d'un pari pour gagner dans un jeu de boules?
25: Bien sûr. Dans un jeu de boules, tout est permis. Hein,
9: non, un jeu de boules, c'est un exemple. Ouais. Il peut parier n'importe quoi.
24: N'importe où.
1: Donc, alors, gros cigario.
25: Ouais, la question est mal formulée.
7: J'ai pas compris ta question, Gérard.
1: Alors, pouvez-vous tricher lors d'un pari pour gagner dans un jeu de boules?
7: Ah, d'accord.
1: Donc, c'est-à-dire, tu perds, par exemple, dans un casino.
7: Uh-huh.
1: Est-ce que tu vas aller tricher lors d'un concours de pétanque?
25: Voilà.
7: Ouais, moi, je joue pas à la pétanque. Moi, je joue plus aux cartes, belote, tu vois, tarot. Et je suis une grosse tricheuse, ouais, je l'avoue.
1: Mm-hmm.
7: Et, en fait, ça compense en fait, les pertes que j'ai au tiercé. Et quand je vais au cynodrome, faire courir les chiens.
1: Ouais, d'accord. Je vois. Ça me dit pas
25: la tricherie, ouais.
1: La tricherie sur la question.
7: Sur la pétanque.
1: Mmh.
7: Ça m'arrive de tricher à la pétanque aussi. Mais est-ce ça, c'est vachement plus compliqué quand même.
25: Est-ce que tu touches le cochonnet? C'est ça que
7: je me touche
25: savoir.
7: Gravement le cochonnet, ouais.
1: Okay. Non, mais attends, qui c'est qui dit ça, là?
7: J'adore péter les boules aussi, hein.
25: Ouais, c'est dégage petit. Attends, quand on triche aux boules, il y a toujours un mec pour toucher le cochonnet, le déplacer et dire c'est ma boule la plus près. Alors
1: non, parce que ça, moi, je vais te dire une chose. Dégage petit, pour l'instant, tu vas me laisser parler parce que j'aime bien jouer aux boules aussi. Fais-moi confiance que. Déjà, tu peux pas bouger le cochonnet.
25: Ah bah sinon, c'est de la tricherie. C'est
1: ouais,
25: clair.
1: Non mais attends, t'arrives à bouger le cochonnet
25: ouais.
1: Avec soit ton maître ou un chiffon, mais tu peux pas le bouger corps, autrement.
9: Au pied.
1: Non,
9: qu'il arrive vers le cochonnet, il shoot dans le cul.
1: Non, attends, arrête de dire des conneries, toi. Arrête de dire des conneries, ça vaudra mieux.
9: Le cul du cochonnet, t'as jamais shooté dans le cul du cochonnet?
1: Sandar.
7: Ouais, moi, tout le temps. Ce que j'ai fait, c'est que j'ai acheté une boule supersonique avec caméra incorporée, vibrant.
25: Excellent.
7: Il y a chargeur, batterie, pile, il y a tout dans cette boule.
1: Mmh.
7: Et en fait, j'ai juste à placer avec la petite télécommande et j'arrive à tricher facilement. Et je gagne toujours.
1: Mmh.
7: Voilà.
1: D'accord. Ouais. Super jockey.
25: Bah, moi, donc, avant, j'étais un grand magicien.
3: qui m'a permis pour les jeux de cartes de tricher très facilement. Donc je gagne à tous les coups à chaque fois que je joue aux cartes.
1: Okay, ouais, bon. Mais ça je vais te dire. Attends, super jockey.
3: Oui.
1: Ça pour un son, on parle. Tu me reparles encore des jeux de casino.
3: Ouais, non, pas forcément.
1: Ah bah si. Parce que de toute manière, il y a quoi dans des jeux de casino que tu peux tricher aux cartes ou entre amis.
3: Voilà.
1: Ouais, soit à la belote, soit au rami, soit au tarot.
3: Tout ça.
11: La bataille.
1: Non. Non, attends, ça, la bataille, c'est pour les gamins.
3: Ah non, pas forcément, Gérard.
1: Si. Moi, je peux vous dire une chose, que tricher sur des jeux de boules...
25: Ça se fait pas.
1: Non, parce que en fin de compte, c'est des parties qui se font en 13. Ouais. Bon, c'est sûr que...
12: Mais Gérard, il y a des juges ou pas? Il y a des juges quand tu joues aux boules?
1: Lors des compétitions, oui.
24: Bah ouais, il y a le gars pour le filet, tu sais, quand ça touche.
1: Mais ça c'est pareil même au tennis, je pense que tu verras peut-être la preuve cette semaine parce qu'il y a le tournoi de Roland Garros qui débute dès lundi.
24: Et il joue aux boules aussi en Roland Garros.
1: Non, avec des raquettes de tennis.
11: Ah, ouais. Avec des boules de pétanque. Il y a des lignes avec un drapeau rouge.
1: Ouais, c'est ça. Ça, c'est des juges de touche. Et ça, on va pas rentrer dans l'histoire du football parce que même dans le football, il y a de la triche.
25: Ouais.
1: Et ça, il y a certaines équipes qui payent les arbitres pour gagner.
25: C'est
1: donc ça.
24: Et ça, c'est mal.
1: Ouais, ça, c'est un truc qui est dégueulasse.
25: Caca.
1: Qu'est-ce que je voulais dire d'autre?
11: Alors
1: attends. Alors, Sandar, au revoir. Comme ça, je vais fermer ma gueule. C'est toi qui viens de le dire. Au revoir pour elle.
13: Allez. Gérard. Gérard, sur IRC, il y a Snooze de Babouin. Il aimerait. Il voulait savoir si on peut parier dans des jeux où il n'y a pas de pari.
1: Alors, comment ça? Parce qu'il faudra peut-être qu'il précise le fond.
13: Est-ce que tu peux parier dans des jeux où il n'y a pas de pari?
1: Ben non. Ben non, parce que s'il n'y a pas de jeu, tu ne peux pas parier. Tu as parié avec qui? Tu as parié avec qui s'il n'y a rien pour jouer? Tu as parié avec qui?
13: Tu paries pas forcément quand tu joues, c'est ça qu'il veut dire.
1: Ben si, en principe si. Si tu vas dans un truc pour jouer, tu es obligé de parier. Ça, c'est automatique. Hein. Donc, je vois pas le fond de sa question. Hein.
13: Ouais.
1: Je vois pas le fond. Hein. Alors,
24: c'est trop pourtant sale. Tu touches le fond, mais tu le vois pas.
1: Considérer que l'arrêt du tabac peut être un pari de courte durée. Et on va demander.
13: On n'avait pas dit qu'on la posait pas celle-là.
12: Non,
1: si,
12: on la pose.
25: Non, okay.
1: On va demander. Bah tiens, petit jockey.
3: Super jockey.
1: Ouais, super.
3: La réponse est simple. Je ne fume pas, donc.
1: Ouais.
3: Je peux pas te répondre à cette question en fait, puisque je fume pas, j'ai pas besoin de m'arrêter.
25: Tu bois non, pas, mais... tu baisses pas non plus, c'est ça.
24: Il suce.
1: Alors attends. Manu.
12: Et ça sent que c'est un PD lui.
24: Ouais, c'est clair. C'est une petite toutouse.
13: C'est clair ça.
12: À la voix, on le sent la voix qui touse.
13: À l'odeur aussi.
3: Attention les gars, attention.
12: Il touse des gueules.
1: Super jockey.
25: Ma copine.
1: Super jockey.
3: Oui, j'écoute.
1: Tu te calmes parce que sinon tu as gerbé.
3: Attends, je me fais traiter de PD donc.
1: Ouais, bah moi je te dis, tu vas te calmer.
12: Tu vas te calmer ou Gérard s'occupe de tes fesses.
11: À la place de l'autre là qu'on a viré, on accueille J'ai pas de couilles 30 ans de Cherbourg.
1: L'autre, elle s'appelait Sandar, d'accord?
11: Ouais, Sandar, ouais, si Sandar. Tu veux. Ouais.
3: Bah, bref,
11: Sandar.
3: Salut.
11: J'ai vraiment pas de couilles, donc j'ai pas de couilles, voilà.
17: Salut, j'ai pas de couilles.
25: Hein. Salut, ouais.
1: Ta fréquence?
11: 102.4.
1: D'accord. Donc, t'as entendu la question?
11: Non, désolé.
1: Non, bah. Alors, je la répète. Alors, peut-on considérer que l'arrêt du tabac peut être un pari de courte durée?
11: Non, de longue durée, je pense.
1: Non, de courte durée.
11: Ouais, mais moi je pense que c'est de longue durée.
1: Alors tu peux préciser?
11: Parce qu'on peut arrêter de fumer une seule journée, mais si le lendemain on reprend, c'est pas bien.
1: Non, mais déjà.
11: Si on arrête de fumer pendant une longue durée, c'est bien.
1: Mais ça déjà, parce faut se dire une chose déjà. Si tu paries avec quelqu'un pour arrêter de fumer et que tu reprends derrière, donc ton pari n'a rien à voir.
11: Bah ouais, mais c'est ça.
1: Donc tu perds ton pari.
24: Ça dépend pendant combien de temps t'arrêtes.
11: Voilà, c'est ça.
1: Ouais, mais déjà faut déjà avoir la volonté de vouloir arrêter de fumer.
12: Mais Gérard, c'est un peu l'histoire du film là que t'as vu, non?
1: Ouais.
24: Ouais.
12: C'est-à-dire que explique un peu le film.
1: Si,
12: alors.
1: Parce qu'en fin de compte, c'est deux mecs qui ont parié avec des copains pour pouvoir arrêter de fumer. Mmh. Et maintenant ils essayent d'arrêter de fumer, mais eux. Ils s'en prennent sur la sucrerie, donc ils grossissent maintenant.
25: Ouais, GG.
1: Oui.
25: D'ailleurs, je voulais savoir.
1: Justement, c'est à toi de parler, dégage petit.
25: Ouais, justement.
12: Elle a arrêté de fumer, Didi?
1: Elle a jamais fumé.
25: Ah. Justement, je voudrais te demander quand est-ce qu'elle recommençait à Péclo, parce que voilà quoi.
3: Ouais, c'est clair.
1: Qui?
25: Bah, je sais pas, les gens qui par
1: alors,
25: exemple sont gros.
1: Alors, super jockey et dégage petit, au revoir pour vous deux.
3: Non, mais attends.
1: Au revoir, à ces deux-là. Sinon, comme ça leur apprendra de parler de Sandy comme ça.
14: Non, ils ont parlé de Didi, ils ont pas parlé de Sandy.
1: Ouais.
14: 5 fois.
1: Attention. C'est pas la peine de les reprendre sur. C'est pas la peine d'essayer de les reprendre sur d'autres noms.
16: Special, Max le Belge.
14: Gérard, j'ai une question Minitel de Max le Belge. Qui demande en fait, toi, dans ces cas-là, qu'est-ce que t'aurais fait? Est-ce que t'aurais eu le courage? Est-ce que tu pourrais t'arrêter de fumer? C'est Max le Belge qui demande ça. C'est Max le Belge qui veut savoir si tu peux arrêter de fumer. C'est Max le Belge. Max le Belge qui veut savoir ça. Sur Minitel, c'est Max le Belge.
1: Ouais, mais c'est un truc que tu me dire, comme j'ai dit, pour avoir la volonté de vouloir arrêter de fumer. Parce que tu peux pas arrêter du jour au lendemain comme ça. C'est pas.
14: Oui, mais justement, il te posait la question. Ouais, est-ce que toi, tu aurais la volonté, Max le Belge, il veut savoir.
1: J'aurais la volonté à une condition que je trouve autre chose à mâcher. Si c'est pour mâcher toute une journée, ça sert à rien. Oui.
14: Pour mâcher quoi?
1: Des chewing-gum ou autre.
16: Bah ouais.
14: C'est pour s'arrêter de fumer.
1: Voilà. Parce que t'as des trucs pour ça. Oui.
16: Bah, sur IRC, il y a encore plus de babouins, je comprends pas. Et sinon, il y en a un, bah, apparemment, c'est Fesse de Babouin. Il parie avec toi 500 balles que la prochaine question sera une question de merde.
1: Ouais, il va se faire foutre.
17: Gérard, à la place de Super Jockey, on accueille Casimino, 24 ans de Brest.
18: Oui, bonsoir Gérard, bonsoir tout le monde.
17: Salut Casimino.
18: Bonsoir. Salut.
1: Ta fréquence?
18: 104.2.
1: D'accord. Donc, qui c'est capable? Super Cigario.
20: Gros Cigario.
1: Ouais, Gros Cigario, parions.
20: Moi, en fait, je fume depuis que j'ai 12 ans.
1: Mm-hmm.
20: Et je suis incapable de m'arrêter de fumer. J'ai essayé, mais j'ai besoin du contact, tu vois, sur les lèvres. Et j'ai besoin de fumer, quoi.
1: Ouais, mais tu peux trouver très bien soit des chewing-gums à mâcher ou des cigares en forme de chocolat, des cigarettes en forme de chocolat.
20: Ouais, mais j'aime pas les sucreries, j'aime pas le sucre et.
1: Non, mais attends, les chewing-gums, t'as des chewing-gums qui sont sans sucre. Hein.
20: Ouais, mais j'aime pas ça, mâcher tout ça, après ça te donne soif.
1: Ah ouais, mais ça, de toute manière, si tu veux avoir la volonté d'arrêter de fumer, de toute manière, c'est ça qu'il faut te dire, c'est avoir la volonté déjà pour commencer. C'est de vouloir mâcher des chewing-gums, parce que qu'est-ce que tu vas faire d'autre constamment après?
20: Bah justement, je sais pas, je me pose la question, donc je préfère ne pas arrêter de fumer, quoi.
1: Mm-hmm. Et Casimono?
18: Oui, alors, moi, pareil, je fume depuis très très longtemps. J'ai fait de nombreux paris pour essayer de m'arrêter de fumer, et j'ai jamais réussi, et à chaque fois je perds mon argent, quoi.
1: Non, mais attends, de toute manière, on n'a pas... je te demande, peut-on considérer que d'arrêter que l'arrêt du tabac peut être un pari de courte durée, c'est-à-dire si aujourd'hui pour demain tu te dis bon bah je vais arrêter de fumer et que tu reprends par exemple une semaine après, donc tu vas perdre ton pari avec la personne avec qui t'auras parié, t'es d'accord avec moi?
18: Ouais. C'est bien ce que je te dis, donc à chaque fois je parie avec une personne et finalement je reprends à fumer le lendemain, quoi.
14: Gérard, moi je viens de repenser à un truc, t'avais pas dit une fois, t'étais venu à la radio un soir très tard, t'étais pas très très net et t'avais juré sur la tête de Max que si Sandy attendait un mioche, t'arrêterais de fumer, tu l'as juré ça, c'était un pari un peu.
1: Ouais, mais ça, pour l'instant, elle est pas enceinte donc...
21: Ouais, parce qu'elle est stérile, donc bon, voilà quoi.
1: Toi, tu as commencé... Vous me gérez ça au standard, là, tout de suite.
20: Je viens par arrêter de picoler.
17: Ouais, d'ailleurs, Gérard, à la place
21: la
17: de...
1: J'en connais tout à l'heure qui vont pas rester longtemps sur les débats.
17: Ouais, à la place de Dégage Petit, qu'on a dégagé, on accueille Roulette Turque, 28 ans de Laval.
25: Oui, bonsoir.
20: Bonsoir,
25: c'est Roulette Turque, Laval, 103.3 FM.
14: Salut.
25: Salut tout le monde, salut l'équipe.
17: Salut Roulette Turque.
20: Bonsoir.
1: Bonsoir. J'ai pas de couilles. Attends, je répète la question pour Roulette, là. Ouais. Alors, peut-on considérer que l'arrêt du tabac peut être un pari de courte durée? Donc, maintenant, je vais m'adresser à... J'ai pas de couilles pour...
20: T'as déjà répondu, Gérard.
1: T'as déjà répondu? Bah alors, à toi, Roulette.
25: Bah, écoute, moi, entre chaque club, c'est vrai que j'essaye de respirer 2-3 minutes avant d'en rallumer une autre.
1: Mm-hmm.
25: Donc, c'est vrai qu'on peut appeler ça une courte durée.
1: Non, mais est-ce que tu paries avec quelqu'un pour arrêter, de fumer le tabac?
25: Non, franchement, honnêtement, je crois que je parierais pas parce que je suis pas capable. Voilà, ça serait du fric jeté par les fenêtres, quoi.
1: Bah, de toute manière, que tu paries avec quelqu'un pour arrêter de fumer ou que tu achètes des clopes, de toute manière, ton fric, c'est de l'argent que tu as acheté par les fenêtres pour acheter des clopes, des clopes aussi.
25: Ouais, c'est clair,
1: donc, en fin de compte, ça revient au même. Hein.
25: Ouais.
1: Question
25: contre, des concours de bédave,
1: ouais. Ça, on verra. Il y avait une question IRC, non?
16: Il y en a plein. Il y a Judge de Babouin, il parie tout ce qu'il a que ton dentiste, il a gagné son diplôme grâce à un pari.
1: Ouais, non. c'est tout?
16: Ah non, bah non, j'en ai plein. Hein. Il y a Shkoumoun de Shkoumoun, il demande si on peut parier que l'on perdra un pari et être content après de l'avoir gagné.
1: Tu perds un pari et tu le récupères après, bah c'est faisable. Hein. Moi, je pense que c'est tout à fait faisable que tu perdes et puis que tu le récupères derrière, oui.
16: Et sinon, il y a Yankee qui dit que tu pourras sûrement arrêter de fumer, mais lui, il parie avec toi que tu n'auras jamais la volonté d'arrêter de boire.
1: Ah. Ça c'est
25: vrai.
1: À voir.
24: C'est moi, on me dit que tu peux sûrement arrêter de fumer, mais ça dépend d'où en fait. C'est Max.
1: Il y a qu'aimeriez-vous parier pour gagner et être le meilleur. Donc ouais. 35% sur la question. Donc c'est 35% paris qu'ils pourront me pénétrer encore et encore. Ça niette. Et 16% répondent. C'est que le début, d'accord. Alors là, ça c'est rien que des titres de chansons.
2: Mais non.
1: Niette, hein. Donc alors, j'en suis où moi là-dedans? J'ai répondu, ouais, ben oui, j'ai répondu en même temps que

0: J'ai pas de couilles.
1: Ah bon?
2: C'est vrai.
3: Sérieux, GG?
2: C'est pas une nouveauté. Hein.
3: Je crois qu'il en avait qu'une.
0: Roulette ou Quasimono, vous vous calmez, sinon je vous vire. D'accord? Ok, alors j'ai pas de couilles, tu réponds.
2: Oui, c'est vrai. Moi je parie avec mes amis. Moi j'aime bien ça. J'aime bien parce que si je gagne ou si je perds, eh ben s'ils veulent me rouler, je sais très bien où ils habitent, tout ça, et je peux récupérer mes affaires chez eux.
3: Ah la chacale, celle-là.
0: Je pense pas, à mon avis.
3: C'est un vautour.
0: Quasimono.
4: Ouais, alors moi, donc avec des potes, il m'arrive souvent de faire des paris. Dont le dernier qu'on a fait, c'était le premier qui chiait sur le paillasson d'un gars qui habitait à Suresnes.
0: Alors Quasimono, au revoir. Au revoir Quasimono.
5: Embrasse Esmeralda.
0: Voilà.
3: Non, c'est limité aux boîtes aux lettres quand même.
0: Ouais, ben Quasimono, au revoir. Au revoir, terminé pour lui. Donc, eh ben, comme ça, celui-là, il a même pas besoin de répondre à la question.
5: Gérard, il y a Fesse de Babouin, il dit qu'on n'a pas parié, on n'a pas parlé des paris en euros.
0: Non, parce que j'en parlerai pas.
5: Pourquoi?
1: Parce que ça n'existe pas encore.
0: On a déjà fait des débats sur l'euro, donc je vais pas me prendre la tête.
3: On n'a pas parlé de paris dans les débats sur l'euro.
0: Non, mais, je viens de te dire que je mets pas l'euro en jeu. D'accord?
1: Tu mets ton veto là-dessus ou pas, Gérard? Tu mets ton veto?
0: Non. La question c'était faire un pari, peut-il se faire à seul ou à plusieurs? Mais en principe, c'est entre copains.
2: Ouais. À plusieurs de préférence.
0: Oui, parce que.
2: Un petit peu plus dur.
6: S'opposer, c'est encore mieux.
3: Mmh. GG, c'est vrai que des fois tu te fais des paris tout seul avec toi-même, non? Ça t'arrive jamais?
0: Qui?
3: Comment je m'appelle? Roulette turque.
0: Ouais.
3: Tu sais, des fois, tu te lances des petits défis à toi-même. Tu dis, je sais pas, moi, hop, là, chaude, trois marches d'un coup et tout, machin. Toi, je suis sûr que tu te dis, je descends la bouteille nickel chrome d'un coup. Enfin, tu vois, des trucs comme ça, quoi.
0: Non.
3: Des défis, ici. Vas-y, ici. Ce soir, je la remplis jusqu'à ce qu'elle déborde, par exemple. Tu vois, des trucs comme ça, quoi. Et tu vois, si tu arrives à. Tu vois, tu te poses un défi à toi-même pour voir si tu peux dépasser tes limites.
5: Mm-hmm. Ouais, c'est pas bête, ça.
3: Genre, pas moi, 4 d'un coup, tu vois, par exemple.
0: Non, mais ça y est, j'ai
3: des trucs, quoi.
0: J'ai compris ce que tu voulais me dire.
3: T'en flottes, par exemple, tu vois, t'innoves, quoi, en fait.
5: Des fois, tu paries que tu vas dormir moins de 12 heures et tu y arrives pas, ou des trucs comme ça.
3: Voilà, ouais.
0: Donc, alors.
3: Parce que je peux juste dormir sans cuver, par exemple, tu vois, je suis sûr que tu devrais te lancer plein de défis, comme ça.
0: Ouais. Parie
2: un jour que tu dors dedans.
0: J'en connais tout à l'heure qui vont se calmer parce qu'ils vont gerber, ils vont faire comme Quasimono, d'accord, roulette turque.
2: Okay,
3: ça tourne.
7: En parlant de Quasimino, justement, on l'a viré, donc on accueille Jackpot, 28 ans de Las Vegas.
3: Bonsoir Jack.
8: Bonsoir Gérard, bonsoir Jack. Tout le monde.
9: C'est en France.
7: Ouais, parle français.
9: Non, mais c'est en France, Las Vegas.
3: Las Vegas, c'est un
9: petit patelin à côté de Brest.
7: Ouais, je savais pas.
0: C'est ça.
5: Pas grand-chose, toi.
0: Ouais. Pour toi, la question.
8: J'ai pas entendu, j'étais au standard, désolé.
0: Ouais, mais
6: on
0: ils peuvent.
6: Entre amis.
8: Entre potes. Je parie tout le temps entre amis. Je fais des paris sur plein de trucs. Alors, on parie souvent de l'argent.
6: Mm-hmm.
8: Et bon, à la fin, ça se termine souvent en baston. Mm-hmm. Parce que bon, l'argent et les potes, c'est pas bon.
3: Ouais, tu vois. Hein.
0: Mm. Non, mais de toute manière, il y a un petit sondage, justement. Pensez-vous que le pari peut changer la vie? Donc, il y a 12% des gens me demandent de l'argent pour répondre. Donc ça c'est et souvent dans des trucs comme ça, c'est vrai que t'as des gens qui veulent jouer et qui veulent avoir des paris, qui veulent de l'argent pour jouer, donc ils viennent te voir pour avoir du fric pour jouer. Et avez-vous envie de parier? J'ai 100% des gens qui estiment que c'est personnel, gros curieux. Donc je vois pas du tout le rapport avec les paris, mais c'est pas grave. Sixième question. À quel âge peut-on faire des paris? On va demander à Jackpot.
8: Ouais, alors on peut faire des paris à n'importe quel âge.
0: Alors tu peux préciser?
8: Alors à partir de 10-12 ans, c'est possible, hein, dans la cour de récré, de faire des paris avec les amis, tout ça.
0: Oh, mais ça, je suis d'accord avec toi.
8: Mais sinon, pour aller au casino, c'est à partir de 18 ans, en fait.
0: Voilà, faut avoir la majorité.
8: Voilà, faut avoir la majorité, sinon d'accord. C'est pas possible.
0: J'ai pas de couilles.
2: Ouais, c'est vrai. Je voulais dire qu'on peut parier bien avant 10-12 ans, puisque, tu vois, avant que tu naisses ou que quelqu'un naisse, les parents, ils parient si c'est un garçon ou une fille. Et donc, on n'est pas encore né et il y a déjà un pari.
0: Tu arrives à
2: conceptualiser là, ce que je suis en train de te dire?
0: Pour l'instant, j'ai très bien compris ce que tu me disais et je vais te dire une chose, que ça revient à la question 5 que tu es en train de me répondre.
2: Question 5.
0: Ah bien. À quel âge fait-on des

0: pari. Hein, tu me réponds carrément, faire un pari, peut-il se faire seul ou à plusieurs? Donc tu es en train de me répondre pareil que la 5. Alors, je vais te dire une chose.
1: J'ai pas compris, Gérard. Bon. Je te réexplique.
0: Ouais, ouais, bah attends, tu vas réexpliquer ça à Pauline au standard, d'accord? Parce que...
1: Attends, j'ai rien dit.
0: C'est hop roulette turque.
2: Ouais, bah écoute, on peut parier de très jeune à très vieux. Là, les auditeurs ont déjà parlé des enfants, c'est vrai qu'on peut parier très tôt, mais on peut parier aussi...
0: Tu dis au revoir à elle. Tu dis au revoir complètement parce que...
3: Écoute l'auditeur quand même.
0: Non, non, tu lui dis au revoir. Attends, 5 minutes, roulette turque. Tu lui dis carrément au revoir, comme ça ira plus vite. Je vais pas me prendre la tête avec une nana qui veut rien comprendre. Roulette turque.
2: Je peux répondre, tu avais écouté ce coup-ci.
0: Non, mais c'est pas à toi que je m'adressais.
2: Ouais, bah ouais, j'ai bien remarqué. Ouais. Donc, je te disais, on peut parier très jeune, mais on peut parier très vieux aussi.
0: Mmh.
2: Moi, je sais que j'ai eu l'occasion de fréquenter les maisons de retraite.
0: Non, mais sans préciser.
2: Aussi, ils font des paris. Vas-y, que je te lance le dentier plus loin. Et vas-y, que je te fais un plus gros caca, tout ça. Attends.
0: Mais dans ce cas-là, il y a aussi des paris sur le plus gros crachat, puis tout ça.
3: T'as fait ça.
0: Non, mais attends,
3: t'as
0: ça. Non, mais ça, c'est des trucs qui sont vieux, comme Hérold. Gros cigario.
4: Gérard, sur IRC, on me dit que t'as oublié de parler du pari de la plus grosse couche de crasse sur la gueule.
0: Lui, il ferait mieux de fermer sa gueule. Parce que moi, je lance un pari, celui qui va dépenser le plus d'argent sur l'IRC. Donc, on va savoir
3: réfléchir ce soir.
0: C'est pareil que dépenser votre argent, c'est des paris.
1: Vas-y, mon pote.
3: Top de la vanne.
0: Gros cigario.
1: Je crois que tu peux commencer à parier à partir du moment où tu arrives à dire Pierre, feuille, caillou, quoi.
0: Comment ça?
1: Tu connais pas ce jeu?
0: Non.
2: C'est boulette, feuille, fil. T'as rien compris, toi. C'est Pierre, feuille, caillou, tu vas
0: arriver. Ah ouais! Bah c'est l'histoire, mais c'est vieux tout ça. Ça c'est quand t'étais gamin.
1: Ouais,
0: tu t'amuses à faire ça, tu mets ta main dans le dos avec ton collègue qui est en face. Tu mets un ciseau, l'autre il prend la paille et c'est toi qui gagne, c'est ça.
1: Voilà.
0: Ouais, mais c'est vieux tout ça. Attends, j'ai déjà connu ça moi.
2: Bah ouais.
0: Mais à quel âge fait-on des paris? De manière normalement, c'est pas avant la majorité ou sinon c'est dans la cour de récréation.
3: C'est interdit avant.
0: Bah bien ouais. Sûr.
5: Ah oui, bah ouais. Bah oui, Manu.
3: Ah bon?
2: Ah mais il y a une banque, tu peux toujours aller dans un okay. Tripot, dans un casino clandestin.
0: Ouais, non mais ça je pense pas. On a quelqu'un d'autre?
6: Ouais,
0: non
6: alors à la place de j'ai pas de couilles, on accueille Nabucodonosor 35 ans de Lille.
0: Quoi?
1: Bonsoir.
7: Appelle la Nabucodonosor.
2: Salut.
1: Bonsoir.
0: Fréquence de Lille.
1: 93.4.
0: Oh, au lieu de te marrer là-bas, c'est quoi la fréquence de Lille?
6: Elle te le dit, je
1: crois.
0: 93.4.
2: Ouais.
0: Ok, bah alors pour toi.
1: De quoi?
0: Bah la question.
1: Comment je m'appelle?
0: Oh, hé hey.
1: Non, ok. Bah attends, j'étais en rentaine.
0: Bon, alors tu vas y retourner, tu vas aller voir ta copine de Lille qui est au standard. Allez hop, on passe à la suivante.
4: Bon Gérard, avant que t'entames ta question.
0: Alors, question hier, c'est
4: ouais. Ouais, il y a Obi-Wan de Babouin, il voulait juste saluer ses potes Z, Pierrot, Charlie et Fred. Parce qu'ils ont tous fait le pari qu'ils viendraient de savater à la sortie de la radio.
3: Ah mais pas de bonjour.
0: Il n'y a pas de bonjour ce soir. Donc
3: comme si tu venais un survêtement.
2: Il y aura de la savate quand même.
0: Sinon,
4: j'ai oublié
0: ça.
4: De saluer mon pote Max le Belge.
0: Encore? Ah bah il est sur les deux côtés.
3: Ah, il est partout. Ouais.
4: Il est partout en même temps.
0: Donc alors, septième question. Que gagne-t-on lors d'un pari en été? Alors on va demander à Gros Cigario.
1: On était sur la plage.
0: Jackpot, tu t'écrases. Bon, alors je sens qu'il y en a.
5: C'est pas moi là.
0: Je sens qu'il y en a deux qui vont gerber.
5: Mais Gérard, c'est pas moi, c'est l'autre là.
2: Qu'est-ce qui se passe?
5: C'est lui là.
0: Eh ben, Jackpot, tu réponds, tiens.
2: Allez.
1: J'avais pas répondu.
0: Ouais, non, mais attends. Attends, l'autre, elle a un nom, d'accord? Et c'est moi qui commande. Alors, Jackpot, pour l'instant, tu vas répondre à la question et tu vas te taire.
5: Ouais. Alors, bah ouais, les paris, ce qu'on gagne en été, déjà, ça peut être la même chose qu'en hiver. Donc, c'est un peu bizarre comme question. Mais comment ça? Bon, donc ouais, alors ce qu'on peut gagner en été, c'est plein de trucs, des maillots de bain, des bouées, tout ça, des trucs comme ça, quoi. Et toujours de l'argent, bien sûr.
0: Jackpot, tu te foutrais pas de ma gueule un peu?
5: Mais non, pas du tout, Gérard.
0: Non, tu prendrais le train. Alors donc, au revoir, je te dis au revoir. Hop, au revoir, au revoir.
6: Bon, d'ailleurs, à l'occasion, on accueille GD Gros Sang, 22 ans de Saint-Denis, à la place Festival. De Nabucodonosor.
7: Festival.
0: Alors,
2: salut, Bronib.
1: Salut, Big Toot. Je
8: m'appelle de Saint-Denis.
0: Saint-Denis?
8: Ouais.
0: Donc, 101.9.
1: Voilà.
7: Fong, Fong, qui flex.
0: Donc, ben, pour toi, la question.
1: Ouais, non, mais je suis désolée.
0: Alors, que gagne.
1: Ah oui, par rapport à l'été ou l'hiver?
0: Voilà. Non, c'est que gagne-t-on lors d'un pari en été?
1: En été. C'est vrai que c'est différent de l'hiver. On peut gagner, je sais pas, on peut parier des fruits. Franchement, je vois pas le rapport.
0: T'as du monde derrière toi, là?
7: Non, mais explique, Gérard!
1: Non, ouais, c'est vrai, tu pourrais expliquer. Ouais, parce que...
0: Alors, qu'est-ce que vous gagnez, que gagne-t-on lors d'un pari en été? Par exemple, t'es sur la plage. Ouais. Que tu fais du volley ou du badminton.
2: Ah, ok.
7: Voilà.
3: Ah, bah oui.
7: Bah voilà, bande de
3: coups.
0: Et même en été, il y a des concours de boules, vous pouvez gagner des coupes.
2: Ah, yes. Ah,
0: ouais. D'accord. Ouais, ça y est, vous avez compris.
7: Les coupes, ouais, okay. De champagne.
0: Donc, roulette turque.
2: Bah, des coupes.
7: Des coupes et sport.
2: Des coupes, ouais, par exemple, des coupes et sport.
1: Des coupes de fruits.
2: Des coupes de glace, des coupes de fruits.
1: Des coupes de cheveux.
2: Mmh. Des coupes de cheveux.
0: C'est ça, ouais, c'est ça.
2: Des coupes de champagne, effectivement.
0: Ouais.
2: Faudra en trouver d'autres, là, je sais
1: pas. Des coupes, coupes, coupe des vis.
2: Coupe des vis, ouais.
0: Au standard, s'il vous plaît, vous vous calmez, vous faites votre boulot correctement. Ouais. Parce que les 24 lignes sonnent, donc vous me prenez des auditeurs.
7: Ouais,
6: mais d'ailleurs, je viens d'en prendre un, la place de Jackpot.
0: Oh, roulette turque.
3: Allez, joue de moi deux balles.
6: Ouais, donc à la place de Jackpot, on accueille Croupier 25 ans de Angoulême.
8: Salut GG, bonsoir à toute l'équipe.
0: Ta fréquence
8: 97.9.
2: Salut. Le croupion, je boufferais bien un petit croupion.
8: Ouais, c'est pas drôle.
0: Bon, alors là, vous allez me les calmer parce que sinon, c'est moi qui les calme.
8: On est calmé, mais moi, j'ai rien à faire.
0: Ta fréquence?
8: Je l'ai déjà dit, 97.2.
0: Ok, donc, alors, pour toi, la question?
8: Ouais, alors, moi, en fait, en été, il m'arrive souvent de faire des concours.
0: Mmh.
8: Des concours aux boules. Et puis, à la fin, on gagne des coupes. Souvent, ça nous arrive. D'ailleurs, l'année dernière, on a gagné la Coupe des Coupes.
4: Attends, il t'écoute pas.
0: Non. Si, je t'écoute.
8: Bah voilà.
0: L'année dernière, je vais te dire que j'ai bien écouté parce que l'année dernière, t'as dit que t'avais gagné la Coupe des Coupes.
8: Ouais,
0: donc j'ai bien écouté ce qu'il disait. Yeah, nuance.
1: Ok,
0: donc gros cigario pour toi.
1: Tu l'as dit quoi, Gérard, on était au jeu au boules, donc on gagne des coupes. On joue au volley, donc on peut aussi gagner des coupes ou des ballons de volley. Mais tu fais aussi des grillades, des barbecues, donc tu peux gagner des steaks.
0: Ouais, mais ça c'est des jeux une fois que c'est terminé, donc tu peux manger gratuitement.
1: Ouais.
0: Tu peux manger à l'œil aussi pendant les concours comme ça. Hein.
2: Moi j'ai gagné une bléno aussi l'été dernier quand même.
8: De quoi?
2: Une blénorragie quand même.
0: De quoi?
2: J'ai gagné une blénorragie, une chaude pisse l'été dernier quand même.
3: Ça vaut cher ça.
0: Ouais. Ouais, je pense.
2: Ah bah ouais, quand même. Hein.
1: Garde-la. Hein.
2: Ça se refile à prix d'or. Hein.
0: Donc alors, qu'est-ce que j'ai gagné? Ben, c'est vrai que j'ai gagné pas mal de t-shirts une année en jouant aux boules.
7: Des tongs aussi, non?
0: Non, mais ça n'a rien à voir avec ce que les auditeurs m'avaient envoyé.
7: Des slips?
2: Un Bob Ricard.
0: Mais toi, t'as gagné quoi, toi? Rien du tout. Toi, t'es même pas capable de faire un standard, là. T'es vautré en train de faire des conneries sur des photos.
3: Pourquoi tu t'énerves? C'est pas mal de gagner des slips, hein. C'est pas...
0: Alors, donc,
8: t'en feras des propres, au moins.
0: Neuvième question. Seriez-vous prêt à parier votre femme pour gagner?
2: Ah, c'est clair.
0: Alors, gros cigario.
1: Moi, Gérard, je suis une fille, donc je n'ai pas de femme. Donc, je te parlerai de mon mari. Mais enfin, je suis pas encore mariée, donc je te parlerai de mon copain.
0: Ouais, mais de toute manière, c'est...
1: T'as pas encore de mec, donc tu ne parleras de personne. Non,
2: c'est ta main droite.
0: Pour l'instant, il y en a qui vont se calmer, parce que sinon, ils vont gerber. Alors donc, je t'écoute.
1: Et donc, pour rien au monde, je parierai lui, quoi. T'imagines si je perds, t'imagines.
0: Ah bah, de manière...
1: Un gros routier barbu et tout...
0: Non mais...
3: Et puis perdre le capitaine Flamme, c'est chaud quand même.
0: Faut se dire une chose, que la question, que la réponse que tu viens de me donner, c'est comme on avait parlé tout à l'heure, que perdez-vous le plus souvent lors d'un pari, hein, donc c'est à peu près pareil, la même question.
1: Ouais, mais je t'avais pas répondu ça, moi, mais pour rien au monde, je parierais mon copain, quoi, t'imagines.
0: Ah bah dis donc, chapeau toi.
1: Attends,
0: alors.
1: Il rentre à la maison, le cul tout dilaté, je fais quoi moi après?
0: N'importe quoi. Ouais, Rigo.
4: Oui, il y a Totor sur l'IRC, il te demande si les paris d'été sont plus chauds que les messes d'hiver.
1: Ah.
0: Qu'est-ce qu'il veut dire par là, lui?
1: Paris-Metz
0: d'hiver. Bah ouais.
7: D'ailleurs, il y a une...
0: Il y a un truc là, je comprends pas. Donc, essaye de lui demander qu'il précise parce que j'arrive pas à comprendre là.
4: Ok.
0: Roulette turque.
2: Ouais, bah écoute, moi, à ce sujet, j'échange ma main droite contre tout type de femelle de sexe féminin.
1: Pas de problème.
2: Donc voilà.
3: Mmh.
2: Je suis prêt à parier. Je suis prêt à parier.
1: Combien?
0: Non mais attendez parce que là c'est vrai j'avais oublié de faire le petit sondage là sur les paris d'été que gagne-t-on lors d'un pari en été. Donc sur aimez-vous parier, il y a 30% qui aiment ni les rouleaux de printemps. Voilà. Voilà là pour confirmer. Donc je vois pas du tout le rapport mais c'est pas.
3: Mais non Gérard, c'est 30% n'aiment pas ni les rouleaux de printemps.
0: Ouais ben ça a rapport à quoi avec les trucs en été?
3: Mais il y a un autre truc aussi sur les paris un peu plus loin, excuse-moi.
0: Non, mais celui-là, je le fais pas. Donc, roulette turque.
2: Ouais, ben, je t'ai déjà répondu.
0: Ok, bon. J'ai de gros seins.
1: J'ai des gros seins.
0: Ouais.
1: Moi, il n'y a pas de problème parce que je trouve que mon mec, il est moche, il est con, il pue.
2: Ouais, change. Donc,
1: si je peux même perdre, ça m'arrangerait. Voilà.
0: Mm-hmm. Voilà. Voyons, t'es vachement bien réveillé, toi, hein.
1: Bah ouais, ça va.
0: Ouais, gros, comment qu'il s'appelle lui déjà? Parce que j'ai mal marqué moi.
6: Croupier, non?
0: Croupier.
8: Ouais, bah moi alors là, c'est clair, je suis prêt à jouer ma femme sans aucun problème, parce qu'elle est devenue de plus en plus conne, je la supporte plus, elle gueule tous les jours, donc moi c'est clair que je la parie contre n'importe quoi, même une clope, y a pas de problème.
2: T'as raison mon pote.
1: Ouais. Ouais.
2: Faut pas se laisser déborder.
8: Ah, c'est clair. Hein, ouais,
0: mais je pense que là, vous êtes un peu vache quand même.
2: Attends, GG, y a pas moyen d'avoir une binouze fraîche quand tu regardes un match de foot.
8: Bah ouais, faut pas déborder.
0: Non mais attends, faut se dire une chose, que certaines nanas n'aiment pas le foot, c'est pas parce que...
2: Elle peut amener la binouze bien fraîche.
3: Sans regarder le match.
0: Rien. Non, mais faut se dire une chose, c'est pas parce que là pendant la Coupe du Monde, il y avait plus de femmes qui regardaient les matchs à la télé que tout de suite, on n'a plus rien.
2: Binouze, comme pendant la Coupe du Monde, il y avait de la bière.
0: C'est différent.
2: Eh ouais, les filles,
1: tu vas
2: merde.
1: Tu vas ton gros cul, puis tu vas aller chercher ta bière.
2: Non, mais attends quand même.
3: Oh là là, allez, elle dégage direct.
0: J'ai de gros seins, au revoir.
1: Non, putain, c'est pas moi.
0: Si,
3: pas elle, c'est l'autre. C'est l'autre, Gigi.
0: C'est gros cigario, là.
3: Ouais.
1: Voilà, c'est la connasse.
0: Ouais, bah la connasse, alors au revoir, grosse conne.
2: Faut-il d'amener une bière.
0: Allez, allez, on va lui dire au revoir complètement à celle-là.
8: Eh, GG, moi je parie que quand t'étais plus petit, tu t'es pris un coup de pied dans les couilles et maintenant elles se sont remontées dans le cou.
0: C'est qui vient de dire ça? Alors, gros croupier, au revoir. Au revoir. Au revoir. Terminé pour
1: très
0: toi.
1: Chaud, chaud.
2: Ça, c'est tellement vrai en plus.
0: Alors là, vous voyez, vous débordez le vase. Ouais. Parce qu'il est 1h30.
3: Débordez le vase. De 60.
0: Il est 1h30. Ça s'était bien passé. Là, vous foutez la merde sur la fin. Et là, je suis pas tellement content.
3: Maintenant, ça se passe bien. Allez, GG.
0: Alors, donc, avez-vous envie de parier? Donc, 97% se demandent si Paris c'est mieux que New York. Je préfère New York que Paris parce que c'est moins pollué. Et 100% estiment que c'est personnel, gros curieux.
3: T'as déjà lu ça? Putain. Ouais.
0: Non.
3: Mais si, tout à l'heure, t'étais déjà curieux tout à l'heure.
0: Non, bah c'est tout, donc voilà. Alors, dernière question. Avant la conclusion, donc pariez-vous, bah oui, 1h30, va être la fin. Hein.
2: Le temps passe tellement vite avec toi quand c'est bon comme ça.
0: Bah ouais, mais là c'est bien parce qu'on a fait toutes les questions, donc je voudrais que le deuxième, ça soit pareil.
6: Ouais. D'ailleurs, GG, t'as viré gros cigario et à la place, on accueille Prout, 28 ans de Cherbourg. Aussi.
1: Bonsoir Gérard.
3: Bonsoir.
0: Bonsoir.
1: Bonsoir l'équipe.
4: Salut.
1: Bonsoir.
0: Ta fréquence.
1: La fréquence est le 107.3.
0: Ok. Alors la question, comme tout le monde est là maintenant, je vais pouvoir la poser.
2: Ouais.
0: Donc pariez-vous, peut-il nuire à la santé?
1: Pariez-vous, peut-il nuire à la santé?
2: En bon français, ça donne.
1: Est-ce que parier peut nuire à la santé?
2: Ah, ok.
1: Balèze. Hein.
2: Ok.
0: Alors, fil d'art. attendez, les auditeurs.
4: Non, Gérard, non.
3: Non, c'est pas ton problème.
0: Fil d'art. Tu sors des studios parce que t'es en train de déconner avec les photos qui me sont adressées.
3: Ah ouais, bien sûr.
4: C'est pas des photos pour mal.
0: Non, ouais, mais c'est pas la peine de t'amuser. C'est pas la peine.
3: Je reste là, je travaille, ça va.
0: Ouais, tu travailles, tu prends même pas un seul auditeur au standard.
3: On a d'avance.
0: Non.
3: Ça les intéresse pas, les gens.
0: T'éteins ton micro déjà pour commencer.
3: Rigo, éteins mon micro, c'est toi qui l'allume.
0: Attends, c'est pas marqué boniche hein, sur son front pour toi.
3: C'est parce qu'il y a la casquette, on voit pas.
4: Mais moi je rends service, je vais éteindre son micro, vas-y continue ton débat.
6: Bon, à la place de croupier, on a que Keketos. Allô?
0: Manu, s'il te plaît, tu me laisses finir les gens quand... Bon, alors, de manière, au deuxième débat, tu vas te retaper de l'arrière. Bien fait pour ta gueule, okay, ça t'apprendra.
3: Y a pas de problème.
6: Donc, Keketos, 80...
7: Bah, allez, Apolline.
6: Bah oui, 85 ans de Paris.
0: Ok.
9: Allô, bonjour Gérard.
1: Salut Keketos. Bonsoir Keketos.
0: Alors, pariez-vous, peut-il nuire à la santé pour terminer le débat? On va demander à Prout-Prout.
1: Eh bien, moi, je parie énormément. Et j'ai fait la connerie de parier un de mes poumons. Ce qui fait que maintenant, j'ai beaucoup de mal à respirer. Et vu que je fume comme un pompier, je ne donne pas grand espérance de vie. Quoi. J'en profite à fond, tu vois, je t'appelle. Je m'éclate avec les jeunes. Parce que bon, je sens que la fin approche. C'est pas marrant.
0: Non, mais t'inquiète pas, ceux qui sont en train de s'amuser à faire des conneries, là, y en a un qui est en train de s'amuser.
1: Et pourquoi, Gérard?
0: Non, mais il y en a un qui s'amuse à dessiner sur des photos au lieu de prendre des gens.
3: C'est pas le débat.
0: Roulette turque.
2: Ouais, bah écoute, Paris est-il dangereux pour la santé? Ouais, ça use les nerfs, hein, quand même.
0: Peut-il nuire à la santé?
2: C'est pareil.
1: Non.
2: Pas déconner, quand même. Si, ça cause du stress. Moi, quand je vais aux courses, par exemple, que je vois des livriers, tu sais, des courses de chiens, là, les livriers qui se courent après, je suis stressé parce que j'ai parié sur le 12, j'ai fait le 15 carré.
9: Ça va être vite réglé.
2: Mm-hmm. Ah bah ouais,
9: c'est
2: bah
9: y faire.
0: Ouais. Keketos.
9: Oui, c'est vrai que c'est très dangereux pour la santé, parce que c'est très dangereux. Moi, j'ai parié. Ok. Donc j'ai parié une jambe quand j'étais plus jeune et maintenant je suis unijambiste, voilà. Donc c'est dangereux pour la santé, c'est sûr.
0: Celui ou celle qui s'amuse à rigoler quand les auditeurs répondent vont fermer leur gueule.
1: Ça s'appelle de la vengeance.
0: Alors j'ai le gros sein pour terminer.
1: Je vais répondre exactement à ta question. Pariez-moi, je pense que ça nuit à la santé.
0: Mmh. Ouais.
1: Pourquoi? Parce que... Voilà.
0: Bon,
3: ta conclusion, Gégé,
6: ouais, la tienne, on veut la tienne.
0: Déjà,
3: elle veut la tienne. Hein, c'est...
1: Pauline. Ah, mais ça, c'est clair.
0: J'en connais tout à l'heure qui vont morfler.
3: Vas-y, Gérard, à toi.
0: Donc, alors, moi, pariez-vous, peut-il nuire à la santé? Oui, parce que c'est quand même du stress comme roulette turque a dit. Et donc, voilà.
3: C'est quoi cette conclusion?
0: Non, mais c'est pas la conclusion. Maintenant, on va demander.
3: C'est une réponse, je veux dire.
0: C'est une réponse comme les autres, c'est tout. Pour la conclusion du débat, on va demander à Prout-Prout.
1: Eh bien, Gérard, c'était un très bon débat. Que tu as très bien animé. C'était très calme et c'était très agréable à écouter.
0: Attends, 5 minutes. J'ai de gros seins, ta conclusion.
1: Bah, ça va faire tout les connards, t'es un con.
0: Garde-moi la antenne, celle-là. Laisse-moi la antenne, celle-là.
4: Garde-la en antenne.
3: Qu'elle raccroche pas. Il faut pas qu'elle raccroche. Gérard, il est avant.
2: Il va se la faire.
0: Prout-Prout.
1: Oui, Gérard, donc je te disais que c'était un très bon débat, patati patata, que c'était très bien. Et puis je voulais dire en plus qu'en ce moment j'ai une petite diarrhée et quand je regarde au fond de ma cuvette, ça me fait penser à toi.
0: T'as raison, dis bien de conneries aussi, toi.
1: Voilà, je ne t'aime pas, Gérard.
0: Ah bah moi non plus, alors au revoir.
1: Au revoir, Gérard.
0: Roulette turque.
2: Ouais, bah écoute, moi je t'aime, je t'adore. Hein. Tu me fais bien mouiller, l'ascar, quand même. Et je voulais te dire, les paris c'était bien, non? Franchement, moi je trouve que c'était une bonne idée.
7: Ouais.
2: C'est 100% d'actualité et moi je parie avec n'importe qui que le jour de ta mort tu seras con et moche.
0: Oh bah ça,
2: il y a quelqu'un qui veut relever le défi, tu peux parier tout de suite. 50 contre 1, je prends n'importe qui.
1: Moi je te prends aussi.
0: Keketos.
9: Ouais, alors ton débat c'était mortel, Gérard, t'assures bien. Bon, les paris, il faut pas trop en faire parce que moi le dernier pari que j'ai fait c'était de monter en scooter sur un casque et je me suis pris une amende de 600 balles.
0: De quoi?
9: Le dernier pari que j'ai fait, c'est
7: Quelle idée.
1: Mais faut être con.
9: Faut être con pour faire.
3: Allez.
2: Hop là.
3: C'est bon, il est parti, c'est un con. Vas-y.
0: Les autres. Tu permets, non?
3: Non, c'est un naze.
0: Non, mais il y en a plus d'autres.
3: Ah bah c'est fini alors, ta conclusion.
0: Donc ma conclusion de ma conclusion de l'IRC quand même en avant. Priorité.
4: Vu que on est quand même monté à 7837. Voilà, c'est quand même pas mal
7: bravo,
4: du tout.
7: Bravo, bravo.
4: Bah ouais, bravo hein. Alors, il y a Rip de Babouin qui dit à Perforas de Babouin vice-versa que il a pas le droit de parier dans l'enceinte de son école. Pourquoi? Mais si c'est Aurélie, c'est bon. Parce que c'est interdit par le règlement.
0: Bah ça, de toute manière, parier dans les écoles, si tu te fais pas piquer par le surveillant, tu peux, hein, je suis désolé.
4: Il y a Ice Wistiti qui dit que en fait, Alors attends, parce que je l'ai paumé. Il dit qu'il paraît que ton kyste, c'est un molar que t'as mal ravalé lors d'un pari de crachat.
0: N'importe quoi, ça.
4: Ouais. Alors attends, je vais t'en trouver d'autres, attends, mais des mieux quand
3: attendez,
4: même.
3: Attendez, parce que sur Minitel, ils disent que Rigaud et Fildar, ils se mettent.
0: Quoi? Ils se mettent quoi?
3: Bah, justement, j'aimerais savoir.
0: N'importe quoi, toi.
4: Voilà. Et il y a Yankee qui dit qu'il parie que le deuxième débat sera toujours un débat à chier animé par le même analphabète avec des questions toujours aussi bidons.
0: Eh ben, s'ils sont pas contents, ils restent, ils éteignent leur truc et ils me font pas chier.
4: Et sinon, tout le monde m'a fait remarquer que t'as parlé que de Paris alors que t'aurais pu parler de Marseille, Lyon et d'autres villes, quoi.
0: Non, mais attends, les Paris, c'est pas la capitale que je parlais. C'est des paris que tu fais dans des casinos. C'est pas du tout pareil avec la capitale. Parce que Paris, ça prend des S. Donc ça a rien à voir avec Paris la capitale et tout
4: ça. Tu l'écris comment Paris la capitale?
0: P-A-R-I-S. Et là c'est pareil parce qu'il y a plusieurs Paris. Donc c'est tout.
4: Donc c'est pareil.
0: Ben s'ils veulent, ouais. Donc pour moi conclusion, ben dommage que ça commence à poirer vers le milieu. Parce que sinon c'était pas mal. Mais donc on va se retrouver pour le deuxième débat sur l'éducation. Et là, vous allez vous écouter la petite fée qui avale. Merci Manu.
3: Bah, j'attends que t'envoies le disque.
0: Donc c'est la petite fée qui avale avec je parie que j'ai du caca à la place des dents. Et on se retrouve après.
3: Et le deuxième.
0: Le deuxième, ça c'est encore une connerie à fil d'art, donc chapeau.
3: Mais non, vas-y, dis-le.
0: Ce sera les piliers du relais Carnot avec vide ta couille chaude dans mon pigon bière. Alors là, fil d'art, tu vas te prendre ma main dans ta gueule, toi. Et pas d'insultes
10: de Gérard.
0: Et voilà, donc bonsoir à tous. 0h42, on est un petit peu en retard, donc c'est un peu de ma faute parce que j'ai eu des petits problèmes, mais c'est pas grave. Donc là, vous venez d'entendre deux passages des Bee Gees. Philippe, si tu peux.
11: Elle est woman, et le deuxième, je te laisse annoncer quand même.
0: Steve.
11: Lave.
0: Steve là, donc c'était le 1, je pense que ça devait être la fièvre du samedi soir.
11: Non, c'était
0: non,
11: LA Woman.
0: Non, c'est le deuxième, la fièvre du samedi soir, et le premier c'était...
11: LA Woman.
0: Ouais, mais c'était quoi comme film à peu près
11: Ça devait être un film...
12: Rocky Catch, je crois.
11: Ouais, ça devait être dans Rocky.
0: Non, je pense pas.
11: Enfin bref. C'était un bon film.
0: Voilà. Donc, le premier débat, il va porter sur les boîtes de nuit. Donc, on va accueillir pour ça Crouton, 21 ans de Beauvais. On peut écouter sans Fun Radio sur 101.9. À mon avis, tu vois,
11: Manu.
0: Oui. Manu, à mon avis, Beauvais, on écoute. Beauvais, c'est dans l'Oise.
11: Ouais.
0: Et dans l'Oise.
11: 101.9.
0: Non, à mon avis, je pense pas.
11: Bah, c'est marqué sur mon truc.
0: Ah ouais, mais c'est marqué sur ton truc, mais ton truc, il doit pas être à jour. Ouais. Ok.
11: Alors, je peux pas savoir, je m'en excuse.
0: Donc, alors, Beauvais, ça m'étonnerait que ça soit sur 101.9. Crouton, t'es là pour me confirmer?
13: Oui, bonsoir Gérard, mes respects d'abord.
0: Bonsoir. Donc, est-ce que... merci, Drothée.
13: C'est pas moi.
0: Non, mais tu peux me confirmer la fréquence?
13: 101.9, oui.
0: Ah non, Beauvais dans l'Oise.
11: Mais attends Gérard, elle habite dans l'Oise. Si elle te dit que c'est sa fréquence, c'est la sienne.
0: Non mais attends.
11: Bon, on va faire des recherches, on continue les présentations, allez on y va.
0: Donc petit poil, donc a bondi, donc 101.9, pas de problème pour cette fréquence. 23 ans. Bonsoir. Allô.
13: Oui, bonsoir.
0: Oh là, vous vous réveillez quand je dis bonsoir ou pas là?
13: Allô.
0: Oui.
13: Tu m'entends? Allô?
0: Oui?
13: Bon bah bonsoir.
0: Oh là, ça commence très très très mal, hein, Fildar. Je sais pas comment
13: allô
0: vous...
13: Allô?
11: Non mais elle t'entend, Gérard.
0: Bah, de manière... tuteur d'Aix-en-Provence, on peut écouter Fun Radio sur 103.1.
13: Ouais, c'est ça, c'est là-bas.
0: Voilà. Oignon, donc Brest, 98.9.
14: Oui, bonsoir Gérard, bonsoir à toute l'équipe.
0: Mm-hmm. Tony?
15: Bonsoir Gérard, bonsoir tout le monde.
0: Tony, allez. 20 ans. Arnette.
15: Non, il n'y a pas d'Arnette. Hein.
0: Ouais, mais Tony, gentil. Hein.
15: Ah oui.
0: Ok.
15: Sans problème.
0: Ok. On est gentil, donc on peut écouter...
15: On est gentil, puis on écoute Fun Radio sur 101.9.
0: Voilà. Et col roulé.
15: Ouais,
0: donc,
11: ou qu'on peut écouter Fun Radio Lille 96.8.
10: Exact.
11: Et voilà. Donc, alors, les débats vont porter sur les boîtes de nuit. Donc, avez-vous déjà été en boîte de nuit?
10: Non, mais
11: attendez. Là, je vais pas commencer à parler dans un mur.
10: Calme-toi, Gégé, calme-toi.
11: Attends, Tony.
6: Non,
11: Tony.
6: Oui.
11: Attendez, s'il vous plaît, derrière.
10: Pas dès le début comme ça.
11: Tony.
10: Oui.
11: Tony, je vais me calmer. Et de manière que tu sais que la semaine dernière, je t'ai eu, ok?
10: Donc,
11: je voudrais, quand je pose la première question, je voudrais pas déjà avoir un blanc.
3: Attends, j'ai une idée pour ça. Bon, barre de blanc, quand tu poses la première question, tu fais, par exemple, col roulé, qu'est-ce que t'en penses?
10: Voilà.
3: Tu vois, comme ça, il y aura moins de blanc.
11: Donc, déjà, la première question, avez-vous déjà été dans une boîte de nuit? On va demander à.
10: Col roulé.
11: Col roulé, pourquoi pas?
10: Moi j'ai déjà été en boîte de nuit, ouais. Et puis, je voudrais dire que c'est vachement cool parce que tu rencontres plein de gens.
11: Ouais, mais ça. Non, mais attends, commencez pas à me casser le thème du débat, parce que petit à petit, on va y revenir là-dessus.
10: J'approfondis, voilà.
11: Bon. Donc, pour toi, t'as déjà été en boîte de nuit.
10: Voilà, quoi. Ouais.
11: Tu peux me citer. Non. Non, ouais, j'allais dire, tu peux me citer les.
3: Non, pas de marque.
11: Tony.
10: Oui, bien sûr, je suis déjà allé en boîte de nuit. J'aime bien y aller, mais je préfère plutôt les ambiances soirées.
11: Dans quel sens? Si ça te dérange pas.
10: Ça me dérange pas du tout, moi, Gérard. Je préfère, si tu veux, je préfère les soirées parce qu'en boîte de nuit, je trouve c'est bon, c'est bien, on s'éclate bien.
11: Ouais.
10: Mais je trouve ça un petit peu, il y a trop de monde, si tu veux. On fait moins de rencontres que, par exemple, si on fait une petite soirée en appartement.
11: Ouais, non, mais dans ces cas-là, Tony, je te renvoie là. Voilà, mais attendez derrière, s'il vous plaît.
10: Tu me renvoies un rôle là, parce que j'ai entendu un.
11: Non, je t'envoie pas un RO. Parce que je dis aux gens qui sont derrière qui se calment, parce que moi je vais quand même répondre à la question. Donc je suis d'accord avec toi. Donc c'est vrai qu'on a du mal à dans des boîtes de nuit, je pense que c'est col roulé qu'a dit, on peut faire plus de rencontres. Moi je suis pas d'accord.
10: Ouais, moi non plus. Hein. Ça dépend apparemment aussi, hein, Gégé.
11: Oui, mais
10: tu vas vers les gens, franchement, tu peux faire des rencontres. Quoi.
11: Oui, mais par exemple.
6: Pas que des bonnes rencontres. Hein.
11: Attends, Tony. Qui vient de dire derrière?
6: C'est moi, c'est Crouton.
11: Oui, Crouton. Bah, vas-y, alors dis ta pensée.
6: Moi, personnellement, je crois que c'est pas que des bonnes rencontres.
11: Hein. Oui, mais dans ces cas-là, je vais rejouer avec les jeux avec Manu. Pourquoi et comment? Donc, pourquoi que c'est pas des bonnes rencontres?
6: Quand je dis pas que des bonnes rencontres, ça veut dire que tu peux tomber sur des gens sympas et des gens sincères, comme tu peux tomber sur des loupards.
10: Hein. Ouais,
11: Attendez. Là, je vais demander à Tony.
10: Oui.
11: Col roulé.
10: Ouais.
11: Crouton. Donc on va laisser parler les autres. Après on va essayer de rentrer
10: dans le débat.
11: Non, on va essayer d'approfondir la question. Parce que moi je peux vous dire que des rencontres, j'ai jamais eu l'occasion d'en faire là-dedans. Donc petit poil pour toi.
12: Alors pour moi j'aime bien aller en boîte pour m'éclater, pas forcément pour draguer, pour être dans mon trip sur la techno.
11: Oui.
12: J'aime bien aussi les soirées pour plus rigoler, faire connaissance.
10: Voilà, comme moi.
11: Ok. Tuteur?
12: Moi, j'aime bien aller en boîte pour me détendre le week-end quand j'ai rien à faire. Et puis on peut sûrement faire des rencontres sympas. Et puis quand elles disent qu'on peut tomber sur des gens pas cool et tout ça, je veux dire, où que t'ailles, de toute façon, tu peux avoir des gens sympas ou pas, quoi. Donc,
10: Excuse-moi, Gérard, est-ce que je peux poser une question à cette jeune demoiselle?
11: Oui, tuteur, si tu veux. Mais attends, Tony,
10: oui.
11: On a Ognon qui n'a pas répondu encore.
10: Gérard, bien sûr, je vais en boîte une fois par semaine à peu près, quoi. Tous les week-ends, plutôt le samedi.
12: De la chance.
10: Et voilà, quoi, je m'éclate bien, plutôt dans les boîtes techno.
16: Ouais, mais d'accord, mais bien sûr, tout le monde me parle de boîtes techno, mais il n'y a pas que la techno en France.
10: Ah ouais, mais ça dépend en fonction de toi, ton style de musique. Moi, je préfère aller dans une boîte pour m'éclater sur de la techno plutôt que... Enfin, je sais pas, je me vois mal en boîte pour danser sur du rap, par exemple, ou du ragameuf. Ouais, voilà.
13: Ouais, exactement.
16: Non, attendez, on va quand même... On va quand même éclaircir la question.
10: Donc, c'est intellectuel, donc, ce débat.
16: Oulala. Ouais, mais avez-vous déjà été en boîte de nuit? Donc moi, je peux vous le dire, oui, parce que j'y ai été plus d'une fois. Tony, je pense que tu dois savoir où.
13: À la Loco.
16: Voilà.
10: Donc, on n'en parlerait pas.
16: Non, mais justement, donc on va en parler parce qu'il y a quand même Jean-Marie Kett, tout à l'heure qui était parmi
13: ouais.
16: Avec Max qui en a parlé. Donc maintenant, si je retourne plus à la Loco, c'est que à l'heure actuelle, bon ben moi j'ai trouvé la personne avec qui faire ma vie.
10: Ouais, mais attends,
16: je sais ce que tu veux me dire.
10: Gérard, tu peux retourner en boîte pour t'éclater avec Sandy.
16: Mais
3: ce que je voulais dire, c'est qu'on n'est pas forcé d'aller en boîte pour trouver une nana.
16: Voilà. Bah, je pense qu'à la Loco, de toute manière, vous n'allez pas trouver la chaussure à votre pied.
13: Exactement.
16: Ah ben, je pense pas. Hein.
13: Pourquoi?
16: Ah non, parce que il y a trop de nanas.
10: Il y a un tas de nafomanes, faut le dire.
16: Oui, ben oui. Mais de toute manière, nafomanes. Attendez. Pour finir, pour répondre à la question à Tony.
10: Oui.
16: Donc, moi, je peux te dire, je vais dire une chose, c'est même pas une info, c'est que c'est des allumeuses pour moi.
13: Ah ouais, exactement, je suis d'accord.
16: T'as plus d'une personne, ils vont te dire, ouais, ben, tu me payes un verre, et après, ça va se terminer.
13: Ouais,
16: attendez, tout le monde me dira oui ou non derrière si vous n'êtes pas d'accord.
13: D'accord.
16: Mais moi, je peux vous dire une chose, que ça se termine à la fin, juste par un verre, ou par une soirée à la Casbah, et après c'est terminé, tu revois plus la personne.
3: C'est une autre boîte, ça, la Casbah?
16: Non, ça c'est mon terme
3: Pour dire chez toi.
16: Non, c'est mon nouveau truc, j'ai envie de dire, c'est tout.
3: Ah, d'accord.
16: Donc,
10: Gérard, peut-être... Lyon, j'avais une question.
16: Oui, mais attends, attendez. Me laissez voir sur Internet si des fois on a des réponses sur la première, non?
3: Pas pour l'instant, non.
16: Non, pas pour l'instant. Ok, Rigo, mais de toute manière, tu peux réagir sur Internet. Donc, c'est quoi le site Internet?
4: C'est irc.funradio.fr.
16: Voilà, donc vous pouvez réagir sur le débat de la boîte de nuit. Et le deuxième portera sur les routiers. Alors donc, Oignon, tu voulais rajouter quelque chose?
10: Ouais, est-ce que ça t'est déjà arrivé? Parce que justement, je t'entends parler de ça. T'est déjà arrivé de te faire draguer par une allumeuse?
16: Ça m'est déjà arrivé, oui.
10: Sans indiscrétion, quoi.
16: Oui.
10: Comment ça s'est passé? Bien, tout honneur.
16: Non, mais je peux te dire que en boîte de nuit, même à la Loco, même que j'étais avec Sandy, ouais. Sandy, ça fait 8 mois que je la connais.
10: Ouais.
16: Je peux te dire une chose, que j'ai eu des gens, des nanas qui sont venus me voir et...
10: Ça s'est terminé comme t'as dit, quoi, par un verre?
16: Non, ça s'est pas terminé par un verre, c'est non. Que...
13: Avant Sandy,
16: il y avait rien d'autre.
13: T'avais connu qui, hein?
16: À part Christine, c'est tout.
10: On salue d'ailleurs.
3: Tu l'avais rencontré pas à la Loco, celle-là? Tu l'avais rencontré?
16: Non, mais Tony.
10: Oui.
16: Tony, non, mais... on la salue pas, elle.
10: Ah, pardon.
13: Qui t'avais rencontré à la Loco?
16: J'ai rencontré plus d'une personne que. Je pense qu'elle nous écoute, donc voilà.
13: Ah, mais c'est qui?
16: Ah non, mais je citerai pas tous les noms.
13: Ah, pourquoi?
6: Il y en a trop.
3: Parce que c'est pas le terme du débat. Hein.
16: Non, c'est pas le thème du débat.
13: D'accord.
10: C'est des morts de soif.
13: Pour répondre à la question que tu disais, donc
16: oui.
13: Des nanas qui allument,
16: oui.
13: Et, qui sont payées un verre et puis qui se cassent. Hein.
16: Mm-hmm.
13: C'est ça, hein?
16: Mm-hmm.
13: Ouais, donc qui veut répondre à la question?
16: Non, mais c'est...
13: c'est vrai, hein. Franchement, il y en a beaucoup comme ça. Hein.
16: Ah, bah, de toute manière, dans les boîtes de nuit, de toute manière, c'est ça. Si t'es à pied et que la nana, elle a un petit coup dans le verre,
10: ouais.
16: Un petit coup dans le nez, c'est de savoir si le mec, il a une voiture pour la raccompagner. et après ça se termine dans le plumard.
10: Non, attendez.
16: Oh, on se calme, Tony.
10: Oui, ce qu'il faut dire, Gérard aussi.
16: Non, mais Tony, on dit pas ça se termine au tribunal, d'accord?
10: Sinon, Tony.
16: Non, attends, Tony.
11: C'était pas Tony, Gérard, c'était Oignon.
10: C'est Oignon, c'est moi.
16: Bon, Oignon, Manu, tu me prends Oignon et tu lui dis qu'il reste.
10: Je me calme, Gérard, je me calme.
11: Donc je lui prends l'oignon et je lui dis.
16: Non, tu le prends hors antenne.
11: Tu prends l'oignon de Tony.
16: Tu prends Oignon et tu lui dis. Non, mais tu vas aller voir Manu là pour l'instant.
10: Non, pas de problème, je me calme, Gérard.
16: Non, parce que moi cet après-midi on a fait une réunion avec toute l'équipe. Oui, donc je voudrais.
11: Donc c'est cet après-midi et là il est 1h du matin. Donc on
16: je voudrais que le débat se passe comme la semaine dernière. Bon, impeccable.
10: Qui c'est qui va prendre le cul là parce que je suis perdu.
17: Oui. Alors, je voulais dire aussi, faut pas généraliser. Toutes les filles ne sont pas comme ça. Hein.
16: Ouais, non mais attends, c'est qui parle là?
17: Petit poil là.
16: Oui, mais petit poil. Moi je vais dire une chose. T'as certaines nanas quand tu les vois à la loco. Faut dire une chose. Faut voir comment vous êtes habillé. Parce que les trois quarts.
17: Ouais, les trois quarts, mais pas toutes.
16: Ouais, mais.
17: Voilà, aussi qui viennent là pour chercher ça. Il ne faut pas généraliser une fille en boîte.
16: Ouais, mais d'accord. Vous venez en boîte pour vous éclater.
10: Mais nous, on veut vous éclater, c'est ça le truc.
16: Venez pas dans ces cas-là nous allumer.
17: Ouais, mais Gérard, si on vous allume, c'est pour avoir un verre. Hein.
10: Ouais, mais nous, on veut bien payer un verre,
16: mais
10: il faut que vous couchiez.
16: Voilà. Non, bon, Tony.
10: Oui.
16: Tony.
10: Je sais pas si t'es d'accord avec
16: moi. Non, mais c'est bon, on arrête, parce que là, sinon, la question, on va en faire.
17: Ok.
16: On va garder.
17: Je veux dire quelque chose, c'est Peter qui parle.
16: Oui.
17: Là, les filles, moi, j'en fais partie, j'en ai déjà fait partie, quoi, qui vient de boîte, que pour trouver un mec. Donc.
16: Ouais, mais il y a un tuteur.
17: Ouais.
16: Tuteur, est-ce que tu crois que dans une boîte de nuit, tu as rencontré l'âme sœur?
10: Ah si, elle a rencontré col roulé, c'est tranquille. Voilà.
16: Non, mais col roulé, s'il te plaît, tu te calmes.
10: Ok.
16: Hein?
10: D'accord.
16: Maintenant, on va passer à la deuxième question. Que pensez-vous des ball traps en plein air?
17: Des quoi?
10: Des quoi?
16: Des ball traps. Alors, un ball trap, c'est quoi? Rigo, oui.
11: Non, il se demande ce que c'est un ball trap.
17: C'est un bal?
16: Un ball trap, c'est des soirées qui sont organisées en plein air.
17: Ah ouais.
16: Bon, si par exemple la fête, non pas la fête à Neuneu parce qu'il n'y a pas de bal.
11: La fête des loges. La fête des loges
16: non,
11: du trône.
17: Non.
16: Où c'est qu'on pourrait trouver des ball traps?
11: Bah dans mon village à la kermesse. Les kermesses, toutes les kermesses, il y a des balles à la fin.
16: Genre kermesse.
11: Il y a pas mal de balles tringues aussi chez Manu.
16: Non, des balles trappes, abruti.
11: Ah, pardon.
16: Commence pas, toi, parce que sinon, je vais te gaufrer, toi.
11: Gérard, sur IRC, on me dit que les balles trappes, c'est à trappe.
16: Non, mais balles trappes, c'est des trucs pour danser. C'est pas à trappe spécialement.
17: Ouais, mais t'as les farces à trappe aussi.
16: Oui, mais ça, les farces à trappe, ça, c'est autre chose.
17: Bah, c'est comme un bal, hein.
16: Oui, mais donc répondez déjà à la question.
17: D'accord. Alors,
16: donc, crouton.
17: Bah, moi, je pense que c'est pas mal, mais enfin, c'est peut-être réservé à une certaine catégorie d'âge.
16: Oh là, mais crouton.
17: Oui.
16: Crouton, t'as un téléphone sans fil?
17: C'est un sans fil, mais c'est pas un portable.
10: Ah, ça marche pas avec les gens.
16: Apparemment, t'as un décalage entre nous.
17: C'est vrai?
16: Ouais, parce que.
17: Ça va. Moi, je suis plus près possible, je peux pas faire plus près.
10: Vas-y, avale-le.
16: Non, mais on se calme derrière, hein. Tony. Tony, on se calme.
10: Je suis désolé, c'est pas moi.
17: C'est le col roulé. Alors, moi, je suis pas d'accord avec Crouton.
16: Attendez.
11: On y va, répondez à la question sur les balles trappes.
17: Petit poil, je suis pas d'accord avec Crouton qui dit que c'est pour un certain âge. Moi, je dirais, quand tu vas dans des petits patelins, il y a des jeunes aussi, hein, ils ont pas le choix. Hein, donc, il faut bien qu'ils aillent essayer les balles à trappe pour rencontrer des personnes.
16: Ouais, non, mais balle trappe, c'est... Attends, Tony, s'il te plaît.
10: Pardon.
16: Je vais y répondre quand même, parce que c'est quand même moi qui gère le débat.
10: Oui, tout à fait.
16: Donc, le balle trappe, c'est un truc qui se passe en plein air, de la musique.
17: Ouais,
16: c'est
17: comme la fête de la musique, quoi, c'est en plein air.
16: Bah oui, si tu veux. C'est pour ça que je dis les balles trappes, parce qu'on peut pas, on peut très bien parler de la fête de la musique. Justement, ça sera la 11e question, donc t'y reviens maintenant, donc c'est même pas la peine. Donc c'est pareil sur la fête de la musique. Est-ce que tu peux rencontrer des gens?
17: Oui. Bah bien sûr, tu peux faire connaissance de plusieurs personnes. Mmh. En, je sais pas, en prenant un verre, en dansant, en écoutant la musique, quoi.
10: Moi, ce que je voulais dire, c'est que Petit Poil, elle dit qu'elle voit des jeunes, mais moi, je suis déjà allé à des baltrapes et c'est sûr.
16: Bon, Tony, Tony.
10: Oui.
16: Bon, vas-y, alors toi.
10: Ouais, mais parce qu'il y a...
16: Non, mais cours, hein, parce que faut qu'à une heure, non, à une heure et demie, faut qu'à une heure... Non, mais faut qu'à une heure et demie, j'attaque le deuxième. Hein.
18: Non, on a pris plus tard, donc on peut aller au moins jusqu'à 2h moins le quart, quand même.
16: Ouais, non, une heure et demie, comme la semaine dernière.
17: Non,
16: 2h
17: moins le quart, quand même.
16: Non, c'est pas vous.
17: Allez-y, hein.
18: Pas de politique, là.
16: Non, mais c'est pas vous qui commandez. Donc moi, j'ai les consignes, c'est une heure et demie de terminer, le deuxième, deux heures moins le quart jusqu'à 3h.
10: Parce que je peux réagir au débat quand même.
17: Tu décides, hein, y a pas à discuter. Hein.
10: Bon, je voulais réagir à la personne.
16: Tony.
10: Oui, je voulais réagir à la personne qui vient de parler.
17: Oui, c'est Tony.
10: Oui, tu disais que...
16: Mais qui c'est attends, Tony.
10: Oui.
16: Moi, je voudrais savoir qui c'est qui a un téléphone qui est pourri, parce que là, c'est impossible.
10: Ouais, ça, c'est pas trop grave.
18: On l'a dit, Gérard, qui c'était. C'est Petit Poil, c'est ça?
17: Ah non, c'est pas moi.
18: Ah, c'est pas Petit Poil,
3: non, c'est Crouton, mais c'est rapproché de la base et ça devrait aller mieux.
18: Voilà, ça va mieux, là.
10: Ça va mieux.
16: Ouais, non, mais là, on va pas continuer le débat avec un son comme ça. Hein.
17: Non, mais écoute, Gérard, je suis déjà passé dans le débat et ça a jamais fait ça, quoi.
16: Ah, mais alors pourquoi qu'aujourd'hui ça le fait?
17: Eh ben, je suis désolée, je m'excuse, t'énerve pas, c'est peut-être pas que moi.
16: Donc, c'est pas la première fois que t'appelles, toi.
17: Bah non, c'est pas la première
18: fois. Non, elle a appelé il y a l'année dernière quand on faisait les débats la nuit.
16: Voilà. Bon, donc, Tony.
10: Oui, moi je voulais réagir à ce que disait Petit Poil, parce qu'elle disait qu'il y avait beaucoup de jeunes qui venaient à des baltrapes. Moi je suis allé à des baltrapes. Mm-hmm. Et les jeunes que j'ai vus, c'était des bouseux qui venaient en tracteur.
16: Non, mais attends, pourquoi des bouseux?
10: Bah parce que c'est surtout dans
17: le...
16: Non, mais attends, Tony.
10: Oui.
16: Pourquoi que tu as tout de suite cherché des trucs comme ça, des gens?
10: Écoute, je te fais part de mon expérience.
17: C'est peut-être pas dans les bons endroits que t'as été, hein.
10: Ah bah écoute, moi je suis allé à Jouy en Josas et à...
16: Mais ça y est, c'est bon, c'est pas la peine de citer les villes. Ok, Tony.
10: Ok.
16: Donc, t'as été dans certaines villes et ça s'est mal terminé, c'est ça?
10: Non, pas du tout, parce qu'elle disait que les jeunes, il y avait beaucoup de jeunes. Moi j'ai vu que des vieux et puis des mecs qui venaient en tracteur.
16: Bon, on va demander à tuteur.
17: Bah moi, je suis jamais allé dans un baltrape, mais je trouve que c'est pas très sympa de dire des bouseux, parce que je trouve que c'est méprisant.
16: Non, mais attends.
10: Okay, tout le monde me déteste.
16: Ouais, stop, Tony.
17: Mais non, pas moi.
16: Tony.
10: Ah, c'est cool.
16: Tony.
10: Oui.
16: Attends, tuteur, avec ça en Provence, je pense que t'as dû déjà aller dans des baltrapes.
17: Non.
16: Me dis pas le contraire. Attends, à Aix-en-Provence.
18: Il y a le festival en plus là-bas.
16: Il y a pas mal de trucs.
17: Mais si tu veux, ça fait que 7 années que j'y habite, donc.
16: Ah ouais, donc il n'y a pas longtemps.
18: Parce qu'il y a le festival des baltrapes là-bas.
16: Ok. Oignon.
10: Ouais, bah moi j'ai jamais été dans un baltrap, mais bon, pour les fans de balmusette et licence 4 en tout genre, ouais, ça peut être sympa.
16: Non, mais ça, on en a rien à foutre de licence 4. Non, mais moi je vais te dire tout de suite qu'on en a rien à foutre de licence 4, parce que je sais sur ce que tu veux me parler.
18: Mais c'est quoi la différence entre baltrap et balmusette, par exemple?
16: Non, mais attends, licence 4, il veut parler
18: c'est
16: de...
18: C'est un groupe, licence 4, qui disait...
16: Viens boire un petit coup à la maison.
18: Mais c'est du balmusette.
16: Ouais, mais d'accord, mais...
18: Alors, quelle est la différence, Gérard? Entre baltrap et balmusette. Est-ce que tu pourrais expliquer la différence aux autres?
16: Là-dessus, non.
18: Pourquoi?
10: C'est pas pareil.
16: Ouais, c'est pas pareil.
18: C'est peut-être pas la même musique.
16: C'est pas du tout la même musique.
18: Qu'est-ce qu'on écoute dans les baltrap, alors, comme musique?
16: Bon, un peu de tout. Hein.
18: C'est-à-dire?
16: T'écoutes...
17: De l'accordéon,
16: t'écoutes... De l'accordéon, on vient de le dire. Alors,
17: De la guitare,
16: avec qui?
17: Du synthé, hein.
16: Je pense pas que Jean-Michel Jarre ferait un truc sur les baltrapes. Hein. Non.
10: Il joue de l'accordéon électronique. Hein.
16: Attends, Tony.
10: Oui. J'ai déjà vu. Hein.
16: C'est toi qui viens de dire de l'accordéon électronique.
10: Oui, tout à fait.
18: Ouais, ça existe.
16: Eh ben, je vais te dire une chose, que lui, Jean-Michel Jarre.
17: Ah. Oui.
16: Merci.
10: Je t'écoute.
18: C'était qui?
3: C'est bon, c'était Oignon, mais je vais le rappeler tout de suite.
18: Ah, ok.
16: Oh ouais, non mais attends.
18: Non, parce que il a un téléphone qui s'est déchargé, on va le rappeler.
16: Ah ouais, non mais attends, Manu.
18: Ah,
16: Manu,
18: pause.
16: Oui, Manu.
3: Oui, je t'écoute.
16: Non mais attends, si c'est un téléphone que la personne reste au bout d'une heure et que ça se termine, c'est pas la peine, hein.
18: Bah, débat dans une heure, il sera terminé, hein.
16: Tu prends sur d'autres lignes, c'est tout, hein.
18: OK.
16: Donc, on parlait
18: de Jean-Michel Jarre.
16: Je répondais à Tony.
15: Oui.
16: Donc moi je peux te dire une chose, que Jean-Michel Jarre, quand il fait venir des gens, fais-moi confiance qu'il fait déplacer des camions. Et son truc c'est pas de l'accordéon. Comme tu dis, attends, Tony. Ouais. Tony, tu me laisses finir. De cette manière, on va pas en discuter trop, parce que je risque la semaine prochaine de faire un débat sur les synthés.
15: Carrément.
17: Mais Gérard,
4: sur quoi, sur la santé?
16: Non, le synthé.
4: C'est quoi
16: le synthétiseur.
15: Est-ce que t'as déjà joué du synthé, toi,
17: Gérard?
16: Non. Oui.
17: Est-ce que tu penses que toi, les balles à trappe, c'est de la balle, hein?
16: Balle trap, c'est de la balle, ça dépend dans quel sens que tu veux le dire.
17: Bah, dans le sens figuré.
16: Ouais, mais dans quel sens
17: figuré, pas au sens propre, hein.
16: Ouais, mais dans quel sens, pour toi, tu veux le prendre, ça?
17: C'est-à-dire, c'est de la balle, c'est bien, quoi.
16: C'est de la balle, tu peux même dire c'est de la bombe bébé.
17: Ouais, c'est de la bombe. Wow.
16: Ouais, voilà.
15: La base de pop, tout ça.
16: Ok, bon, on passe à la troisième.
15: Il y a Col Roulé qui n'a pas répondu.
16: Col Roulé, voilà. Oui, pardon, excuse-moi.
15: Ouais, non, c'est pas grave, j'ai été tout effusé. Mm-hmm. Donc, en fait, moi, je vais dire sur les balles trap que j'étais un petit peu de la vie de Tony.
16: Mm-hmm.
15: C'est que, en fait, bon, c'est réservé à une certaine catégorie de gens, quoi, à peu près la cinquantaine, quoi, et plus.
16: Stop. On va pas mettre les personnes âgées là-dedans, parce que de toute manière un baltrap c'est fait pour tout âge.
15: Ouais, non,
16: pour
15: vrai,
16: tous pour tout type d'âge. Ça peut être de 7 ans jusqu'à 77 ans. Donc
18: mais pas tous en même temps, hein, merci.
16: Donc ça peut être de 7 ans à 77 ans, et chacun fait ce qu'il veut. S'il a pas envie de danser sur la musique, ne danse pas.
15: Ouais,
16: on est d'accord.
15: Non, j'ai pas fini de dire. Donc j'ai dit qu'en fait c'était réservé à une certaine catégorie d'âge. Il y avait aussi des gens qui étaient un petit peu moins âgés. Mais le problème c'est qu'ils avaient le même tempérament, quoi.
16: Bah oui, mais maintenant.
15: C'est pour une certaine catégorie de gens, quoi.
16: Ouais, mais col roulé.
15: Ouais.
16: Col roulé. Moi je vais te dire une chose, que dans les balles trap, tu vois, tout style d'âge. T'as pas un âge spécial.
15: Non, d'accord, mais c'est tous des gens qui écoutent que de l'accordéon, quoi.
16: Pas spécialement que de l'accordéon.
15: Est-ce que tu as déjà été, toi, Gérard?
16: Non.
15: C'est Oignon, hein, qui demande. Tu verras jamais des jeunes danser sur Verschuren.
17: Mais ouais, si.
16: Non, mais attendez. Non, mais on va pas s'amuser à prendre des noms comme ça, danser sur André Verschuren, okay, sur Yvette Turner, ou sur...
17: Brel.
16: Ou autre. Ouais, parce que des accordéonistes, on en a pas mal.
15: Ouais, c'est bidon.
16: Ouais, c'est bidon, si ça te plaît pas.
18: Ça dépend de l'âge.
16: Non, mais attends, il y en a un qui vient de dire si c'est bidon. Pour toi, si c'est bidon, la question.
18: C'est l'accordéon qui est bidon.
19: C'est l'accordéon qui était bidon, pas la question.
16: Mais dans ces cas-là.
18: Il en écoute pas, et c'est tout.
16: S'il aime pas,
18: il en achète.
15: Il en écoute pas les autres.
16: Non, mais il achète autre chose comme CD.
15: Bah, bien sûr,
17: on peut écouter les deux aussi, hein. On peut aimer l'accordéon et la techno.
16: Mais attendez, parce que là, si on part comme ça sur l'accordéon et sur la techno, je peux tenir jusqu'à 3 heures, voire 4 heures, et on fera qu'un débat.
17: Non, on passe à la troisième question.
15: D'ailleurs, moi j'ai acheté Cyber Accordéon volume 4, c'était le top.
16: Bah, bien sûr, dis-moi plutôt Musique de nuit volume 4, tu veux?
17: Oui.
16: Anthony.
15: Cyber Accordéon volume 4, c'est
16: le top. Ouais. Non, mais Musique de nuit volume 4.
15: Ouais, mais
16: ok, bon, Tony. Terminé, stop. Donc, la troisième question. Quel genre de danse que vous aimez? Donc, vous allez réfléchir à cette question.
18: Je répète la question. Quel genre de danse aimez-vous, par exemple, quand vous allez en boîte de nuit?
16: Voilà.
18: Parce que bon, faut bien tourner la question pour maquiller.
16: Bah ouais, mais j'ai pas précisé toujours.
18: Dans le monde de la nuit, le monde des boîtes de nuit, des DJ, tout ça.
16: Voilà. Okay. Et donc, on va s'écouter Guy Préjean avec Viens voir la vie de l'autre côté de l'autoroute. Et vous pouvez toujours.
18: Attends, on va la refaire. Oh là là, c'était une horreur là.
16: Et donc, vous êtes toujours en direct de Fun Radio, c'est toujours les débats de Gérard. Et donc, vous venez d'écouter Guy Préjean avec Viens voir la vie de l'autre côté de l'autoroute. Et on récupère Crouton.
17: Oui, bonsoir.
16: Petit poil.
17: Très bonsoir.
16: Bonsoir. Tuteur.
17: Salut.
16: Oignon.
19: Oui, toujours fidèle.
16: Ok, le prochain coup que tu raccroches, on prend quelqu'un d'autre.
19: Ça vient pas de moi, ça vient de mon téléphone, Gérard.
16: Ouais, non, mais je te dis tout de suite, dès que tu raccroches, d'accord. Hop, on prend quelqu'un d'autre.
19: D'accord.
16: Tony.
19: Salut, je te kiffe.
16: Rebond. Ouais, mais moi, je te kiffe pas. D'accord, alors Tony, tu restes poli, s'il te plaît, merci.
19: Et
16: col roulé pour terminer. Et donc,
18: la question c'était quoi?
16: Donc, quel genre de danse que vous aimez en boîte de nuit, même voire autre, c'est-à-dire bien sûr sur dans les balles trap ou
19: oignon,
16: autre.
19: Oignon.
16: Oui, oignon.
19: Moi, je voulais répondre. Moi, il y a un style que j'adore, c'est les breakers. C'est les ceux qui font des waves, tout ça, c'est les vagues là.
18: Ah, c'est bien ça.
19: Ça c'est génial. Ça.
18: En boîte, ouais, ça se voit souvent en boîte de nuit. C'est généralement vers 2-3 heures du matin.
19: Ouais, ils sont tous pétés, ouais.
16: Bon, enfin bref.
19: Ils roulent sur la tête là, comme des.
16: Oh, ouais, col roulé.
19: Ouais, bah alors moi, comme danse, ce que j'aime bien, c'est le tango, tu vois.
16: Ouais.
19: Et pas le trap, ouais.
16: Ouais, ouais. J'adore
19: parce qu'en fait, c'est une technique de drague, quoi.
16: Non mais attends, col roulé.
19: Ouais.
16: Je pense qu'à mon avis, tu reviens dans la deuxième question et on va pas s'éterniser.
19: Ouais mais non, je t'assure, en fait, tu vois, j'aime bien cette danse, mais en plus c'est une technique de drague, quoi.
20: Bah oui, tout à fait.
19: Quand je remue, tu vois, mes petites fesses et tout.
16: Ouais, c'est le métro qui passe là.
19: Ouais, voilà.
16: Ouais,
19: Bon, tu m'écoutes, IG ?
16: Ouais, ouais.
19: Donc, en fait, tu vois, quand je danse et quand je remets mes petits.
16: Métro de merde fait, qui passe là. Non, mais attends, col roulé, je suis en train de.
18: Dangerard est perturbé parce qu'il vient d'y avoir un métro à 1h15 du matin, donc ça le perturbe.
16: Non, mais là.
18: Il est passé près, celui-là, quand même.
19: Normal.
18: Ouais.
19: Ah, c'est la grève.
16: C'est la grève, t'as raison, toi.
19: Donc, tu as déménagé.
21: Et comment ça se passe ?
16: Non, mais ça y est, et hop. On va pas parler des métros. Tuteur.
21: Ben moi, je sais pas, moi j'aime bien tous les styles de musique, mais c'est vrai qu'en boîte, quand il n'y a que de la techno, enfin moi personnellement ça me lourde quoi. Donc,
16: ouais.
21: Je préfère aussi.
16: Attends, tuteur.
21: Ouais.
16: Dans ces cas-là. T'aimes pas du tout ce que Max y passe le soir.
21: Non,
16: mais attendez. Oignon, Tony et col roulé.
19: Ouais, ouais.
16: Et petit poil et crouton.
19: Ouais.
16: Vous ne dites rien.
19: D'accord.
16: Alors donc. Pour toi, tuteur, ce que Max y passe le soir entre 22h et 1h du matin, donc c'est pas ton
21: non,
16: style de musique.
21: Non, j'ai pas dit ça, j'ai dit qu'au bout d'un moment ça commençait à m'agacer.
16: Ouais.
21: Puis, moi j'aime pas sur la techno, j'ai pas dit que j'aimais pas écouter ça.
16: Ouais, mais alors attends, tuteur,
21: ouais.
16: Moi je vais te poser une question.
21: Ouais.
16: Admettons que tu prennes ça de 23h jusqu'à 6h du matin.
21: Ouais. Bah, je peux pas.
16: Ah bah alors dans ce cas-là tu iras jamais à Clichy alors.
21: Bah si.
16: Bah non bah attends, c'est pas facile.
18: Non mais attends, Gérard, dans toutes les boîtes il y a différents styles.
16: Bah, ouais, mais
18: à la loco, puisque tu parles en fait de la loco,
16: bah, ouais.
18: Tu restes au rez-de-chaussée, t'as de la techno, tu vas en bas, t'as du rock, et en haut t'as de la funk, t'as du rap.
16: Ouais mais attends,
18: donc, t'as
16: mais
18: tous
16: alors,
18: les styles.
16: Dans ce cas-là, pourquoi tu as dit qu'elle aime pas la techno? Donc, elle aime pas ce que Max y passe.
21: Elle a le droit d'aimer ce qu'elle veut.
18: Mais Max,
21: j'ai pas dit ça en plus, Gérard, des fois. Parce que j'ai dit, j'aime pas écouter trop de techno, quoi. Mais
16: dans ces cas-là, toute la journée, t'écoutes que ça sur Fun.
21: Oh,
18: non, on parle pas de Fun, on parle des boîtes.
21: Ouais, voilà, en plus.
16: Non, mais attends, moi, je peux lui dire.
21: Oh, non.
18: Le dernier, Céline Dion, est quand même super Deep House. Hein. Je sais pas si vous avez remarqué,
16: ouais,
18: Deep
16: Core. Ouais, ouais, Zora sourit, ouais. Je l'ai vu, mais de toute manière, c'est pas.
18: Il faut mieux qu'elle arrête de sourire, on est d'accord.
16: Grave steak, hein. Petit poil pour toi.
21: Ouais, alors pour moi, j'aime bien tout style, salsa, zouk, techno. J'aime bien faire des pogos de temps en temps, quand les mecs sont pas trop violents.
16: Mmh.
21: J'aime pas trop le rap, j'aime bien le classique, j'aime bien un peu tout, quoi.
16: Ouais mais attends, le classique, tu verras jamais ça dans des boîtes de nuit du classique.
21: Ouais.
18: C'est des boîtes de classique, si.
16: Oh ouais mais où?
21: Bah si, il y a des...
16: Non, pas à la loco.
21: Non,
16: à la loco, il y a
18: une boîte qui s'appelle l'Opéra où ils jouent plein de classiques.
21: Ouais.
16: Non mais attends, mais dans ces cas-là, si on prend l'Opéra Garnier et tout ça...
21: Il n'y a pas que ça, il y a dans la journée, il y a des boîtes comme, bon je dirais pas le nom,
16: ouais.
21: Qui font du dancing. Pour les personnes. Bon.
16: Ouais, bah je sais, je vois, tu veux dire 103 Avenue Poche à.
21: Non, c'est pas ça.
18: 79
21: Non.
19: Ah, pas de marque, pas de marque.
16: Non mais au 103 Avenue Poche,
21: non,
16: il joue pas mal de dancing.
21: Ouais, mais c'est pas là.
16: Ouais, mais de toute manière, là-dedans, ils en jouent pas mal. Et en plus, c'est une radio que je déteste parce que ça, c'est une radio de...
19: De blaireau.
16: Ah, de blaireau.
21: Je parle pas de radio, moi. Hein? Je parle pas de radio.
16: Non, non, mais moi, je peux te dire une chose que c'est mieux là, ou qui vont au 103 Avenue Foch. Avenue Foch, c'est une radio de blaireau, c'est Radio Montmartre. Alors, je vais dire une chose, le mec qui a envie de s'endormir avec Radio Montmartre et qui se réveille avec ça.
19: Fallait pas le dire, j'ai
16: dit. Non, mais il est complètement servi.
19: Ah ouais, c'est clair, là, tu tombes dans le coma direct.
16: Ah, mais alors là, t'as entendu André Verschuren, Didier Turner, tout ce qui s'ensuit. Donc, on revient presque à la deuxième question.
19: Ouais.
16: Donc, on entend.
18: Ouais, je suis en train de manger, j'ai faim, j'ai pas mangé.
16: Non, mais fil d'art.
19: Fildar,
16: t'es gentil.
18: Bah quoi ?
16: Quand tu manges, t'éteins ton micro, tu fais pas comme mon chef. Hein ? Parce que là, on dira un vrai porc qui mange.
18: Ah, merci. C'est
16: on dira un cochon. Alors, le chef, il sait manger, mais toi, tu manges comme un cochon.
18: D'accord.
16: Et donc, crouton.
21: Oui, ouais. Ben, moi personnellement, j'adore me chauffer sur de la techno, mais finir un peu sur du reggae, quoi.
19: T'as des choses.
16: Ah ouais, mais. Ouais, mais...

0: et un peu disco.
1: D'accord.
0: Voilà.
2: T'étais plus souvent au bar, sans te manquer de respect.
0: Bon, Tony, s'il te plaît.
2: Oui.
3: N'est-ce pas vrai, Gérard?
0: Ok, ça m'étonnerait. D'accord. Sortez-vous en boîte.
1: Ah, attention, c'est la quatrième question. Attention, accrochez-vous, c'est la meilleure.
0: Et sortez-vous en boîte pour draguer.
1: Non, c'est faux, c'est pas la meilleure.
0: Pourquoi, toi? Parce que t'as déjà rencontré des nanas, toi, dans une boîte?
1: Non.
0: T'as déjà dragué?
1: Non, j'ai déjà dragué, mais j'ai jamais rencontré une nana dans une boîte.
0: Ouais, bah alors... Donc, Crouton.
3: Bah moi, franchement, je crois que la boîte, c'est bien pour s'éclater, mais au niveau des gars, c'est pas ça, quoi. Parce qu'en fait, c'est le gars que tu chauffes pour la soirée. Enfin, personnellement, moi, je le chauffe pas, parce que j'aime pas ça. Mais c'est bien pour t'amuser une soirée, quoi. Puis après, basta, quoi. Enfin, moi, c'est mon avis, hein. Parce que sinon, après, si tu commences à aller plus loin, en général, t'es sûr que ça va pas durer.
0: Qui c'est qui renupe comme un cochon, là, parce que ça m'énerve?
1: Mais c'est pas le souci, t'as même pas écouté ce qu'elle vient de dire, Crouton. C'est quoi ce travail? Comment veux-tu après réagir par rapport à la question?
0: Mais attends, de toute manière, tu vas pas... Sortez-vous en boîte pour draguer, à mon avis, tu t'es pas forcé d'aller en boîte pour draguer, hein, je suis désolé.
3: Moi, j'y allais.
0: Petit poil.
3: Ben, moi, j'y allais pour draguer quand j'avais 14-15 ans.
0: Ouais, non, mais attends, à 14-15 ans, tu crois que les videurs, ils te font rentrer?
3: Ben, je suis désolé, moi.
0: Non.
1: Avec un petit billet,
0: non.
3: Bah non, je suis désolé, je rentrais. Hein.
0: Ouais. Non,
1: quand
0: mais attends.
1: Nana, quand t'es nana, il faut rentrer à partir de 14.
0: Ouais, et puis maintenant. Maintenant, avec. Non, mais attendez. Attends.
3: Hein.
0: Attends, petit poil, tu me laisses finir?
1: Ouais, vas-y.
0: Non, mais c'est pas toi que j'appelle petit poil.
1: Non, okay,
0: toi, toi non, t'es trop du cul, toi.
1: D'accord, si tu veux, moi j'ai des gros poils.
0: Donc, moi, je peux te dire une chose, petit poil, qu'à l'heure actuelle, maintenant, pour aller en boîte de nuit, si t'as pas la majorité, c'est pas la peine.
3: Ah ouais, bah, je peux te dire qu'à la loco, il y a des filles mineures qui rentrent, alors. Hein.
0: Ouais. Mais
1: elle rentre avec Gérard.
0: Non.
3: Ouais.
1: Non, mais je rigole.
3: Non, mais à l'époque, moi, on me laissait rentrer. Attends, on est tout allé en boîte à 15 ans, en fait. Donc, quand j'avais 15
0: non,
3: ans...
0: Non, mais attendez. Attendez, parce qu'il y a d'autres personnes qui vont réagir. Donc, moi, petit poil, moi, je peux te dire une chose. Là-dedans, c'est plutôt des soirées, des après-midi, que les boîtes sont ouvertes aux nanas. Hein? Et c'est tout.
3: Bah, moi, je suis pas d'accord. Bah, moi non plus, carrément.
0: Non, mais tu tords.
3: Enfin, je sais pas, personnellement, moi je suis rentrée en boîte à 15 ans, j'avais un mec qui en avait 18, donc t'as aucun problème.
4: Voilà, attends.
0: Bah ouais, mais de toute manière, ça. Non, mais attendez. Oui, je t'écoute.
3: Et puis Gérard, quand t'es. Enfin, les filles, de toute façon, elles sont toujours plus âgées, quoi. Enfin,
0: ouais. Ouais, mais d'accord, parce que la personne à l'entrée ne fait pas gaffe aux cartes d'identité.
1: Il y a aussi le maquillage. Les filles, elles se maquillent. Hein.
3: Exactement, et puis ils vont pas vérifier toutes les cartes d'identité, mais ouais. C'est vrai que les jeunes qui vont en boîte, la plupart du temps, enfin, c'est des gens de mineurs. Hein.
1: Moi, j'ai une anecdote à ce sujet, c'est je connaissais une fille qui n'était pas majeure et qui prenait la carte d'identité de sa mère pour aller en boîte.
0: Ouais,
1: et les mecs, les videurs, ils la laissaient rentrer.
0: Ouais, non, mais attends, mais dans ce cas, si la personne prend la carte d'identité des parents, ça sert à rien non plus.
1: Bah ouais, mais elle peut rentrer en boîte.
0: Oignon.
3: Des endroits super branchés.
2: Ouais, Gérard.
0: Oignon.
2: Ouais, on a un mec qui paye pas ses impôts.
0: Bon, alors toi, Oignon, bonne nuit. Allez, hop, toi, non. Et toi, pour toi, c'est terminé, Oignon.
5: Ça y est, il est parti.
0: Tu sais ce que
5: il revient pas.
1: Il reviendra dans 2-3 mois quand on aura le temps.
0: Tony.
2: Oui. C'est sur la discothèque encore. Hein.
0: Mmh. Ouais, de toute manière, il y a 10 questions. Hein. Donc, je pense qu'on n'ira pas jusqu'au bout. Hein.
2: Non, moi, ce que je voulais dire, c'est que j'allais à la loco de temps en temps. Et ce que j'aimais bien, c'est aller au premier étage.
0: Non, mais attends, sortez-vous en boîte pour draguer, Tony. Tu réponds à la question.
2: Ah,
0: ou sinon, je fais comme Oignon, toi.
2: Ah, d'accord. Ouais, bah oui, je sors en boîte pour draguer. D'ailleurs, il y a même des fois, ça me surprend parce que ça marche.
1: C'était pas souvent, mais bon.
3: Il y en a qui attendent que ça aussi. Hein.
0: Bon, c'est bon, Tony.
1: Ce que voulait dire Tony. Excuse-moi Tony.
2: Ouais.
1: Ce que vous voulez dire Tony, en fait, c'est quand il allait au premier étage, c'est plus facile pour draguer parce que c'est pas évident de draguer sur de la techno.
0: Tu montes au premier étage, c'est archi plein, tu descends en bois en bas au.
1: Non, c'est pas le problème qu'il y ait du monde ou pas, c'est ça.
0: Mais même, de toute manière.
1: Tu peux plus draguer sur de la musique, genre de la funk, ou de la soul que de la techno.
0: Ouais, bon, bref, c'est pas. On va demander à col roulé.
2: Ouais, d'accord. Ouais, bah alors moi, je voudrais dire que, en fait, je vais pas trop en boîte pour draguer, mais plutôt pour ploter, quoi.
0: Ouais, bah d'accord. Voilà,

0: je vois le style que t'es, toi. T'as un gros port, t'aimes bien mettre la main au cul des nanas. Ouais, bah si, de toute manière, excuse-moi de te le dire, col roulé. Ouais. Pour moi, t'es un gros pervers comme comme petit poil vient de dire. Hein. T'aimes bien mettre la main au cul des nanas. Si la nana est bien foutue, tu vas y mettre ta main au cul et après ça, tu vas y monter au sein. Et ouais. si la jupe elle est à ras des genoux,
1: si elle est pas bien, tu le fais quand même, hein, pour le rouler.
2: Non, si elle est pas bien, non.
1: Ah, voilà.
2: J'ai un code d'honneur quand même.
1: Mais pourquoi ce serait toujours les canons qui seraient plotés et pas les boudins?
0: Non, mais attends.
2: Là,
0: comment?
1: Non, on va pas jouer cette famille. C'est pas le cas.
0: Non, mais de toute manière, je m'en fous. Moi, je vais dire une chose, pourquoi les boudins? Parce que là-dessus, je te répondrai pas.
1: Ah, pourquoi?
0: Oui,
1: Internet. Rigo.
3: Oui, il y a Davy1 qui te demande, Gérard, si tu aimes sortir en boîte avec des sardines.
0: Non.
4: Et avec des thons?
0: Non plus. Et avec des macros.
1: Non, bravo.
0: Voilà, ok. Alors, je pense que... On va perdre.
4: T'as quelle question?
0: Non. Pour l'instant, c'est moi qui va poser la question. Parce qu'il reste 3 minutes.
1: Non, mais attends, on n'a pas 5 minutes. T'es un vrai fonctionnaire maintenant, toi.
0: Non.
1: Et à 3h, t'arrêtes. 3h pile, t'arrêtes.
0: Ah ouais.
1: Ok, d'accord. Bon, alors pose ta question, vas-y.
0: Alors. La question. Tiens.
1: Ah, tiens, celle-là, elle est bien.
0: Tiens, toi.
1: Ouais.
0: Comme toi, t'es un apprenti DJ.
1: Ouais, vas-y.
0: Lors de vos soirées, est-ce que vous aimez mixer?
1: Mais...
4: C'est l'occasion aussi, hein.
2: DJ Caca, on t'écoute.
1: Ah non, mais c'est pas moi qui fais le débat, hein, c'est vous.
0: Ah ouais, mais... Hey, Gigi Caca, ouais. Bah, toi qui sais mixer comme un cave.
1: Ouais.
0: Parce que là, t'es un bon mixeur.
1: Ouais.
0: Là, lui, c'est mieux mixé que toi.
1: Ouais, il fait des bons jus de fruits, hein. Il fait des bons jus de fruits, Rigo. Ouais.
0: Mais lui, il s'est mieux mixé que toi.
1: Ouais.
0: Et le chef, encore plus.
1: Mm-hmm.
0: Donc, toi, t'es un...
1: Ouais.
0: Caca-boudin.
5: Petit DJ.
0: Un petit qui a besoin d'apprendre.
2: Ouais,
0: oui, Rigo.
3: Oui, encore sur IRC, il y a Malkavian qui me demande c'est quelle marque le mixeur.
1: Ah oui.
5: Seb, c'est bien.
0: Non, mais ça...
3: Pas de marque, Manu.
0: Voilà. Manu,
5: c'est bon.
0: Manu, je vais te mettre une gaufre.
5: Avec du chocolat, s'il te plaît.
0: Oui, non, mais moi, je la mets trop au sucre, la gaufre. Donc, crouton.
4: Franchement, moi, je crois que c'est bien, quoi. Mais faut savoir mixer, déjà, parce que moi, personnellement, c'est pas mon cas. Hein. Mais j'aimerais.
0: Non, mais attends, crouton.
4: Oui.
0: Moi, je peux te dire une chose que. Je sais plus dans quel reportage que j'ai vu. Il y a quand même des nanas qui mixent.
4: Non,
0: hein.
4: Bien sûr, Gérard. Non, mais c'est pas ça que je te dis. Non, mais je veux dire, j'aimerais bien regarder. Hein. Apprendre, je sais pas. C'est vrai que j'aime bien la techno, mais j'apprécie ceux qui.
0: Ouais,
4: qui
0: mais. Mais tiens, justement, comme on parle de techno et qu'on parle de mixer,
4: oui.
0: C'est dommage que Max il soit pas là, mais je vais demander à Rigo parce que tout le monde me pose la question.
1: Oui.
0: Par exemple, quand tu prends le vinyle ou le disque,
1: oui.
0: Est-ce que ça squinte le disque ou pas? Attendez, c'est pas à vous que je m'adresse.
3: Quoi, tu esquintes le disque de le passé?
0: Non, mais quand tu fais le...
3: De scratcher?
0: Ouais.
3: Ouais, ça l'abîme un peu quand même. Mais ça dépend du matériel. Avec du bon matériel, ça abîme pas beaucoup.
0: Ah, voilà. Donc, parce qu'il y a certaines personnes qui m'ont demandé si on abîmait le disque.
1: Des vigiles, t'as demandé?
4: Des vinyles.
0: Toi, tout à l'heure, toi, là-bas, tu vas te prendre des claques. Mais grosse.
1: Non mais qui t'a demandé ça? C'est intéressant de savoir.
0: Non mais ça c'est des gens qui m'ont demandé
1: qui sont dans
0: même moi personnellement quand j'ai vu Max faire dans des soirées, même à la loco, même quand j'ai vu Rigo dans les studios derrière, je me posais la question.
1: Ouais, mais on peut dire que ça use un peu, parce que à la base le disque il est lisse, et à force de passer le manche dessus, ça te fait un sillon.
0: Non,
1: ouais, ça te creuse.
0: Non, parce que tu passes la main dessus.
1: Ouais.
0: Comme toi.
1: Ouais.
0: Donc, c'était pour savoir, est-ce que le disque, après, si tu veux le réécouter, si t'as la platine tourne-disque, est-ce que le disque, n'est pas esquinté derrière.
6: Ça dépend, parce que si t'as les ongles trop longs, ça peut le rayer, quoi.
0: Ouais, mais je pense pas.
4: Tu prends des disques spéciaux ou n'importe quel disque?
0: Ah ben, on va demander à Rigo. Il y a des styles de disques.
3: C'est ton débat avec les.
0: Ouais, non, mais attends.
1: Ouais, mais j'ai jamais mixé. Non, mais on peut dire qu'il y a des disques en laine. Il y en a aussi en marbre. Comme ça, c'est.
3: Voilà, le mieux, c'est les disques en marbre.
4: Non, mais
1: c'est plus résistant.
3: Je te montrerai. J'ai des disques en marbre là.
0: Bon ben, tu me feras voir.
3: Je te montrerai.
0: Je demanderai au chef après. Petit poil.
4: Ouais, donc petit poil, ben écoute, elle a déjà mixé chez un copain. J'aime bien ça, par contre, j'ai pas le matos à la maison.
0: Petit poil.
4: Je réponds à la question.
0: Moi, petit poil. Oh, Tony, ouais. S'il te plaît.
4: Ouais.
0: On se calme.
4: Oui.
0: Merci.
4: Oui, Gérard, je t'écoute.
0: Donc petit poil, moi je pense que, à mon avis, je sais pas si Filda pourra me répondre, mais je pense que faut compter à peu près combien pour avoir une table de mixage et tout le bon matériel pour
1: Entends, entends ou pas?
0: Non.
2: 400€ à tout casser.
0: Bon Tony, s'il te plaît.
1: Non mais c'est vrai en plus.
6: Non mais il a raison en plus.
1: C'est 400€ parce qu'en fait, bon, une bonne table de mixage, t'en as pour allez disons 252.
0: Hein,
1: entre 250 et 400 francs.
0: Ah ouais. Tu rigoles, toi?
1: Mais non, sérieux.
0: Attends, non, mais attends. Tu as allé.
1: Combien coûte la table mixage qu'on a derrière? Elle coûte 342 francs, je crois, un truc comme ça.
0: Ouais. Ah ouais, je pense que c'est dommage que Max il soit pas là pour me répondre. Je pense que faut compter entre 1 million et 2 millions pour
1: avoir.
4: Il y a beaucoup de magasins. 2 millions, hein, c'est
2: moins cher maintenant. Et en Russie, c'est encore moins cher.
0: Bon, Tony, s'il te plaît, c'est terminé pour toi. Au revoir.
1: C'est vrai ce qu'il dit, Gérard.
0: Non, mais attends.
2: Non, mais c'est la crise.
4: Mais qu'est-ce qui se passe là?
0: Attendez, on a Olivier,
1: un professionnel.
3: Non, il faut compter au moins 50 millions maintenant. Attends, moi, ça que j'ai là-bas dans le studio, c'est 50. Hein.
0: Ouais. Non, mais attends, toi, c'est.
3: Ah, bah, c'est big.
1: Non, mais c'est de la pro, toi.
0: Ouais, mais toi, c'est pas pareil, toi. C'est avec tous tes petits boutons de caca boudin.
3: D'accord.
0: C'est tous tes boutons de caca.
1: Disons que c'est entre 1 million et 2 millions.
0: De toute manière, je demanderai à Max plus tard.
1: C'est con qu'il soit pas là.
0: Bon, Tony. Tony, pour lui, c'est terminé parce que là.
1: Bon, on va souhaiter une bonne soirée à Tony.
6: Bon, bah, ok, alors.
2: Ah non, mais attendez, faut pas décoller, les mecs, là.
0: Non, mais attends, Tony, s'il te plaît. Tony.
1: Non, mais ce qui est chiant, Gérard. Attends, Tony, je vais te défendre.
0: Non, mais Tony, s'il te plaît.
2: Oui.
0: Je pense que j'avais été clair la semaine dernière.
2: Non, mais attends, qu'est-ce que j'ai fait? J'ai rien fait, là.
0: Alors, dans ce cas, si tu continues,
2: ouais.
0: Tu restes calme, ok?
2: Attends, mais alors, on peut pas parler des Russes, je peux pas dire chaude.
0: Non.
1: Vrai que c'est vachement moins cher en Russie, le matériel.
0: Oui. Non,
1: parce qu'il y a la crise.
0: Non, qu'est-ce qu'on en a à foutre?
1: Eh ben, c'est important. Imagine, il y a des DJ français.
0: Mais attends, mais je veux pas faire un débat sur la politique là-dessus.
1: Mais il y a pas de polémique.
0: Non, politique.
1: Ah, pardon. Tu veux dire que les DJ français qui ont pas beaucoup d'argent, ils peuvent très bien aller acheter du matériel en Russie.
0: Alors dans ce cas-là, c'est dommage que Jean-Marie K soit plus là. Sonic non plus.
1: Bah appelle, fais un appel. Fais un appel.
0: Base.
1: Si tout DJ techno ou autre pourrait venir te renseigner, tu peux le demander. Hein.
2: Bah écoute, moi je peux te renseigner, Gérard, puisque je mixe un petit peu.
0: Ouais, non, mais attends, pour l'instant. Non, allez. On s'éternise pas là-dessus. Hop, question va être vite passée.
4: Juste un truc avant, j'attends toujours le cours de Max qui m'avait promis, mais bon.
0: De quoi?
4: Non, c'est tombé, le message est passé.
1: Ok, le message est passé.
6: Allez, c'est bon, on enchaîne.
0: Bon, tu verras ça avec Manu hors antenne. Alors, dernière. Oui.
2: Il y a Col Roulé qui n'a pas répondu encore. T'arrêtes pas de m'oublier, hein.
0: Non, mais là, on va pas s'éterniser sur la question, parce que là, je pense que sinon...
1: De toute façon, je pense qu'on a le temps pour le débat des routiers, parce que t'as pas fait les questions.
0: Ouais, non, mais ça...
4: Ouais.
1: Donc, tu peux y aller, là. Tu peux envoyer une question, au moins.
0: Non, mais de toute manière, ils vont... Bon, alors, col roulé, vas-y.
2: Ouais. Donc, en fait, moi, je voudrais dire que j'aime bien mixer quand je fais des soirées. En fait, je voudrais dire que le mieux, en fait, pour mixer, quoi, c'est que t'aies une gonzesse sur la console. Parce que comme ça, tu la fais vibrer dans tes
0: Oh, mais attends, col roulé. Dans ces cas-là, tu prends le truc de la loco quand les nanas sont là en train de danser, en train de s'éclater. Mais attends, je vois ça. Je vais regarder le reportage là qui a lieu vendredi sur
1: une chaîne.
0: Sur une chaîne. Ça c'est un truc spécial techno.
2: Ouais.
0: C'est Techno.
1: Technomania.
2: Technomax.
0: Non, non, c'est pas Technomax. C'est sur la TF1 avant minuit ou 1h du matin.
1: Tu l'as dit. Hein.
2: Demain?
1: Tu l'as dit.
0: Non, vendredi, oui.
2: Oui,
0: oui demain soir, juste après, sans aucun doute. Voilà.
2: En fait,
3: Gérard?
0: Oui.
3: Sur IRC, il y a Snul qui te demande si tu aurais aimé être DJ.
0: Non.
1: Pourquoi?
0: Personnellement, non.
1: Pourquoi?
0: Non. Non, ça m'intéresse pas.
2: Oui, mais pourquoi?
0: DJ. Non, voir trop de monde, non.
1: DJ, c'est bien.
0: Non.
2: Gérard, avec tout ça, j'ai pas parlé de ma vie de DJ. Est-ce que je peux te raconter une anecdote?
0: On se dépêche, Tony, parce que. Parce que là, je pense que.
2: Donc, moi, je mixe un petit peu dans des soirées. Donc, moi, ce que j'aime bien, c'est faire bouger la foule. Mais moi, j'aime pas trop qu'on me fasse chier quand je suis dans mes aigus. Ça, je voulais le signaler.
0: Bon,
2: Et j'achète mes disques à Techno Import. Voilà.
0: Ouais, merci, Tony, pour ta publicité. Dans ce cas-là, tu vas aller voir Manu.
1: Attends, Gérard. Techno Import, c'est le magasin où Max va acheter chez
0: toi. Ben oui, alors donc
1: pourquoi on peut en parler.
6: On peut le dire. Hein.
0: Tony.
1: Après, on n'a plus de vinyle. On n'a plus de vinyle gratos. Donc.
0: Ouais, non, mais Tony, tu es.
1: C'est bien, Tony, c'est bien.
0: Tu retournes voir Manu au standard après. Ok.
2: Il n'y a pas de problème, on y passe tous.
0: Ouais, non, mais je pense que pour toi, ça va être terminé là.
1: Tu retourneras un jour, Gérard, au standard.
0: Hein? Qu'est-ce que tu dis, toi?
1: Hein?
0: Moi, au standard?
1: Bah, pour aider Manu, ouais.
0: Non, c'est pas moi qui va. Qui va répondre aux gens qui sont derrière. Ok. Alors, comment s'habiller pour aller en boîte? Donc, c'est la.
1: Dernière question.
0: La sixième. Oh là, merci pour le Larsen. Et donc, on va s'écouter Jo Couscous avec ma tante. Danse le.
1: Alors, c'est de pire en pire, hein, les titres.
0: Non, mais attends, c'est toi qui écris.
1: Bah oui, Jo Couscous avec ma tante danse le reggae.
0: Alors, danse le reggae, donc vous pouvez toujours nous appeler au 0803 08 5000 et 0870 5000.
1: À venir, le débat qui portera sur les routiers, donc vous pouvez déjà nous appeler Manu.
0: Voilà.
1: Et il vous sélectionnera
0: vous
1: avec
0: attends.
1: Plaisir.
0: Voilà.
1: À tout de suite, Gérard.
0: À tout de suite, Luc. Bah, Philippe, t'annonces le disque, hein, parce qu'à mon avis, c'était pas ça.
1: Bah, c'est quoi alors?
0: Bon,
1: Joe Couscous avec ma tante danse le reggae.
0: Ah bon, c'est bizarre parce que.
1: Nouveauté.
0: Ouais, une nouveauté.
1: C'est pas mal, hein.
0: Ok. Donc, on rappelle Crouton.
7: Oui, je suis toujours là, Gérard, pensez pas.
0: Petit poil.
7: Rebonsoir.
0: Rebonsoir. Tuteur.
7: Je suis encore là, ouais.
1: Tu tiens debout?
7: Elle est facile, hein, franchement.
1: Ah, je sais, merci.
0: Pardon.
1: Bon, Gérard, tu dégages au standard, faut que je te calme, faut que je te parle.
7: Tu dégages au standard.
0: Tony.
2: Ouais.
0: Toujours là pour la fin du débat.
2: Ouais, le disque c'était Zoubir avec.
0: Ouais, Zoubir à l'aide. Col roulé.
2: Ouais, je veux dire, ouais, je suis là, GG.
0: Donc, à la place d'Oignon, on a qui?
8: À la place d'Oignon, pour l'instant, on n'a personne parce que la personne que je devais rappeler, eh ben, je n'y arrive pas.
2: Ouais, on est tous.
0: Ok. Tu vois, j'ai donc, dernière question. Donc, comment êtes-vous habillé? Pour sortir en boîte.
2: Col roulé.
0: Oui.
2: Ouais, bah alors moi je dois dire que en fait pour aller en boîte, je vais habiller très classe quoi.
0: Ouais, mais attendez, avant de répondre à la question, j'aurais bien voulu que Rigo me donne un petit point internet pour savoir le
3: alors,
0: nombre de connectés.
3: Petit point internet, actuellement sur le site, il y a 182 connectés. Tu vois, t'as la liste
0: la classe,
3: ici. Quand même la classe.
0: Mmh.
3: Et il y a Sean qui te demande si il peut passer un bonjour à Nicolu. Ah, c'est pas le cas.
0: on peut lui faire un petit coucou à la personne.
3: Bah, c'est
0: donc,
3: fait.
0: Donc voilà,
7: Donc
0: on remercie tous les gens qui sont sur internet, ça me fait plaisir quand même de voir un joli 182 connectés sur internet, ça.
3: C'est
0: beaucoup,
3: hein.
0: Ça, c'est pas mal.
3: Ouais, j'applaudis.
0: J'applaudis. Ouais, 182. Eh ben, continuez comme ça. C'est bizarre parce que là, j'ai fermé le Minitel. Mais si je peux l'avoir devant mes yeux.
1: Non, ça ferait trop mal.
0: Non, il y a zéro.
1: 47 connectés.
0: Oh, attends.
1: 47 connectés.
0: Fais voir. Attends, tourne-moi le là.
1: Non, mais c'est pas grave, je te le dis.
0: Non, mais attends, moi,
1: je vais
0: voir. Ouais, zéro connecté, bien sûr.
1: Putain, ça a chuté vite, hein. Ah non, mais il y a deux minutes, il y en avait 47. Mais bon,
0: de manière, vous pouvez toujours nous appeler, donc 0803 08 5000 et 0870 5000, toujours le site internet www.fr.
3: Voilà, exactement.
0: Après, je sais même plus.
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0: Voilà, toujours 3615 Fun Radio. J'essaierai de vous répondre en direct, mais si c'est pas des conneries. Donc, on va attaquer la dernière question.
1: Oui, ça fait déjà trois fois que tu la poses. Non, mais comment préférez-vous être habillé en boîte?
0: Non, mais même, je pense qu'on va en faire deux quand même, parce que on est jeudi. Et donc, comme les gens sont un peu sympas.
1: Ils sont en week-end.
0: Ça va être le week-end, donc on va. Allez, on va faire 10 questions.
1: Ah non, peut-être pas.
0: Il restera encore 2 questions après.
1: Non, t'emballe pas non plus.
8: On va en faire une et puis on va voir.
0: Voilà. Allez, comment êtes-vous habillé pour sortir en boîte de nuit? On va demander à Crouton.
7: Bah alors, moi, je suis habillée sexy, mais pas excentrique.
0: C'est-à-dire?
7: Bah, c'est-à-dire, j'évite tout ce qui est fluo, tout ce qui est excentrique, quoi, mais je suis sexy.
0: Ouais, non, mais sexy.
7: C'est-à-dire un petit pantalon trompette.
0: Tony, s'il te plaît.
2: Non, c'était col roulé.
0: Ouais, ben, col roulé. Col roulé, tu vas te calmer.
2: Ouais, je me calme, ouais.
0: Ah, bah, sinon, moi, je vais te calmer. Tu as zappé direct.
2: Okay.
0: Hein, je vais faire comme Oignon. Okay. Parce que là, maintenant, faudra peut-être qu'on fasse des débats corrects.
2: Non, mais ça se passe bien, là, GG, quand même. Ouais, là,
0: mais col roulé, pour l'instant, je peux répondre à Crouton. Donc, moi, je peux vous dire une chose, que les trois quarts des nanas sont habillées ras des genoux, et c'est tout juste si on leur voit pas leurs culottes.
7: Ouais, c'est vrai.
1: Elles ont le tuba, quand même, hein.
0: Ouais,
1: ou des grosses culottes.
0: Non, mais faut dire que, quand même, les nanas, quand vous allez en boîte de nuit, vous n'hésitez pas. Oui, Rigo.
3: Ah, mais continue ta phrase au moins. Les filles, vous hésitez pas.
0: Vous hésitez pas à nous allumer.
7: Ouais, mais n'empêche que vous aimez ça.
0: Hein. Ouais, non, mais attends, on aime ça. Fais-moi confiance que, tu vois, comme Tony le sait, et tout le monde le sait, maintenant je suis avec Sandy. Et Sandy, jamais, elle est sortie avec des trucs ras des genoux.
7: Parce que moi,
0: je vais te dire une chose. Non, mais attendez. Moi, je peux vous dire une chose, que dans les métros, quand je vois des trucs comme ça, ça me dégoûte.
7: Non,
0: ça me dégoûte quand tu vois des nanas comme ça, qui sont habillées comme ça.
1: Ah, d'accord.
0: Attends, parce que là... Non, mais attends, elles peuvent être bien foutues, si on veut, mais il y a des limites. Hein.
7: Non, mais
0: il y a des limites.
7: Non,
1: mais attends.
3: Les limites, c'est les genoux.
1: Voilà.
0: Il y a des limites pour pas provoquer. Parce que après, dans ces cas-là, on va dire, ouais, mais on se fait violer. Alors, les nanas, arrêtez. Hein, parce que.
1: Attends, tu vas un peu loin, Gérard.
0: Ouais, mais c'est pas
1: parce que tu mets une mini-jupe qu'en boîte que tu te fais violer automatiquement, faut pas exagérer non plus.
0: Ouais, mais attends, combien que ton boîte viole à l'heure actuelle?
1: Non, mais ça, on s'en fout, c'est pas le terme du débat.
0: Bon, bah alors.
7: Hein? Gérard, oui. On n'est pas obligé d'être en jupe parce qu'on va en boîte. Il y a des femmes qui sont en jupe parce qu'elles y sont obligées par leur boulot.
0: Ouais, non, mais attends, mais dans ce cas-là. Mais attends. Et qui c'est qui vient de poser cette question?
7: Bah, c'est Crouton.
0: Ouais, ben Crouton, moi dans ce cas-là, moi je vais te dire une chose, dans ce cas-là, c'est de l'harcèlement sexuel. Et c'est tout.
7: Ah, moi je suis pas ta
0: mère.
2: Mais moi je suis d'accord avec Gérard, t'as abusé là.
0: Les trois quarts des patrons, si t'es pas en mini-jupe, de toute manière t'es pas pris.
8: Et si t'as des culottes aussi, il faut pas en mettre.
0: Hein? Alors là-dessus.
7: Moi je suis secrétaire dans une entreprise et excuse-moi, mais je trouve pas ça très sympa quand tu dis que le patron nous accepte pas lorsqu'on n'a pas de mini-jupe. Je suis en jupe tout simplement et j'ai jamais été harcelée, quoi.
9: Ouais, bah moi j'ai été harcelée, moi.
0: Oui, qui?
9: Petit poil.
0: Oui.
9: Parce que il m'oblige à me mettre en mini-jupe et sans culotte.
0: Ah, voilà.
1: Ah, voilà. Et ça, voilà. C'est dans le débat.
0: Gérard, attendez.
1: C'est grave dans le débat.
8: La nuit, la discothèque.
1: Bah, Gérard, ce que tu devrais faire, elle t'a peut-être donné une bonne idée, là. Je sais plus si c'est petit poil.
8: Petit poil,
1: tu pourras peut-être faire, dans les semaines à venir, un débat sur le harcèlement.
9: Ouais.
8: Mais pour l'instant, on est quand même dans la discothèque et le milieu de la nuit.
1: Ouais.
8: Il serait sage d'y revenir au plus vite.
1: Tu sais qu'on n'est pas resté longtemps dans la discothèque.
8: Non.
1: On a été partout.
8: On a été vers Suren, l'accordéon. Et...
3: Justement, pour reparler de la discothèque, il y a Snul sur IRC qui te demande, Gérard, comment faut-il s'habiller pour aller en discothèque et pas se faire refouler par le gros gorille à l'entrée.
1: Ouais.
0: Alors ça, c'est une très bonne question, justement.
1: C'est bien, Hugo, tu travailles bien, toi.
9: Bermuda, déjà, à mon avis.
0: Merci, non, non, merci. Non, mais de manière, pour l'instant, je n'ai pas trop à me plaindre de Manu, à part qu'il n'a pas toujours fait ce que j'ai demandé.
1: Donc la question...
0: Bon, toi, pour l'instant... Bon, ça va, tu te la coules douce.
1: La question, Gérard, tu réponds.
0: Donc, je réponds à la question. Donc, c'est qui, Rigo?
3: C'est Snul.
0: Alors, Snul, moi, je peux te dire une chose. C'est que j'ai quelqu'un qui, une fois, qui a voulu aller à la loco, qui s'est pointé en jean et qui a été refoulé.
3: Oh!
1: Pourquoi?
0: Il était habillé tout en jean, comme moi, souvent, je suis en jean et autres. Bon, bah, ça va parce que moi je rentre avec vous, mais le mec il a été refoulé. Et ouais. Il s'appelle Titi. Et
2: ouais, j'ai vu ce mec-là, il était venu en chaussons et avec un boa aussi, c'était abusé.
0: Ouais, ouais, mais t'as raison. C'est celui qui nous a emmené en Allemagne avec Sandy, d'accord? Alors tu le connais pas, ok? Alors tiens, tenez, comme t'as une grande gueule, comment que tu t'habilles,
2: ouais, bah, Je vais l'ouvrir, ouais.
0: Ouais, bah tu vas l'ouvrir ta gueule.
2: Ouais, ouais, bah parce que moi je vais, bon, classique, en jean, en basket et puis en chemise.
9: Ah, tu rentres pas en
0: basket? Non, non, mais attends, Tony, ouais. Dans ces cas-là, pourquoi pas... Moi, il y a une question que je suis en train de me poser. Ah. Pourquoi pas y aller en costume-cravate?
9: Bah oui.
1: Et tu te fais refouler, Gérard, en costume-cravate?
0: Bah ouais, mais attendez, mais costume-cravate, tu vois que ça toute la journée dans le métro, que ça soit dans les bus, n'importe où. Tu vas dans un café pour prendre un sandwich. Moi, j'ai vu ça cet après-midi. Bah, tu vois des mecs en costume cravate.
9: Ouais, mais c'est des cadres. Hein. Non, mais
0: ouais. Ah ouais, mais...
2: C'est des caves.
9: Tu vas pas les...
0: Bah ouais, mais attendez. Mais dans ces cas-là, pourquoi qu'on accepte des mecs en costume cravate dans des boîtes de nuit? Et pourquoi qu'on refoule des gens en jean? Ouais. Moi, je ne suis pas d'accord.
1: Gérard,
0: je ne suis pas d'accord.
3: On me dit qu'on a... Gérard, sur IRC, on me dit qu'on accepte les costard cravate parce qu'on n'accepte pas les costards crado.
0: Bah ouais, mais même, ça sert à rien.
1: Ça sert à rien.
0: Hey, Olivier. Non. Toi, tu as travaillé ailleurs.
1: Je cherche des auditeurs.
0: Non, toi, tu as.
1: Pour une fois qu'Olivier bosse,
0: je suis seul
1: à bosser.
0: Non, mais attends, depuis tout à l'heure.
1: Ça se passe plutôt bien.
0: Allô.
1: Ah, d'accord.
0: Et je viens de regarder, c'est toi. Alors donc.
1: Je dis plus.
0: Non, mais dégage.
1: Non, je te promets, je dis plus.
0: Ça s'est bien passé jusqu'à maintenant. Gérard. Dégage.
3: Et voilà.
0: Hop, comme au revoir.
1: J'ai rien fait.
0: Dégage, tu prends ton café, tu vas sur le site internet, tu vas dialoguer avec Rigo.
3: Toujours pareil.
0: Et c'est tout. Voilà.
3: Tu l'as vexé, Gérard.
0: Non, mais même, attends. Ça s'est bien passé jusqu'à maintenant, je vois pas pourquoi qu'il arrive. Et j'entends des allô et allô.
1: Ouais, moi c'est clair, on m'entend pas dire allô.
0: Hein. Donc,
1: je me demande comment tu fais pour être aussi concentré dans ton débat, Gérard.
0: Tuteur,
1: c'est extraordinaire.
0: Tuteur.
9: Oui, je suis là.
0: Donc toi?
9: Bah, personnellement, moi, je m'habille en pantalon parce que j'aime pas les jupes, quoi. Mais bon, ça c'est. Mais c'est aussi plus agréable d'être en pantalon pour danser parce que c'est plus pratique, quoi. Si tu es en jupe, bon. Puis, comme disait Petit Poil,
0: ouais.
9: Je sais pas, enfin, les jupes, c'est vrai que c'est quand même, ça allume pas mal, quoi.
0: Oh, bon,
1: ouais, réveille-toi, Petit Poil. Hein.
0: Non, mais allez,
1: on va
0: allez, qui c'est qui a pas répondu?
9: Tony?
0: Non, Petit Poil, tu viens de répondre.
9: Mais non,
1: c'était Tuteur.
9: Moi.
1: Ah, c'était Tuteur, pardon, excuse-moi.
0: Petit Poil, vas-y.
9: Ouais, alors moi, j'aime bien aller en boîte en tailleur et en robe longue pour pas allumer, justement.
2: T'as pas chaud avec tout ça?
9: Non, je me déshabille vite fait.
0: Bon, mais de manière pour voir.
1: Les vestiaires.
0: Non, ouais, mais de manière, il y a un vestiaire pour mettre les fringues, mais faites-moi confiance que quand vous voyez après, vous êtes quand même des allumeuses. Hein. Alors, venez pas nous dire le contraire.
9: Mais il faut pas généraliser, Gérard.
0: Ouais, mais de manière, je prends pas mon cas pour une généralité, d'accord?
9: Ok, chef.
0: Ok?
9: Ok.
0: Bon, alors maintenant on fait la conclusion. Donc, Crouton.
9: Moi, la conclusion, c'est que ça n'a pas apporté grand-chose sur ce débat. Il y a eu des choses peut-être intéressantes pour certains. Enfin, pour moi, je trouve pas, hein, mais peut-être que pour certains, il y a eu des choses intéressantes.
0: Non, mais Est-ce que pour toi, est-ce que le débat s'est bien passé?
7: Oui, ça c'est sûr, il s'est très bien passé, mais il y a peu grand chose d'intéressant parce que je trouve que tu t'es énervé un peu trop vite. Et...
0: Hey, Crouton, oui. Crouton, je me suis pas énervé. Je pense que je vous ai répondu à chaque question que vous m'avez posée.
7: Gérard, t'as trop généralisé sur tout le monde. T'as pris un exemple et ça y est, t'as généralisé.
0: Mais oui, mais de toute manière, là-dessus, je suis obligé de voir. Pour essayer de mettre un peu d'ambiance. Ok.
1: Ah, t'as eu raison.
0: Ouais, ben, à part Oignon que j'ai viré, Signon, j'ai viré personne. Maintenant, Max est là. Donc, Max, il va peut-être nous renseigner sur le prix de.
10: 2 millions.
1: J'ai écouté.
0: Donc, pour toi, dans les soirées, est-ce que vous aimez mixer? Donc, on m'a dit que. Dégage. Merci, Olivier.
1: Je t'écoute. C'est quoi la question?
0: Non, parce que j'ai demandé.
1: J'ai écouté.
0: Donc, on m'a.
1: J'ai entendu des chiffres. Donc, genre, que pour le prix, combien coûte aujourd'hui du matériel pour mixer correctement? Donc, j'ai entendu 1 à 2 millions.
0: Moi j'ai dit c'est.
1: Non, Olivier. C'est toi. Non, Olivier a dit 50 millions.
0: Ouais.
1: J'ai écouté, c'est pour dire.
0: Lui il m'a dit.
1: Enfin, il a dit qu'il était comme toi à peu près entre 1 et 2 millions.
0: Non, il m'a dit 250 balles.
1: Non, ça c'est la table de mixage.
0: Ouais. Et puis.
1: Rigaud a confirmé. J'ai écouté, 254 francs, j'étais là.
0: Ouais. Et toi, pour toi, personnellement, toi, qui est un grand amateur de mixage. Toi qui aime bien mixer. Donc, pour toi, le prix, on va.
1: Alors moi, je pense qu'il faut aujourd'hui plus d'un ou deux millions. C'est-à-dire que si tu veux du bon matériel pour mixer un peu comme à la loco, je pense qu'il faut mettre dans les 7-8 millions.
0: Ah.
1: Nouveau.
0: Donc, ça paye 70 000. 70 000 francs. 70 000 à
1: oui,
0: 80 000.
1: 80 000 francs, à peu près. Mmh. Pour une table de mixage, j'entends. Ouais. Si tu veux avec les platines, moi j'ai ça chez moi, il y en a pour 120 000 balles.
0: Ben d'accord.
1: Attention, non, mais ce qui est bien après, c'est qu'une fois que t'as le matos, je parle pas des amplis, des enceintes. Hein. S'il y a plus des amplis enceintes, faut rajouter 40 000 balles. Après, ce qui est bien, c'est que les disques, bon, c'est du vinyle, comme ça en import, c'est des imports.
0: Ouais, comme Tony nous a dit.
1: Bon, je vais acheter ça, tu l'as dit tout à l'heure, sans faire de marque.
0: C'est Tony qui l'a dit, c'est pas moi.
1: C'est à peu près dans les 400 francs un disque.
0: Mais moi,
1: donc c'est pas très très cher après. Après, c'est pas très très cher.
0: Non. Mais moi,
1: 400 francs le disque,
10: ça, c'est la passion.
1: Moi, j'en achète à peu près 40. Je m'en sors pour 4 000 à 10 000, enfin entre 4 et 15 000, 20 000 francs.
0: Mais moi, j'ai une question que
1: je voulais
0: te poser.
1: Elle te brûle les lèvres, je crois, non?
0: Je l'ai posé à Rigaud, ouais. Et Rigaud m'a dit que ça. Il me dit oui. Est-ce que quand tu mixes, par exemple avec le disque, comme tu fais toi à la loco, est-ce que c'est l'abîme ou pas? Rigaud me dit oui. Rigaud m'a dit oui.
1: Oui, parce que le problème, c'est que lui, c'est un DJ de hip-hop, ils savent pas manier les disques.
10: Il l'a dit trop vite, oui.
1: Dans la techno.
0: Bon, non, tu sais pas mixer. Alors toi, va apprendre à mixer.
1: En techno, on scratch pas. Comme ils scratch, nous, on n'utilise pas ça, le scratch. On utilise un peu le velcro.
0: Mais est-ce que ça abîme
10: Non, parce que le ça
1: disque.
10: Agrippe.
1: Non, ça abîme pas le disque que tu veux mettre, parce que si tu veux pas abîmer le disque que tu veux mettre, par exemple, au lieu de jouer la face A, tu vas faire exprès de scratcher sur la face B. Comme ça, le disque que tu veux écouter, c'est sur la face A, tu n'abîmes pas le disque.
10: C'est simple.
1: Si tu veux pas abîmer. Non, mais c'est une technique, hein. C'est très technique. Je reconnais, je m'excuse, on fait une parenthèse. Si vous voulez pas mimer les morceaux que vous aimez bien sur le vinyle, par exemple, si sur la face A, c'est le morceau que tu adores et que tu veux le mixer, pour pas l'abîmer, tu joues la face B.
0: Ouais, mais dans ces cas-là, tu retournes le disque. Mais comment tu peux retourner le disque quand t'es en boîte?
1: Tu joues pas le disque.
10: Tu l'écoutes pas, c'est tout.
1: C'est-à-dire que tu vas passer un disque en disant voilà, sur la face A, je voulais passer le tube de Das Fuck.
0: Das Puck.
1: Et bah tu dis ok, je vais pas mimer mon disque en mettant les doigts dessus, donc je joue l'autre face, donc c'est un morceau qui est pas connu, mais les gens savent que sur ce morceau pas connu, sur l'autre face, il y a le tube.
0: Donc ça mime pas le
1: non
0: disque,
1: ça mime pas la face A.
0: Ouais, non, mais même que ça soit la face A ou B, on sent pas les.
1: Non, ça le bousille, le disque, ça l'oreille.
0: D'accord. Okay.
1: En gros, t'achètes le disque, tu le mets trois fois en soirée, il est mort, il faut en racheter un, et un disque, ça coûte pas cher. Avec Rigaud, il peut te dire en hip-hop, ça pourrait pareil, à 5 francs près.
0: Ouais,
1: c'est dans les 400 francs. Normal, en import, ça a coûté 600 balles le disque, mais ça vaut le coup.
10: Ouais, et en marbre, encore plus cher.
0: Ouais, mais je pense que maintenant, on n'arrive plus à trouver des... Maintenant, c'est uniquement...
1: C'est-à-dire que si tu cherches le live du Palais des Sports de Johnny en 77, en vinyle, c'est un peu dur.
0: Attends.
1: Non, mais en techno, c'est à peu près 600 francs le disque, c'est pas très très très cher.
11: D'accord.
1: Genre que pour faire une bonne soirée, pour faire un bon mix de 3 heures, il faut à peu près 50 disques. Donc tu calcules 50, multiplies 50 disques à peu près. On va dire 110 pour faire une nuit complète à 600 francs le disque.
11: 200 000.
1: Ça fait à peu près 60 000 francs. Pour 60 000 francs, tu peux faire une bonne soirée.
0: Et donc, grosso modo, donc pour finir, pour répondre à la question que j'ai posée, de toute manière, j'aurais pu poser la question à tous les auditeurs.
1: Oui, vas-y, pose la question.
0: Donc, même s'ils sont encore là.
1: Oui, mais vas-y, pose la question. C'est quoi?
0: Donc, pour toi, donc tu serais prêt à mettre combien dans toute une table? Donc, toi, pour toi, 120 000.
1: Ma bite entière.
0: Ouais, c'est ça, ma bite entière. Ok, je te remercie, Max. Donc, Crouton.
7: Oui, ben. Je viens de faire ma conclusion.
0: Donc, petit poil.
7: Ouais, bah alors moi, je dirais que certaines choses, t'as raison. Mmh. Mais en fait, certaines choses, tu crois toujours avoir raison. Et en fait, quand on n'est pas d'accord, t'essaies toujours d'avoir le dernier mot, ce qui est dommage. Et bon, sinon, ça s'est bien passé, c'était calme. Donc, ce serait bien que ça bouge un petit peu, quoi.
0: Que ça bouge. C'est où elle est que ça bouge? Dans ces cas-là, le deuxième, je vais bouger plus.
7: Ok.
0: Je vais m'énerver et ça va être encore plus dur.
7: Mais non, parce
0: que là, je vais m'attaquer. Non, mais attends, petit poil. Là, je vais m'attaquer sur un truc que j'ai vécu. C'est les transports routiers.
1: C'est du lourd.
7: Ouais, mais on l'a déjà fait, ça, les routiers.
0: Et alors, si ça te plaît pas, tu fais une chose, tu écoutes ta radio, tu zappes sur une autre radio.
7: Non,
0: ok. En de bon entendeur, salut.
7: Ouais, bon, bref. Non, mais ce que
0: non, il n'y a pas de. Un bon, bref.
7: Tu es obligé de t'énerver pour avoir de l'ambiance.
0: Non, mais attends. Dans ces cas-là, tu me dis, ouais, je me suis pas énervé, mais attends, moi, c'est mon chef qui m'a dit de pas m'énerver.
1: Mais tu peux t'énerver si ça reste cohérent. Si tu t'énerves sur quelqu'un qui dit des conneries, d'accord. Si tu t'énerves parce qu'un mec, à un moment donné, parle au-dessus d'un autre, c'est pas normal. Par contre, sur les routiers, ça risque de gueuler. Mais c'est normal, c'est ton métier, c'est un amour de métier.
0: Eh ouais. Et ça,
1: tu sais de quoi tu parles. Putain, merde.
0: Alors, tuteur.
7: C'est la première fois que je participe à ton débat et je trouve que c'était plutôt cool, quoi. Mais c'est vrai qu'il faudrait qu'on s'écoute un peu plus les uns les autres parce que c'est un peu le bazar des fois.
0: Ouais, non, mais attends, écoutez-nous les uns les autres.
1: Aimons-nous aussi, hein, putain.
0: Ouais, il y a aimons-nous, je pense.
1: Aimons-nous, putain.
0: Ok, Tony.
12: Ah. Oui, aimons-nous. Mais moi, je voulais, pas plus que Max est là, il faudrait que tu lui demandes, parce que tu me croyais pas, le prix d'une platine russe.
1: Alors, le prix d'une platine russe, j'ai entendu parler d'en euros.
11: 400.
1: Ouais, c'était à peu près ça. Alors là, en russe, oulala.
13: Ça fait 24 francs français, je crois.
1: Je sais pas. Bah non, mais là-bas, maintenant, ça s'échange avec des bouteilles de vodka. Donc, il faudrait parler en vodka. Je sais qu'une platine avec du bon matériel en URSS, moi, j'ai vu ça. Ça vaut.
11: C'est Pierre Import.
1: Ah,
11: Pierre Import. Moi, je l'ai vu chez Pierre Import.
1: Je sais pas. Je crois que c'est. Pour. Deux putes ukrainiennes, je pense que tu peux avoir du bon matos.
11: Ouais, c'est sûr. C'est sûr.
12: Mais une demi-lada, quoi, à peu près.
1: Ouais, à peu près, ouais. Ouais.
0: Bon, col roulé pour terminer.
12: Ouais, voilà. Bon, bah, pour ma conclusion, moi, je voudrais dire que au début du débat, je me doutais que les filles étaient des allumeuses en boîte de nuit, mais ouais. Là, j'en ai eu confirmation.
0: Mm-hmm.
12: Voilà.
0: Ouais. Cool. Mais, de manière.
1: J'ai beaucoup apprécié ce qu'a dit Gérard, effectivement, pour les filles qui se permettent de mettre des choses ras la foufoune jusqu'à la hauteur des genoux.
12: Ça ne peut pas être permis, ça.
1: Moi, je trouve ça. Également, je trouve que c'est. En fin de compte, c'est provoquer le. L'acte sexuel.
0: Voilà. Donc moi, conclusion de ce débat. Bon ben, je pense que j'ai pas trop de choses à rajouter parce que j'ai répondu à peu près à toutes vos questions, même sur internet. Peut-être que j'ai pas pu tout le monde a pas pu comprendre ce que
3: je
0: disais.
3: En plus, ça augmente. Il y a 250 personnes.
0: Oh là là,
1: ah
0: là,
1: bah,
0: là
1: ça va.
0: Là. Mais sur Minitel, zéro.
13: Le débat.
1: Qu'est-ce que tu donnes?
0: Donc, le deuxième débat portera sur les routiers. Ouais. Donc, on va s'écouter Patrick Petit Suisse avec Ma Cravate Marche au Diesel. Et vous pouvez toujours nous appeler. Bah, mais attends, c'est l'autre cave. Donc, les numéros à rappeler, Manu.
1: Ils ont changé ou quoi, non?
11: Bah non, ça a l'air de marcher toujours. 0803 08 5000 et 0870
0: si ça marche. Et toujours 3615 Cloud Fun Radio, rubrique direct, et toujours l'internet www.fr Fun Radio. Et je vous retrouve d'ici 10 minutes.
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15: Donc on va demander aux auditeurs de nous appeler au 0825 085000. Il y avait du courrier également pour toi, je ne sais pas si tu veux qu'on en parle.
0: Bah si c'est pas des conneries, oui, si non.
15: Non, du courrier, à part quelques photomontages plutôt sympathiques qui t'ont été envoyés dans le personnage de Matrix, non, des trucs.
16: Sympa. Ouais. Des photomontages sur le net, non mais rigolo, bon esprit quand même, c'est pas bien
0: non,
16: méchant.
0: Non mais pas mal, Matrix. Ouais, bon ça, c'est encore mieux. On va encore mieux. Bah pourquoi pas. Bah
15: hein, ouais, donc, pas mal.
0: Truc dans la planète des singes, pourquoi pas. Bon l'autre, bref. On va pas.
15: Il y a par exemple, tiens, un courrier de Franck sur le mail qui dit afin de gagner du temps dans ton émission, pourrais-tu pas demander à Gérard, lorsqu'il lit ses poèmes, de ne pas dire ma princesse, je te fais des bisous ici, ma princesse, je te fais des bisous là. Il pourrait directement dire ici et là, ça irait plus vite.
0: Bon, ça poubelle. Hop.
15: Non, t'as pas envie de répondre à ça, quoi.
0: Non, bah, de toute manière, je lis les poèmes comme j'ai l'habitude de les faire, et puis c'est tout, hein, terminé.
15: Voilà. Il y a eu deux messages assez sympathiques trois messages, par contre. Ça serait bien que tu les lises en direct et que tu puisses lui répondre. C'est moi qui les ai sélectionnés.
16: Alors.
15: Mets un peu de lumière, s'il te plaît, Jérémy. Comment? Je sais plus ton prénom, stagiaire. Pantouf.
16: Babouche, pardon.
15: Babouche.
0: Alors, par cette présente, je vous adresse mon profond dégoût. Rien de plus abject que de bafouer la mémoire d'un illustre poème, héros au sourire de Silou, dont seule brillante l'œuvre d'Hugo côtoya la gloire. Vos poèmes sont une insulte à mon adieu et à notre histoire. Cessez cet exécrable tumulte avant qu'il ne soit trop tard. Si je vous entends à nouveau un soir, je descends à Nanterre te faire taire, connard. Voilà, point final à la ligne. Et c'est qui, celui-là? C'est Jean... Non, mais c'est qui?
15: Si, un dénommé. Attends, il y a son adresse, non? Il n'y a pas un truc, non?
0: Non, c'est un dénommé Jean-Guy Baudelaire. Celui-là, ben, j'ai... Oh là,
15: approche le micro, tiens, devant ta bouche, s'il te plaît. Non, mais approche-le encore. Voilà, qu'on t'entende bien.
0: Eh, celui-là, il est un peu long à lire, hein.
15: Ouais, mais lis comme ça, tu vas voir, ça va être sympa.
0: Alors, je rentre tout juste du collège et je profite de l'absence de ma mère pour t'écrire « Je suis nu ». Après... Ta voix m'excite et je me caresse sensuellement. Elles sont de celle-ci. Quelle sensation magnifique. Je mouille comme une belle salope et les idées les plus perverses me viennent à l'esprit. Je me remémore mon rêve de cette nuit. Tu me le prenais comme un sauvage à l'arrière d'un camion.
15: Carrément.
0: Mes voisins peuvent témoigner. J'ai rarement été aussi excité. En tout cas, mes gémissements ont dû me réveiller plus d'un. Ont dû en réveiller plus d'un.
15: Ah ouais, ça c'est cool.
0: Je me masturbe de plus belle alors que mon passage préféré approche. Mon passage préféré approche. Qu'est-ce que c'est que ça? Tu vas évoquer mon prénom à l'antenne et pour la troisième fois, je vais atteindre l'orgasme. Comment pourrais-je te remercier sinon en te rencontrant afin de te sucer comme une petite chienne? Ça, je sais pas. Je suis infiniment reconnaissant de tout ce plaisir que tu m'as.
15: Ah, la petite pute.
0: Que tu m'as. Et que tu vas encore longtemps me procurer, mais je dois te laisser. Il faut que j'aille faire la toilette de ma grand-mère.
15: Elle est chaude, elle. Hein.
0: Elle a le cul. Elle a le cul qui sente. Et de cette injection. Alors c'est tendrement, c'est signé Sandrine.
15: Oh là, putain, lui veut te faire la boîte à caca. Hein.
0: Ouais, ben pas pour moi. Hein.
15: Sandrine, attends, elle est chaude. Ah Simon, dis donc.
0: Ah, après, je t'écris pour.
15: Il manque Belinda, elle est dans son bureau, je sais pas ce qu'elle fout, Belinda, mais elle est là.
0: Alors, je t'écris pour.
15: Dernier message internet encore envoyé à Gérard, je rappelle que Gérard est là pour un débat sur la monnaie unique.
0: Alors, je t'écris pour te dire mon admiration. Ah. La route n'est pas une fatalité, tu en es l'exemple vivant. Tu es un excellent exemple de réussite au final.
16: Oh, laisse tomber, c'est un routier, c'est un con, ouais. Passe à autre chose. Voilà,
0: ouais, bon, c'était Jean-Ferdinand.
16: Ah, il nous fait chier, ils nous font chier les routiers, ouais, ça
0: ancien
16: pas écrire,
0: routier en prison.
16: Oh, là, là, là.
0: En plus, c'était un tolard.
16: En plus,
0: c'était pour toi, ça. C'était
16: non, pas... c'était pour toi. C'est un message pour toi. C'est un routier. Donc, bon, ouais. il va mal le prendre parce que tu l'as pas. Tu
0: ouais, l'as... on l'a pas lu jusqu'au bout. Mais bah, bon,
16: ça, hein. Tant pis pour toi. Hein, les routiers entre eux, des fois, c'est la guerre. Hein.
0: Ouais, mais pas toujours.
16: Non, mais on peut pas dire que tu l'as pas respecté là.
0: Ouais, mais là, on l'a respecté quand même.
16: Alors,
0: parlant de ça, on va les saluer quand même. T'en as eu un en début d'émission.
16: Ouais.
0: Donc on va saluer les routiers, les chauffeurs de taxi, les agents de sécurité.
16: Sauf les routiers qui conduisent en prison. Hein.
0: Ouais, mais ça.
16: Enfin, les tollards qui continuent à rouler avec leurs 33 tonnes, c'est pas la peine.
0: Hein. Non, 40.
16: Alors on a également vite fait avant qu'on aille vers le débat une demoiselle qui nous a envoyé une photo qui est magnifique hein, d'ailleurs. Hein. Je suis très jaloux de savoir que elle a
0: c'est
16: écrit.
0: Qui
16: c'était pour toi. Hein. Une certaine Magali. Je vais même l'appeler en direct. Je vais voir, j'espère qu'elle est chez elle, hein, donc sinon on va la réveiller, tant pis. Ça fait un peu pour ça aussi les numéros de téléphone, hein, sinon faut pas nous les laisser, mais ou alors sinon faut se mettre sur messagerie quand vous dormez. Et apparemment, elle a kiffé tes poèmes la dernière fois que t'es passé, et je sais pas quel âge elle a, cette petite, mais putain, bien foutu, hein.
0: Tu vois ?
16: Ah bah ouais, l'abîme pas cette photo, on va bien la garder, hein. Un sacré beau morceau, hein. Magali, je sais pas si tu nous écoutes, mais on va te... juste pour que Gérard puisse te parler en direct deux secondes. Ça va sonner, hein. Ah merde. Allô ? J'avais pas allumé. Ah, c'est bon.
14: Bonjour ou bonsoir. Vous êtes bien sur le répondeur de Mag et malheureusement, je
16: on lui laisse
14: pas
16: un message,
14: répondre.
16: Gérard.
14: Bon, alors laissez-moi message. Un message après le bip. Bye.
16: Ouais, salut, c'est Max. Je suis chaud comme la braise. Et avec Gérard de Suresnes, Gérard.
0: Bah voilà, donc on essayait de t'appeler. Apparemment, tu n'es pas là.
16: Bon, on lui envoie un mail.
0: Donc on va renvoie-nous un Meg.
16: Un Meg.
0: Un Meg. Ouais,
16: un mec, non mais un mec.
0: Un maille.
16: Voilà, un maille, pardon, un maille. Voilà. Et voilà, il va te dire juste un petit truc, fais-lui un petit poème, une petite impro sur Magali.
0: Bon, non, on verra ça plus tard.
16: Magali, j'ai envie que tu me bouffes le zizi.
0: Non, c'est bon, vas-y.
16: Quoi, qu'est-ce qu'il y a?
0: Non, quand même, on va comment
16: Magali, ta chatte pour moi est comme une cibi, je sais pas.
0: Non ouais, non, ça bon. Va.
16: On t'embrasse Magali, on te rappelle, je te rappelle demain, moi, personnellement. surtout si t'es majeur, hein, d'accord, ok.
0: Shadok.
16: Je ne te rentrerai pas dans mes pensées, mais j'ai la dalle. Bisous, ma chérie. On se met pas d'où à l'appel, à la salope.
0: Non,
16: je rigole. On la rappellera demain. Hein, demain il fera beau. Donc Gérard, on va attaquer d'ici quelques instants le débat sur la monnaie unique.
0: Mmh.
16: Le temps que tout le monde s'installe. Karine est au 0825-08-5000. Je pense que Belinda, qui est dans les couloirs, qui a décidé, je sais pas ce qu'elle branle.
0: Bah, elle a intérêt de venir bosser, sinon elle peut repartir chez elle.
16: Donc voilà. Belinda!
0: Donc on va saluer Nounours et puis tout ça et puis toi pour Vulve. Voilà. Un petit message à Vulve.
16: Attends, je vais laisser un message.
17: Attends. Belinda, si tu nous entends, tu viens tout de suite, hein. T'es cerné.
16: Voilà, donc Belinda va arriver. Je pense qu'on aura également Simon.
0: Mmh.
16: Et on aura également Babouche qui va venir également faire
0: pour,
16: l'arrêt.
0: Pour le net.
16: Pour le net ou pour l'arrière, on va voir comment ça va se passer. C'est possible que ce soit Simon qui fasse je sais pas comment ça va se passer. C'est toi qui décideras. En tout cas, on essaye encore les équipes. Hein. C'est pas du sûr qu'on les garde encore. Tout ça, c'est de laisser.
0: Mais t'as trouvé le truc pour les messages sur les débats pour le net
16: Ouais, on va trouver. Ouais.
0: Donc c'est quoi? Parce qu'on va l'annoncer quand même.
16: www.gérard.com.
0: Ah ouais, d'accord.
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0: Bah bien sûr, allez, foutez-vous de ma gueule. Foutez-vous de ma gueule, allez hop. Oh là là là là, je commence à avoir un ras-le-bol des habituels.
19: Ouais, je suis pas en train de te parler.

0: Il s'amuserait à faire des saloperies, là, encore.
1: Non, mais
0: pour le 1er avril. Parce que moi, la semaine dernière, quand tu m'as ramené, dimanche, fais-moi confiance que je me suis couché, il était 5h du matin, parce que j'ai fait venir les flics. Je
2: te fais confiance.
0: Parce qu'on a retrouvé des saloperies devant la porte, encore. Moi, je commence à en avoir ras-le-bol. Sandy commence à en avoir ras-le-bol. De manière, Sandy, elle a bien dit que si ça cessait
3: moi,
0: pas...
3: Tu peux le dire aussi, hein.
0: Et toi, si ça cessait pas, de manière, ça va aller vite, ça va aller au tribunal.
2: Ouais.
0: Et moi, je voudrais bien qu'une chose, que les gens arrêtent de nous harceler pour nous demander si c'est vraiment vrai cette histoire du 1er avril et qu'ils arrêtent d'appeler dans le bureau ou sur le répondeur pour nous dire des saloperies. Parce que là, ça commence à bien faire. Hein? Donc, fesse de babouin, un conseil que je te donne, arrête. Parce que ton numéro, de toute manière, je l'ai, est avec Figeot. Hein? Alors, un conseil que je te donne, c'est tu arrêtes tes conneries. Parce que ton numéro, de toute manière, je l'ai. Et il est transmis à Max. Alors maintenant, tu te démerdes. Donc, si on pouvait l'avoir, mais à mon avis, je
2: il
0: pense
2: est là.
0: Que.
2: Il est... Oh, bah,
0: ah, il est là.
2: Bah, très bien.
0: Wow. Ah!
4: Allô?
0: Allô?
4: Ouais?
0: Ouais?
4: Salut Gérard?
0: Ouais?
4: Ça va?
0: Ouais, ça t'amuse là, tes conneries?
4: Ouais, mais dépêche-toi que je reçois plein d'appels pour la soirée du
2: programme. Ouais, allez, arrête,
0: Mais
2: oh!
0: Oh, ça t'amuse là?
2: Alors, on rappelle qu'il y a un tract qui circule que tu aurais fait, c'est ça?
4: Ouais, ouais.
2: Alors, on va le relire, tiens, mon pote, parce qu'on va dire qu'on l'a, vas-y Gérard, relis-le.
0: Alors, donc, du jamais vu, nouveau catalogue de GG. Mmh. Hein?
4: Ouais, ouais.
0: Grande opération 100% sexe.
4: C'est vrai.
0: Avec Télé 7 jours et Europe 2.
4: Ouais, je sais, ils ont signé avec...
2: Attends, laisse-le faire. Alors maintenant, vas-y, lis-le, vas-y.
0: Hein? Donc, Gérard de Suren te propose, dans son nouveau catalogue, de profiter de son petit corps bien gaulé et de découvrir les joies du plaisir sexuel avant l'an 2000. T'es d'accord?
4: Ouais, ouais, c'est vrai que t'es bien gaulé, ouais.
0: Ouais, de toute manière, tu me connais pas, alors donc tu fermes ta gueule.
2: Voilà, déjà, tu t'es
0: déjà
2: trompé.
0: Pour commencer.
2: Vas-y, mais alors lis le
0: truc. Pour ça, le petit furet de Suren te propose de lui faire alors une masturbation à 10 francs. Donc là, je vais te dire une chose que c'est pas
2: beaucoup,
0: avec toi.
2: C'est beaucoup plus cher.
0: Une fellation 30 balles, donc j'en ai rien à foutre.
2: Dis-le, vas-y.
0: Une sodo à 100 balles. Mmh. Une double pipe plus escargot de 6 ou 12 à 200 balles. Ouais, marre-toi. Marre-toi, espèce d'abruti, parce que ton numéro, de toute manière, il va être retransmis au commissariat. Et après, tu vas avoir des petits problèmes. Donc, si ça t'amuse à faire des conneries comme ça...
4: Continue à lire, j'aime bien.
0: Non, mais...
2: Attends,
0: moi...
2: alors, vas-y, lis, Gérard, vas-y.
0: Et donc, un cuni à Sandy avec tartare 500 francs plus supplément herbe ou cacahuète à 10 balles.
4: C'est bon, ça.
0: Ouais, ouais. Fais gaffe, le jour où qu'on va t'attraper, toi, je vais te dire une chose, tu vas passer un mauvais quart d'heure.
2: C'est clair, continue.
0: Donc, une décoloration des sexes...
4: De tes poils.
0: De ses poils du cul... Avec les produits de L'Oréal, hein, à 500 balles.
4: Ouais.
0: Donc, tu apprendras à dire, au lieu de marquer L'Oréo, tu mettrais L'Oréal. Mais attends, pour l'instant, tu fermes ta gueule, d'accord?
2: Alors, continue.
0: Après, tu mets introduction d'une bouteille de bière dans l'anus à 850 balles, alors que pour l'instant, je bois plus de bière, d'accord?
4: Ouais, mais c'est au choix, hein, ils peuvent prendre la bouteille
0: ouais,
4: de bière.
0: Ouais, ouais, ouais, non, mais moi,
2: attends. Laisse-moi lire le track, s'il te plaît. Évite trop les commentaires. Vas-y.
0: Super bonus de bouteilles de bière à 1000 balles.
2: C'est un scandale.
0: Abat sexuel avec...
2: Abat sexuel.
0: De toute manière, ça se voit que son ordinateur, il déconne.
2: Non, c'est marqué Abat sexuel avec le New Code 2000 francs.
0: Ben, vas-y, continue, toi.
2: 8 positions jamais vues, plusieurs musiques d'accompagnement. Vas-y, Gérard, c'est quoi les musiques?
0: Viens Poupoule, Hélène, à la queue leu-leu.
2: Voilà, continue.
0: C'est pas mal.
2: Alors là, le pire, écoutez bien, là, c'est un scandale, ce que tu as fait, vas-y.
0: Alors, partout à domicile, en moins de 30 minutes, c'est 4000 francs.
2: Sinon, on vous rembourse, hein, bien sûr. Hein. Plus bonus.
0: Bonus avec Sandy, 5000 francs. Donc, Manu, s'il te plaît, tu m'appelles Sandy, parce que...
2: Et ensuite, plus, attention, le super bonus.
0: Super bonus avec Sandy. Encore plus Brestbook Brestpec 7005. Là, je crois que tu vas un peu loin.
4: Pourquoi ?
2: Ah bah parce qu'il n'y a pas de petit déjeuner compris avec une partouze, on n'a jamais vu ça.
4: Bah si, si, ça dure toute la nuit le matin.
2: Non, non, Gérard, t'as déjà vu ça toi ?
0: Non, non. Non, non, mais attends. Comment, Manu ?
1: Je disais, c'est occupé chez toi.
0: Voilà, pourquoi ? Parce qu'il y a encore des. Il y a encore des bandes de branleurs qui mobilisent la ligne. Alors, pas arrêter !
2: Non, mais attends, Manu, tu fais quelque chose.
1: Mais je peux pas s'y occuper.
2: Mais tu te débrouilles, tu fais quelque chose, merde !
4: Appelle sur le tam-tam.
0: Ouais, ouais, attends. Et tout à l'heure, je vais t'appeler mon poing dans ta gueule.
4: J'ai le numéro du portable de Sandy, si tu veux.
0: Bon, alors, ouais, ouais, tu touches à ton cul, toi.
2: Fini en disant le truc exceptionnel. Gérard nous montre, une fois de plus, ses talents innombrables avec le sexe, avec de nombreux lots à gagner. Alors, lis les lots. Une superbe montre.
0: Alors, une superbe montre, schmutz. Donc, celle que... Ben non, mais c'est pas la peine de te planquer derrière les affiches, Max. Hein. Parce que moi, ça me fait pas rire, cette histoire.
2: Non. Parce que tu dis schmutz, c'est schmutz.
0: Ouais, mais c'est...
2: Pour ça, je rigole.
0: Ouais, mais c'est une montre que t'avais à un moment donné.
2: Ouais, tu sais, c'est des montres schmutz que j'ai.
0: Une paire de lunettes vues à haut poil. Ouais, oh, Max, arrête, s'il te plaît.
2: Vous au poil, c'est pour ça que je me marçais pas.
0: Ouais, mais vas-y, l'idée.
2: Pour les marques, t'imagines si les marques ils écoutent, ils vont gueuler, quoi.
0: Non, mais moi j'en ai rien à foutre.
2: Un magnifique appareil photo, presse.
0: Bon, mais attends, et pourquoi pas un pic-bull ou un cachalot aussi, tant qu'ils y sont.
4: Bah, il n'y avait pas de dispo, ça. Hein.
0: Ouais, ouais. Alors moi je vais te dire une chose, fesse de babouin.
4: Ouais.
0: Tu vois, toutes tes saloperies.
4: Ouais.
0: Ben...
2: Écoute bien, écoute bien, écoute bien, parce que Max et toute l'équipe se joignent à Gérard pour dire ce qu'il va dire.
0: Tu vois où que c'est là ? Là pour l'instant c'est chez les pliques.
4: Ouais.
2: Ah ben là je m'y joins pas alors.
0: Hein ? Et après ça va servir avec des dommages et intérêts. Parce que là je vais te dire une chose, tu t'en prends sur Sandy, tu t'en prends sur moi, donc ça va te coûter 50 000 points de dédommages et intérêts.
2: Pour lui payer ses factures en retard.
0: Hein ? Et donc tu sais où que tu vas aller ?
4: Non.
0: Au tribunal et en cabane.
2: Ah, et en cabane en plus, hein.
0: Et là, en cabane, tu vas faire comme Jean-Pierre, tu vas y rester pour un bon bout de temps.
4: Ouais, mais Gérard, vos fesses de babouin, c'est pas mon vrai nom.
0: Non, non, mais moi, je veux pas le savoir. Maintenant, j'ai ton numéro.
4: Ouais, mais je suis pas chez moi. Hein.
0: Ah non, mais t'es pas chez toi, mais moi, j'en ai rien à foutre.
2: Non, parce que c'est le numéro Gérard, c'est le numéro d'une cabine, donc ça va être dur. Hein.
0: Ah non, mais de toute manière, les flics, ils savent. Ils savent que c'est un numéro de cabine téléphonique. Donc, fais-moi confiance que le jour où ils vont te mettre la main dessus, les flics...
4: Bah, j'espère qu'ils vont pas me, ils vont pas me choper quand je vais prendre ma douche dans la cabine.
0: Ah bah ça, ça tu vas te démerder, mon pote. Ah, parce que là, fallait que tu fasses attention. Ah, ouais. Parce que je crois que t'as...
2: Allez, c'est une dernière chance, Gérard.
0: Non. Non, fais-le pas avec tous les tracts.
2: Fais de maman,
0: non.
2: Fais de maman, tu as quel âge ? 15 ans, 16 ans ?
4: Bah, je vais avoir 17, là.
0: Tant pis. Ah bah, alors, attends. En plus, 17 ans, et tu te permets...
2: T'es dur avec les jeunes, Gérard.
0: Tu te permets...
4: Bah, je
0: 5 minutes. Tu te permets de machiner des trucs sur la vie privée des gens alors que tu connais pas.
4: Bah, je sais que
2: non, mais attends, excuse-moi, il a raison. Gérard, quand tu dis relieux, non, mais ça, c'est quand même hallucinant, là, le truc à domicile, là. Quand tu dis, là, tu permets la vie des gens, la deuxième page, la fin. Pardon, bonus.
0: Bonus, ouais. Avec Sandy.
2: 5000 francs et super bonus, relis-le.
0: Super bonus avec Sandy plus Bright Spikes. 7005. Et là, là je crois que tu vas un peu loin.
4: Mais non, mais j'ai déjà vu ça, moi, quand je passe devant chez toi, par le balcon, on voit.
2: Attends.
0: Ah ouais. Alors attends.
2: T'as déjà un prendre des Bright Fest.
0: Attends, non, mais tu te fous de ma gueule ou quoi, là?
4: Non, tu mets le jus d'orange pour regarder l'eau fraîche sur le balcon avec les croissants.
0: Ouais, c'est ça. Prends-moi bien pour un con, espèce de connard. Parce que je veux dire une chose, que ton site internet...
4: Ouais.
0: Ton site internet...
4: Ouais.
0: Je l'ai donné, il est mort. Oh. Il est mort, ton site internet.
4: Ok.
0: Essaye de le refaire, on va voir.
4: Ouais, faut que tu te manques, Gérard, parce que je vais coller des tracts cette nuit. Hein.
0: Essaye. Alors là, je préviens tout de suite, ceux qui habitent sur Rennes, faites gaffe. Il y a un mec qui va coller des tracts, alors chopez-le. Voilà, t'es content ?
4: Ouais, mais
0: on peut avoir Sandy ?
4: C'est occupé.
2: Ouais, tu veux que je te montre ? Mais non, mais on te croit. De toute façon, on est là. De toute façon, on est avec Gérard ce soir. Alors, salopard, putain.
4: Bon, j'annonce quand même qu'après le 1er avril, il y aura une super soirée aussi fin juin pour la fin des examens.
2: Ça sonne occupé.
0: Bon, Sandy, s'il te plaît.
2: Raccroche.
0: Tu raccroches et tu laisses les... Oh, attends, magne-toi de raccrocher, s'il te plaît. Tu lui parles sur un autre ton à Sandy, d'accord?
1: J'ai dit s'il te plaît. Magne-toi de raccrocher, s'il te plaît.
2: Mais il parlait de l'auditeur.
0: Alors, Sandy, tu te dépêches de raccrocher le téléphone. On essaye de te joindre pour savoir ce qui se passe.
2: Bon, on te laisse, fesse de babouin.
4: Ok, bah. D'accord. Merci à tous. Hein.
0: Ok, ah ouais, t'amuses pas à continuer tes saloperies parce que tu risques de faire comme voilà. Jean-Pierre.
2: On lui a dit au revoir, il n'y a pas de problème. Il y a un autre tract que tu as reçu et là je voulais que tu le lises, que tu l'as envoyé tout à l'heure. Alors là, pareil. Alors,
0: c'est un des.
2: Écoutez, ça va, Manu?
1: Ouais, j'appelais Rigaud.
0: C'est bon, si tu veux parler à Manu. Donc c'est un mec qui s'amuse à envoyer une lettre 22 mars. Une lettre qui s'adresse à moi personnellement. Alors je me permets de vous tenir au courant l'évolution de l'enquête engagée par le commissariat de Suresne, chef-lieu du canton des Hauts-de-Seine. Le commissariat Lebon et l'adjoint Mavois. Mon voile, ont lors d'un contrôle d'identité interpellé Denoncourt Michael, que vous connaissez, sous le pseudo de David Alpha.
2: Yeah.
0: Donc il a été intercepté dans une Peugeot 206 immatriculée.
2: Il n'a déjà pas l'immatriculation.
0: Hop, une Peugeot. Donc à la frontière franco-belge, dans la commune des Bon Secours. Étant donné le mandat d'arrêt qui a été lancé en accord avec le commissariat de Suresne, l'individu a été mis en détention préventif. Nous vous informons donc que vous devrez vous rendre au commissariat de Suresne pour vous renseigner sur la conduite à tenir pour maintenir la plainte et entamer les procédures judiciaires ou retirer les plaintes. Et dans ce cas, vous devriez vous acquitter de sa caution. Je vous prie d'agréer, monsieur, l'expression de mes sentiments les plus distincts.

0: 521 n'est pas fait pour que vous vous plaigniez des fameux bouquins de des fameux trucs que t'as reçus cette semaine et que toi le prochain coup tu diras pas mon nom de famille à l'antenne, d'accord? C'est un conseil que je te donne entre parenthèses.
1: C'est quoi le bouquin dont tu parles là?
0: C'est quoi, Rigo, le bouquin c'est au
2: MOMAG encore, je crois, ouais. Je crois que c'était un MOMAG.
0: Ouais. Il paraît que t'en as reçu pas mal.
1: Oui. Bah, d'ailleurs, les mecs, ils sont à peu près 3000 à avoir déjà le coup. C'est pour ça que t'as eu des appels chez toi ou pas par rapport à ça?
0: Ouais, on n'arrête pas. Alors, un conseil que je donne, foutez-nous la paix parce que maintenant ça commence à bien faire. Et foutez la paix à l'équipe du Star System, ouais, le répondeur.
1: On commence à en avoir ras-le-bol. On en a tous ras-le-bol.
0: Le répondeur, c'est quoi? À mon avis, je pense que ça doit être que ça.
3: Non, il n'y en a pas ce soir, on n'a pas mis.
0: Non, il n'y en a pas eu, tiens mon cul. Parce que Rigo, il m'a appelé.
1: Il a tout.
2: Non, moi, c'est les messages internet, hein, c'est pas des messages sur le répondeur qu'il y avait.
0: Le message que tu nous as mis à la maison,
2: ouais.
0: Tu nous as bien dit que sur le répondeur, t'avais que ça.
2: Bah non, j'ai pas dit répondeur, j'ai dit les messages sur internet.
1: Et celui-là, là.
4: Ouais, salut l'équipe du Star System, ici c'est Angelo. Bon, j'aurais un message pour Gérard. J'aimerais qu'il m'explique comment fonctionne sa chaîne ici, parce que pendant qu'il anime ses débats à la con, on est en train de se bourrer sur Sandy, lui pisser, lui chier la gueule, on aimerait bien le faire en musique en écoutant sa voix de pédé à la radio. Voilà, puis en plus elle aime ça ta cochonne, Gérard, hein. Alors tu dis
0: bah, la cochonne à ton merde, espèce de con.
4: Et tu nous laisses bourrer ta femme. Allez, grosse bise sur la fesse droite, c'était Angelo.
1: Bon, c'est pas méchant.
0: Ouais, bah, de toute manière, Sandy, elle t'aime pas.
1: Elle a pas aimé, ça a pas été bien.
0: c'est toujours occupé. Alors, Max, tu lances un appel. Arrêtez de faire chier Sandy! Et non, mais vas-y! Vas-y, parce que là, on peut pas la joindre. Alors, moi, si je peux pas la joindre.
1: Non, je vais le dire. Arrêtez d'emmerder Sandy.
0: Oh
5: ouais.
0: Non, parce que là, ça commence à bien faire.
1: De toute façon, c'est sur le deuxième débat qu'on voulait la faire intervenir sur les.
0: Non, mais moi, je voudrais que.
1: Bon. En tout cas, il y a un débat, comme l'a dit Fildar, donc un débat sur le SAMU et sur l'Internet ce soir.
3: Non, pas le SAMU.
1: C'est ce que t'as dit, SAMU.
3: Le 15.
1: Oh, non,
3: le 15.
1: Bon, en tout cas, il a dit qu'on commençait le débat sur les SAMU.
3: Le 15, pas le SAMU.
0: Et ma main dans ta gueule, tu as la commencé comment?
1: T'as dit SAMU, c'est ça? De toute façon, on a pris que ça ce soir.
0: Ouais. Non, c'est sur l'Internet.
1: Et après, sur le SAMU?
0: Non, après, c'est sur les sumo.
1: Ah, merde, on a noté SAMU.
2: Ah, bah non.
5: Putain. Fil d'art.
1: Bah ouais, mais bon.
0: Toi, déjà, Pauline, tu as commencé par éteindre ton micro.
1: Je plaisantais, c'est sur le SAMU. Donc, premier débat sur l'Internet, mais juste avant, bien sûr, comme le veut la tradition avant les débats, Gérard, si tu le veux bien.
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7: Et voilà, donc bonsoir à tous, il est 0h20, tout pile, c'est les débats de Gérard du jeudi, et vous êtes bien sur Fun Radio, donc vous pouvez nous appeler au 0803 08 5000, et c'est Manu et Fildar qui vous attendent au standard. Ouais, bonsoir.
8: Ouais, bonsoir à tous.
7: Ouais, ben, salut Casimir et salut Quasimodo. Et donc, à l'arrière, sur le Minitel 3615, code Fun Radio, rubrique direct, c'est Rigo.
8: Bonsoir.
7: Et sur l'internet www.funradio.fr, c'est Apolline exceptionnellement ce soir. Donc Apolline, si tu pouvais me dire combien on est pour l'instant.
9: Mais on en a rien à foutre. Allez Gérard, fais ton débat. Tu vas pas me faire chier, merde.
7: Bon bah alors dans ces cas-là, si tu veux pas faire du boulot correct, tu dégages, d'accord? Parce que moi je vais pas jouer comme ça toutes les semaines.
9: Mais ouais, mais c'est bon là, on est 22 sur internet, ça va là.
7: Ouais, bah ça pourrait être mieux. Donc, ce soir, les débats, ça porte sur l'Internet. Donc, pour ça, on va accueillir Site qui pue 20 ans de Marseille.
10: Où... Ouais, bonsoir Gérard, ça va?
7: Bonsoir. Bon, ouais, je sais pas, j'ai pas regardé ce matin. Tu peux me donner ta fréquence, s'il te plaît?
10: 92.7.
7: 92.7, ok. Donc, et on va accueillir Disquette Porno 23 ans de Saint-Malo.
11: Salut Gérard.
7: Bonsoir. Et donc, ta fréquence pour toi?
11: 88.2, bébé.
7: 88 quoi?
11: 88.2.
7: 88.2, d'accord. Ok, donc je vous pose la question. Donc, est-il possible de pratiquer la sodomie sur Internet? Si oui, faut-il s'introduire la souris dans l'anus et dans quel sens? Donc, on va demander un petit site qui peut, pardon, pour toi.
10: Ouais, alors moi, je suis pas d'accord. Le plus...

0: le plus agréable, c'est, je pense, de se prendre le clavier. Hmm? Ça donne plus que la souris quand même. Il y a un certain effet un peu plus.
1: Ouais, mais dans quel sens?
0: De par derrière, on va dire.
1: Ouais, mais précise.
0: Bah, qu'est-ce que tu veux que je précise?
1: Bah, ouais, mais.
0: Tu prends un clavier dans le cul et puis c'est tout.
1: Ok, bah, c'est bon, toi. Disquette porno pour toi?
2: Moi, je suis un peu plus ouvert d'esprit, donc je me prends carrément l'écran, ouais.
1: Ouais, d'accord. T'arrives à te mettre l'écran dans le derrière, toi?
2: Ah, ouais, mais avec beaucoup d'entraînement.
1: Ah, ouais, bah, c'est pas une règle, toi, que t'as. C'est une porte, hein, ok?
2: Beaucoup de bouteilles d'eau.
1: Ok, non, ok, d'accord. Là, je vois tout de suite le thème. Ok, d'accord. Donc, moi, je vais vous répondre à la question. Donc, moi, je peux vous dire que la sodomie sur Internet, c'est tout à fait possible. Parce que moi, j'ai vu un reportage avec Sandy, c'était je sais plus quand, sur la 6 ou sur TF1, je crois. Et il disait bien qu'en fait, on peut se faire sodomiser sur Internet.
3: Et tu peux faire plusieurs positions?
1: Bah ouais, tu peux, je crois, tu peux faire la levrette, cunie, pipe et autres.
3: Ouais, mais t'étais pas obligé de te mettre la souris dans le cul quand même.
1: Bah si, justement, parce que en fait, c'est vibrant, donc, quand tu te le mets dans le derrière, ça bouge, quoi. Fulgar, au lieu de te marrer comme un perdu, tu ferais mieux de t'occuper du standard, parce que pour l'instant, les 24 Atkinson, alors ou tu fais ton boulot, ou dans 2 minutes, moi je mets la clé sous la porte, d'accord? Et toi, Manu, c'est pareil, avec ta gueule de con. Donc, attention à vous. Donc,
4: jouez pas!
1: Putain! Manu, t'arrêtes avec ton histoire de Christine, parce que là, je commence à le voir ras-le-bol!
4: Mais ouais, mais c'est bon, là, c'est pas moi, je suis au standard, Gérard!
1: Te fous pas de ma gueule, c'est toi qui fais le con, d'accord?
4: Mais arrête, pourquoi ça serait moi? Ça peut être Rigo!
1: Oh non, vous foutez pas de ma gueule, parce que là, vous mettez toujours ça sur le dos de Rigo, mais c'est vous qui foutez la merde! Alors, dernière fois que je vous préviens, tous les deux. Ok?
4: J'ai piqué des emails dans mon ordinateur!
1: Ah voilà! Allez hop! Oh merde! Dégage! Ah.
3: Gérard!
1: Putain, mais ça commence à bien faire les deux travelots là, hein! Moi je commence à avoir ras-le-bol toutes les semaines, c'est le bordel!
3: Allez Gérard, on reprend le débat tranquille quoi!
1: Oh non, c'est terminé, moi j'arrête! Max!
5: Gérard! Max!
6: Mais quoi, qu'est-ce qui se passe?
1: Attends, t'as qu'à demander au conneur du standard, il fout rien!
6: Mais pourquoi, ça se passe bien?
1: Non, il fout rien! Ça fout rien, j'arrête! Parce que toi, ça te fait rire, mais pas moi!
6: Mais c'est toi, Gérard, qui t'énerve pour un rien toutes les semaines, tu ne fais que te plaindre des auditeurs et la faute d'équipe, alors si tu.
1: Dans ces cas-là,
6: si tu veux arrêter le débat, tu l'arrêtes! Et moi, de mon côté, je me ferai un plaisir de prévenir la comptabilité pour qu'il t'enlève la moitié de ton salaire!
1: Ah, vous deux, vous êtes bien des bâtards!
3: Gérard, pour calmer le débat sur le Minitel, il y a Max le Belge qui te demande en fait si c'est vrai qu'au lieu de te laver réellement tous les jours, tu prends une douche virtuelle sur Internet.
1: Non, je suis désolé, moi je me lave avec de l'eau et c'est tout. Donc avant d'attaquer la conclusion, il y a un petit sondage que nous a fait Olivier, donc ça doit être des conneries comme d'hab. Donc pour la question, est-il possible de pratiquer la sodomie sur Internet? Si oui, faut-il s'introduire la souris dans l'anus et dans quel sens? Il y a 78% des gens qui prendraient bien mon cul pour une tasse à café s'il y avait un anse. Donc là, ça c'est des conneries. 55% des gens qui sont retenus au chiottes pour cause de diarrhée, bien sûr, et 32% des gens tirent la réponse à pile ou face. Donc, Olivier, c'est quoi ce sondage, là?
7: Bah quoi, il est bien. Je me suis cassé le cul toute l'après-midi pour le faire, alors. Tu vas m'emmerder, quoi. Hein.
1: Ton sondage, je vais te dire une chose, tu vois. Ton sondage, tu peux te mettre dans ton cul, avec comme ça, tu te torcheras le cul avec Marc, d'accord?
7: Ouais, ben...
1: Donc, on va attaquer la conclusion. Donc, on va commencer par site qui pue pour toi.
0: Ouais, bah moi Gérard, je voudrais te dire qu'il faut continuer à faire ton site avec des pures photos de toi. Je te donne l'adresse www.lèchelecutegérard.com/.
1: Vas-y, continue.
0: Et puis voilà, faut que tu continues Gérard, parce que tes photos sont super.
1: Eh ben moi je t'emmerde, alors hop, dégage, bonne nuit. De toute manière, ton numéro est au commissariat maintenant, alors fais gaffe à toi, d'accord?
0: Ok.
1: Donc, c'est qui après qu'on avait?
3: Disquette porno, je crois.
1: Ouais, donc, disquette porno pour toi.
2: Oui.
1: Manu! Putain! T'arrêtes avec ton son!
6: Mais c'est pas moi!
1: C'est toi, tu fais le con derrière!
6: Putain, mais.
1: Bon, allez, disquette porno pour toi, puis après j'arrête, putain, le son! Disquette porno pour toi!
2: Oui, Gérard, t'énerve pas.
4: Internet,
2: c'est vachement bien. Et retrouvez tout Gérard sur Internet, www.
4: Allez, bonne nuit pour ton pétage. Bonne nuit, pétage. Hop.
2: Salut, connard.
4: Dans ces cas-là, va te faire solo. Hop.
2: Je peux, ouais, y a pas de problème.
4: Bon, tu me l'enlèves de l'antenne ou tu te branles, là? Donc, la conclusion, c'est que ce soir, c'était de la merde, parce que grâce à Fulgar, bien entendu, et Manu qui nous font leur bordel, le débat, toutes les semaines, il part en couille. Donc, c'est même pas la peine, si ça continue comme ça, moi, j'arrête, je fais plus le débat, donc c'est même plus la peine.
3: Ouais, Gérard, je voulais juste te demander un truc, est-ce que tu penses que...
4: Merci pour celui qui vient de couper. Merci, c'est sympa. Donc, dans un instant, vous allez retrouver Moulinex pour les nuits sans pub et jusqu'à 6h. Et n'oubliez pas, vendredi soir, Strombass, Didier Sinclair et Eric Bobo à la loco. Et on va s'écouter « Pète-moi la tirelire » avec ton gros email et je te montrerai mon petit mulot à deux boules. Donc, à la semaine prochaine et bonne nuit à tous.
5: Alex.

0: Zelda.
1: Oui, Rigo.
2: Non, je voulais juste dire à Zelda que je suis fan.
1: Ah, ok. Que peut-on faire avec des jeux vidéo?
3: Ouais, donc, normalement, c'est fait pour se défouler, mais aussi, si t'as la table qui est bancale, tu peux le mettre sous le pied.
1: Ah, sous le pied?
3: Ouais, sous le pied de la table. Comme ça, ça te fait une table droite.
1: Ah, une table droite? Ouais, d'accord.
3: On se défoule dessus. Quand on a passé une journée de travail, on est stressé et tout, et le soir, quand on rentre, on part quitter
1: Ah, une partie

0: Zelda.
1: Oui, Rigo.
2: Link.
3: Oui, bonsoir.
2: Ouais, je suis fan.
1: Ah, ok. Alors, doit-on être intelligent pour faire de la Game Boy ou autre?
2: Ouais, il y a Yankee, le vrai.

0: jeu préféré.
1: Je voudrais te citer à ce sujet-là un dernier jeu vidéo qui est sorti sur PC. C'est une simulation virtuelle de soirée de Richard de la Loco.
0: Alors toi, c'est terminé pour toi. Au revoir aussi.

0: Zelda.
1: Eh ben Alex, au revoir.
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2: Et voilà, bonsoir à tous, bonsoir à toutes. Donc, bonsoir Belinda.
5: Bonsoir Gérard.
2: Bonsoir Karine.
6: Bonsoir.
2: Disons, on s'est vu tout à l'heure, mais bon, rebonsoir. Bonsoir Babouche.
7: Bonsoir.
2: À l'AREA. Et Jean-Luc qui est au site internet, donc il va nous donner tout de suite le site.
8: C'était Jean-Christophe avant et maintenant c'est Jean-Luc.
2: Bah, ça sera comme ça.
8: J'avoue mon prénom. Ouais, donc vous allez sur le chat officiel de Fun Radio, www.funradio.fr. Vous allez dans le salon 1 et vous venez me voir en privé et vous mettez toutes les questions, il n'y a pas de problème.
2: Et donc vous pouvez toujours nous appeler quand même pour le débat sur les routiers et la CB. Donc au 0825 08 5000, et pour les Belges au 0 33 08. Oh, je sais même plus pour les Belges, c'est quoi déjà? Karine, s'il te plaît, pour les Belges.
6: 0033 825 08 5000.
2: Voilà, comme ça, c'est toi qui le diras pour les Belges. Ça m'évitera de dire des conneries. Donc, eh ben, on va commencer. On va commencer par accueillir Jean-Michel de Plaisir 101.9. Bonsoir.
9: Bonsoir Gérard, bonsoir à toute l'équipe.
8: Bonsoir.
9: Bonsoir. Bonsoir à Babouche, à Bébé Linda, à Karine.
8: Et Jean-Luc.
9: Excuse-moi, bonsoir à tous.
2: Eh les filles, là, quand on vous dit bonsoir, ça vous ferait pas de mal de répondre.
9: Ça fait plaisir. Bonsoir.
2: Micheline, Bruxelles, 83.5.
10: Oui, bonsoir, bonsoir tout le monde, bonsoir les filles et les garçons.
8: 43.5, si c'est mensuration.
2: 83.5.
8: Oh. C'est mensuration?
2: Non, c'est la fréquence.
10: C'est mon QI.
2: Et Olivier Hatton de Saint-Germain-en-Laye, 101.9, région parisienne.
11: Oui, salut Brancos, bonsoir tout le monde.
7: Bonsoir.
11: C'est Olivier Hatton, avec un E à la fin.
2: Bonsoir. Ah bon, c'est pour ça bonsoir. Que je disais ça.
11: Bonsoir tout le monde.
2: Donc, alors, en même temps, comme on est dans les bonsoirs, on va saluer toute la zone A qui est encore en vacances.
10: Non.
2: Et puis, on va saluer quand même tous ceux qui...
6: La zone B, la zone C.
2: Non, c'est la zone A.
11: Et la zone H,
2: Non, c'est la zone C. C'est la zone C, qu'est-ce que je dis? C'est la zone C, c'est qui est encore en vacances.
7: C'est la A qui est en vacances.
2: Non, la C maintenant, c'est Paris. Ah bon. C'est Paris, Créteil, tout ça. Donc on va saluer tous ceux qui sont sur la route, donc bien sûr les routiers.
9: Et pendant qu'on y est, on fait un petit coucou au tolard.
2: Voilà.
9: Bah, les gars, vous allez
2: Non, mais c'est bon, je suis assez grand de faire mon boulot encore. Hein.
9: Ouais, c'est vrai.
10: Je suis aux Anglais, ils ont beaucoup de chance.
2: Donc, tous ceux qui sont sur leur lieu de travail, les infirmières, tout ça, et chalut Nounours, surnommé le gros cochon et le grand singe. Voilà, et on commence, c'est parti.
11: Moi, je passe un bonjour au vendeur de tapis en bas chez moi.
2: Ouais, ben, toi, tu vas commencer par te la fermer.
11: D'accord.
2: Sinon, tu sais ce qui va t'arriver.
11: Oui.
2: Tu connais le boom boom?
11: Oui.
2: Là, on va te le mettre un petit peu.
11: Pardon, Gérard.
2: Non, mais on va te le mettre un petit peu pour. Voilà.
11: J'aime pas trop. Très bien. Ok. Je suis prévenu.
2: Alors, première question. Pensez-vous que les routiers puissent faire les 35 heures? On va demander à Jean-Michel.
9: Les routiers, je pense pas qu'ils puissent faire les 35 heures, étant donné déjà l'énorme travail dont ils sont cautionnaires. Il faut qu'ils fassent beaucoup de routes pour livrer en temps et en heure. Donc, je pense pas que 35 heures ce soit suffisant pour tout ce qu'ils ont à faire en fait. Je pense que ils sont toi Gérard, quand t'étais routier, je pense que tu faisais plus de 35 heures.
2: Ouais, tout à fait.
9: Tu faisais combien à peu près?
2: Je calculais pas en fin de compte, parce que vu c'est vrai que vu ce que le patron nous demandait, donc c'était pas évident. Hein.
7: Ouais,
9: c'est surtout les patrons qui forcent les routiers.
2: Ouais, non, mais attends. Ouais. Non, mais là, je suis d'accord avec toi. Mais là, on va laisser quand même réagir un peu, quand même, les deux autres personnes, en attendant qu'au standard, il se réveille et qu'il nous trouve une quatrième personne.
7: Gérard, tu conduisais quoi comme
2: 19 tonnes.
7: 19 tonnes.
10: Mais je savais pas que t'avais été routier, moi.
2: Ah, si, j'en ai assez parlé, hein.
10: C'était quand?
2: Oh, ça remonte, il y a un bout de temps, hein.
9: On peut dire la marque de ton camtar?
2: Non.
9: Bon,
2: On cite pas les marques à l'antenne, je l'ai dit.
10: Et comment ça se fait, c'est plus routier?
2: Ben, suite à, en 93, la fois où qu'on a eu si froid que, ben...
9: Qu'est-ce qui s'est passé,
2: Ben, il y a sur une plaque de verglas, voilà,
9: ah,
2: c'est
9: merde.
2: Tout.
9: Ah, merde.
10: Ah, c'est ballot, hein.
11: Qu'est-ce que t'as eu?
2: Ben, col du fémur cassé.
11: Aïe.
2: Deux clavicules et deux tassements de vertèbres.
9: Oula, oh putain, un forfait, quoi.
8: Ah, sur internet, ils pensaient que t'avais perdu une jambe.
2: Non, mais ils sont cons sur le net, en plus. Donc, Micheline, pardon.
10: Micheline, moi je pense qu'ils peuvent faire les 35 heures, mais ils seront virés, quoi.
2: Ah bah ça, de toute manière, c'est sûr, hein. Olivier ?
11: Bah écoute, moi je dirais exactement la même chose, hein. C'est clair qu'ils doivent fournir beaucoup plus de travail, à mon avis.
2: Mmh. Non, mais ce qu'il y a, c'est que, comme Jean-Michel disait, c'est vrai que c'est en fin de compte, le patron leur dit, vous faites ça et ça, et si vous êtes pas content, bah vous prenez la lourde. En fin de compte, pour moi, eux, ils pourront jamais faire les 35 heures, hein.
10: Et si, ils pourront.
2: Mais comment?
10: En embauchant.
2: Ah ouais, mais maintenant, quand il y en a qui partent en retraite, c'est terminé, hein. Et pourtant, je sais qu'ils en demandent des routiers, hein.
10: Ah, pourquoi tu fais pas routier si c'était routier?
2: Non, je peux plus conduire maintenant.
10: Ah, pourquoi?
2: Bah, à cause de
9: sa broche.
2: À cause de la jambe, hein.
10: Ah, t'as une jambe de bois?
2: Non, c'est suite à l'accident, j'ai plus le droit de conduire de camion.
10: Ah, ouais, c'est ballot, hein.
2: Voilà.
11: Et pour prendre les avions, t'as pas de problème, c'est...
2: Ben...
11: Il y a une grosse sécurité et ça siffle souvent en ce moment.
2: Mais non, mais ça y est, je l'ai plus la broche maintenant, on me l'a retiré.
9: Ah, oh, bah c'est bien.
11: Ah, ok.
2: Mais de toute manière, quand j'avais été à New York pour aller voir Godzilla, ça n'a pas été évident. Vous voyez, au standard...
0: Il y a une personne là qui arrive, c'est Géraldine.
8: Ah, pardon.
2: À l'appel d'eau.
8: C'est fiche, c'est vrai.
0: De Brieux. Voilà.
2: Géraldine, bonsoir.
4: Bonsoir tout le monde, bonsoir Gégé.
8: Bonsoir.
2: Brieux,
8: bonsoir.
2: 100.
11: Bonsoir.
4: 115.3.
2: Merci, j'ai la feuille sous les yeux. Donc, pour toi, alors, la première, qu'est-ce que t'en penses de si t'as entendu, malgré tout?
4: Non, j'ai pas entendu la question.
9: Sur les 35 heures.
2: Pensez-vous que les routiers puissent faire les 35 heures?
4: Moi, je pense que les routiers font beaucoup plus, quoi.
2: Mmh.
4: Que les 35 heures.
2: Bah ça, c'est ce que tout le monde a dit, hein.
4: Ouais, non, mais j'ai pas entendu, donc tu m'excuseras.
2: Bah disons, on disait que les routiers font plus de 35 heures parce que c'est les patrons qui les forcent à faire plus, hein, ou sinon ils prennent la lourde, hein.
4: D'accord, t'en faisais combien toi Gérard à l'époque?
2: Bah j'ai dit, je m'en souvenais plus exactement.
4: D'accord, ok.
2: Donc voilà, on a fait le tour de la question, à moins que sur l'internet on aille quelques questions sur à ce propos.
8: Oui.
9: Ah,
8: non, c'était bien les questions bidon.
2: Oh bah non, si c'est des questions
8: non,
2: naze,
8: en fait, toi par exemple,
0: c'est quoi?
8: Non, par exemple, toi, il y a Authentique qui me demandait si Gérard faisait 35 heures par jour, il y a répondu déjà. On a un sale Larsen.
2: Merci.
8: Il paraît il y a Evigost, oui, par contre ça c'est intéressant, il m'a dit qu'il paraît qu'on fait des camions où on accélère avec les mains.
2: Il conduit avec les pieds puis il accélère avec les mains.
8: Non, mais il accélère avec les mains, mais je sais pas trop comment on fait.
7: C'est une télécommande, c'est ça?
11: Ah,
7: c'est une télécommande.
8: Ouais, voilà, c'est ça, ouais, c'est
2: ah,
8: ça.
2: Ouais,
8: tu pourrais reconduire, tu vois.
2: Ouais, non, mais ça c'est je peux encore me servir de mes mains, hein, quand même. Voilà.
8: Il y a Ben Mister qui dit on pourrait régler les camions pour qu'ils roulent 35 heures.
2: Non, ça a rien à voir avec avec les heures, hein. Ah. Avec la première question. Donc deuxième question, mais avant de poser, on va poser la question. Croyez-vous que la CB sera remplacée par les portables? Et on va faire un micro-trottoir.
9: Oh putain, un micro-trottoir.
2: Oui, on a eu...
9: Il déchire ses débats maintenant.
2: Il y a Babouche qui a été dans la rue et qui a posé quelques questions. Donc, on va vous faire passer une personne.
9: C'est parti.
11: Ça le fait.
2: Quand tu veux, Babouche.
4: C'est pété. Hey, Babouche.
9: Babouche.
11: Ok, bonsoir.
8: Allez,
9: oh non, mais on peut embaucher des gens qui n'ont pas de convention de stage, là.
7: Ah, c'est ça. On y va.
5: Salut GG, je suis Laurent Gérard avec 2R, j'habite à Geneviève-les-Trous, je suis danseuse de claquettes, et je voudrais savoir si les CB ont un avenir sur le net.
2: Voilà, là, qu'est-ce qu'il a? Parce que là, j'ai pas tellement compris ce qu'il a voulu dire.
4: C'est plus ce que c'était, hein. Moi non plus.
7: Il a posé la question suivante, à savoir si, après les cybercafés, il existerait bientôt des CB cafés.
2: Non, je pense pas.
7: Tu penses pas?
2: Non. Donc, à mon avis, non, je pense pas. Ça m'étonnerait, hein, même. Donc, Olivier, tiens, on va changer.
11: Adam, oui, tout à fait.
2: Olivier,
11: Tu peux répéter tes questions parce que j'entendais pas en fait.
2: Croyez-vous que la CB sera remplacée par les portables? Alors, écoute-moi, Olivier.
11: Oui, excuse-moi.
2: Écoute-moi bien ce que je vais te dire.
11: Oui.
2: C'est la dernière fois que tu vas t'amuser à me prendre pour un con.
11: Ah, mais non,
2: sinon, si tu continues encore une question comme ça, tu sais où que tu vas. Bah, au standard.
9: Ça lui rappelle trop son enfance et même pas ça.
2: D'accord.
11: Ouais, d'accord.
2: Alors le bordel, c'est pas vous qui allez commencer à le foutre, hein, parce que sinon vous allez gerber.
11: Ouais, mais
2: et
11: ouais,
2: moi j'ai dit que je veux 10 000 personnes ce soir pour ce débat-là. Et je les aurai. Mais avec et sans avoir des petits cons qui comprennent pas les questions.
11: Mais je me fais pas insulter comme ça non plus.
2: D'accord. Alors si t'es pas content,
11: non,
2: Olivier.
11: Je suis content. Je suis très content.
2: Au revoir. Au revoir. Merci.
9: Pourtant, il était content.
2: Eh ben, terminé pour lui. Alors, Jean-Michel.
9: Bah alors moi, je suis un très très grand fan de tout ce qui est CB. D'ailleurs, je m'en suis acheté une là. Je suis à la Cash Converters. Je me suis fait le petit plaisir. Je me suis
2: évite de dire où.
9: Ah d'accord. Donc je suis allé à un magasin qui vend des CB. Et donc je me suis fait le petit plaisir. Je me suis acheté la petite CB avec le son THX. Le kit main libre et franchement je tripe le soir, je fais des appels, des breaks au TX, je fais des blagues, je fais des canulars, je me prends pour un animateur radio et franchement c'est kiffant quoi.
7: Ça t'a coûté cher?
9: Bah ça m'a pas coûté trop cher parce que en fait je suis allé là-bas pour j'ai échangé un truc en fait, mais je peux pas trop le dire parce que c'est assez
4: Mais dis-le.
2: Non.
9: Parce qu'en fait j'avais une mallette, j'ai trouvé une mallette dehors avec 4-5 Godemiché. Je suis allé
2: qu'est-ce qu'on vient de dire?
9: Bah c'est pas une marque Godemiché hein.
2: Non mais moi je te dis c'était pas la peine de dire contre quoi que tu l'as échangé, d'accord?
9: Ah d'accord.
2: Bah parce que sinon tu vas faire comme
0: On accueille
9: oui.
0: Thomas Price.
9: Merci.
2: Quoi?
8: Thomas Price
0: de Newpie.
2: Bonsoir Thomas.
8: C'est en Belgique ça, non?
4: Bonsoir Thomas.
2: Salut, bonsoir Thomas.
4: Salut, Thomas Price.
9: Oui. Qu'est-ce qui se passe?
4: Bonsoir.
2: Ça t'écorche la bouche de dire bonsoir.
11: Allô?
4: Allô,
11: j'ai été coupé. Oui, bonsoir Gérard. Bonsoir toute l'équipe.
2: T'appelles d'où?
9: Bonsoir Thomas.
11: J'appelle de Newpie.
2: C'est où ça?
11: C'est au Japon.
2: Bon, allez, va revoir, dégage, allez hop.
8: J'étais persuadé que c'était en Belgique, moi.
2: Ouais, moi aussi, parce que l'autre, ouais, enfin. Bref. Jean-Michel.
9: Oui.
2: Attends, Jean-Michel. Ouais, question.
8: Ouais, c'est Jean-Luc. Question. Non, c'est des trucs avec 35 heures et l'euro, hein. Ah, mince.
2: Non, mais ça.
7: Moi, j'ai une question, Gérard. J'ai une petite question à te poser.
8: J'ai des sondages, moi. Pardon. Non, je t'en prie.
7: Est-ce que tu rejoins la philosophie de Max Meynier, à savoir, je cite, les routiers sont sympas?
2: Bah, c'est vrai que c'était une émission qui était faite par les collègues d'en bas.
7: Ouais.
2: Et donc, c'était une émission qui était bien. C'était chez Calberson, donc on peut en parler parce qu'il y en a beaucoup qui écoutent la Fun Radio le soir. Et donc c'est vrai que c'était bien bien organisé, c'était bien, ça a duré quand même assez longtemps.
9: Hein. Et toi, t'as personnellement travaillé à Calberson, t'as fait des trucs pour eux ou pas?
2: Ben mais bien sûr.
9: Ouais, t'as fait quoi? Tu
2: ben, de la messagerie.
4: Les types de Calberson, pareil, c'est tous des poivrons.
2: Non, ça c'est faux.
4: C'est mieux chez Danzas ou.
2: Alors je veux dire.
4: Chez Maury.
2: Ouais, c'est ça. Ben je pense pas, hein, ma grande. Donc Jean-Michel.
9: Oui.
2: Donc pour toi alors?
9: Ouais bah c'est ce que je t'ai dit hein. Moi j'ai acheté une petite CB, j'en suis très très fier et je tripe dessus franchement.
4: Jean-Michel, t'as fait quoi de ta mallette?
9: J'ai échangé en fait. Son THX, le truc qui dépote bien quoi.
4: Jean-Michel?
9: Oui.
4: T'as fait quoi des Godemiché?
9: Bah les Godemiché je les ai échangés donc.
2: Micheline? Oui. Micheline?
9: Je peux pas dire.
2: Au revoir.
4: Pourquoi tu me dis ça?
2: Au revoir. Donc, on va.
8: On me demande par internet. Je suis désolé, j'ai oublié. Pardon. Ah, j'ai arrivé à parler. Le pseudo pour la personne. On me demandait s'il y avait le double appel sur la CB.
2: Non, c'est pas comme comme pour les portables.
8: Ah, d'accord.
2: C'est pas du. Oui.
4: Est-ce que tu peux envoyer des textos avec la CB?
2: Non.
4: Tu peux pas?
2: Non.
8: Présentation du numéro, non.
2: Non plus. Ça, c'est pour les portables, mais je pense que maintenant, ça va être. Ça va être remplacé très vite. Hein. Ouais. Mais on va attendre qu'on aille d'autres personnes.
9: Mm-hmm.
2: Et puis on va continuer.
9: Bah, il faut poser la question à la jeune fille peut-être.
2: Ben Géraldine.
4: Oui, je peux poser la question.
2: Géraldine, non, croyez-vous.
4: Géraldine, c'est pas Géraldine.
2: C'est
4: comme toi, c'est Gérard. Et après il y a Dine.
2: Ouais ben excuse-moi alors.
4: Ouais,
2: que croyez-vous que la CB sera remplacée par les portables?
4: Alors en fait moi je pense pas que les portables remplacent la CB plus tard, mais plutôt internet quoi tu vois.
2: Bah non, mais ça, la question internet, on va en parler. Mais si, moi, je pense que maintenant, ça va se faire de plus en plus. Hein.
0: Gérard.
2: Oui.
0: Alors, t'as deux personnes. Qui
2: bah, donne-moi l'affiche.
0: Okay.
2: Je peux les annoncer. Hein.
0: Pas de problème.
2: On va accueillir Marc Landers qui est de Nice,
11: oui.
2: 104.2.
11: Salut, GG, salut.
2: Et Roberta d'Agen.
6: Oui, bonsoir.
2: 115.2.
10: Bonsoir.
2: Alors la question pour vous deux, qui venez d'arriver.
10: Oui.
2: Donc croyez-vous que la CB sera remplacée par les portables? Et donc on va demander à Gérard Dean de répondre comme elle était là, comme je lui ai posé la question en premier.
10: Pensez-vous que quoi, que la CB
2: sera remplacée par les portables? Et ne le fais pas exprès, sinon je vais te dire.
10: Mais c'est pas exprès. Je la reconnais, elle c'est Mégane.
2: Qui c'est qui vient de dire ça?
10: Je suis sûr.
2: Oh Roberta, quoi? Roberta.
10: Oui.
2: Tu commences par te la fermer, t'as entendu la question, tu réfléchis, tu laisses parler les gens, d'accord? Oui, ou sinon, je vais te dire au revoir.
9: Non, mais il faut dire, Gérard, que là, avec ton retour, t'as bien taffé tes questions, donc elles sont de plus en plus compliquées.
11: C'est
9: beaucoup plus dur à
2: répondre. Au contraire, c'est encore plus compliqué, si vous arrivez pas à répondre, ça m'arrange, moi.
10: Mais non, c'est bien, tu mets
11: un... Moi, je voudrais répondre.
2: Bah, vas-y.
11: C'est Mark Landers. Donc, je pense que le portable va remplacer la CB. Puisqu'il y aura juste à brancher en fait sur son portable un petit micro et un écouteur. Et voilà, ça sera...
2: Ça s'appelle un kit main libre. Hein.
11: Voilà, un kit
2: main libre. Entre parenthèses. Hein.
11: Tout à fait, kit main libre SFR Forfait Pro.
2: Bien sûr, précise bien les marques. Déjà que, comme Max il disait tout à l'heure, il y a assez de magouilles avec ça. Attends 5 minutes, il y a une question sur le net.
8: Il y a Binuit qui me demande c'est quoi le prix des forfaits sur CB.
2: Il n'y a pas de forfait, justement. Ah. Avant, il y avait une... Non, mais avant, il y avait une genre de licence que maintenant, ça a été supprimé. Maintenant, la CB se vend comme ça.
8: Ok, c'est quoi le meilleur opérateur? On me demande aussi...
2: Non, il n'y a pas d'opérateur. Il n'y a pas d'opérateur. Et qui ne demande pas s'il y a des marques, parce que je ne citerai pas les marques à
8: l'antenne. Non, d'accord, non, pas de problème.
2: Combien qu'on est sur l'Internet, quand même? 5 minutes, Karine.
0: Bien
2: excuse-moi.
0: Bien sûr.
2: Il était sur le net, donc je veux savoir à combien qu'on est. Je veux savoir à combien qu'on est à peine 1h du matin.
8: 5778.
2: Ah bah ça va, 5778.
8: Ouais.
2: Oh, j'ai dit qu'on allait faire les 10 000 ce soir.
8: Ouais.
2: Alors Karine,
8: faut pas trop faire compliqué pour les questions. Après ils vont pas comprendre, ils vont...
2: Ah bah ça c'est des questions.
8: T'as trop taffé, moi je trouve.
2: Ah bah même si.
11: Non mais c'est du bon taf.
2: Qui c'est qui vient de dire
10: je vais pas répondre.
2: Comment?
9: Non, ce qu'il faudrait dire, Gérard, là, c'est Jean-Michel, c'est d'abord expliquer les bases aux gens qui nous écoutent, parce que je pense que toutes les personnes qui nous écoutent sont néophytes niveau CB. Il faudrait que tu dises en fait comment ça marche une CB. Une CB,
10: moi,
9: comment
10: ça marche? Je sais plus la CB. Hein.
2: Pour l'instant,
8: c'est une carte bleue, non?
2: Jean-Michel,
9: oui.
11: Oh la blague.
2: Tu laisses parler Carnot Standard et tu t'écrases et je répondrai après à ta question. D'accord, merci.
9: Très bien.
2: Alors, Karine?
0: Oui, moi je voulais en fait, par rapport au nombre d'appels des auditeurs, que tu expliques ce que c'est qu'une CB, parce que apparemment, on va pas pouvoir faire un débat si y a les trois quarts qui savent même pas ce que c'est.
2: Eh ben justement, quelle est la définition du mot CB? Je ne le sais pas.
8: On me demande si...
0: Mais explique, c'est pas grave.
8: On me demande si on capte partout avec la CB. Myrmidon qui me demande ça.
2: Ça dépend, parce que ça dépend si elle est, s'il a pu la refaire... l'homologuer un peu plus lousse.
8: D'accord.
2: Pour avoir plus de canaux.
8: Et quand on a les 4 barres, on capte bien, c'est ça?
2: Voilà.
8: Okay.
2: Ouais, mais c'est pas comme les portables.
7: Ah, oui, okay. Pour répondre à ta question, savoir la définition de CB, ça veut dire Citizen Band.
2: Ah bon?
7: Ouais.
2: Ah bah alors, c'est bien.
7: Voilà.
2: Donc, alors, Marc, tu voulais répondre à la question?
11: Exact, oui, Mark Landers, c'est l'appareil. Donc, moi, je voulais dire que je pense que le portable va remplacer la CB, j'en suis même sûr, grâce au kit main libre, comme tu le précisais tout à l'heure. Et que maintenant, il faut qu'ils mettent des forfaits spécial CB, en fait.
2: Non, mais ça, comme je disais tout à l'heure... Bon, attends, on va laisser parler Roberta.
10: Oui. Moi, je croyais que la CB, ça n'existait plus, hein, depuis qu'il y avait Internet et le portable.
2: Mm-hmm. Non, mais justement, ça, on va...
10: Je suis étonné qu'on en trouve encore dans le commerce.
2: Mais ouais, mais ça, on va y arriver pour savoir si ça va disparaître, si ça commence à disparaître ou pas.
9: Ouais,
2: mais ça,
9: on va y venir. Apparemment, Roberta, les routiers, hein.
10: Routière.
11: J'ai entendu dire, Gérard, que certains routiers utilisaient des Tokyo-Wilkie Fisher Price pour communiquer entre eux.
2: C'est qui vient de dire ça?
11: C'est Mark Landers, mais c'est pas du tout des absurdités, hein, Gérard.
9: C'est pas une marque,
2: Gérardine, comme elle a pas répondu.
9: Gérardine,
2: tu réponds s'il te plaît.
10: J'ai une question.
2: Bon, tu réponds,
10: c'est... Tu sais que t'as commencé à piquer dans les porte-monnaies?
2: Bon, allez, au revoir, Géraldine.
11: Allez, hop.
2: Ça va, ça commence à bien faire, alors.
11: Ouais.
2: Ça va, Bon, toi, fais gaffe parce que tu risques de prendre le même chemin que les que tes petits copains.
7: Allez, Olivier, la prochaine question. La prochaine question, on y va. Allez.
2: Et les routiers ont-ils le droit de prendre des personnes en stop? Et on va s'écouter.
7: Vas-y.
2: Ben, je sais pas, j'ai pas
7: la liste.
2: J'ai pas de liste.
7: Bon.
8: Et bon. Ah, il y a de la musique.

0: Punaise, j'en connais, il va s'en prendre une tout à l'heure, mais ça, là, je crois que ça va lui faire plus mal.
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0: Et voilà, donc 1h du matin, donc on a toujours au standard Karine, Belinda, Jean-Luc qui est sur le net, et Babouche toujours à la réa.
2: Bonsoir.
0: Et on venait de s'écouter Super Dédé, lave ton camion. Donc je vous préviens au standard là, les filles, vous avez intérêt de vous réveiller parce que ça commence à dormir et c'est, j'aime pas trop. Donc
3: on accueille justement Léon Tolstoï.
0: Ouais ben, la feuille s'il vous plaît, merci. Voilà. Alors Léon, bonsoir.
4: Salut Gérard. Bonsoir.
0: Donc t'appelles d'où?
4: J'appelle d'Orléans, 102.
0: 102, ok. Salut. Donc alors la question c'est, les routiers ont-ils le droit de prendre des personnes en stop? On va demander à Marc.
4: Ah bah écoute, je pense que ouais, les routiers ils ont tout à fait le droit de prendre des personnes en stop. À mon avis, il n'y a aucun souci. S'ils sont à l'heure pour livrer leur paquet, y a pas de souci.
5: Je m'assure, j'en fous personnellement, c'est Léon Tolstoï.
0: Ouais.
5: C'est quand même avec l'argent de l'entreprise. Pourquoi est-ce que le routier profiterait de l'argent de l'entreprise pour prendre des gens en stop? C'est la question que je me pose.
0: Non, mais ça, j'y répondrai tout à l'heure à ta question.
5: Ah bah voilà, bah oui, mais
0: pour l'instant, tu vas déjà répondre à ma question.
6: Non, Gérard, tu peux répondre, c'est quand même intéressant.
0: Ouais, mais de toute manière,
4: il faut rebondir, Gérard.
0: Ouais, non, mais de toute manière, j'avais déjà dit. J'en avais déjà parlé plus d'une fois, c'est pas la première fois qu'on fait un débat comme ça. J'avais dit non parce que le patron n'a pas d'assurance pour celui qui fait du stop.
3: Voilà, nous sommes d'accord, Gérard.
0: Donc voilà.
5: Donc il a pas le droit.
0: Ça y est là.
3: On répond quoi nous maintenant?
0: Vous répondez.
4: Mais alors quoi, il prend une prostituée, hein?
0: C'est pareil, il a pas le droit. Celui qui a sa musique. Celui qui a sa musique derrière, arrête.
3: Mais s'il prend une pute et qu'il roule pas.
0: Ah bah ça c'est son problème, c'est pas le mien. Celui qui a sa musique derrière, arrête s'il vous plaît. Au standard, vous essayez de gerber, de savoir qui c'est qui s'amuse à prendre les...
2: Gérard,
0: ouais.
2: J'ai une question sur le net, c'est Anakin Skywalker qui demande, as-tu déjà pris une femme en stop, enfin pour un plan cul quoi?
0: Non. Non, de manière, je viens de dire que c'était interdit. Alors c'est pas standard.
2: Mais c'est pas parce que c'est interdit que tu peux pas le faire.
0: Mais non, en principe c'est interdit parce que personne n'est assuré. Bon, c'est quoi ce bordel là?
6: Gérard, c'est pas moi, hein, tu peux...
0: Oh la bouche là!
6: C'est pas moi.
0: Bon,
6: ça doit s'arrêter, ouais.
0: Ouais, ça doit être à côté encore. Ça m'aurait étonné que ça foute pas le bordel derrière.
6: Voilà.
0: Roberta.
7: Oui.
0: Donc pour toi.
7: Bah c'est ce que je disais, quoi. Est-ce que t'as le droit de prendre une pute quand t'es à l'arrêt?
0: Ah bah ça, ils font ce qu'ils veulent à l'arrêt, hein, tant qu'ils roulent pas, donc c'est leur problème. Hein,
4: Et puis, lac de verglas ou pas, tu peux te planter de toute façon avec une pute dans ton camion.
0: Qui c'est qui vient de dire ça?
4: C'est Jean-Louis Aubert. Bonsoir.
0: Eh, te fous pas de ma gueule, Léon, parce que tout à l'heure, tu as dégagé.
4: Non, c'est pas moi.
5: C'est Léon.
0: Allez.
5: Je suis pas Jean-Louis.
0: Voilà, c'est ou Jean-Michel ou Marc?
8: Ah non, Gérard. C'est pas Jean-Michel, hein. J'ai pas la même.
6: Gérard, on retourne dans le débat, là, parce que...
0: Bon, allez.
7: Donc, ouais. Qu'est-ce que je disais, c'est si quelqu'un, il prend un mec en stop, par exemple, et le mec, il a une assurance personnelle.
0: Non, parce que c'est avec l'assurance du camion qui prend des personnes en stop.
5: Moi, je suis assuré pour monter dans les camions.
0: Ouais bah toi Léon tu dégages.
5: Ah non mais c'est vrai, sur mon assurance j'ai une assurance en stop, si jamais j'ai un accident dans un camion c'est mon assurance qui paye.
0: Ouais c'est ça. Ouais, tu te foudrais pas de ma gueule ou tu prendrais pas le train là?
5: C'est vrai, je fais beaucoup de stop.
0: Mais attends, je vais te dire que c'est interdit.
8: C'est la fuck mute.
0: C'est interdit, d'accord? Merci.
4: Pardon. Non, mais c'est vrai qu'il y a des gens qui voyagent que en stop, Gérard.
0: Non, mais de manière par en camion c'est interdit, punaise. Vous allez écouter ce que je vous dis ou quoi?
4: Oui, monsieur.
6: Mais Gégé, c'est quand même le vieux routier, quand même.
0: Jean-Michel, t'as pas répondu. Allez, on se dépêche, là, parce que...
8: Non, mais d'accord avec toi, Gérard. D'ailleurs, je tenais à te féliciter pour cette brillante question, Gérard. Parce que c'est vrai qu'il y a, il y a beaucoup de routiers qui vont contre la loi et qui prennent des filles en stop. Hein. Et c'est vrai que c'est formellement interdit, et ça, c'est... Tu ressors n'importe quelle convention de travail du routier, du camtar, tu verras que figurer en alinéa qu'en fait c'est impossible de prendre des autostoppeurs. Et que ce soit bien clair.
0: Mais
8: c'est
0: ça,
8: pour ça qu'on fait un débat.
0: Mais non, mais attends, Jean-Michel, tu réponds, t'as répondu à la question, maintenant ça y est, c'est terminé pour toi. Léon.
2: Evil Ghost me demande si tu t'es déjà fait prendre en stop, toi.
0: Non.
2: Par un routier.
0: Non, ça, t'as pas le droit.
2: Non mais c'est pas parce que t'as pas le droit qu'il y en a qui le font pas.
0: Ouais mais il y en a qui le font parce que ça c'est leur problème. Hein, mais
2: sûrement qui en profitent pour les minettes, non?
0: Ouais mais pas ça toi, c'est souvent. Non moi j'en pas. Non. Donc, Léon, pour terminer sur cette question.
5: Mais moi, j'ai déjà répondu. Pour moi, non, il n'a pas le droit, puisque c'est, bah, déjà, de toute façon, il n'a pas le droit au niveau de la loi. Tu le dis toi-même. Donc, je vais pas dire le contraire. Après, je vais me faire poum poum dans ma tête. Donc,
9: mais je ne l'ai pas.
0: Oh, ta gueule, toi, avec ça, parce que tout à l'heure, tu l'as dégagé. Alors, avez-vous déjà vu des camions équipés par Internet et vous arrêtez de vous fendre la gueule derrière parce que tout à l'heure ça va, j'en chope pas au hasard.
10: Au standard là,
0: qu'est-ce que vous branlez?
11: Rien du tout.
0: Bah alors, faudrait peut-être voir là le bordel. Bon, et Blédine Dive dehors. Allez hop, dehors.
6: Gérard, on laisse encore un peu.
11: Moi, je comprends.
6: On laisse Belinda. Gérard, on en a besoin. On en a besoin.
0: C'est moi qui commande dehors.
11: Moi, je peux pas me passer, mais j'ai bien besoin de quelqu'un.
10: Ok, tu me fais un poum-poum.
0: Non, y a pas de poum-poum, hop. Avez-vous déjà vu des camions équipés par le net? On va demander à Marc. Et vous allez vous réveiller un peu plus que ça maintenant.
4: Gérard, tout d'abord, je voudrais dire qu'il faudra un peu plus de sérieux dans ce débat.
8: C'est clair.
4: Parce que là, ça a tendance à partir en sucette un petit peu.
5: Ah là, c'est vu comme c'est parti, après, c'est la porte ouverte à toutes les fenêtres.
0: Vous répondez à la question, vous gerbez.
2: Il faut remettre les pendules à leur place.
5: Tout à fait.
0: Alors, Marc.
4: Oui, monsieur, moi, je vous le dis. Alors, moi, écoute, je pense que...
7: Oui.
4: J'ai déjà répondu à la question, donc je vais pas répondre deux fois. Par Internet, excuse-moi. Oui, en fait, non, je pense pas que les camions vont être équipés en Internet.
0: Ouais, je te demande si t'as déjà vu des camions, espèce de con.
4: Si j'ai déjà vu des camions.
5: J'apprécie le con.
0: Blédine, vous foutez rien, vous prenez aucune personne au standard, dehors.
6: Gérard, prochaine question.
0: Dehors. Allez hop.
10: Non,
0: allez hop, terminé, moi je travaille pas comme ça.
6: Gérard, on en a besoin.
0: Non, je veux pas le savoir.
6: Après, Karine se retrouve toute seule.
0: Je veux pas le savoir.
10: Bah ouais, mais tu prends pas d'appel aussi.
0: Vous êtes en train de branler là, vous foutez rien.
6: T'es vulgaire, Gérard.
0: Il y a 24 kings qui sonnent et vous prenez personne.
10: Putain.
0: Alors ça commence, c'est tous les débats comme ça, c'est pas bon, hein.
6: Gérard, allez, on y retourne, on y va.
0: Marc.
4: Oui. Écoute, Gérard, avec ce brouhaha, j'ai du mal à répondre à tes questions. Écoute, oui, j'ai déjà vu des camions, oui, j'en ai déjà vu.
8: L'homme,
4: je suis même monté dedans.
8: Alors, il est bourrin.
0: Voilà. Alors, Léon, au revoir.
4: Allez, hop, Léon.
5: Qu'est-ce que j'ai fait?
2: On me demande sur le net si c'est Belinda qui tourne la tête de tigre dans Fort Boyard.
0: On sait pas, mais de toute manière, c'est pas une question sur les routiers, donc elle y répondra pas.
2: Oui, bon.
0: Alors, maintenant, vous trouvez quelqu'un d'autre à la place de Léon. Roberta.
7: Pour la tête de tigre. Oui, eh bien, moi je crois que c'est impossible parce que l'internet, ça nécessite d'avoir un modem téléphonique et le jour où il y en aura dans les camions, je sais pas ce qui tombera.
0: De toute manière, je pense que c'est bientôt prévu que ça va être équipé comme
7: non,
0: ça.
7: Non, ça va être.
0: Mais de toute manière, on ne sait pas. Attends, pour moi je dis, ça risque d'être possible.
7: Ouais, tu le dis, mais ne t'aventure pas comme ça parce que si tu dis des conneries, après c'est ta crédibilité qui.
0: Ouais, non, mais attends, j'ai pas confirmé encore.
7: Tu risquerais de passer pour un con et ça me plairait pas trop.
0: Non, mais j'ai pas précisé. J'ai dit que ça risquait. J'ai pas affirmé la réponse.
7: C'est pas ce que tu disais il y a 2 minutes.
0: Jean-Michel,
8: ouais.
0: Pour terminer sur cette question.
8: C'est vrai qu'il y a, maintenant, il y a des super camtars, super bien équipés, avec GPS, Internet...
0: Justement, la question GPS, on y vient.
8: Minibar, siège en fourrure... franchement, il y a des super camtars. Hein.
0: C'est les chauffeurs qui équipent leur camion comme ils veulent. Hein.
8: Moi, je suis abonné à Camtar Magazine, et franchement, ça le fait. Quoi. Maintenant, ce qu'ils vont sortir, c'est un truc de ouf. Quoi.
7: Mais c'est dangereux, hein, parce que la CB, la rigueur tu causes. L'internet, faut taper sur le clavier. Et tu peux pas taper sur le clavier quand tu conduis.
8: Ouais, mais pour un professionnel de la route, taper sur un clavier, c'est rien, quoi. Hein.
7: En conduisant.
0: Et Wayne, on accueille.
2: Il regarde bien des films de cul, donc.
8: D'ailleurs, ils vont faire ça, des télévisions en 16/9. Franchement, ça va le faire les prochains
2: quarts d'heure. Dolby Surround et tout.
0: Jean-Luc. Pardon. C'est mon débat, d'accord? T'es prié de calmer un peu là.
6: C'est le débat, Gérard.
0: Et puis, t'éteins ton micro qu'on t'a déjà dit plusieurs fois. Et on accueille Wayne Campbell de Toulon 93.1.
12: Salut Gérard. Allô?
0: Ouais, je t'écoute, on vient de te dire bonsoir.
12: Bonsoir Gérard.
0: Putain, mais qui c'est qui t'a sélectionné?
7: Belinda.
0: Qui c'est qui t'a sélectionné?
12: Pourquoi?
8: Mais la droite.
0: Bon, qui t'a sélectionné?
12: Ben, je sais pas, moi, je demande pas.
2: C'est une fille ou une fille?
0: Oh là là,
11: Gérard. C'est moi, bon, bah, qu'est-ce qu'il y a?
0: Non, mais tu me le réveilles un peu plus, là, parce qu'il a
11: mais
0: moitié.
11: Il était réveillé tout à l'heure.
0: Ouais, bah, pour l'instant.
11: Allez, Wayne.
6: Gérard, j'ai une question pour toi. Est-ce que tu es d'accord avec la citation de Jean de La Fontaine, à savoir, c'est un vieux routier, il savait plus d'un tour.
0: Ça, c'est faisable.
6: C'est faisable? Pourquoi?
0: Oui. Comme ça.
6: Ah bon?
0: Enfin, bref. Bon. Pensez-vous que le GPS sera utilisé par les routiers? Donc, on va demander à Marc.
4: Marc Landers, oui. Bah écoute, moi je ne sais pas ce que c'est le GPS en fait.
0: En fin de compte, le GPS, c'est...
12: Il est par satellite.
4: Ça veut dire quoi déjà?
12: Oui.
0: Eh, ça y est là, vous...
4: Oh, mais oui, ça y est. Alors, ça veut dire quoi, GPS?
0: Le GPS, ça sera un écran qui vous indiquera s'il y a des bouchons et comment les éviter.
4: Ah, et ça existe ou pas déjà, là?
0: Ça existe, il y a des taxis qui sont équipés déjà de GPS.
4: Ah ouais, ouais, d'accord.
2: De l'app me demande si le GPS peut-il détecter les plaques de verglas.
0: Non. Non, mais c'est des...
4: Ça sera utile,
0: il me semble que Jean-Luc...
2: Oui.
0: On a dit des questions cons comme ça, c'était
2: pas con.
6: Attends, mais on t'a dit pensais... des... Non, mais elle est pas conne, la question, Gérard. Elle est très bien.
0: Mais on t'a
6: imagine t'es sur la route.
0: Déjà deux fois d'éteindre ton micro après.
6: Mais non, mais elle est vachement bien, sa question. Imagine, t'es sur la route. T'as du verglas, tu le sais pas.
0: Ouais, non, mais il va pas te le dire s'il y a du verglas, hein.
6: Bah, ça peut. Avec la technologie d'aujourd'hui.
0: Ouais, non,
6: peut,
0: mais
6: quoi.
0: Maintenant, on verra, mais attends. Bon. Roberta.
9: Bon. Okay. Oui, écoute, ça commence, hein, déjà. Donc, je pense que là, ils vont tous l'être.
0: Bah maintenant ils vont il y a déjà des chauffeurs de taxi qui sont équipés donc
9: ouais,
0: je pense
9: que ce sera pour les camions qui font l'inter hein.
4: Le GPS il te repère les prostituées du boulevard Suchet ou pas?
0: Alors Jean-Michel.
4: Oui,
8: non c'est pas Jean-Michel hein.
9: Non c'est Marc.
0: C'est Marc.
4: Oui, c'est moi.
0: Au revoir.
4: On parle pas de pute. Allô.
6: Il est parti.
0: Quand tu lui diras au revoir, tu lui demandes qu'il reste poli avec moi. D'accord.
8: Je suis en train de taper un record.
0: Wayne Campbell.
12: Oui.
0: Donc pour toi,
12: le GPS, bah pour moi ce serait vachement utile quand même, ça éviterait. Moi je me souviens un jour un routier qui s'est complètement perdu avec son chargement et le GPS ça lui aurait été bien utile.
9: Bien,
12: mais
9: bon
12: d'un autre côté, est-ce qu'un routier saurait lire le GPS?
0: Comme Roberta demande, t'es pas en train de te branler là pendant en nous en.
8: Fais gaffe, il va durer dans la bouche.
12: J'ai pas le droit.
2: Gérard, j'ai du politique sur le chat. J'ai du poétique. Il y a l'Estac qui me dit, Gérard, que veut dire GPS? Ça veut dire guidé par Sandy.
0: Ouais, ben ça, c'était pas la peine de parler de ça, d'accord?
2: C'est poétique, non?
0: Non, mais c'était pas la peine. D'accord?
6: Allons. Gérard, la suite.
0: Alors, combien de temps passe un routier sur la route en général? On va demander à Jean-Michel.
8: En général, bah, tout à l'heure, on parlait des 35 heures, mais c'est ce que je te disais tout à l'heure, c'est carrément plus, hein. Il me semble qu'il tourne autour des 40, 50 heures. Selon leur cargaison. Mmh. D'ailleurs, je voulais te poser la question. Toi, tu livrais quoi? Parce que ça m'intéresse.
0: Bah c'était de la messagerie hein, que je faisais.
8: La messagerie, c'est-à-dire?
9: Des cartons de vin, tout ça?
0: Non. De
8: livrer chez Nicolas?
0: Non.
8: Tu faisais quoi?
0: Non, c'était des trucs pour les entreprises.
8: Mais quel genre de trucs?
9: Ah ben là, c'est clair.
8: Des papiers, c'était quoi?
0: Voilà, du papier.
8: Tu savais pas ce qu'il y avait dessus.
0: Bon, c'est bon. Combien de temps passe un routier en général sur la route? Le reste, on n'en a rien à foutre.
8: Il a foutu dans le mec.
0: Jean-Michel.
8: Oui.
0: Au revoir.
8: Pourquoi?
0: Au revoir.
8: Bah, j'ai rien dit.
9: Bah, il a
8: c'est
9: rien
8: pas
9: dit.
8: Au revoir. C'est Marc Landers.
6: Attends, Gérard, on va le laisser un petit peu sur l'antenne quand même. On va pas non plus gerber tout le monde, quoi.
0: Marc Landers, il est parti.
8: Bah non, mais il était encore là.
0: Il
8: se fait de passer de pour moi.
0: Non. On y a dit au revoir à Marc Landers.
8: Je suis sûr que c'est lui, hein. C'est pas moi qui
0: dis. Alors, Jean-Michel.
12: On lui a dit au revoir.
8: Tu vois, tu confonds.
6: C'est Wayne.
0: Wayne.
12: Oui.
0: Tu te calmes parce que sinon ça va être toi qui vas sortir.
12: Mais je te défends, Gérard. Tu es seul dans ce monde de brutes. Je prends ta défense. Bah
0: ouais,
12: c'est vrai.
0: Oui. Tu réponds à la question et c'est tout maintenant.
12: Mais tu me l'as pas posé encore.
0: Oh, tu te noies, tu te ma gueule.
6: Non, tu l'as pas posé, Gérard.
12: Tu l'as pas posé.
0: Si, je l'ai posé à tout le monde.
9: C'est un gros
0: blaireau. J'en connais tout à l'heure que ça va mal se terminer pour vous dans le débat.
8: On a que j'en connais.
0: Ouais, j'en connais. Fais gaffe à toi, Jean-Michel. Ok.
2: On va recentrer le débat.
0: Ça fait déjà deux avertissements et on accueille Lolopo de Lyon 102.7. Hein, j'avais oublié. Lolo, il est là.
13: Bonsoir Lolopo. Lolo.po, pardon.
9: Bonsoir Lolopo.
13: Bonsoir tout le monde. Bonsoir Gérard.
0: Alors question.
12: Bonsoir Lolo.
0: Wayne Campbell là, tu vas te calmer un peu le ténère là.
12: Mais si, bonsoir.
13: Bonsoir, Wen.
12: Tu m'aimes pas.
13: T'as l'air bien sympa.
12: Merci, je t'aime bien aussi.
13: Sympa. Et je tenais à te dire, Gérard, par contre, qu'il y en a une qui est pas très sympa, c'est Karine. Faut qu'elle se calme un petit peu. T'engueules Belinda, mais Karine, elle a été trop désagréable avec moi au standard. Franchement, c'est une vieille pouf,
0: tu
13: sais quoi.
0: Tu réponds à la question, ce qui se passe au standard, c'est mon problème, d'accord?
13: Ouais, mais voilà.
0: Alors tu réponds à la question.
6: Gérard, le débat.
13: Je réponds, mais elle m'a même pas donné la question pendant que j'étais au standard.
0: Alors, combien de temps passe un routier en général sur la route?
13: Alors, en routier, en général, il doit passer...
0: Bon, allez, dégage, allez, hop. Comme ça, allez, hop. Tu lui dis même pas au revoir, tu lui raccroches au nez à celui-là.
2: Pour recentrer le débat, j'ai une question de Punkette qui me demande à quoi servent les disques qu'on met sur les tableaux de bord.
0: Des mouchards.
2: Alors, c'est quoi?
0: C'est pour savoir...
2: Comme le Matrix?
0: Pour savoir combien de temps qu'il a roulé en cas de contrôle par les gendarmes. Voilà.
6: Gérard, une petite question micro-trottoir?
0: Oui.
14: Salut Gérard, c'est Armand du Médoc sur 86.9. Penses-tu comme Homer que le sac à vin c'est un œil de chien et un cœur de Sibie?
0: Voilà, c'est même plus là, je vais même pas répondre à ça parce que c'est un
6: pourquoi
0: peu con, c'est un peu con là, ce qu'il a voulu dire.
6: Ah bon? Parce voilà. Moi j'ai un peu écouté, et j'ai pensé que le cœur de chien c'était l'œil de chien pardon, c'était des radars qu'il y avait un peu sur la route.
0: Non, les radars ça s'appelle des boîtes à images.
6: D'accord,
0: exactement.
6: D'accord.
0: Donc alors qui c'est qui a pas répondu à la question? Tout le monde?
8: Nous on les entend pas les questions au micro trottoir, donc si on pouvait appeler Alan ou Diallo, je sais pas.
0: Non mais ça les questions au micro trottoir c'était pas pour que vous les écoutiez, c'était pour moi.
8: Ah, OK, c'est pour toi personnellement donc.
0: Donc tout le monde a répondu à la question non. Donc Qui?
15: Roberta.
0: Ah, excuse-moi alors. Alors vas-y.
15: Je t'en prie.
8: Combien routier?
15: Bah jusqu'à ta retraite.
0: Comment ça?
15: Ils passent le temps sur la route jusqu'à leur retraite. Faut bien qu'ils fassent quelque chose. Faut bien qu'ils travaillent.
0: Non mais combien de temps passe un routier sur la route en général? Je te parle pas si c'est jusqu'à sa retraite ou pas.
8: En général.
15: Je sais pas, 8 heures par jour.
8: À peu près.
0: Moi, à peu près. Hein.
12: Ça dépend, il n'est pas obligé de s'habiller en général pour conduire. Il peut s'habiller en normal aussi. Des fois.
0: Wen Campbell.
15: Boum boum.
0: Voilà, boum boum, parce que tu as.
6: Attends, Gérard, c'est une bonne question.
0: Non, mais attends.
6: Attends.
8: Mais quand même, général, tout ça.
0: Il se prend pour qui, lui? Quoi, c'était mal posé, t'as qu'à te déboucher les oreilles, c'est comme le cul, ça se lave.
6: Gérard, t'es vulgaire. Bon, allez, prochaine question, Gérard, on y va. Faut qu'on avance dans le débat là.
0: On a Kerry de Caen 104.2 pour continuer sur la dernière pour cette question là et après on arrête.
16: Ouais, salut Gérard, bonsoir à toute l'équipe. Ça me fait bien plaisir d'être ici.
12: Bonsoir.
0: Hey, Wen Campbell, tu t'écrases un petit peu parce que là tout à l'heure tu as dégagé pour deux bons matins. Allez, moi aussi. Allez, dégage, va faire sauter, connard. Allez, hop.
16: Oh le strike. Bien, ouais,
0: allez, hop, terminé. Celui-là, je veux plus le voir. Donc, qui c'est qu'on a? Donc, on a Roberta, Jean-Michel et Thierry pour finir, c'est ça?
8: Oui. Il y a encore des questions là, rassure-nous.
0: Ouais, c'est pas fini encore, il est pas 2h du matin.
8: On n'est pas allé à fond dans le domaine routier là, il y a encore des trucs à expliquer.
0: Bon alors, combien de temps passe?
8: Au niveau boîte noire, il y a un truc qui...
0: Non, non, mais attends, tu réponds à la question.
8: D'accord.
0: C'est pas toi qui commande encore ici, c'est moi.
8: On le sait bien.
0: Combien de temps passe un routier en général? Combien de temps passe un routier sur la route en général? Et c'est la dernière fois que je la peux.
2: Il y a les fantômes qui te demandent si c'est au bistrot aussi, si on compte les heures au bistrot.
0: Ces questions-là, c'est même pas la peine de me les passer en direct.
6: T'énerves pas,
0: merci.
6: Gérard.
8: T'es pleine?
12: Oui.
0: Thierry, Jean-Michel, t'as répondu?
8: Oui, j'ai répondu. Ouais.
0: Alors Thierry?
16: Eh ben écoute, je pense à peu près qu'ils doivent... une centaine
0: d'années. Belinda, tu te manges. Toi, tu t'écrases. C'est pas toi qui commande encore là-dedans. C'est mes débats, c'est moi qui commande maintenant. Alors toi, tu vas prendre du monde au standard et vite fait. Parce que là, ça commence à
11: alors,
0: bien
11: écoute,
0: faire.
11: Écoute-moi, je suis un être humain, je peux faire qu'une chose en même temps.
0: Pour l'instant, je suis en train de prendre un appel. Ça avance pas vite.
6: Gérard, on y retourne dans les débats.
0: Donc, Thierry, pour continuer.
16: Écoute, moi, je pense qu'ils doivent passer à peu près une cinquantaine d'heures, on va dire, sur la route, alors en semaine.
15: Par semaine?
0: En semaine?
16: S'ils travaillent le week-end, bien sûr.
0: Non, attention, parce que là, les week-ends,
8: c'est payé double, non?
0: Non,
16: que dans une semaine, il y a 7 jours, quand même.
0: Oui, mais attention.
8: Attends,
0: je vais te dire une chose.
8: Oui.
0: Faut bien se dire une chose, que ils conduisent du lundi.
16: Je me dis bien cette chose, oui.
0: du lundi au samedi.
4: D'accord.
0: Et ils reprennent la route le dimanche soir à 22h.
8: C'est chaud, mais ils ont pas de vie de famille alors.
0: Bah ça dépend. Il y en a qui peuvent rentrer chez eux, il y en a qui sont bloqués, hein, ça
16: et
0: c'est
16: comment
0: sûr.
16: Ils font pour aller au Macumba le samedi soir?
0: Bah j'en sais. Alors là, c'est une très bonne question. Faudra qu'on aille un routier puis qu'on lui pose.
9: Ouais, ça c'est pour ceux qui font l'inter, mais c'est.
0: Mais même sur Paris, bon, c'est vrai que sur Paris, il y en a pas tellement. Hein.
8: Mais Gérard, quand ils font la route, est-ce qu'ils se doivent aussi de décharger les palettes?
0: Non mais attends, tu réponds. Je te demande pas.
8: Non mais je te pose une question.
0: Je te demande pas s'ils déchargent.
9: Et toi, Gégé, tu déchargeais à la main?
0: Bah, on avait des transpalettes. Qui c'est qui posait la question? C'est Jean-Michel?
8: Ouais, je te posais cette question-là, ouais.
0: Non, mais de toute manière, en principe, les chauffeurs routiers,
8: ouais.
0: Normalement, ils arrivent à quai et c'est pas eux qui déchargent.
8: Hein. C'est pas eux qui déchargent à la main, donc c'est.
0: Non, c'est les gens qui les aident dès qu'ils arrivent et qui déchargent eux-mêmes.
9: Hein. Et Manu.
0: Et on accueille, Peter Kitt.
2: Et nous sommes 6200 sur le chat.
0: De Montargis.
17: Waouh. Oui, salut, bonsoir Gérard.
0: La fréquence, c'est
17: ouais. C'est 127.45.
0: Ouais, non, c'est ça. Montargis, c'est dans le Loiret, et ça n'a jamais été 128.47, d'accord? En de bon entendeur, salut,
17: vous êtes la gueule du monde, celui-là.
0: Bon, alors, question suivante. Y a-t-il plus d'hommes que de femmes qui font ce métier?
17: On va demander. On va passer à la prochaine, parce que oui, c'est oui. 90% des hommes sont des routiers et 10% des femmes seulement.
18: Voilà. Et encore le 10% de femmes, elles ressemblent un peu à des hommes quand même.
17: C'est vrai, en plus.
8: Elles ont des bites.
0: Oh!
8: Elles ont des bites,
0: ça qui c'est qui vous a demandé de jacter comme ça, là?
17: Ou des bites ou des gosses ceinture, on sait pas.
0: Bon, qui c'est qui dit ça?
9: Moi, j'ai les deux.
17: Qui c'est Jean-Michel.
0: Alors, Jean-Michel, au revoir.
8: Ah, bah, pourquoi?
0: Au revoir!
6: Non, bah, j'aime pas les gens. Non, attends.
0: Ça fait déjà le troisième avertissement, celui-là il dégage. Terminé. Troisième avertissement terminé. Hop.
6: Ça y est, il est parti.
2: On me demande s'il y a des transsexuels routiers.
0: Roberta, tiens.
9: Oui.
0: Donc pour toi.
9: Tu peux me la répéter là, il y a du brouhaha, j'ai pas.
0: Y a-t-il plus d'hommes que de femmes qui font ce métier?
9: Oui.
0: Alors, c'est-à-dire?
9: Bah oui, il y en a plus.
0: D'hommes?
9: Bah si tu mets 100 hommes, 100 routiers, sur les 100, il y aura 85 bonhommes et 15 bonnes femmes.
0: Non mais j'ai vu que ça dépend sur certains trajets, il y a des femmes. Hein.
9: Et sur les 15, il y a du manche-pelouse quand même.
0: Non mais attends, il faut bien vous dire une chose, que souvent, ils tournent à deux.
9: Ça broute du gazon quand même.
0: Ouais ben, Roberta, le gazon, tu allais le brûler, tu allais le brouter. Au revoir.
19: Arrête!
20: Mais
17: non,
20: Gérard, ça va, là, deux secondes.
17: Tu veux faire un débat ou un tête-à-tête? Faut savoir.
9: Non, mais c'est intéressant.
0: Je veux pas le savoir! Si j'ai envie de virer les gens parce qu'ils disent des conneries, dégage, non, c'est tout!
6: Gérard, t'es
0: et puis, de toute manière, il est 1h25.
20: C'est tout match, Gérard.
0: On va mettre Essieu 66, car j'ai été sur la route toute la sainte journée. Et on se retrouve tout de suite après pour la suite au 0825-08-5000. Eh ben putain, mais tu vas laisser ton micro éteint, tu vas faire ton boulot comme il faut au standard, ou tu te casses là.
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0: Et voilà, donc vous pouvez toujours nous contacter au 0825 08 5000 et pour les Belges au 033 05. Oh putain.
6: Ah vas-y, continue.
0: Non, j'arrive
6: allez,
0: pas.
6: Allez, vas-y.
0: Karine, s'il te plaît, tu me donnes la Belgique parce que j'y arrive pas.
20: 0033 825 08 5000.
0: Voilà.
6: Ça c'est facile.
0: Et on venait
20: j'en profite.
0: Oui.
20: Pour accueillir Martine.
0: Martine.
20: Non, Martine de Nice.
6: Oula.
20: 104.2. Hein. Non, 118.8.
0: En 18 pics. Bon, là, ok. Si on pouvait avoir le responsable du site internet, s'il vous plaît, merci.
6: Jean-Luc.
0: Jean-Luc.
20: Linda, si elle avait fait ça, elle serait déjà morte.
17: Jean-Luc.
0: Hein. Bon, alors, on récupère Peter.
17: Peter Kitsch.
0: Volvo.
8: Oui, c'est Volvo Fucker. J'appelle de Crevard-sur-Seine.
17: Oh, c'est chaud.
8: 112.7.
0: Thierry.
22: Oui, tout à fait, c'est bien moi-même.
0: Et Martial.
23: Martin, j'appelle le Nice, bonsoir.
0: Bonsoir. Donc la question. La question que j'ai posée avant la pause musicale, c'est y a-t-il plus d'hommes que de femmes qui font ce métier? Eh, ça va au standard?
22: Ah, c'est clair, c'est la
0: championne. Oh! Le micro!
23: Et moi j'étais à Kenny Limite, hein, quand même. Hein.
0: On est à l'antenne! Faut pas Faut pas se croire chez, chez mamie,
8: hein,
0: là.
8: Hein?
0: Allez, on part.
2: Alors, y a-t-il
0: plus d'hommes que de femmes qui font ce métier? On va demander à Peter
1: Kitch, oui. Écoute, oui, moi je pense que oui, c'est clair. Étant dans une région du Loiret, il y a beaucoup de camions de par chez moi, et j'ai vu très rarement des femmes, ou alors assez costaudes, quoi. Donc, mais bon, plus d'hommes que de femmes, bien sûr.
0: Mm-hmm. Volvo.
1: Je pense que d'ailleurs c'est pas normal parce qu'il y a une discrimination forte. Hein. Une femme peut pas faire le métier de routier.
0: Mm-hmm.
1: Sauf si elle couche, peut-être, je sais pas, mais.
0: Je répondrai après. Je vais vous laisser parler.
1: Ouais, mais quand on voit celles qui font, on se dit qu'elles ont pas couché en plus.
0: Ouais, mais ça dépend des personnes. Thierry.
3: Bah, écoute, moi les seules femmes routières que j'ai vues dans ma vie, c'était sur TF1, à la télé le soir, dans grand reportage ou des trucs comme ça.
1: Ouais. Et j'ai vu la même.
3: Ouais, voilà. Hein. Mmh. Sinon, j'en ai jamais vu. Hein.
1: Elle s'appelait Christine.
3: Ah, moi aussi, tiens, c'est
1: bien. Ouais, c'est la
0: Martial.
3: Elle s'appelait Sandy aussi.
0: Oh.

0: Pour moi, tu vois, parce que je suis inquiète, il est seul. Donc je donne pas d'argent de poche pour aller aux prostituées, mais enfin j'espère qu'il rencontre pas des collègues féminines.
1: Mais moi, je peux vous dire que y en a qui font ce métier-là. J'en ai déjà croisé plusieurs fois.
0: Plus d'un.
1: Plus d'une qui conduisait.
2: T'as essayé d'en brancher ou pas, honnêtement?
1: Quand j'avais la CB, j'ai eu l'occasion de discuter avec elle jusqu'à Nancy.
0: Ouais. Parce moi,
1: mon QRZ, c'était tataillé avant.
2: Ah oui, d'accord. Ça pose le personnage.
0: Et tataillé beaucoup?
1: Non, pas tellement. Grand like, la réponse.
3: Allez, la suite.
1: Sur l'internet, là, il y a des questions intéressantes ou pas?
4: Ouais, ils font chier sur internet, ça floude.
1: Ouais, tu fais ton boulot correctement parce que sinon, je prends quelqu'un d'autre à ta place maintenant, hein.
4: D'accord.
1: Et on est combien?
4: 7802.
1: Ben.
4: Voilà.
1: Non, mais ça va, tu peux répondre un peu plus.
4: Ouais,
3: parce que sinon, on signe pas ta convention de stage, hein.
4: Ah merde.
3: Bah oui. Non,
1: bon, le métier de routier risquera-t-il de disparaître à cause du rail? On va demander ça à Peter.
5: Ça dépend quel rail. Disons que si les routiers se droguent, ils font fréquemment des
1: Eh,
5: des
1: le rail de... Le rail, espèce d'andouille. Le rail, c'est le
5: la
1: chemin
5: musique.
1: De fer.
5: Ah, pardon, excuse-moi, c'est la musique, je voyais pas le rapport.
1: Oh là.
4: Attends, au standard, et même moi, je comprends pas la question.
6: Ouais. Oui, tu parles de la musique.
1: Non, je parle du rail.
6: Oui, le rail.
1: Le rail, ça s'appelle le chemin de fer. Oh, ça y est, là, vous répondez correctement à la question. Maintenant, vous avez compris ce que ça voulait dire.
5: Ah non, moi, j'ai pas compris.
1: Ouais, toi, tu vas te déboucher les oreilles, Volvo, parce que tout à l'heure, je vais te dire au revoir.
2: Non, c'est pas Volvo.
1: C'est qui? C'est Thierry?
5: Ouais, c'est Thierry.
1: Ben, si t'as pas compris la question, c'est malheureux.
0: Boum, boum.
5: Bah, j'ai pas très bien entendu, il y avait trop de bruit.
1: Non, mais attends, tu te fous de ma gueule ou tu prends le train, là, ce coup-là?
2: Ah, le train, le rail, ok.
5: Le rail, le train, ça y est, j'ai compris.
1: Ah, okay. Ah, ça y est, t'as quand même compris, ce coup-là?
5: Ah, bah, ça y est, j'ai compris. Bah,
1: tu vas répondre à la question.
5: Alors oui, en fait, non, je pense pas.
1: Oh, s'il vous plaît, là!
5: Excusez-moi, je parle, les amis, hein, quand même.
1: Oh, tu parles sur un autre ton, toi.
5: Non, mais c'est pas à toi, Gérard, au contraire,
1: tu réponds à la question et tu te magnes, maintenant.
2: Laisse-le embrayer.
5: Voilà. Donc en fait, je pense que non, puisqu'il n'y a pas des gares, n'est-ce pas, dans toutes les villes. Donc forcément, si on achemine quelque chose en train jusqu'à Marseille.
1: Je te signale que ça sera. Putain, mais c'est pas. Eh, mais t'es borné comme mec ou quoi, toi?
0: Bah quoi?
1: Bon, c'est bon là.
5: Bah, y a pas des gares dans toutes les villes, donc forcément.
1: Ça sera pas sur des trucs de trains de voyageurs, mais de marchandises.
0: Mais c'est pareil.
5: Et alors, c'est pareil.
1: Les trains de marchandises, ils passent la nuit,
4: Gérard.
1: Ils passent pas le. Oh là là, mais putain,
4: Gérard,
1: vous êtes borné, hein.
4: Putain,
1: vous êtes vraiment borné.
3: Gérard, tu fais fuir les auditeurs là.
4: Franchement, moi, on me demande si j'ai mis du coton dans mes oreilles pour pas.
1: Et on est combien? Puis il y a des questions intéressantes ou c'est des questions cons?
4: Oh, il y a plein de questions intéressantes, mais.
1: Bah, tu peux les lire. Et puis tu vas travailler un peu plus que ça. Parce que sinon le prochain débat ça va déménager chacun dans l'équipe.
4: Je sais pas, on peut me demander si on peut mettre un camion sur un train. C'est Homme de l'App qui me demande ça.
1: Et si je demande est-ce que le métier de routier risquera-t-il de disparaître à cause du rail, donc du chemin de fer, automatiquement ils vont mettre ça sur rail. Et le mec il comprend pas la question ou il est borné aussi celui-là? On a peut-être qu'il se réveille un peu aussi, hein.
4: Ouais.
1: Bon, Thierry, t'as compris ce coup-là?
5: Bah écoute, c'était pas moi qui parlais là, hein.
1: Bah tu réponds à la question,
5: punaise. J'ai compris, alors moi je pense, oui, effectivement, que les trains vont poser quelques problèmes aux routiers, c'est sûr, oui.
1: Ouais, mais quand? On n'en sait rien encore.
5: D'ici, je pense, 5-6 ans, parce que les trains vont aller de plus en plus vite, sachant que maintenant on peut mettre 3 heures pour aller à Marseille. D'ici 5 ou 10 ans, on pourra mettre
2: alors,
5: peut-être une heure, une demi-heure.
2: C'est facilement 6 heures, quoi, en comptant la pute, quoi.
5: Ouais, donc un routier mettra beaucoup plus de temps, ça c'est clair.
1: Volvo.
2: Ouais, c'est Volvo. Bah, c'est vrai que bah moi je suis plus partisan du métier de la route, quoi, hein, parce qu'il y a un certain artisanat, un savoir-faire routier qui est pas compatible avec le savoir-faire du train, parce que le train, bon bah tu mets ta cargaison dans le train, c'est livré, et puis alors que le routier, tu vois, c'est, je sais pas, je suis plus partisan de ce petit savoir-faire du routier.
1: Hein. Mm-hmm. Ouais, et Martial?
2: Je trouve que c'est plus humain.
1: Martial?
5: Martine.
0: Moi, je pense que c'est effectivement l'avenir de la route, puisque il suffira juste de mettre le camion sur le train pour que tout parte.
1: Blalinda, s'il te plaît, tu prends des gens.

0: standard au lieu de faire le clown avec ceux qui sont dehors. Merci.
1: Je parle.
0: J'écoute.
2: On me demande ce que c'est que le ferroutage sur le net. Fantomas.
0: Eh ben le ferroutage, c'est ça, ça sera ce qui sera par le chemin de fer.
2: D'accord.
0: Donc voilà pourquoi.
2: D'accord.
0: Martial pour terminer sur la question.
1: Martine. j'ai fini.
3: Attends, il a déjà du mal avec les L, alors Martine.
0: Oh là là là là là là là là. Là.
3: Il a pas. Hein.
0: Bon, alors donc la question donc c'était ça là. Donc moi je vais vous répondre. Ben je pense que ça va risquer de faire pas mal de dégâts parce que ça commence déjà à se propager, alors à se faire par les conteneurs. Tous les conteneurs, donc ça commence à se mettre en route, mais ça risque de poser quelques problèmes.
4: Il y a une date prévue, non?
0: Au standard, s'il vous plaît. Attends, je te répondrai après. Au standard, s'il vous plaît, vous prenez des gens, parce que là, c'est pas le moment de jacter. C'est pas parce qu'on arrive presque à la fin.
5: Je lui demandais, en fait. Ouais, non, je lui demandais.
0: Bon,
5: rien, ça va.
0: Ouais, bon, vous prenez des...
4: Allez, Gérard. Donc, réponds à ma question. C'est important, quand même.
0: Bon, donc, tu me demandais?
4: C'était quand est-ce prévu pour le... Enfin, c'est prévu pour quand?
0: Non, c'est en pourparler pour l'instant, mais c'est pas encore officiel.
4: D'accord. Bon.
0: Oh, mais ça y est, là, t'as toutes les deux, là!
4: Gérard, t'énerve pas. Allez, on reprend le débat,
6: Là. Mais criais-tu, tu ferais mieux de gérer ton débat, Gérard.
0: Le portable qui sonne!
7: Et je l'éteins!
0: Ça commence à me gonfler.
4: Bon, et Gérard, on y va.
0: Peut-on avoir une vie de famille en faisant ce métier? On va demander à Peter.
3: Peter, je pense que oui, on peut avoir une vie de famille. Maintenant, à mon avis, nombreuses sont les femmes qui sont un peu cocues de... Toi, Gérard, tu avais une copine pendant que t'étais routier ou pas?
0: Non.
1: C'est méchant ce qu'il dit, il est en train de dire que tu...
3: Non, bah non, c'est vrai, attends, elle voit pas. Martine, c'est toi qui es mariée à un routier?
1: Oui.
3: Oui, il est cocu, non? Toi, tu le fais cocu, non? Tu le vois pas souvent?
8: Ouais, elle est fidèle, ton mari, Roberta?
1: Bah, non, mais même toi.
0: Pas, oh, ça va, oui,
4: Chacun son tour.
1: Moi, je sais pas s'il est fidèle, mais en tout cas, moi, je le suis.
0: Martial!
3: J'avais vu ça dans C'est mon choix un jour.
8: Je l'ai vu aussi.
3: Ouais, bah, on regarde les mêmes émissions.
8: Ouais, c'est clair.
3: Ouais.
8: Avec Evelyne Thomas, elle est
3: bien bonne. Et j'ai vu, les routiers, ils sont pas très fidèles quand même, hein.
8: Bien bonne, Evelyne Thomas.
0: Et oh, ça commence à bien faire, là, tous, là.
3: Elle est enceinte.
0: Alors, Peter, tu réponds.
3: Peut-être par un routier.
0: Oh!
3: Non, voilà, non, je réponds non!
0: Bon, bah voilà.
3: Voilà, c'est simple, hein, en fin de compte.
0: Volvo.
8: Moi, je pense qu'ils peuvent allier, ouais. Surtout si, mais maintenant qu'ils passent sur les 35 heures, je pense qu'ils ont plus de temps justement pour s'occuper de leur gamin illégitime, de leur maîtresse.
0: Et ce signal, c'est pas la question, n'est pas des 35 heures, espèce d'andouille.
8: Ouais, mais non, mais je te réponds à ta question. T'inquiète pas, tout va se recouper, tout va être clair pour toi.
0: Non, mais de toute manière, tu vas répondre correctement à cette question-là, sinon tu as gerbé vite fait, mon
3: gars. Tu vas gerber.
8: Donc pour moi, c'est clair qu'ils peuvent allier vie de famille et métier de la route. Ça, c'est clair et net. Hein.
0: Ouais, bah
8: même pas pousser mes mains dans les orties s'ils peuvent pas allier.
0: Ouais, donc c'est pour toi. Pour toi, ça serait ça.
8: Bah oui, c'est liable.
0: Mmh, ok, je répondrai après. Thierry.
9: Moi, je pense non, c'est pas possible. Un routier ne peut pas avoir une vie de famille.
0: Tu peux préciser?
9: Bah écoute, si c'est un routier qui travaille 6 jours sur 7, c'est pas possible. Tu peux pas t'occuper d'une famille 24 heures par semaine.
2: Bah attends, moi,
9: et d'un camion.
2: J'ai une solution, moi, sur Internet. On me dit, on peut mettre la famille dans le camion.
0: Non, mais ça. J'ai répondu tout à l'heure que pour faire du stop, c'était de prendre quelqu'un en stop.
9: C'est la famille.
0: Oui, mais même, c'est interdit parce qu'il n'y a pas d'assurance pour les personnes.
9: Bah, ils ont qu'à s'assurer, les blaireaux.
3: Gérard, si toute la famille du routier devenait routier aussi.
0: C'était la question.
3: La femme du routier, elle était routière.
0: Ah ouais. C'était la question numéro 7.
3: C'est d'hier. D'accord.
9: Oui, mais si le gamin aussi, il a...
0: Thierry, s'il vous plaît, là, on se calme.
8: Le gamin...
0: Thierry.
9: Oui,
8: je fonce.
0: Volvo, tu t'écrases et Peter aussi, pour l'instant.
9: Volvo, j'ai rien dit, moi.
0: Thierry, je veux dire.
9: Oui.
0: Tu réponds à la question?
9: Bah, je viens d'y répondre, à l'instant même.
0: Ah bon?
9: Bah oui, alors, je vais écouter tes auditeurs, Gérard.
0: Martial.
1: Martine. C'est tout à fait possible, parce que moi, par exemple, mon mari, il part 4 jours, en fait, mais pendant 4 jours, il est à la maison. Donc, on nique à mort, on se rattrape, et après, pendant 4 jours, repos, quoi.
0: Non, mais, ouais, d'accord. Mais moi, je peux vous dire une chose, que pour faire ce métier-là, si on est une vie de famille, Faut mieux pas faire de l'étranger, faut mieux pas faire de l'international. Hein.
1: Ah bah non.
8: T'en as fait, toi ?
0: Non, non, moi j'en ai pas fait. Heureusement, parce que j'aurais bien voulu en faire, mais bon, j'ai pas.
2: Ed Wemmer me demande sur le net, est-ce que vous avez un 13e mois quand vous êtes routier ?
0: Il n'y a pas de 13e mois.
2: Parce que si vous en avez un, vous n'aurez pas pu passer un mois avec votre famille.
0: Il n'y a pas de 13e mois.
2: Non, bon, d'accord.
5: Pourquoi bah, t'aurais bien pourquoi t'en as pas fait ?
0: Parce que j'ai pas eu le permis adéquat pour ça. Parce que les trois quarts du temps, faut avoir le permis 40 tonnes. Et comme j'avais que le 19 tonnes, donc je pouvais pas.
4: C'est petit.
0: Bah 19 tonnes,
4: c'est pas beaucoup.
0: Bah par rapport au, quand tu vois les petites camionnettes, c'est quand même un peu plus gros, hein.
4: Ouais, non, mais c'est clair. Mais...
0: Le portable, s'il vous plaît, pour la 4e fois consécutif. Merci.
8: Dipôme.
2: Il s'allume tout seul.
0: Donc.
1: Combien de tonnes le gros connasse de Sandy?
0: Alors, Martial.
1: Oui, Martine.
0: Au revoir.
1: Martine.
0: Au revoir.
4: Ah, c'était méchant là.
9: Gérard, on parlait de tickets resto tout à l'heure, mais il y a sûrement des tickets bistrot aussi, non?
0: C'est pas toi qui pose les questions, c'est moi.
9: Ah mais je vous pose une question normalement.
4: Ah, intéressant.
0: Alors déjà,
4: question,
0: déjà pour commencer, des tickets de restaurant, j'ai jamais entendu dire que des routiers en avaient.
9: Ok. Et ils mangent où d'abord?
0: Ben ils mangent sur les aires de repos.
9: Ils mangent que des sandwichs?
0: Non,
9: et quand
0: non,
9: ils partent
0: non.
9: 3 semaines, je raconte pas la gueule des sandwichs après quand même.
0: Non, non, non, mais moi je vais te dire une chose, qu'il y en a qui s'arrêtent dans les restos routiers, et je vais te dire une chose, que t'y manges bien parce que j'ai eu l'occasion d'y manger. Hein.
9: Et ils ouais. payent de leur poche, c'est inadmissible.
0: Oui, mais il y a
9: inadmissible.
0: Non, non, mais il y a des frais qui sont remboursés. Hein.
9: Oh.
4: La totalité ou la moitié?
0: Ouais, non, non, la totalité. Hein.
4: Oh, c'est bien ça.
9: Alors là, je préfère mieux.
8: Ils sont remboursés quand même au métier de routier.
0: Ah bah c'est bon, ils ont la carte de gasoil et ils ont la carte aussi pour payer les péages. Putain, et ils font des notes de frais. Ils font des notes de frais pour le restaurant. Hein.
4: C'est bien ça, c'est bien.
5: C'est sympa l'ambiance, Gérard. C'est sympa l'ambiance.
0: Ouais, faut pas trop se plaindre, mais ça dépend parce que
4: ça dépend des entreprises.
0: Disons, ça dépend des entreprises avec qui tu travailles.
5: Mais toi, c'était comment?
0: Moi, ça allait, pour l'instant. Bon, on a quelqu'un d'autre, là? À la place de Martinal, là, ou Martial?
9: Martine.
0: Alors, la Sibi se vend-elle aussi bien que les années passées?
9: Ah non,
0: Peter?
9: Non.
0: Ouais, bah justement, alors.
8: Une chute, hein.
9: Ah bah c'est un petit peu kitsch hein, la Civi maintenant c'est un petit peu ringard quoi. Maintenant disons qu'il y a internet hein, il y a le chat pour faire des rencontres, discuter avec des gens. Maintenant c'est vrai que bon aller sur le chat quand on conduit un camion, c'est pas facile. Le clavier d'une main, la souris de l'autre, faut être super balèze.
0: Non mais c'est justement la question que je vous pose,
9: Pour les routiers, je pense que ça se vend pareil. Maintenant pour les particuliers, je pense pas. Attention, portable.
0: Le portable, s'il vous plaît, merci. Et Jean-Luc, tu m'éteins ton micro pour la 5e fois.
4: Jean-Luc, éteins ton portable.
2: Non, mais là,
0: non, non, mais là, faut quand même pas déconner. Ça commence à me prendre la tête sérieusement maintenant. Hein. Hey, qu'est-ce que je viens de dire?
7: Allô, connard.
4: Jean-Luc, ton portable.
0: Allô, bon, tu le retires de ta poche et je veux plus l'entendre sonner. Peter.
9: Oh, il est magique.
0: Oh, Peter, t'as répondu?
9: Bah oui, j'ai répondu, oui.
0: Volvo.
8: Ouais. Pour la question internet, moi je suis
0: La CIBI se vend-elle aussi bien que...
8: Ouais,
0: la CIBI. Peter, tu t'écrases!
8: La CIBI, elle se vend mieux, ouais, c'est clair.
0: Elle se vend mieux.
8: Et bah oui, il y a eu l'explosion du marché routier, je sais pas si t'es au courant, hein.
0: Ouais, mais
8: justement, ils essayent d'acheminer les cargaisons par train, mais ça part toujours en sucette, hein. Il y a beaucoup de déraillements de train,
0: Attends,
8: c'est moins.
0: Ouais, Volvo,
8: ouais.
0: Volvo, au revoir.
8: Pourquoi?
0: Au revoir, parce que tu commences à me gonfler.
9: Surtout que les trains, non mais il avait raison, parce que les trains, ça atterrit jamais à l'heure. Et
0: Thierry?
9: Oui.
0: T'as envie d'en faire autant?
9: Oh, allez, vas-y pour un tour.
0: Eh ben alors, vas-y, au revoir.
9: Salut mon pote.
0: Voilà. Alors, on accueille Patricia du Havre 107.1.
10: Oui, bonsoir.
9: Bonsoir Patricia.
10: Bonsoir tout le monde, bonsoir
4: Patricia.
0: Et non, c'est Peter, hein. Qu'on a. Et donc, sur le net, on est combien, s'il vous plaît?
2: 8400.
9: Ah bon, on approche les 9000.
2: Wow. 8400, ouais, pas loin.
0: Ah, 8400. Ouais,
4: bah ouais. C'est bien, encore un petit quart d'heure, là.
0: Et il y a des...
9: Et Gérard, pourquoi tu fais le net? Pourquoi tu fais pas la CIBI en même temps pendant ton émission? Ça pourrait être bien aussi. Les routiers pour intervenir.
0: Ouais, mais là, c'est pas évident, déjà.
9: Bah, tu demandes à Babouche de brancher une CIBI, et puis hop.
0: Bah, bien sûr, ouais. Il va la brancher où, l'antenne?
4: Bah, faut voir ça avec le directeur technique, hein.
9: Je pense
4: qu'il n'y a pas de problème de ce côté-là.
9: C'est faisable, hein.
0: Mm-hmm. Ouais, c'est Peter qui posait cette question.
4: Ah, la suite, on y va.
0: Donc, Patricia, pour toi, la CIBI se vend-elle aussi bien que les années passées?
1: J'ai cru que vous en avez parlé tout à l'heure.
0: Non, mais on en a parlé tout à l'heure sur la question. Croyez-vous que la CB sera remplacée par les portables?
1: Bah, c'est un peu la même chose.
3: Ah, bah, à propos de portable,
1: c'est pareil.
0: Le portable qui sonne.
2: Bah, je l'ai posé dans l'autre studio parce qu'il s'allume tout seul.
4: Bah, alors, je crois qu'il faut que tu. Hein.
0: Ouais, et puis t'éteins ton micro s'il te plaît en passant. Merci.
3: Allô.
0: Alors, donc pour toi, Patricia?
1: Non, je pense que c'est un objet en voie de disparition.
0: Bah ça commence à disparaître. Hein.
1: Et franchement,
3: un peu comme les pandas, mais avec moins de poils.
0: Ouais, mais ça a rien à voir. Peter, tu commences à te calmer, s'il te plaît. Il reste plus que à peine 10 minutes d'émission.
3: En voie de disparition.
1: Non, mais moi, j'espère que ça va disparaître, parce qu'il y a un gros con à côté de chez moi qui en a une, et en fait, ça me brouille ma télé quand il fait de la CB.
0: Et mais ça, je peux te garantir que la CB, ça brouille les télés. Et ça brouille aussi les portables. Hein.
1: Oui, bah alors, tu vas voir.
0: Donc, je peux te dire que c'est pas évident. Donc, alors, on a Albert, qui appelle de Champigny 101.9. Bonsoir. Albert.
7: Ouais, salut, t'as le bonjour d'Albert, Gérard, ça va?
0: Maurice.
11: Bonjour. Ouais, salut, c'est Maurice, t'as le bonjour de Maurice. J'appelle de Pecno-sur-Aube.
0: 112.3.
11: Voilà, exactement. Ondulation de fréquence.
0: Et pour la dernière fois, je répète la question.
7: Vas-y, lâche-toi.
0: La CB sera-t-elle aussi bien, se vend-elle aussi bien que les années passées? Merci. Jean-Luc!
11: Libère-toi, dilate la CB.
0: Jean-Luc, s'il te plaît, tu reviens sur le site internet, on s'en fout de ce qui se passe dehors.
11: Lâche tout.
1: Mets-toi un doigt.
0: Alors, Albert.
11: Toi aussi, joue avec ton ami.
7: Je pense que la CB, se vend un petit peu moins bien, à cause de toutes les nouvelles technologies, et j'ai noté une chute en 97,
1: oui,
7: et depuis 4 ans, C'est mort hein, pour la CB, à mon avis.
11: Mmh. Ouais. Bon, moi, c'est Maurice, ça tombe bien parce que j'ai les chiffres. Et je suis abonné au Capi Magazine. Et,
1: ah oui,
11: au Capi. Dessus, et c'est vrai qu'il y a franchement une grosse chute, quoi. Une grosse chute de la vente des CB, quoi. Et je sais pas à quoi c'est dû, si c'est à cause de l'euro, des JO, de Salt Lake City, mais franchement, il y a eu une grave chute.
0: Non, mais...
1: Des attentats.
0: Non,
11: c'est
0: ça.
11: Possible.
0: Non, c'est pas du
11: c'est,
0: tout ça.
11: C'est bien
0: non, possible. Non, je réponds à la question que tu me demandes.
11: Bah oui, donc c'est pas possible. Ils sont fabriqués par des talibans.
7: D'ailleurs, Gérard. C'est chaud, Gérard.
0: Peter.
7: En parlant des Jeux Olympiques, j'ai gagné un voyage.
0: T'as gagné un voyage que tu vas te la fermer quand on pose les questions, d'accord?
11: Voilà. D'accord. Prends ça dans ta gueule. Et Gérard, la répartie grave. Bien joué. D'ailleurs, Gérard.
0: Alors la CB,
7: c'est vrai que je me suis fait doser quand même là.
0: Maurice, Albert et Peter, vous voulez fermer. Alors Peter, le blaireau te dira au revoir.
7: Allez, salut Peter.
11: Mais je me dis que t'es un blaireau, Gérard.
0: Trop tard, au revoir. Allez, hop, allez. Bonne nuit.
7: T'as même pas le temps de t'expliquer.
0: Non, t'as plus le temps.
7: Même pas, impossible avec lui.
0: Alors donc, je peux vous dire une chose, que la CB pour l'instant, elle a l'air de commencer à disparaître à cause de l'internet. Parce que faut bien vous dire une chose, que maintenant, les trois quarts des camions vont être équipés de l'internet. Et je l'ai dit tout à l'heure, et j'ai pas confirmé ce que j'ai dit, heureusement. Donc, je peux vous dire que la CB est en voie de disparition, et ça sera malheureux.
7: Ouais, c'est dommage, hein. Parce que la CB, c'était quand même quelque chose de beau et de...
0: Bah, disons, c'était bien dans un sens oui et non quand tu voulais savoir ta route, mais si c'est des gens qui s'amusaient à faire exprès de brouiller les...
2: Bah attends, et les
0: télévisions et les portables, comme Patricia disait, c'est pas une solution exacte.
4: Il y a Jean-Luc qui veut parler.
0: Internet.
2: Non, ouais, en fait, j'ai la preuve que la CB en fait est en voie de disparition à cause de Internet, parce qu'il y a un mec qui nous écrit d'un routier qui s'appelle Kipik, qui nous écrit de son camion et qui est sur Internet.
0: Bah donc tu vois, voilà. Ça commence à être équipé.
2: Ça y est.
0: Alors pourquoi fermer certains tunnels, certains tunnels aux routiers? On va s'écouter. La troisième Zikmu, c'est Essuie Glassman, un tour de manivelle, et on se retrouve tout de suite après au 0825-08-5000 pour terminer ce débat qui commence à poser son pesant de cacahuètes, et ça me fait chier.
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0: Et voilà, donc suite et fin du débat sur les routiers. Donc pour terminer, on a toujours Babouche qui est à l'AREA.
4: Bonsoir.
0: Jean-Luc sur l'internet.
2: Bonsoir.
0: Karine au standard et Belinda. Et donc, on venait de s'écouter Essuie Classman, un tour de manivelle. Et pour ça, donc, on avait encore une dernière personne sur micro-trottoir. Donc, son nom, c'est...
4: C'est Amandine.
0: Amandine. Donc, on va écouter. Et après, je récupérerai Patricia, Albert, Maurice et Simba.
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0: Alors, la question, donc, les fraudes sur les mouchards, il y en a toujours un peu encore. Mais c'est sûr qu'il y a des contrôles quand même qui sont faits pour ça. Donc, alors, voilà, donc, c'était le micro-trottoir que Babouche a fait, durant l'après-midi.
4: Cette semaine.
0: Ouais. Donc, alors, pourquoi fermer certains tunnels routiers? On va demander à Patricia.
14: Pourquoi
0: fermer certains tunnels routiers?
14: Bah, à cause des accidents qu'il y a eu, il n'y a pas eu assez de morts, là.
0: Si, il y a eu celui du Mont-Blanc et puis...
15: La Fourvière.
0: Albert?
14: Et celui de la Fourvière.
15: Ah non, c'est pas Albert qui a dit ça.
0: C'est moi, qui?
15: Je répondrai plutôt sur cette question que, bah écoute, c'est comme ton cul, hein, quand c'est bourré.
0: Au revoir, Albert.
16: C'est qui?
0: Albert.
15: Le cinquième
16: mot. On accueille Jeanne.
0: Et on accueille Jeanne pour finir le débat.
17: Salut, c'est Jeanne.
0: T'appelles d'où?
17: J'appelle de Brest.
0: Merci, 114.2.
17: Oui.
0: Alors, question, bon, tout le monde, Patricia, t'as répondu? Patricia?
17: Oui.
0: Maurice?
15: Oui, tout à fait.
0: Bon, tu réponds à la question?
15: Écoute, je pense que c'est dangereux de laisser des tunnels ouverts alors qu'on sait que ça peut exploser à l'intérieur.
0: Ah. Bon,
15: Albert a été coupé, je peux prendre la suite.
0: Non, c'est Maurice qui a été coupé, donc c'est pas grave, donc c'est bon.
15: Ok, donc c'est Maurice. Hein.
0: Donc, alors, Simba.
18: Oui, allô?
0: Simba.
18: Oui, bonsoir Gérard.
0: Bonsoir.
18: Voilà, donc pourquoi faut-il fermer certains tunnels routiers, c'est ça?
0: Une
15: bonne question.
18: C'est une bonne question, merci de l'avoir posée. Certains tunnels routiers doivent pas être aux normes, en fait, donc au niveau de l'éclairage, au niveau de tout ça, donc bon, faut les fermer, c'est une question de survie, parce que le routier, comme tu le dis, à cause du rail, est en voie de disparition, donc si en plus il meurt à cause de tunnels qui sont pas au point, c'est pas bien.
0: Non mais je te demande pourquoi, parce que là, pour l'instant, faut bien vous dire une chose, que celui du Mont-Blanc n'est toujours pas réouvert à la circulation, oui. Et celui du Gothard non plus.
18: Pourquoi?
17: Mais c'est aussi le fait qu'il y a certains routiers qui sont claustrophores.
0: C'est qui dit ça?
17: C'est Patricia.
0: Ah, c'est Patricia.
18: C'est vrai, la claustrophorie est importante chez les routiers.
17: Ah oui, bah oui, et puis dans les tunnels, ils supportent pas, ça bouche les oreilles.
0: Yann!
15: Ils sont claustrophores, mais pourquoi c'est trop...
0: Pour toi. Oh, c'est bon, là. Simba!
17: Salut, c'est Jeanne.
18: C'est pas moi, hein.
0: Simba, s'il te plaît, tu te calmes. Pour la dernière fois, maintenant. Jeanne, pour terminer.
17: Bah, je pense que c'est à cause du temps, il vaut mieux fermer les tunnels, parce que sinon il peut y avoir du verglas.
0: Ah, d'accord.
17: Et donc des accidents de voiture.
15: Ça peut briser une carrière radiophonique. Hein.
0: Non, mais de toute manière, faut bien vous dire une chose, que s'il y a eu des problèmes, déjà celui du Mont-Blanc, ça fait quand même plus de 39 morts, je crois, il me semble.
4: Ouais, beaucoup, ouais.
0: Donc ça a été un camion. Il avait vu qu'il commençait à prendre feu derrière, il s'en est pas rendu compte tout de suite, mais il y a eu aussi... Le système de sécurité qui a mal fonctionné aussi.
15: Putain de camion, quoi.
0: Maurice. Maurice,
15: oui,
0: il est plus
15: Maurice.
0: Là.
19: Tu pousses le bouchon un peu trop loin, Maurice.
15: C'est Maurice.
0: Albert, il est encore là, je lui ai dit au revoir à lui.
16: Non, t'as dit au revoir à Maurice, pas à Albert.
0: Ah si, j'avais dit au revoir à Albert, hein. Je suis désolé.
4: Gérard, il va falloir penser à faire la conclusion.
0: Ça va être vite, hein.
19: J'ai un sondage pour les conclusions.
0: Si
19: tu veux.
0: La dernière question, on va la faire vite fait. Comme ça, je fais la conclusion et je dis au revoir à tout. Je dis, on fait conclusion et terminé.
15: Oh là, comment tu te l'as dit, tout pourquoi, ça pour appeler vulve.
0: Pourquoi les... Maurice?
15: Non, c'est pas Maurice.
0: Bon, alors c'est Albert, au revoir.
15: Albert, au revoir.
0: Bonne nuit, toi. Ce coup-là, c'est terminé pour toi.
15: Voilà.
0: Donc, pourquoi les péages sont-ils plus chers pour les routiers? Donc, on m'a demandé à Patricia.
17: Pourquoi les péages sont-ils... Parce que les camions sont plus gros.
0: Non, mais pourquoi? C'est ça, c'est ça que je voulais savoir.
17: Parce qu'en fait, ils payent, ils prennent l'autoroute tous les jours, donc, il faut que, en fait, ils rentabilisent.
0: Mm-hmm.
17: Et comme les camions prennent l'autoroute souvent, et ben, ils font payer plus cher.
0: Ouais, mais moi, ce que j'arrive pas à comprendre, c'est pourquoi que les routiers doivent payer plus cher que les voitures. Ça, c'est un truc.
17: Il y a plus de tonnage, donc c'est normal.
0: Ouais, mais quand tu vois, bon, ouais, c'est sûr que par moment donné, c'est vrai. Simba. Simba.
20: Oui, allô.
0: Tu te réveilles, s'il te plaît.
20: Excuse-moi.
21: Simba, t'es sur fin de radio.
16: Oui.
4: Allez, Simba, on y va.
20: Oui, donc, pourquoi les routiers payent, enfin, les camions payent plus cher sur les péages? Bah, c'est normal.
21: Mais c'est inadmissible.
0: Oh là là là là là.
20: Non, c'est pas inadmissible, c'est normal.
0: Qui c'est qui nous reste là?
21: Bah, Maurice, hein, il est toujours là. Eh
0: ben, ah non, non, non, j'ai dit au revoir à Maurice là.
21: Ah non, oh, c'est Albert, t'as dit
0: non, mais revoir, Maurice, je viens de te dire au revoir parce que tu m'as sorti une connerie, je t'ai dit au revoir.
16: Maurice et Albert.
0: Oui. Voilà.
21: Ah bon.
0: Donc le pompon, il était bien donné.
21: Ah bah il faut le
0: dire.
21: Donc
0: pour finir Jeanne et on fera la conclusion.
20: Et moi je réponds pas.
0: Bon.
20: C'est une belle dépêche-toi. Bah oui, mais je voulais répondre. Quand tu payes sur l'autoroute, tu payes parce que tu uses la route. Et quand t'es un camion, bah forcément t'es plus lourd, donc bah, plus la route. Donc
0: écoute-moi. Tu vas user ta connerie chez toi. Au revoir. Merci.
20: Allez. T'es en retard sur les pompons.
0: Toi, heureusement que je t'ai dit au revoir. Jeanne, pour terminer.
17: Bah, les camions sont plus hauts, donc c'est plus cher que pour une voiture.
0: Ouais, mais je comprends pas comment ça se fait que c'est les routiers qui doivent payer deux fois plus que les voitures ou les cars. Hein.
17: Bah, c'est normal.
0: Parce que les cars aussi, ils payent quand même un tarif assez fort. Donc, conclusion du débat. Patricia, malgré que t'as pas pris le débat au départ.
17: Oui,
0: mais t'as dû quand même écouter à peu près.
17: J'ai écouté très attentivement tout ce que t'as dit. Ça doit faire, je sais pas, le sixième là que tu fais sur les routiers. Je crois que t'as repris des questions qui dataient de 1998. Je les ai reconnues.
0: Ah non.
17: Attends,
0: Patricia. Qui c'est qu'on a là encore? Normalement, je dois avoir Jeanne et Patricia. Les autres, y en a plus. Et comment que ça se fait que j'ai un mec? Non mais c'est...
19: il a changé sa voix.
0: Si. Bon bah oui. Bon,
4: Gérard, conclusion vite.
0: Donc Patricia, donc ouais, toi tu disais que j'avais des questions.
17: C'était débat pourri de merde sur les gros comptes routiers, ça nous gonfle. Alors fais autre chose quoi.
0: Si t'es pas content de pétasse, tu restes chez toi. Au revoir. Au revoir.
4: T'es vulgaire, Gérard.
0: Je veux pas le savoir, elle a pas insulté les routiers. Heureusement que les routiers sont sympas. Faut pas l'oublier.
21: Moi pour conclure.
0: C'est qui toi?
21: C'est Jean-Michel.
0: T'es encore là, toi?
21: Bah oui, je suis revenu. Je voulais proposer un
0: attends,
21: petit
0: truc. Attends.
4: Les standards.
0: Comment ça se fait qu'il est encore là, lui?
21: T'es de ligne,
0: Jean-Michel, en fait. Il est encore là, il y a longtemps qu'on y a dit au revoir à lui.
21: J'ai magouillé.
0: Au revoir.
21: Gérard, écoute-moi. Je voulais te proposer, parce que je suis un grand fan de Thierry Ardisson, et je voulais te proposer, tu sais, le jeu idiot, mais avec...
0: Ton jeu idiot, tu vas
21: avec,
0: te...
21: Non, mais écoute-moi, avec...
0: Écoute-moi, c'est moi qui commande, toi, pour l'instant, je t'avais dit au revoir, donc je te dis au revoir pour de bon, ce coup-là, au revoir. Au revoir.
21: Avec
4: Sandy et
21: Christine.
4: Oh, et
21: persistant. Le but du jeu, en fait, c'est de pousser une balle de ping-pong avec des
16: pétons. Je suis Jeanne.
17: Oui, pour moi, les questions, c'est pas très original. Donc, t'aurais pu trouver des questions un petit peu mieux. Voilà.
0: C'est tout?
17: Oui, c'est tout. Hein.
0: D'accord. T'inquiète pas, je vais me... ne lui raccroche pas au nez, je vais m'occuper de son matricule. Terminé pour conclusion sur par téléphone. Site internet.
19: J'ai un sondage pour terminer. Je découvre en même temps que toi. Hein.
0: Le portable.
19: Il est là-bas, mon portable. J'ai mis dans le studio.
0: Bon, conclusion sur le net.
19: Alors, attends, j'essaie de le lire en direct. Alors, sondage fait par Evil Ghost auprès des pensionnaires du foyer de Nanterre.
0: C'est bon, merci.
19: Quoi?
0: C'est bon, t'as pas besoin de continuer là-dessus.
19: Hop. Attends.
0: Je t'ai dit que c'est moi qui commandais encore. Dis pas des conclusions comme ça, terminé pour celui-là.
19: C'est bon. Intéressant.
0: Non, sa question, elle est terminée. Mais... Elle est terminée, ça.
19: 16% des gens pensent que Gérard maîtrise mieux son...
0: C'est quoi ce bordel là?
4: Oh là là. Il y en a un qui pleure dans le coin.
0: Bon, c'est terminé pour cette conclusion.
19: D'accord.
0: Combien qu'on a, on termine à combien?
19: Là, on est à 3000.
0: Ouais, parce que ce soir.
4: Oula, réunion là. 3000?
0: Ouais, non, parce que ce soir.
4: Ça va être réunion,
0: ouais, mais t'as merdé quand même un peu au truc.
19: Ouais, voilà, ça va être de ma faute.
0: Mais de toute manière, faut dire une chose.
4: T'étais pas là aussi.
0: T'étais jamais là quand on te demande. T'éteins ton micro, s'il te plaît. Merci. Et donc, conclusion, moi, j'ai trouvé que ça fait déjà deux débats qu'on foire, donc ça commence à me prendre la tête, là. Donc, c'est pas tellement sympa. Alors, le standard, ça a foiré. Sur l'Internet, ça a commencé à merder aussi. Donc, c'est pas bon. Donc voilà. Donc qu'est-ce que j'ai à vous dire? Ah ben, que vous allez retrouver Evan, et puis on va se le titre qu'on va s'écouter, c'est Bande d'arrêt d'urgence.
16: Et toi, ça allait ou pas?
19: On peut voter pour toi.
4: Parce que t'as crié quand même pas mal.
0: Ouais, non, mais moi, c'est normal.
16: T'étais hystérique.
19: Ouais, 125% sur le...
0: Ouais, non, mais c'est bien. Comme ça, vous comprendrez comment que je travaille maintenant.
16: Ouais,
0: donc, le titre qu'on s'écoute, c'est Bande d'arrêt d'urgence, Barracuda, j'aime ça, et voilà. Terminé, vous allez retrouver Evan pour la nuit sans nuit.
19: On peut faire
0: vous fermez vos gueules un peu là-bas, standard, là, les pétasses.
4: C'est rare.
19: Moi, je fais un bisou à mon amour, moi.
0: Hop, terminé.
4: C'est pas comme ça.
0: Terminé, on s'écoute.
19: Je t'aime.
0: Oh, ça y est, toi. Merci.
5: Mes débats donc qui portent sur les fêtes, que là le remix que vous avez entendu est fait maison, c'est fait par Olivier de la production qui va réaliser l'émission ce soir. Tu pourrais remercier Olivier ou pas?
6: Moi je suis même pas.
5: Non, il est bien le remix, il est bien là.
6: Moi, il est pas mal.
5: Il est pas mal hein, quand même, avec quand même Kimi, le nouveau single des Chemical Brothers.
6: Arrête avec ta caméra, on a demandé.
0: Punaise, t'es emmerdant quand tu t'y mets hein, là.
6: Enculé, voilà, c'est quelqu'un qui l'a dit.
5: Au standard quand même, on accueille donc il y a Gaël. Mmh. Et
0: il y a petit con là. J'espère qu'il va se réveiller.
5: Manu le gamin.
0: Il va se réveiller.
5: Il s'appelle Manu le gamin.
0: Donc si je pouvais avoir la liste, quoi, t'as besoin.
6: T'as un problème?
0: T'as un problème là?
6: Non.
0: Ouais, tu as travaillé, hein, j'espère. Donc on va essayer d'attaquer. Donc vous pouvez toujours nous appeler au 0803 08 5000 et 0870 5000 et toujours Minitel 3615 Code Fun TV et 3615 Code Fun Radio, rubrique directe sur les deux. Donc s'il y a des questions Minitel, n'hésitez pas, entre deux je vous répondrai.
22: Gérard. Donc, oui. Excuse-moi, nous accueillons Goldorak, qui n'oublie pas, parce que avant donc de commencer le débat, nous avons donc les statistiques de Goldorak, et donc je sais pas si tu voulais quand même entendre plus ou moins les statistiques.
0: Ouais, mais attends, avant que tu t'en ailles, que tu fais les statistiques, parce que c'est toi qui
5: l'as demandé. Non, mais il va juste te dire, non, mais ça sera comme ça tous les jeudis. Là, ce soir, il va y avoir donc ton débat, et la semaine prochaine, Goldorak fera les statistiques du débat de ce soir. Comme ça, bonsoir Goldorak. Goldorak! Goldorak, Gaël, il faut aller plus vite, c'est quand même.
23: Ouais, je suis là.
0: Ouais, réveille-toi un petit peu, s'il te plaît.
23: On va parler, c'est bon.
5: Allez, va, Goldorak.
0: Non, mais magne-toi parce que
23: je sais pas.
0: Ouais, bon, allez.
5: Vas-y, fais tes statistiques.
23: Alors, ok, alors, tu te souviens, on s'est parlé lundi, GG.
0: Ouais, vas-y.
23: Alors, je voulais tenir, je tenais à signaler quand même tes progrès au niveau de la politesse. Parce que au niveau des insultes, t'as quand même, la semaine dernière, balancé 3 fois moins d'insultes que la semaine d'avant. Tu m'écoutes?
0: Oui, je t'écoute.
23: Ouais, tu m'écoutes. Alors, je te disais, t'as quand même balancé 3 fois moins d'insultes que la semaine d'avant.
0: Mmh.
23: Ok. Par contre, t'as toujours autant, voire même un petit peu plus de problèmes caméra, d'après ce que j'ai pu relever.
0: Ouais.
23: Petite augmentation de 20% quand même. Donc, va peut-être falloir se calmer sur la caméra.
0: Mmh.
23: Par contre, ce qui va pas du tout, c'est au niveau de tes expressions, quoi. On est en constante augmentation. On en est à 328 quand même.
6: Ouais,
23: ça fait quand même une de tes expressions à la con toutes les 27 secondes.
0: Non, mais attends, dans ce cas, si c'est.
23: Ouais, non, vas-y.
0: Attends,
23: bon.
0: J'installe une boule à facette. Le punaise, ils sont en train de m'installer une boule sur le coin de la tranche. Si ça tombe, je t'explique pas, je vais la prendre sur la tête. Je vais être tranquille. Donc, de toute manière. si ça te plaît pas, dans ce cas-là, tu fais ce que tu veux, mon
23: bon. Bon, allez, hop, tu dégages, par exemple. Ouais.
0: Donc, c'est tout ce que tu avais à dire?
23: Un peu de choses près. Si ça t'intéresse de savoir quand même la proportion, je sais pas si tu te souviens, entre les mecs et les nanas.
0: Ouais.
23: C'est quand même vachement plus poli avec les nanas, quoi. T'insultes entre 2 et 2 fois et demi plus les mecs que les nanas, quoi.
0: J'insulte plus les mecs que les nanas, parce que les nanas, de toute manière, c'est celles qui restent le plus polies envers moi.
23: Ouais, de manière, ouais.
0: Donc, là-dessus.
23: Ouais, c'est bon, ouais.
0: Voilà. Donc, on te retrouve la semaine prochaine avant de commencer les débats. Merci.
23: Ouais. GG.
0: Quoi?
23: Je peux te mettre mon fulgure au point dans le derrière?
0: Tu restes poli, s'il te plaît, et tu retournes au standard, d'accord?
23: Non, mais c'est juste une question, ça te dérange?
0: Non, mais tu retournes au standard, ça sera mieux.
23: Allez, hop, tu dégages.
0: Ouais, tu dégages maintenant.
4: Allez, tu dégages.
23: Allez, hop.
0: Et toi, t'arrêtes maintenant, d'accord?
23: T'arrêtes avec
0: bon,
23: ta caméra.
0: Bon, ça y est, ça tient, là, avec cet engin de malheur, là-haut, au-dessus de ma tête.
6: Quand même, hein.
23: Jean-Luc!
0: Bon, c'est bon, bonne nuit à toi.
23: Je vais te dire, ouais.
0: Ouais, bonne nuit. Bonne nuit, c'est bon.
6: Bande de cons.
23: Allez, hop.
0: Allez hop, dégage.
23: Allez hop, bonne nuit.
0: Allez, dégage, dégage, si je pouvais avoir la liste.
3: Ouais, Gaël, qu'est-ce que tu fais la liste?
0: Pour les premiers. Bon, ben, d'accord. Carombard, comme par hasard. Ça m'aurait étonné encore, celui-là. Momo, bonsoir.
8: Attends. Parce que, comme Goldorak est parti, il faut que je prenne une minute pour rappeler Momo. Donc, t'as tout le monde sauf Momo.
0: Bon, bah d'accord.
8: Donc, il arrive.
0: Non, mais on prend quelqu'un d'autre à la place. Hein,
8: non, mais non, mais non. Je te rappelle, c'est Goldorak.
0: Johanna, bonsoir.
9: Bonsoir, Johanna.
10: Ça, Johanna.
0: Salomé, bonsoir.
9: Bonsoir,
0: Salomé.
9: Bonsoir.
0: Carombard, bonsoir.
10: Bonsoir,
9: Carombard.
10: C'est Carombard, l'ennemi juré de caramel.
0: Ouais, ben bah, oh, tu
9: ouais,
0: as déjà
9: bon,
0: commencé
9: bon,
0: par
9: hein.
0: te taire.
10: Quand ok. Tu restes poli.
9: Vous avez pas commencé, là.
10: D'accord.
9: Carole écrase. Hein. Je suis bien excité, là, ce soir, Gérard.
10: L'ennemi juré de caramel.
24: Ah bah, c'est moi.
0: Je sens que 40 bars, tu as pas commencé le débat que tu
10: as.
9: T'as raison, GG, faut le remettre à sa place.
10: Non, je vais
0: dégager.
10: Non, GG, je vais être gentil.
0: T'as intérêt ?
10: Je suis très gentil, j'appelle
24: les gens. Gentil, caramel, 40 bars, je le connais.
0: Ouais, c'est bon, toi.
10: Oh, non, non.
0: Camille, bonsoir.
9: Bonsoir, Camille.
25: Bonsoir, Camille.
0: Et Twister.
9: Bonsoir, Twister.
22: Et nous accueillons Momo aussi, donc qui vient d'arriver.
9: Bonsoir, Momo.
0: Non, c'est, plaît, là.
26: C'est des disques.
10: Momo, t'es pas d'Angoulême? Comment? T'es pas d'Angoulême?
0: C'est bon,
10: ah, non, non, je suis de Lyon. Ah merde.
9: T'es de Lyon?
10: Ouais, de Lyon.
9: Ok.
10: Ça va tout le monde?
0: Bon, on a toujours le Momo.
10: Ça va.
22: Ah non, mais Momo, c'est, il a remplacé Goldorak, puisque je pouvais pas avoir la ligne de Goldorak.
10: Gérard.
0: J'avais déjà Momo tout à l'heure.
22: Mais non, tu lui as pas parlé à Momo.
25: Pas c'est pas Gérard. Allez hop.
10: Gérard.
0: Bon, allez, la première question.
10: Gérard.
25: C'est quoi le débat? C'est quoi le débat?
0: Oh là là, je sens que tout à l'heure, ça va tourner. J'en connais qui vont aller au standard.
10: Alors,
25: Gérard.
9: Vite fait.
10: Gérard, c'est Carambar.
0: Bon, Carambar, pour l'instant, tu la poses, tu la fermes et c'est moi qui.
9: Ouais, ouais, non, mais Carambar, tu te calmes un peu, sinon on va réussir du coup.
0: Bon, alors êtes-vous pour ou contre les fêtes? Allez, c'est parti. Première question. Momo, tu réponds, s'il te plaît.
10: Bah, pour. Pour ou contre les fêtes? Twixer, je suis pour. Je suis pour les fêtes, moi. Moi, je suis pour aussi, ouais, Carambar.
0: Attends,
9: moi, je suis pour les fêtes. Là, c'est calmé, hein.
0: Minutes,
9: moi, je suis pour les fêtes.
10: Allô, Gérard, c'est Carambar.
0: Bon, Carambar, dégage,
9: ça gros fait ça.
0: Carambar, tu dégages pas.
9: J'ai rien, mon frère.
10: Non, non, non.
0: Carambar, il dégage.
10: Non.
0: Carambar, tu dégages.
10: Non.
25: Et voilà, c'est parti. Allez, hop.
22: Non,
10: j'ai rien.
22: GG, on peut pas
9: dire. Non, mais
10: attends.
9: GG, on peut
25: pas dire.
9: Non, mais
0: comment on
9: se
25: mal. Gérard, Gérard, reprends ton débat. Carambar a rien fait, il est gentil comme tout.
0: Non, non, il va pas commencer à me dire sans arrêt c'est quoi ta question, d'accord? C'était pas lui que je m'adressais, c'était à Momo. Carambar, quand je l'appelle à chambre, il répondra.
9: Gérard, calme-toi un peu.
10: Gérard, c'est à moi, ouais. Allez, Momo. Gérard, je veux juste te dire un truc. C'est qu'on est quand même beaucoup sur l'antenne et que bon, on n'entend pas toujours très bien. Je serais de...
9: Non, faudrait parler chaque
10: fois. Arrêtez, merde.
9: Non, on va plus entendre du tout, là.
0: Momo, tu réponds à la première question,
10: ouais,
0: s'il te plaît.
10: Allez,
9: Momo.
10: Faut faire la fête dans la... faut faire la fête. On a qu'une vie, faut s'éclater à fond.
9: Exactement, on a qu'une vie.
0: D'accord, Momo.
9: Moi, je suis d'accord avec toi. Hein.
10: Viens, Momo, ça. Twixer, je suis d'accord.
0: Ouais, ben attends.
10: Merci, Momo, yeah.
0: Bon, Johanna.
9: Ouais.
0: Johanna.
9: Mais moi, je sais pas ce que je fais là, je voudrais parler à Jean-Luc, s'il vous plaît.
0: Hey, tout à l'heure, vous avez.
9: C'est pas l'enseignement ici, la cocotte, hein.
0: Tout à l'heure, c'est mon avis, c'est mon avis, que vous êtes tous dégagés.
9: Je leur tirerai tout le lit.
0: Alors, Johanna,
9: ouais.
0: Tu réponds à la question, tu ne demandes pas à parler à Jean-Luc, ou sinon tu dégages.
9: Mais écoutez, monsieur, moi je ne sais pas où je suis.
0: Non, tu dégages.
9: Oh, dégage, tu gênes.
25: Non, Johanna, elle ne peut pas s'en aller.
0: Non, ils ont pas le savoir ce qu'on dit.
25: Ils disent, Johanna est gentille.
10: Faut pas la virer, non, arrête-toi. Elle est gentille, faut pas la virer. Arrête, allez.
0: Salomé.
9: Oui.
25: Tu dégages.
10: Ouais.
0: Salomé.
9: Oui.
10: Tu dégages.
0: Tu réponds à une question, s'il te plaît.
9: C'est quoi ta question?
0: Non mais attends, vous êtes sourd d'oreille ou quoi là?
9: Bah écoute, c'est pas de ma faute si tu l'expliques mal, hein, j'ai rien compris.
0: Pour ou contre les fêtes?
9: Bah je suis pour les fêtes.
0: Alors c'est-à-dire?
9: À ton avis. Non bah je suis pour les fêtes parce que faire la fête c'est génial, parce que la vie sans la fête c'est rien, et puis voilà, il faut
27: exactement, c'est une question stupide, hein.
9: Tu fais pas la fête, toi, Gérard?
0: Pas pour l'instant, non.
1: Ah, mince, c'est dommage pour toi, alors, hein.
0: Alors, 40 bars.
2: Oui, c'est moi, Gérard.
0: Alors, bon. Vas-y, réponds.
2: Alors, est-ce que j'aime la fête? Est-ce que je suis pour ou contre? Eh bien, j'aime la fête, Gérard. J'aime le faire la fête. Et toi, est-ce que, Gérard, une petite question, est-ce que tu aimes que les hommes te fassent la fête dans les chiottes de la loco?
0: Alors, 40 bars, tu dégages de ce coup-là, pour demain.
1: Mais là,
0: bonne nuit. Bonne nuit, 40 bars.
1: C'est une très bonne question. C'est une très bonne question.
0: Non, mais 40
1: bars. Non, il n'y a pas de joker dans cette émission. Tu réponds, hein.
0: Non, mais de manière, il est hors de question que je réponde sur les chiottes de la loco.
2: Non, mais
0: le jour de vérité, c'était bon. Et par la c'est pas vous qui commandez, c'est moi. Alors, hop, 40 bars, tu dégages, bonne nuit, je veux plus t'entendre.
1: Mais non, il faut laisser 40 bars.
2: Laissez-le, 40 bars.
0: Non, attendez, c'est pas vous qui commandez, c'est moi, d'accord?
1: Mais écoute, j'ai faut pas avoir peur, hein.
0: Camille, s'il te plaît, tu réponds.
1: Alors, les fêtes, c'est quelque chose qui fait partie de la vie. Il faut vivre avec les fêtes parce que c'est comme ça qu'on vit.
2: Bah, je suis d'accord avec toi.
1: Est-ce que vous êtes d'accord?
2: Bien vu.
1: Vous êtes tous d'accord avec moi?
2: Ben oui, non, d'accord.
1: Qui n'est pas d'accord?
0: Stop.
1: Qu'il se dénonce.
0: Stop. Pour l'instant, vous attendez, on prend quelqu'un d'autre à la place de 40 bars, j'espère.
7: À la place de 40 bars. 40 bars,
2: on prend Chamalo.
7: Nous accueillons Malabar. Bonsoir, Malabar.
0: Donc, c'est simple, ça va aller terre et net au standard si vous me rebalancez les mêmes. Alors, Twister.
2: Ouais, bah moi je suis pour, hein. De toute façon, moi je pense que c'est bien, c'est l'occasion de se retrouver, on peut piller à 20 coups, quoi, c'est cool. Quoi.
0: Mm-hmm.
2: Voilà, c'est tout. Bah, c'est une bonne occasion de faire la fête. À n'importe quelle occasion, on peut se bourrer la gueule, on peut retrouver ses copains, voilà.
0: Mm-hmm.
2: Voilà.
0: D'accord. Donc on va pas.
2: Malabar, j'ai pas répondu. Et Malabar, il a pas répondu.
0: Alors vas-y, Malabar, mais de toute manière, moi ça va aller vite. Je pense que c'est Max qui. Je vais demander à Max. Qui s'occupe du standard. Parce que là, si c'est pour moi, choper les mêmes, c'est pas la peine.
1: Maxou.
2: Hein? Bon, je peux répondre?
0: Oh, oui, on répond.
2: Vas-y. Ouais, moi j'aime bien la fête. Je suis pour.
0: Pourquoi?
2: Parce que t'as à dire.
1: Bah, pour la fête, bébé.
2: Ah oui, non, j'ai autre chose à dire. Je suis le plus gros collectionneur de cartes Magic de couleur bleue en France.
1: On s'en fout.
2: Voilà, je tenais à le dire.
1: On s'en fout. 36-15 ta vie, tu connais?
0: Bonne
2: fête, Gérard.
0: D'accord, alors je vais dire une chose que là, tu vas un peu trop loin, Malabar. Hein.
2: Non.
0: C'est bon. Okay.
1: C'est vrai que t'abuses. Hein.
2: Ah, bon. Pardon, c'est vrai, c'est moi, Gérard.
0: Alors pourquoi faites-vous la fête? Alors on va demander à Momo.
2: Pourquoi faites-vous la fête?
0: Arrête,
1: Allez, Momo.
2: Ouais,
0: Momo, tu travailles. Arrête avec ça, nom de Dieu.
2: Non, mais
1: Gérard, c'est un brouillon tout ce que tu es en train de nous faire. Il faut être un peu plus discipliné dans tout ça, d'accord?
0: Mais attends, mais Yana qui est en train de m'énerver avec la boule là.
1: Mais écoute, arrête de comprendre rien. Le débat va à droite à gauche. Donc dis-nous, dis-moi ce que tu penses toi de la fête.
0: Bon, déjà moi je suis pour faire
1: la fête.
2: Pourquoi?
0: Moi je suis pour parce que c'est vrai qu'on se retrouve entre amis. Oui. J'aime bien me retrouver entre amis. Mais bon, il y a amis et amis, d'accord?
1: Oui, mais quels sont tes lieux de prédilection?
2: Des amis plutôt goliosexuels ou plumosexuels?
0: Non, mais attends.
1: Mais putain.
0: Bon, allez, je préviens d'une chose.
2: Et c'est le démon de minuit.
0: Bon, allez, hop.
2: Attends, vous m'écoutez? Je suis le dieu de la fête.
0: Bon, tu la fermes, toi?
2: Alors, je vous la ferme tous.
1: Gérard.
2: Vous comprenez?
0: Bon.
2: Et Gérard, appelle Maurice.
0: Hey, tu les prends, là, les mecs, au standard ou pas?
1: Gérard, t'as la chance d'avoir le dieu de la fête.
2: Ouais, c'est Malabar.
0: Ouais, bah Malabar, tu la fermes.
11: Ça manu le gamin et à Gaël de gérer, Philippe.
1: Oui, c'est...
0: On va peut-être me les calmer, là, au standard.
1: C'est
2: Malabar, c'est un peu le bordel, Gérard. Contrôle mieux ton débat.
0: Non, mais attends, toi, si t'es pas content, tu vas dégager.
1: C'est Johanna.
0: Alors, Johanna.
1: Oui, monsieur Gérard, je voulais savoir si vous aligniez des fêtes ou des soirées ou des anniversaires et combien vous preniez, parce que moi, je vais bientôt faire une fête et je voulais savoir si ça vous plairait.
0: Ouais, pour l'instant...
2: Très petites heures.
0: Bon, ouais. Celui qui rentre, là, vous me les prenez tous. Là.
1: Tu nous invites, Johanna? Bah oui.
0: Bon,
1: oui,
0: Johanna, de toute manière.
1: Moi, je veux venir.
0: Non, non, mais attends, Johanna,
12: pour... Ah, c'est Camille qui rentre. Et on fera beaucoup de publicité, et ce sera un...
24: Pour les remixes de Gégé, ouais.
12: Mais
24: ouais.
12: Imagine, Gérard, ce qu'elle te propose. C'est la gloire de ta vie.
0: Non, non, mais de toute manière, il est hors de question que je m'amuse à faire des soirées comme ça,
12: mais
0: d'accord.
12: Mais pourquoi,
24: Gégé? Putain.
12: Arrête,
24: ouais. Tu seras pas bon.
12: Tu serais bien payé, hein. Non, c'est la chance de ta vie,
0: j'ai rien fait. Pour l'instant, il y a quelqu'un qui m'a posé une question. Si j'aimais faire la fête, je voudrais bien savoir la nana qui m'a posé cette question.
12: Non, mais comme par hasard, maintenant,
0: le deuxième, pourquoi faites-vous la fête? Bon, celui qui s'amuse à rôter, tu as dégagé, mais vite fait, bien fait, maintenant.
12: C'est naturel, Gérard, c'est naturel. C'est pas de sa faute.
22: Nous accueillons Carole qui remplace Camille. Bonsoir
12: Carole.
13: Salut.
0: Allô.
24: C'est Carole ça.
12: Carole. Allô, salut.
24: C'est Carole.
12: Salut Carole. Ouais, ça va? Et toi? Salut Gérard.
22: Salut Gérard, vas-y, continue.
24: Allez, connard.
0: Punaise, je sens que tout à l'heure je vais m'énerver.
24: Salut Carole.
12: Mais Gérard, allez,
0: bon, Carole,
12: calme.
0: Bonsoir. T'appelles
24: d'où? Bonsoir Carole.
12: Bonsoir Carole.
22: Bonsoir.
0: Tu appelles d'où?
12: De Saint-Denis, mon amour.
0: Comment?
12: De Saint-Denis.
0: Ah ouais, comme par hasard, tu devais venir ce soir, hein?
12: Attends, tu m'as pas appelé, hein?
0: Ouais, d'accord.
24: Oh, c'est chaud,
0: bon,
24: hein, en fait. C'est chaud patate.
12: Eh, moi, je t'ai laissé un message sur ta touche, je te signale.
24: Enfin, Dieu.
0: Alors, bon. Êtes-vous... Pourquoi faites-vous la fête?
12: Parce qu'on aime ça.
0: Alors, Momo,
12: que la fête, c'est la
0: mais attendez,
24: stop.
0: Momo,
24: allez,
0: pourquoi
24: allez,
0: faites-vous la fête?
24: Gégé,
12: on fait la fête parce qu'on aime ça, tu comprends Gérard?
24: On fait la fête
0: mais Momo, tu réponds s'il te plaît.
12: Momo, tu réponds, oui.
24: Ne me laisse pas parler.
0: Bon, Gérard,
12: bon,
0: tu réponds.
12: Bon, Gérard,
24: on fait la fête parce qu'il faut se retrouver entre amis. C'est au moyen de Ken.
0: Bon, allez, Momo, bonne nuit. Tiens, quand tu es de la plaque, allez hop, dégage.
24: Momo, tu dégages.
0: Bonne nuit.
22: Mais pourquoi GG dégage? J'ai dit c'est le week-end.
0: Non, mais
22: Gérard,
0: non, mais Gérard, c'est bon.
25: Attendez, calmez-vous un peu parce que Gérard n'arrive plus à en placer une, il n'arrive pas à se faire respecter. Alors calmez-vous et répondez un peu chacun votre tour parce que là, sinon, c'est pas possible.
24: Carmel.
0: Non! Tu dégages. J'ai demandé à Momo!
24: Ouais,
0: et
24: Momo, il est là.
12: Eh les mecs, arrêtez, sinon on va pas pouvoir suivre
0: les débats. Eh, ça commence à être lourd, là. Il y a 11 questions. Si pendant 11 questions, vous me faites chier comme ça, ça va aller vite, hein.
12: Bon, allez, Momo, réponds.
24: Ouais, tu veux que je te parle poliment, ça?
0: Tu réponds. Et pourquoi faites-vous le fait,
24: Pour rencontrer des gens sympas, pour faire connaissance et tout ça, voilà.
12: Voilà.
0: Ok. Johanna.
12: Ouais. Ben moi je fais la fête pour brancher, hein, parce que pendant les fêtes c'est on se fait tout beau et c'est facile de rencontrer plein de monde.
24: Voilà.
0: Ok, Salomé.
12: Un peu pareil que Johanna, c'est pour rencontrer du monde et puis voilà quoi, pour s'éclater, pour
24: un moyen
12: pour
24: quoi.
12: Un bon moment.
0: L'autre à la place de Caramba.
12: Malabar.
24: Ben moi je fais la fête si tu veux, c'est pour baiser.
0: D'accord, ok. Carole.
12: Ben moi j'aimerais bien faire la fête pour te rencontrer.
0: Ben, de toute manière, tu sais très bien ce que je t'ai dit la semaine dernière.
12: Mais tu m'as même pas rappelé, ni rien. Attends, moi je suis promis, moi.
0: Attends, t'inquiète pas. Carole.
12: Et puis t'as dit que t'aimais pas les tons, alors.
0: Attends, Carole.
12: Oui, mon amour.
0: Oh, vos gueules un peu derrière, s'il vous plaît, merci.
12: Bon, laissez-nous parler.
0: Carole, à la prochaine pause, je vais te parler, tu vas voir, ça, je te souffle dans les bronzes, toi. Twister.
12: Tu vas me faire quoi, un clignolingus, ça?
0: Non, tu vas voir, je vais te parler. Twister. Twister.
24: Ouais, c'est rare, tu veux prendre peut-être les femmes, nous-en un peu. Vous me laissez parler, là?
12: Bon, réponds, Twister.
0: Oh, tu travailles, là?
24: Ouais.
0: Bon, allez,
12: Twister,
0: allez, hop.
24: Oh,
25: mais non, mais Gérard, c'est pas possible. Sur Minitel, il y a Serval qui dit moi je fais la fête pour oublier Gégé.
0: C'est bien. C'est bien. Il a qu'à m'oublier pour toujours. Il a qu'à pas dépenser son prix sur Minitel.
12: Question suivante.
0: Non, mais attends, c'est tout ça. Si Twister, il pouvait répondre vite fait.
24: Ça serait bien.
12: Gérard, réponds à la question.
24: Moi, je fais la fête pour profiter de la vie. C'est tout. Terminé. Point à la ligne.
0: Ok.
24: Ouais.
12: Troisième question.
24: Bien joué, Twister.
0: Eh,
12: Gérard,
0: mais
12: pourquoi tu fais la fête?
0: Eh, les mecs, vous là! Toi, tu dégages maintenant.
12: Gérard, pourquoi toi tu fais la fête?
0: Je suis à la fête, c'est pour rencontrer des...
13: Tous les vendredis, c'est
0: pour au standard, Gérard, vous me prenez les mecs et...
25: Faut que tu fasses quelque chose.
14: Concentre-toi et réponds à la question.
0: Je répondrai à la question quand les mecs arrêteront de voter.
14: Mais tu les laisses, les mecs, tu les oublies, vas-y, réponds.
13: C'est des petits frustrés.
0: Donc, moi j'aime bien faire la fête...
14: Ouais, vas-y, je t'écoute.
13: Vas-y, on t'écoute.
0: J'aime bien faire la fête pour rencontrer des nanas, c'est tout.
14: Mais qu'est-ce que tu vas faire après avec ces nanas?
0: Eh ben, on discutera.
14: Et après, tu vas discuter de quoi?
13: Après, on discute.
14: Tu vas discuter de quoi, Gérard?
0: Bah ça, je vais voir avec elle et c'est tout.
14: Ouais, mais t'as quand même un sujet, quand même. Tu les abordes comment, les femmes?
0: Bah, gentiment.
13: Bah, dans ses bras.
14: C'est-à-dire? Ça, c'est pas vrai.
0: Gentiment, mais...
14: C'est-à-dire,
0: c'est
13: pas vrai.
14: Eh Gérard, du style, ouais, salut ma poule.
0: Non.
14: Tu baises ? Comment alors ?
13: Tu baises ?
0: Non, mais de toute manière, qui c'est qui veut savoir, qui veut en savoir plus ?
14: C'est Géraldine.
13: Malabar. Tout le monde.
14: C'est Géraldine.
0: Ouais, Malabar. Géraldine, c'est bizarre, j'ai pas de Géraldine sur ma feuille.
14: C'est bon, c'est bizarre.
0: Bon, t'arrêtes, s'il te plaît, là.
14: C'est bon. Vas-y.
13: Oui.
0: Donc, peut-on faire la fête sans boire ? Peut-on faire la fête sans boire d'alcool ?
14: Non.
13: Malabar, on peut pas.
14: Malabar.
13: On peut aller Twixer.
14: Bon, on va la barre à toi.
13: Moi, quand je fais la fête, je torche. Il faut que je torche. Ça me rend gay, ça me rend heureux. Et comme ça, j'ai la parole facile pour parler avec les femmes.
14: Donc, tu es gay?
13: Oui, je suis. Et androgyne en plus. Est-ce que tu es androgyne, Gérard?
0: Non, alors là, je n'ai rien de chose.
13: Non,
0: mais je veux de la vérité terminée.
14: Non, Gérard, il est goliosexuel.
13: Oui,
14: il est
0: Carole!
14: Oui, mon amour.
0: Alors, peut-on faire la fête sans boire d'alcool?
14: Eh ben, moi je pense que si un jour on est amené à se rencontrer, il faudrait que je boive un coup, ouais.
0: Bah, c'est clair.
13: À mon avis, t'auras peur, ouais. Sinon. Hein, ouais. Est-ce que tu mets de la Adidas quand tu fais la fête?
0: Je sais pas.
14: Tu mets d'autres colonnes, Gérard?
0: Oui.
13: Ah bah oui, toujours.
14: C'est quelle marque brute?
13: Il vaudra mieux, hein, il se joue par semaine, alors.
14: Est-ce que tu bois de la Adidas?
0: Non, là, n'importe quoi, la question.
14: Mais non, et il avale de la purée.
0: Bon, Malabar.
13: Oui, mais bon, j'ai déjà répondu.
0: T'as déjà répondu,
14: bon,
0: Salomé.
14: Johanna, réponds.
0: Salomé.
14: Oui.
0: Tu réponds, s'il te plaît, à la question.
14: C'est quoi la question?
0: Oh non, mais faut peut-être vous réveiller un peu.
13: On n'entend pas bien.
25: C'est possible, là.
0: Peut-on faire la fête sans boire d'alcool? Peut-on faire la fête sans boire d'alcool?
13: Il y a une écoute téléphonique de France Télécom.
14: On peut faire la fête sans boire, mais c'est vrai que boire un petit peu, ça aide.
13: Non, non, on peut pas faire la fête sans boire.
0: D'accord.
13: Sur l'alcool, la fête est plus folle. Sur
14: l'alcool. Ça dépend comment tu veux faire la fête. Mais
13: Oh non, c'est dégueu là. Ah non, c'est dégueulasse.
14: T'as écouté, Gérard, ce que je t'ai dit? T'as pas écouté.
25: Il écoute pas, il se fait pas respecter.
0: On va envoyer.
13: Est-ce que tu joues à la Zaga?
14: Oui, est-ce que tu mouilles quand tu vois Gérard? Je l'ai jamais vu encore, mais je suis sûr que
13: je mouille. Moi, je mouille quand je vois Gérard.
0: Bambouche!
14: Ok!
0: Ouais. Bon, allez, on met un disque et je vous retrouve après.
14: Oh non!
0: Après.
25: Stop, Gérard a retiré son casque. Gérard, remets ton casque.
14: Gérard, s'il te plaît.
25: Gérard est en train de partir du studio.
13: On ferme tes cages. On prend zéro, Gérard, reviens.
14: Gérard,
25: je peux pas bouger.
0: On est sûr.
13: Donc Gérard,
25: vous cassez la gueule.
13: Gérard, est-ce que tu fais des fêtes avec de la chantilly sur le corps léché par des hommes?
0: Ça commence à me prendre la tête, connerie.
25: Ça y est, Gérard?
0: Bon, ouais.
13: Gérard.
0: Ils sont calmés.
25: Ça y est,
13: Gérard.
25: Ils sont calmés. Tu remets ton casque et tu travailles. Allez,
0: non mais attends. Ouais, yes. Et l'autre, il vient pas me percher.
5: Ils sont cassés.
0: Dégagez de là.
5: Dégagez de là.
0: Hein?
5: Hein?
0: Dégage. Non, mais de toute manière, c'est toujours les mêmes, donc.
5: Toujours les mêmes.
15: Gérard, c'est bon, ils sont calmes.
24: Allez, j'appelle l'Angoulême, quoi.
16: Bon, Gérard, on t'attend, là.
5: On continue pas avec les mêmes maintenant. Moi j'arrête. On va mettre un 10, donc...
0: Là, faudrait peut-être voir au standard aussi, hein.
5: Bah ouais, mais Manu le gamin, il faut le gérer aussi.
0: Non, non, mais attends, entre Momo Malabar et puis Twister...
24: Moi, j'ai rien dit, Malabar.
0: Non, non, non.
24: Momo, il est très
0: grand. Non, non, bon. Juvière, toi, tu t'amuses pas à faire le con derrière moi avec...
25: Tu mets ton casque, ça y est. Alors...
0: Donc, rebonsoir à tous. Donc, c'est la suite des débats. Donc, vous venez d'écouter en mono le Dobli Brologique. Donc, on va accueillir d'autres auditeurs, j'espère, pour la suite du débat sur les fêtes. Donc, la quatrième question, je la pose quand même, parce qu'on ne l'a pas posée avant le disque. C'est, faut-il être amoureux pour fêter la Saint-Valentin? Donc, si je pourrais avoir les noms.
24: Gérard.
0: Qui c'est?
24: C'est mon nom, là.
0: Non mais attends, pour l'instant j'ai demandé à ce qu'on change d'auditeur.
24: Ouais mais moi je suis tranquille. Ouais, moi aussi car ouais, je réponds aux questions.
17: C'est bon,
24: ouais,
17: j'ai répondu. Ils sont calmes, essaye de reprendre avec eux, si ça va pas on change.
0: Bon alors tu viens à bout là et je vais reprendre les mêmes.
24: Moi aussi. Mal à barre.
0: On se calme, Gérard. Bon alors Momo, tu réponds s'il te plaît.
24: Parce que j'ai pas répondu à l'autre question là.
0: Non non mais pour l'instant on en est à la quatrième, tu réponds s'il te plaît maintenant.
24: Bon, c'est laquelle alors?
0: Non mais attends, je viens de la poser à l'instant, tu m'as dit que t'allais répondre.
24: Non, j'allais répondre à l'autre.
0: Faut-il être amoureux pour fêter la Saint-Valentin?
18: Quel rapport
24: avec ouais. Bien sûr qu'il faut être amoureux, parce que tu peux pas le faire tout seul avec Madame 5.
0: N'importe quoi. N'importe quoi. Bon, Johanna.
16: Ouais, bien sûr qu'il faut être amoureux, parce que sinon, rester tout seul devant la télé, c'est pas marrant, hein.
0: Non, mais pour la Saint-Valentin.
16: Bah oui. Tu le sais, t'as déjà. Enfin, la dernière Saint-Valentin, t'étais tout seul.
0: Oui.
16: Et alors, c'était pas marrant.
24: C'était pas dans le track.
16: Et ben voilà.
0: Celui qui répond quand Johanna parle, tu te tais, s'il te plaît, merci.
16: Ouais, t'abuses, là.
0: Donc, Salomé.
16: Bien sûr qu'il faut être amoureux pendant la Saint-Valentin, de toute façon, puisque c'est la fête des amoureux, donc voilà. Donc, voilà, j'espère que toi, la prochaine Saint-Valentin, tu seras pas tout seul.
0: Bah, j'espère aussi.
16: Voilà.
0: Malabar.
24: Ouais, moi, si tu veux, Gérard, j'ai jamais. C'est malheureux, mais j'ai jamais eu de Saint-Valentin avec une femme, quoi.
16: Tu veux la passer avec moi?
24: Bon, si, Carole. Carole?
16: Non, c'est pas Carole. Non. Non,
18: bah ouais.
16: Bah, tant pis, tu m'as pas reconnue, alors on la passera pas ensemble.
0: Oh. Carole.
16: Oui.
0: Carole, pour toi?
16: Moi, j'ai jamais eu de Saint-Valentin non plus, hein.
24: Oh, Carole.
16: Oh là là. Désolée, hein.
24: Non, mais moi non plus.
16: Ça sera peut-être avec toi, Gérard.
24: Moi non plus.
16: Peut-être avec toi.
24: Oh Gérard.
0: On verra.
24: Carole, mon gros ton préféré.
16: Tu casses l'ambiance là, on est heureux maintenant.
0: Twister.
18: Ouais, moi je pense que c'est mieux quand on est deux quand même. Mais bon, quand on est tout seul, c'est moins marrant, quoi, disons. Tu vois la Saint-Valentin avec sa main droite, c'est chaud quand même. Quoi.
24: Ouais, voilà.
0: Non, mais ça c'est ton problème, c'est pas le mien.
16: Et toi, Gérard?
0: Moi, de toute manière, pour les fêtes de Saint-Valentin, j'ai toujours été tout seul.
16: Mais non, c'est vrai.
0: Bon, pour l'instant, je réponds à la question, d'accord? Donc j'ai été tout seul l'année dernière, cette année pour la fête de la fin de la Saint-Valentin. J'espère que l'année prochaine je ne serai pas tout seul.
25: Gérard.
0: Quoi?
24: C'est Malabar. Une question très sérieuse. Hein. Quand t'étais avec Christine et puis avec l'autre personne dont t'as pas voulu donner le prénom, tu l'as quand même. Carole. Tu l'as quand même déjà fêté au moins une fois ou?
0: De quoi?
24: La Saint-Valentin, tu l'as quand même malgré tout fêté?
0: Bah,
4: non, bah, parce que ces personnes-là sont parties
24: juste avant la Saint-Valentin.
6: Avant
24: ça compte. Voilà. Oh, c'est dommage.
19: Ça, c'était pour les cadeaux. Hein, c'était pour les cadeaux.
24: Tu
19: peux
24: la passer avec moi,
20: Gérard.
24: T'as jamais eu de relation durable alors?
4: Non.
20: Ah, Gérard, c'est Twixer, je voudrais savoir, t'as déjà passé une Saint-Valentin à deux ou.
24: Ouais, voilà, c'est ça que je voulais
20: une
24: poser.
20: Fois, ou... ouais.
24: Mais il a déjà répondu.
4: Hé, hey Twister, je t'ai déjà répondu, je t'ai dit que j'étais seul pour la Saint-Valentin.
24: Qu'est-ce que tu voudrais comme cadeau pour la Saint-Valentin, Gégé?
20: Un gros cœur.
4: Voilà.
19: De la Didas.
24: Un gros cœur en quoi?
4: Non, un gros cœur avec marqué les deux sais. Initiales.
24: Gérard, un cœur en quoi?
4: Oui.
24: Un cœur en quoi?
4: Qui c'est qui me pose?

0: T'as des animaux de compagnie?
1: Non.
0: Merde.
2: T'aimerais pas avoir un rat?
0: Un chien?
1: Non.
3: Je pense qu'il faudrait qu'on revienne un peu sur le débat.
1: Donc on va revenir sur le débat. Peut-on faire la fête à poil avec ses amis?
0: Oh oui. C'est quoi cette question encore d'où?
4: T'as jamais pris, hein?
0: Est-ce que tu l'as déjà faite, Gérard? Avec de la chantilly sur le corps léché par des hommes?
1: Non mais attends, et pour l'instant, celui qui répond, tu vas répondre gentiment à la question, d'accord?
5: Gentiment à la question.
2: En gros, pour ou contre les partout, c'est ça?
1: Non.
2: Non, c'est pas la
4: question. Moi, je suis pour.
1: Donc, Twister.
4: Ouais, moi je pense que oui, c'est une bonne idée.
1: Ouais, mais même s'il y a des enfants qui sont là.
4: Ah non, moi je suis pas pédophile, non.
5: Les enfants qui sont là.
4: Non, non, des enfants au milieu, non, pas du tout, non. Non, mais avec, ouais, avec des gens de mon âge, ouais, c'est pif, ouais.
0: Malabar.
5: D'accord.
0: GG.
1: Oui.
0: Malabar.
1: Oui.
0: À propos de pédophile, justement, enfin, ça revient là-dessus. Moi je suis. Non, je suis contre. Mais,
2: c'est pas ça la question.
4: Mais t'as
1: du
4: dosage dans ta
1: gueule.
4: J'ai pas envie d'être.
1: Bon, Carole.
2: Alors, moi je suis très timide, donc à poil jamais, non.
1: D'accord.
2: Non, mais ça caille surtout. Hein.
1: Comment?
2: Ça caille surtout en hiver. Ouais. Je suis très pudique aussi, Gérard.
1: Ok. Ok. Salomé.
5: Salomé.
1: Et tu arrêtes avec les deux sons, d'accord?
2: Ouais. Salomé.
1: Non, c'est pas toi, c'est qui alors?
2: C'est pas grave, Salomé, réponds. Salomé.
4: C'est qui, continue.
1: Hein, tu reviens sur le débat? Il faut pas quand même déconner avec les deux voix.
5: Rien, ça me le fait aussi à moi. Non, non. Deux. Attends, mais Gérard.
2: Mais ça nous fait à nous, Gérard. Gérard, c'est pas
1: Salomé.
2: Grave.
1: Salomé. Salomé.
2: Allô?
1: Salomé.
2: Oui.
5: Salomé.
2: Oui, réponds. Bon, j'ai jamais encore fait, mais ça me tend très bien. Ça doit être très sympa.
4: Ouais, c'est vraiment. Bah, tu m'invites alors.
2: Ah bah, quand tu veux.
4: Pas de problème.
1: Johanna.
6: Bah oui, ça peut être sympa, mais il faudrait quand même mettre le chauffage à fond, hein.
1: Mm-hmm. Et Momo?
7: Moi, je le ferais bien avec tout plein de femmes. J'aime ça, le four, hein.
6: Avec quoi?
7: Moi, je le ferais bien, ouais.
6: Avec quoi?
7: Avec tout plein de femmes autour.
6: Ah
7: ouais, tout seul.
4: Tout seul, ouais, bah ouais, c'est ça, ouais.
7: Bah ouais, c'est le trip.
4: Ouais, c'est parfait.
1: D'accord. Donc, sixième question, que pensez-vous des fêtes de fin d'année?
2: Les plus belles fêtes.
1: Ouais. C'est-à-dire, alors, donnez vos noms quand vous voulez répondre.
0: Malabar.
1: Non, pour l'instant, c'est une nana qui a voulu répondre.
2: C'est Salomé.
1: Alors, Salomé.
2: Non, moi, j'aime bien les fêtes de fin d'année, Noël, parce que c'est en famille, c'est sympa, c'est la fête des enfants, et puis le jour de l'an, enfin, le réveillon, parce que c'est entre copains, c'est fêter une nouvelle année, c'est oublier l'année précédente.
4: Prendre de bonnes résolutions.
2: Prendre de bonnes résolutions et s'éclater et essayer de faire le maximum pour avoir une super année après. Voilà.
4: D'accord. Mon Dieu.
2: Hein?
1: Johanna?
6: Bah, moi, j'aime bien les fêtes de fin d'année pour les cadeaux parce que j'aime bien faire des cadeaux. Et puis, j'aime bien recevoir aussi, il faut le dire.
1: D'accord.
6: Et puis, j'aime bien parce qu'il y a plein de lumière et puis c'est joli et puis Papa Noël, il passe.
1: D'accord. Malabar?
0: Bah, moi, vu mes origines écossaises, je suis très très rattaché à la tradition de Noël. Je suis très très attaché à la tradition de Noël et je trouve ça vraiment formidable. C'est une des plus belles fêtes du monde et je raffole de ça. Quoi.
1: Carole?
6: Alors, moi, j'aime bien faire les fêtes dans des boîtes gays et j'aimerais bien t'inviter, Gérard.
0: Et t'es bonne?
1: Attends, c'est-à-dire quoi? Attends, dans
6: des boîtes gays, c'est vraiment
2: avec des
6: très bien.
2: Gays, Gérard, avec des Pères Noël gays, par exemple.
1: Non, voilà. Mais attends, tu veux dire quoi?
4: Des Pères Noël tout nus, quoi.
6: Bah, j'aimerais bien t'inviter, t'emmener. J'aimerais bien t'emmener au Scorpion. Et puis, par la suite, à l'enfer.
1: D'ailleurs, l'enfer. L'enfer, je connais, t'inquiète pas, j'y ai déjà été une fois.
6: C'est vrai? C'est comment à l'intérieur, alors?
1: C'est pas mal.
6: Il y a quoi dedans?
1: Bah, je te dis, c'est pas mal, c'est tout.
5: T'as des copains? T'as des copains dedans?
1: Non.
6: Gérard? Ah, c'est Salomé.
5: Gérard, son Minitel, il y a Jojo qui dit dans le même registre, je veux venir à la fête de GG, j'apporterai des capotes spéciales à nu GG.
1: Non, bah, il fera ce qu'il voudra. Cyril, t'arrêtes, s'il te plaît, tu dégages, là, de derrière moi.
5: Je crois qu'il y a un problème avec la caméra.
4: Arrête avec ta caméra.
1: Arrête. Twister.
0: Dégage.
4: Moi, je pense que c'est un bon trip, quoi, parce que Le Noël, on passe en famille, et puis le Nouvel An avec ses potes, quoi. Donc, c'est l'occasion de retrouver tout le monde encore.
6: Gérard.
4: Et puis avant encore, quoi. Qui c'est
1: qui veut me parler derrière?
2: C'est Salomé.
1: Ouais, Salomé.
4: On bouffait la dinde aussi.
2: Quoi, est-ce que t'aimes les fêtes de Noël? Qu'est-ce que tu fais pour les fêtes de fin d'année? Tu fais quoi?
1: Bah, tu vois, les fêtes de fin d'année, l'année dernière, je les ai passées là à la radio.
2: Noël. Ah ouais.

0: on l'a fait, cool.
1: T'as bouffé une dame fun radio, non, c'est ça?
0: Non, non, on l'a fait ensemble avec, avec Max, et donc...
2: C'est pas un cadeau?
0: Non, mais ça s'est bien passé dans l'ensemble, j'étais content parce que j'étais pas tout seul chez moi. J'étais avec les gens de la radio que je connaissais.
1: Bah, Gérard, j'ai une question.
0: Donc, voilà.
2: Le Père Noël, tu crois encore au Père Noël, Gérard?
0: Non, pas du tout, pas
3: Gérard,
0: pas
3: Gérard, j'ai pas entendu, moi,
2: mais tu sais qu'il existe, le Père Noël, Gérard?
4: Ouais, exactement.
0: Bon, donc, on va passer à la septième question.
3: Mais Momo, il a pas répondu,
0: si,
3: moi.
0: Si, Momo, t'as répondu, je te l'ai posé en premier. La
3: non,
0: question.
3: Non,
0: t'as
3: pas répondu, une fille. Attends, enfin, t'es une meuf.
2: Si.
3: Bon, je réponds.
0: Bon, alors, mène-toi.
3: Bon, moi, les fêtes de la fin d'année, ça le fait pas trop, moi. Moi, c'est juste la fête du nouvel an que je fête avec mes sahabs. Tu en as deux.
0: D'accord. Tiens, je peux pas, tu me fais chier, toi, hein. Bon, peut-on faire la fête tout seul, en étant seul?
2: Non, c'est malheureux.
3: Non.
5: Attends, tu peux répéter la question?
3: Oui.
0: Peut-on faire la fête
5: tout seul,
0: en étant seul?
5: En étant seul.
3: Oui, j'ai Malabar.
0: Alors vas-y, réponds, Malabar.
3: Oui, ça m'est déjà arrivé une fois, je me suis bourré la gueule, et je me suis tapé des quiches pendant toute la soirée.
0: D'accord, ok. Twister?
1: Moi, c'est souvent, je me mets sur mon balcon, et puis je fume un bon pet, et puis voilà, puis je suis parti pour la nuit, quoi.
0: Ok. Carole?
2: Alors moi, je regarde la télé, et notamment les films de cul.
3: Mmh. Oh, tu m'intéresses, Carole?
1: Trop chaud,
3: ça, c'est bon, ça.
5: Gérard, tu fais attention au débat.
0: Tu viens, là, s'il te plaît, maintenant.
3: Carole, dégage la caméra. La caméra au standard.
1: Ah,
3: caméra,
1: pas tout.
5: Je traduis. Tu viens.
0: Là, tu dégages parce que tu vas pas me faire le coup de la scène derrière.
5: En gros, il va jarter.
3: Lucie, hein, tu dégages.
0: Alors.
3: Ok, toi, d'accord.
0: Donc Carole, donc tu disais parce que comme j'ai des problèmes avec le caméraman encore, il recommence comme toute la semaine.
5: Gérard, tu reviens dans le débat là. S'il te plaît, tu fais un peu moins attention à la caméra, un peu plus attention à la radio.
0: Non,
5: tu reviens dans le débat.
0: Sinon, je ne fais pas de deuxième débat.
5: Eh ben, tu feras pas de deuxième débat, mais tu finis au moins celui-là.
1: Ah, c'est clair.
5: Carole, tu disais quoi?
2: Alors, je disais que je regardais la télé, notamment les films de cul, en pensant à toi. Ouais, d'accord, tu m'écoutes même pas.
0: Hein. Si, je t'écoute.
5: Non, tu l'écoutes pas.
3: Non.
0: Donc, tu disais que tu regardais les films de cul, pas en moi. C'est ça?
2: Gérard, écoute-moi.
0: Oui.
2: Donc, je regarde la télé, notamment les films de cul, en pensant à toi.
0: Ouais, ben, c'est ce que je t'ai répondu. Donc, tu regardes la télé en pensant à moi, d'accord?
2: Ouais, en regardant les films de cul aussi.
0: Ok. Ben, donc, ok, je donne un... Malabar?
3: Hein? Moi, ça y est, j'ai répondu, moi.
0: Ça y est, Salomé?
4: Non, moi, la fête, je peux pas la faire toute seule. Pour moi, la fête, c'est avec des copains, c'est... voilà.
1: Bah, c'est toujours mieux avec des copains, tout de
0: d'accord. Joanna?
6: Ben, ouais, on peut faire la fête tout seul. Regarde, là, je suis toute seule, mais t'es avec moi, donc ça va, quoi. Mais t'es avec mon téléphone, donc t'es pas là.
0: Ouais, d'accord.
3: Ouais,
0: d'accord. T'as, Momo,
6: t'as pas compris.
3: Ouais, tu peux faire la fête tout seul, mais avec un bon Big Bang.
6: Ouais, je crois que ça
1: va. C'est un bon bourrin, hein, je vais, oh là là.
0: Fais gaffe là. Fais gaffe, Cyril.
7: Gérard.
3: Et là, quand je serai pas pour mon carcapacaire.
0: Fais gaffe parce que j'ai des limites à rien, pas dépasser.
2: Bon, Gérard.
3: Carole.
0: Bon. Donc. Moi, je vais vous répondre. De toute manière, faire des fêtes de fin d'année seul, en étant seul, je vais vous dire. Quoi, tu t'en fous? Ben, si tu t'en fous, tu dégages, tu vas retourner
2: non,
0: au standard.
2: On t'écoute, Gérard.
0: Je vais prendre quelqu'un d'autre, d'accord?
2: Non, on t'écoute, Gérard.
0: Parce qu'il y a toutes les lignes de téléphone qui sonnent et je voudrais bien changer un peu d'auditeur.
3: Réponds, Gérard.
0: Donc.
5: Le standard est saturé, là. Donc, je serai vous, je serai calme, hein, parce que là.
2: Gérard, on t'écoute.
0: Donc, faire les fêtes de fin d'année tout seul.
8: Faire les fêtes de fin d'année.
0: Merci pour le double son,
2: pas grave,
0: Olivier.
1: C'est pas grave.
5: C'est vraiment la merde, hein, ce truc.
0: Donc moi, j'aime pas être seul pour faire les fêtes de fin d'année. Je préfère les faire avec des amis que je connais, ou même des auditrices, n'importe...
2: N'importe qui.
0: Non.
1: Gérard, c'est Twixer. Je veux savoir, il y a des auditrices qui viennent au Noël de Fun Radio ou au Nouvel An, machin.
0: Ah ben ça, à Noël, cette année, il y a quand même eu du monde.
1: Ouais.
0: Donc, j'étais pas tout seul et en plus, j'étais avec Max, donc tout s'est bien passé.
5: Parle devant ton micro, Gérard.
3: Il pète un coup,
0: Ouais, non, mais attends, dans sa cas, il se calme, lui.
9: Mais il va se calmer, mais.
0: Non, mais il va se calmer vite fait.
9: Concentre-toi sur l'émission, s'il te plaît. C'est difficile.
0: Ouais, non, mais dans ce cas-là, il vire, lui.
9: Mais, Gérard,
0: il va pas me faire chier longtemps.
9: Sur toi, c'est bon.
7: Bon Gérard, t'écoute.
0: Donc, faire les fêtes de fin d'année tout seul, en étant entre chez soi seul, je vais vous dire une chose, que c'est pas évident. Si vous déprimez, quand vous voyez tout le monde qui part, par exemple, sur les coups de 20h ou 21h, qui partent en famille ou autre, et que vous êtes tout seul chez vous...
1: Gérard, ça t'est déjà arrivé, tout le monde fait la fête et toi t'es tout seul?
0: Oui.
7: Moi aussi, ça m'est arrivé.
0: Oui, ça m'est arrivé.
1: Qu'est-ce que t'as fait, Gérard?
7: C'est dur, Gérard.
1: Qu'est-ce que t'as fait, Gérard?
0: Ben, j'ai regardé la télé, je me suis fait chier, voilà, c'est tout. C'est
7: pas,
0: tout, j'ai même pas.
1: Hein. J'ai regardé Mireille Mathieu.
5: Ben déjà, t'as une télé, c'est bien.
7: Ouais, mais ça arrivera plus, Gérard, ça arrivera plus tout
1: ça. Non, mais là, Gérard.
7: Maintenant, tu es devenu une star.
0: Donc, on va attaquer la huitième.
1: Je vais être sollicité au Noël des petits-enfants battus, Gérard.
0: Donc, on attaque la huitième. Alors, les fêtes d'anniversaire sont-elles trop bruyantes?
7: Oh bah non, jamais assez.
1: Pour les voisins, Gérard, c'est chaud quand même. Hein.
5: Gérard?
0: Ouais.
5: On a que Jérôme à la place de Momo.
1: Oui, bonsoir Gérard, c'est Jérôme.
8: Bonsoir Jérôme.
1: Jérôme. Tu vois que
7: bonsoir,
1: c'est
7: Jérôme.
1: La...
8: Bonsoir Jérôme.
1: Bonsoir, bonsoir. Bonsoir tout le monde.
7: Bonsoir Jérôme.
1: Bonsoir.
7: Bonsoir Jérôme.
1: Bonsoir.
7: Bonsoir.
1: Je vois que c'est la teuf, donc je viens m'accueillir.
8: Bonsoir Jérôme.
1: Bonsoir.
0: Bon, ça y est, c'est bon.
7: Bonsoir Gérard.
0: Salut. Qui c'est là?
1: C'est Jérôme.
0: Ouais, mais il y a une nana qui m'a dit bonsoir.
1: C'est Caramel. C'est Caramella.
0: Tu vas me les calmer là, le Twister Malabar et Jérôme qui vient d'arriver. Hein.
1: Mais j'ai rien dit, moi, Malabar. Moi, je viens
0: c'est
1: d'arriver,
0: calme,
1: j'ai
0: Gérard.
1: Rien dit.
7: Bon, huitième question.
0: Caramel. Donc, huitième.
1: Gérard, c'est Jérôme. Est-ce que tu crois que Twister, c'est un vrai nom? Parce que moi, je crois que c'est le nom d'une tornade.
10: Ah non, c'est Twister, c'est pas Twister. Ne te trompe pas, mon petit. C'est Twister.
0: Mais t'arrêtes là, ah, oui, s'il te plaît.
1: Tu veux dire quoi, Twister?
10: C'est Twixer, parce que c'est Twixer, c'est tout.
0: Bon, allez.
10: Ah, c'est le des Raiders, là.
0: Vous,
10: ah
0: oui, vous réfléchissez.
7: Voilà, c'est des barres de chocolat, c'est ça?
1: Ah, d'accord.
0: Donc, huitième question, les fêtes d'anniversaire sont-elles trop bruyantes?
5: D'accord, ils vont y réfléchir.
0: Vous réfléchissez et on va écouter les... Lego hystérique Playmobil.
5: D'accord, je sais pas ce que c'est.
7: Je commence.
0: Non, mais là, vous allez vous calmer, d'accord? Parce,
1: on est déjà à l'antenne?
0: Oui, vous êtes à l'antenne et c'est la suite des débats. Donc,
1: oui, ouais,
7: excuse-nous, Gérard, on savait pas.
1: Donc, bien, on t'aime, Gérard. C'est pas mal le disque là, boule le kawa.
0: Bon, bah ça y est, donc j'espère que vous avez réfléchi à la huitième question.
1: Ça fait que ça.
0: Donc les fêtes d'anniversaire sont-elles trop bruyantes? Alors.
8: Moi je sais pas. Non, franchement je vois pas.
0: Tu vois pas?
8: Non, ça m'est arrivé une fois, mais non, il n'y a pas trop de trucs.
0: D'accord. Ok, donc qui c'est qu'on a à la place de Momo que tu m'as dit tout à l'heure?
5: Jérôme.
1: Ouais. Bonsoir.
0: Salut.
5: Et là, il y a Johanna qui est partie, je vais rappeler quelqu'un d'autre.
0: Ok. Donc Jérôme, tu peux répondre à la question?
1: Bonsoir. Bonsoir Jérôme. Bonsoir tout le monde.
7: Bonsoir
0: Jérôme.
1: Bon, je vais répondre à la question. Alors, est-ce que ça fait trop de bruit les fêtes d'anniversaire?
0: Oui.
1: Bon.
0: Non, mais tu te dépêches de répondre.
1: Oui. Ah ouais, je vais te dire. Bon, moi j'habite tout seul, avec ma chèvre. Et donc, j'ai pas beaucoup de voisins, si tu veux.
10: Et ton cochon d'Inde.
1: Mais mon cochon d'Inde, ouais. Là, tu suis, toi.
10: Ah ouais, bah, oui, quand même.
0: Bon, Jérôme, s'il te plaît, tu te réveilles.
1: Ça faisait longtemps que je parlais pas de mon cochon d'Inde.
0: Bon, allez, Jérôme, c'est bon, ça commence
1: non,
0: à
1: me plaire. Non, est-ce que je peux répondre sérieusement à la question? On m'a demandé.
0: Non, alors... mais tu réponds, s'il te plaît.
1: Bon, bah je t'ai dit, j'habite tout seul avec mes animaux. D'ailleurs, il y a mon cheval là qui a galopé dans le couloir et qui est foutu.
0: Mais je m'en fous de ton cheval, de Dieu!
1: Et puis, j'ai pas beaucoup de voisins. Mais quand j'en ai, c'est vrai qu'ils font du bruit.
0: D'accord. Bon, Salomé, parce que apparemment. Bon, arrête s'il te plaît là maintenant. Salomé.
7: Oui, tu peux répéter ta question?
0: Oh non, mais Salomé, ça suffit, hein, je l'ai déjà posé.
7: C'est pas de ma faute si j'ai du mal à comprendre.
0: Les fêtes d'anniversaire sont-elles trop bruyantes?
7: Bon, alors. Non, elles sont jamais assez bruyantes.
0: Mmh, c'est-à-dire, pourquoi?
7: Parce que quand on fait la fête, on y va à fond. Et si on a envie de faire la fête, et ben on prévient ses voisins. Et moi, ça m'est même arrivé d'inviter mes voisins carrément parce que j'avais envie de faire la fête à fond. Donc, j'invitais tout le monde. Et puis voilà. Et tout le monde est content.
10: D'accord.
5: Mieux. Gérard.
0: D'accord.
5: Stop. Il y a Delphine qui vient d'arriver.
7: Ah, Delphine. Ah.
0: Delphine, bonsoir.
7: Bonsoir, Delphine.
1: Bonsoir, Delphine.
7: Bonsoir, Delphine.
1: Bonsoir, Delphine.
10: Bonsoir, Gérard.
0: D'accord, le tableau.
1: C'est une femme,
7: une vraie.
0: Mais non,
7: ouais,
0: mais
7: c'est une femme.
0: C'est pas un tableau, Gérard. Non, la peine.
11: Je souhaitais parler ce soir dans ce débat. C'est la
0: non,
11: première
0: fois. Non, allez, c'est bon, allez, hop. Non, tu me le calmes.
5: Un peu plus fort.
0: Le bouton de gauche.
11: C'est la première fois que
0: tu le calmes. Tu le calmes. Parce que là, il est en train de s'amuser à.
10: Ta gueule. À saturer l'antenne, c'est pas bon.
12: Non seulement Delphine, c'est une femme, mais en plus, elle a la voix douce.
11: Merci. C'est
10: magnifique.
11: C'est la première fois que j'écoute les débats de Gérard.
0: C'est bon, tu me le prends et.
12: Gérard, il veut être anonyme.
0: C'est bon, tu me le prends et tu le calmes.
10: Ta gueule.
0: Carole.
13: Oui.
0: Donc,
13: alors moi, quand je fête mon anniversaire chez moi, je mets toujours un petit mot.
10: Une minute.
0: Oui, Carole, je t'écoute.
13: Oui, donc quand je fête mon anniversaire chez moi, je mets toujours un petit mot à l'entrée de l'immeuble pour que les voisins sont prévenus. Et puis comme ça, s'il y a un problème, ils sonnent à ma porte et je les invite.
10: Oh, Gérard. D'accord. Gérard, est-ce que t'aimes bien les fêtes de
13: l'anniversaire? Et toi, Gérard?
10: Et Gérard, t'aimes bien, toi, les fêtes d'anniversaire? Tu trouves que c'est trop brouillon?
0: Déjà, je mets un mot comme Carole a dit et je préviens quand même le commissariat de police en disant comme quoi que je serai debout jusqu'à certaines heures.
10: Pour pas pourrir, c'est encore bien.
13: Tu rigoles là, Gérard, ou quoi?
0: Non, mais de manière, faut toujours.
13: Non, mais la raison.
0: Toujours prévenir la police parce que si les voisins sont pas d'accord.
10: Ouais, on sait jamais si tu peux tomber dans le coma.
13: Gérard.
10: En gros, il y a une multitude de cochons d'Inde qui arrivent. C'est fini, hein.
0: Donc,
13: Gérard, attends, Gérard. Oui. Allô.
0: Qui c'est?
13: Gérard, c'est Salomé.
0: Tu me cales Delphine, là, s'il te plaît, au standard.
13: Mais laisse-la répondre, Gérard.
5: J'ai juste
10: un problème
5: question.
10: À la gorge, j'ai un cancer.
11: J'ai pas encore parlé, malheureusement.
0: Bon, tu réponds.
11: Moi, je suis pour les soirées sans prévenir la police.
0: Bon.
11: Ah
0: bah. Ouais, non, c'est bon, du tout, c'est même pas la peine.
13: Non, vas-y, fini, Delphine.
11: S'il vous plaît, je voulais juste dire ceci, écoutez bien.
14: Oui, bonsoir, monsieur, je m'excuse de vous déranger.
0: Non, c'est bon, allez, tu me le vires, là.
14: Le pompier, s'il vous plaît.
13: Non, mais Gérard,
5: il se fout de ta gueule, là, Gérard.
0: C'est bon, tu le vires.
5: C'est qui celle-là, cette Delphine?
11: Je crois que les soirées.
13: C'est ma copine.
0: C'est bon, tu la vires. Tu vires.
10: Je crois que c'est Christine qui veut rester dans la
14: vie. En démocratie.
0: Non, c'est bon, parce que là, dans moins de.
5: Laissez parler un peu Delphine.
11: Merci. Alors, je tenais à garder cet anonymat, je tenais à dire que c'est la première fois que j'écoutais Fun Radio et je jetais sur la bande FM. Et quand je suis tombé sur le débat de Gérard, c'est ça?
13: Oui.
10: Non, c'est Giorgio.
11: J'ai écouté.
0: Arrête, nom de Dieu!
11: Mais je n'ai encore rien dit, monsieur Gérard.
0: C'est pas toi que je m'adresse, Delphine.
11: Bon, alors, j'ai écouté votre débat, monsieur Gérard, sur la fête. Et en tant qu'ancien travelot, il me semble déjà vous avoir reconnu quelque part, dans une de nos soirées gay travelot. Je tenais à vous dire que la fête est essentielle. La fête, c'est 24 heures sur 24, 7 jours sur 7. Et je crois qu'il est important de rappeler à tous ceux qui.
0: Non, c'est bon, tu me vires ça.
11: Attendez, je tenais juste à ajouter ceci, écoutez bien.
14: Ok, point final à la ligne.
11: Et ça, c'est très important.
0: Tu me le vires, tu me mets quelqu'un d'autre, toi tu dégages de ce coup-là pour de bon. Je prends mon merde. C'est bon, Delphine, bonne nuit, au revoir.
11: Bonsoir.
0: Voilà, bonne nuit.
11: Bonsoir Paris.
0: C'est ça, t'as raison, bonsoir.
10: Bonsoir Paris, bonsoir Brigitte.
0: Tu diras bonsoir à tes omnis, d'accord?
11: Je voulais rajouter également ceci.
0: D'accord. Tu vas pas me faire chier longtemps comme ça, toi.
11: C'est quotidien, Paris.
0: Tu me viens, Delphine, s'il te plaît.
10: Ah bah c'était joli.
13: Bravo.
10: Bravo Delphine. À moi.
11: Merci. Je profite de cette antenne.
0: Non, et tu viens en Delphine.
5: Il y a Franck qui dit ça. Franck sur Minitel qui dit que c'est ta mère, Gérard.
0: Qui?
5: Que ça c'est ta mère.
0: Qui?
5: Franck sur Minitel.
0: Ça serait plutôt la sienne. Quand tu dégages maintenant, d'accord, pour de bon.
11: Mais je ne partirai pas, monsieur Gérard.
0: Bon, alors tu dégages, conclusion du premier débat.
13: Attends, Gérard.
5: Non, Gérard.
15: Ouf,
5: la mouche est partie. Gérard.
15: Delphine, est-ce que Gérard était un enfant turbulent?
5: Attention, il va trouver Max.
15: Ah, elle est partie, Delphine.
5: Gérard.
15: Et c'était Max, hein.
13: Non, on le sait.
5: Gérard.
0: Oh, calmez-vous, putain, c'était intéressant le débat. Putain, mais tu dégages avec ta caméra maintenant, d'accord?
15: Arrête!
5: Il est dans le couloir.
11: Alors qu'est-ce qu'il fait?
5: Bah, il gueule.
11: Oh, quel dommage. Alors, je vais en profiter pour parler.
5: Ça y est, il arrive. Il arrive.
11: Vous avez déjà entendu parler d'un ciseau pirate avec toutes ses expressions?
15: Bien sûr, je l'ai en deux dégages.
11: Alors, écoutez, j'en ai quelques-unes. Écoutez.
0: Ouais, qu'est-ce que j'ai entendu?
15: Calmez-vous, les
11: gars. Voilà.
0: Qu'est-ce que c'est encore ce gars de fille?
5: Non, il y a Delphine qui disait. Il y a Delphine qui disait qu'il y avait un CD pirate avec des expressions.
0: Dégage, je veux plus l'entendre.
15: Comme si t'étais pas au courant.
0: Je veux plus l'entendre. Tu me dis, Delphine. Mais tu te réveilles, tu plus, Gérard. Tu te réveilles au standard, toi.
5: Ok, Gérard.
0: Mais tu te magnes.
5: Je me magne.
13: Gérard, je suis débile, hein.
15: Gérard, tu joues à la ZAC?
11: C'est super.
5: Devant ton micro, Gérard.
15: Bon, t'as posé une question.
0: Tu vis, toi?
11: S'il te plaît, tu te calmes.
0: Ouais, bah attends, il vire. Bon, alors, la 9e question, et ce sera la dernière, ça vous entendra.
11: Non, il y en a 11.
0: Alors, pour l'instant, vous allez m'écouter.
11: Oui.
0: Et vous taire. Fais gaffe, toi.
15: Je dégage. Bon, d'accord.
13: On t'écoute, Gérard.
0: Sur ce, en de bon entendeur, salut.
13: Gérard, c'est la crapette. C'est bon, je m'occupe du standard, t'inquiète pas.
5: Gérard.
13: Allez, Gérard. Gérard.
11: Allumez le micro.
13: Non, c'est pas possible.
0: Tu dégages pour deux.
5: Gérard, tu reviens.
13: Allez, Gérard,
5: il y a Delphine qui t'appelle.
13: Il y a plein de gens qui t'appellent. Moi, je suis là. C'est bon, Gérard.
0: Tu dégages.
15: On t'aime, Gigi.
0: Putain, mais.
15: Tous les mecs sont avec toi. Mais la barre, ça colle.
0: On t'a jamais appris à la parfumer dans la gueule du monde.
11: Quand est-ce qu'il commence ce débat, là?
0: Au standard là.
5: Ça y est, je les ai retirés.
0: Je suis en train, Gérard.
5: Je les ai retirés.
0: Gérard, toi tu dégages.
5: Tu reviens sur la question.
0: Ok. Et tu te mets pas trop près, tu dégages. Non, tu vires ta caméra devant moi. Voilà. Je vais mettre la mouche. Oh, Philippe, abruti.
5: Putain. Ouais, je suis là.
0: Calme un peu là, ton abruti de caméraman.
5: Donc, qu'est-ce que je lui dis?
0: Ouais, bah tu dégages, je veux pas dans la gueule.
5: Dégage, Gérard.
0: Gérard,
5: il y a Delphine qui veut te parler.
0: Allô?
11: Oh, Gérard.
0: Ah, tu te réveilles ou quoi, merde? Bon, Delphine, tu laisses sac, allez hop. Pas de nuit. Toi aussi, tu dégages, parce que maintenant, ça va saquer sec.
5: Reprends ton débat, Gérard.
11: J'aimerais parler de...
0: Delphine, tu la fermes.
11: J'aimerais parler de la fête.
0: Ah, tu l'as su, pourquoi tu me l'as dit ou quoi, merde?
16: Ouais.
0: C'est quoi ce bordel?
16: Ouais.
11: La fête.
0: T'arrêtes un peu la merde. Bon, moi j'arrête.
5: Non.
11: Gérard, reviens.
5: Attention, il arrive. Gérard est parti. Ah, attention, je.
11: Arrête, j'appelle quand je dis.
0: Là, il va trop loin.
11: J'appelle Caramel. J'appelle Tony.
0: Arrête.
11: J'appelle Jean-Paul.
0: Non, là, il va trop loin, mec.
11: Voilà. Allô.
16: Dis-lui de revenir.
11: Gérard, écoute, reprends ton débat. Gérard.
16: Ça y est, elle est partie, Delphine.
11: C'est Caramel.
5: Reprends le débat, Gérard. Reprends le débat. Remets ton casque, voilà, ils sont tous calmes. Allez.
11: On est tous des hétéros, Gérard.
0: Hein? Et toi, au standard, tu as travaillé.
16: C'est bon, Gérard, elle est partie.
17: Ouais, il rentre, mais il reste là. Minimum ici, t'approches pas plus, stop.
0: Non, non, là-bas. Là, là, tu t'arrêtes là. Tu bouges pas d'ici. Sinon, tu prends la manette dans la figure.
11: Couché, ok. Allez,
17: maintenant, on peut faire le débat. Parce qu'il n'y a plus de radio là, hein.
0: Bon, neuvième question. Pour les fêtes de votre copine, vous lui payez des dessous sexy. Jérôme, tu réponds s'il te plaît.
18: Alors pour ma copine, des dessous sexy. Bah oui, parce que je pense qu'elle l'a mérité.
0: Non mais je demande à Jérôme.
18: Oui, je réponds. Je pense qu'elle l'a mérité.
0: D'accord.
18: Pour son anniversaire, des dessous sexy. Et puis ça me fera plaisir à moi aussi de l'avoir défilé.
0: D'accord. Salomé.
19: Oui.
0: Est-ce que ton copain t'offre des dessous sexy pour ta fête,
16: Gérard?
19: Oui. Ouais.
0: Attends 5 minutes, Salomé. Excuse-moi.
16: Sylvie à la place de Delphine.
18: Ouais.
0: Qui?
16: Sylvie à la place de Delphine.
0: Sylvie, bonsoir.
20: Bonsoir Sylvie.
0: Oh Sylvie, tu travailles quand on te parle.
20: Non, attends, Gérard, tu vas pas me remettre encore
0: Sylvie pour Delphine, hein.
5: Non, on va pas changer de nom, c'est pas la même.
0: Donc Salomé.
18: Gérard, si Sylvie c'est ton père, je raccroche.
0: Alors, déjà, qui c'est qui vient de poser cette question?
5: C'était pas une question, hein, c'était une information.
0: Ouais, ben dans ce cas-là, celui qui vient de dire ça, tu me le prends en antenne, il dégage.
5: Allez, ça va s'acquiescer, hein, là.
0: Donc, Salomé.
20: Oui, ouais, mon copain m'a déjà offert des sous-vêtements et je trouve ça super sympa, super mignon, parce que ça me permet de le partager avec lui.
18: S'il te plaît, tu te calmes. Hein.
20: Qu'est-ce qu'il a dit?
5: Vos gueules.
0: C'est pas moi qui ai dit ça.
5: Vas-y, j'ai entendu.
0: Non, t'inquiète pas, si c'en est un qui s'amuse à mettre les cassettes, dans ce cas-là, le standard il va se réveiller plus vite que ça.
5: Ah,
0: parce
5: que c'est
0: le deuxième débat, ça va aller 5.
20: Bon, ok, continuons le débat là, Gérard.
0: Donc, Malabar.
18: Oui, bah alors moi j'ai pas de copine. J'ai pas de fête, j'ai pas d'argent, j'ai pas de soutien, c'est pas une raison.
0: Ça commence à bien faire, là.
20: C'est pas grave, Gérard. Alors, moi, pour ma copine, je lui achète des pantjartels, un string et un soutif.
18: T'es Gwyn?
20: Bah, ça te dérange?
18: Bah oui, quand c'est
0: Gwyn. Non, mais pour l'instant, c'est pas au mec que je m'adresse, c'est à Carole.
20: Bah, j'ai répondu à ta question, là. Hein.
0: D'accord. Twister.
21: Moi, je suis un peu comme Malabar, hein. J'ai pas de copine, hein. Donc bon, je risque pas d'avoir des vêtements sexy.
0: D'accord, ok. Sylvie.
22: Oui, bonsoir.
0: Le tableau.
21: Un slip jaune, hein.
0: Non, mais attends, pour les slips jaunes, pour toute manière, c'est moi qui va dire qui c'est que je garde et les autres, vous allez virer.
22: Ah, bon, ça va aller vite.
5: Laisse un peu parler, Sylvie.
0: Donc, Sylvie.
22: Bonsoir, Paris, bonsoir, Christine. J'entendais absolument à débattre, disons que j'ai beaucoup réfléchi sur la question, la fête est-elle ou n'est-elle pas importante?
0: Tu me prends ça en antenne, tu lui demandes qui répond à la question, mais pas à côté de la plaque.
22: Je vais répondre à la question. Faites attention, par exemple. Est-ce que c'est ça la fête?
0: Oh non, c'est bon.
21: C'est vraiment un hyper.
22: Je tenais juste à dire ceci. Écoutez bien que le premier qui me cherche, je répondrai ceci. Écoutez bien.
18: Ça se termine au tribunal.
0: Alors, c'est bon, tu me le vires, c'est bon. Dehors, c'est dehors, Sylvie.
5: Ça, ça c'est depuis un matin.
0: Dixième question.
20: Non, Gérard, et toi, est-ce que tu offres des vêtements sexy?
0: Bah, pour l'instant, j'ai pas encore trouvé la personne avec qui faire.
20: Est-ce que tu aimes les strings, Gérard?
0: Ça dépend si c'est bien porté. Oui,
5: si t'en as un en ce moment, non?
0: Non.
5: T'as pas le string? Tu mets des strings, Gérard?
0: Non.
22: Est-ce que je pourrais te poser une question?
0: Sylvie, pour l'instant, tu la fermes, je pose ma dixième question.
22: Sylvie, on va poser une question.
0: Sylvie, tu la fermes.
22: Bonsoir.
0: Sylvie, tu la fermes.
22: Bonsoir.
0: Sylvie, tu la fermes pour la troisième fois ou tu dégages.
22: Bonsoir, Paris. Bonsoir,
0: Christine. Dehors pour ça.
5: Bonsoir, Christine.
0: Merci, Olivier, pour ce mot-là.
5: C'est ce que Sylvie a dit.
0: Oui, mais il n'y a pas de bonsoir à dire à l'antenne. Que pensez-vous des fêtes à souhaiter toute l'année? Il y en a pas mal sur le calendrier.
5: Oh, c'est chiant, ça.
21: Bah, moi, Twixer, c'est dur. Hein.
0: Oui.
21: Bah ouais, non, mais moi, ma fête, elle est pas dans le calendrier. Hein. Twixer, j'ai jamais trouvé.
20: Bah, moi non plus, elle n'est pas dans le calendrier.
0: Ouais, mais
5: Gérard, ouais. On accueille Jean-Luc à la place de Sylvie.
0: Comme toi, Jean-Luc. Non, c'est même pas la peine de continuer la dixième question.
20: Vas-y, Gérard, continue.
0: Bonjour, Gérard. Salut, Jean-Luc.
14: Bonsoir.
0: Non, mais là, je crois que ça va être impossible.
20: Gérard, réponds à ta question.
21: Il y a que la famille qui appelle ou quoi?
0: Bon, allez, c'est bon, là, tu m'en dis. Bon, non, je peux pas continuer à poser des questions avec un abruti qui arrive pas.
14: Jean-Luc!
0: Bon, tu le dis, ok.
5: Il y a un abruti qui gueule Jean-Luc.
0: Ouais, non, mais moi, je peux pas continuer à débattre. Conclusion.
5: Il y a un gros naze qui gueule Jean-Luc.
21: C'est pas bien compté, hein.
5: Un gros con qui gueule Jean-Luc.
21: Gérard, c'est Malabar, j'ai pas répondu.
0: Ah bah alors, Malabar, tu te réveilles.
20: Gueule Jean-Luc.
14: Bon, j'arrête pas de gueuler. Bon, ben moi, la seule fête qu'on puisse me fêter, c'est dans les bonnes boulangeries.
21: C'est bon, Malabar, pour l'occasion.
4: J'ai pas compris celle-là.
14: Mais...
21: C'est trop intellectuel pour nous, je
20: pense. Et toi, Gérard, est-ce que tu fêtes ta fête?
0: Pas en étant seul, non.
21: La Saint-Branleur, c'est quelle date?
0: Attends, la Saint-Branleur, tu sais ce qu'elle dit?
5: La Saint-Bâtard.
20: Dégage.
0: Et la Saint-Branleur, la Saint-Bâtard vous emmerde.
20: Waouh!
0: Voilà, et normalement, je devrais être poli. En de bon entendeur, salut! En de bon entendeur, salut! Aux gens qui ont été mal polis. Bonne nuit à vous! Donc, Carole, est-ce qu'on te souhaite toujours ta fête régulièrement?
20: Non, jamais.
21: C'est normal, ça.
20: C'est
21: à moi qu'on parle?
20: Oui.
0: Carole!
22: Bonsoir! Bonsoir, Paris! Bonsoir, Stéphane!
0: Bon, allez, conclusion! Vous m'énervez! Vous m'énervez.
5: Allez, vas-y, Gérard, fais ta conclusion.
0: Jérôme.
21: Gérard, j'ai envie de te faire rêver, j'ai envie de te faire réfléchir.
0: D'accord, Jérôme, bonne nuit, au revoir. Au fur et à mesure, tu me les gerbes, hein. je les veux plus.
20: Je les gerbe.
0: Salomé.
21: Gerbe-moi.
20: Oui, je suis là.
0: Salomé, pour toi, la conclusion.
21: Gère, mon petit Gérard.
20: Bon, déjà, sur tes débats, t'as un petit problème de communication. Mais c'est comme d'habitude.
22: Oui, ça c'est vrai.
20: Après, sur les fêtes, écoute, l'essentiel, c'est que tout le monde s'amuse et il faut faire la fête toute l'année, toute la vie. Voilà, c'est tout.
22: Moi, je dirais
20: faites
22: la fête.
20: Faites la fête.
0: Bon,
20: exactement.
0: Ok. Bon, Salomé, tu restes pour le deuxième débat comme
20: avec grand plaisir.
22: Je pourrais rester également.
0: Non, toi, tu dégages, je veux plus t'entendre.
20: Si, Gérard.
0: Sinon, j'arrête.
21: Attends,
0: c'est moi qui commande, Salomé. C'est pas lui. Salomé. Salomé, reste pour le deuxième débat.
20: Oui, je sais, j'ai entendu.
21: Carole, laisse tes doigts de ton anus.
20: Moi, je reste si Sylvie reste.
0: Attends. Comment?
20: Moi, je reste si Sylvie reste.
6: Ouais, moi aussi.
0: Non. Bah, dans ce cas-là, vous allez tous retourner au standard.
20: Ah, tu veux jouer à
21: ça?
20: Moi,
21: si tu restes, je me casse.
20: Conclusion,
21: GG. GG, Malabar, conclusion.
0: Conclusion, Malabar.
14: Bon, ben, moi, j'ai trouvé vraiment ce débat très sympa.
22: Ouais.
14: Par rapport aux habitudes diverses, là. Et franchement, non, c'était vraiment rondement mené, c'était vraiment sympa, et puis c'était un bon sujet.
22: Twixer,
21: oui, il a pas répondu.
14: C'est super.
0: Twixer, c'est pas à toi de parler, c'est à Carole.
14: C'est Malabar qui a dit ça.
20: Bon, je parle. Alors, j'aimerais savoir si toi, tu bois pendant les fêtes, Gérard.
22: Oui. Ça, c'est vrai qu'il boit beaucoup.
0: De temps en temps, oui.
22: Bon,
0: Gérard, ouais, ouais, c'est bon.
20: Bon, tu réponds, Gérard, à ma question.
0: Je ne te réponds, je t'ai dit oui.
20: Tu bois beaucoup, beaucoup.
0: Ah, ça dépend.
20: Tu bois quoi, du...
0: Ça dépend. Non, Carole, elle se prend... Carole.
22: Oui.
0: Attends, c'est pas de ma faute, c'est le caraman maintenant qui fait le con.
20: Okay,
0: bon, Carole, elle se prend en rentrant tout à l'heure.
20: Tu prends comment, par derrière, par devant?
0: Bon, allez, hop, on arrête.
22: Et moi,
0: on arrête. Twister. Twister.
4: Je suis là, bordel. Ouais, je voulais juste dire que moi, la fête, c'était génial, et puis voilà, c'est tout. Et puis que c'est, le débat était bien, on a parlé ni des chiottes de la loco, ni de Christine, ou voilà, c'est parfait.
22: Alors, à mon tour.
0: Bon,
5: c'est assez vite de faire, c'est assez vite de faire sa conclusion.
0: Ouais. Alors, vas-y.
22: Tout d'abord, bonsoir Paris, bonsoir Stéphane.
0: Non, mais c'est bon, tu me les mets tous en antenne, là.
22: J'ai pas terminé, attendez, j'ai pas fait ma conclusion.
5: Tous en antenne.
0: Tous en antenne, ça peut être si vite après sa conclusion de merde.
22: Est-ce que je peux faire ma conclusion?
0: Bah, mène-toi en cul.
4: Bon, alors, tu poli, Gérard.
5: Mène ton petit cul, Sylvie.
22: Alors, ouais. tout d'abord, bonsoir Paris, bonsoir Stéphane. Ce débat est sans doute très intéressant. Je crois, à la base, bon, que le débat ne vole pas vraiment au-dessus des pâquerettes. Il est vrai que vous êtes mené par un crétin.
0: Oh, Sylvie! Eh, hey, avec un crétin comme moi, on s'amuse avec un crétin comme toi, on se fait chier!
5: Bravo!
0: Conclusion terminée! Deuxième débat sur les strips jaunes, alors que. Oh, vos gueules vous-même, ok? Mais ta gueule toi-même, Sylvie, d'accord?
22: Ta gueule!
0: Et va te faire sauter au bois de Boulogne.
22: Ta
0: allez, bonne nuit à tous et on se retrouve pour le deuxième débat. Il est charmé, lui.
22: Oh.
0: Et on va retrouver les...
5: Non, c'est le truc au-dessus.
0: Ah.
5: Voilà.
0: Mon chien a débarré, c'est ce que tu pourrais me rendre, mon Mikaway.

0: Et voilà, vous venez d'entendre Frédéric François dans Mon cœur veut dire je t'aime.
1: Et
0: lui, donc
1: en plus il a chanté, vas-y recommence le refrain.
0: Je t'aime, il ne sait dire que ça. On va accueillir Marcel, on va accueillir.

0: c'est bon.
1: Tu n'es qu'un gros blaireau.
0: D'accord. On va accueillir
1: on Rico. On va comme ça.
0: Rico.
2: On le rappelle.
0: Ok.
2: Je me semblais, voilà.
0: Bon, donc on a plus Rico. Voilà, merci pour le lancer.
2: Ton casque, non, c'est toi avec ton casque, donc tu fais attention, tu parles bien dans ton micro. Merci Gérard.
1: Merci Gérard.
2: Bien en face, voilà.
0: Donc on accueille Marcel. Bien, Gérard,
1: bonsoir Gérard, tu vas bien?
0: Je sais pas, j'ai pas regardé ce matin.
1: Mais arrête avec ça, ça devient vraiment chiant quoi.
0: Voilà, bah, si ça devient chiant, bah, tu vas au chiot et tu te torches le cul. Avec.
1: Ah, mais t'as toujours aussi. Super, okay. C'est pas drôle.
0: On va accueillir Prosper.
1: Y'a pas, boum, c'est le roi des bonnes épices. Prosper,
0: y'a pas, boum. Ok, on va accueillir Marie.
1: Celle qui rit quand elle fait.
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0: On va accueillir Marie.
1: Ah, mais ton cul, dis quoi.
3: Bonsoir Gérard.
0: Bonsoir Marie.
3: Et mon cœur te dit je t'aime.
0: Ok, tout à fait, mais de toute manière, on verra ça plus tard.
3: D'accord.
0: On va accueillir Karima. Karima.
4: Oui, je suis là.
0: Ok, réveille-toi un petit peu ma chérie, s'il te plaît.
4: Excuse-moi si t'entends mal, hein, c'est pas mon problème.
0: Non, non, mais réveille-toi quand on me dit bonsoir.
4: Mais j'ai répondu.
0: Ok. Non.
1: Non mais Gérard est un peu sourd.
0: Non mais tout à fait, je suis sourd.
1: Ça veut se poigner en sourd, hein, Gérard.
0: C'est ça. Alors que pensez-vous de la rentrée?
1: Bah.
0: Alors. Attendez. J'ai même pas posé la première question.
4: Pour ou contre la rentrée?
0: Voilà.
1: Mais Gérard, tu parles de quoi? La rentrée scolaire, la rentrée pour le boulot? Tu parles de quelle rentrée en fait?
0: La rentrée pour tout le monde, c'est tout.
1: Parce que tout le monde n'est pas à la rentrée en fait. Ouais, parce qu'il y a des gens qui sont en vacances. Voilà.
0: Ouais, bah, y a encore des gens qui sont en vacances, il y en a d'autres qui sont rentrés.
1: Bah, ouais, mais toujours en vacances.
0: Ouais, non, mais ça, c'est chacun voit midi à sa porte.
1: Mais de toute façon, Gérard, même s'ils sont à la porte, ils peuvent être rentrés sans être en vacances.
0: Voilà,
1: mais
0: tout à fait.
1: Mais Gérard, ce que tu n'as pas compris, c'est qu'on est obligé de rentrer de toute façon.
0: Mm-hmm.
1: Donc c'est un petit peu con comme question ou quoi.
0: Mm-hmm.
1: Tu n'es pas d'accord?
0: Ah mais moi, de toute manière, moi je suis contre la rentrée. Hein.
1: Ah oui, je pense contre la rentrée. Contre la rentrée, c'est clair, si tu peux faire du blé sans travailler.
3: Gérard, c'est Marie.
0: Oui, Marie.
3: Je suis pour la rentrée, mais pour un mois.
0: C'est-à-dire
3: C'est-à-dire que ça fait du bien de revoir tout le monde et tout, mais après on s'en lasse, quoi.
1: Non, mais tu peux les revoir en étant en vacances. Hein.
3: Non.
1: Si.
0: Attendez, je vais répondre à Marie.
1: À moins que ce soit des amis qui ne veulent pas le voir.
3: Oui, Gérard.
0: Bon, Marie.
3: Oui.
0: Toi, t'es contre la rentrée.
3: Non, je suis pour la rentrée, mais pour une petite durée, quoi.
0: C'est-à-dire une durée de combien de temps pour toi?
3: Ben, un mois.
0: Un mois. Ouais, mais au bout d'un mois, après, t'en as marre.
1: Oui, mais après,
0: tu repars en vacances.
1: Mais 11 mois, c'est pas mal, quoi.
3: En fait, ça serait bien qu'il y ait des petites vacances.
0: Mm-hmm.
3: Je veux dire, un mois on travaille et puis une semaine de vacances. On reprend deux mois, une semaine de vacances. Mm-hmm. C'est pendant les
0: Non, mais là... Là, tout le monde va reprendre la rentrée, puis le 24 octobre, vous repartez en vacances, alors...
1: C'est Marcel.
0: Oui, Marcel.
1: Je peux répondre parce qu'elle dit un mois de rentrée.
0: Mm-hmm.
1: C'est un peu bête parce que comment on paye pour les 11 mois suivants de vacances?
0: De quoi?
3: Non.
1: Non, t'as pas compris.
0: Marcel.
1: Ouais, Marcel.
0: Répète ce que tu viens de dire parce que là,
1: Elle dit un mois de scolarité ou de travail. Tout dépend en fait comment on paye les 11 mois suivants de vacances.
0: Mm-hmm.
3: Mais non, mais après, elle a dit qu'elle reprenait.
4: Non,
3: et après,
4: on prend un mois.
1: Oui.
3: On s'arrête une semaine.
0: Mm-hmm.
3: On prend deux mois. On s'arrête une semaine.
1: C'est un petit peu comme
3: des trois grandes vacances.
1: J'étais mauvais en politique à l'école aussi.
3: Mais regarde.
1: Mais c'est pratiquement le même système qu'il y a en ce moment. Hein. Je n'y avais jamais la moyenne.
3: Non, parce que regarde, juillet, août, deux mois de vacances, c'est trop.
1: Ouais, ok.
3: Au bout d'un moment, on s'ennuie. Donc, c'est très bien que ce soit qu'un mois. Et plus de vacances dans l'année.
1: Mais qui dit que c'est toi qui... Tout le monde ne s'ennuie pas en vacances. Moi, personnellement, je me suis pas ennuyé.
3: Mais y'a que toi, alors, t'es un cas spécial. Hein.
0: Non, mais attendez, là, vous...
2: Gérard, excuse-moi,
0: oui.
2: Justement, parce qu'il y avait donc deux étudiants qui voudraient débattre à propos donc de la rentrée, mais comme ils tiennent à garder leur anonymat, on a réussi à donc à trouver un stratagème pour ne pas reconnaître leur voix. Donc, voilà, je vous présente, donc c'est Rico et Barnabé.
5: Bonjour.
1: À mon avis, le stratagème, c'est...
0: Ouais, d'accord.
2: Juste avant, il y a Alex sur Minitel qui dit: toi Gérard, tu viens de faire une rentrée du tonnerre.
0: Ça va dépendre. De toute manière, j'ai voulu quand même faire une rentrée régulière.
2: On a Elisa aussi qui dit: moi Gérard, j'aurais bien aimé faire ma rentrée avec toi.
0: Qui?
2: Elisa.
0: Eh ben, si elle est son...
2: 20 ans de Paris.
0: 20 ans de Paris, ben laisse ton numéro, on te rappelle pour que tu fasses une réaction en direct.
1: Mais
0: si tu veux faire une rentrée
1: Gérard, avec moi. Si tu dis la Tnanus, je ferai ma rentrée avec toi.
0: Non, Gérard, non, mais attendez.
5: Gérard.
0: Quoi?
5: Alors, nous voudrions nous exprimer sur la rentrée.
0: Oh là là, t'es avec un portable, mon grand.
1: Non, ma vie, c'est pas un portable.
5: Avec un portable.
1: Non, c'est pour saturer sa voix qu'on voudrait qu'on le reconnaisse.
5: Dans l'anonymat. Car nous faisons partie de l'éducation nationale et je crois que toi, Gérard, ce soir, tu parles de la rentrée dans ton débat, mais tu oublies une chose très importante, à savoir le bizutage. Voilà ce qui nous fait kiffer. Rico,
4: ah, c'est le robot de Ulysse.
5: Barnabé et Barnabé.
0: Ouais, c'est nous.
6: C'est Bono.
0: Ouais, c'est Nono, nous, ouais. Ça.
5: Rico et Barnabé, donc je te disais. Oui. Si on cache nos voix, c'est parce que nous, on bizute, mais vraiment vénère, quoi. À savoir, grosse bougie dans le cul.
0: Non, ouais. Mais tu restes poli, s'il te plaît.
1: Tu restes poli, enculé.
0: Alors, déjà, toi, une tu vois, c'est pas toi qui commande là-dessus, c'est moi.
5: Connard.
0: Connard, le connard, il t'emmerde, tu retournes au standard. Bonne nuit à toi, Marseille. Okay. Bernardet. C'est bien.
1: Bernardet.
0: Bah, c'est bien, Bernardet. Je vais me faire enculer où tu veux.
1: Bernardet.
0: Ok.
1: C'est
2: Gérard. 30 secondes, on a LOL.
0: Stop.
2: On a LOL sur Minitel, tu voudrais savoir dans quelle classe tu rentres, GG.
0: Moi, je rentre dans aucune classe. Je rentre.
1: En rattrapage. Il n'est jamais rentré en classe, de toute façon.
0: Attends,
1: on l'a scopé à l'entrée. Gérard,
0: le gars
1: est
0: bac. Ça devient lourd, là. Hein.
1: Gérard,
4: j'ai branché le robot, là.
1: Gérard, je peux te poser une question.
0: Vas-y.
1: Quand on a une rentrée plutôt cool comme la tienne, à faire le délire à la radio et tout...
4: Ouais. À faire le con, tu veux dire.
1: Non, je peux pas faire...
0: Attends, qui c'est qui vient de dire à faire le con?
1: Non, non, elle veut dire faire le con, mais amusant, en fait. Champion olympique de
0: on Pérille. A ça, hein.
2: Non, non, je pense qu'elle a dû carrément se tromper parce que je sais que c'était. Elle connaissait une certaine Sarah, elle croyait que c'était sa copine.
1: Ouais, voilà.
2: Et donc c'est Karima, hein.
0: C'est
2: pas du tout le numéro de téléphone.
1: Ouais, donc Gérard, donc quand on a une rentrée cool comme la tienne, ça coule douce en fait, quoi. Mais t'es payé, Gérard, c'est pas possible. En fait.
0: Non, mais ça, de toute manière, ça
1: regarde personne. Ouais, ça nous regarde pas, malgré qu'on. Tu vois, on le sait, quoi. Mais en fait, c'est plutôt cool. Tu parles à la radio, en fait, tu fais juste que tchatcher, tu te fais des thunes. Et les meufs, c'est plutôt cool une rentrée comme la tienne, quoi.
0: Bah, tout à fait.
1: Donc, estime-toi heureux pour l'instant.
0: Tout à fait. Derrière, tu vas pas m'apprendre l'orthographe, ok?
1: Si, je crois que c'est clair, faudra bien
2: s'apprendre. On se calme au standard, je voudrais que Gérard quand même pose au moins une question de son débat, ça serait pas mal, bien. Parce que là, ça part un peu en couille, quoi.
1: Ah, grave. En couille de loup, ouais. En couille bleue.
0: Alors, pensez-vous retrouver vos copines à la rentrée?
1: Bien sûr, Gérard, mais j'espère bien pas.
0: Allez, on y va.
5: Écoute, on va les sortir du sac. Et puis là, vont pouvoir faire une rentrée excellente.
4: Oh, débrancher des
5: filles. On est dans un sac, elle commence à
0: être. Ouais, c'est bon, allez.
5: Avec des petits chats qu'on a étranglés.
0: C'est ça, t'as raison.
5: C'est bon,
0: de toute manière, apparemment, sur la rentrée, personne n'a l'air de
1: vouloir. Il appelle une boîte. Pour une fois que tu fais un débat plutôt intéressant.
0: Là maintenant, de toute manière, je vais faire deux questions parce qu'il est déjà 2h17 et puis on va vous mettre un disque.
1: T'es payé à l'heure.
2: Non, t'es payé à l'heure. Tu finis à 4h du matin. Pas de pause tout de suite. Déjà, c'est que tu n'as posé aucune question sur ce débat, donc ça serait pas mal que tu commences un petit peu. Enfin, il y en a eu une, mais bon.
1: On
2: fait un débat, donc.
1: Repose ta question, Gérard.
2: Pose une deuxième question, on fait la rentrée et les disques on verra tout à l'heure.
0: Bon, alors on va continuer. Donc je pense que j'avais dit.
1: Pense pas.
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8: Pour le moment, revenons au 0825 08 5000 avec Nadia et avec Gérard. Ça va, GG? Merde, on les a pas. Mais si, ils sont là. C'était là, Nadia. Gérard, t'es là?
9: Ouais.
8: D'accord, mais je ne sais pas qui c'est qui est sur la droite. Nadia. Ouais, on t'entend, Nadia.
6: Ah, c'est bon, alors.
8: Bon, Gérard, t'es là?
9: Oh, je t'entends mal, là.
8: Ah, bah, forcément, t'es où? T'es dans tes chiottes ou quoi? Il y a trop de résonance, on n'entend rien.
9: Mais je t'entends, là. Moi, je t'écoute, hein.
8: Ouais, mais il y a trop de résonance, là, on n'entend rien, là.
9: Oh, putain, mais t'es chiant.
8: Bah, t'as qu'à. Mais toi, non. Eh ben voilà, c'est déjà un petit peu mieux. Alors Nadia, bonsoir.
6: Bonsoir.
8: Qu'est-ce que tu fais de beau dans la vie?
6: Ben, je suis étudiante à Paris. Je fais un deuil, enfin, en deuxième année, sociolinguistique.
8: Sans deuil. Tu fais quoi exactement? C'est pour faire quoi plus tard?
6: Je sais pas encore, c'est prof de français.
8: Sans déconner. C'est vrai?
6: Ouais, bah ouais.
8: T'es comment? Excuse-moi, mais là, il est l'heure, et puis en ce moment, je suis assez chacal, donc t'es comment physiquement?
6: Je mesure 1m65, ouais. 60 kilos.
8: Ouais.
6: Et je suis toute fine, brune. Et voilà.
8: Hein, Gérard, ça pourrait te faire plaisir, ça?
9: Oh non, mais je sais pas, moi.
8: T'as picolé ou quoi?
9: Vas-y, accouche là.
8: On t'a appelé parce que il y a beaucoup d'auditeurs, quand Nadia a commencé à aborder son sujet, elle veut parler, ouais, des gens qui sentent mauvais.
9: Non mais attends, Nadia, bonsoir.
6: Bonsoir, Gérard.
9: Ah, là, je t'entends mieux. Là, ça va déjà mieux.
8: Tiens, d'ailleurs, je vais vous laisser discuter 2 minutes. Peut-être que Karine va le faire. C'est d'aller me chercher un petit encens. Parce que rien que déjà, l'idée d'avoir Gérard, là, faut se foutre un encens, là.
9: Oh, ta bouche à toi.
8: On va faire péter des encens, là.
9: Ouais, Nadia.
8: Alors, Nadia, qu'est-ce que tu souhaitais dire là-dessus?
6: Bah, moi, ce que je voulais dire, c'est que, comment dire, enfin, ça m'énerve, enfin, quand il y a des gars qui se mettent à côté de moi, et qui, voilà, qui sentent mauvais.
8: Mais c'est où? À quel endroit?
6: À quel endroit? Non, mais c'est partout.
8: Ah, mais le pire, je crois que c'est dans le métro, dans les bus, dans les transports en commun.
6: Métro,
8: alors là.
6: Ah ouais, non, mais dans le métro, c'est horrible.
9: Non, mais de toute manière, il faut dire une chose, Nadia.
6: Oui?
9: Nadia, faut bien me dire une chose.
8: Il maîtrise le sujet, lui, hein.
9: Oh, attends, tu vas te taire, toi. D'accord, tu me laisses discuter avec Nadia, après je te laisserai la parole, ok? Merci. Donc, Nadia, faut bien me dire une chose, que les gens, quand ils partent le matin et quand ils rentrent le soir, c'est normal qu'ils le matin, c'est vrai qu'il y a plein de monde.
8: Ouais,
9: mais quand ils rentrent.
8: C'est ça, non mais attends, Gérard, t'es en train de dire que c'est normal que les gens transpirent le matin parce qu'ils partent travailler, donc ils transpirent.
9: Il va fermer sa gueule, lui, que je parle.
8: Ceci dit, il a raison, il y a des gens qui partent travailler, qui vont faire des débats, qui transpirent, et qui partent des débats, qui transpirent.
9: Mais ta gueule un peu. Ta gueule.
8: Allez, vas-y, dis ce que t'as à dire, vas-y.
9: Bon, de toute manière, t'en as le matin, bon, ils se mettent du parfum, ok. Mais,
8: Sur de la transpiration.
9: Oh, putain.
6: Non mais moi c'est pas ça que je voulais parler.
9: Ouais, mais c'est quoi?
6: J'arrive, je me lève le matin, j'ai juste le temps de prendre une petite tartine pour tenir le coup. J'arrive dans le métro, ou même pas dans le métro, des fois dans le bus le matin, mais franchement, il y en a qui fouettent, franchement, moi ça me tue.
8: Ah ouais, moi aussi, ouais. Moi j'ai pris le métro 2-3 fois dernièrement, Nadia, et je peux t'assurer qu'il y a 2-3 personnes, t'es près d'eux, franchement,
9: mais attends, tu veux fermer ton clapet, toi, hein?
8: Non mais attends, c'est toi qui veux fermer ta gueule, parce que pour l'instant c'est moi, chef.
9: Je vais la fermer un peu.
8: C'est moi, je te mets hors antenne, sinon je fais comme...
9: Tu vas la fermer ta gueule.
8: Non mais sérieusement, Gérard, qu'est-ce que tu penses sérieusement?
9: Non, attends, mais tu vas la fermer, tu vas me laisser parler un mot, moi.
8: Non mais sinon, je vais pas te garder longtemps, Gérard, je vais être obligé de te dire au revoir. Qu'est-ce que tu penses des gens qui sentent la transpiration? Est-ce que c'est normal?
9: Non mais attends, de toute manière, sauf pas, c'est normal. Bon, c'est Nadia qui lance le sujet là-dessus, moi. Qu'est-ce que tu veux que je te dise? Moi, j'ai plus rien, moi. C'est les gens.
6: Ouais, je voulais rajouter un truc, Gérard.
9: Oui.
6: Moi, ce qui m'énerve, c'est aussi, des fois, je travaille dans un parc d'attraction pendant les vacances. Et j'ai des collègues qui sont des supérieurs. Ils arrivent dès le matin, franchement, ils puent, ils se sont pas lavés, ça fait, tu sais, ils savent pas pendant un mois, et puis ils arrivent, ils se mettent à côté de toi, ils viennent te serrer la main, ils ont les ongles tout noirs, tu sens l'odeur du parfum, t'as envie de vomir parce qu'ils ont mis le parfum sur la couche de crasse et la couche de sueur qu'ils ont sur le corps, et ils disent, ah bah tiens, il s'est acheté du gel aujourd'hui, enfin il a mis du gel, il a...
9: Enfin, non mais attends, Nadia,
6: ah, non, mais...
9: Oui.
6: Oui, vas-y.
9: Non mais attends, tout le monde n'est pas comme ça, mais attends.
8: Attendez, là je crois qu'il y a un bon débat qui est en train de se lancer. Ah, il est minuit sur Fun Radio, on peut peut-être parler un petit peu des gens qui sentent la transpiration. Gérard n'a pas l'air d'être d'accord, donc Karine, je te demande d'essayer de contacter des gens qui sentent la transpiration et ensuite on ira vers les numéros de téléphone rose. Mais c'est vrai que là Gérard a un petit peu raison. Qu'est-ce que tu veux dire Gérard? Parce que...
9: Non mais faut pas prendre ça pour une personne. Bon, de toute manière tout le monde sent de la transpiration. Même que tu prends ta douche, que tu mettes du déodorant.
6: Ah non, pas du tout.
8: Écoutons-le Nadia, parce que Gérard, bon, c'est deuxième, prends en deuxième degré Nadia.
6: D'accord.
8: Même si lui est dedans, hein. D'accord, Gérard, vas-y, on t'écoute.
9: Bon attends, de toute manière, ce qu'il vient de te dire, tu laisses tomber, t'écoutes pas ce qu'il te dit le chef.
8: Alors vas-y, alors Gérard, qu'est-ce que tu as à dire là-dessus? Parce que c'est intéressant ce que tu disais.
9: Non mais de toute manière, pour te dire une chose, que la personne, si elle prend sa douche, elle se met du déodorant, bon, automatiquement, s'il fait beau, automatiquement, dès qu'il fait chaud, la personne, le déodorant, va s'en aller avec la chaleur. T'es d'accord avec moi?
8: Attends, ça dépend. Attends, mais Nadia, tu continues à rester dans le premier degré. Déconne. Détends-toi, Nadia. Il est minuit, t'es sur Fun, t'es avec Max. Détends-toi. Si tu commences à croire que le sujet que t'es en train d'aborder, on va l'aborder sérieusement, tu te mets un gros doigt dans le cul. Gérard, quels sont les... Par exemple, toi, tu utilises quoi comme parfum, Gérard?
9: Moi, je prends de l'Adidas ou de la marine.
8: Moi, je peux vous le dire, les auditeurs, nous, on a la chance d'avoir Gérard depuis... Moi, je le côtoie depuis 4-5 ans, et c'est vrai que c'est agréable.
9: Non, ça fait 6 ans.
8: Ça fait bon quelques années. En tout cas, il est très agréable d'avoir Gérard. Bon, même si tu as tes affaires qui sentent un peu la transpiration, Gérard, c'est vrai que toi, ce qui est agréable avec toi, c'est que tu utilises des parfums qui te permettent quand même de sentir super bon.
9: Non mais attends, ils sont pas toujours là à transpirer, d'accord? Ok,
8: Non mais c'est vrai, parce que moi j'ai connu Gérard à l'époque où Nadia, et je vais le dire pour tous les auditeurs.
9: Non mais reviens pas sur le passé, tu veux.
8: Non mais
9: Le passé tu le laisses de
8: côté. Tu sais même pas ce que je veux dire, alors attends un peu, attends, laisse-moi... Je vais quand même le dire. À l'époque quand même, j'ai connu Gérard, une époque où il a utilisé de l'Adidas. Tu te souviens qu'à un moment donné tu as utilisé de l'Antarctique? Et c'était du bon parfum. Tu nous as également fait péter le Harley Davidson.
9: Ouais.
8: Ça, c'était du bon parfum. Et t'as également, à un moment donné, je crois, t'as eu ta petite période Lacoste.
9: Ouais, mais...
8: Roland Garros.
9: Ouais, mais ça, maintenant...
8: Et puis t'as eu aussi, à un moment donné, t'as utilisé aussi, comment, le truc, la brute de Fabergé.
9: Ouais, c'est ce que je viens de dire
8: en l'instant. Toi, c'était pas brute de Fabergé, c'était brute de berger, toi.
9: Ouais, ben c'est pareil, ouais, faut qu'on comprenne tentacule et enculcateur.
8: Ouais, alors donc j'encourage les auditeurs, même si c'est du parfum qu'un peu...
9: Attends, Gérard,
8: laisse-moi parler. Je dis ça pour toi. Alors, je coupe Gérard parce qu'il parle dans le vide. Si vous avez du parfum, même s'il est un peu tourné, même s'il a déjà 2-3 ans et que la date est dépassée depuis 2-3 ans, Antarctique, Lacoste, Harley Davidson, Adidas, Puma, toutes ces marques-là, Gérard, il adore. Et c'est vrai que Gérard sent bon parce que Gérard a une peau pour ces genres de parfums, n'est-ce pas Gérard? C'est vrai que Gérard, hein, c'était d'accord.
6: Tu entends là, Gérard ou pas?
9: Non, mais je vais dire une chose, que ce que tu viens de dire, manque de peau, j'ai entendu en antenne.
8: Ah oui, mais c'est pour te couper parce que tu me coupes la parole.
9: Non, mais je vais dire une chose, que si c'est du parfum qui date de 17 ans, c'est pas la peine, d'accord? Ils doivent se le carreau au cul.
8: Ce que tu veux, c'est...
6: Bon, alors... Mais les meilleurs, le parfum se bonifie, c'est comme le vin. Ah, Gérard.
8: Moi, ce que j'aimerais, c'est avoir des auditeurs quand même pour le débat, parce que là, on va pas rester 3 heures non plus à discuter qu'à deux, là. J'aimerais bien qu'il y ait des gens.
9: De toute manière, si c'est pour discuter qu'à deux pour un truc comme ça, ça sert à rien.
8: Ouais, alors justement, on en a d'autres. Alors, on a commencé, on va voir Charles de Paris qui a 17 ans, qui souhaitait intervenir. Bonsoir Charles et merci d'être avec nous.
10: Salut.
8: Alors, essayez les enfants d'appeler que pour... On va parler de la transpiration un petit peu des gens qui sentent mauvais. On est avec Gérard de Surin, Nadia. Je te mets en antenne 2 secondes parce que tu parles toujours dans le vide. Et on a Charles également. Charles, on t'écoute pendant que je mets Gérard en antenne pour que tu puisses t'exprimer normalement.
10: Ouais, bah alors moi c'était pour dire que je supportais pas les gars.
8: Merci beaucoup Charles, on ne comprend rien de ce que tu nous racontes. Ah, ce soir Karine nous fait la totale. Hein. On a un auditeur en capte rien.
9: Je crois qu'il n'a pas compris. Hein.
8: Ce qu'il faut éviter Gérard, c'est ce que toi tu ne supportes pas dans tes débats, sinon je vais vraiment être obligé de te dire au revoir rapide, parce que je ne le supporte plus, c'est que tu parles tout le temps pendant que les autres parlent. Alors, et toi tu ne supportes pas qu'on le fasse, donc essaye d'avoir le même respect.
9: Mais écoute-moi Max, là tu viens d'avoir l'auditeur. On n'a pas compris ce qu'il a dit.
8: Oui, mais pendant que j'étais en train de parler tout à l'heure, tu étais en train de nous couper, donc c'était un peu la même chose.
9: Non, mais l'auditrice, c'est bien. Ouais. Et maintenant, il faudrait qu'on aille des auditrices quand même.
8: Si on en a,
9: réagissent.
8: On va voir si on a des réactions. Est-ce que Nadia, tu veux rajouter quelque chose? Si on n'a pas de réaction, on va se dire au revoir maintenant.
11: Non, c'est bon. Bah, si je voulais dire à Gérard que, comment dire, le parfum, c'est comme le vin, ça se bonifie avec l'âge.
8: Il a raison. T'as raison.
11: Alors, ça fait que moi, j'ai des vieux parfums qui sont chez moi. Bah, je les enverrai à Fun et puis vous les transmettrez. Et
8: exactement. Des fois, c'est vrai qu'il y a des parfums qui sont des fois dépassés par la date, mais effectivement, comme le bon vin, ça, Nadia, tu as raison. Des fois, ça.
11: Il y a aussi les désodorisants. Franchement, à mon avis, ça doit être.
8: C'est vrai.
11: Bon.
8: Et même si vous êtes du bégon vert, du bégon jaune, il va prendre le Gérard. Ah, tu dis pas non, Gérard?
9: Bégon vert et bégon jaune, tu sais où tu te l'écartes.
8: Non, parce que tu dois avoir des morpions sous les aisselles. Non, ça va les tuer, non? Tu dois bien avoir des scarabées, des choses comme ça qui se baladent dans ton slibard.

0: par la barre là, d'en haut, avec les aisselles, là, avec les bras tendus en l'air.
1: Mais c'est horrible, parce que moi je suis petite, ça fait que des fois je suis juste sous les bras des gens. Franchement, j'ai envie de mourir.
0: Ah ouais, c'est clair.
1: J'ai envie de rester en apnée.
0: Vous pensez sans déconner. Et en plus, quand je pense que ce soir, on va faire les numéros de téléphone rose, les gens vont transpirer comme des boucs. Oh là là, ça va être une horreur. Gérard, tu voulais dire quelque chose à Nadia?
2: Ouais, Nadia, elle est toujours là? Nadia? Tu demandes à Karine de, qu'elle te donne mon numéro, puis je voudrais te parler un peu.
0: Le chacal, il veut se taper des meufs, il a envie de meufs en ce moment, le Gérard, il a les dents longues.
1: Non mais Gérard, c'est trop vieux pour moi, en cas où.
2: De quoi?
1: Non, rien, j'ai rien,
0: Elle disait que c'était trop vieux pour elle.
2: Non mais, de toute manière, moi je relance, non, c'est tout. Parce qu'elle est quand même pas capable de le faire pour moi.
0: Ah bah vas-y, fais-le.
2: Donc s'il y a des personnes...
0: Des gazelles.
2: Ouais, des gazelles. De toute manière, je vais refaire un petit poème pour ta gazelle au standard. Donc, il y a des gazelles qui sont prêtes à vouloir me rencontrer, qu'ils n'hésitent pas à appeler le 0825,
0: ouais.
2: 08 5000. De toute manière, tu redonneras le numéro. Et une certaine dénommée Isabelle.
0: C'est qui Isabelle?
2: De toute manière, tu sais très bien.
0: Non, je sais plus. Ah oui, non, mais c'est qui Isabelle déjà?
2: Ben, tu vois avec Karine.
0: C'est qui Isabelle, Karine? Karine, c'est qui Isabelle? Tu te souviens?
3: Ouais, c'était... Ouais.
0: C'était qui?
3: Ah là, je te dis pas.
0: Ah d'accord, c'est une surprise.
2: Non, mais de toute manière, elle se souvient plus, là. À mon avis, elle est dans le tirage, là.
0: Ah, t'es intéressé,
2: grave de chez grave, là, Karine, là.
0: Nadia.
2: Mais grave de chez grave.
1: Non, non, c'est un malin, c'est
2: ça. Non, mais je crois que Karine, elle est grave dans le tirage, mais grave de chez grave, elle a pas dû se remettre de ce qui s'est passé hier soir.
0: Ouais, c'était quoi? Ah oui.
2: Mais pourtant, le débat était bien et c'est dommage qu'on n'a pas pu aller plus loin parce que j'avais des choses à dire.
0: Merci Gérard, en tout cas bonne nuit à toi. S'il y a des filles virtuellement qui veulent rentrer en contact avec Gérard, qu'elles n'hésitent pas, bien entendu, elles peuvent le faire en contactant le 0825 085000. Ma petite Nadia, je t'embrasse très très fort.
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5: C'est pas mal le jingle, c'est super.
6: Le jingle.
5: Et donc on vient s'écouter Fais-moi mal avec ma grosse, avec C'est la marée noire au fond de mon slip. Je viens d'apprendre encore...
6: Qu'il y avait encore des oiseaux mazoutés, oui.
5: Qu'il y avait encore un oiseau rare mazouté qui traînerait dans le coin de la rue Bayeur et qui s'amuserait à continuer à mettre des affiches sur les voitures. Alors toi, mon lascar, t'arrêtes tout de suite parce que là, ça va commencer par m'énerver.
3: Faut aller le choper, Gérard.
5: Et je sens que tout à l'heure, si on t'attrape, mon pote, tu vas finir au commissariat. Ok, alors vous pouvez toujours nous appeler au 0803 08 5000 si vous voulez des conseils de Gérard et de Sandy. Il nous reste encore grosso modo une petite demi-heure à passer encore ensemble. Donc vous pouvez toujours nous appeler, je le clé 24 Linson avant 1h15. Hein.
6: Gérard, j'ai Henri au téléphone là, il a besoin d'un conseil.
5: Non, on n'a pas le temps, donc on prend Jackie, 29 ans, Toulouse.
3: C'est pas possible.
5: Jackie.
7: Ouais, salut, bonsoir.
5: Bonsoir
7: Gérard.
5: Jackie.
7: Bonsoir Sandy, bonsoir tout le monde.
3: Bonsoir.
7: Donc voilà, moi j'aimerais un conseil Gérard, parce que je suis insomniaque.
5: Alors,
3: est-ce que tu pourrais m'expliquer ce que veut dire le mot insomniaque?
7: Pas dormir.
5: Bon. Donc, ça fait combien de temps que t'as ça?
7: C'est certain, c'est un truc de ouf, j'ai pas dormi depuis 2 ans et demi là en fait.
3: Depuis
7: 2 ans et demi, j'ai pas fermé l'œil de la nuit, quoi.
5: Non.
6: Mais c'est possible, Gérard. Moi, j'ai vu des trucs où il y avait des mecs qui avaient le hoquet depuis 1 an.
5: Ouais, mais d'accord.
6: Ça peut arriver, ça peut être un trouble.
5: Pas pouvoir dormir pendant 2 ans et demi, là, je crois
3: mais
5: que...
3: Mais je pense qu'à mon avis, si ça se trouve, tu dois prendre des médicaments ou quelque chose pour ne pas dormir.
7: Ah bah non, justement, j'en prends pour essayer de dormir, en fait.
3: Et est-ce que tu bois trop de café?
7: Ah non, carrément pas. Hein.
5: Non.
7: Mais c'est tout.
3: Ouais, des fois, le café, ça fait pas dormir. Hein,
5: je sais. Non, mais c'est pas le café qui rend un somnac. Hein.
7: Ouais, c'est ça.
5: T'en as parlé avec un médecin, avec un généraliste?
7: J'y suis allé plusieurs fois, quoi. Mais ils savent pas du tout quoi faire, ils comprennent pas.
5: Et donc, ils savent pas du tout d'où que ça devient?
7: Non, carrément pas.
3: Mais si tu prends les cachets, c'est justement les cachets, c'est pour dormir ou c'est pour...
7: Ouais, c'est pour dormir, ouais.
5: Et t'arrives pas à dormir avec les cachets?
7: Non, en fait, il m'arrive des fois de dormir une petite demi-heure, mais c'est très rare, quoi. Et c'est quand je prends vraiment la dose, hein, que j'en prends 5-6 ans de cachets. Hein.
5: Ouais, attends, t'en prends 5-6, le médecin, il t'a prescrit combien, lui?
7: Lui, il m'en a prescrit.

0: dit deux maximum, quoi. Il m'a dit que c'est un peu dangereux, mais bon, je m'en fous, j'aimerais bien dormir un peu de temps en temps.
1: Ouais, non, mais attends, parce que si déjà tu dépasses la dose prescrite par le médecin, c'est déjà, c'est pas bon.
2: Mais est-ce que déjà t'as pensé déjà à arrêter le traitement complètement?
0: Ah ouais, ouais, ouais.
2: Essayer de savoir si tu pouvais dormir sans ces cachets, quoi.
0: Ah ouais, ouais, j'ai déjà essayé, mais alors là, c'est pas la peine. À 6h du match, je pète la forme et tout. Enfin, je pète pas la forme, mais bon.
1: Mais tu fais quoi comme boulot?
0: Je vends des chaussures dans un supermarché Leader Price.
1: Ouais, mais c'est pas la peine de citer la marque, merci. Espèce d'andouille.
3: Mais Gérard, vous, comment vous faites quand vous avez du mal à vous endormir? Vous avez une technique, non?
1: À part
3: l'alcool.
1: Non, toi, arrête un peu de dire des conneries, s'il te plaît, ça vaudra mieux. Non, moi, ce que je fais, ben, j'allume la télé, puis je regarde la télé, puis c'est tout.
3: Et je reste dans le lit. Ça t'endort.
1: Non, mais je reste dans le lit, si j'arrive pas à dormir, je regarde la télé et...
3: Non, mais il y a des trucs, genre, tu sais, il y a le...
4: Regarde Chasse et Pêche, il comprend pas.
2: Moi, mais... par contre, pour m'endormir, ce que je fais, je prends mon casque de Wackman.
3: Tu penses, non?
0: De Wackman?
2: Non, je pense pas du
1: non,
2: tout.
1: C'est vrai, non, je pense à rien.
2: Je prends mon casque de Wackman, j'écoute de la musique, tout simplement, et je m'endors avec la musique, ou même...
0: Et c'est quoi comme musique, parce que...
2: Alors, comme musique, c'est un peu de tout, ça peut être varié, c'est du Depeche Mode à les Cranberries, ça peut être aussi... Ça peut être aussi de la dance, ça peut être...
1: Ça peut être même des anciens débats que j'ai fait, ça peut être de tout. Hein. Parce que même moi, en regardant la télé comme elle est à côté de moi, je vais te dire une chose, son Wattman, il est tellement fort que j'ai du mal à écouter quand même la télé.
3: Mais les trucs du style, les moutons, c'est qu'on télé moutons, tout ça, c'est des conneries, ça.
1: Ouais, mais ça, c'est du pipeau, je sais pas... Ça,
2: je sais pas, moi, j'ai pas eu l'expérience de...
1: Non, mais attends, mais de toute manière, le mec qui a un somnac, tu vas pas lui dire, amuse-toi à compter les moutons pour ça. Pour pouvoir dormir ou quoi?
0: J'ai déjà essayé ça.
1: T'as essayé de compter les étoiles?
0: Non, les moutons.
1: Ouais, mais non, mais de toute manière, là, pour ça, je vais te dire une chose, que le mieux, ce qu'il y a à faire, c'est que tu retournes voir ton médecin, tu lui dis que ça va pas, et qu'il te donne un autre traitement.
0: Bah voilà, oui, mais ça, j'ai déjà essayé ça.
3: Ouais. Peut-être qu'il est pas assez fatigué, en fait, de sa journée. Ouais, il y a des gens qui travaillent pas beaucoup dans la journée.
1: Tu fais combien d'heures?
0: C'est trop personnel, ça, comme question.
1: Non, mais attends, tu commences à quelle heure?
0: Bah ouais, mais je t'ai dit, c'est assez
1: personnel. Non, mais on veut bien t'aider, tu nous dis de quelle heure à quelle heure.
0: Bon, ok, je bosse de 6h du mat.
1: Les magasins, ils ouvrent pas 6h du matin.
0: Bah ouais, mais je dois faire les arrivages, je dois étiqueter toutes les chaussures.
1: Non, mais attends, les étiquettes, c'est...
3: En plus, en euros en ce moment, alors c'est pas
0: évident. Ouais, c'est dur. Puis bon, je dois stocker toutes les chaussures dans la cave du magasin. Ensuite, je finis à 19h30, quoi. Mm-hmm. Et j'ai 10 minutes pour manger. Et en général, je mange à l'intérieur du magasin, quoi.
1: Ouais, disons, tu manges dans la...
2: quelque chose de vite fait, un sandwich ou...
1: Tu manges dans la réserve. Tu manges dans la réserve.
0: Ouais, bien sûr,
1: ok. Bah, de toute manière, le mieux, c'est que tu retournes voir ton médecin, puis tu y expliques. Hein.
2: Voilà, ou sinon, tu lui demandes d'arrêter complètement le traitement.
1: Ouais, mais s'il arrête le traitement, il dormira pas.
2: Bah, ou sinon, tu fais comme moi, tu écoutes de la musique, tu prends un casque de Wackman, tu écoutes de la musique, et puis peut-être qu'à ce moment-là, ça te fera dormir.
1: Mais le week-end, tu fais quoi de tes week-ends?
0: Oh, je sors avec des potes ou je reste chez moi, ça dépend, tu vois.
1: Mais le mieux, si t'as envie vraiment d'être crevé, tu essayes de... Sur Toulouse, pourtant, tu peux faire du sport.
0: Ah ouais.
1: Bah, dans ces cas-là, tu essayes de faire du sport, hein, ça va te crever, ça.
3: Qu'est-ce qu'il faut comme sport
1: Je sais pas, qu'est-ce que t'aimes faire comme sport?
0: Pas mal, du football, du tennis, c'est des trucs basiques, quoi.
2: Moi, ce que je te propose, c'est de la course à pied.
1: Une course à pied, vélo.
0: Ouais, voilà. C'est nul, la course à pied.
1: Attends, là je vais te dire une chose, que c'est nul peut-être, mais je vais te dire une chose, que la course à pied, tu fais 10 bornes, je vais te dire une chose, que t'es...
2: Non seulement t'es crevé le soir, tu t'endors complètement, et en plus ça te muscle les jambes, tout le corps.
4: Et tu maigris.
2: Et voilà. Tu peux perdre du poids, exactement.
0: Ouais, mais bon, je suis déjà une stockose, donc c'est bon, quoi.
2: Ça veut dire quoi?
1: C'est quoi ça?
0: Ouais, je suis mastoc, moi, conscient.
1: T'es mastoc?
0: Ouais, je suis assez musclé quand même.
1: Ouais, ben justement, ça...
3: Tes oreilles.
2: Ou sinon, tu vas dans une salle de musculation?
1: Ouais, tu vas dans une salle de musculation sur Toulouse, il y en a pourtant.
0: Ouais, il y en a, mais ça fatigue pas trop, ça.
1: Parce que pourtant, Toulouse, je connais pas, mais ça a l'air d'être une grande ville, ça.
0: Ouais, c'est assez grand, ouais, ça va. Il y a pas mal de monde, tout ça, il y a plein de trucs à faire à Toulouse, mais bon.
1: Bah, le mieux, c'est que tu retournes voir ton médecin traitant, là.
0: Ok.
1: Tu lui expliques que le traitement te fait rien.
0: Ouais.
1: Et puis, tu essayes de faire du sport, hein.
2: Ouais, voilà, c'est ce qu'on peut te conseiller.
3: Gérard, c'est ce qu'ils font quand ça. Gérard et Sandy, quand ils n'arrivent pas à dormir, ils font du sport.
1: Ouais, mais pas du sport. Attends, il y a différents sports. Quoi. C'est un sport ensemble. Je vois ce que tu voulais.
0: En extérieur.
2: Je fais beaucoup de sport en ce moment pour essayer de me remuscler un petit peu.
3: Tu fais quoi comme sport?
1: Du sport ensemble.
2: Body trainer.
0: Du body trainer.
2: Ouais. Et du runner aussi.
3: Du body trainer, c'est quoi?
1: Bah, c'est le fameux truc là qu'ils font voir tous les matins sur M6.
2: Sur truc de vitrine, je sais pas quoi là.
1: Ouais, non, les trucs que tu te colles là et qui. Comme ça là. Tu tires sur tes bras là.
2: C'est que tu ramais sur un bateau.
1: Non, mais pas, tu vois, pas un rameur comme ça. Hein.
3: Ah, c'est bien ça, le geste pour les auditeurs, c'est bien.
0: Ouais, on voit rien là, Gérard.
1: Ouais, non, mais c'est bon. Jackie.
0: Ouais.
1: Donc voilà ce qu'on pouvait te dire. Tu nous tiens informé par le bien du répondeur au 01 541.
0: Ok, c'est noté.
1: Voilà.
0: Ok, c'est sympa.
1: Allez, bonne soirée à toi, bonne journée.
0: Salut.
4: Fildar, tu vois, ton sondage comme ça, tu peux te le parer dans le cul et te porcher chez eux avec. Mais putain, mais tu vas laisser ton micro au standard ou tu serais un feu de casse, là. Regarde les connards, là, qui font le bordel. Moi, je savais pas de lutte avant, hein. Ça me perd un boulot comme il faut.

0: Si vous voulez participer encore au débat, vous avez encore une demi-heure, grosso modo, devant vous pour participer. Donc, ce qu'on vient d'écouter, c'est Golden Bang avec Donne-moi du feu, s'il te plaît. Merci. Donc, si vous voulez nous joindre, c'est toujours au 0800-08-5000 et 0803-08-5000 et toujours le 3615, code Fun Radio, rubrique direct. Donc, pour l'instant, on va discuter un petit peu. Donc, voilà. Donc, c'est le premier débat, je crois que j'étais un peu dur, ça, je m'en excuse auprès des auditeurs, parce que la personne qui était là, ça...
1: Bon. Il y avait des mauvaises vibrations.
0: Voilà. Donc, et puis j'ai eu certains auditeurs qui n'ont pas pu répondre aux questions comme je voulais. Donc moi, je vais, comme on attend toujours les auditeurs pour le deuxième débat, donc je vais quand même faire ma conclusion sur le premier débat. Donc moi, je peux vous dire une chose, que j'ai jamais été consulté un voyant ni une voyante, et de manière l'horoscope et tout ça, je n'y crois pas du tout. Pour moi, c'est du baratin total. Donc, alors...
1: C'est comme tu voulais à tout prix qu'on change d'auditeur. Ben écoute, je suis en train de faire mon boulot, donc je demande une petite minute.
0: Ouais, non,
1: donc, tu vas nous raconter quand est-ce que tu as vu des films porno, quels étaient ces films porno.
2: Est-ce que tu en as vu avec Christine?
0: Ça, je parlerai pas ni de Christine ni de la loco. Oh,
2: d'accord.
0: Donc ça, il est hors de question.
2: D'accord.
0: Par contre, Gaël, tu précises bien aux auditeurs.
3: Et
0: aux auditrices qui parlent pas ni de la loco, ni de Christine et des autres personnes que j'ai connues.
2: Alors, ils peuvent parler de quoi?
0: Ben, ils parlent des questions que je vais poser, c'est tout.
2: Et ils répondent gentiment. Ça va être quoi la première question?
0: Donc, ça va être bien sûr pour ou contre la pornographie.
2: Ah, d'accord.
0: Donc après, la deuxième, et ainsi de suite. J'espère qu'on ira jusqu'à 10.
2: T'arrêtes avec ta caméra là.
0: Non, okay. Gérard, s'il te plaît.
2: Gérard, t'es à la radio, je trouve.
0: Cyril, s'il te plaît, je t'ai dit non tout à l'heure. Hein.
2: Ah, parce que...
0: Sinon, qu'est-ce que je peux vous raconter d'autre? Ce que j'ai fait de ma journée, j'ai été chercher du boulot.
2: Ah, d'accord, t'as trouvé?
0: Non. Donc, malheureusement,
2: T'as été chercher où?
0: Dans Paris.
2: Mais où?
0: Dans des boîtes d'intérim. D'accord. Mais il y a quelqu'un qui m'a téléphoné à la cabine et puis qui m'a donné rendez-vous cet après-midi, que j'ai été voir et que je trouve très gentille. D'accord. Je ne citerai pas son nom.
1: Dis-moi, Gérard, est-ce que tu es une actrice pornographique que tu préfères parmi tant d'autres?
0: Pornographique en actrice. La question est vachement dure. Faut que j'y réponde, ouais. Vraiment.
1: Bah oui, si je te pose la question, je
2: m'en... Non, Gérard, une question, c'est pas fait pour y répondre. Arrête avec ta caméra.
0: Cyril, s'il te plaît. Ouais. Merci. Il y en a deux que je préfère. Cachou et Pamela Anderson.
2: D'accord. Pamela Anderson, donc quand même, tu l'as vu dans quel film là?
0: Dans Alerte à Malibu ou autre.
2: Mais ça, c'est grave cul aussi, ça.
0: Ouais, mais ça, bref.
2: Ouais, en parlant
0: bref, passons.
2: Non, mais attends quand même. Pamela Anderson, tu l'as vu vraiment?
0: Non. Non, parce que j'achète pas de magazines comme ça, j'en ai pas.
2: C'est ça, ces magazines-là, Alerte à Malibu, tous ces trucs-là, Dallas, tous ces trucs.
0: Attends, je m'appelle Française pour regarder Dallas quand même. Je sais que mardi, elle va me casser, mais je préfère prévenir tout de suite que Françoise, je te dis ça gentiment, ouais. Je ne regarde pas Dallas.
2: Voilà. Donc, par contre, le magazine Alerte à Malibu, tu le lis, quoi?
0: Non, même pas, je regarde le feuilleton quand il passe et c'est tout.
2: Donc c'est un feuilleton cul que tu préfères, et quoi d'autre?
0: Non, c'est pas un feuilleton cul, c'est un feuilleton régulier, comme tout le monde, hein. C'est des...
2: D'accord, ok.
0: Des feuilletons normales, et puis c'est tout. Donc on va commencer le premier débat, on va accueillir Marco. Marco, bonsoir.
4: Salut.
0: Merci de baisser la radio, s'il vous plaît, quand je commence à parler.
2: Tu vas te faire casser, toi, hein.
0: Marco, bonsoir.
1: Oui, bonsoir, Marco.
5: Bonsoir, Marco.
0: Antonio.
6: Bonsoir, ma couille. Bonsoir, tout le monde.
1: Bonsoir, Antonio.
0: Et Antonio.
3: Oui.
0: Antonio, tu commences à être poli, s'il te plaît, tu dis pas ma couille.
3: Il y a pas de problème. Est-ce que tu pourrais me présenter la psychopathe là qui est à côté de toi?
0: Non, elle est plus là.
4: Elle est plus là.
0: Si tu veux son numéro de téléphone, tu demanderas à Gaël.
3: Non, ça va. J'ai vu de cingler aujourd'hui.
6: Gérard, c'est vrai qu'à propos de couilles, tu voulais te faire siliconer les couilles pour pouvoir participer à des films porno.
0: Non, mais attends, toi, pour l'instant, je sais pas sonner Luigi, d'accord? Et je t'ai pas demandé de...
3: C'est pas Luigi, c'est Marco. T'es complètement parano.
6: Qu'est-ce que tu dis quand, toi?
0: Non, mais attends, si vous êtes deux derrière, dans ces cas-là, vous avez...
3: Mais non, je suis pas derrière lui.
0: Non, mais d'accord. Arnette et Luigi, je vous ai
3: reconnu. Mais c'est pas Arnette, c'est Tony. Merde.
0: Oui, d'accord, ok, c'est bon. Je t'ai reconnu, alors si tu déconnes...
3: Mais non, tu m'as pas reconnu.
0: Non, mais si tu déconnes, tu vas pas faire long feu, je te le dis tout de suite. Sonia, bonsoir.
7: Bonsoir.
8: Bonsoir Sonia.
0: Attendez 5 minutes.
1: Mais oui, Sonia. Souviens-toi, puisque Sonia, tu avais dit qu'on allait faire une exception. On l'a
0: regardé. Ouais. D'accord, ok.
1: Donc, rebonsoir Sonia.
7: Bonsoir Sonia.
0: Isabelle.
1: Bonsoir Isabelle.
7: Bonsoir Isabelle.
0: Attends, elle sort d'où celle-là, cette Isabelle?
1: Bah, c'est une fille que j'ai pour le standard.
0: Julia.
7: Bonsoir Julia.
0: Bonsoir mon amour.
3: Bonsoir Gérard.
0: Ta gueule, je sais pas sonner. Putain, mais ils sont cons les mecs.
3: Bonsoir Gérard, mon amour.
0: Ta gueule, toi, je sais pas sonner, pas de chambre.
3: Ma biche.
7: Quand je t'appellerai pas de chambre, tu sortiras dessous.
2: Blablabla,
7: quoi.
2: Dessous de lui.
7: Bonsoir, pas de
0: chambre. 5. Et la 6e, c'est assez pas reconnue. Bonsoir mon amour.
3: Bonsoir Gérard.
7: Bonsoir Feuille d'Or. Bonsoir mon amour. Excuse-moi, je suis désolée.
6: Gérard.
0: Attends,
3: est-ce que c'est vrai que...
6: Gérard, je voulais te dire, c'est quoi? C'est qu'à chaque fois que mon chien t'écoute, il a la gaule.
0: Non mais attends, ton chien, tu lui fais une pipe et ça ira tout seul, il aura plus la gaule.
1: Non, s'il te plaît Gérard, on parle des sujets pornographiques, pas de plus de zoophilie, s'il te plaît.
0: Oui mais...
3: Gérard, j'ai une question à te poser, c'est Antonio. Il paraît que t'as été routier. Donc moi, je voudrais te
2: t'écouter. Ah, attends.
1: Non Gérard, s'il te plaît, tu reviens.
2: Mais c'est pas de ta faute, on a un problème parce que Gérard a une caméra. Allez Gérard, allez.
1: Bon, je vous raconte brièvement ce qui se passe. Et pour faire, c'est que Gérard donc n'arrive pas à assumer sa popularité et donc il est harcelé par un caméraman et il le supporte très mal.
0: Non, il arrête avec la caméra maintenant.
7: Mais arrête avec la caméra, Gérard. C'est bien qu'il ait la caméra.
2: On va expliquer, c'est que bon, le débat de Gérard est retransmis sur Fun TV. Non, attends, je vais expliquer. Donc pour ceux qui ont la radio, que c'est en direct sur Fun TV en ce moment, et donc on a un caméraman qui a des problèmes, c'est qu'il veut essayer de trop bien faire et malheureusement il s'approche trop près de Gérard et c'est vrai que la caméra vient toucher son visage. C'est vrai que Gérard balance la caméra à 30 000 francs et ça énerve Gérard qui a du mal à se concentrer, quoi. Voilà.
0: Non mais il vire.
2: Donc.
0: Tenez-moi.
2: Quoi?
3: Je réponds aux questions.
2: Bon, on va voir ça.
0: Il reste pas là.
2: Bon.
0: Non, tu te retires avec ta caméra, s'il te plaît.
7: Mais Gérard, mon amour.
0: Tu te retires complètement.
2: Non, mais ça va, il se recule, il reste là.
7: Mais Gérard, ça me permet de te voir. Tes feuilles de rose, là.
2: C'est vrai qu'il y a beaucoup de gens qui achètent tes PS pour voir tes débats, et donc beaucoup de filles qui aimeraient voir ton visage, donc c'est un peu dommage. Fais au moins une grimace, juste une fois.
0: Voilà, t'es content? Alors, feuille de rose,
2: on recommence ce débat.
0: Mon amour pour la troisième fois qu'on s'assoit, Gérard.
7: Oui, mais Gérard, je t'écoute.
0: Oh putain. Putain, mais il y a vraiment deux connards sur.
2: Et bonsoir à Sonia. Hein.
0: Bah, ça y est, on y a dit. J'y ai dit bonsoir.
3: C'est vrai, Gérard, que Olivier Chabaudot, c'est ton fils illégitime?
0: Alors, je ne répondrai pas à ta question. Déjà, je voudrais que Feuille de Rose me dise bonsoir.
7: Mais je t'ai dit bonsoir, mon amour.
0: D'accord, ok.
6: Gérard, c'est Marco. Et c'est vrai que tu as tourné un film porno avec Christine qui s'appelle Jurassic Sex.
0: Alors, Marco
3: Gérard, c'est Antonio. Est-ce que c'est vrai que dans les productions, ils vont vous recruter là, toi et la psychopathe, pour faire un remake de X-Files?
0: Antonio, tu la fermes, s'il te plaît.
3: Oui.
0: Marco.
3: Oui.
0: Marco.
3: Oui.
0: Tu sais ce que tu vas faire?
3: Oui.
7: Tu vas retourner au standard.
0: Tu retournes au standard tout de suite.
7: Ah, je suis médium.
4: Au revoir, Marco.
0: Salut,
7: Marco.
0: Voilà.
7: Au revoir, Marco.
0: Bon, alors, on va commencer la...
7: Voilà. Elle est partie, Mademoiselle Soleil.
0: Bon, Antonio, si tu continues, tu vas faire pareil. Alors, tu choisis, tu me laisses poser la question, d'accord ?
7: Non, c'est pas Antonio, c'est Marco, là.
0: Non, bah, Marco, je t'ai dit, tu dégages.
7: Non, c'est Caramel, en fait.
0: Non, bah, tu dégages, alors.
1: Nous accueillons Marc, qui est là pour remplacer Marco. Bonsoir, Marco.
8: Bonsoir, Marc.
7: Bonsoir, Marc.
8: Bonsoir, Marc. Bonsoir, Marc. Bonsoir, Marc.
1: Mais non, Marc, parce que moi, je suis toujours avec Marco.
9: Ça va, Gérard ? Hey, Gérard, salut.
0: Bon, je pose la première question et je dirais que par qui je commence à poser les questions, qui vont répondre. Comme ça, ça ira plus vite. Alors, êtes-vous pour ou contre la pornographie, Isabelle ?
10: Contre.
0: C'est-à-dire pourquoi t'es contre ?
10: Parce que bon, je trouve pas ça très très intéressant, quoi.
0: Mm-hmm.
10: Il y en a qui prennent leur pied avec ça, tant mieux pour eux, mais bon, moi, je trouve pas ça très très intéressant, quoi.
0: D'accord.
7: Là, je suis sage et je dis rien.
0: Non, non, mais pour l'instant, c'est moi qui demande, qui répond aux questions.
7: Ah oui, non, mais je te le faisais remarquer, je suis sage.
0: Sonia.
11: Moi, je suis pour.
0: Pourquoi tu es pour ?
11: Bah, parce que, par exemple, s'il y a des gosses de 13 ans, 14 ans, qui n'ont jamais niqué, ils peuvent regarder ça, ils voient.
12: Il faut qu'ils découvrent les différentes positions.
0: Non, attends, Sonia.
11: Ouais.
0: Sonia, est-ce que tu regardes souvent des films porno ?
11: Moi, personnellement, non.
0: Non ?
11: Non,
0: mais pourquoi t'es pour, alors ?
11: Bah, parce que ça peut servir à d'autres personnes qui n'ont jamais eu une relation.
0: Non, mais attends, ma chérie.
1: Et toi, Gérard, est-ce que tu regardes des films porno ?
2: Bah, c'est marqué sur Minitel que Gérard tourne des films de cul à Suresnes.
0: Hein ? T'aimes quoi comme position, s'il te plaît, sans indiscrétion ?
11: Moi, je le dis pas, je le montre.
0: Non, mais tu peux le dire. De toute manière, le thème de la question, je vais vous dire une chose que, apparemment, je pense que ça va bien se passer, donc on va durer un petit peu plus tard, donc je vais vous demander vos positions préférées. Donc tu peux me le dire maintenant.
11: Moi, j'aime bien la cavalière,
7: alors,
11: le cavalier et la sodomie.
0: Attends, le cavalier, c'est quoi ça ?
7: C'est Zorro.
0: Non, attends.
7: Qui surgit au fond de la nuit.
0: Oh, Marco, et...
2: Il me paraît que ta position préférée, Gérard, c'est de te retrouver écrasé sous un gros tas. C'est
0: non.
2: Vrai
7: non, on a dit qu'on parlerait pas de Christine.
2: Pardon.
0: Donc, on va demander à Julia, stop. Vous taisez 5 minutes les lascars derrière, s'il vous plaît. Julia !
13: Oui, excuse-moi.
0: Alors, est-ce que tu es pour ou contre ?
13: Ben, je suis pour parce que ça peut servir à certaines personnes.
0: Mmh. C'est-à-dire ?
13: Ça peut être utile à des mecs qui sont seuls et qui n'ont pas forcément la chance d'avoir une nana.
0: Non mais attends, tu crois que...
2: Comme Gérard.
0: Non.
13: Je voulais pas le dire.
7: On a dit qu'on parlerait pas de Christine.
0: Bon, alors toi tu dégages, ça fait la troisième fois que tu me poses cette question-là que je t'ai pas parlé.
7: Non,
0: alors,
7: pas de question.
0: Bonne nuit. Allez, hop, bonne nuit.
2: Allez,
0: à toi.
2: Cassé.
0: Comme tu dégages.
13: Au revoir.
1: Gérard,
13: au revoir.
1: Quelle est ta position préférée, toi ?
0: Non mais, j'ai pas fini de poser ma question, je poserai...
1: Non, c'est pour émoustiller un peu cette demoiselle qui t'écoute.
2: C'est la branlette.
0: J'attends qu'il y ait une personne qui me dise le pour ou contre et je vous dirai mes positions préférées.
7: Gérard,
13: on peut répondre à ta question, Gérard.
7: C'est marrant, Gérard.
2: T'es dans le cul, non ?
7: Gérard.
0: Alors, pour... stop !
13: Attends, on appelle Gérard, accouche.
0: Il reste une nana que j'ai pas posé la question... Mon amour, l'amour de ma vie, là.
13: Oui.
0: Alors, et toi ?
13: Moi, c'est ouais. Chérise. Alors, moi,
12: ça va, m'amour.
13: J'ai deux positions préférées.
0: Mm-hmm.
13: C'est le pissenlit et le balcon.
0: Mm-hmm. Non, mais attends, est-ce que t'es pour ou contre tes films porno...
13: Bah oui, mais bon.
0: Pour ou contre ta pornographie ? C'est ça, la question.
13: On va dire que je suis pour.
0: Alors, explique-moi pourquoi.
13: Bah, écoute, à ton avis...
0: Parce que t'aimes bien regarder des films porno.
13: Oui, enfin, d'accord, mais bon.
0: Ouais, mais t'es pour du quel côté ?
7: Du côté droit.
0: Non.
13: Exactement.
0: Bon, alors moi je voulais que je vous réponde si je suis pour ou contre.
13: Bah oui.
7: Attends, c'est Marc, je peux dire un truc ou pas ?
0: Ouais, vas-y, Marc.
7: Ouais, alors Gérard, c'est Marc. Alors, il paraît que t'es contre les films porno parce que pour toi, c'était suffisant de te branler sur les catalogues de la Redoute de Christine sur les pages sexy.
0: Alors, Marc, tu dégages. Ce coup-là, là, Marc, j'en veux plus. Là, c'est terminé.
7: Bonsoir.
2: Salut, Marc.
0: Marc, terminé.
7: Bonsoir.
1: Au revoir, Marc.
13: Et la page 327 en particulier. Hein.
7: Pourrait-on m'annoncer...
0: Tu sais qui vient de dire ça ?
13: C'est Christine.
12: Au revoir, Christine.
7: Puis-je être annoncé, Christine. S'il vous plaît ?
0: Antoine.
7: Oui, bonsoir.
0: Alors, est-ce que t'es pour ou contre ?
3: Je suis plutôt pour.
0: Alors pourquoi ?
3: D'ailleurs, j'ai loué une cassette vidéo où des médiums me faisaient l'amour en lévitation. Et certains médiums avaient une différence d'âge et d'autres des pratiques bisexuelles. Voilà.
0: Voilà.
2: Gérard, il y a Eric qui dit sur Minitel que ta position préférée, c'est à genoux ou la tête dans les toilettes de la loco, c'est vrai ?
0: Non, mais ça, je crois que j'ai bien précisé au départ que je voulais pas entendre parler ni loco, ni Christine et autres. Donc, alors moi, maintenant, comme je sais qu'il y en a beaucoup qui veulent savoir si je suis pour ou contre, il reste Sonia, Isabelle, Julia et Feuille de Rose. C'est bien ça, on en a ?
14: Oui.
0: Donc moi, je vais vous dire une chose, je suis contre.
14: Pourquoi?
0: Parce que bon, ben...
14: Ouais.
0: C'est un truc que... déjà, c'est interdit aux jeunes. Et puis même, c'est dégueulasse à regarder. De voir un mec qui fait mal à une nana, pour moi, c'est dégueulasse. Pour moi, c'est... Je sais pas comment vous dire ça.
15: Bah si, dis-nous.
0: Comment parce que faire mal à une nana, c'est...
2: Pourquoi il fait mal à la nana?
0: Non mais on n'a pas à faire mal à une nana, je suis désolé.
14: C'est du vécu.
0: Comment?
14: C'est du vécu.
0: À la télé, à mon avis.
14: Non mais toi, Gérard.
0: Ah non mais moi j'ai déjà.
2: T'as jamais fait mal?
0: Non mais ça, de toute manière, je vous dirai.
14: Dis-nous.
0: Non mais au fur et à mesure.
14: C'est ça hein.
0: Ben moi je vais vous dire une chose que j'ai jamais voulu faire mal à quelqu'un. Et
14: mais
0: c'est
14: quand
0: pas
14: même, ça t'est arrivé. Mais tu prends pas de plaisir à faire mal à quelqu'un?
0: Non, j'aime pas faire mal à quelqu'un. Parce que c'est même plus de l'amour, c'est de la rage.
14: Je suis gentille, moi.
1: Et même pas avec une feuille de rose, tu pourrais faire mal à quelqu'un?
0: Même. Monia. Oh. Monia, il y a un proverbe qui dit, faut mieux...
2: Il y a Eric qui dit sur Minitel qu'avec 3 cm, tu peux pas faire mal à une nana.
0: Ça, il a quel âge, Lascar?
2: Il a, je sais pas, c'est pas marqué, 24 ans.
0: Ouais, 24 ans, bah dis donc, si, j'espère pour lui qu'il a essayé de se faire une nana qui était vierge. Hein.
1: Gérard,
0: oui,
1: nous accueillons donc un nouvel auditeur qui s'appelle Malabar. Bonsoir Malabar.
14: Bonsoir Gérard.
0: Salut.
2: Bonsoir Malabar.
0: Si c'est un portable, c'est pas la peine.
3: Non, j'ai un petit problème, c'est bon.
0: Alors, merci pour la musique.
3: Ah,
0: voilà. Donc, on attaque sur la deuxième question. Et on va demander à Malabar de répondre, à Antoine, et puis après, je continuerai petit à petit. Combien regardez-vous de films porno par semaine? Alors, Malabar.
3: Je t'écoute.
0: Non, mais tu viens d'entendre la question? Bon, alors, Malabar, dehors, tu dors. Allez, hop.
1: Mais non, il dort pas. Mais
0: non, mais allez.
1: Gérard, s'il te plaît.
2: Gérard.
3: J'avais un problème de téléphone.
0: Voilà, ouais, bah alors, répète la question.
1: Tu peux répéter la question sans être agressif.
0: Alors, combien de films porno regardez-vous par semaine?
3: Ah, mais tu bafouilles.
2: Non, Gérard, il a pas compris la question.
0: Pas dans ma mallette.
2: Il y a le caméraman qui fout dans la mallette de Gérard, donc...
3: Allô Gérard, j'ai répondu.
1: C'est un pas parasite, hein.
3: Sa mallette, elle est remplie.
0: Je suis désolé,
2: Gérard.
0: On fouille pas, mes affaires.
2: Malabar a répondu.
3: J'ai répondu.
0: Bon, t'arrêtes avec la caméra, s'il te plaît.
3: J'ai pas de caméra.
0: Non, c'est pas à toi que je m'adresse, c'est à Philippe, à Cyril.
3: Voilà.
0: Bon, tu arrêtes, s'il te plaît. Tu arrêtes.
14: Mais Gérard, ça me permet.
1: Gérard, est-ce qu'on pourrait se concentrer un peu sur le débat, s'il te plaît?
0: Oui, mais moi, je voudrais qu'il arrête un petit peu.
2: Mais l'arrêtez, ça y est.
3: Pose ta question.
0: Alors, Malabar.
3: Pose ta question.
0: Non, ça y est, tu viens de l'entendre.
3: Alors, je t'ai répondu.
0: Bon, ok.
3: Eh ben, c'est quoi? Qu'est-ce que j'ai répondu?
0: Mais j'en sais rien et voilà, c'est pas grave.
3: Alors, tu dégages.
0: Attends, mais c'est toi qui vas dégager tout à l'heure si tu continues. Antoine.
3: Alors, Gérard. Purée, c'est tard, là. Gérard.
0: Oh, tu travailles, Antoine, s'il te plaît.
3: Oui. Gérard, c'est Malabar.
0: Malabar, tu la fermes. Antoine. Antoine!
3: Oui?
0: Tu réponds à la question, s'il te plaît? Oh là là,
3: c'est
0: bon.
3: C'est quoi la question?
0: Bon, c'est bon, tu travailles.
1: Gérard, s'il te plaît, arrête. Tu te calmes, tout va bien. Et on va faire la question, Gérard.
0: Non mais, Antoine, il a très bien compris la question, je vais pas la répéter
3: fois. Donc, moi, j'ai jamais vu de film porno.
0: C'est qui parle là?
3: C'est Antoine.
0: Bon, alors, vas-y.
3: J'ai jamais vu de film porno.
0: D'accord.
3: C'est vrai. Et par contre, je voudrais te demander quelque chose, Gérard. Si
0: vas-y.
3: Possible. Étant donné que tu as été routier, j'ai un conseil à te donner. Deux fois, les matins, je me lève. Et deux fois, je fais pipi jaune. Mmh. Et d'autres matins, je fais pipi blanc.
0: Non mais c'est pas le thème du débat. Hein,
16: bah si, c'est le sperme, Gérard. Non mais comme t'as été à la barre, c'est le sperme.
0: Non, bon, c'est bon, Antoine est mal à la barre, pour l'instant vous vous taisez. Sonia.
16: Et j'ai pas répondu à la première question.
0: Non mais de manière... Sonia, tu réponds s'il te plaît.
17: Eh ben moi je regarde pas de film porno.
16: Menteuse.
17: J'en ai regardé quand j'étais plus jeune. Mais là j'en regarde plus.
0: D'accord.
16: Mais c'est quoi ta position préférée?
1: Écoute, feuille de rose, s'il te plaît.
0: Alors, Isabelle.
17: Feuille de rose.
0: Alors, Isabelle. Alors, oui, feuille de rose, je te parlerai.
16: Gérard, Antoine, je voudrais dire un.
0: Bon, oh, Isabelle, s'il te plaît.
17: Quoi?
0: Tu réponds à la question?
16: Gérard, pour ton record.
0: Antoine et Malabar, vous vous la fermez.
16: Dans le Guinness Book.
17: Je ne
16: dans le cul. Là, on a
17: bon, envie, Gérard, envie de dire... Bon, Gérard,
0: fais un
17: effort, là.
0: Bon. Antoine, Isabelle.
17: Oui.
0: Tu réponds à la question, s'il te plaît.
17: Alors, moi, je regarde pas, sauf avec toi, ça pourrait être possible.
16: Oh, cochon.
17: Excuse-moi, mais il en est hors de question.
16: Eh ben bon,
0: attendez. Attends, Isabelle.
17: Oui.
16: Gérard, c'est Antoine, j'aimerais savoir.
0: Non, mais Antoine, pour l'instant, tu te tais, s'il te plaît, c'est pas toi qui.
16: Gérard, c'est mes parents, t'ont conçu pendant un
0: temps. Alors, mes parents, tu sais ce qu'ils disent, ils t'emmerdent. Ok, Antoine, tu dégages, tu vas au standard.
2: Allez, hop,
0: dégage, Antoine, bonne nuit.
16: Allez, bonne nuit, Antoine.
0: Voilà. Julia.
16: Bonne nuit, Gérard.
0: Julia.
18: Oui, oui, oui. Alors. Moi, j'ai vu un seul film porno dans ma vie. Mmh. Ça m'a suffi. J'ai trouvé ça spécial.
0: Mmh.
18: Et donc, j'en regarde jamais.
0: D'accord.
18: Mais avec toi, je veux bien essayer aussi.
0: Ok, on verra ça plus tard.
16: Quel gros cochon, ce Gérard.
0: Et la feuille de rose.
16: Quel cochon.
0: Ouais, ta gueule, toi, derrière, Malabar.
16: Ça va, ma chérie, ça va?
17: Ça va et toi?
16: C'est Malabar.
0: Malabar, ouais, tu la fermes, s'il te plaît, c'est pas toi que je m'adresse.
16: On peut se voir ou pas, feuille de rose?
0: Malabar, quand je t'appellerai. Malabar, quand je t'appellerai pas de chambre, tu sortiras de sous le lit.
16: Mais pour l'instant, je m'appelle Malabar, je m'appelle pas pas de chambre.
0: Eh ben alors, pour l'instant, tu t'appelleras pas de chambre.
16: Ça va, chérie?
17: Ça va et toi?
16: Ouais, c'est Malabar.
17: Ouais, t'as un beau tarambar.
0: Alors, Malabar, tu me le vires aussi.
1: Je le vire aussi.
17: Oh non, Malabar.
18: Mais où sont les mecs, là?
16: Gérard. C'est Malabar, là.
0: Gérard, Malabar dehors.
2: Gérard, sur Minitel, il y a, comment il s'appelle, Guilin qui demande si tu trouves normal qu'on fasse des films porno d'hétérosexuels.
0: Ça, j'ai pas étudié les débats et peut-être que...
16: Oui.
17: Est-ce que tu as un beau tarambar?
16: Oh, j'en ai un.
0: Qui c'est qui parle là comme ça? Bon, feuille de rose, s'il te plaît, mon amour.
16: Oui, c'est moi. Ça va, ma chérie?
0: Ta gueule, Malabar.
18: Oui, mon amour, je t'écoute.
0: Bon, tu réponds à ma question, s'il te plaît, ma chérie.
17: Malabar.
18: Ouais, oui. Non, je regarde pas de films porno.
0: Oh, oui, vous voulez la fermer derrière quand je pose. Vous voulez la fermer quand je demande une réponse à quelqu'un?
16: On peut parler quand même.
0: Non, vous n'avez pas le droit de parler sur les réponses.
17: Malabar?
16: Oui.
17: T'habites sur Paris?
16: Oui.
0: Bon, Julia. Julia Malabar, vous dégagez.
16: Bonne nuit à tous.
18: Bonne nuit, Julia. Bonne nuit.
2: Salut.
18: Bonne nuit, Malabar.
2: Gérard.
16: Bisous les filles, à bientôt.
2: Gérard,
16: bisous, Sonia.
2: Sur Minitel, il y a quelqu'un qui demande, est-ce que c'est vrai qu'on se surnomme dans le milieu du porno l'anus luisant?
0: Non. Non, ah, qu'un jour.
2: Est-ce que tu pourrais expliquer à Eros ce que c'est qu'un 69?
0: Un 69, c'est. Ah, c'est la question, mais déjà, je vais demander à bon, avant de poser, avant de répondre. Tu peux me laisser mon café, s'il te plaît?
16: Allô?
0: Si ça te dérange pas.
16: Allô?
0: Oui, une feuille de rose.
18: Oui.
0: T'as pas répondu à ma question.
18: Mais si, hein. T'as répondu. Si, elle a répondu.
0: Allô? Ah, excuse-moi, feuille de rose. Excuse-moi, mon amour.
18: Oh, bon, je te pardonne.
0: Excuse-moi, mon amour. Donc, alors, il y a une question sur Minitel. Qu'est-ce que c'est, un 69? Eh ben, c'est...
2: Vas-y, explique.
0: C'est les... Non, vous me laissez répondre.
2: Oui, laissez Gérard répondre.
1: Laissez Gérard répondre. Gérard.
0: Le 69, c'est où la nana vient sur le mec, ou le mec va sur la nana. Et vice-versa.
1: C'est une façon de voir le 69,
2: d'accord,
1: effectivement.
2: Donc,
0: c'est la nana qui suce le mec.
2: Ouais.
0: Et qui présente sa foufoune devant la bouche du mec.
18: Le mec présente sa foufoune.
0: Et la nana présente sa foufoune. Je sais pas qui c'est qui répond comme nana derrière, mais si elle est bouchée, c'est
2: non,
0: pas
2: mais c'est, Gérard, ce qu'il veut peut-être dire, c'est son anus, c'est ça. C'est le mec qui présente son anus.
0: Voilà.
2: Le mec présente son anus.
0: Et de l'autre côté, bon ben, c'est le mec qui va sur la foufoune à la femme, et que la femme...
2: La bite à la femme.
18: Pourquoi t'es gêné quand tu parles de ça?
0: Parce que j'aime pas trop en parler.
2: Ah oui, il est pas gêné, il transpire.
0: Ouais. En plus, il m'énerve avec sa caméra, puis il fait une chaleur là-dedans dans les studios, c'est pas possible.
2: Non, non, il fait super froid.
0: Ah non, peut-être pour vous, mais pas pour moi. Donc, je vais poser la troisième question.
1: Alors, Gérard, excuse-moi, tu oublies d'accueillir Laurent G.
0: Ah ouais, Laurent, s'il te plaît, Cyril.
19: Pardon. J'aimerais rester dans l'anonymat. Je suis un DJ très réputé. Je mets de la musique électronique le vendredi soir sur Fun Radio. Bonsoir, Gérard. Et j'aimerais réagir sur le débat pornographie.
0: Non, mais attends, déjà, tu vas pas t'amuser à te masturber parce que sinon tu vas dégager. Tu vas dégager.
19: Naturel.
0: Donc,
20: Gigi.
0: Donc, préférez-vous.
20: Oui.
0: Bon, je peux poser la question avant qu'on passe.
20: Vas-y, Gérard.
0: Qu'on passe le disque.
19: Techno Import, Fairware Records.
0: Je sens que tu as.
19: C'est moi.
0: Et toi, tu
20: alors,
0: sais qui est parti.
20: Et là, tu as. Alors, attends, tu as.
19: Crispy Bacon.
20: Est là.
0: Ouais.
20: Hein, Florent G est là.
2: Tu ouais. Gérard, est-ce que c'est vrai que tu arrives à t'auto-sucer?
0: Non,
2: sans vite.
19: Oui. Gérard, oui. Quelque chose de coincé là.
0: Ouais, enfin.
21: Salut Gérard, c'est Louis.
0: Ouais, salut.
21: Et Gérard, c'est vrai que pour toi, le meilleur film porno, c'est Microcosmos.
0: Confirme
21: les insectes, ça l'excite.
0: D'accord. Et Louis, si tu. Je te préviens, je te donne. Je te donne encore une chance. La prochaine fois, tu dégages. Alors, je vous préviens, vous réfléchissez. Vous réfléchissez à la quatrième.
21: On peut avoir un peu de techno.
0: Non.
21: C'est pas
0: vous allez. Non, Laurent, tout à l'heure, tu as dégagé, hein, si tu continues.
21: Laurent G.
22: Bon, Laurent G.
0: Laurent, je sens que tu vas pas finir loin.
22: Hein. Laurent G.
21: Pourtant,
0: alors,
21: quelqu'un de réputé dans le métier.
0: Bon, allez hop. Bon. Laurent G, je sais qui c'est.
1: Je pense, Gérard, il faudrait quand même que tu puisses continuer ton débat. Parce
0: ouais,
1: que je sais que je suis.
21: Non,
1: Gérard, je suis un peu perdu quand même. Je voudrais bien savoir où t'en es et où nous en sommes tous d'ailleurs.
0: Donc, à l'heure actuelle, pour
22: quelle
0: l'instant.
22: Est la question
0: il est 3h05 du matin. On est qu'à la troisième
22: c'est
0: question.
22: C'est l'horloge parlante là. Hein.
21: Je mixe jusqu'à 5h du matin en semaine dans plusieurs boîtes.
0: Bon, allez hop, Laurent G dehors.
2: Bon, allez, annonce le disque. Annonce le disque, on va reprendre après, Gérard.
0: D'ailleurs. Lassie, le chien attaque avec un pastis, une grenadine, merci.
2: D'accord. On va appuyer sur l'autre micro, il y avait un problème de son. Voilà, c'est bien.
0: Donc, toujours la suite de la libre antenne, et donc vous pouvez toujours nous appeler au 08 08 5000 et au 0800 3 08 5000, 36 code de Fun Radio, rubrique directe pour le Minitel, et ce que vous venez d'entendre, c'est Nirvana avec Spescula.
2: Oh pardon.
0: Un spécial de pétard. Merci pour le petit truc.
1: Tu peux leur faire ce que j'ai assez mal compris le titre, s'il te plaît.
0: C'est Pescuna.
1: Spéculum de tétard, c'est ça?
0: Voilà.
1: Tu peux le refaire?
0: Avec spéculé l'homme de pétard. Enfin bref, passons, vous avez
1: tétard.
0: Compris. Voilà. Donc on récupère Louis.
21: Ouais, Gérard.
0: Salut.
21: À propos des positions préférées.
0: Non mais c'est bon pour l'instant, Louis, s'il te plaît, t'attends, on continue la présentation, d'accord?
21: D'accord, ouais.
0: D'accord, merci. Constantino.
23: Bonsoir, c'est Constantino, le magnifique voyant extra-lucide, médium, astrologue, tarologue, vendeur de grec le week-end.
0: Oh, tu la fermes pour l'instant.
23: Je te salue, Gérard.
0: Tu la fermes, merci. Sonia.
23: Envoyé par ton karma.
0: Constantino, tu la fermes, s'il te plaît.
23: Constantino, avec S.
0: Ouais, ben, tu la fermes pour l'instant, je continue. Sonia.
22: Oui, c'est moi.
0: Toujours là. Isabelle.
24: Je t'aime, Gérard.
0: Moi aussi.
24: Non.
0: Oui. Julia.
24: Salut.
0: Julia.
24: Salut, Gégé.
0: D'accord. Et pour finir, l'amour de ma vie.
24: Oui, mon amour. Oh, l'amour de ma vie.
0: Bon.
24: Est-ce qu'il pourrait y avoir un deuxième amour dans ta vie? Non, c'est pas possible, Gérard. Mais
0: ouais.
24: Si, c'est possible.
0: Oh, s'il vous plaît. Attendez, là. Isabelle.
24: Oui.
0: Isabelle, feuille de rose.
24: Oui. Hein,
0: comme c'est vous deux qui voulez que je...
24: Non, c'est Julia.
0: Y a Julia.
24: Non, c'est moi. C'est Julia qui veut.
0: Bon, attends, Julia, t'es d'où, toi?
23: Gérard.
0: Oh, t'en bouche à toi, Médor, derrière.
23: C'est Constantinos, avec un S.
0: Ouais, ben, Constantino, pour l'instant, c'est pas toi que je m'adresse, c'est à Julia et à Feuille de Rose.
23: Qu'est-ce que je te sers? Salade d'oignon, tomate.
24: De Paris.
23: Salade, oignon, tomate, la totale.
0: Bon, Julia, tu quitteras pas, okay. Je te prendrai en antenne avec Feuille de Rose.
1: Le débat, Gérard.
0: Alors.
23: Je suis réfugié que.
0: Oh, Constantino, tu la fermes, s'il te plaît.
25: Gérard, pardon.
0: Merci.
24: Je suis en exil à Paris.
0: Constantino, tu la fermes, s'il te plaît, que je pose ma question.
24: Je n'ai pas où loger.
2: Vas-y, vas-y, Gérard. Vas-y, pose.
1: Gérard, s'il te plaît, pose la question.
0: Alors, on va poser la question que tout le monde attendait.
24: Pose-la par terre, vas-y.
2: Est-ce que Gérard joue dans des films porno?
0: Non. C'est quelle est la position
2: préférée de Gérard?
0: Quelle position aimez-vous le mieux?
24: Alors, c'est Louis, est-ce que je peux répondre?
0: Vas-y.
24: Alors, est-ce que c'est vrai que ta position préférée, Gérard, c'est de prendre le Space Mountain dans le fion?
0: De quoi?
24: De prendre le Space Mountain dans le fion.
0: C'est quoi ça?
24: Ça doit faire mal.
0: Non mais attends.
24: Gérard, tu connais pas?
0: Attends, c'est quoi le Space Mountain? Non mais attends, on va pas s'amuser à citer des trucs...
1: Non, ce sont des noms de position. Le Space Mountain, c'est un nom de position.
0: Surtout, c'est un truc qui est... De quoi?
24: C'est un parc d'attractions capitaliste.
0: D'accord. Eh ben, Constantino, tu vas voir au standard si j'y suis.
24: Constantino, ça avec un S.
0: Hop.
24: Gérard, non, c'est Constantino. Moi, dans mon pays, les femmes sont laides. Je suis réfugié kurde.
0: Oh, Constantino, je viens de te dire, tu dégages.
2: Gérard, et toi, c'est quoi ta position préférée?
0: Non, mais je demande à Sonia. Alors, Sonia, pour toi, c'est quelle est la position que t'aimes le mieux?
4: Moi, c'est la glace italienne.
0: De quoi?
4: La glace italienne.
0: C'est quoi cette position?
24: Ah ouais, c'est pas mal.
4: Tu connais pas ça?
2: Ah, c'est connu. C'est connu.
24: Et Gérard, mais t'es un culte hein, là-dedans.
0: Attendez. Sonia,
24: il n'y a pas de glace.
0: Oh, c'est bon, toi, Constantino, je viens de te dire, tu dégages. Tu vas pas me casser les burnes sans 7 ans.
24: Non, sois pas vulgaire, Gérard.
0: Non mais j'ai dit les burnes, hein, j'étais poli.
1: Ah oui, les burnes, il y a rien à dire.
2: Il était poli là alors.
24: Qu'est-ce que les burnes, Gérard?
0: Bon, allez, bonne nuit, Constantino. Hop.
24: Et quand c'est lui qui le dit, il est voilà. Dégage, c'est ça.
2: Tu peux expliquer ce que c'est la glace italienne alors à Gérard qui sait pas ce que c'est?
0: Ouais, Sonia, s'il te plaît.
4: Gérard, c'est moi qui devrais tenir le débat. Dis-moi, tu fais un débat sur la pornographie, tu sais même pas les positions?
0: Mais c'est quoi cette position de glace là que tu dis?
24: Bonsoir, Gérard.
4: C'est super connu, hein. Non, mais
24: bonsoir
0: Tony,
24: Gérard.
0: Comme par hasard.
24: Bonsoir Gérard, c'est Tony.
0: Ouais, ben.
24: Bon, après, tu me réveilles, qu'est-ce qui se passe?
0: Non, bah attends, pour l'instant, Tony, je parle à Sonia, tu.
24: C'est quoi le sujet du débat?
0: Non, mais bah, c'est quoi le sujet du débat? T'as qu'à écouter, mon pote. Hein.
24: Mais c'est quoi, tu m'appelles, qu'est-ce qu'il y a?
0: Tony.
4: Bon, ouais.
0: Sonia.
4: Bah oui, c'est connu.
0: Bah, bon, d'accord.
4: Bah, Tony, explique la glace italienne. Tony.
0: Oui, alors, bon, Isabelle.
24: Oui. Gérard, c'est Louis. Je suis là.
0: Oui. Isabelle, s'il te plaît.
4: Je suis là, Gérard.
0: Alors, quelle position aimes-tu?
24: J'ai la tête dans le cul, là.
0: C'est-à-dire? C'est quoi le géranium, encore? C'est...
4: Eh, mais tu connais rien, Gérard.
0: Bon, d'accord.
4: Faut t'instruire.
0: Non, mais quand vous me donnez des réponses, essayez de me donner des trucs qu'on puisse comprendre.
1: Gérard, la glace à l'italienne et le géranium sont deux positions. Après, si tu les connais pas, nous, on n'y peut rien.
2: Et toi, moi, Gérard, je connais pas. Toi, Gérard.
0: Mais attends, mais j'ai pas fini. Il reste encore deux nanas.
2: Pardon.
0: Et Julia?
5: Oui. Ben, même moi, ma position, c'est...
0: Ouais.
5: C'est assez cochon, c'est la perceuse.
0: Punaise, moi.
5: Ah ouais, toi aussi, ça me fait.
2: Ah ouais, d'accord. C'est crade.
5: Mais non, mais la perceuse, c'est d'enfer.
0: Hein. Oh, l'amour de ma vie.
5: Oui.
0: L'amour de ma vie, là, oui. C'est quoi ta position préférée?
5: Le pissenlit.
4: Oh, c'est génial.
5: Ah, le pissenlit, ça vaut la perceuse, quand même.
24: C'est pas mal comme position.
5: Tu connais, non?
4: Ouais.
0: Gérard, arrêtez.
1: Gérard, s'il te plaît, concentre-toi sur l'émission. Feuille de rose vient de te parler. Il vient de te dire que c'est le pissenlit qu'elle préférait comme position. Je veux savoir ce que tu en penses.
0: Moi, le pissenlit, je sais pas ce que c'est.
24: C'est que Gérard, il pourra pas t'arroser.
2: Gérard, il pense ça, quoi. Je suis tombé pour elle.
0: Bon, alors, moi, je vais vous dire une chose.
4: Oui, Gérard, il y a
0: quelque
4: chose que tu peux faire, Gérard.
0: Moi?
4: Oui.
0: C'est la
4: levrette. Ma maison m'a tout.
0: Bah attends,
5: Mais entre le pissenlit et la perceuse, qu'est-ce que tu préfères?
0: Bon, et les mecs, vous...
4: Gérard.
0: Et les mecs, vous la fermez? Oui, c'est qui me parle?
5: C'est Feu de Rose.
0: Ah ben, je t'écoute.
5: Bon, allez donc, t'as l'air...
0: Oui, je t'écoute, mon amour.
5: Attends... Bonsoir, mon amour.
24: Bon, qu'est-ce que tu veux, Gérard? Pourquoi tu me réveilles?
5: Attends,
0: Tony, tu commences à te cœur à la fermer, s'il
5: te
0: plaît.
5: Écoute, t'as réveillé Tony, assume
0: maintenant. Non, c'est pas moi qui l'ai réveillé, Tony,
24: Gérard, c'est Louis. Est-ce que c'est vrai que dans le milieu de la locomotive, on t'appelle la Suciolina?
6: Tony, bonne nuit.
24: C'est Louis, hein?
4: Tony?
24: Oui.
1: Non mais c'était pas Tony. L'inconvénient étant, c'est Louis.
6: D'accord.
24: Hein? Attends, il y a une jeune fille qui me parle.
4: Tony?
24: Oui.
4: Tu veux bien pratiquer la glace italienne avec moi?
24: Oui, y a pas de problème.
6: Oh. Oh, vous vous calmez.
21: Prends pas ta grosse voix, Gérard.
24: Gérard,
21: t'as plutôt intérêt à prendre de la vitesse, je te le dis. Non, ça
0: va. Bon, alors Tony, tu dégages.
21: C'est pas Tony, c'est Louis.
24: Gérard,
21: c'est pas Tony, c'est Louis.
20: N'a rien fait.
21: Ouais, j'ai rien dit.
24: C'est injuste. Gérard, bon, oui. Gérard, t'es là? Bon, ça y est, tu...
0: Bon, allez, on passe à la question suivante.
2: Ah non, Gérard, t'as pas répondu pour toi.
24: Ta position préférée, t'as dit que c'était quoi?
0: Je vous ai répondu.
24: Dit la levrette.
0: Je vous ai dit la levrette.
24: C'est quoi la levrette?
1: Et qu'est-ce qu'une levrette, Gérard? Explique-nous un peu.
21: Ben, c'est la femme du lapin.
1: La levrette, c'est donc la femme du lapin, c'est ça, Gérard?
24: Ouais.
0: Non.
1: Bah, c'est quoi la levrette?
24: Ah ouais, c'est quoi?
0: La levrette, c'est la nana qui a quatre pattes. Et on la prend par...
21: par la touffe.
24: Bah, assume, Gérard, vas-y. Ouais,
2: je m'en vais, il y a un problème.
24: Lâche-toi, Gérard, je t'écoute.
21: Gérard, c'est Constantinos.
24: Bonsoir, Constantinos,
0: je t'ai dit de dégager, je crois.
21: Non, c'est Constantinos.
1: Non, non, c'est une blague. C'est une blague que les auditeurs s'amusent à faire pour t'énerver un peu plus. Voilà. Non, non, ce n'est que toi.
0: Non, non, mais moi, c'est simple. Si ça continue,
1: Gérard,
0: ça,
1: s'il
0: c'est
1: te plaît,
0: simple.
1: Tu
0: la conclusion va être terminée vite fait.
1: Gérard, les questions, s'il te plaît.
0: Donc,
21: Tu veux la glace italienne?
24: Ouais.
21: C'est qui?
24: C'est moi.
0: Bon, on va voir un peu les questions Minitel, là, quand même.
24: Parce que s'il n'est pas Yana.
0: Oui,
24: est-ce que ça t'est déjà arrivé de regarder des films porno avec une fille, avec Christine ou une autre?
8: Qui c'est qui pose cette question?
24: C'est Julia.
0: Tony. Alors Julia, tu
24: non,
0: vois, je voulais
24: pas
0: prendre...
24: une question méchante. C'est
0: non, non, mais Julia, je vais te dire une chose, avec Christine, c'est terminé, il y a belle lurette.
24: Et Carole?
0: Non, non, mais ça, avec Carole, il n'y a jamais rien eu, parce que je n'ai jamais rencontré.
24: Et Diana?
0: Et Diana, c'est pareil, il y aura
24: feuille
0: jamais...
24: Feuille de rose.
0: Même avec...
24: Non, feuille de rose, elle est... Non, non.
0: Non, non, feuille de rose, elle est déjà prise.
24: Voilà.
21: Par moi.
0: Non.
24: Par le cul?
0: Non, non, elle est déjà prise...
24: Par toi? Bah explique, Gérard.
0: Non, non, elle est pas prise par moi.
24: Ouais. Non.
21: C'est donc, ce que je te dis parce que
0: on n'a
21: pas bien chauffé. Hein.
0: Non, non, non, non.
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0: non, non, non, non,
21: s'il te plaît,
0: non, non, non, non,
21: s'il te plaît. Ça y est, tu t'es calmé?
24: Ça va mieux?
21: C'est vrai que tu dégages, s'il te plaît. Il y a une mouche à merde qui...
0: Terminé.
24: Ok.
2: Qu'est-ce qui se passe? Il y a des...
21: C'est Armand qui parle, là. J'ai une question à te poser.
0: Non, non, pour l'instant, je m'occupe pas de toi, je m'occupe du caméraman. Tu te retires de là.
24: Tony.
21: Il s'est mis où, Gérard?
1: Il est au-dessus de la console en train de filmer Gérard vu de haut.
21: Ah, d'accord.
0: Alors, tu te retires, s'il te plaît. Tu te retires. Je continue pas le débat comme ça.
1: Derrière.
0: Tu te retires.
21: Il y a une bouche à merde qui tourne autour de toi.
0: Tu te retires, s'il te plaît.
1: Mais tu te retires d'où, d'ailleurs?
24: Ouais, il est...
21: Retire-toi. Ça y est, là, il a éjaculé, Gérard.
24: Tu peux t'occuper de nous un peu?
1: Bon, Gérard, écoute au moins tes auditeurs qui sont là pour faire le débat et qui voudraient quand même bien savoir.
2: Gérard, remets ton casque. Gérard, remets ton casque.
0: Tu te retires, s'il te plaît, Cyril. Je te le dis pas.
21: Si le caméraman a éjaculé, est-ce qu'il peut se retirer?
0: Cyril, tu te retires, s'il te plaît, de là.
21: Voilà.
0: Cyril, tu te retires, s'il te plaît.
21: C'est mon tour.
0: Te retires, s'il te plaît.
24: Ça te fait mal?
0: Te retires, s'il te plaît.
24: Te retires,
0: s'il te plaît. Te retires, s'il te plaît. Te retires, s'il te plaît.
21: Te
0: retires, s'il te plaît. Te retires, s'il te plaît.
24: Oh, il me saoule, Gérard.
1: Bon, Gérard, s'il te plaît, le débat, on en était où? Ta position préférée, la levrette? Nous ne savons pas ce qu'est la levrette.
24: Oui, je voulais savoir s'il regardait des films porno avec
21: Gérard,
24: les filles.
21: Gérard, c'est Armand qui parle. J'ai une question à te poser.
24: Pourquoi tu réponds pas, Gérard?
21: Première érection en regardant les 101 Dalmatiens.
0: Comment?
21: Est-ce que c'est vrai que t'as eu ta première érection en regardant les 101 Dalmatiens?
0: Non. T'es satisfait de la réponse?
21: Oui.
0: D'accord. Donc, qui c'est qui m'a posé une question, là?
24: Moi, je t'avais demandé si tu avais déjà regardé des films porno avec Christine ou avec une autre fille.
0: Non.
24: Jamais.
0: Non. Mais je regarde aucun film porno.
21: Est-ce que tu baiseras avec Gizmo?
24: Même quand t'avais 15 ans, t'as pas regardé des films porno?
0: Non.
24: Alors, t'en as jamais vu?
21: Bon, et Gérard, est-ce que c'est vrai que depuis que tu fréquentes les chiottes de la loco, t'arrives à décapsuler des bouteilles de coca avec ton anus?
0: Donc, qui c'est qui vient de poser cette question?
21: Non, c'est une affirmation et je confirme.
6: Non, attendez. Qui c'est qui vient de poser cette question, bidon?
21: Les bouteilles de Pepsi, bouteilles de Sprite,
9: Coca, tous les Magnum,
21: champagne.
1: Gérard,
21: ça va tourner, hein.
1: Gérard,
9: Il y a deux voix. Il y a des shots de la loco. Je précisais qu'on arrêtait. Il était à la caméra maintenant. Non, je veux pas le savoir. T'arrêtes.
24: Bon, je vous explique. Gérard s'énerve parce que le caméraman, donc le film d'un peu trop près pour ne pas dire, il est clairement collé à lui. Et donc Gérard est dans tous ses états.
21: Gérard, si tu me réveilles pour ça, c'est pas la peine.
9: Bon, tenez Arnaud, vous t'en faites.
21: Maintenant que tu m'as réveillé,
24: attends, il
21: n'y
24: a aucune raison que Tony s'en aille, s'il te plaît, Gérard. Donc tu assumes avec. Tu assumes.
21: Tu assumes.
24: Tu assumes avec.
21: Gérard, pose des questions sur le
9: programme. Merci. Merci. Bravo, Gérard, merci.
21: Il est parti.
0: Voilà.
24: Mais pourquoi
0: merci.
24: Tu laisses pas faire son travail, Gérard? C'est
0: non, je suis désolé. Désolé, j'ai pas besoin d'être filmé de près comme ça.
24: Et on voilà, tu fais un chômeur de plus, hein, Gérard. Mais tu te rends compte de ce que tu fais?
0: Bon, maintenant,
21: c'est
0: bah,
21: quoi, on continue. De glace à la vanille. Ah. Glace à l'italienne ou.
0: Bon, qui c'est qui parle de ça? Allez, hop. Excuse. Hop. Eh, hey, on couche pas ensemble, alors tu dégages. Oh. Hop. Tu vois,
24: bon,
0: là-bas, si j'y suis.
24: On en était où?
0: Donc. Il y a une nana qui m'a posé une question.
10: Il y a une nana qui m'a posé une question.
0: Il y a une nana qui m'a posé une question.
10: Il y a une nana qui m'a posé une question.
0: Il y a une nana qui m'a posé une question.
21: Mais Gérard, allez, embraye.
10: Gérard, il y a un problème. Mais Gérard, remets ton casque.
0: Donc on va faire conclusion parce que.
24: Non, Gérard,
0: le bruit est trop
10: bruyant. Oh non.
0: J'ai deux voix.
10: Oh.
0: J'ai deux voix donc je peux pas continuer comme ça.
21: Gérard, t'as deux couilles, c'est normal.
0: Mais moi je t'emmerde, d'accord? Là, c'est clair et net, tu vois.
21: Ok, bon, Gérard, moi j'ai une question à te poser. Est-ce que c'est vrai que tu fais des castings en ce moment pour tourner la prochaine pub pour Pédigré Pâle? C'est vrai.
0: Alors, qui c'est qui pose.
21: Cause, c'est lui
0: pose...
21: qui court là dans les champs de blé.
0: Qui c'est qui pose cette question?
21: Tu le sauras pas.
0: Non, bah. Et dans ces cas-là, les deux mecs, si vous êtes pas capable de donner votre nom, hein, dans ces cas-là, vous dégagez.
24: Gérard, nous accueillons un troisième mec justement, nous accueillons Bubblegum. Bonsoir, Bubblegum.
21: Bonsoir Gérard. Et Bubblegum, on t'a réveillé aussi.
24: Bonjour, ouais. Tu pourrais poser une question, s'il te plaît, qu'on réponde?
0: Non, pour l'instant, c'est moi qui pose les questions.
24: Bah, vas-y alors.
0: Alors moi, je voudrais savoir...
21: Bonsoir Gérard.
0: Bonsoir.
21: Je pourrais savoir qui est-ce qui veut faire une glace à l'italienne avec moi?
0: Non, bon, c'est bon, pour l'instant, c'est pas toi qui... Non, c'est quoi ce Larsen, là, encore?
24: Continue Gérard, continue.
0: Donc, qui c'est qui m'a posé une question tout à l'heure parmi les...
21: Bonsoir Arnett.
0: Bon, ta gueule, toi. Je t'ai pas appelé pas de chambre.
21: Bonsoir, Tony.
0: Oh, bon, c'est bon, je dis.
21: Bonsoir. C'est ça, Gérard.
24: Gérard, il faut pas pousser mamie dans les orties, alors tu poses ta question, là.
21: Bonsoir, Bubblegum. Bonsoir.
0: Oh, allez, hop, conclusion.
24: S'il te plaît, Gérard, alors, je voudrais bien savoir,
21: moi, la
24: au
21: conclusion
24: moins,
21: de ce soir,
24: la suite.
21: Pas de conclusion. J'ai pas eu le temps d'intervenir, mais tant pis. Il y a des questions à poser encore. Sur les médiums, bah, c'était bien.
0: Non.
21: Allô?
24: Bon, écoutez, je pense que justement Gérard est un peu énervé, donc je voudrais s'il vous plaît que vous fassiez un petit effort de concentration.
21: D'accord, y a pas de problème.
10: Vas-y Gérard, on t'écoute.
24: Donc Gérard, nous t'écoutons.
0: Donc c'est à Sonia. Oh, c'est bon, la double voix.
10: Quoi, quelle double voix?
0: On t'entends rien, toi.
10: Non?
21: Gérard, c'est normal, t'as de couilles.
0: Bon, ouais, hop.
21: Alors?
0: Conclusion.
24: Non, je
21: Donc la conclusion, moi, Bubblegum, par rapport à ce qui s'est passé au médium.
24: La conclusion.
21: Tu me réveilles et tu vas pas jusqu'au bout de ton débat.
0: Qu'est-ce qu'il y a, Gérard?
24: Gérard, écoute, c'est un problème dans ton casque, donc tu peux reprendre.
0: Non, c'est toute la semaine.
24: Bon, non, le son est très bien. Les auditeurs,
0: à chaque débat, c'est pareil, à chaque fois, à la fin, c'est pareil. C'est le même bordel.
21: Bonsoir Gérard, est-ce que tu pourrais poser ta question là, c'est Tony, parce que tu commences à nous...
0: Bonsoir Luigi. Dans ce cas-là, vous restez chez vous, moi je fais conclusion, terminé, bonne nuit. Hop, conclusion.
21: Bonsoir.
0: Conclusion.
21: Bonsoir Gérard, ta question.
11: Gérard, c'est Luigi, je peux faire ma conclusion.
0: T'emmerde.
21: Gérard, c'est Constantinos.
24: Bonsoir Constantinos.
10: Arrêtez, vous avez énervé Gérard, il est en train de ranger ses papiers.
24: Non,
10: après,
24: voilà,
10: il
24: je ne sais pas ce que c'est, donc s'il vous plaît, concentrez-vous
10: Gérard.
24: Au moins 5 minutes pour au moins savoir la conclusion de Gérard.
10: Il va poser un ultimatum après, il ne reviendra plus faire de débat et vous allez être content après. Gérard, remets ton casque.
9: J'annonce même pas le débat de la semaine prochaine.
21: Gérard, j'aimerais savoir si tu as été recueilli par la SPA ou par la DAS.
10: Gérard, reprends ton casque.
9: Alors, le mot DAS, tu me le dis?
24: Mais attends, il a dit DAS. Qu'est-ce qu'il y a à dire dans DAS?
21: Adidas, pas DAS.
10: Adidas.
0: Tu crois que j'ai pas entendu?
24: On t'aime. On t'adore, Gérard.
7: Gérard, c'est faux.
21: Gérard, je t'aime. Les filles, j'ai une question pour vous.
24: Ouais.
21: Est-ce que quel est le scénario de porno que vous aimeriez faire?
24: Et toi d'abord?
21: Moi,
24: avec Gérard?
21: Avec des filles.
12: Bon, Gérard, c'est Tony, je vais me
21: reprocher. Ouais, et des garçons.
12: Je vais te demander de ne pas claquer trop fort la porte.
0: Non, mais déjà, pour l'instant, tu as la fermée, je fais la conclusion du débat.
12: Ok, je peux commencer.
21: Gérard?
0: Je fais la conclusion.
12: Il y a pas de question là.
0: C'est je veux pas le savoir, c'est moi qui commande, je fais conclusion.
21: Gérard, c'est bubblegum.
0: Je fais conclusion.
21: Tu peux parler?
12: Fais
0: c'est terminé, c'est terminé. La conclusion maintenant. Alors, pour ceux qui étaient là du début, ben...
21: Et j'ai pas fait ma conclusion, moi.
0: Eh ben, tu fais ta conclusion, tu te dépêches.
24: Moi non plus, j'ai pas fait.
21: Et moi aussi, j'ai fait ma conclusion. Hein. Alors, les filles, allez-y, commencez.
0: Non, je commencerai par les mecs, comme ça...
21: Ok, Louis, ça débarrasse.
0: Plus vite que j'aurai fini, plus vite que je serai débarrassé avec vous.
21: Ok, c'est Louis.
0: Alors, je veux plus vous entendre. Bon, t'arrêtes avec ta caméra, s'il te plaît.
21: Bon, c'est Louis.
0: C'est terminé, là, maintenant.
21: C'est Luigi, je peux commencer.
0: Alors vas-y, mange-toi, parce qu'après tu repars au standard.
21: Moi je préférerais commencer.
12: Non, je commence, le bubblegum, ok?
21: Non, je préfère. Mais non, ta gueule.
0: Oh, Luigi, tu fais ta conclusion, s'il te plaît.
21: Oui,
12: ok, ma conclusion, c'est ça, Gérard. Écoute bien ma conclusion, hein.
0: Ouais. Ok. Oh, Luigi, belle nuit. C'est bon, ça y est, on a fini avec lui. Voilà, c'est bien le son. L'autre mec qui était derrière, c'était qui? Tony?
21: Oui, bonsoir.
0: Conclusion.
21: Conclusion.
0: Alors, ok. Attends.
21: Non, c'est pas ma conclusion. C'est pété.
0: D'accord. Alors, Tony.
21: Attends, ça y a une mouche. Mouche à merde. Ah, il y a une mouche à merde là. Ça sent le caca.
24: Ah, ça tue.
0: Arrête avec ta caméra. Au revoir là. T'arrêtes, s'il te plaît.
21: Bon.
0: Tu arrêtes.
21: Gérard. C'est Bubblegum.
0: Arrête.

0: c'est pas sur les médiums, la conclusion.
1: C'est quel débat?
0: C'est les films porno, toi qui as travaillé.
1: Bah, pose la première question.
0: Non, non, bah alors tu dégages, bonne nuit, c'est la conclusion, il est 4 heures.
1: Moi, sur les médiums.
0: Bon, alors, bonne nuit. Hop, au revoir.
1: Alors, moi, c'est que je voulais dire plein de choses.
0: Au revoir.
1: J'ai pas eu le temps de parler.
2: Donc on vous raconte, donc Gérard est debout et en train d'essayer de menacer le caméraman qui essaie justement de le filmer d'un peu trop près comme d'habitude. Et il y a une grosse mouche autour de lui.
3: Et Gérard veut lui mettre de
2: et
3: la
2: donc
3: bombe.
2: Là, Gérard veut lui mettre du gel. Donc tu vois, il a un gel aérosol si tu veux pour les cheveux et donc il asperge le caméraman.
3: Il est en train d'asperger le caméraman.
2: C'est un.
0: Déconne pas, je le fais.
3: Voilà. Gérard, tu remets ton casque.
2: C'est bon, t'as tué la grosse mouche, ça va aller maintenant.
0: Donc, Sonia, pour toi, à la fin. Sonia, s'il te plaît, la conclusion.
2: Sonia est partie.
0: Bon, bah d'accord. Bah c'est bien. Alors, Isabelle.
4: Très intéressant, Gérard, à part que tu hurles tout le temps, mais sinon c'était bien.
0: D'accord. Julia.
5: Ben moi, je pense qu'il faudrait que tu regardes un peu moins de films porno et que tu passes un peu plus à la pratique avec de vraies filles. Voilà.
0: D'accord. Attends, hey, Julia, c'est toi qui voulais me parler hors antenne?
5: Oh, c'est pour rire, Gérard. On se parle quand même hors antenne.
0: D'accord. Ok, tu quittes pas. D'accord. Feuille de rose, mon amour.
5: Oui, mon amour.
0: Alors, je t'écoute, toi aussi.
5: Ben écoute, tu veux que je te dise, j'étais un peu déçue parce que je trouve que t'as été... c'était pas génial. Je pensais que le débat aurait été un petit peu plus chaud et d'après ce que tu disais, que ça allait être super chaud, super sympa et c'était pas vraiment ça.
0: Bah oui, mais... Fallait voir quand même...
5: T'as pas l'air très expert, en tout cas. Hein.
0: Bah oui, mais fallait voir quand même ce qu'on avait comme comme Gugus, mais t'inquiète pas. T'auras quand même le droit d'écouter, malgré que on peut pas l'avoir sur Fun TV.
5: Ouais.
0: Je pense pas.
3: Quoi?
0: Le remix.
3: Le remix, on a cassé les CD, je crois, parce que tu voulais plus qu'on passe.
0: Donc, je crois j'ai demandé comme
3: non,
0: ça.
3: Non, Max, je crois que Max a foutu à tout casser.
0: Non, mais Max, il l'a pas cassé parce que.
3: Il l'a demandé. Il a dit Max, stop, c'est fini.
0: Max, s'il te plaît.
3: Non, mais je crois qu'il est parti, mais.
0: Non, il est pas parti.
3: Remix, on a tout cassé, là. Il est dans le coin. Tous les CD, là.
0: Mais non.
3: Le remix, c'est toi qui as demandé qui est plus
2: Gérard,
3: remix.
2: Oui. S'il te plaît, j'ai donc une petite surprise pour toi, apparemment. M'a demandé explicitement qu'on te passe, donc ne bouge pas, je passe la surprise.
1: Allô? Gérard, c'est Caramel.
0: Non, mais Caramel, c'est bon, tu dégages, j'ai pas envie de te parler.
1: Ça va, c'est Gérard. Caramel.
0: Caramel,
2: bonsoir,
0: j'ai pas envie.
2: Caramel.
0: Non mais c'est bon, j'ai pas envie de. Je fais la conclusion, c'est tout.
1: Question.
5: Bon Caramel, qu'est-ce que tu veux qu'on fasse?
1: Je sais pas moi, qu'est-ce que vous voulez
3: non,
1: faire?
3: Non Gérard, reste là. Gérard, remets ton casque.
2: Caramel demande la conclusion.
3: Bon, Gérard,
2: Gérard,
3: ça suffit. Il y a des auditeurs qui t'écoutent. Remets
1: Gérard.
3: Ton casque. Remets ton casque.
0: Je veux pas le savoir, je demandais conclusion. Maintenant
1: c'est Caramel.
0: Je veux pas le savoir, Caramel. C'est pas à toi que je m'adresse. J'ai demandé.
1: Alors, pose ta question.
0: Non, je te poserai pas de questions.
1: Oui. Ça va les filles?
5: Ça va.
1: Bon.
5: Allez Gérard, ta conclusion.
2: La conclusion Gérard, s'il te plaît.
1: Alors la conclusion Gérard, on t'écoute.
0: Bon alors Caramel, tu dégages, je veux plus t'entendre.
1: D'accord.
3: Il a rien fait.
0: Non mais même il a pas besoin de.
1: Il a pas besoin.
0: Voilà, merci. Donc pour les deux
1: Allô
0: filles, Caramel que je viens de te dire, tu la fermes.
1: D'accord.
0: Donc la conclusion c'est que malheureusement au standard, je pensais que ça allait être mieux que la semaine dernière.
1: Oh, et apparemment, bien,
0: on a eu des lascars qui comprenaient rien.
1: Ça c'est vrai, c'est vrai qu'on a
0: comme
1: pas compris
0: Caramel,
1: ta question.
0: Comme Caramel qui arrête pas de dire ben pose ta question quand il se lèvera les oreilles, il comprendra très bien les questions que je vais poser.
1: Allô Gérard.
0: Bon bah Caramel, tu dégages.
1: Pose ta question, continue à parler Gérard, vas-y, je me branle.
0: Ouais, mais c'est bon, ben, dans ce cas-là, bonne nuit à tous, vous allez. Bonne nuit à tous. Pour l'instant, on va mettre Ricky Martins et je reviens après.
3: J'ai pas le numéro de Ricky Martins, Philippe, calme-le-moi.
0: Philippe, s'il te plaît.
2: Je voudrais, s'il te plaît, tu fasses la conclusion, moi, Gérard, pendant qu'on essaie de rechercher le disque de Ricky Martins, s'il te plaît, Gérard.
0: Non, mais moi, tu me retires les mecs, c'est tout. Je ferai pas la conclusion sans les mecs. Je fais pas de conclusion comme ça. Voilà, bah, dans ce cas-là, il se branle tout seul s'il veut.
1: Gérard, c'est bon.
3: Non, Gérard, reste là. Gérard, remets ton casque.
1: Ah, je jouis sur toi. Gérard.
5: Vas-y, Gérard.
3: Et
1: les filles.
5: Gérard.
1: Vous vous touchez aussi?
5: Non.
1: Oh, c'est Caramel, là.
0: Bon, Caramel, de toute manière, la conclusion, c'est que vous avez pas su...

0: vous avez pas su répondre à mes questions.
1: Parce
0: comme
1: que j'étais con, tes questions.
0: Ta gueule, toi, si t'es pas content, tu vas te faire foutre, d'accord?
1: Je vais me faire foutre avec plaisir.
2: Ah bah alors, tu vas tout de suite.
1: Dans le cul.
2: Voilà.
1: Ah, t'as une voix bizarre.
2: Ouais, bah ça, je t'emmerde.
1: Pose ta question.
2: Non, bah, je pose pas de questions, c'est terminé, bonne nuit à tous. Ouais, on écouterait Tim Martin, ça, je retrouverai à Paris.
3: Non, Gérard.
4: Non, Gérard, on n'a pas de disque, non.
5: Gérard,
4: okay.
5: Gérard, ta conclusion.
1: Gérard.
5: Gérard.
1: C'est Caramel.
0: Tu me vires Caramel.
4: Bon.
1: Gérard, c'est
5: très gentil.
4: Je vire Caramel.
0: On vire les mecs. Merci pour le Larsen.
3: Merci Caramel.
4: Donc voilà. Gérard, s'il te plaît, ta conclusion.
0: Donc la conclusion, c'est que je pensais avoir plus de nanas que ça et apparemment, j'ai pas
5: été... Mais on était trois, Gérard.
6: Attends, on te suffit pas, là?
0: Non, mais bon, d'accord, toi, feuille de rose, ça suffit.
5: Et
0: hein.
5: Moi, Julia?
0: Ouais, bah toi, Julia, je
5: te... Non.
0: Quoi, non, qui c'est qui est jalouse, là?
5: Oh, feuille de rose, ça va, on peut partager. Non, il n'y a pas de ça, je suis désolée.
0: Non, mais attends, feuille de rose, t'es déjà prise, hein?
5: Quoi? Je suis prise par qui?
0: T'es déjà prise.
5: Par qui?
0: T'es déjà prise, mon amour.
5: Bah, par toi, alors.
0: Ah, non, parce que...
5: vas-y, dis-moi.
0: Ah, bah non, je te dirai tout à l'heure...
5: Ah bon, oui, première nouvelle, je suis prise, d'accord.
0: Bah ouais, si, hein, apparemment, t'as déjà quelqu'un.
5: Bon, on peut faire ça à deux, y a pas de problème.
0: Non, je fais pas ça à deux, moi.
5: Oh, tu me déçois, Gérard.
0: Ah ben, peut-être, mon amour, mais je fais pas ça à deux, hein.
4: Bon, Gérard.
0: Donc, pour moi, la conclusion, c'est que, c'est bête que ça se termine ainsi. J'aurais bien voulu que ça se termine un peu plus... Qu'on aille un peu plus loin, parce que j'avais encore deux questions à poser, mais...
5: Bah, pose-les, là.
6: Fini, Gérard.
5: Vas-y, Gérard, allez.
0: Non, mais...
5: Pour là... le plaisir,
0: Gérard. Non, attendez. Oui. Attendez, il y a le chef qui vient d'arriver.
3: J'écoute, justement, c'est pour, comme chaque fin de débat, remercier les gens. Mais vas-y, fini.
0: Voilà, donc...
3: J'ai quelques petits soucis caméra, ça, c'est vrai.
0: Ouais, ça, j'aime pas trop, tu vois, donc...
3: Non, moi non plus, mais bon.
0: Donc, la conclusion, c'est que, C'est bête que ça soit terminé mal.
3: Bah c'est vrai que toujours Tony, Luigi,
0: voilà.
3: Arnette,
0: comme d'habitude.
3: Même les mecs comme Caramel, tout ça faut arrêter.
0: Voilà donc.
5: surtout Caramel.
0: Surtout que je te l'avais bien précisé
3: avant. C'est vrai.
0: Que je voulais pas toujours les mêmes.
3: C'est vrai.
1: Gérard.
0: Voilà. Alors voilà encore.
1: Gérard, je vais simplement te dire une question. Est-ce que c'est vrai qu'un jour tu t'es promené dans le métro avec Christine et que les gens ont pris Christine pour un maître chien?
0: Alors Luigi, je vais te dire une chose, que je t'emmerde et je te répondrai pas à ta question. D'accord.
3: Même si c'est vrai, on répond pas à ces questions.
0: Donc Luigi, tu retournes au standard, j'ai plus envie de te parler. Au revoir.
1: Ciao.
0: Voilà, bonne nuit. Alors maintenant, il reste plus que trois nanas, je crois.
5: Ouais,
0: Isabelle,
5: ouais.
0: Julia et Feuille de Rose, si vous avez une question à me poser, je vous écoute. Sans les mecs au standard.
3: Ah, il manque Sonia, c'est dommage.
6: Ouais, Gérard.
3: Je me serais bien bouffé le cul de Sonia.
0: Ouais, j'aimerais bien.
3: Vas-y.
0: Qui c'est qui parle la première?
6: Moi.
0: Et qui?
6: Isabelle.
0: Alors, vas-y,
3: une question.
6: Est-ce que t'es libre, Gérard?
0: À l'heure actuelle, oui. C'est pas la peine de répondre à ma place, Star System.
3: Ah, faut venir vendredi à la loco, tu verras, il est seul et tu verras qu'il est vraiment seul, quoi.
6: Ok.
0: Donc, voilà. Julia?
5: Ben, moi, je veux pas parler hors antenne, j'attends de t'avoir hors antenne et.
0: Non, mais pose-moi une question.
5: Ben, je t'ai déjà posé toutes les questions que je voulais, voilà.
0: Pose-moi une question.
5: Ben, je sais pas.
0: Donc tu préfères m'avoir hors antenne?
5: Ah oui, parce que c'est quand même assez personnel ce que je veux te dire, Gérard, tu comprends?
0: D'accord. Donc Julia, tu me la mets de côté.
3: D'accord. L'avant-dernière, parce qu'il y a Sonia qui vient nous rejoindre, l'avant-dernière c'est...
0: Ah, Sonia.
3: Sonia.
6: Allô?
0: Ouais, Sonia.
6: Ouais.
3: T'as quelque chose à dire, ta conclusion?
6: Non, j'ai une question à poser à Gérard.
0: Oui, je t'écoute. Quoi?
6: J'aimerais bien savoir si tu...
0: Quoi? Non, mais parle plus fort s'il te plaît, Sonia.
6: T'as pas, non. De me prendre. Parce que, à mon avis, t'as pas beaucoup d'expérience, j'aimerais bien t'apprendre quelques petites choses.
0: Oh, attends, et Sonia?
3: Elle veut
0: Sonia,
3: elle veut
0: Sonia.
3: S'occuper de toi, elle veut s'occuper de toi, elle veut te prendre en main, elle veut t'apprendre plein de choses au niveau cul. Est-ce que ça t'intéresse, Gérard?
0: Attends, et Sonia, t'habites sur quelle région?
6: Paris.
0: Paris?
3: À Paris.
5: La perceuse et la glace italienne, par exemple.
6: Exactement.
0: Bon alors, Sonia, tu quittes pas, je vais te parler hors antenne.
3: Voilà. Donc il faut que Sonia vienne nous voir un jour à la loco. Hein.
0: Voilà. D'accord.
3: C'est clair, moi j'aimerais bien.
0: Julia, pareil. Alors,
3: tu me promets, hein?
6: Promis.
3: Ouais, parce qu'elles disent tout ça, mais elles viennent pas. Hein.
6: Bah, je te reprends hors antenne.
0: Ouais. Oui, tu quittes pas, je te parle hors
3: moi,
0: antenne avec
3: c'est moi
0: Julia.
3: Qui vais m'en occuper de Sonia, Gérard.
0: Non, mais attends, Sonia...
3: Non, Gérard, tu veux parler à Gérard ou à moi?
6: Bah, aux deux.
3: Oh, bon, alors... Non, moi je me mélange pas avec Gérard, donc je te le laisse, Gérard. Je te la laisse.
0: D'accord. Ouais, donc, mon amour.
5: Oui, mon amour.
0: L'amour de ma vie de Feuille de Rose, là, je t'écoute.
5: J'ai rien à te dire.
3: T'as
0: pas de questions à me poser?
5: Non, je suis déçue, c'est tout.
0: Comment ça, t'es déçue?
5: Déçue, c'est tout, non, rien. J'ai rien à te dire, tant pis.
0: Ah.
5: Désolé.
0: Ah ben c'est pas parce que sûr que parce que j'ai pas été
5: t'as vraiment pas été sympa ce soir du tout.
0: Ouais mais ça Feuille de Rose, je vais te dire une chose que je pensais que ça allait mieux se passer.
3: Ouais.
0: Bon, on a eu les mêmes auditeurs que j'aime pas.
3: Ouais, c'est
0: bien.
3: Vrai.
0: Hein, comme je te l'avais dit vendredi que normalement le film pas les
6: films. Moi, j'aimerais bien faire Caramel par contre.
0: Non, qui?
6: Caramel.
0: Ouais, mais Caramel, il est plus là. Hein.
6: J'ai rien à faire, par contre.
0: Donc, Julia, Sonia, puis Feuille de Rose, si tu veux me parler en rentaine, il n'y a pas de problème.
3: Caramel est parti. Hein.
0: Donc, on va...
6: Dommage.
0: Je pense que... À moins qu'on m'aille dire...
3: Tu veux qu'on rappelle Caramel?
0: Non, moi, je ne veux pas parler à Caramel.
5: Moi, je pense qu'il devrait être là pour les débats.
0: Alors, Feuille de Rose, Julia... Attendez. Feuille de Rose, Julia, Sonia et Isabelle...
3: Vous ne quittez pas, on va vous reprendre en antenne, d'accord?
0: Attendez,
5: okay.
0: Ouais. Je demande, il me reste Canana.
3: Ah, sinon, il y a marqué.
0: Est-ce que vous êtes d'accord qu'on passe mon remix?
5: Ouais!
0: Oui! Alors. Trop tard!
3: Remix, je sais pas où il est. On a perdu le remix. Il est dans les cartons, faut le trouver dans les cartons. Alors vite fait, je te propose, voilà, sinon. GG, décidément, ton poil de cul entre mes dents, ça m'excite. Et tu devrais penser à avoir un orthophoniste, c'est
0: tu sais
3: Jeannanis sur le Minitel.
0: Ouais, d'accord.
6: Donc, Gérard,
0: oui.
6: T'as texté la blouse blanche?
0: Qui c'est ça?
6: Sonia.
0: Ouais, mais attends, Sonia.
3: En antenne. Allez, on va faire
0: Sonia,
3: tout ça en antenne, les filles. On vous embrasse et à bientôt, d'accord? Vous ne quittez pas, on va vous repasser Gérard en antenne.
0: Et là, vous allez écouter Ricky Martins et voilà. Après Morgane.
3: Voilà, pour la nuit sans pub, 6h, 9h, ça sera
0: Lorenzo.
3: Et Jenny.
0: Et Ginny,
3: après, c'est le meilleur mix qu'à 16h. 16h, ça sera Miguel. 19h, Eric et Ramsey. 20h, Love in Fun avec Arnold et le Doc. Okay.
0: Et 22h,
3: le Star System avec toute l'équipe. On remercie d'ailleurs pour ça Julie, Gaël, Cyril quand même à la caméra. Qu'on peut remercier quand même. Merci Cyril.
0: Malgré me faire toutes les vacheries que pas possible que
3: je. Et merci. Pas. Et merci à Philippe.
0: Et merci à Philippe de Fun TV. Donc on va.
3: Fais-lui une grimace quand même. Voilà, ça c'est une spéciale dédicace pour notre ami Philippe.
0: Et donc
3: il y a la loco bien entendu. On vous y attend très nombreux dès demain. On en reparlera. Et Ricky Martins
0: avec Undo Stress. Donc rebonsoir à tous. Donc on va attaquer le deuxième débat de la soirée. Il est 3h30 du matin et donc apparemment ça a l'air de très bien se passer. Donc mon chef m'a donné l'autorisation. Donc on va accueillir Jennifer, 19 ans de Paris.
7: Tout à fait, bonjour tout le monde.
0: Bonjour Jennifer, comment vas-tu?
7: Bonjour, très très bien et toi?
0: J'ai pas regardé, tu vois, il est 3h30, je suis pas encore couché.
7: Mais il faut regarder.
0: Je verrai ça. Je verrai ça quand je me réveillerai, Jennifer.
7: D'accord,
0: t'inquiète pas.
7: D'accord, Gérard.
0: Thierry, 19 ans de Rennes. Bonsoir, Thierry.
8: Bonsoir à tous. Comment ça va, Gérard?
0: Ouais, ben, ça va. C'est bon. Pascal, 33 ans de Toulon.
9: Oui, bonsoir à tous. Ça va, Gérard?
0: Je sais pas, je te dirai ça demain quand j'irai.
9: D'accord.
0: Quand j'aurai dormi.
7: Et après,
0: on va accueillir Marine, 20 ans de Brest.
10: Salut mon petit Gégé d'amour, ça va?
0: Bonsoir ma petite Thierry, comment vas-tu à Brest? Il fait beau à Brest?
10: Oui.
0: Ça va
10: même.
0: Chez les Bretons?
10: Bah ouais.
0: Il y a une Bretonne et un Breton, hein, alors attention. Hein.
8: Ouais, salut Brest, ça va bien?
10: Ça va.
8: Super.
0: Bon, allez.
8: Grosse patate de folie, hein?
10: Ouais, alors, amateur,
0: calme-toi. Chut, on se calme, s'il vous plaît.
10: Merci.
0: Voilà. Donc, alors. Non, mais attendez. Là, maintenant, c'est le premier débat s'est très bien passé. Donc, je voudrais que le deuxième se passe aussi bien.
10: Ouais, oui, le premier débat était excellent. Hein, Gérard. Moi, j'ai bien écouté. C'était excellent, quoi.
8: Donc, ouais, c'était génial. Ouais, pareil.
10: Elle a
8: carrément bordel. Hein.
0: Bon, alors maintenant, je vais vous poser la question. Donc, vous allez répondre chacun votre tour. Je sais que c'est la première question. C'est une question vraiment bidon. C'est êtes-vous pour ou contre le mariage?
10: Jennifer.
0: Oui, Jennifer.
10: Alors moi, je suis pour le mariage, mais pas trop tôt, quand même. Pas trop tôt.
11: Ouais, c'est Leïla. En fait, moi aussi, je partage son point de vue.
0: Leïla.
11: Je dis que oui, pour le mariage, mais pas trop tôt, quoi.
8: Ouais,
11: faut profiter
8: Pascal.
11: Un petit peu.
3: Non,
11: et,
3: c'est Marine.
0: Marine. Marine.
11: Oui.
0: C'est Marine, c'est pas Leïla.
11: Ah non, c'est Marine.
0: Ah oui. Donc alors, on va accueillir Marine, tu m'excuses de te couper.
12: Ouais.
0: On va accueillir Michel, 23 ans de Paris.
13: Oui, bonsoir Gérard.
12: Bonsoir Michel.
13: Bonsoir tout le monde. Super, carrément super Michel, bonsoir à toi.
0: Bon, oui, Thierry.
13: Oui.
0: Thierry, tu te calmes et Pascal, vous calmez.
13: Non mais c'est la pêche, quoi. Bon.
0: Non, mais c'est bon. Ouais, alors c'est maintenant, je repose la question comme okay. Michel vient d'arriver.
13: Ouais.
0: Donc, pour ou contre le mariage? Alors Marine, tu me dis que t'es contre. Alors, pourquoi?
12: Non, moi je dis que je suis pour.
0: Oui, mais pour... Alors, t'es pour, mais pourquoi?
12: Je suis pour, mais pas trop tôt, quoi. Moi, je dis qu'avant, il faut d'abord un peu profiter, s'épanouir sexuellement et tout, et après, ben...
14: Rencontrer du monde.
12: Tout. Voilà, rencontrer du monde et s'amuser avant de s'engager.
0: Oui, d'accord.
14: La bonne personne,
0: j'ai voilà. Tout à fait. Donc, il y a une question qui s'adresse à...
13: À moi ?
0: Non, qui s'adresse...
13: Ah bon,
0: qui c'est Manu, malheureusement, qui s'adresse encore à... qui va s'adresser à Tina, et donc, si Tina pouvait répondre à Manu...
13: Salut,
0: c'est
13: Tina.
0: C'est marqué...
12: Oui, bonsoir Tina.
13: Bonsoir Tina, super.
0: Donc, c'est marqué Tina. Pauvre Tina, qui va passer dans les bras de GG.
13: Ouais, alors... C'est clair que ça doit être dur, quand même. Ouais, ça va être très dur, hein.
0: Là...
13: Non,
4: pas du tout.
12: Et Christine, alors, GG.
0: Comment...
12: On la met où, Christine ?
0: Attends, qui c'est qui parle, là ?
13: Un petit quiz.
0: Jennifer.
12: Ouais, bah,
0: Jennifer.
12: Oui,
0: Jennifer.
12: Oui.
0: J'ai dit une chose avec Christine, ça fait déjà plus de.
13: Bon, six mois, Gérard.
0: Six mois que ça a terminé.
12: Oh,
0: ok.
12: Oh,
0: donc, Manu, t'as entendu la réponse, donc non. Donc pour toi, Marine.
12: Oui.
0: Donc, à ton avis.
12: Pauvre Tina. Ouais.
0: C'est bon.
12: Ouais, moi, je suis pour le mariage, mais pas tôt, quoi.
13: Et moi, je peux dire, moi.
0: Oui.
13: Alors moi, bon, salut, c'est Thierry de Rennes, donc.
0: Oui, vas-y.
13: Je suis animateur dans une discothèque, et moi, je veux dire, je suis contre le mariage, parce que une fois qu'on est marié, on peut plus se faire sucer sous la console, mais je suis pour le mariage, parce que d'un autre côté, une fois qu'on est marié, on peut se faire sucer sous la console.
0: Mais ça va, là, je vais dire une chose, Thierry.
13: Oui.
0: T'es carrément à côté de la plaque.
13: Mais non, mais écoute,
4: pourquoi Gégé, t'aimes pas te faire sucer sous la console?
0: Non, Jennifer.
13: Gérard,
12: oui.
0: Jennifer.
12: Oui.
0: Vas-y.
12: Oui.
13: Ah, j'ai un petit pipe sous la console, quand même.
0: Alors, vas-y, Jennifer. Pour ou contre?
12: Ben, j'ai déjà répondu, je t'ai dit que...
0: Ah non, c'est Marine qui m'a répondu.
12: Ben non, j'ai répondu à la première, donc avant
13: Marine. Ouais, à Michel.
0: Michel, je t'écoute.
13: Oui, ben, je voudrais te poser une question sur Christine et le mariage.
0: Non, alors c'est bon, Michel, tu retournes au standard. Bonne nuit.
13: Allez,
0: au revoir. Au revoir, Michel. Au revoir, Michel. Au revoir, Michel.
12: Et toi, j'ai là.
0: Alors, il y a Nabis qui me dit, alors tu es libre pour moi, mon amour. Nabis, si t'es un homme, non. Je suis libre que pour... merci Nabis. Oui.
12: Gérard, t'es pour ou contre le mariage?
0: Moi, je suis tout à fait contre, parce que déjà, pour une chose, c'est que dans la vie, si tu te maries trop jeune, t'as pas le temps d'en profiter.
13: Ouais, super.
0: Attendez.
12: C'est bien Gérard, là, je suis
3: excusez-moi.
12: Tout à fait d'accord avec toi.
3: Oui. Michel est parti,
0: oui.
3: Comme tu l'as jarté, bien sûr.
0: Oui.
3: Et c'est Robert, 27 ans de Suresnes,
13: qui arrive. Salut tout le monde.
12: Salut Robert,
13: comment tu vas? Super. Bonsoir Gérard, s'il vous plaît. Bonsoir Gérard.
0: Bonsoir Robert.
13: Voilà.
12: Voilà, super.
0: Donc je réponds donc à la question.
13: Non, c'est bon,
0: s'il vous plaît.
12: Taisez-vous, les mecs.
0: Je vous préviens tout de suite, c'est pas la peine de demander Luigi et tout ça.
13: Parce que c'est quand même des
0: ça ne sert à rien. Sinon, il y a. Sinon, j'arrête. Je continue pas.
13: Gérard, je peux répondre à ta question.
0: Vas-y, Robert.
13: Gérard, c'est Pascal, je peux répondre à ta question, là?
0: Vas-y, Pascal.
13: Ouais, ben moi je suis quoi? Je suis pour le mariage, parce que vu que je me suis marié à 17 ans, moi alors je suis pour le mariage, hein.
12: Ouais. Et pourquoi tu es pour marié à 17 ans? Parce que tu es marié à 17 ans.
0: Non, mais attends, Pascal.
13: Oui.
0: Pascal, tu t'es marié à 17 ans.
13: Non, ça fait 17 ans qu'il est marié.
0: Attendez, je vais répondre à la question quand même à Pascal, parce que là ça me paraît bizarre.
13: Il n'y avait pas de question.
0: Attendez, je vais quand même intervenir. Pascal,
13: oui.
0: Tu dis que tu viens de te marier à 17 ans.
13: Non, j'ai pas dit que je viens de me marier. J'ai 33 ans. Bon, je me suis marié à 17 ans.
0: Oui.
13: J'ai vécu pendant 6 ans avec cette femme.
12: Oui, mmh.
13: Bon, et j'ai divorcé. Et là, maintenant, je vis avec ma autre femme. Ça fait plus de 11 ans.
12: Mmh. Et tu vas te marier avec?
0: Non, mais...
13: Comment?
12: Tu vas te marier avec?
13: Ah ouais, vu que j'ai 4 enfants, je vais me marier, oui.
0: Non, mais attends, Pascal. Il y a un truc qui va pas là, parce que pour moi ça me chagrine.
13: Vas-y.
0: Bon, tu la connais depuis combien de temps que tu as dit? Parce que j'ai pas trop entendu, parce que tout le monde a parlé sur quand tu l'as dit.
13: Ouais, la deuxième femme?
0: Non, bah attends. T'en as combien là,
9: voilà, je t'explique, Gérard. Voilà, je me suis marié à 17 ans. Ouais. J'ai eu un enfant avec sa femme-là.
0: Ouais.
9: Bon, j'ai divorcé. Ouais. Là, je me suis remis avec une autre femme. Ça fait 11 ans que je suis avec elle et j'ai déjà 3 enfants avec elle.
13: Ok.
0: Oh là là.
9: À 33 ans, j'ai 4 enfants.
13: Et donc, tu as 62 ans.
9: Gérard. Attends, je mélange pas les pinceaux là.
0: Oh là là.
9: Gérard, c'est Robert.
0: C'est bon. Robert, tu veux.
13: Ouais, je vous.
0: Robert.
13: Oui, bonsoir. Je voudrais te poser une question, Gérard.
0: Vas-y.
13: J'ai vu des rumeurs sur l'internet. C'est vrai que tu vas te marier avec Arlette.
0: Bon, allez, c'est bon. Robert dehors. Robert dehors.
13: Si c'est pour dire ça, dehors.
0: Bonne nuit, Robert.
13: Grande soirée. Bonne nuit, Robert. Salut à toi.
0: Bon,
15: Mais Gérard, il a seulement lu ça, le pauvre.
0: Mais je dois pas le savoir. De toute manière, moi, des conneries comme ça, je suis pas là pour les entendre sur un débat. Je suis très calme ce soir, donc c'est pas la peine de.
13: Il a même pas dit un mot. Tu l'envoies déjà à la blague.
0: Non, mais l'histoire de.
13: Gérard, c'est hyper dur quand même.
15: Gérard, c'est bon.
9: Si tu l'as lu sur internet, je le laissais parler, Gérard.
3: Excusez-moi. Michel est parti, maintenant c'est Marcel.
9: Bonsoir.
3: 24 ans de Limoges.
0: Bonsoir Marcel.
13: Bonsoir tout le monde. Salut Marcel.
15: Salut Marcel.
13: Super beau soirée ce soir, hein. Grosse patate de folie.
15: Ouais, bah fond de méga.
13: Ah non, ça
0: va
13: être bien. J'étais sur la brosse tout à l'heure, ok. Salut Gérard.
0: Salut Marcel.
15: Deuxième question.
0: Bon, alors on revient au mariage. Donc moi
13: Faudrait peut-être demander l'avis à Marcel quand même, pour ou contre le mariage.
16: Ah, moi je suis pour.
0: Bon, alors pourquoi t'es pour?
13: Super.
0: Mais attends, si t'as.
16: En fait, oui.
0: Oui.
16: Bah oui, non, je suis pour le mariage, mais ça dépend à quel âge, bien sûr.
0: Mm-hmm.
16: Si je te marie à l'âge de 17 ans, 19 ans, 20 ans, c'est vrai que c'est pas très, très cool, quoi.
9: Non, mais attends, 17 ans, je me suis marié à 17 ans, mais j'ai rien perdu de ma vie.
13: Non, mais faut être con, je veux dire, faut se marier à 17 ans,
16: c'est clair, faut être con.
0: Stop. Moi, je vais vous dire. Attendez.
13: Gérard, t'es d'accord avec nous quand même, Gérard.
0: Attendez. Moi je vais vous répondre.
13: Gérard,
0: ça sert à. Stop!
15: Taisez-vous, putain!
13: D'accord ou pas?
0: Moi je vais vous répondre. Moi de toute manière je suis contre le mariage trop jeune.
13: Ouais,
0: faut profiter de la vie.
13: C'est pas.
15: Faut profiter!
13: Écoutez,
0: vous la fermez!
13: Excusez-moi.
9: Gérard, pourquoi t'es contre le mariage?
0: Parce que. Faut profiter de la vie en premier.
13: Attends, Gérard,
16: je voudrais parler à Gérard. Moi, je pense que c'est vrai que le mariage, c'est pas bien à partir de 17 ans, 18 ans, tous ces trucs-là, parce que, en fait...
0: Déjà, à 17 ans, faut déjà avoir l'accord des parents, d'accord?
16: Mais faut profiter de ta jeunesse, se faire sucer sous la console par Gérard.
13: Marcel,
0: Pascal et Thierry, vous retournez au standard, bonne nuit. Bonne nuit à tous les trois.
13: Gérard, j'ai envie de mener le débat.
17: Stop, stop, t'as 30 secondes. C'est Gérard qui mène le débat. Gérard était en train de dire que il fallait profiter de sa jeunesse. Pourquoi?
16: Parce que
17: tu veux pas te marier, Gégé. Tu veux jamais te marier. T'as pas envie de te marier un jour.
0: Bon. Déjà.
15: C'est Marine, t'as pas envie de fonder une famille, je sais pas.
0: Bon, Marine, oui. Maintenant, comme on en vient à la question, et ça, je voulais pas trop en parler sur l'antenne.
15: Ah, d'accord.
0: Bon, malheureusement, on m'a posé la question, donc maintenant, je vais quand même le dire. Donc, Marcel, Pascal et Thierry, vous la fermez.
16: D'accord, Gérard.
0: Excuse-moi, Gérard.
13: Big respect, brother.
0: Stop!
3: Il y a aussi Chris, 30 ans de Saint-Jean-de-Six.
18: Bonsoir Chris.
13: Bonsoir Gérard. Salut Six.
18: Alors moi je suis tout à fait d'accord avec Gérard parce qu'il a raison.
13: Ouais.
0: Bon allez, pour l'instant, moi je vais vous dire une chose que j'ai déjà vécu un mariage.
18: Comme moi.
0: Non mais attends, pour l'instant, tu permets, je réponds à la question à Julie.
13: Vas-y.
0: Je réponds à une question.
17: Il nous dévoile sa vie privée, alors écoutez pour une fois.
0: Ouais,
13: il va parler d'Arlette à tous les cours.
0: Ouais, non.
15: Soyez respectueux.
0: C'est bon, vous voulez pas écouter, alors dans ce cas-là, vous allez vous faire foutre. Passez-vous au mariage. Allez hop, terminé. C'est bon. Passez-vous au mariage.
17: Attends, ton sujet, GG, je crois que c'était pour ou contre le mariage.
13: Oui, pour ou contre le mariage.
17: Si c'est pour ou contre, c'est qu'ils y pensent.
0: Chris, Marcel, Pascal et Thierry comprendront que tu m'as posé une question, que je vais répondre, dans ce cas, ils se la fermeront. Ouais, donc, comme tout le monde parle, hop, c'est bon. On enchaîne. Passez-vous au mariage.
13: C'est bon.
0: Ouais, maintenant vous allez me fermer.
13: Ouais, c'est bon.
0: Bon, hé hey,
19: ça va.
0: Tu me vires, Jerry. Tu me le vires.
19: Ça va, oh
0: hey.
19: Gérard.
0: Tu me vires, Thierry. Marcel, Pascal.
19: Hey, Gérard, avant de me virer, je
0: tu
19: veux
0: dire Pascal,
19: truc.
0: Marcel, hey, Chris vous, et Thierry.
19: Tout à l'heure, il y a Michel qui a dit sur l'internet que t'allais te marier avec Arnette, je crois.
0: Eh, hey, c'est bon, tu me les vires tout ça. Eh, tu me les vires tout ça. Bon. Alors maintenant, je vais pouvoir. Il reste plus que Jennifer et Marine. C'est pas grave, on va récupérer
20: ouais,
0: d'autres personnes. Donc, je vais quand même répondre à la question à Julie qui m'a posée tout à l'heure. Pourquoi que j'étais contre le mariage? C'est ça la question que tu m'as posée.
17: Non, parce que tu avais l'air de dire, il faut profiter de sa jeunesse. Je t'ai dit, mais est-ce que toi, tu comptes pas te marier un jour?
0: Je vais te répondre maintenant parce que comme c'est un peu plus calme, on peut discuter. Donc, si Valentin Berny a deux filles à Pove. Donc moi, j'ai déjà été marié, j'ai eu une fille.
20: Ouais.
0: Bon.
20: Elle a quel âge?
0: Maintenant, à l'heure actuelle, elle a 7 ans. Donc elle va sur 8 ans. Et à l'heure actuelle, bon ben, suite à un accident que tout le monde connaît, parce que j'en ai déjà assez parlé sur l'antenne, donc je vais pas redire tout. Donc vous êtes au courant si vous êtes des fans de Max. Donc j'en ai parlé. Donc j'ai dit, donc suite à l'accident, maintenant. Bon, elle est partie, c'est depuis 80...
17: Non, mais tu nous parles du passé, là, je sais pas
0: oui,
17: ce qui s'est passé.
0: Oui, à l'heure actuelle, moi, je suis contre.
17: Moi, je te parle
0: contre.
17: Du futur. Mais maintenant, t'es contre.
0: Même à l'heure actuelle, je serais contre de me remarier avec quelqu'un. Je ne referais...
20: Je ferai
0: ma vie avec quelqu'un, mais je vivrai en concubinage.
17: En concubinage?
0: En concubinage.
21: J'ai des nouveaux.
0: Oui.
21: Alors, j'ai Jérôme, 20 ans... de Cherbourg.
22: Bonsoir Gérard.
0: Bonsoir.
21: Il y a Gilles de Paris.
22: Et bonsoir Gérard.
0: Bonsoir Gilles.
21: Il y a Billy de Lille.
22: Ouais, salut Gérard, ça va?
23: Ouais, salut Bill.
21: Et Gérard, j'ai Jean-Pascal.
23: Ouais, salut Gérard.
0: Salut. Hey, derrière.
22: Gérard, bonsoir.
23: Tu peux poser la quatrième question sur le mariage?
0: Non, non, alors déjà, si ça commence comme ça...
22: Tu viens
0: tout le monde. Allez. Tu me l'échappes.
22: C'est mieux.
0: C'est bon, allez.
22: Ouais, Gérard.
0: Bonne nuit à celui-là, Billy. Billy, bonne nuit.
22: C'est pas
0: qui?
22: Gérard, c'est pas Billy qui parle là.
21: C'est
22: Gérard,
23: on n'a rien dit encore.
22: C'était l'autre. Billy, il est sage pour l'instant.
0: C'est qui?
22: Ça va, Billy.
0: Allez, hop. Dehors celui-là. Dehors. Dehors. Dehors.
21: Je crois que c'est Jean-Pascal, je vais le virer.
22: Voilà. Gérard, je voudrais te poser une question sérieuse sur le débat.
0: Vas-y.
22: Tu me fous voir des autres, mais c'est un peu des imbéciles quand même. Oui, qu'est-ce que tu penses de se marier à l'âge de 27 ans?
23: C'est le bon âge.
22: Tu penses que c'est un bon âge de se marier à 28 ans?
0: Non, mais de toute manière, moi je vais vous dire une chose.
22: Dis-nous une chose.
0: Bon, moi, de toute manière,
22: juste une chose. Hein.
0: Bon, Jérôme.
22: Une chose, vas-y. Bon,
23: non, je n'ai rien dit.
22: C'est Billy qui parle,
0: Gérard. Le standard, là.
23: Ouais.
0: Tu me chopes le mec, tu me mets.
22: Gérard.
0: À la poubelle. Dehors, cela.
22: Gérard, tu serais pour un mariage homosexuel ou pas?
0: Non.
22: Pourquoi pas?
0: Contre.
22: Et un mariage
21: nouveau Paul Henry, un Paul Henry. Paul Henry.
22: Cassier ta valdin, c'est pas le
0: mariage. 5
22: minutes maintenant.
0: On va mettre un disque.
22: C'est écrit
0: comme ça.
22: Gérard,
0: je
22: vois. Bon, ça va. C'est vrai. On va tout arrêter.
23: Gérard, c'est écrit.
17: Ok, non, on va faire une petite pause le temps que tout le monde se calme.
22: Gérard là.
23: Allô?
22: Gérard? Il est où?
23: Gérard Rontel.
22: Les Gérard
23: poèmes de GG.
22: C'est tout à l'heure, j'ai le R, le D.
23: Il habite à su.
0: Attends, mais qu'est-ce que c'est, je te paye?
17: Gérard, stop. Je crois qu'on va un peu trop loin, donc on va faire une petite pause et on se retrouve après ça.
1: le débat, s'il vous plaît.
0: Non, non, mais les mecs, vous sortez.
1: Oui.
21: Non, il y a un nouveau qui est assez cool, il s'appelle Paul-Henri.
1: Oui, parce que moi, j'ai adoré l'émission en entière.
0: Ah oui.
2: Bonjour Paul-Henri.
1: Bonsoir.
2: Bonsoir. Tu as quel âge Paul-Henri?
1: J'ai 32 ans.
0: Tu as 32 ans et toutes tes dents?
1: Oui.
5: Tu es marié Paul-Henri?
1: Est-ce qu'on pourrait finir le jour de mariage?
2: Tu appelles d'où Paul-Henri?
1: J'appelle de Saint-Jean.
0: Non mais attends, hé.
1: Oui. Très jolie ville.
0: Non mais attendez,
1: oui.
0: Oui. Hey, c'est pas aux autres. Déjà, tu as baissé ta radio.
1: Bonsoir, Gérard.
0: Bonsoir, tu as baissé ta radio.
2: On reprend le débat sérieux, là.
0: Non, mais pas bien.
1: Donc, et après, t'as promis plein de choses.
2: Allez, repose une question, Gérard.
5: Ouais, donc, on t'écoute.
0: Donc, alors... baissez un peu la radio, s'il vous plaît, parce que j'ai trop d'écho.
1: C'est pas cool, là.
0: Baissez les radios.
2: S'il vous plaît, baissez les radios. Les auditeurs sont priés de baisser leur radio, merci.
0: Voilà. Enfin.
2: Allez, vas-y, Gérard, super.
0: Bon.
1: Alors, la prochaine question, Gérard.
0: Maintenant, c'est dans le casque. Voilà.
1: La
0: production, s'il vous plaît. La responsable de la production.
2: Gérard,
0: madame à la production, j'ai trop d'écho.
2: Parle bien devant ton micro, Gérard.
0: J'ai trop d'écho.
17: Parle devant ton micro, je n'y peux rien. Ce n'est pas moi, ce n'est pas de ma faute.
0: Oui, mais moi j'ai trop d'écho.
1: Bon,
0: alors.
2: Sérieux, les gars.
0: Ça y est, stop.
1: Je te donne mon nom, Gérard. C'est bon. S'il vous plaît.
0: De toute manière, les poèmes de Gérard, vous ne les aurez pas ce soir.
1: Bravo.
5: On a été gentils. T'as vu, le débat était super. Tu n'as pas de poème.
2: Allez, non, on veut le débat, c'est pas grave.
0: Non, mais pour l'instant, vous l'avez fermé.
1: Bravo.
0: La question là. Voilà, fermé, donc on va, je repose la première question et après on va je pense qu'on va conclure là-dessus.
2: Vas-y.
0: On va conclure.
2: Ah non.
0: Donc pensez-vous au mariage?
1: Tout le temps.
6: Oui.
0: Oui, qui?
6: Gilles.
0: Non. Gilles, alors vas-y Gilles.
2: Non.
6: Ah moi je suis d'accord,
1: moi je suis tout à fait d'accord avec tout le monde.
0: Attends, Gilles.
6: Oui,
0: Gilles.
2: Je crois que c'est clair, il ne vit.
0: Stop.
6: Allez,
1: c'est qui gueule comme un fou?
0: Bon, tu me viens Jean-Pascal.
17: Gégé, il n'y aura plus personne.
0: Bon fou, tu me viens Jean-Pascal.
21: Mais j'ai pas de Jean-Pascal.
0: Alors, qui c'est qui l'a remplacé?
17: Paul-Henri.
0: Jérôme, il est encore là?
21: Ouais, mais il est cool, lui.
0: Bon, Gilles, c'est Gilles qui veut répondre.
21: C'est
0: Gilles, Billy.
21: Billy est là, il est hyper sympa.
0: Billy, il est hyper sympa.
1: Non, j'ai rien dit, moi.
21: Et il y a Paul-Henri qui est hyper cool aussi.
1: Conclusion, c'est Paul-Henri, on voit la conclusion. Mais non,
0: mais pour l'instant, Gilles.
1: Oui.
0: Gilles.
1: Oui.
0: Tu viens de dire que t'étais contre le mariage.
6: Alors, je suis pour le mariage.
2: Tu pensais souvent.
0: Non, attends. Gilles, t'as dit que t'étais pour le mariage. Pourquoi? Pourquoi?
2: Ah merde, putain.
0: Baissez la radio!
1: Oh, vous faites chier. C'est quand les téléphones pourris, ça va?
2: C'est pas un téléphone, c'est la radio, imbécile.
0: Ouais, c'est bon, là, on les vire, là.
1: Genre, merde.
0: Tu me vires tout.
2: Non, Gilles, réponds, vas-y.
0: Ouais, merde, avec votre trompe de merde, ta gueule, toi. Bon, allez, c'est bon.
1: Arrêtez.
0: Ouais, c'est bon.
1: Non, sérieux, c'est déjà
5: un moment.
1: Là, ça devient vraiment un truc. C'est vraiment insupportable. On
0: n'entend
1: même plus, Gérard.
0: C'est pas moi, c'est là.
1: Gérard, pour débat, ça devient vraiment un truc.
0: C'est bon, alors Gilles, t'es contre. Gilles,
1: oui.
0: T'es contre le mariage, pourquoi?
1: Parce que
0: non, c'est bon, Bill et Jérôme, vous la fermez, s'il vous plaît.
17: Attends, mais laisse les répondre, Gégé, sérieux.
0: Bon, allez. Alors, Gilles, t'es contre, pourquoi?
6: Non, je suis pour.
0: Non, pensez-vous au mariage. Attends, non.
6: Parce que on peut créer quelque chose dans la vie, quand même.
1: Ouais.
2: Ouais, super, moi je suis pour lui.
24: Bien joué, ouais.
5: Ouais, moi je dis, c'est Marine, c'est important de fonder une famille.
0: Marine. Dors.
6: Gérard, c'est Gilles.
0: Hé, Marine.
5: Oui.
0: Marine.
5: Oui.
0: Attends.
5: Écoute, Gégé.
0: Hé, Marine, à 20 ans, tu crois que tu vas te marier?
5: Mais oui, oui.
17: Bah, attends, je suis désolée, elle a le droit de penser un jour à se marier.
5: Je vais me marier.
0: Ouais,
5: En fait, Jennifer, c'est un objectif dans ma vie, quoi.
0: Ouais, d'accord.
5: C'est important.
0: Et t'es vraiment attaché à lui? Attends, 5 minutes.
5: Mais taisez-vous.
0: T'es vrai? Marine!
5: Oui, mais je t'entends pas, Gégé.
0: Oh, Bon, allez, viens-le, là. Viens-le. Viens l'autre, là.
17: Gérard, pourquoi est-ce que tu penses qu'à 20 ans, on n'a pas d'espoir de se marier un jour?
23: Gérard, est-ce que vous parlez de Jennifer?
0: Oui, Jennifer.
23: En fait, moi, je pense que c'est plutôt une question de situation sociale. C'est-à-dire, si tu fais tes études, si tu fais tes études, il est clair que, de toute façon, tu vas te marier dès que tu termines tes études. Mais si t'as rien, t'as trouvé ton boulot, t'as 20 ans, donc tu peux te caser, c'est clair. Non, mais c'est Marine. Moi, je dis pas que je vais me marier à 20 ans. Oui, c'est sûr que je vais d'abord attendre d'avoir une situation et tout.
0: Non, mais là, je... Bon, allez, s'il vous plaît.
22: Gérard, t'es d'accord avec moi, ils sont chiants. On peut même plus s'entendre parler.
0: Non, mais moi, de toute manière, je réponds à Marine. Bon, Marine, oui, moi, je vais te répondre à ta question. Et de toute manière, on va conclure là-dessus parce qu'il est déjà 3h56.
22: Gérard, j'ai un peu moins.
0: Non, mais de toute manière, c'est pas toi qui commandes pour l'instant. Donc, Marine, moi, je vais te dire une chose. Stop! S'il vous plaît!
22: Ouais.
0: Donc, moi, Marine, je vais te dire une chose. Moi, je reviens à ta question. Donc, moi, je suis tout à fait
22: Oh là là, ils sont pénibles.
23: Je me croyais en antenne.
0: Ouais, tu te croyais hors antenne tout à l'heure, tu vas y aller hors antenne.
17: Non, je sais plus. Il serait bien que tu essaies de mener ton débat.
0: Non, mais.
17: La question d'après.
0: Ouais. La dernière question est.
17: Fais la dernière question, s'il te plaît.
0: Pensez-vous vous marier avec quelqu'un de plus jeune que vous?
23: J'ai pas compris.
0: Pensez-vous vous marier avec quelqu'un de plus jeune?
23: En fait, c'est hyper difficile de se marier avec quelqu'un qui est né exactement le même jour à la même heure. Donc soit il est plus jeune, soit il est plus vieux, forcément.
0: Non mais attends, vis-à-vis de l'âge, abruti. Vis-à-vis de l'âge,
22: tu pourrais te marier avec un bisexuel.
0: Oh ta gueule toi!
23: Est-ce que tu peux te marier avec Arlette?
0: Ta gueule!
22: Est-ce que tu peux divorcer avec Christine?
0: Allez, bonne nuit à tous! Bonne nuit à tous!
17: Attends, il manque la conclusion sur le mariage! Il manque la conclusion sur le mariage!
0: Alors tu vires! Tu vires Jérôme! Tu les vires! Bonne nuit à tous! Voilà, tu les vires!
17: Gérard, il faut que tu fasses une conclusion, tu dis pas au revoir comme ça, qu'on retrouve demain, qu'on retrouve après. Allez.
0: Quand ils vont la fermer.
17: Le chef a dit, t'assure.
0: Bon, vos gueules, maintenant c'est terminé. C'est terminé. C'est terminé, maintenant, c'est terminé. C'est terminé, maintenant vous allez retrouver Yannick pour la nuit sans pub à 6h. Quoi, tu t'en fous? Eh bien, dans ce cas-là, si vous vous en foutez, vous n'aurez pas de cadeau. Surtout qu'il y a des bons voyages à gagner avec Lorenzo. Donc, de 6h à 4h, vous allez.
23: Il habite là-dessus.
0: Allez, c'est bon. On va le. Julie, on va le remix et c'est bon. Voilà. Donc maintenant vous allez retrouver Yannick pour la nuit sans pub et de 6h à 9h vous allez retrouver
3: Non.
0: Quoi non?
3: Non.
0: Si, on va retrouver Yannick parce que.
3: Non
0: c'est... Si
3: Yannick, non, je te espèce d'hétéro va.
0: Toi-même.
3: Alors.
0: Donc vous allez retrouver Yannick pour la nuit sans pub, 6h, 9h Lorenzo, après ben toute l'équipe, Miguel. Après Eric et Ramzy. Donc 20h, 22h Doc Arnold et Jessica. Et n'oubliez pas surtout 22h, le plus beau et les deux plus beaux standards, c'est-à-dire Julie, Florent. Et bien sûr, n'oubliez pas votre chef qui vous aime, c'est-à-dire Max. Moi je vous souhaite une bonne nuit. Et n'oubliez pas qu'il y a des places encore pour la loco de cette nuit à gagner. Voilà, bonne nuit à tous. Et là, comme tout le monde était sympa, vous allez écouter les poèmes de Gégé, je pense. Allez, bonne nuit à tous.
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8: Non.
0: Et voilà, bonsoir à tous et à toutes. Bonsoir à l'équipe. Donc, bonsoir Rigo. Comment vas-tu?
10: Bonsoir GG, ça roule la pêche, la patate, la banane.
0: J'espère que tu vas avoir la pêche sur l'internet.
10: Ouais, tranquille.
0: Bonsoir, malgré que les petits problèmes, bonsoir Apo.
4: Bonsoir GG.
0: Bonsoir mon pote.
11: Salut GG.
0: Mes deux potes, ouais. C'est-à-dire Fulder et Rego.
11: Ah, moi ouais. Je pue, d'accord.
4: Ouais, Manu, t'en fais quoi?
0: Mon petit Manu à l'aria.
12: Bonsoir à tous.
0: Comment tu vas?
12: Je vais super bien, Gérard.
0: T'as la pêche?
12: Grave.
0: J'espère.
12: Bah c'est clair, comme tous les jeudis.
0: Ah ben j'espère parce que le chef n'est pas là, donc c'est moi qui commande. Alors attention, voilà. Comme c'est moi qui commande, si ça se passe mal, je me casse avant. Donc
11: t'as raison. On y va, GG.
0: Donc le premier débat va passer. On va attaquer sur les taxes. Ouais. Et donc on va accueillir. Petite Beru, 22 ans de Yeto, on peut écouter Fun Radio sur 87.9, c'est bien la fréquence. Ah ouais. Allô?
14: Oui, bonsoir Gérard, c'est ça.
0: Ouais, non, faudra peut-être...
12: C'était moi Gérard, c'était moi.
14: C'est pas moi.
0: Faudra peut-être se réveiller un petit peu plus, hein.
14: Mm-hmm.
0: Guy Bedos?
14: Non, Guy Bedos.
0: Guy Bedos, 25 ans de Laval, on peut écouter Fun Radio sur 102.3.
24: Ouais, bonsoir à tous.
0: Bonsoir à toi.
24: Salut mon pote.
0: Ouais, d'accord, je t'ai à peine reconnu, toi.
24: Ouais, non, ça n'a pas commencé. Hein.
0: Attention.
11: GG,
0: attention, Pildar.
11: T'inquiète, mon grand, je suis ton pote.
0: Attends, attention, parce que ce soir, c'est moi qui commande, alors attention, parce que...
24: Guy Bedos.
0: Ouais.
11: C'est Guy Bedos, il n'y a pas,
0: ouais.
11: Pas d'habituel, t'inquiète. On y
0: ouais,
11: va.
0: J'espère.
11: La suite.
14: Salut.
0: Gros tétard. 21 ans d'Alès, on peut écouter Fun Radio sur 95.6.
25: Ouais, salut Gérard, salut tout le monde, ça va bien?
0: Bonsoir
14: salut,
0: à toi.
25: Salut, comment tu t'appelles toi?
14: Petite Verrue.
25: Salut, Petite Verrue.
0: Pour l'instant, vous me laissez finir de présenter les gens, après on verra.
14: On dit bonjour, c'est tout.
25: Ouais.
0: On dit bonsoir.
14: Oui, on
0: dit bonsoir. Et celui qui a la radio éteint sa radio, et celui qui a avec un portable se casse.
12: Gérard, t'as pas besoin de crier pour leur dire ça.
0: Ouais, parce que les portables et les radios derrière, je n'en veux pas.
25: C'est pas toi. Hein?
0: Ah, c'est pas toi. Non, et puis ceux qui ont du monde derrière, c'est pareil qu'ils arrêtent. Parce que là, ça commence à me prendre la tête aussi. Je pue 24 ans de d'où, là?
11: Lacano.
14: Lacano, 90.6. Salut Gérard, c'est
0: 98.6, désolé.
14: Ouais, bah je me suis trouvé, ça arrive à tout le monde, hein.
25: Oh...
0: Oh, voilà. Je sens que ça a bien commencé les...
12: Non, je sens, c'est je pue.
0: Ouais, j'ai l'impression que à 2h30, je vais mettre la clé sous la porte. Hein.
14: Mais non, Gérard.
25: Allez, bon, on attend encore.
11: Allez, on y va, GG.
0: Donc, première question.
14: Mm-hmm.
0: Pour l'instant, vous me laissez parler, d'accord? Après, mm-hmm. vous répondrez aux questions. Merci.
25: Ouais.
0: Alors, combien coûte une taxe sur les impôts locaux? On va demander à Petite Beru. Non. Pas toi, Petite Beru, pardon.
14: Merci, Gérard.
0: Non, pas toi. Non, on va demander à Guy Bedos.
24: Ouais, bah écoute, moi je vais t'en placer une bonne. Là, moi, je suis pas imposable. Je suis pas imposable, donc je sais pas.
0: Non, mais les impôts locaux, tu sais ce que c'est?
24: Ouais, c'est les impôts au niveau locaux.
0: Ah ouais?
24: Et on va pas parler des chiottes, hein.
0: Non, alors, dans ce cas-là, tu dégages, au revoir. Hop, terminé pour lui.
11: Qu'est-ce qu'il y a, Gérard?
0: Non, terminé. Celui-là, j'ai reconnu. Ils viennent parler des chiottes. Terminé.
11: Il a dit les impôts locaux.
0: Non, il a parlé des chiottes. Désolé.
11: Désolé.
0: On fait un débat. Correctement. Là, il vient de parler des chiottes. Désolé. Donc, il vient de parler des. Il voulait préciser les chiottes de la loco. Donc, on lui dit au revoir.
12: Et c'était
0: terminé.
12: Le jeu de mots avec les impôts locaux.
0: Non. Terminé. Au revoir. Au revoir pour lui. C'est pas la peine de le reprendre sous un autre nom.
12: Non.
0: Voilà. Alors, Petite Verrue maintenant.
14: Oui, Gérard. Donc, les impôts locaux, ça représente à peu près 2% du patrimoine, suivant la rue où tu habites, suivant également l'étage, suivant la superficie et suivant le voisinage que tu as.
0: Attends, les impôts locaux. Ouais, mais on pourrait. Dans ce cas-là, les impôts locaux, c'est ce que tu gagnes, toi, dans une journée. Oui,
4: oui, c'est ce que l'on gagne dans
9: tu
4: une
9: parles
4: journée,
9: devant ouais. ton micro, Gérard, s'il te plaît.
0: Ok. Excuse-moi, Manu.
9: Pas grave.
0: Donc, ouais, donc les impôts locaux, donc en fin de compte, c'est ce que tu gagnes vis-à-vis de ton salaire. Ouais. Parce qu'on peut, en fin de compte, combien coûte une taxe sur les impôts locaux? Donc, on aurait pu rajouter, parce qu'avec Rigo. Oh, s'il vous plaît, derrière, on se tait, merci. On aurait pu rajouter avec Rigo, et c'est dommage que Rigo, il m'y a pas fait penser.
9: Ouais, c'est nul ce que t'as fait, Rigo.
0: Non, c'est pas nul. Ah, c'est au contraire, il m'a aidé, mais on aurait pu mettre aussi sur la taxe d'habitation, tu vois.
13: Bah vas-y, bah parle-en.
0: Donc en fin de
13: compte, trop tard, hein, le débat il commence.
4: Donc on peut en parler tout à fait, mais c'est pas du tout la même chose, hein, Gérard.
0: Ah ben, combien coûte une taxe sur les impôts locaux ou taxe d'habitation? Donc c'est pareil. Bah si, parce que sur une taxe d'habitation, tu as payé quoi?
4: L'habitation?
25: Ah bien.
0: Bah ouais, mais
9: vas-y, Gérard, enchaîne.
0: Non,
9: enchaîne,
0: mais de toute manière, sur une taxe d'habitation, tu es obligé de payer quelque chose.
4: Ouais, mais tu payes quoi? Tu payes pour quoi, en fait?
0: Bah, en fin de compte, tu payes sur le mètre carré que tu as chez toi.
25: Tu payes pour la taille que tu as, que tu possèdes là où tu vis dedans.
0: Voilà.
4: C'est ça, en plus fait. Tu en as, plus tu payes.
25: Voilà.
4: Plus t'as de carré, plus tu payes.
25: Voilà. Ouais, c'est ça.
4: Mm-hmm. Et c'est combien le carré?
0: Non, attendez, gros tétard.
25: Ben non, mais en fait, ce qu'elle vient de dire, petite verrue, c'est que c'est plus tu as, plus tu payes, en fait, c'est ça, la mm-hmm. arnaque, hein.
4: Ouais, c'est ça, ouais.
25: Mais ouais, à la limite, c'est presque, enfin, on va pas dire normal, mais c'est presque normal de payer des impôts. Enfin, puisque t'as une grande propriété, tu payes cher, quoi, c'est normal.
0: Ouais, non, mais attends, gros tétard, parce que là, la question, c'est combien coûte une taxe sur les impôts locaux ou taxe d'habitation. Ouais. Mais il faut dire une chose, que t'en as beaucoup qui n'ont pas beaucoup de revenus, qui ne payent pas d'impôts.
25: Ah mais c'est normal ça, puisqu'ils peuvent pas payer d'impôts, puisqu'ils n'ont pas de revenus.
0: Ouais, mais attends, par contre, moi ce que j'arrive pas à comprendre, c'est que ils payent pas d'impôts sur les impôts locaux comme ils sont non solvables.
25: Oui.
0: Mais par contre, ce que j'arrive pas à comprendre, et ça je me demande si c'est pas la faute du gouvernement, mmh. mais ça je veux pas en rentrer là-dedans.
4: Non, rentre pas là-dedans.
0: Pardon. Mais c'est ce que je comprends pas, c'est que ils nous font payer des impôts sur sur la taxe d'habitation. Donc la question est pourquoi payer? Alors si t'es non solvable, donc tu payes pas d'impôts, t'es d'accord?
4: Mais si t'as pas de thunes, tu payes pas, ouais.
0: Bah oui, mais alors dans ces cas-là, pourquoi qu'ils nous font payer des impôts sur la taxe d'habitation?
4: Ouais, parce que t'habites.
9: Bah oui, parce que t'habites à Fleury.
0: Mais non.
4: Bah, si,
0: attends, qu'est-ce que tu me parles de Fleury, toi?
9: Non, je rigole. Gérard, à la place de Guy Bédo, on accueille Joe le Taxé. Bonsoir.
15: Oui, bonsoir. Bonsoir tout le monde. Salut Gérard, ça va?
4: Salut.
15: Bonsoir à tout le monde.
0: Bonsoir.
15: J'appelle de Montreuil.
0: 101.9.
15: Ouais, exactement. Oh là là, t'es appris par cœur.
0: Comment? Donc, avec qui j'ai
9: donc on parlait de la taxe d'habitation et
0: les impôts locaux.
9: Voilà, t'en payes toi?
0: Moi, des impôts locaux, non. Mais je suis imposable. Mais ce que je comprends pas, je suis imposable.
9: Oui, t'en payes pas. Mais t'es imposable où?
0: Non, mais je suis imposable sur les impôts locaux.
9: Ouais.
0: Donc c'est ce que tu déclares avec ton salaire.
9: Ouais.
4: Ouais.
0: D'accord avec moi.
9: Ouais.
0: Mais par contre, il y a une chose que je comprends pas. Mmh. C'est pourquoi que je suis imposable là-dessus et que je paye des impôts sur la taxe immobilière.
4: Mais t'es solvable?
0: Ah ben non, je suis non solvable.
4: Ah d'accord.
9: T'es une grosse fortune,
4: c'est
9: non
4: bien, ça. Parce que c'est pas logique, hein, Gérard.
9: T'es dans les grosses fortunes.
4: Bah oui. Tu te renseignes. Hein.
0: Ah non, mais je me suis renseigné.
9: Et alors?
0: Ils ont rien voulu savoir.
4: Mais précise-leur bien que t'es pas solvable.
0: Donc,
13: Gérard.
0: Ouais, Rigo.
13: Sur IRC, ça cartonne très fort ce soir, vu que on est 8777.
9: Déjà? Ah oui, joli.
0: Combien?
13: Déjà 8777, 777.
4: Bravo.
13: Et il y a Davy One qui a fait un petit sondage auprès de l'association des montagnards de Bruxelles. Gérard.
9: Mmh.
13: Auprès des montagnards de Bruxelles. Alors 15% des gens n'aiment pas le PAX.
9: Ah.
13: 25% des gens ne prennent pas le taxi. Et 65% des gens envoient régulièrement un fax dans ton cul. Ah, j'avais pas lu.
1: Ah, j'ai un rigo.
16: Bon, dis donc.
13: J'avais pas lu la
16: phrase. Tu commences mal les débats.
1: Mais attends.
13: Je crois que tu l'as confondu.
1: Justement.
13: Pax.
16: Il a pas de bis au cul, hein, Gérard.
1: Pour justement, je vais essayer d'étudier ce thème.
13: Ce phénomène.
1: Je vais essayer d'étudier de près. Le prochain débat, je pense qu'on va faire un petit sondage sur
16: un petit débat sur les fax.
1: Parce que j'ai entendu des trucs. Au standard, vous atteignez les micros parce que tout à l'heure je vais m'énerver.
18: Ouais.
1: Hein. Donc vous arrêtez. J'appuie pour toi.
18: Non, c'est pas vrai.
1: J'appuie.
19: Oui.
1: Manu, s'il te plaît, c'est moi qui commande aujourd'hui, d'accord?
16: Mais qu'est-ce que j'ai dit?
19: Gérard.
1: Pour l'instant, c'est moi qui demande aux auditeurs. Alors pour l'instant,
16: mais
1: tu dis
16: rien
1: c'est
16: dit.
1: Pas vrai. Ok, alors tu t'écrases. Alors j'appuie.
19: Oui, Gérard.
1: Donc pour toi.
19: Bah pour la taxe d'habitation.
1: Non, combien coûte une taxe sur les impôts locaux?
19: Bah comme disaient mes collègues, en fait, tout est calculé selon tes revenus, mais il est de l'ordre de 2%, donc plus tu as des réserves, disons, bah plus tu donnes à l'État et plus tu te fais entuber, quoi.
1: Ouais. Non, faut se dire une chose, les déclarations, faut les faire avant le 15 mars.
19: Ouais.
1: Donc maintenant c'est terminé pour ceux qui sont en retard, ils vont payer les
19: 10%. Ouais, ou 10. Ouais.
1: Bon, maintenant vous allez avoir selon ils vont faire un calcul, ils vont voir, et là au mois de juillet, si je me trompe pas, si quelqu'un pouvait me dire.
16: Le 15 août. C'est le 15 août la date de
1: paiement. Non, non. Qui c'est qui peut m'épauler pour me dire quand est-ce qu'on reçoit à peu près les.
19: La déclaration automatique.
1: C'est avant le 15 les papiers pour savoir combien qu'on doit payer ou si on n'est pas imposable ou autre.
16: C'est le 15 janvier, en début d'année.
18: Ouais.
1: Donc voilà.
16: Voilà. 15 janvier, début mars.
1: C'est entre les deux, la date exacte. Toi, tais-toi, parce que de toute manière, je pense que pour l'instant, ça se voit que le chef, il est pas là.
19: Gérard,
1: ouais.
19: Je vois pas où il était le problème.
1: Non, mais de toute manière.
19: Ouais.
1: La question, elle est claire et nette. Bon, maintenant, c'est de savoir. Quand vous allez recevoir votre papier, de savoir combien que ça va vous coûter.
25: Ben, ça dépend.
19: Par rapport à ton salaire et tout ça.
25: Eh ouais, ça dépend.
19: En chiffre, tu veux. Tu veux un chiffre?
1: Non, j'ai pas besoin de chiffres. Qui c'est qui veut réagir derrière?
25: Ben, c'est moi, c'est gros tétard.
1: Oui.
25: Ben, en fait, tu vas payer selon ce que tu gagnes, comme on a dit tout à l'heure, quoi. C'est faut voir, quoi. Ça dépend de la personne. Comme toi, tu gagnes, je sais pas, c'est 50 000 à fun.
1: Non, mais attends, oh, ça dépend.
19: 50 000, putain.
1: Non, ça dépend ce que tu déclares.
16: Ça dépend des mois. Hein.
1: Non, ça dépend ce que tu déclares.
19: Ouais, c'est
1: oblige. Nuance. Non.
19: Ouais.
1: Gros tétard.
25: Ouais.
1: Faut bien te dire une chose que quand tu déclares tes trucs sur les impôts.
25: Ouais.
1: Normalement, t'as un papier comme quoi que tu dois déclarer tant.
25: Bah tout quoi.
1: Ouais, mais tout. C'est pas évident, hein.
16: Bah, ça dépend. Il y en a qui fraudent, Gérard, non?
1: Ouais. Non.
25: Ah, Gérard.
1: Moi, je fraude pas justement.
16: Mais il y en a qui sont payés au black. Et là, ils fraudent.
1: Ah ouais, mais non. Mais attends.
16: Attendez,
1: gros tétard. Ouais. Je vais te dire une chose. Arrête de dire un, Gérard. Parce que tout à l'heure, moi, je vais te dire trois, gros tétards. Tu as dégagé.
25: D'accord, je me calme. Ok.
1: Ok. Ouais. Alors maintenant, tu sais ce que tu vas faire. Tu vas retourner voir Fielder au standard. Il va te calmer un petit peu. Parce que là, tu commences à m'énerver.
16: Ok, Gérard.
1: Hop.
16: Ok, GG.
1: Joue la taxe.
25: Ouais, bah alors moi, comme on le disait tout à l'heure, moi je travaille au noir, donc je peux pas te dire en fait, Gérard, parce que moi j'ai pas d'impôts en fait.
1: Ouais, mais ça, tu vois, on parle de ça,
25: ouais.
1: Mais c'est un truc qui faudrait peut-être pas trop,
16: trop balancer,
1: signaler.
25: Ouais. Bah ouais, je sais, mais bon, c'est comme ça quoi.
1: Attends, 5 minutes s'il vous plaît, je te reprends tout de suite après, Joe la taxe.
13: Oui, il y a une question IRC de Buzine. Il te demande si, en fait, s'il se fait taxer son vélo, est-ce qu'il doit aller au commissariat ou au ministère des Finances?
1: Alors, s'il se fait taxer son vélo, ben, de toute manière, il va au commissariat, puis il porte plainte, et puis c'est tout. Hein.
2: Il va se faire foutre aussi.
1: Et s'il lui retrouve son vélo en pièce, de toute manière, les vélos, ça m'étonnerait qu'on le retrouve. Hein.
5: Et Yankee.
1: Bon, alors là, je vais vous dire une chose. Manu, je te préviens. Tu arrêtes, c'est pas parce que Max c'est pas là. Ouais. Maintenant c'est moi. C'est parce que moi, sinon, moi je mets la clé à 2h30.
6: Sous la porte.
2: Ok.
1: Ok.
2: D'accord.
1: Alors les histoires de trucs comme ça, j'en ai ras-le-bol.
6: Ouais.
2: D'accord.
6: On m'a volé mon vélo. C'est naze.
1: Parce que sinon, je demande à Morgan qui vient de perdre l'aria.
2: Tu devrais pas, mais si tu veux.
6: Non, hein, Gérard, c'est pas
1: parce
6: grave.
1: Parce que là, ça commence à bien faire.
6: GG. À la place de gros tétard qui est parti parce qu'en fait il en avait rien à foutre. Je l'ai viré. Donc on accueille Ricky Martini. Bonsoir Ricky Martini. Bonsoir.
20: Bonsoir à tous, c'est Ricky.
6: Parle bien fort. Parle bien fort dans ton téléphone, Ricky.
20: Buenas noches à tout le monde.
21: Buenas noches.
1: T'appelles d'où?
20: Bonsoir et j'appelle de Lille.
1: La fréquence
20: 108.8.
1: 108.8.
6: Oui, il y a deux fréquences.
1: Ouais.
6: Il y a à côté Roubaix et Paris.
20: Si.
1: Bon, je joue la taxe pour continuer là sur la question parce que après on va abréger.
22: Oh,
1: oh, allô.
20: Oh, Joe.
22: Oui.
1: Bon, bonne nuit à toi. Hop, tu vas te réveiller au standard. Ricky Martini, là.
20: Mais est-ce que tu peux répéter la question?
1: Non, je répète plus les questions, c'est terminé.
20: Pour les filles.
1: Non. Oh non, hé, oh.
21: Les impôts locaux.
20: Il était au standard. Alors les impôts locaux.
1: Non, mais alors là.
6: C'est pas grave, Gérard, maintenant il la connaît la question. Alors, c'est pas grave,
20: les impôts locaux, il faut parler de l'urbanisation.
1: Voilà, merci.
20: Bah, allô.
22: Allô.
6: Il est là parce qu'en fait j'ai appuyé sur un bouton sans le faire exprès, excuse-moi. Oui, vas-y mon grand.
20: Parler d'urbanisation.
22: Ouais. Allô. J'ai le.
21: Oui, c'est... Il est pur.
6: Non, je t'explique parce que j'ai Joe Latax qui avait un problème de téléphone et en fait il parlait tout à l'heure, on l'entendait pas. Et là on a fait un essai et tu l'entends, Joe.
22: Ouais, moi c'est bon.
6: Bon, voilà, c'est bon. Maintenant Ricky parle.
1: Mais lui, j'ai dit non, je ne le veux pas, il dort et hop.
6: Mais non, parce qu'il t'entendait pas dans son téléphone.
1: Non, mais moi je veux pas le savoir, ils ont des téléphones pourris, ils restent chez eux, ils écoutent la radio. Hop, bien. Terminé.
22: Ok, c'est cool.
1: Voilà, terminé, au revoir.
22: Merci Gérard, c'était très sympa ton débat.
1: C'est pas grave, au revoir, bonne nuit.
6: Touraine, vas-y.
1: Alors, Ricky Martini.
20: Oui, je te disais, je te parlais de l'urbanisation. Parce que moi je sais que dans ma ville, ils urbanisent beaucoup. Et effectivement, ça fait grimper les impôts locaux. Donc, chez moi, on paye beaucoup d'impôts locaux.
1: D'accord. Ouais. Ok. Donc, tout le monde a répondu à cette question. Donc, on va passer à la suivante. À combien revient une contravention ou une amende? On va demander à Petite Berru.
21: Ben, ça dépend ce que tu fais. Je pense que si tu te gares mal, ça coûte 75 balles. Si
1: Attends, 5 minutes, Petite Berru.
21: Encore Rigaud, tu vas me couper?
1: Non, c'est moi. C'est moi qui te coupe, c'est pas Rigaud, c'est moi. Alors, êtes-vous pour ou contre les taxes 34 je peux savoir qui c'est qui a essayé de me trouver ça, là? C'est qui, là?
5: J'ai fait comme d'hab, j'ai retranscrit ça sur... Sur Internet, j'ai pris ça, là.
1: T'as pris... c'était sur Internet, donc c'est pas quelqu'un d'équipe qui a essayé de...
5: Bah c'est moi, hein, mais c'est comme d'habitude. Hein.
1: Oh non, mais c'est les questions qu'ont été posées sur l'Internet.
5: Ouais.
1: Ok.
5: Mais j'ai recopié sans regarder. Hein. S'il y a des conneries, j'ai pas vu, quoi.
1: Bon, donc je te fais confiance à toi.
5: Bah,
1: comme y a que toi qui fais du bon boulot.
6: Ouais, t'as le droit de lui faire confiance.
1: Et donc...
6: Ouais.
1: Alors, 34%...
6: Devant le micro, Gérard.
1: Alors, êtes-vous pour ou contre les taxes? Alors, 34% sont d'accord avec la question. Ouais, mais de toute manière, on a fini de parler des pour ou contre sur les taxes. 28% sont contre la question, donc je voudrais bien qu'on me dise pourquoi.
6: Ouais.
1: Et 17% aimeraient ne plus en contracté. C'est quoi ça?
5: Je sais pas. Fais voir.
1: C'est quoi ce truc là?
5: Aimerait ne plus être contre-taxé.
1: Bah, contre-taxé, de toute manière, tu peux pas être que contre-taxé.
6: Si, tu peux être pour-taxé, contre-taxé. Bah ouais.
1: Mais est-ce que t'es contre, toi, les impôts locaux?
6: Couper, taxé.
1: Attends, attendez. Là, maintenant, justement, tu veux parler là? Et ben alors maintenant, est-ce que tu payes des impôts d'auto? Est-ce que tu es d'accord contre la taxe?
3: Ben ouais, mais j'en paye pas, moi, encore, Gérard.
1: Ah, ben, t'en payes pas parce que t'as
7: une pauvre.
1: T'as
7: du sel.
1: Ouais, mais t'as quoi? Non, mais t'as quoi à déclarer? T'as rien du tout.
3: J'ai rien, que dalle.
1: Ben alors, tu mets quoi sur ta déclaration?
3: Ben, rien.
1: Une bulle.
3: Voilà.
1: Alors, bravo. Tandis que moi, tu sais combien que j'ai déclaré cette année?
7: Oh là là, 720 000 francs.
1: Non, bravo.
3: Oh là!
1: Non, j'ai déclaré 44 000.
8: Putain, il y a du blé à Suresnes.
3: Ah ouais.
8: Grave. Gérard.
7: C'est bien.
1: Ouais.
8: Et justement, sur IRC, attends, je vais retrouver. Il y a... Merde, j'ai fait une connerie. Attends, ça arrive. C'est Alligator qui te demandait

0: combien revient une amende ou à combien revient une contravention ou amende? Alors attends, parce que là faut bien que les auto-auditeurs se mettent dans la tête que là les réponses que tu as données, petite Berru, ne va pas être bonne.
1: Une amende,
0: tu sais ce que c'est? Une amende, c'est parce que t'es mal garé.
1: Ouais.
0: D'accord? Et une amende, c'est pas 75 balles, je suis désolé.
1: C'est 75 balles,
0: non.
1: Je gare mal.
0: C'est 705, c'est plus.
2: Ça dépend.
1: Non.
2: C'est
0: 250
1: balles si t'en as 10.
0: Non. Déjà, si t'es mal garé, déjà ta voiture, c'est déjà, premièrement, pour commencer, c'est 950 balles.
2: Bingo.
0: Hein? Et après c'est justement, je pense qu'on avait vu avec Rigo, je pense que on peut mettre aussi la fourrière là-dedans. Hein.
2: Ouais. C'est combien
1: la fourrière, ça?
0: Donc tu prends un PV de 950 balles parce que t'es mal garé.
1: Ouais.
0: Hein, t'es d'accord avec moi?
1: Ouais, je suis d'accord.
0: Donc, plus la fourrière, quand tu vas rechercher ta bagnole, t'en as pour bon. Combien?
1: 2000 balles, je te demande.
0: T'en as pour facilement de 2000 à 2500
3: Gérard,
0: balles.
3: Gérard, moi j'avais entendu dire qu'en fait, plus les voitures étaient belles, étaient grosses, plus la contredanse était chère. C'est
1: ça
3: vrai, c'est ou pas?
0: Non, parce que ça dépend comment les gens se garent. Parce que déjà, sur
3: non, mais genre, si c'est une 2 chevaux ou si c'est une
0: Porsche,
3: c'est pas le même prix.
0: Non, mais même sans citer de marque, moi je peux te dire une chose, que devant chez moi, là où j'habite, fais-moi confiance.
3: Il y a que 2 chevaux, oui. Mais...
0: Il y a des Dodoch, il y a des BMW, il y a des Mercedes.
3: C'est les volées, celles-là.
0: Il y a des Porsche, fais-moi confiance, qui se prennent des amendes.
3: Des Porsche. Avec les portes pour rentrer dans ton immeuble.
0: Non, mais moi je vais te dire une chose.
4: C'est très drôle, Manu, connard.
3: T'as vu comment il me parle?
0: Attends, hé! Toi, tu t'écrases parce que t'as 205, t'as mis 2 ans et demi pour aller la rechercher.
3: Ok.
0: Elle est comment, t'as 205?
3: C'est une merde.
0: Elle est pourrite. Non, c'est de la bombe bébé, vas-y, toi, connard.
2: C'est de la bombe bébé.
0: Ouais, t'as raison. Rigo.
5: Ouais, Gérard, il y a Davy One, maintenant qu'on connaît le prix des amendes, il voulait connaître le prix des pistaches.
2: Ah, facile.
0: Les pistaches, il dit bison 4 et il me prend pour la tête.
4: Ouais, Davy One, tu te calmes.
0: Ricky Martini.
2: Maquet, moi, je pense qu'une contravention, moi, comme tu disais.
6: Précisément, je veux connaître le coup d'épistage.
0: C'est pas parce que le chef est pas là que vous allez me faire chier. Parce que sinon, moi, j'arrête. Hein.
2: Un peu de respect, s'il vous plaît.
0: Ouais, ben, c'est moi qui commande le jeudi, d'accord, Ricky Martini?
2: Pour l'Amérique du Sud.
0: Ouais. Tu réponds à la question, après on verra. Tu réponds à la question.
2: Ouais, ben écoute, moi je prends effectivement des contraventions. Parce que
0: ouais.
2: Moi, je roule en scooter, en Vespa.
0: Ouais.
2: Tu vois, comme tous les vrais...
0: Ouais, non, mais attends, là... Non, allez.
4: Le vrai
2: Latin lover, le latino, il roule en Vespa. Et moi, j'ai...
0: Ouais, mais peut-être. Est-ce que vous avez... Est-ce qu'en Vespa, il y a des PV en moto? Non, il n'y en a pas. Non.
4: S'ils ont une plaque...
2: Non. Je mets pas le casque parce que j'ai la banane. Donc
0: voilà. T'as la banane du curé. Mangez la banane par les deux bouts, ok?
4: Hey voilà.
2: Je vais te bouffer, moi.
0: Moi, je vais te bouffer, moi, je t'emmerde, espèce de con, d'accord?
4: Pas d'insulte.
0: Donc, tu commences à te calmer ton cul, toi, Billy Joel.
2: Calmez-vous,
0: ok? Ouais,
1: ça y est, Polly.
0: Hein, vous allez commencer à vous calmer parce que ça commence à me prendre la tête.
2: Okay.
0: Alors, maintenant, vous allez réfléchir. J'ai plus pour répondre.
1: Bon, ben en fait, ça dépend.
0: Attends, 5 minutes.
4: Mais ouais. Gérard, si les Vespa, les Vespa ou les motos ont des plaques d'immatriculation quand c'est des 125
2: ou plus.
0: Mets-moi en antenne parce que sinon je vais rien entendre.
4: Prends des capotes quand même. S'ils ont des plaques d'immatriculation, les véhicules genre 125 Vespa ou autres, ils peuvent avoir des PV. Parce que,
0: non.
4: Imagine qu'il soit sur un passage clouté.
0: Non,
4: bosquet ou dans un jardin public d'enfants.
0: Non, mais moi je vais te dire une chose.
4: Ouais.
0: Déjà une.
4: Deux.
0: La première chose qu'il faut se dire, que lorsque tu te fais prendre par un radar,

0: Ouais.
1: C'est la plaque qui est devant.
0: Ouais.
1: Devant, c'est comme sur une voiture, c'est le devant qui compte. L'arrière n'a rien à voir.
0: Ouais.
1: Donc, le mec en moto, il peut rouler à ce qu'il veut sur l'autoroute ou autre, il sera pas pris en
0: Vespa.
1: En flash.
0: Ouais.
1: Voilà.
0: Ouais, mais s'il est stationné. Et si les
1: non revanches, les mais attends, mais qu'est-ce que tu vas mettre un PV sur une moto?
2: Où est-ce que tu le mets d'abord?
1: Où tu le mets déjà? Où tu le mets?
2: T'as vu un essuie-glace?
0: Non, sur la vitre, sur la vitre.
1: Ah ouais, non mais t'as déjà vu un Vespa avec
2: une porte,
1: avec une porte et un essuie-glace. Non mais t'es complètement con, toi. C'est vrai qu'à trois, c'est vrai, il y a trois. Ils sont tellement cons.
0: T'es chaud là.
1: Ouais, mais de toute manière,
2: tu sais, ils vont faire une descente. Hein. On cautionne pas nous.
3: Ouais.
2: Hein.
3: Ouais, fais gaffe.
2: On cautionne pas. Il y a que Gérard qui a dit ça.
0: T'es chaud, petit cul. Hein.
1: Ta gueule, PD.
3: Bon, Gérard.
1: Ouais,
3: sur IRC, il y a Twiggy, il demande, parce qu'il a vraiment l'impression que ça te gêne, et en fait, il voulait savoir si...
1: Non, mais je t'écoute, hein.
3: Il voulait savoir...
1: Non, Manu, s'il te plaît, tu t'arrêtes. Apolline, oui. Au lieu de t'amuser avec ton stylo, t'essayes de me prendre des auditeurs, quand même, parce que là, depuis tout à l'heure, je suis en train de te regarder, tu fous rien. Tu fais ça,
4: ouais.
2: Tu tures les ongles,
1: hop, je regarde mes ongles, donc c'est pas bon. C'est pas parce que Max est pas là, maintenant c'est avec moi le jeudi, c'est pas parce que Max est pas là, maintenant le jeudi tu vas faire ce que ce qu'on te dit, donc tu vas prendre des gens au standard.
0: Allez, Max,
1: il y a pas que fil d'art, hein.
0: Ouais, merde, j'en ai marre. Et alors,
1: pour finir, Rigo.
3: Donc en fait, c'est Twiggy sur l'IRC, il te demande si ça te gêne pas d'avoir été taxé sur ton QI.
1: Là, je comprends pas la question. Faudrait que,
3: c'est bien ce qu'il dit.
2: Là, c'est normal, ils t'ont tout pris, quoi.
3: C'est exactement ça.
1: Donc, Billy Joel pour terminer. Oui. Et après, on va faire une pause. On va faire une petite pause.
0: Ouais, t'as des Kit Kat.
5: On va se calmer un peu là. Mets ton dard dans ma chatte. Non mais attendez. Non mais les PV déjà sur les scooters, c'est impossible.
1: Alors attends, Billy Joel.
5: Ouais.
1: Je préviens.
5: Quoi?
1: Que celui qui s'amuse à faire ça.
5: À faire quoi?
1: Est prié d'arrêter. Parce que sinon, je claque les débats maintenant.
0: Oh putain.
2: Non, c'est pas le moment.
0: C'est pas possible.
1: Donc. Moi, le chef est pas là, c'est moi qui commande ce soir. Donc, je préviens d'une chose, que le premier qui fait une connerie sera viré.
5: C'est normal, oh, calmez-vous un peu. Oh.
1: Alors, Billy Joel.
5: Ouais. Ben moi, en fait, non, j'ai jamais pris de PV. Puis, non, mais les PV, c'est pas cher.
1: Toi, te marques pas non plus que tu prends les gens au standard et tu t'écrases un peu. Parce que la semaine, tu pourras rien. Alors, le jeudi, bosse.
0: Allez, ma puce.
1: Donc, Billy Joel, pour continuer, je m'excuse de t'avoir coupé plusieurs fois.
5: Ah, mais c'est pas grave. Non, mais moi, je disais que j'avais jamais pris de PV, mais je suis en scooter, mais j'ai jamais pris de PV, puis je pense que c'est pas cher les PV quand même en scooter. Hein.
1: Non, mais alors donc, pour revenir à la question à Pildard,
5: ouais.
1: Où qu'on peut mettre les PV sur un scooter?
5: Ben, je pense qu'on peut se l'agrafer sur la roue.
1: Non, mais attends, je pense pas. Hein.
5: Non.
4: Et du scotch.
5: Non, non, ah ouais, du scotch sur la roue.
4: Ouais, tu mets une punaise.
1: Non, je pense pas.
5: Ah,
1: je pense pas.
5: C'est un détail, hein.
1: De toute manière.
4: Tu colles.
1: Ouais, tu colles avec quoi?
5: Avec une OCB.
1: Ouais, c'est ça, avec de l'OCB. Puis quoi encore?
5: Avec une OCB, ouais, c'est pas mal ça.
1: Ouais, c'est ça. Donc, troisième. Qu'est-ce que je voulais. Qui c'est qui a pas répondu?
0: À toi?
2: Bah oui.
1: Bah si, moi j'ai répondu.
0: Qu'est-ce que ça dit?
1: Bah comment?
2: C'est bon. Alors j'ai coupé, là, j'ai coupé, c'est bon, on enchaîne.
1: Donc j'ai répondu à la question, donc je vois pas pourquoi que je vais en rajouter plus. J'ai répondu dessus.
0: Bah répète-le, j'ai pas entendu.
2: Bah mets-toi à côté, tu répètes alors.
1: Bah j'ai bien précisé ce que...
0: Tu peux pas te baisser un peu avec ton fauteuil là, on dirait.
1: Non, j'aime bien être...
0: Mais c'est pas possible.
1: Voilà, je me mets comme ça et c'est tout. Je me mets à ma façon.
3: Non, mais Gérard, tu vas jamais le rester. Regarde, tu t'éloignes déjà. Vaut mieux que tu baisses ton siège.
1: Non, mais.
0: Allez,
3: baisse ton siège.
1: Qu'est-ce que je voulais dire? Donc, j'avais.
0: Réponds.
1: J'avais répondu que, de toute manière, une contravention, ça te coûte 900 balles, plus la fourrière. Donc, t'en as pour.
0: 1600.
1: Facilement. À peu près, ouais. 1600 balles à 2000 balles, ça dépend. Sans compter. Parce que selon combien de temps t'attends. Pour aller chercher ta voiture,
2: il y a un truc par jour.
1: Ouais. T'as des frais par jour à payer en plus.
0: De l'argent dans le parc-mètre.
1: Non, non, non, non, non. Non, parce qu'une fois qu'elle est à la fourrière, t'as pas besoin de payer le parcomètre.
0: Bon, pour boire au mec qui t'a dépanné.
1: T'as raison, t'as raison. Donc la troisième question, c'est comment arrivez-vous à payer votre loyer ou autre, et on va s'écouter les petites contraventions avec Mets-moi une prune dans l'arrêt, en espérant que c'est les bons disques cette semaine.
6: Et voilà, vous êtes toujours sur Fun Radio sur 101.9, donc au standard c'est Fildar et Apolline qui vous attend, mais Apolline pour l'instant elle est en train de rien foutre, donc dimanche
7: si,
6: j'aime
7: si,
6: pas...
7: Si.
6: Non, mais attends, t'es en train de t'écurer les ongles, mais là non, tu viens de regarder le truc à Manu. Donc, Rigo, s'il te plaît, si tu pouvais me retirer.
3: Ah, regardez juste si elle pouvait se le mettre où on pense, le micro, là.
7: Voilà.
3: Là.
7: Voilà.
2: Bah, il y a la
6: donc,
2: place.
6: Tu le donnes à Manu.
7: C'est un peu trop petit, en fait.
6: Tu le donnes à Manu, comme ça, on n'en parle plus.
3: Ah, ça y est, il est bon, il est rangé.
6: Non, elle va s'occuper du standard parce que ça commence à bien faire.
2: C'est vrai, ça.
6: Parce que sinon, moi, dimanche, je vais faire mon petit rapport auprès de mon chef. Donc, Apolline et Fuldard vous attendent au standard. Donc,
2: ça se passe bien, Gérard.
6: Manu,
2: oui,
6: qui est toujours à l'AREA.
2: Super bon.
6: Donc, rebonsoir.
2: Oh, une connerie, rien.
6: Et Rigo sur l'internet, donc www.fr.
3: Oui, toujours.
6: Radio. Et on est combien
3: Là, on a dépassé les 9000, on est 9002.
2: Eh, hey, joli quand même. Hein.
3: Ouais. 9002.
2: Pour l'an 2000, c'est bien pour l'an 2000.
3: Voilà.
6: Ouais, ben, pour. Il est à peu près.
2: Ah non, pour le débile, excuse-moi. Pas le débile.
6: Il est 0h52, donc 9002 personnes, c'est pas mal, je trouve.
3: Juste avant que tu reprennes, il y a Big Canard, en fait, il te demande
8: comment ils font les Belges quand ils prennent une amende en France.
1: Ah, justement.
2: Ça, c'est une bonne question.
1: Voilà, la question que j'attendais. On revient sur la question de.
2: Ouais, mais c'est pas
3: ça,
2: grave.
3: Mais tu peux répondre rapidement. Ouais.
1: Comment qu'ils font quand ils prennent une amende en France? Eh ben,
2: il la paye pas généralement.
1: Si, il la paye, mais il la paye une fois qu'ils
2: qu'ils rentrent chez eux.
1: Ouais.
2: Pourquoi?
1: Mais disons, ils essayent de voir où qu'ils se sont garés. Je pense que s'ils se garent mal, il y a des petits problèmes là.
2: Mais en Belgique, ils roulent pas du même sens dans le même sens que nous.
1: En Belgique, je sais plus comment.
2: Ouais, c'est inversé, ouais, c'est pour ça.
3: Au contraire, ouais.
1: Non, il se gare comme tout le monde. De toute manière, en Belgique, j'ai jamais vu encore en Belgique.
2: Des PV?
1: Des PV, hein.
2: Ouais, mais en France.
1: En France, oui, ça.
2: Non, mais les Belges en France, ils se prennent des PV?
1: Jusqu'à maintenant, j'en ai pas vu, hein.
2: Ah merde.
1: Je sais pas si quelqu'un en a vu dans l'équipe de voir des Belges qui se prenaient des PV en France.
3: Ouais, moi j'ai vu dans le métro.
1: Ouais, mais ouais,
3: j'ai vu un groupe de Belges, ils parlaient belge et ils sont tous pris une amende.
2: Ah, ouais. Ils sont fait choper, ouais.
3: Ouais.
2: Ah, t'as pas le droit de parler en belge dans le métro, ils parlent.
3: Bah, c'est pour ça qu'ils ont eu une amende.
2: Mon ami sur Minitel, qu'en fait, il s'est fait choper un Belge.
1: Non, mais attends, le Minitel.
2: Parce qu'en fait, il a passé sa carte bleue au lieu de sa carte orange.
1: Mais non, le Minitel, il fonctionne pas. Qu'est-ce que tu veux
2: dire? Si, regarde, il y a marqué répertoire, code, tout ça, il fonctionne.
1: Ouais, non, mais il fonctionne pas. Laisse tomber. Il est naze. Il est naze, le Minitel. Donc, comment arrivez-vous à payer votre loyer ou autre? On va demander à Petite Berru.
9: Bien. Oui,
1: merde. Ouais, bah merci, merde.
9: Gérard, non, c'est parce que j'étais partie. Tu peux me répéter
1: ça? Non.
9: Bon, bah c'est pas grave, je répondrai après les autres, après.
1: Alors, dans ce cas-là...
2: Comment payez-vous votre loyer ou autre?
1: Attends, Fildard.
9: Non, ça y est, je me souviens. Moi, j'ai trouvé un truc super, c'est que je travaille. Comme ça, je peux payer mon loyer.
10: Et tes impôts.
9: Et mes impôts de surcroît.
2: Joli.
1: Mais de toute manière, si tu travailles, t'es obligé de payer tes impôts et ton loyer.
9: Ouais,
1: mais
9: bon, c'est quand même une bonne idée de travailler.
1: Ouais, en fin de compte,
3: ça dépend, Gérard, ça dépend. Il y a des gens qui sont pas imposables.
9: Ouais.
1: Ouais, mais ça, de toute manière, il y a des gens qui sont non imposables comme moi, mais moi
2: j'ai dissolvable, mais qui paye quand même.
1: Tu te fais niquer
2: quand même dans l'histoire, parce que si t'es pas imposable et que tu payes pas et que tu payes quand même, tu te fais niquer.
10: Tu te fais niquer, t'es enculable.
9: Ouais.
2: Pénétrable.
1: Alors enculable, c'est qui vient de dire ça?
3: Il a raison.
2: Bah oui, c'est vrai.
1: C'est qui vient de dire ça?
2: Tu devrais pas payer si t'es pas imposable.
1: C'est qui vient de dire ça?
10: Vas-y, réponds, l'auditeur. Qui c'est qui vient de dire ça?
1: Ouais, alors, c'est Billy Joel, au revoir.
10: Ah, non, c'est pas Billy Joel.
1: Non, tiens, mon cul, j'ai pas reconnu ta voix.
2: Je vais gérer, vas-y.
1: Hop, au revoir.
9: Il va gérer.
1: Ricky Martin. Oui. Ricky Martini, pardon.
7: Oui, ben bah, écoute, moi, je conseille effectivement le travail.
11: Ah, mec, non.
7: Maquet.
1: Oh!
7: Sinon, il y a aussi quelques business, pas très légaux. Donc, je sais pas si je peux en parler à l'antenne.
1: Comment? Bah, dis.
4: Vas-y, balance.
7: Je sais pas, trafic, recel, prostitution, trafic d'armes, tout ça, quoi.
1: Non, mais ça a rien à voir. Non, ça a rien à voir avec le thème du débat là. Non, je crois que allez, au revoir aussi à toi.
4: Hop. Gérard, je suis pas d'accord.
7: Il a raison.
1: Quoi?
4: Bah, je suis pas d'accord. C'est je pue.
1: Allez, hop, au revoir, Ricky Martini là. Oh,
12: Gérard.
1: Au standard là, vous me gérez ça là.
13: Ouais. Gérard, à la place de...
1: Non, mais attends, moi je vais te dire une chose. Les gens, quand je vous dis de les virer, vous les reprenez pas sur d'autres noms.
13: Mais non,
1: bien clair
13: pas.
1: Et net et précis.
13: Précis.
4: Gérard, c'est je pue.
1: Ouais, je t'écoute.
4: Attends,
1: pour l'instant, il y a une question plus importante de l'IRC. Oh, je pue, c'est moi qui commande le jeudi, d'accord?
4: C'est Gérard qui commande.
7: C'est voilà. Le chef.
4: Oui, maître.
12: Donc, il y a Snooze qui te demande si tu sais qui a le record d'impôt le plus élevé.
1: Je pense que je ça sais. Devrait être les États-Unis qui payent le plus. Qui doit payer le plus.
13: Non, la personne, on parle.
2: Ouais, pas le pays.
1: Ah bah, de toute manière, la personne qui paye le plus d'impôts, c'est celui qui touche le plus d'argent, donc...
13: Les Didi.
1: Je...
2: Non, c'est Ayrton Senna, dis pas de conneries.
13: Je sais pas, c'était une princesse.
2: Et attends, Ayrton Senna, il faisait de la Formule 1, il gagnait du fric, je te dis.
4: Il est mort.
1: Bon, Manu, quand t'auras fini...
2: Bah non, c'est une discussion.
1: Non, mais pour l'instant, vous arrêtez de discuter ensemble, parce que c'est moi qui commande aujourd'hui, d'accord?
2: Non, mais on se demande entre les deux.
1: Ouais, on en a rien à foutre, pour l'instant, je réponds...
7: Qui s'est craché le plus fort entre les deux?
1: Toi, tu fermes ta gueule, d'accord?
13: Gérard, à la place de, comme je te disais tout à l'heure, Billy Joel, on accueille Slip en bois.
14: Oui, bonsoir tout le monde, salut GG, ça va bien?
4: Salut,
1: qu'est-ce que ça peut te foutre?
14: Ok. Il n'y a pas de problème.
7: Ciao.
13: Voilà, et donc tu t'accouches quand tu veux. Hein. Comment ça souffle
1: Donc on va demander à Je Pue.
4: Ouais, bon, alors je disais que je n'étais pas d'accord avec toi dans le sens où notre collègue, il te disait tous les moyens pour payer justement ses impôts.
7: Parfait.
4: Si tu n'as pas de thunes, tu ne peux pas payer tes impôts.
1: Je Pue. D'après ce que Ricky Martini disait, il s'amusait à faire des trafics d'armes et tout ça pour payer. Donc moi, il est hors de question. Donc lui, on lui a dit au revoir.
4: Non,
1: donc. Au revoir.
7: C'est juste un exemple. Je veux dire, les mafieux sont des gens comme les autres.
1: Hop, au revoir.
13: Ok.
4: C'est mieux que le chômage, hein. Eh, mais Gérard.
1: Ouais, comme ça.
4: Partout des mecs comme ça.
1: Non mais de toute manière, attends. Des trucs comme ça, d'accord. Il y en a un peu partout, mais faut bien se dire une chose. C'est pas avec ça qu'on peut vivre. Donc je suis désolé.
4: Ouais, je suis d'accord avec toi. C'est pas avec ça, mais ça rapporte beaucoup et comme la drogue, comme plein de.
1: Oh non mais attends, là tu pousses un peu loin sur la drogue.
4: Non, mais là, tu
1: t'éloignes de la question.
2: On en parlera débat de l'aide humanitaire, de toute façon, de la drogue.
1: Non.
2: Quand ils envoient des sacs de drogue, enfin bon, on en parlera
1: pas. Non, justement, on n'en parlera pas sur l'aide humanitaire. Pardon. Et justement, sur l'aide humanitaire, donc c'est bien que tu fais illusion au débat.
2: Illusion,
1: donc,
2: c'est grave illusion.
4: Ça te permet d'enchaîner,
1: d'accord. Il y a une question qui va bien falloir.
2: On verra ça tout à l'heure. Ouais,
13: on s'en fout, on verra ça tout à l'heure. Là, on est en train de parler des taxes.
4: Ah,
13: Gérard.
4: Sur les taxes,
1: Je te préviens, je crois que t'es un petit peu vite là pour me changer l'auditeur, toi.
13: Mais non, regarde, on a des gens d'avance là. C'est bon, regarde.
15: Non, c'est parce que je l'avais trouvé. Donc
1: voilà, ouais.
15: Si.
1: T'as trouvé quoi, toi? T'as trouvé la main de ma soeur dans un culotte d'un zouave.
4: Ouais.
1: Alors, fais déjà ton boulot correctement parce que pour l'instant. Attends, Rigaud, s'il te plaît.
12: Oui.
1: Tu peux me contrôler ce qu'elle écrit sur ses feuilles?
15: Des noms d'auditeurs?
1: Ouais, tu peux.
12: C'est vrai, c'est des noms d'auditeurs.
1: Ah ouais, fais voir.
13: Non, mais c'est le débat,
1: Gérard. Non, mais attends, parce que moi.
12: Là, tu fais pas le débat.
0: Alors, alors
1: c'est ouais, bah, bien c'est quoi, sûr. Ouais, bah, bien sûr. Carrément avec l'adresse, ça veut
15: mais
1: dire
15: ouais,
1: quoi.
15: Mais ouais, c'est pour envoyer un CD.
1: Non, mais attends. Hé hey hey, police, ça va pas ou quoi?
14: Elle donne des
1: oh, tu te crois où, là? Non, mais t'es starbé ou quoi, là? Tu prends des adresses pour envoyer des CD. Depuis quand, là?
15: Depuis ça?
1: Hey, attends, fil d'art.
0: Je l'ai pas vu.
1: Oh non mais oh
0: calme-toi oh Pauline putain
1: merde eh, ça va pas ça. Non
3: Gérard
0: c'est pas vrai Pauline calme-toi bon,
1: non mais attends vu. Attends dimanche de toute manière t'es grillé
0: saqué,
1: toi
0: t'es saqué on te sac hein.
1: Toi dimanche
0: c'est fini
15: ok
1: oh là attends de toute manière la paye on va la garder
0: ouais
1: je vais
15: direct
1: dire.
15: Au flic c'est ça
1: ouais non mais je vais la garder je vais faire voir ça à Max
3: au tribunal
1: ça, ça va pas non. On te demande de prendre des auditeurs, toi tu me prends des gens pour des CD. Qui c'est qui t'a dit qu'on gagnait des CD le jeudi? Parce personne.
15: C'est toi en début de débat.
1: Ah bon, c'est moi. Non mais t'es pas un peu folle là? Espèce de pétasse.
3: Bravo.
1: Alors tu dégages, hop, tu vires.
15: Ok.
1: Bravo. Tu vires.
0: Okay. En plus, tu sais ce qu'elle fait gagner, des CD de remix.
3: Bravo.
1: Alors tu vires. Hop, bravo. Au revoir.
3: Avec le truc sur ça.
1: Allez, au revoir, au revoir.
0: Ouais.
1: Je te préviens, va pas t'amuser à faire des stimulations. Parce que là, fais-moi confiance que tu vas prendre ma main dans ta gueule. Alors, je te préviens, fais gaffe à toi. Ok? Alors, au revoir.
0: Gérard, donc, on continue le débat?
2: Ouais,
0: donc...
2: et d'ailleurs, à propos de ça, moi, j'ai un message Minitel.
0: Ouais.
2: Je comprends pas, rien à voir avec le débat. Il nous dit, est-ce qu'elles sont bonnes, Agathe et je sais plus qui.
14: Ah, babe.
1: Donc, qui c'est qui a pas répondu
15: donc,
1: à la
15: moi,
1: question?
15: Je pue, j'ai pas répondu.
0: Je pue deux secondes, merci. Donc, à la place de Ricky Martini, on accueille Dick Rivière. Bonsoir.
11: Oui, bonsoir.
15: Salut Dick.
11: Oui, bonsoir. Salut. C'est Dick Rivière. Bonsoir. Bonsoir à toute l'équipe.
1: Allez.
11: Bonsoir. Salut. Monsieur Gérard.
1: T'appelles d'où?
11: J'appelle de Amiens.
1: Ta fréquence, s'il te plaît.
11: 98.7.
1: 98.7. Slip en bois, t'appelais d'où, s'il te plaît?
14: Moi, j'appelle de Paris, donc 101.9.
1: 101.9. Donc, je pue, j'ai ta fréquence. Tu voulais rajouter quelque chose? Je
15: bah, j'ai pas répondu, donc j'ai
1: bah,
15: répondu.
1: Si, t'avais répondu, tu me disais que t'étais pas d'accord avec moi.
15: Ouais, j'étais pas d'accord.
1: Donc, alors, explique-moi pourquoi.
15: Parce que comme tu dois payer tes impôts, tu dois trouver de la thune. Si t'as pas de thune, tu payes pas d'impôts, de toute façon, c'est clair. Mm-hmm. Donc si tu dois les payer, c'est que tu en as.
1: Et
15: si
1: non, mais je pue. Je vais te dire une chose. Quand t'es déclaré, par exemple, si t'es au chômage,
15: mm-hmm.
1: automatiquement, t'es obligé d'avoir une déclaration.
15: Mm-hmm.
1: Comme quoi que...
0: Que t'es au chômage.
1: Que t'es au chômage, les ACEDIC.
15: Ouais.
1: Si tu touches les ACEDIC,
15: ouais.
1: tu reçois tous les ans, pour faire ta déclaration d'impôt, mm-hmm. un papier avec ce que tu dois déclarer.
15: Avec des justificatifs, ouais.
1: Donc pour le loyer, donc automatiquement, selon le loyer que tu as payé,
15: mm-hmm.
1: Vis-à-vis de ce que tu touches, c'est sûr que tu as du mal à le payer.
15: Bien sûr.
11: Vis-à-vis de ce que tu touches.
1: Par exemple, admettons que tu touches...
0: On va prendre des exemples en chiffres, parce que sinon...
1: Comme ça, vite fait, on va prendre à peu près 2000.
15: Mm-hmm.
1: Si tu as un loyer de 2500 francs, il te reste quoi derrière toi? Sans compter l'EDF. Parce que si on retire 1500 francs de loyer plus l'EDF, en fin de compte, après, t'as quoi? T'as plus rien.
0: Bah, moins 1000, hein.
15: Que dalle.
1: T'as que dalle pour manger.
15: Mm.
1: Bon, on va pas s'éterniser là-dessus, donc...
0: Tu vas écrire un livre, non?
1: Donc, alors, slip en bois pour toi.
14: Ouais, moi j'étais perdu puisque j'étais au standard. C'est bien la question sur le logement ou c'est celle d'après?
1: Non, c'est comment arrivez-vous à payer votre loyer ou autre?
14: Ouais, donc voilà, bah moi en fait je paye pas
1: donc, le loyer. Donc te fous pas de ma gueule parce que t'étais pas au standard.
14: Bah si, tout à l'heure, enfin...
1: T'étais pas au standard parce que t'as bien écouté les questions.
14: Ouais, excuse-moi.
1: Alors te fous pas de ma gueule.
14: Je me fous pas de ta gueule, y'a pas de problème.
1: Ah,
14: donc
1: ouais.
14: Moi en fait je paye pas de loyer, enfin à moitié, parce que je squatte chez des potes.
1: Mmh.
14: J'arrive et puis on se partage le loyer à deux.
1: Ah ouais, mais
14: alors, des fois, je squatte chez d'autres personnes et ça me coûte que dalle, en fait.
1: Bon, alors, la question que je vais te poser.
14: Ouais.
1: Comment t'arrives à faire pour aider ceux qui t'hébergent?
14: Bah, je les paye, quoi.
1: Avec
14: alors,
1: quoi
14: des fois, avec de l'argent.
1: Si t'as du monde derrière toi, c'est pas la peine.
14: Ah hein. Non, j'ai personne derrière moi, non.
1: Non mais attends, tu les payes comment?
14: Bah, ça dépend, je leur rends des services.
1: Oh, s'il vous plaît.
14: Je leur rends des services, je fais la vaisselle le soir, le ménage, et puis ça compense.
13: T'achètes des courses?
14: Ouais, je fais des courses, ouais.
16: Tu payes en nature?
14: Ouais, aussi, des fois, ouais.
16: Ah, d'accord.
14: J'ai plein de trucs, quoi. Ah. Donc, je fais plein de petits services.
17: Il tenait la patte comme ça, c'est comme un petit cannibale, et il tuait du
13: slip.
17: C'était une horreur.
14: C'est quoi?
16: Il tuait du slip.
1: C'est quoi, là, cette histoire? Pildar, je te préviens.
14: C'est pour ça que
1: toi aussi, dimanche, bon t'es bon pour un rapport.
13: Bah, arrête.
1: Alors, Slip Lamboie, tu lui dis au revoir. Mais il a du monde derrière. Il a du monde derrière, c'est lui, ta gueule. Hop, au revoir.
14: Mais j'ai pas de chance, moi, laisse tomber.
1: Ouais, t'as pas de chance.
12: Gérard,
1: Dick Rivière.
12: Une seconde.
1: Ouais. Attends, Dick Rivière, 5 minutes.
12: Une seconde, je voulais que tu précises parce que ça te concerne. Il y a Delight sur l'IRC, il a entendu dire que à Suresnes, il y avait un truc qui puait tellement que les gens qui habitaient Suresnes, ils étaient plus imposables sur le loyer, c'est vrai?
1: Non. De votre manière.
12: Parce que lui, il habite Suresnes et il me dit à chaque fois qu'il ouvre ses fenêtres, c'est impossible l'odeur qu'il y a, quoi.
13: Ça va aller
1: non, mais attends, il y a. Sa question, elle est nulle.
13: Tu galères.
1: Bon, Fildar, tu t'écrases, s'il te plaît, tu me vires déjà celui que je viens
13: c'est
1: de te
13: fait.
1: Dire.
13: C'est pas
12: t'auras un rapport.
1: Ouais, parce que de toute manière, dimanche, t'es bon aussi.
13: Ok. Moi qui bosse bien. T'es quand même mon pote, merde.
1: Ouais, non, mais moi, je veux pas le savoir. Tu me prends pas les mêmes. Tu me changes pas les gens avec d'autres noms. Parce que je te vois faire. Parce que là, sur les lignes que vous faites, personne prend.
13: Hein? Ouais, allez, vas-y, mon con.
1: Ouais, vas-y, pardon. Mon con. Alors, moi, je t'emmerde, espèce de PD.
13: C'est pas ce que je voulais dire.
1: Moi, je t'emmerde, espèce de PD, d'accord?
13: C'est pas ce que je voulais dire, excuse-moi.
1: Alors, moi, je vais te dire une chose, à 2h30, j'arrête. Ça, tu vas te faire enculer.
13: Excuse-moi.
1: Non, tu vas te faire enculer.
13: Excuse-moi.
1: C'est tout. Moi, à 2h30, je me casse et c'est tout.
12: Donc, tu m'as pas. T'as vraiment pas envie de bosser, quoi, en fait.
1: Excuse-moi. Donc, pour la question. Pour la question que l'auditeur a posée sur l'internet,
12: ouais.
1: Donc je pense pas qu'on y ait plus d'impôts.
12: Non, moins justement qu'il y ait pas d'impôts sur les loyers de Suresnes.
1: Bah, de manière...
12: à cause d'une forte odeur qui émane d'un endroit que je peux pas dire.
1: Attends, je vois pas ce qu'il veut dire. Je comprends pas la question.
12: Ok.
16: J'ai compris moi.
1: Richie Rivière.
18: Non, Dick.
1: Dick Rivière.
18: Oui, bah écoute, moi.
1: Pour répondre à la troisième.
18: Ouais, j'ai la chance d'être propriétaire.
1: Mmh.
18: Donc, je paye pas de loyer.
1: Ah bah oui, mais ça. Ah ouais, mais. Non, mais oui, mais c'est sûr, parce que t'as acheté.
18: Non, j'ai de l'argent qui est placé. J'ai fait un héritage parce que je suis d'une famille relativement riche.
16: Mmh,
18: et donc je n'ai pas de loyer à payer. C'est plutôt.
16: T'as placé en Suisse?
18: Non, pas du tout. Mais il y a des gens qui me payent des loyers, donc voilà.
1: Ah ouais, bah donc quand tu pars, par exemple, quand tu pars en vacances, tu mets ton truc à louer et comme ça. Quand tu reviens, en fin de compte, Dick Rivière.
18: Oui, tu
1: mets ton. T'es propriétaire, c'est bien ça ce que tu viens de nous dire.
18: Tout à fait.
1: Bon, donc, quand tu pars en vacances,
18: mm-hmm.
1: t'essayes de trouver quelqu'un pour louer.
18: Non, j'ai pas besoin, j'ai des domestiques pour garder ma maison et je loue mes autres propriétaires à travers le monde.
1: Ah ouais, mais les personnes qui s'occupent de chez toi,
18: ouais.
1: Quand t'as des... Quand, parce que tu loues, de toute manière, en fin de compte.
18: Ah bah non, moi je les paye parce que c'est mes employés.
1: Oui, non, mais tu t'essayes de louer pour pouvoir payer tes employés, c'est ça?
18: Ouais, tout à fait, oui.
1: Ouais, bah donc on en revient pareil, donc on revient sur les impôts locaux.
18: Et moi je sais pas du tout comment les gens ils font pour me payer leur loyer, tu vois, je sais pas si c'est avec l'argent de leur travail ou quoi que ce soit.
1: Mmh. Ouais, mais ça...
18: Tu vois, la boucle est bouclée, quoi.
16: J'ai bien qu'une boucle.
18: Ouais.
1: Pildar, t'éteins ton micro, s'il te plaît.
13: Excuse-moi.
1: Celle-là, ça commence à bien faire. C'est pas parce que le mec. Non, mais attends. C'est pas parce que le mec, c'est pas là. Donc, c'est moi qui commande. C'est pas toi le responsable ce soir, c'est moi.
12: Et c'est pas parce qu'il est pas là que tu dois te barrer à 2h30. Hein.
1: Ouais, ouais. Moi,
12: Tu fais pas non plus ce que tu veux à 100%, quoi.
1: Ouais, mais moi, si c'est le bordel, il y a que toi qui fais pour l'instant et Manu qui font du bon moulot. Hein, donc c'est alors clair. Continuez tous les deux et dimanche de toute manière j'aurai mon mot à dire. Parce que l'autre s'amusait à dire je prends une adresse pour envoyer des CD. Ça, je suis désolé, ça c'est jamais convenu dans les débats du jeudi.
19: Ouais.
1: Ça n'a jamais été convenu comme ça. Hein?
19: Ouais.
1: Alors, quatrième question. Est-ce que les pervenches tuent les contraventions?
19: Invention.
1: Les contraventions.
19: Ah oui.
1: Qu'est-ce que tu viens raconter là-dedans? C'est pas toi qui a appelé. Non, et de manière, toi, je vois plus que tu m'appelles pour les débats.
0: Ouais.
1: D'accord, je veux que ça soit Grégo, c'est prévu avec Max. C'est Grégo qui m'appelle.
0: Okay.
1: C'est pas toi.
0: Ok. Gérard, à la place de Slip en bois, nous accueillons Paul Prébois. Excuse-moi.
1: Ouais. Bonsoir. Alors, je vais te dire une chose.
20: Salut Gérard.
1: Conseil que je te... 5 minutes, s'il vous plaît. Salut, avant que je t'accueille, Paul Prébois. Excuse-moi. Un conseil que je te donne.
0: Oui, mon cher.
1: Ne t'amuse pas à changer les auditeurs.
0: Non, mais c'est jamais les mêmes.
1: Ouais.
0: On a des auditeurs d'avance, donc tu le dis bonsoir et tu fais ton débat.
2: On y va, Gustave. Ouais.
20: Salut.
1: Alors, Paul Prébois, t'appelles d'où?
20: Allez, j'appelle de Nice.
21: Ça va?
20: Ça va très bien, merci. Oh, wow.
21: Salut.
1: Et la fréquence?
20: 104.2.
1: Je vais contrôler parce que ça m'étonnerait.
20: D'accord, pas de problème.
1: Donc la question, est-ce que les pervenches tuent les contrebassions? Donc c'est une question qu'on a vue avec Rigo.
21: Mm-hmm.
1: Et donc on va demander Rigo. À oui. Petite Verrue.
21: Merci Rigo.
20: Oui, on connaît bien les questions de l'IRC.
21: Alors en fait, les pervenches...
1: Ah non, mais c'est pas des questions d'IRC. C'est pas les questions d'IRC.
20: Merci
1: de
20: vivre, non?
1: Non, mais c'est pas les questions IRC. C'est les questions qu'on a vues avec Rigo quand il m'a téléphoné. On a dit, on met ça et c'est tout.
20: Non, mais ça, c'est
21: vous avez beaucoup méfié, Rigo?
20: Question du 9-4.
22: De quoi? Excusez-moi.
21: Vous avez beaucoup méfié, non?
22: Hein?
21: T'avais beaucoup fumé avant d'écrire ça?
22: Non, pas trop, non.
21: Non, je sais pas.
22: Non, pas trop.
20: Bout du Aya.
22: S'il vous plaît, le débat.
21: Bon, je vais te répondre, Gérard.
0: Oui, il y a des taxes aussi sur le chiffre, Rigo, on parlera tout à l'heure.
22: C'était Dreamy qui en parlait sur l'IRC, mais on va enchaîner le débat.
20: Rappelez Guy Bédo, on va pas enchaîner le débat.
0: Allez, GG, là-haut.
21: Tu te réponds
1: Petite Verrue et les autres, vous calmez, s'il vous plaît, merci.
21: On s'explique. Les pervenches, elles ont un carnet de contravention. Il faut qu'à la fin de la semaine, ce carnet soit fini. Malheureusement, il y a des semaines où elles n'arrivent pas à le terminer, donc elles partent en campagne avec leur fusil, elles jettent les carnets en l'air et elles les tuent.
1: Non, mais ça, je m'y attendais. Je m'y attendais gros comme une maison. Je m'y attendais. Je m'y attendais gros comme une maison à ta question. Je savais ta réponse d'entrée, que tu allais me dire, ouais, à la fin de la semaine, si mon carnet n'est pas rempli, je l'envoie en l'air et je tire dessus.
0: Le con, il attendait.
1: Voilà, je m'y attendais.
0: Oh, le tocard.
1: Je pue.
0: Oh, la bouse.
20: Oh, le cave.
1: Vous, calmez là, les deux là.
20: Eh Gérard, on n'a pas besoin de répondre, tu connais déjà nos questions, c'est même pas la peine.
21: Ouais.
1: Bon, alors...
20: réponse sur IRC ou quoi?
0: Non, mais donnez-les toujours.
20: Ouais, bah oui, c'est vrai, on les donne.
0: Bon. Vous faites pas de la radio pour Gérard?
20: Ouais, c'est vrai. Ouais, mais s'il y a quelqu'un qui balance nos réponses sur IRC, c'est pas malin, moi j'aime pas trop.
23: Ouais, c'est vrai ça.
20: Ouais.
21: C'est traître.
1: Pour l'instant, les questions, elles sont pas sur IRC.
20: D'autres. Non,
1: okay.
20: Des réponses.
1: IRC. Ouais, non, mais même les réponses, elles sont pas sur l'IRC, d'accord? Okay. Alors, si ça vous plaît pas, vous retournez tous au standard.
20: Non,
1: alors, en de bon entendeur, vous répondez correctement, sinon je vous casse.
20: Ouais. Ok, pas de problème.
1: Les deux nanas, là, vous commencez à vous calmer aussi, vous. Surtout. Parce que vous commencez à me casser les couilles. Ok? Alors, je pue.
21: Ouais. Bon, alors, déjà, elles n'ont pas le droit de tuer. C'est un crime. Et elles risquent de faire de la prison. Donc, je ne vois pas comment elles pourraient tuer les contraventions.
0: Est-ce qu'elles portent une arme, Gérard? Est-ce qu'elles portent une arme?
1: Non.
0: Pourquoi?
1: Elles n'ont pas le droit. Elles n'ont pas le droit, c'est bon.
20: Elles ont des étoiles.
1: Non! Les deux calmes, là, vous fermez vos gueules!
21: Je suis pas d'accord.
0: Crie pas, Gérard.
2: Et est-ce que c'est vrai, comme dans la pub, elle peut pas mettre un PV à une saxobique?
20: Ouais.
1: Non. Alors là, tu me les coupes, là. Tu me vires ça, tu me reprends d'autres personnes. Là, j'en ai ras le bol.
2: Non, mais c'était une bonne question, ça.
0: Mais oui, mais ils peuvent répondre.
1: Non, mais attends, toi, tu les veux c'est toi qui me poses une question, c'est pas eux.
2: Ouais, bah non, mais c'est pas
1: alors,
2: vrai.
1: Qui permet un peu leur gueule, là, les deux pétasses et les deux câbles.
0: Non, bah calmez-vous, les auditeurs, Gérard répond à ma.
1: Non, tu allais prendre leur antenne et tu allais me les calmer. Ouais. Parce que sinon, moi, ça va, ça va aller vite.
22: Gérard, pour calmer le débat, il y a Pierre-Luc qui demande à Odeline Fion de se reconnecter.
1: Ah, ben, voilà.
2: Super.
1: Deux trois petits bonjour à passer.
22: Non, juste une question de Mayenne. En fait, il y a un mec qui s'appelle Stéphane qui lui a dit que.
5: Maintenant, c'est lui au standard qu'on se calme. Gérard, il l'a dit.
22: Attends, il gère les auditeurs.
2: Mais Gérard, reprends.
1: Hey,
2: Gérard,
1: laisse-le. Tu fermes un peu ta gueule, toi.
22: Il gère les auditeurs.
5: Bon, je t'envoie l'antenne.
1: Hey, tu fermes un peu ta gueule.
0: Mais j'ai pas le micro allumé, mais.
1: Non, mais tu fermes un peu ta gueule, j'ai pas besoin d'entendre ce que tu dis aux auditeurs.
0: Bah, moi, je prouve que je bosse, quoi.
1: Ouais, mais moi, je veux entendre ce que Rigaud, il me dit. Bon, c'est tout.
5: Tu fermes ta gueule aussi, toi, et tu vas autant.
1: Qu'est-ce que je viens de dire?
5: Ok.
22: Donc, en fait, il y a Mayenne qui dit que son pote Stéphane, il lui a dit que t'étais pas imposable parce que t'étais le fils de Jospin.
1: Ah non, bah ça. Attention. Là, faut, on va pas parler politique là-dedans parce
5: que. Non, Gérard, c'est pas le fils de.
1: Oh
5: c'est pas le fils de Chirac. Mais non, t'es con.
1: Bon,
2: Gérard, on continue,
22: Gérard, c'est rien. Il est en train de gérer les auditeurs.
2: On continue.
1: Au rapport dimanche. Hop.
2: Allez, hop.
1: Allez. Comme Apolline. Hop.
2: Allez.
1: Et donc, c'est Manu, c'est Rigaud qui va prendre la relève.
22: Le standard?
1: C'est Rigaud qui va te remplacer. C'est Rigaud qui va.
22: Non, il n'y a pas moyen, je peux pas tout faire.
1: Non, mais attends, Rigaud.
22: Je fais pas le standard.
1: Non, tu restes sur l'internet, mais c'est toi qui vois.
2: C'est toi qui vas prendre pour tout le monde si ça se passe pas bien.
5: Oh la pute, le Rigaud.
1: Voilà, pute, ta gueule.
2: Putain de balance.
1: Donc,
2: c'est naze.
22: Je peux pas tout faire en même temps. Parce que tu faut rappeler Olive dans ce cas-là, parce que moi je pourrais pas.
1: Non, mais de toute manière, moi je pense que je vais faire un mot pour Max. Ça va aller vite. Moi.
0: Ouais, tu feras une lettre.
1: Ouais.
0: Gérard, tu continues le débat, mon chou.
1: Donc, on en était à Dick Rivière.
20: Oui. Bah écoute, la chasse à la contravention, je crois, est réglementée.
6: Mm-hmm.
20: Faut s'adresser à la préfecture de police. Parce qu'on ne chasse pas la contravention n'importe quelle saison.
6: Ouais.
20: Et pour revenir, oui, à ce que tu disais, est-ce que les contractuels sont armés?
8: Ouais.
20: Tout à l'heure, quelqu'un parlait d'étoiles de ninja.
8: Ouais, c'est vrai, c'est moi.
20: Elles sont effectivement armées de nunchaku et
1: non,
20: de
1: c'est faux.
20: De jujitsu ou vietodao.
6: C'est vrai.
1: Mais pourquoi pas de. Non, mais attends, héros. Ouais, je crois les nanas là, je crois qu'on vous a demandé de vous calmer. Alors vous allez vous fermer un peu vos gueules. Vous allez quoi fermer un peu vos gueules.
20: Ouais, fermez vos gueules.
1: Oh les pétasses là.
6: Ouais, mais c'est
1: incroyable. Oh là là là, dégage-moi les deux pétasses là.
20: Ouais voilà, dégagez-moi ces putes là.
1: Allez hop.
20: Allez hop là. Connard.
1: Fais gaffe toi parce que toi aussi tu risques de dégager.
20: Ouais bon. Donc Gérard, je peux continuer, c'est Dick Rivière. Donc je te disais, tu me.
1: Non
20: Gérard. Et j'ai.
1: Je t'écoute.
20: Oui, donc je te disais, il faut savoir que les contractuelles, ça a changé. Maintenant, elles sont soumises à un entraînement. Il faut savoir que oui, effectivement, elles font des stages d'arts martiaux quand même.
1: Non. Oui, attends, attends. Mais
20: Gérard.
1: Tu me laisses finir.
20: Vas-y, termine.
1: Tu me laisses parler.
20: Vite fait. Ah.
1: Oh putain!
0: Qu'est-ce qui se passe?
1: Qu'est-ce qui
0: s'est passé?
1: Qu'est-ce qui s'est passé?
20: Il y a le mort qui mouille!
0: Qu'est-ce qui s'est passé?
20: Il y a le mort qui mouille!
0: Il y a un problème, Olive? Qu'est-ce qui s'est passé? Gérard, viens au micro expliquer!
1: Non!
22: Mais qu'est-ce qui s'est passé?
1: Qui s'amuse à dire? Ah, Gérard, je te veux, c'est qui?
0: Bah, je sais rien, moi, ça vient pas de moi, la chérie!
1: C'est quoi ce bordel?
0: Je sais pas!
1: Là, moi, je continue pas!
0: Non mais ça va se calmer, arrêtez les auditeurs.
22: Assis-toi Gérard, calme.
23: Ça va pas le refaire, je sais pas.
0: Allez, on y va Gérard. Il est qu'1h20, merde.
1: Putain, ça commence à bien faire hein.
0: Allez, remets ton casque, on y va mon.
2: Un Lego.
0: Prends ton casque. Oh là là, t'as pété ton casque.
2: Non.
0: Oh là là, il arrête pas de péter son casque. Ah non, c'est le mien, merde.
2: Oui.
0: Enfin,
2: allez.
0: Bref. Bon Gérard.
2: Dans le calme les auditeurs, on va reprendre.
0: Ouais, on va reprendre dans le calme.
20: Ouais, pas de problème.
2: Allez, go.
20: Donc Gérard. Peut-on revenir à la formation de ninja effectuée au temple Shaolin par les contractuels?
8: Allume ton micro.
1: Déjà, une question, la réponse, est-ce que les pères blanches sont armés? Moi, je peux vous dire que non. Sur Paris, elles ne sont pas armées.
20: Pas sur
1: d'accord
20: Paris, mais sur Nice, je t'assure que oui.
1: Non, sur Nice non plus, parce qu'on a été à
8: Gérard,
1: Nice.
8: Crie pas, Gérard.
1: On y a été, faites-moi confiance qu'elles ne sont pas armées.
20: Elles
1: okay
20: ont pas des bombes lacrymo?
1: Non.
20: Ouais, moi, je me suis fait gazer par une contractuelle. C'est chaud, hein. D'accord, ok.
1: Ouais, tu t'es fait gazer. T'as pris du gaz par une contractuelle.
20: Ouais, mais c'était une erreur.
1: Ouais, c'est ça. Prends-moi pour un con.
20: Non, mais pas du tout.
1: Non, mais tu m'y laisses.
20: Loin de moi cette idée, voyons.
1: Ouais, c'est ça.
20: Si tu savais.
1: Ouais, dans ces cas-là, je sais pas pourquoi qu'on t'a sélectionné.
20: Parce que je suis un mec bien.
1: Ouais, bon, dis donc, pour répondre aux questions, t'as pas l'air d'être bien.
20: Et parce que je kiffe tes débats.
1: Ouais, bah moi je t'emmerde. Alors, c'est qui ton nom, toi? C'est qui ton nom?
20: C'est Polo.
1: Ouais, Polo Bray.
8: Non, c'est pas Paul Prébois, c'est Polo. Et Polo, je sais pas où il est, il y en a pas.
20: Ouais, bon, Gérard, c'est Paul Prébois, je peux répondre à la question?
1: Vas-y.
20: Ouais, donc, alors moi, j'ai pas une Citroën, je sais pas quoi, j'ai une Mercedes Montblanc.
1: Non, mais attends, Oh, tu évites de...
20: Excuse-moi. Donc c'est pas pour ça que les pervenches se gênent pas pour mettre des contraventions. Et ce que disait Dick Rivière tout à l'heure, c'est vrai, elles ont des armes. Moi, elles sortent des shotguns quand je veux pas payer mes contraventions. Donc voilà.
1: Attends,
20: sans me faire agresser par des pervenches.
1: Oh
20: oui, un coup de Desert Eagle, c'est pas bon.
1: Putain, vous allez me laisser parler ou quoi là?
20: Mais non, mais c'est vrai, Gérard, elle sort des MP.
1: Eh, tu fermes ta gueule.
8: Okay. Eh oh, Paul Prébois, tu te calmes ou je te dégage?
9: Ah ouais, hein, c'est pénible.
8: Bon.
20: Désolé.
8: À la place de... Excusez-moi. À la place de...
9: T'as une petite chatte dans la gorge?
8: À la place de petite verrue, Gérard.
1: Non, tu sais...
9: Leur faire une fiche?
1: Tu vas refaire une fiche?
8: Non, je suis pas payé à faire des fiches.
1: Eh ben, eh oh ouais. Donc, la question, ça va être...
8: Caresse.
1: La carte, elle est faite. Donc, les taxes sont-ils moins chères dans les autres pays que la France? Alors, je vous préviens, ça commence à bien faire quand je parle.
8: Elle coupe les auditeurs,
9: mais ça y est.
8: Bah alors, c'est bon.
1: Donc, les taxes sont-ils moins chères dans les autres pays qu'en France? Et on va s'écouter. Et on va s'écouter les taxes d'habitation avec mon anus. C'est pire qu'un squat.
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24: Et voilà, bon, rebonsoir à tous. Vous êtes toujours sur Fun Radio, donc c'est
25: les débats de Gérard.
24: C'est Manu qui est à la réa. Pour l'instant, ça se passe bien, donc j'espère qu'on va continuer comme ça. Rigo qui est toujours sur l'internet www.frfunradio.
26: Oui, tout à fait.
24: Donc on est combien là maintenant, Rigo?
26: On est abaissé un peu parce que t'as trop gueulé. On est descendu à 8247.
24: Oh là là, 8247. Eh ben ouais, mais ça, désolé, y en a qu'ont pas besoin de faire des petites conneries derrière le dos quand Max est pas là. N'est-ce pas, Pauline?
27: Oui, Gérard.
24: Ouais. Prends-moi bien pour un con. Enfin bref. Donc, le disque qu'on venait de s'écouter, c'était les taxes d'habitation. Avec mon anus, c'est pire qu'un squat. Et donc, pour ça, donc on récupère... Donc, la question, c'était... la question...
8: Les auditeurs.
20: Calmez-vous, les auditeurs, là.
1: Bon, t'es bonne à quoi, là? T'es bonne à faire quoi, là? À faire tes petites conneries, là?
20: Avant de décéder en antenne.
1: Fun. Hein? Déjà...
27: À qui tu parles?
1: Ouais, c'est à toi.
20: Le fun.
27: Oh, t'entends ce qu'ils disent?
1: Ouais, mais moi, j'en ai rien à foutre.
27: Bon, alors.
1: Ok. Alors, pour l'instant, t'essayes de... Bon, Pudlar, s'il te plaît, t'essayes de me calmer tout ça.
20: Calmez-vous.
1: Je te jure.
20: Calmez-vous.
1: Alors, la question, vous l'avez très bien entendue. Donc, on va demander à Marie Pervenche.
28: Bonjour Gérard, déjà je viens d'arriver.
1: Donc, on t'appelle d'où?
28: Je n'ai pas entendu la question puisque je viens d'être sélectionnée par M. Fildard.
1: T'appelles d'où?
28: J'appelle de Paris.
1: Donc, 101.9.
28: Voilà.
1: Alors, donc, la question, c'était les taxes sont-ils moins chères dans les autres pays qu'en France. Que la France, pardon.
28: Ça dépend du cours de la monnaie.
1: Mmh.
28: Et ça dépend également de la marque de la voiture.
1: Non mais, je te demande les taxes.
28: Oui.
1: Ouais, je vois les, ce
28: ah
1: que
28: ouais,
1: tu veux me dire.
28: Ah ouais, parce que en anglais, amende, ça se dit taxe, hein, c'est pour ça.
1: Non, mais je vois où tu veux en venir.
28: Ouais.
1: Parce que tu veux dire, par exemple, si tu achètes une voiture à l'étranger,
28: ouais,
1: elle te reviendra moins cher qu'en France, c'est
28: non,
1: ça?
28: Non, il faut que tu payes la douane, donc ça revient au même. Non, moi je te parlais des amendes qu'on dit en anglais taxe, que tu payes dans les autres pays.
1: Non, mais ça y est, les amendes, on a terminé là. On parle sur les taxes, sont-ils moins chers dans les autres pays que la France?
28: Tu comprends pas ce que je veux dire, c'est pour ça.
1: Ouais, bah, dis carrément que je suis un con.
28: Non, je dis pas ça, mais t'es pas bilingue, donc tu peux pas comprendre.
3: Ouais.
4: C'est comme fuck. Fuck, c'est.
7: C'est un petit animal qui vit sur des glaçons.
28: Voilà, fuck.
7: Un fuck.
28: Voilà.
1: Bon, alors vas-y, continue.
28: Comme un asshole.
1: Bon, oh!
3: Son of a bitch aussi.
1: Oh, les autres, là, vous. Puis toi,
4: c'est rigolo.
1: Non. T'éteins ton micro on verra. Alors, Paul Prévois maintenant.
3: Ouais. Alors, donc c'est la question, c'est pourquoi les taxes en France dans les pays.
28: C'est moins cher dans les pays.
1: Tu vois, tu le prends antenne, celui-là.
4: Non, mais c'est
1: non, non, non, non, non, non, non, non, non, non, non, non, non, non, non, non, non, non, non, non,
4: mais écoutez, pendant que tu gueules, ils sont en train de répondre.
1: Non, attends. Pour l'instant.
3: Mal posé, je trouve que c'est incompréhensible, en fait.
1: Bon, alors, si t'es pas content, tu dégages. Au revoir.
3: Hop. Au revoir.
1: Allez, hop. Allez. Bonne nuit. Bonne nuit. Oh là, je vais pas me percher avec un auditeur comme ça, moi.
11: Gérard, il y a un certain fesse de babouin sur l'IRC, il dit qu'il faudrait plus taxer l'alcool pour avoir des débats potables. Qu'est-ce que t'en penses?
1: Lui, il ferait mieux de fermer sa gueule.
11: Non, mais qu'est-ce que t'en penses de ça?
1: Non.
4: Mais c'est vrai que l'alcool est vraiment taxé en France ou pas, Gérard?
1: Pour l'instant...
7: Ça dépend lequel, peut-être.
1: Non, personnellement, j'ai pas envie encore de taxes sur les alcools et ça m'étonnerait qu'il y en aura.
4: Moi, j'ai envie de dire qu'en fait, les alcools anisés, là, genre Pastis ou Ricard, c'est... pourquoi tu dis ça?
7: Pas de marque.
4: Ah bon, merde, ah oui, c'est vrai. S'il n'y avait pas de taxes, tu le paierais 4 francs.
1: Non.
7: Et en fait, tu le payes combien?
4: Dans les 40 francs, Gérard, c'est ça?
7: Ah, quand même.
1: Non, tu le payes le prix fort, c'est tout. Donc, Dick Rivière.
3: Ouais, bah écoute, je peux parler deux minutes des taxes sur l'alcool?
28: Oui.
1: Non,
7: ça peut être intéressant.
28: Moi, ça m'intéresse.
3: Parce que, en fait, c'est tout simplement ce qu'on appelle un pot de vin.
28: Uh-huh.
3: Et je voulais savoir, toi, Gérard, qu'est-ce que tu penses des pots de vin? Est-ce que tu accepterais un pot de vin ou est-ce que tu préfères boire directement la bouteille?
28: Gérard, il préfère les sacs à vin.
1: Bon, alors, qui c'est qui vient de dire ça? Alors, Marc Pervenche, au revoir. C'est toi qui viens de dire ça. Au revoir.
28: C'est pas vrai.
1: Au revoir.
4: Non, mais je dégage pas toutes les 5 minutes, ça va, comment on te continue?
1: Non, je ne veux pas le savoir.
4: Bah, Pauline, tu me trouves des gens là, parce que je suis en galère.
28: Ouais.
1: Ouais, mais attends, pour l'instant, elle est en train de faire quoi, là? Elle cherche même rien du tout.
7: Elle prend des adresses pour des CV.
1: Ouais. Alors là, ça commence à bien faire, hein.
4: Bon, Gérard.
1: De toute manière, dimanche, t'inquiète pas, on va régler ça.
7: Un rapport aussi, je sais.
1: On va régler ça dimanche, Apolline, t'inquiète pas. Parce que là, pour l'instant, t'es en train de te foutre de la gueule du monde. Parce que le chef est pas là. Quand le chef est pas là, les souris dansent. Et la preuve, c'est ce qu'on voit.
4: Bon, les grosses souris aussi. Hein.
1: Ouais, les souris dansent parce que là, Max, il est pas là. T'en profites un maximum derrière son dos. Alors, je vais te dire une chose que dimanche,
4: je te rate pas.
1: Je vais pas te louper.
4: Je vais te bouffer.
14: Ok.
1: Mais toi, c'est pareil.
14: Oui. Bah, c'est plus ton pote.
1: Patrick. T'appelles d'où, s'il te plaît?
15: Salut Gérard, j'appelle de plaisir. Bah, vous moquez pas de moi. Hein,
3: Patrick, j'ai... ça?
4: Non, mais c'est une fille, elle a un prénom de garçon, c'est ses parents qu'on choisit.
3: Ah, Patrick avec un E?
15: Voilà.
3: Ah, Patrick.
15: Comme Dominique.
3: Ok, on va t'appeler Pat ou Patou, un truc comme ça.
1: T'appelles d'où?
15: Je t'ai dit de plaisir, avec plaisir.
1: 109.
3: Pardonnez-moi du plaisir, moi.
1: Dick Rivière, s'il te plaît.
3: Oui, pardon, non, mais...
1: Dick Rivière, s'il te plaît, tu t'écrases.
15: Oui, je suis calmé.
4: Gérard.
3: Une jeune fille, ça m'émoustille.
4: À la place de Paul Prébois que t'as viré, il y a Cyril Chiabodo, bonsoir.
16: Bonsoir, Gérard.
1: Alors, attention.
16: Et Gérard, il y a Pauline qui m'a proposé de m'en vendre des CD en rentelle, quand même.
1: Lui, c'est même pas la peine, mais... tu vois. Hop,
4: il a
1: tu
4: rien
1: lui dis
4: dit.
1: Déjà au revoir.
5: Il a rien dit, Gérard, encore.
4: Non, mais je dis pas.
1: Non, mais il s'amuse à dire ouais, Apolline m'a proposé des CD. Alors,
5: c'est
1: Apolline,
5: le cas, hein.
1: Tu le prends en antenne et tu lui expliques que le jeudi, c'est pas. Il n'y a pas de CD. Non, tu, Apolline y explique. Elle se démerde. C'est elle qui fait ses conneries. Alors, terminé, moi, je commence à en avoir ras-le-bol.
4: Bon, le débat.
1: Alors,
4: merde.
1: Apolline, tu te démerdes.
27: Okay,
1: les gens
27: Gérard,
1: qui veulent décéder, tu leur dis non. Moi, ok.
27: Non, okay.
1: Mais cela, ça commence à bien faire.
27: Moi,
4: bon, tu notes,
27: demandé.
4: Cyril Chiabodo, il ne va pas avoir de CD. Cyril Chiabodo, il veut participer au débat. Mm. Donc, tu notes son nom. Et en Cyril Chiabodo.
12: Bonsoir, Cyril.
4: C'est un prénom composé.
12: Bonsoir.
27: C'est bonsoir. Pas son nom. Bonsoir, Cyril. Bonsoir,
1: t'appelles d'où?
12: J'appelle de Paris.
1: 129.
4: T'es un feignant. Et est-ce qu'il y avait encore un petit
5: sondage peut-être
4: pendant qu'on y est?
1: Non, mais on va laisser finir les gens.
4: D'accord.
1: Donc Patrick.
13: Oui.
1: Donc pour toi la question, donc je la répète pour Cyril qui vient d'arriver.
12: Merci, c'est gentil.
1: Donc c'était les taxes sont-ils moins chers dans les autres pays que la France? Voilà. Et je répète plus les questions après.
13: Ouais, ben bien sûr. Parce que selon le président, bah, il fixe un taux, donc il n'est pas pareil qu'en France, quoi.
1: Non, mais les taxes, je te parle.
13: Bah oui, mais les taxes sont reliées à l'État, Gérard.
1: Mmh.
13: C'est l'État qui fixe le taux.
1: Disons. Oui, mais par exemple, tu crois que c'est l'État qui va te fixer le prix de l'amende que tu vas payer?
13: Bah oui, un pourcentage, quoi. Ils disent, c'est eux qui ont le monopole, quoi. C'est eux qui ont le power, quoi.
1: Non, je pense pas.
13: Ah si, parce que je suis, je suis spécialisée dans les finances publiques et ça, je peux le prouver.
1: Mmh. Ah bon.
13: Ouais, je peux le faire.
1: Ok. Cyril.
12: Oui, alors c'est clair que les taxes sont nettement moins chères dans les autres pays. Par exemple, à Monaco, tu ne payes pas d'impôts aussi. Et les taxes sont nettement moins chères.
1: Ça, bien sûr. Si tu veux jouer là, je pense que ouais. Sur Nice ou sur Cannes, c'est pareil.
12: Ah ouais, c'est pareil. Nice, Cannes, tu payes pas d'impôts. Hein.
1: Eh oh, on me laisse répondre. Je réponds à la question à Cyril.
12: Ouais,
1: donc tu parles de Monaco. Donc moi je peux te parler de Nice ou de Cannes. Tu paieras moins d'impôts.
12: Ah, c'est pareil.
1: Hein, tu paieras moins cher.
4: On paye pas d'impôts.
13: Ouais,
4: à Cannes,
13: Gérard.
1: Je pense.
12: À Cannes tu payes pas. Hein, tu payes pas. Hein.
1: Je pense que dans des villes comme ça,
12: Boulon,
1: ça m'étonnerait. Cyril, s'il vous plaît, là, vous calmez, s'il vous plaît, un peu voilà, maintenant.
4: Il fait trop chaud, c'est pour ça.
1: Merci.
12: Toulouse, Strasbourg.
1: Voilà.
14: Donc, une question de Kakos. Il te demande, est-ce que les taxes sur les produits non taxés sont les mêmes dans tous les pays?
1: Ah, bah alors, justement, tu vois.
14: Devant ton micro, Gérard.
1: Tu vois, la question. C'est toi qui.
14: Non, mais là, attends, je te demande de répondre. Arrête de dire que c'est moi.
1: Non, mais je te demande de répondre. On va poser la question, donc je vois pas pourquoi qui me pose déjà la question.
14: Bah, pour que tu répondes.
1: Ouais,
5: putain.
1: Bah,
5: ouais.
1: Alors, donc, les produits, quoi.
14: Est-ce que les taxes sur les produits non taxés sont les mêmes dans tous les pays?
1: Bah, je pense, hein. Je pense que dans tous les pays, de toute manière, t'auras une taxe dessus, hein.
14: Ok.
5: Et moi j'avais une question internet aussi, c'est Yankee qui dit qu'il veut te faire gueuler.
1: Non, bah, parce que l'internet.
14: Non, mais il l'a là aussi, il peut lire lui aussi. Hein.
1: Bah, non, mais de toute manière, les questions, moi je les prends ici, je les prends pas sur le tien.
5: Il y en a un autre qui demande qui est belge, que des trucs super.
1: Cyril, donc pour finir, tu me remets les auditeurs, Manu, s'il te plaît.
5: Pardon, j'étais absorbé.
12: Oui. Ah, Manu. Oui, donc voilà, moi ce que je disais, c'est que c'est beaucoup moins cher partout, et il y a carrément des pays où on n'en paye pas.
1: Alors donc, tu veux parler de Monaco et tout ça.
12: Ah oui, même la Suisse, par exemple, c'est beaucoup moins cher.
1: Ah ça, comment?
12: Non, j'en ai entendu une qui a dit une connerie, là.
1: Ouais.
12: Je crois qu'il va falloir la virer, celle-là. Hein.
1: Je sens que ça va se terminer au vinaigre tout à l'heure. Apolline.
13: Ouais.
27: Qu'est-ce qu'il y a, Gérard?
1: Non mais tu recommences ou quoi là?
27: Bah c'est le mix suprême.
1: Elle
14: a fait gagner les 300 000 balles.
1: Olivier.
5: Oh non mais non.
1: Olivier.
4: Elle a fait gagner le mix suprême.
27: Oh non,
5: elle a fait gagner les 300 000 balles.
1: Olivier.
5: T'es taré ou quoi?
12: T'es taré.
5: On va avoir des emmerdes à la peau.
4: Elle a fait gagner les 300 000 balles.
5: Comment on fait?
27: Si Elle est là, la fiche, là, comment l'antenne.
0: Ah, mais non, mais attends.
1: Bah,
0: mais...
1: Oh non, moi, j'arrête les débats, là.
0: Oh, non, mais c'est pas possible, ça.
1: Non, non, moi, je continue.
27: On n'a pas mis les disques.
26: On n'a pas mis les 5 disques à peau.
27: C'est pendant le débat, le mix suprême.
1: Non, non, c'est terminé.
0: Les 5 disques enchaînés.
1: Au revoir, bonne nuit à tous.
0: Ça va pas.
26: Mais non, Gérard, assis-toi. Assis-toi, j'ai du monde qui revient, là. Tu vas pas faire ça.
0: Non.
4: Allume ton micro.
1: Non, je continue pas comme ça. Alors, Apolline, tu dégages.
4: Bon, Apolline, dégage.
27: Oui. Non,
0: arrête.
26: Balance pas toutes ces affaires.
1: Tu dégages.
0: Claque et tu t'en vas, quoi.
1: Hop, tu dégages. Allez, hop. Allez, tu vas prendre ton casque.
4: Ouais.
1: Dégage. Hop.
4: Dégage.
1: Hop.
27: Doucement.
1: Hop. Tu prends.
4: Attends, le mix suprême.
1: Attends.
0: Ça c'est des preuves, ça. Ça c'est des preuves, ma petite.
1: Non. Tu me donnes la fiche, là, que t'as dans les mains. Hop.
0: Ça, faut que tu le gardes, parce que c'est des preuves, ça.
4: Assieds-toi, sur RC, ils disent non, à peau, par pas.
1: Non.
0: Bah, assieds-toi.
4: Non, attends, elle a fait gagner le mix suprême, elle dégage.
26: Je sais pas où tu lis ça, moi, je vois salope.
4: Ah, oui, salope, par pas.
1: Hop, exact. Tu dégages. Je te préviens d'une chose. Apolline.
4: Oui.
1: Bah, Gérard, reviens, on est à l'antenne, là. Tu t'amuses pas à faire tes saloperies de jeudi.
0: Non.
4: Ouais, c'est terminé, ça.
1: Ok.
4: Fini.
0: Ciao.
4: Bon, allez, on reprend le débat en conscience.
0: Allez, go.
4: Et comment elle s'appelle, la fille qui a gagné le mix suprême, là, les 300
1: 000 Non.
0: Bah si, pour qu'on lui dise qu'elle a pas gagné, quand même.
4: Qu'on lui dise.
2: Ça peut me sembler.
1: C'est une Marie Dupré, donc...
0: Non, pas le nom de famille.
2: Nom de famille.
1: Marie, n'aie crainte, t'as rien gagné du tout.
0: Tu viens de paumer 300 000 balles, bravo.
1: Voilà, tu viens de tout perdre, parce que le jeudi, on peut pas gagner. Voilà, donc t'as tout perdu. Alors, on revient au débat. Donc, Apolline n'est plus là, donc il n'y a plus que Phil Dard au standard. J'ai viré Apolline. Bon, celui qui s'amuse à ça, arrête.
2: C'est une fille, ça.
6: Non. Je crois pas. Hein. On est vraiment plus doué que ça. Hein.
1: Donc, il nous reste Dick Rivers. Dick Rivière.
2: Oui, je suis là, bonsoir.
1: Patrick.
6: Oui.
1: Cyril.
2: Oui, pardon, bonsoir.
1: Et Marie Pervan, t'es toujours là?
6: Oui, je suis toujours là, Gérard.
1: Tu t'es calmé?
6: Bien sûr.
1: Bon, alors on compte. Paul Prébois, il n'est plus là. Hein.
2: Non, il est mort.
6: Okay.
2: C'est le con, celui-là.
1: Alors, avant, l'enculé, il t'emmerde, d'accord?
2: Il parlait de Paul Prébois.
1: Ouais, non, mais faudra peut-être se calmer un petit peu, parce que sinon, ça, à 2h30, moi, je mets clé sous porte. Hein.
6: Oui, on a avancé.
1: Alors, pensez-vous que.
4: Allez, Gérard!
1: Bon, pensez-vous que. Bon, vous vous calmez!
4: Mais ils attendent la question!
1: Non, mais pour l'instant, je fais le sondage.
4: Ah, vas-y.
1: Donc, pensez-vous que l'on taxe trop les taxes? Alors, 43% pensent que ce n'est pas. Que ce n'est pas la bonne syntaxe.
4: Ouais?
1: Bon, je sais pas ce que ça veut dire, ça.
0: Ouais.
1: 24% ne pensent pas qu'il existe une syntaxe. Je vois pas le rapport non plus.
4: Ouais, c'est vrai, Rigo.
0: C'est franchement.
1: 18% aimeraient que l'on taxe la cinglingling. Bof.
4: Non, c'est pas terrible hein, comme son.
1: Ouais,
4: il y en a un autre, non?
1: On va enchaîner. On va terminer les sondages, comme ça on va être tranquille.
4: Ouais,
1: êtes-vous trop taxé? Alors 37%.
4: C'est intéressant ça.
1: 37% se demandent ce qu'on fait des tuyaux. Donc ça c'est pour reprendre la chanson à Manu, c'est qui
4: Bérégovois.
0: Ouais.
1: Non, c'est.
0: Philippe Bérégovois.
1: Non!
0: Non?
4: Jodassin.
1: 37% se demande ce qu'on fait des tuyaux. C'est pas Jodassin, bah, c'est Sacha Distel.
0: Ah. Ensuite,
1: 34% se demande où sont passées les grandes échelles. Donc
4: bravo.
1: Ça c'est encore une chanson à machin. 27% pensent que pas de panique. Il nous les faut.
4: Pas de panique, il nous les faut.
1: Donc ça c'est une chanson à Sacha Distel qui est dans le Ricky Larsen.
4: Ouais.
1: Hein. Alors sur quoi voudriez-vous plus être taxé? Alors 57% aimeraient ne plus payer.
4: Mmh.
1: Hein?
4: De quoi?
1: 57% aimeraient ne plus payer pour ne pas pénétrer. Mais c'est quoi ce, c'est quoi son âge?
4: Faut que tu expliques.
26: Je sais pas, j'ai pas lu, moi j'ai recopié. Alors, je tape vite.
4: Répète, Gérard.
26: 57% aimerait ne plus payer pour te pénétrer, ouais. Ben, écoute.
4: Ah oui, c'est vrai que c'est cher.
1: Pour me pénétrer, mais c'est quoi cette histoire? C'est quoi ce sondage? Alors après, t'as 32% aimerait ne plus payer pour avoir ma.
26: Ah non, c'est pas ce que j'ai récupéré, ça.
1: Pour voir ma sale gueule.
26: Non,
1: je continue
4: On va finir.
1: Et 27% aimerait ne plus payer pour voir mes fesses. Alors là, je vais te dire une chose.
26: Ah, mais c'est pas le mien, ça, Gérard, c'est pas possible.
1: Là, je me demande qui c'est qui s'amuse à ça.
4: La peau.

0: en profiter.
1: Non, Marie Pervenche, c'est une chanson, je voulais juste habiller ton débat.
2: C'est quoi comme chanson?
3: Super adorable.
1: C'est tout?
2: C'est quoi comme chanson?
1: Non, ça te plaît pas, c'est pas grave, on enchaîne. Vas-y, Gérard.
3: Okay.
0: Vas-y, alors, Marie Pervenche, la question, je viens de la dire, donc je la répète plus.
3: Donc, d'accord. Moi, je te disais que je suis d'accord qu'on m'enlève les choses gratuitement. À condition que ce soit pas payant, quoi.
0: Bah, de toute manière, êtes-vous pour un enlèvement de voiture gratuite?
3: Ah, je suis pour, hein, y a pas de problème. Mais si je paye pas.
0: Bah oui. Mais si, bah oui, gratuit, mais si c'est gratuit.
2: Ah ouais, mais ça dépend. Ouais.
3: Ça dépend, ça dépasse.
2: C'est trop facile.
0: Dick Rivière.
2: Bah écoute, moi je suis pour, et de toute façon en cas d'enlèvement, j'ai toujours refusé de payer la rançon, parce que si tu commences à payer la rançon, après c'est fini, non.
4: Bol cowboy,
2: y a pas moyen, donc je ne paye pas.
0: Oh Patrick, Patrick, Patrick.
2: Donc les enlèvements sont gratuits.
5: Si on tue la voiture après, ouais. Mais je vois pas la différence entre l'enlèvement et le vol, quoi.
0: Non, mais je pense, êtes-vous pour un enlèvement de voiture gratuite? Je parle pas de vol.
2: Ouais.
0: Je demande les enlèvements.
2: Parce qu'un vol, c'est gratuit tout seul.
3: Il faut s'arranger avec les ravisseurs aussi. C'est bah ouais, voilà.
2: Pas de rançon.
0: Bon, Cyril.
4: Ouais, bah alors moi, je suis tout à fait pour, mais le problème, c'est que je veux pas récupérer ma voiture en boîte de sardines après.
0: Ah bah ça.
4: Qui la traite mal et qui est plein de cabossage partout.
3: Ouais, mais tu te fais rembourser par l'assurance, tu t'en fous.
0: Attention. Par contre, qui c'est qui vient de dire ça là?
2: C'est de l'escroquage à l'assurance.
0: Non, attends. Qui c'est qui vient de dire qu'il se fait rembourser par l'assurance?
3: Marie Pervenche.
0: Ouais, mais moi je vais te dire une chose, tu vois, que si les assureurs se renseignent bien.
3: Ouais.
0: Normalement, ils retrouvent facilement les voitures. Faut bien se dire une chose.
1: Gérard,
0: pour déclarer, 5 minutes.
1: Ouais, donc, vas-y, je t'en prie.
0: Tu me l'as.
2: Tu restes tranquille 2 secondes. Ouais, ça change.
3: T'inquiète, malin, c'est tout. Tu les arnaques.
0: C'est ça. Tu crois que tu vas arnaquer un assureur pour parce que ta voiture elle est volée? Non.
2: Il y a des gens, ils mettent le feu à leur voiture pour toucher l'assurance.
0: C'est ouais, ouais, et une fois que le feu est bien mis, donc il y a l'expertise qui vient, et ils reconnaissent...
3: Ils reconnaissent l'allumette.
0: Ouais. Non, mais faut se dire une chose. Hein, que lorsque la voiture brûle, il y a toujours la plaque d'immatriculation. Alors, nuance.
6: Il y en a même qui font brûler leurs hanches.
1: C'était Delight qui précisait que en fait par rapport à l'enlèvement faut préciser si c'est hors taxe ou TTC.
0: Bah non, l'enlèvement gratuit c'est pas hors taxe ou pas
6: ou autre.
1: Bah si.
0: Bah de toute manière
6: tu payes la TVA sur un enlèvement Rigo toi quand tu es dans le 9-4 et que tu piques des golfs.
0: Non mais attends toi, au lieu de parler du 9-4 toi espèce d'abruti.
6: Ouais.
0: T'as payé une taxe sur ta poubelle là?
6: Pour t'enlever les fesses, ouais, j'ai payé une taxe.
0: T'as payé une taxe?
6: Bon, allez,
0: sur
6: ma
0: ta
6: caisse,
0: poubelle.
6: J'ai depuis 2 ans.
1: C'est
6: couche,
1: vrai,
6: là.
1: En plus, il a plus sa caisse.
0: Ouais,
1: là.
0: T'es pas drôle. Si, il paraît que tu l'as récupéré.
1: Mais
0: il y a
1: non,
0: pas
1: c'est pas vrai, c'est pas
6: ouais.
1: vrai.
6: Ouais, c'est trop drôle.
0: Donc, conclusion du débat.
1: Je veux pas de golf.
2: Mais il est ouf ou quoi?
1: Conclusion.
2: Ok, pas de problème.
0: Conclusion du débat, Marie Pervenche.
3: Conclusion, c'était un très bon débat, mais je pense qu'on n'a pas soulevé les questions essentielles.
2: Je vais te soulever, moi, tu vas voir.
3: Moi, je veux bien que tu me soulèves.
2: J'en connais quelques-unes, ça doit être dur de les soulever, n'est-ce pas?
3: C'est quoi?
0: Bon, alors,
6: Cyril, on se calme, Cyril.
0: Cyril, au revoir.
2: C'est pas moi, Gérard, c'est Dick.
3: Voilà,
2: oh non,
3: Cyril.
2: C'est Dick Rivière.
3: Non, c'est Cyril, je t'ai reconnu.
6: Allez, on fait la conclusion.
0: Allez, on commence à me casser les couilles, là.
2: Conclusion.
3: Ça manquait de soulèvement et je pense que moi je te propose qu'on en refasse un. Donc je suis à ta disposition quand je vais me renseigner, lire un peu le dictionnaire et puis j'aurai plein de trucs à te dire.
0: Ah non mais moi je vais dire une chose que je suis pas prêt de refaire un débat sur les taxes.
3: Ouais hein. Mais t'as pas tout dit.
1: C'est tellement bidon.
0: Manu, tout à l'heure tu vas te prendre un briquet dans ta gueule ou mon portable.
1: J'ai rien dit, non, j'avais, ouais. J'avais le micro éteint.
0: Dick Rivière.
2: Ouais bah écoute, le débat était bien. L'animateur moyen.
0: L'animateur, il t'emmerde.
2: Attends, qu'est-ce que je voulais dire? Si, oui, Taxi, le film, j'ai kiffé.
0: Et comment
2: puis, non, rien. Et puis, écoute, fais gaffe, parce que si un jour, il y a un inspecteur des impôts ou un huissier qui débarque chez toi, voilà, quoi, fais gaffe. Planque.
0: Non, mais attends, faites-moi confiance que pour l'instant j'ai pas de problème avec eux, alors donc
2: ça ne serait tardé.
0: Ouais, c'est ça. Parce que tu vas t'amuser à ça, toi, espèce de.

0: petit con.
1: Ouais, parce que moi je connais du monde et je
0: vais faire bouger
1: les choses. Moi,
0: ouais, bah attends, toi, de toute manière, ton numéro de téléphone, on va le garder.
1: Ouais.
0: Et puis, on va demander à Max qui s'amuse à t'appeler pour savoir si vraiment
2: la
0: tu.
1: Je sais que t'as des
3: rangs du caca
1: planqué sous le lit.
0: C'est ça.
1: Caca planqué, je le sais.
0: C'est ça. Tu me gardes son numéro de téléphone, là, on le donne à Max dimanche et on va s'amuser avec Dick Rivière.
2: Génial.
0: Patrick.
4: Eh ben, comme soulignait ma copine, tu vois, Gérard, le débat était pas mal, mais comme d'habitude, t'as pas réussi à mettre le doigt sur la problématique, en fait.
0: Ben, disons, c'est que...
4: C'est vaste, hein, je suis d'accord, mais...
0: Non, mais il y avait quand même 10 questions, on arrête à la 6e, je sais pas pourquoi...
4: Ben vas-y, continue.
0: Non, mais là, on fait la...
2: On attaque la conclusion,
5: l'autre, après, conclusion, parce qu'il faut attaquer l'autre débat, ouais.
2: Ah oui, les deux humanitaires, tout ça, les petits.
0: Et donc, bon ben, comme Patrick, elle a pas participé tout au long du débat, tu la gardes, elle va participer aux dons humanitaires si elle veut bien.
2: Ok.
4: Ah, je peux rester avec toi, Gérard ?
0: Ben, pour faire le deuxième débat, pour répondre aux questions,
4: ouais.
0: si on n'a pas trop de cons sur qui te coupe le...
2: Sur la FM, il y en a pas mal des cons.
0: C'est, si les autres, ils s'amusent pas de couper la parole sans arrêt.
4: Ah, donc, ça, un peu de respect.
0: Donc on garde Patrick pour le deuxième débat.
2: Ouais, d'accord. Okay.
0: Cyril.
6: Oui, alors moi j'ai trouvé ton débat très intéressant. C'est rare, mais c'était très bien. T'as très bien animé. J'en ai appris beaucoup plus sur les taxes. Et sinon, j'ai une conclusion de Davy One sur l'IRC qui me dit « Gérard, tu devrais faire attention parce que les contrôleurs de la connerie vont te taxer ».
0: Et ta sœur
6: C'est pas moi, c'est Davy One.
2: Elle balbe.
0: Ouais, ta sœur, elle est en train de se faire sauter.
6: Par un catcheur.
0: Ouais. Non, par un éléphant.
2: Oh, joli.
0: Ok.
6: Oh, c'est pas mal, ça.
0: Rigo, question...
5: Conclusion
0: IRC. Bon, je sais qu'il y en a une qui va dire que mon débat n'avait ni queue ni tête, comme d'hab.
5: Voilà, et...
0: Ça m'aurait étonné.
5: Et ni taxe non plus, c'est turpentine, on la remercie. Il y a Jet qui dit que ce soir, la radio était taxée par un animateur de débat pourri.
0: Bah ça c'est pas de ma faute si Max
5: il a bien raison.
0: Il est parti parce que il avait son Technomax à faire moi.
5: Sinon il y a attends, c'était où?
2: Moi j'avais vu une Dédifun, mais moi ton doigt, je sais pas trop quoi.
5: Ouais,
2: c'est peut-être pas bien.
5: Ouais, c'était cul moi, mais on va abréger.
2: OK. Bon,
5: le problème c'est qu'on m'envoie des trucs
2: en même
5: temps.
2: Oh, mange-toi. Allez.
5: Quoi?
0: Pour conclusion, donc
5: y a un mec qui me disait que dans l'histoire, il sait toujours pas ce qu'est une taxe.
0: Bah une taxe, il regarde dans le dictionnaire, c'est marqué.
2: Bah ouais,
0: c'est comme dans
2: comme une tasse mais avec un X.
0: Ouais. Allez, hop.
2: Qu'est-ce qui se fait chier écouter Gérard qui dit rien, qui dit des conneries alors qu'il pourrait avoir un dico, c'est vrai.
0: Donc on est à combien maintenant?
5: On est 4.
2: Apolline
0: n'est pas
2: sur les 4.
0: Non, mais sur l'IRC, avant qu'on envoie la musique, et puis on va se retrouver pour les dons humanitaires.
5: On est 9822. Oh, je remercie Bering.
0: 9822.
5: LGM, le Gérard masqué, le pape et Buzine et toute la...
0: Alors donc, on va se retrouver pour le deuxième débat.
5: Non,
0: donc.
5: Pas toi, c'est qui me dit et moi.
0: Voilà. Donc on va se retrouver pour le deuxième débat qui vont porter les dons.
2: On se donne en carreau.
7: Skyrock.
0: Okay. On sera sur Fun Radio, donc on va se retrouver d'ici un petit quart d'heure.
2: Ouais, bien sûr. Non,
0: bah
2: non,
0: oui, bah 20
2: non,
0: minutes
2: non,
0: même. D'ici 10 minutes à peu près.
2: Ouais,
0: donc le deuxième débat qui va porter sur les dons humanitaires. Donc la première question, donc je la pose tout de suite. Quel genre de don peut-on faire?
8: Donc on va s'écouter. Vous pouvez toujours appeler au 0803 08 5000. C'est Phil Dar qui
9: est... Non, ça va être Manu.
8: Ça va être Manu au standard. Toujours Rigo sur l'IRCWW.fr, Fun Radio. Et donc, on s'écoute Gérard Austin avec une hanche en bois et une rotule en plomb. Ça.
9: 137 sur internet, et depuis que t'es arrivé déjà, on est 2737. Donc,
8: non, mais attends, il y a un problème que je me pose depuis lundi.
9: Ouais, parce que ça y est, tu t'es remis à réfléchir depuis lundi, hein. T'étais en stand-by depuis.
8: Non, mais le problème que je suis en train de me poser, c'est comment que ça se fait que toi, t'as presque personne sur l'internet, et dès que tu m'annonces, ça y est, ton internet saute, ton standard saute.
9: Ah bah, je ne sais pas.
8: Il y a quelque chose qui va pas.
9: Ton haleine, ton odeur, je sais pas, les gens te sentent arriver. Je sais pas pourquoi. Mais j'ai cité ton nom en disant voilà la surprise, mais même tout à l'heure, tu sais, quand t'as de loin, à demi-mot, t'as dit ouais, t'as entendu parler de loin. Il y a déjà 40 connectés qui est arrivé d'un coup, paf.
8: Ouais, mais ça, faut quand même qu'ils se calment un peu les auditeurs. Bon, c'est vrai que maintenant, on va avoir l'habitude de se voir régulièrement avec Max.
9: Ouais.
8: Donc bon, on va pas cacher, on va pas tout planquer. On va dire que demain, que cette nuit, je serai encore là. Disons dans la nuit de jeudi à vendredi. Donc je serai encore parmi vous, ici aux côtés de Max, tout seul. Bah oui.
9: Mais non, mais pour l'instant, non. Enfin bon, on en reparlera, mais.
8: Bah si, c'est ce qu'on avait discuté lundi.
9: Ah bon? Ah, je crois que c'était vendredi que tu devais revenir.
8: Non. Bah bon. Non, vendredi, t'as.
9: Bon bref.
8: Bref. Enfin bref, passons, on va pas s'éterniser là-dessus.
9: Surtout que dans cette émission, maintenant, on donnera plus jamais de date. Hein. Il faut plus prévenir les gens.
8: Voilà.
9: Si on commence à donner aux gens des horaires, il faut qu'ils viennent avec leur agenda. Donc demain, je viens pas parce que mais demain il y a Gérard, mais après-demain, il faut plus rien dire.
8: Ah, non, non maintenant on dit rien. Bon, par contre, Karine, il faudrait peut-être essayer de nous trouver un peu de monde hein, pour qu'on discute. Parce qu'on a personne là.
9: Ah, mais attends, pour le moment, on va continuer l'émission très calmement, très voilà. Gentiment. Hein. Bon, moi, je suis très déçu en tout cas d'une chose, c'est que j'aurais aimé avoir un couple qui puisse nous faire l'amour en direct. Donc ça, c'est tombé complètement à plat. Autant dire que pour l'instant, c'est vrai qu'on est en rodage, on est là que depuis lundi et les gens essaient de percuter un peu sur ce qui leur arrive sur la radio.
3: Donc... Déjà, Virginie, ouais. La fameuse, a eu la gentillesse de nous trouver un couple pour vendredi soir.
9: Ah, pour. Donc,
3: pour vendredi soir, pour faire l'amour en direct.
9: Ah, bah ça suffira. Eh ben vendredi alors.
3: Et d'accord.
9: Ah bah c'est génial, bah voilà, bah vendredi déjà, sachez-le, entre 23h à je ne sais quelle heure, il y aura un couple qui en direct nous feront l'amour et nous feront vivre donc leur ébat. Alors mon petit Gérard, ce soir donc t'es venu avec des poèmes, t'es venu avec un gros dossier, c'est vrai que t'as eu le temps de cogiter, t'as eu le temps de travailler, t'as eu le temps de préparer des nouveaux poèmes. Tu nous en as improvisé un joli la dernière fois. Et ben tu vas nous en faire un dans un petit instant.
8: Oui.
9: D'accord.
8: Bah, de toute manière, il n'y a pas de problème. Je les ai déjà sous les yeux, là. Mmh. Ils sont tout prêts.
9: Eh ben, si vous voulez parler à Gérard de Suresnes, écoutez ces jolis poèmes. Peut-être que vous en avez préparé en son honneur. 0825 08 5000. Un extrait de la BO du film de Snatch, avec entre autres Brad Pitt et un film de Guy Ritchie, Monsieur Madonna. Tu l'as vu ce film, Gérard, Snatch?
8: Non.
9: Non. T'as pas vu?
8: Bah non.
9: C'est dommage. C'est un mec qui est servi tout le temps. T'as pas vu?
8: Non.
9: Ah, c'est bien foutu, c'est l'histoire d'un mec qui est enrhumé.
8: Non, j'ai jamais vu.
9: D'accord. Gérard, qui nous a fait la surprise d'être là ce soir. Alors, Gérard nous a dit tout à l'heure qu'il serait sûrement là demain, mais il nous a dit ça, mais peut-être que c'est pour brouiller les pistes. Attention, hein, méfiez-vous. Hein. En tous les cas, une chose est sûre, c'est que Gérard est venu avec ses plus beaux poèmes et des nouveaux poèmes, puisqu'entre le moment où on s'est dit au revoir et qu'on s'est plus sur l'antenne et lundi dernier, bah, il a eu l'occasion d'écrire des centaines et des centaines de poèmes. Et ce soir, en exclu, alors que certains, alors que Karine est en train de les rappeler, voudraient en ton hommage également te lire des poèmes.
8: Eh bien, oh, nous allons. Non, mais ça.
9: Ah bah, quand même, attends. Certains poèmes que tu as écrits, on va les écouter. Il y a plein de gens sur Internet, tout le monde attend.
8: Bah, on va commencer avec ma princesse.
9: Est-ce que tu veux une petite musique, peut-être?
8: Non, c'est bon. Ouais, tiens, vas-y. Là. Ah, ouais, comme lundi, comme j'avais improvisé lundi.
7: C'est pas ton puceau, hein.
8: Oh, commence pas, toi. Vas-y, attends, je vais te faire boum boum, moi.
9: Et pas parce que toi, t'as une voix, par contre, quand tu cries, c'est désagréable.
8: Ah ouais, ben, tu vois, moi, je vais te faire boum boum.
9: Le problème, c'est comme t'es célibataire et que tu veux retrouver des meufs et il va rien avoir. Plus tu vas crier dans le poste, moins les nanas vont être attirées par toi. Faut que tu sois sensuel dans ta voix. Donc, ne crie pas, parle calmement. Premier poème que Gérard nous offre. Tu l'as jamais lu, celui-là?
8: Non.
9: C'est un nouveau. Attends, tu dis que t'en as écrit 2000 et tu vas pas nous faire des vieux poèmes d'il y a 10 ans.
8: Ah non, c'est pas ce qu'on a fait
9: jamais.
8: Neuilly, hein.
9: On l'a jamais entendu celui-ci.
8: Ah non, bah là, non.
9: C'est parti.
8: Alors, ma princesse, serre-moi fort dans tes bras, dans un chant de cicorée. Ma princesse, serre-moi pas dans tes bras, dans un son d'asperge. Ma princesse, serre-moi fort dans tes bras, dans un son de bleuet. Ma princesse, serre-moi fort dans tes bras, dans un son de caféine. Ma princesse, serre-moi fort dans tes bras, dans un son d'artichaut. Ma princesse, serre-moi fort dans tes bras, dans un son de fenouil. Ma princesse, serre-moi fort dans tes bras, dans un son de fèves. Ma princesse, serre-moi fort dans tes bras, dans un son d'hibicus. Ma princesse, serre-moi fort dans tes bras, dans un son d'oseille. Ma princesse, serre-moi fort dans tes bras, dans un sang d'épinard. Point final à la ligne.
9: Pas mal. Combien de temps il te faut pour écrire un truc pareil?
8: Il me faut 5 minutes à peu près. Et là, on va continuer comme
9: si
8: on...
9: peu de temps que ça, maintenant, mais...
8: Bah oui, mais ça va vite avec moi.
9: Quoi qu'une fois qu'on a trouvé le filon, après, effectivement, il y a de quoi en enquiller pas mal, hein.
8: Alors, on va reprendre avec ma princesse.
9: D'accord.
8: Ma princesse, je voudrais te faire des bisous dans un champ de fèves. Ma princesse, je voudrais te faire des bisous sur un air de haut de bois. Ma princesse, je voudrais te faire des bisous sur un air d'harmonica. Ma princesse, je voudrais te faire des bisous sur un air de bason. Ma princesse, je voudrais te faire des bisous sur un air de cornet. Ma princesse, je voudrais te faire des bisous sur un air d'archer. Ma princesse, je voudrais te faire des bisous sur un air d'hélico. Ma princesse, je voudrais te faire des bisous sur un air de banjo. Ma princesse, je voudrais te faire des bisous sur un missile. Ma princesse, je voudrais te faire des bisous sur un Mikado. Terminé, point final à la ligne.
9: Ah, puis l'image de passer du missile au Mikado...
8: Ah ouais, mais ça c'est parce que j'avais pas assez de machin.
9: Toi, t'es plutôt t'es contre le rime.
8: Comment ça?
9: Toi, t'es contre le poème où on doit faire des rimes.
8: Bah moi, j'aime pas trop. Moi, j'aime bien prendre des trucs comme ça qui me viennent.
9: Celui-ci, t'as fallu combien de temps pour l'écrire?
8: Pas longtemps. Bah, pareil que les autres. Hein. Là, je vais te dire, les numéros, c'est 1086 et 1089.
9: Ça, c'est des trucs qui sont numérotés. Hein. C'est ouais. Comme à la grande époque des grands compositeurs de musique classique hein, qui mettaient des comme des plaques d'immatriculation. Faut que tu mettes BW.
8: Non, je mets pas...
9: Donc ça, c'est deux poèmes. Dans un instant, on va voir au 0825 085000. Est-ce que tu acceptes d'avoir un auditeur qui voudrait te lire un petit poème en ton nom? Là,
8: j'en ai un.
9: Ah bah, garde-le.
8: J'en ai un autre.
9: D'accord. Pour le moment, on va accueillir Antonio avec nous, de Poitiers. Il a 24 ans. Bonsoir, Antonio.
10: Bonsoir, Max.
9: Merci d'être avec nous.
10: Bon, bah, c'est tout le plaisir pour moi.
9: Alors, je vous cache pas que malheureusement, pour tous ceux qui vont passer, on aura très peu de temps parce qu'on va essayer de rendre pas trop tard ce soir. Donc, Antonio, rentrons vite dans le vif du sujet. Je crois que tu as un poème pour Gérard.
10: D'accord, oui, tout à fait. D'abord, je tiens à signaler que je suis sur le cul là, pour les poèmes à Gérard. C'est d'une force, c'est d'une puissance. Et,
9: j'avoue que moi-même, j'ai trouvé ça...
10: C'est terrifiant.
9: Très bien.
10: Et j'aimerais savoir d'où, enfin, avant de passer à mon poème, d'où lui vient, quelles sont ses sources en fait, plus Verlaine, Baudelaire.
9: Tes inspirations, est-ce que tu as des modèles?
10: Non. Mallarmé.
8: Non, j'ai aucun modèle, je prends des surnoms comme ça qui me viennent comme ça dans la tête.
9: Même parce que tu as un style d'écriture un peu à la Antonio Benghigi.
8: Non, j'écris quand même. Attends, c'est pas une écriture de pâte de mouche, hein. Et de toute manière, j'ai promis
9: non, t'as rien promis parce que c'est entre nous. Elle était même pas au courant, t'es en train de vendre la mèche.
8: Mais ouais, mais de toute manière, j'y ai dit que je lui ai préparé.
9: Alors, faire des surprises. Mais là, tu commences à mal partir, tu fais des surprises, ouais, je fais là demain.
8: T'es chiant,
9: tu recommences.
8: Non, mais elle sait même pas ce que je lui prépare comme
9: D'accord, enfin, tu lui prépares.
8: Elle m'a simplement donné le surnom, c'est tout.
9: D'accord, ok.
8: Voilà.
9: Alors.
10: Je vais passer à mon petit poème.
9: S'il te plaît, Antonio, parce que Gérard se part dans toutes les directions.
10: Je me suis beaucoup inspiré de toi, Gérard, parce que t'es mon maître à penser. Hein.
9: Allons-y.
10: Donc, ça commence comme ça. Ma princesse, je voudrais te faire l'amour comme personne ne te l'a jamais fait. Ma princesse, je voudrais te faire l'amour en te léchant goulûment les pieds. Ma princesse, je voudrais te faire l'amour en écoutant un débat de Gérard. Ma princesse, je voudrais te faire l'amour sur un disque des petits chanteurs à la croix de bois. Ma princesse, je voudrais te faire l'amour en mangeant des bretzels. Ma princesse, je voudrais te faire l'amour au 56e étage du World Trade Center. Mon espèce d'icounas, je voudrais te faire l'amour avec le Mola Omar. Ma princesse, je voudrais te faire l'amour et jouir dans la bouche à Stevie. Voilà, point final, terminé.
8: Ouais, bah, je vais te dire une chose que là, t'es loin d'arriver. En plus, là, je peux te dire une chose.
10: Pourtant, j'ai fait de mon mieux. J'ai fait tout pour que ça rime pas.
8: Ouais, non, mais même, je vais te dire une chose déjà. Tu prends déjà des surnoms que je viens de donner.
10: Ouais,
8: et en plus, tu vas un peu loin parce que tu pars quand même sur des trucs qui se sont passés bien avant. Alors donc, ton truc là, ça vaut rien du tout.
10: Tu penses que
8: pour moi, c'est un torchon.
10: Tu penses que c'est vendable dans le commerce? Je peux faire quelque chose.
8: Non, pour moi, c'est un torchon et ça vaut rien du tout. C'est même pas la peine que tu essayes de faire quelque chose avec.
10: Et si, par exemple, j'ai une copine que je kiffe bien, je suis à la fac.
8: Ça, tu fais ce que tu veux avec ta copine. Si ta copine, elle l'aime bien. Tant mieux pour toi. Mais moi, je peux te dire une chose, que ce que tu viens de faire là, Oh, tu pars sur des trucs qui se sont passés et que j'ai pas envie de parler sur l'antenne.
10: J'aime bien l'actualité, c'est pour ça.
8: Ouais, mais dans ces cas-là, moi je serais toi, je serais parti sur autre chose. Hein. Ouais, je serais jamais parti sur des trucs comme ça parce que là, je vais te dire une chose que c'est pas bon.
10: Par exemple, au point de vue poétique, le vers suivant.
8: Ah non, mais ça, je vais te dire une chose.
10: Non, mais je suis là.
8: Non, mais la politique et moi, ça fait deux. Alors, je vais te dire une chose, que tu sois de droite ou de gauche, de toute manière, on sera toujours cocu.
10: C'est clair, ça c'est okay. Clair,
8: net, précise.
10: Mais sur ce verre, juste, je voudrais ton point de vue sur ce verre.
8: Non, mais moi, mon point de vue de ce que tu viens de me dire, ce que tu viens de me lire à l'instant à l'antenne, ouais. Pour moi, c'est de la merde.
10: Ouais, mais juste ce verre,
8: c'est
10: ma princesse,
8: tout.
10: Je voudrais te faire l'amour et jouir dans la bouche à Stevie.
8: Non, mais ça, attends. Mais là, ça veut dire quoi, ça? Ça veut rien dire du tout. Dans ces cas-là, t'avais qu'à appeler à 21h, quand Stevie était là. C'est tout, t'avais qu'à lui dire en direct.
10: Ouais, mais il m'intimide.
8: Bah ouais, mais dans ces cas-là... Mais dans ces cas-là, t'appelles quand Stevie est là, c'est tout.
10: Donc tu penses que si...
8: Si t'essayes de trouver quelqu'un avec une cochonnerie comme ça, tu y arriveras jamais, mon grand. Hein.
10: Et toi, t'en as tiré beaucoup avec tes poèmes, ou comment ça s'est passé?
8: Ça c'est mon problème, ça te regarde pas. D'accord?
10: Mais je veux dire parce que j'ai ouï dire que avant t'avais une copine et que.
8: Non, mais ça de toute manière, ce qui s'est passé avant, ça ne regarde plus personne, d'accord? C'est mon problème, ok? On va pas reprendre on va pas recommencer la bagarre, ok? Parce que moi je vais te dire une chose dans ce cas-là, je te dis au revoir et bonne nuit. Tu rappelleras quand tu voudras. Mais moi pour moi, ce que tu m'as dit à l'antenne. Est-ce que tu es en train de me dire, ma vie privée ne te regarde pas, et d'accord. Ton poème c'est des torchons, ok? En de bon entendeur, salut, bonne nuit.
10: C'est gentil Gérard, bonne nuit.
8: Bonne nuit, ciao.
10: Au revoir Max. Ouais,
11: attends, j'essaie de régler un truc.
10: Ah ok. Oh,
8: donc, si des fois, qui c'est qu'on a d'autres, on n'a plus personne là?
10: Bah tu veux que je te le relise le poème?
8: Non, je veux pas écouter ton torchon, parce que pour moi ça m'intéresse pas.
10: Pourtant j'ai mis 5 minutes à l'écrire.
8: Non, mais moi ça m'intéresse pas. Mais il boum boum là.
9: Non. Calme-toi, tu seras maître si un jour tu fais tes propres émissions. Pour l'instant, t'es dans la mienne, Gérard, donc calmos. Il a fait du bon boulot, quand
8: non,
9: même.
8: Non.
9: Deuxième, tu veux nous faire un autre poème?
8: Non, mais attends, si on a quelqu'un d'autre qui
9: pas
8: veut...
9: Pas pour le moment, alors vas-y.
8: On a personne, Karine?
9: Bah, réveille-toi, Karine.
8: Y a personne? Bah oui.
9: Oui, c'est important, mais pour le moment, fais-nous un poème, Gérard. Un poème, c'est parti.
8: Alors, ma grenouille, je voudrais te faire des câlins quand on va à Rome. Ma grenouille, je voudrais te faire des câlins quand on va à Madrid. Ma grenouille, je voudrais te faire des câlins quand on va à Londres. Ma grenouille, je voudrais te faire des câlins quand on va à Lisbonne. Ma grenouille, je voudrais te faire des câlins quand on va à Ibiza. Ma grenouille, je voudrais te faire des câlins quand on va à Miami. Ma grenouille, je voudrais te faire des câlins quand on va à Genève. Ma grenouille, je voudrais te faire des câlins quand on va à Florence. Ma grenouille, je voudrais te faire des câlins quand on va à Caen. Ma grenouille, je voudrais te faire des câlins quand on va à Cabourg. Terminé. Et par contre, comme Arnold, il est parmi nous, faudrait que Arnold...
9: Oh Gérard, je t'en supplie, commence
8: s'il
9: pas à partir...
8: Plaît.
9: Non mais Gérard...
8: S'il te plaît Arnold.
9: Gérard, commence pas à partir dans toutes les directions, je t'en supplie.
8: Essaye de me trouver où il y a Saint-Tropez et... Sainte-Maxime, s'il te plaît.
9: On va trouver, ne t'inquiète pas. Allez, pour terminer,
8: voilà.
9: Jean-Philippe avec nous.
12: Oui, bonsoir.
9: On va faire très très vite parce qu'on est très à la bourre.
12: Pas de problème.
9: Donc, bref, encore plein de choses encore. On a plein de choses encore à faire. Alors Jean-Philippe, tu veux également, t'es de 117.7 à Toulouse.
12: Tout à fait.
9: Alors, on t'écoute.
12: Alors voilà, moi je travaille dans le milieu de l'édition. J'ai été grandement impressionné par les prestations de Gérard. Et j'aurais voulu savoir s'il envisageait éventuellement de se faire produire, de se faire éditer. De faire des recueils de poèmes.
8: Non, je l'avais déjà dit avant qu'on se fâche avec Max.
9: Non, mais ça, les gens savent pas. Fais comme si plus personne ne te connaissait, Gérard, s'il te plaît. Essaie d'être assez intelligent pour comprendre ça.
8: Non, mais même, il est hors de question. Voilà. Pour l'instant, je ne l'ai pas édité. Je les garde pour moi.
12: Malheureusement, ça aurait pu intéresser du public quand même.
8: Oui, mais pour l'instant, je les garde pour moi.
9: Pour l'instant, donc ça veut dire que demain, tu envisages peut-être, éventuellement, si Michel Lafont et qui j'ai fait Allo, c'est qui fait Allo Poème.
8: Bah, on verra.
12: Bah, nous c'est les éditions La Brousse. Hein. Non,
8: mais ça m'intéresse pas, ça. Bah,
12: nous allons organiser une collection, c'est les plus beaux vers solitaires. Donc, on s'était dit que vous pourriez peut-être nous filer un petit coup de main. Vous êtes quand même un des grands poètes du 21e siècle.
8: Ouais, mais moi, ça m'intéresse pas de les faire éditer pour l'instant, c'est tout.
12: D'accord. Il y a quand même de l'argent à la clé, éventuellement.
8: Ouais, mais même. J'ai eu assez de problèmes là-dessus, donc ouais. Il est hors de question que pour l'instant. Je l'ai pas édité.
9: T'as pas vraiment l'impression d'avoir la même écriture, la même plume que Jean-Christophe Benguigui?
8: Non.
12: Il y a un style quand même, hein.
9: Il y a un style Benguigui quand même, non?
12: Ah, quand même, hein.
9: Non?
8: Non.
9: Bengogo.
8: Non.
9: Rien à voir avec tout ça, Jean-Philippe, je suis désolé pour le lancement. Il les garde pour nous en exclu. Voilà,
12: quel dommage. Mais je laisse mes coordonnées à l'antenne et si Gérard change d'avis, qu'il n'hésite pas à me contacter.
8: Y a pas de problème.
9: Voilà, merci Jean-Philippe.
12: Bonne soirée.
9: On rappelle qu'on écoute Toulouse apparemment d'après Jean-Philippe sur 117.7 quand il y a du vent. Hein. Mm. On va terminer mais très rapidement avec une demoiselle qui est de Lille, Véronique, qui a souhaité garder apparemment sa fréquence. Tu souhaites garder la fréquence de Lille dans l'anonymat, c'est ça? Attends, excuse-moi, c'est moi qui ai peut-être pas mis sur l'antenne la pauvre petite Véronique. Bonsoir Véronique.
13: Bonsoir tout le monde.
9: Tu souhaites garder la fréquence de Lille dans l'anonymat?
13: Oui, je ne souhaite pas dire que c'est 414.4.
9: D'accord, ben on ne le dira pas. Alors non, on t'écoute, Gérard t'écoute, et après il finira par lui-même un dernier petit poème.
13: Je voudrais commencer par dire que moi je suis étudiante en lettres et que j'ai essayé de faire un poème à la Gérard. Et c'est très très très dur de se mettre au niveau de Gérard. C'est comme si, tu vois, on oubliait tout. Et moi, personnellement, j'arrive pas. Alors, j'ai fait quelque chose.
9: Pour être au niveau de Gérard, je pense qu'il faut retomber dans l'enfance profonde et tomber au niveau du cuivre.
13: Même au stade animal, je crois.
9: On va
13: faire vite. Alors, Gérard, c'est un poème qui t'est dédié qui s'appelle Ma Star.
9: Alors, vas-y, vite.
13: Tu peux mettre la musique?
9: Oui, il y a la musique, vas-y.
13: Ma Star, laisse-moi te caresser la main avec un fil de fer. Ma Star, laisse-moi te caresser le pied avec un portable. Ma Star, laisse-moi te caresser le nez avec une tarte à la crème. Ma Star, laisse-moi te caresser le nombril avec des carottes râpées.
9: Ah ouais.
13: C'est beau, hein? Ma Star, laisse-moi te caresser le bras avec une batte de baseball. Ma Star, laisse-moi te caresser le genou avec une râpe à fromage. Ma Star, laisse-moi te caresser les cheveux avec une poêle à frire. Ma Star, laisse-moi te caresser le cou avec un gant de toilette. Ma Star, laisse-moi te caresser les gencives avec un coupon américain. Ma Star, laisse-moi te caresser le dos avec du poil à gratter. Et Ma Star, laisse-moi te caresser la rotule avec une plaque de verglas terminée, point final à la ligne.
8: Pas mal. Mais sauf que t'aurais pu quand même éviter la plaque de verglas.
13: Ouais, parce qu'on rappelle... Je ne trouvais pas de rime avec verglas, c'est pour ça.
9: Ouais, mais les rimes dans le style de la Gérard, c'est pas utile. Hein.
8: Non, mais sinon c'est bien.
9: Gérard, un dernier petit poème avant de se quitter.
8: Voilà, le dernier qu'on va faire, on va le dédier pour l'auditrice de Lille.
9: D'accord.
8: Donc c'est Ma Sirène, laisse-moi te dire « I love you » quand on est à Arras. Ma sirène, laisse-moi te dire « I love you » quand on est à Sainte-Maxime. Ça, c'est de ton côté de la... tu connais. Ma sirène, laisse-moi te dire « I love you » quand on est à Saint-Tropez. Ma sirène, laisse-moi te dire « I love you » quand on est au Cachemire. Ma sirène, laisse-moi te dire « I love you » quand on est à Didija. Ma sirène, laisse-moi te dire « I love you » quand on est au Sénégal. Ma sirène, laisse-moi te dire « I love you » quand on est au Sénégal. Au Sénégal, oui. Ma sirène, laisse-moi te dire « I love you » quand on est à Dakar. Ma sirène, laisse-moi te dire « I love you » quand on est à Zouarzé. Ma sirène, laisse-moi te dire « I love you » quand on est à Titi. Et ma sirène, laisse-moi te dire « I love you » quand on est à Saint-Olas. Terminé, point final, à la ligne.
14: Demain, 23h.
8: Bonsoir Christophe.
15: Bonsoir Gérard, bonsoir toute l'équipe.
2: Bonsoir.
8: Alors toi, t'as eu des coups de soleil et cela te gêne pour ton travail, pour ton boulot, hein?
15: Ouais, je t'explique. J'ai passé des vacances à Ibiza.
8: Ouais.
15: Dans un camp de nudistes et je me suis endormi sur la plage.
8: Mmh.
15: Et je suis tout brûlé partout, quoi.
8: D'accord. Mais est-ce que tu t'es protégé par les coups de soleil? Est-ce que t'as mis de la crème?
15: Non, mais j'avais un parasol.
8: Ouais, mais là, d'accord. Tu fais quoi comme boulot déjà?
15: Je suis gogol danseur.
8: Hein?
15: Je suis gogol danseur.
8: Gogol danseur, c'est quoi ça? C'est pom-pom girl? Ouais, c'est un peu pareil, sauf que t'as pas de slip. Voilà.
2: T'es tout nu dans une cage, tu dois connaître.
8: Non, je connais pas, merci. Manu, ta réflexion, je m'en dispenserai. Qu'est-ce que je pourrais te dire? Bon, déjà, ça fait... C'était arrivé quand?
15: lundi après-midi.
16: De quoi, les coups de soleil?
15: Ouais.
16: Non mais attends, tu te fous de moi là?
15: Bah non.
16: Tu te fous de moi ou tu prends le train?
15: Bah ni l'un ni l'autre.
16: Ouais, je préfère parce que c'est bizarre. On est aujourd'hui mercredi et en deux jours t'as déjà plein un coup de soleil et que les vacances sont déjà terminées.
2: Ça peut se prendre en deux heures un coup de soleil, Gérard. Ça se prend en dix jours.
16: Je veux dire une chose, en deux heures, ça dépend de la température et.
2: Mais tu vois, le soleil, il était à Ibiza, Gérard. Ibiza, ça cogne le soleil.
16: Ouais, non, mais attends, en deux heures, t'es resté combien de temps là-bas?
15: Eh ben, je t'ai dit, je me suis endormi sur la plage. Je suis resté.
16: Ouais, avec un parasol.
15: Bah oui, avec un parasol, si tu veux, je me suis endormi sous le parasol, j'ai déroulé en dormant et puis je me suis retrouvé en dehors du parasol.
16: Ouais.
2: Tu prends un coup en moins de deux heures, de toute façon.
16: Non mais je pense que là, déjà si tu t'es pas mis de crème, déjà c'est toi qui as tort. D'accord.
2: Là, Gérard, il veut un conseil, il veut pas que tu l'enfonces dans sa
16: crotte. Non, mais ça, maintenant, est-ce que tu pèles ou pas?
2: Qu'est-ce qu'il doit faire concrètement maintenant?
16: Est-ce que tu pèles ou pas?
15: Ouais. Bah ouais, je pèle et puis j'ai des grosses cloques un peu partout quoi. Alors,
16: est-ce que t'as été voir un médecin?
15: Bah un médecin, j'ai pas eu le temps. Hein. Je suis rentré ce matin, je suis sorti d'Orly là et je suis rentré à la maison directement quoi. Mmh.
16: Donc le mieux demain matin à la première heure, c'est que t'ailles voir ton médecin généraliste.
15: Ouais.
16: T'as bien un médecin dans.
2: Et pour ce soir, il fait quoi là?
16: Ouais. Bah là même à l'ailleurs pour ce soir, il va directement aux urgences.
15: Ouais mais attends Gérard, c'est que je supporte rien là. Je suis à poil chez moi, là, je peux pas mettre un vêtement dans l'avion, ça a été l'horreur. Hein. Je vais rester enfermé dans les WC parce que je n'ai rien quoi, j'étais à poil dans les
16: chiottes. D'accord. Bah, ouais, ok. Bon, de toute manière, tu peux faire. T'as un téléphone?
15: Bah oui, j'ai un téléphone. Oui, la preuve puisque je t'appelle.
16: Tu m'appelles d'une cabine. D'après ce que j'ai compris. Oui. Donc t'as un poil dans la cabine.
15: Bah là j'ai juste un grand t-shirt quoi sur moi, c'est tout ce que j'ai.
16: Ouais. Au lieu de nous, tu peux pas appeler le 18 après pour essayer d'avoir un médecin.
15: Bah, attends, on dérange pas les pompiers juste pour des coups de soleil.
16: Oui, mais attends, si ça te gêne la nuit, tu as le droit.
15: Ah bah attends, pas pour un coup de soleil.
16: Non mais attends, ouais. Déjà une.
15: Attends, Gérard, s'il y a un camionneur qui glisse sous le verglas, faut bien que les pompiers aillent le récupérer.
16: Non mais attends, là je vais te dire une chose, que si tu fais allusion à mes trucs, ça sert à rien.
2: Non mais Gérard, toi, tu dois savoir, parce que les cloques sur le kiki, toi tu les perces, tu fais comment?
16: Non, attends,
2: tu peux l'aider.
16: Non, déjà des cloques, c'est pas des cloques qui pèlent, donc c'est de la peau qui se retire.
2: Mais si, il a des cloques, il vient
15: de te
2: le dire.
15: J'ai des cloques aussi. Tu vois? Non, puis attends Gérard, si tu veux que je t'explique mieux, c'est que samedi soir, j'ai un contrat là dans une boîte parce que je dois faire une représentation. Et il n'est pas question que j'arrive en train de peler avec des grosses cloques et rouges comme une écrevisse, quoi. Bon, pour que je sois beau gosse quand j'arrive là-bas, quoi.
16: Ouais, ben là, dans ce cas-là, c'est tu fais une chose. Comme je viens de te dire, demain matin ou même ce soir à la rigueur, tu vas dans un hôpital, tu vois un médecin, lui il va te dire ce qu'il faut faire.
2: Mais moi j'avais entendu dire que bon, pour le moment, s'il veut pas aller chez le médecin ou aller voir les pompiers, il y avait le citron. Le citron, ça marchait quand tu mettais.
16: Non,
15: avec
16: ça.
15: Mélangé avec de l'huile.
16: Non, mais ça.
15: Le citron mélangé avec de l'huile.
16: Non, ça, c'est des recettes. Ça, c'est des trucs qu'il faut se mettre avant d'aller se faire bronzer à la plage.
15: C'est de l'huile et du laurier.
16: Si tu t'es pas mis de l'huile pour éviter des crèmes anti. Des crèmes sur toi.
15: J'avais pas besoin, j'avais mon parasol.
16: Mais oui, mais attends. Mais avec un parasol, de toute manière, t'es obligé de te mettre de la crème sur ton corps pour éviter d'attraper les coups de soleil. C'est pas un parasol qui va te protéger des coups de soleil.
15: Ah bon? Si, j'ai un grand parasol,
16: Il faisait combien là-bas à Ibiza?
15: Bah là, écoute, moi je suis parti ce matin, il y avait encore 32 degrés. Hein.
16: Ouais, et ben. Avec un parasol, mais avec un grand parasol, tu peux pas te protéger du soleil, c'est pas vrai.
2: Bah ça sert à quoi un parasol alors?
16: Un parasol, c'est pour te protéger, mais de toute manière, tu peux pas te protéger du soleil, c'est pas possible.
2: Mais alors,
16: impossible.
15: Bah alors, faut que je porte plainte au gars qui m'a vendu le parasol.
16: Mais non, pourquoi porter plainte? Parce que c'est toi qui a pas pris tes précautions, t'aurais dû te protéger. Et deux, tu peux pas porter plainte parce que le mec qui t'a vendu un parasol qui était pas conforme.
15: Ah bah si, s'il n'est pas conforme, je porte plainte. Maintenant, moi, je suis tout brûlé, je vais pas pouvoir aller travailler. Moi, j'ai un super contrat dans une boîte ce week-end. Il y a un grand DJ qui vient et on doit faire l'ambiance, quoi. Il y a un super truc qui est prévu.
16: Mmh. Et c'est où cet endroit-là?
15: Attends, c'est dans le 51, je crois que c'est à Chaumont, ils m'ont dit.
16: Ouais, t'as raison. Prends-moi bien pour un con, Christophe.
15: Bah, je te prends pas pour un con.
16: Non, mais tu m'y laisses. Tu m'y laisses parce que... Non, mais tu m'y prends pas, tu m'y laisses parce que déjà une, je vais te dire une chose, à Chaumont, on y va, j'y vais avec Max, d'accord?
9: Ah, c'est donc, pour ça qu'il y aura un mec dans une cage.
15: Bien, alors.
16: Hein?
15: Eh ben, on m'a dit que c'était un grand DJ parisien. Ben, c'est ça, c'est Max.
16: Alors, ah oui.
2: Et bien, avec qui le DJ?
15: Eh ben, je te ferai voir ce week-end si je suis pas brûlé ou pas.
16: Ouais, mais je verrai. Mais moi, je te dis déjà pour commencer, tu vas.
15: Toi, t'as pas de la crème chez toi?
16: Non.
2: Si, mais pas pour la même chose.
9: Ouais.
2: Donc, Gérard, concrètement, on va lui dire ce qu'il faut faire ce soir, vite.
16: Non, de toute manière, le mieux que ce qu'il faut faire ce soir, qu'il aille voir aux urgences à l'hôpital, et que si voit que ça va pas, eh ben, demain matin, à la première heure, à 9h, t'appelles ton médecin traitant et tu lui expliques la situation.
2: Voilà.
15: Ah ouais, mais enfin, j'y vais comment? Moi, là, je suis à poil dans la cabine, j'y vais comment?
16: Mais non, mais attends, tu vas pas me dire que tu peux pas enfiler un short ou un pantalon?
15: Bah, tu sais ce que c'est que toi d'être à poil dans une cabine, juste avec une paire de tongs, c'est pas facile, hein?
16: Bah, non, mais attends, arrête de dire des conneries parce que là, je te crois plus, là.
15: Bah, alors, attends,
16: non, mais arrête de dire des conneries, Christophe, s'il te plaît, d'accord? D'accord?
15: Ben ouais, d'accord, mais moi...
16: Moi, le conseil que je te donne, c'est que tu vas voir les urgences ce soir, et demain, t'appelles ton médecin traitant. Si les urgences peuvent rien faire, tu vas voir ton médecin traitant, d'accord?
15: Et toi, tu peux pas m'amener de la crème, ça me
16: dit? Non, je peux rien t'amener.
15: Ok. Sandy, elle a pas ça?
16: Non, Sandy, elle a pas ça non plus. Bon, sur ce, on va te laisser. De toute manière, tu fais comme ça et on se voit samedi, d'accord?
15: D'accord.
16: Allez, à samedi...
15: Ça met une cage à texte, hein.
16: Ok. Allez, bonsoir à toi, Christophe.
2: Voilà, bonsoir.
16: Et voilà. Voilà.
2: Bon, bah, c'était
16: conclusion, ça.
2: C'était bien. Qu'est-ce qui s'est passé?
16: Oh!
2: Qu'est-ce qu'il y a eu, Gérard?
16: Non, mais...
2: Plus beau conseil que t'as fait depuis, oh là,
16: deux jours. Ouais.
2: Non, moi, je te dis honnêtement, ça ressemblait un peu à ce que tu faisais le jeudi, ça, c'était bien, ça avait la pêche, quoi.
16: Ben, celui-là, faut pas qu'il me prenne pour un...
2: D'accord. Mais, avoue quand même que là, t'as donné des bons conseils pour une fois. C'est la première fois que j'écoute la radio, enfin, les conseils, où je t'entends écouter les gens et leur trouver des solutions.
16: Ouais, mais c'était pas évident, déjà pour...
2: c'est pas évident, c'est jamais simple, les problèmes des gens. T'as pas vu tout à l'heure la petite qui avait des problèmes avec ses parents.
16: Je veux dire,
2: c'est jamais simple. Mais t'as trouvé les mots qu'il fallait.
16: J'ai écouté justement, comme j'étais là, j'ai écouté à peu près, et c'est vrai que ça a été dur pour elle. Hein.
2: Mais t'as trouvé les mots qu'il fallait pour ces deux gens, parce que être nudiste, on n'a pas demandé s'il a repris quand il est revenu en avion, il est revenu à poil dans l'avion ou...
16: Je sais pas, Manu, tu lui dis.
9: Ah, mais ça y est, il est parti, mais il était dans les toilettes à poil, en fait.
2: Ah, putain.
9: Il pouvait plus tenir, il s'est dessapé dans les toilettes.
16: Ah ouais? Bon, carrément.
2: Ouais.
16: Ok.
2: Ok, bon, dans ces cas-là, je comprends mieux.
16: Ok. Voilà, bah, donc, maintenant, c'est Max qui continue sa libre antenne, et moi, je vais rester un peu avec lui jusqu'à la fin.
2: Non, tu te casses.
9: C'est fini tes conseils, c'est plus toi le chef, tu sors maintenant.
16: Oh, et vous faites votre boulot et vous fermez vos clapets.
2: Voilà, exactement.
16: Vous fermez vos clapets, vous faites votre boulot au lieu de regarder ça se discute.
2: Mm-hmm. Ouais, bravo, c'est du bon travail, ça, les mecs.
16: Merci Fildar de m'avoir enregistré le reportage comme je t'avais demandé dimanche. Et Max, il te l'a dit, vous enregistrez le reportage que je puisse le revoir après les conseils.
2: Tu vas mettre où dans ton grille-pain, la vidéo?
16: J'aurais pu le regarder après tranquillement dans un bureau. Mais merci Fildar d'avoir écouté ce que le chef il t'avait dit.
2: Bon bah de rien là.
16: Ouais. Non mais c'est sympa d'écouter ce que le chef il vous dit.
2: Voilà.
16: Vous en faites qu'à votre tête ça continue. Donc à toi la suite Max. je te laisse le soin de finir ton émission comme tu l'as commencé. Voilà.
2: Il n'y a plus rien à dire, normalement on devrait envoyer la pub et dire au revoir, mais malheureusement il va falloir que je reprenne derrière ça va être difficile, tel le niveau est élevé. Dans un instant donc ça sera Christophe qui va bien sûr intervenir, 21 ans de nom, qui est stripteaseur, et Jean-Pierre, 47 ans, qui va nous chanter une petite chanson, un petit youplé, boum, voilà. Didier, l'arrêt des fesses.
15: Non, parce que il y a certaines boys qui acceptent que tu fasses une totale,
2: ouais.
15: Et d'autres moins.
2: Pourquoi tu fais ça, Christophe, si jeune?
15: Mais j'ai commencé déjà à 17 ans.
2: Hein. Ah oui, en plus, alors pourquoi tu fais ça? C'est quoi
15: Parce que j'ai pas honte de mon corps, déjà d'une.
2: D'accord.
15: Et puis parce que j'adore ça, j'adore... franchement, le truc qui me fait plus rire, c'est d'entendre les filles crier.
2: Voilà, c'est l'excitation, c'est ça, ouais.
15: Ah ouais, non, c'est vrai, c'est clair. Non, de toute façon, j'ai même fait ça en drag queen. Hein.
2: Ah oui, d'accord, ouais.
15: Mais de ce côté-là, c'est vraiment d'entendre les filles qui crient, alors, ça c'est un truc qui me botte, quoi.
2: Ah ouais.
15: Qu'est-ce que je te dis? Alors,
2: c'est quand même toi qui viens avec ton sujet, c'est quand même pas moi qui vais faire ça à ta place, hein.
15: Les vêtements, en fait, c'est des vêtements qui sont préparés.
2: Mm-hmm.
15: Donc, c'est des vêtements, le bas, le haut est à scratch.
2: Ouais.
15: Donc, soit t'as un string en dessous, soit t'as rien.
17: Ça dépend de ce qu'ils veulent les directeurs des boîtes.
18: Ouais, et vous êtes à combien? Vous êtes, tu fais partie d'une troupe?
17: Non, enfin moi je faisais ça tout seul au départ.
18: D'accord, mais alors tu fais ça dans quel... C'est-à-dire que quand tu fais ça par exemple dans une discothèque, c'est...
17: C'est tout préparé hein, d'avance.
18: D'accord, donc...
17: Je suis appelé, on vient... Enfin, on m'appelle ou on vient me voir, souvent on m'appelle.
18: Donc là tu viens sur scène et puis ça dure combien? Une vingtaine de minutes?
17: Ouais, c'est le temps de chauffer un peu la salle.
18: Ouais.
17: Ouais, à tout casser. Ouais, alors, parce qu'il faut, ça... quoi, il faut quand même faire...
18: Il y a que des nanas, non? Parce que tu fais ça dans une boîte où il y a aussi des mecs. Hein. D'accord, mais, ok, ouais.
17: J'hésite maintenant. D'accord. Quand j'ai fait ça en particulier, ça m'a fini un jour et j'arrête.
18: Alors comment ça se passe justement chez des particuliers? Donc ils t'appellent chez toi?
17: Généralement quand je le faisais, c'était chez des personnes que je connaissais.
18: Ouais.
17: Donc c'était soit des
18: connaissances. C'est-à-dire que, attends, mais je comprends pas parce que là, t'as un numéro de téléphone, il y a quelque chose, il y a un endroit où on peut te joindre quelque part?
17: Bah mon portable.
18: D'accord, donc...
17: Mon portable, on peut me joindre.
18: Combien ça coûte?
17: Ah, ça dépend des prix.
18: Combien ça coûte? Ça dépend des prix, j'entends bien. Oui.
17: Ça dépend des personnes, ça dépend du monde. C'est pas déclaré.
18: Oui, d'accord, mais bon, approximativement, sans rentrer dans les détails, ça va de... Alors, on va poser des questions tout con pour Christophe.
17: Ça va de 1005 à 4000 balles la soirée.
18: Quelle est la différence entre 1005 et 4000 francs?
17: Ça dépend de ce que toi tu veux.
18: Oui, mais j'ai bien compris. Oh là là, tu réponds pas aux questions, pitié. 1500 francs, je vais te poser des questions très connes, j'espère que tu seras capable d'y répondre. Pour 1500 francs, t'as joint? Bah non, mais je sais pas, tu réponds pas aux questions.
17: Bah, 1500, ça veut dire, 1500, c'est pas un, 1500, ça serait pas un, une totale, quoi, voilà.
18: Bah alors, par exemple, alors, c'est quoi pas une totale?
17: Une totale, c'est à poil, quoi.
18: Une totale, c'est à poil.
17: C'est pas moi qui le fais, c'est la personne à qui,
18: qui te déshabille.
17: Voilà.
18: Elle te déshabille et toi tu vas un peu dessus, tu te poses dessus, etc. Voilà, etc. Et pour 1500 balles, enfin, compte,
17: pour 1500 balles, c'est la même chose.
18: Torse poil, sauf que tu gardes ton slip.
17: Voilà, exactement.
18: Ah bah voilà, je vais répondre à ta place.
17: Voilà,
18: Mais c'est des questions simples, je te demande pas non plus de rentrer dans les vignes. Bon, la prestation dure combien de temps en privé?
17: La prestation?
18: Ouais.
17: Ça dure à peu près 5-10 minutes.
18: 5-10 minutes? Ah ouais, d'accord, ouais.
17: Bah c'est pour ça que je te dis, il y a beaucoup d'hommes, ils préfèrent beaucoup les chip and dale ou bien...
18: Et en règle générale, c'est quoi? Qui demande? C'est pour des copines ou c'est pour des mecs? Tu fais ça exclusivement pour nanas?
17: Non, je fais ça exclusivement pour les nanas.
18: D'accord, ok, ouais.
17: Non, c'est largement mieux.
18: Ouais.
17: T'as moins de problèmes.
18: Christophe, tu me dis si je te dérange, hein.
17: Non, c'est pas que tu me déranges, c'est que ma batterie commence à se défaire.
18: D'accord, ok, très bien. Bah, je sais pas, il paraît que t'as une annonce à passer, d'après ce qu'on me dit, alors...
17: Ouais, alors l'annonce, c'est que je recherche, franchement, parce que tout à l'heure, ton collègue, c'est Olivier, c'est ça?
18: Non, mais vas-y, c'est quoi l'annonce que tu veux passer, vas-y.
17: Alors, l'annonce que je veux passer, c'est que si jamais il y a des boîtes qui recherchent des stripteaseurs seuls,
18: ouais.
17: Alors quand je dis seuls, c'est bien seuls,
18: mm-hmm.
17: Ou bien des filles qui veulent s'amuser juste un soir avec des copines, qu'elles appellent.
18: D'accord. Ok, très bien. Bah, le message est passé, il n'y a pas de problème, Christophe. On lance l'appel au 0803-085000 s'il y a des discothèques qui sont intéressés pour un mec qui fait des striptease mais tout seul. Pourquoi t'as pas essayé de tourner dans une troupe? Pourquoi tu le fais pas, ça, d'ailleurs, avec des mecs? Parce que c'est quand même plus intéressant, non?
17: Mais tu sais, j'étais dernièrement à La Baule, je sais pas si tu connais La Baule.
18: Hein. Ouais, mais j'ai pas toutes mes vacances là-bas.
17: Ah, c'est toi?
18: À La Baule.
17: Il y a les Bébènes.
18: Tout le monde connaît, bien sûr. Ouais, bien sûr, la boîte du karaoké, ouais, la liste d'Eden à La Baule, ouais, bah, j'ai passé mes vacances là-bas.
17: Et donc, j'ai fait ça avec deux mecs que je connaissais pas, qui ont commencé à faire pareil que moi. Et on s'est mis ensemble, quoi.
18: D'accord.
17: Mais je le fais parce que, comme je disais tout à l'heure, j'ai pas honte de mon corps. Par la suite, j'arrête à un moment donné parce que c'est un boulot qui est...
18: On le dégage? Ah, t'as raison, on le dégage, il est chiant. Jean-Pierre, 47 ans, est avec nous. Bonsoir, Jean-Pierre.
19: Allô, bonjour, mon petit. Ça va?
18: J'ai fait une erreur monstrueuse de t'avoir fait passer après Christophe. J'aurais dû commencer par toi et après Christophe.
19: Mais non.
18: Comment tu vas?
19: L'humilité. Surtout qu'aujourd'hui, c'est la fête de la nativité de la Sainte Vierge. Alors, soyons humbles.
18: Ah, bah oui. Comment tu vas, Jean-Pierre?
19: Eh ben, moi, ça va.
18: Ils m'entendent pas, hein. Comment s'est passé cet été?
19: Cet été, moi, je travaille. Alors,
18: tu travailles, d'accord.
19: Je travaille, et puis bon, si, ça s'est bien passé. Moi, j'habite la Haute-Savoie, je vais souvent en Italie, je m'éclate là-bas.
18: Bon.
19: Le tunnel du Mont-Blanc est fermé, mais on peut passer par le Grand Saint-Bernard ou le Petit Saint-Bernard, ça pose pas de problème.
18: Bien.
19: Et je vais dans le Piémont, la Lombardie, il y a des belles boîtes là-bas. Il y a de la danse, il y a de la techno, il y a de tout.
18: Très bien. Ça me fait toujours autant plaisir de savoir que t'es là et que t'appelles de temps en temps.
19: Bien
18: franchement,
19: entendu, bien entendu.
18: Ça me fait plaisir. Très bien. Donc, t'as suivi un petit peu les événements.
19: Oui, oui, oui. Alors, les débats de Gérard, je ne les manque pas tous les jeudis.
18: Bah oui.
19: Et vraiment beaucoup.
18: Il est où Gérard d'ailleurs au passage? Comment? Il est où l'Astico?
20: Il est en train de préparer les débats.
18: Oui,
19: Et beaucoup d'amitié pour Manu et Fildar, qui sont ces têtes de Turc, mais qui sont formidables.
18: Les têtes de Turc, je suis pas si méchant que ça.
19: Non, ça va, c'est
18: quand même pas deux Apollines. Hein, quand
19: non,
18: même,
19: non,
18: ça n'a
19: non,
18: rien
19: non,
18: à
19: non
18: voir.
19: La pauvre Apolline.
18: Ça n'a rien à voir, ça n'a rien à voir.
19: C'était vraiment, tu vois, vraiment... comment dire, Jeanne d'Arc, hein, surbûcher.
18: Ah, hein. Ah oui, c'est ça, c'est un peu ça. Mais elle brûlait grave. Hein.
19: Oh, mais t'es gentil quand même.
18: Bah oui. Jean-Pierre, oui. Je suis sûr que tu veux chanter un petit truc.
19: Oui, bah, oh, un petit truc quand même.
18: Ah bah quand même, j'imagine bien. Petit, alors.
19: Ça fait une heure que j'attends. Là. Moi, le gorille. Hein.
18: Alors, vas-y. Alors,
19: le gorille, mais dis donc, t'as pas l'arrangement basique de Brassens.
18: Malheureusement, non.
19: Non, alors là, écoute.
18: Tu vas le faire a cappella, généralement, tu fais tout, tu fais les instruments.
19: Les autres ont un soutien musical et moi qui appelle la discrimination.
18: Mais malheureusement, tu choisis des belles chansons. On n'a pas les karaokés encore de Brassens. Allez. Mais ça viendra de toute façon. Hein, on va être obligé de s'équiper.
19: Toi, t'es tellement éclectique et t'aimes tellement, tu fouilles tellement. T'as 28, 29 ans ou 30 ans, j'en sais rien. Mais plus tu avances dans la vie, plus tu remontes dans le passé.
18: C'est vrai, t'as raison. Je l'ai remarqué moi aussi. D'ailleurs, dans l'émission éclectique du dimanche, on sera très vite amené à écouter du Brassens, du Brel, du Edith Piaf et peut-être même encore bien avant. Bah, petit à petit. Bah non, mais c'est de la belle musique quand même, c'est de la belle chanson. Alors Jean-Pierre, qu'est-ce que tu vas nous interpréter
19: parce que ça me fait plaisir. Interpréter le morceau, un des plus connus de Brassens que toute la France connaît.
18: Le gorille.
19: Le gorille.
18: Ah le gorille. Garo gorille.
19: Tu pourras prendre les
18: connaisses.
19: La connaisses celle-là.
18: Oui, bien, bien sûr.
19: Bon, allons, on y va.
18: Ouais.
19: Bon, un, deux, trois. C'est à travers de larges grilles que les femelles du canton contemplaient un puissant gorille, sans souci du camp, dira-t-on. Avec impudeur, ses commères lorgnaient même en endroit précis que rigoureusement ma mère m'a défendu de nommer ici. Car gorille, tout à coup la prison bien close où vivait le bel animal s'ouvre, on ne sait pourquoi, je suppose qu'on avait dû la fermer mal. Le Saint-Jean, sortant de sa cage, dit: c'est aujourd'hui que je le perds. Il parlait de son pucelage. Vous aviez deviné, j'espère. Gargorille, celle-là même qui naguère le couvrait d'un œil décidé, fuyait prouvant qu'elle n'avait guère de la suite dans les idées, dont d'autant plus vaine était leur crainte que le gorille est un luron supérieur à l'homme dans l'étreinte. Bien des femmes vous le diront. Le patron de la ménagerie criait éperdu: nom de nom, c'est assommant, car le gorille n'a jamais commis une guenonne. Dès que la féminine engeance sut que le singe était puceau, au lieu de profiter de la chance, elle fit forader des fuseaux.
18: Gorille.
19: Tout le monde se précipite hors d'atteinte du Saint-Jean, sauf une vieille décrépite et un jeune juge en bois brut. Voyant que tous deux se dérobent, le quadruman accéléra son dandinement vers les robes de la vieille et du magistrat. Soupirait la centenaire, qu'on pût encore me désirer. Ce serait extraordinaire et pour tout dire inespéré. Le juge pensait impassible qu'on me prenne pour une guenon. C'est complètement impossible. La suite lui prouva que non. Supposez qu'un de vous puisse être comme le singe, obligé de violer un juge ou une ancêtre. Lequel choisir est-il des deux? Qu'une latelle native pareille, un de ces quatre jours mes choix, c'est, j'en suis convaincu, la vieille qui sera l'objet de mon choix.
18: Garogorille.
19: Mais
20: par malheur si le gorille au jeu de l'amour vaut son prix. On sait qu'en revanche, il ne brille ni par le goût ni par l'esprit. Lors, au lieu d'opter pour la vieille, comme aurait fait n'importe qui, il saisit le juge à l'oreille et l'entraîna dans un maquis. Gare au gorille.
18: C'est fini là ou pas là?
20: La suite serait délectable. Malheureusement, je ne peux pas la dire. Et c'est regrettable. Ça vous aurait fait rire un peu. Car le juge, au moment suprême, criait maman, pleurait beaucoup. Comme l'homme auquel le jour même, il avait fait trancher le cou. Car au gorille.
18: C'est fini?
20: Oui.
18: Bien. Toujours autant de talent. Quoi?
20: C'est fini.
18: Non, mais c'est bien.
20: Sûrement que c'est bien.
18: Non, mais bien sûr, c'est bien. Bravo, quel talent. Bravo, alors, quand même, merde, Max, alors, quand même, tu pourrais faire un effort, hein, quand même. Bon, mon petit Jean-Pierre, oui. Reste avec nous deux secondes.
20: Oui.
18: Il y a encore Jean-Pierre Sauzer que j'ai encore j'ai appelé dans la journée. Là, il m'a autorisé à ce qu'on écoute la chanson. Hein. Il a une nouvelle chanson. On va l'écouter tout à l'heure. Et Jean-Pierre, ensemble, nous allons aller du côté du courrier, parce que Fildar a encore reçu quelques petites photos sur l'internet de la fraîche, hein, Jean-Pierre.
2: Alors de la photo.
18: Ah, en ce moment, on peut dire que je suis chaud comme la braise.
20: Ouais. Chaud comme la braise.
18: Ah non.
20: Tu nous dévoiles jamais tes dulcinés à l'antenne. C'est toujours très fumeux. Non, je suis pas d'accord.
18: Ouais, c'est vrai que je reste assez.
20: Ah oui, j'en ai une. Oui, alors là, oui, ça s'est passé. Oui. Non, allez. Hein.
18: Non, mais il a raison.
20: Pas de langue de bois.
18: Non, mais il a raison.
20: Tu demandes. Tu es furieux contre les auditeurs quand tu les sens pas sincères, quand ils font de la langue de bois, et toi. Je dis pas que tu fais de la langue de bois, parce que tu es plein d'humanité, sincère. Mais quand même, un peu de langue de bois sur ta vie privée, il faut te découvrir, mon
18: petit. Attends, j'arrête pas de le dire. Vous êtes plus au courant que mes parents, attends.
20: Oui.
18: Non, mais c'est vrai, en plus.
2: Heureusement,
18: parce que quand même, je vous vois plus souvent que je les vois, donc c'est normal, hein, mais, ouais, Jean-Pierre, mais bon. Tu sais, je suis amoureux, là, je crois, là.
20: Je peux pas. Non? Mais toi, tu es un homme, t'es un peu. Moi, ce qui me plaît chez toi, c'est que t'aimes Sacha Guitry.
18: Oui.
20: Entre autres.
18: Oui.
20: Alors ça m'a botté. Alors vraiment, ça, celui.
18: Il veut pas sortir avec lui.
20: Sacha Guitry, il a un bon cœur, il y a quelque chose.
18: Moi, je vais me taper Guitry. Voilà, c'est tout. Bon, Jean-Pierre,
20: oui.
18: on va revenir donc sur le courrier et donc quelques photos qui nous sont tombées. Je rappelle que vous pouvez laisser des messages et des photos à tout moment. max@funradio.fr.
2: Oui.
18: Mon petit filou.
2: Oui, des vraies photos, je précise, hein, ça sert à rien de me mettre Pamela Anderson ou
18: ça va.
2: Direct à la poubelle. Allez, vas-y, balance.
21: Donc la première, c'est Ingrid, 22 ans de Lille.
18: Ouais.
21: Donc c'est une petite photo qu'elle a prise d'elle, enfin que quelqu'un a pris.
18: Monte un peu.
21: Dans le train. Donc elle a genre le doigt dans la bouche, un peu à la coche.
18: Ouais, pas mal, ouais.
21: Un peu coquine, mais bon, celle qu'on attend tous, c'est celle-là.
18: Ouais.
21: C'est Lisa.
18: Oh putain.
21: Donc Lisa, 25 ans, je t'écoute tous les soirs, je profite de l'adresse internet de mon père.
20: Parce que les gros nibards sont rentrés dans le Robert aujourd'hui.
18: Comme par hasard.
21: Oui, mais elle a pas.
18: Alors attention.
21: Donc elle utilise l'adresse internet de son père pour écrire et t'envoyer une de ses photos.
18: Un petit bisou très tendre.
21: Comme voilà, comme je sais tes goûts sont quoi, bien spéciaux. Et que tu es, je n'en doute pas, difficile au point de vue.
18: Monte.
21: Voilà. Ah ouais, pas mal, ouais. Donc elle est très bien, j'ai répondu à son message.
18: Elle est pas mal, très bien, même.
20: Ouais, mais on n'a pas les photos.
18: Ah, rien. Jean-Pierre, ouais. Tu connais mes goûts, quand même.
20: Oui.
18: Ah, bon, alors tu peux me faire confiance. Je peux te dire qu'elle est très jolie, elle est assise.
20: Elle a des tétons de vierge, toi.
18: Elle est assise sur la table du salon.
20: Oui.
18: Elle est, bon, quasiment à poil, hein. Elle a juste un petit truc en haut, très décolleté. Et puis elle a un regard, elle est superbe.
20: Un petit regard de comment.
18: Bon,
20: de...
18: j'ai dit que j'étais attiré par les brunes aux cheveux courts.
20: Ah bon?
18: Attention, hein. J'ai pas dit que j'étais pas attiré par des brunes aux cheveux longs ou châtains.
20: J'ai vu Sophia Loren l'autre jour à 65 balais. Écoute, elle en fait 45. Hein. Les jambes de Sophia Loren.
18: Ouais, moi je tape pas encore dans le 45.
20: Monsieur, t'aimes les vieilles.
18: J'irais même jusqu'à dire que j'irais même jusqu'à dire que 25 ans là, c'est un petit peu vieux pour moi.
2: Oh là là.
18: Non mais je plaisante en disant ça vu que en ce moment je suis plutôt amoureux de filles qui ont 22 ans. Je sais c'est de pire en pire mais
20: ça veut rien du tout.
18: Ouais, elle est mignonne. Elle est magnifique.
20: T'as la force au bout du groin, mais y a rien.
18: Eh ben ramène-moi ton derrière ici, tu vas voir. Bon, alors comment elle s'appelle? On s'en fout de ça. Ramène-moi la photo, putain, mais je m'en fous de la tête des hommes politiques, j'en ai rien branlé moi de ces gens-là. Putain.
2: C'est encore une fausse, hein, les mecs.
18: Non, elle est bien, elle est bien.
2: Je vais pas vous décevoir, mais c'est sûr. Hein.
18: Tu crois que c'est mytho, ça?
2: Bien sûr. Ça se trouve sur des sites amateurs de cul.
18: Tu crois, ça, c'est des photos de charme,
2: ça? Il y en a par centaines, mais c'est clair.
21: Putain, celui qui a fait ça, c'est vraiment une pute. Hein, si c'est pas vraiment... Elle est bien, hein.
1: Ah, elle est
21: certes,
1: bien.
21: Elle est bien.
1: Mmh.
21: Et fais voir la photo de l'autre, là, celle qui aurait été prise en photo, là, qui nous écouterait. Là,
1: ça,
21: une
1: c'est
21: photo
1: une vraie,
21: de pute.
1: Ça.
21: Non, non, celle-là.
1: C'est un train de pute. Vraie, ça.
21: C'est dans un train de pute, ça, regarde. T'en as plein des trains de pute. Hein.
1: Balance-moi ça, j'ai rien à branler, parce que.
21: Fais voir les autres photos, celle de la dernière fois. Excuse-moi, Jean-Pierre, hein, je suis en train de faire mon marché. Hein.
20: Et vas-y, fais.
21: Voilà, ouais, celle-là.
20: Avec ta costume.
21: Bon, celle-là, c'est là. Fais voir l'autre.
20: Nous t'aimons, nous t'aimons.
21: Oh putain, elle est belle, elle aussi.
1: Bon, ils m'ont répondu, donc elle a 17 ans.
21: Alors, je. Hein?
1: Elle a
20: non,
1: 17
20: non,
1: ans. Attends, excuse-moi Jean-Pierre, elle a 17...
20: la loi ghetto, là, attention.
21: Elle a 17 ans, ça fait un peu jeune, hein, c'est comme l'auditrice qui est venue la dernière fois. Hein.
1: Bah oui, elle a 17 ans et elle préfère pas donner son numéro, elle est timide.
21: Ah bah va se faire foutre.
1: Ouais. Ouais,
21: bah voilà, comme dit Jean, elle va se faire foutre.
1: Bon, je range dans le plaguer,
21: je m'en fous.
1: Parce que je peux taper dans le 17.
21: Ouais, non, mais je m'en fous.
1: On a rien
21: ouais.
1: à foutre.
21: Je m'en doute bien.
1: Ah Olivier, ah, on a des photos de mecs à te montrer.
21: Ah oui, on a reçu la photo de Marc.
1: Ah ouais, on a la photo de Marc d'ailleurs, ouais, elle est où la photo? Tiens, regarde,
21: ton petit chéri.
1: Tu vas le kiffer en plus, j'en suis sûr.
21: Ah ouais, t'es en train de marcher sur ton petit chéri.
1: Il ressemble un peu aux meufs que tu te fais généralement.
21: Ouais.
1: Voilà quoi. Bon, enfin, en tout cas, joli. Hein. J'espère ouais. qu'il y aura des filles aussi jolies samedi soir à Chaumont. Eh, hey, tu m'enlèves les dans le micro là. Tu vas nous régler un peu ce putain de son dans le casque.
21: C'est quoi les
1: Jean-Pierre?
20: Oui.
1: Ben c'est là.
21: Jean-Pierre,
20: oui.
21: J'ai passé un agréable moment avec toi. En tout cas, je suis content de savoir que t'es encore là et que t'es vivant.
20: Ah oh bah,
21: non, mais vivant.
20: Je suis pas un prévu de la guerre 14.
21: Non, mais attends, je dis vivant, non pas mort, au sens propre, oui. dans le sens où t'es toujours à l'écoute de Fun Radio. Que t'es là. Oh, la bête, là.
20: Oui.
21: Ah, quand même. Ah, Jean-Pierre, le chanteur, quand même, qui est là. Gérard, tu pourrais faire un effort, au moins.
20: Rien, Gérard. Gérard, il pense qu'il y a samedi, hein.
21: Oui, alors là, c'est pas un sujet qu'il faut aborder en ce moment.
20: Oui, en ce moment, bon. Mais surtout pas avec Christine en plus. Bon.
1: Quoi, Jean-Pierre?
20: Oui.
1: J'ai cru mal entendre.
20: Ben, c'est pour rire, c'est pour te provoquer, je t'entendais pas. Alors que moi, je t'aime beaucoup. Tous les jeudis, je ne pense qu'à toi.
21: C'est vrai. Hein.
20: Alors, bon sang.
21: On n'a pas parlé des deux débats de jeudi, ça portera sur quoi? Sur le.
1: La chanson française.
20: Ah, oui.
1: Et...
20: Oh, ben, moi, il faut que je participe à la chanson française.
21: Hein. Ouais, bah, ouais, ça peut être marrant.
20: Bah,
21: ouais.
20: Sûrement que ça peut être marrant.
21: Je sais pas, c'est Gérard qui décide. C'est Gérard qui commande.
20: Ah oui, c'est le patron, c'est Gérard.
1: Ah, pas, le jeudi, c'est moi qui commande.
20: Ah oui, c'est toi qui commande.
1: Ah, pour... on va faire une exception.
20: C'est une exception, parce qu'avec moi, tu sais. C'est pas...
21: Bon, Gérard, est-ce que tu acceptes?
1: Ouais.
20: Ah, oh, bah, c'est gentil, Gérard.
1: Mais je te préviens, la première...
21: Non, on peut pas.
1: Première en...
21: On peut pas.
1: Quoi, on peut pas? Si on peut, c'est moi qui commande
20: c'est
1: le jeudi.
20: C'est toi qui commande, oui.
21: Non, mais on a prévu les auditeurs, déjà.
1: Non,
21: mais il va y avoir des chanteurs, il va y avoir Phil Barnet, tout ça, donc...
1: Non, c'est moi qui commande.
21: Oh,
20: non, mais moi, je suis très éclectique, hein. Je sais tout Béard, je sais tout Brassens, je sais tout Brel.
1: Mais il y a pas de chanteur.
20: Attendez. Maurice Chevalier.
21: Manu.
1: Oui, il y a Manu, Jean-Pierre qui parlait d'une certaine personne et justement, il y a une surprise.
21: Allô?
1: Christine?
21: Allô?
1: Christine?
20: Allô?
21: Ouais.
20: Je cherche à Prétitine. Allô?
21: Ouais.
20: Prétitine.
21: Ça va?
20: Christine? Non, ma
21: Christine. Attends, Jean-Pierre, Christine?
4: Oui.
21: C'est l'ex à Gérard. Comment tu vas?
4: Ah, moi ça va, moi.
21: Qu'est-ce que tu deviens, ma grande?
4: Pas toujours.
21: Ma grande ou ma grosse?
4: Ouais,
21: je sais pas.
4: Non, la mec, j'ai maigri.
21: Tu vois, t'as perdu combien?
4: 30 kilos.
21: 30 kilos, bah t'aurais encore des fois.
4: Non, je déconne pas. Hein.
21: Ah, on doit mieux se sentir quand on fait 110 kilos. Hein.
4: Bah oui, j'ai un problème, j'ai un souffre-cœur.
21: Ah, oh merde, je suis désolé. Bon, hey, y a ton mari qui est là, hein?
4: Quel mari?
21: Bah Gérard.
4: Oh, c'est passé ça, j'ai un copain maintenant. Il s'appelle Emmanuel.
21: Bon, bah écoute, on va en parler dans un instant avec Gérard pour terminer.
4: Ouais.
21: Hein, la cerise sur le gâteau pour terminer la soirée, ça va être chaud, hein Gérard? Non. Hein, on va revenir dans un instant avec la suite et fin de cette radio libre 0803-08-5000 Minitel 3615 Code Fun Radio Rubrique Direct. On va saluer Zenelala, Tarkan également, hein, vous voyez comme quoi il chante et puis il écoute la radio, il vient sur le Minitel. Et puis également l'internet, les filles, laissez-moi des photos comme vous le voulez, hein, max@funradio.fr et puis pour la musique, surprise.
22: Il va se faire couler. Remets un tout petit peu de vanille encore, tiens.
23: Voilà.
22: Léger, voilà, comme ça, pas plus. Top.
23: Oh, c'est bon.
22: Parfait, impeccable. Très bien. Bon, tu t'allonges un peu, là?
23: Attends.
22: Allez, vas-y, détends-toi. T'es avec un téléphone portable?
23: Ouais.
22: Le fais pas tomber dans l'eau pour t'électrocuter, hein.
23: Non, quoi qu'avec
22: un portable, ça irait pas bien loin.
23: Non, alors, c'est un inédit dans l'émission, quand même, non?
22: Alors, vas-y, détends-toi, allonge-toi un petit peu. Tu mesures combien?
23: 1m60.
22: Ah d'accord, t'es pas très grande toi. Hein.
23: Non, même petite on pourrait
22: même
23: dire.
22: Même petit, non, bah alors vas-y, allonge-toi.
23: Voilà.
22: Complètement.
23: Ça y est.
22: Détends-toi. Fais-nous écouter le son de l'eau. Joli, bien. T'entends la musique derrière ou pas, derrière, en fond de moi?
23: Ouais, ouais, ouais.
22: Bon, alors d'accord, maintenant ce que je vais faire, je vais t'offrir quelque chose. Évidemment, les gens vont pouvoir également participer et pouvoir écouter, mais ce que je suis en train de diffuser est spécialement fait pour toi. Je vais te laisser pendant 15 secondes et tu vas essayer de garder ton téléphone près de ton oreille. Tu vas fermer les yeux.
23: D'accord, ça y est.
22: Voilà, t'es détendu. Vraiment, fais-le, tu le fais vraiment.
23: Ouais,
22: voilà, t'es bien, parfait. Je te vois, c'est très bien, parce que j'étais pas du tout dans le bon angle. Maintenant que je te vois. Très bien, joli. Joli petit morceau quand même, hein.
23: Ouais, j'aime beaucoup.
22: Non, je parlais de toi.
23: Ah.
22: Non, je dis ça pour les garçons qui nous écoutent et qui seraient du côté de Rambouillet et qui auraient à peu près dans la 18-20 ans.
23: Ouais, plus de 20 d'ailleurs, je suis
22: désolée. Ouais, c'est un peu jeune, ouais.
23: Je croyais que tu parlais de morceaux de musique.
22: T'es célibataire, Marie?
23: Non.
22: Mais non. Mais ce soir, on peut dire que tu l'es. Allez, maintenant, là, dans la minute, là.
23: Là, dans la minute, alors.
22: Allez, disons que t'es disponible éventuellement pour un garçon qui nous écouterait. Alors...

0: entre la poitrine.
1: Raconte-moi vraiment, dis-moi véritablement la manière dont tu te laves habituellement. De quelle partie du corps tu commences pour aller vers où?
0: Je commence par les épaules, le cou, la poitrine, le ventre, les cuisses, les genoux.
1: Ah, tu vas vite, toi, dis donc.
0: Non, bah, je peux pas te le faire à la même heure, sinon j'ai encore demain.
1: Bah, vas-y.
0: Pas 20 minutes.
1: Mais on a tout le temps, on n'est pas pressé. Oh là là, il est... Même si les minutes passées, on s'en fout, vas-y.
0: Bah, alors, disons que j'en suis au niveau du ventre.
1: Hein. D'accord.
0: Voilà. Moi, j'aime bien passer du temps sur mon ventre. Voilà, ensuite, je descends doucement vers les cuisses. Je passe d'abord l'extérieur des cuisses, ensuite l'intérieur. Je fais des ronds avec mes mains. Ça, ça avance un petit peu aussi. Voilà, ensuite les genoux, les mollets, les pieds.
1: Ah, important les pieds.
0: Hein?
1: Entre les pieds aussi, entre les doigts de pied.
0: Hein. Oui, énormément, oui.
1: Je sais.
0: Je commence par devant, justement, par les orteils, et puis je passe vers le talon ensuite.
1: D'accord.
0: Ensuite, je remonte par l'intérieur des jambes.
1: Est-ce qu'il t'est déjà arrivé de faire un truc comme ça? Est-ce qu'un de tes copains... C'est déjà arrivé d'avoir l'idée de l'appeler et de lui dire tiens, je suis dans mon bain et tu lui fais ce qu'on est en train de faire en ce moment en direct.
0: C'est lui qui m'a appelé en me disant Marie, est-ce que t'es dans son bain? J'ai dit oui.
1: Ah oui.
0: Oui.
1: Mais tu l'avais jamais appelé en lui disant voilà, je me suis mis spécialement dans le bain pour toi. Ça pourrait être une bonne idée,
0: non,
1: ça.
0: Non, mais moi je suis du genre, ben, je peux faire, déjà dans ce genre-là, oui, pour lui rendre son imagination fertile. Mais l'idée du bain, non, j'avais jamais une idée.
1: T'es quelqu'un d'assez pudique ou...
0: Non.
1: Du tout?
0: Non, je suis très coquine et très joueuse. J'aime bien innover,
1: T'aimes bien quoi?
0: J'aime bien innover.
1: Ouais.
0: Dans ce domaine-là, et faire sans forcément aller jusqu'au bout, quoi. Mais faire des jouets, quoi.
1: Comme par exemple... Il y a quelque chose que tu aurais fait dernièrement que tu n'as pas l'habitude de faire et une chose que tu aimerais faire plus tard?
0: Ce que j'aimerais faire...
1: Qu'est-ce que tu aurais fait de coquin la dernière fois, dernièrement, là? Quelque chose de spécial?
0: Dernièrement, ce que j'ai fait de coquin... J'ai attaché mon copain. Et on a joué avec de la chantilly.
1: Ouais.
0: Voilà.
1: Bien. Tu l'as léché et compagnie, tout ça.
0: Ouais, voilà, exactement.
1: Et alors, quel âge il a ce garçon?
0: 20 ans.
1: Ouais, alors ça lui a plu?
0: Oui.
1: Vraiment?
0: Bah oui, parce qu'il en a redemandé après.
1: Et toi, tu lui as redonné?
0: Bah bien sûr.
1: Oh, comme tu es gentil. Et qu'est-ce que tu aimerais faire? C'est quoi la prochaine chose que tu aimerais faire un petit peu coquine?
0: Je sais pas, la glace à la vanille, ça me semble bien.
1: De quoi?
0: La glace à la vanille.
1: Ah oui, d'accord, donc tu restes dans l'histoire, dans le délire de la nourriture.
0: Ouais, je suis très gourmande. Mais bon, sinon, je sais pas, le fait aussi de faire... d'être dans un lieu public. Enfin, on peut être surpris, quoi.
1: Ouais.
0: Ça peut être aussi...
1: Pourquoi tu ne serais pas un jour avec ton copain dans la salle de bain avec tes parents qui dorment à côté?
0: Peut-être pas.
1: Ah non, on n'irait pas jusque-là, non?
0: Non,
1: t'es toujours
0: pas
1: dans ton bain, là, hein?
0: Oui, oui.
1: T'as toujours une lumière allumée dans ta...
0: Oui, oui.
1: Ah, c'est dommage, on aurait dû installer une petite bougie, parce que moi, quand généralement je prends un bain passé une certaine heure, quand je rentrais la nuit de l'émission et que je prenais des bains, je m'allumais toujours une bougie, petite musique comme ça, et je me laissais... Tu peux rester combien de temps? Tu peux rester longtemps dans ton bain?
0: Ouais.
1: Combien de temps?
0: Une heure, trois quarts d'heure.
1: Ah, c'est vrai quand même à ce point-là?
0: Ah ouais, franchement, ouais.
1: Moi aussi, j'aime bien, ouais, de temps en temps.
0: Bah, tu sais, quand tu passes une semaine au lycée, que t'arrives dimanche matin, que tu lèves tous les matins à 6h, que dimanche matin t'arrives, que t'as pas franchement envie de te bouger, bah tu fais quoi? Tu prends ton petit-déj, après tu vas dans ton bain, et puis voilà.
1: Voilà, mais c'est vrai que les femmes aiment particulièrement cet endroit, celle de la salle de bain, prendre des bains pendant des heures. Pour les mecs, c'est plus compliqué quand même, ça fait un petit peu moins viril, hein. ça fait un peu cheap. Et pourtant, c'est agréable, hein.
0: Quand le garçon est tout seul dans sa baignoire, je suppose que oui.
1: Avec un bon whisky, avec un bon whisky et un bon cigare. Ah, quand j'entrais la nuit, je me prenais un petit cigare avec un petit whisky.
0: C'est la coupe de champagne.
1: Ouais, je me faisais la totale, tout seul, solo, bien sûr. Puis je m'écoutais des musiques comme celles qu'on entend d'entendre, puis je me faisais chialer. Non, c'était bien, c'était des grands moments, ça, c'était des grands moments pour moi. Ah, c'est bien de prendre un bain, tiens, je vais prendre un bain. J'ai pu oser depuis le jour où j'ai pris un bain une nuit, et ma voisine m'avait dit gentiment une fois que je faisais beaucoup de bruit en prenant des bains, donc du coup, je n'osais plus, mais bon, après tout...
0: Bah attends, t'es chez toi, hein.
1: On ne vit qu'une fois, ouais, mais je suis en appartement, et...
0: Bah t'es chez toi quand même.
1: Faut que je prenne un bain. Faut que j'aille me laver. Faut jamais me laver l'esprit. Non, ça fait du bien, hein, sans déconner. Alors, on a fait quelque chose de soft et de bien, mais je sens qu'on va revenir dans des délires qu'on faisait il y a 4-5 ans qui risquent d'être assez violents. J'ai souvenir, Marie, d'une demoiselle.

0: Celle que j'ai dû avoir deux, trois fois sur l'antenne, avec qui je prenais des bains pendant des heures et des heures la nuit, c'était très sympathique. C'est bien que t'aies voulu comme ça accepter de venir sur l'antenne et de vouloir prendre un bain à 7h. Tu t'étais lavé dans la soirée?
1: Comment?
0: Tu t'étais déjà lavé dans la soirée?
1: Ouais, parce que j'étais à la piscine, donc je me suis lavé en rentrant, mais je me suis brûlée.
0: T'as bien raison.
1: J'ai pas pris de bain avec Max ce soir. Mais...
0: Ah, c'est gentil comme tout, quoi.
1: Hein?
0: Moi, j'aime bien. Ah, vas-y, fais écouter le bruit de l'eau. J'ai l'impression que t'es dans tes chiottes. J'ai l'impression que t'es en train de crotter, là. Excuse-moi, hein, ça perd un petit peu, mais là, j'ai l'impression que t'es en train de crotter, là, non?
1: Bah, je sais pas, écoute. Bah, écoute.
0: Vas-y. J'aime bien ce bruit. Oh, c'est sympa. Bon, bah, Marie, c'est très sympa. Tu vas rester encore un petit peu dans l'eau?
1: Ouais, mais dans le ventre, elle n'est pas très chaude quand même.
0: Hein. C'est vrai, hein, faut faire attention.
1: Elle s'est vite refroidie.
0: Bah oui, le problème il est là, c'est que tu l'avais pas suffisamment mis chaude. C'est pour ça, sur le coup, faut faire attention ça aussi souvent, parce qu'on met de l'eau, on pense quelque chose que le corps ne s'est pas habitué encore à la température de l'eau, et puis très rapidement, une fois qu'on est dedans, au bout d'une minute ou deux, elle est froide.
1: Ouais.
0: Donc il vaut mieux qu'elle soit beaucoup, beaucoup, beaucoup chaude, ou alors il faut très vite, alors, ce qu'il faut, sinon, mais ça c'est une galère, il faut enlever l'eau une fois qu'on est bien dedans, il faut la revider, et puis il faut la remplir. Ah bah oui, bah, moi aussi, ça m'est déjà arrivé.
1: J'en enlève la moitié, j'en mets d'autres bien chaudes.
0: On fait tous pareil.
1: Ouais.
0: Bon bah Marie, je te remercie en tous les cas, on a fait quelque chose de simple et de soft.
1: Hein? Oui, soft, hein.
0: Mais oh, bah, la prochaine fois, attends. Laisse-moi le temps de revenir, c'est encore l'été, on est le 1er septembre, vous n'êtes pas encore organisé de votre côté, votre cartable n'a pas encore été fait, vous savez même pas quels sont les cours que vous allez avoir, vous ne connaissez pas les noms de vos professeurs, moi c'est un peu la même chose pour moi, donc on se réhabitue, c'est une rééducation.
1: Bah écoute, tu gardes mon numéro, puis sinon j'ai pas envie de prendre un bain, bah t'appelles.
0: C'est tellement joliment dit. Bien sûr que je vais le faire. Est-ce que tu as la compile Balade Nocturne, Marie?
1: Non, pas encore.
0: Eh ben, je vais te l'offrir.
1: Oh ben, c'est gentil.
0: Eh ben, il n'y a pas de problème.
1: J'adore.
0: Est-ce qu'il faudra, à l'avenir, est-ce que tu écoutes de la musique de temps en temps dans ta salle de bain?
1: Ouais, tout le temps.
0: T'as un lecteur CD et tout ça?
1: Ouais.
0: Eh ben, tu penseras, dès que tu recevras la compile, à prendre un bain et à écouter cette compilation, en te détendre. Mais seul, allez, seul, sans personne.
1: D'accord.
0: Comme ça, tu peux fantasmer sur ton mec éventuellement qui sera à côté de toi ou sur un autre garçon.
1: Oui, sur toi, par exemple.
0: Non, pas obligatoirement, non, sur un autre garçon, pas forcément moi, il n'y a pas que moi.
1: Oui,
0: même si je trouve ça toujours très excitant de savoir qu'il y a des filles dans des endroits comme dans lequel tu te trouves en ce moment qui peuvent penser à moi.
1: D'ailleurs, j'ai une question à poser. Quand est-ce que tu vas à la loco? Parce que moi, c'était vendredi dernier. D'ailleurs, c'était qui mixait?
0: Je sais pas.
1: Je sais pas.
0: Les soirs reprennent officiellement vendredi là.
1: Ouais.
0: Et avec Jean-Marie K et tout ça. Mais moi, c'est vendredi 10. Okay. Voilà. Tu veux qu'on t'invite?
1: Bah ouais.
0: Allez, je t'invite vendredi 10, 10 septembre. Ou tu vas aller à ce vendredi-là, là?
1: Non, vendredi d'après.
0: Ouais. Allez, vendredi 10 septembre, je t'invite. Fildar va prendre ton nom et ton prénom et tu viendras avec la personne de ton choix.
1: Oh, super, merci.
0: Bah, il n'y a pas de problème, Marie, parce que t'as été sympa, t'as bien voulu jouer le jeu. C'était soft, c'était bien, c'était propre, c'était... En plus, tu sens bon. C'est quoi le parfum que tu utilises?
1: Bah là j'avais la vanille, mais sinon sur moi je mets fleur d'interdit.
0: Tu mets quoi?
1: Fleur d'interdit.
0: Fleur d'interdit, comme c'est mimi tout plein. Marie, tu quittes pas, reste dans l'eau tranquillement encore quelques instants. Manu ou Fildar vont te reprendre en antenne, on prend ton nom et on te met sur la liste pour le 10 septembre. Et puis bah bon courage pour la suite des événements.
1: Ok.
0: Petit bain soft, tranquille ce soir, on n'a pas voulu aller trop loin, mais je pense que dans les jours et semaines à venir, ça devrait, à mon avis, reprendre du galon, là. Ça va recommencer, là, à mon avis, passer des heures et des heures tout seul au téléphone. J'étais bien pourtant, là, j'étais bien en toi avec Manu au standard, Fildar sur Internet et un petit Gérard comme ça. Pour qu'un de ces quatre, on pourra s'en prendre un bain à quatre. Gérard. Ça t'est déjà arrivé de prendre des bains avec ta femme?
2: Tout court?
3: Ouais.
0: Et alors?
2: Non, c'est bien.
0: Tous les deux?
2: Ouais, à New York, on l'a fait.
3: Il fallait ça au moins.
2: Et toi.
0: Et alors?
2: Non, mais c'était bien.
0: C'est bien.
2: Dommage que c'était trop petit là-bas. La baignoire, elle était petite pour deux.
3: Non, standard, mais...
2: Le standard, tu m'en fais un beau standard, toi.
0: Bon, très bien, on aura compris, nous, il n'y a pas de problème. Bon, allez, rendez-vous demain, parce qu'on s'est un petit peu posé, et on se retrouve demain, bien sûr, en pleine forme, avec Fildar, Manu, au 0803-08-5000, de l'Internet, du machin, on n'a encore pas fait François Valéry.
3: C'est pas grave, il attendra.
0: Non, il attendra, bien
3: sûr. Ça fait 20 ans qu'il attend.
0: Ouais, c'est dommage, parce que regarde, il était calé. Hein, il y avait
4: 4 heures du matin, je n'arrive pas à m'endormir. Je n'arrive pas à oublier. J'allume cigarette sur cigarette. Je pense à toi.
3: Oh là là.
4: En ce moment, tu dors peut-être avec un autre. Il y a quelques semaines encore, nous étions ensemble. Je m'assis au piano.
5: Oh, c'est bon.
4: Caresse les touches. J'ai envie de t'écrire en musique.
5: Allez, choisissez une plage. Entre 1 et 31.
6: La 9.
5: 12. La 9. Bioman. La 12.
3: Ouais.
5: K2000.
3: 13.
5: La 13. Amicalement vôtre. Faut choisir.
3: Enfin,
5: Bioman, K2000 ou amicalement vôtre. On fait un tour.
6: Bioman.
5: Oh non.
3: K2000.
5: Non, il n'y a pas de parole.
6: Ouais, c'est chiant.
5: Ah ouais, mais...
3: Bon, bah, 27.
5: Non, mais là, on va tous... L'homme qui valait 3 milliards.
6: Ouais.
5: C'est chaud, hein.
6: 18. 20...
5: Hein.
6: 18.
3: La une.
5: La une. Ah, mais là, vous avez... Non, normalement, c'était une fois. Il fallait pas... Non, on ne peut pas. Si on va tous les faire jusqu'à ce qu'on tombe sur celui qu'on veut. Donc,
3: ça. Ah ouais, bah alors, Bioman, K2000 ou...
5: Bah non, trop tard.
3: C'est bidon ton émission, c'est bidon.
5: C'est de la daube là que
3: qu'est-ce qu'on met là.
5: Non, je vais pas aller piocher dans cette compile, j'ai envie de mettre un petit morceau avant de se quitter là quand même, merde. On va pas rendre l'antenne comme ça bêtement.
3: Tain, j'aimerais bien écouter un.
5: À quoi? Qu'est-ce qu'on pourrait mettre là?
3: Je sais pas.
5: Qu'est-ce qui vous fait plaisir, auditeur, auditrice là?
3: Qu'est-ce qui me fait kiffer, un petit Britney Spears ou un.
5: Oh non.
3: Un truc de la prog.
5: Un Will Smith, merde.
3: Ah
5: ouais,
3: Will Smith.
5: C'est bon ça. Non, mais qu'est-ce bon. Qu'on pourrait mettre
3: c'est bon.
5: Zebda a tombé la chemise, allez banco.
3: Ah non, non, non.
5: Chelsea. Non, qu'est-ce qu'on met alors?
3: Madonna.
5: Madonna. Non mais attends, ça va toi.
3: Oh, un petit Michael. Petit Michael
5: pourquoi
3: Jackson.
5: Pourquoi pas il est piaf aussi ton cul. Ah là là, qu'est-ce qu'on va se mettre.
3: Benny Binon.
5: Des porte-manteaux quand même.
3: Elsa Fräulein.
5: Oh. Non. Bon là, il n'y a que de la crotte. Là c'est clair, clair et net.
3: Les tubes, les années tubes. Serge Gainsbourg, Patrick oh. Juvet, il était une fois Dave.
5: Non, il était une fois, c'est pas mal, ouais.
3: Ouais, mais c'est viens faire un tour sous la pluie, donc
5: non.
3: Tu vas peut-être la mettre de côté.
5: Oh, y a rien, hein. J'ai rien avec moi là.
3: Merde.
5: Qu'est-ce qu'on pourrait mettre
3: Alors sinon, il y a un truc années 80 là, non?
5: Ouais, bah vas-y, Kajagougou.
3: C'est pas besoin de choisir, c'est
5: non,
3: bon.
5: Non. Alors je vais vous proposer la 1. La 1, la 8, la 11. Alors, 1, 8, 11.
3: Vas-y, il m'en manque 4.
5: 1, 8, 11, 9.
6: Choisissez. Ça va être grave.
3: 8,
5: 8, ouais. 8, 8,
3: 9.
6: Alors 9 ou 8.
5: Alors je vais vous dire tout de suite parmi 9 ou 8.
6: Vous avez dit 8, oui.
5: Ouais.
6: Allez, 8, c'est du sympa.
5: Allez, à demain.
3: Et vous le voulez bien.
5: 21h, 0803-08-5000. Si vous le voulez bien, Minitel, Internet et tout ce qui suit, bonne nuit. Soyez sages et donc choisi par Fildar et Manu. Hein. C'est pas moi qui ai choisi pour vous. Bonne nuit et bonne bourse sur Fun Radio.

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1: Eh ouais, bonsoir à tous et bonsoir à toutes. Bienvenue pour la deuxième édition des débats de Gérard.
2: Oh, tu l'harcèles déjà, mon salaud.
1: On va saluer à l'AREA, donc Manu.
2: Bonsoir à tous.
1: Donc, qui était là durant avec Max. Je pense que ce soir, on va bien travailler.
2: Écoute, ça
1: au standard, vous avez Laurent.
3: Bonsoir, Gérard.
1: Bonsoir, Laurent.
3: Un privilège d'être là.
1: Avec Olivier, Olive.
4: Ouais, salut, Gérard.
1: Bonsoir.
4: Ça fait trop kiffer de bosser avec toi.
1: Si ça te fait chier, tu vas...
4: Ça me fait kiffer.
1: Et sur le site internet www.funradio.fr, donc vous avez Valérie.
5: Salut.
1: Bonsoir, Valérie. Donc je pense que sur l'internet, on a du monde. Donc on va saluer quelqu'un que je lui avais promis. Une dénommée Linda. Donc on va y faire un petit coucou si elle est toujours là. Donc j'espère qu'elle aura reçu mon message.
2: T'es chaud, toi, mon salaud, dis donc. C'est à côté, là, c'est avant, quand tu chattes avec les auditeurs.
1: Non, parce que normalement on aurait dû discuter un petit peu et ensemble avant le débat, et donc elle m'a dit passe-moi un petit coucou, donc voilà. Donc si Valérie t'as des news d'elle, tu me le dis au
6: de Linda
1: genre. De Linda.
6: D'accord.
1: Donc pour ça, on va accueillir pour le débat. Donc le débat, c'est un débat sur les dictateurs. On va accueillir Fidel Castré.
7: Bonsoir. Bonsoir, j'appelle de Cacapulco, j'ai 30 ans, c'est 119.9, la fréquence en FM, bonsoir.
1: Bonsoir. Après, on a Eva de Munich. Eva!
8: Oui, je suis là, bonsoir Gérard, j'appelle de Munich et 111.2.
7: Bonsoir.
1: Donc, Ben Lezen, du Pas-de-Calais.
9: Oui, c'est Ben Lezgen, bonsoir, j'appelle d'une grotte dans le Pas-de-Calais. 103.4.
1: Ouais, bah, je le sais, merci. Et Trotsky.
10: Ouais, bonsoir équipe, bonsoir Manu, bonsoir. Pauline, Lolo, Valérie, et salut le Tolar.
1: Bonsoir. Et le Tolar, il t'emmerde parce que sinon tu vas pas rester longtemps, d'accord?
10: Non, c'est bon, prends le doucement, Gérard.
1: D'accord, t'appelles d'Auvergne 101.2.
10: Voilà.
1: Et normalement, si je me trompe pas, je sais pas qui c'est qui m'a redonné ça. Normalement, on a Pinocchio. Donc on a 1, 2, 3, 4. Voilà.
2: On va attendre Pinocchio un petit moment. Gérard, commence déjà avec les 4 premiers.
10: Voilà.
8: Bah allez, Gérard.
10: Bonsoir. Tu fais des blancs.
1: On le garde. Qu'est-ce qu'on fait?
2: Bah vas-y, on y va, on enchaîne.
11: On va te mettre sur une ligne correcte, d'accord?
10: Allez.
1: Bon, alors donc, qu'est-ce qu'un dictateur?
8: Un dictateur.
1: Un dictateur.
8: Dictateur.
1: Oh, Eva.
8: Non, c'est pas moi. Je suis désolée.
10: Attends, Gérard, tu vas pas commencer à dire une main.
1: Qu'est-ce un dictateur?
8: Ah,
1: précis.
8: D'accord, un dictateur, c'est un monsieur qui veut commander tout le temps. Et d'ailleurs, mes parents, ils m'ont donné le prénom d'Eva, qui est en fait Eva Braun, la femme d'Hitler. Voilà.
1: D'accord. Ouais. Fidel.
7: Ouais, Fidel Castré. Bah écoute, dictateur, je pense que c'est quelqu'un qui sait ce qu'il veut. Il a un but dans la vie, on va dire, et il est prêt à tout pour arriver là où il a décidé qu'il arriverait, quoi, en fait. Donc c'est un gars qui s'embarrasse pas des détails et des méthodes, des états d'âme.
1: Non mais je t'écoute, t'inquiète.
7: Non mais je m'inquiète pas. Et donc voilà, c'est le gars, il s'en fout, il trace la route, tu vois, même s'il faut couper deux trois têtes au passage, ça le dérange pas, c'est pas ça qui va l'arrêter, c'est, tu vois.
1: Ouais, bon, à mon avis, je sais pas. Là, je sais pas. Non, mais attendez, je sais pas ce qui se passe là.
2: Mais qu'est-ce qui se passe?
1: Non, mais là,
2: explique-moi tout.
7: T'as mal quelque part, il y a quelque chose qui tombe ou quoi?
2: Non, c'est bon, il est.
7: Encore?
2: Il est entier, mais qu'est-ce qui se passe?
3: Il y a aucun problème.
1: Non, parce qu'on a un léger larcin.
2: Mais oui, c'est toi avec ton casque.
1: Mais non.
2: Mais si, c'est toi, mec.
6: Baisse ton. Le niveau de ton casque.
1: Mais non, mais si je le baisse, j'entends rien.
2: C'est dingue. Regarde, tu larcines plus.
8: Un dictateur.
3: On m'avait dit que t'étais pro, Gérard.
7: Ça c'est pas gagné.
2: Il est pro quoi, on sait pas, mais allez, vas-y.
1: Voilà, maintenant ça va déjà mieux.
2: Bah oui.
1: Voilà, parce que c'est le mieux.
8: Allez, GG, on y va.
1: Oh, et crasse-toi, hein.
7: T'avais une ruche dans l'oreille, toi.
1: Ben Lezen.
10: Lezen, oui, bah écoute, un dictateur, c'est un maître absolu, Gérard. Quelqu'un un peu comme toi, d'ailleurs, en fait. Tu es un peu le dictateur ce soir de l'émission, je crois.
7: C'est vrai.
10: Quelque part.
8: Ouais, c'est vrai.
10: Donc voilà, c'est le maître absolu, en fait.
7: Et le chef, quoi.
9: C'est le chef.
1: D'accord.
9: C'est lui qui commande tout le monde.
1: Trotsky.
5: Ouais, bah écoute, pour moi les dictateurs, a priori, c'est des gens qui sont quand même pas très sympas. Hein. C'est pas, c'est des mecs qui font quand même des choses assez violentes. Hein. C'est plus des histoires de piquer des euros dans les porte-monnaies. C'est plus des trucs dans ce genre-là, tu vois. C'est quand même beaucoup plus violent.
9: Ça va plus loin.
5: Et oui, ça va beaucoup plus loin, hein, c'est clair, hein, les mecs qui...
1: Bah alors, hé, Trotsky.
5: Oui.
2: Trotsky.
1: Tu sais ce que je veux dire? Hé, hey, je veux te dire une chose. Au revoir.
5: Pourquoi au revoir?
1: Au revoir. Voilà. Laurent, s'il te plaît, tu me vires Trotsky.
12: Et t'amènes Pinocchio, là.
1: Allez. Et on va prendre Pinocchio.
2: Voilà qui est la Pinocchio.
9: Voilà. Voilà. Ça, c'est pas de la dictature.
1: Vas-y. Oui. En espérant que tu vas pas nous faire... On est... En espérant qu'il va pas nous faire la même chose.
9: Non,
1: parce que sinon, tu vas faire comme l'autre. Lille, c'est quelle fréquence, s'il te plaît?
9: Écoute, j'ai pas la radio parce que là où je suis, je reçois pas très bien.
1: Hein. T'es de Lille?
9: Oui, je suis de Lille, oui.
1: Alors la fréquence?
2: Mais il la connaît pas, il va pas l'inventer.
1: Ah, mais il est dans un camion, c'est un routier.
2: Attends, ça saurait si les auditeurs, ils inventaient les fréquences.
9: Pas routier, les routiers, je les aime pas trop, hein.
1: T'aimes pas les routiers, bah alors dans ce cas-là, n'ayez crainte qu'il y aura peut-être un débat sur les routiers.
2: N'ayez crainte. Ouais, moi je serais pas là non plus.
9: T'as fait combien de temps?
1: Bah de toute manière, si vous aimez pas les routiers, je vais vous dire une chose, si vous aimez pas les routiers, dans ce cas-là, allez vous faire foutre.
13: Bah pourquoi?
1: Et les routiers, c'est eux qui vous amènent la bouffe dans les magasins tous les matins, d'accord? Alors de bon entendeur, salut.
14: Moi j'adore les routiers. Moi j'adore les routiers.
1: Terminé.
2: Il y en a des bonnes, hein, des routiers. Hein.
9: Un bon rôti de routier à midi.
12: Ouais, vu ce qu'on bouffe, on n'est pas trop étiré.
9: Une fesse de routier, bim, sur la casserole.
2: Ah, ça dépend du routier. Bon, vas-y, GG, on
12: Allez,
2: y va.
12: Allez, on y va, là.
1: Bah alors, Pinocchio, là.
9: Ouais, GG, qu'est-ce qu'il y a?
1: Tu réponds ou tu réponds pas?
9: Ouais, c'est bon.
13: Un dictateur.
9: Alors, qu'est-ce qu'un dictateur, c'est ça?
12: Ouais.
9: Alors, moi, je pense qu'un dictateur...
1: Non, attendez, là, on a un problème, c'est que j'ai même pas de retour de casque, donc...
2: Et sinon, tu l'harcènes, alors...
6: Tu mets trop fort dans ton casque.
1: Voilà, baisse.
6: Mais
1: non.
6: Baisse.
2: Mais il n'y a pas de nom, Gérard, c'est tu baisses.
12: Si. Dans l'oreille, c'est pas pareil.
2: Mais parce que sinon, il l'harcène.
1: Mais non, et là, pour l'instant, il n'y a pas de l'arsène. Si je le baisse, j'ai pas de retour.
2: Ça, c'est l'oreille en acajou. Hein.
9: Je joue au loto, tu pourras t'acheter un sonotone.
1: Allez vous faire enculer, d'accord?
12: Oh là là. Il y a des rapages.
2: Il s'arsène tout le temps, il veut pas baisser.
12: Il se passe.
1: Mais attends, tous les jeudis, je le mets comme ça, mon casque, il n'y a jamais eu de problème.
2: Ça l'arsène, même moi, ça l'arsène la semaine dernière.
12: T'as plus de fourmis dans l'oreille que d'habitude.
2: Allez, on y va.
6: Oh,
2: putain, regarde, attends, tu vois,
15: c'est toi quand tu t'approches, il y a un problème.
1: Mais non, mais c'est ça là. Putain.
13: Et Gérard, c'est quoi un dictateur?
15: Ça a rien à voir avec ça, c'est parce qu'il y a de l'air qui passe là.
2: T'as trop grande. Oh là là. Changez de casque.
1: Non, parce que là.
12: Vas-y, changez d'animateur là-haut.
1: Oh, tu reculons, d'accord. Eh, vous allez pas me casser les couilles.
13: Bah alors, c'est quoi un dictateur, Gérard?
1: Ferme ta gueule, toi, connasse.
13: Oh,
2: non, Gérard, c'est dommage. On peut y aller dans ce débat, là, les gars.
14: Non, mais c'est d'autant plus dommage que c'est intéressant et que Gérard...
1: Attends, toi, tu es. Toi, tu fermes ta gueule.
15: Attends, il est d'accord. Il dit que c'est génial.
2: Pour une fois qu'il est...
13: Oh
12: là là. C'est un bon débat, hein.
13: Bah ouais.
2: Mais non, mais essayez de le respecter aussi un peu, quoi. Vous parlez tous sur Gérard et tout ça, c'est pas cool, quoi.
15: Je les ai coupés.
2: Mais non, mais c'est vrai, quoi. Il galère déjà avec le casque.
1: Je sens que le débat il va vite se terminer, moi, vous allez voir. Ouais. Hey, j'attends toujours mon café. Hein.
2: Bon, donc, Gérard, ce qu'on va faire, écoute, repose la question. Les auditeurs ils sont en attente là. Repose la question et on y retourne.
1: Qu'est-ce un dictateur? C'est tout. Terminé, voilà. Point final à la ligne.
2: Allez, à vous les gars.
9: Arnaud, il est au 48-10. Oui. Ok. Ouais, on a déjà répondu.
2: Gérard, tu vois comme ça commence là.
12: Pose la deuxième.
2: Gérard, s'il te plaît, les gens aimeraient bien répondre à ta question.
15: Non, allez.
2: Gérard, il y a des gens qui ont déjà commencé à te répondre. S'il te plaît.
16: Qu'est-ce qu'il fait?
17: Mais quoi, enlève le casque à l'Arsène.
2: Mais parlez pas tous en même temps.
18: Olivier, tu dégages.
17: Il a rien fait.
1: Non, non, je travaille pas comme ça. Non, je commence pas à travailler.
2: Ah, Gérard.
1: Non, non, je commence pas à travailler comme ça.
2: S'il vous plaît, passez pas tous en même temps.
1: Mais non, c'est déjà le bordel, déjà. Tu me vires tout le monde là.
2: Ah non, non, non, non, je peux pas.
1: Tu vas te démerder.
2: Il y a des gens.
1: Tu vas virer tout le monde, ça y a rien que des habituels.
2: Non, c'est pas vrai, Gérard.
1: Arrête, de me dire, je sais très bien que vous me prenez des habituels. Ah, vous dégagez.
2: Commencer comme ça.
1: Tout le monde dégage, on reprend après.
2: On va pas commencer comme ça, il y a des gens qui répondent.
1: Non, non, mais moi je veux pas le savoir. Vous ne prenez personne du standard.
2: Non, mais attends, bon, alors, qu'est-ce qu'on fait maintenant?
1: Non, non,
2: qu'est-ce
1: qu'on fait? Tu me prends des gens au standard, terminé.
2: Bah oui, mais c'est ce que j'ai
1: non,
2: fait.
1: Non, non, c'est pas des gens du standard, ça.
2: Mais Gérard,
1: ça, c'est des habituels.
2: Il y a des gens qui répondent très sérieusement à ta question.
1: Non, non, non, c'est des habituels.
2: Ils sont sensibles déjà.
1: Non, non, non, non.
2: Ah, bah,
1: je ne suis pas d'accord, c'est des habituels. T'as non, compris
2: mais... Ah,
19: Attends, oh, Laurent, tu lui réponds pas comme ça, Gérard.
1: C'est les habituels, j'en veux pas.
19: Fais ton respect.
1: Ah ouais. L'agenda, l'agenda non, que Pedro il avait, il est hors de question qu'il se veuille entre tes mains.
2: Non, bah non, bah, je suis désolé, non.
1: C'est Europe terminée. C'est les habituels, j'en veux pas.
2: C'est dégueulasse.
1: J'en veux pas, c'est les habituels.
19: Qui Fidel, c'est quoi ça?
1: Mais ça, Fidel Castro, c'est connu.
2: C'est Fidel Castro qui est là. Non, c'est pas vrai, Gérard.
1: Mais si, mais arrête tes conneries. J'ai reconnu les voix.
19: Mais non.
2: Non, il y a non, très franchement.
1: Non, non, non, allez. Manu, tu vas voir une zikmu. Moi, je reprendrai le débat que
19: moi annonce le disque.
1: Quand on aura d'autres auditeurs.
19: Ouais, c'est bon. Respecte les auditeurs. Oh putain.
1: Non, non, mais de toute manière à chaque fois.
19: Vas-y.
1: À chaque fois, c'est pareil. Dès les premières questions, c'est les mêmes c'est les mêmes.
19: On les vire.
1: Donc c'est les habituels. Donc les habituels, je n'en veux pas en voir. Terminé.
19: Ah bah quand même.
1: Ouais. Alors au standard, terminé le répertoire avec les numéros.
2: Non, il
1: n'y
2: a aucun répertoire.
1: Tony.
2: Je l'ai mais pas. Même, je commence, moi. Je suis.
1: Mais même de toute manière, tu l'avais la semaine dernière.
2: Non,
1: arrête.
2: Bah ouais,
1: arrête, tu l'avais.
2: Non, c'est pas ce.
19: Oh, tu l'as.
1: Mais non. Non. Non, non, mais de toute manière, tu l'avais la semaine dernière.
2: C'est pas vrai.
1: Donc, on va s'écouter Christophe Bocassa. Le Mister, c'est mon dada et on se retrouve tout de suite après au 0825-08-5000.
19: La misère.
1: La misère et mon dada. A tout de suite au 0825-08-5000 et toujours sur le net www.funradio.
19: Ouais.
1: Attends, qu'est-ce que tu faisais avec lui, avec un auditeur au standard? Mais non, mais même, je suis pas d'accord, moi je veux pas qu'on commence.

0: On va rien faire du tout cette semaine.
1: Alors, c'est comme ça, hein.
2: Non, mais c'est vrai, alors, il y a un moment, les auditeurs, ils étaient pas super cool, quoi. Ils parlaient tous les uns sur les autres.
3: Non, mais c'est clair.
4: Mais qu'est-ce qu'il a fait, Olivier? Pourquoi tu veux le faire?
3: Olivier, il a rien fait.
4: Mais même quoi? C'est pas des arguments.
1: De manière, même lui, il a le numéro de téléphone des habituels.
4: Non, mais attends.
1: Ça, c'est les habituels.
4: On les a virés. Qui c'est que t'es avec? Qui est habituel? Fidel Castro.
1: Mais oui, mais il les a repris sous d'autres noms.
4: Mais il appelait d'Acacapulco.
1: Mais non, mais attends. Attends,
2: tu
1: veux
2: que
1: je
2: t'en prenne
1: des auditeurs?
2: Allume.
1: Non.
2: Ah,
1: bah
2: attends.
1: Attends, mais, hé, hey, Gérard, Pinocchio, je l'ai eu, il habite à Lille.
5: Tu veux intervenir sur le vélo? Eh ben, attends, je te passe.
1: Ouais,
5: que tu on te prend ton numéro, on te rappelle.
1: C'est quoi? Un auditeur qui veut...
4: Mais prends-le, toi. Attends,
1: mais non, mais prends son numéro.
4: C'est pourquoi?
1: Il veut intervenir.
4: Attends, il dit d'aller te faire enculer. Attends, ouais, bah voilà, tu l'as raccroché au nez, bravo. Bah fais-le toi le standard.
1: Bah ouais. Non. Bah,
4: on reprend dans combien de temps là?
1: On reprend dans 2 minutes.
5: Non.
1: Bah, attends. Si y a personne, moi.
4: Mais si on les a, c'est bon. Appelle,
5: t'inquiète.
4: Ça y est, c'est bon, ils arrivent. Hein. Il y en a des nouveaux, il y a une nouvelle liste. Qu'est-ce que c'est comme disque qu'on était en train de mettre là?
3: C'était Bocassa.
4: Qui ça, c'est quoi?
3: Bocassa, non?
1: Ça, c'est le titre.
4: Ouais, bon, alors, c'est quoi le truc? C'est quoi le bordel là?
1: Non, mais attends.
4: T'as fait quoi comme question là déjà avant qu'on reprenne?
1: Non, on est que sur la première pour l'instant, j'avance pas.
4: Bon, attends, mais assis-toi.
1: Non, attends qu'on n'aura pas d'autres auditeurs, j'avancerai pas le débat.
4: Mais il est prêt. Ça y est, il y a des nouveaux auditeurs, il y a des nouveaux. Il y en a des nouveaux, Gérard.
3: On est en train.
4: Il y a une nouvelle équipe qui arrive pour répondre à tes questions.
3: Hein? Une minute.
4: Ouais.
3: Attends. Vas-y, installe-toi déjà, tu vois.
4: Il faut qu'ils reprennent le débat.
1: Non, faut me trouver quelqu'un d'autre pour.
4: Mais qui? Il y a personne.
1: Mais il y a personne, mais attends, mais.
4: C'est pas prévu, mais attends, mais.
3: Bah ouais,
4: c'est
3: hein.
4: Cool, tout le monde. C'est pas grave. Tout le monde veut bosser avec toi, mais comme je connais pas les jeunes qui sont là, les stagiaires, il y a plein de mecs qui veulent bosser. Moi, j'ose pas les mettre. Et regarde comment tu lui parles à Laurent alors qu'il a.
3: Tu sais qu'ils ont peur, hein.
1: Mais attends, la semaine dernière, c'était pareil, c'était les mêmes.
4: Mais non!
3: Ah non, j'étais pas là, moi, déjà.
1: Les mêmes, à un moment donné.
4: Déjà, alors, il était pas là, Manu, déjà. C'était pas les mêmes. On a changé l'équipe, ouais, Valérie. Elle était pas là.
1: Bah si, elle était sur le net. Et sur le net, ça s'était très bien passé.
4: Bon, on y
3: va. On va y retourner, hein.
4: Attention, on y va. Ton casque.

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1: Eh bien putain, mais tu vas laisser ton micro éteint, tu vas faire ton boulot comme il faut au standard, ou tu fais une toute casse là.
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3: Rebonsoir, donc excusez-nous de ce qui vient de se passer. On venait de s'écouter Christophe Bokassa, La Misère, c'est mon dada. Donc ce qui s'est passé, c'est que il y a eu un petit problème, c'est qu'on a eu les mêmes auditeurs que d'habitude.
4: Non, c'est pas vrai.
3: Et si, parce que je connais très bien les gens. Donc on a eu les mêmes.
5: Et on a eu...
3: Bah oui, bah voilà, comme ça, j'ai rien.
4: Mais si, t'entends quand même.
3: Non.
6: Allez, c'est pas grave, on y va.
3: Donc, je sais pas la liste.
4: On accueille Maria Pinochet.
3: Non, mais je peux avoir la liste.
4: Oui, bah je vais te la donner, mais laisse-moi travailler, quoi. elle arrive là, si tu veux.
7: Bonsoir, Gérard.
3: Bonsoir.
4: On a François qui nous appelle de Nantes aussi, très sérieux. François.
8: Ouais, bonsoir Gérard, bonsoir toute l'équipe.
9: Bonsoir François.
8: Bonsoir.
4: Et on a un Anglais qui nous appelle de Londres et qui s'appelle Trevor Jones. Voilà.
10: Hello, Mr. Cousins.
3: Ouais, non, alors lui, terminé. Terminé.
10: How are you, Mr. Cousins?
3: Ah non, allez hop, okay, school okay. Of the German, au revoir.
4: Non,
11: c'est trop bête, Gérard vient de partir. On va le rattraper.
6: C'est Trevor Jones qui nous appelle de Londres.
11: Attends,
6: en plus,
11: moi, il est où?
6: Il est là.
11: Allô.
3: Ouais, oh non, merde.
11: Allô. Ouais. Passe-moi à l'antenne, attends, je vais lui parler.
4: Viens, on va se le faire.
3: Non, c'est terminé. Oh, ta gueule, je te dis de dégager, toi.
6: Gérard, dégage. Viens parler à Trevor.
11: Qui c'est? Allô.
10: Monsieur
11: Jones.
10: It's Trevor Jones.
11: Non, mais attendez, monsieur Trevor Jones, faut arrêter de passer dans les débats de Gérard, ça n'a plus rien à voir maintenant, vous
10: mais
11: dégagez.
10: Je voulais parler, monsieur Cousin.
11: Non, monsieur Cousin. Allô?
10: Monsieur Cousin.
6: Mets ton casque.
11: Qu'est-ce que c'est que ce bordel là?
3: Non, moi, je kiffe que je dégage. Comme ça.
11: Je dégage qui?
10: Je voulais, allô?
3: Tu dégages l'autre là, de Londres, celui qui arrête pas de dire Mr. Cousin là.
10: Mr. Cousin.
3: Ah voilà, hop,
11: c'est lui, dégage-le, mais mets un coup.
6: Mais où, quoi?
11: Un coup de silencieux, je peux pas le faire partir
10: music,
11: sinon.
10: Mr. Cousin.
6: Attends, je le cherche.
11: Le silencieux, mais
6: je le cherche.
11: Oh là, ça l'arsène.
6: Je suis pas rapide là.
11: Je cherche.
6: Écoutez.
11: Mais envoie le son.
6: Mais je cherche le
11: Gérard.
6: Son là, je l'ai fait un truc. Je n'ai pas le son.
10: Mais merde,
3: c'est bon. Tu fais quoi?
6: Ça y est, c'est bon.
11: Ah bah dis donc. Mais j'arrive pas à l'enlever.
6: Putain, merde.
11: Attends, j'arrive pas à l'enlever.
10: Non.
6: Je lui remets un coup.
5: GG. Sérieux?
11: Je peux pas l'enlever. Qu'est-ce que t'as foutu?
6: Mais non, mais c'est pas moi. Attends, arrête tes conneries.
3: Oh, il a piraté le standard, Laurent.
11: Attends, voilà.
3: Oh non, moi je travaille pas comme ça.
5: GG sur internet, on est 4600.
4: Oh là là, et c'est parti. La machine est lancée. Bravo.
3: Alors là.
5: Tu veux une question, GG ou pas? GG, une question? Alors, quelle étude faut-il faire pour être dictateur?
3: Aucune.
5: Question de super menteur.
3: Aucune.
5: D'accord, merci.
3: Y a pas une question. T'as pas de question de deux personnes que je t'ai dit tout à l'heure?
5: La Pin-Pin?
3: La Pin ou l'autre, Linda?
5: Non.
3: Non, elles sont parties?
5: Pas de question. Non, elles sont là, mais attends.
6: Tu parles à une Pin?
5: Ouais, Pin-Pin.
9: Qui? La Pin, c'est ça?
5: Pin-Pin,
9: c'est ça, Gérard?
6: Eh, mais fais gaffe que ce soit pas un mec avec
9: Gérard,
6: un nom comme ça. Hein.
9: Qui c'est que tu voulais savoir sur le net?
5: Non, elles sont là. Hein.
3: Non, c'est Linda, j'aurais voulu avoir.
5: Linda, elle est là, ouais.
9: Regarde, Gérard, courage, on t'aime, on écoute les débats.
5: On te fait un gros bisou, mon GG.
3: Ah, bah moi aussi, mais je voudrais que tu me poses un peu de questions, toi, sur le site internet.
5: Elle dit qu'elle t'aime.
3: Non, mais un peu de questions.
9: Et que tu te calmes un peu, elle dit.
3: Ouais, non, mais attends, c'est toi qui le dis.
5: Non, il y a marqué GG.
3: Ouais, mais c'est bizarre, j'ai pas
4: et on accueille Jean Rouget qui a 54 ans et qui est de Paris.
3: Non mais moi je voudrais bien avoir les fiches.
4: Je vais te les donner le temps que je les prépare. Mais...
10: Oui,
4: je dirais toute l'équipe et tout. Attends,
9: 6, on peut même pas le mettre à l'antenne.
4: Non, le 6, non, c'est impossible. Dis donc. Bah, c'était parce que c'est Trevor Jones et apparemment il était pas d'accord.
11: Non mais c'est bon.
10: Ouais, bonsoir
11: c'est...
10: Gérard, bonsoir non, toute l'équipe.
4: Allô.
3: Bonsoir.
4: Bon, bah, c'est bon, c'est à nouveau.
10: Oui, bonsoir, Jean Rouget.
6: Bonsoir Jean Rouget.
10: Bonsoir.
3: Bonsoir.
10: Bonsoir.
3: Donc après on a Maria.
12: Oui, bonsoir Gérard.
3: Bonsoir.
9: Il est débordé.
4: Tu m'étonnes.
3: Non mais attends, mais c'est pas ce bordel là, au standard.
5: Non mais il est tout seul, il est tout seul.
11: Mais ouais, il en peut plus.
9: Entre moi et Gérard, il transpire, c'est la soirée là.
4: Non mais ouais, c'est clair. Non mais parce qu'on avait une équipe.
11: Pourtant c'est à la cool.
4: Il y avait des gens tout à fait sérieux tout à l'heure qui voulaient répondre à tes questions et tu les as virés. Maintenant je suis obligé de chercher quelqu'un d'autre.
13: Le débat que propose M. Gérard est intéressant et c'est dommage que les gens n'y accordent pas une importance autre que une importance médiocre pour le moment.
3: Non mais moi, de toute manière... j'espère pas parce que là sinon le débat il va être vite clos vite.
13: Non mais en plus c'est intéressant, faut avouer, c'est un sujet qui touche beaucoup de gens et je trouve que c'est important d'en parler.
11: Et puis on a bien avancé, il est minuit 35, on a fait une question, moi je veux dire on est bon.
3: Ouais non mais
11: on est bien là.
3: On est carré, on a jusqu'à minuit.
13: Peu de gens en parler et c'est bien que ça fasse chier.
3: Non mais si ça vous fait chier de répondre aux questions.
14: Non pas du tout.
3: Vous le dites hein.
13: Alors on attend des questions en fait.
3: Alors qu'est-ce qu'un dictateur? Voilà la question. Maintenant on va demander à Maria, en espérant que vous allez répondre correctement.
12: Oui, alors Gérard, un dictateur, c'est un homme ou une femme qui utilise ses pouvoirs...
3: Merci de baisser ta radio derrière.
12: Oui, excuse-moi.
3: Merci. Tu l'éteins carrément. Tu l'éteins carrément, t'as dit.
12: Attends deux secondes.
15: Depuis que je t'ai eu tout à l'heure.
12: C'est bon, Gérard ?
3: Voilà, c'est bon.
12: Ouais, donc je disais que un dictateur, c'est un homme ou une femme qui abuse de son pouvoir.
3: Laurent, s'il te plaît, t'essayes de savoir où devient ce bruit.
4: Ouais. Je m'en occupe, merci.
3: Hein ?
4: Ouais, mais je travaille.
3: Non, mais attends. Dans ce cas-là, je vais demander à quelqu'un d'autre
4: Mais ça va, regarde, il y a pas de problème. Regarde, il y a quatre personnes qui répondent à tes questions, il y a aucun problème.
3: Non, mais moi j'ai pas la liste. C'est ce qui m'énerve.
4: Bon, je vais te la donner dans 2 minutes.
11: Dans moins d'une heure, Laurent te donnera la liste des auditeurs.
4: Vers 2h-5, je te file tout ça.
3: Donc alors, Maria, donc tu disais.
12: Oui, je disais que c'était un homme ou une femme qui abusait de son pouvoir. C'était Hitler, Pinochet, Staline. Hein, tous ces gens-là qui en fait savent pas gérer leur pouvoir quoi, tout simplement, et souvent ça finit dans des sales tripes avec plein de morts. Et quand tu vois le dernier cas de Pinochet, il a niqué pas mal de gens et puis au final ça fait un truc glauque quoi.
3: D'accord. Voilà. Malheureusement c'est Oh non mais là je vais me mettre ailleurs parce que là c'est impossible de travailler là. Non mais
11: prends mon micro là.
3: Je vais prendre celui-là.
11: Voilà. Mais t'en as une grande perche, dis donc, mon salaud.
4: Voilà.
3: Prends mon micro. Attends,
11: c'est impressionnant.
9: On l'affiche avec Lolo.
3: Il est branché où celui-là?
11: Mais c'est bon, t'entends, mec? Vas-y.
3: Là, c'est bon?
11: C'est parfait.
3: Bah attends, moi j'ai. Voilà.
11: Mais ça l'arsène toujours?
3: Ah non, ça m'étonne rien.
11: Ah bah écoute.
3: Non, ça
9: c'est ton casque, c'est le casque, mais c'est parce que tu l'enfonces pas bien.
11: Tu l'enfonces pas bien, Gégé, on te l'a toujours dit, ça. Moi, toutes tes meufs, elles me
9: Allez, on y va dans le débat, là, Gégé.
11: Non, mais tu l'enfonces mal, Gégé.
3: Non, c'est bon. Après Maria, on a qui, s'il vous plaît? Au standard, là.
9: On a un nouvel auditeur qui est sur la 6, je le connais pas, il doit être.
13: Il y a Jean-Roger, sinon je peux.
4: Voilà, il y a Jean-Roger qui est là.
13: Je peux m'exprimer sur la question, si vous le souhaitez.
3: Non mais moi je voudrais bien avoir la liste pour savoir avec qui je travaille.
11: Gégé, tu peux avancer sans la liste.
4: Je l'apporte tout de suite.
3: Mais j'ai personne.
4: Mais oui, mais je travaille, j'arrive.
3: Mais merde, parle avec eux.
13: Jean-Roger. Pour moi, je pense qu'un dictateur, c'est quelqu'un qui est en général assez intelligent. On a remarqué au cours de l'histoire que les dictateurs ont toujours été assez intelligent. C'est quelqu'un qui n'arrive pas à retrouver ses marques dans une société bien établie et qui a besoin finalement, pour se sentir bien, de diriger un groupe d'hommes, d'êtres humains, j'entends bien, hein, des hommes et des femmes. Ça devient petit à petit un dictateur, c'est quelqu'un qui utilise son pouvoir absolu pour diriger ce groupe d'hommes et qui finalement se met en marge de la société en faisant ça. Voilà. Très peu ont réussi à diriger une société, ça devient des sectes souvent aussi.
9: On a que Boudin Rouge aussi, hein.
3: Ah non mais moi je voudrais bien voir la liste.
9: On est en train de te la préparer. Boudin Rouge.
3: Mais non. Attends, Boudin Rouge encore?
15: Ouais, salut.
11: Ah, on l'a pas eu Boudin Rouge.
3: Non, c'est
9: moi qui m'en suis occupé. Boudin Rouge.
11: Il y a des petits chipots tout ça. Mais...
15: Ouais, salut.
11: Salut.
15: Salut, c'est Boudin Rouge, Dijon, 98.9.
9: Et Jean-Roger aussi, hein, qui est là.
15: Jean-Roger. Ça va bien?
3: Ouais, j'écoute.
11: Il écrit en même temps, donc c'est pas facile tous les jours.
9: On a la liste, tiens, c'est
13: Jean-Roger. Moi Jean-Roger, j'ai déjà répondu pour ma part à la question, hein.
15: J'écris à tes parents.
13: Donc voilà.
3: Comment?
13: J'ai déjà répondu pour un
3: parent. Non, mais attends. Qui c'est qui vient de dire t'écris à tes parents? Alors, Boudin Rouge.
15: Quoi?
3: Dégage.
15: Ouais, j'ai rien dit.
3: Dégage.
15: Je viens d'arriver, j'ai rien dit.
3: Dégage. Voilà. François.
10: Mais je t'accrase.
3: Ta gueule, toi. Eh, putain.
10: Ah non, oui,
3: Gérard. Eh, ça va arrêter. Avec j'ai envie de câlin et tout ça, j'en ai marre.
11: T'as envie
3: c'est
11: de câlin.
3: Clair.
10: Envie de câlin.
11: Non, t'as pas envie de câlin.
3: C'est clair.
11: Oui, c'est très clair, bah, monsieur.
10: Je suis désolé de vous interrompre tout le monde. C'est Jean-Roger. Je trouve qu'effectivement, le comportement des auditeurs ce soir n'est vraiment pas un comportement sympa.
12: Mais Jean-Roger,
10: c'est un comportement néfaste, Gérard.
3: Non, mais il y a un truc qu'il va falloir vous mettre dans la tête. C'est que cette saison ne sera pas la même que l'année dernière.
10: Je croyais que c'était un coton-tige, je ne savais pas dans la tête.
3: Ok. Alors, Jean-François, Boulin Rouge et Jean-Roger, tout ça, un conseil que je vous donne.
9: Attends, ils n'ont rien fait, Gérard. Gérard, s'il te plaît.
3: Hein, du à Boulin Rouge, on lui a dit au revoir.
9: On lui a dit
3: ça
9: au revoir.
3: Ça y apprendra à lui dire, à dire n'importe Boulin quoi.
9: T'inquiète pas.
3: Donc, les autres qu'il y a à l'antenne, je vous préviens, faites gaffe à ce que vous allez dire. D'accord.
11: À de bon entendeur.
3: Salut. Et sur le site internet www.funradio.fr.
9: On en est où là, bordel?
3: Alors qu'il y a Valérie qui est sur le site internet. Oui, donc je vous préviens.
5: Attends, j'ai.
3: Attends, tu permets que je termine.
5: Terminé.
3: Alors je préviens d'une chose, que toutes les questions qui ont rapport aux ex ne seront pas dites à l'antenne. Claire, net et précis. Vous avez bien écouté et vous avez bien entendu ce que j'ai dit. Alors, sur le site internet.
11: Aïe, problème.
5: On en est à 5250.
11: Eh, c'est pas mal, t'as pris 1000 auditeurs.
5: Et il y a Linda qui t'embrasse encore très très fort et qui t'encourage et qui te fait de gros bisous, elle t'aime.
9: Gérard, au standard, on accueille Sodom Hussein.
15: Bonsoir Gérard, bonsoir toute l'équipe.
3: Bonsoir.
15: Ouais, Sodom. J'appelle de Bagdad Café. Bon alors, Sodom, est-ce que tu peux répondre à la question de Gérard qui est qu'est-ce qu'un dictateur?
3: Je t'écoute. Non mais je sens que ce soir, vous avez envie de me casser les couilles et que vous n'avez pas envie de faire le débat.
15: Non, de te casser la couille.
11: Non, les couilles, il en a deux, c'est les jambes, il en a qu'une. Et vous vous êtes trompé, les gars. Je rétablis la vérité, Gérard. Hein. Les couilles, t'en as deux, les jambes, t'en as qu'une. Allez, on y va.
3: Allez. Donc, tu réponds.
15: Sodom, à toi de répondre.
3: Ah, Sodom Hussein, là, oui, tu réponds.
15: Alors, pour répondre à la question sur les dictateurs, je dirais que
9: on se calme dans les auditeurs.
15: Dans l'histoire des dictateurs, on a bien vu que les dictateurs qui prenaient le pouvoir contre le peuple finissaient très très mal. Donc, moi, je suis pour la démocratie totale, quoi. Que les gens puissent s'exprimer où que ce soit.
3: Et quel est le rapport avec les dictateurs?
15: Bah, les dictateurs, justement, ils ont laissé une trace dans l'histoire du fait que, justement, ils ont oppressé le peuple de tout temps. Et donc, c'est pas la bonne méthode. Je sais pas ce que t'en penses, Gégé, mais c'est pas la bonne méthode pour moi.
3: D'accord. François?
14: Bah, écoute, moi, je dirais qu'un dictateur, c'est quelqu'un de très intelligent.
3: Non, mais réveille-toi et puis parle un petit peu plus fort devant ton micro.
14: Bah, écoute, je vais parler comme ça, plus fort. Tu m'entends bien, là? Très bien.
3: Ouais, là, ça va mieux. Ça va mieux.
14: Ah, ok, d'accord. Donc je disais qu'un dictateur, comme Jean-Roger le précisait tout à l'heure, c'est quelqu'un de très intelligent. Et que c'est quelqu'un qui a les pouvoirs absolus, genre. Et ça, je crois que tout le monde l'a compris.
15: Hein? Bah, Superman était un dictateur, alors.
14: Ah non, c'était Lex Luthor, le dictateur.
15: Ah oui.
12: Et toi, Gérard, t'en penses quoi?
3: Mais attendez, parce qu'on est en train de me régler mon micro, parce qu'on croit que c'est moi qui fais du Larsen.
9: Mais si,
3: c'est pas moi. Non, il y a quelque chose.
9: Mais non, mais attends,
3: Mais non, la semaine dernière, le micro.
9: Ça marchait pas non plus.
3: Si.
9: Tu faisais les mêmes. Voilà, on va le descendre un peu comme ça. Voilà, n'y touche pas.
11: Non, mais quand c'est tout. Faire,
3: non, mais c'est tout. Mais non, mais même, là.
9: Oui, mais c'est pareil.
11: C'est toutes tes plaques en fer aussi, tu vois.
9: Non. On y va. Gérard, vas-y.
14: Comment il fait pour prendre l'avion?
3: Et ta soeur, comment qu'elle ferait pour enculer un âne?
9: Elle est belle, elle est fine.
12: Ton père est scénario de travail. Il est belle, elle est belle.
9: Putain,
12: il est pas vrai.
11: Bon, les auditeurs, un peu de sérieux quand même. Il n'était pas en bleu de travail. Allez, on y va.
3: Donc, Jean-Roger?
15: Oui.
12: Il a déjà répondu.
15: J'ai répondu à la question. Hein.
11: Trois fois, je crois.
12: Gérard, c'est à toi maintenant. Aussi.
15: Mais si tu veux, je peux recommencer. C'est quoi ta réponse, Gégé, sur cette question?
3: Alors, qu'est-ce qu'un dictateur? Pour moi, un dictateur, c'est une personne qui fait partie du gouvernement, qui était au gouvernement, une personne. Comment?
9: Non, mais comme tu mets toujours, vas-y, regarde, Gérard, comme tu t'approches comme ça, il dit comment, et que t'approches toujours ton micro, ton casque près du micro, ça l'arsène, reste droit.
3: Voilà. Non, mais ce qu'il y a, c'est les dictateurs, en fin de compte, c'est une personne qui fait partie du gouvernement, qui a le droit de faire ce qu'il veut. C'est quoi ? Non, mais même, de toute manière, ce soir, je pense qu'à mon avis, le débat...
9: Il va être mal.
15: Non, mais Gérard, quitte à maltraiter le peuple, parce que je sais pas si tu vois l'exemple en Roumanie, il y a eu Ceaușescu.
3: Je veux pas parler des mecs politiques.
15: Mais comment on devient
12: dictateur?
3: Mais
12: la dictature, c'est
3: un
12: politique,
3: Gérard. Oui, c'est un mec politique.
15: Oui, Ceaușescu, il a tellement opprimé le peuple que maintenant, il est obligé de venir à Paris pour taper des parcs-mètres.
3: Attends.
14: Ou faire le trottoir, encore.
3: Non, mais là, il faut arrêter là, un peu vos conneries, hein.
12: Non mais Gérard, nous on t'écoute, on attend les questions quoi.
3: Non mais là faut arrêter de dire le mec qui s'amuse à rôter comme un porc, il faut mieux de se calmer.
14: C'est dégueulasse.
3: D'accord. Parce que je sens que on va faire qu'une heure de débat, hein.
15: Ah non.
11: C'est pas grave, pour enchaîner, t'as peut-être un petit sondage.
12: Ouais, un sondage.
11: Hein, ce serait bien pour reprendre dans le calme, un petit sondage.
12: C'est clair.
3: Alors un sondage. Alors connaissez-vous personnellement beaucoup de dictateurs? Alors 70% des gens disent non, que non. Bah c'est vrai, moi j'en connais pas.
11: Tu vois, par exemple, hein, on n'en connaît pas.
3: Moi j'en connais pas. 26% des gens disent qu'ils n'aiment pas l'orthographe. Voilà, je vois pas du tout le rapport, mais bon, c'est pas grave. 12% des gens pensent en connaissent un sans dent.
15: Conjugue le verbe, c'est bien.
3: Mais ta sœur, fais gaffe toi parce que je t'ai reconnu.
12: Ta mère
14: et t'appellera. Oh, c'est chaud.
3: Je te préviens. C'est Jean-Roger.
14: Oui, Gérard, tu disais, donc les sondages, j'ai pas tout compris.
9: C'est quoi là?
3: Allez.
14: Hop. Mais moi, Jean-Roger. Je suis tout à fait d'accord avec Gérard.
3: Non. Il faut pas prendre les gens pour des cons, ni pour des canards sauvages.
14: Je ne prends pas pour des cons, mais
3: Non, mais tu m'y laisses. D'accord, alors tu vas te faire enculer.
14: Pardon?
3: Tu vas te faire enculer, je te dis au revoir.
12: Et
3: François, c'est pareil.
14: Je ne suis pas très content parce que...
3: Allez vous faire foutre.
14: Si tes parents entendaient ça, ils ne seraient pas très contents.
3: Alors, mes parents t'emmerdent. Ok, dégage.
9: Jean-François.
3: Scoula, dégage.
9: C'était Jean-Roger. Jean-Roger, je l'ai enverré en Jean-Roger.
11: Jean-Roger est parti. Enchaîne sur un deuxième sondage, peut-être.
9: Alors, Gérard, peut-être j'ai quelqu'un d'autre.
3: Vas-y.
14: C'est chaud.
3: Bon, allez hop.
5: GG, tu veux une question internet? Là, on en est à 6152.
9: Oh là là.
5: Putain, ça fait que monter, hein. Bravo, hein.
14: Bravo, bien joué.
5: Est-ce qu'un dictateur est élu par les citoyens?
3: Bah justement, c'est la question qui viendra.
11: Alors bravo,
5: pardon,
11: Valérie.
5: Ça y est, c'est ma fête.
9: Rien, mais bon, arrête de dire des conneries.
3: De toute manière, elle est pour en rien parce qu'elle m'a aidé quand même pour faire les débats.
5: Merci, Gégé.
3: 12% pensent des gens qui ne connaissent un sans dent. Donc, j'ai répondu tout à l'heure, il y en a un qui a dit « Ouais, mais je sais pas quoi ». Donc, j'ai poussé une gueulante. Bon, donc, l'autre question...
9: Il y a peut-être pour remettre un petit peu le débat, quelqu'un qui te connaît bien et qui saura comment te caresser dans le bon sens du poil. Enfin, moi, je pensais que ça pourrait faire l'affaire. Il y a Monsieur Mazur, je sais pas.
16: Bonsoir, Monsieur Mazur. Allô, bonsoir, c'est Monsieur Mazur.
14: Bonsoir, Monsieur Mazur.
16: Chers amis, bonsoir. Je suis très heureux de vous retrouver après cette pause estivale.
14: Plaisir.
16: Tout à fait. Monsieur Gérard, comment allez-vous?
3: Qu'est-ce que ça peut vous foutre? Je vous ai pas demandé de venir.
16: Oh, bah écoutez, monsieur Gérard, je n'étais pas présent au précédent débat, vous l'avez remarqué.
3: Mais même moi, ça m'intéresse pas.
16: J'ai là, certaines occupations avec des filles de joie, mais c'est tout à fait... Écoutez, en tout cas, je tiens à vous féliciter pour avoir choisi ce sujet passionnant sur les dictateurs et dont vous maîtrisez les moindres méandres. Félicitations, monsieur Gérard.
3: Alors si c'est pour dire ça, je vais vous dire au revoir, comme ça vous allez me foutre la paix pour de bon.
9: Des trucs sympas, et tu fais du bon boulot.
15: Il n'y a pas d'insulte, hein.
16: Écoutez, je vous félicite pour votre travail, je ne vois pas où est l'insulte.
11: Bah c'est travail peut-être, c'est le mot travail. C'est ça l'insulte. Hein.
9: Alors on y va. Alors
3: qu'est-ce que veut dire Manu, je te préviens.
11: Mais t'es fou, j'ai rien fait depuis le début.
3: Non, mais de toute manière, je vais te dire une chose. C'est même pas la peine que tu me dises que t'as rien fait. Je sais que c'est toi qui balances n'importe quoi. Tu vois, tu pues du cul, je viens de l'entendre, ça vient de chez vous. Alors moi, je vais vous dire une chose. Que c'est simple. Encore un mot comme ça, j'arrête.
9: Mais pourquoi tu... Il reste 1h10.
3: Je veux pas le savoir.
11: C'est une ordure, c'est rien, ça va comme dans du beurre.
12: Il Allez. Fumait de la luce.
14: Ça fait 40.
11: Ouais, c'est pas moi.
9: Qui fait ça? Attends, je les chope.
11: Putain, ça c'est le standard, hein. Ça merdouille au standard. Hein.
14: Ça fait 47 minutes et 53 secondes qu'on est sur la même question quand même. Hein.
11: Oui, mais elle est bien. Moi je l'aime bien cette question.
9: Ouais, accélère, Gérard.
12: Gérard, s'il te plaît.
9: Oh là là, la petite salope.
15: Allez, GG, allez, GG. Qui c'est le meilleur, évidemment, c'est GG. Il a un anus de fou, il a l'air de fétide. Vas-y, GG, vas-y, balance ta question. On est derrière toi, GG.
3: Et quand t'auras fini tes conneries, allez, tu me feras signe, d'accord?
12: GG, on y va. Ah,
11: je crois qu'il t'a fait un bras d'honneur, là.
14: Wouah, j'avais pas vu.
9: GG, il y a des petites dans le couloir, elles sont comme des folles. Hein.
3: Je m'en fous.
9: Pour t'apporter à bouffer, mon cochon.
14: C'est faux, Gérard.
9: Allez, on y va, les questions.
11: C'est parti, là.
9: On a fait quoi, là, depuis le début?
11: Ah bah, une.
14: Ça fait le bordel, là.
3: À quoi peut servir un dictateur? On va demander à Maria.
14: Ah, moi, je sais.
12: Peut servir un dictateur?
3: Oui. Mais moi, je voudrais bien avoir des questions internet un petit peu qu'avant de parler aux auditeurs.
14: Oh, bah super.
12: Super, c'est gentil, toi. Tu nous appelles et ensuite.
3: Non, mais attendez, mais vous allez répondre, mais pour l'instant, je vais un peu sur le site internet. C'est normal. Ah, non, mais oh, c'est qui commande ici?
14: Il a dit, bah, le dictateur.
3: C'est le dictateur, alors fermez vos gueules.
14: Très bien.
12: D'accord.
15: Alors, qu'est-ce qui se passe sur le net?
3: Valérie, s'il te plaît.
5: Bah, il y a une question, mais je n'ose pas, GG.
14: Ouais, vas-y, ose.
5: Hein?
3: Non, mais vas-y, dis si c'est une question.
5: Ouais, non, mais c'est pas moi.
3: Non, mais vas-y, de manière.
5: Peut-on devenir dictateur quand on a travaillé dans le yaourt?
3: Bon, laisse tomber, on en parle.
5: Ouais, mais bon,
3: pas.
5: Je t'ai dit.
3: Non, mais même.
9: Ne pose pas cette question.
3: Ouais, ouais, non, mais de manière, c'est simple, je réponds pas du tout, ça va plus vite. Après?
5: Excuse-moi, j'ai
9: une question qui veut pas qu'on pose.
5: L'acajou permet-il au dictateur de percer dans le métier?
15: Non,
5: tu vois, c'est pas possible.
3: L'acajou,
5: ouais.
3: C'est quoi ça?
5: Bah,
9: c'est
5: du bois.
9: Ta jambe gauche.
5: Ta jambe de bois.
3: C'est pas du bois, c'est du fer, d'accord, on en parle
5: du
3: pas.
5: Fer, d'accord. Hein.
3: Ok.
14: C'est Terminator, hein, c'est pas.
3: Ta gueule!
11: Rigole pas.
5: D'autres, un dictateur peut-il conduire un poids lourd sans permis?
3: Non, bon, ça, en principe, non.
5: Tout ça, on peut pas. GG, c'est le dictateur de Nanterre. Je sais pas, moi. Tu vois, je peux pas toutes les dire.
3: Sinon, les deux autres.
5: Il y a toujours Linda qui te fait de gros bisous.
3: Non, mais je voudrais bien qu'elle me pose un peu de questions. Et l'autre, Lapine, là, non?
5: Lapine, elle est encore là. Hein, mais là, attends, elle va poser une question. En tout cas, elle pense très fort à toi. Hein.
3: Bon, bah alors, tant qu'il y en a une qui pense à moi, c'est déjà pas mal.
14: Gérard, je voulais savoir.
3: Oui.
15: C'est Saddam Hussein. Pour toi, quel est le meilleur système politique? Est-ce que c'est la démocratie ou la dictature?
3: Pour moi, aucun des deux.
15: Ah bon? T'es quoi?
3: Pourquoi? Non, parce que je vais te dire une chose.
9: Explique, c'est intéressant, pourquoi?
3: Non, mais moi, je vais te dire aucun des deux. Je vais te dire pourquoi. Parce qu'à l'heure actuelle, que de toute manière, c'est pas parce que on fait un débat là-dessus. De toute manière, que tu sois de gauche ou de droite, de toute manière, t'es cocu et tu t'en chieras. Et c'est pas pour ça que tu as gagné plus.
15: C'est un nanar, toi.
12: Le roi est mort.
15: Ah, Gérard, t'es un nanar.
3: Mais même, c'est pas en disant ouais on a gagné tout, on a rien gagné. C'est pour un cent, tout augmente et on en prend plein la gueule.
14: On a quand même
3: pour
14: gagné.
3: Pas un sou. Oh,
9: mais qu'est-ce que Gérard, c'est vrai, la question était intéressante. Est-ce que tu es plus pour la démocratie ou plus faire un côté, on va dire un gouvernement complètement totalitaire?
3: Moi, je suis contre rien du tout.
14: T'es communiste?
3: Non, pas du tout. Moi, je vais te dire une chose. Okay. Celui qui vient de me dire que j'étais coco, je vais te dire une chose, que j'ai voté pour personne. Je n'ai rien à foutre. De manière, moi, je vais vous dire une chose. Qu'à l'heure actuelle, ce qu'on a voté, on l'a.
9: Ouais.
3: Hein, c'est que les gens qui ont voté,
14: on a
3: ce qu'on a. On a les augmentations, on en prend plein la gueule.
9: Plus on demande des augmentations, plus on en a, c'est bien fait pour notre gueule.
3: De toute manière, pour vous dire une chose, que là, vous avez eu l'augmentation de. Il y a eu l'augmentation d'essence pour ceux qui partaient en vacances. Il y a eu l'augmentation des transports et tout ça. Mais c'est pas fini.
15: C'est un système minable. Et
14: ouais, l'augmentation des cigarettes et tout ça. Y en a
3: pas. Mais oui, mais
9: est-ce
3: ça,
9: c'est pas de la dictature.
3: Ouais.
11: La bœuf, elle a pris 5 euros.
14: Ouais, c'est vrai.
9: Est-ce que c'est de la dictature en France?
3: Personnellement, oui. Parce que moi, je vais te dire une chose. On en chie et c'est tout. On l'a choisi. De manière, moi, personnellement, j'en ai rien à foutre parce que j'ai voté contre personne. Et moi, je m'en fous. Je suis tout le monde.
14: Ouais, Gérard, eh bien, vas-y, on fait une manif.
9: Ouais, tu suis tout le monde.
14: Là.
9: T'es un sale opportuniste. Ouais.
3: Mais même, moi je viens pour rien, c'est tout. Voilà, en de bon entendeur, salut. À quoi sert un dictateur?
11: À jeudi prochain alors.
15: Gérard, elle n'est pas éligible.
3: Ah non, c'est le 24 le prochain.
14: Hey Gérard, tu veux pas organiser une petite manif improvisée là?
12: Allez, on se rejoint
3: tous. Le débat, à quoi sert un dictateur?
14: Allez faire la dictée pour les petits.
3: Ah, voilà, voilà la question.
14: Voilà
3: la réponse que j'attendais.
14: Gégé, tu connais le bar des amis sur N?
9: Allez, hop, on reprend le débat. Non, mais on met un bar.
15: Oui, reprenez le débat.
9: On le dégage, lui. Comment on dégage, dégage-le.
3: Terminé, tu me vires tout le monde, on met un disque.
11: Ah bah pas tout le monde.
3: Tu me vires tout le monde, c'est tout, ça recommence.
11: Je veux bien mettre un disque.
9: On va mettre un disque.
5: GG, il y a la Pine qui te pose une question sur internet. Es-tu sympathisant du parti démocrate ou trou de balle? Excuse-moi, trou de kyste.
3: Non bah elle.
5: Excuse-moi, mais c'est Lapine, hein.
3: Lapine, ta question, elle a ni queue ni tête. C'est comme toi le lapin qui a ni queue.
5: Mais elle t'aime quand même.
3: Voilà. Donc on va s'écouter.
11: Attends, un petit sondage avant, comme ça, tu vois, petit sondage, titre de disque, et hop, on reprend dans le calme après.
3: Alors, le sondage, de quel pays, Vincent, viennent de quel pays viennent les dictateurs? Alors 23% pensent qu'ils viennent de la dictatorie, juste à côté de l'île des trop de conneries, ouais, d'accord, ok. 45% pensent que oui. Bon, alors, je vois pas du tout le rapport là-dessus. Bon, bref. Et 0,5% des gens disent qu'ils viennent s'ils veulent, mais pas en basket. Et voilà, et on va s'écouter. Donc, les démocrates dans mon slip, c'est l'anarchie. On se retrouve tout de suite après au 0825 08 5000 www.funradio.fr et tout de suite après, suite et fin du débat.

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2: Et voilà, bonsoir à tous. Donc, on venait de s'écouter les démocrates de mon slip, c'est l'anarchie. Donc, il y a du monde qui s'installe dans le, derrière moi, mais c'est pas grave.
3: Non, t'es
2: donc,
3: bien.
2: Sur le site internet, Valérie, on est combien?
4: On en est à 7162.
2: Oh, là là,
4: le feu!
3: Oh, comment t'as déchiré?
2: 7162, ouais. Hein.
3: Y a qui... Ah, c'est pas mal.
4: Ouais, il y a encore des questions, mais bon, c'est.
2: Non, non, mais bah, si c'est des questions.
4: Hein? Y a-t-il des dictateurs sous le pont de l'Alma? Ouais, mais bon.
2: Non, non, c'est bon, j'en veux pas.
3: Ouais, non, mais réponds au moins, Gérard.
2: Non, non, non, mais de manière des questions comme ça, ouais, j'en
3: mais
2: veux
3: les
2: pas,
3: auditeurs, ils s'interrogent, ils aimeraient bien avoir une réponse.
4: Il y a Lapine qui demande est-ce qu'un dictateur peut être royaliste?
3: C'est une bonne question.
2: Oui.
4: Ça, c'est sérieux, tu vois.
2: Oui. Pourquoi pas?
4: Bon.
3: Mais bah, développe un peu pourquoi. Bah ouais, parce que
2: non, mais si
3: plutôt, dans le sens, non, plutôt dans le sens commun ou
2: non, mais si un dictateur veut devenir roi, il peut le. Hein. Il peut. Il a le droit. Moi, je suis pas dictateur et je suis devenu animateur des débats et qui fout le bordel tous les jeudis.
5: Il faut que t'arrêtes de gueuler par contre là. Fais un bon truc là, il est une heure là, vas-y lâche l'affaire. Hein.
2: Bon, qui c'est qui me fait une liste propre? Parce que là c'est une liste de cochons.
6: Ouais, je te la fais genre.
2: Bah j'espère.
6: Ouais, je travaille.
2: Les milliardaires sont-ils tous des dictateurs? Je sais même pas qui c'est qu'on a maintenant sur l'antenne.
3: Pour le moment c'est les mêmes, hein. On attend d'autres personnes.
2: Maria
7: Les millionnaires...
2: Je te dis, je vais pas te leur dire 50 fois, ça fait deux fois que je te demande...

0: Bravo.
1: Allô, c'est Saddam Hussein.
0: Tu la laisses parler.
1: Ah bien.
0: Priorité aux femmes. Priorité. Pour une fois que je suis galant.
2: Oui, c'est qui m'étonne. Enfin, donc, à mon avis, oui, ils sont un peu dictateurs dans leur sens parce qu'ils sont riches. Et que quand t'es riche, t'as plus de facilité à...
1: Ouais, à te le foutre dans le cul.
2: Voilà. Merci.
0: François.
1: Oui.
0: Qu'est-ce qu'il a, lui? C'est quoi, là? C'est quoi, ce bordel?
3: Non, mais c'est pour dire...
4: Moi, je pense parce que...
0: Laurent, s'il te plaît.
4: Non, mais
0: si tu veux, moi, je peux allumer mon portable et... Je demande qu'on m'appelle. Hein.
3: Non, mais l'avantage, c'est que personne t'appelle, donc...
0: Mais c'est ça, le problème.
2: Tu as l'erreur, ça, qu'elle nous donnait ton numéro.
0: Ouais, non, mais t'es quoi, encore?
3: Allez, sérieux.
2: Allez, moi, je veux un rendez-vous, Gérard.
0: Non.
5: Moi, je peux répondre à la question, si tu veux, Gérard.
0: C'est qui?
5: C'est François.
0: Bah, vas-y.
5: Bah, écoute, je dirais que non. Moi, je connais des personnes milliardaires qui ne sont pas du tout dictateurs. Bien au contraire, je connais des gens qui ont moins d'argent, qui vivent dans des hôpitaux, qui vendent des yaourts et qui sont bien plus dictateurs que...
0: François.
5: Oui.
0: François.
4: C'est bizarre, il y a une illusion là.
5: Personne, hein. J'ai l'impression que vous êtes vexé, Gérard.
6: Non, moi, par contre, j'avais entendu que beaucoup de dictateurs jouent au golf.
5: Ah oui, oui.
2: Mais ah oui,
6: c'est vrai. Genre, tu les appelles, ils sont sur le putting green. Tu vois, des...
1: Gérard, je vais répondre, c'est Sodom.
5: J'ai entendu parler de dictateurs qui...
1: Gérard, je peux répondre, c'est Sodom, je vais lui faire un put dans son cul. Mmh. Voilà. Donc moi, pour répondre à ta question sur les milliardaires, je dirais que...
0: Tu peux prendre ta voix normale au lieu de prendre Saddam Hussein et puis tu me diras que t'es Tony, d'accord?
5: Ouais, on t'a reconnu, allez.
0: Ok. Alors Laurent, s'il te plaît.
6: Oh Laurent, t'as chier. Oui, je t'écoute.
0: Tu me diras Saddam Hussein qui se fait passer pour Tony.
6: Ah bon? Ou peut-être le contraire.
0: Tu me vires François qui se fait passer pour Goldo.
6: Non, c'est pas vrai.
0: Et toi, Maria?
6: Je me serais pas fait avoir.
0: Maria, tu m'excuseras, mais je te vire parce que tu te fais passer pour Emma.
5: C'est pas moi, Goldo, c'est faux.
0: Allez.
6: Et qu'est-ce qu'on prend à la place alors, Gérard?
7: GG, Internet.
0: Oh là.
7: Qu'est-ce qu'il y a?
0: Passe-moi à Maria en antenne.
7: Qu'est-ce qui se passe?
6: Qu'est-ce qu'il y a?
0: Non, mais pas en antenne, Gérard. À l'antenne.
6: À l'antenne.
0: Maria.
2: Oui, Gérard.
0: Et l'enculé.
2: Non, j'ai pas dit l'enculé.
0: Si, t'as dit. Non.
2: Non, j'ai dit le PD, je suis désolé.
0: Ouais, bah, moi, je vais te dire une chose, c'est une grosse salope. Alors, dégage. Alors, au revoir. Maria, Saddam et François, bonne nuit.
6: C'est quoi le concept de ton débat ce soir? C'est où on s'insulte tous, on se fait caca dans la bouche?
0: Voilà, allez hop. Tu me dégages. Maria, Saddam et François, terminé. Je veux pas des habituels.
5: Bonsoir, Gérard.
0: C'est qui?
1: C'est Monsieur Mazur.
5: Et Monsieur Mazur, bonsoir.
8: Allô, Gérard, je viens d'arriver, c'est Paul Pute. Bonsoir, monsieur Mathieu.
6: Allez, Gérard, pose la question.
5: Bonsoir, Gérard, c'est Mola Omar Sharif à l'appareil.
8: Gérard, j'ai une question.
0: Alors là, c'est simple, clair, net et précis. Le débat est clos. Stop.
5: J'appelle de l'hippodrome de Saint-Cloud.
6: Non, mais Gérard.
8: Non, c'est pas vrai.
0: Max, s'il te plaît.
6: Mais arrête d'appeler Max, c'est pas grave.
0: Non, qu'est-ce qui se passe? Le débat, il est clos.
6: À la place de, là,
0: tu reviens, tu me vires tout le monde.
6: À la place de Maria Pinochet, on accueille Che Guevaris.
0: Attends. Je vais te dire une chose. Que là, c'est même pas la peine que je continue avec la même liste, parce que tu vas me prendre les mêmes auditeurs sous d'autres noms.
8: C'est moi qui les prends.
0: Non, parce qu'il y a Emma, il y a Tony.
8: C'est qui Emma?
0: Ouais, celle des habitués.
6: Non, c'est pas vrai.
0: Si.
8: Je te promets que non, Gérard.
0: Si.
6: Non, mais ne me dis pas qu'il y a que des habitués, là.
0: Si.
6: C'est pas vrai.
0: Non,
8: c'est qui?
6: Il a soi-disant reconnu Goldo alors qu'il est même pas là.
0: Si.
6: Et soi-disant Tony qui était pas là non plus.
0: Si. Tony, c'est passé pour François.
6: Il est dans l'humanitaire, Goldo, maintenant.
0: Non, j'en ai rien à foutre.
8: Bon, qui c'est que tu gardes, là?
6: Monsieur Mazur, au moins, il a rien.
0: Pour l'instant, il y a que lui.
6: Bon, Monsieur Mazur.
1: Absolument.
5: Et moi aussi, Gérard.
6: Il y a Mathieu. C'est Mathieu, non?
5: C'est Mathieu, bonsoir.
8: Mathieu
5: Gérard. Bonsoir.
8: Mathieu, il a rien fait, Gérard.
5: Ouais, j'ai rien fait. Bien
0: attends,
5: bien.
0: Ils sont d'où, lui?
6: Bah, il l'a rappelé, mais tu gueulais, alors t'as pas vu.
5: Ouais, ce serait cool.
0: Oh, la question, elle est compliquée pour moi.
7: Ah ouais, c'est chaud.
6: Elles le sont toutes, hein, donc...
0: Alors, est-ce que les dictateurs sont acceptés dans la jet set et pourquoi?
6: Il y a beaucoup de mots, là.
5: Attention.
8: Il y a surtout personne au standard, là, Gérard.
0: Et au standard, vous appelez au 0825 08 5000, s'il vous plaît, merci.
5: Bonsoir, je suis nouveau.
0: Donc, je

0: Répondre à la question de Linda, parce que sinon je vais me faire tuer tout à l'heure. Oui. Allez, hop, oui. Oui, pourquoi?
1: Non, mais Gérard, attends, là, c'est de la merde.
2: Ouais, non, là, tu ouais,
0: pourquoi? J'en sais rien.
1: Bah ouais, okay. Tiens, on s'en fout.
0: Voilà, hop, terminé.
3: Ouais, c'est nul, hein, Gérard, ce que t'as dit.
0: Ta gueule.
3: Bonsoir, je suis un petit nouveau.
1: Comment tu t'appelles?
3: C'est Luchi,
1: Che Guevariste. C'est Luchi, Gérard.
3: Che Guevariste de Tijuana.
1: Luchi Vari?
3: Che Guevariste. Évolutionnaire en herbe.
0: Ouais.
3: Bonsoir. Oh là,
4: je crois que j'ai un t-shirt avec ta tête.
3: C'est possible, ça. Avec de l'herbe aussi.
4: On continue le débat, oui, s'il vous plaît. Voilà, un petit peu plus de sérieux.
0: Non, mais je t'écoute, hein.
3: Ah bah, est-ce que tu pourrais avoir l'amabilité de répéter la question, s'il te plaît?
4: C'est vrai, parce qu'on s'est égaré avec l'internet et tout.
0: Les milliardaires sont-ils tous des dictateurs?
3: Je sais pas, mais les dictateurs doivent être tous milliardaires.
5: Moi, j'ai dit oui.
3: Je pense que, ouais, ça marche dans l'autre sens, en fait. La question, elle est posée à l'envers, quoi.
6: Mais, monsieur Gérard, permettez une question. Évoquez-vous, justement, cette question dans le sens du diktat de l'argent ou bien l'inverse?
0: Les deux.
6: Est-ce que vous pourriez développer un peu, s'il vous plaît?
0: Bah, les dictateurs, c'est ceux qui ont besoin d'argent.
6: Oui.
0: Et puis les milliardaires, c'est ceux qu'on montre trop.
3: Ouais, mais Gégé, est-ce que t'as déjà entendu parler de la dictature du prolétariat, par exemple?
0: Non.
3: Les prolétaires, ils ont pas d'argent.
6: Oui, excellente question, justement. Est-ce que la dictature du prolétariat peut-elle se faire écraser, n'est-ce pas, par le diktat de l'argent, monsieur Gérard,
0: hein? Bah, à mon avis, oui.
3: Oui, hein.
6: Et dans quel sens?
0: Dans quel sens? Alors là, si la personne a trop d'argent, bon, elle peut en donner à d'autres personnes.
3: Ouais. Ça, c'est de l'humanitaire, ça.
0: Voilà, oui, mais même si c'est pas... Si ma question est mal tournée.
3: Non, elle est bien, oh là là.
0: Donc voilà, monsieur Mazur.
6: Oui, très bien, écoutez, c'est une très bonne réponse.
0: Mathieu.
7: Écoute, Gérard, je pense que tous les milliardaires sont un peu dictateurs dans leur tête, hein.
0: Et parle un petit peu plus fort.
7: Parce qu'ils ont beaucoup d'argent.
0: Parle un petit peu plus fort.
7: Je disais que les milliardaires ont beaucoup d'argent et à partir de ce moment-là, ils sont pleins d'amis et ils essayent de tous les...
0: Non, je vais te dire une chose. Là, je crois que tu te trompes tout de suite. Là, je t'arrête tout de suite. C'est pas parce qu'un milliardaire est dictateur qu'il va se faire beaucoup d'amis.
7: Ouais,
0: au contraire. Non, mais attends, laisse-moi finir. Parce que là, je vais répondre tout de suite à la question avant que tu répondes. Chenivaris, hein. Je vais te répondre tout de suite. Faut pas croire qu'un milliardaire a beaucoup d'argent qu'il va se faire beaucoup d'amis. Parce qu'au contraire, ses amis vont lui piquer son pognon et après il aura plus personne. Donc,
4: C'est pas des amis alors, Gégé.
0: D'accord.
1: Par exemple, si on prend Messier, par exemple.
0: Ouais, ben c'est pareil. Lui il avait des amis, mais malheureusement, t'as vu où qu'il est?
1: Il est où?
4: Hein? Il est où?
0: Maintenant, il est dehors.
1: Dehors où?
0: Bah, il s'est fait jeter d'une chaîne crispée. Donc voilà.
4: Gérard. Non mais attends.
0: Non mais c'est quand tu veux, tu poses ta question.
4: Voilà, c'est que le micro était pas branché. On accueille un peu plus le débat. Ceausescu souille. Ça te plaît ou non? Parce...
1: en audience là c'est
0: je crois qu'au standard je crois que ce soir c'est le bordel, je débute,
4: c'est un privilège pour moi d'être là, donc s'il te plaît quoi.
0: Non mais attends, la semaine dernière il y a 15 jours
4: c'est mes antennes, je te jure.
1: Ah, c'est pas l'heure, c'est les débats.
4: Normalement, il est éteint.
1: On fait ce débat là ou pas, on se l'attaque.
4: Allô.
1: Putain, on y va là. Première question, 1h12. 1h15, on a fait 2 questions.
4: Allô. Ouais.
0: Non, on en a fait 3.
1: Bah,
0: 3. Record.
1: On va faire 10.
4: Bon, ciao, Sexcouille qui est là.
8: Oui, bonsoir.
0: Bonsoir.
8: Bonsoir tout le monde. Bonsoir à Spécial Manu.
4: Ah, bonsoir.
8: C'est plaisir.
3: Casse des dix.
4: Je t'embrasse, ciao, Sexcouille.
3: Ah, je veux bien un bisou.
8: Et à tout le monde aussi.
0: Non, t'as entendu la question?
8: Non, j'étais en grande conversation avec Laurent.
0: Non mais dans ces cas-là, les questions...
8: Bah, il m'explique comment ça se passe. Ça,
0: moi, les milliardaires sont-ils tous des dictateurs?
8: Non,
0: point final
8: tout.
0: À la ligne.
8: Pas du tout. C'est pas parce que t'as de l'argent que t'es un dictateur.
1: Bah voilà.
3: Ouais.
0: Bah voilà, donc,
3: bravo.
0: Donc c'est ce que je disais tout à l'heure.
8: Oh putain.
3: Hugo. Ouais. Ah, mais enfin, Gégé, c'est Che Guevariste là, à l'antenne.
0: Ouais.
3: Tu disais tout à l'heure, ouais, quand on a de l'argent, les amis, tout ça, mais enfin, t'es quand même d'accord parce que tu te plains tout le temps, t'as pas d'argent, donc t'as pas d'amis. Ouais, et puis donc ça marche dans l'autre sens en fait, quand t'as pas d'argent.
0: Non, mais attends, parce que ce que tu veux dire là, je vois très bien où tu veux en venir.
3: Ouais.
0: C'est pas parce que je viens à la radio que je vais me plaindre tout le temps, d'accord?
3: Non,
0: clair, net. Non, mais attends.
2: C'est pas ça qui...
0: Laisse-moi finir.
3: En même temps, c'est possible, mais c'est pas ça que je disais, quoi.
8: Tu l'as jamais fait, ça.
3: C'est pas ton genre, tu manges pas ce pain-là, toi.
1: C'est pas ce qu'il a dit, Gérard.
2: Tu veux que je te résume ce qu'il a dit?
8: Il a dit quoi, ouais?
2: Il a dit, en gros, que tu dis un dictateur, il n'a pas forcément de l'argent et donc ça n'apporte pas des amis.
0: Hein?
2: L'argent n'apporte pas des amis.
0: Hein?
2: Mais toi qui n'as pas d'argent, tu n'as pas d'amis non plus.
0: Hein?
2: Donc ça marche dans les deux sens.
0: Cool. Ah oui?
3: Ah oui, merci Manu.
7: Sauf qu'un milliardaire, bravo, qui veut des potes, il a qu'à se les payer.
6: Talent.
3: Si t'avais le choix, Gégé, entre avoir de l'argent ou des amis, tu choisirais quoi, toi?
0: Moi, je préfère avoir de l'argent
3: ouais,
0: et avoir
3: clair.
0: Une nana pour moi,
7: la
0: pensée.
7: Pour se la payer. Bon, bonne émission ce soir quand tu rentres après les débats.
0: Pour l'argent. Voilà.
3: Pour l'argent, ça va être
6: Monsieur Gérard, pourrais-je poser une question, monsieur?
0: Oui, monsieur Mazur.
6: À votre avis, existe-t-il des dictatrices, monsieur Gérard?
0: Je pense.
8: Ouh.
6: Et justement, pourriez-vous nous indiquer, je ne sais pas, des noms, des adresses peut-être?
0: Non, mais alors moi, je peux vous dire une chose. Une dictatrice,
6: oui.
0: C'est une personne, c'est pareil. On revient à ce que Mathieu disait. Donc ça sera pareil.
3: Non, mais toi, c'était des dominatrices. Attends, c'est pas pareil.
0: Ouais, mais même, ça sera pareil. Parce que la personne... Si c'est une dictatrice qui va rencontrer un mec, le mec profitera de la dictatrice. Donc ça reviendra au même que si un dictateur a de l'argent et pas de copains. Donc on en revient strictement au même, monsieur Mazur.
2: Et Gérard, rentre dans le débat. Gérard, excuse-moi, qu'est-ce qu'il en coûte pour les dictaphones?
0: Non, mais ça a rien à
3: voir. Attention.
0: Ça n'a rien à voir.
2: Je reviens, attention.
0: Ça n'a rien à voir. Bon, allez.
3: Un nigiaphone, ça peut être utile, un nigiaphone, là, quand même.
0: Ouais, ta gueule.
8: Il y en a qui utilisent des mégaphones.
1: Au standard, on demande si c'est les dictées ont été inventées par les dictateurs.
0: Ouais, de toute manière, les questions comme ça, je m'en doutais. Alors, si on fait un débat sur les dictateurs,
2: on n'est pas là.
0: Je savais très bien qu'au standard, on allait me sortir. Est-ce que le dictateur fait un rapport avec le mec qui fait les dictées?
1: Oui.
0: Donc c'est pareil.
1: Oh,
0: donc ça sert à rien.
1: Mais t'as pas répondu.
2: Et les Dick Rivers aussi.
0: Ouais, les Dick Rivers et puis bref. Enfin bref, passons.
3: Même toi, les dictées, c'était pas ton truc, les dictées quand même.
0: Non, parce que moi.
7: Il y a des discos des dictateurs en discothèque, genre.
0: Alors là, j'en sais rien.
1: On avance là.
0: Les dictateurs doivent-ils ta gueule. À quoi est-ce qu'on les dictateurs? Si oui, pourquoi? Valérie.
5: Ouais, j'ai des. Qu'est-ce qu'il y a? Quoi? Pourquoi? Qu'est-ce qui se passe?
2: Quoi? Est-ce qu'on les dictateurs ou pas?
0: Et con. Eh non, mais attends.
5: Internet, ça baisse là. Il faut que tu reprennes le débat là. Il demande que tu reprennes le débat à fond.
1: Et au standard, ça sonne pas. Hein.
0: Ouais. Non, mais voilà. De toute manière, je pense qu'on va.
5: Mais non, on va pas arrêter. On continue, c'est bien.
1: Sur un téléphone.
5: Attends.
0: Ben non, mais. Ouais, mais attends.
1: Non, mais attends.
5: Un dictateur peut-il prendre le pouvoir par un coup d'État? Demande qui se coule.
0: Non, mais de toute manière, c'est une question. C'est la question que j'avais posée.
5: Non.
0: Un dictateur a-t-il le droit de faire de la politique?
5: C'est pas ça.
0: C'est la question que je pose.
1: Fais une question.
2: On y va, là?
1: Oui.
0: Bah, ça y est, la question, je viens de la poser.
2: Ah bah, répondez, les auditeurs, là.
3: Ah, c'était une bonne question, quand même.
7: Mmh. Bah, moi, je répondrais oui, mais non.
0: Monsieur Mazur.
6: Pardon.
0: Attendez, je voudrais bien savoir qui c'est qu'on a, là.
8: Bonsoir, monsieur Mazur.
6: Oui, bonsoir, c'est monsieur Mazur.
0: Attendez, oh! C'est moi qui parle.
3: Ouais.
0: Après, vous ouvrez vos gueules quand je vous dis bonsoir.
3: Ok.
0: Monsieur Mazur.
6: Oui, bonsoir, c'est monsieur Mazur.
0: Bonsoir. Mathieu.
7: Oui, bonsoir, c'est Mathieu.
0: Je sais pas quoi, là.
3: Oui, bonsoir, c'est Che Guevara.
0: Et puis la nana, c'est qui?
8: Ciao, sexe-couille.
0: Quoi?
8: Ciao, sexe-couille.
1: Ciao, sexe-couille.
0: Mmh.
1: Voilà, c'est...
0: Ouais, couille, j'ai marqué.
8: Oui, appelle-moi couille, voilà. Tu m'appelles ma couille, ça me fait plaisir.
0: Ouais, et puis quoi encore?
1: Site
0: internet un peu.
2: Question là, trace
5: ça remonte, ça remonte.
0: Non, mais je veux savoir un peu.
5: Ça remonte
0: mon
5: un
0: chiffre.
5: Tout petit peu, mais ils veulent vraiment que tu rentres dans le débat.
0: C'est
5: là.
0: Quoi le chiffre?
5: Oh, mais m'engueule pas, on en est à 6452.
0: Ouais, bon, de toute manière,
5: tu vois, on a baissé depuis tout
2: c'est
5: à l'heure.
2: Pas mal,
5: en plus,
2: mais
5: hein.
2: Peut mieux faire, hein, GG. Hein.
0: Non, mais je crois que.
5: Mais non, mais faut que tu te remettes dedans, allez.
0: Non, mais de toute manière. De toute manière, moi je vais te dire une chose ce soir. Le débat a été mal préparé, puis de toute manière, l'équipe est mauvaise.
9: Oh, ouais, c'est sympa pour
5: nous. Merci, Gégé.
9: Ah, bah, bravo.
5: Non, toi, on t'aide et tout. Et non, voilà, voilà comment on est remercié. Merci.
0: Non, mais même.
5: Eh ouais.
4: Ah, tu parles de moi parce que je débute, c'est ça?
0: Non, le truc est mal fait, c'est tout.
1: Bah, il faut des essais, mais.
0: Non, mais même, là, c'est pas bon.
1: La semaine prochaine, on aura Esteban, tout ça.
0: C'est pas la semaine prochaine, c'est dans 15 jours. C'est le 24, je sais même pas ce que c'est le 24. Un dictateur a-t-il le droit de faire de la politique? On va demander à mes couilles, là.
8: Ma couille. En fait, c'est son rôle. Il fait sa propre politique à lui, donc il n'y a pas beaucoup de discussions, mais c'est de la politique.
0: Mmh. D'accord. Oh, mais punaise, ouais. Eh, vous avez des réponses, mais vraiment cons, hein.
8: Ah bah écoute...
7: Ah, c'est la réponse, hein. Pareil, tu fais avec, hein.
8: Tu fais avec, franchement.
0: Vous faites les moyens avec les moyens du bord, et vous faites... ouais, d'accord.
7: Ouais,
0: si j'avais su, j'aurais fait un débat sur le 11 septembre, je crois que ça aurait été deux fois plus. Je crois que ça aurait été mieux.
6: Oui, alors, c'est monsieur Mazur à l'appareil.
0: Oui, monsieur Mazur.
6: Oui, je voulais vous demander, pensez-vous que monsieur Ben Laden, n'est-ce pas, soit un dictateur?
0: À mon avis, oui.
6: D'accord.
0: Bah oui, parce que qui a programmé les...
8: C'est gaffe quand même.
7: Ouais, c'est
0: non,
7: chaud.
0: Mais attends, mais moi j'en ai rien à foutre de toute manière.
7: Non, mais c'est bon, on est le 12 septembre, c'est passé.
0: Mais même, question suivante. Faut dire une chose.
9: Allez, hop.
1: T'aventures pas trop quand même, hein.
9: Non, mais c'est pour ça que je le détourne, rien. Question suivante, allez, hop, on y va.
0: T'es pressé de rentrer chez toi, toi?
9: Non, mais cette question, elle pue, hein, honnêtement. Donc,
0: non, non, mais moi, je vais y répondre.
9: Franchement, te sens pas obligé.
0: Si.
9: Non, je te jure.
0: Si, la question.
9: On met un disque, alors. Ou un petit sondage. Mais c'est pas la peine d'y répondre, hein. Je pense qu'on est tous d'accord.
0: Non, mais
9: on va dans le studio, hop là, regarde. Hop là, allez, on enchaîne.
7: Alors, sondage.
4: Non, mais les quelques personnes qui sont au standard, voudraient que tu continues, Gérard, s'il te plaît.
0: Alors, quel métier font les dictateurs, comme il y en a qui demandent des sondages? Alors, 34% qui les interviennent des dictons, inventent des dictons, pardon.
4: Ouais.
0: 58% ont répondu à la question, mais je ne m'en souviens plus. Et les 12% ont tiré à te faire enculer.
9: Bah, et pourquoi c'est ça?
0: Non, mais
9: tirer à
0: faire enculer parce que je ne répondrai pas.
9: C'est quoi, dit?
0: À quoi peut-on reconnaître un dictateur physiquement? Alors, 70% des gens pensent que cela dépend des dictateurs.
4: Ouais.
0: Je vois pas du tout le rapport. Merci. 6% pensent que ça peut être variable. Ouais, à la rigueur. 10% pensent que l'anticyclone des Açores nous apporte du soleil avec beaucoup de fraîcheur, surtout sur le nord et pas de Calais. Alors là, je vois pas du tout le rapport.
4: Ouais.
0: Bref, enfin, dernier sondage.
4: Ouais.
0: Alors pourquoi les dictateurs sont-ils si méchants? Alors 23% des gens pensent répondre parce que en buvant de l'orangina rouge. Merci Manu.
9: Pour rien.
0: 59% pensent des gens n'en savent rien s'ils se branlent sur mes fesses. 36% répondent. 36% répondent la réponse B. C'est leur dernier mot, Jean-Pierre. Alors moi, je vais te dire une chose, que des sondages comme ça...
4: C'est de la merde.
5: GG.
4: J'en ai pris conscience.
0: Je m'en bats les couilles.
5: GG, Valérie te parle.
0: Oui.
5: Ça arrête pas de baisser sur Internet, ils disent que tu prennes pas le débat assez au sérieux et qu'il faudrait que tu te remettes vraiment dedans, là.
0: Non, mais de toute manière...
5: parce qu'ils ont envie que tu répondes franchement bien,
0: mais moi, je
5: bien
0: réponds
5: aux questions,
0: franchement aux questions,
5: vois.
0: C'est tout.
5: Non, mais je te le dis, c'est tout, hein. Voilà.
0: Moi, je réponds franchement aux questions et c'est tout. Et de toute manière, on va pas tarder d'arrêter parce que je pense
5: j'ai une question,
0: que...
5: J'ai une question Internet, là.
0: Non, mais on va...
5: J'ai une question Internet, GG.
1: Tu crois où, toi?
5: GG.
1: On va l'arrêter pas ici, hein.
0: Bah si.
1: Attends.
5: Est-ce qu'un dictateur est un parti politique?
0: Justement, c'est la question.
5: C'est toujours la question, merde.
0: Mais même, c'est la question. Est-ce qu'un dictateur a-t-il le droit de faire de la politique?
5: A-t-il un parti politique précis?
0: Ben, pas forcément, non.
5: D'accord. Et pourquoi?
0: Ben, pourquoi? Parce que ça dépend s'il est de droite ou de gauche. Ou RPR, ou MRD, ou des Verts. Voilà.
7: Et s'il est ambidextre?
0: Ok. Voilà.
7: Ouais,
0: merdé.
7: Ouais.
0: Ok.
7: Émerdé.
10: Émerdé, ouais. Tu partiras, espèce de connard, espèce d'enculé, va te faire foutre. Va te faire sucer jusqu'au gland, allez, c'est en merde. Va te faire péter le cul par tout le monde. Connard, tête de gland. Va te pendre.
7: C'est vieux.
10: Connard.
6: Va te pendre. Je crois qu'il y a quelqu'un qui vous insulte, monsieur Gérard.
7: Ah, c'est vieux, ça.
1: Ça, c'est un truc répondeur qui était pour moi à l'époque.
9: Trop vieux, ça.
7: Va te faire péter l'anus.
0: Non mais ça, je me souviens très bien de ce petit branleur. Et ça, c'était dédié à Max. Tout au début qu'on était à Neuilly. Tu te souviens le petit branleur?
1: Mais ça me fait pas.
0: Moi non plus, ça me fait pas rire.
7: Ouais, nostalgie quand tu le tiens. On peut le dédicacer.
1: Toi, ça
7: te
1: fait peut-être marrer, toi.
0: Non, non, mais moi, ça me fait pas rire. Alors, Manu, Manu, je vais te dire une chose.
9: C'est pas moi.
1: Mais moi, je trouve ça fait rire.
9: Alors là, c'est pas moi.
0: Manu, je vais te dire une chose. Que celui qui a été médecin, ta gueule, taisez-vous les auditeurs, vos gueules.
4: Non, mais c'est vrai parce que.
0: Vos gueules.
1: Moi, je vais me prendre un coup. Mais moi, personnellement, si tu
9: prends une charge.
1: J'ai envie de te moquer de moi, Gérard, ça te regarde?
0: Non.
1: Moi, je te respecte, je pense que tu me respectais.
0: Ta gueule, branleur! Non, non, non, non, alors là, je veux dire une chose, c'est terminé! En de bon entendeur, salut!
9: Non, mais non, mais
0: terminé,
9: non.
0: Terminé! Terminé,
1: c'est
0: terminé,
1: terminé! Tu me fais insulter, ça te fait rire?
0: Non, terminé!
1: Bah alors, respecte.
0: Moi, je veux dire une chose, j'arrête de travailler comme ça! Le débat ce soir est naze!
7: Genre, tu travailles.
0: Le débat est naze! Ce soir, on se fout de notre gueule! On se fout de la gueule du chef, on se fout de ma gueule! Donc ce soir, terminé, il n'y a
1: non,
0: plus
1: non,
0: de débat!
1: On va faire le débat, si, si, on va refaire le débat!
5: Bah,
1: si.
5: Tout le monde a envie de faire le débat!
1: Si tu fais le débat, j'aurais l'impression que tu te fous aussi de ma gueule!
0: Non! Moi, je me fous pas de ta gueule! Dans ces cas-là, on n'a pas à avoir des trucs comme ça sur l'antenne!
1: Eh ben, ça, c'est
0: bien
1: les mecs!
0: Ok!
1: Attends, mais moi, je vais les reprendre en antenne! Hein. T'es très mal, mon pote.
0: Donc terminé, tu mets mal. Un disque.
9: Un disque, un disque?
1: Allez!
7: Démocrate des vives!
1: Attends, alors attends!
9: Allez, un disque alors!
0: Là, les goulashs en
1: attends,
0: folie.
1: Attends, calme-toi, attends, parce que sur le net, on fait pas de points.
0: Non, non, on fera le point après.
5: Non, là, ils veulent vraiment du débat, donc on fait pas de points. Là, ça baisse, hein, GG. Hein.
0: Eh bah, tant pis, on termine.
5: Le débat.
9: Je sais pas si c'est bien de mettre un disque, hein, si ça baisse.
0: Je vais pas le savoir, on va mettre un disque et planter, on va essayer de calmer un peu tout le monde. Et toi, Manu, je veux te dire une chose, que tu as arrêté tes jingles de merde.
9: Bah, j'ai pas balancé.
0: Non, mais le branleur de 12 ans est sur moi de terminer maintenant, j'en veux plus.
9: Mais je suis d'accord.
0: C'est clair, net et précis. C'est tout le temps que ce passe-l'œil.
9: Je suis d'accord, moi.
0: C'est tout le temps, je n'en veux plus.
9: D'accord.
0: Clair, net et précis.
9: Mais c'est pas moi, mais je suis d'accord avec toi.
4: Si je peux me permettre, Gérard.
9: Permets-toi.
4: Il y a les auditeurs qui sont en ligne là, qui aimeraient bien répondre à tes questions et on aimerait que tu sois un peu plus sérieux dans le débat.
0: Non, merci. Maintenant on va mettre un disque, tout le monde va se calmer et terminer.
5: Moi
0: je vais te dire une chose, que les jingles comme ça, avec ceux qui se foutent de ta gueule et ceux qui se foutent de ma gueule qui disent
9: c'est dégueulasse.
0: Et tout ça, non,
9: c'est
0: terminé.
9: Je suis d'accord.
0: Ok.
9: C'est
0: dégueulasse.
4: Non, ça se fait pas. Hein.
9: Ça se fait
0: alors,
9: pas de se
0: il est 1h25, vous avez 5 minutes pour vous calmer. Si en 5 minutes ça pas pèse, j'arrête. Et maintenant on va s'écouter les goulasses en poli. Je t'enfonce ma pine au chez. Et on se retrouve tout de suite.

0: Ouais.
1: Non mais
0: attends, hey, mais attends, viens voir,
1: viens au standard, tu vas voir. Les auditeurs là, sont très bien là.
0: Mais si, si, mais au standard,
2: viens nulle part.
0: Non mais viens nulle part, tu restes là dans le studio.
2: Ce soir, on n'a pas d'équipe.
0: Attends,
3: attends,
0: qu'est-ce que tu
3: viens?
4: Salut.
0: Mais d'habitude, attends, Manu,
1: à qui je vire?
0: Putain.
2: Mais non, mais ça, c'est les mêmes.
1: Mais non, ça, c'est pas les mêmes.
2: Bah, attends, mais attends, tu te fous de ma gueule, Jérémy, Lucien,
1: c'est ça,
2: Cyril. Bon, attends,
1: c'est Ryan. C'est ça,
2: le même, arrêtez.
0: Mais arrêtez, mais c'est toi qui mis tout ou quoi dans l'histoire, là?
1: Non.
0: Attends, mais t'es ouf ou quoi? Thibaut, Sandy, Mathieu, regarde.
2: Ouais, Sandy, pourquoi Sandy?
0: Bah, il n'y a pas qu'une Sandy sur Terre, putain.
5: Il n'y a pas que ta grosse.
0: Alors, Mister Goula et tout ça, ils veulent passer sur l'antenne, qu'est-ce que je fais, moi?
2: C'est quoi ce bordel? Pourquoi le bordel du gamin de 12 ans?
0: Bah c'est moi, c'est pour moi, bah ouais. Mais t'as bien fait.
2: Eh
0: bah prends ma défense au moins.
2: Bah alors c'est ce que j'ai fait. J'ai dit non, c'est tout.
1: Bah ouais, mais reste avec.
0: T'as bien fait, mais maintenant.
1: Ils répondent correctement, les auditeurs qui sont en ligne. Ils répondent à tes questions, c'est toi qui le prends.
2: C'est quoi ce bordel là?
1: Bah non, y'a pas de bordel.
6: Il y en a eu un peu, certes.
0: Gérard, moi je te dis une chose, Gérard, si tu craques avant 2 heures, les auditeurs ils vont avoir l'impression d'avoir gagné.
6: Ah ouais.
0: Il faut que. C'est, t'as pas cédé, tu vas pas craquer, t'as la pression. Mais il y a.
6: La pression. Clair,
0: ouais. Faut tenir. Ça fait 5 ans que tu fais des débats tous les jeudis. Si tu craques maintenant, mais les mecs ils attendent que ça. Il y a 2-3 dictateurs, mais attends, mais les mecs on va les prendre à la baguette. T'inquiète pas, je les gère.
6: T'as vu l'équipe de choc là?
0: T'as quoi comme.
1: Il te reste combien de questions, Gérard?
0: Combien de questions?
2: Dans les questions, j'en suis.
3: Je suis pas le truc.
0: Ah, c'est quoi, c'est le moment, Valérie? Franchement. Bon, alors qu'est-ce qu'on fait là? Combien de temps il reste sur le disque?
6: Il reste pas longtemps, il reste.
0: On y va, on y retourne.
6: On y retourne, là. On y retourne, GG? Allez, assieds-toi, mets ton casque. Allez, c'est reparti.
1: Ouais, sérieux.
6: Allez, GG, putain, merde.
1: C'est toi le meilleur.
3: Le casque.
6: Non. Ouais, on l'a déjà faite celle-là. C'est celle qu'on a faite là. C'est la question qu'on a faite. Allez, on y va, GG. C'est parti. Feu.
7: Le putois de Nanterre.
2: Punaise, j'en connais, il va s'en prendre une tout à l'heure, mais ça, là je crois que ça
6: va faire long secret.
7: Putois de Nanterre fait son débat sur Fun Radio.
2: Et déjà bonsoir, et ce jingle, il est interdit maintenant sur Fun, sur lors de mes débats.
6: C'est quoi?
0: C'est quoi? Et le jingle? Mais je savais pas moi.
6: Écoutez, c'est quoi?
7: Le putois de Nanterre.
0: Terminé. Je savais pas qu'il fallait pas le mettre celui-là, GG.
2: Terminé.
0: Je le remettrai plus.
2: Bah t'as intérêt parce que c'est simple. Je l'ai encore entendu, je l'entends encore une seule fois.
0: C'est bien celui-là.
7: Le putois de Nanterre.
0: Non mais voilà, c'était pour être sûr. Là je l'ai dégagé, c'est bon. Il est parti le jingle.
2: Alors quel est le salaire d'un dictateur?
6: Bonsoir,
2: donc rebonsoir pour la suite et fin du débat.
0: Bonsoir.
2: Disons
0: Gérard.
2: Pour ce qui reste du débat parce qu'il est à moitié saccagé. Donc on va terminer, je pense, à même pas 6000 sur le net.
0: Non mais ça va remonter là, on va se remettre dedans direct.
3: Bah là ça remonte, GG, hein. Mais il faut te remettre dedans parce que là ça remonte bien là. Hein.
2: Alors quel est le salaire d'un dictateur? Merci.
0: Alors, de rien.
2: Texo.
1: Aïe. Elle s'appelle Ciao Sexcouille.
2: Ciao Sexcouille.
8: Bonsoir.
2: Mathieu.
9: Bonsoir.
2: Eh les mecs, quand vous appelez au standard,
9: oui.
2: Ça vous dérange de donner les fréquences?
9: Moi j'appelle de Paris, 101.9.
2: C'est qui?
9: C'est Mathieu.
2: Merci. Ciao Tchescouille.
8: 112.3.
2: Mazur, 101.9.
10: Monsieur Mazur, 101.9 Paris, bien sûr.
8: Bonsoir, hey, Monsieur Mazur.
2: Hey, comment t'écris Monsieur Mazur, toi?
1: Monsieur Mazur,
10: Monsieur Mazur,
9: M-E-S-U-R-E. Ah, scandale, Monsieur Gérard. Faites quelque chose, je vous en conjure.
1: Je suis désolé, Gérard.
9: Ça ne peut pas être comme ça, Monsieur Gérard.
5: Je suis d'un Mazur, Zur, avec un Z.
2: Ouais, avec un Z en plus.
9: Bien entendu. Bien entendu.
1: Non, mais je suis désolé, mais.
0: Ah, tu peux.
2: Che Guevaris,
9: ouais, 118.8, Tijuanal. Tijuanal, 118.8.
5: On y va là peut-être, non?
6: Ouais, ce serait bien.
9: Ouais, on peut y aller.
2: Quel est le salaire d'un dictateur?
9: Ça, c'est facile, ça.
2: C'est Scouille.
8: C'est infini. C'est celui qui détermine son propre salaire, donc il prend tout. Il laisse crever son peuple et il prend tout.
9: Bah ouais.
8: C'est triste, en fait.
9: Anxieux.
8: Quand on y pense.
2: Ouais, d'accord.
9: Ouais, c'est le tché, là.
5: Oh, c'est l'Arsène, putain.
2: Ouais, non, mais là, je crois que va falloir.
8: C'est pas agréable.
3: Arrête de bouger ta tête, Gégé.
2: Mais non, mais même.
3: Si tu bouges trop ta tête.
2: Non, mais même. La semaine dernière, j'avais l'autre micro, il n'y avait pas de Larsen.
3: Si, il y avait du Larsen, parce que tu bouges ta tête.
2: La semaine dernière, il y avait du miel. La semaine dernière, t'étais pas à l'arrière, alors ferme ta gueule.
0: C'est une question.
2: Ferme ta gueule, t'étais pas à l'arrière.
4: T'avais ton autre haleine la semaine dernière.
2: Ta gueule, toi.
11: Attends, il a bu un café.
4: Bah, justement, il avait l'autre la semaine dernière.
2: Non, manque de peau, il m'en refaut un café.
8: Non.
4: Ça va, t'es déjà assez excité comme ça, là.
2: Non, mais même, il m'en refaut un. Monsieur Mazur.
12: Écoutez, monsieur Gérard, je vous dirais que le salaire... D'abord, est-ce que nous parlons en euros ou en autre monnaie?
2: En euros.
12: Ah. Eh bien, n'est-ce pas, il y a un problème qui se pose si nous parlons en euros, car il n'y a pas beaucoup de dictateurs en Europe, vous le conviendrez.
8: Ah, ah bon. Au Brésil.
4: Ah, c'est pas faux ce qu'il dit, là.
12: Il n'y a pas au Brésil, bien entendu.
2: Ouais, mais ça, au Brésil, c'est pas pareil.
4: Ah, c'est chaud.
8: Mais en Europe, ça.
2: C'est pas ce bordel, oh ah,
12: c'est merde. Monsieur, ça, pourquoi n'est-ce pas pareil au Brésil, s'il vous plaît?
2: Ça, c'est Manu qui s'est mis avec...
0: C'est pas moi, Gérard.
2: C'est Manu, parce que
0: non,
2: je veux dire...
0: Mais attends,
2: ferme ta gueule, la semaine dernière, j'avais moins de la scène
3: regarde,
2: que ça.
3: Regarde, Gégé, ton volume, il est à fond, là, il faut que tu baisses un
2: non,
3: peu,
2: il est
3: c'est
2: pas
3: pour
2: à
3: ça.
2: Fond. Là, maintenant, il est à fond. Maintenant, si tu veux que je baisse, je vais gueuler.
11: Non, mais on continue
3: je te demande pas de gueuler, je te demande de baisser. Voilà.
2: Non, attends, mais oh.
11: Non, mais vas-y, non.
2: Au standard, ça va.
11: Ouais, mais moi, je réponds à la question des auditeurs. C'est pourquoi tu veux pas continuer ton débat et pourquoi tu le prends pas au sérieux, c'est tout.
2: Non, mais alors, moi, je vais te dire une chose. Ouais. Pourquoi que cette semaine, vous faites un débat de merde?
3: Bah, c'est toi qui fais le débat, GG.
2: Hein?
3: Nous, on est là pour...
2: La semaine dernière, sur le premier débat de la saison qu'on a fait, on a fait 12 000. Et ça s'est très bien passé. T'étais là, ça s'est très bien passé. Non, j'avais Valérie.
11: Non, mais
2: attends, tu permets, c'est moi qui commande.
11: C'est moi
2: qui parle. C'est moi le chef le jeudi.
11: Non, mais
2: Donc la semaine dernière, il y a 15 jours, le débat, il y avait toi, il y avait Valérie, il y avait Pedro à l'arrière. Ça c'est nickel.
11: Non,
2: ça a été nickel. Cette semaine, c'est du bordel.
11: Non, mais d'accord.
0: Enfin, tu reprends le contrôle.
2: La semaine dernière, on a fait 12 000. Cette semaine, on est à combien? Même pas 7000.
3: Bah ouais. 7850, là. Ah ouais. Ça monte, tu vois.
2: Ouais.
3: Il faut se remettre dedans, là. Allez, GG.
2: Et à ce soir-ci, la semaine dernière, j'avais pas loin de 11 000 déjà. Hein? On était presque à la 7e, là, on avance pas. Pourquoi? Parce que vous me foutez le bordel au standard.
11: Ah, t'arrêtes pas de m'engueuler.
2: Mais de toute manière, t'es tout seul. Y a personne. Et moi, je vais demander une chose. C'est que maintenant, je vais demander à ce qu'une fille soit avec toi au standard.
11: Non, mais je veux pas te concentrer, tu vois.
2: Je veux pas le savoir, c'est moi qui vais sélectionner.
11: Bah, viens au standard.
2: Il me faut.
3: T'as raison.
2: Je lance l'appel. Il me faut une fille pour le jeudi soir.
0: Qui suce.
3: Une fille.
11: Ouais, qui suce, hein, sinon je vais me faire chier, moi.
3: Salope.
11: Non mais, ouais.
2: Merci Valérie de ta réponse. Dans ces cas-là, tu prends le standard.
3: Bah, tu peux pas tout faire, hein, mon vieux.
2: Bah alors, tu prends le standard et on demandera à quelqu'un d'autre. Bah attends, c'est pas toi qui commande, si c'est moi qui...
3: Bah merde, je me casse alors, hein. C'était
2: attends,
3: pas content.
2: Hey, c'est moi qui commande le joli.
3: Ouais, d'accord, ok. C'est bon.
2: C'est tout, si je veux quelqu'un d'autre sur le net, je prendrai quelqu'un d'autre.
11: On continue.
2: Parce que les questions sur le net sont à moitié nazes.
3: Peut-on devenir dictateur avec un kiss dans le cou?
2: Voilà, tu vois, une question merde.
3: C'est parce qu'on n'est pas dans le débat.
2: Parce qu'une question merde à pas poser.
0: Excusez-moi, monsieur le patron, si je puis me permettre de vous importuner, pouvons-nous reprendre le cours de notre débat?
2: Donc, monsieur Mazur.
12: Oui, je vais vous poser la question, monsieur Gérard, à savoir l'euro. Connaissez-vous beaucoup de dictateurs d'Europe, à part au Brésil, bien entendu?
2: Non.
12: Alors comment faire?
2: Ben justement, c'est là que je me pose la question. Quel est le salaire d'un dictateur? Mais ça, j'en sais rien.
12: Oui,
2: moi.
12: Mais définissons d'abord la monnaie, n'est-ce pas? Est-il payé en dollars, en copecs?
2: Là-bas, au Brésil, je pense que ça doit être toujours en euros.
8: Non, c'est le dollar brésilien là-bas.
4: C'est des roubles.
2: Ouais, mais je sais pas, parce que faudrait... J'ai pas tous les...
12: Oui, je comprends bien, monsieur Gérard, mais le problème se pose. Nous ne savons pas s'il s'agit d'euros, de dollars ou de roubles.
2: Ouais, mais c'est là le problème, donc je peux pas vous répondre, monsieur Mazur.
12: Est-ce que à ce moment-là, nous pourrions conclure qu'il n'existe pas de dictature au Brésil?
2: Bah si, pourtant, il y en a,
4: oui,
2: hein.
4: C'est sûr, quand même, hein.
2: Il y en a là-bas, hein.
12: Il y en a souvent, voulez-vous dire tous les jours de l'année, ou bien...
8: Ben avec les pygmées.
2: Ben non, mais même, il y en a régulièrement, hein.
12: Mais sous quelle forme?
2: Non, mais c'est bon, monsieur Mazur, on va pas s'éterniser là-dessus. Mathieu.
12: Justement, puisque vous voulez insister.
2: Mais on va pas s'éterniser là-dessus, monsieur Mazur.
12: Vous voulez l'influence, n'est-ce pas, de la bossa nova.
2: Monsieur Mazur, j'ai dit qu'on s'éternise pas là-dessus!
12: Car c'est une vraie question que nous nous posons.
2: Merde! merde.
12: Par le monde, que ce soit aux quatre coins du Japon ou bien entendu aux trois points de la Pologne. Monsieur Gérard, êtes-vous là?
13: On va mettre le jingle.
2: Monsieur Mazur.
12: Oui, alors justement, vous êtes revenu. Profitons-en pour approfondir un peu le débat, si vous le voulez bien.
14: T'as même pas de poil à ta table.
13: Voilà, t'as pas le jingle de Laserland, là? On va le calmer tout de suite, là, le Mazur.
11: Non, s'il vous plaît, un peu plus de sérieux.
2: Bonjour, Mathieu.
12: Et bienvenue.
3: Ça augmente, là, sur le net. Hein.
13: Au Laserland.
2: Combien?
3: Là, on en est à 9800.
0: Ah, tu vois, ça augmente.
2: Mathieu.
13: Ouais, Gérard, bah écoute, le salaire d'un dictateur, je sais pas, hein, c'est lui qui décide. Hein.
2: C'est-à-dire
13: son, bah, il se choisit son propre salaire, le maximum, le jackpot. Mmh.
2: Ouais, ouais, d'accord.
13: 15 000 euros net par mois, je pense.
2: Mmh. Bah, je veux dire, si avec 15 000 euros, il arrive à s'en sortir, le mec, chapeau. Hein.
13: C'est un dictateur de merde.
3: Bah, c'est pas mal, hein, quand même.
2: Tiens, on se secouille.
14: T'as déjà répondu, Gérard, c'est pas...
13: Ouais, il y a Che Guevara, hein.
14: Je croyais que tu parlais à Che Guevara, voilà.
2: Bah ouais, ben, il va répondre.
13: Ah bah écoute, moi je pense que bah, le dictateur, c'est le caïd, donc bah, en fait, il prend ce qu'il veut. Donc faut voir que, comme disait M. Mazur, au Brésil, il y a quand même des cartels, des trucs comme ça, et les mecs, ils prennent un maximum, hein. Attention, ils prennent tout, hein.
12: C'est des choix.
13: Ah, ils prennent tout, ils laissent que dalle, hein.
12: Moi, oui, c'est tout, sans pitié.
13: Après, tu te démerdes avec les miettes, quoi. Mm.
2: Alors, donc, pour moi, les dictateurs est-il... quel est le salaire d'un dictateur? Ben, moi, je peux pas vous répondre, parce que moi, je suis pas dictateur, et puis...
13: Il n'y a pas de salaire.
2: Voilà, puis ça va être manière, même si j'avais un salaire, je vous donnerais pas mon chiffre à l'antenne.
13: Il dépasse en vinasse, ouais.
3: Oh là là.
2: Parce que ça vous regarde pas. Ah si, je vais vous dire, mon salaire, tous les jeudis, est de 0,01 euro. Voilà.
13: Bah, ça va. C'est faux. T'as combien en ticket
11: resto? C'est beaucoup pour ce que tu fais.
2: 0,01 euro.
3: C'est déjà ça.
12: Un an d'économie, tu pourras payer un
2: euro. Les dictateurs doivent-ils rester démocrates? On va demander à Ciao Tchescouille. Et puis je pense que ça sera la fin du.
11: Mais c'est quoi la poste, je te jure?
13: 1h40, là, c'est pas fini.
14: Ça dépend ce que tu appelles démocrate. Est-ce que tu pourrais définir cette.
13: La démocratie.
12: Mais démocrate, c'est pas un groupe de rap, ça? Démocrate D.
13: Allô Gérard?
2: Non, j'ai demandé à Théo Sescouille.
3: Oh, GG, ça monte sur le net là, ça monte. Hein. On en est à 11 500.
2: Oh, oh là là,
3: bravo,
0: GG. Ah, je le savais ça, je le savais.
3: Tu veux une question internet?
11: Il y a une question aussi au standard.
3: Zarbis qui te demande, un dictateur travaille-t-il 35 heures?
0: Ah, très bonne question ça.
11: Pas mal.
2: Non.
3: Combien? Pourquoi?
2: Non, il travaille plus de 35 heures. Et pourquoi? Ben, parce que c'est lui qui le veut bien.
0: Mais il est con alors. Parce qu'il pourrait pas bosser.
2: Mais non, plus de 35 heures. Donc,
3: il pourrait bosser que 35 heures, puisque c'est lui qui le décide.
0: Il pourrait s'interdire de bosser.
3: Bah ouais.
2: Bah ouais, mais s'il s'arrête de bosser, il aura
0: s'interdire,
2: plus rien.
0: S'interdire, vu qu'il dictate.
2: Ouais, ouais, ben ok, ça y est.
0: Non, je sais pas. Je te demande. Non, c'est pas grave.
2: Mathieu?
12: Ouais. Tu peux répéter la question, s'il te plaît, Gérard?
2: Oh non, mais vous foutez de ma gueule ou quoi, là?
14: Les démocrates.
2: Les dictateurs doivent-ils rester démocrates?
14: Je te demandais justement de définir démocrate, parce que je sais pas trop si on définit ça de la même manière.
12: Je sais pas trop ce que ça veut dire, en plus.
2: Bon, un démocrate, tu sais pas ce que c'est?
14: Non.
2: Quelqu'un qui travaille dans une ambassade?
14: Ouais.
2: C'est un démocrate.
12: D'accord, tout est clair maintenant.
2: D'accord, voilà. Alors Mathieu.
12: Écoute, ça va être chaud de répondre à cette question.
13: Ouais.
12: Donc quelqu'un qui travaille où, tu m'as dit?
14: Dans les ambassades.
13: C'est la démocratie étrangère en fait.
12: D'accord, donc bah, je dirais que non, pas forcément, il ne doit pas être forcément démocrate. Alors, il peut travailler où il veut, le Lascar.
2: Monsieur Mazur.
12: Eh bien, écoutez, en effet, Monsieur Gérard, il existe beaucoup de dictateurs démocrates et l'inverse, bien entendu.
2: Mmh. D'accord.
13: Ouais. Bah, écoute, c'est chaud en ce moment avec ce qui se passe dans les ambassades là pour les démocrates. Je crois que
2: non, mais c'est bon, on va pas revenir sur ce qui vient.
13: Les démocrates se font discrets, moi je pense à l'heure actuelle, parce que c'est un petit peu tendu comme profession, quoi. Donc à la limite, dictateur, non, c'est plutôt le moment de faire profil bas, là, de la jouer cool, quoi, tu vois.
2: Mmh.
13: Donc au niveau de la démocratie étrangère, comme tu disais tout à l'heure, c'est un poste à risque hein, maintenant quand même. Hein.
2: Mmh.
13: Bah t'es d'accord avec moi ou tu fais juste...
2: Non mais je suis d'accord avec toi.
13: Ok d'accord, je te remercie.
2: Donc pour moi les dictateurs doivent-ils rester démocrates? Eh ben oui. Hein.
12: Oui, ça va sans dire.
14: C'est la moindre des choses. Mmh.
0: Il y avait une question, beaucoup de gens au standard demandent si un dictateur se fait licencier de son travail, est-ce qu'il peut toucher le chômage? Et peut-être qu'on peut demander aux auditeurs.
2: À mon avis, je pense pas. Moi, je pense pas. À mon avis, personnellement, je pense pas qu'il
0: puisse licencier.
12: Bah, monsieur Gérard, c'est monsieur Mazur. Vous avez dit tout à l'heure qu'un dictateur était payé. Il était donc salarié.
2: Oui, oui, mais d'accord. Mais est-ce qu'il a des fiches de paye?
12: Voilà la question.
2: On peut pas payer un dictateur. Monsieur Mazur, je peux pas vous laisser dire ça à l'antenne. Je suis désolé.
0: Pourquoi un dictateur d'ailleurs ne touche un salaire sans avoir de fiche de paye? Pourquoi?
2: Parce que, comme Monsieur Mazur vient de le dire, c'est du travail au noir et je peux pas me permettre de laisser dire ça sur l'antenne. Voilà. Donc voilà, terminé.
0: Pas le droit. Un dictateur, donc ça veut dire qu'un dictateur ne laisse pas de traces, même le pneu.
2: Voilà. On va pas revenir sur ce qui s'est passé.
0: Peut-être son slip.
2: C'est bon. Pensez-vous que le dictateur pense au vendredi 13 Voilà. La question. Ciao, c'est couille.
0: C'est débile, là.
14: Moi, j'ai pas compris, tout le monde a crié.
2: Pensez-vous que les dictateurs pensent au vendredi 13? Parce que moi, faut vous dire une chose, qu'à l'heure actuelle, on est vendredi 13.
14: Ouais.
2: Et comme les dictateurs ont beaucoup de pognon.
0: C'est un bon jour pour lui.
2: Non, mais moi, vendredi 13, j'en ai rien à foutre. C'est pas mon chiffre porte-bonheur. Pourtant, si, c'est un chiffre porte-bonheur pour moi, mais pas cette année-là encore.
0: Ça, c'est vendredi 13 toute l'année, toi.
2: On verra ça tout à l'heure sur le chat funradio.fr.
15: Mais tes questions,
2: pensez-vous que les auditeurs.
0: Gérard, sans déconner, c'est un débat de merde.
16: Faute professionnelle.
2: Non, mais même, de toute manière, le débat, il était même pas préparé, puis j'aurais jamais dû proposer un débat comme ça, j'aurais préféré rien. Ouais, mais.
0: Prochain débat.
2: Comment? J'ai mal entendu, là.
15: Je crois qu'il a dit que t'avais pas de poil à ta table.
2: Répète.
15: Je crois qu'il a dit que t'avais plus de poil à ta table.
0: J'ai pas entendu.
2: Répète, petit.
14: T'avais pas de poil à ta table.
0: Ouais, ça
15: m'étonne. Je crois que c'est ça.
2: Pensez-vous que les dictateurs pensent au vendredi 13? Ciao, ça se couille.
14: Je pense, oui, qu'ils peuvent s'y penser. Peut-être qu'ils veulent spéculer sur leur fortune et jouer ainsi aux loteries nationales pour s'en mettre encore plus dans les poches.
2: Moi, je pense... Mathieu?
15: Écoute, oui, ils doivent penser à ce jour merveilleux qu'est le vendredi 13. Un jour de chance et... Et voilà.
0: De merde.
15: Exact.
2: Une réponse de merde.
15: Question
2: internet, ta gueule.
3: C'est encore des questions. Je peux pas les poser.
2: Vas-y.
3: Bon. Y a-t-il des dictateurs sous le pont de l'Alma?
2: Non, ça je répondrai pas. Appelle-moi les auditeurs.
3: Je t'ai dit que je pouvais pas les poser.
2: Non, mais vas-y.
3: Un dictateur peut-il voler au-dessus des plaques de verglas?
2: Non, ça je répondrai pas.
3: Y a-t-il un diplôme pour devenir dictateur?
2: Non.
3: Le diplôme du dictateur?
2: Non, ça n'existe pas.
16: Et moi j'ai une autre question aussi au standard qui est revenue plusieurs fois. Peut-on considérer Monsieur Paul, le chauffeur d'une certaine Mercedes, comme un dictateur?
2: Non, mais je viens de dire que je répondrai pas sur l'histoire du pont de l'Alma, donc c'est pas la peine de me poser la même question.
16: Mais je vois pas le rapport de...
3: Dictateur peut-il être patron d'une usine de coton-tige?
2: Non.
16: Je vais pas répondre.
2: Laurent, t'éteins ton portable, ça me fera plaisir.
16: Je peux pas répondre en direct.
2: Et on est combien sur le site internet avant qu'on termine?
3: On en est à 12 002. C'est bien. On a battu.
16: Tu vas bien?
2: Laurent!
16: Attends, bouge pas.
2: Oh, s'il te plaît, t'éteins ton portable. On travaille. On travaille.
0: Il s'est cru chez mamie.
2: Je pense qu'on va s'arrêter là. Qu'on va s'arrêter là. Puis non. Laurent, la semaine, si tu veux téléphoner, tu sors dehors.
16: Non, c'est bon, j'ai raccroché.
0: Mais j'ai des avertissements, j'en suis
16: raccroché.
2: De toute manière, ça fait déjà deux fois dans la soirée que ton portable sonne. Deux. D'accord.
3: Est-ce que le dictateur va jouer au jeu à gratter demain?
2: C'est qui pose cette question?
3: C'est Linda.
2: Ah non. Non, malheureusement.
3: Vendredi 13, est-ce qu'il va gratter le dictateur?
2: C'est Linda qui pose toujours la question. Non, malheureusement, je gratterai pas.
3: Merde!
0: Ah, t'es un casse-couille!
2: Bon, tu peux prendre le standard?
16: Non, mais.
11: Bon, non, mais je suis désolé, non, je raccroche. Je le coupe,
17: coupe-le.
11: Non, mais je le coupe, ouais.
17: T'es cru dans une cabine téléphonique?
2: Non, bah, sinon, moi,
11: j'ai. Non, non, et par contre.
2: Non, non, allez,
11: hop. Non, Gérard, par contre, j'ai une question très sérieuse qui est revenue régulièrement.
2: C'est bon,
11: parce que c'est. Non, parce que Gérard.
3: Fais GG, arrête.
2: Voilà, moi, je vais faire pareil, c'est tout.
11: Il y a un reproche qu'on te fait d'ailleurs au standard. C'est pourquoi tu parles forcément des dictateurs hommes, parce qu'il existe des dictatrices femmes.
18: On l'a dit tout à l'heure.
11: Ah ouais, mais non, mais.
3: Des dictateuses.
11: Des dictateuses.
2: Mais t'écoutes rien.
11: Je peux être à l'école, moi non plus.
3: Ouais.
11: Et bah non, mais j'écoutais pas, je travaille, excuse-moi.
2: Ouais, tu travailles.
11: À la fois. Bah ouais, mais...
2: Non, mais tu travailles en faisant sonner ton portable, c'est pas pareil.
11: Non, mais c'est une amie, elle va venir d'ailleurs.
2: Ouais, non, mais je m'en fous, moi. Ah, moi, tes amis, tu
11: elle
2: les.
11: Elle s'appelle...
2: Non, non, mais...
11: elle s'appelle Lily.
2: Ouais, non, mais c'est ça. Fous-toi bien de ma gueule.
11: Non, je rigole, Gérard.
2: Fous-toi bien de ma gueule.
11: Je rigole.
2: Non, mais moi, j'ai
17: un peu déplacé ton intervention.
2: Fous-toi bien de ma gueule.
11: Mais je rigole.
2: Non, mais continue comme ça, tu m'intéresses. De manière déjà pour le 24, même pas la peine que je compte sur toi, t'es plus au standard.
11: Et pourquoi ?
2: Terminé.
18: Il y a des gens qui demandent si Evan Lendon était un dictateur.
2: Non.
3: Non ?
17: C'est ton
3: non.
17: dernier mot ou...
2: Oui, c'est mon dernier mot. Donc, la question, tout le monde a répondu. Donc, dernière question.
17: Ah oui.
2: Jusqu'à quel âge peut-on devenir dictateur ? On va demander à Chêne.
17: Non, Che Guevaris.
19: Che Guevaris.
2: Che Guevaris, pour finir.
19: Ouais, c'est le principe de la dictature, c'est que justement, il n'y a pas d'âge, en fait.
2: Mm-hmm.
19: Donc, en fait, quand tu commences ton job, on va dire, ton job de dictateur, c'est un job à vie, quoi, en fait.
2: Mm-hmm.
19: C'est un poste où tu te nommes toi-même à vie. Mm-hmm. Donc, en fait, tant que t'es pas crevé, c'est toi. Et puis une fois que t'es crevé, il y a des fortes chances que ça soit ton fils, tu vois.
20: Mais elle est pourrie, cette question.
19: Mais en même temps, la question est bien pourrie, quoi. Ça,
20: ouais, c'est vrai, quoi. Faut le préciser, quand même.
19: Mais c'est à vie, quand même. Pour une question pourrie, c'est à vie.
2: Voilà. Bon, alors si vous êtes pas content.
19: Mais attends, je t'ai répondu.
2: Mais de manière, c'est simple. Il est 1h48.
19: Mais il te reste encore 12 minutes.
2: Non, on va mettre deux disques. Mais et après, ça va être la conclusion.
3: On continue jusqu'à la fin.
18: On demande si Navratilova était une dictatrice dans les années 80.
19: Ouf.
2: Non.
17: C'est ton dernier mot ?
19: Attends, je vais quand même.
21: Oui, eh bien, je dirais, je rejoins un peu la vie générale en disant que, effectivement, lorsque l'on est dictateur et que l'on a des enfants, les deux enfants le deviennent automatiquement par la suite, bien entendu.
3: Ah oui,
2: Mathieu.
19: Bah écoute, je vais répondre la même chose. Hein.
18: Oh
19: bah, c'est trop pourri.
2: Non mais, vous avez pas autre chose à répondre que de répondre sur, d'attendre que les gens répondent pour répondre, dire ouais, mais réponse. C'est pareil.
18: Tout le monde doit avoir une réponse.
2: Tchao, ça se couille, c'est pareil.
22: Bon, oui, bah... non, pas du tout.
18: Bah, j'ai d'autres réponses.
22: En fait, c'est basé sur la fratrie, le dictatorisme.
19: Ouais.
22: Tout est basé sur la fratrie. Donc, après la fratrie, on passe à la descendance.
19: Ah, c'est vrai que ça peut être le frère aussi. Ouais. Si se nettoie, c'est donc ton frère, tu vois.
22: Voilà.
17: Mmh. Ah, il se nettoie pas, là.
2: D'accord. dernière question.
22: Ouais.
3: Il y a une question internet, là.
2: Mmh.
3: José Bové est-il considéré comme un dictracteur?
2: Dictateur pour dictateur. Donc en fin de compte, c'est vrai qu'en fin de compte, lui, c'est un vrai dictateur parce qu'il a vraiment fait que des conneries. Et il continue d'en faire.
18: Et il a fait de la prison pour ça.
3: Ouais.
19: Il a la même moustache que Staline, en fait, en plus.
2: Ouais, c'est ça, bon, ouais, c'est bon.
19: Et il a pété la gueule à Ronald McDonald aussi, hein.
2: Ouais, non, mais c'est bon, voilà.
19: Ah, quand même, hein.
2: Est-ce qu'on est dictateur, et si oui, pourquoi ?
18: Je dirais, il a la moustache à Lénine.
2: Voilà, je vois pas... C'est quoi la dernière question, là ?
3: Attends, laquelle ?
2: Là, parce que je comprends... Là, je sais pas ce que ça veut dire.
3: Est-ce qu'on est dictateur ?
17: Naître.
2: Est-ce qu'on est dictateur ? Est-ce qu'on est dictateur? Si oui, pourquoi? Ça sera la dernière question.
19: Alors, super. Ouais. Et sinon, pourquoi ou pas?
22: Moi, j'ai deux enfants.
2: Ciao, Tsescouille.
22: Oui, est-ce qu'on est dictateur? Non,
19: bah
22: oui, en fait, oui, si on se base sur la fratrie, c'est ce que je te disais tout à l'heure quand on parlait de descendance.
2: Ah.
22: Allô?
2: Si oui, pourquoi?
22: Parce que justement, c'est un héritage que l'on a.
19: C'est trop chaud.
2: Tu penses que tu vas hériter d'un dictateur, toi?
22: Tu hérites du titre de ton père.
2: Oh, ouais. Oh là là, n'importe quoi. Monsieur Mathieu.
19: Monsieur Mathieu, oui.
2: Mathieu.
19: Monsieur Mathieu.
2: Mathieu, pour terminer.
19: Je dirais que.
23: Va te faire péter le cul par tout le monde.
1: connard.
20: Il a tout dit, le gamin, je crois.
2: Ouais. Non, mais c'est bien, c'est un gamin de 12 ans qui se permet d'insulter Max et...
21: Oui, c'est encore un dictateur.
2: Non, mais c'est vrai
18: qu'il le dise en entier, qu'il parle en entier.
2: Non, non, mais c'est vraiment un petit branleur. C'est
18: vraiment le son sur MD, enfin.
2: Non, non, mais c'est vraiment un petit branleur qu'on a eu à Neuilly.
18: Balance.
1: Écoute, écoute. Va le faire péter, tu partiras, espèce de connard, espèce d'enculé, va te faire foutre. Va te faire sucer jusqu'au gland, allez, c'est en mer. Va te faire péter, tu pars tout le monde. Connard, tête de gland.
2: Standard.
1: Connard.
2: Putain, c'est pas possible. Pas possible
1: de...
2: N'importe quoi, ce petit branleur.
18: Il y a un petit jeune qui m'avait insulté sur mon répondeur.
2: Ah ouais, ouais. Ouais, non, mais je vous préviens que ça, des trucs comme ça.
18: J'en veux plus, moi.
2: J'en veux plus, et moi non plus. Donc, en de bon entendeur, salut.
18: T'en veux plus, toi non plus.
2: Ta gueule, allez, va te faire enculer, jeune branleur.
3: GG, il y a une question de Canard Sauvage qui demande quel serait ton programme électoral si t'étais dictateur.
2: Moi j'ai aucun.
21: Avoir du poil à la teub.
3: Ton prénom.
21: J'ai envie de câlin. Oh, c'est une chose ce soir. Hein.
2: Putain. Non, mais c'est vachement chaud. Et depuis minuit et demi, c'est comme ça.
1: Les deux abricots, ça ressemble à quoi? Ah, Rejac, courrieux, place,
18: voilà, c'est un gros, c'est ton
1: avis,
18: c'est gros, non? Mais tu rigoles, mais attends, mais là, c'est.
2: Non, non, mais moi, ça me fait pour rien.
18: C'est Bérésina, là.
21: Bulldog Mystère.
3: N'importe quoi.
2: Non, mais moi, ça me fait pas rire du tout, donc.
3: Non, non plus, hein.
20: Question de monsieur.
22: T'étais dictateur du cul.
18: C'est arrêté de rigoler, putain. Fait quelque chose que là, c'est le bordel, ma
20: question de monsieur Cousin.
18: C'est apocalyptique là.
2: Ah Manu.
18: Mais c'est pas moi.
20: Manu.
18: Ah Manu, mais j'ai les mains dans les poches.
3: C'est pas lui, hein.
18: Non. J'ai les mains dans les poches.
2: Non, c'est pas toi. Tu crois que je vois pas clair?
18: Bah oui.
20: Manu.
2: Hein?
18: Alors, non, mais c'est pas moi.
2: Prenez pas pour un con. Ne prends pas pour un con parce que ce soir.
18: Tiens, regarde, c'est moi. J'ai pas bougé.
2: Manière, c'est simple, le débat est terminé.
18: Oh là là là là. Il y a confusion là.
3: Ça y est.
2: Le débat.
21: Monsieur Gérard,
18: vous pourriez
21: vous faire la conclusion.
18: Gérard, c'est géré, mais n'importe
2: quoi. Le débat est clos.
18: Putain, j'ai peur d'avoir les courbes de main.
1: Rejac, courieux,
18: place,
1: entre les
18: grossesses,
1: ding-dang-dong.
18: Ah, c'est connu,
20: ça. C'est t'as même pas de poil à ta table.
1: Encore ?
18: Faut arrêter.
21: S'il vous plaît, vous pouvez appelez-le gentiment parce qu'il faut qu'il revienne quand même pour la conclusion.
20: Gentiment, les gars.
22: Alors, on a des croquettes.
20: Reviens, mon pote. Viens, Gérard, je vais tailler une nouvelle jambe.
18: Gérard, reviens. On fait quoi, nous?
20: Je
18: vais gauler son portable, je vais peut-être prendre des numéros.
20: Vas-y, balance, j'appelle tout de suite.
18: Attends, parce que s'il me voit, je suis décédé.
21: Attends, mais le téléphone.
18: Eh, mais il y a un code PIN.
21: Non, ouais.
18: Mais
20: attends, mais ta main va fondre. Oh, si tu touches le téléphone, ta main va fondre.
3: Le voilà.
21: Applaudissez-le.
20: Ouais, bravo Gérard.
3: Encore.
21: Ouais, GG.
20: On s'est trompé au pied.
18: Gérard. Vraiment, attendez, faut être pro.
2: Non, non, mais de toute manière, c'est la conclusion du débat,
18: oui,
2: c'est
18: tout. Oui, on conclut,
3: là. Oh
18: là là. C'est perdant, là. Elle a coulé, quoi.
2: Non, non, c'est la conclusion.
18: Bah, je sais, elle a coulé.
2: Conclusion, Thio Sescouille.
22: Thio Sescouille. Bah, écoute, un débat, ma foi, qui se termine bien. Une deuxième heure très bien tenue par toi. Et, bah, écoute, je suis contente.
20: Ok.
22: Voilà, pour une fois, ouais, je suis
2: content. Bah, la semaine prochaine, dans 15 jours, si tout se passe bien.
22: Ah, bah, si tu veux me rappeler, il n'y a pas de problème. Hein.
2: On verra. Mathieu.
18: Bah, je te dirai après, alors.
22: Et un gros bisou à tout le monde.
2: Mathieu.
20: Ouais, Gérard, bah, moi aussi, je trouve que c'était un super bon débat, des super bonnes questions. Vraiment, le thème était excellent.
18: Ouais.
20: Faudrait que tu parles un peu plus souvent des choses sérieuses de la vie. Parce que je pense que t'es un peu la personne qui pourrait régler ce genre de problème. Ça veut un peu rien dire, ce que je viens de dire, mais bon.
18: Bah, il faudrait qu'il aille pour les. C'est vrai que le conflit au Moyen-Orient, il pourrait peut-être faire quelque chose.
22: Ah, c'est long de novembre.
20: Ouais,
6: Oui, alors, écoute, moi j'étais impressionné par, par ta prise de risque, en fait, au niveau du thème du débat.
20: C'est vrai.
6: Parce que c'était un débat qui n'était pas facile à maîtriser, et en fait, on a bien vu que tu ne l'as pas maîtrisé du tout. Sinon, écoute, c'était un très bon débat. J'étais content du retour de mon pote Manu, quand même. Ça fait plaisir.
17: Ah, c'est gentil, les gars.
6: Ah, ouais, je suis une petite. Et puis voilà, est-ce que tu peux donner le thème de dans 15 jours?
17: C'est ce que j'allais te demander tout à l'heure.
2: Non, pour l'instant, j'ai pas le thème, mais vous
5: c'est
2: le saurez.
5: Feria.
6: Attends, un peu de teasing là quand même.
5: Feria.
2: Non. Non, on peut pas avec ce qui s'est passé sur Nîmes, on fera pas les
17: Feria. Il y a pas de taureaux, ils sont noyés.
3: Qu'est-ce qui s'est passé sur Nîmes, GG?
2: Non, non, justement.
3: Merde. GG, qu'est-ce qui s'est passé sur Nîmes?
2: Non, mais on va laisser monsieur Mazur pour conclure. Pas 3 heures.
21: Non, bien entendu, bonsoir monsieur Mazur. Écoutez, monsieur Gérard, je ne dirais qu'une seule chose face à ce brillant débat, c'est que les dictateurs, quels qu'ils soient partout dans le monde, n'ont qu'à bien se tenir après les propos qui viennent d'être dits sur cette antenne.
2: D'accord. Merci, monsieur Mazur.
21: Je vous en prie, monsieur Gérard.
2: Bonne soirée.
21: Bonne soirée à vous, monsieur Gérard.
2: Donc, voilà. Donc, conclusion du débat pour moi. Alors, règlement de compte.
17: Ah, ok, Coral.
2: Très mauvaise équipe.
3: Oh, merci.
17: On n'a rien fait, nous. Hein.
3: Merci. Non, mais sympa.
2: Merci,
17: Gérard.
3: Ok.
2: C'est moi qui commande pour l'instant.
3: Ouais, c'est ça.
2: Très mauvaise équipe. Parce que Manu, déjà une, qui m'a laissé des insultes sur moi. Ça n'a pas arrêté. Donc, pour moi, c'est une très mauvaise. Un très mauvais débat. On a terminé à combien? Sur le site internet.
3: Excuse-moi, ça va, on a terminé à 13 800.
2: Bah alors, tu vois, alors, mauvaise équipe.
7: Tu vois, mauvaise
2: équipe. Non, mais même. C'est pas parce que c'était mieux que la semaine dernière, mais question ambiance, nulle. Les insultes sur Max, ça y a été gogo du début jusqu'à la fin. Sur moi, ça continue avec Christine qui envoie tout ça.
17: Standard, hein.
2: Je ne veux pas le savoir.
17: Ah bah,
2: donc,
17: d'accord.
2: La semaine prochaine, le débat. Du 24, c'est bien ça?
5: Ouais.
2: Donc, débat du 24.
5: Qu'est-ce que c'est?
2: Non, mais c'est, Laurent, tu mets à ton micro, s'il te plaît.
7: Ah, pardon.
2: Merci. Débat du 24, donc, ça sera pas les Feria, ça sera un débat sur les inondations qui s'est passé. Ah non, mais même.
3: Non, les Feria.
17: Ouais, c'est trop jeune, c'est trop récent. Je pense.
3: Les inondations, c'est pas trop le moment, GG.
2: Ah, mais même, les Feria. Non, mais même, sur Nîmes. Non, sur Nîmes, il y en a pas.
7: Bon, le 24, là.
2: Non!
7: Pourquoi? Non, mais juste le 24, parce que.
3: Qu'est-ce qui s'est passé à Nîmes, GG?
7: Faut que j'apprenne quand même un peu, sinon ça sert à rien.
5: Attends,
7: quoi.
5: Je vais faire un débat sur quoi, là?
2: On verra. On verra, je t'appellerai dans la semaine et c'est tout.
7: Et je peux venir le 24 ou pas alors, moi?
2: Non!
3: Et moi?
7: Pourquoi?
3: Et moi, GG?
2: On verra.
3: Oh là là.
7: Et moi, pas du tout, c'est hors de question.
17: Non, toi,
7: pourquoi? Mais
17: il faut donner le thème de débat, j'arrête.
7: C'est dégueulasse.
2: Bah, je sais pas,
3: Les Feria, c'était bien.
10: Il y avait les Feria de Nîmes.
2: Mais même, elles n'ont pas lieu étant donné les circonstances qui se passent là-bas, donc ça a été annulé.
10: Des jours d'hommage, premièrement, puis on pourrait faire les inondations pas trop. Sinon, il y avait un débat, on devait faire sur la politique, mais là.
2: Non, mais là, sur la politique, c'est même pas la peine. Si c'est un débat comme on vient de faire ce soir, c'est même pas la peine.
10: Alors, on va t'attaquer en justice, là, c'est clair.
2: Non, mais même, on verra.
10: Non, mais il faut donner le thème, là, on peut pas rester.
2: Bah, tu gardes.
10: Écoutez, comme dirait Gérard, tenez-vous en sauvegarde.
2: Voilà.
10: Tout
2: donc. Je t'appellerai dans le courant de la semaine pour te dire le thème du débat.
10: Surtout cette semaine, elle va passer vite, on est déjà vendredi.
2: Bah ouais, mais comme en fin de compte, c'est annulé pour.
10: Tu m'appelles sur mon portable que t'as pas, donc ça va être dur, mais bon.
2: Non, mais je t'appellerai dans le bureau, c'est tout.
10: Surtout, ouais. Appelle-moi dimanche.
2: Voilà. Non, je t'appellerai lundi et je te dirai le thème du débat.
10: Tu veux donner un thème, là.
2: Non, bah tiens, on va faire un débat sur l'insécurité, puis voilà, tiens. Oui. Voilà.
17: Ah bah voilà. Au moins, faire avancer les choses.
2: Voilà, l'insécurité.
10: Alors, c'est Max qui parle. Qu'on prenne comme témoin tous les auditeurs et tous ceux qui sont dans le studio, parce que ce débat de ce soir, alors qu'on en avait discuté ensemble, quand t'es arrivé énervé, t'as dit que la dictature, les dictateurs, ça ne t'intéressait pas. Donc quelque part, tu me l'as mis sur le dos et t'avais préparé quand même, faut le dire, aux auditeurs, 4 questions. Mmh. En une semaine, tu m'as fait 4 questions.
2: Non mais là,
10: je t'ai sauvé la mise avec Valérie, on en avait préparé. Si tu fais un débat là sur l'insécurité, nous on peut te faire venir des hommes.
2: Non mais même, de toute manière, le débat sur l'insécurité.
10: Pas avoir Sarkozy.
2: Non mais même on verra, c'est tout. On verra, c'est tout.
10: Mais
2: voilà.
10: Et si j'ai un ministre, tu le fais venir.
2: Oh quand même. Tu peux éteindre ton micro si ça te dérange. 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
23: Donc c'est pour les débats. Donc alors on va accueillir.
4: On va accueillir Axel, 18 ans de Poitiers.
8: Bonsoir Gérard.
9: Bonsoir Axel.
3: Bonsoir Axel.
4: Bonsoir
3: Axel.
4: Non.
8: Bonsoir on s'amuse Philippe, pas à bonsoir faire, Gaël.
4: Comment?
8: Bonsoir Gaël.
4: Attends, bonsoir Gaël, s'il te plaît. Non, mais on s'amuse pas à faire comme Marie-Ange Nardi, d'accord? C'est mes débats, je fais ce que je veux.
8: C'est pas Marie-Ange Nardi, c'est Nagui, Gérard.
4: Bon, ben... Quand même, allez, hein. Tu la fermes.
8: Non, mais Gérard, non, allez, bon,
4: déjà,
8: j'ai rien dit.
4: Déjà, tu vas pas commencer à l'ouvrir, ou sinon tu as dégagé vite fait, bien fait.
8: Mais putain, mais c'est bon, là.
4: Tu vas la fermer.
9: Bonsoir, okay. Gérard.
4: On va accueillir Gwenaël.
8: Bonsoir, Gwenaël.
4: Oh, qu'est-ce que je viens de dire?
9: Bonsoir Gérard, bonsoir Axel, bonsoir Julie, bonsoir.
8: Salut Gwenaël. Bonsoir.
4: Y en a qui sont starbés hein, sur Terre.
9: Mais attends, mais comment tu veux qu'on dise bonsoir? Ouais.
4: Mmh. Bon, point.
9: Comment Gérard, veux-tu qu'on dise bonsoir?
4: Bon, pour l'instant, c'est moi qui parle, d'accord?
9: Ok.
8: Gérard, faut qu'il arrête le café, quoi.
4: Bon, Gérard, Axel, tu vas déjà commencer par te la mettre en veilleuse.
9: Par te calmer.
4: Et déjà, pour
8: Axel,
4: l'instant...
8: il a rien dit, c'est pas moi. Hein.
4: Non, mais attends.
9: On continue, Gérard.
4: Bon, alors, Gwenaël.
9: Bonsoir, Gwenaël.
4: Bonsoir, Gwenaël.
9: Bonsoir, Axel. Bonsoir, Julie. Bonsoir, Gaël.
4: Et bonsoir, mon chien.
8: Bonsoir, Gwenaël.
9: J'ai dit déjà bonsoir, Gérard.
23: Et bonsoir, Carole. Oh.
4: Bah attends, tu permets, toi, Carole, je suis pas arrivé
23: attends,
4: à toi.
23: Attends, toi, Gérard, j'ai des comptes à régler avec toi, d'accord
4: bah, hey.
23: Alors, tu vas te calmer maintenant, ok?
4: Mais attends, mais non,
8: mais tu la fermes, sinon tu dégages.
4: Bon, attends, déjà, si t'es pas content, toi, tu vas virer vite fait, d'accord? Pour l'instant, je suis avec Gwenaël, d'accord?
23: Ah bon, tu parles à qui, là, Gérard?
4: Je parle à Gwenaël, d'accord? J'ai le droit.
23: Tu vas te calmer.
4: J'ai le droit de parler à Gwenaël!
8: Oh!
4: Gwenaël,
9: bonsoir Gérard.
4: Bonsoir Gwenaël, merci pour moi de m'avoir répondu. C'est sympa à toi.
8: Bah, c'est bien français ça. Hein. Ouais, écoute bien la France Gérard.
4: Mais
8: quand
4: attends,
8: même.
4: Tu me dire quoi ouais, non mais attends pas, je vais m'occuper de ton cas après Gwenaël.
23: Pourquoi?
8: Ah bah, il va te sodomiser hors antenne.
23: T'as une voix toute mielleuse Gérard avec Gwenaël, c'est drôle.
4: Mais alors, c'est... qui c'est qui demande ça?
8: Bah, c'est normal Gérard, c'est Winnie l'ourson, il mange du miel.
4: Alors, Gwenaël, qu'est-ce que t'as à répondre là-dessus?
9: Qui a une voix toute mielleuse?
4: Oui.
9: Non,
4: rien du tout, d'accord.
8: Et je suis Winnie l'ourson.
4: Bon, ta bouche à toi, Médor. On va connaître Gwenaël.
8: Ouais, c'est moi.
23: Salut Gwenaël.
8: Bonjour.
4: Ouais, comme par hasard, comme si j'avais pas l'air
8: ouais, on a à peine reconnu les voix, là.
23: Je suis la première fois que je passe sur l'antenne, Gérard. C'est
4: ouais,
23: la
4: c'est
23: fois.
4: Ça.
8: Ouais, c'est ça, comme par hasard.
4: C'est ça.
8: Comme par hasard qu'il est là, lui.
23: Comme par hasard, Gwenaël, il est là, bien sûr. Allez.
4: Patchouli.
9: Bonsoir.
8: Bonsoir, Patchouli.
24: Oh, bonjour, on t'a tenu.
4: Oh, vous enseignez les radios derrière, s'il vous plaît.
8: Oh, tu te calmes. Oh.
9: Bonsoir, ouais,
4: attends. Axel.
8: C'est pas moi, mais j'ai rien dit, là.
4: Oh déjà, je vais pas commencer.
8: Faut pas prendre des gens pour des canards sauvages non plus.
4: Ah, tu la fermes.
8: La poliosexuelle, va.
4: Bon, Manu, là, tu vas te réveiller, je te le dis tout de suite.
25: Ok.
4: Tu vas te manier, tu vas calmer celui qui s'amuse avec la musique.
8: Quand t'as cassé avec ta caméra.
9: On y va, Gérard?
8: Bon, Gérard. Bon, on va peut-être commencer, là, quand même. Hein.
4: Non, mais je vais continuer les présentations, d'accord? C'est moi qui commande.
8: On en a pour trois quarts d'heure, allez, c'est cool.
4: On va accueillir Carole, 22 ans de Paris.
8: Comme
9: bonsoir,
8: par
9: Carole.
8: Bonsoir, Carole.
23: Bonsoir, Carole.
9: Bonsoir, Carole.
4: Bonsoir.
8: Bonsoir, Carole.
23: Bonsoir, Carole.
8: Bonsoir, Gérard.

0: la radio.
1: Si vous pouviez éviter au début du débat systématiquement de parler à quatre en même temps, c'est inaudible. Donc essayez de respecter Gérard et ses questions. Et petit à petit, on va descendre dans l'enfer.
2: Déjà une. Déjà, il y en a un qui est avec un portable. On l'entend.
0: Avec un portable.
3: C'est Gwenaël.
2: Donc,
3: c'est Gwenaël, un téléphone pourri, Gérard.
0: C'est Gwenaël.
1: Mais évitez de parler en même temps tout le temps, s'il vous plaît. Merci.
2: Donc, je te préviens d'une chose, s'il y en a un, si vous avez pris l'agent là pour rappeler les mêmes, c'est même pas la peine. Donc, Gwenaël, ben attendez s'il vous plaît, Gwenaël, est-ce que t'as un téléphone portable?
4: Non, j'ai pas un téléphone portable.
0: Bah, d'accord. Je vais te dire ouais.
2: D'accord, donc je préviens tout de suite que le premier qui me met du son dans les oreilles et qui a un téléphone pourri,
4: Gérard, première question, s'il te plaît.
2: Ouais, bah attends, pour l'instant, c'est moi qui commande et déjà, vous allez vous la fermer. Alors, je te préviens, Axel.
0: C'est pas moi, j'ai rien dit.
2: Non, mais c'est jamais toi.
0: Bon, pour ou contre quoi, Gérard?
5: C'est pas moi, c'est Ricky Martin qui arrête pas de me dire des conneries.
2: Bon, ouais. Tu as commencé par me calmer un peu.
0: Je me calme.
4: Gérard, première question.
2: Alors, pour ou contre la vie en couple? Alors, je vais demander à Ludivine.
4: Oui, Gérard. Alors, quelle est ta question? Parce qu'avec tout ce brouhaha, moi, j'ai rien entendu.
2: Alors, pour ou contre la vie en couple?
4: La vie en couple?
2: En couple, hein?
4: Alors, pour ou contre
2: la vie en couple? C'est qui encore ce abruti là qui déconne quand je pose des questions?
0: Ouais, c'est qui ça encore?
4: Gérard, t'es infidèle. Gérard, puis-je répondre à ta question?
5: En caramel, on t'a reconnu.
2: Oh! Manu là!
1: Mais c'est bon, pose ta question!
4: Mais attends,
2: pour l'instant, je pose une question à une nana. Pour l'instant, j'ai les mecs qui répondent. Alors, ils vont se taire 5 minutes. Et alors, Ludivine?
4: Alors, oui, Gérard.
2: Pour ou contre la vie en couple?
4: Alors, je suis contre la vie en couple.
0: En couple.
4: Et tu es pour la vie en couple?
2: Le mec que j'entends, ça, il se dégage.
4: T'es contre la vie en couple, c'est ça?
6: En couple, oui.
4: Et pour la vie en couple?
6: Et voilà,
4: pour la vie en couple.
6: C'est bon.
1: Oui. Entrez.
2: Ouais.
4: Qui va là?
0: Police.
4: Qui va là, je te prie? Oh, Gérard, j'ai peur.
0: C'est quoi la question?
4: Gérard, il y a quelqu'un.
0: Pensez-vous y avoir mis bien profond?
4: Attention.
2: Je te préviens, tu vas te démerder.
4: Gérard, il y a quelqu'un.
2: Tu vas te démerder, Manu, au standard.
4: Bon,
2: ça va pas durer les deux débats comme ça.
4: Alors moi, Carole,
2: c'est pas comme ça avec le bruit et le mec avec la musique derrière.
4: Gérard, tais-toi.
6: Moi, je pense que vivre en couple, c'est tout à fait possible.
2: Qui c'est qui parle?
6: Carole.
2: Non, mais attends, Carole.
6: Mais elle a répondu à la question, mon amour.
2: Ouais, d'accord.
6: Bon, alors, je Ludivine, t'as répondu. Je vois que le débat n'avance pas.
2: Vas-y.
6: Non, mais elle a raison.
4: La vie en couple, je suis pour, mais il faut une indépendance. T'es pas d'accord avec moi, Gérard?
2: Non, pour l'instant, j'ai.
4: C'est-à-dire, quand j'aurai envie de sortir seule, je sortirai seule. Quand tu auras envie de sortir seule, il sortira seule. Du moment qu'il y a la confiance, tu penses pas, Gérard?
2: Ben ça, pour l'instant, je vais faire le tour et je répondrai à ta question.
4: Ah, ok, chacune derrière les autres.
2: Patchouli?
7: Oui, Gérard. Ouais, ben moi, c'est pareil que Carole. C'est une certaine indépendance. Mais, la vie de couple, c'est...
0: Que bon, c'est le symbole que t'es avec une personne. Mais bon, à la limite, je vais te dire ouais, quoi.
2: Non mais attends, Gonard, de manière, tu crois que j'ai pas reconnu ta voix?
0: Attends, mais non,
2: T'es un habituel, alors tu dégages au standard, je vois pas des habituels sur le premier débat.
4: C'est
2: un habituel, il s'appelle David. Il s'appelle David, c'est un habituel. Je veux pas le savoir.
4: Moi, je voudrais dire que
8: David n'habite pas à Lyon, Gonard est de Lyon, le numéro c'est 0, ça commence
2: par... Alors c'est quoi là, ce bordel?
8: Attends, il y a plusieurs gens qui peuvent faire...
2: Non mais attends, c'est quoi là?
0: Il y a une jouissance partie à côté là, mais
2: ouais.
0: Oh oui, tu m'étonnes.
2: Ouais. Non, mais c'est bien. Jouez au con, standard. Ok. Jouez au con, standard, vous allez voir.
1: Jouez pas au con, standard.
2: Gwenaël, la merde.
0: Voilà,
2: c'est clair.
4: Gwenaël. Oui. Donc, bah, moi, je suis pour la vie de couple. Parce que. Bon, bah.
0: Je suis contre la vie de couple.
4: De toute manière, un homme ne peut pas se passer d'une femme et la femme ne peut pas se passer d'un homme non plus.
6: L'homme ne peut pas se passer de l'homme et la femme.
2: Non, mais attends, pour l'instant.

0: exactement.
1: Oh, pour l'instant, je pose la question à Gwenaëlle. Les autres derrière, vous la fermez, s'il vous plaît. Merci.
0: Donc, je disais que c'est trop la vie de couple. Et parce que, bon, ça solide les liens dans un ménage, quoi.
1: Attends, 5 minutes, Gwenaëlle.
2: Là, Gérard a coupé son micro.
3: C'est le mec de Lyon, c'est un habituel. D'accord, c'est quelqu'un que vous avez rappelé.
4: Je veux juste te dire qu'un débat, c'est pas chacun son tour. Quand les deux filles, elles veulent parler, tu peux laisser. Ça s'appelle un dialogue. Ouais. C'est pas juste chacun son tour et
5: mais
4: tu
5: attends,
4: réponds
5: mais...
4: à deux questions.
3: Ouais, mais dans ce cas-là, c'est pas...
4: Laisse ton truc allumé, c'est pas grave.
3: Non.
1: Mais dans ce cas-là, c'est pas la peine de s'amuser avec le mec de Lyon, alors que je reconnais sa voix.
4: Bon, d'accord, mais attends. Mais ceci dit, quand les nanas elles veulent parler entre elles, tu les laisses parler, ça sert à rien de dire chacun votre tour, on dirait un dictateur. On dirait
1: ouais, bah alors. Après, tout le monde veut mes réactions.
2: Mais non,
1: alors, déjà, le gonard de Lyon, j'y répondrai pas à sa question.
4: Tu dis à Manu qu'il.
1: Alors, le gonard de Lyon dehors.
2: Okay. Hein. Le gonard
0: de Lyon dehors.
5: Gérard, c'est la première fois que
4: tu réponds un peu. Tu sais pas juste poser des questions, c'est nul tes débats, c'est comme avant.
0: Bon, Max.
1: Bon, pour l'instant, c'est moi. Donc, je termine avec Gwenaëlle pour la question et après, je pose à Axel. Et après, je réponds. Celui qui s'amuse à tirer sa crampe en même temps, il va dégager.
0: À tirer sa crampe ?
1: Sa crampe.
0: Ça veut dire quoi ?
1: À tirer son cou en même temps quand je parle.
0: Ça te dérange ?
1: Oui, ça me dérange très sérieusement. Alors celui qui a la radio derrière, il arrête. Le portable, il arrête.
0: Ouais, Gérard, on démarre le débat quand tu le sens, quoi. Hein
1: bon,
0: quand tu le sens, hein.
1: Bon, Gwenaëlle, pour terminer.
0: Ouais, ben Gwenaëlle, elle a répondu, donc elle est d'accord pour être en couple. Et que je trouve qu'il n'y a rien de tel pour un homme qui aime une femme et vice-versa de consolider les liens en formant un couple, en formant un seul être.
1: D'accord. Axel, pour terminer, bah, après je donne ma réaction.
5: Ouais, ben bah, moi je suis pour la vie en couple, quoi, parce que tu sais très bien que Gérard, quand on aime quelqu'un, on est forcément deux. Et donc deux est égal forcément à un couple. Donc moi je suis pour la vie en couple, quoi, et vive l'amour, quoi, je veux dire.
1: Alors je te préviens, Axel, si t'as quelqu'un derrière toi, tu le dis tout de suite.
5: Eh, y a personne derrière moi, mais putain.
0: Mais Gérard, allez.
1: On accueille Jérôme.
0: Salut Jérôme.
6: Salut Jérôme.
5: Salut.
0: Bonsoir Jérôme.
6: Salut, j'appelle Bordeaux, je m'appelle Jérôme.
1: Ah ben c'est bon, alors tu réponds.
6: Ben moi je pense que la vie en couple c'est bien. Parce que moi c'est ce que je dis, c'est ce que je pense, c'est que
1: celui qui s'amuse avec la CB. Les CB et les portables, vous arrêtez, d'accord?
0: Vous
1: on passe à la deuxième. Comme ça, vous n'aurez pas maintenant. Vous n'aurez pas la réponse sur ma première, ça vous apprendra. Est-il possible de vivre en couple à 3 ou à 4?
0: Bah, c'est plus en couple déjà.
7: D'accord.
0: Bah, c'est juste ça, c'est
7: vivre à 3 déjà.
1: Bon, on va demander à Carole.
8: Alors, moi, j'aimerais bien vivre avec une femme et un homme en même temps.
0: Ouais,
1: Pourquoi?
8: Yeah. Pourquoi? Parce que j'aime les femmes et les hommes, Gérard, tu le sais très bien. Est-ce que je te plais, Gérard?
1: Non, tu me plais pas du tout.
0: Ah bon? Carole, tu veux vivre avec moi?
8: Ouais, je veux bien.
0: Et mon père avec moi?
8: J'ai bien, on fera l'amour à 3 alors.
0: Ouais, bah ouais.
5: Je
0: sais pas si on peut inviter Gérard, mais...
1: Oh, pour l'instant, c'est moi qui pose la question.
0: Non, mais attends, Gérard, on est en train de... Je sais pas, on parle de la vie à 3, là. C'est super intéressant.
1: Non, mais pour l'instant,
8: vous répondez aux questions. Donc, il n'aime pas les filles.
1: Comment?
0: Non, mais c'est vrai, Gérard, t'aimes pas les filles.
1: Je préviens une chose. Celui qui s'amuse à balancer des conneries... On remix derrière, il va virer.
0: On n'en finira jamais, Gérard, de ton débat. Hein.
1: Non, bah si t'es pas contente, c'est le mépris, tu raccroches.
0: Gérard, je vous
1: ouais. Ok.
5: Oh, c'est Gérard, Gonard de Lyon, ça. J'en suis sûr. Hein.
1: D'accord.
5: Gonard de Lyon.
1: Non, Gonard de Lyon, il est plus là, c'est Jérôme qui l'a remplacé, d'accord?
5: Ah, bah oui, je sais, c'est moi.
1: Non, bah attends, si tu te fais passer pour un autre nom, mon pote, c'est pas la peine. Hein.
0: Bon, on avance pas, là.
5: Je te dis que c'est Gonard de Lyon qui fout le bordel, là.
1: Bon, toi, tu la fermes déjà, ok?
5: D'accord.
1: Vous avez pas commencé à m'emmerder sur le premier débat.
5: C'est bon, d'accord.
1: C'est clair et net.
0: Gérard,
1: t'as vu? À la suite. Quelle est la... vous arrêtez, s'il vous plaît! au standard, là!
2: Quoi?
1: Manu, tu me vires tous les mecs, là,
5: non,
1: alors?
5: Mais c'est bon, non,
2: mais pourquoi, Gérard, tous les mecs?
1: Non, je veux pas te savoir, il y a quelqu'un qui a une musique derrière.
5: Oh,
1: Gérard,
5: bien sûr.
1: aucune musique.
2: T'as une fille qui fait ça.
1: Non, j'ai aucune nana qui s'amuse.
5: C'est ça qui est marrant, quoi. C'est tout le temps les mecs et jamais les filles.
0: Ouais, c'est vrai.
1: Ouais, parce qu'il y a que vous. Il y a pas un mince. C'est toujours le même que j'ai.
5: Avec des mecs à l'antenne, bien sûr.
0: Ah, mais au moins, ça prouve ça.
1: D'accord, David et Luigi et Arnette. Vous croyez que je vous ai pas reconnu?
0: Ils disent qu'ils sont pas là.
5: Ouais, bien sûr, on t'a reconnu, Fantomas. Enlève ton masque.
1: Arrêtez vos conneries, d'accord?
0: Bon, Gérard, avance.
1: Je vous ai à peine reconnu.
0: Gérard,
1: Axel,
0: et moi, tu m'as reconnu, moi.
5: David, ouais, bien sûr.
1: Hein. Hein
0: ben, Gérard, ouais. Gérard, tu m'as reconnu, moi.
1: Alors maintenant, vous, c'est simple.
5: L'argueux.
1: Comment?
0: T'es pas poli, Gérard.
1: Non, mais attends, de toute manière, j'avais précisé, je veux pas les mêmes. Et comme par hasard,
2: mais Gérard, c'est pas les mêmes. Ils Gérard, c'est pas les mêmes. C'est pas les mêmes.
1: Non, presque pas.
2: Mais Manu Gamin.
1: Non.
2: Mais non, c'est pas les
0: mêmes. C'est moi qui est là, Gérard.
2: Moi, je les ai pas reconnus, en tout cas.
1: Non,
2: c'est pas les mêmes.
1: Non, presque pas.
2: Alors, arrête de gueuler, reprends ton débat.
1: Non.
4: Mais non, c'est pas les mêmes.
1: Presque pas.
4: C'est pas les mêmes. Dis pas de bêtises.
0: Gérard.
1: Mais tu crois que je les reconnais pas à leur voix?
2: Reprends le débat, Gérard.
4: Je dis, allez, putain.
0: Gérard, je disais que je pensais effectivement qu'un ménage à trois était la meilleure des solutions.
1: Pourquoi pour toi?
0: Parce que je t'ai déjà dit, j'aime les femmes et les hommes. Donc ça serait bien d'être à trois.
1: Mais pourquoi?
0: Bah parce que j'aime lécher les moules, tu comprends pas ou quoi? T'as jamais fait ça ou quoi? Bah ouais, ça.
1: D'accord.
0: C'est insupportable.
4: Donne ton avis.
1: Moi, de toute manière, je suis contre.
0: Et toi, Gérard?
6: Jérôme, il peut répondre.
1: Ouais, vas-y, Jérôme.
6: Moi, je pense que c'est bien parce qu'on peut avoir plus de plaisir. Enfin, pour un mec, s'il est avec deux filles ou s'il est pédé, il peut être avec un mec et une fille.
0: Ouais, exactement.
6: Voilà, c'est ça en fait. C'est pour le plaisir, quoi.
0: Et toi, Gérard?
6: Mais ça peut pas être durable.
0: Gérard, et toi, que tu aimerais avoir deux femmes?
1: Non.
0: Gérard?
1: Oui.
0: Donc c'est Gwenaëlle.
1: Oui, Gwenaëlle.
0: Et donc, moi, je trouve que, oui, bon, c'est possible d'avoir un couple à trois ou un couple à quatre. Mais à ce niveau-là, j'appelle plus ça un couple.
1: Et pourquoi? Mais attendez! Attendez!
2: Attendez!
1: Mais alors, maintenant, pourquoi, pour toi, pourquoi Gwenaëlle pour toi?
0: Ouais. Eh ben, pourquoi?
1: Tu me les calmes là derrière quand Gwenaëlle parle, s'il te plaît, quand on pose une question.
2: Ils sont calmés, Gérard. Gwenaëlle peut parler.
0: Un couple, c'est deux personnes, et non pas trois ni quatre. L'homme se donne entièrement à sa femme et la femme entièrement à l'homme. On fait pas l'amour à trois ni à quatre, quoi. Ça fait pas.
6: Mais
0: pourquoi pas?
1: Non, mais attends.
6: C'est un trio et 4 c'est un
1: quatuor
6: et c'est tout.
1: Ouais, non, mais attends, Tony et Arnette, là pour l'instant j'ai reconnu vos voix, d'accord?
6: Je voudrais passer un bonjour au cochon.
1: Non, c'est bon,
6: Gérard,
1: le bonjour, tu le dégages.
6: Peux répondre s'il te plaît?
1: Pour l'instant je vais répondre à Gwenaëlle. Donc moi je vais te dire une chose, je préfère l'amour à deux qu'à plusieurs.
6: Ouais, Jean-Luc répond. Gérard, c'est Axel, est-ce que je peux répondre?
1: Pour l'instant je réponds. Je réponds à la question à Gwenaëlle, je dis, je préfère être à deux qu'à plusieurs, parce qu'à deux, c'est le plus beau, et c'est tout.
6: Avec voilà.
0: Gérard, t'as rien compris à la vie, alors.
2: C'est plus beau comment?
1: Attends, celle qui dit que j'ai pas compris à la vie, je vais dire une chose, que j'irai jamais faire échange avec une personne que j'aime.
6: Gérard,
0: est-ce que tu m'aimes, alors?
6: Gérard.
0: Est-ce que tu veux qu'on fasse l'amour?
1: Mais qui?
0: Maintenant. Carole.
2: Maintenant, là.
0: Pourquoi?
2: Maintenant, au téléphone.
1: Non, Carole, je te dis non.
0: Pourquoi?
6: Tu vois quand
1: c'est... Parce
0: que
1: la dernière
0: fois, j'étais avec Samir, c'est ça?
1: Non, mais de toute manière, t'as...
6: Ouais,
1: non, mais t'as pas besoin de donner les noms à l'antenne, hein, d'accord?
2: C'est avec Carole.
1: Carole. Carole, je te préviens.
0: Oui.
1: Tu donnes qu'un... tu redonnes encore un nom comme ça, de toute manière, tu vas pas rester longtemps. Je te le dis tout de suite.
0: Excuse-moi, maître de l'univers.
1: D'accord. Alors, quel est le...
0: J'avoue.
2: Non mais Gérard, je crois qu'elle voulait faire l'amour avec toi au téléphone, Carole.
1: Non.
0: Si. Allez Gérard, mais sois pas jaloux Gérard, je suis 4 ans.
2: Gérard,
0: la dernière fois j'avais
2: plus
0: un verre de trop, tu comprends?
1: Non mais attends.
6: Moi j'ai une question Gérard, à quel âge t'as commencé tes premières relations sexuelles?
0: Ouais.
1: Non mais attends,
6: Est-ce que ça vous intéresse?
1: Pour l'instant c'est pas le jeu de la vérité.
0: Bon non, mais attends.
1: On est dans les débats.
0: Qu'est-ce que tu voulais dire Gérard?
1: Quelle est la différence entre le couple et...
6: Entre ta couille droite et ta couille gauche, c'est ça?
1: Bon, alors, hop.
2: De quoi?
1: Hop. Bon, hop. Tu me les vires. Ça vaudra mieux.
2: Il va les virer.
0: Gérard, attends.
2: Je réponds à la question.
1: Non, non, non. mariage. Non, non, mais attendez. Pour l'instant, c'est moi qui commande, d'accord. Il y en a qui s'amusent à mettre de la musique alors que je pose des questions.
8: Non, mais non.
7: Mais écoute, Gérard, attends.
8: Gérard, tu sais très bien comment je t'aime. Je suis folle de toi.
1: Qui?
8: Carole.
1: Non mais attends, faut pas prendre les gens pour des
8: canards
1: sauvages. Faut pas prendre les gens pour des cons. Faut pas prendre les gens pour des cons.
8: Tu t'es pas fait la bise, c'est pour ça.
1: Non, non, mais attends.
2: Quand je t'appellerai pas de chambre, tu sautes un
8: truc. La prochaine fois, je te ferai un smack si tu veux.
1: Ouais, non, non, mais attends.
8: Pour qui elle se prend, elle?
1: Il y aura pas de prochaine fois, je te le dis tout de suite. Hein.
8: C'est vrai, mais qu'est-ce que t'as contre moi? Qu'est-ce que je t'ai fait?
1: Non, non, mais rien du tout.
8: Bah alors, explique-toi.
1: Non, non, mais de toute manière, je m'explique pas en direct, d'accord?
8: Ouais, d'accord.
1: Ok. En de bon entendeur, salut.
8: Mais t'es jaloux simplement, c'est tout.
1: Ben alors, je fais ce que je veux, d'accord. Je règle pas mes comptes en direct.
8: Ok, on verra ça en rantaine, mon amour.
1: Ben, de toute manière, en rantaine, je te reprendrai pas en rantaine.
8: Ouh là là, mais monsieur, t'es jaloux. Hein. Monsieur, ça pète, hein, depuis qu'il est une star.
7: Ben, ça y est, carrément, hein.
1: Donc, maintenant, vous allez écouter la quatrième. La vie en couple est-elle plus facile et plus amusante? Alors, on va demander à Axel s'il est toujours là.
5: Ouais.
1: Alors, Axel.
5: Ouais, la vie en couple, c'est beaucoup plus amusant qu'à une personne, c'est sûr.
1: Ouais.
5: Quand on veut faire l'amour, vaut mieux être à deux que tout seul.
1: Non, mais la vie de couple est-elle plus facile et amusante? Alors, tu me réponds.
8: Attends,
1: pour l'instant, tu te tais,
8: pas
1: c'est
8: pas Carole, alors tu vas te calmer maintenant, ok?
1: Bon, c'est qui ça?
5: On peut revenir sur la question, là?
1: C'est qui vient de parler comme ça, là?
5: C'est Axel. On peut revenir sur la question, s'il te
1: plaît? Non, mais la nana qui vient de me parler comme ça, elle va se calmer.
5: C'est Carole.
8: Ah, c'est pas moi, c'est pas vrai.
5: Enfin bref.
8: Bref, c'est pas grave, passons.
5: Enfin, tu disais, passons.
1: Ouais. Bon, alors, dans ce cas-là...
5: Mais c'est quoi ce bordel, là?
8: Oh, allez. Gérard, t'es sur un portable ou quoi?
1: Axel.
5: Oui.
1: Tu réponds, s'il te plaît.
5: Tu peux reposer la question, s'il te plaît?
1: Non, non, je viens de te la poser. Hein.
5: Mais t'as dit... attends, est-ce que tu crois que la vie de couple est plus...
1: Plus facile et amusante. Tu te réveilles, s'il te plaît, ou tu dégages?
5: Et plus quoi?
8: Amusante,
1: merde!
5: À plus amusante que quoi?
1: Oh non, elle dégage!
5: Bah, exprime-toi,
1: tu me sors, Axel!
2: Explique-lui, Gérard!
1: Non, non, non!
5: Mais explique la question, tu dis plus amusante, mais plus amusante que quoi?
1: Je
5: sais pas, moi!
1: Punaise, tu sais pas, t'as envie d'écouter la question!
5: Putain, mais lui, il fait des questions à la mort moelle puis après il se...
1: Bon, Gwenel!
2: Sur Minitel, il y a Gérard, c'est moi qui dit Gérard, ton cœur, pense à ton cœur! Et c'est vrai, arrête de crier comme ça, ton cœur!
8: Non,
1: je m'en fous. Gwenaël, je t'écoute.
8: Donc, apparemment, Axel n'avait pas compris la question. Bah, c'est uniquement, à mon avis, tu veux savoir si, dans un couple, on s'ennuie ou si on s'ennuie pas. Alors, moi, je dis que c'est uniquement, déjà d'une, une entente avec son partenaire.
1: Mm-hmm.
8: C'est très important. Et par une occasion, il ne faut pas tomber dans la routine habituelle.
7: Voilà, je suis d'accord.
8: Moi, je sais que...
5: Je suis d'accord aussi.
8: Il faut changer des habitudes de manière à ce que ce ne soit pas toujours répétitif.
1: Bon.
5: Et tout en aussi.
1: Bon, c'est bon. Alors, je vais poser la quatrième question.
8: Non, et moi, je ne réponds pas, Gérard.
1: Non, mais
8: on est tous d'accord.
1: Ouais, j'en connais tout à l'heure, je vais les prendre en antenne et ça va chier.
8: Ah, j'ai des vues, hein.
1: Ça va faire mal tout à l'heure.
8: J'aurais peur, moi.
1: Ouais, de toute manière, Gwenel, je te prends tout de suite pendant la musique. Les nouveaux phoques avec c'est à toi de faire la vaisselle. C'est à toi de faire la vaisselle, les nouveaux phoques.
2: Bon, Gérard.
1: Les nouveaux phoques avec c'est à toi de faire la vaisselle. Voilà, d'accord. Et on se retrouve. Et la quatrième question.
2: C'est quoi?
1: La quatrième question.
2: Non, Gérard, ton casque.
1: Gérard,
2: vite. Et tu poses la quatrième question.
1: Et la quatrième, c'est... Non, la cinquième. Que pensez-vous des couples célibataires? Voilà.
2: Ok.
1: Du jeudi soir, donc on va récupérer... On récupère Axel.
5: Rebonsoir, Gérard.
1: Rebonsoir, Gwenaël.
8: Rebonsoir, Gérard.
1: Patchouli.
8: Patchouli, rebonsoir, Gérard.
1: Bonsoir, Carole.
8: Bonsoir, mon amour.
1: Bonsoir. Ludivine.
9: Non, c'est Valérie, Gérard.
1: Valérie à la place
9: de Ludivine.
1: C'est Valérie à la place de
9: Ludivine.
1: Oh. Valérie, Ludivine. Bonsoir.
8: Salut, Valérie. Bonsoir, Gérard. Bonsoir, Valérie.
7: Bonsoir.
1: Valérie, on se réveille s'il te plaît.
8: Je suis réveillée, mais si tu m'entends pas, c'est pas ma faute. Hein.
1: Voilà, bon.
8: J'ai pas lavé les oreilles.
1: Oh. On se calme.
5: Et Poupoune.
1: Bon, Jérôme est toujours là.
5: Ouais, il est toujours là.
1: Ok. Donc, on y va sur la cinquième.
7: Ouais, terrible la cinquième question.
0: Carrément, vas-y, répète.
9: La vie de couple pour moi, Gérard. Moi, je peux pas répondre.
1: Ouais, pour l'instant, vous allez vous taire. Vous allez vous taire et c'est moi qui pose la question, d'accord. Et vous répondez chacun votre tour.
7: T'es enfant,
9: d'accord. Ok, je vais te dire, ouais, d'accord.
1: Celui qui s'amuse à dire ça, il va tourner voir Manu au standard.
9: Okay, ouais.
1: D'accord, merci.
7: Donc moi, je voudrais répondre à la question de Gérard.
1: Alors, que pensez-vous?
7: Les couples célibataires.
1: Voilà.
7: Donc, alors,
1: on va demander à Valérie, tiens.
7: Oui.
1: Valérie, pour toi.
9: Qu'est-ce que tu penses de l'autonomie, alors?
7: S'il te plaît, il y avait tout le monde qui parlait.
1: Bon, alors, que pensez-vous des couples célibataires?
7: Bah, tu peux me tutoyer, hein.
1: Que penses-tu des couples célibataires?
7: Ben, j'ai jamais essayé. Et puis, c'est pas évident, mais ça doit peut-être être bien, pourquoi pas.
1: Mm-hmm.
7: C'est quoi un couple célibataire?
9: Jérôme, tu peux répondre.
7: C'est quoi un couple célibataire?
0: Non, mais c'est pas
1: ce qu'il de toute manière, un couple célibataire, pour l'instant, c'est qu'ils sont pas mariés, d'accord? Ils vivent, on sait pas s'ils vivent en
7: concubinage.
1: En concubinage ou autre.
7: Ah, ben alors, comme toi, Gérard.
1: Moi, pour l'instant, je suis. C'est pas le jeu de la vérité, d'accord? Donc, si vous voulez mon avis, à l'heure actuelle, je suis divorcé, donc pour l'instant, j'ai personne.
7: T'as combien d'enfants?
9: Plus enfoncé à l'arrière quand même.
1: Bon, alors, dans ce cas-là, Manu.
10: Ça y est, il est parti.
1: Tu le chopes, celui-là, de manière, ça y apprendra. Il aura compris sa douleur. Et j'en connais un autre tout à l'heure, si ça continue, il va faire le même topo que l'autre. Hein.
9: Qui ça?
1: Ouais, qui ça, tu vas voir tout à l'heure, qui ça?
9: Par exemple
1: Carole.
7: Ah ouais, d'accord. Alors,
1: à ton tour. Non, mais tu te réveilles, Carole.
9: Je veux dire, ouais.
1: Tu me prends, ouais. Tu me les prends tous quand quelqu'un veut parler, là, parce que c'est le vrai bordel. Hein.
7: Merci, Gérard.
1: Voilà. Donc, Carole, tu réponds, s'il te plaît.
7: Alors, moi, je pense que les couples célibataires, ça n'existe pas, puisque pour moi, un couple célibataire, c'est une seule personne.
2: Mmh. Mais qui forme un couple. Une seule personne qui forme un couple, c'est ça, Gérard?
7: Ah oui, oui, là, effectivement, ça peut exister.
2: Bah, attends.
7: Comme Gérard.
2: Bah oui.
7: Gérard forme une seule personne.
2: Ça fait longtemps que t'es avec ton conjoint,
7: Gérard? Gérard, il est plein.
2: Ça fait longtemps que t'es avec ton conjoint?
1: Pour l'instant, je suis avec personne et je commence à n'avoir ras-le-bol.
2: Et ton couple va bien?
1: J'ai pas regardé ce matin s'il allait bien, mon couple.
7: Là,
1: ça vous apprendra. Donc, Carole, tu continues?
7: Oui, donc j'ai répondu à ta question.
1: D'accord. Pas de soulis?
7: Bah écoute, moi, ce que je pense, c'est que ça peut être pas mal, point de vue, tout ce qui est impôts, etc. Mais quand même, se marier, ça veut peut-être dire quelque chose si ça prouve.
1: Ouais, mais attends,
7: Pas de
1: Julie.
7: Oui, Gérard.
1: Bon, moi, je vais te dire une chose.
7: Oui.
1: Est-ce que tu crois se marier en étant jeune?
7: Oui.
1: Ça, pour vous, ça vous fait quelque chose. Est-ce que tu préfères pas avant le mariage, parce que de toute manière, on va revenir là-dessus. Ah. On va revenir sur.
10: Gérard. Excuse-moi, 30 secondes, on a Nicolas à la place de Jérôme.
7: Salut Nicolas.
9: Salut Gérard.
1: Salut.
9: Ça va?
1: Oui, d'accord.
7: Gérard.
1: Bon, celui qui s'amuse à mettre la musique derrière, il se calme, s'il vous plaît, merci.
7: Gérard.
1: Donc, je réponds à Patchouli.
7: Oui.
1: C'est Gwenaëlle qui voulait poser une question.
7: Non, si vous voulez répondre.
1: Attends. Oui, mais attends, Gwenaëlle.
7: Non, mais c'est parce que j'ai une raison.
1: Oui, mais je vais répondre à Patchouli, s'il te plaît.
7: Ben c'est justement pour aller en rapport avec Patchouli.
1: Bon, ouais. Donc, moi, je vais vous dire une chose, de toute manière, la meilleure chose à l'heure en ce moment et même maintenant, c'est pas le mariage qu'il faut voir tout de suite. Attendez, pour l'instant, je réponds. Parce que je vais vous dire une chose, si vous vous mariez trop vite, vous savez comment ça se termine.
7: Ouais, un divorce.
1: Un divorce et après.
7: Comme toi, Gérard.
9: Et après, 12 enfants sur le dos.
7: Donc, je peux intervenir, Gérard.
1: Donc, celui qui s'amuse à mettre ça, il va se calmer tout de suite. Donc, on m'a demandé. Non, il n'y a pas de caramel.
7: Attends, il y avait quelqu'un qui voulait intervenir.
1: On va demander à Gwenaëlle.
7: Ouais.
9: Mais il en a que pour
7: Gwenaëlle. C'est pas possible.
1: Non, mais attendez.
7: Non, mais c'est la grande histoire d'amour.
1: Attendez. Qui c'est qui n'est pas content, là? Parce que je donne la parole à Gwenaëlle.
7: Non mais attends, ne nous dis pas qu'il n'y a rien entre toi et Gwenaëlle.
1: Pour l'instant, Gwenaëlle, elle n'a pas encore répondu à la cinquième, maintenant elle va répondre, d'accord? Et avec Gwenaëlle, il n'y a rien entre nous, d'accord?
7: Vas-y Gwenaëlle.
1: Okay. Alors, si vous n'êtes pas contente, c'est le même prix, les trois nanas que j'ai.
7: Ok,
1: oui,
7: Gérard. Oui, monsieur.
1: Ok.
7: Ok.
1: C'est clair et net.
7: C'est clair.
1: Bon. En de bon entendeur, salut. Je veux pas entendre une connerie comme ça.
11: Mais Gérard, on sait très bien que Gwenaëlle et toi, il y a quelque chose.
7: Il n'y aura jamais rien, de toute façon.
11: Non, mais si. C'est obligé.
1: Alors, qui c'est qui... Alors, attendez. Alors, Gwenaëlle, tu vas attendre. Maintenant, qui c'est qui vient de dire ça?
7: Je sais pas. C'est elle.
12: Je crois bien que c'est Mimi Mati. Hein.
1: Ouais, non, mais à mon avis, c'est Carole.
11: Ah non,
7: mais
11: pas
7: non,
11: du tout.
7: Mais arrête d'accuser Carole tout le temps.
11: Ouais, c'est vrai, merci.
1: C'est pas Carole. Alors, tout ça qui a été dire qu'il y avait quelque chose entre moi et Gwenaëlle.
11: Attends, Gérard, t'as vu comment tu lui parles? T'as vu comment tu lui parles?
1: Attendez, vous avez tous répondu, il y a quelqu'un qui n'a pas répondu, d'accord?
7: C'est le meilleur pour la
11: Ouais, mais d'accord, mais depuis tout à l'heure, t'as une voix toute mielleuse,
1: pas
11: content. Ben voilà, mais ça prouve.
1: Et alors, Gwenaëlle, elle n'a pas encore répondu, d'accord?
11: Avec le fait qu'elle n'ait pas répondu.
1: Et alors, pour l'instant, j'ai le droit de poser les questions à qui je veux.
11: Mais c'est où, Gérard, que t'as le droit de répondre à qui?
1: Droit de réponse, vous allez le faire avec Françoise, d'accord?
11: Françoise? Pourquoi tu parles de Françoise?
7: Ah, il est amoureux de Françoise?
1: Non, je suis pas amoureux de Françoise.
12: Il y a un truc avec Françoise.
11: Hein.
1: Ça casse
11: pas avec.
1: Attends, si tu n'es pas content, Axel ou Nicolas, c'est le même prix.
7: Bon, on peut revenir au débat, s'il te plaît.
1: Bah alors, Gwenaëlle, tu réponds.
7: Oui, alors, je vais répondre à deux choses. La première, c'est que la personne, donc du sexe féminin, qui dit qu'entre Gérard et moi, il y a quelque chose, bah, qu'elle est au moins. Et ses paroles en déclinant son identité, ce qui n'est pas le cas, hein, parce qu'on dit ses paroles, et non, c'est pas moi hein, qu'on arrête de m'accuser, bah, que la personne qui est en train de dire ces choses ait au moins l'honneur de décliner son identité, ce qui n'est pas le cas.
11: Mais qu'est-ce que ça peut te faire? T'es prout-prout machin, toi, ou quoi?
7: Non, je suis pas prout-prout machin.
1: Oh Manu le malin, au lieu d'être au téléphone là, tu me cales un peu les autres là.
10: J'étais en train justement, Gérard.
1: Tu me les calmes là. Gwenaëlle, elle a quelque chose à dire sur la cinquième saison, je voudrais bien l'écouter. Et les autres avons la fermer un peu.
7: Ok.
11: Oui, tu te calmes un peu, Gérard.
1: Bon, si t'es pas contente, tu raccroches, d'accord?
7: Gérard, écoute, tu commences à nous pomper. Hein.
11: J'aimerais bien que tu passes sur un autre ton, c'est tout.
1: Ouais, qui c'est qui parle comme ça là?
7: On est gentil avec toi.
1: Qui c'est qui me parle comme ça?
11: C'est toutes les trois,
7: on est trois.
11: Excuse-nous, mais là t'es super désagréable ou quoi?
1: Oui, je suis désagréable parce
11: que. Non, mais t'en as que pour Gwenaëlle et Gwenaëlle par moi, Gwenaëlle par là, et Gwenaëlle est mien, et Gwenaëlle et Gwenaëlle.
1: Je suis un peu trop loin, d'accord? Gwenaëlle n'a pas répondu. Elle va répondre maintenant, d'accord?
7: On va laisser répondre les filles, hein?
12: Bon, laissez-la répondre comme ça, il se calme.
7: Vas-y,
1: ah, mais qu'est-ce que tu n'es pas contente,
7: Valérie,
1: ou Satouli, ou Charles, si vous n'êtes pas contente, vous dégagez.
12: Charles Poli.
1: Ok. Bah, vous allez voir tout à l'heure si je suis en chaleur. Vous allez voir le deuxième débat s'il va avoir lieu.
12: Bah, faire une double sodomie, tu peux comprendre.
1: Ouais, bah, si t'es pas content, toi, tu raccroches ton téléphone.
11: Ouais, Gwenaëlle, vas-y, réponds.
1: Alors, Gwenaëlle, tu vas, s'il te plaît.
7: Bon, alors, ça y est, je peux y aller? Ouais, vas-y.
1: Oh bon, ouais.
12: Joli.
1: Ouais, Manu, là, tu me les prends, là, où je suis comme l'autre fois, moi.
10: Ça y est, Gérard, repose ta question, Gwenaëlle, elle veut répondre. Tout le monde l'écoute.
7: Non, mais c'est pas la peine qu'il la pose, la question, je la connais. Donc, je vais donner ma réponse, enfin, si je peux. Donc, je suis pour le mariage... Mais j'estime qu'avant de se marier, il vaut mieux connaître la personne.
11: Bah ouais, je parie pas maintenant.
7: Ça n'a rien à voir avec la question. Hein.
1: Bon, alors pour l'instant. Stop.
10: J'ai un petit message Minitel.
1: Stop.
10: Donc de la part de Christophe, 54 ans, âge 26, hein, donc.
1: Ah ouais, 54 ans, âge 26, c'est bizarre. c'est pas mal,
10: Écoute le message. Quand même, la vie de coup pour Gérard, c'est sauter à la grosse Christine sous le pont de l'Alma, lui faire un enfant et l'abandonner.
12: Oh, méchant, là.
1: Là, tu vois une chose, tu vois?
11: Mais faut rigoler, rigole.
1: Je réponds à la question. Et alors, Christophe...
10: Bon, ouais.
1: Manu, là, tu te réveilles ou quoi, merde?
10: Il y avait plus que les filles à l'hôtel, là, Gérard.
1: Putain,
10: ça vient d'où? Hein?
1: Oh, tu prends ça?
12: Là.
1: Bon alors tu me les reprends au standard.
10: Je les enlève tous.
1: Donc, Christophe, ta question minutale, je te répondrai pas parce que.
13: Il n'y a rien à répondre
1: et maintenant ça pourra pas revenir à la personne, ok. On demande entendeur ça, le Christophe. Encore une question comme ça sur Minitel, bah, je ne répondrai pas.
2: Il y a Nanou qui te demande de lui rendre son god qui est prêté pour la locomotive.
1: Ouais, ben c'est ça, elle va se faire foutre.
13: Et puis le string panther qu'il a oublié à la maison. Hein.
11: Insulté, Gérard.
1: Bon, alors on va poser la sixième question.
11: Oui.
1: Pourquoi associe-t-on toujours le mot de couple avec avec deux chiffres?
11: Quoi? C'est quoi cette question? Est-ce que tu peux expliquer un petit peu, Gérard?
2: Bah si, c'est pourtant évident.
11: Mais c'est évident, vous comprenez pas ou quoi? Moi, je veux bien répondre à la question. C'est clair.
1: J'en connais tout à l'heure.
2: Ouais.
1: À force de faire les clowns,
2: ils vont se faire jarter.
1: Ils vont se faire virer, mais leur vie de paix. Pourtant, j'ai pas l'habitude de virer des nanas.
2: Non, c'est vrai.
1: Mais il y en a qui vont gerber, mais ça va être sec.
11: Tu parles de moi, Gérard?
2: Il y a ton tatou qui sonne.
11: Tu peux répondre,
1: Carole? Non, j'ai pas mon tatou ici.
13: D'accord. Nicolas, il peut répondre.
2: Comme par hasard, vas-y, réponds.
11: Carole, peut répondre.
2: Vas-y, Carole.
11: Alors, donc la question 2 plus 2, donc 1 et 1, 2, et oui. 1 et 1, 2.
13: Ça. Et 2 et 2, 4.
11: Donc, t'as fait 2, Gérard.
14: Ta réponse est...
1: Comment?
14: Elle est vachement claire, sa réponse.
13: Attends, il sait pas très bien.
11: La meuf du 16e va se calmer, là. Gérard.
1: Non, attends, la meuf du 16e, attends. Déjà.
13: La grand-mère à Gérard.
11: Gérard, t'énerve pas,
1: attends,
11: mon gars.
1: Attends. Attends, non, t'arrêtes, s'il te plaît. Là, tu me chopes celui qui a dit ma grand-mère. De manière, c'est un mec. Alors là, tu me chopes Axel.
13: Et c'est pas moi, hein.
1: Non, mais attends, Axel. Tu crois que je suis pas reconnu?
11: Mais c'est pas grave, Gérard.
13: C'est pourtant moi qui prends. Attends, c'est bon, quoi. Faut pas prendre les gens pour des canards sauvages non plus, hein.
1: Bah si t'es pas content, tu dégages, mon pote.
13: Eh ben attends, c'est tout le temps moi qui se fais accuser, j'ai rien.
1: Attends, vous parlez pas sur la famille, ok?
13: C'est pas moi qui ai dit ça, c'est bon.
11: Gérard, est-ce que tu connais le club 2 plus 2?
1: Non. Qui c'est qui pose ces questions?
11: Je connais 4 plus 4,
14: Carole, et non?
11: Ouais, moi je connais le 4 plus 4.
14: Ouais,
11: au contraire de toi.
1: Ah, celui qui s'amuse avec...

0: Gérard. Joyeux
1: anniversaire,
2: Gégé.
1: Joyeux Noël.
2: Je t'en
3: fais.
1: Tu dégages.
3: Là,
1: tu vires.
3: Gérard, reprends ton débat.
1: Oh, tu me l'écales, mon standard.
4: C'est Gérard, mais écoute, écoute.
3: Il y a des gens qui balancent des trucs. C'est pas bien. Gérard,
1: oh, tu dégages. Bon, oh, Philippe, qu'est-ce que j'ai dit la semaine dernière?
3: Qu'est-ce qu'il a dit la semaine dernière?
1: Philippe. Gérard. Oh, moi j'arrête, hein, ok.
5: Bah non, bah je continue pas.
0: Oh, mais
1: tu vois, Gérard, j'ai dit à 50 mètres de moi.
0: Mais ça se passe bien, allez,
1: continue. Fais gaffe, parce que tout à l'heure, tu vas t'en prendre une dans ta gueule, toi. Que dégage maintenant, ok.
3: Ok, c'est bon, Gérard, il te dérange plus là où il est. Allez, tu reprends ton débat. Bon. Reprends ton débat.
0: À Gwenaël de répondre.
3: Vas-y, Gwenaël.
0: Oh, pour pas changer.
3: Vas-y, Gwenaël. Si, si, c'est à Gwenaël.
1: Non, non, ça pas à Gwenaël maintenant.
3: C'est elle qui commande.
1: C'est moi, non.
6: Nicolas, il peut répondre.
1: Vas-y Nicolas.
6: Moi je pense que bon, un mariage c'est deux personnes, c'est deux bagues, c'est deux mains, c'est deux dans le lit, enfin voilà, c'est tout, c'est deux, c'est le chiffre 2 qui s'allie au mariage, voilà.
0: Waouh.
6: C'est beau, non?
0: Non, c'est magnifique là.
6: Mais je vais remplacer Gérard la semaine prochaine.
0: Gérard, tu devrais l'applaudir parce que c'est vachement philosophique.
6: Et puis,
1: d'accord. Valérie.
6: Une petite Ronaldise aussi, hein.
1: Valérie.
0: Oui,
1: Valérie.
0: J'écoute.
1: Pour toi. Oh, c'est quoi là ce cirque?
7: Mario.
0: Valérie, oui, j'écoute.
6: Bandard.
0: Ben, réponds. Eh ben, pour moi, c'est pas obligé qu'il y ait plusieurs chiffres. Hein. Il peut y en avoir qu'un et c'est chiffre 2.
1: Mmh.
0: Exactement. Et puis voilà, donc plusieurs chiffres, ça sert à rien. Un couple, c'est 2 et 2, c'est qu'un seul chiffre.
1: D'accord.
0: Voilà, le débat est clos. Il a pas tout compris.
8: J'ai répondu, mon amour.
1: T'as répondu.
0: Pas sur loup.
6: Pas sur loup, vas-y, réponds.
8: Pas sur loup. Alors, pas sur loup, tu vois. Ouais, tu vois. Quoi?
1: Pas de chouli.
8: Oui, pas de choulou.
6: Il y a pas de choulou qui veut répondre.
8: Mon petit pas de choulou.
6: Il y a pas de choulou qui veut répondre.
8: Oui. Alors.
3: Vas-y, réponds.
8: Bah écoute, moi je sais pas.
0: Non, mais même pas de la question, un peu cher.
8: Hein? Non, mais c'est vrai. Tu peux répéter ta question?
1: Non, mais attends, il faut pas prendre les gens pour
8: non, mais écoute, elle est vachement compliquée ta question.
6: Pour intellectuel,
0: t'inquiète.
1: On
0: aura le même
8: cuit
0: que toi.
1: Bon,
8: Attends, Gérard, répète ta question, je vais y répondre.
1: Ouais, et on.
0: Il a dit pourquoi le couple est toujours avec des
1: Gérard.
3: Gérard, tu reprends un peu le débat, tu te calmes et vas-y Gwenaël.
6: Alors, t'enlèves tes doigts de ton anus.
3: Oui, arrête.
1: Bon, Jean-Jacques, tu as dégagé, Nicolas, tu veux vous dégager.
0: Donc, Gérard,
3: c'est pas très gentil, ça.
0: Gérard,
6: tu dégages.
1: Gérard, oui.
6: Bon, tu dégages maintenant.
1: Non, ça commence à bien faire là-haut.
3: Ça commence à bien faire.
1: C'est quoi le standard, nom de Dieu?
3: Il faut arrêter.
4: C'est bon, Gérard, écoute.
0: Donc, Gérard, c'est Gwenaël.
1: C'est quoi ça? C'est qui?
4: Il n'y a plus les mecs, là,
1: bon,
4: Gérard.
1: Allez, hop. Non, moi, on met une pause, moi, quand ça... Moi, je continue pas.
3: Je crois qu'ils sont calmés.
0: Gérard, c'est
3: Gwenaël. C'est bon, vas-y, reprends.
0: Gérard. Oui.
9: Allô, là, c'est Max, à l'appareil.
0: Oui, Max.
9: Oui, calmez-vous quand même, parce que là, Gérard, arrêtez de mettre de la musique derrière tout le temps. Hein.
0: Ouais, c'est vrai.
9: Parce que là, le pauvre, c'est très bien le démange, j'apprends plein de trucs ce soir.
1: Eh, hey, tu dis à l'autre là qui se casse hein, avec sa caméra, parce que ça commence
9: bon,
1: à bien faire.
9: En tout cas, Emmanuel Gamin, tu travailles au standard.
1: Ouais, parce que là, ça va pas.
0: Max.
1: J'ai 15 questions, hein.
0: Donc, Gérard.
6: Max, 15 questions, Gérard.
1: Va bouge derrière.
0: Gérard, c'est Gwenaël.
9: On continue parce qu'il est 2h05.
1: Oui.
0: Donc,
1: Max,
0: je voudrais répondre à la question. Donc, le chiffre 2, parce que donc c'est un chiffre pair. Et pour commencer, tout ce qui est d'amour, il faut être 2, déjà.
8: Mm-hmm. Non, à mon avis, toi, tu dois être toute seule. Hein.
1: c'est bon.
3: Bon, Gérard, on reprend le débat.
0: Non, pas du tout.
3: Bon, calmez-vous, on reprend le débat.
6: Non. Gérard et Christine, ça fait 2,5.
1: Bon, alors toi, tu dégages.
8: Au moins.
1: Ça fait 3. Celui-là, il vire, je veux plus l'entendre.
3: Allez, Gérard.
1: C'est même pas la peine qu'il revienne sous un autre nom.
3: D'accord, Gérard.
0: Mais attends, elle, tu as répondu ça. Elle, c'est la toute seule qu'elle doit être. C'est qu'elle doit arriver même pas à supporter.
8: Waouh.
1: Qui c'est qui vient de répondre ça?
0: Qui
1: c'est qui vient de répondre ça?
0: C'est moi qui ai répondu ça. Gwenaël.
1: Ouais, mais qu'est-ce que ça a répondu?
0: J'ai répondu à la nana qui a cru me casser en me disant que je devais être toute seule. que elle, avec la voix qu'elle a et avec les réponses qu'elle fait, c'est pas toute seule qu'elle doit être, parce qu'elle arrive pas à se supporter déjà elle-même.
2: Waouh, bravo Gwenaëlle.
0: C'est extraordinaire, bravo.
2: Je crois qu'on t'apprécie tous, hein.
0: Ouais, c'est vrai.
1: De toute manière, si ça vous plaît pas, c'est le même prix. Il y a quelques. Pour un centime.
0: Il y a quelques d'apprécie,
2: hein.
0: Genre.
2: Non,
1: mais
2: on aime bien.
1: Il y a quelques pour un centime qui donnent à peu près des réponses.
0: Bah oui, parce que là, ça s'appelle Gwenaëlle.
1: Qui répond aux questions que je pose.
0: Mais oui, mais c'est
1: Gwenaëlle. La septième question.
3: Calmement, Gérard, pose. Ils vont répondre calmement à ta question, c'est promis. Vas-y.
1: De toute manière, si j'en entends.
3: De toute manière, tu poses ta question. De toute manière, calmement.
1: Quel point commun entre les couples?
3: Le point commun entre les couples. Voilà, donc la question est posée. Je crois que... Qui veut répondre?
0: Valérie. Le point commun entre les couples, c'est que normalement, ils sont tous deux, hétéro, homo ou bi.
1: Mmh. Non, mais je vois pas. Attends, je vois pas.
3: Un couple, c'est pas forcément deux. Un couple,
1: ouais, mais le point commun, je vois pas hétéro ou bi.
0: Non, mais je te dis, les couples, n'importe quel couple, que ce soit un couple d'homo, d'hétéro ou de bi. Un couple, on est forcément deux.
1: Oui.
0: C'est ça, le point commun entre tous les couples.
1: Mmh.
0: Maintenant, tu peux avoir un couple de perruches si tu veux, mais bon, un peu. Mmh. Voilà, le point commun entre les couples, c'est qu'ils font deux et qu'ils s'aiment passionnément et profondément. Surtout profondément, pour certains.
1: Ok.
6: David, tu peux répondre.
1: Non, mais attends, pour l'instant, on va demander à Carole.
10: Oui, alors moi, je pense effectivement que deux couples, les points en commun, ça peut être la musique, ça peut être le cinéma, ça peut être la lecture, le sport, les loisirs, les voyages, tout ce que tu veux, Gérard.
1: Non mais attends, est-ce que t'as bien compris la question?
10: Oui, j'ai bien compris, au contraire de toi.
6: Rien compris, Carole.
1: Attends.
10: Elle a rien compris, Carole.
0: Julie, je peux répondre?
1: Non, attendez.
10: Ah, tu demandes le point commun, moi je te dis, dans un couple...
1: Quel point commun entre les couples?
3: Moi je pense que la différence, c'est...
6: Moi, je pense que
3: c'est justement là le point commun.
10: C'est le sexe.
1: La différence d'âge. Celui qui vient de dire ça, tu as viré parce que je te reconnais, d'accord?
6: C'est Nicolas.
0: Ok, elle a rien compris du tout, Carole.
3: Carole, patchouli.
0: Moi, je comprends jamais rien, moi.
1: Carole, ouais, c'est bon, patchouli.
0: Ouais, donc moi, je dois dire
1: bon,
0: que...
1: Bon, Carole, t'inquiète pas, tu répondras, tu me rediras ça tout à l'heure.
0: Merci, mon amour.
1: Bon, derrière, vous vous calmez, s'il vous plaît. Vous allez vous calmer, s'il vous plaît.
0: Ça y est, on est calme.
3: Vas-y donc, il y a Patchouli qui voulait répondre, Gérard.
1: Donc, Patchouli, tu voulais répondre quelle est sur la question 7.
0: Ouais.
1: Donc, je t'écoute.
0: Non, mais je voulais dire qu'avoir des points communs, c'est super important dans un couple. Mmh. Qu'avoir des différences, c'est important aussi, parce que sinon, on s'emmerde.
3: Au niveau de l'âge?
0: Au niveau de l'âge, par exemple, ouais.
1: Non, mais l'âge là-dedans n'a rien à voir.
0: Non, mais l'âge n'a rien à voir.
1: Attends. Non, mais attends, Patchouli.
0: Oui.
1: Patchouli.
0: Patchouli.
1: Bon, attendez, moi je vais quand même vous dire une chose, que l'âge n'a rien à voir là-dedans.
3: D'accord.
1: C'est pas l'âge qui fait la différence.
0: Exactement.
1: Parce que, par exemple, moi je prends, admettons que je sorte avec quelqu'un de 19 ans, moi j'en ai 36, d'accord? Vous le savez. Donc, de sortir avec une personne moins âgée que vous, ne veut rien dire. Tant qu'on s'entend bien avec la personne, si la personne veut prendre les mêmes principes que le copain avec qui elle sort, par exemple, s'il est passionné de Formule 1 ou d'autres, parce que moi, je suis passionné de Formule 1.
0: Moi aussi.
1: Hein? Donc, si la personne veut continuer à vivre sa vie avec, c'est son problème.
0: Ouais.
1: On est bien d'accord,
0: oui,
1: pas de soulier.
0: Donc, la
1: question, quel est le point commun des couples? Je vois pas pourquoi que tu mets l'âge.
0: Bon, d'accord, c'est pas grave, on enlève l'âge, alors moi je.
2: Mais il faut faire attention parce qu'une femme peut être avec toi, Gérard, pour l'argent.
1: Mais de toute manière, Mais qu'est-ce que vous venez balancer l'argent là-dedans?
0: Mais arrêtez
1: quand vous dites ça. L'âge et l'argent n'ont rien à voir, mais merde, arrêtez vos conneries.
0: Okay,
1: arrêtez quand vous dites ça, vous me faites rire.
0: Mais arrêtez,
1: ça n'a rien à voir.
0: Le mec, s'il a pas d'argent, il n'a pas d'argent.
1: Si on s'aime, on s'aime, et c'est tout.
0: Ok, t'as tout à fait raison, Gérard. Eh bien, Gérard, je vais dire une chose. Gérard.
1: Ouais, tu me les prends là au standard.
0: Gérard.
5: Tu me laisses.
10: Mais la raison,
3: c'était joli. C'était beau ce qu'il a dit, Gérard.
10: Gérard, oui, Patchouli. Oui,
3: et sur Minitel, il y a quelque chose de beau aussi. Il y a Franck qui dit département 75, âge 22. T'as vu, c'est facile, je me suis pas trompé. Hein. Gégé, est-ce que tu peux te prendre en photo, ton anus écarté en fleurs et un billet de 100 balles dans la main droite?
10: C'est joli.
5: J'ai dit une chose que je m'amuserai pas à faire des photos pour lui, d'accord? Donc, Patchouli, tu finis de répondre à la question, s'il te plaît.
10: Non, mais ce que je disais, c'est que avoir des points communs, c'est bien, mais il faut avoir des différences. Sinon, on s'emmerde en couple.
11: Bah oui.
10: Non ?
11: Oui.
10: Bah d'accord.
3: Attends.
10: Et Gwenaëlle, elle a pas parlé. C'est vrai ? Gwenaëlle, I miss you. Gwenaëlle. Gérard, c'était super beau.
5: Bon, tu te réveilles là avec les deux sons.
10: C'est quoi cette histoire là ?
3: Quel leçon ? Moi j'ai pas de son, moi j'ai
6: pas
3: une seule
6: voix. Avant t'es Miro.
10: Gwenaëlle.
5: Ouais, bah je suis Miro.
3: Vous avez deux sons, vous ?
10: Non.
5: Gwenaëlle.
10: Bon, Gwenaëlle, réponds.
3: Bah, reprends ton débat, Gérard.
10: Gwenaëlle.
5: Ah,
6: on
5: reprend le
6: débat.
10: Gérard.
5: Gwenaëlle, elle va répondre à la 7ème.
10: Gwenaëlle.
3: Je sais pas, Gérard.
6: Gérard, ta gueule, hein.
5: Eh, hey, tu te réveilles un peu, toi, à l'arrière.
10: Gwenaëlle. Elle est partie.
11: Non, elle est pas partie, elle est là, mais elle attend que Gérard lui demande de parler.
10: Oh, elle est sale, Gwenaëlle.
5: Oh, c'est quoi, là?
3: Oh, Olive.
5: Oh,
3: elle double voix.
10: Et Gwenaëlle, tu joues du coup de la clarinette.
6: Bon, Pordard, ta gueule, hein. Puis Aurélien, ça le tape un
3: peu. Ça marche, là, ou pas?
10: Ça marche.
3: Bon, voilà. Alors, vas-y, Gwenaëlle.
10: Oui. Donc, bah, je suis entièrement d'accord avec
11: Gérard.
10: Je sais plus, c'est une fille qui a parlé tout à l'heure, je crois que ça va être Carole.
5: Non, c'est Patchouli.
10: Non.
5: Patchouli ou Carole ou Valérie?
10: Non, alors, c'est Valérie.
11: Oui.
10: Sur le fait qu'un couple, effectivement, quel que soit le sort du couple, de toute manière, il faut qu'il soit deux. Il faut qu'ils s'aiment de toute manière. Et puis donc c'est important les points communs dans le couple pour pas tomber donc dans la monotonie du couple.
3: Tout à fait, wow, tout génial. À fait, tout à fait. Alors Gérard, votre avis sur la question?
5: Donc, je sais pas parce qu'il y a quand
3: t'as
5: même
3: pas écouté, parce que tu n'as pas écouté.
5: Si, j'ai écouté très bien ce qu'elle me disait.
3: Qu'est-ce qu'elle a dit?
10: En tout cas Gérard, ce que t'as dit c'était très beau.
5: Voilà.
6: Moi je suis d'accord.
10: Moi je suis pas d'accord.
5: Allez hop, tu vas mettre, tu peux mettre.
3: On va mettre un disque, hein, peut-être pour les calmer un peu.
5: Ouais.
3: C'est quoi la prochaine question?
6: Gérard, est-ce que t'arrives à toucher ton anus avec tes dents?
5: Bon, toi tu dégages.
3: Non, ça c'est pas bien. Ça c'est pas bien.
5: Ah, pour Manu, il est parti, Gérard.
6: Ça c'est Nicolas.
3: Il y en a un qui, il va se calmer avec sa radio, hein. Dis-le, Gérard.
5: On se calme. Merci.
10: Vas-y, Gérard, tu peux répondre à la question là sur. Ça te dérange pas?
5: Non, mais je répondrai tout à l'heure après le disque.
10: Tu réponds jamais, Gérard. Tu nous promets que tu réponds?
5: Oui. De toute manière.
10: Craché juré? Non, promets-le nous, parce que après tu vas oublier. Craché juré?
5: De toute manière, il y a trois personnes. Et il me reste 4 nanas normalement.
10: Ouais.
3: Allez, et là, tu poses une question, on envoie à disque et on reprend tout le monde après.
5: Et donc.
3: D'accord, il est perdu.
5: Non, je suis en train de chercher.
6: Tu verras comme tous ces neurones survivants.
5: Bon, toi déjà, tu as dégagé, c'est bon. Toi aussi, merci.
6: Bah Nicolas, tu dégages.
3: Bon, vas-y, pose tes questions, Gérard.
5: Dans quel endroit se forment les couples?
10: Dans quoi?
3: Quoi? C'est quoi?
5: C'est quoi là, ce cercle au standard là?
3: Gérard, repose ta question et annonce le disque.
11: Prends un pull si tu veux.
5: Dans quel endroit se forment les couples?
3: On répond ensemble,
5: vous allez réfléchir.
3: C'est quoi le disque?
5: Et tu peux mettre du beurre avec ça. Glissera mieux.
3: Tu peux mettre du beurre, ça glissera mieux. Très bien, tout de suite.
5: On va continuer la suite du débat. Donc, il est 2h07 du matin. On va se réveiller un petit peu si tout le monde est là.
10: On va accueillir. Je suis dans le sud alors.
5: Oh, on se calme, s'il vous plaît.
10: Dis-moi, Valérie, tu vas à la loco souvent?
3: T'es à l'antenne?
10: Non, moi j'habite dans le sud. Je suis à côté de Marseille.
3: Oh, vous êtes à l'antenne?
5: Oh, mais Siri là.
10: Est-ce qu'on est passé à l'antenne?
5: On est à l'antenne.
10: Allô, il n'y a personne.
11: Allô.
5: Allô,
3: Manu.
10: On n'entend pas Gérard
5: là,
10: ils sont à l'antenne. On n'entend
5: pas Gérard, t'es là
6: Carole. On n'entend plus.
10: Et Valérie.
6: Allô.
10: Oui. Comment je t'appelle?
12: t'ai pas entendu.
13: Non, mais j'entends rien.
3: C'est à l'antenne, Gérard, moi je peux rien faire.
12: Tu l'as vu, on l'entend rien.
13: On n'est pas encore à l'antenne.
12: Il y a un problème technique.
13: Non, on n'est pas encore à l'antenne.
12: Il y a un problème technique.
3: Est-ce que vous m'entendez?
12: Oui, on t'entend, Céline.
3: Ah, moi, on m'entend, moi.
12: Ah ouais, ouais, ouais.
13: Ah non, non, c'est technique.
12: Allô, Gérard.
1: Allô.
12: L'antenne.
13: Bah, on n'entend rien, là.
1: Putain, mais c'est quoi ce cirque, merde?
12: On t'entend, Gérard.
14: T'es là?
1: Allô?
13: Allô? Gérard?
12: Allô?
1: Allô?
13: Allô? Allô?
15: Dormez-vous, ça.
13: Allô?
12: Allô?
1: Allô?
12: Allô? Allô? Allô, Paris? Allô? Tu veux monter à Paris?
15: Qu'est-ce qu'il y a? Qu'est-ce qui se passe, là?
1: Allô? Allô? Il n'y a personne, là. J'entends Gérard. C'est quoi ce bordel?
12: Comment? Oui, je suis là. Axel?
15: Attendez, Gérard, attendez, vous m'entendez, les auditeurs?
12: Oui, on t'entend, oui, Max.
15: C'est Max, et vous entendez Gérard? Gérard, t'es là?
1: Allô?
15: Gérard?
12: On n'entend
15: pas Gérard.
13: Carole, t'es là?
12: Ouais,
15: Gérard.
12: Moi, je suis là.
13: Gérard. On n'entend plus Gérard.
12: Moi non plus, j'entends pas.
13: Carole,
12: bébé,
13: on
12: entend,
15: Gérard. Change de micro, Gérard, change de micro, change de micro,
12: Carole,
15: il y a un problème.
3: Allô?
12: Allô? Oui, t'entends.
13: Ah oui, on t'entend.
15: Alors, remettez le micro, Gérard. Remettez le micro, Gérard.
13: Ça marche
15: bien.
13: Remettez
15: le micro, Gérard.
3: Essaye.
15: Vous l'entendez? C'est Max, c'est l'appareil.
1: Allô?
15: Bah, Gérard est parti apparemment.
1: Allô?
12: Allô?
13: Allô?
1: Mais il
13: est retourné au standard, là.
15: Ah, ça y est, on entend Gérard. Gérard, je t'entends.
1: Qu'est-ce que tu as là-bas?
13: Allô?
12: Allô?
15: Ça y est,
12: Gérard.
15: Ça y est, Gérard. Non, viens, Gérard. Ah, bah, Gérard. Bah, là, qu'est-ce que tu fous, Gérard?
13: Bah, c'est pas trop tôt.
15: Eh ben, ils t'attendent.
12: On t'attend, là. On t'attend, Gérard. Qu'est-ce que tu fous?
13: Ben, Gérard.
1: Bon.
13: Faut speeder un peu son corps quand même. On va prendre un café, là.
1: Dans quel endroit, pompe-t-on?
15: Allô? Bah, Gérard.
13: Allô?
1: Ouais.
15: On t'entend pas.
1: Allô?
12: Allô?
1: Mais là, qu'est-ce que tu fous, les biens, là?
12: Gérard, merde.
3: Est-ce qu'on m'entend? On m'entend ou pas?
12: Ouais, on
3: m'entend. Bon, bah, moi, on m'entend.
13: Ça y est, maintenant, on a
15: on l'entend.
1: Bah,
15: allô? Ah, bah, attends, vas-y, pose ta question. Pose ta question.
13: Vas-y.
1: Dans quel endroit?
15: Vas-y, pose ta question.
1: Je prends les couples.
15: Pose ta question, vas-y.
1: Bah, ça y est, je viens de la poser.
15: Allô, Gérard? On l'entend pas, on l'entend pas.
3: Bah, Gérard, pose ta question.
1: Mais merde, tu fais quoi là?
3: Mais je fais rien!
12: Mais on n'entend rien, allô? C'est qui voulait m'héberger?
1: Oh, Max, tu viens là ou quoi là? C'est le bordel là, maintenant là-dedans!
15: Vous m'entendez, les auditeurs?
12: Oui. Bah oui!
15: Et Gérard, vas-y, parle, on t'entend pas!
1: Mais personne m'entend!
15: Mais crie pas, on t'entend là!
1: Bon, allez, moi j'arrête!
15: Mais c'est bon, on t'entend! C'est bon,
12: on t'entend, Gérard!
13: Gérard, vas-y!
15: Allez,
12: viens!
13: Ah, Gérard!
15: Ça y est, on t'entend!
13: Voilà, ça y est!
15: On écoute ta question, Gérard, on écoute ta question après, je te laisse, vas-y.
1: Dans quel endroit se forment les couples?
15: Vas-y, pose ta question, Gérard.
1: Dans quel endroit se forment les couples?
12: Mais
3: il parle, j'entends rien, moi.
1: Mais j'entends rien, c'est quoi ce bordel là?
3: Je sais pas!
1: Attends, t'es connerie ou quoi là?
3: J'ai rien fait!
15: Olivier, attends, Olivier, appuie sur le bouton là! Voilà, ça marche, c'est bon, vous l'entendez là?
13: Ouais,
15: voilà,
13: c'est bon,
15: c'est bon, Olivier!
3: Merde. Ah merde, je suis désolé.
1: C'est pas ouais, c'est toi qui fais des conneries encore!
3: Je suis désolé, je connais pas bien.
12: C'est toi qui voulais m'héberger chez toi?
13: Oui. Olivier, tu te calmes.
12: Ah, c'est toi!
1: Bon, pour l'instant, la question
12: non,
1: est pas là!
12: Vas-y!
1: Bon, on y est téléphoné là, c'est. Ah, tu te gâtes celui qui fait du tambour!
3: Il y en a pas qui font du tambour, Gérard.
13: Je vais casser.
1: Dans quel endroit se forme le couple?
12: Gérard, Valérie. Alors, je réponds. Attends, Gérard,
3: non, répondez chacun votre tour. Vas-y, réponds. Valérie.
1: Alors, je veux de la ventilation.
3: Gérard, il y a Valérie qui te répond.
1: Je veux de la ventilation.
3: Il veut de la ventilation, tu lui fais de la ventilation avec ta main. Voilà.
12: Bon, alors, il faut répondre ou pas?
3: Bon.
1: Arrête!
3: Gérard, c'est moi qui commande.
1: Ouais, mais attends. Valérie.
3: Vas-y, Valérie.
16: Alors, j'y vais. Les couples se forment au restaurant, à la bibliothèque pour les intellectuels, en discothèque, par exemple, la loco sur distribution de tracts.
1: Mmh. D'accord, merci pour la pub.
16: Un peu partout, dans la rue, dans un café, dans le métro, sur le trottoir, enfin, partout, quoi. Mmh. Et puis, dans des endroits où il y a du monde de préférence.
1: Parce d'accord. Que... Ok.
16: Et puis dans un zoo pour certains.
12: Mais elle d'accord. Tout... Ouais, le Carole. Zoo quoi.
16: Dans les clubs d'échangistes, pas mal. Dans les boîtes homo.
13: Ouais, ça dommage.
16: Dans les boîtes de lesbiennes, dans toutes sortes de boîtes qui existent à Paris, Paris by Night.
1: Carole, d'accord. Patchouli. Patchouli.
12: Oui, Patchoulou, oui mon petit Patchoulou.
1: Oh, tu travailles s'il te plaît.
12: Et je suis réveillée.
5: Alors, tu réponds à la question ?
2: Oh, bah écoute, je sais pas moi, on peut rencontrer n'importe qui, n'importe où, il n'y a pas d'endroit, hein.
5: Ouais, d'accord.
2: Quoi, bah d'accord, c'est
14: bah, elle a raison, hein.
5: Voyons,
2: Quoi, bah dis donc. Elle a raison, Gérard. Hein. Attends, moi j'ai rencontré. Attends, tu peux rencontrer ton mari, mais. Enfin, ton copain ou n'importe qui, mais n'importe où.
14: Non, mais Patchouli. Oui. T'as plus de chances de rencontrer un mec en boîte ou dans la rue ou là où il y a du monde plutôt qu'au pôle Nord. Donc c'est pas n'importe où, je suis au pôle Nord, tu vas rencontrer quoi ? Des huskies et des grizzlies, voilà.
2: Bah et attends, mais c'est déjà ça,
17: attends, j'ai vu en quelqu'un.
2: Ah mais Gérard,
5: le plus simple... Guanaël.
14: Bah oui, donc je suis d'accord qu'avec Valérie, on peut rencontrer l'homme ou la femme de sa vie, soit en discothèque, soit dans un restaurant, soit un mariage, soit...
2: Surtout un mariage.
5: Pourquoi pas dans un centre course tant que tu y es ?
17: Bah ouais, pourquoi pas.
5: Oh là, monsieur, moi j'en suis tous les matins.
2: Dans une grande surface. Il faut que tu lui tiennes la main dans le champ de course, hein.
17: Ah oui, quand même.
2: Eh oui, sinon ça va pas.
5: Je vois pas le rapport avec la question.
2: Bah, c'était un poème à toi, hein, si tu t'en souviens pas.
17: Gérard,
5: ouais.
2: Est-ce que t'as déjà tombé amoureux de tes professeurs?
17: Amoureuse, s'il te plaît.
2: Oui, amoureux de tes professeurs. À
5: non, mais attends, mais de manière...
15: Ah bah ça, je peux pas te dire parce que j'ai pas essayé.
5: Bordel.
2: Non, mais là, Gérard a fait ses études.
5: Manu, là.
15: Puis Gérard, quoi?
5: Tu me prends les mecs, là, il y a trop de bordel, là.
15: Non, il y a pas de bordel, ils disent rien, les mecs.
2: Non, ils disent rien, Gérard.
17: On a rien dit, Gérard.
2: Et les mecs, ils parlent pas, ils ont la bouche pleine.
17: Gérard, on a rien dit.
18: On a rien dit, Gérard.
2: Non, mais Gérard a fait ses études supérieures.
15: Non, mais pas dire, ça te regarde pas.
2: Gérard ?
5: Oui, c'est qui ?
2: Bah alors, tu peux répondre ou pas ?
5: C'est qui pose ?
2: C'est pas Tchouli.
5: Non, mais pour l'instant, j'ai pas entendu Guanaël répondre à la question parce qu'il y en a qui s'amusent à faire des conneries.
2: Mais attends, après, tu pourras pas répondre à ma question.
15: Vas-y, Guanaël.
5: Réponds.
2: Bah, c'est à toi de répondre.
5: Non,
2: bah,
5: réponds déjà à mes questions, après, je répondrai à la tienne.
2: Non, mais Gérard a fait ses études supérieures jusqu'en CM2.
5: Guanaël, s'il te plaît, tu réponds.
14: Non, ben Guanaël, elle a répondu que j'étais d'accord avec Valérie sur le fait qu'on peut rencontrer l'homme de sa vie ou la femme de sa vie, soit en discothèque, soit dans un restaurant, un mariage, tout événement dans la vie, on peut rencontrer l'homme ou la femme de sa vie.
5: Ta gueule.
2: Gérard, c'est pas gentil, hein.
17: Oh, c'est méchant.
5: Non, mais t'inquiète pas, c'est pas moi qui ai dit ce mot-là.
2: Bah,
5: non.
2: C'est
5: je veux dire une chose, Manu, en standard, tu as te réveillé.
17: Allez, bonne excuse.
5: Parce que là, ça commence à bien faire.
2: Moi,
17: je suis sûr que c'est François.
5: Tu vas te réveiller, Manu, s'il te plaît.
15: Pose ta question, il mène mieux ton débat. Peut-être que ça ira mieux.
5: Non, mais le mec qui s'amuse, il dit ta gueule.
15: Ils sont tous calmes, là.
5: Non.
17: C'est François de Belgique, hein.
5: Non mais attends, dans ce cas-là, celui qui s'amuse à dire ça, il va dégager vite fait maintenant. Ça va être clair et net. Ça va être clair et net. Maintenant, je vais répondre à la question. Donc, pour répondre dans quel endroit que...
2: Gérard,
5: oui.
2: Où est-ce que t'as rencontré ton ex-femme ?
5: Laquelle ?
2: L'ex-femme.
5: Je sais pas, j'ai pas regardé ce matin.
2: Ouais,
5: non, on se calme avec ça, s'il vous plaît.
2: Je la ressortirai, hein. Ah, il faut.
5: Olivier, si c'est toi qui t'amuses à mettre ça, c'est pas la peine.
15: C'est pas moi, ça me fait
2: rigoler.
15: Rire. Ça
2: me fait rire parce que c'est
15: à mon avis, c'est le CD pirate qu'on entend. Tu sais que Caramel.
5: Ouais, non, mais même dans ce cas-là, moi, le deuxième débat, ça va aller vite. C'est moi qui va prendre les gens.
15: Et reprends un peu ton débat en main.
5: Caramel, ouais, c'est pas une sauce, bordel.
15: Non, il y a quelqu'un qui est en train de faire caca, c'est pas cool.
17: Arrêtez de tirer à tous les.
5: Donc, je répondrai pas. Je répondrai pas à cette question. Ça vous apprendra.
2: On s'en fout.
17: Et moi, je suis d'accord, Gérard.
5: Ouais, bah tu fais de la gueule, oui.
17: Gérard, Mathieu, je peux peut-être répondre.
5: Que pensez-vous de la différence d'âge dans les couples ?
17: Ouais,
15: les uns après les autres.
17: Ouais.
2: Gérard,
5: Valérie.
2: Valérie, c'est Guanaël. Valérie.
5: Non, Valérie, pour l'instant, Guanaël, s'il te plaît, tu te calmes.
2: Alors.
5: Oh. Les mecs, si vous êtes
2: pas en temps.
5: Attends, Valérie.
2: Jean-Luc.
5: Bon, là, c'est quelqu'un de la radio qui s'amuse à faire Jean-Luc.
2: Mais non.
5: Voilà, maintenant, Nicolas, comme t'as une grande gueule, tu vas l'ouvrir, tu vas répondre tout de suite. Jean-Luc.
15: C'est Nicolas.
5: Mais
2: Nicolas,
5: ouais.
2: Il est
5: parti,
2: c'est Mathieu qui
5: l'envoie. Tu travailles au standard ou quoi, toujours?
15: Ça y est, il n'y a plus de mec.
2: Bon, j'enlève mes lunettes.
5: Alors, Nicolas.
2: Valérie,
5: tu réponds, s'il te plaît.
15: Tu m'as dit de les enlever, Gérard.
5: Bon, bah alors, c'est bon. Alors, Valérie, c'est bon, laisse-les où qu'ils sont.
2: Alors moi, la différence d'âge, ça n'a pas d'importance parce que moi, mon copain, il a 11 ans de plus que moi. Et bon, tout se passe très bien. Et je dirais même que ce n'est que mieux parce que les mecs de mon âge, c'est pas qu'ils ont rien dans la tête, mais presque, quoi.
16: Donc on s'adapte difficilement et on va chercher plus loin.
5: Mm-hmm. D'accord. J'ai dit qu'on parlait pas de la loco.
18: Bon, on...
16: C'est vrai qu'à la loco, il y a que des vieux, c'est pas mal aussi.
5: Elle parle bon, de la loco. Tu vires, toi, quand je parle au standard, d'accord?
18: Oui, Gérard, je t'écoute.
5: Tu calmes un peu, là. Cette heure, ça va aller vite, il n'y a pas de... C'est quoi, là?
18: Ça, pour moi, c'est ma soeur qui balbore entre les cuisses d'un catcheur.
5: Gérard, un casque qui écoute un petit peu aussi, quoi.
19: J'écoute, mais il n'y a que les filles, là, à l'antenne.
5: Ouais, ouais.
19: Alors, Gerlet.
5: Jean-Luc. Jean-Luc.
19: C'est quoi, là? Ben, c'est peut-être les filles qui mettent ce bruit.
5: Non,
3: mais c'est pas une fille, ça, c'est un mec qui met Gérard.
5: Non, c'est un mec. D'accord. Je vais faire un tour dans les studios.
3: On va rigoler.
16: Vas-y, va faire un tour.
3: Non, là il continue son débat. Vas-y, Gérard, reprends ton débat un peu.
16: Oui, alors là je n'ai rien à voir.
5: Tu lui laisses le casque.
16: Merci Gérard.
3: Gérard, tu écoutes ce que Carole. Gérard,
19: je peux pas le brancher au standard.
3: Tu t'assois et tu écoutes ce que Carole te dit. Vas-y, Carole.
5: Carole, on s'écoute, vas-y. Non, tu te prends.
16: Oh non,
19: je ne prends pas pourquoi faire, Gérard.
16: Ah, c'est bordel.
5: Carole, on s'écoute.
16: Bon, alors là, je n'ai rien à voir parce que moi, il y a 6 ans, j'ai vécu avec un homme de 80 ans. Je veux dire, c'est pas parce qu'il avait 80 ans qu'il avait rien dans la culotte et dans la tête. Et dans donc, je pourrais vivre avec toi, Gérard. Et dans le portefeuille.
5: D'accord. Ça me fait une belle jambe.
16: Dans le portefeuille aussi, Gwenaël.
17: Pourquoi t'en as qu'une ?
16: Valérie. Il en avait dans le portefeuille ?
20: Ouais, beaucoup d'argent. Hein.
16: C'est pour ça
5: pas de soulis.
16: Non, je l'aimais.
5: Pas de soulis.
16: Oui.
5: Pas de soulis.
16: Oui, je suis là.
5: Tu réponds, s'il te plaît ?
16: Oui. Pour moi, la différence d'âge, à un certain âge, il n'y a pas de problème. Mais quand à partir de, je sais pas, par exemple, t'as 40 ans et l'autre a 60 balais, à 40 ans, t'as peut-être envie de faire autre chose qu'à 60 balais. Donc, à bout d'un moment, à mon avis, ça entre en jeu et ça marche pas toujours.
5: Mmh. Voilà. Gwenaël.
16: Gwenaël. Oui.
5: Gwendel.
16: Oui. Gwendoline.
5: Oui, tête de pioche. Hein? Tu réponds, tête de pioche.
16: Oui.
5: Tu veux pas répondre?
16: Non.
5: Bon, d'accord.
16: Oh, Gérard, dis donc. Et toi, Gérard?
5: Moi, de toute manière, si Gwenaël veut pas répondre... Je l'ai dit tout à l'heure, l'âge n'a pas d'importance.
16: J'avais envie de
3: savoir,
16: Christine,
3: elle
16: m'a dit de me calmer, alors je me calme. Pourquoi, Gérard?
5: Attends,
16: FBI.
5: Il y en a déjà un tout à l'heure.
16: Mais c'est
5: il
16: pas recommence, grave.
5: Il va se prendre un casque dans la tête. Mais c'est fini, là, ce bordel ou quoi? Bon, Gwenaël, s'il te plaît, tu réponds à la question.
16: Gwenaël. Réponds-toi, Gwenaël. Mais veux pas répondre, laissez-la tranquille.
3: Vas-y, donne-toi, réponds d'abord.
5: Non, mais attends, moi je pose des questions, Gwenaël, je voudrais bien qu'elle réponde.
16: Alors j'ai dit que tout à l'heure tu m'as dit de me calmer.

0: ça a coupé. Ça a coupé, c'est pas possible.
1: Non, non, non, non, non, non,
2: Maxo!
0: Allô, Gérard,
2: est-ce qu'il est là? Oh, tu vas me faire moi, c'est le bordel, moi, j'en ai marre.
3: Mais qu'est-ce qui se passe, Gérard? Qu'est-ce qui se passe?
2: Allô?
0: Allô?
2: Allez, moi, j'arrête. Bon, allez, moi, j'arrête.
4: Mais on est là, nous. J'arrête tout.
0: Allô?
3: Gérard?
4: Non, je suis un transsexuel, j'arrête tout.
3: Mais y'a les mecs, t'entendent?
2: Mais merde, personne m'entend!
3: Mais si!
4: Mais si! Axel et Nicolas, ils t'entendent.
3: Axel et Nicolas, t'entendent.
4: Manu,
0: c'est où? Allô?
3: Sur ce bouton, t'as touché un bouton, Manu?
0: Les filles?
3: Manu, le bouton!
2: C'est pas moi, c'est ma sœur qui va le voir. C'est le bordel.
0: Mais si, c'est Gwen, vous entendez Gérard? Oui,
3: non,
0: j'entends
3: rien.
4: Non, mais je crois qu'il nous entend.
3: Bon,
4: Gérard, on t'entend, nous, tu peux nous poser
3: des
4: questions.
3: Gérard, c'est Max, qu'est-ce qui se passe?
2: Non, mais là, j'entends personne, y'a plus personne.
3: C'est Manu,
4: c'est
2: le bordel là.
4: Axel et Nicolas.
0: Allô?
2: Oh putain, vous me faites chier, hein!
0: Oui!
3: T'as pas de
4: masque! Axel et Nicolas, là!
0: Tu
2: peux pas les boutons!
0: Allô? Oui!
3: C'est ma vie!
0: Comment?
3: C'est un décalage!
0: J'entends rien!
2: Oh non, je suis bien là!
4: J'entends rien du tout.
0: Gérard, tu réponds quand tu veux, allô?
5: Ça y est, parce qu'il avait appuyé, remets ton casque. Je t'ai dit de pas enlever ton casque.
0: Oh, y a pas.
2: Mais merde,
0: Gérard,
2: c'est pas vrai.
0: Ça y est, Gérard, on t'entend.
5: C'est lui qui a appuyé.
0: Ah, ça y est, on entend Gérard.
3: Ça y est.
0: Ah, Gérard,
3: c'est Manu.
0: Ah, ça y est. Gérard, il est vraiment.

0: Là, je vous préviens d'une chose.
1: C'est ça quoi, se termine au tribunal.
2: C'est quoi ça? C'est quoi?
3: C'est quoi ça? Qui c'est qui s'amuse à envoyer des trucs?
2: Ah non, non, non, non! Ok, point final à la ligne. Conclusion. Putain, mais c'est moi qui viens prendre le standard pour les autres.
4: Jean-Luc,
3: arrête.
2: Là, tu vires.
3: T'approches pas de son anus comme ça, quoi.
2: Tu vires.
5: Bon, et tu appelles Karine alors.
6: Oui, bonsoir monsieur, je m'excuse de vous déranger.
2: Oh, tu les calmes ou quoi, au standard, toi?
6: Y'a plus personne, Gérard.
2: Bon, Karine, s'il te plaît, tu viens faire la deuxième ligne du standard, s'il te plaît, merci. Pour le deuxième débat. Donc, on va faire la conclusion du premier débat.
6: Toujours au même problème.
2: Putain, mais qu'est-ce qu'il fait au standard, lui? Merde!
6: Arrête, Gérard. La conclusion, un par un, ils sont calmes. Alors, vas-y, Gérard, maintenant.
2: Alors, Nicolas.
7: Ouais, moi, je pense que l'amour, c'est beau, voilà.
2: D'accord. Valérie.
7: Dans les chats de la loco.
2: D'accord. Alors, c'est bien. Wow, tu viens. Je vais faire le standard.
6: Je sais pas, j'ai pas regardé ce matin.
7: Gérard.
2: Bon, Nicolas, tu... Dehors.
7: Attends, je veux juste te dire un truc. Tu sais que bon, moi je vais au chiotte de la loco souvent. Non mais bon, hein. Et j'ai un pote qui s'appelle Pandore, il paraît que tu dois croquer une boule. Alors bon, si t'as faim, tu vas t'acheter des pépitos chez eux.
2: Allez,
7: tu dégages. Pandore, je m'en vais avec ta caméra là. Bon, tu dégages.
2: Qu'est-ce que tu fous, vas-y. Putain, mais c'est quoi? Arrête. Ok, point final à la ligne.
3: Bon, allez hop.
8: Allez,
3: la conclusion.
8: Mais
3: pourquoi?
8: Qu'est-ce
3: qui se passe?
7: Gérard, t'as conclusion.
2: Gérard,
7: oui. On
2: n'entend
7: plus Gérard.
2: Oh, c'est quoi là?
7: Gérard,
8: t'as conclusion.
7: Gérard.
2: Allô.
8: Allô,
2: Gérard. Mais j'ai pas de con, j'ai personne là.
8: Allô, Gérard.
3: Mais si, vas-y, oh, allez-y, non. Votre conclusion les uns après les autres.
8: Bah alors, c'était à qui maintenant?
9: Alors moi, je pense que ce débat a été
2: Valérie.
9: Très enrichissant.
2: Ah. Valérie.
9: Oui.

0: Conclusion.
1: Bah alors moi je vais dire que le couple c'est forcément deux, parce que couple ça vient de copuler et puis on peut copuler qu'à deux.
2: D'accord.
1: Et toi et moi c'est quand tu veux.
0: Oh, d'accord. Carole.
2: C'est joli hein. C'est,
1: ouais,
2: c'est gentil.
1: Bah, moi je vais dire que.
0: Bon bah tu travailles Carole s'il te plaît.
1: Ouais, c'était bien puis voilà pour la ligne quoi.
0: Bon d'accord, ok. Voilà.
2: Ah d'accord. Ouais.
0: Pas de folie.
1: Bah moi je voulais dire que en fin de compte ton débat bah, ce soir c'était vachement bien.
0: Mmh. Tu retournes chez toi et c'est bon.
1: Ah bah c'est sympa.
0: Bah celui qui s'amuse.
1: Gérard, merci. Gérard,
0: tu les vires là. Pas de soulis.
1: Oui.
0: Pas de soulis, je t'écoute.
1: Oui, bah je disais que ce soir, t'avais fait un super débat.
0: Ok.
1: Et t'avais bien répondu et que c'était vachement sympa. Mmh. Pour une fois.
0: Gwenaëlle.
3: Oui, alors, la conclusion, c'est. Le couple, c'est un aboutissement de la vie, de toute manière. Et puis,
0: Oh.
4: Oui.
0: Oh, mais merde, qu'est-ce que tu fais, Manu, en ce moment-là ?
5: Elle a un téléphone pourri, Gérard.
0: Non, non, elle a pas un téléphone pourri.
5: Bah, elle a un téléphone pourri.
0: Oh non,
5: mais
0: là, c'est bon.
5: Le standard, il est tout neuf, Gérard. Ils l'ont changé il y a deux jours.
0: Non, non, non, non, non. Non, non, elle a pas coupé.
4: Non, mais il l'a enlevé, il l'a raccourci.
0: Non, non. Ah bah, tu la rappelles, je veux pas le savoir.
2: Non, là, Manu, on va jamais réussir à faire la conclusion si tu continues à merder comme ça.
0: Merde, merde.
5: Parle-lui, Gérard.
3: Gérard ?
0: Gwenaëlle.
3: Oui.
0: Alors, conclusion.
3: Donc, ma conclusion,
0: je vais dire. Oh ! Bon, toi, dégage de là.
3: Gérard,
0: ouais. Si je te prends la tête, c'est le même prix.
2: Allez, vas-y.
3: Gérard, donc, ma conclusion, je disais que donc. Le couple, c'est ça pour. Parce que c'est un aboutissement.
5: C'est pas moi. C'est son téléphone, Gérard.
0: Bon, ok. Bon, allez, c'est bon.
2: On a pas entendu la conclusion.
0: Non, mais j'ai pas entendu la fin de sa conclusion. Apparemment, il est en train de jouer avec. T'es en train de jouer avec
5: une touche.
2: Regarde, c'est bien.
5: Regarde et parle-lui.
2: Vas-y, Gérard, parle-lui.
5: Parle-lui. Il n'y a plus qu'elle à l'antenne. Il n'y a plus qu'elle.
2: Ouais, Gérard, t'entends.
5: Alors retourne au micro et parle-lui.
0: J'écoute. Oui.
3: Mais je disais que donc, ma conclusion, c'était que le couple, c'est l'aboutissement.
0: Mmh.
3: Dans la vie, et donc c'est fait pour avoir des enfants, c'est aimer et partager les joies de l'être aimé, enfin la totale quoi.
0: D'accord, ok. Axel ?
6: Dire que débat de
0: Axel fin.
6: Oui ? Allô ?
5: Je ne fais rien, Gérard.
6: Allô ? Allô, Gérard ?
0: Allô ?
6: Allô, Gérard ? Oui, c'est Axel !
2: Gérard ?
0: C'est quoi ce bordel ? Bon, allez.
6: Ouais, oui, c'est Gérard. Axel.
2: Au prochain débat, faut vraiment que tu demandes l'aide de Karine. Hein.
6: Oui, c'est Axel.
0: Vraiment. Bon, Karine.
6: Axel.
2: Parce que là, Karine. Ça va pas.
6: Axel. Arrive,
2: n'importe quoi.
6: Axel.
0: Putain, mais c'est quoi ce bordel ?
2: C'est quoi ?
6: Axel. Axel. Axel. Axel.
2: Qu'est-ce qui se passe, Gérard ?
6: Axel. Axel.
2: Qu'est-ce qui se passe, Gérard ?
6: Axel.
0: Karine.
6: Gérard.
0: Gérard. C'est pas un souci, quand même.
6: Gérard. C'est Axel.
0: Le casque. C'est quoi ce bordel là ?
2: Le casque. Le
6: allô,
2: casque,
6: c'est Axel. La conclusion, Axel.
0: Axel ?
6: Oui !
0: Ta conclusion ?
6: Ouais, je vais te la faire, ma conclusion, tu m'entends ? Tu m'entends ?
0: Non, je t'entends pas !
6: Ah ouais.
0: Bon, allez, j'arrête, hop.
6: Top délire, mon pote.
7: GG.
6: Non,
7: ça vient pas du standard, ça vient de son téléphone.
0: Mais c'est pas possible de faire une conclusion comme ça, personne
6: n'entend. Gérard !
7: Mets ton casque.
0: Allez hop, moi j'arrête.
6: Gérard !
0: C'est pas là !
6: Gérard !
5: Regarde, elle est là, Karine, tu vois, ça change rien, ça vient
0: pas. Non, c'est merde, tu viens là ou quoi ?
6: Gérard,
2: je t'écoute et t'arrêtes de crier toutes les deux secondes.
0: Oh non, moi merde !
2: Arrête de crier. Non, attends ton micro.
5: Arrête de crier.
0: Mais viens là, merde, c'est quoi ce bordel ?
6: Oh, Gérard, tu réponds ou le merde ?
2: Gérard. C'est quoi les problèmes ?
0: C'est quoi, tu me fais, toi, à l'arrière ?
2: Quoi ?
6: Gérard.
0: C'est le bordel !
5: Mais c'est Manu et Olivier, là, arrêtez un peu.
2: Non, mais on fait rien.
6: Gérard.
0: Putain, mais c'est quoi ce cirque, là, depuis tout à l'heure ?
6: Gérard.
2: Fais ta conclusion. Fais ta conclusion tranquillement.
6: Gérard.
2: Gérard.
6: C'est Axel.
0: Alors, Axel, conclut.
5: Gérard.
6: Fais la conclusion ?
0: Ouais.
6: Alors, le débat ce soir, c'était excellent.
2: Excellent.
6: Excellent.
2: Excellent.
6: C'était pas trop mal.
8: je voulais te dire que je t'aime.
0: Ah bah dégage, allez, bonne nuit.
8: Que je t'aime.
0: Bonne nuit.
8: Que
0: bonne
8: je
0: nuit.
8: Voudrais te dire, déclarer ma flamme aujourd'hui.
0: Les bananes de rocker et...
8: Car je t'aime beaucoup.
0: Ouais bah c'est bon. Aussi. On va mettre les bananes de rocker.
8: Non mais je t'aime Gérard.
0: Ouais bah bonne nuit.
2: Fais ta conclusion.
8: Je t'aime Gérard. Je veux te voir.
2: Gérard, fais ta conclusion aussi.
8: Gérard.
2: Ok. Non Gérard, tu fais ta conclusion aussi.
0: Conclusion, c'est dommage.
9: Du débat. Ils sont tous partis, Gérard.
2: Ils sont tous partis. Il n'y a plus personne.
0: Tu peux me ma gueule ou quoi, là?
2: Non, il y a... Regarde, j'éteins la tranche. Il n'y a plus rien.
0: Donc, conclusion, c'est dommage parce que ça, je pensais que le premier débat allait bien se passer comme les autres.
2: Ben oui.
0: Et apparemment, ça a foiré. Mais comme là, ça continue. Donc, j'espère que le deuxième, il va se passer mieux que ça parce que sinon, je fais 6 questions et à 3 heures, j'arrête. Donc, en de bon entendeur,
2: d'accord,
0: salut.
2: Mais ta conclusion sur le débat parce que
0: sur ce premier débat, de manière...
2: Qu'est-ce que t'en penses, toi, alors?
0: Moi, personnellement, j'ai pas posé toutes mes questions et j'aurais bien voulu que tout le monde réponde.
2: D'accord. Et la vie en couple?
0: Et la vie en couple, de manière...
2: Toi, à 2, à 3, à 4, t'es d'accord?
0: Ça se fait à 2 et c'est tout, point final à la ligne. Voilà, c'est tout ce que j'ai à dire.
9: Tout ce que j'ai à dire.
2: D'accord. Et le disque, c'est quoi?
0: Les bananes de rocker.
9: Les bananes dures.
2: C'est tout?
0: Oui, c'est tout.
9: Ouais, c'est tout.
0: Avec Je me gratte, trace de frein et c'est tout.
2: D'accord. À tout de suite.
0: De la nuit. Donc, vous pouvez nous joindre au 0803 08 5000 et 0870 5000 et toujours le 3615 Code Fun Radio, rubrique directe. Donc, si vous voulez réagir sur l'euro en premier, surtout pas de conneries sur Minital parce que je ne répondrai pas aux conneries. Pas comme la semaine dernière. Voilà, c'est tout ce que j'avais à dire. Donc, on accueille Orchidée.
10: Bonsoir Gérard, c'est Orchidée.
0: Orchidée, bonsoir. Baisse le son vers. Baisse la radio parce qu'il y a un petit écho derrière.
10: Bah, c'est pas chez moi.
0: Ok. Aglaé, bonsoir.
11: Bonsoir.
0: Christine, bonsoir.
12: Bonsoir.
0: Bizarre.
13: Bonsoir.
0: Bonsoir. Fred.
14: Bonsoir tout le monde. Bonsoir Gérard.
0: Bonsoir. Et Cure-Dent.
15: Bonsoir Sandy. Bonsoir GG.
0: Salut. Donc, alors, on va parler un peu de l'euro. Donc, la première question, quelle est la valeur en francs d'un euro?
15: Je sais pas. Je sais pas.
12: 10 francs. Non, moi je crois que c'est 6 francs et quelques. 6 francs 50.
0: Qui
12: Christine.
0: Oui.
12: Je crois que c'est 6 francs 50.
15: T'as vu ça où?
12: Ben, je me suis renseigné, mais je m'en rappelle plus trop.
15: Ben non, c'est dollars, ça.
0: Non, 6 francs 50, on pense, mais pour l'instant, on sait pas, parce que c'est vrai que on en entend parler que ça va venir. On en entend régulièrement parler.
2: Oui,
0: attendez.
9: Sur Minitel, on nous dit aussi 6 francs 50. Hein.
0: Ouais, bah, donc, apparemment, ouais, tout le monde a l'air d'être d'accord avec.
15: C'est le dollar.
0: Mais non, c'est
12: mais
0: pas.
12: Non.
0: Qui c'est qui dit que c'est le dollar, là?
15: C'est Fred, non?
0: Non, c'est pas le dollar, Fred.
12: Oui, c'est le dollar aussi, mais c'est pour s'aligner sur le dollar.
15: Ah,
0: ouais, mais comme pour l'instant, on en entend parler régulièrement, donc pour l'instant, moi, j'ai pas eu.
15: Bah, moi, j'ai rien vu.
0: Bah, si, faut écouter les informations quand même.
15: Ouais, Gérard, c'est Fred là.
0: Oui.
15: T'es allé à la bourse, non, pour voir le taux et tout?
0: Non, mais.
15: T'es renseigné?
0: Non, parce que là, on sait que ça va commencer en 2002. Non, 2002, je crois qu'on va changer de monnaie. Donc, okay. Pour l'instant, tout le monde, je pense qu'à l'heure actuelle, on peut pas exactement dire vraiment le prix réel d'un euro par rapport au franc.
15: On sait pas trop, quoi.
12: C'est pas en 2020 que l'euro va exister?
0: Non, c'est en 2002, hein.
15: Ah, non, je pense pas si tôt, hein, Gérard.
13: Ouais, mais.
0: Si, oui.
13: Ouais, c'est bizarre.
0: Oui.
13: Mais est-ce que l'euro, il va changer par rapport au pays? Tu dis 6 francs 50, mais en France?
0: Ah bah oui, ça va être uniquement dans les pays, le pays
15: ouais,
0: français.
15: Gérard, c'est Fred, là.
0: Oui.
15: Donc en fait, un franc, ça vaudra 6 francs 50?
12: Non,
0: je pense pas.
12: Et un Deutschmark, ça vaut combien?
0: Ah non, mais là, si on commence à parler des monnaies, de la monnaie allemande, c'est plus du tout le thème.
15: Oui. GG, c'est Cure-Dent. Des euros français, ça vaudra combien en euros anglais?
0: Ah là, je sais pas.
12: 1,5.
15: Je crois 6,50.
0: Mais non, si 6 francs 50, ça sera après, d'après ce que...
15: Ça sera qu'en 2020.
0: Mais non, ouais. Ça sera en 2002, qu'on vient de dire.
15: Ouais, Gérard, c'est Fred.
0: Oui.
15: Donc en conclusion, 1 franc en 2020 égale 6 francs 50.
12: Non,
15: ouais, mais pas
12: non.
15: En euros anglais.
12: Mais non, un euro, c'est 6 francs 50. Voilà.
15: Bah, 6 francs 50 en France, mais en Angleterre, ça sera un euro anglais, et ça sera pas le même, si ça sera pas la même chose.
0: Mais non, mais on parle pas de la monnaie anglaise ni allemande, on parle de l'euro.
15: Ouais,
0: c'est ce qui va changer notre pays à nous.
15: Ah, d'accord.
12: Et quand ce sera l'euro, est-ce qu'il faudra diviser ou multiplier par 6
1: 6,50.
0: Ah là, je sais pas, hein, tu me poses une question que je pourrais pas te répondre dessus. Hein.
11: On nous dit que le Minitel,
0: attendez.
11: Que l'euro, en fin de compte, c'est 6 francs 60, 85, enfin 60 centimes.
0: Donc, 6 francs 60. Il y a 6 francs 60, on me dit 6 francs 50, donc on verra.
11: À peu près 6 francs 50, on va arrondir.
0: On va arrondir, parce que après ça me fera des chiffres dans ma tête et ça me fera travailler ma cervelle, alors ça
13: sera bon. On vend 17 alors, au
0: hein
13: tout le monde.
0: De quoi?
13: On 17 alors.
0: En 17? Ouais, ouais, allez, carrément, on arrondit à 7 francs, c'est bon.
1: Ouais, allez, 7 francs.
13: Ça veut dire qu'on va gagner plus alors?
0: Bah oui.
1: Non, ce sera pas.
13: Bah non, on va gagner plus d'argent.
1: On va gagner moins.
0: Bah non, on gagne.
13: Ouais, mais on a 17 comme ça. Pour
0: ouais,
13: attends, si c'est 7, bah
0: ouais,
13: c'est
11: là,
13: fini après.
11: On hein nous dit sur Minitel qu'il faut multiplier par le taux en fonction de savoir si t'es sur Itineris ou SFR.
0: Ah, ouais, mais alors là. Là, ça n'a rien à voir avec les portables quand même.
1: Parce qu'en fait, quand tu gagneras 7000 balles en francs, tu gagneras 1000 euros.
13: Ah ouais, on parle en euros français.
1: Non, mais il y a les euros 100 aussi, hein.
0: Hein,
1: il y a les euros 100. Hein.
0: C'est quoi ça?
1: Les euros 100, bah, c'est moins qu'un euro, quoi. C'est comme les centimes.
13: Voilà, les euros 10 000, c'est la multiplication des deux francs.
1: Imagine un baguette.
0: Voilà, c'est un peu compliqué. Attends, pour moi.
13: GG, on a une émission de maths là. Hein.
0: Bah ouais, c'est ce que je vois. Apparemment, vous avez l'air de bien vouloir apprécier qu'on fasse un débat sur ça. Alors,
13: t'es bon en maths, toi, GG?
0: Pas tellement, non.
13: Faut dire que c'est l'actualité.
0: Bah oui, c'est pour ça que je suis...
13: On en entend parler dans tous les médias.
1: Mais GG?
0: Oui.
1: Ouais, moi, l'euro, en fait, je crois que ça va dépendre quand même de la bourse, de la fluctuation, du dollar et tout
13: c'est
1: ça.
13: C'est pas sûr.
0: Non, je pense pas. Non, je pense pas. Hein.
13: Moi non plus.
1: Bah, apparemment, quand même, il y a une cotation de la bourse, donc il faudra quand même...
13: Non.
0: Ah non, pour l'instant, c'est pas, on sait pas. On entend parler que
13: non,
0: c'est...
13: Rien
0: c'est... Oui, c'est pas encore sûr. Hein. Ah, on sait d'accord que c'est en 2002,
13: et
0: mais on...
13: On a 6,50, nous on a rendu à 7.
0: Ouais, ben d'accord.
13: Bah, ton paquet gitane, GG, tu vas l'acheter encore en euros alors?
0: Bah oui, mais justement, ça va être. Justement, on va y venir à ce fameux bon,
13: aujourd'hui,
0: question.
13: Tu payes combien le paquet?
0: Bah le paquet, il a 13 francs.
1: Combien?
0: 13,90.
13: Bon, on arrondit à 14.
1: Euros,
0: bon, ça fait 14.
13: Bon, 14. Ah, c'est les cigarettes de pauvre.
0: Ça fait combien? Bah oui.
13: 2020.
0: Hein?
13: En euros français, ça fait combien en 2020?
0: Bah j'en sais rien.
13: 2 bah, euros. Calcul.
0: Ben, multiplié par 7.
13: De 14, la règle de 2.
0: Oh là, c'est trop compliqué ça pour moi.
13: Demande à Sandy, GG, demande à Sandy.
0: Non, mais non, Sandy, elle pourra pas vous répondre non plus là-dessus. Hein.
13: Pourquoi elle a dit la tête sur la bouche?
0: Comment? j'ai mal entendu là. Hey, vous n'allez pas commencer comme ça parce que sinon ça va commencer à gerber dès le départ.
13: D'où c'est moi?
0: Hein, entre bizarre près des cure-dents, là, vous allez commencer à vous calmer.
13: Non, il n'y a pas de problème. Il y a les meufs, il y a rien.
0: Non, mais c'est pas une meuf qui a dit ça, c'est un mec. Alors, vous n'allez pas commencer comme ça, parce que sinon, vous allez virer.
13: Peut-être à la pro.
0: Oui, ouais, c'est à la pro, c'est ça. Ouais.
16: Là. Au début, on disait l'écu, après, on a dit l'euro. Maintenant, on parle de. J'ai entendu dans les journaux, coucou. Qu'est-ce que t'en penses, toi? C'est quoi le nom, vraiment, en fait?
0: De quoi?
16: Au début, on disait, pour la monnaie européenne, on parlait d'écu.
0: Ouais.
16: Après, on a dit euro, et maintenant, dernièrement, on parle de coucou. Est-ce que tu penses que c'est vraiment un nom
0: Ça s'appellera pas coucou, ça s'appellera l'euro.
1: Tiens, à Marseille, ça s'appellera couscous.
0: Ouais, ben ça, à Marseille, on sait pas encore.
13: Mais GG,
0: oui,
13: quand tu vas aller acheter ton paquet de gitane chez Ginette... Ginette, elle va te vendre tes gitanes, et elle va dire, bon, bah, vous me devez 70 euros.
0: Ben, on verra. Donc,
1: Non, mais Gérard.
0: Oui.
1: Non, mais de toute façon, il va y avoir des calculatrices spéciales pour les euros.
0: Oh non, mais attends, là, si on commence à faire le tour avec les calculatrices après et tout, on va pas en finir.
13: Bah, ça va être le bordel, hein, de toute façon.
0: De toute manière. Oui.
1: Ce système monétaire, ça te bouleverse pas?
0: Ben, ça va être la question.
1: Ah, est-ce que tu parles encore en ancien franc?
0: Ouais, je sais pas. Donc, comme on a fait à peu près le tour de la première, on va aller sur.
13: On va faire une parenthèse.
1: On va attaquer la deuxième.
0: Comment? Ah bah si tu veux qu'on fasse la conclusion, moi je veux bien. Dans ces cas-là, je rentre à 2h chez moi.
17: Ah bah non.
1: Non,
17: GG.
0: Bah attends, DG commence à me dire la conclusion. Moi je veux bien. Dans ces cas-là, on fait la pétanque.
13: Ouais,
0: hein.
13: C'est de l'humour, DG.
0: Bah oui, je sais.
17: On va prendre plein de trucs sur l'euro là ce soir. Ça commence bien en plus.
0: Êtes-vous pour l'euro? Merde, pardon.
13: C'est pas grave,
0: c'est
13: pas grave,
0: c'est le café qui a pas passé.
13: Voilà.
0: Êtes-vous pour l'euro ou pas?
13: Quoi?
0: Êtes-vous pour ou contre l'euro?
18: Qu'on soit pour ou contre, on n'a pas trop le choix. Hein.
0: Ah ouais, mais...
15: Ça va être imposé, hein, c'est les lois.
0: Ah oui, d'accord.
15: C'est les lois monétaires.
0: Ouais. Qui c'est qui parle là? Donnez vos noms au fur et à mesure.
15: Bizarre.
0: Hein?
18: Bizarre.
0: Oh.
18: Aglaé.
15: Je disais, c'est les lois monétaires. En 2020, ça sera comme ça. Tu pourras pas dire oui.
0: Mais
15: ou
0: non, mais ouais, c'est pas en 2020 que ça va changer, c'est en 2002.
15: 2002.
18: Oh, Orchidée veut répondre.
0: Oui.
18: Bah écoute, moi je pense sincèrement que l'interchange planétaire-monétaire va complètement changer, quoi. Donc tu seras pas toujours sur les mêmes bases.
15: C'est vrai.
18: Et ça va être vraiment difficile, quoi. Tu t'imagines, tu vas vouloir acheter ton paquet de cigarettes, des tomates, des trucs comme ça. Ben, il faudra tout le temps que tu aies dans ta tête des calculs à faire.
15: C'est que la monnaie qui change, hein.
0: Ouais, mais
15: en tout, comme on en rien. Eh, GG.
0: Oui.
15: Ouais, ils vont au départ, ils vont nous gruger sur les prises, forcément.
0: Ben mais non, mais justement, là, pour l'instant, je crois que je sais plus dans quelle ville que c'est, là, que j'ai entendu ça.
15: Où ça? C'est dans quelle ville?
0: Je sais pas, dans. Non.
18: T'as vu ça où?
15: Proche Paris.
0: Non, je sais plus dans quelle ville. Non, je sais pas, je sais que c'est en province,
15: à la
0: mais. Non, arrêtez de dire des bêtises.
15: Bon, peu importe.
0: Donc, pour l'instant, ils sont en train de faire une étude là-dessus.
15: Ouais, mais dans quelle ville?
0: Mais j'en sais rien, je sais que c'est en province, mais savoir où? Non, je sais pas si c'est du côté de Toulouse, Marseille, Bordeaux.
18: Non, mais dans quelle ville reste?
0: Non, je sais que c'est en province du côté de la Méditerranée.
15: C'est pas, eh ben, ça doit être à Monaco. Au hasard, qu'on avance. Ça doit être à Monaco, GG.
18: C'est à Rome?
0: Où
18: ça?
0: Non!
18: Non, mais où?
0: Mais on sait pas, ils sont ça à l'étude à l'heure actuelle.
15: Voilà, vite tous, on dit.
0: Bon, elle habite au troisième bouton de ma braguette. Si tu veux savoir les tâches, c'est quatrième porte à gauche en sortant des toilettes.
15: Bravo, GG. Ouais.
18: Mais GG.
0: Oui.
18: Ouais. Mais écoute, les gens, par exemple, tu t'imagines quand tu devras toujours faire un calcul? Et pour les gens qui sont faibles en maths,
15: mais
0: attendez, c'est qui là qui parle? Ouais.
18: Bah écoute, c'est au fait, tu pourras te faire avoir, quoi, parce que bon, on va te donner des chiffres et on va te dire voilà, ça c'est ça et
15: baiser,
18: c'est bon,
15: mais
18: quoi.
15: Grave.
0: Mais oui, ça c'est sûr. Oui.
18: C'est Christine.
0: Oui.
18: Ouais, non, mais ce que je veux dire, c'est qu'il va y avoir des calculatrices spéciales. Ce qui va être plus chiant, c'est quand on va aller genre en Espagne passer des vacances.
0: Attends, Christine. Christine, 5 minutes, je te coupe. Je crois qu'il y a une question Minitel.
19: Ah, ouais, okay. Exactement. On nous demande ce sera combien les tarifs d'une sodomie ou d'une pipe en euros.
0: Alors, Manu, qu'est-ce que j'ai dit? Des conneries comme ça, ça m'intéresse pas.
19: Mais non, mais ça peut être intéressant.
0: Donne-moi s'il y a personne là-bas. Mais
19: je peux pas parce que les fils, ils vont casser.
0: Ah, d'accord. Oui, qui c'est qui parle derrière?
20: Ouais, c'est Fred là.
0: Ouais.
20: Moi, je sais pas, je pense. C'est quoi ta question en fait? Ta question, c'était quoi concrètement?
21: C'est pas drôle.
0: Oh, vous. Wow! La radio!
20: Gérald, ta question.
0: La radio derrière, sinon, je sais, gerbe d'entrée. À 1h25, j'en gerbais un. Attention, Fred.
20: Non, j'ai rien fait, je te pose une question, Gérard.
0: Alors, ça va être vous pour ou contre l'euro?
20: Voilà, alors moi, je pense pas que. Enfin, je pense sincèrement que l'euro est irréalisable.
15: Ça changera rien.
20: Tu m'entends? Car je vois mal des pays comme, je sais pas, le Groenland, la Grèce ou même.
0: Mais attends.
20: Qui refusent d'indexer
0: Fred!
20: Ouais.
0: Hey, on parle en France.
15: Mais oui,
0: on parle pas des pays. On parle pas des pays qui sont.
15: Étrangers.
0: Ils des pays étrangers.
20: Leur monnaie et par rapport au taux d'intérêt. Là,
18: on fera du change. Hein. Non, on fera pas de change.
0: Ah bah si, on sera obligé. Si, je pense que.
18: Si tu vas genre en Amérique,
0: Même
15: en France, on sera obligé.
0: Si, mais de toute manière, je pense qu'on sera obligé de changer.
15: Mais pourquoi?
0: Bah si, on sera obligé.
15: Mais pourquoi?
0: Pour avoir la meilleure de la monnaie du pays où qu'on ira.
15: Bah voilà, c'est Tani.
18: Non, mais c'est
0: GG. Oh, mais attends, c'est qui là qui n'arrive pas à comprendre là?
18: C'est Aglaé. Si tu vas en Italie, tu vas payer en quoi?
0: Eh ben, en pesetas.
15: Bon, Orchidée, si t'arrives pas à comprendre, tu lâches l'affaire.
18: GG?
0: Oui.
18: Ouais, c'est Orchidée. Ouais, je vais te dire, en fait, l'euro, bon, ça va être quand même une monnaie qui sera un peu européenne. Donc, tu vois qu'il y aura l'Océanie, la figure.
15: C'est quoi ce bordel?
18: Et donc, tu sais très bien que dans chaque pays où tu iras, donc en Australie, tout ça, bah, tu seras obligé de payer.
0: Bah, tu seras obligé de payer avec la monnaie du pays. Oh, vous arrêtez là! Bon, Manu, Manu, tu essayes de me trouver qui c'est là entre les
19: deux. Je suis en train, Gigi.
20: C'est pas nous, Gigi.
0: Non, c'est pas vous, mais c'est bizarre. Bon, Aglaé.
20: N'aie pas peur, reste.
0: Oh, bizarre, prêtre Turdan, vous vous calmez là, s'il vous plaît.
20: Moi, je disais que j'étais pour l'euro.
0: Bon, allez, hop. Allez. J'en connais un sur trois qui va gerber, je vais pas chercher qui c'est, hein.
20: Ouais, mais faut dire que c'est pas nous qui ont les bruits aussi.
4: Bon, GG, trêve de plaisanterie.
0: Bon, c'est qui, là ?
20: Pourquoi tu fais le débat ?
4: Moi, j'aimerais bien savoir un truc, quand on sera en euros, on paiera en billets ou en pièces ?
0: Bah, pas, ça sera en billets et en pièces, à mon avis.
21: Ah bon ?
20: C'est pas vrai.
0: Qui dit que c'est pas vrai ?
20: Ah, c'est Fred, je crois que c'est en truc uniquement, tu sais, traveler chèque, petit restaurant et tout ça.
0: Mais non, n'importe quoi, toi.
4: Non, mais... Hey, GG.
0: Oui.
4: Je crois que pour l'euro, ils passeront tout en pièces. Il n'y aura plus de billets parce que pour les aveugles, sinon ils ne vont pas comprendre.
0: Mais si, mais il y aura des billets et des pièces, à mon avis.
4: Mais comment ils vont faire, les aveugles ?
0: Bah, je sais pas, justement.
19: Bah, ils sont en braille,
4: avec la calculatrice, les billets, les pièces, ils vont plus s'y retrouver.
20: Ouais, mais si on voit bien.
0: Non, mais donnez vos noms au fur et à mesure que vous voulez parler. Là,
4: ouais, c'est Cure-Dent.
0: Ouais.
4: Bon, eh ben, le gars, il est aveugle, il va acheter son paquet de gitane chez Ginette.
0: Mais là, mais Cure-Dent, on n'en a rien à foutre de Ginette, d'accord ?
4: Bon, il va acheter son paquet de gitane. Il a sa calculatrice.
0: Bon, Cure-Dent, tu dégages.
4: Mais c'est pas moi !
0: Cure-Dent, tu vas faire un tour au standard.
4: Je te pose une question. GG.
0: Quoi ?
4: Je te pose une question, je suis pas en train de te donner des bruits, là. Je te pose une question.
0: Bon, vous arrêtez, là !
20: C'est le bordel.
0: Bah,
4: écoute,
0: ça commence à bien faire, hein.
21: GG ?
4: Oui. Larsen, hein.
21: GG ?
0: Oui.
21: Ouais, c'est Orchidée. Ouais, je voulais te dire un truc, en fait, moi je trouve que le fond du problème, c'est que toute l'Europe va être chamboulée. Donc t'as toute l'Europe, quoi. L'Amérique du Nord, l'Afrique, tout ça.
0: Mais ça n'a rien à voir. On parle des pays européens.
21: Oui,
0: on parle de la France. Non, mais attends. Hey, quand tu vas aller en Allemagne, tu vas payer en Deutschmark.
21: Mais non, t'as payé en euros.
0: Mais non.
21: Mais t'es con, quoi.
0: Attends, qui c'est qui vient de dire que je suis con?
21: Mais non, mais réfléchis.
20: C'est pas bizarre. Hein.
21: L'euro, ça va être la monnaie européenne. Donc, en fait, on va payer en euros. L'euro, voilà, ça va être la monnaie européenne.
0: Bon, d'accord. Ça y est, c'est bon.
21: L'Europe,
20: voir l'avenir.
0: Ça y est, c'est bon, on a fait le tour de la question.
20: D'accord.
0: On a fait le tour.
20: Ok.
21: Ouais, mais c'est important de dire où se situe l'Europe.
0: Ouais, mais Orchidée.
21: Ouais.
0: Et Orchidée, ouais. Tu laisses un peu les autres parler parce que.
20: S'il te plaît, merci. Oui.
0: Tu vas pas faire comme d'habitude de prendre sans arrêt la parole.
20: Voilà.
0: Parce que ça commence à devenir lourd.
20: Laissons voir les jeunes en
4: l'air.
0: Oui.
4: C'est Cure-Dent. Quand à Monaco, si jamais je vais à Monaco, on paiera en euros aussi, on paiera en francs.
0: Bah, à mon avis, je pense que ça sera en euros. Hein. Faudra essayer de se renseigner là-dessus.
4: Et ça sera pas des euros.
0: Attendez, il y a Manu qui veut me poser une question.
19: Ouais, sur Minitel, on nous demandait comment on va faire pour l'euro-tari et l'euro-opération.
0: L'euro-tari et l'euro-opération ?
19: Ouais.
0: Mais attends, le mec c'est quoi ça ?
19: Bah, je sais pas.
0: Moi non plus, je sais pas.
19: Il y avait l'euro-opinion aussi, Michel.
0: Ouais, mais ça,
20: Il y a aussi l'euro-Disney.
0: Ouais, c'est ça.
21: C'est un terme très scientifique, hein, tout ça. Hein.
0: Ah, bon, allez, c'est bon, ça y est. Christine, faudra peut-être que tu te réveilles un peu, là.
22: Ah bah, tout le monde parle.
0: Bah ouais, mais tu pourrais réagir quand même. Hein,
22: bah oui, mais moi, je voudrais parler, mais pas en même temps que les autres.
0: Ah bah, un débat, c'est quoi ?
22: Mais moi, j'ai déjà répondu tout à l'heure.
21: Mais Gérard, un débat, c'est entre plusieurs, quoi. Mais à chaque fois qu'on parle, tu dis, il faut se faire.
0: Oui, non, mais dans ce cas-là, vous donnez vos noms au fur et à mesure et c'est tout.
22: Non, mais attends, tout à l'heure, j'ai parlé, mais tu m'as coupé.
0: J'ai rien entendu. Bah oui, je peux.
20: C'est vrai
0: c'est fini, là, celui qui fait de la CBI.
20: C'est vrai que tu coupes souvent les gens, quand même, GG.
0: Bah ouais, mais c'est normal. S'il y a une question Minitel intéressante, faut bien que j'y réponde aussi.
21: Oui, c'était très intéressant.
20: Non, mais il y a un écho, là, derrière ta voix.
0: Non, c'est pas moi qui fais des échos. Je vous préviens tout de suite, c'est chez vous.
23: Oh, le bordel.
20: GG, il y a quelqu'un qui pirate la ligne là.
0: Ouais.
21: Je pense aussi, ouais.
0: Ouais, non, mais c'en est un qui s'amuse avec une CB.
21: C'est Radio Ado.
22: Ouais, c'est un dame. Hein.
0: Est-ce que l'euro va changer votre vie, votre habitude dans la vie ?
20: Bah, à partir de 2020, moi je suis d'accord que.
0: Qui ? Oh, tu donnes ton nom, tu dégages, toi ! Tu vas pas me prendre la tête comme ça là, tu vas te réveiller un peu, toi.
20: S'il te plaît.
0: Tu donnes ton nom ? Bon, allez,
19: c'est bizarre ce qui se passe, hein, GG.
0: Ouais, bah, un bizarre, tu me le vires. Comme ça, il répondra.
19: Mais j'ai pas dit que c'était bizarre. J'ai dit c'est bizarre ce qui se passe.
3: Non, mais attends.
19: J'ai pas dit que c'était lui.
3: L'autre, il donne même pas son nom, là, celui qui veut répondre.
19: Bah, c'est bizarre, justement.
3: Ah bah, alors, bizarre, tu le sors.
19: Mais c'est pas lui. C'est que c'est bizarre.
3: Ouais. Bizarre, bizarre. Vous avez dit bizarre, comme c'est bizarre. Si c'est pas le thème du débat, hein.
5: Oui.
19: Ouais, ouais, mais c'est pas bizarre.
5: Putain, GG, t'es en forme là. Hein.
3: Bon, est-ce que
5: faire, oui, j'avoue qu'on me l'avait jamais fait.
3: Ouais, ben, bah, bizarre, c'est bizarre, d'accord.
22: Quoi?
3: Oh, vous arrêtez avec ce son là.
5: Autre question, Gérard.
3: Ben non, pour l'instant, vous répondez à celle-là.
5: Bon, c'est comme si on a fini, Gérard. On a répondu.
3: Alors là, je vous préviens, les trois mecs, vous allez dégager vite fait.
5: On a rien fait.
3: Non, vous répondez ou pas?
5: Quoi?
22: Allô, c'est Christine.
3: Ouais.
22: Ouais, bah moi, ça va me changer la vie parce que ça va me prendre la tête, quoi, de calculer les euros en francs.
5: Je suis pas d'accord.
3: Non, qui est pas d'accord?
5: Bizarre.
3: Ouais. Pourquoi que t'es pas d'accord?
5: Bah, faut voir dans l'avenir.
3: C'est-à-dire?
5: Bah, bientôt, on payera plus par carte ou billet, ça sera des puces, ça sera tout, ça sera monétaire, ça sera une loi.
3: Mais de manière, qui c'est qui... Mais qui... Eh, bizarre.
5: Oui.
3: Qui c'est qui t'a dit qu'on allait nous supprimer les cartes? Personne encore.
5: Les quoi?
3: Les cartes.
5: Les cartes à quoi?
3: Mais les cartes de crédit ou autre. Personne n'a dit que...
5: Mais aujourd'hui, on commence à supprimer les chèques.
3: Mais non, mais attends, bizarre. Ils ont, pour l'instant, ils parlent de changer la monnaie. Ils ont pas dit.
5: D'accord.
3: Ils ont pas dit qu'ils allaient supprimer les cartes bleues ou les carnets de chèques encore.
5: Ouais, mais entre nous, soit dit.
3: Oui.
5: Hein?
3: Ouais. Oh, bizarre, tu dégages. Hein. Allez hop, là, ça sera bizarre chez toi. Allez hop, bonne nuit.
19: C'est bizarre.
3: Allez hop, bizarre, il dégage.
22: GG, je réponds.
3: Ouais.
22: C'est Orchidée.
3: Ouais.
22: Je vais te dire, au fait, moi je pense que, ouais, en fait, hein, ça va vraiment me changer la vie. Parce que bon, on va vers l'an 2000, donc vers le nouveau millénaire, tout ça.
3: Mm-hmm.
22: Donc le système de change, tout ça. Tout va changer.
3: Mm-hmm.
22: Et il y aura plein de trucs qui vont disparaître, dont le chèque, quoi.
3: Ben pour l'instant, ils n'ont pas encore étudié ce problème-là. Ils parlent de changer uniquement que la monnaie française.
5: Pardon?
22: Comment?
5: La monnaie
3: française. Vous allez vous réveiller ou vous gerbez, là?
5: Ouais, mais attends, Fildar, il vient de reprendre le standard. Les choses, elles sont là. Mais
3: ouais, ben les choses, elles sont là, bizarre, moi, je te dis de...
22: La monnaie française qui va changer, c'est clair.
5: Ouais, ben c'est ça, c'est l'émission, c'est les débats.
22: Quoi?
5: Tout le monde ne peut pas entendre la question, mais je suis avec Fildar.
3: Hé, Fildar!
5: Ouais.
3: Fildar, s'il te plaît. Fildar. Tu viens t'occuper là, un peu là, du standard ou quoi?
5: S'il te plaît, merci.
3: Merci.
5: Voilà.
3: Je t'ai dit, bizarre
5: donc,
3: dehors pour lui.
5: Ouais, Gérard.
19: Attends, il m'a dit si je le vire, il va me choper à la sortie. Il va me choper à la sortie de fin de radio.
3: Et alors, c'est pas...
19: Qu'est-ce que je fais, moi, s'il vient me choper?
5: J'ai pas entendu la question.
3: Non, t'as pas entendu la question, tu dégages et c'est tout. Comme ça, tu comprends. Tu dégages et c'est tout.
19: Attends, il a un grand fer d'un mètre 90.
3: Il dégage. Allez, hop. Allez.
19: Gérard, il y a une question Minitel. On nous dit en 2002 à Suresnes, on paiera pas en euros, mais en EPE.
3: N'importe quoi. Qu'ils arrêtent de donner les noms de villes comme ça parce que ça me prend la tête, merci.
5: GG,
3: oui.
5: Ça va te changer les habitudes, toi ou pas?
3: Qui?
5: Bah, toi.
3: Mais qui me pose la question?
5: Toi?
3: Mais.
22: Tout le monde.
3: Mais répondez quand vous me posez la question, donnez vos noms.
5: C'est cure-dent, ça va te changer tes habitudes, toi, de payer
3: dans
5: en
3: quel
5: euros
3: sens? Oh là là, Hé, cure-dent, mais merde!
5: Mais quoi, mais tu m'entends pas?
3: Dans quel sens que ça va me changer mes habitudes?
5: Eh ben, par exemple, à la machine à café, tu vas payer en quoi? Tu vas payer en francs, en euros?
3: Mais justement, la question, on va y venir là-dessus.
19: Ah, excuse-moi, d'accord. Gérard, à la place de bizarre, on a étrange, merci.
3: Non, mais attends, je préviens, quand on vire quelqu'un, c'est pas la peine de le reprendre sous un autre nom.
19: Non?
5: C'est pas le même.
3: Hein?
22: GG?
3: Oui.
22: C'est Orchidée qui te pose une question.
5: Ah là là.
22: Est-ce que tu penses que est-ce que l'aube de l'an 2000 te fait peur? Est-ce que le nouveau millénaire
3: c'est pas le thème du débat, Orchidée. Alors, Orchidée, tu me reposes encore une question comme ça, tu vas retourner chez toi vite fait, toi aussi.
22: GG, tu te calmes, hein.
3: Mais attends, si t'es pas content, tu dégages.
22: Plaisir, c'est pas un.
5: GG.
3: Oui.
5: GG, c'est curnant. Orchidée, elle est hors sujet quand même.
22: Non, ouais, pas du tout. Mais c'est si important de savoir c'est le nouveau millénaire.
3: Mais c'est pas le thème du débat.
5: Ouais, Gérard, c'est Fred là.
3: Ouais.
5: Ta question, c'est est-ce que ça va vous changer la vie, c'est ça?
3: Ouais.
5: Bah, moi, personnellement.
3: Non, vos habitudes dans la vie.
5: De quoi?
3: Vos habitudes dans la vie.
5: Habitudes, ouais.
22: Bah oui, bah oui.
3: Mais attends, Orchidée, laisse finir Fred, merde. Parce que tu commences à me gonfler là.
22: Ouais, bah toi aussi, GG.
3: Bon, allez, hop. Orchidée, tu dégages.
19: Attends, qu'est-ce qui se passe là? Il est 1h30, t'as déjà 20 tensions là. Qu'est-ce qui se passe, Gérard?
3: Orchidée dehors.
19: Qu'est-ce qui se passe?
3: Orchidée dehors.
22: Non.
3: Quoi, non? Tu dégages.
22: Non.
3: Tu l'as bon,
19: alors les auditeurs, on se calme un peu parce que là Gérard il va pas finir à 4 heures là, il va finir à 2 heures, ça va être vite fait. Hein.
22: D'accord.
3: Ouais, alors déjà Orchidée, bonne nuit.
22: Ouais bah tu restes poli avec moi s'il te plaît.
19: Je l'arrose et je la remets, c'est ça?
3: Non non. Hop, bonne nuit, on reprend quelqu'un d'autre, ça sa place, ça, ça ira vite. Aglaé.
22: Oui.
3: Donc pour toi,
19: Lucie,
22: est-ce que ça va me changer la vie? Mmh.
19: Il m'a déjà fait 4 fois la vanne, Philou.
22: Quoi?
3: Non mais c'est bon là, entre la pro et le standard là, ça va
19: Non mais je lui disais juste qu'il était pas marrant.
3: Non mais, ouais bah d'accord, bon bah vous vous calmez là tous les deux. Donc Aglaé.
6: Oh là là là là là, le bordel.
22: Ah, mais c'est vraiment le bordel. Hein.
3: Je sens que tout à l'heure, à la première pause, je vais vous prendre tous et je vais vous calmer moi. Vous allez voir comment que ça va faire.
6: GG.
3: Ouais.
6: Et si ça vient de la pro, comment veux-tu qu'on y soit pour quelque chose?
3: Non mais attends, ça vient pas de la pro le bruit, d'accord?
6: Comment veux-tu qu'on fasse un écho?
3: Ouais.
22: Ça vient pas de chez nous, hein.
3: Ouais, ben on verra. Donc Aglaé.
22: Oui.
3: Donc pour toi?
22: Bah oui, non, moi ça va pas du tout changer mes habitudes. Sauf qu'au début, je pense que ça serait sympa, j'aurais toujours l'air d'habiter à l'étranger.
3: Mmh.
22: Que tu payes plus avec ta monnaie, c'est sympa. Et puis bon, au bout de deux jours, ça te gonfle, quoi. Ça, je pense que ça va me gonfler, ouais.
3: D'accord. Christine ?
7: Vous savez, j'ai répondu tout à l'heure.
3: T'as répondu étrange.
6: Quoi ?
3: Étrange ! Oh là, allez, hop, tu me le sors, lui, il répondra demain, lui. Allez,
6: ouais,
3: c'est bon.
6: Ça, tu veux, toi ?
3: Non, allez, c'est bon, hey. Ouais, tu me le vires, là, parce qu'il comprend rien.
19: D'accord. Et à la place d'Orchidée, on a Clochette. Bonsoir.
7: Ah.
3: Allô ?
7: Bonsoir.
6: Ouais, Gérard, c'est Fred, là.
3: Ouais. Comment ? Ouais,
6: donc c'est pour répondre à ta question. Bah moi je pense que ouais, c'est un bouleversement quand même, hein, de changer ses monnaies et tout ça, et je pense que l'adaptation va être dure, quoi. Ça, ça me fait flipper, j'y pense souvent et ça me fait flipper, moi.
3: D'accord.
7: Est-ce que tu en rêves la nuit?
6: Bah un peu, ouais. Mm-hmm. Je suis allé voir des psys et tout, et ça me fait flipper.
7: Et qu'est-ce qu'ils disent, hein?
6: Bah ils me disent, faites attention, l'euro, ils me parlent du yen et tout, puis moi je dors toute la nuit, puis voilà, quoi.
8: C'est vrai qu'il y a le yen aussi.
6: Il y a le yen, tu vois, on nous intéresse.
8: C'est quoi?
7: Non, mais c'est dangereux, hein.
6: Les yens.
3: Oh, c'est pas le thème du débat. Donc, oui, Clochette.
6: Ah si.
7: Oui.
3: Clochette.
6: Du pu. Oui. Les hyènes.
3: Oh, du calme là derrière, s'il vous plaît. Merci. C'est qui?
6: C'est Gurnan. Le thème du débat, c'est l'euro. L'euro, c'est quoi? C'est de la monnaie.
3: Oui, c'est la monnaie.
6: Bon, bah voilà.
8: Bah, t'es idiot, toi. C'est de la monnaie.
6: Eh ben, le yen, c'est de la monnaie.
8: Et ouais, Gérard, c'est Fred.
6: Ouais, mais on parle de l'euro.
7: Mais c'est pas grave.
6: Ouais, Gérard, les yens, faut en parler des yens, hein.
3: Non, mais ça, c'est une monnaie.
6: Européenne ou non. Des animaux, hein, les yens aussi.
19: Non, c'est des loups, ça.
3: Bon, Fred, tout à l'heure, tu as dégagé.
6: Oh, méchant.
8: Ouais.
3: Bon, Clochette.
7: Bonsoir.
3: Bonsoir.
6: Bonsoir.
3: Donc, pour toi.
7: Bah, écoute, oui, je pense que ça va nous changer la vie. Hein.
3: Mmh. Dans quelles circonstances, à peu près?
7: Ben, c'est-à-dire que ben, notre monnaie va changer, quoi. Donc, voilà.
3: Mmh. D'accord.
6: C'est bien.
3: Donc, qui sait qu'on a à la place d'étrange?
7: C'est calmé.
6: Jean-Philippe.
19: Bah, il est. Pardon?
6: Jean-Philippe.
3: Non mais hey, je préviens que celui qui continue comme ça va gerber tout de suite encore. Ça va aller vite.
6: S'il vous plaît.
3: Merci. Donc Jean-Philippe.
6: Oui.
3: Pour toi.
6: Bah excuse-moi Gérard, hein, je te prie de pas me jeter pour une fois au standard, mais comme j'étais au standard, je n'ai pas entendu la question.
3: Alors, est-ce que l'euro va changer vos habitudes dans la vie?
6: Bah effectivement, de manière évidente, l'euro va changer totalement ma forme de vie. J'avais payé, bien évidemment, je suis tout à fait en billets, ce qu'on appelle en 2020. Je crois que ma vie va changer vestimentairement ou bien encore par mes loisirs.
7: Les deux.
3: Hey, t'aurais pas fumé la moquette avant de répondre à la question, toi?
6: C'est Jean-Philippe.
3: Oh, Jean-Philippe.
19: Non, mais, tu peux l'appeler Jean-Philippe. Hein.
3: Ouais, calme-le, lui, parce que je crois qu'il a
19: parce pas compris. Parce que j'ai fait un morceau de moquette.
6: Hein. Moi, je veux dire, moi, j'avance, je suis jeune, hein, c'est pour l'avenir, j'ai 25 ans, j'habite Cambrai.
3: Ah, bah, N'importe quoi, ça.
6: Bon, voilà, maintenant, j'appelle sur le sous de ma gueule, bon, bah, je peux très bien me casser, hein, y a pas de problème.
3: Oh, bah, si tu veux, hein.
6: Pardon ?
3: Y a pas de problème, si tu veux te casser, tu te casses, hein.
6: Non, bah, je sais pas, je crois que j'étais quand même bienvenu.
7: Non, je voudrais qu'il reste.
3: Oh bah, c'est
6: on
3: bon, c'est
6: bien. Alors, hein. On parle de l'euro et tu ouais. Retournes au Moyen-Âge, Gérard.
3: Ouais, Fred, tu vas te calmer.
6: Parce... Si je peux me permettre, hein, si... Oui ?
3: On se calme ?
6: D'accord, tu as le verbe un peu haut, mais bon.
3: Alors, combien coûtera un café en euros ? Voilà, là. Là, comme tout le monde me faisait chier. comme tout le monde me faisait chier là-dessus, bah on y vient, cette question.
2: Un café en euros?
3: Ouais.
2: Ouais.
22: Ça dépend.
2: Ouais, c'est Fred.
3: Ouais.
2: Un euro, j'ai gagné.
3: C'est-à-dire?
2: Bah, 6,50 francs. Combien?
10: Mais précise son nom.
3: Ouais, ça fera 6,50 francs, c'est ça?
2: Un yen.
14: Et bah donc, ils vont nous gruger sur le prix.
22: Ouais.
3: Pourquoi?
14: Bah parce qu'un café, c'est combien, GG?
3: À l'heure actuelle, c'est... ça dépend, c'est 5 francs, je crois.
14: Fun, c'est combien un café?
3: Combien?
14: À Fun Radio, c'est combien un café?
3: C'est 2 francs, ça sera peut-être 3 francs, après, on sait pas.
14: Ouais, et en écu, ça fera combien?
3: Bah, j'en sais rien.
14: Et en yen?
3: J'en sais rien.
19: De toute façon, Fun va être équipé en euros, hein.
14: Ah oui, clair. En euros, ça fera combien?
3: Bah ça fera 6 francs 50, on te l'a dit depuis.
14: Eh bah donc on va nous baiser la gueule.
3: Bah oui, bah de toute manière, on se fera baiser la gueule. Ouais, on se fera baiser la gueule.
22: Mais ouais. GG?
3: Ouais.
22: Ouais, c'est Clochette.
3: Ouais.
22: Bah écoute, je voulais dire quand même que ça dépend d'où tu te trouves, quoi, dans quel pays tu te trouves. Hein. Pour ton café, bah parce que généralement, ça n'a pas le même prix.
3: Ouais, mais attends, comment ça, parce que là, j'arrive pas à suivre ton truc, là.
22: Je t'explique. L'euro. Ça dépend dans quelle partie du monde tu seras, quoi. Si tu seras en Allemagne.
10: Non, mais moi, je crois avoir une solution.
3: Ouais, attends, Jean-Philippe, tu okay, calmes un peu, là.
22: Si tu es en Allemagne ou si tu es en Angleterre, ben, le café, ça sera le prix, ça sera pas le même.
10: Ouais, mais là, on t'a dit en euros. Hein.
22: Donc, en euros, bah, bien sûr, la valeur.
10: Excuse-moi.
22: La valeur n'est pas la même.
10: Mm-hmm.
3: C'est
10: tout à fait.
3: D'accord. Aglaé?
23: Il paraîtrait que l'euro parisien serait un peu plus élevé que l'euro provincial.
10: Mm-hmm.
3: Parce que
10: les gens
3: se fait berner,
10: là.
3: C'est bon, là, celui qui parle derrière. Merci.
23: À Paris, tu peux compter le café à 10 balles. En province, c'est 5 balles. Donc,
3: non. Attends, Aglaé, là, je suis pas d'accord avec toi.
23: À Paris, dans les vrais cafés, pas dans les bars à Ginette.
3: Ah non, mais moi, je peux te dire une chose. Tu vas dans n'importe quel café. Ça dépend, bien sûr, là où tu te trouves. Mm-hmm. Mais je sais que... Ouais, c'est bon, Jean-Philippe. Tu as commencé à...
10: Non, mais quand tu dis café, tu dis aussi brasserie.
3: Bah oui, abruti.
10: D'accord. Continue.
19: Excuse-moi, Gérard, est-ce que tu es déjà allé prendre un café en province? C'est mais combien, toi?
3: C'est 5 francs.
19: 5 francs, et à Paris?
3: À Paris, c'est pareil.
19: Non, je suis désolé.
3: C'est 5 francs à Paris, je suis désolé.
10: 10 francs, tu rêves.
3: C'est 5 francs, je suis désolé. 15
19: bon, alors laissez Gérard expliquer pourquoi il estime que c'est le même prix à Paris en province.
3: Bah oui.
23: Tu rigoles, Gérard, j'ai pris un café à Saint-Germain, il est à 14,50 le café.
3: Ouais, mais attends, à quelle heure tu l'as pris?
10: Ça dépend où tu l'as pris aussi. T'as pas un peu fumé la moquette?
3: Jean-Philippe, tu dégages.
22: Mais c'est juste.
3: Jean-Philippe, tu dégages. Dehors pour lui. C'est pas la peine.
22: Je pense que tu as tout à fait raison. Ça dépend des horaires, exactement.
24: Allô, Gérard?
3: Oui.
24: C'est Christine.
3: Oui.
24: Bon, bah, j'ai déjà payé le café 50 balles sur les Champs.
3: Quoi? Sur les Champs-Élysées, un café 50 balles?
24: Bah ouais.
3: À quelle heure?
24: Bah, il était 11h du soir.
3: Oh non, mais c'est
24: si,
3: pas. Non, non.
24: Si,
3: c'est
24: vrai, c'est vrai. C'est vrai. Le café là qui fait karaoké?
22: Quoi?
24: Allô?
3: Oui.
24: Tu connais pas le café qui fait karaoké là à côté de l'Arc de Triomphe?
22: Fouquet.
24: Non, c'est le
3: LEF.
22: GG?
3: Oui.
22: Ouais, c'est Clochette. Je voulais te dire, mais tu as tout à fait raison. Parce que ça dépend de l'horaire. Ça veut dire que où que tu sois en Europe, ça dépend de l'horaire.
3: Hey, Clochette.
22: Ouais.
3: Hey, réveille-toi un petit peu, toi. Parce que tout à l'heure, tes cloches, ça vont sonner.
10: Non, mais GG.
22: J'ai pas fumé la moquette. Non, mais GG se disait, quoi.
3: Non, mais moi, je vais te dire une chose, Clochette, l'horaire, ça dépend à quelle heure tu le prends, si c'est à 6h du matin ou à 22h.
10: Ça dépend où tu le prends aussi, GG.
3: Bah oui, mais...
10: Allô. Si tu le prends au comptoir, c'est moins cher.
19: Non, Gérard, il prend souvent dans le cul, quand même.
23: Si tu prends dans un bar PMU, bon, c'est 5 balles.
3: Toi, tout à l'heure, tu vas te prendre les cassettes vidéo si tu commences comme ça, toi.
23: Oui, qu'est-ce qui se passe?
3: Toi, ça va être vite fait, toi aussi. Hein.
23: Mets-moi les cassettes vidéo.
10: Et donnez votre nom, on comprend rien.
25: C'est quoi, tes cassettes vidéo, Gérard?
10: C'est ton nom.
3: Oh!
10: Walt Disney?
3: Hey, je crois qu'au bout de la quatrième question, vous commencez à me prendre la tête. Vous avez, ça va.
10: Ouais, parce qu'on en arrive au bout, GG.
3: Ouais, ben il reste encore 6 questions.
10: Ouais.
3: Bon, on va mettre une.
24: Ouais, c'est super.
3: On va mettre. T'as calé, Manu, s'il te plaît?
10: Ah non.
19: Attends, t'as le titre?
3: Pas tout de suite.
19: Attends, vas-y. Gérard, tu poses la question pendant que je te trouve le titre.
3: Ouais, alors, comment va-t-on enlever les anciennes monnaies? Voilà. Non, mais c'est bon, vous réfléchissez.
10: On
3: ta gueule, toi. Toi, tu n'as pas comme.
22: Qu'est-ce qu'on écoute?
3: Ben, je vais vous le dire.
19: Rappelle les numéros de téléphone.
3: Donc, si
19: ça,
3: vous voulez nous joindre, c'est au 0803-08-5000. Merci pour celui qui paye le cochon. Les mecs, vous allez chaquer, là. Prenez des cure-dents, vous allez dégager pendant la pause.
1: Non, j'ai rien fait, c'est Fred.
3: Non, non, mais je veux pas le savoir.
1: J'avais 4 ans.
3: Vous avez bien. Fred. Tu veux... Bien. Vas-y, ça t'amuse. Eh ben, moi aussi, ça va m'amuser. Non, donc, c'est alors, si vous voulez nous joindre au 0803-08-5000 et 0870-5000 et 3615, code point de radio, rubrique directe, et bien sûr, pour les Belges, 033.
19: On s'en fout, les Belges, on s'en fout.
3: Ta gueule, toi. Merci. 033-1-47-99-5000.
19: 79-5000.
3: Et on écoute le petit poussé, le son.
19: Il.
3: Il sent les pieds avec cet ongle, c'est pas mal, je suis sûr que ça va être encore pas ça comme musique. On se retrouve tout de suite après. 1h47, on a écouté quoi comme musique là? Parce que vous m'avez filé
19: des... Je te l'ai dit, le petit poussé, il sent des pieds avec cet ongle.
3: Parce que là, il déconne à moitié, il dort lui là.
19: Qui c'est à moi?
3: Ouais, t'as dû fumer la moquette avant de venir. Donc, on récupère Clochette. Clochette!
9: Bonsoir!
19: Manu, putain, c'est Manu!
3: Ouais, y'a pas putain, on dit d'accord, toi.
9: Bonsoir.
19: Y'a Gérard alors.
3: Aglaé, pardon.
9: Oui.
3: Donc, Christine.
9: Bonsoir.
3: Oh putain. L'autre tout à l'heure.
19: Bon, allez, on gère le débat là.
3: Bon, Fred.
11: Rebonsoir, Gérald.
3: Ouais, toi, tu vas te calmer parce que tu vas sortir.
19: DG Squad ? Gérald DG Squad ?
11: Ouais.
9: C'est toi, Gérald DG Squad ?
3: Bon, c'est pas le thème du débat, donc
9: ça
3: vous avez pas
9: compris. Un bon mot quand même, Gérald.
3: Oh, laissez
11: Gérald.
3: Et Cure-Dent.
9: Est-ce que tu te rassures?
11: Bonsoir Sandy,
9: moi,
11: bonsoir Gégé.
9: Je suis fan des Gisco.
3: Sandy, à t'emmerde.
11: Bah, quoi, Gérald du
19: Cure-Dent? Il a rien dit, Gérard, là, il a rien dit du tout.
3: Voilà.
11: Police, s'il te plaît.
3: Ouais, si je veux. Pas avec les gens qui parlent des autres.
11: Je l'ai pas insulté?
3: Ouais, non, mais même, elle est pas.
11: Bah, si, elle est là.
3: Ouais, elle est là, mais elle a pas envie de vous parler, c'est
11: bah,
3: tout.
11: Je lui dis bonsoir quand même.
3: Eh bah, c'est bien.
9: Non, on le passe le bonjour.
3: Eh bah, c'est bien. Donc, bon, ça y est, les bonsoirs. Donc, tu sais qu'on a la place de Jean-Philippe?
9: On a bizarre. Je vais dire bonsoir à
3: ça. Celui-là.
9: Non, je suis pas dehors.
3: Toi, non, mais t'es pas bien. Bah, tu vas être bien, tu vas rentrer chez toi, mon
9: mais
3: pote. Allez, hop, bonne
9: j'ai
3: nuit. Allez,
9: hop. Écoute, je t'explique, je veux pas qu'on me reconnaisse, c'est tout.
3: Bon, allez, oh,
11: il y a des problèmes.
9: De toute façon, on est tous d'accord.
3: Tu le sais, lui, j'aime pas les abrutis.
9: Non, donc, il change ma voix.
3: Prends ce bon travelo.
11: Il veut pas te faire reconnaître.
9: Non, change ma voix.
12: C'est Elise Moon.
9: Non, c'est juste un trave.
19: Eh, Gérard, t'as même pas reconnu qu'on avait une star avec nous au standard.
3: Quoi?
19: C'est une star, là.
9: Mais il est idiot, il a
3: j'en ai rien à foutre.
19: Tu l'as pas reconnu?
3: Non, j'en ai rien à foutre.
11: C'est Madonna.
9: Oui, je peux jouer. Non, c'est Michael Jackson.
19: Bon, allez, on reprend le débat. Allez, Gérard, pose la question.
3: Bon, déjà, c'est qui? C'est qui, là, qu'on a?
19: Tu l'avais pas reconnu?
3: C'est qui?
19: Chut, pauvre cas.
9: Mais c'est bizarre.
3: Non, c'est pas bizarre. C'est qui?
19: Garcimore, tu l'as même pas reconnu.
3: Ouais, je m'en fous. Bon, allez, comment va-t-on enlever les anciennes monnaies? C'était la question que je vous ai posée avant le disque. Non, mais répondez.
9: Bon, c'est Christine.
3: Ouais.
9: Bah, je sais pas du tout. Hein.
3: D'accord.
11: Ouais, c'est
3: Fred. Ouais.
11: Bah, moi, je sais pas non plus.
3: Cure-Dent.
11: Ouais, c'est Cure-Dent.
3: Bah alors?
11: Bah, je sais pas.
3: Ouais, mais d'accord, personne ne sait.
9: Orchidée. Bah écoute, moi je pense que.
3: T'as Orchidée, tu vas reprendre ton. Tu vas regarder. Tu vas pas commencer à me reprendre la tête?
9: Non, GG, c'est Clochette là.
11: Il n'y a pas d'Orchidée, elle est pas.
9: Il y a belle Orchidée, elle s'est tirée. Hein. J'ai
3: ouais,
9: bah,
3: ouais, bah je sais, c'est moi qui l'ai virée.
9: Bah voilà.
3: Bon alors, Clochette.
9: Bah écoute, moi je pense qu'on va la supprimer à coup de. À coup d'ordinateur.
3: Un coup d'ordinateur, pas mal pour toi. C'est pas mal la question.
9: Mais attends, je peux finir?
3: Oui.
9: Donc on va effacer tous les systèmes dans l'enregistrement qui concerne la monnaie. Donc on va effacer toute trace d'ancienne monnaie.
3: Ouais, alors donc tu crois que ça va être mis sur ordinateur, toi?
9: On va mettre une puce électronique qui va effacer tous les systèmes monétaires du monde.
3: Non mais il ferait mieux de mettre une puce électronique dans ton cerveau et puis... et changer ta cervelle parce que...
9: Mais pourquoi t'es pas d'accord avec moi?
3: Bon, allez, c'est bon. Aglaé, tu voulais...
9: GG.
3: Ouais. 1 minute, Clochette.
11: Quoi?
3: Oh putain, hé, hey, oh. Tu as pas commencé, toi, là?
19: Non, je regardais juste un petit truc, c'est tout.
3: Ouais, non, mais tu as pas commencé.
19: Non, mais j'ai pas fait exprès, je regardais.
3: Non, mais tu as pas commencé.
19: Non, mais j'ai pas fait exprès, je regardais.
3: Aglaé.
9: Oui.
3: Donc, pour toi?
9: J'en ai aucune idée.
3: Donc là, il y a quelqu'un qui m'a dit que sûrement... Merci pour le bruit derrière. Je sens que tout à l'heure, ça va aller vite. Ça, je vais pas chercher qui c'est. Allez, hop, tu me le vire.
19: Mais c'est Clochette.
9: Hey, Manu, on t'a reconnu.
3: Allez, hop. Non, parce qu'il y a quelqu'un qui m'a posé une question qui est là dans les studios et qui m'a dit comme ça qu'à un moment donné, bientôt, avec le système de la monnaie euro.
12: C'est pas vrai.
3: Oh, Cure-Dent, tu t'écrases s'il te plaît.
12: C'est pas moi, non, c'est vrai, bien, c'est pas vrai ça.
19: Laissez-le finir.
3: Alors moi, je vais te dire une chose, que si c'est vrai, parce que ça, à l'heure actuelle, c'est en cours.
12: Alors vas-y, vas-y.
3: On va avoir des espèces de petites boîtes magnétiques.
12: Ah ouais, là c'est vrai, ouais.
3: Alors donc tu vois que
19: ce
3: que
19: pourquoi faire, pourquoi faire
3: bah, pour savoir les prix en euros, ça en étude aussi. Et à l'heure actuelle, il y en a dans des grandes surfaces.
13: Ça sera comme des petites télécommandes.
3: Tu me laisses terminer.
12: GG comme un monoprix, tu sais.
3: Voilà.
13: Là, ils ont déjà commencé. Moi, j'ai vu ça à la télé.
3: Ouais. T'as vu ça dans Spirou Magazine, toi. Pour l'instant, tu me laisses finir. J'aime pas qu'on me coupe la parole. Merci.
13: Moi, je trouve que t'es un peu mesquin.
3: Bon, bah alors, dans ce cas-là, je suis mesquin, tu dégages.
19: Pas d'insulte, hein.
3: Allez, hop.
13: Ouais,
3: c'est bon, tu me le vires.
19: Il est mesquin, ils ont dit.
3: Oh
12: Gérard, laisse-le, il a 12 ans.
13: Ouais, mais
3: non, allez, c'est bon, allez, hop.
15: Ouais, c'est GG.
3: Oui.
15: Ouais, je voulais te dire, dans une revue économique, hein.
3: De quoi?
15: Il était marqué justement comment effacer. Comment changer de monnaie.
3: Mmh.
15: Et ben, il était bien dit, clair et net, qu'il y avait une sorte de puce électronique qu'on allait mettre sur Internet et qui allait effacer tous les interchanges monétaires.
3: Non, mais attends, hey, Clochette, je vais te dire une chose, que ce que je viens de dire,
15: ouais.
3: C'est
15: mais en fait, c'est la même chose que ce que tu viens de dire, en fait, ça se rejoint, GG.
3: Mais attends, mais moi, ce que je disais, c'était pour calculer les prix, d'accord?
15: Bah ouais, c'est vrai, mais c'est exactement la même chose que j'ai dit, en fait.
3: Bon, bah alors.
15: Bah voilà.
3: Mais dans ces cas-là, ça c'est pas dans une revue, hein, puis on donne pas les noms des revues, s'il te plaît.
15: Gérard, c'est pas de pub.
19: Gérard, on nous demande comment on va faire pour le rôti soir et le rôti.
3: N'importe quoi, ces questions.
12: Alors, ça répond.
3: Non, de toute manière, c'est des conneries. Je vais pas répondre sur des conneries.
12: T'en fous, c'est
19: pour le, et pour l'Euro Carina, non?
3: Non plus.
16: Et l'Euro Tunnel.
3: Ouais.
16: L'Eurovision.
12: Et l'Euro Disney.
3: Bon,
12: l'Euro
3: ça y est. Et l'Euro, et vous allez commencer à vous calmer parce qu'il est 2h et je pense que tout à l'heure, ça va virer vite fait là.
16: D'accord.
19: Et pour l'Eurodition, tu pourrais, non?
12: Et l'Euro Mag.
3: Bon, allez hop, celui qui vient de dire ça dehors, cherche pas. Allez hop, Fred au hasard.
12: Mais non, attends, tu rigoles ou quoi? C'est pas moi.
19: Oh, vas-y, t'as pas le droit au hasard ici.
3: Je veux pas le savoir.
12: J'assume, mais c'est pas moi.
3: Bon, allez, on a peut-être vous réveillé au standard, hein, parce que ça commence à bien faire. Pensez-vous que les personnes âgées s'y habitueront?
15: C'est quoi la question?
3: Bon, alors, Clochette, tu dégages. Parce que j'aime pas que tu te foutes de ma gueule, Clochette, tu dégages.
15: C'est pas moi qui a rigolé.
3: Gérard, je veux pas le savoir, Clochette, tu dégages.
19: Excusez-moi.
12: Oui, Gérard, c'est Fred, tu peux répondre.
15: Non,
3: minute,
15: c'est
3: Fred.
19: Deux secondes. On va accueillir Tania.
15: Salut, Tania.
16: Bonsoir, Tania. Salut tout le monde.
12: Salut Tania.
19: Donc
12: salut.
19: Tania est d'origine de l'Est, hein,
16: oui.
19: Des États-Unis. Donc elle parle pas beaucoup le français.
16: Oui.
19: Donc sois indulgent.
3: Mmh. Tu me dis
19: Gérard, c'est peut-être un travelot, je sais pas.
3: Ouais ouais.
19: Et donc
3: Et tu vires Clochette.
19: Ok,
3: et tu
19: d'accord.
3: Tu vires Clochette.
19: Ok.
3: Donc Aglaé.
13: Oui. Il va répondre.
3: Oh celui qui comme. Eh Cure-Dent et Fred, vous commencez à me les casser là.
12: Pas moi, pas nous, Gérard.
3: Vous commencez à me les gonfler tous les deux.
12: Mais pourquoi c'est toujours les mecs?
3: Parce que c'est avec vous deux qui faites les cons.
12: Mais non, Gérard, c'est Fred, je peux répondre à ta question.
3: Pour l'instant, j'ai demandé à Aglaé.
12: Voilà, comme par
16: Gérard,
12: hasard.
16: Gérard, tu m'excuses, mais j'étais en train de changer le téléphone d'oreille et j'ai pas entendu.
3: Donc.
16: Non, c'est bon.
3: Pensez-vous que les personnes âgées s'y habitueront?
16: Non, je pense qu'elles vont encore.
13: Bah, moi, je trouve qu'ils auront encore.
3: Oh, toi, le tremblement, tu t'écrases!
13: Parce que déjà, quand on a changé la monnaie, quand on a changé les petites pièces de 10 francs et tout ça, ils ont eu du mal.
16: Ouais.
13: Avec, tu sais, au milieu, quand c'était en or et autour en argent.
16: Ouais.
13: Ils voyaient, ils confondaient les pièces, les petits vieux.
3: Eh, tu peux donner ton nom, s'il te plaît,
13: mais
3: quand tu
13: bizarre,
3: parles.
13: C'est bizarre, tu sais très bien, non?
3: Ouais, bah, bizarre, tout à l'heure, tu as dégagé parce que tu commences à me faire chier.
13: D'accord, mais dis pas que j'ai pas raison.
3: Non, t'as tort.
13: Ouais, pour tu crois que quand.
3: Pour un soir.
12: Gérard, c'est Fred.
3: Ouais.
12: Ouais, bah, moi, mes grands-parents, quand on a fait les nouveaux billets de 100 francs, bah, ils sont morts, quoi.
3: Comment?
12: Quand ils ont pris les nouveaux billets de 100 francs, ils sont morts. Donc
3: d'accord, et eh ben après, tu sais ce que tu vas faire?
12: Non, mais attends, mais c'est vrai.
3: Non, mais tu sais ce que tu vas faire? Tu vas aller dormir maintenant, au revoir, Fred. Bonne nuit pour Fred.
19: Bonne nuit, Fred.
13: Allô?
3: Oui?
13: Allô? Eh, tu sais quoi, les petits vieux, tu sais pourquoi ils auront des mal?
3: Dis.
13: Parce qu'ils seront plus là en 2020.
3: Mais allez, bizarre, tu dégages. Bizarre aussi.
13: C'est vrai.
3: Allez, bizarre, bon, et Fred dehors.
19: Bon, alors à la place de Fred, on accueille Sylvain.
16: Salut Sylvain.
4: Salut Sylvain.
19: Et à la place de comment elle s'appelait la clochette, on accueille Sirène, la sirène.
17: Bonsoir.
3: Bonsoir. Donc.
4: Oh là là, la voix, GG, la voix.
17: Bonsoir tout le monde.
3: Oh là là. Bon. Wow. Oui, Tania.
17: Chaude, hein. Vous allez bien?
3: Bon, ça y est, oh. Punaise. Eh, hey, je sens que les quatre premières questions sont bien passées. On va pas commencer à foirer sur la sixième.
18: Alors, non, j'ai pas répondu.
3: Qui allô, c'est?
17: Gérard.
3: Oui. Oui.
17: Ouais, bah moi je veux dire que bah déjà les vieux là avec les anciens fronts et les nouveaux fronts. Allô. Oui.
3: Oh, oh, qui
17: allô,
3: c'est?
17: Gérard.
3: Non mais attends.
19: Bon, attends, Tania, elle a un problème. On accueille Dany à la place de Bizarre.
3: Allô.
4: Salut à tous. Salut Dany Moon, ça va? Ouais, ça va bien.
17: Salut Dany. Ça va Dany? Bon.
4: Salut les poulettes.
17: Salut.
4: Ouais, il y a un big qui s'attendit aussi.
3: Bon,
17: bon allô, c'est Christine.
3: Oui.
17: Ouais, bah, je disais que les vues, ils avaient du mal déjà avec l'ancien franc et le nouveau franc.
3: Mm-hmm.
17: Alors avec l'euro, laisse tomber, quoi.
20: Non, ils vont crever.
3: Non, c'est mais. Vrai. Oui.
4: Bah, écoute, je suis d'accord avec toi, ma poupée.
3: Okay. Bon, ouais, Dany, s'il te plaît, tu te calmes un petit peu.
18: Non, j'ai toujours pas répondu.
4: Non, mais excuse-moi, je veux intervenir, j'en ai pas pour long. Je veux dire, moi, en tant que forain, on a déjà du mal à s'y reconnaître avec toutes les pièces.
3: Mmh.
4: Et bon, je voyage beaucoup et c'est vrai que déjà, aujourd'hui, on a pu rencontrer déjà de l'euro.
3: Non, mais pour les personnes âgées.
20: Est-ce que les personnes âgées font
4: effectivement, même en tant que forain.
3: Non, mais pour les... Oh, mais Dany, t'as pas compris. Oh, Dany!
4: Je comprends très bien, mais écoute. Déjà, j'appelle de mon portable, hein, ça passe très bien.
3: Ah, alors, sur un portable, j'en veux pas. Allez, hop.
4: Je voulais te dire, oui, les personnes âgées aussi. On a rencontré, par exemple, j'ai rencontré dans les pays plus au nord des personnes âgées qui paieraient des gens en euros.
3: Ouais. Ouais, ça commence à bien faire ce bruit.
18: C'est Sylvain, je peux répondre?
3: Ouais.
18: Moi, je pense sincèrement que les vieux, quoi, sont au sommet de l'économie en tant que.
4: Ah, bah, il va avoir beaucoup de mal.
18: Dans le domaine économique et financier, ils sont obligés de s'adapter.
4: Mmh. Ah, mais beaucoup de la merde.
18: Sera pour eux, quelque part, un petit enfant.
17: Il faudrait répondre, s'il vous plaît.
3: Oui, c'est qui?
17: C'est Sirène.
3: Oui.
4: Sirène. Allez, ma poulette.
3: Oh là là là là là là là là là là là, ça commence à bien faire! J'entends que les mecs, vous allez tous.
4: Dany, c'est à la fête à côté, ça fait un peu de bruit, je suis désolé.
3: Bah non, Dany, bonne nuit.
17: Ouais, je réponds, GG.
4: Bon, bah je m'en vais. J'ai encore un big kiss à Sandy.
3: Très bien, bah va te faire foutre. Qu'elle te dit.
17: GG, je réponds.
4: Salut.
17: Sirène, c'est Sirène.
3: Mmh.
17: Donc moi, je disais que tous les vieux allaient avoir une crise cardiaque.
3: Pourquoi?
17: Parce que ça va produire un choc émotionnel.
3: Bon.
4: Salut.
17: Un choc émotionnel.
3: Je sens que ça commence à bien faire. Celui qui s'amuse avec un portable au lieu de laisser parler les gens, ça commence à me prendre la tête. Alors, Dany, tu dégages.
4: Ben, salut.
3: Dany, tu dégages.
4: Salut.
3: Salut.
4: Salut.
17: Au revoir.
4: Au revoir, Dany.
17: GG.
3: Oui.
17: Ouais, bah, je te disais que ça va leur faire un choc émotionnel.
3: Oh, oh. Allez, cure-dent, tu dégages.
4: Oh non, c'est pas moi.
3: Allez.
4: Salut. Putain, c'est pas moi, j'écoute Dany.
3: Non, non, de toute manière, Dany, il dégage.
4: Salut.
3: Bon, allez, hop. Bon, allez, moi, je... Oh
19: bon, allez, allez, sérieux, on se calme deux minutes, là. On va
3: non,
19: pas
3: non,
19: commencer le bordel.
3: Dany, cure-dent, je veux plus le savoir, maintenant.
19: Ok.
4: Putain, mais j'écoute Sirène.
3: Je veux pas le savoir. Comme ça, t'écouteras mieux le plus. Bon, allez, hop.
19: Mais qui joue avec le téléphone? C'est une fille, en plus.
3: Non, non. Tu vois, quand je te demande de virer les mecs, tu les vires, et c'est tout.
19: C'est fait.
3: Ouais, bah, tu prends d'autres personnes, sans prendre les mêmes, avec les mêmes noms. Alors, Sirène, tu disais.
17: Oh ben oui, moi je disais qu'en fait ça va leur produire un choc émotionnel.
3: Pourquoi?
17: Parce qu'ils vont être habitués à un autre mode de monnaie, c'est pas possible tout ça.
19: Ouais.
3: Mm-hmm.
17: Donc voilà, calme. Donc ils vont être vraiment.
19: Quoi?
3: Ça te dérange pas que j'écoute les gens quand au lieu de parler là?
19: Ah non, mais ça me dérange pas, tu peux, vas-y. Allez,
3: non,
19: vas-y.
3: Mais.
19: Ouais, donc, quand je te dis, quand je suis au sport.
21: Ah, pardon, ah, le micro, pardon!
17: GG, je t'aime!
3: Bah, moi, je t'aime pas, alors, va te faire foutre! Bon, Aglaé!
17: Oui?
3: Donc, pour toi?
17: Ils vont crever?
3: Ouais, mais comme. Non, mais attends, c'est bien beau de dire qu'ils vont crever, mais est-ce qu'ils vont s'y habituer ou pas?
17: Bah, non, ils vont en crever, donc ils vont pas s'y habituer.
3: Ouais, d'accord, bah, apparemment, vous êtes.
17: Attends, mais Gérard, deux fois en 40 ans, ils vont pas s'en remettre!
3: Mais attends, hé! Hey. De manière, tout le monde va pas s'y habituer. Hein. Même nous, on aura du mal à s'habituer au début.
17: Enfin, toi,
3: hein.
17: Tu auras du mal.
3: Tout le monde, il y aura
17: toi,
3: pas.
17: Toi, tu auras du mal.
3: Non, mais attends, Aglaé. Oui. Si je te dis que tout le monde va avoir du mal à ce qu'habite.
23: Donc c'est toi qui auras du mal.
3: Et pourquoi?
23: Moi j'ai l'habitude d'aller à l'étranger, j'ai aucun problème pour les opérations, pour payer, aucun problème.
3: D'accord. Donc Christine. Moi je l'emmerde celui-là, tu vois. Okay. Ouais, moi je l'emmerde celui-là.
19: Bah il doit t'écouter, dis-lui. Hein.
3: Ouais, bah moi je t'emmerde, petit con qui s'amuse à ça sur Minitel.
19: Ok, il s'appelait Stéphane.
3: Ouais, bah c'est bien.
0: Alors, à la place de je sais plus comment il s'appelait là, Cure-Dent. Dani, on accueille Sergio. Mmh.
23: Sergio.
0: Et à la place de Cure-Dent, on accueille Stérilet.
3: Je sens que tu les as repris pour avec d'autres noms.
5: Je voulais préciser que j'étais non-voyant.
0: Oh. Ah oui, Sergio est non-voyant.
3: Moi, je te dis, tu as repris les mêmes et tu leur as demandé qu'ils changent de nom. C'est pas possible, ça.
0: C'est pas eux qui changent de nom. Si jamais ils changent de nom, c'est moi qui leur donne. Mais là, c'est pas le cas.
5: T'as qu'à faire le standard, Macaque.
3: Okay, attends, tu sais qui vient de dire ça? Bon, alors maintenant, c'est simple, tu me les dégages tous. Hop, tu laisses les nanas, tu me dégages.

0: donc je sais pas, 50 euros.
1: Mmh, d'accord.
2: Ouais, ça dépend de ta pelle.
1: Non, mais... Paye, là. Ouais, mais ouais, attends, combien coûtera un téléphone en euros? Donc on peut, on peut partir sur le téléphone normal et sur les factures, ça c'est à peu près la question.
0: C'est Christine.
1: Oui.
0: Bah, ça sera en euros 100, quoi.
1: C'est-à-dire?
0: Bah, si la communication a fait 0,615,
1: mmh.
0: Et ben ça fera genre 10 euros 100, je pense.
1: D'accord. Aglaé? Aglaé?
2: Oui, je t'ai répondu.
1: Non, c'est Christine qui vient de répondre.
2: Oui, non, mais je t'ai dit que ça dépendait de t'appeler.
1: Ouais, mais si t'achètes un téléphone.
2: Ouais, mais si t'achètes un téléphone, si t'achètes une brique de lait, c'est pareil.
1: Bon, allez, Aglaé, Aglaé.
3: Tu dégages tout le monde, là. Comment je fais, moi? Attends.
1: Bah, tu reprends des gens, ou sinon.
3: Ouais, mais attends, ils sont pas tous intelligents, les auditeurs. Hein. Comme toi.
1: Bah, attends. Les quatre premières, ça s'est passé impeccable. On arrive déjà à la septième que ça commence à foirer. Depuis que t'es arrivé, c'est le bordel.
3: Ah bon?
1: C'est bizarre.
3: C'est bizarre.
0: C'est bizarre. Hein?
3: Bon, alors.
4: Bah non, tu l'as viré bizarre.
3: En plus. Non, bon, alors, j'ai des nouveaux mecs, hein, d'accord. Alors, il y a Thierry de Perpignan.
5: Bonsoir Thierry.
6: Salut.
1: Salut Thierry.
3: Bon, Thierry, il est revenu parce que ça fait deux minutes qu'il était là. Il est cool, je le connais.
6: Bonsoir. Hein,
3: il est de la ville. Et il y a un autre Sylvain, c'est pas le même, mais c'est encore un Sylvain.
5: Ça va. Salut Sylvain.
6: Salut
0: Sylvain.
1: Donc, vous avez entendu la question?
6: Tu peux la répéter, on vient juste d'arriver.
1: Alors, combien coûtera un téléphone en euros ainsi que la facture, hein? J'oublie de préciser.
6: Ouais, c'est Sylvain?
1: Oui.
6: Bah, moi, je pense style 30 euros à peu près, des poussières.
1: Mm-hmm. Et la facture?
6: Pareil.
1: Ouais, mais ça, ça va dépendre de combien de temps que tu restes au téléphone.
6: Oui,
1: aussi.
6: Bien sûr, et aussi des numéros qui sont faits à l'étranger, ou national ou local.
1: Mm-hmm. D'accord. Voilà, qui c'est qui a un téléphone pourri? Oh, stérilé, Sylvain ou Thierry?
6: Non, Sylvain, ça va.
1: Qui c'est qui a un téléphone pourri? Qui c'est qui a un téléphone pourri?
7: Eh, c'est peut-être toi, c'est peut-être ta radio qui est pourrie.
1: Oh, bah alors tu dégages.
3: Oh, mais Gérard, il a rien dit.
1: Bah, attends, la radio pourrie, mais attends, celui qui...
3: Mais ça se trouve, c'est ton casque qui est pourri.
6: Oui, il y a un problème de retour.
2: Oh, on entend bien, hein.
6: Ouais,
1: mais moi, j'ai...
6: Ta bouche un peu.
1: Ouais, si t'es pas content, tu dégages, toi.
7: Ouais, bah vire-moi, alors, vas-y.
1: C'est qui?
7: C'est Thierry.
1: Thierry, bah tu dégages, salut.
7: Eh bah, salut.
2: Je réponds.
1: Voilà. Oui?
2: Bah, c'est Sirène.
1: Oui?
2: Bah écoute, moi, je voulais te dire que, en fait, ça dépend de ce que tu veux dire par téléphone, quoi.
1: Ben quand t'achètes quand tu vas dans... au télécom pour acheter un téléphone, automatiquement.
2: Bah, c'est-à-dire?
1: Bah, si tu prends avec répondeur ou sans répondeur.
2: Ouais, mais ça dépend. Ah, mais ça dépend, ça dépasse.
1: Ouais, mais
6: c'est
1: ça
6: grave, c'est Sylvain.
2: Ça dépend du modèle que tu prends.
1: Mmh.
2: Et donc, à partir du modèle, ben, ta facture, elle est. Ta facture est sur ce modèle, quoi.
6: Ah, grave, mais. Sylvain.
1: Oui.
6: Et à ton avis, toi, tu dis combien en...
1: Je sais pas, je te dis, pour l'instant, tout à l'heure, à la première question, c'était. Merci du bruit quand je parle, j'adore ça.
6: Approximativement, tu dirais combien?
1: Bah, moi, je sais pas, tout à l'heure, on a la première question qui était quelle est la valeur en francs d'un euro.
6: On a dit tous
1: 6 francs 50, voire 7 francs.
6: On a dit 7 francs, donc là, tu dis combien pour le téléphone et les dépenses?
1: Mais j'en sais rien, justement.
6: 300 francs?
1: Ben, peut-être, on sait pas.
6: Donc parce que je suis en train de prendre des notes, là. C'est pour ça.
1: Non, bah, tu prends des notes, tu verras bien, t'as qu'à écouter les informations et tu verras bien que...
6: C'est des informations,
2: c'est ce,
6: là, aussi.
2: C'est ce que je disais, ça dépend du modèle que tu prends.
1: Voilà.
2: Et les portables?
1: Ben, ça sera pareil.
2: Voilà, exactement, ça dépend du modèle du portable.
6: Le portable, ça s'écrit comment?
1: Oh, et oh, Sylvain!
2: Eh,
1: Sylvain!
6: Oui?
1: Et conneries, ça s'écrit comment? D'accord?
6: D'accord, d'accord.
1: Mais même, ça sera pareil. Que ce soit tous les appareils qu'on aura, ça va dépendre
7: même
1: de là.
7: Même les appareils ménagers.
1: Oh là là là.
2: Sylvain,
1: s'il te
2: plaît, tu peux laisser
6: je
2: réponds.
6: Ah, c'est pas Sylvain, là.
1: C'est qui?
3: C'est pas grave, réponds, Gérard, vas-y.
1: Ouais, mais attends, mais moi, je...
8: Thierry, t'énerve pas, d'accord?
1: Ouais, bah, tu vas te calmer, d'accord? Sinon, tu vas gerber. D'accord?
7: Ouais, on sait, on connaît la leçon.
1: Alors, reste un peu calme. Que je réponde quand même à la question.
7: Ouais, bon. C'est toi qui faisais l'air depuis tout à l'heure.
1: Bon, allez, Thierry, tu dégages pour de bon, ce coup-là, ça commence à bien faire. Allez, hop, bonne nuit.
7: Et bah voilà, ça prouve bien, encore une fois, que t'es vénère.
1: Ouais, bah, tu dégages, allez, hop, salut. Bonne nuit à toi.
7: Ça prouve bien.
1: Allez.
3: Quoi?
1: Tu le vires et c'est tout.
3: Bah, ça y est, elle est virée.
1: Non. Tu le vires complètement, parce que tout à l'heure, c'est moi qui vais le virer.

0: bien.
1: Hein? Bon, moi j'arrête, je continue pas. Ça, là, vous commencez à me les gonfler. Bon, et tu travailles, toi, au standard, quand je te dis quelque chose?
2: Mais Thierry, je l'ai viré!
1: Depuis que t'es arrivé, c'est le bordel!
2: Et tu veux regarder, Thierry, il est plus là, qu'est-ce que tu veux que je te dise, moi?
1: Eh ben, tu reprends quelqu'un.
2: S'il y a un téléphone qui sonne, j'y peux rien, moi.
1: Donc, qui c'est qui me posait la question? Entre Sirène, Aglaé, Christine, Sterilé et Sylvain?
0: Bah, c'est Sylvain, je te demandais.
1: Non, mais il y a une nana qui m'a posé une question aussi en même temps, et Thierry faisait le con.
3: Ouais, c'est Sirène.
0: Pardon.
1: Oui?
3: Ouais, bah, je te disais, ça dépend du modèle.
1: Ouais, mais c'est ce que je disais.
3: Ouais, mais qu'est-ce que t'en penses? C'est ça.
4: GG.
3: Ouais.
4: Oui. On nous dit, de toute façon, on s'en fout parce que c'est en 2002 et en l'an 2000, il y a la fin du monde.
0: Mais on n'avait pas parlé de ça, c'est ça le problème.
1: Ouais, c'est pas le thème du.
4: Donc en fait, l'euro, on s'en fout parce qu'on sera tous morts.
1: Lui, il sera mort avant, cette espèce de con.
3: Partout général pour le réveillon.
1: Voilà, bon, donc. Oui, c'est qui?
3: C'est Sirène.
1: Oui.
3: Je voulais te dire, là, le sujet, là, je n'ai pas très bien compris la fin du monde, là.
1: Non, mais c'est rien, c'est une question minutelle. Le mec, je crois qu'il est à côté des pompes.
0: Qui c'est? C'est mon père.
1: Donc, la huitième.
3: Ouais.
1: Pourquoi on passe du franc à l'euro? Ah, ça, c'est la question que je voudrais...
3: C'est une question intéressante.
1: Ouais.
3: Quand même, depuis le début qu'on attendait.
1: Bah, ouais. Et pour l'instant, je ne sais pas si tu as écouté jusqu'au début, mais jusqu'à maintenant... Bon, Sylvain, tu te calmes, s'il te plaît, merci.
0: Ah, c'est pas Sylvain, non.
1: Alors, Sterilé, tu te calmes.
0: C'est pas moi non plus.
1: Alors, c'est qui?
2: Alors...
1: C'est bizarre, parce que...
2: Bah, c'est bizarre, il n'y a plus que des meufs, après. Alors là, on dit rien, monsieur, il dit rien.
1: Bon, allez, Sirène.
2: Ouais. Excuse-moi, on accueille Jean-Pascal, qui travaille à la bourse. Donc, il pourra te parler de l'euro, parce qu'il connaît très bien.
0: Ah, bah voilà, un spécialiste, enfin.
2: Enfin, un spécialiste.
3: Salut, Jean-Pascal.
5: Bonsoir à toutes, bonsoir. Et bonsoir.
0: Salut, Jean. Salut, Jean-Pascal.
3: Salut. Bonsoir, Jean-Pascal.
5: Salut, je ne connais pas les prénoms de tout le monde, mais bon.
1: Aglaé, Christine et Sirène.
5: Oui.
2: Il y a Tania aussi.
5: Et Sterilé.
3: Tania, t'es là?
5: Bah, bonsoir, Sterilé.
3: Oui,
5: hein,
3: non, un ça peu. Va
1: bah, hey, Tania,
3: ça va.
1: Que... Hey,
3: comprends
1: Tania.
3: Ce qu'on dit? Oui. Ça va, tu suis? J'entends mal avec ce téléphone. Oui, c'est un peu pourri.
1: Oui.
3: Tu peux parler, hein, si tu veux.
2: Tu peux poser des questions à Tania, Gérard, la pauvre.
1: Ouais, si elle se réveille pas, hein, la pauvre.
3: Mais c'est intéressant d'avoir quelqu'un qui vient de l'Est. Qu'est-ce que t'en penses, toi, de l'euro?
1: Oui, c'est ça, mais il faudrait peut-être qu'elle arrive à s'exprimer.
3: Bah, laisse-la parler.
1: Bah oui, mais j'attends qu'elle réponde maintenant.
0: Tu tournes des films?
1: Tania.
3: Tania, qu'est-ce que tu penses de l'euro?
6: Qu'est-ce que je pense? Je pense que très belle idée,
3: oui.
6: Avoir de l'argent pour tous les pays de l'Europe. Même, je pense, mon pays, excuse-moi parce que je ne parle pas bien français. Avoir les mêmes de l'argent, quoi. Avoir les relations avec France plus facile.
1: D'accord.
6: Tous les variantes de relations et même le succès, je sais pas.
0: Ah ouais, c'est vrai. Hein.
3: Gérard, Tania? Tania?
6: Oui?
3: Est-ce que t'es un travelo?
6: Pardon?
3: Non, bah, je prends combien d'euros?
6: Pardon?
3: Non, rien. Tu viens de quel pays, Tania?
6: Je suis ukrainienne.
1: Gérard,
0: Tu parles russe, Tania?
1: Sur Minitel, on nous... Attends.
6: Il y a quelqu'un qui parle russe?
1: Bon, Tania. Tania.
6: Ah, c'est bien.
4: Tania, ouais. Tais-toi, je te remercie. On nous dit sur Minitel que c'est chiant ce soir parce que t'es trop intellectuel et les gens ils comprennent pas.
1: Ouais. Ben c'est bien pour une fois. Pour une fois que les gens ils comprennent pas, ça me fait bien plaisir. Au moins ils voient que je suis pas un con comme on a l'air de dire. Tu vois, là moi je leur baisse la gueule ce soir aussi.
4: Ouais, mais.
1: Là maintenant ils vont être tiens. Ils vont tous comme ça ce soir.
2: Gérard, ouais. Gérard, président.
1: Vos gueules un peu là.
4: Par contre, on nous dit. Attends, Gérard, excuse-moi, encore une petite question Minitel. On nous dit qu'en euros, l'Adidas, ça va raquer grave.
1: Bon, lui, je l'emmerde avec ses conneries.
2: Eh, attention, oh, t'es intelligent, tu dis pas je l'emmerde.
4: Exactement.
1: Donc, alors, pourquoi?
3: GG?
1: Oui.
3: Ouais, c'est Sirène.
1: Oui.
3: Je peux te demander d'espérer d'être un jour président de la République française?
1: Non.
0: Député?
1: Non plus. Bon, vous me laissez poser la question parce qu'il il reste deux questions, puis on va se mettre un petit disque après. Alors, donc, on répond à celle-là. Donc, pourquoi on passe du franc à l'euro? Donc, Sirène, pour toi.
3: Bah, écoute, parce que le monde change. Donc, il y a les bouleversements économiques. C'est normal qu'on passe à autre chose. Nous sommes à l'aube du millénaire, GG.
1: Ouais, mais et qui c'est qui dit ça?
3: C'est Sirène.
1: Oui, ouais, mais ça, on sait qu'on est à l'aube du milieu du. Je sais plus quoi, là, du millionnaire.
0: Du millionnaire.
1: Ouais, ben c'est bon, d'accord. Aglaé ?
7: Oui ?
1: Donc pour toi ?
7: Comment on fait ? Pourquoi on passe de l'euro en franc ?
1: Hmm ?
7: Parce que je pense, est-ce qu'on passe aussi la peseta en euros, la livre en euros, la lire en euros ?
1: Quoi. D'accord. Il y a une question Minitel ?
4: Non, c'est pas vraiment une question. On nous dit Gérard est une lumière, mais il n'a pas été livré avec l'ampoule. C'est Taz qui nous dit ça.
1: C'est
4: Taz.
1: Mais Taz
4: qui nous dit ça.
1: Pauvre con, va.
4: Et il y en a une autre.
2: Là, tu l'as cassé, hein, grave.
4: On nous demande si t'es eurotiste.
7: Ah oui, c'est
2: autiste, tout court.
4: Ouais, non, mais c'était.
1: Enfin... Bon, n'importe quoi.
4: Ah, okay. Enfin.
1: Donc, Aglaé, tu disais.
7: Que ça passe en euros, mais aussi en peseta, etc.
1: D'accord. Christine ?
8: Ouais, je sais pas ce qu'ils ont. Ils ont rien à foutre, quoi, à part changer les francs en euros, quoi. Je vois pas pourquoi ils changent les francs en euros. C'est con.
7: Mm-hmm. Ah, je suis désolée, je suis pas d'accord. Con,
1: qui est pas d'accord ?
8: À part emmerder les gens.
7: Mais il faut tenir compte du contexte économique, ma chère.
0: Et oui.
1: Bon, ce que vous avez peur, vous allez réfléchir à la question.
7: Gérard, est-ce que le monsieur de la bourse pourrait nous parler de...
1: Oui, mais justement, on va se retrouver tous après. Hein, et on va s'écouter le disque. La vie est dure quand tu manges des carottes avec des capotes. Monnaie donc sur l'euro. Donc on récupère. Donc si vous voulez toujours nous appeler pour le deuxième débat qui portera sur la pétanque, n'hésitez pas à nous appeler au 0803 08 5000 et 0870 5000. Et bien sûr le 3615 Code Pun Radio, rubrique directe. On récupère Sirène.
9: Bonsoir.
1: Rebonsoir. Aglaé.
9: Bonsoir.
1: Christine.
8: Salut. Et en fait, Gérard.
1: Oui.
8: Tu peux me passer le standard de mute, j'ai un problème avec mon téléphone.
1: D'accord. Ringo, tu peux prendre Christine.
10: Je t'écoute. Pas de problème.
1: Elle a un problème avec son téléphone.
10: Ok.
1: Voilà. Je te remercie. Stérilé.
11: Salut.
1: Re-salut. Sylvain.
12: Salut à tout le monde.
1: Re-salut. Jean-Pascal.
13: Aïe.
1: Oh. Oui.
13: Ouais, désolé.
1: Salut. Bon, Jean-Pascal, tu te calmes ou sinon tu vas dégager. Merci. Et Tania ?
14: Oui ? Salut ?
1: Re-salut.
14: Ça va, donc, Tania ?
15: Ça va. Impeccable.
1: Alors, donc,
13: oh,
1: alors...
13: On a pas de que ça.
1: Oh, attends, Stérilé ou Sylvain, tu restes poli, s'il
13: mais
1: te
13: non,
1: plaît, parce que tout à l'heure...
13: C'est pas Stérilé non plus.
1: C'est qui ?
13: C'est Jean-Pascal.
1: Ouais, bah Jean-Pascal, si la voix te plaît pas, tu vas dégager, toi.
13: Bah attends, à vous, quoi, t'as eu la voix qu'elle a.
1: Et alors ? Ça te gêne ? Ça te gêne ?
13: Ouais, ça me gêne, ouais.
1: Eh bah alors, Jean-Pascal, bonne nuit.
13: Salut.
1: Ouais, Jean-Pascal, tu le vires. Ouais, comme ça au moins il sera poli avec les gens. C'est bien. Voilà, donc alors la question c'est pourquoi on passe du franc à l'euro. Donc on va demander à Tania.
15: Je suis m'a demandé dernière fois parce que j'ai pas compris la question. Je veux attendre les réponses des autres personnes, quoi.
1: D'accord.
15: Ok.
1: D'accord. Donc Sylvain.
12: Bah écoute, pourquoi on passe du franc à l'euro ?
1: Ouais.
12: À ton avis ?
1: Bah moi je te pose la question.
12: Et moi je te la repose.
1: Bah moi, si tu veux pas répondre, tu
12: non,
1: vas
12: non,
1: dégager.
12: Si, mais attends, je demande, je voudrais être inspiré par tes réponses.
15: Mais
12: quoi.
15: C'est un débat, Gégé.
1: Bah oui, mais.
15: La semaine dernière, le ping-pong.
1: Comment ?
15: C'était la semaine dernière, le ping-pong.
1: Ouais, c'était la semaine dernière, l'histoire des ping-pong, hein, d'accord ?
12: Bon, bah je dirais simplement que c'est un processus de mondialisation irrévocable qui mène irrévocablement vers la mondialisation.
1: Oh là là, d'accord. Cyrilé ?
13: Je pense que c'est pour être aussi fort que le dollar.
1: Pourquoi ?
13: Parce que le dollar, c'est la monnaie la plus forte.
1: Oui, mais...
13: Avec les yens.
1: Non, mais pourquoi qu'on passe de du franc à l'euro ?
13: Eh bien, pour être aussi fort que les Américains.
1: Ah bon ? Mmh. D'accord.
13: Ah oui, Chris... T'es pas d'accord, GG ?
1: Personnellement, non.
15: Gérard, quelle est la monnaie la plus forte actuellement sur le marché ?
1: Bah là, j'en sais rien. Là, je peux pas te répondre.
13: Bah voilà, bah je te dis, c'est le dollar.
15: C'est le dollar ?
1: Okay.
15: Tu payes en dollars maintenant.
10: Gérard, excuse-moi, à la place de je sais plus qui tout à l'heure.
1: De Jean-Pascal ?
10: Voilà, on accueille Darwin qui appelle Chicago.
13: Ah bah très bien. Alors,
1: et Olivier ?
10: Donc, j'explique aux auditeurs qu'on l'a par Internet. Donc voilà, on accueille Darwin.
16: Hello Darwin, good evening Darwin.
10: C'est la liaison satellite, c'est la liaison internet, c'est normal Gérard.
16: Hello.
4: J'essaie de régler ça.
5: Hello JJ, hello les Français.
9: Hello.
1: Et à quoi vous jouez là-bas là ?
11: On répare, il y a un problème. Ouais, c'est bon maintenant.
1: C'est bon. Bon, donc.
9: Je réponds.
1: Oui.
9: Ouais, bah moi je dis que c'est un projet intergalactique de mondialisation d'un monnaie.
1: Non mais ça va, ouais. T'es pas trop gêné là, fil d'art.
2: Ça va, écoute, gêné là. Écoute.
9: Ouais. Non, mais, ouais, c'est Michael.
1: Non mais ça va là ou quoi?
2: Moi je faisais un essai.
1: Non mais ça y est, c'est bon.
2: Je faisais un essai, si ça vous plaît, on le mettra tout à l'heure.
1: Oh, vous nous calmez.
2: Oh,
1: oui.
10: Mais Gérard, on a un problème avec la liaison internet avec.
1: Non, mais je m'en fous, moi, de la liaison internet. C'est que les nanas se calment un peu, là.
5: Ouais, bah, okay. Gérard, tu vas pas dire que c'est pas les nanas, là.
1: Ouais, bah, si, c'est elle qui.
9: Je réponds.
1: Oui.
5: Ça l'a refait.
1: Oh là là, là là, là là, là là.
9: Un appareil auditif. Moi, je dis que.
1: Qui c'est qui a un portable? Bon, bah, personne répond, c'est bien.
9: C'est Sirène qui répond.
1: Oui.
9: Je dis que c'est un projet intergalactique de mondialisation de la monnaie.
1: D'accord. Aglaé.
9: Oui.
1: Aglaé.
9: Crash.
1: Aglaé.
4: Gérard, on nous dit un truc sur Minitel. On nous dit que t'as pas de chance parce qu'à cause de l'euro, tu devras réapprendre ta table de multiplication par 6.
1: Et lui, il ferait mieux d'apprendre ses conneries à savoir combien que ça va coûter la facture de téléphone avec les Minitel.
2: Cassé.
1: On va voir combien qu'il va payer avec sa facture de Minitel, là.
9: Ouais,
1: on va rigoler.
5: Donc,
1: Aglaé.
5: Yes.
1: Aglaé.
9: You understand?
5: Yeah, yeah.
1: Oh, Aglaé, s'il te plaît, merci, tu réponds.
5: Aglaé, réponds.
9: Oui, je suis en train de répondre, justement, ça dépend du flux.
5: Okay.
9: Pour constituer le flux, le reflux, enfin, c'est mondial, c'est trop long à expliquer.
1: Christine, si ton téléphone va mieux. Christine!
5: Christine, please.
1: Bon, allez, au standard, s'il vous plaît, là, qu'est-ce qui se passe avec Christine?
2: Elle est partie parce qu'on va la rappeler, elle avait un problème de téléphone.
1: Ah bon?
5: C'est Darwin. Parler l'américain, la remplace.
1: Stéré...
5: On a dit qu'on parlait pas de Christine.
9: C'est Darwin qui la remplace.
1: Stérilé.
5: Ouais.
1: Donc pour toi?
5: Bah, je t'ai répondu, c'est plus fort que ça va être aussi fort que le dollar.
1: Et Sylvain?
5: Bah, je t'ai répondu sur la mondialisation. Ok. Non.
1: Et Darwin?
17: Ok, si pour répondre à la question d'avant, non. Ça n'atteint pas le dollar, je vois.
1: Bon, bah ça, c'est pas moi qui ai posé cette question-là, d'accord?
17: Ouais, ok, mais je préfère répondre quand même.
1: Voilà,
17: et quand tu disais que le franc allait se transformer en euro, j'étais d'accord. Moi, je crois que la politique aujourd'hui française, et ce que tu disais, le débat est... Mais après tout, c'est peut-être.
1: Bon.
17: Enfin, tu crois que peut-être. Non.
1: Non mais Manu, ça va, oui. Ça va de balancer la musique. Oh non, bah dis donc. Tania.
18: Oui.
1: Donc pour toi.
18: Donc parce que je suis un peintre, je pense les nouvelles de l'agence c'est simplement plus joli comme papier et plus joli comme couleur.
1: D'accord.
18: Mon avis particulier,
5: Tania, ta voix.
18: Pardon.
1: Non, c'est rien. Laisse parce que tout à l'heure ils vont gerber les deux.
18: Merci. C'est pas gentil.
1: Bon, pourra-t-on faire un crédit avec la monnaie de l'euro? Donc, sirène.
2: Ah, elle répond.
11: Sirène?
2: Ouais, c'était la sirène. Excuse-moi Gérard, on a récupéré Christine, qui a un téléphone correct.
9: Moi, je réponds.
1: Ouais.
9: Bah écoute, ça dépend, un crédit sur quoi?
1: Bah pour acheter une voiture ou des électroménagers.
17: Oui, mais quel genre d'électroménager?
1: Tout, machine à laver, cuisinière, frigo,
2: brosse à dents,
1: télé, brosse à dents, toi.
17: Et quel genre de voiture?
1: Mais n'importe quelle voiture, oh là là.
9: Allô,
1: là là là.
9: Mais en fait, je pense.
5: On a dit qu'on parlait pas de Christine.
17: Oui, oh, Christine.
1: Moi, de toute manière, ça va être la conclusion après, parce que vous commencez à me dégonfler.
9: Je réponds de sirène.
1: Oui.
9: Je disais qu'en fait, ça dépend de la banque, hein, si elle veut te faire un prêt.
1: Non, mais un crédit.
9: Oui, si elle veut te faire un crédit, ça dépend de la banque.
1: Oui, mais avec la société.
17: Les crédits sont difficilement acceptables. Quoi?
19: Allô Gérard?
1: Oui.
19: C'est Christine.
1: Oui.
19: Ouais, bah, bien sûr qu'on peut faire crédit. Hein,
17: on a du mal à les obtenir. J'imagine qu'en euros, ce ne sera pas évident.
2: Pas tous en même temps. Merci Darwin.
1: Bon, Christine.
19: Ouais, bah, okay. Je crois qu'on peut faire crédit comme si c'était des Français.